0: Zones comprises entre les marées les plus hautes et les plus basses.
1: Est-ce que ça se mange?
0: Les zones de sable à gros grains, vous voyez.
2: C'est un animal ou une plante?
0: Ça se mange, et je vais vous dire, j'adore
3: des amandes?
0: Non.
1: Des bulots?
0: J'adore ça, des bulots.
4: Les couteaux?
0: Des couteaux! Oh, bonne réponse!
1: Ah, c'est
0: de
1: bon,
0: Valérie Mérès.
3: Bien sûr, bien
1: c'est
3: sûr.
1: Très bon.
3: Je le savais.
1: C'est très rigolo à ramasser.
0: Eh oui, moi je sais pas comment on les ramasse.
3: On met du sel.
4: On met du sel. Et
3: si ça pisse, c'est.
0: Je sais comment on les mange. En tout cas, croyez-moi, c'est tellement bon.
3: On les mange avec des cuillères.
0: Non, même pas d'ailleurs.
2: Même moi, j'aurais pas osé ça.
0: Mais attention, alors il faut être méfiant hein, quand on ramasse des couteaux, paraît-il.
3: On peut se faire mal.
0: Faut toujours avoir le soleil face à soi.
1: Ah bon,
3: pourquoi?
0: C'est ce que je vous lis ce qui est écrit. Hein.
3: Non, tu prends les clés.
0: Et ne pas créer d'ombre sur le trou.
2: Laurent, on est bien d'accord que le couteau, c'est ce crustacé qui ressemble à une espèce de truc longiligne.
0: C'est pas ça ressemble à un couteau.
2: Oui, mais on en trouve qui ont plusieurs branches.
0: Ah oui.
2: C'est le couteau suisse.
0: Ah oui, la mer
2: dans
0: en
2: le
0: Suisse.
2: Lac Léman.
3: Mais attendez, ils ont des coques. Parce que quand on nous laissait au restaurant, il y a la coque autour.
0: Oui,
3: là.
0: Ah bah oui, bien sûr. C'est,
3: deux.
0: Ce sont des mollusques bivalves, les couteaux.
3: Ah d'accord. Un peu comme Faustine Bollard.
4: En même temps, ce qui est bon dans le couteau, c'est l'ail et le persil.
0: Ça, c'est pas faux. En même temps, vous avez raison, il faut que ce soit effectivement bien assaisonné.
3: C'est un peu caoutchouteux.
0: Alors, c'est facilement caoutchouteux, ça c'est vrai. Ouais. Télérama, sous la plume d'Estérel Payani, cette semaine, nous fait un petit article sur le mollusque chic, parce que c'est un mollusque chic.
1: C'est-à-dire
0: C'est branché.
3: C'est
0: branché, le couteau. Et avec l'automne et les grandes marées, eh bien, c'est le temps des couteaux en ce moment.
1: C'est le temps des couteaux.
0: C'est un très bel article qu'elle écrit. Droit et nacré comme le manche d'un couteau, d'où son nom. Voilà.
2: Ah oui.
0: C'est nacré comme le manche d'un couteau.
1: Ouais.
0: Ce bivalve fruste, peu onéreux, ça serait que c'est pas cher en plus, mais consommé dans le sud de l'Europe et en Asie, est devenu le plus chic des mollusques. Ah
3: ouais. C'est tellement bon en sorbet, par exemple.
0: Les amateurs de pêche à pied le débusquent en salant légèrement le trou en forme de 8 qu'ils creusent dans le sable.
1: Et ça sort.
0: Si vous voyez un 8 dans le sable, hop, il y a un couteau. Alors, vous pouvez évidemment le faire en tartare de couteau.
1: Ah bon?
0: Vous pouvez le faire en aller-retour dans une poêle chaude. Je vous dis ce que dit Télérama.
1: Oui, bien sûr.
0: Le plonger 10 secondes dans l'eau bruyante suffit à le voir s'ouvrir.
2: Ouais.
0: Suffit à le voir s'ouvrir. Sa chair ferme à la saveur plutôt intense n'a peur de rien.
1: Ça veut rien dire, ça. Qu'est-ce que vous voulez dire?
0: Ça veut dire qu'on peut, par exemple, l'accommoder avec une persillade, avec un vin blanc.
1: Ah,
0: avec
1: c'est vrai, elle a peur de rien, cette chair ferme. Vraiment, elle a peur de rien.
3: Ça veut dire qu'en fait, ça n'a aucun goût.
2: Oui.
0: Avec une sauce marinière.
3: Mais faut faire attention avec le sel, hein, parce que moi, j'ai mis du sel là, sur une plage au Cap d'Agde, et c'est pas un couteau qui est sorti, c'est une vieille moule.
1: Et elle a giclé ou pas?
3: Non, mais sérieux, hein.
0: Monsieur,
3: parce qu'il y a, le faites pas partout, le sel dans le sable, le faites pas partout.
0: Monsieur Swann, moi, j'adore les couteaux. Vous voulez me faire plaisir?
3: Oui.
0: Vous me commandez des couteaux.
3: C'est prévu.
2: Allez, on y va. Mais
3: on va à la gueule.
2: Et vous savez, vous devez garder les coquilles.
0: Ah oui.
2: Pas que vous avez mangé la bête.
0: Pour faire quoi?
2: Mais pour faire des jeux de Mikado pour les enfants pauvres.
5: Non.
3: C'est vrai? Ou pour faire des faux ongles aussi?
2: Ouais.
1: Ah, les influenceuses, elles ont ça.
0: C'est affreux.
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0: Vous parlez de la méthode S plus 7. J'en ai d'ailleurs déjà parlé ici de la méthode S plus 7. C'est une méthode inventée par les écrivains amusants qui participaient à l'Oulipo, parmi lesquels Raymond Queneau, c'est toute une mode. Ouais, il s'amusait, il s'imposait des contraintes, il faisait des exercices littéraires. Et la méthode S plus 7, c'était de réécrire quelque chose en prenant le septième substantif dans le dictionnaire qui suivait le mot d'origine. Vous comprenez
1: d'accord,
0: ce que je veux dire?
5: Oui, très bien.
0: Vous prenez un texte et vous remplacez chaque mot par le septième mot qui suit ce mot dans le dictionnaire.
12: Ouais. Oh là là, vous allez nous donner une phrase et vous allez nous demander de trouver la phrase originale.

0: dictionnaire.
1: Alors, ils ont repris à l'Oulipo, grâce à cette méthode S plus 7, ils ont repris la cigale et la fourmi.
2: Oh mon Dieu.
3: Oh, génial.
1: Et qu'est-ce que c'est devenu? Je vous demande que le titre, bien sûr.
2: Ah. Ah bah oui. Non mais, alors, on n'est pas là pour 3 heures avec une
0: le septième mot dans le dictionnaire après cigale. Donc ça veut dire.
1: Et la, pareil pour fourmi, évidemment.
0: La cochonne et la.
4: Non.
0: Tu vois, CI, CI.
1: Ah, c'est pas mal la cochonne.
5: Oui, c'est pas mal la
0: cochonne. Ah.
4: La cochonne et la. Tchakalop. La tchakalop et la tchakalop.
0: Et la framboise.
1: La cochonne et la framboise. Pas du tout.
2: Ah mais, non, en tout mais cas, le mec, on n'est pas passé au F.
1: Mais vous avez compris le raisonnement, parce que effectivement, c'est exactement ça. Il faut trouver un mot qui commence par C, un mot qui commence par F et qui arrive derrière cigale et derrière fourmi. C'est ça le principe. C'est le jeu du S plus 7. Ah bah. Et ce sont les écrivains de l'Oulipo qui, évidemment, ont inventé ce jeu et ça donne la cigale et la fourmi.
4: La cigarette. La cigarette.
5: La cochonne, c'est trop loin. À mon avis, ça doit être la claire.
4: Je suis pas loin. La cigarette, je suis pas loin.
1: La cigarette, non.
4: Ah.
2: La clarinette. La clarinette.
1: Non, vous allez trop loin aussi.
4: Le cigare.
1: Alors, ça reste là et là, voyez.
5: La syphilis.
2: Avec un T.
6: Et ça s'écrit avec un S.
1: Et un Y en plus. Oh,
2: la cigogne.
1: Non, la cigogne, non.
5: Ah oui, pas mal.
1: Monsieur Obalk, normalement, devrait être favorisé au moins pour le mot qui remplace la cigale, voyez-vous.
0: Ah. Putain. L'aquarelle.
1: Ah, pas du tout.
4: La cigogne.
0: Vous connaissez pas.
5: On l'a dit.
1: La cigogne, non. Non, oubliez le G. Hein. On est
2: Non, on est au L.
7: La cimaise.
2: On est C-I-L.
7: La cimaise.
0: La cimaise, pas mal.
1: La cimaise, ça, c'est la première partie. Bravo.
4: Mais c'est quoi Pardon, mais c'est quoi une cigaise?
1: Merguez.
4: Parce que je connais les merguez, grâce à Dieu.
1: C'est la différence entre une saucisse et une merguez.
0: Une cimaise, en gros, c'est deux choses. Soit c'est la paroi sur laquelle vous accrochez les tableaux.
4: D'accord.
0: Soit c'est la tringle elle-même.
4: C'est chiant.
1: Mais la fourmi, alors?
7: La fournaise.
1: Non.
2: La fournaise, c'est trop. Ah. C'est deux R.
1: Ah non.
2: C'est pas deux R, F-O-U.
4: Mais
2: deux
4: la fourrière, R. La fourrière.
1: Non.
4: Cigale et la fourrière.
7: La fourniture.
1: Non, mais oubliez le haut, hein, on va plus loin. Hein.
4: Attendez. Et la frange.
1: La frange, non, c'est avant frange, mais on se rapproche.
2: La fragrance.
1: Non plus.
5: Mais non, c'est
2: fragrance. Mais excuse-moi.
4: La fraternité.
1: On est avant la fragrance encore.
2: Ben voilà.
4: Eh ben la fraternité, ça marche.
1: Non, ça c'est après. Vous connaissez même pas votre alphabet.
0: La fraîche.
1: Pardon.
0: La fraîche.
1: La fraîche avec un i, on est encore avant le i.
4: Parce que le
2: la fracture, la fracture.
1: La fraction.
4: La fracture.
2: La fraction.
1: La cimaise et la fraction. Voilà la traduction pour l'Oulipo de la cigale et la fourmi.
4: Bravo.
5: Oh là là, tout ça pour ça.
1: Et puisqu'on parle de cimaise, monsieur Obalk, qu'est-ce que vous pouvez m'expliquer pourquoi les tableaux sont encadrés toujours dans les musées?
0: Oui, pourquoi ils sont encadrés les tableaux dans les musées?
1: C'est moi qui vous pose la question.
2: pour pouvoir
0: Est-ce que vous avez une idée? Parce que moi je connais la réponse quand même.
1: Ah bah,
0: pourquoi il y a des cadres? Pourquoi il y a des encadrements aux tableaux?
4: Pour pas qu'on les touche.
0: Pour pas qu'on les touche, je vois pas le rapport, on peut très
7: bien les mettre en valeur.
0: Tu vas dans un musée où il y a de l'art abstrait, où il y a de l'art cubiste, où il y a de l'art ce que vous voulez, il n'y a pas de cadre autour des tableaux.
4: C'est vrai.
0: Est-ce que vous voyez qu'il y a une grande différence entre les musées d'art moderne et les musées d'art ancien? Il y en a une qui est évidente, en dehors des cadres, et qui sera la solution.
2: Oui.
0: C'est quoi?
2: Il y a des murs.
0: Ah. Bravo.
4: Ah bon?
0: Non mais ça suffit pas, Coco. C'est que les murs sont blancs dans les musées d'art moderne.
4: Oui.
0: Et que les murs sont tapissés dans les musées d'art ancien. Et alors du coup, il faut des cadres. Pourquoi il faut des cadres? Parce que c'est chiant quand il y a un mur tapissé avec des traits bleus et rouges et tout ça.
1: Surtout si tapissé sur le mur.
0: Le tableau, eh ben, il faut bien qu'il ait son espace.
4: Sinon on le voit pas.
0: Ouais. Et ça, personne n'a fait le rapport entre le fait que les murs sont blancs.
4: Parce que c'est tous des cons.
0: Et qui c'est qui l'a fait? J'ai lu plein de livres là-dessus. Il y a personne qui dit ça, sauf moi.
4: Mais oui.
0: Je glisse comme ça à mes quelques collègues des petites choses qu'ils ne savent pas et je leur dis écoute-moi aux grosses têtes demain, tu verras la réponse.
1: Quand même, j'ai un doute sur ce que vous nous racontez. Le fait que, effectivement, dans les musées d'art moderne, les murs soient blancs, ça je suis d'accord avec vous. Enfin, dans les vieux musées, c'est pas de la tapisserie sur les murs.
5: Mais non, c'est les gens.
0: Regardez, tous les grands musées du monde, le Prado, le Kunsthistorisches Museum.
1: Au Louvre aussi.
0: Le Louvre, les salles rouges du Louvre, par exemple.
4: Eh oui.
0: Les fonds rouges, c'est pas pour rien. Donc, ça sont bien une couleur. Et on peut pas mettre un tableau rouge sur un fond rouge. Donc, pour faire une séparation, on fait un cadre. Et pourquoi?
2: Ah, bah, tu t'es mal expliqué, alors.
0: J'ai très bien expliqué.
5: Non, mais.
0: J'ai très, très bien expliqué.
5: Moi, je redirais une chose, c'est que avant, les tableaux étaient chez les gens.
3: Et les gens souvent avaient des murs.
1: Ah bah oui, oui, oui.
0: C'est intéressant. Mais est-ce que vous avez remarqué que avant l'histoire, que l'histoire de la peinture commence, qu'on fait commencer avec les tableaux qu'on appelle peinture
2: rupestre.
0: Non.
4: Équestre. Équestre.
0: Non, les fonds or. C'est-à-dire qu'on savait pas peindre, il y avait des fonds or, d'accord? Bon, tous les tableaux qui font un peu Moyen-Âge, ça fait fonds or, vous êtes d'accord?
4: Ouais, ouais.
0: Et pourtant, il y avait de la peinture au temps préhistorique, il y avait de la peinture
2: oui.
0: à l'époque
2: bah
0: romaine.
2: Oui,
0: ouais,
2: les groupes.
0: Pourquoi alors? Eh ben, c'est que justement, c'est que la peinture, elle existait peut-être de tous les temps, si ça vous amuse, sauf que le tableau, lui, il existe que depuis la Renaissance.
4: Ah oui, parce qu'avant, il peignait dans les grottes.
0: Oui. Non, il peignait sur les murs, ça veut dire que...
2: Mais c'est ça, la
0: peinture. Oui. Et je veux dire par là que la peinture, c'était juste un truc de plus décoratif de l'architecture.
4: Bien sûr.
0: Et c'était inséparable. Tu vas pas à la seconde en disant, ouais, ce graffiti, je le mettrais mieux là que là. Non.
4: C'est vrai.
0: Il est là ou là, il bouge plus.
4: C'est vrai.
0: Alors que
4: là, je vais pas à la
0: ce qui est magique avec la peinture, c'est qu'on a créé un espace fictif, un espace virtuel, qui fait que vous pouvez le mettre, tout d'un coup, c'est une vue de la mer, vous pouvez la mettre dans la salle à manger, comme vous pouvez la mettre dans le salon. Et c'est ça qui fait la grandeur. D'où le fait qu'il y a un cadre. Et c'est pour ça qu'il y a un cadre, parce qu'il y a un espace, si je puis dire.
1: Alors ici, il y a un cadre et il est en train de se terminer. Mais bravo quand même!
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1: Mais pourquoi vous n'aimez pas les chanteuses, monsieur de Kersauzon? Faudrait percer.
8: Il n'aime pas les chanteuses. C'est la musique qu'il n'aime pas. Il aime bien les chanteuses.
3: Il dit pourquoi vous n'aimez pas le diesel? Parce que ça pue, bah pareil.
9: Ah, mais il y en a qui adorent l'odeur de l'essence. Hein.
3: Non, j'aime pas. La musique me gave, je n'ai pas accès.
1: Faudrait aller chez un psy pour savoir pourquoi ça vous gave la musique.
2: Parce qu'il n'aime pas ce qu'il rapporte des sentiments.
8: Tu n'écoutes jamais de musique, Olivier.
3: Non, je suis allergique, ça me gêne.
10: Ouais, parce que sa maman lui chantait des trucs
3: mais non,
10: pour l'endormir,
3: non,
10: des berceuses.
1: Ah oui, il a été traumatisé par bateau sur l'eau.
10: Ah oui.
3: Non, j'aime pas. Attends, c'est un regret. C'est pas une, c'est tout, j'aime pas.
8: Même les réveillons que tu passes avec Palmade ou danser sur la compagnie créole en slip, là.
3: Non, c'est la musique me gêne. Il n'y a pas que ça qui me gêne. Non, mais j'ai tout.
1: Vous êtes courageux, toi.
3: J'ai le droit de pas aimer ça. J'ai et pas.
8: Parce que ça fait mais la musique, tu peux ne pas aimer quelques groupes, mais tu peux. Tout le monde aime la musique en général, la musique.
3: Non, ben non, mais tout le monde. Moi, j'aime pas. C'est tout.
1: Pas lui.
3: Il y a pas mal de choses qui m'intéressent pas. Tu en fais partie d'ailleurs. Mais c'est tout. Je suis intéressé. Il y a des domaines où j'ai du talent, je suis intéressé par, et des choses où j'ai pas accès. C'est tout. C'est plus une infirmité, une souffrance.
1: Ouais.
3: Tu peux pas te rendre compte à quel point c'est difficile pour moi de pas pouvoir profiter du talent de cette charmante jeune femme.
8: Je vois un gosse qui
3: est de quand même entendre les trucs niaiseux que tu dis et même pas drôle. Tu crois que c'est agréable?
8: Je vais m'occuper de toi, lui faire de toi une reine.
3: Ça va, ta gueule.
2: T'es là pour embellir la vie, c'est tout.
1: C'est vrai que quand même, je vous sens un petit coup de cœur pour notre ami.
3: Non, mais charmante, que je te dise, mais...
9: Et t'as jamais joué d'un instrument? T'as
3: non,
9: jamais
3: non,
9: mis des mains sur un piano?
8: C'est il aime pas la musique.
1: Mais il est allergique, il a déjà un début de tête de cuit.
8: Bah oui.
2: Et il gonfle.
8: Tu parles pas philosophie avec Stéphane Plaza, c'est pareil.
2: Même sur le bateau, t'écoutes jamais de musique.
8: Même rien.
2: Classique.
3: Mais les oreilles en mer, c'est les yeux. C'est comme les yeux, les oreilles, ça sert à écouter. Avec le son, tu sais ce qui se passe.
8: Et tu entends les sirènes?
3: Bon, ça me fait... Écoutez, déjà, c'est déjà pas toujours drôle d'être avec des gens comme vous, donc soyez... Soyez un petit peu agréable, occupez-vous de votre entre-vous que vous adorez, parce que vous passez votre temps à vous féliciter, à vous
2: parler aux poissons,
3: à faire des films les uns sur les autres et des chansons merveilleuses. Occupez-vous de vous, moi je bois un coup tranquille, foutez-moi la paix.
8: Bravo!
1: Monsieur de Kersauzon, je vous présente des gens charmants, vous retrouvez des vieux amis comme monsieur Junior que j'ai éloigné.
3: Non, il est plus vieux qu'ami, hein.
1: Valérie Mérès, que vous avez connue à ses débuts aussi, vous devriez être
3: non
1: content.
3: Non, mais je les aime bien, mais c'est pas non plus une vraie passion, mais ça rassure toi. Hein.
1: Bon, enfin, quand même, et Jean-Philippe Janssen, avec qui vous avez sympathisé, vous parlez le même dialecte aujourd'hui.
2: Ah oui, mais bah oui. Je me mettais visiter son île et tout.
1: Comment
3: oui,
1: ça?
3: Oui, mais c'est vieux.
2: J'ai joué à Tahiti, moi.
1: Et c'est pas vrai, vous avez vu Olivier à Tahiti?
2: Bah, on s'est vu là-bas, on a gâché, il m'a fait faire le tour de l'île. Ouais.
1: C'est pas vrai.
2: Oui, oui, dans sa voiture, et il m'a dit, je vais te faire faire un tour que tous les touristes ils font pas, donc il me dit on va pas faire les plages tout ça, et il m'a emmené dans l'île parce que c'est, et ben j'ai cru qu'il voulait me perdre dans la jungle là, parce qu'à un moment il dit descends de la voiture, va voir là-bas, et je suis descendu, il me suis retourné, il n'y avait plus de voiture.
11: Il a essayé de me perdre dans la jungle à Tahiti.
8: Il t'a montré son bigorneau?
1: Vous avez été bien accueilli et tout?
11: Oui, bien. On a bien mangé, bien accueilli. On a fait, oui, il s'est bien occupé de moi.
8: C'est-à-dire qu'il est sympa dans la vraie vie.
11: Il est très sympa. Oui. Et puis il m'a appris plein de trucs, il m'a tout expliqué, l'île, comment que ça marchait.
1: Par exemple.
3: Bah. Je ne me souviens plus de rien, mais t'auras bien pu. J'ai traversé l'île avec lui, il m'a emmené partout, et un coup, il m'a abandonné. J'ai eu peur qu'il est sauvage. Hein?
11: Mais non, mais j'étais à sa maison, une jolie maison.
3: Ah, vous êtes allé chez lui?
11: Oui, il fait celui qui est pas tant si machin. Mais c'est joli, c'est harmonieux, c'est pas un gros bruit qui vit dans un garage. Non. C'est une belle maison, il y a du volume.
1: Il y a un toit.
11: Bah oui, ça a sorti les couleurs. Tu sens que j'ai souci du détail, il n'a pas rien à foutre, hein, non?
8: La déco, c'est quoi? Il y a quoi comme déco?
11: Ta compagne est charmante, adorable en plus.
8: Jean-Louis? Elle est charmante, Jean-Louis. Moi, je suis son Instagram, elle est charmante.
11: J'ai passé des moments
8: délicieux. Vraiment de la chance, Olivier. Hein.
1: Ah ben non, mais on y va tous. Maintenant qu'il nous dit qu'au fond, 20 heures d'avion, c'est pas long.
11: Mais c'est pas long.
1: Moi, je propose qu'on
8: aille... C'est pas long, mais c'est cher.
1: On y va tous, on va faire les grosses têtes en Polynésie. On va venir là-bas vous emmerder.
11: Ouais.
3: T'es le bienvenu.
1: On restera pas plus de 3-4 jours. Hein.
8: Ouais.
1: Ah, on fait ça.
8: Avec plaisir.
3: T'es pas obligé d'amener ton cirque, mais tu peux venir.
1: J'ai une autre question quand même, parce que c'est vrai qu'on va lâcher un peu notre ami Olivier de Kersauzon.
3: C'est une bonne idée.
1: Bah oui, parce que je sais bien qu'il a besoin de repos de temps en temps.
3: Non, j'ai un coup de téléphone à faire.
8: Pour la valise?
1: Mais pourquoi vous téléphonez pendant l'émission, monsieur de Kersauzon?
3: Ah, parce que je voudrais pas te faire de peine, mais même quand tu bavardes, le monde continue à exister, tu vois. Et qu'il y a des trucs où des mecs, ils attendent de moi une réponse pour un truc ou je sais pas quoi.
1: Vous avez toujours du business alors, monsieur
3: de Kersauzon? Non, c'est pas du business, c'est des affaires générales et maritimes, ça te dépasse un peu, mais...
11: Il attend de déclencher le
3: continue à parler avec tes idiots, ferme ta gueule et tout ira bien. Allez, hop.
1: Bon, bah alors, une question pour mes idiots.
8: Comment ça se passe, ton business de bois tropical où tu mets de la coke dedans?
1: Pour Pascal Rion, qui habite Neuf-le-Château, pouvez-vous me dire qu'est-ce qu'on appelait joyeuse au moment du sacre de Napoléon en 1804?
10: Les couilles.
1: Non, Valérie, non. C'est joliment dit, mais non.
8: C'est une personne qu'on surnommait comme ça?
1: Non, pas une personne. Mais il faut dire que...
11: C'est pratique.
1: Ce qui s'appelait joyeuse depuis très longtemps.
9: Pourquoi? C'est les prostituées?
1: Non, non.
11: Les veuves?
1: Non.
8: C'est des personnes?
1: Non, c'est pas une personne.
3: C'est militaire?
1: Alors, militaire, le mot est un peu fort, mais...
8: Ah, c'est les cloches?
9: Les gardes?
1: Non.
8: Les coups de canon?
1: Non.
8: C'est une arme?
1: Ça date, pour tout vous dire, quand même, depuis...
10: C'est des gens vivants?
1: Comment ça, des gens vivants?
10: C'est pas des cloches, justement. Ah.
9: C'est des objets ou des humains?
10: Voilà, merci.
1: Alors, c'est un objet qu'on appelait joyeuse.
8: Qui sert à la cérémonie?
1: Alors, qui servait à la cérémonie?
8: C'est religieux.
1: Et qui, en plus, existait depuis, on va dire, les années 800, depuis le 9e siècle.
9: C'est des cloches?
8: C'est religieux?
1: Le religieux... Alors, là, au moment du sacre de Napoléon, c'était effectivement plus ou moins religieux, mais ça ne l'était pas au départ.
8: Ah, c'est pas le vêtement?
1: Non.
8: C'est une couronne.
9: Et donc pour célébrer un moment?
1: Oui, alors, c'est le sacre de Napoléon. Qu'est-ce qu'on voit à un sacre de Napoléon?
10: Ah, une couronne!
8: Il y a un sacre.
1: Alors, il y a un sacre. Il y a une couronne.
9: Une épée.
1: Une épée. Joyeuse, c'est l'épée. Mais l'épée de qui?
10: Ah, de celui
8: Durandal,
10: qui le met sur
8: Durandal.
10: La tête.
1: Alors, Durandal, on se...
8: Non, de Roland.
1: Alors.
9: Damoclès.
1: On se rapproche.
8: L'épée de Christine Bravo.
1: On est à la bonne époque.
8: De Charlemagne.
1: L'épée de Charlemagne. Ouais, ouais. Bonne réponse de Gérard Jugnot. Eh oui, c'est l'épée de Charlemagne qui a servi au sacre de Napoléon, cette épée qu'on appelait joyeuse, allez savoir pourquoi.
8: Tu te prends un coup de joyeuse, ça fait mal. Hein.
1: Ben oui, mais en tout cas, cette épée a servi au sacre des rois pendant tout le 12 et 13e siècle, et c'est une épée qu'on a ressortie au moment du sacre de Napoléon, et voilà, et elle s'appelait joyeuse.
10: Moi, je pense savoir pourquoi on l'appelait joyeuse, c'est parce que Charlemagne, il se battait beaucoup, donc il faisait comme ça, oui. Donc c'était joyeux.
11: Il faisait ouh.
10: Voilà.
11: Je suis joyeux, sur l'épée.
10: C'était joyeux.
8: Quelle déduction. Tous ces morts, c'était joyeux.
1: Oh, la version de l'histoire par Valérie Mérès et Jean-Philippe Janssen.
11: Oui, bah, tout a une signification, sinon pourquoi ça s'appellerait joyeux? Réfléchissez, monsieur Ruquier.
1: C'est d'ailleurs dans la chanson de Roland, effectivement, qu'on découvre le nom de cette épée qui a appartenu à Charlemagne et qui a servi, qu'on peut voir encore d'ailleurs cette épée. Hein.
3: Oui, oui.
1: Elle est au Louvre, oui, l'épée de Charlemagne. Si
3: ah,
1: vous
3: bien vrai, ça.
10: Mais elle bouge plus.
8: Il n'a pas volé Lupin.
1: Pardon, monsieur de Kersauzon, c'est à moi ou c'est au téléphone que vous répondez?
3: Non. Non, mais Joyeuse est au Louvre, on peut la voir. Tu vois, je suis tout en même temps, quand même.
1: Et à qui vous répondez, alors? Parce que vous textotez, je vous vois textoter.
3: Non, non, je n'exagère pas non plus. Je lis les textos, oui.
1: Ah oui?
3: Mais je t'entends en même temps, je suis dans le coup. Attends, Charlemagne, l'épée, ça, continue, merde. T'as pas de mauvaise foi. Non, je suis obligé de faire ça, parce que j'ai du travail.
8: Sur le petit téléphone, il y a...
1: Jonathan, est-ce que vous pouvez lui confisquer son téléphone portable?
11: Mais attention, mais pas ta main.
3: De là, toi, là. Mais l'araignée chantante, la rêve de ton côté.
9: Mais attends, je suis pas un téléphone.
3: Je pas la glace.
9: C'est un genre de tam-tam.
8: Le téléphone...
11: Attends,
8: je fais une photo, il y a un MeToo, il y a une agression. Question de Joyeuse Jonathan sur Olivier de Kersauzon, je tweete tout de suite.
3: C'est ah oui, appelle MeToo.
11: Ah oui.
3: J'ai une belle tête de victime. Mille, continue.
11: Mais sortir en cuir aiguë, c'était dessus.
1: L'araignée chantante, il l'a appelé.
8: Mais tu reçois des textos sur ce téléphone de 1983?
1: J'en reviens pas.
9: C'est un joyeux.
1: Mais en plus, le téléphone est presque plus petit que son pouce.
11: Bah oui, mais tout est plus petit que son pouce.
3: Non, mais je vous dérange pas.
8: Vas-y,
3: non, mais personne, j'écoute même ce que tu dis.
8: Mais non, mais tu reçois des SMS de Mergo pour aller dans les buissons. Raconte, vas-y, lis.
3: Non, mais là, c'est des trucs...
11: C'est professionnel, oui. C'est des contrats qui sont en jeu, hein, ça, je suis sûr. Hein.
8: Cher Chantal, je ne suis plus avec Christine.
3: Mais non, je réponds pas. Bon, ça va, quoi. Vous allez me faire chier combien de temps?
1: Vous avez vu comme elle est gentille.
3: Moi, je vous dérange pas, je vous laisse faire votre émission.
11: Elle est attentionnée.
1: Vous avez vu comme elle est gentille, vous voulez. Et puis elle le voit, elle dit, vous voulez que je vous aide à textoter?
8: Oh,
1: c'est mignon.
3: Avec mes petits doigts.
8: Ils vont nous faire un duo, ça va être fou, quoi.
1: Oh oui, comme à l'époque, Pierre Bachelet, Florence Artus.
8: Exactement.
9: Mais j'ai peut-être un concert prévu en Polynésie, donc évidemment, Olivier, je vous mets sur la liste.
11: Ah bah tu vas voir, il va te faire visiter ton île, attention qu'il t'abandonne pas en voiture.
8: Tu veux voir la première partie?
9: Non, il y a Jean-Louis qui est là, de toute façon.
8: Il fait la première partie, Olivier, un petit one-man show, là, un petit stand-up.
3: Écoute, je suis pris, fous-moi la paix, continue ton truc, là.
8: Quel talent il a. Quel
3: père. Profite de mon absence pour être drôle à cette émission.
9: Ah, c'est ça toute l'histoire. C'est parce qu'il y a un volage de vedettes.
11: Il y a de la jalousie.
1: Il y a de la jalousie, il y a
11: de la rivalité, tu sais.
8: Vous heureusement, il y a Boublil qui vient, on est peinards comme ça après.
3: J'ai fini, tu peux reprendre.
1: Après la pub alors.
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3: Monsieur Dodwick, Roman.
4: Alors, un sadique, un masochiste, un tueur en série, un nécrophile, un zoophile et un pyromane.
5: Ah ben c'est moi.
4: Sont assis sur un banc dans un parc. Un endroit où moi déjà j'irais pas. Et s'ennuient à mourir. D'un coup, le zoophile dit venez, on attrape un chat. Le sadique dit oh, venez, on attrape un chat et après on le torture. Le tueur en série dit « Venez, on attrape un chat, on le torture et après on le tue !» Le nécrophile dit « Venez, on attrape un chat, on le torture, on le tue et après on le baise !» Le pyromane dit « Venez, on attrape un chat, on le torture, on le tue, on le baise et après on le brûle !» Et le masochiste fait « Mouah !» C'est d'une violence !
6: Elle est bien.
3: Elle est bien.
6: Elle est bien.
3: Caroline.
7: Alors c'est un gars qui arrive chez son meilleur pote, voilà, son pote est tranquillement assis dans le canapé et avec une énorme mite sur la table basse. Alors il lui dit bah ça va? Et l'autre lui répond oui oui. Bah, c'est quoi cette énorme mite sur la table? C'est atroce. Il dit bah il y a un génie chez moi, tu peux lui demander tout ce que tu veux. Je te crois pas. Si si je te jure, il suffit de dire génie je veux et tu l'as. Ah ok, génie, je veux un milliard. Et tout à coup, on entend un énorme bruit derrière les deux hommes et il y a un billard qui vient de tomber de nulle part. Il dit, dis donc, il serait pas un peu sourd ton génie? J'ai pas demandé un billard, j'ai demandé un milliard. Fais ouais, et moi, tu crois que j'ai réellement demandé une grosse mythe?
3: Si elle est bien.
6: Elle est marrante.
3: Max Boublil.
8: Moi, c'est une histoire belge. Alors, deux Belges qui passent leur soirée à faire la tournée des bars. Et lorsque tous les bars sont fermés, il y en a un qui propose à l'autre de venir chez lui terminer la soirée avec une bonne bière. Et une fois chez le gars, son copain qui cherchait les toilettes entre malencontreusement dans la chambre à coucher. Et il referme aussitôt la porte et il revient voir son pote qui a la tête dans le frigo pour prendre des bières. Il dit « Hey, j'en suis allé dans ta chambre et... Eh ben ta femme était en train de baiser avec un mec !» Alors le mari, il se redresse à l'heure du frigo, il pose son index sur ses lèvres et il dit « Chut, il n'y a que de bière !»
6: Allez bien.
3: Paul Elcarat.
9: Eh ben allons-y, hein.
6: Ah bah dis donc, ça te donne envie.
9: Un couple fait son jogging dans les bois en plein hiver. Au bout d'un moment, elle dit « Tiens, il n'y a personne, je te ferai bien une petite gâterie. » Bof. T'as peur d'en avoir une toute petite rétrécie par le froid? Non, j'ai peur que tu claques des dents.
4: Elle est bien!
6: Elle est bien! Elle est grave bien! C'est, j'adore raconter comme ça, plat.
3: Ah ouais. Bien vendu en plus!
7: Bien vendu, surtout bien vendu.
6: Avec envie.
3: Jérémy Ferrari.
10: Donc c'est un automobiliste qui roule un peu trop vite sur l'autoroute, il se fait arrêter par un flic. Le flic l'arrête, il dit c'est un tronçon à 110, vous êtes à 170. Donc là c'est retrait de permis immédiat. Donc l'automobiliste est dégoûté. Puis le flic il est un peu taquin, il a un peu la connerie le flic. Alors il lui dit écoutez, j'ai envie de vous laisser une chance. Je vous fais une petite devinette. Si vous répondez bien à la devinette, je vous laisse votre permis. Alors, bon, le mec à la voiture, il dit OK, allez-y. Alors, le flic, il dit voilà, quel est l'engin qui a quatre roues et un volant? Le conducteur, il dit une voiture. C'est bon, je peux y aller. Alors, le flic, il dit non, désolé, il fallait préciser. C'est une Peugeot, c'est une Citroën. Ah, vous m'avez juste dit une voiture. Moi, je veux la précision. Est-ce que c'est une Peugeot, est-ce que c'est une Citroën? Le conducteur, il dit non, mais attendez, vous foutez de ma gueule. Il dit attendez, je vous en fais une deuxième. Si vous répondez correctement, je vous laisse votre permis. OK. Qu'est-ce qu'il y a deux roues et un guidon? Automobiliste, il dit, une moto. Enfin, mais dit, vous faites exprès. Je vous ai dit de préciser. Est-ce que c'est une Kawasaki? Est-ce que c'est une Yamaha? Donc, le mec, il commence quand même à s'énerver. Automobiliste, il dit, bon, ok, de toute façon, j'ai compris, j'ai perdu mon permis. Est-ce que moi, maintenant, je peux vous faire une devinette? Alors, le flic, il dit, oui, bien sûr, allez-y. Il dit, ok, qu'est-ce que c'est une jeune fille en mini-jupe qui attend sur le trottoir et qui demande de l'argent pour coucher? Alors, le flic, il dit, c'est une pute. Il dit, le conducteur, il dit, oui, mais il faut préciser. C'est ta sœur, c'est ta mère.
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2: La valise RTL commence à être bien remplie. Hein. Il y a 6 choses dans la valise, en plus des 1062 euros de départ. Charlotte, vous allez désigner un numéro et Valérie Mérès va appeler pour nous. À moins qu'on donne la valise à Monsieur Toen pour une fois.
3: Ah oui.
4: Oh là, ben, il a une fan, il y a sa mère
5: ouais,
4: là.
5: Ouais, donnez-moi la valise, tout court, donnez-moi la valise.
2: Allez, aussi, parce que Valérie a fait la valise hier, je crois.
6: Je l'ai pas faite hier, mais je l'ai fait il y a pas longtemps.
2: Et c'est ça, voilà. Ouais, allez, Charlotte, donnez-moi un numéro de 1 à 20.
4: 20.
2: Le 20. Alors, c'est vous qui allez faire la valise, monsieur Toen.
5: Vous dire quoi, alors?
2: Et vous allez appeler.
6: Bonjour!
2: Doris.
5: C'est joli, Doris.
4: Pierre Doris.
2: C'est son prénom. Une dame qui s'appelle Doris Petit-Gounel.
5: Oh. Doris, attendez, je note.
4: Doris. C'est sa ville ou c'est son nom?
2: Non, Doris Petit-Gounel.
5: Petit-Gouine.
4: Elle habite. Non, pas Petite-Gouine.
2: Elle habite à Pertuis dans le Vaucluse.
5: Moi, je connais.
7: Mon dieu, la peau.
8: T'as un pote qui a un golf? Sois poli. Essaye d'être aimable.
7: Mais alors? Elle répond même pas.
9: Bonjour, vous êtes dans la maison Blasi du Monteil. Laissez votre message après le bip sonore. Nous vous rappellerons. Merci, à bientôt.
2: Un gentil message, hein, monsieur Toel.
7: Il y a de la musique en plus, c'est bien.
10: Une fois votre message enregistré, vous pouvez raccrocher ou taper dièse pour le modifier.
5: Doris, c'est Jean-Jacques. C'est Jean-Jacques, je suis coincé dans le siphon, il faut tirer la chasse. Rappelle-moi, dépêche-toi.
4: Mais qu'il est con.
11: Quel acteur. Il est bête.
3: C'est bien.
4: Je suis coincé dans le siphon,
5: pour tirer la chasse.
4: Le mec est dingue.
2: Un autre numéro, Charlotte, on enchaîne.
4: Ouais. Mais c'est n'importe quoi. C'est
2: n'importe quoi. Pauline Allary. Elle habite
5: comment
2: dans
5: ça s'appelle?
2: Pauline Allary.
4: Allary parce que c'était drôle.
2: Elle habite les Angles.
5: Pauline a un vrai prénom de cochonne.
2: Elle habite les Angles.
5: Si les Paulines, c'est des cochons.
2: Elle habite les Angles dans le Gard.
5: C'est pas grave.
3: Ah, tu
5: habites où?
3: Le Gard.
4: Les Angles.
2: Dans le Gard.
3: Tu vas pouvoir refaire l'accent provençal. Que tu maîtrises.
4: Qui est toujours coincé dans le siphon.
5: C'est Jean-Jacques. Allô?
12: Oui.
5: Bonjour.
12: Bonjour.
5: Excusez-moi, est-ce que je pourrais parler à Pauline Allary, s'il vous plaît?
12: Oui.
5: Pauline, vous savez, nous avons un projet pour la France en mai.
12: Non, non,
5: avec Eric, nous avons décidé de sauver la... Pardon?
12: Oh, Sébastien Toen?
5: Mais non! Alléluia!
12: Mais c'est mon candidat préféré!
5: Non mais c'est une blague, c'est une amie, Pauline, on se connaît.
12: Non, et en plus, je vous déteste.
5: Et ben, il n'empêche, Pauline. Il n'empêche, Pauline.
12: On peut ne pas avoir d'affinité.
5: Non, mais on peut avoir du goût et un cerveau aussi.
12: Et à d'autres niveaux.
5: Si on n'a pas de cœur, on peut avoir du goût et un cerveau. Il n'empêche, Pauline, c'est pas de souci. C'est les grosses têtes qui t'appellent. Comment tu vas à part ça?
12: Ça va pas mal, écoute.
5: Alors dis-moi, est-ce que tu connais, alors tu sais pourquoi on t'appelle?
12: Parce qu'on
5: t'a mis sur Internet malgré ton faux nom là. Hein, les courageux sur Twitter qui mettent des faux noms. Bref, non. Est-ce que tu sais le montant de la valise et donne le nom et part à l'aventure?
2: Et le contenu, tout le contenu.
8: Tu le fais pas bien.
5: Le contenu, alors, le montant, mais il y a un montant aussi.
12: J'espère que c'est bon parce que j'ai pas écouté à part depuis. Je me suis endormie hier soir sur Bruno Le Maire. Hein.
5: Non mais un.
2: Sexy.
5: Bon, Pauline, après ce que tu m'as dit, tu vas pas gagner, je te le dis. Hein. Franchement, stratégiquement, tu vas le dire après.
2: Elle a rien compris, en fait, elle vous adore, n'est-ce pas?
12: Mais oui,
5: mais Pauline, mais on va se revoir, je te jure. Et si tu gagnes pas, je te le file.
2: Elle a commencé par dire que vous étiez son préféré. Après, elle a été un peu vacharde comme vous l'êtes.
12: Oui, il se vexe, le chouchou.
5: Mais Pauline, j'ai pas entendu, ils sont autour de moi, ils hurlent.
12: Mais ouais,
5: alors que moi, je parle normalement.
12: Il est dans la provoque. Mais vous êtes mignon, parce que je connais pas trop votre tête, par contre.
3: Il a un physique de radio.
4: Il est mieux juste
2: avec Charlotte, radio, Charlotte de Turquie, elle le trouve mignon.
12: Bon, elle a pas pris dans son film quand même. Hein,
5: mais non, mais Pauline.
4: Ouais, est trop mince. J'ai pas fait un truc sur les moches. J'ai fait un truc sur les gros.
5: Pauline, ne écoute pas, on t'écoute.
12: Ah, il y a Charlotte de Turquie, mais c'est quand même.
5: Oui, c'est qui était dans un homme et une femme, vous vous rappelez?
12: Je vous réponds d'abord à la valise ou vous me dites qui y a?
2: Ah bah il y a Bernard Mabie.
12: J'adore Bernard, je lui fais un gros bisou.
4: Ah bah moi aussi.
2: Florian Gazan.
12: Ah ouais, je kiffe lui aussi.
2: Christophe Beaugrand.
8: Une gardoise en plus.
12: J'adore Christophe Beaugrand.
4: Ah bah vous avez du goût.
2: Et Valérie Mérès.
12: Ouais. Je suis aussi hyper mévique de la DOP que lui quoi.
4: Ah bah très
12: et
4: bien.
12: Et Valérie Mérès, j'adore.
3: Bon bah vous aimez tout le monde. Vous aimez tout le monde, vous êtes en campagne ou quoi?
4: Mais non, on est l'équipe idéale pour Pauline, voilà.
5: Alors Pauline,
12: hier c'était pas mal aussi. Hein.
5: Bon. Ah, alors, c'était moins bien hier.
12: Donc j'y vais, je croise les doigts, ça serait un super cadeau de Noël.
2: Alors on vous écoute.
12: 1062
2: euros.
4: Oui.
5: Pas des roubles. Hein.
12: Ouais.

0: laver des huîtres, une bourriche d'huîtres.
1: Oui.
2: Oui.
3: C'est plus fraîche.
0: un séjour d'exception à l'hôtel Mercure dans les Pyrénées.
1: Oui.
2: Ah, ça, c'est bien, ça.
0: Un DVD de Marie Laforêt, chanson en images.
1: Oui. Oui.
0: Un album de Pascal Obispo, France.
1: Oui.
2: Oui.
0: Deux invitations pour l'expo Largo Winch à Paris et les albums BD.
1: L'intégrale des albums, d'accord.
2: Oh, l'intégrale.
0: J'ai que ça.
1: Ah
3: oh, oh non.
1: C'est pas possible parce qu'il manque quelque chose qui était au début en même temps quasiment que les invitations pour Largo Winch.
2: Il manque un truc là.
1: J'avais oublié une chose.
0: Alors, j'ai dit les sous.
1: Oui.
4: Bon, ça oui.
0: J'ai dit la bourriche.
1: Oui. Oui.
0: J'ai dit Pascal Obispo.
1: Oui.
0: Marie Laforêt.
1: Oui.
0: L'hôtel.
1: Oui.
0: Les invitations à l'expo. Oui. Et l'intégrale des albums.
1: Oui, mais il manque quelque chose.
3: Oh, oh non. Là, là, là, non.
0: Alors il faut que vous m'aidiez là. Parce que là, c'est pas possible.
1: C'est la deuxième chose qu'on a ajoutée dès le début, le mardi 7 décembre.
2: On peut pas lui donner un mini indice.
0: Alors le mardi 7 décembre.
1: Mais oui, mais oui.
0: Attendez, je reprends mes notes. Parce que là, on peut pas rester là-dessus.
5: Non, c'est ce mais en fait, vous bossez pas, Pauline.
1: Il y a un suspense.
3: C'est insoutenable. On dirait une série Netflix, quoi.
2: Comme elle est sympa, lui.
3: C'est la casa des
5: Pauline. Je te jure, si tu perds, je t'envoie la
2: bourriche. Attendez, laissez-la se concentrer. Elle y est presque.
1: On a même dit hier que ça allait pourrir dans la valise si on le laissait trop longtemps.
0: Ah oui, un pain d'épices.
1: Ouais, ouais.
0: C'est ça.
1: Allez, on vous accorde la valise RTL.
0: Oh purée, je suis
5: contente. Joyeux Noël, Pauline.
2: Là, on sent que c'est une vraie. Ah, il y a l'écoute vraiment tous les jours.
5: Voilà. Donc, c'est la magie de Noël.
2: Elle mérite. Là, franchement, elle mérite, Pauline. Bravo.
0: Hier, je vous avoue, je me suis endormie sur les grosses têtes. Je planais pour d'autres raisons.
1: Vous n'avez pas la marque.
0: Merci beaucoup. À chaque fois, je vous envoie des petits mots pour vous dire merci beaucoup pour tout.
1: Ah, c'est vrai. Et vous n'avez pas la marque du pain d'épices à tout hasard, hein, non.
3: C'est Prosper.
0: Pain d'épices and love, je sais pas.
1: Mulot et Petit Jean. Je donne les sponsors.
0: Mulot et Petit Jean, allez.
2: Elle est géniale, Pauline.
3: Allez, c'est fait.
2: On l'adore.
1: Bon, bah, c'est Sébastien Toen lui-même qui va vous apporter tout ça.
0: Ouais, d'accord. Alors, avec tout nu, avec un petit nœud
2: autour de quoi?
3: Mais il y a un petit nœud, il y a un petit nœud.
2: Petit nœud autour de quoi?
5: Je vais te démonter.
0: Bon, faudra enlever l'étoile d'araignée avant. Hein.
3: Hey, c'est la sportive Spiderman.
2: Bon, génial, alors, Pauline. On a la meilleure auditrice du monde.
3: Génial.
5: Pauline,
1: moi, je crois qu'elle méritait bien la valise.
0: En tout cas, je vous fais de très gros bisous. Je passe mon bonjour à tous ceux qui me reconnaissent, notamment ma belle-sœur Nadia.
1: Ah bah, Nadia, non, bon, Nadia, ouais. Et voilà. Dites, c'est quand même à vous de donner le nouveau montant de la valise aussi.
0: Ah, on va dire 1043 ou je suis généreuse 1430.
1: 1043, c'est bien. 1043 euros, je retiens ça. 1043 euros et j'ajoute tout de suite deux places pour le film de Marie Amiguet et Vincent Munier, La Panthère des Neiges, qui sort aujourd'hui. Donc deux places pour le film et un appareil photo Nikon D7500 qui coûte plus de 1000 euros.
2: Oh, et je peux ajouter des places moi aussi pour mon film.
1: Si vous voulez, allez.
2: Ah bah voilà, alors deux places pour aller voir Mince alors.
1: Et deux places.
0: Madame de Turquem, vous auriez pu la donner pour moi.
2: Ah. Eh bien, je suis d'accord, je vous la donne aussi pour
0: surtout
2: vous. Parce
0: moi,
2: que
0: je fais partie de la FFFF, je sais pas si vous connaissez.
2: Je sais pas ce que c'est que la FFFF.
0: La Fédération Française des Fières Fessières.
2: Des Fières Fessières.
1: Ah, vous êtes grosse. Ben
3: oui. Ah, vous êtes calipige.
2: Ah, vous avez des belles fesses aussi.
3: Vous êtes calipige.
0: Tout ça, c'est ferme, hein. On peut claquer.
2: Bon, alors là, ah vraiment,
1: bah, je vous mets deux places.
2: À mon avis, Sébastien Toen va vraiment venir vous amorter tout ça. Hein.
1: La Panthère des Neiges.
5: Ils sont sympas, les Gilets jaunes.
1: La Panthère des Neiges, c'est un film RTL qui sort aujourd'hui et Charlotte de Turckheim, son film sortira mercredi prochain. On vous embrasse, en tout cas, Pauline.
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1: On va répondre à Anne-Fleur, première auditrice, bonjour.
7: Bonjour Laurent, bonjour les Grosses Têtes, bonjour le public.
1: Ah ouais, le public vous encourage. Vous nous encouragez d'ailleurs à rectifier une erreur qu'on aurait pu commettre à propos, j'avoue que je ne me souviens pas, à propos de la chanson Macumba, c'est bien ça?
7: Oui, oui, d'ailleurs c'était Az et Alex Vizorek, je crois,
3: ah oui,
7: qui ont dit qu'ils parlaient d'une boîte de nuit dans la chanson. Alors que pas du tout, ils parlent bien d'une femme, même une prostituée.
2: Oui, mais qu'est-ce qu'ils sont cons, aussi, les deux.
8: Mais non, je me rappelle, en fait, on avait dit que c'était... est-ce que c'était en hommage à la boîte ou est-ce que ça a été créé avant ou après la boîte? Je crois que c'était ça sur le Macumba.
1: Mais en fait, effectivement, la chanson de Jean-Pierre Madère, puisque c'est bien de ce titre dont il s'agit, Anne-Flore.
2: Je sens qu'on va la chanter.
3: Macumba.
2: J'en étais sûre qu'on
7: allait la chanter. Elle danse tous les soirs.
3: Elle danse tous les soirs, oui, ça peut pas être une boîte.

0: de nuit.
1: Voilà, exactement.
2: Et oui, c'est vrai.
3: Et donc en fait, il parlait de qui alors?
0: D'une prostituée.
4: Ouais, j'allais le dire.
1: Une prostituée, oui.
0: Qui danse pour les dockers du.
3: Laurent,
0: du
3: port. Vous étiez là, vous aviez affirmé le propos. Hein.
5: Pardon.
3: Ne vous désolidarisez pas de ce qui se passe.
5: Ah là. Non, moi je savais que Macumba c'était une pute, ça je le savais. Hein. Non, franchement.
3: Ah bon?
5: Ah oui, bien sûr. Après, évidemment, ça a donné. Mais les boîtes, les discothèques Macumba existaient bien avant la chanson, Anne-Fleur, n'est-ce pas?
1: Je suis d'accord avec ça.
5: Et voilà. Vous aviez aussi un petit mot à dire sur le fromage, je crois.
1: Je faisais du Saint-Nectaire.
5: Oui.
1: Donc je passais mes journées un peu toute seule, mais avec vous et les grosses têtes.
5: Ah, vous prépariez votre fromage en nous écoutant?
1: Exactement.
5: Bon.
1: Donc le fromage est encore meilleur.
5: Mais, ah oui.
0: Attendez, moi j'ai pas compris là. C'est vous faites. Tout le monde fait comme s'il comprenait. Vous faites. Vous êtes fromagère?
3: Ah, elle fait du fromage,
1: oui,
3: avec
1: voilà.
3: Une pute qui s'appelle Macumba. C'est hyper simple ce qu'elle raconte.
4: Sinon, en backstage, on a du Saint-Mauré, les grosses têtes.
5: Exact. Aujourd'hui, on nous a apporté du Saint-Mauré.
4: Ah oui, ça l'intéresse. Vous voulez qu'on vous en envoie?
5: On peut vous en envoyer, on mangera pas tout, c'est sûr.
4: Ouais.
5: En même temps, j'hésite parce que la fin de votre mail est pas très sympa. Je suis en train de voir là.
1: Ah oui.
5: Quand je suis chez mes parents, je ne peux pas vous écouter parce que mon père ne supporte pas votre voix.
1: Je suis désolée, Laurent. Ça, je suis désolée, il ne peut pas vous voir. Moi, je vous adore, mais il ne peut pas vous voir.
5: Ah oui, mais enfin bon.
2: On ne peut pas plaire à tout le monde.
5: Qu'est-ce que je lui ai fait à votre père, moi?
1: Je ne sais pas. Écoutez, il n'est pas parfait. C'est comme ça. Hein.
5: Ah, c'est vrai. Personne n'est parfait. On vous embrasse, en tout cas, Anne-Fleur. Merci pour votre message. Laurence. Ah bah, Laurence, au moins, elle partage mon avis à propos d'un sujet, je dois dire, essentiel, le pain de mie. Bonjour, Laurence.
3: Sur les croûtes.
4: Oui. Alors, la bonne miche.
1: Bonjour.
5: Il y avait une question sur l'inventeur du pain de mie, monsieur Jacquet, qui a donné son nom au produit en question. Et c'est vrai que j'avais dit, vous êtes d'accord avec moi, vous préférez le pain de mie avec croûte, auquel on va enlever la croûte, plutôt que d'acheter du pain de mie sans croûte.
0: Là, il y a une auditrice qui s'est dit, moi, je fais un courriel.
5: Ce sujet. Non, mais vous avez raison, c'est pas pareil que d'enlever la croûte soi-même, que d'acheter un truc déjà tout fait. Moi, je suis d'accord avec vous.
3: Enfin,
5: plutôt, vous êtes d'accord avec moi, Laurence.
1: Mais bien sûr, mais je pensais pas qu'on m'appellerait pour une histoire de pain de mie.
3: Ah, vous pensiez pas.
5: Fallait pas écrire pour ça non plus.
1: Ah oui, mais ça m'a pris vraiment, ça m'a pris d'un seul coup, parce que ça fait des années que je me demande pourquoi le pain de mie sans croûte n'a pas le même goût que le pain de mie avec croûte auquel on a enlevé la croûte.
5: Et oui,
0: on sent une colère
1: en vous.
0: Et vous trouvez que le goût n'est pas le même?
1: Ah mais c'est pas pareil, le pain de mie sans croûte, il est moelleux et un peu humide.
0: D'accord,
3: c'est vrai.
1: Alors que le pain de mie avec croûte, quand vous enlevez la croûte, c'est pas la même mie.
5: Ben, surtout, alors, je vais vous dire un truc, ce que je trouve, je sais pas si vous serez d'accord avec moi, mais dans le pain de mie sans croûte, on n'a pas le goût de la croûte.
1: Ah, c'est peut-être ça.
0: Je suis d'accord.
1: Non, c'est ça.
3: Non mais peut-être que ça a pas le même goût aussi parce que la croûte conserve bien.
5: Je crois qu'on va passer à Fabien. Bonjour Fabien. Alors Fabien il nous fait un retour de son séjour dans un casino Partouche. Où est-ce que vous êtes allé? Vous avez choisi lequel?
6: J'ai choisi celui d'Aix-en-Provence.
5: Et vous aviez eu le droit, alors, parce qu'à chaque fois je dis ça, je veux vérifier, aux jetons pour jouer au Pasino?
6: Mais oui, exactement.
5: 30 euros de jetons, c'est ça?
6: C'est ça, 15 euros de jetons par personne. Deux nuits dans l'hôtel 4 étoiles, les petits déjeuners inclus, l'accès au spa avec jacuzzi, etc. C'était trop bien.
5: Et vous avez gagné combien, alors, avec les 30 euros au Pasino?
6: Eh ben, figurez-vous que j'ai gagné de quoi faire un resto.
5: C'est pas vrai.
6: Mais oui.
5: Vous êtes vraiment cocu, Fabien.
6: Non, je crois pas. Non, mais j'arrive, je mets 60 centimes, j'appuie sur un bouton, et là, je gagne 75 euros.
0: Waouh.
5: Incroyable.
4: Wow.
0: Et vous les avez gardés.
6: Ça nous a fait un bon
4: hippopotamus.
5: Bah non, mais en plus, c'est joli, Aix-en-Provence.
2: Ah ouais, c'est magnifique.
6: Mais c'est magnifique. C'est magnifique. Et j'ai même eu une illumination pendant ce séjour.
5: C'est pas vrai, c'était Noël?
6: Eh ben non, mais je me suis dit, je suis super fort pour tester les hôtels 4 étoiles. Les petits déjeuners inclus, les spas avec jacuzzi, sauna, hammam, les casinos.
4: Une révélation.
6: Et du coup, je vous propose la chose suivante.
4: Ah ouais.
6: C'est que vous m'envoyez dans d'autres hôtels
5: partout. On avait bien compris, vous vouliez en venir, Fabien, vous voyez.
6: Eh oui, vous m'avez vu venir.
5: Eh ouais, ouais, je vous ai vu venir, puis vous voir repartir, on vous embrasse. Et on passe à Charles. Alors Charles, il écoute les grosses têtes en podcast et depuis plusieurs mois, peut-être même plusieurs années, c'est bien ça Charles?
2: Oui, tout à fait, bonjour.
5: Bonjour Charles.
2: Bonjour sociétaire, bonjour public. Charles.
5: Et alors, vous avez trouvé le niveau déplorable dans l'émission du mercredi 19 mars, c'est très précis, mercredi 19 mars dernier.
2: Plus globalement, en fait, je trouve que dans votre émission où il y a beaucoup de questions de culture très générale, il manque de questions sur les sciences.
5: Et vous dites que depuis le départ des Bogdanov, eh bien, ils n'ont pas été remplacés, hein?
2: Oui, voilà, c'est ça, ouais. C'est
5: on n'a pas trouvé d'autres charlatans.
3: Mais c'était des vraies grosses têtes. Hein.
5: Ah, non, mais ils étaient géniaux.
3: Au propre.
5: Il y en a un des deux qui connaissait vraiment le truc. Il y en a, ah, mais vraiment.
0: Lequel?
5: Alors, c'est ça le problème. C'est pas celui qui venait. Allez, on se retrouve après les infos de 16 heures.
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5: Nous aurons dans un instant Monsieur Patrice Lainé au téléphone. Je ne vous dis pas de quoi il est spécialiste, Monsieur Lainé, parce que ça vous aiderait trop. Oh, quoique, remarquez, si je pourrais, parce que la question est toute simple, la réponse devrait fuser rapidement pour David Ronce, qui habite Mang dans le Nord. Monsieur Lainé, dans un instant au téléphone, nous dira si on peut se fier, oui ou non, à Champignouf. Mais qu'est-ce que c'est que Champignouf?
8: Champignouf.
9: J'adore.
10: C'est une application.
9: En tout cas, c'est rigolo.
10: C'est une application pour trouver des champignons.
5: Oui, rien que le nom.
3: Oui, c'est marrant.
5: Justifiait.
3: Oui, justifiait la question.
5: La question. Ouais. Je me suis dit, ils vont trouver en 15 secondes, mais Champignouf, ça fait marrer, vous voyez.
3: Bon, c'est une appli pour trouver des champignons.
5: C'est une application.
10: Une application pour trouver des champignons.
11: Pour les reconnaître.
10: Pour les cuisiner.
11: Et
9: pour distinguer les vénéneux des comestibles.
5: Ah oui. Évidemment, une application pour distinguer les champignons vénéneux des champignons comestibles. Bonjour, monsieur Lainé.
12: Oui, bonjour.
5: Vous êtes secrétaire général de la Société mycologique de France.
12: C'est ça.
5: C'est-à-dire spécialiste en champignons.
11: Oui.
5: Est-ce qu'on peut se fier à Champignouf, puisque c'est une application qui nous dit, j'imagine qu'on prend en photo le champignon qu'on a trouvé.
8: C'est pas possible de l'appeler Champignouf.
5: Et Champignouf nous dit si le champignon, on peut le manger ou pas.
3: Il n'y a pas d'équipe marketing.
12: C'est sûr, c'est pas tout à fait ça. Les concepteurs de champignons ne disent pas qu'ils...
3: Non, mais ça marche pas. Les concepteurs de champignouf.
12: Bah, je suis désolé.
3: Mais non, mais il n'y a aucune crédibilité.
12: Oui, non, mais ils ne se vantent pas de dire si un champignon est comestible toxique. Ils essayent de donner le nom du champignon. C'est
3: oui, mais on est en forêt. Ah. On voit un truc bizarre. Moi, le mec, il me dit, attends, je vais vérifier sur champignouf. Je lui dis, non, mais laisse tomber, on ramasse pas ça.
5: Vous dites qu'il ne faut pas se fier à champignouf.
12: Ah, bah non, il faut pas s'y fier. Alors, ils prétendent pas donner la comestibilité. Néanmoins, ils essaient de donner le nom. Et parfois, ils se trompent.
5: La question, c'est donc, est-ce qu'il faut se fier? C'est le Parisien d'ailleurs qui est venu sur cette question. Est-ce qu'il faut se fier à Internet et aux applications? Il n'y a pas que Champignouf d'ailleurs, j'imagine qu'il y en a d'autres.
12: Non, tout à fait. Non, c'est le même problème. Un champignon avec une photo, c'est trop difficile d'identifier.
5: Hein, moi j'ai choisi Champignouf parce que je trouvais ça mignon et quitte à mourir intoxiqué, autant mourir joyeux.
12: Ah oui. Ça c'est votre problème.
11: Mort à cause de Champignouf.
5: Il est mort à cause de Champignouf. Je trouve ça plus joyeux, vous voyez, que. Oh, est-ce que mon champignon est vénéneux? Il y en a beaucoup, en tout cas, des champignons en ce moment, monsieur Lainé.
12: Bah, il y a une poussée au mois d'août. Là, avec, vous avez remarqué la météo depuis ces derniers jours. Il fait très chaud, très sec.
11: Ah, ça, c'est les mycoses.
12: Donc, éventuellement, il reste les champignons là. Mais pour le reste, là, c'est la pause, là.
5: Quel est, on va dire, le truc classique, le plus facile à faire pour être sûr de ne pas se tromper? C'est d'aller chez le pharmacien, c'est ça?
12: Bah, par exemple, mais les pharmaciens, ils ont quand même une compétence universelle. Donc, en ce qui concerne la comestibilité, c'est le plus sûr.
3: Alors, chez les animaux, on dit souvent que les couleurs vives sont signes de danger. Est-ce que c'est la même chose sur les champignons? Parce que, par exemple, la ménite du mouche, c'est très rouge, je crois. Est-ce que ça...
12: Oui, c'est vrai, mais c'est ce genre de règle générale, il faut absolument les éviter. Parce qu'il y a toujours des contre-exemples. La seule façon d'identifier un champignon comestible, c'est de le connaître. Savoir comment il s'appelle, voilà, c'est tout.
5: L'autre façon de savoir si un champignon est comestible ou pas, c'est de le manger.
12: Tout à fait. Et encore, c'est pas sûr, parce que vous avez parfois que des idiosyncrasies qui font qu'un champignon habituellement comestible peut être toxique pour quelques personnes.
5: Mais pourquoi vous ne créez pas, vous, monsieur Lenné, puisque vous êtes secrétaire général de la Société Mycologique de France, pourquoi vous ne créez pas votre propre application qui serait sûre à 100% celle-là?
0: Champignaf.
12: D'abord, parce que c'est. Premièrement, parce que c'est impossible, et puis deuxièmement, parce que c'est pas la vocation de la SMF de mettre en avant l'étude de la comestibilité des champignons. On est une société plus à vocation savante, scientifique, on étudie les champignons en tant que naturaliste et pas en tant que gastronome. On a quand même notre rôle envers le grand public, mais ça n'est qu'une partie de notre activité.
13: Ils veulent pas d'emmerde.
0: Oui, c'est ça.
12: Donc, effectivement, on fait de la prévention, mais c'est pas notre activité principale.
13: Non, mais c'est dangereux parce que c'est aussi la qualité d'interprétation.
5: Et si on veut une bonne omelette aux champignons, est-ce qu'il faut aller sur Omelette Ouf en plus de champignons pour savoir si les œufs sont frais?
12: Le plus simple, si vous voulez être sûr, c'est d'aller encore sur les marchés et d'acheter vos cèpes et vos girolles.
5: Bah voilà. Exactement. Oui. Votre champignon préféré à vous, monsieur Lenné?
12: Il y en a plusieurs, mais je pense qu'en ce moment, c'est le 7 qui est certainement le meilleur.
13: Ah, ouais. Il y en a déjà?
10: Moi aussi, j'aime le foot.
12: Il y en a eu au mois d'août, il y en aura peut-être si on commence à pleuvoir, on sait pas.
5: Bon, on va quand même pas dire trop de mal de Champignouf, parce que voilà une application qui aide au moins à identifier, on va dire...
12: C'est l'idée, voilà.
5: À 95%, on va dire.
12: Oui, ça c'est bon, on n'a pas fait de test, véritablement, à mon avis, c'est plus faible que ça.
5: Ah,
0: 50%?
5: Alors, 50%?
13: Ça commence à craindre.
12: Il faut aller voir, mais je pense qu'effectivement...
13: Une chance sur deux de mourir. Ouais.
12: Les champignons, c'est trop difficile. Il y a des applications pour les plantes qui marchent mieux, mais les champignons, c'est trop difficile.
13: Mais on peut vraiment mourir en mangeant un champignon pas bon?
12: Ah bien sûr, tous les ans, il y a quelques intoxications mortelles, tout à fait.
5: Dernière question, mais ça n'est pas pour moi, hein, c'est pour un ami. Comment on peut choisir le bon champignon qui va empoisonner quelqu'un sans que ça se sache?
12: Je vais éviter de répondre à cette question.
5: Mais vous avez la solution, hein?
12: Ah, on ne sait pas.
5: En tout cas, merci, monsieur Lenné, d'avoir prévenu nos auditeurs qu'on pouvait s'amuser avec Champignouf, mais ne pas faire confiance à 100%.
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5: Une question pour Monsieur Mascri, qui habite Le Mans, dans la Sarthe, le département où, on le sait désormais, il y a les plus grosses courges.
0: Ah bah oui, Stevie.
13: Plus de 600 kilos.
5: Mais ma question pour Monsieur Mascri du Mans, la voici. Savez-vous à quoi sert l'atropine?
13: À mesurer...
10: C'est en un seul mot?
5: Oui, c'est en un... L'apostrophe, plus loin.
13: À mesurer l'adrénaline dans le sang.
5: Pardon?
13: À mesurer l'adrénaline dans le sang?
5: Non, ça, c'est utilisé par, on va dire, certains médecins, mais pas n'importe lesquels.
13: Ah, c'est pour soigner les fous, en fait.
5: Ah non, pas du tout.
10: Gynécologue?
0: T'en as pas pris, alors, visiblement.
13: c'est pas un élément de mesure, alors?
5: Ah non, ce n'est pas un élément de mesure. Non, mais... l'atropine, c'est quelque chose qu'on trouve dans certaines plantes.
10: Genre la spiruline.
5: Alors, ce n'est pas de la spiruline, mais l'atropine est utilisée à des fins bien précises par certains médecins, certains spécialistes. Mais
10: pour la mémoire.
5: Déjà, si vous trouvez lesquels de spécialistes, vous allez avancer d'un grand pas.
10: Dermatologue.
5: Alors, pas dermatologue.
0: Podologue.
5: Podologue.
0: Est-ce que grand pas, c'était un indice?
5: Ah non, grand pas n'était pas un indice.
10: Proctologue.
13: Est-ce que c'est un oculiste?
5: Ah, bravo, cher Ariel.
13: C'est un oculiste.
5: On va dire ophtalmologue.
10: Un ophtalmologue.
13: Ophtalmologue. D'accord. Vous préférez ophtalmologue?
5: Oui, parce qu'oculiste, ça prête à confusion.
0: Oui. Atropine, oculiste, ça fait beaucoup dans une seule phrase.
10: C'est contraire.
5: Qu'est-ce que ça aide? Qu'est-ce qu'il fait avec l'atropine, l'ophtalmo?
13: Il dilate l'iris.
5: Il dilate la pupille. Il dilate la pupille avec l'atropine. Bonne réponse.
13: Bonne réponse d'Ariel Dombal.
10: Ça sert que pour la pupille?
16: Non, mais c'est formidable, mais qu'est-ce qu'on en a à foutre?
13: Mais si, quand tu vas.
16: Il y a des questions qui sont moins intéressantes. Mais pourquoi vous parlez de ça, papa?
5: Parce qu'un ophtalmo dilate la pupille en l'atropinant.
16: Alors oui, là ça devient intéressant.
0: C'est quoi cette histoire avec l'iris?
16: D'accord, là enchaînez, excusez-moi, patron. Je regrette ce que j'ai dit.
0: Et c'est qui cette Iris aussi là?
16: C'est la stagiaire Iris. Non, c'est qui?
17: Non, c'est la Miss France.
5: Vous êtes tous fait dilater la pupille,
0: bien sûr.
13: C'est un fond d'œil.
16: Et vous montrez qui?
10: Plus ou moins, quoi.
17: Non, mais non.
0: Moi, tout le monde ne touche pas la pupille, hein, je vous le dis tout de suite. Hein.
5: La pupille vient en mangeant.
16: Non, mais attendez. Moi, j'ai dit la pupille.
13: Non, mais pour voir.
5: Le collier, par exemple. Ah, voilà. Vous vous mettez du collier,
0: ah, oui,
5: parfois. Bah, dans le collier, il y a de l'atropine.
16: Oh,
0: c'est pas vrai.
16: Et je ne le savais pas.
4: Et on nous dit rien.
16: On va mourir moins con.
4: Mais on va mourir quand même.
17: Attention, Ariel. Là, t'as dit un mot, on a failli faire un pas en arrière avec oculiste, hein, parce que là, j'allais te demander.
5: Ah, vous connaissez pas, non. Vous connaissiez pas oculiste?
17: Oh, pas du tout, non.
5: Ah bah alors là.
17: Mais quand Ariel parle, déjà, je ne comprends pas.
4: Mais parce qu'elle parle beaucoup mexicain.
17: Non, c'est très doux, c'est bien
13: entendu.
17: C'est parce
13: que je dis des choses très très intelligentes.
5: L'oculiste et l'ophtalmo, si vous préférez.
17: Ah, c'est mieux. Voilà. Alors, m'avait sauvé, on a sauvé l'émission.
5: Oui, oui, parce que c'est vrai que c'est une vieille blague. On dit, ah ben, je vais aller chez l'oculiste, j'ai mal aux yeux. Ah bon, t'as pas mal au cul. Bon, voilà. C'est un truc, ça date de. C'est pour ça qu'il faut
4: ça
5: mieux.
4: Ça date de l'aimable,
17: ouais, voilà. Ah non, mais de toute façon, quand Ariel parle, tu sais que ça date. Oh, j'ai compris que ça...
16: Mais quel goujat!
13: Alors, ça, c'est un goujat.
16: Elle est très très bien pour une centenaire.
17: Alors, c'est quoi un goujat?
4: Laissez-le, laissez-le.
16: Très, très bien mieux que toi, va.
4: Laissez-le, il aime pas les maigrichonnes, ça m'arrange.
5: Non, quand même, je vous offre aujourd'hui la présence de trois jolies blondes sur ce plateau. Non,
4: surtout moi.
5: Adil.
17: Je l'aime bien, Ariel, c'était rigolo.
5: Eh ben oui, mais bien sûr, je sais que vous l'aimez beaucoup.
17: Bah, j'aime tout le monde d'ailleurs.
5: Ben bien sûr.
0: Oula, calme-toi quand même.
5: Et Sylvie. Mais enfin, s'il y en a une des trois avec qui vous deviez partir en vacances, laquelle vous choisiriez, monsieur Rami?
17: Ah non, mais moi je suis en couple.
5: Ah bon, ça y est?
4: Mais moi je suis pas jalouse.
17: Ah ben, je connais très bien Sylvie depuis un petit moment.
5: Ah, ça veut dire quoi là? Il y a eu
13: Ah mais il connaît très bien mon mari aussi.
17: Exactement. Non, je le connais très très bien et je m'entends très bien avec elle.
4: Échangiste. Échangiste.
17: Est-ce que Didier dit au début? C'est vrai.
13: Adil,
17: Sylvie est très gentille.
13: Il est très généreux. On sait pas.
16: C'est-à-dire?
13: Bah il est super généreux. Adil, dès que il y a une soirée pour lever des fonds pour des enfants, pour le cancer, pour tout, il est là.
16: C'est vrai?
0: C'est beau ça. On l'applaudit.
17: Merci.
16: Allez, non. Ah, moi, il m'a jamais rien lâché. Hein.
5: Ah non, mais croyez-moi, il en a élevé des fonds.
13: Et il a jamais touché au Miss. Jamais.
17: Non, je crois pas.
13: Non, bah non.
16: Même les fesses?
13: Non, parce que tu sais, je le saurais sinon.
17: Ouais, je sais que tu sais tout.
16: Même Geneviève, t'as rien fait?
4: Eh ben, on va y remédier.
5: Là, il faut savoir que Ziz vient de remettre sa couronne.
4: Écharpe.
5: Je parle pas des dents, hein, je parle de la couronne sur la tête.
17: Et c'est ton vrai prénom, Ziz? Non, c'est une vraie question.
4: C'est Aziz, moi.
16: Adil et Aziz, c'est un super duo.
5: C'est vrai, ça vient d'où Ziz, d'ailleurs. Il a raison, Adil, de poser la question.
4: Il y a un diminutif, Ziz.
5: De quoi?
13: Eh ben, de Zizi, de Élise. Non?
5: De Élise.
4: Élise.
16: Mais là, quand on coupe le Zizi, ça fait Ziz. C'est ça le truc.
4: Mais de quoi tu me parles? Tu me parles d'une chose que je connais pas. Pourquoi
16: c'est
4: tu
16: vrai?
4: Dis ça? Arrête. Tu vas te mettre tous mes fans à dos, hein, je te jure.
16: À dos? La soirée commence.
13: Gars, moi, je suis assis sur un clou depuis. C'était un clou, c'est ça?
5: Non, une punaise,
13: pardon.
0: Eh ben, je ne pensais pas coincé à ce point-là, quand même.
5: Chacun ses vices.
16: Ah oui!
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0: comment s'appelait le cheval de Turenne, le célèbre militaire Turenne.
1: C'était qui... pas un truc du genre foudre ou un
0: foudre
1: un comme ça
0: non, non
1: il avait
0: non.
1: des flatulences. Et non, c'est Pégase.
0: Non. Turenne, qui était maréchal de France, général des armées du roi, alors Louis XIII d'abord, Louis XIV.
2: Louis XIV.
3: Ensuite, la rude.
0: Un stratège de grand talent, Turenne. Je crois même qu'il a été touché par un boulet de canon.
2: Oui, hein. Et avant de monter ce jour-là à cheval, justement, sur le cheval dont on cherche le nom, il dit, on le voit trembler. Tout le monde se dit, mais il a peur. Et il dit, oh, tu trembles, carcasse, parce qu'il a froid, en fait. Mais tu tremblerais bien plus si tu savais où je t'emmène.
0: Ah, et ben là, c'est une petite erreur de Franck Ferrand que je m'amuse à entendre.
4: Quoi?
0: Une méconnaissance de la part.
3: Tu trembles, carcasse.
4: Oh là là.
0: Et oui, parce que là, vous venez de donner la réponse sans savoir
4: carcasse,
0: que vous la donnez.
4: Il s'appelle Carcasse.
0: Il s'appelle Carcasse, le cheval.
4: Mais qu'il est con, ce Ferrand.
2: Ça s'appelle donner la bonne réponse sans le savoir. Là, j'avoue que je suis un peu humilié.
5: Ah, ouais. Ah bah oui, quelle humiliation.
1: Tu as trop étalé ta science, là.
3: Qu'est-ce que ça peut être con, un historien?
5: T'as perdu toute dignité en 2 minutes.
2: Non, mais ça laisse entendre qu'en fait, ça ne s'adressait pas à lui-même, mais à son cheval.
4: Oh là, il vient de comprendre.
0: Mais oui, la phrase est très célèbre. Moi, je la connaissais, cette phrase. Tu trembles, carcasse, mais tu tremblerais bien davantage si tu savais où je vais te mener.
4: C'est pas gentil.
0: Il parle à son cheval.
4: Ouais, bah c'est pas gentil.
3: Sinon, pourquoi il l'appellerait carcasse?
2: Il pourrait s'appeler lui-même. Il pourrait dire que sa carcasse tremble.
4: Ah oui,
3: On dit souvent, je tremble, carcasse, quand tu tiens ta froide.
2: Toi, non, mais Turenne, oui.
4: Mais c'est pas gentil pour le cheval, quand même.
3: Bah oui.
0: Tu trembles, carcasse, et tu tremblerais bien davantage si tu savais que Franck Ferrand t'ignorerait.
4: À ce point.
0: Quelques années plus tard. Bon, c'est quand même une bonne réponse d'Isabelle Mergaux, aidée par Franck Ferrand. Et on va rester dans l'histoire et le cinéma. Ça va permettre de marier vos deux talents, Isabelle et Franck, puisque tout le monde sait évidemment que Abel Gance a réalisé un très grand film sur Napoléon. Très long aussi, ça c'est vrai. Ça date de 1927. Hein, vous rendez compte un peu comme c'est vieux, ce film de Napoléon. Je ne vous ferai pas l'injure de vous demander qui jouait Napoléon.
4: Non, ne le faites pas. Oui, ne nous insultez pas, monsieur.
3: Franchement,
4: non.
0: C'était Dieudonné, Albert Dieudonné.
1: Qui est devenu antisémite.
0: Qui jouait Napoléon. Mais ce qui est intéressant, c'est qu'Abel Gance lui-même jouait dans le film le réalisateur. Souvent, les réalisateurs, c'est encore plus vrai à cette époque.
2: Ce qui est horrible, c'est que j'ai présenté ce film il n'y a pas très longtemps. On était sur un bateau pour aller à Sainte-Hélène et j'ai dit aux gens, vous allez bien regarder telle image parce que le personnage de... est interprété par Abel Gance.
0: Et voilà, parce que c'est ça ma question.
2: Mais c'était Talleyrand, non?
0: Ah non, Talleyrand.
1: Turenne, c'est Turenne.
2: Ah, tu trembles.
0: Tremble, Ferrand. Et oui, qui était le personnage joué par le réalisateur?
1: Rocher?
0: Non.
1: Fauquier?
0: Non.
4: Joséphine,
0: non. Non, c'était un député.
1: Un révolutionnaire?
0: Un révolutionnaire, un membre du comité de salut public, si ça peut vous aider, surnommé l'archange de la terreur.
1: Saint-Just.
0: Bonne réponse de Franck Ferrand. C'est Saint-Just. Tremble Saint-Just.
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0: Combien de temps vous restez à table quand vous êtes à table, Bernard?

0: Marche.
1: Vous l'avez mis à l'arrêt. En fait, c'est un tapis de course que tu branches pas.
2: Ah oui, c'est ça, oui.
3: Oui, parce qu'en principe, c'est pour courir, ça.
4: Mais
3: oui,
4: non,
3: oui,
4: tu peux très bien marcher.
2: Alors, il y a une ceinture abdominale, je sais pas à quoi ça sert.
1: Une ceinture abdominale, oui,
5: c'est pour te masser le ventre.
2: Ah, ça te masse le ventre.
5: Oui, bien, voilà, tu la mets autour de ton ventre et tout en marchant, tu te fais masser.
2: Et puis alors, il y a un truc.
1: Dès que je le connais, il va la mettre autour de la bite.
2: Ah non, il n'est pas assez grande. Enfin, la ceinture, la ceinture.
1: Ça démarre fort. Allez, une première citation pour Mme Carré, qui habite Gruissan dans l'Aude, qui a dit « Ne marchez pas dans la mode, ça porte malheur. »
4: Desproges.
1: Pierre Desproges, bonne réponse de Valérie Mérès. Qui, rappelons-le, a eu l'honneur de faire de la radio avec Pierre Desproges. C'était sur RMC, hein, c'est ça.
4: Oui, moi j'ai travaillé avec tous les grands.
2: Moi aussi, moi aussi j'ai
1: c'est
2: fait
1: vrai,
2: de la radio.
1: Travaillé avec Coluche, Desproges, Ruquier.
2: Moi aussi j'ai travaillé avec Desproges.
1: Ah, c'est
2: vrai. 2 ans sur Inter.
1: Oui. Ah oui, et je vous écoutais d'ailleurs dans Les Parasites.
2: Sur l'antenne.
1: Exactement. Et j'avais à peu près 18 ans et je vous écoutais. Il y avait Le Luron aussi.
2: Le Luron, Desproges. Il y avait Evelyne Grandjean aussi.
1: Oh, j'adorais Evelyne Grandjean.
2: Qui travaillait avec Desproges.
1: Oui, elle se mettait au piano et lui était à côté. C'était chouette.
2: Ça, oui.
6: Que de souvenirs, que de souvenirs.
2: Vous confondez peut-être avec Mireille du petit conservatoire, non?
1: Non, pas du tout. Ils avaient un sketch où elle était au piano et lui à côté Pierre Desproges.
2: Ah ouais, ouais.
1: Il se rien, ça y est, c'est terrible.
2: Il faut bien que ça arrive un jour. Hein.
6: Chaque jour, il rentre chez lui, il fait « Mais pourquoi il y a un tapis de marche au milieu du salon ?»
1: Une autre citation pour Madame Note, Muriel Note. Et d'ailleurs, elle est pour vous, cher Bernard, cette citation. Je ne parle pas de la citation, mais surtout de celui qui l'a...
2: Alors, c'est un vieux
1: c'est un vieux chansonnier. Quelqu'un que vous avez croisé dans les cabarets, voilà, forcément.
2: Sous Napoléon III.
1: Qui a dit « Ève... » Et celle qui a inventé la formule « Je n'ai rien à me mettre ».
2: Ah, c'est joli ça. Pierre-Jean Vaillard, peut-être.
6: Julie Pietri.
1: Non, il a travaillé à La Vache Enragée avec Jean Valton, au Caveau de la République.
2: Jacques Grélo.
1: Non, il a travaillé avec Jacques Grélo à La Boîte à sel.
2: Robert Roca.
1: Robert Roca, bonne réponse de Bernard Mabille. Pour Hélène Roussel, qui habite en Haute-Savoie, qui a dit « Les lois de l'humour sont très sévères. On ne peut plus se moquer des victimes, des noirs, des homos, des musulmans, des juifs, des handicapés. Mais de qui se moque-t-on ?»
3: Ça, c'est assez récent, du coup.
1: Ah, oui. C'est très récent.
4: C'est Donald Trump.
1: Non, c'est pas Donald
6: Trump. Jean-Marie Bigard.
1: Non.
3: Ça a été dit en français.
2: Stand-upper.
1: Pas stand-upper, français et camarade à nous. D'ailleurs, qui sera là, il faut le dire, pour l'enregistrement des 10 ans des grosses têtes au Dôme, tout à l'heure à
6: 19h30. Jérémy Ferrari.
1: Non, pas Jérémy Ferrari.
4: Philippe Gueluc,
1: bonne réponse de Valérie Mérès et Bernard Mabille. Pour Sabrina Oisy, qui habite Séryfontaine, qui a dit « La chirurgie esthétique, si c'est bien fait, ça ne se voit pas. Mais si ça ne se voit pas, ça sert à quoi ?»
6: Les frères Bogdanov.
1: Non.
2: C'est américain.
1: Ah non, c'est français.
3: Quelqu'un qui a eu recours à la chirurgie.
1: Alors écoutez, franchement...
2: Ça se voit pas.
1: On s'en serait aperçu.
3: Ah.
1: Elle sera d'ailleurs avec nous cet après-midi.
4: Anne
1: Roumanoff. C'est pas gentil.
6: On l'a eu doute direct.
2: Non, c'est pas sympa, non.
3: C'est vrai que c'est pas gentil, pardon. En plus, elle a eu un peu recours. Hein.
1: Je lui transmettrai cet après-midi. Non, elle a eu recours.
2: Les dents.
3: Ah bah, couleur bidet.
2: Oui, bidet.
3: Elle a les dents très très blanches.
1: Elle a toujours les dents rouges. Il y a toujours ce rouge à lèvres.
2: Oui, parce qu'elle a les dents qui dépassent de la lèvre.
3: Parce qu'ils lui ont pas mis la bonne taille.
2: Ils lui ont mis plus de dents qu'au départ.
3: Ils lui ont mis les dents de Morandini. Alors,
4: mais non, mais c'est trop... parce que le rouge à lèvres s'accroche au bidet.
6: En tout cas, elle est impatiente de vous revoir.
5: Ouais, les bons camarades. Ah, vous l'aimez, hein, vous l'aimez.
1: Les dents de Morandini, vous parlez des dents de lait qu'il a sur la
4: tête. Oh non.
5: Oh là là.
2: Vous écoutez Radio Bétara.
5: Radio Bétara.
6: Vous voilà, tout est fait, mais moi j'ai un début de carrière à lancer.
1: Une autre citation pour Karine Leclerc, qui habite Carros dans les Alpes-Maritimes, qui a dit « Je pense des femmes comme Vauban des citadelles ». Vous voyez, c'est un peu d'ailleurs comme tout à l'heure quand je vous ai comparé au Tour de la Rochelle, chère Valérie Mérès. Mais là, c'est pas moi qui ai fait cette citation. « Je pense des femmes comme Vauban des citadelles. »
6: Stevie ?
1: Non. Toutes sont faites pour être prises. Hein? Toute la question est dans le nombre de jours de siège.
7: C'est Charles Delaclos ?
1: Ah
5: Chauderlot.
2: Elle se réveille, elle.
1: L'auteur des Liaisons dangereuses.
5: Oui. Chauderlot.

0: Chaderlo.
1: J'avais bien compris. Elle l'a dit dans le désordre, mais j'ai bien compris. Non, ce n'est pas Chaderlo. Comment on dit déjà?
2: Charles Chaderlo de Laclos.
1: De Laclos. Voilà. Non, c'est pas lui.
3: C'est aussi loin que Chaderlo de Laclos?
1: Oh, c'est du 19e siècle, en tout cas.
4: Ah oui.
5: 19e.
1: Le 19e incarné.
0: Hugo.
1: Victor Hugo. Oui. Bonne réponse. Oui. De Philippe Claudel.
0: Ah, c'était un chaud lapin.
1: Ah ouais. Alors voilà une citation plus difficile, car c'est quelqu'un qu'on cite rarement, et faut-il encore le connaître, pour Stéphanie Crozier, qui habite Mâco en Gironde, qui a dit « Les prétextes n'ont jamais besoin d'être vraisemblables, autrement ils seraient des raisons et non des prétextes. »
5: Adil Rami ?
1: Non.
6: En tout cas, c'est un mec chiant. Hein.
2: Non, mais c'est joli.
1: C'est joli, avouez.
6: Oui.
1: Faut comprendre la phrase.
6: Oui, oui. Alors, répétez. Carrément que je suis un con.
1: Je la répète.
2: Non, mais si, c'est joli.
7: Non, mais on a compris.
2: Non, mais pas Bernard, il est pas
1: expliqué à Bernard alors ce que ça veut dire, Marcella.
7: Ça veut dire. Tu n'as pas compris la phrase?
6: Non, vas-y, moi, j'aime t'entendre.
7: C'est un auteur qui dit que les prétextes ne sont pas des raisons. Sinon, ce serait pas des prétextes.
5: Merde, j'avais compris avant.
6: Tu pourrais le dire en français.
1: Les prétextes n'ont jamais besoin d'être vraisemblables. Autrement, ce seraient des raisons et non des prétextes. Oh, c'est vrai,
6: c'est
1: en plus.
6: C'est un français.
1: C'est un français.
5: Un alcoolique.
1: Un français mort ici, d'ailleurs, à Neuilly-sur-Seine.
2: Vous voyez dans le studio?
1: Non,
0: dans le studio.
2: C'est violent.
7: C'est un romancier.
1: Alors, un romancier, biographe, essayiste, voilà.
2: Il est mort il y a longtemps.
1: Qui fut même président du jury du Festival de Cannes, tiens, en 1957. Oh, bah,
5: 57.
2: Ouais. Mais il n'avait pas fait de cinéma, ce monsieur.
1: Non, il a écrit des biographies de Victor Hugo, de Georges Sand, de Balzac.
6: Ah ouais.
0: Ah bon.
3: Ah ben alors.
1: Il fut académicien français aussi.
7: Oui. Il est mort en quelle année?
1: Il est mort en 1967.
6: C'est pas Jean Co.
1: C'est lui qui avait traduit d'ailleurs le célèbre poème de Rudyard Kipling, If, sous le titre Tu seras un homme, mon fils.
5: Mais Paul n'est pas là, mais je suis là. Laurent, donnez-moi sa date de naissance et j'enchaîne.
1: 1885. À Elbeuf.
5: Ah ben, c'est une belle date.
2: Mauroy.
0: André Mauroy.
1: André Mauroy, bonne réponse. Ils sont mis à deux.
2: Ah oui.
1: André Mauroy, bonne réponse de Philippe Claudel et Christophe Beaugrand.
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1: Il paraît que François Hollande redevient populaire.
2: Oui.
1: Je n'en revenais pas moi-même.
12: J'ai dîné avec lui il n'y a pas longtemps chez Gérard Jugnot.
1: Et alors?
12: C'était génial.
2: Il est drôle, hein?
12: Oh, il est drôle. Pour un mec de gauche, il est drôle.
1: Mais Gérard Jugnot ou François Hollande?
12: Les deux. Non, Jugnot, ça fait longtemps qu'il n'est plus de gauche. Alors, moins à gauche,
1: mais
12: moins à gauche
1: que clavier. Vraiment, pour de vrai, vous avez.
12: Non, j'ai dîné avec lui, super.
1: Dîner avec François Hollande. Hyper sympa.
3: Mais qu'est-ce que tu faisais avec Jugnot?
12: Bah, c'est Gérard qui fait bien. J'ai un dîner avec un ancien président. Alors, moi, j'ai que ça à foot. C'était ça, ou faire un baby-foot avec les copains. Et j'étais chez lui, effectivement. Et il le disait lui-même, il sentait que dans la rue, on l'aimait plus qu'avant. Quand il était président, il recevait un peu des colibés. Là, dans la rue, il va à la supérette, il va tout ça. Les gens lui disent bonjour.
7: Mais il vient dans ma rue, souvent. Il s'est mis à parler avec les gens comme un clown. Enfin, il s'est mis à dire bonjour, bonjour. C'est pathétique.
12: Tu confonds pas avec Rio.
7: Pathétique.
2: Non, mais il veut revenir en politique.
1: Vous voulez dire qu'il racole dans tous les quartiers, c'est ça?
2: Il est en campagne.
1: Bon, en tout cas, s'il peut revenir, il reviendra, nous dit Le Figaro. C'est Richard Flurin et Pierre Le Pelletier qui font un article que peut-être vous avez lu, Christophe Barbier, aujourd'hui dans Le Figaro. L'ex-président se déploie sur le terrain. Ben, vous avez raison, vous voyez, Marcella. Il est devenu la troisième personnalité politique préférée des Français.
12: Ils sont vraiment débiles, les Français.
1: Ça me paraît tellement incroyable. Mais
12: Jean-Jacques Goldman est encore la personnalité préférée des Français. Il ne fait plus rien depuis 25 ans.
1: Mais ça, c'est bien. Mais la différence entre Goldman et François Hollande, c'est que, vous l'avez dit, Goldman ne fait plus rien, alors que Hollande, lui, n'a jamais rien fait. Ça fait quand même grosse différence. François Hollande, en tout cas, se prend à rêver, nous dit le Figaro. Et là va venir ma question, évidemment. Pourquoi il se prend à rêver? Parce qu'il aura 72 ans au printemps 2027.
12: Ah ouais,
1: prochaine présidentielle.
12: Pour les 50 ans des grosses têtes.
1: Voilà. 72.

0: Vous avez raison, pour les 50 ans des grosses
1: têtes. Il viendra, l'émission.
0: J'avais pas pensé à ça, on sera en pleine présidentielle pour les 50 ans des grosses
1: têtes. On va tout fêter, les 50 ans des grosses têtes, la victoire de Bardella, on va être super.
0: Et mon départ.
2: Non.
0: Je vous disais donc que François Hollande aurait 72 ans en 2027, et évidemment, les candidats aux différentes fonctions présidentielles à travers le monde, c'est vrai, ont maintenant comme avantage parfois d'avoir de l'expérience, une certaine forme de sagesse. Il est évoqué dans cet article du Figaro, évidemment, Joe Biden aux États-Unis, Lula qui a été élu, plutôt même réélu au Brésil, Mario Draghi en Italie. Mais voilà ce qu'on nous dit ensuite. Et c'est même d'ailleurs François Hollande lui-même, paraît-il, qui prononce cette phrase. C'est un peu le mythe du vieux général romain qu'on va chercher en période de crise pour apaiser le pays. Mais quel est le nom de ce vieux général romain qu'on est allé chercher à une époque en période de crise ?
3: Cincinnatus.
0: Cincinnatus. Oh. Bonne réponse.
1: Bravo.
0: De Christophe Barbier.
1: Le cousin d'Hibernatus.
0: Vous pouvez expliquer, mais Christophe.
3: Rome était dans une situation très très difficile. C'était la Rome très ancienne. Lui s'était retiré de la guerre et de ses exploits militaires. On est allé le chercher pour remettre de l'ordre. Il a remis de l'ordre. Et après, on lui a dit, il faut rester. Il a dit non. Je retourne à ma charrue.
0: À la culture de mes terres. Voilà. Je crois d'ailleurs que Arnaud Montebourg avait utilisé aussi à cette époque, une époque, cette expression. Non
3: et José Bové, non?
4: Et d'ailleurs, il y est retourné, on n'en entend plus parler, de Montebourg.
1: Qu'est-ce qu'il devient, Montebourg?
3: Il fait du miel et des glaces.
5: Non!
3: Eh oui.
5: Il a tout compris.
3: Il soutient le miel français et des glaces françaises.
5: Ah ouais. C'est marrant parce que les...
3: Pour quelqu'un qui était complètement givré, les glaces, c'est normal.
5: Eh, il est on fire aujourd'hui! Les hommes d'un certain âge, eh ben, on dit qu'ils ont de l'expérience, alors que les femmes d'un certain âge, on dit qu'elles sont vieilles, voilà.
6: Ouais. C'est vrai, on dit que c'est des vieilles marmites, c'est vrai.
5: Non mais hein,
6: bon, c'est vrai, t'as raison.
5: Alors parce que 72 ans Hollande,
7: mais c'est pas comme un étalon qu'on le veut, comme un persil. C'est pas ça qui, tu vois,
5: tu comprends ce que je dis toi ou pas, non?
7: Je comprends très bien.
5: Non mais
3: c'est vrai que les vieux hommes politiques, on dit ils reviennent, et les vieilles femmes politiques, elles sont sur le retour.
5: Voilà.
3: C'est pas du tout le même
1: sens. Non, c'est pas juste.
5: Non.
3: C'est très injuste.
5: Mais si, c'est comme ça.
3: Quand c'est la crise, il faut faire appel à.
0: Quand Madame Bachelot a été nommée à la culture. Personne n'a fait référence à son âge.
7: Bien sûr.
8: Normalement, quand il y a une situation de crise, moi, je ferais plutôt appel à quelqu'un de jeune qui, justement, n'a pas l'expérience du passé.
7: Non,
8: et donc, peut apporter, mais si, qui peut apporter son regard neuf, qui peut apporter sa vitalité.
7: Attends. Plus tu es jeune, plus tu es criminel.
8: Ah bon?
7: Mais oui, ça, c'est l'histoire l'a montré toujours. Les plus grands criminels sont les jeunes.
1: Oui, demande à Cédric Jubilard.
8: Mais si Hollande revient demain, il a déjà connu le pouvoir, il a plus faim, il a plus envie de.
7: Mais
8: il faut avoir envie.
1: Mais c'est ton point de vue, évidemment, les anciens.
0: Vous me fatiguez tellement, je me demande s'il n'est pas temps de faire revenir Philippe Bouvard.
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0: Une question pour Monsieur Demaison, je sais qu'il aime bien.
3: C'est juste pour lui.
0: Ah oui,
3: on répond pas, nous.
0: Oui,
3: c'est
0: puisque
3: pour moi.
0: Ça concerne le vin, et là on va vérifier.
5: Oh là là.
2: Mon Dieu.
1: L'alcoolique.
0: Son spectacle s'appelle Divin. Alors voilà, j'essaie de tester ses connaissances. Quelle différence y a-t-il entre un vin qui a une capsule rouge et un vin qui a une capsule verte?
5: C'est tiré de la vigne bio, le verre?
0: Non.
11: C'est
0: non.
11: Sulfite et sans sulfite?
0: Non.
3: Est-ce que c'est lié au cépage?
0: Non.
2: Non, pas du tout. C'est une question de douane, non?
0: Non.
3: Est-ce que c'est lié à l'embouteillage?
11: C'est j'ai plus de capsule rouge, mais une verte.
0: Non.
5: Est-ce que c'est lié au tonneau? À la matière du tonneau?
0: Ah non.
3: Est-ce que c'est lié à la qualité du vin?
0: Alors, la qualité du vin, non.
5: Est-ce que c'est lié à la couleur?
0: Vous pouvez très bien en avoir de très bons avec une capsule verte et de très bons avec une capsule rouge.
2: C'est les vins italiens qui sont...
0: Non.
11: Les degrés du vin blanc ou du vin rouge?
5: Ah bah, je suis
0: content si tu apprends quelque chose.
2: Bah oui, vous m'apprenez.
5: Quand même, quand j'ai parlé du tonneau, vous avez eu un petit air de trouver que c'était pas bête.
0: Oh, bête, quand je vous écoute, je trouve toujours que c'est pas bête.
2: Est-ce qu'il est faux cul?
0: Je trouve pas que c'est intelligent, mais je trouve pas que ce soit bête.
11: Sur les vins jeunes, les vins primeurs.
5: Ceux qui sont en fût de chêne et ceux qui sont en fût en plastique. Non.
11: Les vins primeurs.
0: Non, mais monsieur de Maison, vous êtes producteur vous-même.
2: Mais oui, mais là, je dois dire.
5: Ah, c'est les bouchons. Alors, les bouchons en liège.
0: De quelle couleur est votre capsule, si pas
11: De quelle couleur est votre capsule? Écoutez, quand même.
3: Comme il y va. Vous êtes devant tout le monde comme ça.
5: Il y a une capsule bicolore.
2: Écoutez, ma capsule, elle colle au fond et puis c'est tout.
12: Mais Laurent, est-ce que c'est lié, par exemple, est-ce que c'est un vin de garde ou un vin qu'il faut consommer?
0: Ah non, non, rien à voir avec ça.
2: C'est une question de législation, d'information légale.
11: Gueule de bois assuré.
0: Non, c'est lié au producteur du vin, vous voyez.
2: S'il est propriétaire récoltant.
0: C'est-à-dire?
2: Oui. C'est-à-dire que s'il est propriétaire récoltant, c'est rouge, si c'est vert, c'est du négoce.
11: Manipulateur. C'est mis au château.
0: Alors, je vais vous accorder la bonne réponse.
7: Comme le champagne.
0: Même si c'est le contraire, en fait.
2: Oui, c'est ça. Le vert, c'est le propriétaire récoltant. C'est-à-dire que ce sont ses propres vignes. Et le rouge, c'est du négoce. Et ce sont c'est du raisin qu'il a acheté dans d'autres opérations.
0: Excellente réponse.
7: C'est ça.
0: De François-Xavier de Maison.
2: Bravo.
0: Eh oui. Capsule verte, le producteur plante sa vigne, il la récolte et il la vinifie lui-même. Capsule rouge, le producteur a acheté le raisin à un viticulteur et il procède seulement à la vinification.
2: Voilà.
0: Alors, vous êtes capsule rouge ou capsule verte, vous?
2: Écoutez, ça dépend des jours. Non, j'ai des grandes cuvées, on est propriétaire récoltant. Et puis, on fait un peu de négoce sur les petites cuvées en agriculture biologique.
0: Donc, vous avez les deux capsules?
2: J'ai les deux capsules!
7: Et avec l'huile d'olive aussi, je crois qu'il y a des choses comme
13: Absolument,
7: ça.
13: Absolument, avec l'huile d'olive aussi.
7: Mais pour les massages. Moi, j'aime bien le récoltant manipulant.
2: Ouais. Elle aime bien se faire manipuler.
7: Tu te fais masser à l'huile d'olive, toi?
2: Ouais, elle se fait masser à l'huile d'olive.
7: Je fais ce que je veux.
2: Après, sel, le poivre, tu te régales.
11: Ah,
2: oui.
11: Elle se fait masser.
7: On trouve le four.
0: Je vous conseille pas le micro, là. En tout cas, c'était une bonne réponse de monsieur de Maison.
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0: Question qui va quand même, je pense, faire beaucoup parler dans cette émission, et c'est pour Dominique Berthoud qui habite Moncey-en-Belin dans la Sarthe. En effet, quelle photo Bertrand Laforêt a faite en 1980, photo qui va beaucoup vous étonner, sur une plage de Cannes pendant le festival.
14: Moi, je le connais, ce photographe.
0: Bertrand Laforêt?
14: Oui.
0: Ah oui?
14: Est-ce que je serais pas sur cette photo?
0: Vous êtes sur cette photo.
7: Est-ce qu'il est tout nu?
0: Non, non.
13: Ah, c'est avec la Cicciolina?
0: Non, pas loin.
13: Brigitte Bardot?
0: Non, pas loin.
12: Il est avec une star.
13: Claire Chazal?
0: Ah bah, oui, oui.
12: Une star du porno.
0: On est en 1980. Ils sont tous les deux sur la plage.
12: Et c'est un peu sexy?
7: C'est pas Gérard qui est sexy.
14: Bah non.
12: Voilà. Il avait la moustache à l'époque.
14: Et ce serait une actrice?
0: Ah oui, une actrice.
13: C'est pas Valérie Mérès?
0: Et c'est Valérie Mérès!
13: T'as raison, c'est Gérard qui est sexy, ouais.
0: Alors, parce que la photo vaut son pesant de cacahuètes.
7: Mais c'est dans le film d'Houry.
12: Oh, elle sort d'où cette photo? Qu'est-ce qui se passe?
13: Mais c'était dans quel cadre? Un séminaire?
15: T'aurais pu te faire du blé.
12: Il faut nous la décrire, Gérard.
14: Mais là, parce qu'on tournait.
7: Oui,
14: on tournait à Cannes.
7: Le coup du parapluie.
14: Le coup du parapluie. J'avais une très jolie veste.
13: C'est sublime, Gérard.
0: Mais pourquoi vous avez ces cheveux, Valérie Mérès?
7: Parce que, en fait, pour le film, Gérard Houry avait voulu que je me teigne en blonde.
0: Et vous appreniez le français dans un deuxième temps. Vous êtes mignons tous les deux.
12: Il y a un doute sur la veste.
7: Mignon.
12: La
7: Moi,
12: veste de Gérard, quand même.
14: C'est-à-dire, je joue un impresario, de Pierre Richard.
0: Et c'est là qu'on voit quand même que Cannes a beaucoup changé. À l'époque, vous aviez Gérard Jugnot et Valérie Mérès à Cannes. Aujourd'hui, c'est Jodie Foster et Nabila, vous voyez.
13: Il y a Nabila au Festival de Cannes?
12: Oui, elle a fait la montée de contenu. Elle a fait la montée des marches.
0: Dieu sait que j'aime beaucoup Anne-Elisabeth Lemoine et l'émission C'est à vous. Mais je trouve que quand même, franchement, quand on reçoit Jodie Foster, on reçoit pas Nabila en même temps.
13: Mais pour contrebalancer.
0: Ah mais non, je trouve mais je trouve ça honteux.
13: Attendez, je trouve ça logique.
7: Elle a reçu les deux en même temps.
12: Et elles étaient assises à côté.
0: Mais enfin, franchement.
13: Et il y avait Bertrand Cantat à la météo. Non mais elle a plein de trucs à raconter sur sa vie quoi. Après vous savez bien, patron, le Festival de Cannes maintenant c'est le festival des marques, des cosmétiques, beaucoup plus que du cinéma.
0: C'est pas ça que je vous dis, je n'ai aucun problème à ce qu'on reçoive Nabila éventuellement dans C'est à vous. Le problème pour moi, ça m'a choqué, c'est en même temps que Jodie Foster. C'est ça.
13: Et ils lui ont posé les mêmes questions?
12: Non mais ça donne l'impression de les mettre sur le même plan.
13: Ça c'est ouf, s'ils ont fait ça, c'est ouf.
0: Non, ce qui est génial c'est que Jodie Foster parle mieux français que Nabila.
13: Mais c'est un casting d'émission, c'est comme les grosses têtes. On met un génie comme moi, puis on met Junio en face. Pour contrebalancer.
12: Alors, tu veux dire que Junio, c'est Nabila, et toi, tu es Jodie Foster?
13: Et inversement.
0: Vous êtes contente de retrouver cette photo, Valérie Mérès, alors?
16: Oh, bah, ça me fait toujours, ça m'émeut toujours de.
0: C'est un film mythique.
16: De me voir avec Gérard.
0: Mais pourquoi vous étiez ensemble à cette époque-là? Parce que là on croirait quand même.
17: Pas du tout.
18: Ah, mais non. Donc,
19: vous avez jamais tâté.
20: Vous avez joué au docteur un petit peu quand même.
19: Oui.
20: Il n'y a pas eu une partie de Ça va, ça vient, maman?
16: Mais pas du tout.
17: Mais pas du tout.
0: J'ai vérifié, vous aviez 25 et 29 ans, l'un et l'autre.
19: Oh, c'est incroyable parce que Gérard, il en fait 60 sur cette photo.
20: Mais non. Il a toujours eu 60.
19: Mais c'est ça qui est formidable.
17: Je me suis arrêté à 50.
0: Valérie est la plus jeune, elle a 25 ans sur cette photo.
19: Oh, t'es mignonne, hein.
17: Suivant son Wikipédia. L'avantage avec Valérie, c'est qu'on rajeunit quand on regarde son Wikipédia.
20: Moi, j'ai vu un dessin de Valérie dans une grotte de Lascaux. Hein.
19: C'est comme
0: de bas, Lascaux. En tout cas, c'est vrai que cette photo de Gérard, on va la distribuer, hein. On va la faire passer dans le public pour que vous puissiez la mettre chez vous. Mais
20: avec cette veste.
0: C'est vrai que non, mais c'est mignon de vous retrouver tous les deux comme ça. Gérard, vous êtes presque ému même. Hein.
17: Ouais, c'est touchant.
0: Ouais. Ouais.
21: C'est peut-être l'année où j'y ai travaillé. C'était en quelle année?
0: Ah non, c'était pas le festival de Cannes.
19: T'étais pas
20: dit. C'est lâche. Mais
17: c'est lâche.
0: Je l'avais depuis un moment, puis je savais pas sur qui ça allait tomber.
19: Et comme par hasard.
16: Par contre, ce qui était fou, c'est qu'on a tourné pendant le festival de Cannes avec Gérard. On nous a fait monter les marches et tout. C'était l'ancien palais pour une scène. Alors qu'il y avait des tas de gens, les figurants, c'était les vraies personnes qui étaient là, quoi.
17: Ah, c'est la première fois que je suis, et la dernière que j'ai monté les marches pour un film à moi.
0: Ah oui?
17: Oui.
0: Ils vous ont jamais invité à Cannes, autrement officiellement?
17: Mais pas pour un de mes films.
0: Ah voilà, pas officiellement.
17: On a failli y aller pour Tandem.
20: Attends, t'as pas eu la palme pour Pino Simple Flic?
16: Alors que moi, j'ai monté. Alors
19: qu'il
16: que.
19: Est con. Il est méchant, en plus.
20: Alors mais que. Mais en plus, j'adore ce film. Je me moque de toi, mais j'adore.
19: La mais palme la palme, elle est pas remise à un acteur, elle est remise à un film.
20: Alors.
19: À
20: Pino Simple Flic.
16: Alors que moi, j'ai monté les. Monter les marches pour un film qui a eu un prix.
20: Mais c'était pas pour les festivals, c'était au casino.
16: Pas du tout. Pas du tout, on a eu le grand prix.
19: De quel film?
16: Le sacrifice de Tarkovski.
20: Ah, mais non. Alors là, respect, alors là, bravo.
17: Mais Valérie, alors, elle a fait des tas de films à Tello.
0: Ah bah oui, elle a fait Les Bronzés font du Tarkovski.
16: Non, j'ai fait Le Grand Écart toute ma vie.
0: Oh là là,
19: cette souplesse. Tu le fais encore?
20: D'accord.
19: Le Grand Écart de quoi?
16: Bah, le Grand Écart entre des films hyper intello et des comédies hyper pas intello.
20: D'accord. Bah, c'est bien, t'as économisé du temps sur ta séance de psy, là. C'est bon.
0: En tout cas, j'en ai vu quand même des vedettes sur le sable et comme
17: sur le sable.
0: Et comme Gérard et Valérie réunis sur cette photo, on va la mettre sur Twitter, cette photo. Ah, ah non, oui. Mais peut-être qu'il faut payer des droits à monsieur Bertrand Laforêt.
17: Ouais, je sais.
0: Il était sympa, le photographe, Valérie.
16: Je m'en souviens absolument pas de cette photo.
0: Gérard, lui, semble s'en souvenir.
17: Ouais, je connais son nom, mais je sais pas, j'ai pas revu depuis longtemps.
0: Ah bah, c'est ça.
20: Non, mais c'est intéressant. En plus, c'est rare de trouver des belles photos de gens échoués sur la plage. Il y avait une photo. Il y a une photo de Roselyne en baie de Somme, mais elle est pas très bien.
21: C'est pas des migrants, qu'est-ce que
19: c'est comme des migrants.
0: Je t'emmerde.
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0: Une question pour Karine Piccolo maintenant qui habite
19: la fille de Jean-Luc. C'est pas Christine Bravo cette histoire.
21: Arrête.
0: Qui prononçait régulièrement le mot Sarmotti?
16: Ah non,
19: un musicien.
0: Un musicien, non.
21: Il faut nous l'épeler.
20: Ça s'écrit comment?
0: Sarmotti. Il s'agit d'ailleurs d'un acronyme. Sarmotti.
21: C'est un acronyme?
0: Oui.
19: Ah c'est bon. un italien,
20: personnage.
0: Alors,
20: c'est français.
0: Alors, c'est français. Non, ce n'est pas français.
19: C'est italien.
0: L'acronyme est effectivement américain. Sarmotti.
19: Un acteur.
0: Non.
19: Un
0: oui.
19: Personnage,
0: non.
19: Un personnage.
0: Ouais. C'est en tout cas deux personnages
19: qui n'ont pas existé.
0: Ah si, qui ont existé.
21: Laurel et Hardy.
0: Laurel et Hardy. Non.
19: Non.
21: C'est un couple, un homme, une femme.
0: Alors, ils ont été en couple, oui, paraît-il.
21: Ah.
0: Non seulement en duo, mais en couple.
19: Mireille Mirosca?
0: Mireille Mirosca, non.
19: Lié à l'opéra, peut-être l'opéra?
0: Ah non, c'est pas lié à l'opéra. Sarmotti!
19: C'est mort.
0: Alors, il y en a un des deux qui est mort, oui.
19: Ça cartonnait dans les années.
21: Roy Siegfried et Roy, avec les tigres là, qui s'est fait manger dessus.
19: Oui, Siegfried et Roy.
0: Bonne réponse! Jean-Philippe.
4: Oh, bravo, Jean-Philippe.
0: De Jean-Philippe Janssen.
6: Oui, j'ai beaucoup suivi.
0: Sarmotti, c'était leur abracadabra qu'ils faisaient sur scène, car c'était des magiciens, évidemment, Siegfried et Roy, qui ont été à Las Vegas pendant plus de 40 ans avec des fauves.
21: J'ai bien connu.
0: Alors, effectivement, Sarmotti, c'était leur mot magique. Ça voulait dire, d'ailleurs, Siegfried, le S... And A Roy, Masters of the Impossible.

0: Ça remotit. C'est ce qui remplaçait l'or abracadabra.
1: Un cerveau crotte, ça veut dire bouffe-moi le cul. C'est marrant, la vie.
0: Et effectivement, on vient d'apprendre la disparition de Roy Horn. C'est lui, déjà, il faut bien le dire, hein, qui s'était fait bouffer la tête par un tigre. Oui. Et ça s'est passé le jour de l'anniversaire. Là, il vient de mourir, Roy. Mmh. Mais en 2003, c'était le jour de son anniversaire à lui.
1: Un beau cadeau.
0: Qu'effectivement, le tigre mâle de 7 ans. Et ce qui est fou, c'est que Lynn Renault se
2: souvient... Qu'est-ce qu'il a fait? Finis ta phrase.
0: Eh ben, il l'a attaqué.
3: Il l'a attaqué.
0: Il l'a attaqué.
3: Il l'a défini.
0: Lynn dit, j'étais là ce jour-là, nous dit Lynn Renault, j'étais sur place quand Roy a été attaqué par son tigre.
2: Ouais, moi aussi j'y étais, c'est dingue.
0: En fait, l'animal voulait protéger son maître qui venait d'avoir un malaise sur scène.
1: Et il l'a mordu.
0: Il l'a traîné par la tête pour le ramener en coulisses, pensant le sauver. Et Roy, qui était en sang, la tête en sang, quand même, réussit à crier, ne le tuez pas, ne le tuez pas, c'est pas de sa faute, c'est un bon tigre.
2: Ah bah oui,
0: je vous jure que c'est vrai.
2: Génial. J'adore.
3: Et Zikri, il dit merde, l'héritage.
0: Et l'autre.
3: Et à l'hôpital, on l'a fait un prostit.
0: Et l'autre, il disait ramène à papa, ramène à papa.
2: Ramène à papa.
4: Et du coup, ils n'ont pas tué le tigre.
2: Ils n'ont pas tué.
4: Ah non, ils n'ont pas tué.
2: Oh non, ils n'ont pas tué.
0: Non, ils n'ont pas tué le tigre.
4: Il y avait plus.
0: Le tigre a été rendu à Roy et Siegfried.
4: Et comment sa tête après.
3: Ils ont gardé la tête, ils ont fait un tapis, quoi.
0: Il n'a jamais pu refaire de spectacle.
4: Il était défiguré.
0: Roy et Siegfried sans Roy, c'était
3: la tête de groupe.
4: C'est comme une orange.
3: C'est comme le chevalier sans l'espalaise.
0: Voilà, c'est. Oui, dans ce sens-là, oui.
3: C'est bien pour ça.
2: C'est horrible.
0: Ah non, mais là, c'est terrible ce qui lui est arrivé. Le spectacle a été interrompu. Il a attrapé le tigre Roy à l'épaule puis au cou. Les spectateurs se doutaient de rien au départ. Ils pensaient que c'était normalement dans le spectacle.
2: Et puis,
0: oui, puis en plus, il faut savoir qu'en plus, avant le spectacle, enfin, avant le numéro, Roy a présenté ce tigre blanc du Bengale. C'est rare en plus.
3: Les feux, c'est courant, mais les tigres.
0: Un tigre qui avait 7 ans, Montecor, il s'appelait le Montecor.
4: Montecor sur moi. Montecor sur moi.
0: Et alors, Roy disait attention, c'est sa première apparition sur scène.
2: C'est pas vrai.
0: Alors, sauf qu'il disait ça depuis 6 ans. Ouais,
3: mais c'est un tigre qui avait Alzheimer. Alors.
0: Ah, mais ça, c'est les magiciens, ils en rajoutent toujours un peu.
4: Donc, exclusivité du numéro.
0: Pendant 6 ans, tous les
2: raconte, on aime, nous.
0: Bah oui, pendant 6 ans, tous les soirs, il disait c'est sa première apparition sur scène. Et là, ce soir-là, bah, je sais pas, peut-être il en a eu marre. Un peu comme moi avec vous, Christine.
2: Ça y est.
0: Le tigre en a eu marre que l'autre mente tous les soirs.
2: Moi, j'aime bien que.
1: Mais vous, Laurent, vous travaillez avec des gens dégriffés, vous.
2: C'est formidable.
0: En tout cas, le fauve a sauté sur Roy. Évidemment.
2: Ça pourrait arriver, fais gaffe à ta gueule.
0: Il l'a mordu. Il l'a mordu au bras. Ça a été terrible parce que, évidemment, Roy a fait une attaque d'apoplexie en route vers l'hôpital. Il a été opéré, mais il a été paralysé, incapable de parler pendant longtemps. Il fêtait son 59e anniversaire le soir de l'accident. Et on ne sait pas vraiment pourquoi Montecor a attaqué son maître ce soir-là. Oh. Mais ils ont continué à vivre dans leur immense villa en bordure de Las Vegas avec 55 tigres blancs, 38 serviteurs et 16 lions. Fils de soldats nazis, ils avaient installé dans leur domaine qui s'appelait la Petite Bavière.
3: Il y avait des miradors.
1: Il y avait un art de vie, c'était l'art et la Bavière.
2: T'es sûr que c'était des serviteurs, les 38?
0: Il y avait des haut-parleurs dans la.
3: Oui, à la douche.
0: Montecor. Il y avait des haut-parleurs dans la propriété qui s'appelle donc la Petite C'est Bavière, oui. Avec un plafond qui était la réplique de la chapelle Sixtine.
4: Le truc à Tarlou.
0: Au Vatican.
2: Le truc à Tarlou.
0: C'est vous qui le dites. Hein.
2: La chapelle Sixtine, truc à Tarlou.
0: Et dans la Petite Bavière, les haut-parleurs diffusaient de la musique d'orgue allemande.
1: Bien sûr.
3: Heili, heilo.
0: Et Et voilà une belle histoire d'amour.
4: Oui. La mire.
0: On sait qu'ils sont amants grâce à Shirley MacLaine, qui l'a révélé un jour à Vanity Fair.
3: Et Hitler était témoin au mariage.
0: Et alors, dans la chambre de Siegfried, qui lui vit encore.
2: Oh, hein, il a quel âge?
0: Ah, bah, Siegfried, écoutez, je peux vous donner.
3: 70 ans.
0: Ouais, ils ont à peu près le même âge. L'un et l'autre, ils sont nés. Siegfried, lui, il est né en 39 à Rosenheim.
2: Oh, il est pas frais quand même.
0: Et Roy, lui, était né en 44. C'est lui qui vient mourir là. Le 8 mai dernier à Las Vegas. C'est quand même les magiciens les plus célèbres au monde. Hein.
5: Ah, moi, j'ai jamais entendu
3: avec Copperfield.
0: Ah, si, Siegfried and Roy. Si. Et d'ailleurs, on en parlera dans la pièce qu'on peut annoncer maintenant. Hein,
4: ah, Jean-Philippe.
0: Et Stéphane Plaza et Valérie Mérès.
5: Oh là là, un trio de prix Nobel.
0: Ah,
5: ouais.
0: Ah oui, mais ce sera très drôle dans une pièce de Laurent Ruquier.
2: Ah, oui.
3: Oh, c'est quoi le titre?
0: Un couple magique, justement.
3: Donc Plaza avec.
0: Et voilà pourquoi il a répondu, c'est parce que dans le texte de la pièce.
4: Ah oui, sinon ça ne me serait jamais venu à la tête.
0: On parle à un moment donné, mais je savais pas qu'il allait mourir à ce moment-là. On parle de Roy and Siegfried, évidemment, puisque Stéphane Plaza jouera le magicien et vous jouez son agent et Valérie Mérès, celle qu'on n'arrive plus à faire rentrer dans la boîte.
3: Le tigre. Manicore.
2: C'est vrai.
0: Oui, c'est vrai.
2: Mais puis c'est horrible ton truc.
0: Vous n'étiez pas libre.
3: Pourtant, il t'avait fait disparaître.
5: On sent une pointe de jalousie.
0: La chambre de Siegfried aussi, il faut le savoir, lui vit encore et décoré d'une peinture géante de lui, nu, entouré de panthères.
4: Oh là, c'est pas
0: vrai. Voyez que c'est un rôle qui vous va bien.
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0: Quelle célèbre phrase fut prononcée le 4 juillet 1917 par le colonel Charles Stanton?
7: Charles Stanton, il a dit
8: en avant Guingamp.
7: Le pays il a dit le pays de Lafayette, nous voilà. Pays de Lafayette, nous voilà.
0: Lafayette, nous voilà. Oh. Bonne réponse de Paul Alcarat et d'Isabelle Mergault. Eh oui, moi j'ignorais que cette phrase fut prononcée en 1917 pendant la Première Guerre mondiale. Moi je pensais que c'était à l'époque de Lafayette.
7: Et non.
0: Et pas du tout. C'est une phrase qui a été prononcée par ce colonel américain sur la tombe de Lafayette pendant la Première Guerre mondiale. Quand les Américains sont venus chez nous, il est allé, ce colonel américain, sur la tombe de Lafayette.
9: Qui est où?
0: Au cimetière de Picpus.
9: Ah ouais.
0: Et il est allé sur la tombe sur la tombe des Galeries Lafayette. À cause de vos conneries. Il est allé sur la tombe de Lafayette, donc pendant cette Première Guerre mondiale, effectivement, et c'est là que ce colonel a dit Lafayette, nous voilà, pour dire les Américains sont là pour aider la France en remerciement de ce que Lafayette a fait pour les Américains.
9: Qu'est-ce qu'il a répondu, Lafayette?
0: Il a rien répondu, mais en tout cas, bravo.
2: Le château de Lafayette est dans le Puy de Dôme. Près de la chaise.
9: Et donc.
0: Et quel rapport, Ariel?
2: C'est bon à savoir, écoutez. Près de la chaise Dieu, vous pouvez vérifier.
0: Une question cinématographique.
9: J'adore.
0: Pour Tatiana Druyère, qui habite Reims. Quel film s'ouvre avec cette phrase de Jules Renard? N'écoutant que son courage, qui ne lui disait rien, il se garda bien d'intervenir.
3: Poil de carotte.
0: Non.
2: Courage Fuyon.
0: Bonne réponse d'Isabelle Mergault.
2: Non, s'il vous plaît, non. N'applaudissez pas, la culture, c'est mon métier.
0: Un film d'Yves Robert, effectivement, avec Jean Rochefort et Catherine Deneuve. Courage, fuyons. Une autre question pour Marc Chaise. Question littéraire, monsieur Chaise habite Vauréal. Et je vais vous demander qui a écrit Anne-Marie, un roman qui a obtenu le prix Goncourt en 1981.
7: Il s'appelait Pierre?
0: Il est mort en 98 et il s'appelait pas Pierre.
7: Il s'appelait comment?
0: Ah bah. Il a eu le prix Goncourt en 81 et il avait déjà eu le prix Interallié en 1973. C'est donc un écrivain français assez réputé tout de même.
2: Bah Gary?
0: Ah non, c'est non. Pas Romain Gary.
2: C'est pas Claude Roy?
0: Ah non plus. Non.
8: C'est pas Paul Brett? Bon, je peux... fallait que je sente un nom, hein, Koutam. Il fallait que je me sente concerné. Je ne sais pas pourquoi je...
0: Vous m'avez surpris, là. Ça m'a fait un choc.
10: Est-ce que il a un nom français?
0: Ah oui, oui, très français. Même s'il était né, il faut vous le dire, il était né en Chine.
10: Oh là.
0: Et on le surnommait
2: d'ailleurs... Ah oui, alors c'est Baudard.
0: Lucien Baudard. Bonne réponse d'Ariel Dombal.
8: Ah oui, c'est Lucien Baudard.
10: Bravo Choupinette.
8: Bravo Ariel.
2: Ah oui,
0: on le surnommait Lulu.
2: Journaliste.
0: Lulu le chinois, Lucien Baudard. Effectivement. Oui, c'est vrai, Lulu le chinois.
10: C'est drôle. On dirait un braqueur.
0: Grand reporter à France Soir, journaliste français, écrivain, qui a obtenu le prix Goncourt en 1981 avec Anne-Marie. Lucien Baudard dit Lulu le chinois. Une autre question pour Ludovic Rubuta. Monsieur Rubuta habite Fethia en Haute-Vienne. Pouvez-vous me citer une actrice née à Bruxelles, morte en Suisse et qui a obtenu un Oscar?
7: Audrey Hepburn.
0: Audrey Hepburn, wow, excellente réponse. De Paul Elkarat. Là, qu'est-ce qu'il fait, Adil
10: Rami? Il va faire pipi, mais il prend son téléphone parce que je crois qu'il se filme aussi quand il fait pipi.
0: Mais alors là, bravo, Paul, parce qu'il y avait quand même un piège dans ma question.
7: Oui. Hein. Elle est née à Etterbeek. On le sait peu. Hein,
0: mais c'est vrai
7: qu'elle
0: est
2: née en... Il vient de donner, attendez.
10: Ouais,
2: Adil vient de donner un mot à une spectatrice. Là.
0: Oui, oui.
2: Voilà. Et alors... voilà, ben, elle a une feuille. C'est, je ne sais pas ce que c'est, son numéro de téléphone ou quoi.
10: C'est son téléphone.
2: Mais attention, il filme tout.
10: Oui, oui, il filme.
0: J'ai maintenant vous poser une question à portée de tout le monde. Pour Florence Corse, qui habite Feuquières, dans l'Oise, pouvez-vous me dire comment on appelle le morceau délicat qu'on trouve de chaque côté de la carcasse au-dessus du croupion d'une volaille?
7: Le solilès.
0: Ouais. Bonne réponse.
2: Et ça vient de l'expression que, comme c'est le meilleur morceau, il y a que les sots qui les laissent. Donc, solilès.
0: Le solilès, voilà. Effectivement. Excellente précision de Madame Mergaud. Aidé par Monsieur Paul Elkarat.
2: Est-ce qu'il n'y a pas dans le gigot un truc qui s'appelle la souris?
7: Si.
2: C'est le même alors?
10: Non.
2: Ah non. C'est pas autour du croupion.
10: C'est sur la cuisse le gigot.
0: Tous les croupions ne se ressemblent pas, Ariel. Monsieur Rami est de retour.
7: Voilà. Parmi nous.
2: Alors, tu t'es filmé rapidement, dis donc.
8: Qu'est-ce qui s'est passé pendant mon absence?
0: C'est pour ça qu'on ne vous a pas joué tout le temps pendant toute la durée des matchs, parce que si vous ne savez pas vous retenir pendant 90 minutes...
8: Ben, généralement, je me retiens, mais là, c'était compliqué.
2: Qu'est-ce que tu donnes des mots aux...
8: Non, mais parce que je ne voulais pas la griller, alors je lui ai envoyé un message pour lui dire félicitations, parce qu'elle est enceinte.
10: Ah, c'est mignon. Ah. Oui, c'est vrai qu'elle est enceinte.
8: C'est tout?
7: Enceinte, hein?
2: Ah bah ça, bah dis donc, t'as l'œil.
0: Non, mais c'est surtout que vous draguez même les femmes enceintes.
8: Pas
7: mais
8: du
7: non,
8: tout.
7: Mais parce
8: c'est
7: que
8: la seule vidéo qui lui manque, c'est la seule vidéo qui lui manque.
7: Non, parce qu'elle est enceinte d'Adil Rami.
0: Je voudrais maintenant souhaiter un bon anniversaire à un octogénaire.
7: Merci.
0: Un octogénaire né le 9 janvier 1944, hein, ça va de soi, comptez, ça fait bien 80 ans. Et cet octogénaire a été classé par le magazine Rolling Stone le 3e meilleur guitariste rock de tous les temps, derrière Jimi Hendrix et Eric Clapton. De qui s'agit-il?
7: Gilmour?
0: Non.
8: C'est pas quand même l'ex de Pamela?
0: Ah non, pourquoi
8: Jagger Lee, oui, c'est un rocker, non? Super connu. Oui.
0: Ah non, on le connaît pas.
10: Le mec des Stones?
0: Non. Mais...
10: Il faisait partie d'un groupe?
0: Oui, c'était le fondateur et leader d'un groupe, c'est vrai.
7: Il est vivant toujours?
0: Il est vivant, bah oui, puisque je lui souhaite un bon anniversaire.
8: Ah oui, pardon.
10: C'est quand même pas le petit d'ACDC?
8: C'est pas le mec d'Oasis?
10: C'est pas le mec d'ACDC?
0: ACDC, non.
8: De pas le mec d'Oasis?
0: Oasis, non.
2: Comment, les Chiquis?
0: Ah,
10: Les quoi?
7: Monsieur Ruquier?
2: C'est quoi?
0: Vous pouvez me répéter?
10: Quoi?
2: Les Chipsikin. C'est dur à dire.
0: Mais c'est vrai qu'il y a des bons guitaristes dans les Chipsikin.
2: Oui, oui. Ah, vachement.
7: C'est pas Jimmy Plant?
0: Comment vous dites?
7: Jimmy Plant.
0: Alors, c'est Robert Plant
7: et Jimmy Page.
0: Et Jimmy Page, bonne réponse.
7: Le mec, il mélange deux personnes.
0: Eh oui, parce qu'ils sont dans le même groupe.
7: Ils sont dans le même groupe, Led Zeppelin.
0: Et Led Zeppelin, mais c'est Jimmy Page. Qui a 80 ans aujourd'hui et qui était le guitariste du groupe. Robert Plant, lui, il écrivait les paroles. Alors que Jimmy Page, lui, était le compositeur de la majorité du répertoire de Led Zeppelin.
7: Et le fondateur qui est mort.
0: Jimmy Page a donc 80 ans aujourd'hui. Bon anniversaire au leader du groupe Led Zeppelin.
7: Co-leader.
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0: Voici une question maintenant sur l'actualité, puisque c'est le retour de France Gall. Enfin, je parle du rugby.
4: Ah bon,
0: oui, du rugby.
4: Ah bon, d'accord, oui, pardon.
0: Puisque.
2: Résiste, prouve que tu existes.
0: Ça y est,
5: qu'est-ce qu'elle devient?
0: Le tournoi des Six Nations reprend. C'est ce week-end et ça débute vendredi par France Gall. C'est pas ma faute, c'est le match. L'équipe de France va affronter.
2: Jouer du piano de haut.
0: L'équipe galloise.
5: Mais comment t'arrives à trouver tout ça? On dit France Gall et tu chantes France Gall. C'est fou, hein? C'est tu vas faire de la scène?
0: Et ma question concerne le 15 du poireau, puisque c'est le surnom du Pays de Galles.
5: Ah bon?
0: Ben oui, les Français c'est le coq.
5: C'est
0: les
5: pas le surnom de Rocco Siffredi.
0: Les Anglais c'est le 15 de la rose, les Écossais c'est le 15 du chardon, l'Irlande c'est le 15 du trèfle, le Pays de Galles c'est le poireau. Ah. Or, ils n'ont pas un poireau sur leur maillot.
5: Ah bon?
0: Non.
5: Ils ont un furoncle.
0: On pourrait croire que c'est un poireau et ce n'est pas un poireau.
4: C'est autre chose.
5: Une asperge.
0: Ce n'est pas une asperge.
4: C'est un légume.
5: C'est un fruit. C'est un fruit.
0: Ce n'est pas un légume.
5: C'est long et fin.
0: Et effectivement,
4: une saucisse.
0: J'ai le maillot, je vois le maillot des Gallois que nous allons donc affronter vendredi pour le début du tournoi des Six Nations.
4: Oui.
0: Et effectivement, c'est pas un poireau qui porte sur leur
10: c'est
0: maillot.
10: C'est un phallus.
4: Ça y est, l'autre cochonne qui se réveille.
11: Oh là là. Marcella.
0: Elle dit pas grand chose, mais alors quand elle le dit.
5: Mais surtout qu'elle le pense en plus.
2: Est-ce que c'est un phallus qu'ils ont sur le maillot?
5: C'est un objet?
0: C'est pas un objet.
10: C'est un animal.
2: Est-ce que ça
10: c'est
2: se mange?
0: C'est lié à un animal.
5: Ah,
0: oui.
5: C'est un nain?
4: C'est la queue d'un animal.
0: Pas la queue.
4: La tête.
5: Les oreilles.
10: Les oreilles.
0: Pas la les crotte. Oreilles.
5: Les yeux.
0: Alors, c'est pour ça qu'on pourrait croire que c'est un poireau.
4: Mais c'est la partie d'un animal qui ressemble à un poireau?
0: Oui.
4: Ah bah c'est bizarre quand même.
5: La nue?
0: Pardon?
5: C'est la nue?
0: Quoi, la nue?
4: L'anus.
0: Ah, l'anus.
5: Ça va pas, Gérard?
2: Un poireau, s'il est pris,
10: Les oreilles.
0: Les oreilles d'un poireau.
4: Alors, non, mais est-ce qu'il y a que
5: la barbe du
4: est-ce qu'il y a que le blanc du poireau ou il y a
0: la barbe?
4: Il y a les feuilles aussi.
0: Alors, c'est pas des feuilles, c'est quoi? Parce que c'est
5: la barbe.
0: Un animal.
4: Des poils.
5: Les poils.
0: Pas des poils.
4: Des plumes.
0: Alors, des plumes.
4: C'est une queue d'oiseau.
0: Des plumes de quoi, alors?
4: Des plumes de paon.
0: Pas de paon.
5: De cygnes.
11: De canards.
10: De
11: bécasses.
10: Des canards.
4: De bécasses. De boules.
11: De matantes.
0: Non.
5: Mais c'est pas un animal mythique? C'est un vrai animal?
0: Oui, un vrai animal.
4: Est-ce que c'est un bel animal? C'est un bel oiseau?
0: C'est gros. Un bel oiseau.
5: C'est gros?
2: Une autruche! Une autruche!
0: Des plumes d'autruche! Bah, la réponse de Valérie Mérès. Les Gallois ont effectivement des plumes d'autruche comme emblème, bien qu'on les appelle le 15 du poireau, et on croit que c'est un poireau qu'ils ont sur le maillot, et pas du tout. Ce sont des plumes d'autruche. En fait, ils ont deux emblèmes, deux symboles. Le duvet de l'autruche est le symbole des dragons, qu'on peut effectivement aussi appeler le 15 du poireau.
5: Et le symbole de l'équipe du Portugal, c'est quoi alors?
0: Voilà pour le pays de Galles. Je suis pas sûr qu'ils aient une grande équipe de rugby.
5: Il n'y a pas des poils,
0: pas
5: des plumes.
0: Les Portugais, je vérifie, mais non, ils seraient, non, les Portugais, je suis pas sûr.
4: Ça doit être un artichaut.
0: Les Italiens sont dans le tournoi des...
5: Ah, ils sont bons d'ailleurs.
0: Ah, oui,
11: eux, c'est pas un duvet, c'est une moustache.
0: Destination, mais ils n'ont pas d'emblème. Les Italiens, on les appelle les gladiateurs de Rome.
5: Ils sont humbles.
0: Les Italiens,
2: bon,
0: voyez-vous.
2: En tout cas, les meilleurs, c'est ceux de La Rochelle. Hein.
0: Ah, il y a des rugbymen à La Rochelle.
2: Bah, oui, bah, bien
4: ils ont été champions de France.
2: Le Stade Rochelet, c'est un des meilleurs
0: Mais là, on parle d'équipe nationale,
5: mais
0: on parle pas de club.
5: Il y a deux trucs à La Rochelle.
2: Oui, il y a plein de Rochelais qui font partie du truc national.
5: Il y a deux trucs à La Rochelle. Il y a des rugbymen. Et les socialistes.
2: Et moi.
5: Et Valérie Mérès.
0: Alors, il y a les Écossais aussi. Évidemment, avec leur kilt, ils seront nombreux à venir encourager, puisque je vous l'ai dit, l'Écosse, c'est le 15 du chardon, à encourager le 15 du chardon.
2: Pourvu qu'il n'y ait pas de vent.
0: Alors, c'est bien que vous disiez ça, Valérie, parce que ça me permet de poser la
5: D'ailleurs,
0: question.
5: D'ailleurs, quand tu pètes, ça se lève ou pas?
0: Non, mais justement,
11: vous pétez fort.
0: Si vous demandez à un Écossais ce qu'il porte sous leur kilt, qu'est-ce qu'ils vous répondent traditionnellement ?
13: Le 5 de Chanel ?
0: Non.
14: Est-ce que c'est une expression qui veut dire le sexe, qui désigne le sexe ?
0: Ah non, non, non, non.
5: C'est pas la Tour Eiffel ?
0: Non.
5: Une couche ?
14: Parce qu'ils sont en principe, ils sont
0: venus. Et j'ai vérifié cette question qui avait déjà été posée à l'époque de Philippe Bouvard aux Grosses Têtes. Ah, oui. Et je me suis dit, mais est-ce que c'est vrai ? Et effectivement, il y a même d'ailleurs un extrait d'émission où on voit un Écossais en kilt. Ouais. Et c'est Bernard Tapie dans une émission de Christine Bravo. Je crois que c'était Froufrou à l'époque. Ouais. Ou peut-être pas d'ailleurs, c'était peut-être Union Libre.
5: Ouais. Et, voilà, 36
0: et on voit Christine Bravo et Bernard Tapie qui sont là.
14: Il y a un Écossais
0: en kilt et Bernard Tapie demande à l'Écossais, il y a quoi sous votre kilt ? Et l'Écossais répond, car c'est la phrase traditionnelle que répondent les Écossais.
14: Ça ne nous le garde pas, gros cochon.
0: Non.
13: My socks, mes chaussettes.
5: La couronne d'Angleterre.
0: Pire que ça.
5: My dick.
0: J'ai la traduction, évidemment.
14: Mais est-ce que c'est un gros mot ?
0: Non, pas un gros mot, mais c'est pas gentil ce qu'il
14: répond. C'est un truc agressif, genre.
5: Ça te regarde pas ?
14: Genre, va te faire foutre.
0: Non, mais pas loin.
15: Ah, j'ai.
5: Ma sœur.
15: Ta mère, ouais.
0: Non, mais c'est effectivement lié à la mère.
5: Ta mère en maillot de bain ?
0: Non.
14: C'est par rapport à la mère de la personne qui pose la question.
13: Les couilles de ta mère.
0: Mais non, pas.
14: Ah, ça y est.
5: Un poil de ta mère.
0: Qu'est-ce qu'elle peut avoir fait, la maman ?
5: Bah, une pipe.
0: Alors ?
5: La bouche, la langue.
0: Qu'est-ce que vous laissez ?
5: La salive. Bah, un billet.
0: Mais non !
5: Un billet.
13: Attendez, un billet. Mes lèvres.
0: Mais non, vous les laissez pas.
5: Le rouge à lèvres.
0: Le rouge à lèvres de ta mère.
14: D'accord.
0: Si vous demandez à un Écossais qu'est-ce qu'il y a sous ta jupe ou sous ton kilt, il vous répond your mother's lipstick.
14: Ah, c'est rigolo.
0: Le rouge à lèvres de ta mère.
15: Quelle belle culture.
14: Non, c'est pas très chic, mais
15: quelle belle tradition.
13: Ah, moi je mets jamais de rouge à lèvres, alors j'y ai pas pensé.
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0: Une question pour Mehdi à Bibi qui habite.
18: Oui,
0: ça vous rappelle les choses.
18: Bibi, c'est pas de chez toi, ça.
19: C'est chez moi.
18: Bibi. Oh oui, fais-le.
19: Madame Naraflado.
18: J'adore quand il fait l'arabe. Vas-y, fais-le. Fais l'arabe.
19: Non, je veux pas l'arabe.
18: Allez.
19: J'ai pas d'arabe, je vais être poursuivi.
18: Non, allez.
19: Tu vois, je vais faire l'arabe avec 30% d'extrême droite en France. Mais t'es con ou quoi?
18: C'est pas faux.
19: C'est très bien. Habibi, ça veut dire mon amour, ma jolie.
0: Écoutez, de toute façon, Mehdi, Habidi, c'est pas Habibi, c'est Habidi.
19: Ah, ça change tout, c'est Habidi, Habidi. Alors que l'autre, c'était Habibi. C'était con, faut Habidi, Habibi, t'es foutu.
0: Il habite Vireux-Valran, en Ardennes, dans les Ardennes. Et notre auditeur espère un chèque RTL qu'on lui souhaite. La question n'est pas si simple, même si elle est dans l'actualité. Quel est l'autre nom du dessement des Pyrénées qui vient d'être classé espèce en danger ?
18: C'est une bête.
0: C'est une bête, oui.
18: Ça, c'est une bête.
0: Oui, le dessement des Pyrénées.
5: Ça vole ?
0: Ah non, ça vole pas, le dessement.
18: C'est un ours. Ça a quatre pattes.
0: Alors attention, je vous demande son nom entier au dessement des Pyrénées, parce qu'il y a deux noms. Il y a un nom, on va dire, plus connu que...
5: Lizard,
0: non.
18: Tu ne nous demandes pas son prénom. Par exemple, Albert, on s'en fout.
0: Non, je vous demande pas son prénom, non.
5: Est-ce qu'il existe dans les Alpes ?
0: Il est plutôt dans les Pyrénées, le dessement des Pyrénées. Il est, vous voyez, au nord de l'Espagne et du Portugal.
5: Donc, il a un accent.
19: Ben oui.
0: C'est un petit animal.
18: Il est petit.
0: C'est un rongeur. Alors, maintenant.
18: Tout le monde ronge.
5: Je veux dire. C'est vrai.
18: Il n'y a pas.
5: Ça ne dit pas distinctif, c'est vrai.
18: Non. Tout le monde ronge. Laurent ronge.
19: Un rat.
0: Vous, si vous êtes arrivé là, c'est parce que vous avez beaucoup rongé. Il n'y a qu'à la maison que c'est mal rongé.
19: Ça y est, fais le cochon. Tu parles d'animal.
20: Est-ce que ça serait pas une taupe ?
19: Tout de suite.
0: Une taupe, non.
18: Est-ce que c'est gentil comme animal ?
0: Oh, c'est gentil. Bah là, en tout cas, on en a besoin parce que c'est une espèce en danger.
20: Un écureuil.
5: Une belette.
0: Alors, c'est un museau pointu.
18: Oh, j'adore.
5: Un blaireau,
0: non.
20: Ah non, un fourmilier.
0: Alors, un fourmilier, non.
5: Ça se mange.
0: Alors, ça se mange pendant la guerre, éventuellement.
18: Un ornithorynque.
5: Un castor.
0: Non, un castor. Plus simple que ça.
18: Un ragondin.
0: Alors,
18: c'est dégueulasse, les ragondins. Faut les tirer, les ragondins.
0: Plus petit qu'un ragondin.
18: Moi, je tire les ragondins.
5: Ragondin.
0: Alors, non.
18: Une musaraigne.
0: Non.
5: Une souris.
18: Est-ce que ça fait des cabanes avec
0: plus
18: sa
0: plus gros qu'une souris.
5: Un rat.
0: Un rat.
5: Mais je l'ai dit tout à l'heure. Un rat musqué.
20: Un rat.
0: Un Un rat, ça suffit pas.
20: Ah oui.
0: Il faut trouver quelle sorte de rat.
19: Un rat
0: de
19: champs. Un rat des champs.
1: Un rat
19: des champs.
1: Un rat de
19: la montagne.
21: C'est l'heure.
0: Non.
19: Un rat des Pyrénées.
0: Alors, le Desmond des Pyrénées, c'est un rat qui a une particularité physique.
20: Sans poils.
0: Alors non,
20: il est nu.
0: Il a des poils. Effectivement, il a des petites pattes palmées qui lui permettent.
20: Il peut grimper.
19: Un rat canard.
0: Alors un rat canard. Non, non, c'est
20: un rat des marais.
0: Non, c'est plutôt lié à son museau. Vous voyez, c'est
19: un raton laveur.
0: Non.
20: Qu'est-ce qui est lié à son museau?
19: Un Cyrano.
0: Son
19: long nez.
0: Ah, c'est son nom. Son nom, c'est un rat...
20: Poilu, moustachu.
0: Moustachu, non, non, non, non, non.
19: C'est un rat avec un bec de lièvre. Alors... C'est très rare.
20: Ça s'opère.
21: Ça s'opère.
0: Il repère ses proies sous l'eau, vous voyez.
20: Non.
19: Ah, regarde, il a... Oh, attends,
20: oh, la vache.
0: Et Pierre, comment il va les choper, ses proies?
20: Il va avec une canne à pêche et un fil.
19: Avec sa queue.
20: Non, non, non.
19: Avec sa queue.
20: Avec les dents.
0: Non, qu'est-ce qu'il a?
20: Dents.
21: Les poils.
19: Avec une langue, avec sa langue.
20: Il a un hameçon. Je le connais.
21: Un hameçon.
20: Il a

0: Oui. Sur la langue. Il a un cheveu sur la langue.
1: Il a un cheveu sur la langue.
2: Mais non, mais non.
0: Qu'est-ce qu'il a avec quoi? Il le
3: crochet.
0: Il le gobe. Il
1: avec ses incisives.
0: Il le chuche.
2: Non, non,
0: il l'aspire.
1: Il l'aspire. Il a une trompe. Un rat trompeur.
2: Il a une trompe. Et on l'appelle donc le rat.
1: Le rat trompette.
2: Le rat trompette. Bonne réponse de Jean-Bendigui. Eh oui. Désormais, le rat trompette est une espèce classée en danger.
0: Je peux savoir.
1: Oh bah je comprends.
0: Comment?
1: J'ai dit Jean-Jacques Goldman et j'ai dit rat. Non mais.
4: Ça bosse.
2: Enchaînons avec le rat trompette, si vous le voulez bien. Ouais. Pour Fabrice Marchal, qui habite Pollestre, justement. Quel est l'instrument de musique qu'on appelle aussi la trompette de Cannes? C'est plutôt effectivement comme un roseau évidé, avec seulement une petite membrane qui fait résonner l'instrument.
5: C'est un espèce de hautbois, de
1: piano,
5: flûte.
1: Piano.
2: Alors c'est une petite flûte, on appelle ça aussi la flûte eunuque.
5: Eh ben c'est une flûte arménienne.
2: Pardon?
1: On a coupé une partie.
2: Oui, en quelque sorte.
1: Oui. C'est pour ça qu'on l'appelle la flûte eunuque.
2: La flûte eunuque.
0: C'est un pipeau.
2: Elle mesure à peu près 20 cm.
0: Ah, même, oh la vache.
2: Elle s'allonge.
0: Ça fait longtemps que je n'ai pas soufflé là-dedans, moi.
4: C'est un mirliton. C'est
2: un mirliton. Un mirliton. Bonne réponse de Daniel Picouli.
4: Donc il faut souffler.
2: Un mirliton. Bonne réponse.
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8: Aujourd'hui, les amis, je vais vous parler de l'île. Eh bien, saviez-vous qu'au tout début, durant l'Antiquité, l'île, c'était effectivement une île. Mais l'île a aussi une particularité que vous ne connaissez peut-être pas. Son destin a été particulièrement marqué par des femmes.
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2: Pour Yann Poyot, qui habite Noisy-le-Grand, en Seine-Saint-Denis, quel est l'autre nom de cette terre célèbre? Où va la jeune hindoue?
9: C'est dans l'Acmé.
10: Juvénile. L'ère des clochettes.
2: L'ère des clochettes. Bonne réponse de Franck Ferrand. Qui a grillé la politesse. Monsieur. Vous connaissez l'air des clochettes français?
10: Oui, mais je pourrais pas. Tiens, lâchez.
9: Prends tout de suite les devants. Ah, c'est un vrai air de soprano coloratour. Ah,
2: c'est, on va dire, le tube de cet opéra.
9: Oui, il y a aussi... Oui, c'est elle, c'est la déesse, qui est quand même un grand air baryton.
2: Et
9: ténor.
2: Demain soir, sur Mezzo, qui est une chaîne consacrée à la musique classique et à l'opéra, sur Mezzo, demain soir, vous pourrez voir cet opéra de Léo Delibes, un opéra qui s'appelle L'Acmé avec cet air célèbre. C'est Ariel?
10: Oui. Non, c'est un 4 ans. C'est Ridou, c'est Ryu qui se vide.
2: Oh non, Ryu, non. Oh non, non.
0: Il manquait plus que le chant. Ah,
10: quelqu'un, une serpillière.
2: On vient de massacrer l'air des clochettes. Aïe, aussi, tu m'as donné le plus doux rêve.
9: Ah oui, c'est l'air de Nila Canta, oui.
2: Donc il y a vraiment des tubes dans cet opéra.
9: Ah bah il y en a plein de tubes.
10: Bien sûr, oui.
2: Bien sûr.
10: Non, mais c'est un des opéras qui a le plus d'air connu.
9: Non, pas l'air de Nila Canta, mais c'est l'air de l'Acmé aussi.
2: C'est chouette, hein.
10: Ah oui.
2: C'est Rachida Dati quand elle apprend qu'elle va rester à la culture.
9: Non, moi j'avais un vieux sénateur qui, chaque fois que je rentrais dans la salle de commission, chantait un désert de l'Acmé. Oui, c'est elle, c'est la déesse plus charmante et plus belle. Et j'aimais bien ça.
2: Ouais. Ah, oui, ouais. La déesse est plus cotée à l'Argus, hein, mais bon.
9: Oh, mais les voitures vintage, ça a son charme.
2: Mais oui, regardez le Premier ministre.
6: À suivre.
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2: Vous vous souvenez qu'il y a plusieurs semaines, Emmanuel Macron a réuni les différents chefs de parti en huis clos en Seine-Saint-Denis. Certains ont hésité.

0: hésitaient à venir. Bon, finalement, ils sont venus. Et à un moment donné, d'ailleurs, le président de la République, puisqu'il y avait une suspicion sur ce qu'il attendait, évidemment, de cette réunion, certains pensaient que ça pouvait être une forme de piège, évidemment. Et le président de la République a cité un auteur dont je vais vous demander d'identifier, évidemment, la personnalité à travers cette phrase. C'est une phrase que le président de la République a prononcée lui-même. « La confiance, c'est le problème de l'autre. » Avouez que c'est une jolie phrase. « La confiance, c'est le problème de l'autre. »
1: Est-ce un auteur français, Laurent ?
0: Alors, c'est un auteur, non, qui est mort en France, qui est mort d'ailleurs un 25 décembre, un jour de Noël à Clichy, mais il n'était pas d'origine française.
2: C'est Kundera, Kundera.
1: Anglaise ?
0: Milan Kundera, non. Anglais, non.
1: En quelle année est-il mort ?
0: Alors, il est mort en 95, il avait 90 ans puisqu'il était né...
3: C'est funeste, Louis Borges, Louis Borges.
0: Non, non, non, non.
1: Il était né en 1905 ?
0: Oui, il était né en 1905.
3: Russe ?
0: Il était né, exactement, il était russe d'origine, enfin en tout cas...
3: Solzhenitsyn.
0: Non, non, non, aujourd'hui c'est la Lituanie, mais à l'époque c'était l'Empire russe. Il était né à Kaunas, vous devez connaître.
1: Est-ce que c'est pas Henri Troya ?
0: C'est pas ma faute, ça s'écrit K-A-U-N-A-S, Kaunas.
1: C'est pas Henri Troya ?
0: Henri Troya, non.
3: Mais non, il a un nom très russe.
0: Quand on le sait, oui, mais c'est pas si évident que ça, non.
2: Ah
0: oui,
2: non, non. Non.
3: Est-ce que vous l'avez lu, Laurent ?
0: Non, je ne l'ai jamais lu.
3: Et allez. Nous, est-ce que nous on l'a lu ?
0: Ah, monsieur Moix, j'imagine, monsieur de Kersauzon aussi.
1: Il est prix Nobel.
0: Tous les autres, non.
1: est-ce qu'il est prix Nobel de littérature ?
0: Non, il n'est pas prix Nobel. Non,
1: est-ce
0: non,
1: qu'il
0: non,
1: a été incarcéré dans un goulag ?
0: Non, non, non, non, non, non, non. Est-ce non, il a reçu une éducation juive traditionnelle, axée sur la Torah. Et
1: quand je sais qui c'est.
0: Allez-y.
1: Emmanuel Lévinas.
0: C'est Emmanuel Lévinas. Excellente réponse de Yann Moix. Un philosophe, évidemment, c'était la précision supplémentaire que j'aurais dû donner, mais ça aurait été trop facile.
2: Ah oui, oui, oui.
0: C'est à Emmanuel Lévinas qu'on doit cette phrase. Okay, la confiance, c'est le problème de l'autre.
3: Oui, oui,
0: c'est
3: fort juste. Pourquoi vous regardez enfin,
0: parce que je vous fais pas confiance et pour moi, c'est pas un problème.
3: Voilà. Mais je suis d'accord avec cette phrase.
0: Ah, vous êtes d'accord?
3: Ben, totalement.
0: Restons dans la littérature un moment, avant les infos de 17h, pour Marie Martin, qui habite Versailles. Une question intéressante, puisque la France, la Bibliothèque nationale de France, en 2010, ce n'est pas si vieux, hein, il y a donc 13 ans seulement, la Bibliothèque nationale de France a réussi à acquérir, grâce au mécénat, ce manuscrit original qu'elle a payé 7 millions d'euros.
2: Oh.
0: Un manuscrit original en français. Quel manuscrit original en français a coûté 7 millions d'euros à la Bibliothèque nationale de France quand elle a voulu l'acheter?
3: Est-ce qu'elle a acheté un manuscrit écrit en français?
0: C'était dans la question, madame Bravo.
1: Ce manuscrit se présente-t-il sous la forme d'un rouleau?
0: Alors là, vous me posez des questions.
4: C'est du PQ.
1: Non, parce que c'est... c'est pas Sade.
0: Ce n'est pas le Marquis de Sade, mais on n'est pas loin.
3: Barbey d'Aurevilly ?
0: Ah non, non.
2: Montaigne. C'est cette période ?
1: Les Essais de Montaigne.
0: Le manuscrit a été écrit en français.
2: Du 18e siècle ?
0: En 1789.
2: Ah, les droits de l'homme.
0: Entre 1789 et 1790.
3: Donc c'est
2: la déclaration des droits de l'homme.
0: Non.
3: Non, c'est l'époque de Sade qui était effectivement.
0: Donc on va dire
1: c'est un philosophe.
0: Il a mis 10 ans pour écrire ça. Et ça n'appartenait pas à la France. C'est parti en Allemagne. Ça a été acheté d'abord par un éditeur allemand en 1822, et il y a seulement 13 ans que la France a pu racheter ce manuscrit.
3: C'est un mec embastillé ?
0: Alors embastillé, non.
1: Danton. C'est pas Jean-Jacques Rousseau. Hein.
0: Jean-Jacques Rousseau, non.
3: C'est un enfant ?
0: Comment c'est un enfant ?
3: C'est pas le fils de Louis XVI ?
0: Ah non, non, non.
1: C'est un homme politique ?
0: Alors un homme politique, il l'a été aussi, enfin on va dire diplomate, mais pas tout à fait homme politique. Diplomate, on va dire.
1: Chateaubriand était...
0: Chateaubriand, non, non. Non, il vous manque une donnée, une question importante qui fait que pour l'instant, vous êtes très très loin de la réponse.
4: Il est mort exécuté ?
0: Non, il n'est pas mort exécuté.
1: C'est peut-être un scientifique aussi.
0: Non, non, non, non, non.
1: Et c'est peut-être pas un roman ni une œuvre de fiction.
0: Non, ce n'est pas un roman.
3: C'est illustré ?
0: Non, ce n'est pas illustré, ce n'est pas une fiction.
1: C'est peut-être une constitution, un traité politique ?
0: Non, ce sont des mémoires.
1: Des mémoires ?
3: C'est pas du roi. C'est
0: du roi, non.
1: Le cardinal de Ré ?
0: Le cardinal de Ré. Non.
3: Est-ce que c'est un curé ?
0: Un curé, non.
5: Ça se passe en dehors d'Europe ?
0: Ça se passe en Europe.
5: Tout le temps ?
0: Oui, tout le temps.
3: Et c'est une femme.
1: Une question, est-ce que c'est écrit en français intégralement, mais est-ce que l'auteur est français ?
0: L'auteur n'est pas français.
1: Il est allemand, l'auteur.
0: Il n'est pas allemand non plus.
1: Ah. Il est suisse.
0: Il n'est pas
3: non,
0: suisse.
3: Non, 1789, autrichien.
0: Autrichien, non.
1: Américain.
0: Américain, non.
1: Anglais.

0: porte sur Christian Demureau, Rob Hornby et Maxime Guyon,
1: oh là là,
0: qui sont montés tous les trois sur le podium. Mais quel podium ?
2: Ah, c'est un défilé, c'est la Fashion Week.
0: Non, pas
3: c'est du sport.
0: C'est du, alors du sport, oui. Oui, oh, oui
3: c'est l'équitation ?
0: De l'équitation, pas tout à fait.
2: Du polo.
0: Mais oui, vous avez raison, c'est du cheval en tout cas.
4: Ah, ben c'est ceux qui ont fait le Grand Prix qui s'est passé dimanche.
3: L'Arc de Triomphe.
0: C'est le trio gagnant de l'Arc de Triomphe. Bonne réponse. Bah oui, parce que ce sont les jockeys hein, qui montent sur le podium, ce ne sont pas les chevaux, faut quand même le rappeler. Et Christian Demureau, Rob Hornby ou Hornby, je ne sais pas comment on prononce, et Maxime Guyon sont bien les jockeys de Ace Impact, Westover et Honesto, les trois chevaux qui ont gagné le Grand Prix de l'Arc de Triomphe. Vous y êtes allé ?
4: Pas du tout.
0: Ah non, parce que vous aviez l'air bien au courant, Karine.
4: Bah parce que je suis allée courir autour du
2: hippodrome.
4: Non, pas avec les chevaux.
0: Belle Alzan, il y en a 11.
4: Je suis allée courir hier. Et c'était un bazar. Hein.
0: Ah oui ?
4: Ah bah oui.
3: C'est peut-être en voyant Karine qu'ils ont couru plus vite d'ailleurs, hein, les chevaux. Hein. C'est peut-être pour ça. Hein.
0: Ça alors, je savais pas que vous couriez autour de l'hippodrome.
4: C'est très sympa. Il n'y a pas de voiture, donc c'est pas dangereux. Et comme il n'y a pas de voiture, il n'y a pas de prostituée non plus. Si tu fais du sport là où il n'y a pas de voiture...
0: Vous ne courez pas la nuit tout de même.
4: Mais il y en a le jour.
3: Et puis les prostituées, ça ne t'empêche pas de courir.
4: Moi, j'ai peur des clients.
3: Mais ils viennent pas pour toi.
4: Bah oui, mais on sait jamais sur un malentendu, moi je trouve pas.
2: Elle court avec un sac à main.
4: Mais non, j'ai peur.
0: Imagine le mec qui court après en disant c'est combien.
3: T'as vu une pute en train de courir en jogging.
4: Mais j'ai peur, attends, dans le bois, je te jure, il y a des gens bizarres, il y en a quatre et tout.
0: Pardon, mais monsieur Ferrari a raison. Le propre, si j'ose dire, d'une prostituée, c'est que normalement elle ne bouge pas.
3: Bah oui, elle reste sur place.
4: Mais t'as des mecs bourrés, t'as des gens qui viennent des cités à quatre. Attends, c'est pas des gens forcément bien.
5: Il y a aussi des bons clients.
0: En tout cas, le Grand Prix de l'Arc de Triomphe a vu le triomphe, c'est qu'à le dire, du meilleur poulain français entraîné par Monsieur Rouget. Oublions.
3: Et c'est sympa qu'il était favori, mais Honesto, le troisième, était à 55 contre 1.
0: Mais comment vous savez ça?
3: Oui, c'est l'actualité.
0: Exactement. 55 contre 1, ça veut dire que vraiment c'était un gros outsider.
2: Exactement. Ouais.
0: Pour ne pas dire un tocard même.
3: Oui, parce qu'il avait fait une première course où il avait déçu, sa cote s'est effondrée. Là, 55 contre 1, parier dessus, c'était valable. Et maintenant, il va aller aux États-Unis disputer des courses.
4: Mais vous avez quoi le dimanche? Vous faites quoi le dimanche?
3: Je lis la presse.
0: Il court.
2: Il court après.
0: Il court autour de l'hippodrome dans l'autre sens. Une autre question pour monsieur Hockey, Pascal Hockey, qui habite Buzet-sur-Tarn. En Haute-Garonne. On nous parle dans la presse aujourd'hui comme d'un symbole du doudouk. Mais qu'est-ce que le doudouk ?
3: Le doudouk ?
0: Oui, le doudouk.
4: C'est un nom français ?
0: Non, c'est pas français, ça c'est vrai.
3: C'est un objet pour les enfants ?
0: Alors on peut dire doudouki aussi, ou dadouk, ou duduk si vous préférez.
6: Et donc on le connaît sous un autre nom en France ?
7: Ça ressemble au nom des joueurs de rugby tout à l'heure encore.
0: Non, c'est pas des joueurs de rugby.
7: Bon, est-ce que ça a rapport avec l'enfance ?
0: Alors on peut dire duduk, on peut dire doudouk, doudouki, doudouk ou dadouk.
2: C'est pas genre un fantôme, un truc comme ça dans les films d'horreur ?
0: Pas du tout.
4: C'est un objet. Animal ?
0: Un objet, oui.
7: Est-ce que c'est pas tout simplement un doudou pour les enfants ?
0: Ah non.
4: Ça vient d'Asie.
0: Au sens large du terme, alors.
4: Attends. Est-ce qu'on
3: la
4: en
3: Turquie,
4: a
3: l'Orient
0: Géographiquement, c'est plus précis que ça.
3: Ça vient de l'Arménie.
0: Expliquez.
3: C'est peut-être le symbole de l'Arménie ?
0: Oui, mais quel symbole alors ?
3: Quel est le symbole de l'Arménie ? C'est un arbre ?
0: Un arbre, non.
7: C'est un chapelet ?
0: Un chapelet, non.
4: Plante,
3: un instrument de musique.
0: Et c'est un instrument de musique arménien.
2: Ah oui.
0: Bonne réponse de Christophe Barbier.
5: Culture.
0: Eh oui, c'est comme un hautbois, en fait, un hautbois cylindrique. On en joue dans tout le Caucase, mais c'est vrai que c'est devenu surtout un instrument de musique arménien, symbole de l'Arménie, le duduk, doudouk, doudouki, doudoug ou dadouk.
6: Parce que quand on en joue, ça fait doudouk, doudouk, doudouk, c'est ça ?
7: C'est vrai ?
0: Elle est mignonne. Hein. Même quand elle dit quelque chose qui n'a pas d'intérêt,
4: oui. C'est joli.
7: Ça casse le rythme, mais c'est mignon.
0: C'est joli. Hein. De quel instrument jouez-vous, Joyce ?
6: De la guitare et du piano, mais vous le savez, Laurent, quand même.
0: Bah oui, mais enfin, je pensais que vous pouviez jouer du doudouk aussi, vous voyez.
6: Du doudouki.
0: Du doudouki.
7: Et pourquoi on parle de cet instrument ?
0: Bah parce qu'on parle de l'Arménie, connard.
7: On parle du Haut-Karabakh. J'ai bien fait de poser la question. Hein. On est bien reçus. Hein.
5: Ah bah, on est bien reçus.
0: Une autre question, celle-ci, ce sera à mon avis pour Monsieur Barbier, puisqu'il s'agit d'un anniversaire qu'il concerne, 90 ans. C'est pas lui qui a 90 ans, Christophe est bien plus jeune, bien sûr.
7: Ah
0: mais
7: bon
0: c'est quelqu'un qui fête ses 90 ans aujourd'hui même, puisqu'il est né le 2 octobre 1933 à Paris. Et c'est un de nos plus grands chefs d'orchestre, dont je vous demande de retrouver le nom.
3: Casadesus ?
0: Casadesus, non.
3: Bandereki ?
0: Non plus. C'est une question culturelle, musicale, et c'est vrai que c'est un nom qu'on connaît quand on connaît un peu la musique

0: classique.
1: C'est un japonais.
2: Comme Monsieur Barbier, qui en plus est venu, je crois, avec son épouse aujourd'hui.
3: Et oui, tout à fait, qui est chanteuse d'opéra. Donc,
2: voilà, je sais pas où elle est.
3: Peut-être qu'il a dirigé ma femme, si j'ose dire.
2: Ben voilà, il a. Lui.
3: Parce que moi, j'essaye de l'amener à la baguette, ça marche pas du tout.
1: D'Agugno.
2: Elle va peut-être vous souffler, Mme Barbier, alors.
1: C'est Michel Plasson. Plasson.
2: Pardon ?
1: C'est Michel Plasson.
2: Elle a soufflé à Boublil. Alors ça, c'est incroyable quand même.
4: Bah parce que je m'intéresse mais à plus classique, c'est dire. Ça. Quoi, j'ai le droit d'avoir plusieurs cordes à mon arc.
2: Eh bien, bonne réponse. Comment s'appelle votre épouse, monsieur
3: Pauline, Barbier ? Pauline Courtin.
5: Elle est jolie.
2: Eh bien, bonne réponse de Pauline Courtin.
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9: Non, non, mais c'est une merveille, c'est orchestré dans 50 pays et c'est la fête de l'amour. Et en plus, il semble que c'est aussi le jour où les oiseaux...
1: Copule, dis-le, dis-le.
9: Voilà, les oiseaux recommencent.
4: J'ai toujours cru que t'étais ovipare, toi, c'est sûr et certain.
10: Ah, il roucoule, voilà, beaucoup non, mais plus.
2: Le pigeon roucoule, le géjacule.
11: L'alouette turlute.
2: Bien sûr. Vous avez un date pour la Saint-Valentin,
4: ah,
2: monsieur?
4: Ah, ben oui, parce que moi, maintenant, j'ai une amoureuse, les gars. Ça y est, c'est officiel.
2: Comment elle s'appelle?
4: Écoutez.
11: Non, il a pas une amoureuse. Il a un fond d'écran.
4: Non, c'est vrai qu'elle est sur mon fond d'écran. Je l'ai invitée à Lisbonne là, le week-end dernier. C'était mes premières vacances en amoureux. J'avais jamais fait ça avant.
2: Au Portugal.
4: Oui, on est allé au Portugal et le concept de vacances en couple, j'ai découvert ça. C'est génial.
11: Vous n'avez pas quitté la chambre?
4: Ah bah non. On mange en attendant de baiser, on baise en attendant de manger. C'est un cercle vertueux.
10: Et c'est pas la peine d'aller au Portugal.
4: On n'a rien vu du Portugal. On n'a rien vu. C'était très beau depuis la fête.
10: Mais t'es pas amoureux. Hein.
9: Oui. Est-ce que tu as mangé du bacalao?
4: Oui, on a mangé du bacalao nata.
2: Morue, il en a eu.
4: Mais non, mais c'est ça le truc, c'est que ma copine, je ne comprends pas, elle est sublime. Elle est magnifique quand on croise des gens dans la rue. Ça y est, je suis devenu ce couple où la meuf est trop belle et on comprend pas ce qu'elle fait avec ce gars-là.
2: Oui, elle avait pas beaucoup à faire.
4: Ah, mais je vous jure, c'est terrible, je me demande ce qui cloche chez cette fille. J'arrive pas à comprendre.
2: Ben, il existe vraiment, vous nous faites pas une Ryu, là.
4: Mais non. Regarde, elle est sur mon fond d'écran.
2: Elle est belle, Philippe.
4: Regardez,
2: elle
4: Philippe, regardez.
11: Ah, non, je le montre à Philippe, juste à
12: elle est très jolie. Elle est très très belle.
9: Mais attention, ce n'est peut-être qu'une allumeuse.
11: Est-ce qu'elle est réelle?
4: Comment tu parles
11: aussi
4: de ma meuf, toi?
11: Est-ce qu'elle
12: ce
11: est réelle?
12: Peut-être qu'une petite pute.
10: Oh, on parle pas comme ça des femmes.
4: Mais je vais tous vous péter la gueule. J'ai mis mon perfecto empire.
2: Ariel est jalouse parce que, enfin, elle est quand même très heureuse, très épanouie parce que son BH rentre pour elle aujourd'hui.
9: Les États-Unis, oui, parce que c'est tout de même, il y a une vibration dans l'air spéciale. D'ailleurs, on la sent même dans
10: ça fait chier la Saint-Valentin.
2: Ah oui, vous êtes malheureuse, vous?
10: Non, je suis pas malheureuse, mais ça va, quoi. Ceux qui sont en couple sont en couple, les autres, ça va, foutez-leur la paix.
13: Mais non, mais c'est bien, on fait des dîners de copines et on tape sur les mecs. Hein,
9: non, mais j'ai appris que tu vas sur Tinder.
10: Mais non, j'y vais pas, c'est lui, il raconte n'importe quoi. Pas du tout, ça va pas.
2: J'ai vu votre profil.
10: Agent.
4: Sur Grindr.
2: Anne Roumanoff.
10: Mais jamais de la vie, quand t'es connue, tu peux
2: cherche médecin.
10: Mais quand t'es connu, tu peux pas aller sur des sites de rencontres.
4: Moi, j'allais sur Tinder avant et je me suis fait sauter mon compte parce qu'il était signalé comme fake.
2: C'est-à-dire
4: que les gens disaient c'est pas possible que Romain Dodduic soit sur Tinder. Du coup, mon compte a été.
13: Son ego est devenu. Oui.
11: Il a mis du gel dans les cheveux, mais la tête a gonflé quand même.
2: Ah, bravo!
4: C'est vrai?
2: Allez, oublions la Saint-Valentin pour les grosses têtes et quelques citations à commencer. Tiens, par une citation qui va vous plaire, monsieur Claudel, je l'ai choisi pour votre retour, puisque vous étiez absent depuis quelques semaines, qui a dit un écrivain, attention, je ne pense pas à vous, mais c'est... Non. D'un seul coup, je suis en train de réaliser...
11: Attention, Laurent,
2: la gaffe.
11: Je suis tout ouïe.
2: Qui a dit un écrivain raté... Non.
11: Ah oui, c'est raté.
2: Oui, oui.
11: Bah, continuez.
12: Tu dois savoir ça, Philippe, quand même.
11: Oui.
12: C'est ta branche.
4: Non, mais il va jamais te swiper sur Tinder avec ça. Hein.
2: Mais non, mais bah, attendez, alors. Attendez la suite de la citation et vous verrez que vous pourrez vous servir de cette citation.
4: Bon. Un écrivain raté sans cheveux, allez-y, continuez.
2: Un écrivain raté peut faire un excellent critique puisqu'avec du mauvais vin, on fait d'excellents vinaigres.
9: Oh là là,
0: c'est très très bien.
9: C'est très méchant.
0: Et c'est très vrai.
13: Allez, on c'est assez récent.
2: Mais... Non, c'est pas récent, récent.
4: Alors, ça date Allais.
2: De... Et c'est Alphonse Allais. Bonne réponse de Philippe Claudel.
5: C'est joli.
2: Ouais. Une citation maintenant.
10: En plus, il est pas chauve, il a un petit tapis sur la tête.
0: Merci Yann, tu l'as remarqué.
2: Ah, c'est votre genre d'homme.
10: Non, Philippe. Pas du tout.
2: Pour Jean-Paul Cuvelier, alors j'enchaîne, qui a dit un groupe de loups, c'est une horde, un groupe de vaches, c'est un troupeau, un groupe d'hommes, c'est souvent une bande de cons.
13: C'est un humoriste.
2: Ah oui, on l'aime bien, c'est un copain à nous. Hein.
5: C'est Elise Moon.
2: Ah non, c'est pas Elise Moon.
13: Oh non. Bah non, Bigard. Parce qu'il est dans le groupe.
4: Jean-Marie Bigard.
2: Jean-Marie Bigard, non.
10: Bernard Mabille.
2: Non plus, non.
13: Il est jeune.
2: Ah non, il est pas tout jeune. Non.
10: Il est vieux.
2: Il est né en 54, vous voyez.
10: Ah oui.
13: Ah bah c'est pas Gueuluc.
2: C'est Philippe Gueuluc. Bonne réponse de Valérie Bérard. Une citation pour Jean-Sébastien de Tournemire, qui habite la Jumelière Chemillée en Anjou, qui a dit « À chaque fois que je vois le roi Charles, je pense qu'un membre de la famille royale a sûrement dû un jour être très très proche d'un autre membre de la famille royale.
4: » Est-ce que c'est un Anglais ?
2: Alors c'était un Américain qui a dit ça.
0: Américain.
13: C'est Woody Allen ?
2: Pas Woody Allen.
10: Il est mort ?
2: Il est mort aussi, il n'y a pas si longtemps, il y a une dizaine d'années. Ah. Il s'est, je crois, d'ailleurs suicidé à son domicile.
13: Ah, c'est Robin Williams ?
2: Robin Williams, bonne réponse de Valérie Mérès.
4: Valérie connaît tous les suicidés, hein, c'est ça ?
13: Ah ouais, j'étais tellement triste quand il s'est suicidé.
2: C'est vrai.
13: Bah, j'étais triste parce que c'est qu'il devait être très très malheureux.
4: Oui, généralement, oui.
10: C'est le principe du suicide.
4: Non, ce qui est terrible, c'est quand les gens se suicident alors qu'ils vont très bien. Ça, c'est terrible.
2: Il n'y a que les homosexuels qui se suicident gays. Pour Sébastien Lugano maintenant, qui habite Fontaine Couverte en Mayenne, qui a dit que les femmes soient condamnées parce qu'elles aient osé porter des habits d'hommes à une époque, c'était déjà aberrant. Mais le comble, c'est qu'elles l'ont été par des hommes qui portaient une robe.
4: Oh. Ah. Ouais. Un historien ?
9: C'est un Irlandais.
2: C'est pas mal, à vrai.
9: Un Écossais.
2: Mais non.
13: Mais c'est une femme. C'est...
9: Non, mais qui a dit une chose pareille.
2: Mais non, mais qui portait une robe sont les juges qui portent une robe.
9: Ah bon, alors les prêtres. Non, mais.
4: C'est un Français, Laurent.
2: Qu'est-ce qu'elle raconte ?
13: Non, mais c'est une femme qui a dit
2: c'est
13: ça.
2: C'est une Française.
4: Une Française.
2: Ouais. Une des pionnières de l'humour féminin, voyez-vous.
13: Ah, mais ah,
4: Sylvie
13: Joly.
4: Jacqueline Maillan.
2: Pas Jacqueline Maillan.
4: Muriel Robin.
2: Pas Muriel Robin. Avant. Encore.
4: Avant.
10: Maria Pacôme, non ?
2: Pas Maria Pacôme.
4: Avant Jacques Maillan.
2: Elle faisait les cabarets, vous avez dû la croiser.
10: Anne-Marie Carrière.
2: Anne-Marie Carrière. Ah, oui. Bonne réponse d'Anne Roumanoff. Pour Natacha Thierry, qui habite en Haute-Garonne, qui a dit « La première fois que l'on joue de la cornemuse, c'est un peu comme si on faisait l'amour avec une pieuvre. »
9: Alors, est-ce que c'est un Irlandais ou un... Mais
10: un
9: oui,
10: Écossais.
9: Tout à l'heure, c'était
2: c'est
9: le skill.
2: Un des plus célèbres Écossais au monde.
13: Sean Connery.
2: Sean Connery, bonne réponse de Valérie Mérès.
4: Oh, Valérie, tu es en forme.
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2: Ah, une question pour Yann Lever, à laquelle Yann Moix devrait répondre facilement. Paris 19e, pas Yann Moix, Yann Lever. La question concerne un lipogramme. De quoi s'agit-il ?
14: Un hippogramme ?
2: Non, un lipogramme.
14: C'est le fait d'utiliser une lettre, de faire commencer un poème par la même lettre.
2: Non, ah non, ça c'est un
14: hippopotame.
2: Non.
14: Alors c'est le fait de mettre un certain nombre de mots dans un vers.
2: Non.
15: C'est le fait de commencer une phrase et de la terminer avec la même lettre.
2: Non.
16: Alors c'est peut-être le fait de commencer tous les mots par
2: non,
16: la même
2: vous
16: lettre.
2: Vous étiez tout prêt au départ, monsieur. Et je suis sûr que vous allez pouvoir me citer.
14: Par exemple,
2: le lipogramme le plus célèbre.
14: On enlève une lettre. Par exemple, la disparition de Georges Perec, c'est un lipogramme en E.
2: Voilà, parce qu'on n'a jamais utilisé la lettre E. C'est enlever une lettre de tout ce qu'on a pu écrire. La lettre E, effectivement, disparaît de ce livre qui s'appelle La Disparition. Il y a d'ailleurs pas de...
16: Alors là, ça me... Ou le U.
2: Pas de dans le titre. C'est Georges Perec qui a écrit La Disparition et c'est un lipogramme. Ah. Bonne réponse de Yann Moix.
16: Ah, mais oui.
2: Pourquoi?
16: Ben oui, parce que liposuction, tu enlèves quelque chose. Non, mais
15: c'est pas l'hypo que t'as pas compris, c'est grave.
1: Ben oui, non, mais elle a raison, l'hypographe.
2: Et crois-moi qu'elle a compris succion, en revanche. Pour Fernand Jeance, qui habite Fontenay-les-Bris dans l'Essonne. C'est dans les tweets Savoir du Monde que je trouve parfois des questions. J'aime les citer quand même, c'est bien toujours de citer ses sources. Et dans Savoir du Monde, on nous a donné une phrase en tchèque. Une phrase qui signifie « enfonce ton doigt dans ta gorge ». Pourquoi cette phrase « enfonce ton doigt dans ta gorge » est-elle célèbre en tchéquie ?
15: Parce que ça désigne une personne ?
2: Non.
16: Est-ce que c'est un... Est-ce que ça fait...
1: Mais...
13: Un slogan de la révolution ? C'est pas un rapport avec... Est-ce qu'on pourrait pas dire que...
2: vous seriez pas en train de faire un hippogramme ?
1: Oui, non mais sauf que toi, t'as enlevé toutes les lettres.
16: Attendez. Est-ce que c'est... Est-ce que quand on prend les initiales en tchèque, ça donne quelque chose en tchèque ?
15: Non, non, non, parce que ça a marqué le début de la censure en dans ce pays. Avant, la phrase s'appelait « prends ton doigt dans ton cul ».
2: Non, non, ça marche encore aujourd'hui. Et c'est vrai que c'est pas la seule phrase en tchéquie, mais évidemment, moi, je vous donne la traduction « enfonce ton doigt dans ta gorge ». C'est valable aussi, il faut le dire, pour une morie pleine de taches se mouilla dans la brume.
15: C'est des pangrammes ?
2: Non. Et c'est valable aussi pour une taupe à péter à travers une motte de gazon ayant premièrement avalé une poignée de grain.
16: Est-ce que c'est des codes pour
1: c'est
16: la guerre
1: arrivé, c'est vraiment
16: est-ce, que c'est, est-ce que ce sont des codes pour
2: je,
16: la guerre
2: Je suis moins sûr des suivants. Non, évidemment, il faut connaître...
16: C'est pour ne pas oublier quelque chose.
2: Il faut connaître, évidemment, la langue tchèque.
16: Ok.
2: C'est ce qu'on appelle un virelangue, vous voyez.
16: Oui, oui. Ok, j'ai une idée.
2: Ah, allons-y.
16: Ouais, alors peut-être que c'est pour se souvenir, par exemple, en tchèque, de toutes les planètes.
2: Non, non, non, on est tout près de la question et de la réponse précédente, pour tout vous dire.
14: Ah, eh bien, toutes, les lettres sont, toutes les lettres sont employées.
15: Ah, non. Il n'y a pas de voyelle. Il n'y a pas de voyelle.
2: Il n'y a pas de voyelle dans cette phrase. Bonne réponse de Stevie.
16: Attendez, excusez-moi, je voudrais pas, vraiment, je voudrais pas vous reprendre, patron, mais dans enfonce, il n'y a pas de E.
2: Mais ça, c'est en français.
1: Ben, rien compris. Ah,
15: moi, quand j'étais en vacances, c'était quoi ce pays? En Slovénie.
2: Oui.
15: Et ben, pour dire bourdon, parce que je demandais comment ça se dit ça en slovène.
1: Ah ouais,
15: et
1: ouais.
15: Ben, le mec, il n'y avait pas de voyelle dedans.
2: Vous êtes sûr que c'était pas gland plutôt?
15: Non. Non, il y avait des bourdons, je dis comment on dit? Et il n'y a pas de voyelle. Nous, on voit rien. On peut marquer.
2: Enfonce ton doigt dans ta gorge, ça te dit.
15: Ah oui, c'est normal, parce que c'est comme ça qu'on parle quand on a le doigt dans la gorge.
2: STRC, PRST, SKRZ, KRK, pour traduire en langue française, enfin avec les lettres françaises.
15: Vous voulez pas qu'on fasse un Scrabble?
2: Mais c'est vrai aussi pour la traduction en tchèque d'une morie pleine de taches se mouilla dans la brume. Voilà des mots qui en tchèque n'ont aucune voyelle. Bonne réponse collective.
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2: Bah tiens, je compte sur vous, monsieur Janssen, pour répondre à la question suivante. Une question d'actualité, étonnamment. mais à quelle actualité est ramené ce mot que j'ai découvert dans Libération hier? C'est une question pour Claire William, qui habite Pontivy. En effet, j'ai appris ce qu'était un flaperon. Mais qu'est-ce qu'un flaperon?
13: Un apron moche.
2: Ouf. Voilà pourquoi il faisait déjà les grosses têtes il y a 30 ans.
1: Ça n'a rien à voir avec l'aérien?
2: Eh bien, évidemment que si.
1: Si, ah,
2: un flaperon. Qu'est-ce que vous avez comme d'autres domaines de culture que...
1: C'est un volet sur les ailes de l'avion.
2: C'est-à-dire, donc, c'est...
15: Un morceau d'aile.
2: Un morceau d'aile. Je vous accorde la bonne.
1: Ah oui, c'est un morceau d'aile, c'est un volet qui est... C'est des pièces détachées, vous savez. C'est... Et il n'y a qui t'abîme, mais c'est ça, c'est par rapport à ça. Il y a un avion qui a volé et les passagers ont vu qu'il manquait un morceau sur ce volet.
2: Non, c'est qu'on nous reparle dans la presse d'un flaperon, pas n'importe lequel, flaperon. Mais effectivement, moi, j'ignorais l'existence de ce mot. Un flaperon, c'est bien un morceau d'aile.
1: Il fallait me demander.
2: Hein. Alors maintenant,

0: demande pourquoi on parle d'un flaperon.
1: À cause d'un accident.
0: Ah, oui, mais lequel?
1: C'est celui du Rio.
0: Non, pas le Rio, mais c'est un anniversaire. Enfin, l'anniversaire, une célébration.
2: Triste.
1: Ah, ah le Concorde.
0: Ah non, pas le Concorde.
2: Argentine.
0: Non plus. Ah, l'Argentine non plus. 10 ans de mystère.
3: Malaysian Airlines.
1: Le MA.
0: Malaysian
1: non,
0: oui. Airlines, bonne réponse. Ça fait une double réponse. Hein.
3: Alors, c'est carré.
0: Ah non, mais vous avez dit morceau d'aile, c'est vous qui l'avez dit.
3: C'est vrai, je l'ai spécifié.
1: Merci. Non, il pensait à un poulet, lui.
0: Ah bah oui, c'est vrai. Quand ça, c'est pas bête ce que vous dites. Quand on vous proposera dans le poulet, quel morceau vous préférez?
1: Le flaperon.
0: On va dire le flaperon. Mais le flaperon, c'est un morceau de l'avion qui avait été récupéré un an après. Ouais. Alors, j'allais dire la catastrophe, on n'en sait rien. Parce
2: non,
0: que
2: mais c'est
1: pas. Non,
2: mais
1: là, il manque un bout. L'avion,
3: on peut l'imaginer, ouais.
0: Eh ben non, mais allez savoir, il vole peut-être toujours quelque part, cet avion.
2: Non, mais ça fait peur.
3: C'est,
2: hein.
0: C'est le vol MH370 qui avait effectivement disparu en mars 2014. Vous vous rendez compte? Ça fait 10 ans déjà.
4: Il y en a deux coup sur coup de MH.
0: Comment ça, deux?
4: Eh ben, il y a eu le premier MH370 et quelques mois plus tard, il y en a eu un autre qui a été abattu au sud de la Russie.
0: Ah oui, mais celui-là,
2: ouais.
0: On sait.
2: Si on savait,
4: oui, mais ça fait quand même deux avions de la même compagnie en quelques mois. Donc, ouais. Ça, ils ont mis la clé sous pincement, normalement.
2: C'est vrai?
4: Bah, c'est terrible pour une compagnie d'accidents coup sur coup.
2: Ah, oui, il y a confiance,
3: surtout qu'on ne dit jamais 203.
2: Ah, voilà.
0: Attendez que je comprenne. Le deuxième avion, on sait ce qui s'est passé.
2: Oui, mais ça quand même,
4: oui,
2: ils n'ont pas de sens. Quoi.
4: Mais c'est quand même mystérieux quand même, parce qu'on n'a pas les résultats de l'enquête. On a retrouvé la carcasse, l'avion, on sait que... mais on ne sait pas
0: donc,
4: exactement.
0: En gros, ce que vous êtes en train de me dire, là, c'est que pour mes prochaines vacances, je ne choisis pas Malaysian Airlines.
4: Non, surtout pas, je ne vous conseille pas. Non, oui, oui. Moi, je l'ai répertorié dans ma liste noire. Hein, oui.
2: Et ouais.
0: Il y a des compagnies comme ça qu'il ne faut pas prendre, vous le savez, vous, monsieur Janssen. Donnez des conseils à tous nos auditeurs autant
4: mais
0: qu'on
4: je veux
0: en
4: bien,
0: profite.
4: Mais vous savez, je n'ai plus vraiment la légitimité de me prononcer sur l'aérien parce que je ne vole plus. Mais il y a quand même des listes qui sont éditées par le gouvernement pour les compagnies les plus fiables au monde.
0: Ah oui.
4: Voilà, donc on peut les consulter sur les sites dédiés. Voilà.
0: Air France, c'est bien Air France.
4: Oui.
2: Ah bah oui.
4: Oui, oui, oui. Ah si, si, si, ça, ça par contre, il faut attention. On n'a pas toujours été bien classé, mais maintenant on est bien classé. Voilà.
2: Ils changeaient les flaperons à chaque fois.
4: Oui. Oui. Moi, je nettoyais tous les flaperons. Hein,
0: Moi, il y a un truc que j'arrive pas à comprendre, c'est la nourriture. Comment vous arrivez à chauffer tout pour tout le monde?
2: Ah bah, il y a des micros.
4: Il y a des fours, monsieur Ruquier.
0: Mais ils sont grands, les micros.
4: Ah bah, non, il y a plusieurs. Il y a des séries de fours et c'est des cassolettes, c'est des systèmes de cassolettes. Donc c'est des à étage.
1: Micros,
4: il doit y avoir, hein. Il doit y avoir 40 cassolettes par four.
2: Mais c'est
4: et il y a 7 fours à l'arrière, 2, 3 au milieu et 2 à l'avant en première, oui.
1: Donc, au feu de bois.
4: On peut faire chauffer, on fait chauffer simultanément tous les plats et après il faut charger tous les plats dans les voitures.
1: Mais comment c'est, mais que c'est le pas des micro-ondes parce que c'est de l'aluminium.
4: Ah non, c'est des fours à chaleur ventilée, monsieur Junio.
2: Et vous avez d'autres repas, vous. Vous mangez pas comme nous.
4: Non, ne mange pas comme les passagers. Par contre, les deux pilotes ne doivent pas manger la même chose.
2: Ah oui.
4: Voilà.
2: Ah, parce que si
4: un pénatox, l'autre ne la fera pas. Parce que sinon, hein, vous vous rendez compte, ils ont une gastro avant d'atterrir, c'est compliqué.
2: Le squelette tombe juste derrière.
1: Une allergie.
4: Donc ça, c'est
1: il gonfle comme un airbag.
4: Ah oui, ou des œdèmes de caque.
0: Comme Coluche dans Banzai.
3: Voilà, oui.
0: vous vous souvenez, Valérie?
2: Oh, bah, je m'en souviens très bien.
4: C'est elle qui faisait le chameau.
2: C'était horrible.
0: Qu'est-ce qui était horrible?
2: Ben, sa tête.
0: Ah, comment ils ont fait d'ailleurs
2: pour... Oh, bah, c'était du maquillage.
0: Ah
2: hein.
0: Oui, ah oui.
3: Merci Valérie.
0: Il me fait toujours rire ce film.
4: Ah oui.
0: C'est vrai. Hein.
2: Ben, il n'y a pas que vous, il repasse au moins 2 fois par an.
4: C'est vrai. Et moi, pendant qu'on faisait la tournée théâtrale de votre pièce, monsieur Ruquier, une grande pièce hein, quand même, couple magique, et ben, j'ai été étonné et ébahi à chaque fois. Les gamins. Donc, c'est-à-dire que ce film traverse toutes les générations, parce que les gamins qui connaissent pas Valérie, mais ils connaissent forcément Banzai et Valérie par rapport à Banzai. Et ben, je trouve ça magnifique de traverser les générations comme ça.
2: Non, mais ils me connaissent.
4: Ben non, mais ça, c'est dingue, ça.
2: Tu as raison.
4: Et tu sois flatté, tu sais.
2: Je suis très flatté.
4: Pour les gens, tu restes une mythe. Non, un mythe.
0: En fait, c'est votre point commun. Vous, tous les deux, vous resterez une hôtesse de l'air jusqu'à la fin de votre vie.
2: Exactement.
0: Faut bien dire les choses. Vol MH370, en tout cas 10 ans de mystère. Parce que là, pour le coup, celui-là, on
2: ne
0: sait vraiment pas du tout ce que cet avion est devenu. Tiens, vous avez froid, Karine
2: oui,
0: Le Marchand.
2: J'ai froid.
0: Je vous vois.
3: Il a remis ses chinchillas.
2: Tu vois, c'est ça de pas avoir de chair.
5: Moi, j'ai jamais froid.
2: T'as jamais froid? J'ai tout le temps froid.
0: D'habitude, on voit votre petite fourrure, mais c'est parce que votre jupe trop.
6: Mais c'était génial.
3: C'était mieux avant. C'était mieux avant.
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0: La question littéraire du jour, alors attention, est assez difficile, hein, je suis obligé de monter le niveau, hein, vous comprenez monsieur Berléand quand même, oui, c'est pas facile de piéger les grosses têtes quand Franck Ferrand et Paul Elkarat sont là, mais en plus c'est intéressant parce qu'au moins vous saurez d'où vient ce fameux vers qui ensuite fut et devint une chanson. Plaisir d'amour ne dure qu'un moment, ouais. Chagrin d'amour dure toute la vie. À qui doit-on ces célèbres vers?
5: Eh bien, je me demande si ce n'est pas... Non, je me demande si ce n'est pas une chose anglaise.
0: Pas du tout.
3: Voilà, merci.
4: C'est français.
0: C'est français.
6: C'est un poète français.
0: C'est un poète français, oui.
3: C'est un poète du 19e.
6: Musset.
0: Ah non, c'est avant ça, c'est du
3: 16e.
0: 18e.
6: Lamartine.
0: Lamartine, non. Plaisir d'amour ne dure qu'un moment, chagrin d'amour dure toute la vie. J'ai tout quitté pour l'ingrate Sylvie. Elle me quitte et prend un autre amant. Plaisir d'amour ne dure qu'un moment, chagrin d'amour dure toute la vie. Tant que cette eau coulera doucement vers ce ruisseau qui borde la prairie, je t'aimerai, me répétait Sylvie. L'eau coule encore, elle a changé pourtant. 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
3: C'est Chénier.
9: Ah non, mais c'est en non, plus, ça, la chanson préférée de moi.
5: Chénier,
9: non.
5: Ça peut être Jean-Jacques Rousseau.
0: Jean-Jacques Rousseau.
6: Non, c'est pas Chénier. Francis Cabrel.
0: Pardon.
6: Francis Cabrel.
9: Non.
10: J'ai une question, c'est pas Vauvenargues.
0: Ah, c'est pas Vauvenargues.
4: C'est pas Voltaire.
0: C'est pas Voltaire.
6: Du Bellay.
0: On est au 18e.
4: Ah oui, on est au 18e.
0: Dubélé, c'est quelqu'un qui est né en
4: 1755.
0: Oula.
4: 1755.
10: Ah, c'est Florian.
0: Pardon.
10: C'est le fabuliste Florian.
0: Jean-Pierre Clarisse de Florian. Excellente réponse.
5: Plaisir d'amour.
10: Ah, mais c'est pas...
5: Ne dure qu'un moment. Chagrin d'amour dure toute la vie.
0: C'est joli. Par Véronique Sanson, ça donnerait quoi?
5: Chagrin d'amour. On a dû que qu'un seul moment, Laurent.
0: J'aime bien les différentes versions. Et ah, tiens, par Catherine Lara.
5: Chagrin d'amour ne dure qu'un moment, chagrin d'amour.
0: Et par Barbara.
5: Chagrin à l'amour. Requin, maman.
0: Et alors, la nouvelle imitation de Liane Folie par Ariel Dombal.
5: Plaisir d'amour.
0: Elle l'a fait bien, hein.
3: J'y croirais.
5: Ne dure pas toujours.
0: Elle se trompe même dans le texte comme la vraie. Quand on essaie d'escroquer les auditeurs, ça marche pas. Mais en tout cas, Jean-Pierre Clarisse de Florian, fabuliste à qui on doit de célèbres formules.
10: Le grillon pour vivre heureux, vivre caché.
0: Exactement. Qu'est-ce qu'il y a, Berléand ?
4: Non, mais quelle plaie, quoi. Au secours, faites revenir Plaza, quoi.
0: Vous n'êtes pas fait un ami, là, Berléand. Attention.
3: Oh, si.
0: Vous l'aimez bien, Berléand.
10: Bah, c'est la première fois que je le vois. J'ai rien contre François.
4: Ah, bah, moi, voyez. Non plus, j'ai rien contre lui, mais il répond à toutes les questions.
10: C'est pour ça qu'on me fait venir, François.
4: Bien, alors.
0: Alors, attention, là, il s'agit de retrouver un écrivain plus contemporain.
3: Il faut arrêter de citer les dates, attention.
0: Ah, je donnerai pas la date. Promis, monsieur. Je donne l'œuvre, le récit autobiographique publié en 1939. Il a d'ailleurs écrit ce récit autobiographique assez jeune. Et ça s'appelle L'âge d'homme. Qui a publié L'âge d'homme en 1939?
10: Il avait quel âge?
0: Ah, bah non.
6: C'est un Français.
0: Un Français, oui. Un écrivain, poète, ethnologue. Ah non, on est au 20e siècle. Oui. Il est mort en 19...
3: C'est pas Claude Lévi-Strauss.
0: Non, il est mort en 1990.
10: Ah, c'est Michel Léris. Oui.
0: Michel Léris, excellente réponse.
4: Je l'avais, Michel, vous savez quoi, je vais donner la date de la mort.
0: Je pensais pas que ça marchait aussi comme
2: mais
0: ça.
2: Mais si.
10: Non, mais je vais vous dire en fait, sans que vous avez donné la date, j'ai ethnologue écrivain. Je pensais à lui en fait. Parce
0: Michel
10: qu'il est
0: Léris.
10: Ethnologue, ouais.
0: Ben bien sûr, dès qu'on dit ethnologue écrivain, Michel Léris. Ça paraît évident.
11: Je l'adore.
0: Ben quel écrivain? Voici la troisième question littéraire. Et là, je donnerai pas de date. Je vous promets, je vous jure.
4: Oui. Ne donnez rien pour voir.
10: Ne donnez pas la question.
6: Mais il répond sans question. Hein.
4: Ouais, c'est ça.
0: À quel écrivain doit-on le célèbre Quai des Brumes?
10: Ouh là là. Eugène Dabi.
0: Non, adapté ensuite bien au fait. Cinéma. Bien fait, il a dit bien fait.
11: Il a dit bien fait.
10: Ah, c'est pas Eugène Dabi?
0: Ah non.
11: C'est pas lui.
0: Non.
10: Ah non, lui, c'est Hôtel du Nord. C'est Hôtel du Nord. Ah, non, c'est Macorlan.
0: Hop, et bah oui, c'est Pierre Van. C'est Pierre Macorlan.
10: Non. Alors, Quai des Brumes, c'est Macorlan, et Quai du Nord, c'est Eugène Dabi.
0: Eh oui, mais c'est bien Pierre
10: Hôtel
0: Macorlan.
10: Hôtel du Nord.
6: Il va me gâcher mes vacances.
2: Atmosphère. Est-ce que j'ai une gueule d'atmosphère?
0: Ah oui, mais dans Quai des Brumes, c'est pas cette phrase-là.
10: Non,
0: c'est
3: Marcel Carné. T'as de beaux yeux, tu sais.
11: T'as de beaux yeux, tu sais. Embrasse-moi.
10: Marcel Carné.
0: T'as de beaux yeux, tu sais. Et vous connaissez son vrai nom à Pierre Macorlan?
10: Du Marché.
0: Pierre Du Marché.
11: Oh, c'est pas mal.
0: C'est pas mal.
2: Oui,
0: ouais,
2: c'est pas mal.
0: Ah oui, non, quand même, là, on est dans le dur, là.
11: C'est un extraterrestre.
0: Alors j'ai quelqu'un d'autre, tiens, qui s'appelle, et ce sera la dernière question littéraire, n'y revenez plus, hein. Il s'appelle Jean Laborde, mais son nom, on va dire, d'écrivain, de polar, romancier, c'était Raph Vallée, ou Raph Valette, si vous voulez prononcer.
4: Raph Vallon.
0: Non, Valette, Raph Valette. Et il a écrit dans la célèbre série noire de chez Gallimard, et d'ailleurs c'est réédité, Le Figaro nous en parle aujourd'hui, il a écrit deux polars qui ont été adaptés à l'écran, très très célèbre polar. Quels sont les deux célèbres polars qu'on doit à Raph Valette? L'un, d'ailleurs, a été joué par Lino Ventura et Patrick Devers, l'autre par Alain Delon.
6: Le Cave se rebiffe.
3: Borsalino,
0: non.
10: C'est Melville?
0: Alors, non, c'était pas Melville qui les a adaptés.
10: Ce roman noir,
0: c'est... Il y en a un, c'est Georges Lautner qui l'a fait.
10: Le Tonton
6: Deux
10: Flingueur.
6: Deux hommes dans la ville?
0: Non.
10: Les Barbouzes?
0: Non plus.
2: Non. Soleil rouge.
0: Non plus.
4: Ah là, il n'y a plus personne.
10: Hein, ah, mais... bah, je cherche.
4: Moi, je sais, mais c'est pour Alain Delon.
10: Il veut que je sorte tout à la seconde.
0: Il y en a un.
4: Est-ce qu'on peut donner la date, les dates, là, pour le coup? Là, on va savoir s'il y a des...
0: Il y en a un, c'est un film qui a été tourné par Georges Lautner, oui. Avec donc...
11: Lino Ventura.
2: Ah, ça y est, je sais, touchez pas au Grisby.
0: Ah non. Le Lautner, c'est avec Alain Delon.
11: Ah.
0: Et ouais. En revanche, celui avec Lino Ventura et Patrick Devers, c'est Pierre Granier de Fer qui l'a réalisé.
6: Il y a ordure dans le titre.
0: Il n'y a pas ordure, non. Mais pas loin.
2: Un flic dans la ville.
0: Non, mais écoutez, c'est un Delon qu'on connaît quand même.
6: Peur sur la ville.
0: Comment vous dites?
6: Peur sur la ville.
0: Peur sur la ville, non.
4: Oh, mais alors, on peut me donner un point quand même, non? Il a tout projeté, l'autre.
0: Non, mais quand même le plus facile, parce qu'ils n'ont pas été réunis si souvent à l'écran. C'est quand même Lino Ventura et Patrick Devers.
4: Je vois pas celui-là.
10: Mais si, mais oh, mais je suis...
4: Oh, ça va.
10: Oh, putain. Mais je sais.
4: Oui, je sais.
2: Les professionnels.
0: Ah, mais non.
10: Mais non. Mais non, c'est Belmondo.
0: Les ripoux? Ah, pas ripoux.
10: Les barbouzes, non.
0: Ripoux. Pas ripoux.
10: Pourri.
0: Alors,
6: mort d'un pourri.
0: On y arrive. Ah, ouais. Mort d'un pourri. Ça, c'est le Delon.
6: Oui. Ah, ça y est.
0: Alors, donc, Monsieur Valette, Ralph Valette a écrit Mort d'un pourri, et le deuxième, allez...
4: Les Tuches 1.
0: Non.
2: Mais non.
10: Avec, donc, un film de Granier de Fer.
0: Avec
3: Ventura et Devers.
0: Avec Ventura et Devers.
11: Les quelque chose.
0: Non.
10: Ratapoil.
0: Non, il y a deux mots, c'est pas compliqué.
10: Le Pacha.
11: Adieu poulet. Piège.
0: Adieu poulet.
4: Ah, oui.
0: Excellente réponse de Liane Folli. Yeah.
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0: Direction Caluire et Cuire, c'est dans le Rhône, vous le savez, c'est Gaëlle qui nous attend là-bas. Bonjour Gaëlle. Elle nous attend. Gaga, Gaga, Lady Gaga.
14: Gaël.
0: Elle a disparu, Gaël.
15: Je suis là, je suis là.
0: Bah, qu'est-ce que vous foutiez, alors, Gaël?
15: Vous m'entendez?
0: Ah, oui, on vous entend très bien, mais c'est...
15: Bonjour, monsieur Ruquier.
0: Ah, bonjour. Alors, oui, on recommence aussi. Bonjour, mademoiselle ou madame Garando.
15: Madame
0: Garando. Je vous appelais Lady Gaga. On vous appelle Gaga, Gaël?
15: Ah, pas du tout, non.
0: Pardon. Alors, je retire ce que j'ai dit. Que faites-vous dans la vie?
15: Je viens de vendre mon commerce et voilà, je suis en transition. Je me cherche.
0: Ah oui, c'est un gros commerce quand on vend carrément le commerce.
15: Oui, enfin.
0: C'était un commerce de quoi ?
15: C'était une pâtisserie à la Croix-Rousse.
0: Ah, une pâtisserie à la Croix-Rousse.
10: Il y avait des éclairs au café ou pas ? J'adore.
15: Pas du tout.
10: Oh non, on s'en fout, là.
16: Ah, non, mais lui répondez pas, il va. Franchement, concentrez-vous sur le jeu, il y a un mec qui va vous parler.
17: Lui, c'est pas un éclair, lui.
2: Il y avait des glands. Il y avait des glands. C'est bizarre que c'est pas le gland.
10: J'adore les glands.
2: Ta pâtisserie préférée.
10: Mais comment tu as une pâtisserie sans éclair au café? C'est comme dans toutes les boulangeries, dans toutes les pâtisseries.
17: Oui, il y a des éclairs au café.
0: C'est juste que Gaëlle avait pas envie de vous répondre. N'est-ce pas, Gaëlle?
15: Non, mais en fait, je faisais la pâtisserie américaine, donc.
17: Non, mais dites qu'il y a des éclairs au café.
0: Eh oui, il y a moins d'éclairs. C'est comme ici, il n'y a pas d'éclairs de génie, non?
16: La pâtisserie américaine.
2: American des pastry. Cupcakes, vous faisiez
17: oui,
2: des
17: cupcakes.
2: Et des popcakes.
0: Ah, dis donc, vous étiez branché hein, comme commerce, Gaëlle.
15: Ouais, puis Trump est arrivé, je me suis dit que c'était plus tendance.
18: Et vous avez acheté une Tesla.
15: Pas du tout.
0: Gaëlle, concentrez-vous parce que j'ai un beau cadeau à vous proposer. Un week-end à Saint-Malo à l'hôtel Spa Le Nouveau Monde. Il est situé sur la grande plage de Saint-Malo, à 5 minutes à pied de la vieille ville. 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Vous connaissez Saint-Malo, Gaëlle ?
15: Alors oui, et ça me motive totalement.
0: Ah, mais vous êtes déjà allé à Saint-Malo en plus et vous avez envie d'y retourner.
17: Ah bah oui.
0: Écoutez, franchement, RTL tombe bien pour ça. Il faut retrouver la vraie info parmi les fake news qu'on va vous donner et nous commençons tout de suite par Madame Bachelot.
19: En réponse à Laurent Wauquiez, qui veut envoyer les étrangers sous OQTF à Saint-Pierre et Miquelon, François Bayrou, a suggéré de les envoyer à Notre-Dame de Bétarame. Ce sera encore plus dissuasif.
0: Alex Vizorek.
20: Alors, avant toute chose, je présente mes excuses à la personne qui va être citée parce que je l'aime profondément. L'Association de défense des sans-papiers de France conseille à ses membres, pour éviter de partir à Saint-Pierre-et-Miquelon, de demander Michel Thor en mariage. Et Michel, je t'embrasse, c'était son anniversaire hier. Je lui ai souhaité, pas bien.
0: Vous aimez vraiment toutes les vieilles.
20: Michel Thor, Michel Thor. C'est ma préférée.
17: J'ai mes chances.
20: C'est ma préférée. Roselyne, méfiez-vous.
0: Az, monsieur Az.
21: Loi sur la fin de vie. Par souci d'économie d'énergie, les députés écologistes ont proposé hier de supprimer la lumière au bout du tunnel.
0: François Berléand.
22: Nouvelle de Turquie. L'avocat de l'avocat du maire d'Istanbul a été arrêté à son tour.
0: Karina Marimont.
23: La ministre de l'Éducation, Elisabeth Borne, a déclaré que les élèves doivent commencer à réfléchir à leur orientation professionnelle dès la maternelle. Et ce n'est pas une information du Gorafi.
0: Yoann Riou, pour terminer.
24: Le Paris-Roubaix et le Marathon de Paris auront lieu ce dimanche. Les organisateurs ont rappelé que si vous voyez un Kenyan sur un vélo, il faut immédiatement le prévenir qu'il s'est trompé d'épreuve.
10: J'ai dit immédiatement.
0: Vous avez dit immédiatement, vous avez foiré la brève.
10: Je sais, on recommence.
2: Ah bah non.
0: Même pas capable de lire une phrase.
10: Ouais, mais je perds des yeux, je suis devenu presbyte et après avec.
0: On sent presbyte, oui. On presse ce qu'on peut. Hein. Gaëlle, où est la vraie info?
15: Alors, le marathon de Paris, j'élimine.
0: Oui, c'est vrai que c'est bien le marathon de Paris ce dimanche prochain, le Paris-Roubaix aussi, mais effectivement, on ne mélange pas les deux épreuves. Ensuite.
15: La lumière au bout du tunnel de Monsieur Az, j'élimine aussi.
0: Mais c'était très bien. Ensuite.
15: Les sans-papiers qui doivent épouser Michel Thor,
0: ce salaud de Vizorek.
15: Roselyne Bachelot, je vais aussi l'éliminer.
0: Oui, on ne les enverra pas pour autant à Notre-Dame de Bétarame.
15: Voilà, alors il me reste connaître sa formation depuis la maternelle.
0: Oui.
15: Ou les avocats d'Istanbul. Et je pense que je vais prendre Elisabeth Borne.
0: C'est-à-dire Karina Marimont. Vous avez raison, bravo Gaël. La Nouvelle de Turquie, l'avocat du maire d'Istanbul a été arrêté à son tour. Ça, c'était une vraie info du Gorafi. Tandis que la ministre de l'Éducation, Mme Borne, qui dit que les élèves doivent réfléchir à leur orientation professionnelle dès la maternelle, ça, c'était pas une information du Gorafi, c'était une vraie info.
19: Elle s'est rétractée.
0: Hein. Ah oui, c'est-à-dire elle se rétracte souvent. Une goutte de citron suffit, pareil.
22: Ce serait quand même d'une bêtise affligeante.
0: Ah oui, c'était affligeant. C'est sur la chaîne parlementaire qu'elle avait dit ça.
19: Exactement. Elle a rétro-pédalé.
0: Oui. Elle s'est dit, oui, c'est un peu tôt quand même la maternelle.
19: Oui, peut-être. En première année de CP, ça devrait. En CP, ça devrait suffire.
0: On devrait avoir autrement que des pompiers et des infirmières si on demande aux petites filles, aux petits garçons. Ouais. Vous vouliez faire quoi quand vous étiez petit?
20: J'ai regardé parce que j'ai fait des blagues sur le sujet ce matin. Les petits garçons veulent être pilotes d'hélicoptère.
0: Pilotes d'hélicoptère. Bien. Ah oui.
19: Moi, je voulais être chanteuse d'opéra.
0: Vous vouliez être chanteuse d'opéra.
19: Oui.
0: Alors, c'est pas loin.
19: C'est raté. Hein.
0: Vous, monsieur Berléan?
22: Moi, je voulais être pape.
20: C'est pas fini, c'est pas perdu.
0: Attends. C'est pas trop tard, François.
22: Je sais.
0: Vous n'avez pas été au cinéma encore?
22: Non, mais j'ai reçu déjà une dépêche du Vatican.
19: Faut aller voir Conclave.
20: Le poste va se libérer bientôt, a priori. Oui.
0: Et vous, monsieur Haas, vous vouliez faire quoi quand vous étiez petit?
1: Je voulais être dans les grosses têtes.
0: Ah, bravo. Karina Marimon.
7: Moi, je voulais être maîtresse d'école quand j'étais petite.
0: Ah oui, maîtresse d'école. Et vous, Johan Rioux?
20: Correspondant de guerre. Je voulais être grand reporter à Beyrouth et tout, parce que quand j'étais petit, je suis en 78, donc le monde se transforme dans des 80.
7: Il va développer là,
20: Et non, je voulais être post-première, je voulais
7: être qui lui dit.
20: Et je m'imitais.
1: Franchement, une balle de sniper dans la tête, personne n'est pas
22: là. Faites comme s'il était pas là.
20: Je vous assure, non mais attendez, je faisais semblant de tenir un micro devant une glace et je disais, voilà, journal de TF1, on retrouve Johan Rioux, notre correspondant à Moscou, alors que se passe-t-il devant le Parlement
22: à Beyrouth?
20: Et là, il y a un putsch et tout devant. Vraiment, j'assure, je m'inventais comme vous inventiez votre vie de patron des grosses têtes déjà, et moi je rêvais vraiment qu'on cite mon nom.
0: Okay. Vous une continuez question, à le faire un peu ici quand même, à donner des nouvelles de Beyrouth. Bon, c'est gagné, Gaëlle. Bravo.
8: Super. Merci à vous. Hein.
20: Merci à vous. Vous partez avec Johan Rioux pendant une semaine à Saint-Malo.
19: Saint-Pierre et Miquelon.
0: Vous le voyez dans la thalasso et on vous pardonnera, Gaëlle.
20: Bientôt, Gaëlle.
0: Bah, plutôt, c'est moi qui dis au revoir. Mais pour qui vous prenez maintenant?
20: Je suis heureux aujourd'hui, Laurent. Que voulez-vous? Ne m'envoyez pas mon bonheur.
0: Pourquoi vous êtes heureux? Il y a vraiment
22: parce
0: rien.
22: Parce que c'est un imbécile.
0: Ah oui, vu comme ça.
20: Mon nouveau duo préféré. Ah oui. Fais-tu une tournée? Rioux Berléan, moi je prends les places.
7: Ça va te changer de Sophie Marceau.
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0: Monsieur Michel Faux adore les vieilles chanteuses, les vieilles actrices. Alors, je prépare toujours quand Monsieur Faux vient nous voir des questions. Il s'agit d'identifier effectivement quelqu'un que parfois, hélas, on a oublié. Et là, il s'agit.
20: Il doit être heureux d'être assis à côté de Christine.
0: Là, il s'agit d'une chanteuse française décédée en 1968, Monsieur Faux. Oh. Donc, vous voyez, il y a un petit moment quand même déjà. C'est Jean Cocteau qui l'avait découverte dans la rue. Elle dessinait sur un trottoir et il avait écrit à son propos « Jolie fille pleine de musique » qui ressemblait parfois à un joli garçon. Et il l'avait abordée, il l'avait ensuite amenée au Bœuf sur le Toit, qui était un endroit où les chanteurs, les artistes pouvaient se produire. Et elle s'était lancée dans la chanson et elle a fait Bobino en première partie de François de Gueldre. Et puis elle a mis fin à ses jours, il faut le dire.
7: Pourquoi elle n'est pas connue alors?
0: J'imagine parce que ça marchait pas comme il fallait. En 68, le 18 janvier 68,
20: Dalida.
0: Elle est morte d'un excès de barbiturique et d'alcool à son domicile dans le 12e arrondissement de Paris.
20: Mais du coup, si elle s'est suicidée parce que ça marchait pas comme il fallait, elle est pas connue non plus, du coup.
7: C'est ça.
0: Justement, ma question.
20: Donc elle est oubliée, morte et pas connue.
0: Ça. Elle a quand même chanté « Mourir de joie »,« Mourir demain
20: ».
7: Elle était gay.
20: Elle avait envoyé quelques messages. Il paraît que la,
3: La veille de son suicide, elle chantait encore « Mourir demain ».
5: Elle a fait du cinéma ?
0: Elle a fait du cinéma, non.
6: Mais il ne peut pas savoir si elle n'était pas...
0: Non, en revanche, une chansonnière actrice qui s'appelait Marie-Thérèse Aurin a créé un spectacle en son hommage.
6: Ah, ouais.
5: Ah oui,
6: honneur, ça a dû marcher. Honneur,
0: un spectacle
6: honneur.
0: Qui s'appelait « Je vais » et un livre « Je vais mourir demain », vous voyez.
3: Mais vous savez, mais ça c'est historique. Annie Cordy a chanté jusqu'au bout et la veille de son décès, elle chantait encore « Ça ira mieux demain
0: ». Elle avait un nom seulement, c'est-à-dire que son pseudonyme c'était juste un nom, alors que
6: c'était un prénom.
0: Alors que son vrai nom c'était Marie-France Guetté.
6: Mais c'était un prénom.
8: Je te crois pas.
0: Oui, je vous jure.
14: Ouais, ouais, le portier,
8: Guetté s'est suicidé.
6: C'est un prénom, c'est
0: elle avait 26 ans quand elle
3: s'est suicidée.
0: C'est jeune quand même, avouez. Ouais, alors ça, on peut rigoler parce que c'était en 68.
6: Surtout qu'on la connaissait pas.
0: Il y a très longtemps, mais quand même.
3: Pensons à ses petits-enfants qui nous
5: aiment. Mais Jean Cocteau l'a repérée en tant que chanteuse parce qu'elle dessinait sur un trottoir. C'est bizarre déjà le début.
0: Oui, oui, elle vivait de dessin.
5: Moi, quand je vois Philippe Luc dessiner, j'ai pas envie de lui organiser une première partie de chant à l'Olympia, quoi.
0: Mais non, mais elle dessinait à la craie.
6: Elle dessinait en chantant.
0: Sur le trottoir, elle avait 16 ans quand elle a commencé à se produire très jeune à Lyon. Ça a commencé à Lyon. Jean Cocteau l'a croisée. Et...
8: On peut pas trouver un nom. On peut pas trouver un nom, d'accord ? Donc soit le nom est un peu faire office de lieu commun.
14: Dire qu'elle a été journaliste.
3: Christine, est-ce que tu as essayé un jour de mettre les mots dans l'ordre ?
0: Vous n'avez pas des barbituriques ?
8: Non, mais il nous demande un nom d'une meuf.
0: Moi, je suis pour l'euthanasie.
6: C'est pourquoi je cherche, ma chère chérie. Je cherche. Est-ce que nous cherchons un prénom ou un nom?
0: Par exemple, la mouette. Cherche un pseudonyme, un surnom, qui est d'ailleurs aussi un surnom de personnage de dessin, de bande dessinée.
8: Voilà.
5: Comme le chat. Ou...
0: Voilà.
14: Ça a commencé. Est-ce qu'il y avait, mettons, le ou la?
0: Non.
14: Ah bon,
0: non,
14: le pseudo, c'est, non, c'est le pseudo directement.
5: Astérix?
0: Astérix, non.
3: Cendrillon.
0: C'est un dessin animé qui... Ah, je vais vous aider un peu. Ah. Un dessin animé qui faisait des dessins, voilà.
8: Un dessin qui faisait des dessins.
5: Animé.
0: C'est un personnage de dessin animé qui faisait des dessins.
5: C'est un dessin animé sur un personnage qui dessinait.
0: Oui, c'est un personnage qui faisait des dessins, d'où son nom d'ailleurs.
8: Je comprends
0: rien. Car le nom est issu d'un verbe.
6: Ça passe à la télé. Pardon,
14: crayonné, un truc comme ça, c'est ça.
3: Crobar.
0: Pas crobar.
3: Croquis.
0: Crobar pour chanteuse, c'est pas vraiment un nom de chanteuse.
3: C'est vrai que crevard.
0: Vous voulez que je vous la fasse écouter d'ailleurs cette
3: chanson? Oui.
8: Le bras.

0: Ça va, hein?
1: C'était bien.
2: Dad, 26 ans.
3: C'est pas moderne, mais c'est bien.
4: Elle est morte à 26 ans.
5: 26 ans.
2: Ah bah, si tu chantes ça à 26 ans, oui.
4: Ouais, mais c'est du Edith Piaf en moins bien.
2: Ouais.
4: Car j'ai peur c'est ça. De mourir.
3: Oh là là là là.
0: Ah bah, elle est monomaniaque, hein.
3: Ouais.

0: Vous allez nous faire perdre 300 euros, monsieur Faux. Hein.
1: Oh, le pauvre.
2: Ah, oui, oui, c'est dommage, que... elle s'est suicidée parce qu'on parlait pas d'elle. Vous auriez fait les grossettes à cette époque, vous l'auriez sauvée.
0: Ah, oui, oui, mais moi j'aime bien rendre hommage aux artistes comme ça.
3: Mais d'où ça vous sort, ça, ce truc?
0: Quoi donc?
3: Cette meuf-là, d'où elle vous vient ce matin?
4: C'est d'actualité, c'est d'actualité.
3: Dans... Elle est dans l'actualité?
0: Non, non,
5: Laurent,
0: non, mais...
5: Ce personnage...
0: Vous avez raison, je sais pas comment je suis tombé.
5: Laurent, ce personnage... Ce personnage dessiné, c'est dessiné par qui?
0: Alors, c'est ça qui est amusant. Et c'est pour ça, j'imagine...
4: C'est Gribouille.
0: Et c'est Gribouille. Ah. Bah, la réponse de Michel Faux. Eh oui.
4: Bien sûr, bien sûr.
0: Eh voilà. Oui. Eh oui. C'est parce qu'elle dessinait à la craie sur les trottoirs quand, évidemment, Jean Cocteau l'a rencontrée. J'imagine qu'elle a pris ce pseudonyme Gribouille.
3: Génial.
0: Voilà, comme un personnage un peu plus tard de bande dessinée qui s'est appelé Gribouille aussi. On a une autre chanson de Gribouille pour lui rendre définitivement hommage.
6: Demain, aux portes de la vie.
3: Ah, mon Dieu.
6: Dans chaque main,
3: nous, on va se suicider ensemble.
6: Ce sera facile.
0: Et vous avez raison, je m'interroge. Comment je
3: suis
0: tombé,
3: oui.
0: Comment je suis tombé sur
3: mais oui. Bah,
2: de toute façon, déjà, c'est un jour où ça n'allait pas.
3: Mais Laurent, dites-le.
0: Je pense que c'est dans un livre. J'ai dû trouver son nom dans un livre et je me suis dit, tiens, c'était qui ça, Gribouille? Et puis voilà. Et...
2: Parce qu'il n'y a pas de rue Gribouille.
0: Non.
3: Faut suivre le gars. À 6h du matin, il se lève, il va bosser.
2: Ou peut-être sur Jean
3: Cocteau. Dans une émission drôle.
0: Oui.
3: Et Gribouille tombe dessus et...
2: Pourquoi t'écris pas tes phrases avant et après tu... Non mais après comme ça tu les lis.
0: Elle gribouille mais à l'oral.
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0: Christine, vous l'avez reconnu quand même, Yoann Rioux?
9: Moyen.

0: c'est pas le même.
1: Je voudrais bien voir son régime. Il a fondu.
0: Ah oui, il a fondu.
2: 34 kilos désormais. 34 kilos désormais.
1: Tu pèses 34 kilos.
2: Presque maintenant, je vais continuer à descendre. Et vraiment, est-ce que je pourrais aller venir te voir en Corse, François?
1: Ah non.
2: Manger du saucisson et tout.
1: Non. Tu vas pas venir manger du saucisson. Tu vas grossir. Non.
2: Ça va, la Corse, tout va bien. C'est toujours aussi heureuse. Mais non, mais après ton opération du dos qui s'est très bien passée.
1: Non, ouais, très bien.
3: Mais laisse-la tranquille.
4: Il l'a filmé pendant.
2: Mais oui, t'as quand même une opération, t'as risqué ta vie, quoi.
1: T'imagines le choc pour moi. Je vis en Balagne, dans le maquis. Vraiment, j'ai pas de voisins. Vraiment, il y a la mer.
0: Vous êtes dans le maquis, ici, vous retrouvez les sushis.
2: Elle est bonne.
5: Il est d'accord avec votre blague.
0: Merci. Ça me fait peur.
1: Il fait beau, il fait chaud, il y a du mimosa en fleurs, il y a les amandiers en fleurs. Et là, je vais vous dire, c'est un choc.
0: Ah oui.
1: De descendre de Montmoulin et d'arriver dans ce studio noir, sombre. Avec des
0: mais
1: gens.
0: Elle parle au rythme corse maintenant. Il y a un mot toutes les 30 secondes. Elle sait même plus faire une phrase.
1: On est tranquille là-bas.
5: Mais pourquoi vous revenez du coup, Christine? C'est le pognon uniquement.
1: Pourquoi je reviens?
5: Ouais.
1: Alors là, sérieusement, on est quand même des exilés sanitaires. Ah. C'est-à-dire que quand on a des soucis de santé, et Dieu sait si j'en ai des graves.
5: Mais je viens de l'apprendre grâce à Yoann.
0: Ça fait 30 ans que je la connais mourante, hein, faut savoir. 30 ans qu'elle me dit je suis en train de mourir. C'est long.
5: Tous,
0: hein.
5: C'est la vie.
0: Heureusement que je ne suis pas héritier. Hein.
2: Mais tu as retrouvé ta péniche ou pas? Tu as retrouvé ta péniche?
1: Oui, tout va bien.
2: Elle est toujours sur la scène?
1: Oui, elle est toujours sur la scène.
3: Oh là là, c'est bien d'être loin aujourd'hui. Hein.
0: Vous êtes contente de retrouver le petit Polo et le Carat?
1: Oui.
2: Quel enthousiasme.
5: Oui. Non, ils cherchent.
0: Elle est totalement HS. Hein. Mais qu'est-ce qu'ils vont faire? Ils vont vous redonner un peu d'énergie ici ou quoi?
1: Mais on n'en a pas besoin.
0: Faut que vous embrassiez de Chavannes vite fait. Hein.
2: C'est vrai, parce que parfois, quand on embrasse quelqu'un, on est tellement heureux, ça crée un truc chimique, hein, vraiment. Non, mais c'est vrai. Vous trouvez pas, Alexis?
5: Il a découvert la ville.
0: J'ai vraiment des bras cassés ici. Ils retiennent même pas leur prénom, non, mais.
2: Bah, c'est Alexis Misorek.
5: Allez, allez,
2: Alex. Pardon, je pensais que c'était Alex.
5: Je demande une pénalité pour mon voisin.
0: Remarquez, c'est peut-être un petit diminutif,
5: Alexandre.
0: Ah oui, vous voyez, c'est
2: mais
0: pas...
2: son nom est un. Il a diminué son nom. C'est vrai, parce qu'il est d'origine polonaise. Et tout.
3: Est-ce qu'on maigrit aussi du cerveau?
0: Sûrement. Pour Monsieur Chiche, une première citation.
2: Ah, Monsieur Chiche.
0: Les choses n'ont pas changé ici. Oui, encore une question de poids. Pour Monsieur Chiche, donc, qui habite Mons-en-Barœul dans le Nord, qui a dit « On n'a rien à perdre à être poli à part sa place dans le métro ». C'est joli.
5: C'est très Christine, joli. Bravo.
0: Moi, je donne ma place dans le métro, généralement.
5: Vous prenez le métro?
2: Vous prenez le métro?
0: Non, justement.
3: C'est vrai.
0: Ah, qui sont cons, ils se font avoir.
2: Si, parfois.
0: Et en plus, c'est même
2: parfois.
0: Pas vrai parce que.
5: Oui, je vous assure.
0: Parfois, je le prends 3 ou 4 fois par semaine.
2: Oui, mais parfois, on se croise, je veux dire.
0: Bien sûr,
2: on prend le métro.
0: Il n'y a que les andouilles qui pensent que je ne prends pas le métro.
5: C'était pourri, mais je vous ai déjà vu dans le métro du prono à Sablon, là.
0: Bah oui,
5: la même
0: ça,
5: ligne.
0: Ça, ouais. Franchement, oui. Ils sont cons. On prend le même métro. Bah oui, on travaille au même endroit. On ne va pas aller prendre une station à 3 lignes d'ici, vous voyez.
2: Oh, vous êtes contrarié aujourd'hui.
0: Je ne suis pas contrarié, j'essaie juste d'être logique, voyez.
3: Moi, j'ai un coup de gueule à passer pour les histoires de métro. Il faut que j'engueule la
0: métro.
3: Pour que j'engueule la Pécresse, là.
0: Ah oui, Valérie.
3: Ah ben oui, parce que.
0: Guerre de valoche.
3: Mais oui, j'ai voulu prendre le passe-liberté, qu'ils disent. Ah, hein, passe-liberté. Eh ben, il faut habiter dans la région parisienne ou à Paris. Et on me le donne pas, moi. Parce que je suis à La Rochelle.
2: Donc c'est logique.
3: Eh ben non, c'est pas logique parce que je suis obligée de venir à Paris pour travailler. Hein.
5: Mais, eh ben pas de liberté pour vous.
0: Mais viens le ton, je trouve. Ouais.
1: C'est normal.
3: J'ai 2 mois à lui dire.
1: Eh ben non, mais c'est normal. Nous, les Corses, par exemple. pour aller. À...
6: Oh non.
2: Elle nous avait manqué.
1: Pour aller à Paris pour travailler. Eh ben, on paye l'avion. C'est plus cher que le métro.
3: Non, mais ça va, moi je prends le train, Gourdasse.
1: Je vais prendre le train.
0: Il reste 30 secondes pour la citation.
1: C'est... Je vais prendre le train
2: proches,
1: de Corse.
2: Des proches.
0: Vite, on va pas perdre
2: des
0: de l'argent là-dessus.
3: C'est quelqu'un qui prend le métro alors.
0: 1866-1947.
3: Ah. Il y a pas de métro.
2: Tristan Bernard.
0: Merci.
4: Putain, on a eu chaud là.
0: Oh, il était temps, hein.
3: Sur le fil, hein.
0: Ah, on était à 5 payer 300 balles pour une citation à la con, dis donc.
3: Non, mais sérieux, il y avait le métro avec Tristan Bernard?
5: Bah, oui. Sinon, il n'aurait pas pu faire la
3: place.
0: Pour Michel Tassou, qui habite en Ille-et-Vilaine, qui a dit « Un paradoxe est une opinion qui vit de ses charmes aux dépens de la vérité ».
5: C'est un littéraire.
0: Ah oui, oui. Dramaturge, académicien français.
2: Giraudoux, Foucault.
0: Mort il n'y a pas si longtemps, il est mort en 2022, cet académicien français. Il est mort vieux, il avait 103 ans.
2: Oui, c'est Obaldia.
6: René de Obaldia.
0: Et je crois que c'est monsieur Vizorek qui l'a dit avant. Bravo Alex Vizorek, une vraie grosse tête.
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0: Question qui concerne une nouvelle lettre, la lettre M, qui va être ajoutée derrière 3 autres lettres. Lesquelles?
5: SNCF, le train.
6: Alors, Le TGV.
0: TGV M. Eh oui, TGV M. La bonne réponse est de Marcela Yacoub, aidée par Richard Orlinski.
6: J'avais pas besoin d'aide.
5: D'ailleurs,
6: hein.
5: ils ont.
0: Qu'est-ce que vous dites, Marcel?
6: J'avais pas besoin d'aide. J'avais lu les Parisiens.
0: TGVM, et c'est vrai que lui, bêtement, il a dit SNCF.
5: Oui, bah parce que je suis pas très intelligent. Donc moi, j'ai à côté d'un puits de science comme ça.
10: Marcela est brillante.
5: Elle est très brillante. Oui, lui.
4: Ah ouais. Un puissant fond.
0: Il devient drôle, Orlinski.
5: Mais par contre, c'est intéressant. Vous avez vu que ce qui va, les trains comment ils vont être, ça va être un truc incroyable.
0: Incroyable.
5: Et c'est super luxueux. Par contre, pour ceux qui vont en seconde classe, ils ont réduit extraordinairement les.
4: Ah, c'est bizarre, tiens.
5: Ouais, il y a plus du tout de place, quoi.
6: C'est-à-dire qu'il y a une différence des classes plus marquée, plus radicalisée.
5: Oui, c'est vraiment...
10: C'est bien, ça. Pour
5: là,
10: les riches, vraiment, les riches se sentiront vraiment bien d'être riches.
4: Mais
10: il suffit pas que ce soit confortable, il faut que ce soit vraiment moins confortable pour les pauvres.
0: Il y a quelque chose que vous allez regretter, Christophe Beaugrand.
5: Le bar cathédrale.
10: Il n'y a plus le barman.
5: Il n'y a plus le barista.
0: Il n'y a plus de barista.
10: C'est scandaleux. Non, c'est tous des trucs automatiques.
0: C'est-à-dire qu'il y a encore du travail en moins pour les gays.
10: Non, mais en revanche,
0: écoutez.
4: Les baristas, c'est comme les curés, ils en sont tous.
0: Non, je sais pas si vous avez remarqué, à bord de tous les TGV, c'est comme ça.
4: Ou c'est des gays ou ils ont la tête de marché là.
0: Non, mais écoutez.
6: Quoi?
0: Vous entendez le barista qui vous fait. Alors, si vous avez envie de venir voir le beau barista,
5: la voix au parleur, elle est incroyable.
0: Incroyable.
5: Vos parlants, c'est.
4: Et quand ils proposent le chocolat, ils mettent du chocolat et pas de café.
10: Non, la voix, c'est comme ça.
5: Et nous restons à votre disposition.
11: Bonjour, je suis Kevin, votre barista. Sachez qu'il reste des tartines que je vous beurrerai moi-même. Rendez-vous au wagon-bar, n'hésitez pas.
0: Alors le wagon-bar, maintenant, il fera 2 étages.
5: Deux étages.
0: Mais il y aura, alors, je comprends pas. Il fait 2 étages, mais il y a plus de barista.
5: Il y a deux étages,
10: mais en revanche, il y a quand même quelqu'un qui surveillera.
0: Ah.
10: Pour aider les clients à appuyer correctement sur les boutons, visiblement, pour avoir des sandwichs distribués dans une machine. Moi, je trouve ça très triste.
4: Franchement, c'est dommage.
3: Moi aussi,
4: c'est dommage.
3: Trouve ça très triste. Hein.
5: Moi, non,
4: ça sert à rien.
5: Bien, parce que très souvent, il n'y a personne. Parce que souvent, il y a grève ou il y a des choses.
4: Mais non, c'est
11: pas
4: terrible.
11: C'est parce que Kevin a trouvé un voyageur pour s'amuser dans les toilettes du wagon 12.
0: Ah, bah, puisque vous parlez des toilettes, il y aura une ambiance bleu nuit dans les toilettes.
3: Alors, jusque-là. On va encourager. J'ai à sauter dans le
0: train.
10: Ah, c'est vrai, t'as fait ça déjà?
0: Non, franchement, bleu merde, ça aurait été mieux, parce que bleu nuit...
10: Ça sentira toujours le pipi.
4: Mais je vais vous dire, patron, ce qui est grave, c'est que la SNCF a une très mauvaise image depuis un moment, parce qu'il n'y a plus de grève, mais c'est trop cher. Le TGV, c'est génial, c'est la meilleure invention française, avec la perche à selfie et Marcela Yacoub. Mais une chose est sûre, c'est que c'est très cher. Et là, c'est sûr que ce que nous dites, la première classe, elle va être plus classe, tout ça, ça va devenir encore plus cher, le train. Donc là, ils ne vont pas très conseiller avec les Français.
0: Non, mais la seconde classe, il y aura plus de place pour les jambes, mais c'est vrai que les fauteuils...
4: C'est pas pour les corps, par contre. Pas pour le reste du corps.
0: Les fauteuils...
3: Ah, bah, j'espère que je vais pas...

0: Donc c'est là où il faut
1: réduire. On va être plus serré, quoi.
0: Faut réduire la largeur.
2: Ouais, c'est ça,
0: Mais ce sera un petit bijou technologique.
1: Est-ce que ça ira plus vite?
0: Ah, bah non, oh bah mais non. Je vais, il va vite,
2: ça
0: déjà. Va vite.
2: Non, ça dépend des voies, ça dépend pas des trains.
0: Mais en libre service, vous aurez deux machines à café, un frigo avec boissons et plats.
1: Il y aura un pressing?
0: Deux caisses automatiques, et chacun scannera ses articles.
3: Voilà, comme,
1: oh, c'est un super
3: comme un monoprix.
1: Le barista, c'est pas.
2: Et il y aura du vol, du coup.
1: C'était génial, le barista. C'était
3: mais oui, super.
1: C'est un vrai petit resto, en fait. Ils sont gentils.
0: Qu'est-ce
1: en
0: qui
1: plus.
0: Va devenir, Kevin?
4: Il était content. Eh bien, Kevin va être bien dans la merde. Merci la SNCF.
2: Il est au chômage.
1: Il va rester dans la cabine du conducteur. Et puis
0: encore des futurs humoristes qui vont venir.
3: Ah oui, ils vont être obligés de mettre de faire des comédies club maintenant.
1: Mais franchement, et c'est pas avec ça qu'ils perdaient de l'argent, c'est parce qu'il y avait un mec au bar ou une nana.
3: Non, mais alors le fait de mettre un étage quand même, il va falloir se baisser quand même, parce que c'est pas forcément...
0: Comment ça?
3: Bah, c'est sur deux niveaux.
0: Oui.
3: Il va falloir arriver en
2: mais
3: rampant.
2: Non, comme dans tous les TGV, c'est deux niveaux. Ça
1: c'est
2: deux niveaux.
1: Non, mais ce qui est terrible, c'est que s'il n'y a plus de barista, comment tu fais pour les plats chauds?
2: Parce qu'avant, bah,
3: tu peux avoir un micro-ondes.
1: Ah non, mais c'est dégueulasse, un micro-ondes. Non, c'est pas bien, ça va être dégueulasse.
2: Il y a toujours des micro-ondes.
1: Ah, il faut chier, la SNCF.
2: Je crois que les sandwichs, ils étaient réchauffés avec quoi?
1: Oui, mais
2: moi,
1: il y avait un
2: œil. Du but à gaz ou quoi?
1: Tu le commandais,
3: il faut se mobiliser pour sauver Kevin.
2: Sauvons Kevin.
0: Ça, c'est vrai. L'intérieur du TGV du futur, en tout cas, a été dévoilé par la SNCF. Faudra attendre le début de l'année prochaine pour voir ces nouvelles rames. Sans Kevin, c'est comme ça.
5: À suivre.
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0: Une question pour Fabienne Touboul, qui habite Bussière-Badil, c'est en Dordogne. La Rémarde est une rivière de France dont on parle aujourd'hui beaucoup dans les journaux, enfin beaucoup. Il y a un article dans Le Parisien, mais pour quelle raison parle-t-on de la Rémarde?
7: Il y a des
8: parce
7: poissons.
8: Qu'elle a débordé. Et elle est sortie de son lit sans se maquiller.
7: Avec le
0: ça c'est joli, monsieur Bellamy.
7: Et elle s'appelle c'est pas une sirène.
8: C'est pas la rivière de Gisors?
0: Non, alors c'est une rivière qui se trouve du côté de Saint-Arnoult en Yvelines. Et effectivement, il y a une conséquence assez terrible du fait que la Rémarde soit sortie de son lit, comme vous le dites si joliment, monsieur Bellamy.
8: Bah, y a un gars sur sa voiture qui a été...
0: Ah non.
7: Elle a changé sa route, en fait.
9: Ah, c'est pas la rivière qui a tué la vache?
0: Ouf.
7: Oui,
9: tué la vache.
7: Non, la vache a surnagé. Elle a nagé, la
0: j'ai
7: vache.
0: Vu qu'il y avait effectivement une vache.
9: Voilà. Il y a une vache qui est morte dans une rivière. On était tous.
7: Mais je pense pas qu'elle soit morte.
8: Je crois pas qu'elle est morte. Hein.
9: Ah, elle est morte là.
7: Revenons à la rivière.
0: Oui, oh bah dites donc pour une fois que c'est vous qui comprenez quelque chose.
7: Elle a changé de direction.
0: Pardon.
7: Elle a bifurqué, elle a changé de direction.
0: Ah non, elle a débordé. Cette rivière.
7: Bon. Et du coup, on a découvert un village qui était en dessous.
0: Pas du tout.
7: Ah mais non, parce qu'elle a débordé.
0: Et du coup, cette inondation, évidemment, a fait que y a un lieu, d'ailleurs, qui appartient au ministère de la Culture, un lieu qui a été inondé. Mais lequel?
7: Une église.
0: Une église, non. La Rémarde, je vous dis, est une jolie rivière de
8: elle
0: France.
8: Elle a inondé la forêt de Sénart?
0: Non. Elle a inondé, je vous dis, une maison. On ne peut pas mieux vous dire.
9: Ah, la maison d'un président, d'un ancien président.
0: Non plus.
8: La maison d'un artiste.
0: Alors,
9: la maison de la culture.
0: La maison de deux artistes, même.
7: C'était un couple d'écrivains.
0: C'était un couple, oui.
7: Communiste.
8: Aragon et Elsa Triolet, non?
7: Aragon.
8: Aragon et Elsa Triolet.
0: Bonne réponse de Monsieur Bellamy, aidé par Daniel Evnou, je dois dire.
7: Oui, et pour alors c'était à quel endroit?
0: En effet, c'est le moulin de Villeneuve que les écrivains avaient acquis en 1951, qui vient d'être durement touché par les pluies, et le ministère de la Culture a mis une cagnotte en ligne pour soutenir ce lieu de mémoire, la maison de Louis Aragon et d'Elsa Triolet, inondée par la Rémarde. J'ignorais le nom de cette rivière jusqu'à ce matin, mais la Rémarde, on doit dire Rémarde, est une rivière de France, qui manifestement a débordé au point qu'aujourd'hui, on réclame de l'argent pour sécher et nettoyer la maison d'Elsa Triolet et de Louis Aragon, ce qui est normal.
8: Oh bah oui, quand même.
0: Vous-même, Chantal, vous n'avez pas été victime des inondations?
7: Pas du tout, j'habite toujours en hauteur, moi.
0: Ah, c'est vrai?
7: Je domine la situation.
0: Mais je pensais que vous aviez une maison à la campagne à un moment donné.
7: Oui, mais elle est haute.
0: Comment ça, elle est haute?
7: Parce que je suis dans une cuvette, mais elle est en haut de la cuvette, si vous voulez.
0: Je vous parle pas de vos toilettes, je vous parle de votre maison de campagne.
7: Non, mais c'est une ville en cuvette et je suis en hauteur. Donc l'eau peut couler.
8: Non, t'as pas d'inondation, mais t'as des fuites maintenant.
7: J'ai compris. Tu vois, tout le monde est choqué.
10: Oui.
7: J'ai aucune fuite. C'est génial, non? J'ai des amis qui ont des fuites.
0: Ah, sans rire.
7: Oui, j'ai des amis de mon âge.

0: Et qui ont des couches confiance.
1: Bon bah on est en EHPAD. On est définitivement en EHPAD.
2: J'ai posé une question culturelle pour remonter le niveau pour madame Evelyne Co qui habite Chambéry en Savoie. Ah, j'aime beaucoup cette question parce qu'elle permet de nous rappeler le vrai sens, le premier sens d'un mot que tout le monde connaît sans savoir qu'à l'origine ce mot désignait en Grèce antique un sacrifice religieux de 100 bœufs.
3: Hécatombe.
2: Bah, oui. Hécatombe. Excellente réponse. Bravo. De Paul Elkarat, une hécatombe. Évidemment, tout le monde connaît aujourd'hui le sens du mot hécatombe, mais quand même, à l'origine, c'était un sacrifice rituel, sacrifice religieux de 100 bœufs. Bon, même quand c'était un peu moins de 100, on appelait ça une hécatombe. Puis maintenant, on appelle ça une hécatombe, même quand il s'agit pas d'un sacrifice d'animaux. D'ailleurs, ici, il faut le dire aujourd'hui,
3: oui, c'est ce que je voulais dire.
2: Depuis 15h30, c'est une hécatombe.
0: Oh. Héca, parce que c'est 10.
2: Pardon.
0: Héca, ça fait 10.
4: Caton qui est sans et bouée le bœuf.
0: J'ai pas compris.
2: Non, mais c'est pas grave, Daniel. On va passer à une autre question culturelle. Vous êtes prête, Chantal ?
0: Je suis prête. Donc,
2: à vous tous. Vous raclez la gorge. Ouais. Non, déjà que vous vous maquillez.
0: Ouais.
2: Si maintenant, en plus, vous raclez la gorge dans le micro, Chantal...
0: Bah, c'est-à-dire que c'est très famille ici. Ouais. On est chez soi un petit peu.
3: Il manquerait plus qu'elle se rase.
0: Ben, je suis pas rasé ce matin. Je t'emmerde.
3: C'est vrai ? Ça se voit pas.
2: Pour Farah Mohamed, cette question culturelle qui concerne la vache enragée. Voilà le titre d'un livre qui, au départ, d'ailleurs, je vais être honnête, s'appelait Down and Out in London and Paris.
3: Wow,
2: qui a été aussi publié, ce livre, sous le titre Dans la dèche à Paris et à Londres. Un livre publié au départ dans les années 30. Un livre signé Eric Blair. Mais qui était Eric Blair?
3: C'est George Orwell.
2: Excellente réponse de Paul Elkarat. En effet, George Orwell est un pseudonyme, il s'appelait Eric Blair au départ.
3: Et natif d'Inde.
2: Et il est venu travailler à Paris pendant quelques années, et c'est à ce moment-là qu'il a écrit ce livre, Dans la dèche à Paris et à Londres. C'est l'auteur évidemment de La ferme des animaux et de 1984.
3: 183.
2: Non,
3: 83. Toujours à côté.
0: Non, parce que 1983 passe dimanche soir sur Comédie Plus.
2: C'est quoi 1980?
0: C'est la pièce dans laquelle je jouais.
5: Oh, la promo géniale.
2: Elle arrive.
5: Ah, très fort, elle est très forte. Hein.
2: Elle arrive à se servir de 1984 d'Orwell pour placer la pub pour 1983.
0: Incroyable.
2: Sa pièce.
0: Je suis très forte, non?
5: Ah oui.
2: Vous êtes très très forte parce que j'avais même pas fait le rapproche.
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2: Alors, je dois dire.
9: Mais alors, pardon, pourquoi il est coiffé comme Chantal Goya?
2: Ou Mireille Mathieu, je sais pas.
4: Ou c'est... Ringo Starr, les amateurs de rock'n'roll, ils reconnaîtront la référence à mon idole.
9: La moustache, c'est plus Mireille Mathieu.
4: Non, je tiens à dire que c'est parce que c'est mon comeback dans les grosses têtes, alors il fallait faire un peu comme à la rentrée, on fait la nouvelle coupe de cheveux, et c'est pour Laurent que j'ai fait cette petite coupette.
10: Mais c'est assez réussi.
4: C'est une frange pour les auditeurs qui nous verraient pas, en fait.
10: Mais moi, je trouve que ça le rajeunit, cette coupe de cheveux.
4: Et ça m'embellit aussi, me disent.
2: Ça non.
4: Merci,
2: mon pauvre Esteban.
4: Oh là là.
2: J'avais oublié que vous pouviez être un souffre-douleur parfait.
4: Mais pas du tout. D'ailleurs, je reviens de la chasse aux Respunchos avec mon beau-père.
2: Il faudrait que je revienne à son imitation. J'arrive plus à le faire. Comment?
4: Mais vous avez jamais réussi à le faire.
11: Mais vous avez jamais réussi à le faire.
4: Oh là là. Je sais pourquoi j'ai boycotté cette émission clivante pendant 2 ans.
9: Non, mais c'est Homer Simpson.
4: Mais pas du tout. C'est ma voix.
11: Mais pas du tout, toi, de neuf.
4: C'est la voix d'Esteban.
9: C'est Homer Simpson.
11: Homage.
0: Et c'est une très belle voix.
4: Eh ben merci Christine, enfin des gens respectueux et respectables.
2: Allez, c'est première citation si vous voulez bien pour Anthony Pouzel qui habite le Valois-Perret, qui a dit « Dieu, il y a longtemps que j'ai fait une croix dessus ».
10: Ah, c'est joli.
4: Laurie,
10: est-ce que ça serait des proches qui a dit ça?
2: Non, c'est pas des proches, mais c'est...

0: Pas loin.
1: Quelqu'un qui a travaillé beaucoup avec
0: Daniel Prévost.
1: Daniel Prévost, ah ouais. Bonne réponse de Christophe Beaugrand, aidé par Yann Folli. Une citation maintenant pour madame Daniela Diora, quelqu'un qu'on a rarement cité.
2: Moi, ce que j'aime chez Daniela, c'est que l'on peut s'y mettre à trois. Il y a toujours de la place pour les copains qui passent.
1: C'était Elmer Footbeat, ça.
3: Exact, Elmer Footbeat.
1: La chanson d'Elmer Footbeat. Rien à voir avec la citation.
3: On embrasse Daniela.
1: Citation qui nous vient d'Hollywood, donc c'est quelqu'un qu'on a rarement cité. De temps en temps, on la cite.
4: Donc, c'est une dame.
1: C'est une dame, effectivement. Elle a dit, la carrière d'acteur de Sylvester Stallone est un plus grand mystère que la mort subite du nourrisson.
3: Oh la vache.
2: Joan Rivers ?
1: Non, pas Joan Rivers.
2: Mélanie Griffiths, Laurent.
1: Non plus.
4: C'est une actrice ?
1: Alors, actrice, humoriste, chanteuse.
3: Oula ! Ah, Bette Midler.
1: Bette Midler, ah, oui. Bonne réponse de Monsieur Beaugrand. À propos de la religion, voici celle-ci de citation, et c'est à destination de Mme Huette, Alexia Huette, qui habite Jouer-les-Tours, qui a dit, en gros, les religions sont toutes les mêmes. Une grosse part de culpabilité et différentes dates de vacances.
2: Ah, ah c'est du
4: français,
2: guiterie,
4: c'est ça. Français.
1: C'est français, ça vient des grosses têtes, d'ailleurs.
3: Ah. Pierre Benichoux.
1: Pas Jean-Yann, mais l'autre.
3: Carlos.
2: Ah, ben, Jacques Martin.
1: Jacques Martin, bonne réponse. La suivante, pour Aline Henry, qui habite Nantes, la voici, je l'ai retrouvée, la citation, qui a dit « Jamais je n'avais vu rayonner autant d'intelligence autour de moi, sauf peut-être le jour où je me suis trouvé tout seul dans la grande galerie des glaces à Versailles. »
4: François Bayrou.
1: Ah non, pas quand même.
2: C'est quelqu'un qui se la pétait un petit peu.
5: Ouais, qui s'aime beaucoup.
1: Mais qui faisait de la politique, ça c'est vrai. Un diplomate.
5: Plutôt gauche ou droite, alors, Monsieur Ruquier?
1: Américain. Alors, c'est qu'aux États-Unis, il n'y a pas de gauche, il n'y a pas de droite.
5: Plutôt démocrate.
1: Comment vous dites?
6: Henri Kissinger.
1: Henri Kissinger. Bonne réponse d'Olivier Bellamy.
5: Mais c'est qui, Singer? Oh, excellente blague de Stéphane.
1: Non, alors écoutez, laissez-nous juger nous-mêmes de l'excellence de vos blagues, et celle-ci nous rappelle pourquoi vous n'êtes pas venu depuis longtemps.
5: Ouais, je savais, j'ai tendu cette perche pour me faire taper par un bâton.
7: J'aurais vraiment pas dû venir.
1: Pour Madame Brigitte Lacaille, qui habite Vionville, qui a dit « Je cherche un associé pour ouvrir un magasin, j'ai déjà le pied de biche et les cagoules.
3: » Ça, c'est
2: un
3: français.
2: Malfaiteur. Ah, c'est français.
1: C'est français.
3: Ah, Olivier de Benoît.
1: C'est quelqu'un, d'ailleurs, la cagoule lui irait bien, il faut bien dire. Pardon à lui de dire
6: parce
1: ça.
6: Parce qu'il est moche.
3: Ah, y en a
4: c'est Michael Youn. Parce qu'il est chaud. Michael Youn. C'est Boudère.
1: Boudère, bonne réponse.
3: C'est horrible. Vous devriez avoir honte.
1: Alors, ce qui est horrible, c'est pas l'indice que j'ai donné. Ce qui est horrible, c'est que Valérie ait trouvé.
3: Oh. Il est génial, Boudère, on l'adore.
5: On l'adore.
1: Il est drôle, Boudère, très très drôle.
3: Très drôle.
1: Et d'ailleurs, la preuve, cette citation est très amusante. Je cherche un associé pour ouvrir un magasin. J'ai déjà le pied de biche et les cagoules. Pour Charlie Chomy, la dernière citation du jour, avant de passer aux questions sur l'actualité, qui a dit « À Hollywood, les mariages sont si éphémères qu'à la sortie de l'église, on jette du riz à cuisson rapide. »
6: Oh. Woody Allen.
4: Woody Allen.
1: Non,
4: mais c'est un Français qui a écrit ça.
5: C'est l'oncle Ben.
1: Non,
4: c'est un Américain.
1: Un Américain.
2: Qui fait du talk show.
1: Producteur de cinéma.
5: Eddie Murphy.
1: Non. Il est parfois avec Robert De Niro dans des films très drôles.
3: Je vois ta tête.
4: Ah oui, Ben Stiller.
1: Ben Stiller. Ben Stiller. Bonne réponse de Valérie Mérès.
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1: Il s'appelait Jacques Nicolaou, et Jacques Nicolaou, on lui doit d'avoir dessiné des personnages qui, évidemment, ont marqué notre enfance. Quels sont les personnages?
7: Placide Muselot.
1: Placide Muselot, excellente réponse de Sébastien Thoer.
3: Bien. Bravo. Ta gueule, ta
1: gueule. Thoen. Alors attention, il n'a pas été le premier à dessiner Placide Muselot.
7: Je vous en prie, c'est un plaisir.
1: C'est Arnal, le premier dessinateur.
6: Oui, Arnal.
1: Dessinateur de Pif, d'ailleurs, aussi, qui a dessiné d'abord Placide Muselot. Puis lui, il a effectivement repris le duo. Et c'est lui qui les a dessinés le plus longtemps dans le journal de Pif, dans Pif Gadget, dans Dimanche Fillette.
7: Ça, je c'était ça. Bien.
3: Dimanche Fillette.
1: Oui, dans Les Rois du Rire.
7: Oui, c'est un magazine catholique.
1: Et surtout dans Placide Muselot Poche. Moi, j'achetais Placide Muselot
7: Poche. Les petits bleus, là, les petits bleus.
1: Voilà,
7: en carré,
1: Placide Muselot Poche. Puis il y avait Ouais, quand on feuilletait vite, il y avait une,
3: comme un dessin animé.
1: Ça faisait comme un dessin animé.
3: Oui,
1: c'était
3: bah
1: chouette.
3: Ouais,
4: bien, oui. Et Arthur et Zoé aussi.
1: Ah bah alors oui, ça c'est autre chose. Mais est-ce que vous savez quand même, Liane, qui sont les personnages de Placide et Museau? Qui est Placide et qui est Museau?
7: Gérard Larcher et le petit Sarkozy.
4: Placide et Museau.
1: Quel genre de personnes? Ce sont des animaux alors? Quel genre d'animaux?
7: Non, il y a une souris.
3: Une souris?
7: Une grosse souris? Non, c'est un panda.
1: Non.
3: Un mulot?
1: Non.
4: Un chat?
1: Non. Non, non. Ah bah voyez, c'est
6: Placide.
4: C'est un ours, un nounours.
1: Alors effectivement,
4: oui, Museau, c'est Placide.
1: Museau. Alors Placide, c'est un ours
4: un
1: brun.
4: Un ours brun.
1: Et Museau, ouais. Museau.
4: Un museau,
3: c'est pas un tapir.
1: Pardon.
3: Non. Un tapir, un fourmilier.
6: C'est une sorte de renard.
4: Un singe.
6: Comme un petit renard.
1: C'est un renard. Non, voilà. Un ours brun et un renard roux. Voilà ce que sont Placide et Museau.
6: Mais
1: pour ceux qui ne connaîtraient pas.
6: Il s'appelle comment ce monsieur alors?
1: Alors le monsieur Jacques
6: Nicolaou.
1: Jacques Nicolaou. C'est lui qui a dessiné pendant des années Placide et Museau. Et là, regardez, j'ai un... ça me rappelle mon enfant.
4: Ah, ouais, si. Pareil,
1: Placide et Museau poche.
7: Ah bah là, en plus, c'est marrant.
1: Ah, ouais.
7: Bah, il fait quoi, Museau, là?
1: Ah ben vous avez
7: comme par hasard.
3: Il fait quoi?
7: Il y a une bande dessinée sur 25 000 ou l'autre Museau. C'est ce qu'a choisi Laurent.
1: Mais pas du tout, pas du tout.
7: Mais pas du tout quoi?
1: Museau, il est sur des patins à roulettes.
7: Ouais, bien sûr. Et l'autre, il a plus de slip.
1: Et Placide, il fait du sport, mais c'est vrai que c'est
7: oui,
1: bizarre.
7: Oui, oui, mais ils sont derrière quand même.
1: C'est bizarre comment il le porte, ça.
7: Ah oui, c'est quand même très bizarre.
3: Oui, bon, c'est Placide.
1: Je reconnais, je reconnais.
6: C'est bien choisi, Laurent.
1: Et puis, il y a le petit chien derrière.
6: Ah oui, derrière encore.
1: Qui s'appelle Mecton. Et il y a le professeur Gros Talent aussi.
6: Ah, Gros Rolin.
1: Qui est un inventeur qui porte des lunettes comme tous les inventeurs et qui, évidemment, apporte des inventions à Placide et Museau. Ça sortait tous les trois mois. 1,50 francs que ça coûtait.
3: Oh,
1: bon,
3: mais c'est belle époque.
1: Moi, je me souviens, j'avais 2,50 francs de prêt.
6: Ah, c'est super.
1: Le prêt, on nous disait le prêt. Je sais pas si on disait ça chez vous, le prêt.
6: L'argent en poche, quoi.
1: Alors, moi, on disait le prêt. Mon père, il me disait, tiens, c'était ça, je t'aurai ton prêt.
4: Si c'est un prêt, vous le rendiez après?
1: Oui, je l'ai rendu, bien après, alors.
7: Ah, mais c'est ça, et c'était quelle année, Laurent?
1: Les années 70.
7: Voilà, et qui était au pouvoir? C'était la gauche? Sûrement pas. Est-ce qu'on était malheureux? Sûrement pas.
4: C'était Giscard.
7: Eh ben, c'était Giscard. Moi, je vote encore Giscard, moi, de toute façon.
1: Mais pas du tout, c'est les années plutôt Pompidou, ça, vous voyez.
7: Je l'adore, lui. Il devient quoi? Il devient quoi?
1: Placide et Museau, poche, on avait Pifou, poche aussi.
4: Ah, Pifou.
1: Ah, Pifou, glop, glop ou pas glop, glop?
4: Oh, glop, glop, j'adore ça. Pas glop, c'est glop ou pas glop. Et je parle encore avec mon frère comme ça à nos âges.
1: Ah oui?
4: Ouais. Parce que quand il a un truc, il me dit, rappelle-moi, parce qu'il est à l'étranger, il me dit toujours, pas glop, rappelle-moi, ou glop, glop, rappelle-moi. Il me dit, on parle, on glop, pas glop.
7: La BD, Plus du slip et Gros Zibou, tu lisais?
1: Plus du slip.
7: Avec le petit chien, attrape-fion.
1: Mais c'est quoi ça?
7: Ça vous dit rien?
1: C'est quoi ça?
7: Bah, c'était avec Placide et Museau, je crois.
1: Non, pas du tout.
7: Ah bon?
1: Vous venez d'inventer les
7: noms. Pas du tout,
4: mais tu vois.
7: Attrape-fion, le petit chien qui est partout. Fistouille, le petit chat aussi.
3: Fistouille.
7: Mais ça vous dit rien, cette BD?
3: Non.
7: C'est bizarre.
6: Qu'est-ce qu'il est lourdin que celui-là?
1: Merci, Paul. Vous avez raison.
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1: Je sais que vous êtes solidaire avec moi, hein, que quand vous avez vu Beaugrand arriver, vous avez dit, oh merde, il pourrait chanter.
3: Il s'est réjoui.
1: Non, il s'est pas réjoui. Il est comme moi, il en a marre de vos chansons, vraiment. De vos casseroles.
3: Il en a marre, il vient d'arriver, ça fait longtemps qu'il était pas là, il en a déjà marre.
0: Mais de toi, oui. D'abord, dis ça.
6: On va le baïonner comme assurance touriste.
3: Ça pourrait m'exciter.
4: Ça, à tous les coups, hein.
6: Moi, je dirige une émission, quelqu'un me gonfle, je le fais pas revenir juste pour le déplaisir de l'entendre.
3: Mais il veut me virer, cet enfoiré.
1: Mais non. Non, c'est moi qui veux virer. Parce qu'il trouve que
3: c'est vrai.
1: Il trouve que je ne dirige pas bien cette émission à partir du moment où je prends. C'est vrai.
7: Bah
1: il y en a d'autres qui m'énervent, par exemple, parce qu'au bout d'une heure, ils sont fatigués et ils disent
3: d'ailleurs,
1: tout
3: ils
1: ce
3: sont
1: qui
3: plus là.
1: Et ils disent tout ce qui passe par leur tête, voyez.
6: Oui, mais vous avez pas.
1: Parce qu'ils sont un peu.
6: Oui, mais vous avez
1: un peu autistes, voyez.
6: Oui.
1: Et je les vire pas pour autant, vous voyez.
6: Vous avez pas le choix parce que sinon, il y a trop de chèques qui sont partis.
1: On lève notre Polo.
4: On lève notre Paul.
1: D'ailleurs, j'ai choisi des citations difficiles aujourd'hui. Vous, Paul Aïcarat, pas la première. La première,
0: elle est. Elle a une date de naissance.
1: Non, la première, elle est pour Valérie Mérès et Claude Richier.
6: Coluche, alors.
1: Pardon,
6: Coluche.
1: Voilà.
3: Pas la pauvre.
4: Elle a même pas eu. Je l'aimais beaucoup, mais ne me réduisez pas.
1: C'est vrai que c'était une citation de Coluche. Je peux la donner après. Si j'ai l'occasion, j'aimerais mieux mourir de mon vivant. Bon, ben voilà.
10: Ah. Coluche.
1: C'était Coluche.
11: Allez, à ciao, Pantin.
10: Ça me fait penser à une chanson. Aimons-nous vivants. N'attendons pas que la mort nous trouve du talent. Aimons-nous vivants.
0: C'est ça.
10: S'il faut danser, je veux danser maintenant.
6: Il y en a qui meurent injustement, Coluche, et il y en a.
1: Ah, c'est vrai que s'il pouvait prendre un camion dans la gueule, Beaugrand.
10: Non, mais vous êtes horrible. Ma mère vous écoute.
4: Oh non. Mais ce qui est incroyable, c'est que tu n'aies pas fait cette carrière de chanteur. Pourquoi t'es animateur alors?
10: Et pourquoi toi t'es imitatrice?
4: Parce que ça fait partie de mon métier de chanteuse, rien à voir.
10: Tu sais tout faire.
1: Allez, une citation pour Paul Aïcarat cette fois, pour Anne Cobel. Enfin, il a déjà trouvé la première sans que je la donne, mais.
11: C'est pas juste.
1: Pour Mme Cobel de Lunel, c'est dans l'Hérault, qui a dit: pour se diriger parmi l'écueil des hommes, les femmes se servent de leurs yeux comme sextant, de leur sexe comme boussole et de leur bouche comme gouvernail.
4: Waouh.
11: Ah oui.
0: Jean-Luc Lahaye. Pourquoi pour Aïcarat?
10: C'est Kersauzon?
1: Non, c'est pas Kersauzon.
10: Est-ce que c'est un navigateur?
1: C'est quelqu'un qui est né en 1902 et qui est mort en 1981.
10: Alors voilà.
6: Jacques Lacan.
1: Non, et qui était né sur l'île Maurice.
4: Oula!
0: Ah, l'île Maurice. Ah.
6: Malcolm de Chazal.
1: Comment vous dites?
6: Malcolm de Chazal.
1: Malcolm de Chazal. Alors là, c'est une excellente réponse.
10: Qui c'est? Quelqu'un avait déjà entendu ce nom?
1: Oui, Malcolm de Chazal. C'est le père de Claire.
10: Ah oui, Claire, oui.
6: Malcolm de Chazal, c'est l'un des plus grands écrivains de la langue française, mauricien. C'est un mauricien, il n'est pas français. Et c'est un peu celui qui a devancé, on va dire, en termes de nationalité, notre cher Le Clésio, qui est aussi mauricien et dont on ne sait pas qu'il est mauricien.
1: Et ben voilà, vous voyez, ça c'est une excellente réponse, circonstanciée. Et c'est pas que les dates, vous voyez, c'est aussi une partie du dictionnaire dans sa tête.
0: Il a lu, oui.
1: Et c'était effectivement un poète, un écrivain et un peintre mauricien, Malcolm de Chazal.
11: Bravo, Paul.
1: Ça faisait un moment que j'avais gardé cette citation.
0: Oui, parce que celle-là...
1: Je suis bien content de m'en être débarrassé.
6: Avec plaisir.
1: Et voici une citation pour Laurent Decrème, qui habite ici, les Moulineaux, qui a dit: j'étais à un congrès donné en Allemagne pendant la guerre, ça s'appelait Nazisme et Dialogue.
6: Joseph Goebbels?
10: Des proches?
1: Non.
4: Pétain? Et ça serait... Woody Allen?
1: Non.
10: Est-ce que c'est un présentateur de talk show américain?
1: Oh, il aurait adoré, de toute façon, il aurait adoré tout faire. Il était jaloux de notre ami, c'était notre ami. Il était jaloux de...
10: Pierre Bénichou.
1: Pierre Bénichou, bien sûr.
11: Évidemment.
1: Une citation, allez, tiens, je la prends celle-ci, elle est difficile, pour Gauthier Foulon, qui habite Cognecourt-sur-Loire, dans la Nièvre, qui a dit: que la nature est prévoyante. Elle fait pousser les pommes en Normandie, sachant que les indigènes de cette province ne boivent que du cidre.
6: Laurent Ruquier?
1: Non, c'est pas Laurent Ruquier.
6: Il est vivant.
4: Philippe Gueluc?
1: Ah non. Mais c'est pas Philippe Gueluc, mais c'est bien que vous disiez ça.
4: Il est belge?
1: Non, il est pas belge.
4: Il est dessinateur.
10: Piem?
0: Uderzo?
4: Stampé?
1: Illustrateur, caricaturiste, dramaturge.
6: Illip?
1: Comment vous dites?
6: Illip?
1: Ah non. Et il est du 19e siècle.
10: Ah. Non, c'est pas Dominique.
0: Hillels?
10: Ah oui, il est...
6: C'est un belge, vous dites?
1: Ah non, pas du tout. Non.
10: Henri Monnier? Dessinateur.
1: Pardon?
6: Henri Monnier?
10: Je sais pas qui c'est.
6: Henri Monnier.
10: Henri Monnier?
1: Sans que je donne les dates, alors.
6: Henri Monnier, celui
1: c'est
6: qui...
1: C'est Henri Monnier. Bonne réponse. Alors là,
6: C'est le créateur du personnage pédant burlesque d'Auguste Prud'homme.
1: Exact.
6: Qu'il a réalisé dans des journaux dans les années 1830.
1: Je crois que c'est Joseph Prud'homme.
10: Ah oui, il est nul, c'est
6: Auguste
10: Paul.
6: Prud'homme.
1: Non, les mémoires de Joseph Prud'homme, il a écrit, vous voyez.
6: Ah, il n'y avait pas Auguste dedans?
1: Non, il n'y a pas Auguste dedans.
10: Peut-être qu'il a un son père.
1: Oh, le con! Ouais.
10: Je vous préviens, mesdames et messieurs, si vous êtes venus pour gagner 100 euros.
6: En tout cas, son prénom, on ne le dit pas, c'est surtout Monsieur Prud'homme qu'on dit.
1: Une citation pour Gauthier Verbert, qui habite Saint-Just, qui a dit: Picasso peint les femmes avec une bouche à la place de l'oreille, ça prouve qu'il les connaît bien.
6: Van Gogh?
4: Van Gogh. Jean-Yann?
1: Non, mais c'est quelqu'un qui dessinait et peignait à lui.
10: Matisse? Dali?
1: Ah, je vous donne les dates. 1889-1963.
10: Vas-y, Paul.
1: Cocteau? Jean Cocteau? Voilà, merci. Bonne réponse de Paul.
10: Et voilà.
1: J'aime bien celle-ci, tiens, pour Florian Sobeau, qui habite le Talus, dans les Deux-Sèvres, qui a dit « J'arrête de boire, mais seulement quand je dors. »
11: Oula, Jean Carmet.
12: C'est un alcoolique notoire.
11: Gérard Depardieu.
1: Non.
12: Jean-Louis Borloo.
11: Patrick Sébastien.
1: Non.
12: On va citer tous les alcoolos du métier, c'est
11: Renaud,
12: formidable.
11: Non,
4: mais d'abord est-ce que c'est un acteur?
1: Un acteur, non.
12: Est-ce qu'il est mort?
4: Un écrivain?
1: Il est mort.
12: Ah, il est mort.
1: Il est mort en 2005.
12: D'une cirrhose.
1: C'est le même qui avait dit, et vous me laissez terminer la citation, Paul, « Je n'ai pas couché avec 7 Miss Monde, seulement 4, les 3 autres, je ne suis pas allé au rendez-vous. »
12: Il était beau gosse.
0: C'est un auteur.
1: Ah, il était très séducteur.
11: John Huston.
12: Ah, je sais qui c'est.
1: Il a dit aussi en 69, j'ai arrêté les femmes et l'alcool.
12: Oui.
1: Ça a été les 20 minutes les plus dures de
11: ma
1: vie.
11: Mais oui, c'est le ballon d'or, George Best.
1: C'est George Best, un footballeur.
11: Bravo. Et... Monsieur Ruquier,
1: oui.
11: Monsieur Ruquier, il est nord-irlandais pour être plus précis.
4: Ah, franchement.
12: Ah là, mais quel emmerdeur. Alors c'est pas possible.
1: Pardon, j'avais pas ma boussole. Citation.
13: Y avait les Connors, les O'Connelly, les Flaherty, les Rivotteri, et de quoi boire trois jours et deux nuits. Le Tiber Galway, l'arrivée de...
1: Les gens vont croire que l'émission est terminée, c'est toujours à la fin. Pour Jean-Pierre Muller, qui habite Bonneuil-sur-Marne.
12: Herr Muller.
1: Qui a dit, je me suis toujours demandé si au moment de mourir, les gauchers passaient l'arme à droite.
12: Ah, c'est mignon.
11: Oh, c'est joli.
12: Jean-Marie Le Pen.
4: C'est français. Est-ce que c'est un humoriste?
1: Ah, c'est un des plus grands humoristes.
4: Guy Bedos.
1: Né en 1854.
4: Ah, oui, non, pas de date.
11: Alphonse Allais.
1: Allais. Voilà, comme ça, on a le grand chelem.
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1: Une question pour Freddy Dorp, qui habite Coudekerque-Branche, dans le Nord.
12: Ouais.
1: Ça, par chez vous, monsieur Janssen. Peut-être ce week-end, dans Libération, vous êtes tombé sur des photos incroyables. Des photos où on peut voir Anne Frank, bébé Jean-Michel Basquiat, 18 mois, Patti Smith, Angela Merkel, toute petite, avec un landau et une poupée à l'intérieur du landau. C'est un livre qui vient de sortir, qui s'appelle Children, d'Olivier Sutter, aux éditions Patrick Frey, 288 pages, et des photos, donc, de personnalités enfants. Et d'ailleurs, j'ai demandé, parce que j'étais intéressé à savoir quelles étaient l'ensemble des personnalités qui se trouvaient dans ce livre, parce qu'on n'avait que quelques exemples dans Libé, mais déjà, ça donnait évidemment énormément envie de voir ces inventeurs, ces artistes, ces hommes d'État en photo dans leur jeunesse. Et alors là, j'ai toute la liste de A à Z des personnalités qui sont photographiées enfants dans ce livre qui s'appelle « Children ». Alors, les premières personnalités à la lettre A, évidemment, vous trouverez Yasser Arafat, Hannah Arendt, Armstrong, Neil Armstrong, Fred Astaire, AB, Brigitte Bardot, Jean-Michel Basquiat, Pina Bausch, Simone de Beauvoir, Samuel Beckett, Maurice Béjart. Bon, je ne vais pas vous faire tout l'alphabet, hein, évidemment, mais donnez-moi une lettre au hasard, et puis comme ça...
4: B...
1: Bah non, j'ai de la faire.
4: W.
1: Voilà, W, c'est intéressant. À W, vous trouverez Andy Warhol, Orson Welles, évidemment. Et ma question porte sur les trois dernières personnalités qu'on trouve en photo, enfants, évidemment, dans ce livre.
4: Zorro.
1: Alors Zorro, non, Zorro enfant.
4: Donc c'est que du Z.
12: C'est d'actualité, c'est le vengeur masqué. Quand même.
4: On cherche les Z.
1: Oui, non. Effectivement, on cherche les trois derniers Z.
11: Zidane.
12: Zizou.
1: Alors Zidane, non.
12: Ah, Émile Zola.
1: Émile Zola, c'est le dernier, bravo.
4: Zapata.
1: Alors Zapata, non.
11: Zavata.
1: Non.
4: Zaroun Taziev. Zavata, non.
11: Zizi Jean-Mère.
1: Zizi Jean-Mère, non.
4: Non, c'est le nom de famille, les Z. Zazie.
1: Zazie, non.
12: Oh, bah, Zulewski. Zulewski.
1: Zulewski, non. Ah là, il va vous manquer peut-être la présence de Philippe Manœuvre pour trouver les deux Z.
12: Ah oui, d'accord.
4: Zipline.
1: Non, Zipline, non, mais c'est pas bête, bravo.
4: ZZ Top.
1: ZZ Top, non.
12: Marianne Zemf.
11: Un chanteur rock. Un chanteur rock.
1: Alors, les deux derniers sont des musiciens chanteurs juste avant Émile Zola. Il y en a un qui est mort et l'autre qui est toujours vivant. Alors, il y a un piège sur l'avant-dernier, autant vous dire.
4: Il n'y a pas le chanteur de AC/DC?
1: Ah, chanteur d'AC/DC, non.
4: C'est cette période-là qu'on cherche.
1: Non, mais c'est quelqu'un que tout le monde connaît, les deux, hein, tout le monde les connaît très très bien. Mais il y a un piège pour un des deux.
11: Ah, Led Zeppelin?
4: Non. On l'a déjà dit.
1: On l'a déjà dit. Il se réveille, l'autre, là-bas.
11: Excusez-moi.
16: Il m'a fait peur, en plus.
1: Faut pas le regarder.
16: Ah non, mais...
11: Attends, on a discuté tout à l'heure pendant la page de...
16: Ne regardez pas, ça fait démarrer.
4: Il me fait peur. Les autres...
12: Donc, c'est pas un Y, parce qu'il est avant Zola. Ni un U.
16: Mais non, mais on cherche le Z.
12: Oui, mais je veux dire, c'est pas Z-U.
4: Non, on a dit qu'on cherche Z-A, Z-E et Z-I. On cherche.
16: Son nom de scène est un pseudonyme.
1: Pardon.
16: Son nom de scène est un pseudonyme.
1: Alors, effectivement, son nom de scène est un pseudonyme, et son pseudonyme, lui, ne commence pas par Z.
16: Ouais, là, c'est ce que tu dis.
1: Ah. Mais tout le monde connaît son pseudonyme.
16: Ah. Et pas son nom.
1: Mais si.
16: Moi, j'en peux plus.
4: Oh, zut.
16: Franchement, vous êtes pas clair, Laurent.
1: Zazie.
16: Oui.
1: Ah bah si, qu'est-ce que...
16: Zazie.
1: Quoi?
16: Zazie.
1: Zazie, mais...

0: Non, enfin.
1: Zaz
0: non plus.
2: Oh, deux Américains.
0: Internationaux américains.
3: C'est une voyelle après le Z.
0: Souvent.
4: Pas forcément.
0: Ah oui. Vous connaissez beaucoup de consonnes après le Z.
3: Eh ben, les Stones.
5: Non, mais il y a des ZW en polonais.
0: Je savais que je donnerais 300 euros là-dessus.
5: À mon avis,
0: c'est un chèque RTL qu'on peut déjà adresser. Qui s'en va. Et tant mieux pour Freddy Dorp qui habite Kouberkbranche par chez vous, monsieur Janssen. Il vous reste 30 secondes.
3: Est-ce qu'il chantait? Est-ce qu'il jouait un instrument?
0: C'est musicien.
2: C'est une femme? Il y en a une des deux.
3: Tout seul?
0: Non, c'est deux hommes.
3: Tout seul?
0: Tout seul, oui.
3: Il remplissait des grandes salles.
0: Et toujours, il y en a un des deux que vous adorez d'ailleurs, Christine.
3: Sinatra.
0: Ah non, Sinatra, oui.
3: Merde alors.
0: Alors. Frank Zappa. Ça, vous auriez quand même pu le trouver, celui-ci.
3: On a dit Zapata.
0: Ah bah oui, je vous ai dit, vous êtes tout prêts, mais vous m'avez pas dit Frank Zappa.
6: Oui, c'est pas pareil.
0: Frank Zappa et Achille Zavata ou Zapata, ça n'a rien à voir. Et puis alors, l'autre, vous auriez pu quand même le trouver.
3: C'est qui?
0: Entre Frank Zappa et Émile Zola, il y a Bob Dylan.
3: D'accord.
1: Ça commence vachement par un Z.
0: Robert Zimmerman.
2: Tout le monde connaît son nom.
6: Non, sinon on l'appellerait pas Bob Dylan.
3: Je ne suis pas tout long.
0: Ça, je vous le confirme. Mais Robert Zimmerman, Christine Bravo et Yoann Rioux peuvent me confirmer qu'on connaît son nom.
2: On n'a pas été bon là, quand même, Karine.
0: Pouvez-vous me donner, ce sera une question pour Stéphanie Martin qui habite Lyon, la description et surtout l'origine d'un pudu. On a vu la photo du pudu sur les réseaux sociaux.
1: Pudu quoi? Pudu.
5: C'est le pu du cul, non?
6: On n'attendait pas qu'il
2: le... On n'osait même pas la faire.
0: Voilà, Mme Bachelot, réhabilité. Il faut que je dise pu du pour qu'elle dise pu du cul.
6: Allez, vulgaire cette femme.
2: Mais Laurent, vous êtes jaloux, n'empêche. Vous êtes jaloux parce que vous n'avez eu qu'une page dans Le Parisien hier et Christine en a eu deux.
5: Non, Roselyne.
2: Roselyne en a eu deux pages.
5: Je m'appelle Roselyne, moi.
2: Ça va? Je confondais avec Christine.
6: Jacqueline Bachelot, là.
5: Non, arrête d'être omnubilée par Christine. Tu n'en as que pour elle. Nous, on n'existe plus. Ah, ça, voilà, c'est ça.
3: C'est vrai, madame la ministre.
0: Un puduc.
1: Alors, un pudu, c'est un petit animal.
3: C'est un animal.
0: Alors, c'est un animal, c'est même le plus petit de son genre.
5: C'est un panda.
1: C'est un panda qui sent fort.
6: Un morpion.
2: Un morpion,
0: ça c'est
5: non,
0: vrai.
5: Non, mais c'est pas un petit pangolin?
0: Un petit pangolin, non.
2: Alors, est-ce que c'est un mammifère?
0: Un mammifère, oui.
2: Est-ce que ce serait pas un petit kangourou?
0: Un petit kangourou, non.
2: On en voit beaucoup en France.
3: C'est une bonne question.
0: Ça, c'est une bonne question.
3: C'est une bonne question. Il n'y a pas non plus. Est-ce qu'on en voit en France?
0: Le pudu, il est.
3: Vous l'avez fait exprès.
2: Évidemment.
3: Pourquoi vous avez choisi le pudu?
2: Évidemment.
0: Le pudu, il est plutôt en Colombie, dans l'Équateur, au Chili, en Argentine.
1: Est-ce qu'on le trouve dans les arbres?
0: À Cuba aussi, le pudu de Cuba.
3: Le pudu de Cuba, on en a vu.
5: Le pudu de Cuba.
3: Est-ce qu'on en a vu à Cuba?
0: Des pudus? Non, mais.
1: Est-ce qu'on les trouve dans les arbres?
0: Non, ça monte
2: dans
0: pas.
2: L'eau. Dans l'eau?
7: Ça est-ce que ça pas. S'élève? Est-ce que là-bas, par exemple, au Pérou, je sais pas quoi, ils l'élèvent dans les maisons?
0: Non.
3: C'est des lamas?
6: C'est pas domestique.
0: Alors, il y a plusieurs pudus. Il y en a des tailles.
3: Donnez-nous la taille du pudu.
0: Alors, on dit.
3: Du pudu commun.
0: Plutôt pudu que poudou, hein, parce que poudou. Bon,
6: non, c'est pas pareil.
1: C'est vulgaire.
0: D'abord, c'est moins drôle.
6: Ah oui, les poudous.
1: Ah oui, parce que c'est
3: poudou,
1: vrai
3: c'est pas mal non plus.
1: Ils disent où là-bas? Les U, c'est comme les Roumains, les U, ils disent où?
5: C'est une sorte de vache.
1: Quand t'as mal au cou.
3: C'est une vache.
6: T'as mal au cul.
1: Oui, voilà. Parce que, mais par contre, quand t'as mal au cou, tu peux avoir vraiment mal au cou.
3: Mais c'est toi.
1: Les U se disent où? Les U se disent U, mais les U se disent où?
5: Comment ça nous gonfler là?
7: C'est inaudible.
0: Elle nous casse les couilles.
5: Alors, est-ce que c'est quelque chose qui s'élève ou c'était quelque chose de sauvage?
7: Alors, non, écoutez, c'est sauvage.
0: C'est plutôt sauvage.
3: Mais mets ta main dans devant la bouche, tu me craques dessus,
6: Et toi, tu craques pas peut-être, non? J'avais demandé une plexiglas ici, il n'est pas mise.
3: Mais tous dans ta manche, mince! Ou dans la manche de Karine, mais pas sur moi. Je le sens d'ici, ces postillons.
6: Je peux faire bouclier,
0: vous êtes un gros pudu.
3: Est-ce que c'est mignon, le pudu?
0: Ah, écoutez, j'ai une photo, c'est très mignon.
3: Ah, je sais ce que c'est. Voilà. Ils montent dans les arbres.
0: Non,
3: mais
0: ils montent
3: non,
0: pas.
3: Écoute les questions qu'on a déjà posées. On s'était déjà demandé si ça montait dans
8: ah
3: les
8: oui,
3: arbres.
8: Ah oui, c'est vrai.
7: Est-ce que ça ressemble à un petit rat?
0: Non, parce que sinon, ça, évidemment, tout peut ressembler à un petit rat.
3: Ah bah non, non,
2: pas non. Un
3: cheval, un cheval, donc le poney, le et ben ressemble pas à un rat. Il y a un truc qui ressemble bien à un rat. Le harin, c'est le poney.
8: C'est un lapin.
0: Donc, il est en Amérique du Sud. Non, c'est pas la famille des lapins, même si...
3: Alors, hamster.
7: Renard.
0: Le pudu a la taille d'un lièvre, hein, c'est ça qui peut paraître
8: étonnant. Ah oui, c'est un
3: c'est une bête qui n'a pas de queue.
0: Pardon?
3: Il a pas de queue.
0: Si, il a une petite queue.
3: Vous ça avez privé, ne nous regarde pas.
7: Petite queue jaune et noire.
2: Une tortue.
3: C'est-à-dire que quand... Attendez.
8: Oui, une tortue, écoutez, c'est un mammifère.
3: Attendez, est-ce que quand il a la taille d'un lièvre, on dit, mon Dieu, qu'il est minuscule?
0: Ah mais non, parce qu'il a la taille d'un lièvre, le pudu.
3: Et on dit, oh le pudu. Alors, qu'est-ce qu'on cherche?
0: On cherche...
7: En étant la taille d'un lièvre, c'est très petit par rapport à sa famille.
0: Exactement.
3: Eh ben, c'est ce que je viens de dire.
7: Que quoi?
3: Est-ce que quand on dit...
8: Oh, bah, merde.
7: Non, t'as pas compris.
3: Ah, tais-toi. T'es...
7: Tu ne comprends rien. Tu ne comprends rien.
3: Campagne. Moi, je sais comment ce que je dis. Merde. Tais-toi.
7: Ouais, pas que la campagne, mais je sais comment ressembler.
2: C'est vrai, c'est vachement équilibré comme. Il y a une semaine,
3: genre, écoute toutes les émissions comme ça te replace. Alors attends.
8: La vache. Non mais il y a toi qui cause, Isabelle.
3: J'ai bien dit que quand il avait la taille d'un lièvre, quand il avait la taille d'un lièvre, on disait, oh là là, qu'est-ce qu'il est petit.
7: Non,
3: pour un
7: eh ben, tu n'as pas compris.
0: Ah non, pas
7: eh
0: du
7: ben
0: tout.
7: Non, tu n'as pas compris.
0: C'est Karine Le Marchand.
3: Ticule alors, qu'est-ce que ça dit?
0: Karine, allez-y.
7: Le pudu a la taille d'un lièvre usuellement, mais pour autant, c'est le plus petit de sa catégorie.
9: Oh là là.
7: C'est-à-dire qu'habituellement, les mammifères de son genre sont pudus. Beaucoup plus grands qu'un lièvre.
0: Il vous reste 30 secondes.
3: Madame Francisca, réponds alors. Est-ce qu'il a des grandes oreilles?
0: C'est pas un chien, le pudu.
8: C'est en disparition.
3: Est-ce qu'il a des grandes oreilles?
0: Non,
3: il a des petits... C'est un éléphant.
0: Il a des petits... Un petit éléphant, oui.
9: C'est pas un paresseux.
0: Un paresseux, non.
3: Laurent, est-ce qu'il a des grandes oreilles?
2: Un crocodile.
0: Il a pas de grandes oreilles.
3: Un crocodile, arrête, c'est pas un mammifère. J'en peux plus, le mec, il est là. Une tortue. Un crocodile.
2: Vous me faire tomber aussi,
3: Christine. Un loup. Tout ce que tu cites.
8: Un âne.
3: Un mammifère, ça pompe pas.
2: Ferme ta gueule.
3: Ta mère est un pas pondu.
0: Oh, peut-être.
9: Il y a encore la forme de l'est.
2: C'est quoi la réponse?
7: Un renard, un loup.
0: Le pudu, c'est le plus petit des cervidés. C'est un cerf nain, si vous préférez.
8: Oh là là.
0: Ah ben oui, oui.
7: Ça doit être
0: mignon. Il a la taille d'un lièvre. Comment ça, c'est sans intérêt?
9: Bah oui,
0: c'est le plus petit des cerfs.
3: Moi,
8: est-ce qu'il bande de la même...
9: C'est un petit Suisse.
8: Est-ce qu'il bande de la même façon?
3: Bah, moi, j'ai pari pendant 3 ans et demi. Je me rattrape.
8: Non, parce que Laurent, il y a des gars qui ont une toute petite bite. Ils peuvent donc dire qu'ils bandent comme un cerf. Parce que...
0: Ah oui, il bande comme un pudu.
8: Il bande comme un pudu.
0: Exactement. Bonne réponse de Roselyne Bachelot. Mais c'est quand même un chèque RTL qui s'en va.
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0: C'est vrai, monsieur Mélanie, au départ, on vous a recruté comme grosse tête parce que vous êtes un spécialiste de la musique classique.
11: Et maintenant, comme alcoolique.
0: Du piano. Et qu'on a remarqué quand même que vous aimiez bien la Chopine aussi.
11: Non, là, je bois de l'eau, regarde.
12: Et moi, vous m'avez recruté pourquoi, du coup? Parce que.
0: Pour exciter les filles et pas seulement.
2: Ça a l'air de marcher.
3: T'es jaloux, hein, Stevie, quand je suis à côté de lui, hein?
12: Non, pas du tout. Ah, puis je sais que je pourrais pas l'avoir, donc du coup.
0: Pourquoi vous dites ça?
12: Oh, bah, je pense qu'il est 100% hétéro, non? Déjà de.
2: Oh, il est hétéro-curieux, peut-être.
12: Adil, votre tour viendra.
2: Mais oui. Il va être recruté.
0: Alors, ça, je vais vous dire, Didier Deschamps lui a dit aussi.
2: Oh, bien au contraire.
0: Non, mais c'est vrai qu'Isabelle et Caroline sont toujours ravis d'avoir Adil à leur côté, n'est-ce pas, Caroline?
13: Excusez-moi, moi je suis ce qu'elle
12: dit. Ah bah elle arrive même pas à avaler sa bouche.
0: C'est l'émotion.
2: Elle a pas perdu de temps.
13: Une pastille, je précise pour nos auditeurs. Je suis une pastille.
14: Ah parce que moi c'est pas une pastille, je suis
12: rassuré. Oh là là.
2: Ça s'appelle l'échauffement au football, ça.
12: Si vous mettez des pièces dans la fente, Adil, en plus.
14: Non mais je dois faire attention parce que en 3 semaines on m'a mis en couple 3 fois déjà.
0: Ah oui,
14: avec. Et avec Liane Folie la dernière.
0: Ah oui, c'est vrai.
14: Ah ouais, je vis une sorte d'orgie médiatique incroyable.
13: Ah oui, non, vous inquiétez pas, moi je cherche pas le couple.
0: Juste une nuit lui suffira.
2: Ouais. Oh, même
3: on
2: une heure.
3: Une heure, hein. C'est plus sexué que Becherel, je sais pas comment dire.
0: Choisissez des mots que vous pouvez prononcer, vous voyez. Il jouait bien, monsieur Gazan, parce que pour une fois qu'on a un spécialiste de football, quand même, vous pouvez nous le dire. C'est vrai qu'à la Coupe du Monde, bah, voilà, il a été ambianceur. Et on lui doit, d'ailleurs, l'ambiance qui a permis de gagner cette Coupe du Monde. Faut quand même le dire. Ça compte, un ambianceur. Oui, mais en dehors de l'équipe de France de foot, c'était un bon joueur, Adil, ou pas?
2: C'était un très bon joueur avant Marseille, évidemment. Quand il était à Lille, il a été champion de France. Quand même, là, il était très fort. Il a gagné des Coupes d'Europe avec Séville. Non, il a un très beau palmarès. Et puis, effectivement, il est
0: champion. Il a gagné une Coupe d'Europe.
2: Plusieurs avec Séville.
0: Ah bon? Avec Séville?
2: C'est Séville, bah oui.
3: C'est celle-là.
0: Mais pourquoi vous ne nous avez pas dit ça?
2: Bah, il attendait que je vienne. Il est modeste. Ouais. Ou il a oublié.
14: Mais parfois, j'oublie, hein. C'est vrai.
0: Ah, Séville, c'est un club qui a gagné des Coupes d'Europe. Ah bah, Séville.
2: Séville, c'est le spécialiste de la Ligue Europa. Ils en ont gagné 5 ou 6.
12: Ah bon?
0: Combien vous avez?
14: Très, très grand club. Combien? Je suis arrivé sur la 3e parce qu'ils en avaient gagné 2 d'affilée. J'ai gagné la 3e avec eux. Contre Liverpool en finale, ouais, bien sûr. J'étais dans l'équipe type d'Europa League en fin d'année. Non, franchement, j'ai une très très belle carrière. Mais j'ai une autodérision qui fait croire que j'en ai pas une.
0: Mais vous avez une très très belle carrière, mais ça n'a pas l'air d'intéresser Isabelle Bergo. Parce qu'elle est là en train de fouiller dans son téléphone. Qu'est-ce que vous faites?
3: Je l'éteins.
13: C'est bien, elle est vive.
0: Attendez.
13: Attendez,
0: vous pouvez le ressortir, votre téléphone, qu'on voit quand même. Parce
12: oh, c'est quoi,
2: qu'est-ce que c'est que ce truc?
13: Elle a mal épilé son portable.
0: On a l'impression du smartphone de Chantal Goya. Qu'est-ce que c'est que ces eh ben, poils, cette boule de poils partout?
3: Eh ben, c'est une touffe. Une touffe rose, voilà.
0: Ah, donc vous en avez jusque sur le téléphone.
3: Ouais. Vous allez faire ça toute ma vie?
0: De quoi donc?
3: De vous moquer de mon...
0: Oh, du thé, c'est ce qui nous a permis de faire carrière au théâtre à tous les deux, alors franchement...
3: Mondez votre prononciation, il n'y a que ça. Bah, y a aussi.
12: Oh, un soupçon de talent,
2: ouais.
3: Bah, enfin, si je ne l'avais pas, mondez votre prononciation.
0: Ah oui.
2: Ah oui, d'accord.
0: Bah, ce serait moins drôle. Allez, une première citation pour Florian Duchesse. Monsieur Duchesse habite Mauléon, qui a dit « Une robe longue, une paire de faunichons, un peu de maquillage, ça vous change un pape.
3: Oh. » Ah, des proches.
0: Non.
12: Gueuluche.
0: Coluche qui a dit Coluche. Eh ben, c'est une bonne réponse de Florian Gazan. Pour Josette Babel, qui habite Monchy-Lagache dans la Somme, qui a dit « Dans le Nord, il y a 2 saisons, l'hiver et l'hiver suivant.
12: » Lynn Renault.
0: Ah non.
12: C'est un homme?
3: C'est un humoriste.
0: Un ami de Lynn Renault.
13: Danny Boone.
0: Danny Boone, bonne réponse de Caroline Diamant. Une citation pour Charles Gourcuff, d'ici les Moulineaux.
13: C'est un joueur de foot.
0: Ah oui, c'est Christian, je crois, Gourcuff.
2: Johan.
0: Christian, c'est le père.
2: C'est papa entraîneur.
0: Qui était entraîneur. Et Johan, c'est le... c'est bizarre d'ailleurs, il est quand même très discret, ce footballeur, Johan Gourcuff.
12: Ah bah, il est en couple avec Karine Ferry.
0: Justement, quand on a fait la chanson secrète, là, j'ai eu le droit à ma chanson secrète il n'y a pas longtemps.
2: On s'en souvient.
0: Donc j'ai regardé l'émission. Et bien, il y avait aussi la chanson secrète de Karine Ferry. Je me suis dit, on va voir apparaître le footballeur.
2: Oui.
0: Même pas.
2: Bah, il devait être blessé encore.
14: Non, mais il est très, très réservé.
0: Ah oui, par qui?
14: Non, il est très réservé, il est très très timide.
0: Ah oui?
14: Ah oui.
0: Vous l'avez connu, vous?
14: Même dans le vestiaire, il parlait pas beaucoup.
0: Ah, c'est vrai?
14: Oh ouais, très... ouais.
0: Vous avez joué avec lui à quelle époque?
14: Oh, je sais plus, j'ai fait 17 ans de carrière.
3: Mais,
14: enfin, franchement,
3: mais il a fait du foot. Vous avez fait du foot vraiment? Parce qu'il se souvient de rien.
14: Non, mais c'est vrai. Dans la rue, quand on m'arrête, souvent on me dit pas, ouais, t'as fait un beau match, t'as marqué des beaux buts. On me dit, ah, t'es trop marrant.
0: Bah, ça va aller de plus en plus avec votre présence ici parmi nous. Pour Charles Gourcuff, donc, qui habite ici les Moulineaux, qui a dit, on dit toujours, il est mort sans le sou, comme si c'était une catastrophe. Moi, je trouve que c'est plutôt un bon timing.
3: Ah oui?
2: Un Américain?
0: C'est une femme? Un Américain.
13: Seinfeld?
0: Non.
13: Jimmy Kimmel?
0: Non. Mais
13: Jimmy Fallon?
0: Jimmy Fallon, bonne réponse. Oh là là. De Caroline Diamant. pour Charles Miraki, qui habite Oisserie en Seine-et-Marne, qui a dit « Si vous voulez que votre femme écoute ce que vous dites, dites-le à une autre femme. »
15: C'est Oui.
0: Vous pourriez de temps en temps lui piquer la réponse, a dit le Rémi, parce que ça, vous avez compris que quand je fais ça, c'est Sacha Guitry, la réponse.
14: Non.
15: T'as pas remarqué
14: Je sais que quand vous faites ça, c'est que tout le monde doit applaudir. Donc il applaudit, mais pour la réponse, pas encore.
0: Ah mais il va falloir que vous appreniez les codes de cette émission.
14: Donc c'est quoi le code là ?
0: Alors quand je fais un...
15: Quand il imite...
0: Quand j'essaie d'imiter Sacha Guitry.
11: Ou quand c'est une blague misogyne, en fait.
14: Ok, donc c'est quoi la réponse ?
0: Sacha Guitry.
15: Tu connais pas Sacha Guitry ?
2: Il était arrière-gauche.
0: Mais vous, défaut de prononciation, vous, c'est sur quelle lettre ?
15: C'est sur les S, pas Adil. Sur les cheveux.
14: Moi ?
0: Oui.
14: Pourquoi j'ai des fautes de prononciation?
15: Ouais, par exemple, dis sorbet citron.
14: Sorbet citron.
15: Voilà, moi j'y arrive, sorbet citron. Ouais. Dis charlotte.
13: Oh, dis donc, regarde les deux handicapés qui
11: sont. Ah, mais pas, c'est l'orthophoniste.
15: Dis sorbet citron.
0: Vous avez remarqué comme je m'en mêle pas.
15: Dis charlotte au chocolat.
14: Charlotte au chocolat.
15: Voilà. Donc toi c'est les S, moi c'est les.
14: Ah, ben moi voilà. C'est les S alors.
15: Voilà. D'accord.
0: Ah, ben voilà, vous c'est les S. Moi aussi c'est les S.
2: C'est bien, il y a deux places handicapées pour se garer aux grosses têtes.
0: Mais ça fait que ça se corrige. Moi j'avais le même défaut que vous, je l'ai toujours un tout petit peu, mais moins aujourd'hui. Il suffit d'aller voir une orthophoniste.
14: Non, je suis bien comme ça, moi.
13: Son chat.
15: Non, vaut mieux voir un orthopédiste quand on parle comme un pied.
0: Non, mais si vous voulez, je peux vous montrer comment il faut faire, parce que
15: avec la langue.
0: Oui.
15: Ouais. C'est une question de position de langue. Moi aussi, je peux te montrer.
0: Non, mais c'est vrai, je suis allé voir une dame il y a 20 ou 30 ans de ça. Elle m'a fait m'allonger. Je vous ferai vous allonger.
14: Ah ouais. Et
2: il faut se déshabiller aussi pour être bien à l'aise.
15: Voilà, bien mettre sur le dos.
0: Moi, elle m'a pas fait me déshabiller, mais vous, je vous ferai déshabiller. Et non, mais c'est vrai, il faut s'allonger. Elle vous apprend à respirer. D'abord, c'est de savoir bien respirer.
14: Ça, je sais.
0: Voilà.
14: Mais je respire bien.
15: Moi aussi, je respire bien. Non, c'est pas ça. C'est la position de la langue.
0: Oui, bien sûr, mais...
13: Pardon, mais nous parlons la même langue et j'ai pas appris à positionner ma langue. C'est devenu naturellement.
16: Oui, mais elles sont peut-être mal formées par rapport
11: aux... Et quand tu embrasses, c'est comment ?
13: Elles roulent dans l'autre sens.
11: Isabelle.
13: Comme en Angleterre.
0: J'aimerais bien les voir s'embrasser tous les deux. Tu crois que ça fait velcro ? Oh.
14: C'est bizarre, j'ai l'impression qu'il n'y a que moi qui n'ai pas compris la blague. Je sais pas c'est qui Velcro.
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2: Une question pour Gabriel Leclerc, question liée à l'actualité aussi. Même Leclerc habite Galgon, en Gironde.
3: C'est très bon pour la machine. Oui. Mais la nage depuis longtemps avec Galgon.
4: Ça enlève tout le tartre.
5: Ça enlève le galgaire.
3: Ça évite les dépôts de bactéries.
2: C'est Galgon, pas Calgon, oui, vous voyez. Même Leclerc habite Galgon, en Gironde. Et ma question concerne une Américaine. Une Américaine qui fut la première femme à faire la couverture du magazine Business Week, et elle s'appelait Bronnie Wise, cette femme.
6: C'est mais quoi la question?
2: Ben la voici. La voici, monsieur.
3: Il a bout de nerfs.
5: elle est pas dans l'éphéméride.
3: Voilà, il a pas placé un truc sur l'éphéméride, il est au bout du rouleau.
2: La voici, monsieur Buxy. Oui. C'est quelque part d'ailleurs un anniversaire, parce qu'il y a 70 ans, elle faisait...
7: C'était aujourd'hui.
2: Il y a 70 ans, elle faisait la une du magazine Business Week. Première femme à faire la une de ce magazine, Bronnie Wise. Mais en effet, je vous demande...
6: Le New York Times.
2: Non.
5: Calme-toi.
2: Je vous demande pour quelle raison faisait-elle la une du magazine Business Week.
6: Elle a inventé
2: Week.
6: Quelque chose.
2: Alors en quelque sorte, inventée pas tout à fait, mais elle a été la première à faire quelque chose.
3: Une chaîne de restaurants.
6: Et le 20 septembre aussi.
2: Non, on se fout du jour.
5: C'est un truc que faisait ma mère.
6: Elle a été la première.
2: Pardon.
5: C'est quelque chose que faisait ma mère, dont j'ai beaucoup souffert quand j'étais jeune.
2: Allez-y.
5: Les réunions Tupperware.
2: La première réunion Tupperware. Bonne réponse.
3: Mais il paraît qu'ils sont faillis. Excusez-moi. Peut-on savoir pourquoi il a souffert de réunions de Tupperware?
8: T'as plein de bonnes femmes qui débarquent à ta maison pendant que ta mère elle a préparé à bouffer pour tout le monde avec des recettes de merde.
9: Pour vendre
8: des boîtes. Et puis moi je devais servir les tartes qu'on avait fait dans les Tupperware.
5: Dans le placard il y avait que des trucs en plastoc, le vinaigré, des trucs qui servaient à rien. D'accord. En plus qui prenaient la coûté
3: très cher. Il n'y avait pas de la vaisselle de chez Christophe.
6: Ça a fait des grandes embrouilles dans les familles capverdiennes et martiniquaises.
2: Expliquez.
6: Elle a volé mon Tupperware. Elle a tous mes Tupperware chez elle. Ah ouais. Moi, je me rappelle, dans ma famille, ma mère, qu'est-ce qu'elle faisait? Elle mettait son nom, elle gravait son nom, elle mettait ses initiales. Elle allait chez mes tantes, elle allait revoir. Regardez, elle a mes Tupperware. Ça fait des grandes embrouilles de famille.
2: Vous
6: ça.
2: Avez raison, mais vous avez, je suis absolument d'accord avec vous.
5: Bien sûr.
2: Parce que moi, tout le temps, parce que moi, je déteste transporter de la nourriture. Je sais pas pourquoi, d'où ça peut venir. Par exemple, quand j'étais objecteur de conscience, je gagnais pas ma vie. Et le week-end, qu'est-ce que je faisais? Je rentrais manger chez mes parents. Et évidemment, ma mère, elle me disait toujours, tiens, reprends ça, tu pour ta... Je n'avais pas envie de transporter dans le train de la bouffe. Et je sais pas d'où ça vient,
5: vous
2: ce traumatisme.
5: Peur que ça se renverse, peut-être.
2: Je sais pas, j'ai pas envie de transporter de la nourriture.
6: Mais c'est le traumatisme.
2: Et c'est encore vrai aujourd'hui. Et en revanche, quand on vient chez moi à dîner, c'est vrai que j'aime pas perdre, j'aime pas le gâchis. Et souvent, je dis à des amis, ils ramènent jamais les Tupperware.
5: Mais c'est comme les DVD. C'est comme les DVD.
2: Les gens ramènent jamais les Tupperware.
3: Je crois que j'ai deux Tupperware à vous à la maison.
5: Eh ben voilà.
3: Je discutais en tant que femme de ménage.
2: Je comprends pas d'ailleurs qu'ils fassent faillite, parce que c'est ça l'actualité de Tupperware. Ouais. Effectivement, la boîte fait faillite. Voilà
8: parce que
2: pourquoi.
8: Ça reste cher, c'est trop cher. Et puis la concurrence est arrivée avec des produits et les plats en verre.
5: Et puis le plastique est pas trop à la mode.
2: C'est le plastique qui n'est plus à la mode.
3: Mais la technique de vente, c'était une idée de génie au départ.
2: Ah oui.
3: Le bouche à oreille de femme en femme.
2: Vous avez fait des réunions Tupperware, vous?
3: J'ai une tête à faire des réunions. D'abord, c'est pas ma génération.
5: J'ai une tête à faire des réunions sextoy.
10: Les réunions sextoy étaient encore plus frustrantes pour les enfants.
5: Sauf les démonstrations.
11: J'en ai fait des réunions Tupperware. Effectivement, on remplit ses placards avec des trucs qui servent jamais, soi-disant des poissonnières où on pourrait mettre le poisson dans l'eau chaude pour le cuire. Évidemment, le poisson.
3: Rosine, quand t'as eu le temps de faire ça,
11: J'étais pas ministre à l'époque, j'étais rien du tout.
2: Il aurait pu manquer qu'elle fasse des réunions Tupperware
5: au ministère
10: à la rue de Valois.
2: Au ministère de la culture.
5: T'imagines.

0: t'imagines un peu. Oh, ça aurait été génial.
1: Je t'imagine.
0: Donc tu l'imagines, carré. Tu l'imagines. Tu l'imagines.
1: Isabelle Huppert et Adjani avec leur tupperware. Ah, bah c'est la ministre de la Culture qui vous a.
0: Elle arrive au Conseil des ministres. Alors aujourd'hui, j'ai reçu un assortiment de pots là, qui s'emboîtent.
2: Mais c'est génial, les boîtes tupperware.
3: Mais il paraît qu'ils font faillite. Là,
1: oui, oui.
3: On vient de le dire, Roselyne.
0: La journée d'Alzheimer, c'est demain, Roselyne.
1: Ah, on m'a proposé de faire. Attendez.
0: Attendez, dis rien, comme j'aime.
2: Pas encore comme j'aime. Parce qu'ils sont prêts de passer de vous à Adriana Carambo.
1: Mais la preuve, la preuve. Que...
0: Bah oui. Mais c'est normal, ils ont fait avant après.
1: Bon, bah tant pis, vous saurez pas.
4: Oh, si, ah, si, on en
1: fait. Alors là, allez bien vous faire. Je nous tiens en haleine.
2: On ne terminera pas cette émission.
1: Non. Ah, si vous allez la terminer, je vous le dis.
2: Vous ne sortirez pas d'ici.
0: Ah non, on va te coller que.
1: Caroline, ça vous intéresse, Caroline, vas-y. C'est pas intéressant, c'était dans le mouvement. Alors, vous avez une autre question?
2: Oh, allez, allez.
1: Ah non, non, non.
2: Qu'est-ce qu'il vous, qu'est-ce qu'on
1: ah
2: vous
1: non, vous saurez que quand je dis non, je dis non.
5: T'as fait l'amour dans la tupperware.
2: On vous a proposé d'être l'égérie de quelque chose, une marque.
1: Pas du tout.
0: Allez, on joue pour 300 euros. Alors, français, mort.
3: Ah, bah, elle est pas commode, hein, Caroline.
2: Mais l'autre qui en rajoute. Allez. Non, mais ici, c'est terrible. Hein. Personne n'a de pitié pour personne.
1: Hein. C'est les...
2: Ah là là, heureusement, c'est bientôt le week-end. Et dans quelques instants, on reçoit l'invité du jour.
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2: Et Olivier, je compte énormément sur vous pour les questions littéraires qui vont venir maintenant. Je vois vous et Ariel pour répondre aujourd'hui.
1: Oula.
2: Ariel par miracle, vous par connaissance. en plus, écoutez, franchement, la première question est facile d'accès puisqu'elle concerne une fable de La Fontaine que vous connaissez tous normalement. Ce sera pour monsieur Paul Charles qui habite Paris 5e arrondissement.
8: Le corbeau et le renard.
2: Non. La laitière et le pot au lait.
8: Oui.
1: Ah,
8: Perrette. Oh. Légère et courvectue, elle allait à grands pas, ayant mis ce jour-là pour être plus agile, cotillon simple et souliers plats.
2: Ah, c'est pas mal, dites donc. Oui, effectivement, oui, c'est ça. Oui, c'est le début, en tout cas, Ariel.
4: Oh là là.
2: Notre laitière ainsi troussée comptait déjà dans sa pensée tout le prix de son lait. En employait l'argent, achetait un 102, faisait triple couvée. Je vous passe quelques verres et justement, je vous demande quel est le verre.
3: Adieu, vos
8: vaches cochon couvée.
2: Excellente réponse d'Olivier de Kersauzon et d'Ariel Dombal. Qui ont répondu avant même que je pose la question. La question, c'était quel verre entend-on quand le lait tombe? Le lait tombe, oui. Adieu vos vaches, cochons couvés. La dame de ses biens quittant d'un œil mari sa fortune ainsi répandue va s'excuser à son mari en grand danger d'être battue. Le récit en farce en fut fait. On l'appela le pot-au-lait. Bravo Ariel, bravo Olivier. Voyez, j'avais misé sur vous.
9: On va vous laisser.
2: J'ai eu raison.
0: Il dresse.
2: Alors il faut expliquer ce qui vient de se passer. C'est qu'Olivier de
1: Achève-le, Olivier, achève-le, vas-y. On s'en branle.
4: Écrase-le.
2: Olivier de Kersauzon vient d'aboyer sur le chien. Et ça, c'est quand même vrai que pour un chien, ça doit être surprenant.
4: C'est bizarre.
2: De vas-y, voir quelqu'un qui lui aboie dessus.
4: Oh, il est mignon, ce chien.
9: Il faut le croquer, croquer-le. Ah,
1: tu fais ton gros dur, toi, mais t'aimes bien les bêtes.
0: Ouais, j'aime bien, ça sera bon. C'est bon. Numéro 38.
9: Barry, on va prendre deux rouleaux de printemps, s'il te plaît.
4: Vous êtes vraiment grave.
2: Mais vous avez raison quand même. C'est pas pour dire du mal, parce qu'on aime beaucoup nos auditeurs asiatiques. Mais c'est vrai que quand je promène mon chien, et ben je vous jure que c'est.
0: Regarde, bonjour, Monsieur Cuquet.
2: Mais je vous jure que c'est vrai, c'est que les personnes asiatiques le regardent bizarrement.
4: Oh, mais n'importe quoi.
2: Je vous jure que c'est vrai.
0: Ils ont la
9: Ils voient Menu B.
2: Ils parlent pas des...
0: Monsieur Ruquet promène le menu.
5: Mais c'est pas possible.
1: Mais si. Mais si.
5: Ma chaîne, on regarde pas un poulet.
0: Si, si, si.
2: Je vous ne parle pas de nos amis asiatiques qui vivent chez nous.
1: Normaux, pas les normaux.
2: Ils sont habitués. Mais je vous parle des touristes asiatiques.
8: Ah oui, les touristes.
0: On en regarde beaucoup. C'est un vieux monsieur dans le quartier à Neuilly, il promène le menu. Non, mais ils ont la bête.
7: Il est très gentil, il promène le menu.
1: Quand ils cherchent un restaurant, ils le trouvaient pas.
0: Non, ils ont l'impression qu'ils bossent chez Deliveroo.
7: Il n'y a pas la sauce, il y a juste le monsieur et les chiens. Il n'y a pas la sauce, il n'y a pas les baguettes. Parce que moi, je le riz pour accompagner, il n'y a rien. C'est juste un petit sommet.
1: Mais oui, mais patron, vous avez mis un post-it avec marqué menu là sur la queue aussi.
5: On va avoir des problèmes avec les ambassades.
7: C'est un peu l'apéritif. C'est pour mettre en appétit quand c'est pas le tien.
2: Non, mais mon labrador, je le promène sans laisse.
7: Oui, non, bah bien sûr, il n'a pas de laisse, c'est un menu libre.
0: C'est le jeu en plein air.
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2: Une question pour Julia Choplin, elle habite Nancy. Une question d'actualité, c'est dans l'IB hier que j'ai trouvé ce terme que je ne connaissais pas. Il faut dire que c'est interdit chez nous, le fracking. Mais qu'est-ce que le fracking ?
1: La vendre à perte ?
2: Pardon ?
1: Vendre à perte ?
2: Ah, c'est pas bête, vous avez raison, Mme Borne a essayé d'inciter
11: ça n'a pas marché.
2: Les stations essence à vendre à perte, mais ça n'a pas marché. Mais ça n'a rien à voir avec ça, encore que, il y a un lien indirect.
11: Il y a un lien avec le pouvoir d'achat ?
2: Avec le pouvoir d'achat, non, mais en tout cas avec
11: le commerce.
1: Alors, avec les taches de rousseur, ça s'appelle des freckles, donc pas frack.
2: Là, c'est F-R-A-C-K-I-N-G, le fracking.
11: Est-ce que ça a un lien avec l'essence ?
2: Alors, avec l'essence, en tout cas avec...
11: La voiture ?
2: Non, mais...
1: Est-ce que ça a un lien avec l'habillement, moi, je pense ?
2: Avec l'énergie, oui.
11: L'électricité ?
2: L'électricité, non.
11: Le gaz ?
2: Oui, et donc...
1: Alors, c'est gaslighting.
12: C'est fracturer des couches de roche pour exploiter des gisements gaziers.
13: Non, ça, c'est le gaz de schiste,
2: oui. Effectivement, c'est une excellente réponse de Monsieur Claudel. C'est la fracturation hydraulique et quand on va profond, c'est même le cas du gaz de schiste, vous avez raison.
1: Vous êtes d'une intelligence insolente.
2: Eh ben oui, Monsieur Claudel, lui, au moins, a compris que le fracking interdit chez nous est quand même utilisé au Texas. Et le problème, c'est que Total fait du fracking aux États-Unis et ensuite importe chez nous ce gaz naturel liquéfié que normalement, on ne devrait pas utiliser puisque...

0: expliquer.
1: Je crois qu'elle a changé le ministère depuis, elle s'en rappelle plus.
2: Elle est au sport.
3: Bon, excuse-moi, je voulais pas te piéger, je pensais que tu savais.
4: Pardon. Non, je pense qu'elle allait se lancer dans une phrase.
3: Non, je crois qu'elle a oublié vraiment.
1: Voilà. Non, c'est pas elle a oublié. Non, c'est pas elle a oublié, mais elle s'en fout.
3: Je suis désolé, Roselyne. Je voulais pas te piéger.
1: Une autre question pour Amir Sicardini. Oh, c'est dur à dire ça. Sicardini, voilà, Sicardini. Monsieur, oui, monsieur Sicardini habite à Montfort-sur-Meux, en Ille-et-Vilaine. En Ille-et-Vilaine. Et j'aimerais vous parler de Jacqueline Pain, qui est née en 1942. Elle a 81 ans aujourd'hui.
3: Ça s'écrit comment, Pain ?
1: Pain, P-I-N. Jacqueline Pain, P-I-N. Alors, aujourd'hui, elle s'appelle plus comme ça, parce que elle est née Pain, P-I-N, mais elle a pris le nom de son époux.
3: Monsieur Pont ?
1: Non.
5: Monsieur Pine ?
3: Monsieur Boulot ?
1: Non, non. Un parachutiste.
3: Elle a changé d'arbre ?
1: Elle a pris le nom de son mari parachutiste.
3: À l'américain ?
1: Oui.
4: Ah, Monsieur Parasol, elle a épousé.
3: Jacqueline Bissette.
1: Ils ont eu 4 enfants ensemble.
3: Donc elle a un nom américain.
5: C'est quoi la question ?
4: Si on l'interrompait pas, il faudrait interrompre.
1: La question, c'est que Jacqueline Pain, devenue Jacqueline Mercorelli, puisque je vais vous donner le nom de son mari, Jacqueline Mercorelli, lui, il était parachutiste, monsieur André-Jean Mercoli. Ben Jacqueline est devenue très célèbre aujourd'hui et elle travaille encore à 81 ans. Mais que fait-elle ?
3: Est-ce qu'elle travaille dans la mode ?
1: Non, pas du tout.
5: Parce qu'elle a un pseudonyme ?
1: Oui, elle a un pseudonyme.
4: Oui, la petite main de Saint-Laurent ?
1: Ah non, non.
3: Est-ce qu'elle vend quelque chose, cette dame ?
1: Oh, fait, tout le monde vend quelque
4: elle
1: chose.
4: Elle fait de la publicité.
2: Bah non, elle produit quelque chose.
1: Pardon.
2: Elle produit quelque chose.
1: Elle produit rien du tout.
4: Est-ce qu'elle est toujours en activité ?
1: Ah oui, je l'ai encore vue hier soir, moi. Alors,
3: elle est à la télé.
1: Elle est à la télé.
2: Ah, c'est une speakerine.
4: Oui, alors, bah,
2: c'est pas la tour du pain, là.
4: C'est facile. Elle est spéciale.
1: 81 ans, elle va être contente.
3: Franchement, elle fait moi.
4: Est-ce que c'est pas une spécialiste du turf ?
1: Ouf !
4: Ou du turf ?
3: Elle est pas comédienne.
4: Est-ce qu'elle dit pas c'est le 5 dans la 3e, le 2 dans la 1ère ?
1: En tout cas, j'en ai des trophes ici.
3: Alors attends, c'est qui une vieille dame de 80 ans qui est à la télé hier soir ?
1: On dit pas une vieille dame, on dit une dame âgée de 81 ans.
4: On dit une dame d'un certain âge.
1: Jacqueline Mercorelli, elle est née à Aix-les-Bains. Et
4: elle paraît à la télévision.
1: Ah oui, régulièrement.
5: Elle présente quelque chose.
4: Une actrice.
1: Et moi, je l'aime bien d'ailleurs, cette dame.
3: Pas la météo. Ah
4: non, c'est Pierrette Bresse.
1: Ah non, Pierrette Bresse. Non. Enfin,
3: est-ce qu'elle est déjà passée dans des émissions que vous présentez ?
1: Moi, non, je ne l'ai jamais vue, cette dame, en vrai.
3: Ah, en vrai,
5: elle est dans des programmes de divertissement ?
1: Monsieur Arbelaz a dû la voir, lui.
3: Maïté.
1: Ah, Maïté.
4: Marcotte.
5: Mercotte.
1: C'est Mercotte.
3: Mais non.
1: Bonne réponse.
3: Elle a 80 ans.
5: Depuis tout à l'heure, je suis en train de.
3: Mais je la pensais pas âgée. Elle n'a pas 80 ans, Mercotte.
1: Elle est née en 42, alors qu'il faut y compter.
3: Elle fait vachement moins.
1: Elle a 81 ans.
3: Elle fait 10 ans de moins.
1: Jacqueline Pain, elle est née Jacqueline Pain, elle a 81 ans, Mercotte. Et c'est son mari qui s'appelait Mercorelli. Et voilà pourquoi elle s'est appelée Mercotte. Mais son vrai prénom, c'est Jacqueline au départ.
6: C'est exceptionnel parce que, pour le coup, Mercotte, je pense que personne dans cette planète la connaît autrement que Mercotte. Ça a pris un peu le dessus. C'est un peu comme Shakira, vous en parlez au début.
3: Oui, elle ressemble Shakira, un peu d'elle.
6: Voilà, c'est exactement.
3: Elle danse pareil.
6: Le même être. Non, mais incroyable, Mercotte. Il y a un âme de gentillesse et de générosité qui a pris cette veine de la cuisine, de la pâtisserie même aujourd'hui, et qui est une des images, je pense, pour tous, hein, de la cuisine.
3: C'est un peu la Shakira.
7: J'ai jamais entendu
6: la
7: parler
6: Shakira
7: de Mercotte.
6: La Shakira de la cuisine.
1: Hein. Attendez, regardez, Roselyne.
7: J'ai jamais entendu parler de Mercotte.
3: Oh,
6: ouais, mais
4: je ne connais pas bien non plus.
6: C'est parce que vous étiez concentré, vous étiez trop concentré sur le fracking.
3: Ah, tu l'as cherché.
1: Ça y est, je crois qu'il est vraiment grosse tête.
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1: Question à propos.

0: question à propos d'un article très intéressant d'ailleurs, signé Frédéric Goyard dans Le Parisien aujourd'hui, jeudi 13 mars, page 10 du Parisien. On nous rappelle que c'est vrai, les jeunes aujourd'hui sont de plus en plus nombreux à dire « je sais pas c'est quoi » au lieu de dire « je ne sais pas ce que c'est »,« je sais pas c'est où ». Et ce sont des phrases qu'on reproche souvent aux adolescents. Il n'y a pas que les adolescents d'ailleurs, les adultes commencent à dire ça aussi. C'est-à-dire ceux qui étaient encore adolescents il y a 10 ans, je pense, même Adil Rami dit ça parfois ici, ou Stomy même le dit, je sais pas c'est quoi, je sais pas c'est où, je sais pas c'est qui, et on leur reproche ces expressions-là.
1: C'est dommage.
2: À juste titre.
0: Ouais. Eh ben à juste titre, c'est ce que je pensais jusqu'à ce que je lise cet article, et en fait non, parce que dans cet article, il y a quelqu'un qui s'appelle Mathieu Gou, qui est docteur en lettres et en langue française, qui nous dit qu'on n'a pas fait mieux nous-mêmes ces dernières années. Il donne en exemple, justement, c'est ma question. Que donne-t-il en exemple pour dire qu'au fond, on n'a rien à reprocher aux jeunes qui font ça, parce que nous-mêmes, on a quasiment fait la même chose. Mais avec quelle question, quelle expression?
2: C'est aussi une question?
0: Oui, aussi, souvent, ce sont des questions.
1: Tu vois?
0: C'est-à-dire?
1: Je sais pas, tu vois.
2: T'as vu?
1: Oui, t'as vu, tu vois.
0: C'est-à-dire, expliquez,
3: c'est
0: Bernard.
3: C'est un tic de langage.
1: Oui, mais tu vois, ça...
3: Je sais pas si t'as vu. Mais
1: j'ai vu
3: RTL aujourd'hui, tu vois.
0: Vous dites vous-même parfois que vous dites
1: tu vois.
0: Ah bon, et qu'est-ce qu'il faudrait dire?
1: Vois-tu.
2: Et pas tu vois.
0: Et voilà, ça voilà. C'est un bon exemple. Bonne réponse de Bernard Mabille. Mais oui, on dit tu vois alors qu'on devrait dire effectivement vois-tu. Et ça fait des années qu'on dit ça et ça ne nous choque pas. Et les jeunes font effectivement finalement la même chose que ce que nous on a fait. Et puis il y a des tas d'autres exemples dans l'article qui finalement m'ont convaincu et me font dire que on reproche aux jeunes ce que nous-mêmes on a fait ou peut-être nos parents ont fait il y a quelques années. D'autres exemples donnés par ce linguiste. T'as fini? On devrait pas dire t'as fini.
3: As-tu fini?
0: Et pas tu as fini. Et on le fait nous-mêmes. Donc finalement, c'est exactement la même chose.
2: Par exemple, tu suces? On dit.
3: C'est à l'envers,
2: c'est pas évident. Sustu? Je sais pas si les gens comprennent.
0: Oui, mais sustu, c'est plus élégant, je trouve. En tout cas, c'est plus discret.
3: En tout cas, c'est plus chic.
0: C'est plus discret. Sustu? Oui. Je suis pas sûr que. Sustu?
2: On comprend pas tout de suite.
0: Sustu, sur un malentendu, on peut vous répondre oui.
3: Ah, bah oui, puis alors on peut aller un peu plus loin. Nique-tu?
0: Non, mais c'est vrai que ce qu'on reproche aux jeunes d'aujourd'hui quand ils disent je sais pas c'est quoi, au lieu de dire je ne sais pas ce que c'est ou qu'est-ce que c'est, eh bien on le fait depuis des années avec d'autres. Tu me passes le sel? Alors que on devrait dire
1: sel.
0: Passe-moi
1: le sel, oui.
3: Passe-moi le sel. Veuillez me passer le sel.
0: Mais non, c'est pas ça. Oh là là là, mais vous comprenez rien.
3: Oyez.
0: Mais non. Me passerais-tu le sel et pas me passes le sel.
1: Ouais, c'est long ça.
0: C'est ce qu'on fait.
1: Ça dépend avec qui on est, parce que si je suis avec Bernard, je dis passe-moi le sel.
2: Oui, avec des gens vulgaires, il faut leur parler.
1: Est-ce que quelqu'un va passer le sel?
0: C'est quoi le problème?
2: Vas-y, c'est quoi le problème?
0: C'est quelque chose.
3: Quel est le problème?
0: C'est quelque chose qu'on dit depuis des années. C'est quoi le problème?
1: Quel est le problème?
0: Donc, en gros...
2: Oh, vous nous saoulez, là. Hein. Là, c'est un peu moralo, hein, quand même.
0: Mais non, j'ai été convaincu par et cet article et ce linguiste qu'au fond, effectivement, on reproche aux jeunes d'aujourd'hui, on leur reproche ce que nous-mêmes on fait depuis des années avec d'autres formules.
2: De toute façon, les jeunes ont tort par définition.
4: Bah, les adultes aussi, du coup.
2: Et oui, mais parce qu'ils ont été jeunes avant.
3: De toute façon, voilà, ça tourne, hein, le fait d'être jeune.
2: Oui, ah bah oui.
0: Comment te dire que là ça tourne mal.
3: C'est comme la montre RTL, elle n'est pas arrivée.
0: Bon, en tout cas, voilà, les jeunes, vous pouvez continuer à dire je sais pas c'est quoi, parce qu'on a exactement fait la même chose depuis des années avec d'autres questions. Non mais c'est vrai. C'est ça la conclusion.
3: Mais je trouve que il y a des choses qui font saigner les oreilles, quoi. Je sais pas c'est quoi.
0: Oui, mais sûrement au
3: c'est
0: début.
3: Certainement
0: les premières personnes au début qui ont dit t'as fini au lieu de dire as-tu fini, eh ben ont dû faire saigner les oreilles des générations précédentes. Vous voyez.
3: Ah bah moi quand j'étais petite on disait pas les haricots.
0: Quel rapport?
1: On dit toujours pas. Hein.
3: Parce qu'on les mangeait.
0: À l'époque vous en mangiez encore.
1: En tout cas, au bac français, faut pas dire, je sais pas c'est quoi. Il aura pas une bonne note, il aura pas une bonne note.
3: À mon avis,
4: on devrait pas le dire du tout, Pomba.
0: Qu'est-ce qu'il y a, vous, le jeune, là?
4: Le jeune.
0: Oui, mais vous êtes un vieux dans votre tête, c'est ça le problème, vous voyez?
4: Ouais. Justement, je suis avec des vieux qui disent la même chose.

0: Donc les vieux qui ont été jeunes, mais qui continuent à dire ça aux jeunes, ces jeunes-là vont dire la même chose.
1: En résumé, faut pas dire.
0: Faut cesser de le dire.
1: Voilà, faut pas dire je sais pas c'est quoi, faut dire je sais pas.
0: Donc c'est ça que vous auriez dû dire, monsieur Ruquier. Cessez de dire ça au lieu de dire
2: vous pouvez continuer, les adultes le font.
1: Ce que je sais pas surtout, c'est pourquoi j'ai posé cette question. Une question pour Charlotte Pio qui habite Vougeocourt, c'est dans le Doubs. Quel est l'autre nom du baculum?
3: Ah bah,
4: c'est sexuel.
5: La baignoire.
1: Ah non, non, non, le baculum.
5: C'est un vin. C'est avec deux C.
0: C'est physique.
5: B A deux C U.
1: C'est B A C U L U M.
0: Ah oui, mais c'est physique. C'est une partie du corps.
1: C'est une partie du corps.
5: Ouais. C'est un os.
1: Oui, lequel?
5: Ah, voilà.
0: Est-ce qu'il est le coccyx?
4: Est-ce qu'il est dans le bas du corps?
1: Oui, dans le bas du corps.
4: Est-ce que c'est dans le pied?
0: La hanche?
1: Non, dans le pied, non, non.
5: Dans la cheville?
1: Non, dans le genou.
5: C'est près du fémur.
1: Mais c'est un os, le baculum.
2: Dans le genou.
5: Le genou.
1: Le genou, non.
2: Dans le cul?
1: Alors, chez vous, souvent, sûrement.
2: Le pénis. C'est dans le pénis.
1: C'est l'os pénien. Bonne réponse de Bernard Mabille.
4: Mais pourquoi j'ai dit ça?
1: Mais il n'y en a pas chez les humains. Hein.
4: Mais oui, parce que c'est des baleines, non?
1: Donc,
4: oui.
1: J'imagine
4: parce que...
5: vous auriez moins de problèmes.
4: C'est pas un os.
1: J'imagine que vous ne couchez ni avec les primates. Mais effectivement, les gorilles et les chimpanzés ont un os pénien, contrairement à nous qui n'en avons pas.
2: C'est leur avantage.
4: Je crois que François en a un.
1: Et ça facilite leur...
5: Mais c'est un vieux qui l'avait récupéré.
4: Oui, ça, en vacances en Afrique, il avait ramené un...
1: Ça facilite le rapport sexuel. Les ratons laveurs aussi ont un os pénien.
4: Ah bah oui, ils ont pas de problème d'érection.
5: C'est pratique parce que voilà, en plus ils font la vaisselle.
4: Ils ont vraiment besoin de femmes.
1: Le baculum, effectivement, c'est surtout chez les animaux, donc d'accord. Vous l'aurez compris, et pas chez l'homme.
0: Plus on
1: mais oui quoi.
0: Non, je disais plus on avance dans l'évolution, plus l'homme perd des os. Hein.
1: Pas les femmes qui perdent des os.
0: Oui, j'ai pensé à la même chose. Mais quand j'étais petit, je pensais qu'elles perdaient vraiment des os hein, quand on les a couchées. Bref. Voilà. Mais sinon, on avait aussi un os qui permettait d'avoir une queue avant, os qui sert à rien. Ouais. Et c'est pareil pour le baculum. On en avait un au premier temps de l'évolution.
1: Moi, je crois que j'ai un baculum, mais je sais pas c'est quoi.
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1: Stéphane est au téléphone depuis Dunières sur Eyrieux. C'est dans l'Ardèche, c'est ça Stéphane?
8: Bonjour Laurent, oui c'est ça. Oui.
1: Bonjour Stéphane.
2: Et nous on pue?
1: Que faites-vous?
8: Et bonjour les grosses têtes.
1: Ah ben voilà.
5: Bonjour Stéphane.
1: Que faites-vous dans la vie, Stéphane?
8: Je suis agent de sécurité incendie.
1: Oui. Agent de sécurité incendie. C'est-à-dire qu'en fait, on vous appelle quand il y a le feu ou vous êtes dans un endroit précis?
8: Non, c'est avant qu'il y ait le feu, c'est pour éviter qu'il y ait le feu, en fait, sur des sites industriels.
1: Bon, en tout cas, écoutez, Stéphane, l'intérêt pour vous, c'est pas totalement de raconter tout ce que vous faites dans votre vie, c'est avant tout de partir grâce aux grosses têtes.
2: 3 jours à Kiev?
1: Non. 2 nuits au château de Dissay, c'est un magnifique château. C'est à 10 minutes de Poitiers avec évidemment tout le décorum hein, magnifique, j'en ai parlé toute la semaine hein. C'est un château qui date du 15e siècle, c'est dans le département de la Vienne.
2: C'est rénové.
1: Il y a la fameuse Florine Broudissou qui a gagné le concours des meilleures mains de France.
2: Oh là, ah c'est bon, c'est-à-dire
5: c'est une masseuse.
1: Ah oui, ouais. Et bah Florine,
2: complète.
1: Elle a évidemment en main un espace spa bien-être de 450 mètres carrés, Stéphane. Vous rêvez déjà à ce monument historique. Je parle pas de la dame, je parle du château de Dissay.
8: Ah, ça y est.
1: Évidemment. Oh, bah si je m'y mets moi aussi. Châteaudedisset.com, c'est le site internet, évidemment, pour en savoir plus sur votre séjour. Stéphane, maintenant, il s'agit d'écouter mes grosses têtes, et vous le savez, d'essayer de déceler où est la vraie info parmi les fake news qui vont vous être données. On commence par Bernard Mabille.
2: Nouvel album de Renault, un décodeur est fourni dans l'édition de luxe.
1: Sébastien Thoen.
9: Kylian Mbappé en couple avec Emma Smet, la petite fille de Johnny Hallyday. Laetitia réclamerait 10% sur le transfert au Real Madrid.
1: Valérie Mérès.
10: Thierry Ardisson a tweeté ce matin, après avoir entendu l'interview de Renaud diffusée sur RTL, « On comprend mieux Dalida morte que Renaud vivant.
1: » Jean-Phi Janssen.
11: Oui, dans l'optique d'une grève d'un nouveau genre, un Britannique a vécu pendant 6 ans avec un pénis artificiel attaché à son bras gauche. Après une opération de 9 heures,

0: Bistouquette a finalement été installée dans la bonne zone.
1: Gérard Jugnot.
2: C'est à la une du Parisien du jour, le chirurgien esthétique des stars de la télé-réalité devant la justice. Il aurait injecté à son insu des neurones supplémentaires à l'une de ses patientes, ce qui a ruiné sa carrière.
1: Christine O'Krent pour terminer.
3: Mystère des piqûres en boîte de nuit. Emmanuel Macron s'est dit très inquiet pour Christophe Castaner.
1: Alors, à votre avis, qui a dit la vérité? Ça me paraît assez simple, Stéphane.
4: Oui, ça me paraît assez simple, mais on va y aller par élimination.
1: Quand même, vous avez raison, faut être prudent dans la vie.
4: Ouais, voilà. Bon, on va éliminer Sébastien Thouet, déjà.
1: D'accord, ça c'est toujours bien éliminé. Ouais.
5: Je vous en prie, Stéphane.
1: Ouais.
4: Ouais, voilà, comme ça.
1: Mais c'est vrai qu'il paraît qu'il y a des rumeurs entre la petite Hallyday et le beau et grand Kylian.
5: Et bah, il a des mondes dans les vestiaires, il paraît. Ah, c'est un dégueulasse. Hein. Bon, c'est un grand joueur, on s'en fout, il fait ce qu'il veut. Hein.
1: Quel match hier soir, dites-donc, entre parenthèses. Oh la vache.
5: Avec Benzema.
1: Ah oui.
5: Quel
1: oui.
5: joueur.
1: Le Real
5: c'est
1: Madrid.
5: C'est dommage, c'est pas français.
1: Ah non, ils nous ont. Mais c'est pas possible. Non, mais vous allez tout nous faire là.
5: Mais on l'aime, Karim c'est un ami.
1: La panoplie complète du facho là.
5: C'est un mec super, Karim. En
1: plus, bon, alors super. Attention. Hein.
4: Sébastien, donc éliminé.
1: Doublement éliminé, vous avez raison.
5: Merci Stéphane.
4: D'entrée, oui. Gérard aussi.
1: Gérard Jugnot, hein, très bien, vous le gardez pas. Ok.
4: Valérie non plus.
1: Mais c'est vrai qu'il y a un chirurgien, je connaissais pas ce chirurgien, monsieur Azoulay.
5: Il a fait des merveilles.
1: Qui est le spécialiste des vous stars de la télé-réalité.
3: Eh oui. Ben, j'irai pas.
1: Ensuite.
4: Alors, Valérie non plus.
1: Valérie Mérès, non, Thierry Ardisson n'a rien tweeté à propos de Renaud ou de Dalida. Ensuite.
4: Bernard non plus.
1: Non plus.
4: Christine non plus.
1: Ah bah écoutez, alors il vous reste...
4: Oui, voilà, on reste sur
5: la plus belle.
1: Vous croyez vraiment qu'il y a quelqu'un qui a eu un pénis artificiel attaché à son bras gauche, Jean-Phi?
0: Oui, c'est vrai.
1: C'est vrai?
0: Oui, c'est vrai. Bah, moi, j'aurais passé la journée à me sucer le bras.
5: Mais c'est quoi cette histoire?
1: Mais c'est une histoire incroyable, mais c'est vrai. C'est un homme qui s'appelle Malcolm McDonald. Qui
5: était... Ah, c'est le clown.
1: Ça a dû faire rire les enfants.
5: Je vais retourner chez McDo, je n'aimais pas ça, mais là, ça vaut le coup.
1: Malcolm McDonald, un Anglais.
5: Comme vous êtes.
1: Alors, il était victime d'une infection du sang qui s'est étendue jusque dans la zone de son périnée.
5: On appelle quand ça on bande trop, ça tombe.
1: Le périnée. Conséquence tragique, son pénis est devenu tout noir.
0: Oh là là, mon
1: Dieu. Et a fini par tomber.
0: Oh là là,
5: comme une fille, comme une fille.
0: Quelle horreur, moi, ma vie est foutue.
1: Donc, les médecins ont décidé de se lancer dans une greffe qui n'avait jamais été faite, une greffe de ce genre. Leur idée, attacher temporairement un pénis artificiel sur son bras gauche grâce à un lambeau de peau avant de le déplacer ensuite dans la zone pubienne. Tout devait fonctionner, mais dans la réalité, ça a été plus compliqué que prévu. En raison d'un manque d'oxygène du patient, l'opération a dû être reportée à plusieurs reprises, ce qui fait qu'il a dû rester pendant toutes ces années.
5: Ouais. Il était naturiste, c'était horrible.
1: Avec
5: à Palavas les flots, il disait « Oh, merde, il y a l'anglais qui arrive, là. Oh là. »
2: Quand il achetait des
5: slips... Il a traumatisé des familles entières de campeurs. Il a traumatisé des gens, ce mec-là.
2: Il achetait des slips très bizarres.
5: Ouais, il avait un slip à chaque main. Bah, sa bite lui allait comme un gant, c'est ça? Le pauvre, c'est terrible.
1: Mais c'est pourtant vrai, écoutez. On pense pas un jour pouvoir lire des choses pareilles. Ben c'est pourtant...
3: Et encore moins le dire.
2: Non mais il n'est pas pubis.
1: Vous imaginez, vous seriez au 20h, vous auriez dû donner cette information, Christine.
3: Non, sûrement pas.
5: Enfin... Elle aurait fait un duplex, Christine, carrément.
2: Non mais est-ce qu'il faisait pipi par le bras?
0: Et le cul, ils ont mis ses couilles.
1: L'opération.
5: Mais non.
0: Bah si, ils ont tout coupé, ils ont pas laissé que...
1: Au début, ils avaient graissé le truc sur le front et ils voyaient plus rien à cause des couilles. Bon bah écoutez, je crois qu'on a fait le tour.
5: Et quand il se mouchait des litres de foutre.
1: Oh non.
5: C'était horrible. Soutenir, il faut lui parler, il faut en parler.
3: Mais tu vas toujours trop loin.
5: On va lancer une cagnotte litchi pour ce mec.
1: Et on vous souhaite un bon massage au château de Dissay, Stéphane.
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1: Alors là, une question de culture générale
0: j'arrive.
1: Pour Sarah Breton qui habite Sancy dans Lyon, importante, parce que c'est vrai que tout le monde connaît Marco Polo, mais on connaît moins celui qui a succédé à Marco Polo. Je dis ça parce qu'en fait, si vous allez au Millennium Center de Pékin, le bas-relief consacré à l'histoire de la Chine comporte... Qu'est-ce qu'il y a?
0: Ah non, rien. De...
11: Non mais on fronce vraiment, tous les yeux.
0: Vous avez trop lu ce week-end. Le bas-relief du Pékin en Chine.
12: Ça commence mal.
13: Ça devient inquiétant.
11: Je sais pas qui qui vous a offert des livres.
0: Oui, mais j'ai une larme de l'œil gauche. Donc là, je sais pas si c'est la joie, la frustration, la tristesse, je sais pas.
1: Bon, vous allez à Pékin.
11: Oui, ouais.
0: D'accord. En express.
1: Vous allez au Millennium Center de
11: Bien
1: Pékin.
11: Sûr.
0: Normal, en fort resto.
1: Là, il y a un bas-relief qui raconte l'histoire de la Chine.
0: Oui.
1: Et on n'y trouve que deux noms étrangers, deux Italiens. Le premier, c'est effectivement Marco Polo. Le deuxième, qu'on voit revêtant l'habit de mandarin confucéen, ça veut dire de Confucius, ouais, est en train de scruter le ciel parce que c'est l'homme qui a dessiné des maps mondes qui ont fait connaître aux Chinois le reste du monde. C'est lui qui a traduit en chinois des livres de philosophie, de mathématiques et d'astronomie. Et inversement, il a révélé à l'Occident Confucius, sa philosophie. Vous voyez que c'est un homme presque et quasi aussi important que Marco Polo.
13: Mais même peut-être plus.
1: De qui s'agit-il?
0: Calvino.
11: Il a un nom italien?
1: Ah oui, il a un nom italien.
13: Donc c'est pas Guillaume de Rebrouck, parce que c'est celui...
1: Non.
0: C'est marrant parce que vraiment tu lis dans ma tête, je pensais à Guillaume de Rebrouck. Ouais,
11: qui est un nom très italien.
1: Et cet Italien est à l'origine de la dénomination actuelle de nombreux pays. Il a profité de sa présence en Chine pour affiner la cartographie de cette région du monde, la Chine, et même il a, il faut le dire, longtemps hésité avant de présenter à l'empereur une carte dont la Chine n'était pas le centre, parce que vous imaginez bien que
11: c'est Mappy.
1: Non.
0: C'est pas un génois, c'est un génois.
1: Non, il était né à Macerata, dans les États pontificaux.
12: Ah oui.
11: Ah, bah oui.
12: Est-ce que c'est un nom italien très courant, très encore?
1: Ah oui, oui, le prénom et le nom.
0: Ah, Luigi Mario.
11: Giovanni.
1: Non.
0: Gianluca.
13: Vous êtes conscient qu'on va redonner un sixième chèque de transport?
1: Peut-être même un septième.
0: Mais enfin, pourquoi tu es défaitiste comme ça?
13: Parce qu'on ne connaît pas ce bonhomme, donc forcément.
1: Parce qu'il ne le connaît pas, ça devient un bonhomme.
0: C'est un pote à Marco Polo et toi tu l'as... Mais surtout, il dit on, forcément, toi tu sais pas, alors nous on sait pas. Bon, tu as dit, c'est vrai que ça arrive souvent.
12: Alors, pas du Leonardo.
1: Marco Polo, vous situez ça dans quelles années?
13: Il est 1275, 1306 ou 7.
1: Alors lui, il est allé... Arrivé après Marco Polo.
0: Ah, oui. Ah bah déjà, ça nous aide.
13: Mais,
0: oui.
13: Mais au XIVe siècle, donc.
1: Il est là-bas, non, au XVIe siècle.
12: Giacomo, quelque chose.
1: Et il est mort en 1610. Et il est mort à Pékin.
13: Et
1: hein,
13: donc, c'est pas Torricelli ou quelqu'un comme ça?
1: Non.
0: C'est un peintre aussi. Est-ce qu'on aurait donné son nom à une recette?
1: Non, mais son
0: nom. C'est pas Luigi Tiramisu.
13: Est-ce que quel moyen aurions-nous de le découvrir sans le connaître?
1: Ah bah, le pape François, assez récemment, en 2022, en décembre 2022.
13: Ah, parce que c'était un missionnaire jésuite. C'est ça?
1: Le pape François a signé un décret le déclarant vénérable.
13: Ah, donc c'était un missionnaire de l'Église.
0: Ah là là, oui, si je pouvais lire les décrets, il me déclarait vénérable.
1: Prêtre jésuite italien,
13: voilà, c'est ça.
1: Missionnaire en Chine impériale.
12: Il n'y a pas du Lombardo?
13: C'est Matteo quelque chose?
1: Matteo
0: Razzi.
13: J'ai raconté sa vie.
1: Alors,
11: Matteo Stromboli.
0: Mais Alzheimer est arrivé.
13: J'ai oublié.
0: Matteo Bagna.
11: Matteo Scampi.
13: C'est un prêtre, c'est un jésuite. Ouais, je revois tout ça maintenant.
12: C'est un grand joueur de foot.
13: Et c'est vrai qu'il avait carrément, il avait son pavillon dans la cité impériale.
1: Ah, vous voyez?
13: Non, mais ça me revient.
1: Vous voyez que c'est une belle question.
0: Alors, le nom.
13: C'est un beau sujet, en tout cas.
1: Il y a eu Marco Polo et Matteo.
11: Matteo Poli.
13: V quelque chose. Non.
1: Non, mais c'est un nom italien très courant.
11: Oui,
1: hein.
11: Vecchio.
13: Matteo Rizzi. Un nom comme ça.
0: Rizzo.
11: Razza.
12: Matteo Razzi.
11: Razzia. Radio Rezzino. Sur la schnouf.
1: Pensez à un grand tube italien chanté par...
12: Toto Cutugno.
11: La chatemi cantare.
0: Toto Cutugno.
11: Ramazzotti. Ramazzotto.
13: Sara Perchetti, amo.
1: Oh merde.
0: Le Rapodini.
12: Ramazzotto.
0: Risotto.
11: Risotto.
1: Matteo.
13: Matteo.
1: Vous l'avez quasi dit.
13: Non, mais je le connais, mais je.
0: Matteo.
12: Razzi.
11: Dirazzo. Dirazzi. Dirazzo.
12: Razzi. Razza.
0: Razzi.
11: Razzani.
0: Razzi.
12: Razza.
11: Pozzi.
12: Razzi. Razzi. Razzo. Razzi.
11: Pizza.
12: Rosso. Rosso.
0: Zozo.
12: Razzi.
0: Matteo Zizi. Matteo Zaza. Matteo Zozo.
11: Est-ce que c'est toi,
0: on
11: Zaza?
0: On peut tous les faire.
1: Né d'un père pharmacien dans une famille de 13 enfants.
0: C'est gentil de nous aider quand même.
11: En plus, 13 enfants, on va trouver un prénom pour chaque.
1: Il a effectivement.
0: Comment s'appelaient les frères?
1: Il a voyagé jusqu'en Chine. Et il a appris les diverses langues chinoises. Et même la langue écrite, le mandarin. Il était doué pour les langues.
0: Ça devait être dur à l'époque en plus d'apprendre tout ça.
1: Oui, oui,
0: il
1: n'y
0: avait pas Google Translate.
13: Matteo Ricci.
1: Et comment vous dites?
13: Matteo Ricci.
1: Matteo Ricci. La réponse de Franck Ferrand.
11: Ah oui, Ricci et Poveri. Ricci et Poveri.
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1: Retenez bien les prénoms. Andy, Larry, Lily et Lana. On
13: la
1: parle...
13: famille Warhol.
1: Non, on parle d'eux dans la presse aujourd'hui. Pourquoi?
2: Ce sont des héros de bande dessinée.
1: Non.
13: Dans les animaux.
1: Non, et on va en parler jusqu'à la semaine prochaine. Dandy, Larry, Lily et Lana.
3: Les Miss France.
1: Non.
0: Non.
1: Elle dit n'importe quoi. Enlevez-lui son bouquet de fleurs. Je crois qu'elle est encore sur l'éléphant et la cagoule.
12: C'est des magiciens.
2: Elles ont porter plainte contre Poivre d'Arvor?
1: Non, non. Ah non. Andy, Larry, Lily et Lana.
3: Il s'agit de personnages de fiction.
1: Pas du tout.
12: Ils existent.
13: C'est deux hommes et deux femmes?
1: Alors, ça c'est toute la question.
12: C'est des animaux?
1: Non.
13: C'est des gens qui ont changé de sexe?
1: Oui.
11: Ah oui, et donc...
3: Des trans.
1: Oui, mais...
3: Eh bien, c'est des trans qui sont...
12: Ils sont connus?
1: Ah oui, connus, oui.
13: Dans un cabaret connu?
1: Ah non, pas de... Monsieur Berléand, les épaules, l'époque a changé.
12: Attendez.
1: Monsieur Ferrand.
13: Non, Monsieur Berléand, c'est pas bien.
1: Monsieur Ferrand, l'époque a changé. Tous les trans sont pas dans des cabarets.
13: Non, mais ça pourrait.
2: Ah oui, ce sont des italiennes?
1: Non, non.
12: Et c'est pas le nouveau prénom de Hélène Page?
1: Ah non, non, non.
11: C'est pas des Français.
3: Ah,
11: hein.
3: Je sais, ce sont des trans qui sont allés de garçon à fille.
1: Oui, alors ça.
12: Ah, il est bon.
1: Ça arrive souvent, oui.
3: Ou alors de fille à garçon.
2: Elles seront dans le prochain concours Miss France.
1: Non, Larry, Andy, Lana et Lily.
12: Ah, Lana?
3: Non, mais encore. Ah, est-ce que ce sont les premières à avoir des papiers no gender?
1: Ah non, elles sont très très connues.
13: Ah, bon, c'est des chanteuses.
2: Sont les sœurs d'Amanda Lear.
1: Elles sont très très connues. Maintenant, je dis elles, puisque ce sont devenues des femmes. Effectivement, c'était des hommes au
11: les
1: départ.
11: Les Parisiennes,
1: non. Mais non.
2: Ils sont des actrices.
1: Des actrices, non.
12: Mais on doit trouver les quatre.
1: Ah bah, elles sont que deux, voyons, réfléchissez.
11: Elles ont des jumelles.
1: Vous n'avez pas encore compris que Larry et Andy sont devenus Lana et Lily.
0: Ah voilà. Non, j'ai pas compris non plus.
12: C'est des jumeaux.
11: On n'avait pas compris.
1: Ah non, c'est pas des jumeaux.
12: Ah, c'est des réalisateurs.
1: Oui,
12: c'est les sœurs Wachowski.
1: Exact, bonne réponse.
2: Oui, Matrix. Matrix.
1: Bonne réponse de Paul Elkarat.
11: François, il devient fou.
1: Ce sont les réalisateurs, réalisatrices de Matrix.
12: Mais oui, Monsieur Berléon, il n'y avait pas trop de dates ici. Hein.
0: Non.
12: Sans rancune, frérot.
0: Ouais, sans rancune.
11: Génial.
2: Ah, il est en transe.
1: Et eux, c'était des réalisateurs.
12: Et ils sont devenus des femmes.
1: Et ils sont devenus des femmes. Ils sont allés se faire repérer. Ils ont dit, coupez-moi Matrix.
2: Oh, c'est joli, ça.
1: Ça c'est joli. Bon, c'est pas moi qui a dit ça, c'est Berléand. Hein.
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1: Qu'est-ce qu'on appelle Marine One dans la presse aujourd'hui?
0: Marine One?
5: Marine Le Pen?
1: Ah non, c'est pas Mme Le Pen.
11: C'est comme Air Force One, Laurent?
1: Oui.
13: Un porte-avions.
11: C'est Bardella?
1: Marine One, ce serait le surnom de Bardella.
13: Un bâtiment de guerre?
1: Un bâtiment de guerre, pas forcément de guerre, mais
5: c'est un voilier.
1: C'est un bateau. C'est pas un bateau, Marine One.
13: Sous-marin.
1: Non, non plus.
11: C'est une arme.
1: D'abord, il appartient à qui, Marine One?
11: À Trump.
1: Bravo, Michel, à Trump. Alors, c'est quoi?
12: Marine One, c'est pas le robot en forme de chien?
1: Ah non, non plus.
11: Les nouvelles tâtes?
1: Un club de golf. Je sais pas ce qu'il a fumé aujourd'hui, le petit.
12: Mais non. Mais il met des robots en forme de chien qui parcourent la Maison Blanche.
13: Un objet volant?
1: Un golf, non.
13: Un objet volant?
1: Ah oui, ça vole, ça, pour voler.
12: C'est un drone?
5: C'est un hélicoptère.
0: L'hélicoptère qui part de la Maison Blanche et qui emmène le président.
1: Excellente réponse de Bernard Mabie. C'est l'hélicoptère présidentiel, Marine One.
5: Il n'avait pas de nom avant?
1: Bah non, mais je l'ai découvert ce week-end. Marine One, c'est le nom de l'hélicoptère présidentiel qui conduit effectivement Donald Trump en week-end, chaque week-end, pour Palm Beach. C'est bien Palm Beach?
13: Ouais, Palm Beach.
1: Vous êtes allé voir Palm Beach?
13: Oui.
1: C'est où Palm Beach?
13: Palm Beach, c'est pas du tout dans ce coin-là, c'est plutôt du côté de, à côté de Miami.
1: Pourquoi vous dites c'est pas dans ce coin-là? On n'a pas parlé d'un coin précisément.
13: Mais c'est de la Maison Blanche. Bah, je pensais que c'était à côté de la Maison Blanche. L'hélicoptère, c'est quand même un long trajet. L'hélicoptère, ça n'a pas une très grande capacité.
5: Ah, c'est celui-là, si. Il est énorme.
13: Oui, mais enfin, l'hélicoptère, généralement, on prend pas l'hélicoptère on prend le jet, il prend un avion pour
5: toi par exemple.
13: Voilà, c'est pas possible. Moi je suis pour la France.
1: Dites-nous si vous avez un jet. Écoutez, on n'a pas toujours des très riches ici à part moi.
11: Non, il y a mais attends, pourquoi? Parce qu'il est peut-être une lui.
13: Pas du tout.
11: Non, mais il a un jet 27, il est
13: voilà,
11: bien.
13: Voilà, exactement.
1: Ben, vous avez un jet ou pas un jet, Richard?
13: Non, j'en ai plus.
1: Ah bon,
12: j'en ai.
1: Mais il y a une justice.
0: C'est pas grave. Et t'as plus de jet, donc c'est par rapport à l'écologie ou par rapport à l'argent?
13: C'est par rapport à l'écologie, bien évidemment.
0: Ah ouais.
13: C'est le bilan carbone.
1: Vous avez eu un jet, vous, Bernard, dans vos belles années?
12: Non, ben, il s'envole pas.
5: J'ai eu un ULM.
13: Ultra léger motorisé.
12: Non, ultra lourd motorisé.
0: Moi, j'ai déjà monté dans des jets.
1: Ah bah, on vous demande pas si vous êtes déjà monté un jet. On vous demande si vous en avez un, Titoff.
0: Bah non.
12: Il en a bu.
1: Dans quel jet vous êtes déjà monté?
0: C'était pour les Miss France. C'était le retour. J'étais avec Michel Sardou.
1: Ah oui?
0: Ah ouais. Valérie Zetoun, c'était très rigolo.
13: Mais aujourd'hui, beaucoup de gens louent des jets. Ils sont pas propriétaires. Parce que ça revient très cher. Et c'est voilà. Donc même les gens qui ont beaucoup d'argent, ils les louent, ils les partagent.
5: C'est comme les bateaux.
13: Après. Bernard a dit un truc intéressant, c'est vrai qu'il y a des très gros hélicoptères avec comme des Sikorsky et tout ça, des moteurs très puissants effectivement qui peuvent faire beaucoup plus mais bon qui reviennent
11: genre super frelon et tout ça, non, c'est ça.
0: Et surtout qu'il est à côté, il y a deux avions
11: qui le suivent.
0: Le suivent en plus.
11: Ben oui.
5: Si son truc tombe en panne, il peut passer dans l'avion de chasse.
13: Parce qu'il se balade avec les codes nucléaires tout le temps.
0: Ah ouais, bah bon, après ça va. Ouais, on est rassuré avec Trump.
13: Tu peux rien faire, tu peux pas, même en France, le président aussi, il a toujours quelqu'un qui le suit, avec les codes nucléaires derrière, où il va. Il peut pas faire un pas sans cette espèce d'attaché avec le code
11: nucléaire. L'aide de camp, ça s'appelle.
13: L'aide de camp, voilà.
0: Et Hollande, il faisait comment quand il partait en scooter?
13: Bah justement, le problème d'Hollande, justement, il y a eu un très grave. Parce que il a semé justement cette aide de camp, ce qui était une faute très grave, c'est pour ça que ça a causé beaucoup de problèmes. C'est la première fois qu'un président se sépare de cette aide de camp, lui dit pas où il va. Et normalement, il doit être tout le temps informé à la seconde près d'où est le président, et lui, il lui a fait un petit coup de...
1: Parfois, il y a des gardes du corps qui s'égarent. Suffit qu'il y ait Tchakalov dans le coin.
13: Et vous les retrouvez. Pas pour les mêmes raisons.
1: Vous les retrouvez dans les toilettes.
0: avec les codes nucléaires.
1: Le pauvre Henri. Alors.
11: Oh, mais arrêtez.
13: On l'aime bien, Henri, ici, en fait.
11: Mais oui.
1: Une autre question, ce sera pour monsieur Gontier, qui habite Marseille. Ah. C'est du côté de chez vous, monsieur Titoff. Peut-être vous avez suivi le Tour des Flandres. Mmh. Et dans tous les comptes rendus aujourd'hui à propos du Tour des Flandres, on nous parle de MVDP, mais que désignent ces quatre lettres?
12: Mathieu Van Der Poel.
1: Mathieu Van Der Poel, bonne réponse de Paul Alcaraz. Il a perdu, d'ailleurs, puisque c'est le Slovène Pogacar qui a gagné le Tour de Flandre. Mathieu Van Der Poel, c'est bien
12: le petit-fils de Poulidor.
1: Le petit-fils de Poulidor, qui donc finit deuxième,
13: Son
1: grand-père. Chez les femmes, c'est Lotte qui a gagné.
12: Lotte qui
13: C'est Lotte.
1: Lotte.
13: C'est Lotte.
12: C'est une Allemande.
1: C'est une Allemande, elle peut avoir un prénom de poisson quand même.
0: Mais ça se prononce pas comme ça.
5: Lotte.
1: Lotte.
11: Lotte.
1: Lotte.
5: Lotte.
1: l'autocopie.
15: La 1000 turbo.
1: L'autocopie.
12: Voilà. On est dans la pisciculture.
15: C'est effrayant.
1: Ah oui, c'était ça pour être effrayant, c'est effrayant.
12: C'est vraiment au ras du sol.
1: Et c'est une Belge, l'autocopée, qui elle a gagné l'auto, elle, du côté des femmes. Le même tour, le Tour de Flandre. En attendant, vous le savez évidemment, le Paris-Roubaix qui va venir bientôt. Et Pogacar s'est inscrit, c'est une grande première pour le vainqueur du Tour de France. Il s'est inscrit pour le Paris-Roubaix, donc évidemment, ce sera peut-être... Qu'est-ce que vous dites ?
15: Il est formidable, il gagne tout.
1: Pourquoi vous l'aimez bien Pogacar, Bernard ?
15: Parce qu'il est jeune, il est sympa et il gagne tout.
1: On a une Française d'ailleurs qui a pas mal terminé dans le Tour de Flandre, qui avait une médaille olympique, elle a changé de discipline.

0: Enfin, elle faisait déjà du vélo, mais elle faisait du VTT.
1: Ah oui, oui.
0: Bah, quoi?
1: C'est quand même, oui. C'est vrai que parce que t'arrives là, par exemple, tu fais l'haltérophilie, ou au lanceur de javelot, et puis t'arrives, tu fais.
0: Non, mais elle faisait du VTT, vous voyez.
1: Ah, ça n'a rien à voir, c'est pas du tout la même discipline.
0: Ah, voilà, Pauline Ferrand-Prévot, elle a eu une médaille aux Jeux Olympiques en faisant du VTT, et là, paf, elle a changé de discipline, elle s'est mise au cyclisme sur route, et elle a terminé deuxième. Pauline Ferrand-Prévot, retenez son nom, parce que vous faites du vélo d'appartement, c'est comme si vous, d'un seul coup...
1: Bernard,
0: vous en faisiez dehors, vous voyez Bernard. Vous faites toujours du vélo d'appartement.
2: Je fais du vélo d'appartement et j'ai acheté un tapis de course.
0: C'est pas vrai.
2: Oui, mais je suis pas vanté dessus
0: encore. Quand vous dites j'ai acheté un tapis...
2: J'ai tellement peur de me casser la gueule que
0: quand vous dites j'ai acheté un tapis de course, c'est le tapis qu'on trouve au supermarché sur lequel on met ses courses.
2: Oh non.
3: Pour courir.
0: Pour courir.
2: Oui.
0: Ça alors.
2: Mais j'ai peur de tomber, donc je suis pas monté dessus.
0: Bah ouais, franchement, essayez pas ça. Et votre vélo d'appartement alors?
2: Ah bah là, je suis monté dessus, mais il est un peu. Il a les roues ovales.
0: Ah, comme ça, vous faites du rugby en même temps. Non mais faut reprendre le sport là, Bernard, si vous voulez avoir le body summer pour cet été.
2: Oui, oui.
0: Pas pour cet été, pour l'été du siècle prochain.
1: Super. Attention avec le tapis.
2: Vous êtes fier de vous.
0: Hein. On dit pas Bernard Sammy d'ailleurs, on dit comment on dit
3: Summer Body.
0: Summer body. Faites-le Summer Body vous, Gal Chakalov.
4: Non.
0: C'est le moment là. Hein.
4: Non mais là c'est le moment. Je vais partir chez moi. Je vais nager pendant 3 semaines. Ça va aller très
2: bien. C'est où chez toi
0: hein? Ah bah c'est son château là-bas dans la mer.
4: C'est dans le sud, sur une île qui s'appelle Porquerolles.
2: Ah oui, d'accord.
0: Voilà. Elle a un château, on n'a jamais
2: été. Nous ne sommes pas du même monde.
0: On n'a jamais été invité dans ce château.
5: Henri ne nous invitera pas.
3: Henri ne nous invitera pas.
0: C'est là-bas s'il est Henri ou pas?
4: Non. Oui, Henri, il me rejoint de temps en temps là-bas. Mais
1: de temps en temps, quand elle n'y est pas. Mais c'est super, c'est magnifique, Porquerolles.
0: Vous y êtes allé, vous?
1: Moi, j'ai passé ma vie à Porquerolles.
0: Non, mais vous êtes allé dans son château?
1: Non, jamais, jamais.
4: Il m'a appelé plusieurs fois pour qu'on se voit.
1: Il y avait Henri, donc je n'ai pas osé. Mais c'est magnifique.
0: Il y a combien de chambres?
4: Dans mon hôtel ou dans l'hôtel de mon père? Dans le château.
0: Oh là là,
3: oh là, oh là, oh là, oh là, oh là.
2: Mais tu as toute l'île pour toi.
1: Mais il n'y a rien sur cette île. Il hein.
4: Y a
1: un petit port, il n'y a rien.
4: Il y a 21 chambres dans l'hôtel.
0: Combien?
4: Dans l'hôtel, c'est un tout petit hôtel de 21 chambres, il n'y en a qu'un. Oui. Et puis, vous le connaissez peut-être?
3: Non.
4: Et voilà, et dans le château, non, il n'y a pas beaucoup de chambres. Dans le fort, on partage avec ma sœur. En fait, il y a 5 chambres de chaque côté, c'est tout.
0: 5 chambres?
3: C'est ridicule.
5: Ah, c'est vraiment.
3: C'est ridicule, ça valait même pas la peine d'en parler. Il n'y a que 5 chambres de chaque côté.
1: Ouais.
2: Je peux vous inviter à la Courneuve chez moi, mais.
1: C'est pas évident.
0: On aimerait bien y aller avec toutes les grosses têtes.
4: Mais je vous dis toujours, venez.
0: Ouais, enfin, venez, on connaît le truc.
3: Oui, venez.
0: Il faut fixer une date. Alors là, moi, Pierre Perret, ça fait 40 ans qu'il me dit viens manger à la maison.
5: C'est ça.
0: J'ai jamais vu l'odeur d'un cassoulet. Hein.
4: On va trouver une date.
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0: Une question pour Christian Gouèche, qui habite Troyes dans l'Aube, qui en octobre 1967, avant de mourir, aurait dit « Ne tirez pas, j'ai plus de valeur pour vous vivant que mort ».
8: Belmondo dans Le Professionnel.
0: Non.
3: Un homme politique.
0: On est en octobre 1967.
9: Donc c'est pas Kennedy.
0: Ce n'est pas Kennedy.
8: Non. Un Français?
0: Un Français, non. Alors ben dit politique, je suis obligé de vous répondre oui.
8: C'est pas Reagan?
0: Non, c'est pas Reagan.
8: C'est un Américain. C'est pas le révérend père...
5: Martin Luther King.
0: Martin Luther King. Qui a dit Martin Luther King?
5: C'est moi.
0: Eh ben c'est pas ça.
5: J'ai
3: cru. Il est mort en fuite.
0: C'est bien d'avoir des nouveaux, je peux refaire mes vieux coups.
5: Mesrine.
8: Vous avez dit Reagan parce que je pensais à Reagan acteur, moi. C'est dans un film. C'est dans un film qu'on a dit ça?
0: Ce n'est pas dans un film, c'est dans la vraie vie. Et avant d'être fusillé, car il sera effectivement fusillé, il a dit « Ne tirez pas, j'ai plus de valeur pour vous, vivant que mort. »
8: C'est pas Pierre Goldman?
0: Non, ce n'est pas Pierre Goldman.
3: C'est un ancien dictateur?
0: Un ancien dictateur, non.
8: C'est en Amérique?
0: En Amérique, qu'est-ce que vous appelez
3: l'Amérique du Sud?
5: Aux États-Unis?
0: En Amérique du Sud.
3: En Amérique.
8: C'est pas le Che Guevara? Le Che Guevara.
0: Bonne réponse de Monsieur Cohen, c'est le Che.
8: Ernesto.
0: C'est le Che, justement, en octobre 67.
8: Il y a un peu le Gérard Larcher de l'époque.
0: Qui était là-bas?
3: Régis Debray,
8: le français.
0: Alors, Régis Debray, c'est vrai, mais quelqu'un d'autre aussi, dont on parle beaucoup dans la presse ces jours-ci.
3: Pierre Goldman,
0: oui. Bonne réponse. de Yann Moix, c'est oui, le demi-frère.
8: C'est là qu'il a créé les Enfoirés.
0: Le demi-frère de Jean-Jacques Goldman était effectivement, c'est raconté aujourd'hui dans Libé, était là-bas au moment où le Tché s'est fait tuer. Et c'est vrai qu'il a été lui-même abattu. On ne sait pas trop par qui, on n'a jamais vraiment su.
8: Ah bah c'est les secrets portugais, c'est sûr.
0: Alors qu'effectivement, il venait d'être libéré, d'être sorti de prison.
7: Il a été abattu par un groupuscule intitulé Honneur de la police en septembre 79. Beaucoup ont cru que c'était Giscard qui l'avait fait assassiner, mais on sait aujourd'hui que c'est un règlement de compte de flics douteux, de barbouzes, qui n'ont pas supporté qu'il soit innocenté en 76, alors qu'il est vraiment considéré par eux comme coupable.
0: Il y avait un papier ce week-end dans le magazine M du Monde sur Pierre Goldman, absolument incroyable, avec des photos surtout de l'enterrement, et on voit Simone Signoret, Yves Montand, Jean-Paul Sartre. Alors, il paraît qu'il a même dû être exfiltré, Jean-Paul Sartre, du cortège.
9: Est-ce qu'on voit Pierre Bénichoux ?
0: Alors, Pierre, il devait y être,
9: oui,
0: Pierre.
9: Normalement, il a sûrement chanté la trompette, ça a été très mal vu par l'entourage.
0: Mais non, mais Sartre était en très mauvais état et il a eu un malaise. Il a fait un malaise au cimetière pendant l'enterrement de Pierre Goldman et on l'a exfiltré vers une station de taxi. Et d'ailleurs, le cortège avançait très, très lentement. Il y a quelqu'un qui a plaisanté en disant « C'est Sartre devant qui freine tout le monde. » Puisqu'on parle cinéma, c'est demain que le film sur Pierre Goldman sort.
8: Vous l'avez vu, patron ?
0: Non, je ne l'ai pas vu encore. Mais je voudrais, j'aurais pu le voir avant.
10: Oui, même pour les stars.
8: Chez BFM, ils ont tous les films en avance.
0: Je vois tous vos films en avance.
8: Ah, c'est bien ça le problème.
0: Aïe, aïe, aïe, aïe.
11: C'est mieux de les voir en avant, toi, tu les feras pas.
10: C'est gentil.
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0: Oh, parmi les anniversaires du jour, il y a quand même quelqu'un qui a 89 ans et qui est toujours sur scène. Ça a été ma grande surprise, pour tout vous dire. Je pensais même qu'il n'était plus de ce monde. On parle là d'un chanteur américain et on nous dit même qu'il est le troisième plus gros vendeur de disques du 20e
10: siècle. Bruce Springsteen, non.
12: Tom Jones,
0: non. 89 ans. Et alors, je vais voir sur... Ah, oui. Dans ces cas-là, je vais écouter les chansons, vous savez, sur la plateforme musicale Deezer. Et sur Deezer, il donne les dates de concert. Et je vois qu'il a des concerts partout aux États-Unis.
10: Est-ce que ce n'est pas Mick Jagger?
0: Mick Jagger, non.
12: Tony Bennett.
8: Leonard Cohen?
0: Non. Tom Jones, non.
12: Sam Black?
0: Alors, il est Black, effectivement.
12: Ouais. Oh, bah, Henry Salvador? Junior? Non, il n'est pas. Non.
0: Donc, Sammy Davis Junior? Non. Non.
8: Anthony Cavana?
0: Ouais, c'est un crooner.
12: Ouais, c'est un crooner.
0: Un crooner afro.
12: Pas Al Jarreau, quand même.
0: Non, Al Jarreau, non. Un crooner afro-américain. Ouais. Moi, je peux même peut-être vous faire écouter un de ses succès.
12: Johnny Mathis.
0: Johnny Mathis. Bonne réponse de Bruno Solo.
12: Ah, mais moi aussi.
13: Trying to forget.
12: Ouais, il avait une voix magnifique, Johnny Mathis.
0: Bah, il chante encore, Johnny Mathis.
12: Je ne souviens pas.
0: J'ignorais ça. 89 ans, oui.
14: Moi, je suis allé au concert de Sting cet été, c'est pareil. Je pensais pas qu'il est. Non, il est plus jeune. Mais quand même, je pensais que Sting, il avait encore, je sais pas, 60 ans, mais pas du tout.
0: Moi, je suis allé voir les Miss France, un concert de Sting.
14: Non, elle n'en porte pas.
0: Ah bon, carrément, pas de culotte.
14: Ah non, justement,
12: jamais,
14: que des culottes,
12: jamais, Laurent,
14: pas de
12: jamais.
0: Wonderful, wonderful, c'est un autre succès de Johnny Mathis.
12: Il est d'origine hawaïenne, non ?
0: Ah, c'est bien possible.
8: Il n'est pas du Havre ?
12: Je crois pas qu'il est afro-américain. Je crois pas qu'il soit afro-américain.
0: Ah, quatrième d'une famille afro-américaine amérindienne. Sept enfants, ils ont grandi à San Francisco. Et effectivement, Johnny Mathis a 89 ans aujourd'hui. C'est un des troisièmes plus gros vendeurs du 20e siècle. Entre autres parce qu'il a fait beaucoup d'albums pour Noël.
10: Ah, voilà.
0: Vous savez où il chante Noël aux États-Unis.
14: Comme Mariah Carey.
0: Il y en a un autre, tiens, qui était né un 30 septembre. Là, je dis était, parce qu'il est mort en 2011, celui-là. Un artiste, animateur audiovisuel. Et si je l'ai choisi, c'est parce qu'il avait épousé une Miss France.
14: Ah.
0: Voilà. Ah oui, c'est pour vous, Sylvie Vitellier, cette question.
8: Bah, c'est alors... pas Pernaud. Pas
12: Jean-Pierre Pernaud.
0: Non, Jean-Pierre Pernaud. Non, il avait épousé Miss France 1978. Et ils ont eu deux enfants, Rémi et Richard. Bon, puis après, ils ont divorcé dans les années...
12: Jean-Pierre Mocky ?
0: 80. Jean-Pierre Mocky. C'est vrai que Jean-Pierre Mocky a épousé une Miss France.
14: Mais non, elle n'était pas Miss France 78. Non,
8: il a animé quoi comme émission ?
0: Ah, une émission très, très connue. Il y a même des tournées qui portent encore ce nom-là. aujourd'hui.
10: Carcinti.
0: Ah, Carcinti, non.
3: Ah, ouais.
0: Et
8: des tournées.
0: Ouais.
8: Des tournants, tous les
0: deux. Non. C'est aussi un joueur d'harmonica.
15: Ah, Albert Reissner.
0: Albert Reissner, bonne. Alors là, bravo.
15: Oh là là.
0: Bonne réponse de Bruno Solo.
15: Ouais. Il faisait une émission quand j'étais gamin qui s'appelait Point Chaud.
0: Ah oui.
15: Et il présentait toujours l'émission avec son harmonica. Et moi, je suis vieux, hein, j'ai 60 ans. C'est pour ça que je connais.
0: Et surtout, H tendre et tête de bois.
15: Bien sûr.
0: Évidemment, c'est son émission.
15: Il est marrant, il avait une patate et on aurait dit qu'il était sous. Mais je sais pas si. Oui, il devait être.
10: Ouais. Sous coke.
15: Voilà. Merci.
14: Non, mais c'est la Miss France qui faisait ça. Mais je savais même pas qu'il a été marié avec une Miss France.
0: Ah, vous voyez, je vous en apprends des choses, ouais, hein, Sylvie.
14: Mais tout le temps, j'en apprends tellement avec vous.
0: Et alors, j'en apprends beaucoup, manifestement, à Adil Rami, parce qu'il a appris en même temps la naissance et la mort d'Albert Reissner.
10: Mais Adil Rami, qui soi-disant a toutes les bonnes réponses, bonjour.
15: Elle est mauvaise.
10: Il devrait savoir que le 30 septembre est une date très importante pour les footballeurs.
0: Pourquoi ?
10: Eh bien, Maradona, ça vous dit quelque chose ?
0: Oui, quand même, oui, merci, oui. Tout à l'heure, vous nous l'avez mis en équipe de France, alors c'est pas vous qui allez nous dire qui est Maradona.
10: Bon, eh bien, qu'est-ce qu'évoque pour vous le 30 septembre par rapport à Maradona ?
0: Bah, il est né un 30 septembre, peut-être.
10: Exactement.
0: Bon, bah voilà, oui, bon, d'accord.
15: D'ailleurs, c'était vachement bien amené, ça, quand même. C'était tordu, hein, on a failli pas le trouver.
1: Merci beaucoup, Merfora.
0: Et en plus, Ariel, on vient de vérifier, il est né le 30 octobre, Maradona.
10: Alors il est mort le 30 septembre.
0: Ah, voilà, ouais.
15: Faut vérifier aussi ça.
0: Non, il est mort le 25 novembre, Ariel.
10: Non, c'est pas possible.
1: Qu'est-ce qui s'est passé le 5 octobre ?
0: Oh, dis-donc, ça va, c'est moi qui pose des questions ici.
1: Non, mais ça c'est important, qu'est-ce qui s'est passé le 5 octobre ?
8: Mais quel 5 octobre ?
1: Je sais pas, je suis comme Ariel.
0: Un dernier anniversaire, quelqu'un qui va parler évidemment beaucoup aux plus anciens, pardon, monsieur Rami, mais c'est quelqu'un
15: qui... On va s'excuser à chaque question, hein, pour Adil.
8: Jean-Marie Le Pen.
0: C'est quelqu'un qui est mort il y a 30 ans, qui s'appelait Pierre Sabag. Alors Pierre Sabag,
8: ah oui.
0: Faut que je vous explique, monsieur Adil Rami, que Pierre Sabag, ça a été le premier présentateur du premier journal télévisé, le 29 juin 1949. Il n'y avait pas eu de JT avant Pierre Sabag. Après, bon, il s'est marié en deuxième mariage, d'ailleurs, avec la speakerine Catherine Langeais. Il s'est rendu célèbre, monsieur Pierre Sabag, à cause ou grâce à une émission que moi j'adorais parce que je regardais ça quand j'étais gamin.
8: Sexy Zap.
0: Non, c'est l'émission Au théâtre ce soir.
15: Ah oui.
0: Il est l'inventeur du théâtre à la télévision.
8: Oui. Oui. Ah.
0: Mais ce que j'ignorais, c'est que c'est à cause des grèves de la télévision française qui s'éternisait et qu'il n'y avait plus de programme parce qu'on ne tournait plus de programme et plus d'émissions, qu'il s'est dit bon, on va passer une pièce de théâtre
8: on va plus simple,
0: diffuser en direct.
15: J'ai grandi avec ça, moi.
0: Une pièce au théâtre ce soir. Et dans le cadre du programme minimum, on diffusait une pièce qui, évidemment, a eu un énorme succès, puisqu'il n'y avait pas d'autre programme que cette pièce de théâtre.
15: C'est formidable.
0: Mais laquelle pièce de théâtre a été diffusée, justement, cette année-là, dans les années 60?
15: La toute première diffusion.
0: Exactement.
8: T'es à l'amant, tout est citron.
0: Avec Bourville, en plus. Ah. Une pièce de théâtre avec Bourville et Pierrette Bruno.
8: Mon vélo, mes chaussures.
0: Et ça, on le sait ou on le sait pas.
15: C'est André Roussin,
0: c'est une pièce de Michel André.
15: D'accord.
0: Ouais. Et son deux truands qui viennent de commettre un vol à main armée. Il y a une histoire de sulfateuse, si ma mémoire est bonne. Et Bourville est...
8: Ça a été un film après?
0: Non, ça n'a pas été un film. Il faut le dire, ça a été un énorme succès, cette pièce qui a été reprise d'ailleurs depuis. Hein.
15: Ah oui,
0: ça a été repris en Belgique, ça a été repris...
15: C'est la toute première chez nous, ça a été repris de ce soir.
0: Pardon.
15: Chez nous, ça a été repris en France.
0: Pas souvent, il faut reconnaître. Ouais. Mais c'est Bourville qui a fait le succès de cette pièce.
15: Donc, La bonne planque.
0: Bonne réponse collective. Dans un instant, l'invité du jour face aux grosses têtes.
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0: question qui normalement devrait trouver réponse grâce à notre camarade Paul Alcarat. Je vais donner une date, mais comment, attention, c'est pas une date ni de naissance ni de mort, mais de mariage, puisque c'est quelqu'un qui a épousé sa double cousine le 2 juin 1900.
8: Philippe de Villiers ?
0: Non.
15: Christine Boutin.
3: De Bourbon.
0: Le 2 juin 1919. Qui a épousé sa double cousine le 2 juin ?
3: Alors pardon, qu'est-ce que ça veut dire double cousine ?
0: Alors voilà la bonne question.
15: C'est des siamoises. Non, elle était très grosse.
3: C'est quoi, elles étaient deux des siamoises ?
5: Non, cousine et la part du père et la mère. Le, les deux frères ont épousé les deux sœurs, ça a donné des doubles cousines. Non ? C'est ça ?
0: Sûrement.
3: Non. Je sais pas. Donc vous n'avez pas la réponse.
0: Mais non, mais moi-même, je me suis posé la question.
3: C'est quoi double cousine ?
0: Qu'est-ce qu'une double cousine ?
15: Vous n'avez pas trouvé ?
3: Si, double whisky.
0: On a fait les recherches et effectivement, une double cousine, c'est quand vous avez effectivement vos parents qui, chacun de leur côté, ont fricoté enfant et merde. C'est trop compliqué.
5: Ils étaient cousins, c'est ça ?
0: Ah non, non, vos parents ne sont pas cousins.
3: Mais non, ils sont pas cousins.
5: C'est quand deux frères ont épousé deux sœurs.
8: En tout cas, une chose est sûre, c'est que c'est des gens du Nord. Ça nous donne un indice,
3: Il y a une histoire de consanguinité.
15: Est-ce que ce sont des Français ?
0: Alors non, ce ne sont pas des Français.
3: Des Anglais ?
0: Non, ce ne sont pas des Anglais.
3: Américains ?
0: Américains, c'est quelqu'un qui est mort aux États-Unis, mais qui n'était pas... Enfin, il est devenu américain, mais il ne l'était pas au départ.
15: Ah, le mariage d'Hitchcock ?
0: Hitchcock, non. Qui a épousé sa double cousine le 2 juin 1919.
5: C'était un artiste.
15: Ils avaient quel âge à l'époque ?
5: C'était un artiste.
0: C'est un deuxième mariage. Hein. Il avait eu une première épouse qui s'appelait Mileva. Je vais vous aider un peu.
15: Ah, c'est Albert Einstein.
0: Albert Einstein, bonne réponse de Paul Alcarat.
3: Comme prévu.
15: En fait, il a rencontré sa première épouse, Mileva, qui était serbe. Ils se sont rencontrés à Zurich pendant les études d'Einstein. Et c'est lui qui lui a inspiré la théorie de la relativité. Ils ont travaillé ensemble dans les années 1880.
0: C'est elle, vous voulez dire ?
15: Oui, c'est elle, pardon, qui lui a inspiré la
0: théorie. Pardon, de vous reprendre et de vous corriger, désolé, mon petit Polo. Hein.
15: C'est très grave, monsieur Ruki.
5: Et qui t'a raconté ça ? C'est pas vrai, excusez-moi. Mais Mileva ne lui a pas transmis la théorie de la relativité. Elle lui a donné l'idée.
3: Elle lui a dit E égale MC2.
8: Bah ouais, sans elle, il était rien, il aurait été garagiste. Hein.
0: De toute façon, on s'en fout de la première épouse. Moi, je vous pose une question sur la deuxième, sa double cousine, qu'il a épousée le 2 juin 1919. Et en vous posant cette question, j'espérais que quelqu'un saurait m'expliquer ce qu'est une double cousine.
5: Bah, moi, je vous l'ai expliqué. Hein.
0: Ah oui, allez-y.
5: Bah oui, je vous ai dit, deux frères qui épousent deux sœurs. Du coup, vous êtes cousine aussi bien maternelle que paternelle.
0: Attendez, deux frères qui épousent deux sœurs.
5: Mais oui, ils font chacun font des enfants de leur côté.
0: Ouais.
5: Et ben, les enfants qu'ils ont eus sont cousins doublement, du maternel et du paternel.
0: Ah,
5: c'est ça, double cousine.
15: C'est très juste.
0: Mais pourquoi il a fait ça, Einstein ? Parce que tout est relatif, vous allez dire.
5: Mais moi, c'est ça que je voulais savoir qui m'intéresse dans la question, c'est comment il a réalisé qu'il aimait sa cousine plutôt que Mileva.
0: Sa double cousine. Vous auriez épousé votre double cousine. Vous avez fait cousin-cousine avec...
8: Oui, bah 8-9 ans, on joue à Ça va, ça vient ou au docteur.
15: Mais voilà. Ah, moi, j'aurais bien épousé mon cousin.
0: Ah, c'est pas vrai.
15: David, il est très beau, d'ailleurs.
0: Salut, alors, dites donc.
15: Ah bah, je vous le montrerai.
0: Bah, présentez-le-moi, parce que c'est pas mon cousin à moi.
15: Ah ouais. Mais j'avoue, jeune, je me perds... Mais en fait, on a... Non.
8: Mais non, mais il est beau garçon, surtout.
15: Et on a le même âge.
8: Fais-toi plaise, on s'en fout.
15: Quoi ?
8: Mais Marcella, elle sort avec son chien, tout le monde s'en fout. Non, mais vous plaise, on n'a qu'une vie. Vous rendez pas compte, les Occidentaux, on n'a qu'une vie.
15: On peut trouver quelqu'un est beau sans avoir envie de faire l'amour avec, enfin.
8: Ah bon ? Ça sert à quoi, alors ?
5: Moi, avec mes cousines, je construisais des maisons dans la forêt, puis après, on s'invitait à boire l'apéro et on buvait du vinaigre.
8: Ah, elles n'avaient pas envie, c'est bizarre.
5: Et tu jouais pas au docteur ?
15: Ah, ça y est, l'autre
8: cochon. Tu joues au vétérinaire, avec Valérie.
15: De toute façon, quel que soit le sujet, Marcel.
5: Non, mais ça va pas, non, mais attendez, vous allez. Je relève ça, vous avez
8: c'est ma meilleure blague, redis-la, vas-y.
5: Tu joues au vétérinaire. Et l'autre, ça l'a fait rire.
15: C'est n'importe quoi.
5: Non, mais attends.
8: Non, j'ai sous-entendu qu'avec toi, on joue pas au docteur, on joue au vétérinaire. C'était juste pour... C'était un écho, c'était un du champ lexical. C'était pas fondé.
5: Tu sais qu'il y a 30 ans, t'aurais bavé jusqu'à je sais pas quoi pour essayer de me niquer.
3: Mais encore... Mais encore maintenant. Encore
8: mais
3: maintenant.
8: Oui, mais c'était au 20e
3: siècle. Encore maintenant. Ah oui. Encore maintenant.
5: Oh, Richard.
3: Ah, si, encore maintenant.
8: Mais arrête, pour un ticket resto, tu... Ah, on t'a vu, en séminaire, on t'a vu en séminaire. Hein. C'est pas la dernière.
0: Hein, Richard, alors, il vous imagine déjà en résine.
3: Ah, ça va lui coûter bonbon.
8: Et Marcella,
5: ah, bah, c'est vrai qu'il faut beaucoup de résine pour me faire piquer, c'est clair.
8: Alors, t'es Marcella qui joue la féministe là, en séminaire, elle gratte à la porte d'Elysée Moon. Arrête. Il est 3h du mat, t'es en slip devant la porte d'Elysée Moon. Tu veux que je balance, moi?
4: Elysée Moon.
8: Respectez les femmes, respectez les femmes.
4: Mais pourquoi Elysée Moon dans cette affaire? Je comprends pas.
8: Le patron a compris.
0: En tout cas, Einstein a bien épousé sa double.

0: j'allais dire sa double résine.
1: La double résine.
0: Sa double cousine en 1919.
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0: Une question pour Joël Gray, qui habite Bandol, et c'est dans Le Point, l'hebdomadaire Le Point, aujourd'hui, que j'ai fait la connaissance avec quelqu'un que je ne connaissais pas, je dois dire, qui s'appelle Bernard Blacher, et on nous apprend, sous la plume d'Olivier Hubertali, aujourd'hui dans Le Point, qu'il en vend 200 millions par an. Oh. Mais qu'est-ce que Bernard Blacher vend 200 millions
4: pain.
0: Pardon.
4: C'est pas du pain, c'est pas Marie Blacher.
0: Et alors, qu'est-ce qu'il vend?
4: C'est des grandes boulangeries industrielles. C'est une chaîne de boulangeries.
0: Et il vend donc des
4: du pain, des sandwichs, tout ce qu'on trouve dans une boulangerie. Qu'est-ce que je dis?
5: Des croissants.
4: Des chocolatines, des chocolats, des pains au chocolat.
5: Des baguettes.
0: Il vend 200 millions de baguettes par an. Bonne réponse de Jean-Philippe Janssen, plus d'un milliard d'euros de chiffre d'affaires.
5: Il est célibataire?
0: Alors, non, mais d'ailleurs, il a appelé effectivement ses boulangeries, vous avez raison, Marie Blacher, du nom de sa fille. C'est sa fille qui s'appelle Marie. Moi, je ne connaissais pas parce que je crois que ça n'existe pas dans notre région, non. À Paris, en région parisienne. C'est surtout, je crois, dans le sud de la France qu'on trouve vers Avignon, Saint-Rémy-de-Provence, dans les Bouches-du-Rhône.
6: Angoulême.
0: Peut-être Angoulême aussi. La chaîne Marie Blacher. Et on trouve souvent ces boulangeries aux sorties des villes, vous voyez.
5: Parce que c'est des pains de mauvaise qualité.
0: Non, le pain.
5: 200 millions, ça veut dire que les gens ne les font pas dans leur propre four.
0: Et ben si, justement.
5: Ils achètent des trucs.
0: Non, le pain est fait sur place.
5: C'est comme chez Picard.
0: Non. D'où le succès d'ailleurs de ces baguettes-là, c'est que c'est des baguettes qui ont du goût. Vous avez d'ailleurs trois possibilités. Vous l'achetez ou blanche, ou dorée, ou bien cuite. Elles sont faites sur place. Alors, elles sont très bien exposées. C'est ce qui a fait le succès de ce genre de magasin. C'est parce que elles sont mises en lumière, sous des étals, des auvents. Trois baguettes achetées. La quatrième offerte.
5: C'est ça va être dégueulasse. Enfin,
7: non.
5: C'est déjà préfet. Comment vous dites que c'est pas préfet?
4: Préfet, dites-tu replace.
7: Non, mais en plus, les artisans, les boulangers en ce moment, ils sont en grande difficulté. Je pense qu'il faut les soutenir et pas dire que c'est dégueulasse. C'est pas vrai, c'est pas dégueulasse.
5: Non, mais là, c'est le mec qui vend 200 millions. Il n'est pas en difficulté.
6: Mais c'est pas un gars dans une boulangerie qui vend 200 millions. Il y a plein de boulangeries.
5: Il distribue des trucs comme congelés.
0: Mais non, puisqu'on vous dit que c'est fait sur place.
6: Mais c'est une recette.
5: Trois et la quatrième offerte.
7: Et alors,
6: c'est pas parce qu'il y en a beaucoup que c'est pas bon. Regarde, les chihuahuas, il y en a pas beaucoup, ils sont tous moches.
0: Non, mais
5: ils sont pas faits sur place.
0: C'est juste que ça marche. Chaque boulanger fait son pain. Lui, voilà. Il a une franchise, en quelque sorte, vous voyez. Et c'est ça qui a fait de lui un milliardaire. Je trouve que ce papier vraiment est intéressant parce que c'est un homme qui n'avait jamais été pris en photo. C'est la première fois de sa vie qu'il rencontrait un journaliste. Toute photographie de lui était interdite jusqu'à présent. On demande même au journaliste d'éteindre son téléphone mobile pendant l'entretien. Il n'a pas de page Wikipédia. Il n'avait jamais donné d'interview, ni même à la presse locale La Provence ou Midi Libre, les journaux de sa région. Et là, Le Point a réussi enfin à interviewer ce nouveau milliardaire qui a fait fortune avec des baguettes de pain grâce au marketing. Pas parce que c'est du mauvais pain, parce que je vous dis, chaque baguette est faite dans chaque boulangerie.
5: Il faut les goûter. Hein.
0: À la sortie de la ville. Alors, je vous conseille d'y aller au dernier moment, parce que ça, j'ignorais aussi. Si vous y allez dans la dernière demi-heure de la fermeture, vous paierez la baguette à moitié prix.
5: Bah voilà.
4: Des lots.
0: C'est 50% moins cher sur tous les produits, 30 minutes avant la fermeture.
5: À la sortie, sortie des villes, avec l'essence, tu achètes de la baguette en même temps.
7: Mais non, mais tout le monde n'habite pas en centre ville.
6: Qu'est-ce que tu racontes comme connerie?
7: En tout cas, il a beaucoup... En tout cas, il s'est fait beaucoup de blé avec son pain.
4: Exactement.
0: Ce que vous ignoriez, cher. Non, mais voilà pourquoi ce papier dans Le Point est vraiment passionnant. Je vais vous dire pourquoi. C'est que j'ignorais, c'est que tous les milliardaires investissent
5: dans la boulangerie.
0: Dans la boulangerie.
5: Ouais, dans la baguette.
0: Alors, écoutez, je vous invente pas le truc. Hein,
6: y a Elon Musk qui vient de racheter un Paul.
0: mais vous ne croyez pas ce qu'il vient dire. Ils sont tous fous de pain. Stéphane Courby, c'est un grand patron, Stéphane Courby, qui a plein de médias et tout ça. Eh bien, il a pris 30% du capital des boulangeries Ange. Il y a 265 boulangeries Ange. Et c'est le deuxième réseau national derrière Marie Blacher. Vous avez aussi le trio Xavier Niel, Pigas, Mathieu Pigas, ouais. Ça c'est aussi des grands, grands milliardaires.
5: Parce que les gens sont tellement pauvres qu'ils n'ont qu'ils disent pas à manger.
0: Et pff,
5: mais non, mais...
0: Et ben, eux, ils ont racheté pareil des parts des boulangeries, 130 boulangeries. Louise, moi je connais pas ces boulangeries, les boulangeries Louise, mais vous voyez ce qui veut dire en tout cas que les milliardaires investissent dans le pain.
6: Il y a Depardieu qui a investi dans la brioche dorée, apparemment.
4: La Micaline.

0: Faut être dans le concret.
1: Écoutez, si Monsieur Blacher nous entend, qui nous envoie une baguette?
2: Qui nous envoie une tartine?
1: Avec un petit, avec un petit milliard.
2: Voilà.
1: Et on en dira le plus grand bien.
2: Voilà. Exactement.
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1: Ça vous fait drôle d'être avec votre mari ici?
5: Moi, ça me fait drôle déjà d'être parmi vous parce que moi, je suis une fan de l'émission, je suis une fan de Michel Bernier, d'Isabelle Mergo, mais de toute la troupe en même temps.
1: Je sens que vous nous aimez plus que votre mari.
5: Moi,
1: et Olivier de Kersauzon vous impressionne?
5: Un très impressionnant, et comme Adil aussi.
6: Ah, merci. Merci.
5: C'est une grande révérence.
7: Adil n'est pas impressionnant. Il est beau, mais il n'est pas impressionnant.
5: Et puis, il est beau en vrai. Pauline. Il est beau en vrai.
6: Merci.
7: Mais arrête pas de parler, celui-là.
1: C'est vrai. Pour une débutante.
7: Hey, tu vas te calmer. Pauline, je voulais savoir.
5: Pardon, Isabelle.
7: Dis-moi tout.
5: Oui.
7: Je voulais savoir si ton mari gardait son écharpe polie.
5: Mais oui, mais bien sûr, ça nous sert d'accessoire, évidemment.
7: Ah,
5: mais évidemment, on a des pratiques peu communes.
6: Vous l'avez déjà menotté avec?
5: Bien sûr. Très souvent.
6: T'es comme ça, toi.
1: Ça fait 50 ans qu'il est menotté par le gouvernement.
6: Je savais pas qu'on pouvait venir avec ses copines.
7: Mais ah c'est bah, sympa, moi.
5: Ah, non, mais on est mariés pièce, quand même. Hein.
1: Qu'est-ce que vous dites?
2: Il n'y a pas assez de place, Adil.
1: Non, mais Pamela Anderson pourrait venir la prochaine fois.
6: Bah, avec grand plaisir. Ah. Moi, j'ai aucun problème avec elle. Je trouve que c'est une femme extraordinaire, très intelligente.
1: On va la faire venir.
6: On peut la faire venir, mais est-ce qu'elle va vouloir me revoir? Je suis pas sûr.
5: Pour les gens de ma génération, Alerte à Malibu, c'était quelque chose. Hein.
6: Ben vous avez
5: on a rêvé devant Pamela Anderson
7: tous,
5: quand même.
7: On a tous acheté un maillot de bain rouge. Ça donnait pas tout à fait pareil.
5: Il fallait pas de la même mais façon, bon. Mais...
8: Eh ben moi aussi, j'ai acheté un maillot de bain et puis après j'en ai fait une écharpe. Voilà.
1: Olivier de Kersauzon, on vous dérange pas, non, parce que ça fait 3 minutes que vous êtes sur votre téléphone, là.
7: Ah bah pour une fois,
9: je
7: peux sur quelque chose.
9: Je suis maladroit, moi, donc il me faut du temps pour faire des trucs.
6: Oh, matelot, matelot.
7: Pousse, mousse, tu pousses et ça mousse.
1: Mais qu'est-ce que vous faites, Olivier? À qui vous répondez, là?
9: Mais non, je réponds à personne. J'essaie de me connecter sur la station de la boîte, là, mais...
7: Non, mais...
9: C'est merdique, ça marche pas.
6: C'est un comble pour lui de pas pouvoir naviguer sur Internet.
1: Oh, oh. Et il est en forme.
7: Et poète.
2: Bon, Adil.
7: Et poète.
1: Alors, ben ça alors,
7: voilà, c'est joli.
1: Mais c'est vrai que vous avez été capitaine, vous aussi. Alors, pas sur des bateaux.
9: Sur, sur le garçon maudit, donc c'est autre chose.
6: Non, mais par contre, blague à part, j'ai le permis moto. Bon, j'ai bateau.
2: Ah, non, bah si tu comprends, on est mal barré. Hein.
6: Non, parce que je viens d'avoir le permis moto.
2: Ah.
6: Mais j'ai le permis bateau.
1: Ah,
6: et par contre, je prends le bateau et je vais en mer tout seul.
1: Sans rire. Ouais.
6: Non, non, ça c'est pas blague à part. Et je vous jure, j'ai une fenêtre de concentration qui est très courte. Et là, elle est maintenant. Il faut en profiter, monsieur Gazon. C'est quand je suis en mer
1: Kersauzon.
9: Qu'est-ce qu'il va nous faire chier
2: non,
9: là?
2: Mais c'est pas Gabé Jardin, hein.
9: Attends.
6: Olivier.
1: Olivier.
7: Voilà, voilà. Appelle Olivier.
6: Je peux vous appeler Olivier?
9: Qu'est-ce qu'il le simplet de la pelouse là? Qu'est-ce qu'il lui prend? Ah non, mais je vous jure que j'ai perdu longtemps.
6: Je trouve une paix absolue en mer.
1: Ah bah voyez, ça fait plaisir à Olivier, ce que vous dites.
9: Mais t'as compris ça?
6: Ouais.
7: Ça vide la tête, hein.
1: Et alors vous naviguez où, monsieur?
6: Alors quand je vais dans... Bah chez moi je suis de Saint-Raphaël, Fréjus. Donc je fais sur la côte d'Azur. Et là, tranquille, je m'évade. Je crois que le maximum tout seul, c'est un 12 mètres que j'ai pris.
7: Mais tu le gonfles?
2: Est-ce que tu gonfles les rames aussi?
6: Non, mais je vous jure. Michel, si t'étais en même moment que moi sur la côte d'Azur, je t'emmène.
1: Pourquoi j'ai besoin d'une bouée en plus?
7: Oui.
2: Non, c'est pour faire l'équilibre.
6: Non, mais c'est quelque chose, la mer en bateau.
1: T'as vu, dès qu'on attaque Michel, ça c'est drôle. Caroline Diamant, on peut lui dire toutes les horreurs. Les gens se marrent dès que vous attaquez Michel. Ah, vous avez remarqué Michel, ça.
7: Ah, tout le monde siffle.
1: C'est je ça d'être aimé, hein, quand même.
7: Voilà, je suis aimé.
1: Ah,
7: protégée.
1: C'est beau, ça.
7: Pareil, quand vous m'attaquez, tout le monde se marre.
1: Ah, hein. Oui, mais vous, c'est normal. Allez, une première citation. Ce sera quelque chose de classique pour la première citation pour Madame Poré, Alexandre Poré, qui habite en Moselle, qui a dit « Ce n'est pas parce qu'en hiver, on dit « Fermez la porte, il fait froid dehors » qu'il fait moins froid dehors quand la porte est fermée. »
7: Pierre Dac.
1: Pierre Dac, évidemment. C'est une question d'actualité. Et c'est bien Pierre Dac. Christophe Barbier, aujourd'hui, il est tout timide. Il est venu avec son épouse. C'est un peu comme si Olivier était venu avec sa charmante compagne, femme, parce qu'ils sont mariés.
7: Bah oui, femme.
1: C'est comme si vous, vous étiez venu avec votre quinquette.

0: cahier, voyez.
1: Ah non, non. Non, c'est fini entre lui et moi. Il avait trop de vis, mon cahier.
0: Non, monsieur de Kersauzon, elle était...
2: Elle dit pas n'importe quoi avec ma meuf, toi.
0: Non, bah non, je l'aime beaucoup. Elle est restée en Polynésie ou elle est...
2: Ouais, pour venir ici, tu ferais quoi?
1: Eh ben, elle serait avec toi. Une femme doit toujours accompagner son mari.
3: Mieux vaut qu'elle soit en Polynésie qu'en polygamie.
0: Vous devez vous marrer à la maison, Pauline. Ouais. Alors l'autre citation pour Monsieur Boulanger, donc qui habite Bonnevaux dans l'Essonne, qui a dit « Les curés se consolent de n'être pas mariés, justement, quand ils entendent les femmes se confesser. »
1: Sacha Guitry,
0: non. Mais c'est un dramaturge.
4: 20e siècle.
0: Alors, un dramaturge du 20e siècle, bon, il était né juste à la fin du 19e, en 1899.
1: La Biche,
0: non.
1: Fédo.
0: Et d'ailleurs, il est né à Normand, il est né à Rouen, il est mort au Havre.
3: Marcel Achard.
0: Non.
1: Il est drôle ou il n'est pas drôle?
0: Oh non, c'était plutôt vraiment...
3: Bourdet?
0: Non. Quand on est au Havre, on connaît bien parce qu'il y a sa maison, c'est une très belle maison qui donne sur la plage du Havre.
5: Vous n'êtes pas du Havre?
0: Oui.
1: Alors vous devriez le savoir, c'est qui?
0: Ben, je le sais qui c'est. C'est même pour ça que je l'ai choisi, parce que je suis très fier. Mais attention, il n'était pas vrai, il est né à Rouen, il est mort au Havre.
3: Ouais. Mort en quelle année?
0: Il est mort en 1989.
1: Ah oui, dis donc.
4: Ah ben, c'était hier.
0: Il a même été président du jury du Festival de Cannes, en 63, tiens, l'année de ma naissance. Il a été journaliste à l'Humanité, à l'International. Il est entré à l'Académie Goncourt en 49.
1: Personne ne vous croit.
0: Non, monsieur, là, monsieur.
6: Oui, oui,
0: en plus, devant votre femme.
3: En plus.
4: Non, mais elle m'intimide. C'est pour ça.
1: Bah oui,
3: je perds tous mes moyens, là, aujourd'hui.
4: Elle a défait le premier bouton de la chemise, là.
3: Chemise pour respirer un peu, là.
0: Quand il défait le premier bouton.
4: Ah ouais, c'est que ça va pas, là. Hein.
0: Et quand on arrive à la braguette, alors.
3: C'est que ça va mieux, quand même.
0: On va donner 300.
3: Oh, on peut avoir son prénom pour un dernier indice?
4: C'est trop facile, on a donné beaucoup d'indices.
1: Ne tapez pas.
5: Trop facile, pas pour moi.
0: Son prénom, ce que je peux vous dire en tout cas, c'est que ses initiales, ça fait As.
5: Alexandre Stewart.
0: Non. A-S, vous l'aurez compris, As.
1: A-S.
0: Non, écoutez, là, c'est bien triste.
1: Armand Salacrou.
0: Ah bah oui, mais c'est trop tard.
1: Ah bah oui, mais ça y est, mais t'es arrivé là, sur le gong.
7: Mais moi aussi, j'ai dit Armand. Mais c'était un petit gars qui s'appelait Armand, l'avait pas de popo, l'avait pas de maman.
0: Bah oui, mais en tout cas, on vient de perdre 300 euros sur le fil.
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0: Alors voilà des questions pour mélomanes, pour ceux qui aiment la musique. Non, pas pétomanes. Et là, je vais vous demander le nom et Madame Bachelot et Monsieur Bellamy seront forcément avantagés. Encore que, si vous connaissez la politique, vous pouvez répondre aussi parce que c'est quelqu'un qui fut à la fois Premier ministre et ministre des Affaires étrangères. Je vais même vous le faire écouter en train de jouer du piano. Mais de qui s'agit-il? Qui joue?
10: Je l'ai.
0: Allez-y.
10: Paderewski. Ah, le prénom...
0: Pavel. Non.
11: Sigmund.
0: C'est bien Ignace Paderewski.
10: Ignace, voilà.
0: C'est quand même une très belle réponse.
10: Bon, oui,
0: une très belle réponse d'Olivier Bellamy. Bravo.
10: J'ai une petite anecdote. Attendez,
0: vous l'avez reconnu à quoi? Au toucher de piano?
10: Au toucher, naturellement.
12: Mais enfin, il a reconnu au fait que vous ayez dit qu'il était à la fois ministre et qu'il cherchait un ministre.
10: Tu n'es pas obligé de me dévaloriser tout le temps.
13: Mais pardon, c'est de quel pays?
10: Non, c'est parce qu'il joue du Chopin. Et c'était un Polonais et un très grand interprète de Frédéric Chopin. Certains disent qu'il prenait un peu trop de liberté. je laisse à chacun le soin.
6: Mais t'avais une anecdote
10: par
6: alors
10: même. Alors j'avais une petite anecdote, c'est
13: je vais dire
10: qui donc est devenu le après la Première Guerre mondiale, je crois. Il est devenu président même de Pologne, je crois.
0: Premier ministre, président
10: Premier
0: du Conseil.
10: Premier ministre, voilà.
0: En 1919.
10: Et donc Clémenceau lui a dit « Alors, monsieur Paderewski, vous étiez pianiste et vous êtes devenu homme politique. Quelle dégringolade !» C'est pas beau,
12: c'est
10: ça.
12: Ah, ça, c'est une belle anecdote.
10: Ah ouais. J'étais sûr que j'aurais dû me taire.
0: C'est pas souvent, effectivement, qu'un grand pianiste, compositeur, devienne homme d'État.
10: Voilà.
0: Et effectivement, c'est une belle réponse. Vous connaissiez, vous, Ignace Paderewski?
6: Oui, oui. Il y avait un grand accordéoniste qui est devenu président de la République.
0: Oh, jusqu'à...
14: Très content Valérie. Que vous rappeliez de moi. Cher Roselyne, je me la suis fait.
6: C'est vrai?
0: On reste dans l'opéra, enfin plutôt dans la musique. Là, c'est de l'opéra dont je vais vous parler. Et j'aimerais que vous retrouviez le nom de cet opéra et le nom de son compositeur, d'ailleurs, c'est son œuvre la plus célèbre. Et on trouve dans cet opéra une jeune paysanne qui s'appelle Santuzza, un jeune paysan.
10: Oui, je l'ai.
6: Cavalleria Rusticana. Voilà.
0: Et le compositeur
10: Mascagni.
6: Mascagni, oui.
0: Pietro Mascagni, Chevalerie Campagnarde, Cavalleria Rusticana, bravo. Notre duo de mélomanes.
10: Ah, c'est magnifique.
0: Bellamy Bachelot, c'est je vous fais écouter un extrait de cet opéra.
6: C'est l'intermezzo magnifique.
10: Ah ouais. Qu'on entend dans Le Parrain.
0: Exact, ouais. Dans Le Parrain 3 de Francis Ford Coppola.
6: On se passe entend. À Palerme. Et où il joue Cavalleria Rusticana.
0: Oui, il y a un des personnages du Parrain qui joue en fait dans l'opéra. Ouais. Bravo Roselyne. On a dit la musique classique au cinéma. Bravo, bravo, bravo. Chevalerie Campagnarde. J'avoue que je connaissais pas hein, cet opéra.
6: C'est qui ? Mais c'est toujours joué avec quelque chose d'autre. C'est un opéra très court. Hein.
0: Ah oui.
10: Ouais. Avec
0: c'est
10: Payas.
0: Bien ça alors, c'est con
10: c'est,
0: alors.
10: C'est toujours joué avec Payas de Léon Cavallo. Et après il y a Cavalleria Rusticana.
6: Oh là là.
15: Mais il chante jamais ?
6: Ah si si.
15: Ah bon mais parce que c'est censé être un opéra.
10: Si mais c'est un intermezzo.
12: On peut pas mettre le refrain.
15: Moi je reconnais pas là.
10: C'est beau ça non tu trouves pas?
15: C'est pas une pub pour les soupliers big aussi.
10: Oh.
6: Mais ça c'est la vie dans des publicités.
0: Pietro Mascagni en tout
10: Mascagni,
0: cas.
10: Ouais.
0: Eh bien l'auteur de cet opéra en un acte Cavalleria Rusticana Chevalerie. Campagnarde. Allez, une dernière question musicale, parce qu'après les autres
12: vont
0: s'ennuyer.
12: Ouais, ouais, parce qu'on existe. 36
11: ouais, on n'existe pas, non.
13: T'as encore un Minitel.
15: C'est vrai qu'elle est moderne, 36
10: 15. Elle,
0: elle a commencé comme ça. 36 15 Hula, c'était Hula. Elle. Et en tant qu'Hula, elle.
10: Hula,
0: elle
10: Hula.
0: A gardé le Minitel. Alors. Un opéra dont on peut dire que une des héroïnes de cet opéra s'habille en garçon, se fait appeler Zdenko au lieu de Zdenka, et l'opéra porte le nom de sa sœur. De quel opéra s'agit-il? Où on trouve Zdenko, habillée en garçon, alors que c'est une fille, elle s'appelle Zdenka en vrai. Elle écrit des lettres d'amour à Matteo, qu'elle signe du nom de sa sœur. Et sa sœur, c'est le titre de l'opéra en question.
10: Alors, tout, c'est ça. Pas la fiancée vendue?
0: Non, ce n'est pas la fiancée vendue.
12: C'est dit que l'opéra...
10: C'est tchèque, hein?
0: Ah non, c'est pas tchèque du tout.
11: Ah bon, c'est italien.
12: En fait,
11: italien.
12: Mais en une dans le but, quand même. C'est pas tchèque. C'est...
10: Qu'est-ce que t'as mangé, ça?
0: C'est le dernier opéra d'un grand compositeur. Et effectivement.
12: Allemand?
0: Alors, allemand, oui. Alors, pareil, ah, attention. Bon, hein, oulala.
12: Oulala.
0: Oulala.
12: Oui, parce que si c'est la Poznanie, il y a une époque où c'était polonais.
0: Non, mais là, c'est à Munich, donc c'est bien allemand.
12: Ah,
10: ah, Richard Strauss. Capriccio.
0: Non, mais non. C'est bien de Richard Strauss.
10: Zdenka.
12: Alors.
10: Comment ça si. Arabella.
0: Arabella. Bonne réponse.
11: Bravo. Bravo.
0: Excellente réponse d'Olivier Bellamy.
12: Bravo.
10: Mais c'est pas le dernier opéra.
12: Il connaît son métier, quoi.
10: Ce n'est pas le dernier opéra. C'est un des premiers, même. Parce que le dernier, c'est Capriccio.
0: C'est la dernière collaboration entre Strauss et Hofmannsthal.
6: Ah oui, mais il a fait des choses après.
0: Oui. Voilà.
15: Ah là là là.
0: Mais pas l'autre. L'autre est mort.
6: Ça n'a rien dit.
0: D'une attaque d'apoplexie, chère Roselyne.
6: On m'a parlé de Gatel, mais voilà.
0: Richard Strauss, Arabella, en trois actes. Écoutez cette comédie lyrique. regardez, Bellamy est content, hein.
15: Oui, rouge.
10: Ah, je bois du petit lait.
12: Ça change.

0: Ouais, du gros rouge.
1: C'est autre chose que beau grand.
2: Il vaut mieux un petit lait qu'un grand moche. En tout cas, bravo monsieur Bellamy, vous êtes une vraie grosse tête mélomane.
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2: Les questions littéraires du jour, je vous ai prises assez simples. Hein. Oui. Regardez la composition de l'équipe Bernard. Aujourd'hui.
0: Oui. Vas-y Bernard, on croit en toi.
2: Et je me suis... Non, là, franchement, c'est un roman très célèbre. Il s'agit de retrouver et le titre du roman et son auteur, évidemment. Mais quand je vais vous dire que l'héroïne principale est une provençale blanchisseuse qui, de temps en temps, d'ailleurs, se bat au lavoir, qu'elle est boiteuse en plus.
4: L'Assommoir de Zola.
2: Excellente réponse de Caroline Diamant. Non mais là, vous voyez, Caroline, là,
4: vous vous rendez compte.
2: Là,
4: que
2: c'est votre côté merdonnie qui est ressorti.
0: Oui.
2: Mais oui, elle se bat, Gervaise Macquart, c'est son nom. Elle se bat effectivement, on la voit, avec celle qui va épouser son amant, évidemment Auguste Lantier. Finalement, un peu plus tard, elle épousera Coupeau, un ouvrier zingueur à qui elle finit par céder parce que il est amoureux d'elle. Ils auront une fille. D'ailleurs, comment s'appelle la fille?
4: Je ne me souviens pas.
2: Ah bah c'est l'autre. Roman célèbre.
4: Ah bah Nana.
2: Nana. Deuxième bonne réponse. C'est bien, Caroline. Là, je suis très, très fier de ma Caroline. Vous voyez, c'est pas la Caroline qui chipote, la Caroline qui ceci, la Caroline qui dit je sais quand elle sait pas. C'est pas la Ariel qui va dire « Ah bah oui, je crois qu'Éric Satie... » Ah oui, vous saviez qu'Émile Zola avait un frère qui s'appelait Gorgon. Là, il s'agit de retrouver le nom d'un grand romancier qui d'ailleurs ne s'est jamais fait naturaliser français. Il faut dire qu'il était apatride, interdit de séjour dans son pays d'origine. Et sur ses livres, il y avait très rarement son prénom, parfois l'initiale, parce qu'il disait « j'ai un prénom de coiffeur ».
4: Jean-Louis David.
5: Romain Gary,
2: non.
4: Prénom. En tout cas, apatride, ça veut dire que c'est quelqu'un qui a vécu la Seconde Guerre mondiale.
2: Oui, bien sûr.
4: Voilà, et qui devait être d'origine de l'Est ou polonais.
2: Absolument, apatride, interdit de séjour dans son pays, vivant à Paris, mais jamais naturalisé français.
6: Ah, je crois que je sais, Tristan de Zara.
2: Ah non, du tout.
6: Chandler.
4: Tristan de Zara, je crois qu'il était en France avant la guerre.
2: Et puis là, il s'agit donc de trouver quelqu'un. C'est vrai qu'on appelle plus souvent par son nom de famille sans citer son prénom, parce que lui-même a rarement fait imprimer son prénom sur ses livres.
6: Ex-Braya.
2: Pardon.
6: Ex-Braya,
2: non.
6: Céline.
4: Il n'a pas beaucoup écrit.
2: Céline, non.
5: Il est mort quand, Laurent?
2: Bon, il est mort à un moment donné. En 95, si ça peut vous aider.
4: Ah, bah, voyez. Oui.
2: C'est pas il y a si longtemps que ça, au fond.
5: Oui.
4: C'est il y a 26 ans, quand même. Presque 27.
2: Tout passe, qu'est-ce que vous voulez que je vous dise?
4: C'est un nom à consonance polonaise.
2: Il n'est pas polonais, donc pourquoi il aurait un nom à consonance polonaise?
4: Non, mais il est peut-être roumain, il est d'Europe de l'Est.
2: Ah, ça se rapproche, ça brûle.
4: Roumain.
6: Sioran.
2: Bonne réponse d'Ariel Dombal. Et son prénom, donc.
6: Émile
2: Sioran, voilà, effectivement, Emile. Et il n'aimait pas son prénom Émile.
4: Pourtant, c'est très beau, c'est le prénom de coiffeur.
2: Et je vois pas trop pourquoi il disait c'est un prénom de coiffeur, parce que j'ai pas connu de coiffeur.
6: Monsieur Sioran, il a écrit de l'inconvénient d'être né.
2: Émile, c'est vrai que c'est pas un prénom déshonorant, il y a des Émiles.
4: Non, c'est le prénom de mon grand-père, je trouve que c'est très joli.
2: Et il était coiffeur?
4: Il était pas coiffeur, mais en revanche, non, je l'ai pas connu.
0: T'es pas Émile Louis?
4: Mais en revanche, c'est vrai que le diminutif peut devenir Mimille.
2: Ah, Mimille.
4: Ouais, et Mimille, c'est pas super chic.
2: Ah, ça, c'est vrai. Mimille. Voilà. C'est vrai que si on l'appelait Mimille Sioran.
4: Mimille Sioran, ça fait plus.
5: Mimille
4: Sioran.
5: Et Mimille. Oh, Mimille, tu me fais un brochet.
4: Mimille, tu me fais le plein.
0: Oh.
4: Enfin, tu me fais le plein.
2: On a beaucoup d'émissions.
5: C'est vachement bizarre. Mimille, tu me fais le plein, c'est bizarre. Tu vois le boulot.
4: Garage.
2: Vous avez connu un Mimille qui vous a fait le plein, donc.
4: Mais non ! C'est un grand-père que je n'ai pas connu, Émile Achère, dont j'ai la bouche.
0: Et tu, comment tu sais qu'il a ta bouche ?
5: Parce qu'elle a la moustache.
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2: Ah, une question pour Claire William, qui habite Pontivy dans le Morbihan. Alors, c'est une page assez étonnante qu'on peut lire dans la presse aujourd'hui. La dame blonde s'en est allée, c'est le titre de cet article. La veuve s'est éteinte dimanche en Corse. Elle avait joué un rôle central dans la vie de son mari. Et elle s'appelait Jeannine, connue surtout, évidemment, pour son mari, dont elle était veuve. Je ne savais pas, d'ailleurs, qu'elle était encore vivante, cette femme. Il faut dire qu'elle a vu des tas de choses incroyables dans sa vie familiale avec son époux, puisque Jeannine, quand elle a épousé son mari, avait déjà eu deux enfants qui s'appelaient Annie et Alain. Bon, Jeannine ne pouvant plus tomber enceinte, son mari avait décidé dans le huis clos familial qu'Annie, qui venait tout juste d'avoir 18 ans, porterait l'enfant de la famille.
7: C'est compliqué.
2: Elle a donc eu un enfant de son beau-père.
5: Oui, ça se fait dans le Nord.
8: Et elle n'était pas jalouse, Jeannine?
2: Eh ben non, Jeannine, elle a accepté. Non.
5: En Belgique aussi, le font facilement.
2: Leur fille Sophie est née en 1971. Ça a été une sorte de ménage, donc, à trois, on peut bien dire. Et puis, ce qu'il faut savoir, c'est que le cercle intime de cette famille pas ordinaire est allé jusqu'au fait qu'à un moment donné...
1: Sophie a épousé Alain.
2: Non. Le mari de Jeannine a aussi épousé...
7: Alain.
2: Non.
7: T'arrêtes tes conneries, toi.
2: Il s'est mis en ménage avec Dominique, l'épouse d'Alain, son beau-fils.
7: Oh là là.
2: Est-ce que vous me suivez, là?
7: Oui, bien sûr.
2: C'est en famille. Donc, il a eu une fille avec sa belle-fille.
7: Ah, ok.
2: Et il a terminé sa vie avec la femme de son beau-fils.
7: Ouais.
2: Mais Jeannine, bon, bah...
7: Elle est open, Jeannine. Hein, elle est très open.
5: Jeannine, elle est bonne esprit, on dit dans le métier.
7: Elle est open.
2: La preuve qu'elle a survécu à tout ça, c'est qu'elle vient simplement de nous quitter et que l'équipe lui consacre une page entière.
7: Jeannine Longo.
1: C'est Anctil.
8: C'est Jeannine Anctil, oui.
2: Jeannine Anctil. Bonne réponse. C'est incroyable.
5: C'est bon délire, hein, cette famille.
2: Mais c'est
5: très, très bon délire.
2: Absolument incroyable.
7: Ouais, je savais pas
2: que c'était à ce point-là, quand même, cette histoire de famille.
8: Mais il n'y a pas de consanguinité, en fait.
2: Ben non, parce que ce sont ses beaux-enfants.
1: Ouais. Juste un peu de promiscuité. Ouais.
2: Oui, c'est
8: ça. Non, mais ce qui était fou dans leur couple, c'est qu'elle le suivait absolument partout. Ouais. Même quand
5: elle
8: il s'entraînait, elle le suivait.
2: Bah, elle avait intérêt.
5: Parce qu'apparemment, si...
1: En voiture.
8: Non, mais ce que je veux dire, lui ne faisait rien, en fait, c'est dans l'autre sens. C'est-à-dire qu'il n'allait même pas s'entraîner si elle venait pas avec lui.
5: Ouais.
8: Donc c'est fou cette...
2: Et elle le suivait à bicyclette, ce qui était quand même assez formidable parce qu'il allait vite.
1: Des fois, elle le dépassait.
8: Non, mais il avait besoin d'elle, c'est ce que je voulais dire.
5: Oui,
8: et en fait, je connaissais la réponse.
7: Mais c'est bien, c'est bien.
8: Mais non, parce que du coup, j'ai pas été assez vite. Quand Laurent a fini la question, c'est Gérard qui a dit la réponse.
7: Oui, mais Gérard...
8: Alors que je le savais.
6: C'est vrai, on forme une équipe, on est tous ensemble.
8: Oui, j'ai bien compris.
5: Comme la famille de Jeannine.
6: Ensemble. Ah oui, alors qui veut se taper bout de boule?
2: Allez, une autre question pour Monsieur Richelieu, qui habite l'île d'Abo dans l'Isère.
7: Ah, comme le cardinal.
2: Et la question concerne ce 256 mètres carrés à vendre au 17 quai Voltaire à Paris, vue imprenable sur la Seine et le Louvre. 5,3 millions d'euros.
5: J'ai fait une offre.
2: C'est la mise à prix. Prix de départ, hein, attention, ça risque de monter aux enchères.
9: Oui, c'est mon appartement.
2: Allez-y.
9: C'est mon appartement qu'on veut vendre maintenant, alors que je suis mort il y a quelques années maintenant, l'appartement de Karl Lagerfeld.
2: Excellente réponse de Christophe Beaugrand.
9: Il y a même l'emplacement où dorment mes choupettes.
1: Mais c'est très bruyant et c'est à l'ombre.
2: Ah, comment vous savez ça, vous?
1: Parce que le quai Voltaire, c'est à l'ombre.
2: Monsieur Lagerfeld, pouvez-vous nous faire la visite de l'appartement?
9: Alors, c'est extrêmement simple. Il y a évidemment des murs qui sont absolument magnifiques en marbre de Carrare. On peut voir une vue absolument imprenable. Il y a également des grandes pièces pour mettre des vêtements très jolis. Et par contre, je refuse de vendre cet endroit à une grosse. Que ce soit clair. C'est un endroit pour les filles minces qui ressemble à des cintres.
2: Et comment elle s'appelle, votre chatte, là? Elle était où?
9: Choupette.
2: Il y avait une pièce pour Choupette.
9: Il y avait une petite pièce pour Choupette. Ah oui, c'est la seule petite chatte qui a accompagné ma fille.
2: petite pièce de 90 mètres carrés.
9: Oui, un petit truc absolument simple. D'ailleurs, elle a hérité de la moitié de ma fortune.
2: Mais en tout cas, l'appartement est aux enchères pour ceux que ça intéresserait. Hein, quand même 5,3 millions d'euros.
10: Prix de départ, parce que là, c'est pas, ça va partir beaucoup plus haut.
2: Ah, vous croyez?
10: Ah, bien sûr. Moi, j'ai fait un peu d'immobilier quand j'étais plus jeune. Et
7: les appartements de stars, ça marche?
10: Non, mais ça va partir. Bien sûr, c'est ce qu'on appelle un bien exceptionnel.
2: J'y foutrais pas les pieds, parce que moi qui suis allergique aux chats, je suis sûr que ça...
7: Il reste des poils de Choupette?
2: Ah bah Choupette doit avoir laissé des poils partout.
10: C'est bien sûr.
6: Elle est morte, Choupette?
2: Je crois pas.
7: Non, elle est toujours vivante, Choupette.
6: Non,
7: elle
6: vit où, alors?
7: Bon, elle vit avec la gouvernante de Karl Lagerfeld qui a récupéré...
1: Elle s'est installée à Miami.
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2: Vous êtes déjà piégé il y a quelques jours avec, vous savez, cette pétition qui avait été publiée dans la presse à propos de la culture, et je vous avais demandé quel était le nom de l'acteur qui démarrait cette pétition. Vous savez que les pétitions sont souvent présentées par ordre alphabétique, et c'était Lionel Abelanski qui vous avait fait chuter et qui avait fait gagner 300 euros à un auditeur. Il y a une autre pétition publiée dans le journal Le Monde hier, datée d'aujourd'hui, un collectif de 200 artistes et scientifiques, un appel à l'initiative de Juliette Binoche, un appel aux dirigeants et aux citoyens pour changer nos modes de vie. Cette pétition s'appelle « Non, un retour à la normale ». Et pareil, c'est de A à Z. Ça se termine donc par Zazie, la chanteuse, ce qui est logique. Et je vais vous demander quel est le premier homme qu'on trouve dans cette liste d'artistes de A à Z.
6: Alors, j'ai le prénom. Moi, je sais la première femme, qui est Isabelle Adjani.
2: C'est pas la première femme, parce qu'il y a une autre femme avant elle, qui s'appelle Lindsay Addario, qui est une grande reporter américaine.
6: Ah oui, parce que c'est par ordre
2: Isabelle Adjani est la deuxième, et effectivement, à la troisième place, par ordre alphabétique, dans cette pétition, c'est un homme dont le nom commence par A.
7: Un acteur?
4: Alain Delon.
2: Alain Delon, non, ça c'est le prénom, non, c'est le prénom. Il serait dans les dés, voyez-vous.
4: Okay, c'est Yvan Attal.
6: Ah, c'est moche,
2: Yvan Attal, non.
7: Un acteur, Laurent?
2: Acteur,
6: français?
2: Non. On peut considérer qu'il sait jouer la comédie, mais ce n'est pas un acteur.
7: Chanteur,
2: oui.
6: Français?
2: Français, oui. En tout cas, né en France.
6: Aznavour.
2: Ah oui, Aznavour. Oui,
7: c'est vrai qu'il assassine beaucoup en ce moment.
2: Ça, c'est sûr que ce serait logique qu'il soit pour un retour à la normale.
7: Lui, il a le A et le Z. Hein.
2: Mais c'est pas Aznavour.
6: C'est Antoine.
2: Antoine, non.
6: Donc, et ça pourrait.
2: Et ça pourrait être Antoine.
7: Mais il fait encore des cartons aujourd'hui.
2: Enfin, c'est vrai que généralement, quand on fait une pétition, nous-mêmes, on n'est pas appelés. Alors, c'est vous dire s'ils vont appeler Antoine.
6: Moi, j'ai été appelée. Ah oui, c'est vrai, t'as remarqué, on n'est jamais appelé.
2: Jamais.
6: Et là, même nos amis ne nous ont pas demandé de donner un t-shirt, rien.
2: Je regarde si vous êtes dans les B, non, il n'y a pas Bravo.
6: Non,
2: hein.
6: non.
2: Et dans les M, il n'y a pas Mergo non plus.
6: Non,
2: dans les
6: bien,
2: D, est-ce qu'il y a Dombal? On vous a appelé, Ariane?
6: Oui.
2: Ah bah vous
6: on t'a appelé
2: pas,
6: pour qui, toi?
11: Non, mais pas pour cette pétition, mais...
6: Laquelle? Celle-là?
11: Voilà.
2: Mais vous avez dit non, alors?
11: Non, j'ai pas dit non, j'ai simplement tardé à répondre.
2: Ah bah voilà, pourquoi vous n'êtes pas...
7: Tu ne passes pas deuxième liste?
11: Parce que je suis très pour cette pétition.
2: Ah bah oui, non à un retour à la normale.
11: Mais oui.
2: Quel est donc le chanteur, puisque vous avez trouvé que c'était un chanteur?
6: Arnaud.
2: Arnaud, non.
7: Est-ce que c'est un nom ou un prénom, ou juste un seul mot?
2: Il a un prénom et un nom.
7: Il a un prénom, d'accord.
2: Mais c'est son nom qui commence par A, effectivement.
6: Il est Arnaud.
2: Derrière lui, il y a Pedro Almodovar, le réalisateur. Ensuite, il y a Santiago Amigorena, l'écrivain dont on a parlé ici même il y a quelques temps.
7: Donc, s'il est avant Almodovar, c'est-à-dire qu'après le A, c'est...
2: C'est malin ce que vous dites là.
7: Oui. On est genre sur un K maximum.
2: Ah.
7: Ou peut-être un L.
2: Eh oui.
7: Eh oui, voilà.
6: Adamo.
2: Adamo.
6: Adamo. Mais arrête. C'est ma culture tout ça. Il a qu'à sortir des noms, manœuvre.
5: Ackermann. Ackermann.
7: Non, c'est de la variété ou c'est du...
2: De la variété, il en a fait aussi, mais c'est vrai que c'est pas un chanteur de variété.
6: Est-ce que c'est plus près de manœuvre ou plus près de des années 80?
2: C'est plus près d'Ariel que de manœuvre.
11: Ah, alors.
6: C'est
11: classique.
6: Ah oui, c'est un chanteur classique.
7: Roberto Alagna.
6: Alagna.
2: Roberto Alagna. Bonne réponse de Florian Gazan. Oui, c'est Roberto Alagna. Et d'ailleurs, dans Le Monde, il n'y a pas que cette pétition, non à un retour à la normale. Il y a aussi un appel signé Nicolas Hulot. 100 principes pour un nouveau monde. C'est un appel.
11: Et alors, celui-là, je l'ai signé.
2: Ah bah,
7: mais tu signes tout.

0: Bon, non.
1: Bon, enfin, Ariel, non. C'est comme des banalités, ce qu'il dit.
2: Ah, bah oui, c'est totalement banal.
0: Non,
1: c'est le retour à la nature, le retour à la vérité.
2: Écoutez ce qu'il dit quand même. Il dit, le temps est venu ensemble de poser les premières pierres et d'un nouveau monde. Le temps est venu de la lucidité. Le temps est venu de ne plus se mentir. Le temps est venu de lier notre jeu au nous.
3: Qu'est-ce que vous limitez bien?
2: Ça fait genoux, vous voyez. Le temps est venu de revisiter nos préjugés. Le temps est venu du travail qui s'épanouit. Il y en a 100 comme ça.
1: Oh là là. Ça commence tout par le temps.
2: Comment ça s'appelle d'ailleurs quand on fait ça?
0: Un abécédaire.
2: Non.
4: Non.
1: Anaphore.
2: Voilà. Bonne réponse de Johann Rioux. C'est une anaphore, comme effectivement François Hollande l'avait fait au moment du débat contre Nicolas Sarkozy.
0: Moi président.
2: Mais cette anaphore, le temps est venu. Nicolas Hulot ne l'a pas inventé, car c'est une anaphore célèbre. Le temps est venu. Qui avait utilisé en premier cette célèbre anaphore emprunté par Nicolas Hulot?
1: Nelson Mandela.
2: Nelson Mandela, encore une bonne réponse de Johann Rioux, effectivement. C'était Nelson Mandela le 10 mai 94, quand il avait été élu premier président noir d'Afrique du Sud, 2 semaines après son élection. C'était évidemment son investiture et il avait fait ce discours. Le temps est venu de panser nos blessures, le temps est venu de réduire les abîmes qui nous séparent, le temps de la construction approche. C'est ça qui a inspiré Nicolas Hulot pour cette nouvelle anaphore. Bravo monsieur Rioux. Franchement, c'est bien. Je suis fier de vous, voyez. Vous progressez, mon petit Rioux.
1: Il serait temps, vous, d'un an et quelques mois.
2: Mais vous êtes beaucoup moins drôle qu'avant.
1: On ne peut pas gagner sur tous les tableaux. Hein.
2: Tiens, bah, puisqu'on parle d'anaphore, je suis allé voir justement dans les anaphores célèbres. Et ce sera une question pour Fatia Taouche, qui habite Saint-Martin-d'Hères. Racine, évidemment, a écrit une célèbre anaphore. Laquelle ?
1: Dans Phèdre ?
2: Pardon, pas Racine, c'est Corneille.
1: Ah, dans le Cid ?
0: C'est pas pareil.
2: Ah bah non, c'est pas pareil. Non,
1: c'est pas le même gars, quoi. C'est pas les mêmes, hein, normalement.
0: Que le jour se lève.
2: Non. Je vais vous aider parce que, effectivement, pardon pour cette erreur. Ce n'est pas Racine, c'est Corneille. Et c'est d'autant plus vrai que c'est dans Horace.
0: Mais surtout, il y en a qui ont écrit des choses ensemble.
2: Pardon.
0: Mais là, on est en Racine et Corneille.
1: Ils ont fait un duo, comme Ringo et Sheila.
0: Oui, une pièce écrite ensemble.
2: Je crois qu'elle confond avec Corneille, le chanteur.
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0: Non, mais j'aurais voulu vous le citer, mais Corneille et Racine.
2: Alors attention, dans le Cid de Corneille, il y a évidemment Mon bras qu'avec respect toute l'Espagne admire. Mon bras qui tant de fois a sauvé cet empire. Mais là, c'est une toute petite anaphore parce qu'il y a deux fois seulement Mon bras. Oui, donc, alors que dans.
4: Surtout qu'il a deux bras, donc en fait, il parlait. Mais c'est normal, quoi. Il parlait de ses bras, quoi.
2: Tandis que dans Horace, acte 4, scène 5, il y a une célèbre anaphore, et sur 4 fois le même mot, vous voyez, en début de vers. Ah. Quelle est cette célèbre anaphore?
4: Je fais des anaphores tous les soirs.
2: C'est-à-dire?
4: Oh, une bière! Oh, une bière! Oh, une bière, mais je me tape 3 bières par soir. Voilà.
1: C'est Paris, c'est pas Paris! Paris.
2: Ah ça, alors c'est une autre célèbre anaphore qui date elle du 25 août 44. C'est celle de Charles de Gaulle.
0: Oui.
2: Paris outragé, Paris brisé, Paris martyrisé, mais Paris libéré.
1: Paris est magique.
2: Bravo, c'est une anaphore, mais elle n'est pas signée Corneille.
1: Alors là, ça commence par un prénom, Corneille.
2: Non.
0: Ben non.
2: Avec Paris, on n'est pas si loin, mais c'est
1: Versailles.
2: Non.
0: Rome. Rome, unique objet de mon ressentiment.
2: Réponse d'Ariel Dombal. Allez-y, Ariel.
0: J'ai pas aidé, c'est pas moi qui ai
1: dit. Isabelle, tu as raison, c'est Isabelle d'abord, et après t'as confirmé.
2: Rome, l'unique objet de mon ressentiment. Rome, à qui vient ton bras d'immoler mon amant. Rome, qui t'a vu naître et que ton cœur adore. Rome, enfin, que je hais parce qu'elle t'honore.
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0: sa sœur jumelle. On est solidaires. Je ne sais pas si vous l'avez remarqué, mais depuis que Yoann Riou est en blonde, on ne l'entend plus. Il est totalement inhibé.
1: Non, au contraire, je suis désinhibé et tout. Mais j'ai encore envie. Regardez, on a un espace
2: extraordinaire. Il est grisé.
1: J'ai envie d'aller danser, j'ai envie d'aller m'exprimer.

0: Ah bah ça tombe bien parce que je voulais dire un mot sur le Rocky Horror Show. Ah. Et je pense que vous auriez
1: belle votre transition.
0: Je pense que vous auriez votre place.
2: Ah oui, ce serait moi le Rocky, ce serait moi.
0: Dans le Rocky Horror Show, parce que là actuellement et pour encore deux semaines se joue donc, je vous l'ai dit, cette comédie musicale qui est une sorte de vaudeville, forum de folie, forum antique, Funny Thing Happened on the Way to the Forum. Mais c'est pour deux semaines encore seulement et tout de suite après, ce sera le Rock'n'Roll Musical Culte, enfin sur scène en version originale à Paris, le Rocky Horror Show. Et si vous voulez vraiment gagner le milieu de la salle pour danser, on envoie un extrait évidemment de cette comédie musicale, mais d'abord peut-être une question, car on va écouter tout de suite après, je crois que la chanson phare de cette comédie touch musicale me. S'appelle Toucha Toucha Touch Me, exactement.
3: Oh là là, c'est imprononçable. Je veux bien faire la pub pour ça, mais...
0: Monsieur Rioux essaiera de danser sur ce titre.
3: Mais remonte tes bas, hein, parce que franchement,
4: ah oui,
3: c'est...
4: Ça, c'est s'il te plaît.
0: Il a connu des hauts, mais là, effectivement...
2: Tu fais du pied, Ariel.
3: Je vois, non, mais je vois.
2: Il est en train de mettre sa jambe sous les yeux d'Ariel.
1: Sa taille en bas n'existait pas. Il a fallu que je dise que ce ne sont pas des jambes, mais des petits gigots d'agneau. Et la dame a compris pour les collants.
2: J'ai parmi les plus beaux mollets de France. J'ai des mollets énormes ici, regardez.
3: Non, mais
2: j'ai des mollets de dingue, j'ai des mollets de cycliste. Mais regardez les mollets.
3: Mais oui.
2: J'ai des mollets de cycliste et de footballeur.
3: Attention, c'est bon ça. T'as un fil derrière.
2: J'ai un fil.
0: Mais
2: regardez. Au premier rang, qui est au premier rang pour vérifier mes mollets?
0: J'ai l'impression de voir la sœur cachée de Marilyn Monroe.
2: Mais regardez-moi ça, monsieur, regardez. J'étais footballeur. Regardez, il me touche. Comment vous vous appelez?
5: Patrice.
2: Est-ce que vous passez une bonne après-midi avec...
5: Oh, super.
2: C'est la première fois que vous venez au Lido.
3: Tu pas trop, vois tes fesses.
2: Bonjour, monsieur.
4: Sur la scène du Lido.
0: Je vous en prie, je vois le trou du souffleur.
2: J'ai changé ma culotte juste avant l'émission.
3: Tu perds tes bas.
0: Ariel, fermez les yeux, Ariel, fermez les yeux.
3: Non, mais...
2: Ariel, j'arrive.
1: On dirait Balasco dans Nuit d'Ivresse.
3: Même pas.
0: Pire.
2: Mais ça va, Laurent, tout va bien.
0: Allez à votre place.
3: Mais j'admire les talons. Il marche bien sur ses talons.
1: Moi, j'ai un doute que ce soit la première fois, les talons. Hein,
3: oui.
1: À mon avis, il a déjà pratiqué.
0: Je voudrais d'ailleurs remercier la maison RD qui nous a prêté les plumes.
1: Oui.
0: Parce que c'est une maison illustre qui...
1: Café et l'Odoli, Laurent d'ailleurs, avec Annie Cordy à l'époque.
0: Et qui fabrique les boas, des boas énormes que vous aviez autour du cou à Yoel Rioux.
1: Les plus belles plumes de Paris.
0: Et Ziz du panier. C'est une maison qui existe depuis 1870, la maison RD. Et alors, j'ignorais, mais c'est que les autruches... Il n'y a pas de problème à utiliser des plumes d'autruche parce qu'on les tond.
1: Oui.
0: Comme les moutons.
1: On
0: tond les autruches. Alors ma question à propos donc de ce spectacle qui va démarrer ici au Lido de Paris. Là, à partir du 27 février prochain, changement de comédie musicale au Lido sur les Champs-Élysées. Ce sera effectivement la version originale du Rocky Horror Show que vous avez peut-être vu en film, mais ça s'appelait à ce moment-là le Rocky Horror Picture Show. Mais sachez que ça a été créé en 1973 en Grande-Bretagne et en France, chez nous, ça a été créé Porte-Saint-Martin en 1975. C'est Roger Miremont, un acteur qui s'appelle Roger Miremont, qui jouait le personnage masculin principal. Mais il y avait un docteur. Et cet acteur n'est plus de ce monde, d'ailleurs. Et je trouve ça sympa d'en parler aujourd'hui parce qu'on l'a un peu oublié.
2: Il était génial, Laurent.
0: Ah, vous le connaissez?
2: Mais bien sûr! Tiki Oldalgo! Tiki Oldalgo! Tiki Hidalgo.
0: Il va finir par dire Hidalgo, on va tous...
3: Tiki Olgado.
0: Je rassure tout le monde, Madame Hidalgo n'est pas sur les Champs-Élysées.
2: Bah non, il n'y a pas de place pour se garer.
0: C'est Tiki Olgado et c'est une bonne réponse de Yoel Rioux. On envoie un extrait du Rocky...

0: Le Rocky Horror Show à partir du 27 février au Lido de Paris avec RTL, bien sûr.
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4: Une question pour monsieur Montel, Bernard Montel qui habite...
5: Patrick.
4: Montiel. Non, alors ni ni Bernard Montiel, ni Patrick Montel, mais Bertrand Montel, voilà.
5: Ils sont trois dans la famille. Il fait quoi lui? Il y en a un qui a rien qu'animateur.
4: Écoutez, il habite à Telgruc-sur-Mer, dans le Finistère. Et si vous allez à la Diane, c'est pour quelle raison?
5: Ah ben c'est la selle.
6: On en a très envie.
7: Sur les toilettes, oui.
6: Quand on en a envie.
4: Ah non, la Diane, c'est pas
6: on
4: les toilettes.
6: On va pas se retenir.
7: C'est la chasse.
4: Ah non, non, non.
8: C'est
4: non.
8: Un lieu.
4: Ah, c'est un lieu, la Diane.
8: C'est l'église?
4: Une église, non.
7: C'est la vieille de chevaux?
4: Non, non, non, non.
6: C'est des toilettes?
4: Non, non, non. C'est un acronyme, hein. Et d'ailleurs, tout récemment, quelqu'un est allé à la Diane, ça fait la une des journaux.
6: Alors, un acronyme. Alors, D pour...
9: Alors, est-ce que c'est la prison?
6: Mais attends, faut trouver les D-I-A-N-E.
4: C'est exactement.
7: C'est interdit, c'est interdit.
6: D comme département?
4: Même, d'ailleurs, le I, D-I est...
5: Direction internationale?
4: Non, il n'y a pas d'international là-dedans.
5: Direction interne?
4: Non, mais franchement, je vous jure...
5: Direction Unifugé?
4: Non.
10: Département?
4: Non plus.
7: Bah c'est quoi alors?
6: Doudou?
4: C'est bien, Isabelle, bien. Je peux même vous donner le D parce que...
8: Ah ouais.
6: Ouais, donnez-nous le D.
4: Ça ne vous donnera rien. Le D c'est, et le I, c'est division. Voyez.
6: Ah, la
4: division.
6: Alors, division.
5: C'est le truc de...
6: Annuel.
8: C'est quelque chose d'État qui est régi par l'État?
4: Ah oui, ça c'est l'État.
5: Le A.
6: Le A pour annuel.
4: Et d'ailleurs, il y a effectivement...
8: Une autoroute?
4: Pardon?
8: Les autoroutes?
4: Les autoroutes, non.
6: Y a annuel un...
4: Comment vous dites?
6: Annuel. Répondez une bonne fois pour toutes, parce que sinon je vais le... De toute façon, je le répéterai jusqu'à ce que vous me disiez oui ou merde.
9: Alors, est-ce que A pour armée?
4: Non. Il y a d'ailleurs un équivalent américain. Hein. On peut évidemment employer une expression américaine plus répandue, d'ailleurs, que la Diane. Mais la Diane, c'est quoi?
5: Attendez, alors, c'est en France, d'accord. C'est une division, c'est un service secret, c'est un milieu, c'est l'armée?
4: Alors, service secret, non.
5: C'est l'armée.
7: C'est policier?
4: C'est policier, oui.
7: Oui.
4: Dans quel cas, allons...
7: Les douanes?
4: Alors, c'est pas les douanes, la Diane.
5: C'est la brigade des mœurs, le nouveau nom?
4: La brigade des mœurs, non.
7: C'est à Paris, la Diane?
4: Alors, la Diane, c'est à Paris.
5: Et sur les bœufs carottes, en fait?
4: Et j'imagine, non, ce ne sont pas les bœufs carottes. Et vous pouvez, évidemment, aller, j'imagine, en province aussi, voir la Diane, parce qu'il y a, j'imagine, plusieurs divisions en France.
6: Ça se voit.
4: Mais on y va dans un cas précis à la
5: changer de nom. Ah, c'est quoi, il y a une alerte attentat?
4: Non.
7: Changer de nom?
4: Changer de nom, non.
9: C'est des pelotons d'exécution?
4: Non.
10: Ça existe plus, Ariel.
6: Ariel.
10: Elle veut encore buter des gens.
6: Ne sois pas nostalgique.
4: On va vous la donner, votre dernière cigarette, Ariel.
7: Laurent, on est convoqué à la Diane ou on y va?
4: Alors, justement, non, on n'est pas convoqué, on y va parce qu'on a quelque chose à dire.
5: Ah, c'est pour balancer?
7: Dénoncer
5: un voisin. C'est les impôts, c'est les impôts.
4: Non, c'est pas pour les impôts.
9: Est-ce que si on va à la Diane, après on est puni?
4: Ah non, non, non, pas du tout. Non. Alors,
7: on est récompensé, oui.
4: Récompensé, on n'ira pas jusque-là, mais en tout cas, ça peut faire...
6: Ils diront merci.
8: Est-ce que ça se substitue au commissariat?
4: Alors, c'est de toute façon policier, on l'a dit, la Diane.
7: C'est des objets trouvés?
4: Non, pas du tout.
5: Objets perdus?
4: Non plus. Non, il y a un équivalent, évidemment, américain très, très...
6: Le KGB?
4: Comment vous dites?
6: Le KGB?
4: Ah oui, c'est américain, le KGB, oui.
10: Le KGB, elle voulait
8: par
10: dire.
8: Rapport à la nourriture?
5: Ah, le FBI, c'est
6: le
5: pas pour
6: CIA,
5: FBI.
6: Le CIA, le CIA. Mais je voulais dire FBI.
4: Ah non plus, non, non.
5: La
4: non.
5: SBA?
10: Un non, truc américain, non, non, c'est pour... Oui, c'est de l'adoption.
6: Il y a une série française, il y a une série américaine.
4: Ah oui, c'est vrai qu'il y a une série...
6: NCIS.
4: Il y a une série qui s'appelle comme ça.
7: Ce sont les cas non résolus.
4: Bonne réponse de Bernard Mabille. Aux États-Unis, on appelle ça les cold cases. Et la Diane, ça veut dire division des affaires non élucidées. D-I-A-N-E. Affaires non élucidées. Vous allez à la Diane quand vous voulez témoigner parce que d'un seul coup, vous vous rappelez avoir vu quelque chose qui peut faire avancer une affaire.
7: J'ai vu l'abbé Pierre dans le bois de Boulogne. Hop, je file à la Diane.
4: C'est vrai, Bernard ?
7: Oui. Il dit oui, plus.
4: Parce qu'il m'a rien dit.
7: Il promenait son chien. Bon.
4: Voilà, vous savez ce que c'est que la Diane, comme ça, vous voyez.
6: Mais il paraît qu'il y a 80% des affaires non élucidées.
10: Selon Lacan.
6: Non, selon un préfet de police.
4: Pour Philippe Pinton, qui habite Donsnac, en Corrèze, j'enchaîne, hein, Ariel.
6: Oui, oui, mais penchez-vous sur la question.
4: Oui, oui, d'ailleurs, je me penche sur la prochaine question. Et là, je pense que le plus jeune d'entre nous, Jérémy Creudeville, je crois que c'est vous le plus jeune ici aujourd'hui, pourra sûrement répondre à ça, parce qu'on voit ça de plus en plus sur les réseaux sociaux, que ce soit TikTok, Instagram. Et moi, j'ignorais au départ ce que ça voulait dire. Il a fallu que je fasse une petite recherche. Alors, je me permets de vous poser la question. Tant pis si la réponse est rapide. Il s'agit des trois lettres POV qu'on voit régulièrement.
10: C'est Personal One View.
4: Comment
10: c'est
4: vous dites ?
10: Personal One View.
4: Personal, non.
6: À une personne, c'est en français ou en anglais que vous voulez savoir ?
4: Alors, moi, je le veux en français, personne. Évidemment. Mais en anglais, c'est la même chose.
6: Photo.
4: Non. Non, mais vous l'avez la réponse, monsieur Creudeville.
10: Donc, c'est pas le personal one view.
4: Oui, mais comment vous dites ça ?
10: Eh bien, le point de vue personnel.
4: Le point de vue, voilà, c'est point de vue, point of view. Oubliez personnel.
10: D'accord, j'oublie le personnel.
4: POV, ça veut dire point de vue, point of view.
10: C'est ça.
4: Voilà ce que ça veut dire.
6: Moi, je crois que c'était une insulte, pauvre
10: merde,
6: pauvre.
10: Non.
6: Oui.
4: Mais vous avez vu ça souvent, POV. Ouais.
6: Mais oui, je croyais que ça voulait dire pauvre. Moi, on m'a répondu un truc comme ça, on m'a dit... J'ai bloqué le mec, ma merde.
4: Oui, ça dépend.
10: Il voulait ton point de vue.
4: Ça dépend si vous avez écrit pauvre fille. Effectivement, là, c'est une insulte. Mais si c'est POV tout seul, ça veut dire POV. Juste...
7: Ça veut dire quoi, alors ?
4: Pourquoi point de vue, voilà mon point de vue expliqué, Creudeville.
10: C'est souvent ce que tu vois, toi, POV.
6: Ton point de vue, ton point de vue.
10: Je vois Sébastien Thoen.
4: Bah voilà, on aura au moins appris, c'est pour les plus anciens qui nous écoutent. Les jeunes le savaient. Ce que veut dire POV, point of view, c'est un point de vue personnel, si vous voulez.
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4: Maintenant, je voudrais vous parler d'Auguste Piccard, qui est mort il y a pile 60 ans, le 24 mars 1962. En fait, les comptes, c'est bien il y a 60 ans. Auguste Piccard, vous le connaissez.
10: L'homme du Batiscaf.
4: Voilà, c'est le grand-père de Bertrand Piccard qu'on connaît mieux
10: professeur aujourd'hui. Tournesol. C'est le professeur Tournesol, oui.
4: C'était ça ma question, allez-y.
10: Professeur Tournesol, c'est lui qui a inspiré le Hergé pour écrire, pour dessiner le professeur Tournesol.
4: Il ressemble au professeur Tournesol.
10: Mais pour cause, oui.
4: Auguste Piccard, excellente réponse. Bon, avant même que j'ai le temps de poser la question. Parfait, monsieur Baffi. Vous connaissiez Auguste Piccard?
10: Oui, bien sûr. Et puis, c'est une lignée d'aventuriers incroyables, toute la famille.
7: Ah ouais, tout ce congelé, là, l'aventure du congelé.
10: Ah oui. Du confond et courgeot.
11: La grande chaîne du froid. Bah, on essaye de dire quelque chose, si on n'a pas la parole, parce que nous, on répond pas, il y en a qui font là-bas. Hein. Il n'y a que des questions qui sont faites sur mesure pour là-bas. Et la zoologie, et l'histoire.
7: C'est vrai qu'il n'y a pas beaucoup de.
6: Et quand on donne la réponse,
11: nous, sur
6: l'encadre,
11: la vie contemporaine.
7: Mais c'est peut-être bon signe, ça veut peut-être dire que c'est leurs dernières émissions à eux.
10: Ah, c'est la révolution là-bas. Allez, faut chercher le rue du Marais maintenant. Allez.
4: Qu'est-ce que vous voulez que je vous pose comme question que vous pourriez répondre, monsieur?
11: Je sais pas.
10: Sur les balayages.
11: J'ai déjà répondu, des choses aujourd'hui. Oui. Mais c'est des questions, sont jetées comme ça à la volée. Eux, c'est vraiment sur mesure, c'est long. Là, ben là.
7: Non, c'est vrai, sur le stylisme, sur la mode.
10: Le Botox.
7: Sur le Botox.
11: Oui.
7: Sur le rock'n'roll.
10: Ah, ça se plaint bien.
6: Vos réponses sont mises en valeur, alors que nous,
7: pas voilà.
11: Ah oui, écoutez, c'est à peine...
7: Sur la gastronomie, les œufs en neige, tout ça.
4: Je vous ai posé une question sur le borsch, ça vous a mis en valeur.
7: Ben voilà.
4: J'avais lu à la une de Paris Match, ici Paris ou France Dimanche, que vous étiez dans la peine, que votre famille...
11: Oui, voilà. Allez, alors, question histoire.
7: Une question sur Mylène Farmer ou
11: sur... Histoire pirogue,
4: c'est Stéphane.
11: Incontestablement.
4: C'est Stéphane. C'est Stéphane Plaza. Même si je n'ai pas le temps d'aller au théâtre vous voir toutes les semaines, je vous suis quand même à travers la presse, les réseaux sociaux.
11: Oui, vous voyez bien, oui.
4: J'ai bien vu que Stéphane Plaza, par exemple, avait dit qu'il était le nouveau Keanu Reeves.
11: Oui,
5: quoi?
6: Il faut de l'imagination.
5: Mais Keanu Reeves, maintenant, alors.
11: Il voudrait faire un remake de Point Break.
5: Non.
4: Et vous allez être embarqué dans cette aventure?
11: Oui, moi, je ferai la planche de surf.
5: Pourquoi il a dit ça? Il était encore bourré?
11: Mais non,
6: mais il a le droit de dire des choses.
11: C'est son film de chevet, il le regarde tout le temps.
4: Alors, il faut quand même que je vous dise que Valérie Mérès, elle le défend, mais alors, on peut plus...
11: Ah, mais c'est... Mais même
4: on
11: moi...
4: ne peut pas toucher un cheveu de Stéphane Plaza.
5: Ah ouais. Lui et Poutine.
4: Elle est tombée amoureuse de Plaza. Franchement, j'aurais jamais imaginé
6: ça. Mais c'est le scénario,
4: Avant, c'était moi son chouchou, elle jurait que par moi, et Laurent Parsi, et mon Lolo.
11: Ah, mais l'autre,
4: elle est par... Alors, depuis qu'elle joue avec Plaza, il n'y en a plus que pour lui.
6: Oh là, mais non, mais de 20h à 22h.
10: C'est pourquoi Laurent, il l'a pénétré, il l'a expertisé.
11: Non. Elle papillonne tout le temps autour de lui.
5: C'est vrai? Avant, tu l'aimais pas ou tu l'as toujours aimé? Maintenant, tu l'aimes beaucoup.
6: Je l'ai toujours aimé, mais Jean-Phi est jaloux de mon rapport avec Stéphane.
11: Ah, bah, tu vois, elle va me le piquer.
5: Bah, c'est surtout que vous.
4: Ah non, je vous ai jamais vu avec des yeux comme ça. Hein. Dès qu'il ouvre la bouche.
6: Mais je joue bien.
4: Non, même après la pièce au restaurant, hein, Jean-Phi.
11: Ah oui, on ne peut plus l'approcher.
6: Oh.
11: T'approches Stéphane et tu parles un truc. Qu'est-ce que vous dites? Vous parlez de moi, tu vois, elle est amoureuse.
5: Mais quand vous faites la chenille, mets-toi au milieu alors, du coup.
11: Après
5: la pièce.
4: Il vous plaît physiquement, manifestement.
6: Non, mais...
11: Il se touche de plus en plus sur...
5: Mais non.
6: On est censé être un couple au théâtre, on incarne.
10: Oui, de là à faire une espèce de gueule, je trouve ça un peu... un peu limite pour le premier rang, pardon.
6: On incarne maintenant.
4: On avait dit qu'on disait pas les tours de magie.
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15: Tu ne termines jamais manger la banane?
16: Ben je prends mon temps.
15: Est-ce que c'est une vraie banane?
16: Demandez à Christophe, ça peut durer 2 heures.
4: Si, parce qu'il lui reste la banane, mais il a mangé la peau.
16: Mais qu'est-ce qui se passe? Je dois me dépêcher?
17: Ça lui fait bizarre de voir quelqu'un manger une banane.
16: Il y a votre chien affalé sur la table qui a cassé l'écran. Je ne fais aucune remarque, hein, moi?
17: Non, il est mignon, il dort. Ou alors elle est en train de mourir, je ne sais pas.
7: Qu'est-ce qu'il est laid.
17: Ça, c'est vrai. Bah, on dirait pas un chien, on dirait un rat.
4: D'abord, c'est une petite fille, elle s'appelle Carlotta. Et vous ne touchez pas à la fiancée de Tigane.
17: Votre chien est fiancé à ça?
4: Absolument.
17: Oh, franchement, votre chien mérite mieux.
15: Oh non, mais
17: faut que je présente ma chienne.
16: Elle aussi, elle a le cul rouge ou pas?
17: Non, mais il n'a pas vraiment fait l'amour avec votre chien.
15: Oui, mais.
17: Non,
16: écoute, tu le vois bien, elle est trop passée.
15: Comment dire, tu es trop normé, hétéronormé.
17: Oui, non, mais en termes de taille.
4: C'est vrai que beau grand comme hétéronormé.
18: Vachement hétéronormé.
6: Non, mais franchement, c'est de la maltraitance.
7: Mais il n'aime pas qu'on le tripote.
4: Qu'est-ce qui s'est passé?
7: Il lui soulève la queue, il a failli se faire mort.
17: J'ai voulu voir son trou de balle, elle a essayé de me mordre.
15: Mais comment tu as fait ça?
4: Mais qui, Marcella ou la chienne?
7: Ah, tu lui soulèves la queue, mais t'es malade.
17: Non, j'ai pas essayé de soulever la queue.
15: Elle a sa pudeur.
7: Non, t'as fait.
4: Elle a sa pudeur.
7: Oh là là là là là là.
4: Elle a sa pudeur, il y a quand même tout le premier rang qui se rince l'œil sur le cul de Carlotta depuis tout à l'heure. Enfin, voyez.
16: En tout cas, Philippe et moi, on attend une nouvelle question littéraire.
18: Merci Guillaume.
4: Ça tombe bien parce que je vais vous parler d'un écrivain français qui a d'ailleurs eu le prix Goncourt pour son livre. Et je vous demande de retrouver son nom. Il a 75 ans, hein. Il les a eu il y a quelques jours déjà. Qu'est-ce qu'on vieillit tout ça quand même. Il a eu 75 ans il y a 4 jours. Un écrivain qui a reçu le prix Goncourt avec son livre « Tous les hommes n'habitent pas le monde de la même façon ».
18: Dubois.
4: Pardon.
18: Dubois.
16: Le prénom, le
18: Jean-Paul.
16: Prénom.
18: Jean-Paul
7: Olivier. Jean-Paul.
18: Jean-Paul Dubois.
4: Jean-Paul Dubois, bonne réponse. Mais il y avait quand même... Ça, je savais que ça allait vite venir, Jean-Paul Dubois. Donc, il y a quand même une petite question subsidiaire. Dans les thèmes récurrents de Jean-Paul Dubois, dans ses différents romans, parce qu'il y en a d'autres qui ont eu d'énormes succès, il y a quelque chose qui revient souvent, quelque chose dont il dit lui-même « J'aime et j'ai toujours aimé faire ça. C'est une de mes douces perversions. » Mais de quoi s'agit-il ?
17: Il mange ses crottes de nez ?
4: Non.
18: Passer la tondeuse à gazon.
4: Excellente réponse ! Bravo Philippe Claudel.
17: C'est pas très pervers.
4: C'est curieux d'avoir cette passion de passer la tour de la gazon.
18: J'en ai jamais parlé avec lui, mais c'est vrai que j'ai noté ça.
7: Et ça

0: Il s'en était expliqué d'ailleurs, et un de ses éditeurs étrangers lui avait fait livrer une magnifique tondeuse américaine qu'il décrivait comme on peut décrire une femme quand on est amoureux.
1: C'est quand même chiant de tondre le gazon.
2: Non, ça, non, moi j'adore. Si
0: non, j'adore. Ah oui, moi j'adore tondre
1: le. Vous tondez les gazons.
0: Je tonds le gazon et j'adore faire la vaisselle.
1: Ah oui.
0: C'est des
1: en
0: choses
1: même
0: qui
1: temps.
0: Me. Non, pas toujours.
3: Ah, c'est dangereux.
0: La suite.
3: Si elle est électrique, c'est dangereux.
0: Non, mais les travaux manuels, moi ça me passionne.
1: Oui, enfin, alors moi j'avais.
0: Ça permet de me vider la tête.
1: Faut dire que moi, elle n'était pas électrique. Moi, je me souviens que chez mes parents, quand ils ont.
4: Attention, ce sont les misérables. Vas-y, Cosette.
0: Vous étiez chez les Thénardier, en fait.
1: Justement, pas tout à fait, parce que quand,
0: elle était mécanique.
1: Quand mes parents ont eu la chance de quitter leur HLM et qu'ils ont vécu dans une petite maison, j'avais 15-16 ans à ce moment-là.
0: Oh. Sans chauffage.
1: Et c'est vrai que mon père me confiait de tondre la pelouse.
4: Enfin, il avait pas de lame.
0: Non.
1: Mais c'est pas ça. C'est que
3: elle n'était pas électrique.
1: C'est que c'était pas électrique.
0: Ah bah oui,
4: à l'époque,
1: c'était pénible.
4: Ah bah à l'époque,
1: il fallait faire ça à la main.
0: Pourquoi vous êtes bien gaulé comme ça aujourd'hui,
1: hein? Oh, enfin, il y avait 5 cm carrés de...
2: C'est pour ça.
1: Il y avait 5 cm carrés d'herbe. Je mettais plus de temps à tondre ma moustache. Vous conseillez la lecture des romans de Jean-Paul Dubois?
0: Ah, c'est pas moi
5: que vous posiez la question.
1: Non, c'est à Monsieur Claudel.
0: Ah oui, c'est bien, c'est un bon romancier.
1: Mais...
0: C'est un auteur intéressant, ancien journaliste, et c'est vrai qu'il y a toujours une forme de mélancolie, de douce mélancolie.
1: Il y a toujours une tondeuse à gazon.
0: Il y a une tondeuse à gazon.
1: Et vous, Monsieur Beaugrand, vous tondez le gazon?
3: Oui.
1: Enfin, je veux dire.
3: Alors c'est mon
0: mari. Vous montez la pelouse?
3: C'est mon mari qui tond le gazon. Moi, je fais la vaisselle.
2: Mais tu n'as pas une machine à laver la vaisselle.
4: T'es mieux qu'une femme, hein, finalement.
3: Oh bah, disons que je suis multifonction.
4: Ah ouais.
3: Et je fais également. Ah, oh, j'adore leur passage.
1: Ah oui.
3: Ah oui, oui.
4: Oh putain.
3: Je repasse en regardant les replays de Plus belle la vie. J'ai une vie passionnante.
2: Oh,
4: en dehors de TF1, il travaille chez Shiva, tu sais. Il fait
3: Ah non, mais j'aime beaucoup le repassage.
2: Alors que moi, je déteste ça. J'ai juré que je repasserai jamais.
3: Mais t'es pas une vraie femme.
2: Non.
1: Non. Mais alors, qui repasse chez vous, alors, Valérie?
2: Alors, quand j'ai besoin vraiment de repasser, il y a une dame qui vient pour le repassage aussi.
1: Mmh. Elle repasse chez vous.
3: Elles sont riches, les comédiennes.
4: Quand elle va voir un mec.
0: Quand quelqu'un passe chez Valérie, il ne repasse jamais.
4: C'est ça, oui.
2: Non, mais
5: il n'y a plus que moi qui vis chez ma mère, en fait, autour de la table.
1: Ah, vous vivez vraiment chez votre mère, vous, Guillaume?
5: Ah ben, en tout cas, j'ai vécu très longtemps juste chez ma maman. Et là, je viens de prendre une petite maison dans la rue de chez ma maman. Comme ça, je continue à bénéficier.
0: Et comment tu vis l'inceste, alors?
5: Non, mais en Belgique, l'inceste est une religion normale.
3: Mais en revanche, elle repasse.
5: Ah oui, moi je ne fais absolument rien.
6: Mais pourquoi? C'est parce que tu es attaché à elle ou parce que c'est moins cher?
1: Ça, c'est une bonne question de Marseille.
3: Alors c'est bien parce qu'elle écoute peut-être. Hein.
5: Non, c'est avant tout une attache à ma mère.
2: C'est parce qu'elle serait triste si tu lui donnais pas des trucs à repasser, c'est ça?
5: C'est sûr que si elle n'avait pas mes caleçons, ma mère aurait... Non, c'est sûr que... Non, c'est une relation.
1: Vous êtes combien d'enfants dans la famille?
5: On est 4.
1: Ah oui, quand même.
5: Je suis, le petit dernier.
1: Et ils sont tous comme vous, je veux dire, physiquement?
5: Alors, physiquement, on descend tous d'une grande lignée de mannequins et je suis la version finalisée.
3: Ah, le plus beau alors, c'est toi.
0: Les autres étaient des brouillons avant toi, c'est ça?
5: Oui, je suis vraiment le...
1: Mais moi, je vous trouve du charme, hein, monsieur Guillaume.
5: De plus en plus ou depuis le début?
1: Non, pas de plus en plus. Au début, en tout cas.
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1: Je n'en reviens pas de votre popularité, monsieur Rioux. Vous êtes arrivé, les gens vous acclamaient, vous leur avez donné un petit billet avant de venir.
9: Mais non, mais les gens savent que j'ai une vie un peu compliquée, que je suis fragile. Mais si, et donc les gens adorent le côté je suis un peu couillon, que j'ai du mal dans ma vie, et donc ça les gens apprécient.
1: Et maintenant, en plus, qu'ils savent que vous êtes un enfant de divorcé. J'ai appris ça, j'étais triste cette semaine.
3: Mais oui.
1: Ses parents se sont séparés.
0: C'est vrai, ça
9: oui,
0: se voit.
9: Oui, mais après 30
1: hier.
9: Ans d'amour. Il y a quelques années.
1: Qui a quitté qui?
9: C'est la vie, vous savez.
1: Non, mais qui a quitté qui?
9: C'est compliqué.
3: Mais c'est quoi cette voix?
1: Le problème,
3: c'est
2: aucun des deux voulait la garde.
9: Laurent, vous me mettez dans mes 22 mètres, là. C'est l'histoire de la vie, mais l'important, c'est qu'ils se sont aimés 30 ans.
1: Mais vous préférez votre papa ou votre maman?
9: Ah non, on ne demande pas ça. Et Christine, elle me regarde,
1: mais... Mais vous ressemblez physiquement à votre maman ou à votre papa?
0: J'espère à
9: alors,
0: son papa. Hein.
9: Le problème, c'est ni l'un ni l'autre.
1: Ah, parce qu'en plus...
10: La barbe, c'est maman.
9: Non, mais c'est vrai. Et en plus, j'ai deux parents qui sont très calmes.
1: Ah oui.
9: Et donc, je suis le seul qui est complètement fada dans l'histoire.
11: Et ta sœur jumelle, elle est pareille?
9: Non, elle est très différente. Elle parle pas beaucoup. Elle est

0: Vous n'étiez pas là, vous, Christine et Jean, mais on a fait un voyage à Londres, oui. et il faut reconnaître que Monsieur Bellamy nous a
1: fait un striptease.
0: Il nous a surpris.
2: Oh,
0: parce
2: non,
0: que
2: quand même pas.
1: Bah, t'appelles ça comment quand on enlève ses vêtements?
2: Ah oui, bah, c'est ça alors, c'est ça.
0: C'est tout l'inverse de ce qu'on peut imaginer.
3: Mais oui.
0: Cet homme-là, cet homme chic qui vous parle de Chopin, de Ravel, de la troisième. De la... Bon, eh ben, passé minuit.
2: On était en dehors de l'Europe. On était hors d'Europe. Et ben voilà.
4: Mais hors d'Europe, on n'a pas le droit d'enlever ses habits après 2h du matin.
5: Et c'était le roi du match de foot aussi, ça qui est encore plus surprenant. Même sur le terrain de foot,
6: j'ai l'impression d'être au zoo.
5: C'est pas faux.
0: Remarquez-moi aussi, hein, quand je vous vois, j'ai l'impression d'un gros poussin qui est passé chez l'opticien.
6: Attention.
0: C'est quoi cette... Non, attendez. Maintenant, vous êtes monochrome, alors.
6: Vous êtes de la police?
0: Bah non, mais vous êtes tout en jaune, des pieds à la tête.
2: Elle a un petit peu de vert.
0: Tout est jaune.
1: Mais elle a une culotte jaune.
2: Même les dents sont jaunes. Non.
5: Mais tu ressembles de plus en plus à Jean-Pierre Coff. Mais non, mais... Non, et c'est un compliment, Jean.
6: C'est lui qui dit ça.
5: Les lunettes rondes et tout, c'est... Ah, mais ouais.
0: Le mieux, c'est peut-être que je commence par une citation, car je sens les auditeurs impatient qu'on passe aux choses sérieuses. Tiens, mais justement, puisque vous avez du caractère, on aime dire ça de vous, chère Christine, voici une citation pour Madame Arc, qui habite Suippes dans la Marne, qui a dit « Quand on a du caractère, il est toujours mauvais. »
3: Oh. C'est joli.
0: Ah. Avouez, c'est joli.
4: C'est vrai.
3: C'est un français.
0: C'est un
3: humoriste.
0: Non, ce n'est pas un humoriste, ni un moraliste.
1: Un écrivain. Politique.
0: Un homme politique, oui, madame.
2: Mitterrand.
0: Non.
2: Jacques Chirac,
0: non.
2: Bon. De Gaulle.
3: Edgar Faure.
0: C'est plus ancien que tout
3: Edgar
0: ça.
3: Edgar Faure.
0: Plus ancien que Faure.
6: Daladier.
3: Raymond Poincaré.
1: Clémenceau.
0: Georges Clémenceau. Ah, oui. Bonne réponse de Jean Benguigui. Merci Jean. Une citation plus récente pour Lydia Combe, qui habite à Brest, qui a dit « Je me demande parfois si Dieu n'a pas Alzheimer et s'il ne nous a pas complètement oubliés. »
2: Ah, Woody Allen.
0: Alors, ce n'est pas Woody Allen, mais ça aurait pu.
3: C'est un juif américain.
6: C'est vieux.
0: Alors, c'est un Américain, effectivement. Un Américain qui vit encore, qui a une cinquantaine d'années.
1: Ah, qui est jeune.
2: Spielberg.
0: Non.
6: Il est écrivain.
0: Il n'est pas écrivain, il est acteur, il est humoriste, il est scénariste.
6: C'est un de votre bande, là.
2: Jimmy Fallon.
0: Voilà. Pas de Jimmy Fallon.
2: Jerry Seinfeld?
0: Non, un spécialiste de l'humour noir, proche de Richard Pryor.
2: Dave Chappelle,
0: bonne réponse de Az.
6: Qu'est-ce qu'il y a? Je sais pas qui c'est.
0: Ben, dites-lui Az qui c'est.
2: C'est un humoriste noir.
6: Oui, ben ça, merci.
0: Pour Nicolas Robinson, qui habite la Madeleine, une dernière citation avant qu'on passe aux choses sérieuses, qui a dit, attention, c'est très difficile, très ancien, qui a dit, c'est en enseignant que les hommes s'instruisent.
2: Charlemagne.
0: Non.
3: Confucius. Ça, c'est plutôt Confucius, philosophe grec.
0: Alors, effectivement, c'est très ancien. Et...
6: Pline, ou c'est Sophocle.
0: Alors,
2: Platon. Socrate. Ah bah...
5: Pourquoi vous rigolez, Laurent?
0: Parce que je viens de voir qu'il est... c'est quelqu'un qui était né dans le sud de l'Espagne, à Cordoue, et j'aurais jamais imaginé ça. Mais
6: pourquoi?
0: C'est plus romain que grec, pour vous aider.
2: Et vous rigolez souvent à ça?
0: Quand je me surprends, oui.
5: Est-ce que c'est vraiment un personnage hyper important de l'histoire?
0: Vous avez raison, c'est très con.
6: Il a un nom espagnol?
0: Dieu sait que je vous aime pas, mais vous avez raison.
6: Est-ce qu'il a un nom espagnol?
0: Ah non, pas du tout. Non, justement, voilà. D'où ma surprise. D'où mon émoi.
1: Pline.
2: Cicéron.
0: Pas Cicéron, pas Pline, mais un philosophe, un dramaturge, un homme d'État romain, tout ça. La
2: Clovis,
0: Platon.
2: Clovis.
0: Platon. Platon, non.
2: Clovis.
0: Titus.
6: Clovis,
0: non.
6: L'autre.
1: C'est en us.
2: Ah, Clovis, c'est un homme d'État, Clovis, non?
6: C'est une marque de faux, pourquoi là?
2: Clovis, pourquoi il ne peut pas dire ça, Clovis?
6: Tu connais Clovis?
0: Clovis, bien sûr. Vous avez trop regardé les émissions historiques de Christine Bravo.
6: Ah oh, non. Alors, Clovis, franchement.
1: C'est un nom en us?
0: Non, c'est pas un nom en us. On l'appelait d'ailleurs.
1: Romain.
3: C'est le fondateur de la démocratie athénienne.
0: Et lui, on l'appelait.
2: Tolstoï.
0: Mais non, pas Tolstoï.
6: Sophocle.
2: J'ai entendu stoïque, j'ai tenté un truc.
0: Non.
5: Ouais, mais ton inculture devient géniale, je trouve.
2: Et gênante.
0: Non, moi, ça m'arrange, on le prend pour ça, le petit.
2: C'est pour... J'ai trouvé Dave Chappelle quand même.
0: Bravo. Voilà. Ah, bravo. Non, mais là, c'est un homme d'État

0: philosophe romain. D'ailleurs, on le surnommait, comme il était dramaturge aussi, hein, le tragique parce que son père, ou le jeune parce que son père était déjà connu.
1: Alexandre.
0: Non, non.
2: Mais ils sont tous comme ça, il y a Pline le vieux, Pline le jeune, ils sont tous
0: voilà,
2: en famille.
0: Voilà, exactement.
3: C'est un historien plutôt.
0: Non, non, c'est un philosophe, un dramaturge.
1: Quelle année
0: quelle année oh, ça va vous aider, vous, l'année.
1: Oui. Ne doutez pas de mes performances, allez voir, dites-moi l'année.
0: Alors, il est né entre l'an 4 avant Jésus-Christ et l'an 1 après Jésus-Christ, parce qu'à 5 ans près, on ne sait pas à cette époque-là.
3: Ah, voilà. C'est comme les actrices.
0: Les registres étaient très mal tenus. Mais il est mort, en revanche, on a la date exacte de sa mort, le 12 avril 65 après Jésus-Christ.
4: Sénèque.
0: Ah, bye. Bonne réponse. Heureusement qu'on a un homme cultivé.
2: Heureusement que t'es là.
0: Bonne réponse d'Olivier Bellamy, c'est Sénèque.
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0: Ah, ça c'est intéressant, parce qu'on va profiter de la présence de Monsieur Bellamy, célèbre pianiste qui avait épousé la fille de Franz Liszt.
4: Ah oui.
0: Et qui en plus s'est vu trompé, cocufié par Wagner.
4: Oui. Histoire terrible.
0: Et puis, Cosima Liszt est reparti avec Wagner, qui était son meilleur ami. Voilà.
4: C'était Hans von Bülow qui a deux titres de gloire. Il a créé la sonate de Franz Liszt. Il était élève de Franz Liszt. Et il a créé Tristan et Isolde. Il était à la fois pianiste et chef d'orchestre, donc il a dirigé...
0: Faites plus court, parce que la prochaine fois, d'accord, je laisse parler Ferrand. Bon.
4: Et alors, finalement... la question, c'était quoi?
8: Oui, c'est une histoire terrible.
0: Là, enfin, vous y avez répondu.
4: Oui. Non. Très important. Il a été cocufié par Wagner.
0: C'est ce que j'ai dit, oui. Voilà. J'ai raconté. Si c'est pour répéter la question...
4: si vous me posez des questions...
9: On va vous ramener au tailleul, monsieur Bellamy.
8: Ouais, mais il est tellement passionné, c'est normal. Quand on est passionné, on étale.
2: Non, mais il est sourd, pas passionné.
0: Franck Ferrand a failli le dire. Vous connaissez monsieur Bülow?
10: Je le connais surtout par sa mésaventure conjugale.
4: Wagner était un immense compositeur, mais c'était un sale type. Voilà. Il fallait que cette chose soit dite un jour.
9: Oui, mais l'amour, ça contrôle pas des fois. Ben, on fait cocu, c'est la conséquence, mais l'amour, quand tu tombes dessus,
2: c'est pas un sale type parce qu'il a pris la femme de quelqu'un, en fait.
9: Bah oui, il a pas choisi.
4: Si, quand même.
8: On sort pas quand même avec le. Imagine, Olivier, on devient hyper ami.
0: C'est une supposition.
9: Olivier va pas partir avec Nathalie.
4: Jusque là je te suis.
8: Et bien, imagine pendant 2-3-4 ans on se fréquente, on va au restaurant ensemble, on va en vacances ensemble. Jamais je sortirai avec ta femme.
4: À ce moment-là,
8: jamais,
4: je te fuis.
8: Non mais jamais.
9: Vous coucherez ensemble.
8: Mais non, mais on couche pas avec le compagnon ou la compagne d'un ami quand même.
0: Bien sûr, ça c'est jamais fait.
2: Qu'est-ce que t'es naïf, toi.
8: Non mais franchement, t'imagines, on t'offre le logis, il y a des week-ends ensemble, il y a des vacances ensemble, il y a une confiance.
2: Mais les cœurs, on ne les contrôle pas.
8: Bah oui, ça bite, on peut la contrôler quand même. Franchement, il y a un cerveau qui
9: est au.
8: Pour moi, le cerveau est supérieur à l'engin sexuel. Attendez.
0: Qu'est-ce que vous dites?
8: Pour moi, le cerveau est beaucoup plus important que
2: l'air.
0: Mais de peu, alors.
4: Non, mais si vous voulez, ce qui est dégueulasse, c'est qu'en fait, Hans von Bülow a servi la musique de Richard Wagner, et pendant ce temps-là, l'autre, il lui pique sa femme.
2: C'est quand même incroyable, ces reproches. Enfin.
0: Mais c'est fou,
2: je comprends pas qu'il y ait des reproches.
0: Je suis d'accord avec toi.
8: Il a été malheureux toute sa vie, alors qu'ensuite, il a été malheureux toute sa vie, il est devenu fou, alors qu'il a justement, il était extraordinaire avec Solitz. Il était extraordinaire avec Cosima. Non, mais franchement, je comprends pas ça.
9: Moi,
8: je
9: vais pas voir. C'était pas avec Wagner, tu vois.
4: Cosima, c'était une grosse salope aussi. Pourquoi? Elle a laissé crever son père.
0: Ah bon?
4: Ah oui,
0: Liszt.
4: Liszt, oui.
0: Il était austère, Liszt.
4: À Bayreuth.
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0: Une question pour Mélanie Millemont, qui habite Gap. On est là, alors autant vous dire, en 1802, quand cette femme, échappant à la guillotine, peut enfin partir pour l'Angleterre. Quand je dis échappant à la guillotine, c'est que pendant la Révolution, elle a été emprisonnée, paraît-il, dans la même prison d'ailleurs que Joséphine de Beauharnais. Sa tête fut rasée à cette femme pour son exécution, et puis elle aurait été libérée grâce à l'intervention du peintre David. Et puis cette femme, que vous connaissez bien, ensuite est partie à Londres. Mais de qui s'agit-il ?
11: Charlotte Corday.
0: Charlotte Corday, non.
12: Madame Tudor.
2: Pourquoi a-t-elle été décapitée ?
13: Madame Tussaud. Elle ne l'a pas été.
0: Bonne réponse de Christophe Beaugrand, aidé par Bernard Mabie qui a dit Madame Tudor.
2: Oui.
12: Bah, j'ai visité le musée Grève.
0: Eh oui, Marie.
11: Et donc, qui a créé le fameux statue, le musée statue de cire.
0: Eh oui, Marie Grossholz, de son nom de jeune fille.
11: Oh, comme Gerhard Holtz.
0: même Grossholz.
11: Arson Gerhard.
0: Elle vient de Strasbourg au départ. Vous savez, quand même, faut le savoir, le musée Tussaud, chez nous. C'est ça qui est assez curieux d'ailleurs.
11: C'est Grévin, oui.
0: Chez nous, c'est le musée Grévin, mais quand vous allez à Londres, quand vous allez à New York, c'est le musée Tussaud. C'est international, Tussaud.
11: Et c'est français, donc.
0: Et
11: à la base.
0: C'est français, même. Tussaud était française.
11: C'est alsacien, plus précisément.
0: Exactement, strasbourgeoise, mais elle est morte à Londres à l'âge de 80. Oubla, un petit rototo. Elle est.
11: Il n'y a pas de problème. Vous aussi, vous avez du mal à digérer les diarrhées verbales de Ryu, je comprends.
12: Non, mais les Anglais.
0: C'est qui me gave, là.
11: Ouais, c'est normal.
14: Le problème, c'est que ça va lui faire une heure maintenant.
12: Les Anglais sont contre l'euro, hein.
13: Non, mais en fait, le seul Français qui est dans les trois musées.
0: Oui.
13: C'est Jean-Paul Gaultier.
0: C'est pas vrai.
13: Non, mais c'est joli, parce que moi, je suis allée visiter les trois. Grévin, Tussaud, New York, Tussaud, Londres. Et voilà, et c'est quand même merveilleux qu'un Français...
0: Vous voulez pas aller chez Johan Rioux visiter le musée Puceau?
13: Ah non, ça...
11: Non, ça non.
12: L'entrée est gratuite. Il paraît que c'est un musée de miniatures.
14: Et l'école d'araignée, en tout cas. La sortie est payante.
0: Une autre question pour Inès Rimi, qui habite à Montpellier. Édouard Clunet était avocat et il défendait celle qui était attaquée par Pierre Bouchardon. C'est même, d'ailleurs, il faut le dire, ce monsieur Bouchardon qui a arrêté celle dont je vous parle et j'aimerais que vous retrouviez son nom. Pierre Bouchardon, le capitaine Bouchardon, qui d'ailleurs a arrêté cette femme sur signalement de Louis-Ferdinand Céline.
11: Il y a trop de
0: qui travaillait au service des passeports.
12: Ah, oui.
13: Ah.
0: De qui s'agit-il ?
12: Matahari.
0: Matahari, excellente réponse de Bernard Mabir. Eh oui. Je savais pas que c'était Céline qui avait dénoncé Matahari.
14: Il a dénoncé beaucoup de monde. Hein.
0: Oui, c'est vrai, effectivement, ouais. Matahari, célèbre espionne, évidemment, qui a travaillé pour les Allemands, même si, au fond, elle aimait beaucoup notre pays et la France. Elle a été arrêtée par ce fameux capitaine Bouchardon, et c'est son amant avocat, l'amant de Matahari, qui l'a défendu contre Pierre Bouchardon.
11: Donc Édouard Clunet, c'est ça.
0: Et voilà, exactement, Édouard Clunet, elle va Doudou. Finir... Bah, il n'a pas gagné, hein, il a mal défendu, parce que quand même, elle va finir fusillée, il faut le rappeler.
12: C'est celui qui fait de la pub pour le café, Clunet.
11: Georges.
12: Ah, c'est Georges Clunet.
11: C'est Georges Clunet.
14: Ah,
11: c'est
14: dommage, Clunet. T'avais une bonne réponse, tu gâches tout.
0: C'est un peu vous, la Matahari d'aujourd'hui, Gaël Chakalov.
2: Alors non, c'est pas moi du tout, en revanche, il y en a une dans mon précédent livre. Il y a ça, que ça continue, les Matahari, il y en a quand même une par président.
0: Ah bah, oui, vous avez eu des soucis avec celle-là.
2: Oui, avec celle qui était dans mon livre, j'ai eu des soucis.
0: C'est des métiers dangereux, hein, c'est pour ça que vous venez ici. C'est pour que
2: une couverture.
0: C'est pour qu'il vous arrive rien, en fait. Parce que si vous disparaissiez, on s'en rendrait compte.
11: Ah bah oui.
0: Pas au moment de la question littéraire.
2: Mais je pourrais plus écrire un bouquin avec votre histoire.
14: Est-ce que vous auriez voulu être une espionne, Gaëlle? Vous auriez
2: dit... J'aurais adoré, bien sûr.
0: C'est vrai.
2: Comme tout le monde aurait adoré.
11: Non.
12: Bah oui,
2: il
12: n'y
2: a rien de plus romanesque.
12: Bah oui.
14: Et pourquoi vous l'avez pas été alors ?
12: Elle couche pas.
11: Non. Elle couche, mais elle se rappelle plus.
2: N'importe quoi.
11: Faut prendre des notes.
12: Elle a pas d'ordinateur.
11: Oui, ça, parce qu'elle a pas d'ordinateur, c'est tout.
0: Castex, vous le connaissez, Castex. Qu'est-ce qu'il va redevenir après ? Il va redevenir garde-barrière ou pas ?
11: Il va faire comme Sherazade, il va disparaître.
14: Il adore les grosses têtes, il serait grosse tête. En plus, il adore les grosses têtes.
2: Oui, il adore les grosses têtes.
14: Oui. C'est vrai.
11: Il écoute ça tous les après-midi.
2: Mais
11: vraiment
2: toute
11: que
2: la
11: ça
2: Macronie
11: à...
2: adore.
11: Que ça à foutre.
2: Toute la Macronie adore les grosses têtes.
0: C'est
2: tous les conseillers
0: vrai.
2: D'Élysée écoutent les grosses têtes.
0: C'est
2: ah oui.
0: pas vrai.
15: Ah oui, mais je sais, oui. Parce que dès que je dis un mot de travers, on m'appelle tout de suite en sortant de l'émission pour
12: me dire... C'est pour ça que le pays va bien.

0: On donne des conseils. Je propose un truc.
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5: Ah, une question d'actualité à la portée de tout le monde.
6: Grâce à Dieu.
5: Qui a sorti son journal intime en 2017
6: Loana.
5: Et dans l'actualité aujourd'hui, écrit même la polémique.
7: Écrit même la polémique, c'est quoi? C'est le nom de son dernier ouvrage.
6: Non, elle crée la polémique. Elle crée.
5: Qui crée la polémique à son corps défendant, bien sûr, actuellement, et a sorti son journal intime en 2017.
6: Une femme?
5: Une femme, oui.
6: Française?
5: Ouais. Française, alors française, oui.
8: C'est pas du tout lié au sport?
5: Alors, lié au sport...
8: Un petit peu.
5: Indirectement, j'ai envie de dire.
6: Actrice?
7: Ah, c'est non. Pas Zaya?
5: Zaya, non.
8: Ah oui, c'est une sportive?
5: Non, pas du tout.
6: Mais c'est une dame qui est très âgée maintenant, qui parle sa jeunesse.
5: Oh non, elle est née en 95, donc vous voyez.
6: Oui, c'est pas Anne Frank, quoi.
5: Non, c'est pas Anne Frank.
8: Donc c'est une artiste alors.
5: Une artiste. Une artiste, oui.
7: Alizée, non.
5: Une chanteuse, oui.
8: Est-ce que son livre a eu un énorme succès, ce journal intime?
5: Qui a parlé de livre?
6: C'est un journal intime.
8: Ah oui, c'est Virginie Despentes. Non.
9: C'est un journal intime, mais un journal dit, pas écrit.
6: Audio.
5: Non plus.
8: Donc c'est un film. C'est un film, un journal intime.
6: On peut pas l'acheter à la Fnac?
5: Si.
6: Alors c'est un livre.
8: Non, c'est un film.
7: C'est un disque.
5: C'est un disque.
7: Bah voilà.
6: Ah bah alors c'est audio. Bah c'est le nom de son album, Journal Intime. C'est Ophélie Winter.
5: C'était son premier album qui s'appelait Journal Intime.
8: Olivia Ruiz,
5: non.
6: Elle vient d'un télécrochet?
5: Ah non.
8: Et,
5: ah,
8: là, et là, Laurent, elle est en plein cœur d'une polémique.
5: Ah oui,
8: elle...
5: ça commence.
7: Ah, Miss Tinguette?
5: Non. Ça commence.
7: Arletty?
5: Ça commence à prendre la polémique.
6: Parce qu'elle parle avec quelqu'un.
5: Ah non, il parle avec personne.
9: Non, c'est le titre de son album, quoi, Journal Intime.
5: C'était le titre de son premier album.
6: Mais ça crée la polémique à cause de son contenu, à cause de ce qu'elle raconte.
5: Ah, ce n'est pas son premier album qui crée la polémique.
9: C'est le deuxième.
5: Non plus.
6: Je sais qui c'est.
5: Allez-y.
6: C'est Aya Nakamura.
5: Bonne réponse de Mella Bédia.
6: C'est ton premier album. T'étais pas très connu.
8: Je crois que Macron veut qu'elle chante du Édith Piaf aux Jeux Olympiques, c'est ça, non?
5: Exactement.
7: Enfin, l'inverse est impossible.
8: Et elle a répondu, c'est qui?
5: Faut voir.
7: Ah oui.
5: Est-ce qu'on est capable? Tiens, on va écouter le tube d'Aya Nakamura juste un peu. On voit si on peut la chanter face.

0: président de la République sait qu'Aya Nakamura est une star internationale aujourd'hui, il faut quand même dire les choses. Et effectivement, certains pensent que ce n'est pas un bon choix que de choisir Aya Nakamura pour ouvrir...
1: Moi, j'aurais mis Sylvie Vartan. Qui chante du Aya Nakamura?
0: Alors, et en tout cas, le premier album d'Aya Nakamura s'appelait D'où mon piège, s'appelait effectivement Journal Intime. Ah ouais. Elle en a sorti d'autres depuis. Moi, je ne sais pas si c'est bien ou pas bien.
1: Mais pourquoi ça serait pas bien?
2: Ouais.
3: Mais pourquoi il doit décider qui doit chanter quoi, lui? Enfin,
4: oui, bah, c'est parce qu'il est président de la République. Bon.
0: Elle a raison. Elle a raison.
4: Enfin, je dis ça. Je dis ça, je dis rien.
0: Tu penses à moi, pense à faire de l'argent. Je suis pas ta daronne. Je suis pas ta tata. Jean Kachana, baby. Oh, je suis pas ta tata. Vous voyez que piaf. Piaf peut chanter.
1: Eh ben ça y est,
5: franchement,
1: on peut dire adieu à Marc-Antoine Lebret.
0: Je ne suis pas ta daronne, je te ferai pas la morale. Tu parles sur

0: tu savais pas comment faire.
1: Tais-toi, c'est idiot.
0: Il y a du piaf là-dedans. Il y a du piaf.
1: Donc, mais elle va le faire ou pas, alors où ça craint?
0: Ah bon, c'est pas, vous savez ce que c'est, les polémiques, les machins.
1: Ah, elle veut pas, elle s'exprime.
0: Et certains disent qu'Emmanuel Macron fait n'importe quoi, que c'est pas une bonne idée. Monsieur Barbier, on veut votre avis.
2: D'abord, en effet, pourquoi c'est au président de la République de choisir la chanteuse?
3: Oh, mais tu
2: laissons le comité d'organisation des jeux faire ça, il a pas à s'en mêler. Ensuite, soit on fait du la France éternelle et on fait venir un chanteur un peu comme on l'a fait pour la Coupe du Monde de rugby, etc.
4: Coup,
2: et on s'endort. Soit on veut faire vraiment la jeunesse et on prend la vedette populaire du moment, même si elle sera oubliée dans quelques années. Le mélange des deux, avoir du Piaf et du Ayana Soura,
1: voilà,
3: ça fait un peu cliché, tu vois, comme lui, comme Emmanuel Macron, la Tour Eiffel et tout ça. Tu vois, la France, c'est quelque chose comme ça pour touristes.
2: Voilà, il y a un peu de touristes.
1: Ou alors on reforme pas les Forbans, mais les Trois Cafés Gourmands.
0: On met le patatata.
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0: J'ai une question pour Madame Lacoste, Nathalie Lacoste, qui habite la Madeleine, dans le Nord. 17 millions de Français, on l'a appris cette semaine, souffrent non pas de cette maladie, mais de cette difficulté qui n'est pas l'illettrisme, mais l'équivalent de l'illettrisme.
6: L'électronisme.
3: Voilà, c'est se servir d'Internet.
6: Ouais, l'électronisme.
0: Comment vous appelez ça?
6: L'électronisme.
0: L'électronisme, bonne question et bonne réponse surtout de Johan Rioux. L'électronisme.
7: Les amis, Max Boublil, il vit vraiment en 82. Il a répété 14 fois la dyslexie. La dyslexie.
1: Moi aussi, j'ai dit la dyslexie.
3: Ouais, j'étais sûr
0: que c'était 17 millions de Français qui ne savent pas se servir d'un ordinateur, d'un smartphone.
1: Mais il y a beaucoup de gens âgés.
0: Eh bien oui, des gens âgés qu'on mène à l'iPad. À l'iPad, pardon.
1: Non mais c'est compliqué, c'est vrai, moi ma maman elle a jamais pris le virage. Non mais elle a pas pris le virage, vous voyez, donc je suis obligé d'acheter des téléphones à clapet avec un bouton rouge, un bouton vert.
8: Le pire c'est quand tes parents ils te font des FaceTime, tu trouves pas, où tu vois qu'une oreille genre avec un poil blanc qui sort, tu vas le dire.
1: Non mais
7: moi, ça bouge moi, comme très ça. Dur, sur le téléphone de mes parents c'est que tout est en ultra zoomé, c'est-à-dire que tu vois sur le téléphone de mon père pour lire un message... Juste OK bien arrivé, mais ça prend 6 heures. Il y a écrit OK bien, c'est très très très long. Donc voilà.
0: Faut pas de message d'urgence donc.
1: Mais non, mais moi, vous savez, ça me fait flipper parce que je me dis, ça se trouve, dans 20 ans ou 30 ans, quand j'aurai l'âge de ma maman, ça aura. Aura tellement. Le dyslexisme aura tellement progressé que je serai plus utilisé.
8: J'ai pas compris cette phrase. Hein.
1: Non, moi non plus, j'ai pas.
9: Déjà, t'as galéré à me montrer la photo de ta fille. Hein. T'as mis vraiment longtemps.
8: Ah, tu peux montrer une photo.
9: Elle était là, oui, ou on trouve.
1: Non, j'ai galéré parce qu'il y avait des photos de Zizi. Et je voulais pas.
9: Ah, c'est vrai que tu t'es vanté qu'il y avait des photos de Zizi. Oh. Ouais.
0: Bah pourquoi vous me montrez en disant des photos de Zizi? Je vous ai pas envoyé.
1: Ah bah non. Mais non, je le montre lui.
9: Oui, elle me montre à moi les photos de Zizi. Je sais pas pourquoi.
7: Tu reçois. Mais c'est très bizarre, Laurent, que vous envoyez. Alors les grosses têtes mardi, avec une petite teub comme ça, c'est bizarre.
9: Alors
7: grosses têtes mardi.
9: Chaud pour Noël, j'ai déjà les boules. Bon, Laurent, c'est quand même.
0: Ça peut l'attirer.
7: Et là, tu reçois une autre teub comme ça, Johan Rioux. Je serai là aussi.
9: Mais elle, justement, toute petite.
0: Eh ben écoutez, les grosses tomes avec les fake news, c'est après la pub.
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0: Pour quelle raison a-t-on vu un flamand entrer dans un commissariat?
1: Un flamand, l'animal ou
2: c'est celui qui s'est dénoncé pour avoir jeté un bidon sur la tête du vainqueur du Paris-Roubaix.
6: Van der Poel.
0: Il sait tout. Oh. Bonne réponse de Christophe Barbier.
10: Ça m'a échappé. Il a lancé quoi? Un bidon?
2: Oui, ça lui a échappé aussi. Il avait un bidon, vous savez, ces petits bidons en plastique qui servent de gourde pour les vélos. Pour les
10: ah oui, donc
0: il n'a pas un petit bidon, BHL?
10: Ah non,
0: une
10: pas
0: gourde, oui, mais un petit bidon.
10: Mais l'important, c'est qu'il adore sa gourde.
0: Pardon, Ariel, parce que vraiment, je ne le pensais pas. C'était juste pour faire un bon matin. Je m'en veux même de vous avoir fait ça.
10: Non, mais ça m'a flatté.
0: Ah ben voilà.

0: pardon.
1: Ah non, ça me fait plaisir.
2: On va l'appeler comme ça pendant 10 ans. Et la gourde.
1: Non, mais c'est vrai que BHL n'a pas un petit bidon et vous n'êtes pas une gourde.
0: Et voilà.
1: Voilà, voilà pourquoi voilà, vous voilà. ne pouviez pas comprendre qu'un Belge, voilà. flamand, donc, voilà. quelqu'un qui n'avait pas envie qu'un Néerlandais gagne, parce que les Belges, en fait, n'aiment pas que les Hollandais soient meilleurs qu'eux en cyclisme. Et c'est oui, bien ça.
3: Mathieu Van Der Poel n'est pas un Néerlandais, c'est un Français, puisqu'il est le petit-fils de Poulidor. C'est un Français d'adoption.
1: Oui, mais enfin, il est quand même Néerlandais.
3: Ah, c'est sûr, il est Néerlandais de passeport. Ça, oui, c'est mais et il n'aimait pas ça, le flamand.
0: C'est peut-être qu'il a lancé la gourde comme avec une bonne intention. L'autre n'en pouvait plus de pédaler et il avait envie d'un petit coup à boire.
2: Est-ce que vous êtes sûr que c'est lié à un truc, effectivement, ouais, enfin, c'était pour l'embêter
1: Ariel, oui. quand BHL a faim, vous lui envoyez pas la cocotte minute à la gueule. Vous voyez.
0: Alors, je vais vous dire que je n'ai pas de cocotte minute.
4: Ça nous étonne.
5: Enfin, non, tu ne le sais pas. Peut-être tu en as une, mais tu ne sais pas.
0: Et je ne sais pas. Y a
1: vous n'entendez
0: espèce...
1: jamais siffler dans la cuisine.
0: Non.
5: Ouais, alors c'est pas
0: et il y a une sorte de robinet, non, au-dessus de la cocotte.
1: Non, pas un robinet. Un petit truc qui laisse passer le... Vous voyez ?
4: Une soupape.
0: Eh ben voilà, c'est quelque chose qui m'échappe.
2: Qu'est-ce que vous mangez ? Vous mangez quoi ?
0: Des radis.
2: Oh. Tous les soirs.
1: Ah, c'est beau, hein, quand même.
5: Ah, un gros radis dans une cocotte minute. Là, on a envie.
6: C'est un repas de gourde.
1: Hein. Ah non, mais c'est vrai que manger des radis tous les soirs, je comprends mieux, effectivement.
6: La ligne.
1: Votre taille et votre ligne.
2: Et la couleur de la robe.
3: Il est en radis, d'ailleurs, aujourd'hui.
1: Ouais.
6: Ouais.
3: Avec du rose et du rouge.
1: C'est
3: un
1: pas
3: radis
1: faux.
3: À croquer, d'ailleurs.
0: À croquer, voilà qui est gentil.
2: Eh ben, ça va baiser ce soir.
6: Allez, encore un enfant.
2: Encore un enfant. Allez, hop. Oh, je suis pas la maternité, les grosses têtes. Ah ouais.
1: Une question maintenant à propos de la disparition de l'académicien français. Français qui n'était pas tout à fait français, d'ailleurs, puisqu'il était péruvien.
4: Il n'était pas du tout.
1: Voilà. Alors, d'ailleurs, ça vous gêne, vous, qu'un français soit un écrivain pas français entre à l'Académie française?
4: Je n'oserais pas commenter les choix de mes confrères et consoeurs de l'Académie française. Il a été élu à une majorité et il a siégé.
1: Alors, justement, parlons des académiciens français. Ce sera ça, ma question. Et j'espérais que ce jour-là, vous seriez là, monsieur Claudel, et vous aussi, monsieur Barbier. Les autres peuvent faire autre chose pendant ce temps. Puisque, effectivement, à l'Académie française.
6: Moi, je suis aux grosses têtes, là. T'es au paradis.
1: À l'Académie française, on a aussi un Italien.
4: Oui, Maurizio Serra.
1: Maurizio Serra, excellente réponse de Philippe Claudel.
4: C'est un homme charmant, mais qui écrit en français, Maurizio.
1: Ah bon, très bien, parce que justement, j'ai fait la liste des écrivains d'origine étrangère qui sont à l'Académie française. Vous avez Dany Laferrière.
4: Oui, Dany, qui est haïtien.
3: Canadien.
1: Il est haïtien. Andrei Makine, qui lui est russe.
3: Mmh. Gaugzignan.
1: On l'a dit, Maurizio Serra, qui est lui italien. Et puis, on a aussi Monsieur Cheng, qui est chinois.
2: Cheng, c'est chinois?
1: Est-ce qu'il écrit en français, Monsieur Cheng?
4: Oui, oui, absolument.
1: Ah bah, très bien, parfait. Et Michael Edwards, aussi un Anglais.
4: Un Anglais.
1: Vous les connaissez tous?
4: Je les connais un petit peu, oui.
1: Et on a aussi Amin Malouf qui est...
4: Libanais.
1: Libanais, ben voilà. On a fait le tour des écrivains académiciens d'origine étrangère.
0: Oui.
1: Mais alors, il y a quelque chose de plus compliqué, et là on va s'amuser.
0: Attendez, je voulais rajouter quelque
1: mais
0: chose.
1: Mais je vous en prie,
0: il y a tout de même...
1: Qui a à voir avec ce qu'on dit ou pas?
0: Oui.
1: Oh, formidable alors.
0: Il faut tout de même saluer Cioran et Kundera, qui sont tous les deux étrangers, mais qui ont écrit leur œuvre en français.
1: Oui, mais qui ne sont pas académiciens français, vous voyez.
0: Oui, mais peu importe.
1: Donc je savais bien que ça n'avait pas de rapport.
0: Oh, très
1: bien.
0: Quand même...
2: Qu'est-ce qu'elle est gourde.
4: Ma chère Ariel, Kundera n'a pas écrit son œuvre en français, il a écrit quelques livres en français. Mais la majorité de son œuvre a été écrite en tchèque.
2: Et Cioran, c'était en roumain ou c'était en français?
4: Non, c'était en français.
0: En français.
1: C'est l'insoutenable légèreté d'Ariel.
4: Oh, bravo, patron. Culture.
0: Ça, c'est joli.
5: Tout ça dans une cocotte minute.
1: Pour monsieur Chauvel, qui habite Saint-Germain, on va s'intéresser à la vie privée de monsieur Vargas Llosa, effectivement, dont on a beaucoup parlé depuis hier. Hier même, on en parlait aux grosses têtes, puisqu'on a appris sa disparition hier matin. Et monsieur Étienne Jernel, dans la matinale, on a fait tout un portrait hier. Et depuis, c'est vrai que c'était dans tous les JT. J'étais surpris que ça ait autant d'importance, même aux 20h.
4: Ah non, c'est normal, parce que Vargas Llosa est un très très grand écrivain, c'est peut-être le dernier des géants sud-américains de la génération, enfin il était plus jeune que Garcia Marquez, mais c'est quelqu'un
0: Gabriel
4: qui a énormément...
0: Garcia Marquez.
4: Oui.
2: Si.
4: J'ai mon Google Translate à côté de moi, et c'est vraiment quelqu'un qui a beaucoup compté dans les lettres internationales.
2: Parce que la télé, il faut bien qu'on parle de quelque chose.
4: Monsieur Toen, s'il vous plaît,

0: précisons quand même que Vargas Llosa a été aussi prix Nobel
1: de littérature.
2: Ah oui, 2010.
1: Et moi, le hasard.
3: Chantal Nobel.
1: Le hasard.
0: Et avait été candidat à l'élection présidentielle au Pérou,
2: oui. Battu par Fujimori.
1: Et d'ailleurs, le hasard veut qu'effectivement, et je ne veux pas reparler de mon voyage au Pérou.
3: Ah si,
0: mais allez-y,
3: vous étiez combien de jours?
1: Je l'ai raconté hier, on m'avait offert un livre de cet écrivain, oui, pour partir au Pérou, que j'ai lu en étant sur place.
3: Ah, El Guido del Rutaldo.
1: Comment vous dites?
3: El Guido del Rutaldo.
1: Mais non, qui mais... est con alors?
3: Mais non, mais c'est bien pour se repérer, c'est quand même mieux d'avoir la salle.
0: C'était là-bas, quoi, Laurent? Conversation dans la cathédrale?
1: Temps sauvage.
4: Ah, tempo sauvage.
1: Voilà, comment vous dites?
4: El tiempo salvaje.
1: Non, tiempos recios.
4: Ah,
3: voilà. Olé, olé.
4: Tiempos recios.
1: Temps sauvage. Je t'ai raconté l'histoire d'un type qui avait réussi dans la banane et qui.
0: Ça vous plaît,
4: c'est sympa, ça?
3: C'est la biographie de Stevie, non?
0: Et qui, c'était, qui vous avez offert ça?
1: Eh ben, c'était Voyageur du Monde.
0: Vous avez bien ciblé. Hein.
4: Est-ce que vous avez goûté les bananes du Pérou?
5: C'est des questions personnelles et privées qui n'ont rien à faire ici.
3: Non, c'est en plus, la police est sur l'enquête.
1: Bah, puisque justement, on est dans la vie privée, la dernière compagne de monsieur...
4: Vargas Llosa.
1: Voilà, comme vous dites, puisque vous dites mieux que moi. La dernière compagne a un fils célèbre qu'elle n'a pas eu avec monsieur Vargas Llosa.
4: Ah.
1: Mais qui est le fils de la dernière compagne de monsieur Vargas Llosa?
3: Ah, c'est pas le pépito, là, le gâteau?
0: Elle est espagnole, sa dernière
1: elle
0: compagne.
1: Elle est espagnole.
5: C'est pas le fils de l'ex-femme de Julio Iglesias?
1: Donc c'est
3: Enrique
1: Iglesias. Enrique Iglesias! Ah, bonne réponse! Vous savez ça, vous.
5: J'ai lu la biographie. Il a épousé d'abord sa tante par alliance, qui venait de divorcer de son oncle.
1: Ah oui.
5: Et quand il a quitté sa tante, il a épousé la nièce de sa tante, c'est-à-dire sa cousine.
4: Il aime la famille.
5: Avec laquelle il est resté pendant 50 ans.
3: Mais il est péruvien ou
5: il est chinois? Il a rendu hommage d'ailleurs lors du Nobel. Et ensuite, bah, c'était à la une de tous les journaux People à l'époque. Il a refait sa vie avec madame Iglesias.
1: Le premier qui dit qu'il pourrait épouser une tante, il a une baffe.
0: Mais c'était un grand séducteur. Hein.
5: Grand séducteur. Vous dire, il avait une classe incroyable.
3: Ah ouais. Puis le bide.
4: Grand séducteur, il aurait pu aller chercher ailleurs que chez sa cousine. Sa cousine.
1: Bah après, il a cherché ailleurs que chez sa cousine, puisqu'il était allé chercher la maman des trois enfants de Julio. Oui, oui, savoir qu'un académicien français, quand même, est sorti ses écrivains.
4: Ah, hein, ils sont pas l'air comme ça.
1: Ils sont pas là, mais dès qu'il y a une mise qui traîne, et paf.
0: Pour pécho, c'est.
3: Ou une nana sur un cheval.
0: Il y a toujours un avenir sexuel pour un écrivain.
1: Ah oui, vous emballez.
0: L'écrivain fascine.
4: C'est vrai.
0: L'écrivain fascine. Même vieux, même moche, mais l'écrivain fascine.
3: Mais non, parle pas de toi.
0: Pourquoi on écrit des livres, Laurent? Franchement. Pourquoi on écrit des livres?
1: Vous emballez beaucoup,
0: monsieur. Oh là là.
1: Mais je connais votre épouse.
0: Du jambon, du beefsteak, tout ce que vous voulez.
1: Et vous, monsieur Barbier, vous emballez?
5: J'écris pas assez de livres, je pense.
0: Ah, c'est malin, ça, Christophe.
1: En tout cas, voilà, c'était quand même l'info, la petite info anecdotique et croustillante. Mmh. Effectivement, ce grand académicien, grand écrivain, prix Nobel de littérature, mine de rien, quand même, avait été le compagnon de l'ex-femme de Julio Iglesias, maman d'Enrique. Voilà.
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1: Pour Salomé Tiquet, qui habite Villejuif dans le Val-de-Marne, je vais vous demander de retrouver le nom d'un écrivain qui était fou amoureux d'une ballerine qui s'appelait Carlotta Grisi. Il allait la voir à l'opéra. D'ailleurs, au début, il avait fait une critique un peu méchante sur elle. Et puis, plus ça avançait, plus finalement, il changeait d'avis. Et il l'a placée très vite au rang des plus grandes ballerines de son temps. Il a même écrit à propos de cette fameuse Carlotta. Elle rase le sol sans le toucher. On dirait une feuille de rose que la brise promène.
4: Ok, c'est 19e siècle, ça.
1: Oui, on est
3: c'est au Prosper Mérimée.
1: Ah non, ce n'est pas
7: Théophile Gautier, non?
1: Et c'est Théophile Gautier. Bonne réponse d'Olivier Bellamy.
4: Alors là, bravo.
1: Alors, cette histoire d'amour est incroyable, faut que je vous raconte la suite. Parce qu'il s'extasie sur les pieds de la ballerine, Théophile Gautier, il écrit que ces pieds-là feraient le désespoir de n'importe quel Andalouse. Il en tombe amoureux au point vraiment de faire tout pour la séduire et elle ne lui dira jamais oui dans un premier temps. Il faut voir ce qu'il écrit sur elle, tellement il est amoureux. Son teint est d'une fraîcheur si pure qu'elle n'a jamais mis d'autre phare que son émotion. Ah, sauriez pas dire des trucs comme ça à une jeune femme.
7: J'ai rien compris déjà.
1: Et alors finalement, c'est ce qu'il va faire. Eh ben, il va épouser la sœur de cette cantatrice.
7: Pas bête.
1: Parce que comme il n'arrive pas à avoir Carlotta, il va épouser Ernesta, qui elle est cantatrice, l'autre est ballerine. Et puis finalement, une fois qu'il aura épousé

0: la sœur, il aura pour maîtresse la ballerine.
1: Oh la vache.
2: C'est-à-dire que c'est
3: comme ça, il avait la paix.
1: Un peu tordu.
0: Non, mais c'est quand même une belle histoire.
1: Oh bah tiens, oui, bien sûr, et ta sœur.
4: Bah, c'est l'amour absolu, je trouve.
0: Ma sœur, elle nous écoute et elle n'a rien à voir avec cette affaire-là.
1: Elle va bien.
0: Bah oui, pourquoi
1: elle y a répondu ? Ça fait longtemps que je ne l'ai pas vue, alors raconte.
4: Vous avez une sœur, Laurent ?
0: Bah oui, j'ai une sœur.
4: Est-ce que, Laurent, vous confirmez que, en général, plus on va haut et plus on est seul, c'est la solitude au sommet. Il y a très peu de gens qui arrivent au sommet.
2: C'est pas vrai.
1: Pour vous, le philosophe.
5: Regarde-toi,
0: je suis effondré, je veux dire. Qu'est-ce que vous voulez que je réponde
1: Donc votre sœur va bien.
0: Mais oui. Et à l'autre andouille, et à l'autre crétin, franchement. Aïe, aïe, aïe, aïe, aïe.
1: Moi, je l'aimais beaucoup, votre sœur.
0: Non.
1: Mais même. C'est votre mère que j'aimais pas.
0: Elle est plus là, ma mère. Laissez-la tranquille. Bah, elle est avec la vôtre.
1: Eh bah ouais, je sais.
0: Elle est morte il y a pas longtemps, la vôtre.
1: Bah ouais.
4: C'est vrai que tu nous avais raconté ici, ouais.
1: Non, j'ai pas. Oui, enfin bon, là, c'est difficile.
5: Bon, ça jette un froid.
1: Oui, ben, on les regrette pas, quoi.
0: Je peux pas dire ça. Bon, je regrette ma mère.
1: Oh oui.
0: Je regrette d'avoir eu celle-là.
2: On est deux.
0: Mais non, c'est pas vrai.
2: C'est honteux.
0: Raymond, je t'aime. Là, hey. Je parle à l'au-delà maintenant. Je me prends pour Didier Van Kovelaert. Qui parle aux morts ici, hein? Qui parle aux morts?
1: Bah là, on est en train de le faire.
4: Ouais, j'ai très peur de la mort.
6: Ah moi, oui, je parle pas aux morts, mais quand je parle à une araignée.
1: Oh non, mais l'autre, elle est folle. Non, mais
0: celle que vous avez au plafond ou...
6: Non, mais parce que je parle aux araignées.
0: Oui.
2: Bah, c'est normal. Et...
6: Non, mais avant de les aspirer, je leur demande pardon.
0: Donc, je comment ça, de les aspirer?
6: Bah, parce que dans une maison d'hôte, je peux pas laisser des araignées.
0: Oui.
6: Donc, je suis obligée avec l'aspirateur d'aspirer les araignées.
0: Ah, avec l'aspirateur, je pensais que vous les aspiriez.
6: Bah oui. Les araignées, c'est peut-être la réincarnation de la maman de Christine.
2: Oui, mais qu'elle avait deux quand je connais.
0: Ah oui, celle avec des poils aux pattes.
2: Il est malade.
0: Et vous, monsieur Rioux, vous avez peur de la mort? Pourquoi vous avez peur de la mort?
4: Depuis quelques temps, en fait, j'étais hyper solaire et tout.
1: Bah,
4: et depuis quelques mois, il y a le temps qui passe.
1: Mais comment tu peux le mettre dans un cercueil? Sur mesure.
4: Je traverse une phase un petit peu de réflexion.
0: C'est pas vrai.
4: Parce que j'ai toujours été dans l'action, à penser, à faire. Et maintenant, je commence à cogiter sur ma vie.
1: Mais t'as quel âge?
4: 45.
0: Mais j'ai... Ah, quand même, oui. Je pensais que vous étiez plus jeune que ça, moi.
4: C'est vrai.
6: Oui, mais parce qu'il a la peau très tendue. Ah. Donc, il y a absolument aucune ride et il fait plus jeune. Il y a un âge où il faut choisir entre sa tête et son cul. Hein.
4: Je pense jamais à mon cul.
0: Moi, je pense que vous allez finir en couple avec Dari Boudboul. Parce qu'il y a...
4: Je sais que depuis la...
6: Mais alors... moi, je l'aime beaucoup. Je suis sûre qu'il est moelleux.
4: Ouais, mais Dari, c'est la vérité. Franchement, dans l'absolu, oui, on pourrait sortir ensemble.
6: Mais oui.
4: Parce que j'aime beaucoup Dari.
6: Moi, je le trouve très attendrissant.
0: Mais alors, pourquoi dans l'absolu? Mais faites-le.
6: Parce bah, que attendez, je sais laissez, faut que ça mate. Faut...
5: Mais pas ici.
4: On s'est encore écrit hier encore sur Instagram. En
6: moi, je le trouve très moelleux. Il doit être confortable et moelleux.
0: Qu'est-ce que vous lui avez...
6: Et il est très attendrissant.
0: Qu'est-ce que vous lui avez écrit sur Instagram hier?
4: Attendez, je retrouve. Alors, franchement, quand on se fait un petit resto, un dîner et tout.
6: Eh ben, quand tu veux.
4: Oh,
2: mais tu connais rien.
1: Si vous faites un monde, faudra le mettre à la poubelle.
6: Ça mais serait on bien. Peut pas faire d'enfant. Avec donc, on prendra un chien.
4: Pourquoi? Ce serait, imagine un petit peu.
6: En une
4: de Paris Match, Boudboul Rioux. Le couple surprise.
0: On va dire ici Paris, soyez modeste.
2: Moi, je me dirais même le courrier du centre-ouest.
5: Ou Paris Boum Boum.
6: Le Trigor.
0: Paris Truffe.
4: La jockey et le commentateur.
5: La jockey et le cochon.
4: Tiens, il viendrait faire un reportage chez nous et tout. Alors, on montrera la chambre, on montrera la piscine,
1: arrête.
4: On montrera le salon, ce serait énorme, quoi.
2: Il faut la battre, hein. Oui.
4: Et après, on passerait dans 58 Inside et tout, ce serait génial.
6: Bon, on va déjà commencer par se voir tranquillement, sans en parler à tout le monde.
0: Si vous voulez être 50 minutes Inside, il faut pas être éjaculateur précoce, hein.
4: Et je le suis.
6: Ah oui.
4: Non, en fait, la vérité, c'est que je suis l'inverse.
0: C'est-à-dire?
6: Ah bah, c'est mieux.
4: Ça met du temps.
1: Non, écoute, on s'en fout.
6: Ah bah non.
0: Vous voulez que je vous dise? Non, on n'est pas pressé.

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1: Cette citation pour faire plaisir justement à monsieur Bellamy qui fréquente l'opéra.
2: Où j'ai eu peur.
3: Et les opérettes.
1: Pour Sophie Le Gaillard qui habite Saint-Martin-d'Hères.
3: La Gaillard, c'est féminin.
1: Qui a dit les ballerines sont toujours sur la pointe des pieds. Pourquoi est-ce qu'on n'en engage pas des plus grandes?
3: Sacha Guitry.
4: Ah non, c'est du Jean-Yann.
1: Non, non, c'est américain pour tout vous dire.
4: Woody Allen.
1: Non, après.
2: Robin Williams.
1: Robin Williams. Oh. Bonne réponse d'Olivier Bellamy. Vous voyez que c'était pour vous. Ah bah tiens, on va rester aux États-Unis pour cette citation suivante à l'attention de Pascaline Mignard qui habite Villers-Excel en Haute-Saône, qui a dit « Pourquoi est-ce que le sirop de citron est fait avec des produits chimiques alors que le liquide pour laver la vaisselle est fait à base de vrai citron ?»
4: C'est bien.
2: Ah, c'est pas bête ça.
3: Ça c'est un cuistot, non?
1: Non, non, non, c'est un humoriste, c'est très drôle là, et c'est tellement vrai en plus.
4: Alors peut-être Dave LaChapelle.
1: Ah, Dave LaChapelle, non mais...
5: C'est un Américain?
1: Un Américain, toujours vivant, lui, est né à Brooklyn en 1900.
3: Seinfeld.
1: Jerry Seinfeld, bonne réponse de Monsieur Toer.
3: Bah, je l'aime pas, lui. Oui.
1: Pour Thierry Schneider, qui habite Fête-Bretagne, en Loire-Atlantique, on revient avec une citation française.
3: Ah, enfin.
1: Qui a dit, quand je n'ai pas de petite copine, je me rase une jambe, comme ça, quand je dors, j'ai l'impression d'être avec une femme.
3: Ah, bah, c'est Patrick Bruel.
1: Non.
3: Mais il a toujours une petite copine, en même temps.
4: Là. C'est Coluche.
1: Et c'est Coluche.
3: Ah, oui.
1: Bonne
3: ah, oui.
1: réponse de sa fiancée désert, Valérie Mérès.
3: Tu te l'es tapé, Coluche, Valérie?
4: Non.
3: Bah pourquoi?
4: Parce que je me tape que des beaux, t'as aucun espoir.
3: Hey, dommage pour Bellamy.
2: C'est pour ça que les cyclistes se rasent les jambes.
1: Ah, il est toujours sur la citation. Ah, ouais.
3: Lui, c'est l'émission, la culture.
2: Moi, j'ai l'esprit lent, excusez-moi.
1: Pour Hélène Mouix, qui habite Voiron dans l'Isère, qui a dit « Hier, j'ai déjeuné avec un champion d'échecs. Il a mis 20 minutes pour me passer le sel.
3: » Jean-Yann.
1: Pas Jean-Yann.
3: Jacques Martin.
1: Jacques Martin, ah. Bonne réponse de Sébastien Thoen.
3: Ah, je suis bon aujourd'hui. Je suis pas drôle, mais je suis bon.
1: Pour Mehdi Aziki, qui habite Pipriac, en Ille-et-Vilaine, qui a dit « Si la natation est bonne pour la ligne, pourquoi les baleines sont-elles si grosses ?»
3: De Kersozo ?
1: Non.
5: Thierry le Luron.
1: Ah non, c'est alors quelqu'un qui est mort, on n'est pas habitué à l'avoir dans nos citations, parce que, pour tout vous dire, ça n'est pas français, je vous aide un peu, mais c'est quelqu'un dont on a peu de citations, il faut bien dire.
4: Esther Williams.
1: Non, non, alors, c'est vrai qu'elle était nageuse, Esther Williams. C'est quelqu'un qu'on a peut-être vu nager, mais au cinéma, voyez-vous.
2: Ah. Johnny Weissmuller,
1: non.
4: C'est un acteur américain?
1: Un acteur américain, absolument.
3: Qui est mort, hein, vous
1: avez dit. Oui, il est mort à Santa Barbara en 97.
4: Ah, c'est peut-être Jerry Lewis.
1: Jerry Lewis, non.
6: Robert Mitchum.
1: Et c'est Robert Mitchum.
6: Allez, quand même.
1: Wow. Encore une bonne réponse de Richard Orlinski.
3: Oh là là, là là.
1: Votre famille doit être fière parce que vous trouvez beaucoup de bonnes réponses. On a remarqué ça, on vous avait pas invité pour ça, vous.
6: Oui, mais je raconte beaucoup de conneries aussi.
1: Oui, d'accord, mais enfin, c'est vrai que c'est...
3: Alors
1: c'est...
3: qu'en poterie, t'es à l'ouest. Mais dès qu'il y a une question ciné, t'es bon, hein.
1: Encore une citation pour Pauline Clavry qui habitait Lincourt. Ce sera la dernière pour aujourd'hui avant qu'on passe évidemment aux questions d'actualité. Qui a dit si Michel-Ange avait été hétéro, il aurait peint le plafond de la chapelle Sixtine en blanc et au rouleau.
4: Ah, ça c'est Woody Allen.
1: Pardon.
3: C'est Jean-Yann.
1: Eh ben oui, ça c'est Jean-Yann.
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1: Bonjour Franck. Premier message, c'est vous qui nous l'avez envoyé, Franck. Et il est adressé d'ailleurs ce message à Richard Orlinski, c'est bien ça ?
9: Bah, je voulais le remercier, Monsieur Orlinski, pour l'exposition qu'il a fait dans la ville de Nancy en 2019.
1: Ah oui,
3: il était temps, oui.
1: Il y a 6 ans déjà.
3: Il était temps de le remercier.
1: Vous avez fait une expo à Nancy.
9: J'ai eu l'occasion de le faire au

0: Ah bon, donc je profite de votre antenne pour le remercier en fait.
1: Ah bah c'est gentil. Qu'est-ce donc, que vous aviez voilà. fait à Nancy, Richard?
2: Alors, on a fait une très belle exposition effectivement sur la place Stanislas. Il y avait des écoles, on a fait des visites aussi pour le troisième âge, des visites pour les écoles et ça avait beaucoup beaucoup plu.
3: Quoi, j'ai rien dit.
2: Moi, je regarde maintenant ma bille quand j'ai le troisième âge.
4: C'est, bah, franchement, non, mais ça finit par reposer.
2: C'est lourd. Hein, bah,
3: j'ai rien dit.
2: Christophe, tout seul. Moi je parle de quelque chose de très important, une exposition qu'on a fait à Nancy. Et elle vous a plu l'exposition, cher monsieur?
4: Mais ça souvient parfait. Pas.
0: Si, je me souviens, c'est pour ça que je me permets d'appeler, parce que moi,
1: bah oui, couillon.
0: À l'époque. et du coup, ça m'a fait permettre de découvrir l'art, et notamment M. Rolinski.
1: Ah bah,
0: et donc, effectivement, il y en avait un peu partout dans la ville, et c'était bien sympa.
1: Découvrir l'art, n'exagérons pas non plus.
2: Bah si, il a raison.
5: Forme.
2: Non, vous avez raison, parce que beaucoup de gens disent ça. Ce qui est intéressant, c'est qu'il y a beaucoup de gens qui sont des primo-accédants à l'art, que j'ai, grâce à ces expositions, j'ai fait découvrir l'art. Effectivement, c'est rien d'extraordinaire. En tout cas, il y a plein de gens qui n'ont jamais été dans un musée, qui n'ont jamais une...
1: C'est de l'art façon, populaire. C'est une façon de découvrir l'art, vous avez raison.
2: Et d'amener le spectateur gratuitement aux sculptures.
1: Comment vous avez dit, des primates découvreurs?
5: Des primos.
2: Non,
3: des primo-accédants.
2: Il y avait des primates dans l'exposition, mais non, c'était des primo-accédants à l'art.
1: Et vous voulez pas une montre RTL, Franck? Qu'est-ce que vous réclamez à Monsieur Rolinski?
0: Apparemment, les gens ils reçoivent pas les montres RTL, donc si Monsieur Rolinski veut bien m'envoyer une petite statuette de sa création, c'est très sympa.
1: Ah, une petite œuvre miniature.
2: Je vous enverrai un porte-clé si vous voulez.
1: Et ben voilà,
2: en forme de Kong.
1: Un porte-clé Rolinski en forme de Kong, ça c'est bien, Franck. Leïla, maintenant. Bonjour, Leïla.
6: Bonjour, les gouttes.
1: Ça résonne chez vous, Leïla.
6: Ah, ça résonne. Pourtant, je suis pas aux toilettes.
3: N'hésitez pas si vous avez besoin.
1: Merci de l'information.
6: Désolé.
3: Ça nous choquera pas.
1: Marquez, je préfère, parce que vous dites, je vous écoute depuis les années 90, vous seriez sacrément constipé.
3: Oui.
6: Ouais, non, tout va bien dans le niveau transit, vous inquiétez pas.
1: Vous dites que je suis comme un tonton de la famille.
6: Ah. Oui, vous êtes le tonton. Tonton, on vous écoute depuis plus de 30 ans.
1: Oui, merci, oui. Vous
6: oui,
1: avez
6: depuis
1: raison.
6: Rennes à Ciré, ma mère vous écoute à la radio.
7: Même je vous entends, je vous écoutais au
3: temps
7: de
3: maman derrière.
7: Amadou et Maryse.
6: Oui, à la maman. Y a
3: oh là là, elle est fan depuis longtemps.
4: Vous pouvez nous passer la grand-mère.
6: Non, la grand-mère, non, paix à son âme.
1: Ah non, mais c'est gentil, ça. Vous m'écoutiez déjà avec Jean-Amadou et Maryse, c'est gentil, ça. Et puis après, vous avez fait France Inter au repas, et vous voilà sur
6: oui,
1: RTL.
6: Oui, exactement. Et vous, ma soeur de Piccadilly. Est là.
1: Ah, alors Adil va revenir bientôt, là il est absent depuis quelques semaines parce que c'est qu'il triomphe à la fois dans Les Traîtres, il va nous faire un strike Adil Rami,
3: ouais.
1: À la fois Les Traîtres et à la fois Danse avec les stars. Et bientôt il fera Danse avec les Traîtres. Mais en tout cas il risque de gagner les deux.
8: Ça c'est pour son entrée au gouvernement.
1: Ah, c'est incroyable.
3: En tout cas il est finaliste pour Danse avec les stars vendredi là.
1: Ah, bah, et pour l'instant c'est ça se passe bien aussi dans Les Traîtres.
3: Il fait partie des trois finalistes.
1: Mais il reviendra tout de suite après, hein, je l'ai de temps en temps.
6: On est derrière lui.
1: En message, moi pas encore, mais en tout cas...
2: Ça va arriver.
3: Mais il espère.
2: Mais ça va arriver.
9: Moi, j'aimerais bien être devant, mais...
1: Mais en tout cas...
2: Les deux.
9: Moi,
2: les...
9: je m'en fous, je viens sur le côté. Hein.
1: Leïla, on vous envoie en tout cas une montre RTL pour vous et une montre aussi pour votre maman. Et même une autre pour votre sœur. Élise, maintenant. Bonjour, Élise.
10: Bonjour à tous.
5: Bonjour,
1: Élise. Oh, je vous sens intimidée, Élise. N'ayez pas peur. Peut-être que vous écoutez avec votre sœur Charline et que vous n'osez pas encore. C'est elle qui vous a dit appelle-les, Charline.
3: Ah bon?
10: Oui, en fait, voilà, ma sœur va avoir 40 ans cette année.
1: Ah oui?
10: Et j'aurais aimé lui faire la surprise de venir vous voir.
1: Ah ouais, bah ça, c'est, alors c'est raté maintenant que vous le dites.
10: Oui, mais non, parce que de toute façon, elle est très en retard dans les podcasts. Donc,
1: elle écoute. Bon, très bien, mais quand est-ce que vous voulez venir alors?
10: Eh bien, en fait, nous venons demain à Paris.
1: Ah, oui, ça c'est...
9: Pourquoi vous nous prévenez?
3: Alors, il faut vérifier.
1: Pourquoi vous n'avez pas pris de place?
10: Bah, parce que j'ai surveillé tous les jours pendant un mois. Je surveillais l'ouverture des places et le jour J.
3: Ah, bon, on va dégager deux personnes pour demain.
2: On va bien virer, on virera deux vieilles.
10: Parce qu'il y a ma maman qui est avec nous.
1: On va vous trouver trois places pour demain. Oui. Hors antenne.
3: Au pire, vous mettez par terre au premier rang.
1: Mais oui.
10: On va sur vos genoux, sinon.
1: Il y a toujours deux ou trois morts, hein, entre les réservations et le moment où
3: c'est
1: les
3: vrai,
1: gens viennent.
3: Ça arrive.
1: Hors antenne, on prend votre nom, Élise, et effectivement, de toute façon, il y a toujours des places au dernier moment. N'hésitez pas à venir au studio RTL à Neuilly-sur-Seine. Il y aura trois places qui se libéreront pour vous. C'est promis, Élise. Et on termine avec Nicolas. Bonjour, Nicolas.
3: Nicolas.
11: Bonjour, Monsieur Ruquier. Bonjour à toutes les grosses têtes et puis bonjour au public.
9: Salut, Nicolas.
1: Bonjour, Nicolas.
9: Bonjour, Nicolas.
1: Bonjour, Nicolas. Nicolas. Alors, c'est rigolo ce que vous m'écrivez, Nicolas. Vous voulez le raconter vous-même ou vous voulez que je vous lise ?
11: Oui, oui, je peux raconter rapidement. Donc, j'ai rencontré une fille il y a plusieurs années et puis je me suis dit, je vais appliquer le principe femme qui rit à moitié dans ton lit. Ah. Et du coup, je lui ai fait découvrir les grosses têtes. Et bah, du coup, ça a bien marché puisqu'aujourd'hui, c'est ma femme et on attend notre premier enfant.
1: Wow.
11: Et donc, ça, c'est génial. Le problème, c'est que ça a un petit peu dérapé.
1: Ah oui.
11: Et maintenant, elle est devenue une aficionados des grosses têtes. Elle vous écoute systématiquement en podcast. Là, d'ailleurs, elle doit se bidonner sur son vélo en allant au boulot en me reconnaissant.
1: Ouais.
11: Et du coup, il suffit qu'elle ait un petit peu de retard dans vos émissions et je vous entends matin, midi et soir, comme une prescription médicale.
3: Vous en avez marre, en fait.
1: Fallait pas lui dire d'écouter les grosses têtes. Hein.
9: Vous ouais, aurez peut-être pas un deuxième enfant. Hein.
3: C'est une sorte de virus, les grosses têtes, vous savez.
11: Bah, je pense que notre enfant, quand il va naître, bah, il vous prendra, Laurent, pour son papa, je pense.
1: Ah bah écoutez, c'est pas mal, c'est une façon pour moi d'avoir des enfants. Dites-moi, vous pourriez peut-être l'appeler Laurent pour me faire plaisir.
3: Très bien. Ou Valise, si c'est une fille.
1: Vous avez prévu quoi comme prénom ?
11: Ah bah pour le moment, on n'en est pas là encore.
1: Ah bah, faites-moi plaisir. Ce serait le premier petit Laurent, peut-être, parce qu'il n'y en a plus beaucoup de Laurent.
3: Ah non, c'est un peu vieux.
9: Non, c'est peut-être une fille.
1: Ah bah, Laurence, vous l'appelez Laurence.
9: Bonjour Laurence. C'est pas très moderne.
1: Oui, c'est ce que je disais, oui. Oui. C'est pour ça que ça me ferait plaisir que le prénom revienne à la mode, voyez Nicolas.
11: Ouais. Ah oui, bon, on va essayer. Alors, je vous promets rien.
1: C'est prévu pour quand ?
11: Le mi-septembre.
1: Mi-septembre.
3: Ah, vous avez le temps de réfléchir. Quoi.
1: Vous-même, vous nous écoutez quand même encore un tout petit peu, Nicolas.
11: Oui, bien sûr. Et puis surtout, dans la voiture, quand on fait des longs trajets, on essaye de se bagarrer un petit peu pour essayer de trouver les réponses. Et puis, généralement, quand il y en a un qui trouve la bonne réponse avant les grosses têtes, on dit « Bonne réponse, Amélie !»
1: Ah bah, c'est gentil.
9: Vous avez l'air sympa, votre couple. Ça, ouais.
3: Vous vous ennuyez pas,
2: vous ennuyez pas, ouais.
1: C'est bien. Comme cadeau de mariage, on vous envoie l'almanach des grosses têtes et deux montres RTL qui devraient arriver avant le mariage, ou plutôt la naissance du mois de septembre.
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8: Dimanche, 6h du matin, l'homme se lève sans faire de bruit pour ne pas réveiller son épouse. Il met son VTT dans la voiture et s'en va. Arrivé sur le parcours, il se met à tomber des trompes d'eau. Sa matinée est fichue, il décide de rentrer chez lui. Il se déshabille sans faire de bruit, se recouche doucement tout près de son épouse et lui chuchote à l'oreille. Il pleut comme vache qui pisse. Et elle répond, « Oh, quand je pense que l'autre idiot est en train de pédaler. »
1: Elle est pas mal.
9: Elle est bien.
1: Elle est pas mal.
9: Ah ouais.
1: Franck Ferrand.
12: Alors, c'est deux amis qui sont en train de dîner. Et puis bon, c'est le moment du dessert. Alors, on apporte un gâteau qui est pas très gros, le gâteau. Et il y en a un des deux qui commence à le couper. Et alors, il fait deux parts, mais complètement inégales, quoi. C'est un cheval, une alouette. Alors, l'autre est un peu sidéré, quand même. Il dit, mais pourquoi il coupe ce gâteau comme ça? Et celui qui vient de couper se serre. Il se prend, lui, la grosse part et il donne la petite part à l'autre. Alors, là, l'autre est soufflé, quand même. Il dit, bah, c'est vraiment impoli, ce que tu viens de faire. Pourquoi? Qu'est-ce que t'aurais fait, toi, à ma place? Bah, j'aurais pris la plus petite. Ah, t'aurais pris la plus petite. Ben, bah, de quoi tu te plains? Tu l'as déjà, la plus petite.
1: Bah, elle est mignonne.
9: Elle est mignonne.
1: Il la raconte bien. Oui.
2: Ce qui est mal poli, c'est de regarder Caroline en disant la grosse part.
9: Je suis un peu d'accord.
1: C'est à vous, Caroline, justement.
13: Alors, moi, c'est une blonde. Elle est avec son copain. Ils sont dans une voiture. Ils sont à l'abri des regards indiscrets. Ils s'embrassent tendrement, langoureusement. Ils se roulent les pelles. Et puis, bah, le copain lui propose, tu veux pas aller sur la banquette arrière? Oh, la blonde fait la moue, elle refuse l'invitation. Bon, bah, le garçon, il est courtois, il veut pas brusquer les choses, ok. Bon, il recommence à s'embrasser, il s'embrasse. Vraiment, c'est langoureux, c'est érotique. Donc, il dit, je vais retenter. Tu veux pas aller sur la banquette arrière? Et oui, non, la blonde, elle est pas d'accord. Alors, il est un peu dubitatif quand même, il se dit, c'est bizarre, tout se passe bien, les baisers sont bons, il comprend pas pourquoi elle dit non. Alors, il dit, mais, bah, il se dit, je vais lui poser la question directement, il dit, mais pourquoi tu veux pas aller sur la banquette arrière? Ah ben, elle lui répond, bah, parce que je veux rester là avec toi.
1: Rires. Jean Benguigui.
14: Alors c'est un vieux monsieur et son ami, son copain qui discutent sur un banc public et le vieux monsieur dit, tu sais moi, j'ai encore une érection chaque matin. Ah bon ?

0: Pas moi. En fait, j'ai un petit secret, c'est parce que je mange du pain aux céréales. Et c'est ça qui te permet de dormir encore ? Affirmatif. T'as qu'à essayer ? Très bien. Je vais tout de suite en acheter à la boulangerie. Alors le vieux se rend aussitôt à la boulangerie et demande « Bonjour madame, je voudrais 6 pains aux céréales, s'il vous plaît, 6 ». Ça fait beaucoup de pain, répond la boulangère. Vous recevez du monde ? Ah ben non, non, non, c'est tout pour moi. Ah, et vous n'avez pas peur qu'il soit tout dur ? Avant, vous ne l'ayez terminé ? Eh ben merde alors, tout le monde était au courant ? Tout le monde était au courant, sauf moi ?
1: Monsieur Ferrari, sous les applaudissements du public.
2: Alors, c'est un mec qui rentre chez lui, va voir sa femme dans la cuisine. Écoute, c'est incroyable, j'étais sur un marché, ils m'ont vendu un perroquet qui détecte les mensonges. Je te dis, c'est incroyable, il est où? Alors, ils arrivent tous les deux dans le salon, il y a le perroquet qui est là, et puis il dit à sa femme, elle s'appelle Catherine, il dit, vas-y, essaye, essaye. Il dit, je m'appelle Clotilde. Menteuse, menteuse! Elle dit, mais c'est incroyable, mais comment il fait ça? Alors, ils sont tous les deux incroyables, ils testent le perroquet sur plein de trucs, à chaque fois ça marche. Dès qu'ils disent un mensonge, le perroquet fait menteur, menteur, menteuse, menteuse, incroyable. Il y a le fils qui rentre, et il rentre 2-3 heures après l'heure normale de l'école. Alors il dit, bon, attends il est, je sais pas où il était notre fils, on va tester sur lui, à tous les coups ça a marché. Alors il s'appelle le gamin, il dit, t'étais où? Alors le gamin il dit, ah bah je suis resté un petit peu plus à l'école pour préparer mon devoir de demain. Menteur, menteur, c'est incroyable, enfin c'est fou. Alors du coup le père il continue, il dit, non mais là t'as menti, tu vois le perroquet, il a deviné que t'as menti, dis-nous la vérité, t'étais où? Il dit, ah, ok, j'étais chez un ami, on a regardé un film, on a regardé les 10 commandements. Menteur, menteur. Le père il s'énerve, il dit, arrête de dire des conneries, tu vois bien que le perroquet il sait quand tu mens, dis-nous la vérité, qu'est-ce que t'as fait? Bon, bah, j'ai regardé un porno. Alors, là, le perroquet dit, vérité, vérité. La mère, elle dit, c'est incroyable, hein, ils m'ont autant que toi, hein, c'est bien ton fils. Menteuse, menteuse.
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1: Ah, ça c'est pas mal aussi, je vais vous demander le nom d'un célèbre empereur romain. Et d'ailleurs, quand il est mort, cet empereur, il est mort, curieusement, en Angleterre. Enfin, à l'époque, on n'appelait pas ça l'Angleterre, hein. On appelait ça la Bretagne.
0: Vous
1: voyez, ah oui. Et oui, c'était comme ça. Il est mort le 4 février 211. Il avait 64 ans, cet empereur. Et il aurait même prononcé sur son lit de mort des mots qui seraient, je dis seraient parce que moi, je ne connaissais pas cette phrase, « Maintenez la concorde, enrichissez les soldats, et moquez-vous du reste. »
5: C'est pas commode.
1: Alors justement, c'est pas commode. Ça, c'est marrant que vous disiez ça, parce que c'est tout sauf commode.
6: Ah, aimable.
7: Est-ce que ça serait...
6: Aimable.
1: Pas aimable, mais c'est quelqu'un qui a succès...
0: J'ai pas compris le mot commode.
1: Et parce que commode est un empereur.
0: C'est un empereur. Ah, je croyais que c'était un meuble, pardon. Ah.
6: Mais non.
0: Excusez-moi, c'est premier degré.
1: Commode est mort en...
6: Marc Aurèle.
0: Attendez, depuis quand commode est aussi célèbre que Jules César?
6: Mais si, parce que dans Maximus, les gladiateurs, là... Il parle de commode.
0: Ah mais je regarde pas, moi je regarde.
1: Pas les commodes, hein, commode.
6: Commode, oui.
1: Il a été assassiné, commode, le 31 décembre 192. Ça marque la fin de sa dynastie. Et dans l'année qui va suivre... Et de sa vie, oui, bien sûr. Et dans l'année qui va suivre, il y a 5 empereurs qui vont se succéder. Il y a Pertinax, Dudius Julianus, Pessinius, Claudius Albinus... Et le dernier.
0: Et Caius.
5: Jean-Michel Trudicus.
0: Caius.
1: Le dernier.
7: Est-ce que c'est Titus?
1: Titus. Non.
0: Néron, Caligula.
1: Non.
7: Ça finit en us.
1: Ça finit pas en us.
7: Ah.
1: Et croyez-moi.
5: Vespasien.
1: Croyez-moi, c'est assez dingue d'imaginer que cet empereur ait pu effectivement succéder à l'empereur Commode.
0: Ah, armoire bretonne.
6: Buffet.
5: Club de nuit.
0: Il est mort en Bretagne.
1: Et je vous rappelle que quand
7: même. Cicéron, c'est pas carré.
1: Non. Je vous rappelle que quand M. Baffi m'a demandé est-ce que c'est commode, qu'est-ce que je lui ai répondu?
0: C'est tout sauf commode. C'est pas facile.
6: Poltron et coffin.
1: Non.
0: C'est compliqué.
1: Non, qu'est-ce que je lui ai répondu?
0: Et vous l'avez dit, c'est tout sauf commode.
1: Exactement, voilà. Je dis c'est pas commode.
0: Ah, c'est pas commode. C'est méchant.
6: Non, c'est Complicus.
0: C'est Machiavel.
1: Alors, je peux donner son petit nom. Hein. Son petit nom, c'était Septime.
7: Septime Sévère.
1: Sévère. Bonne réponse de Julie Leclerc. Eh oui.
6: Excusez-moi. Non, mais... Séverine Ferrer.
1: Non, pas Séverine Ferrer. Septime Sévère.
6: Ah d'accord, je pensais.
1: Et effectivement, un empereur sévère a succédé à un empereur commode. Ah, ça paraît incroyable,
6: ah, ouais.
1: Mais c'est comme ça, effectivement.

0: J'aimerais maintenant vous demander qui est mort pendant une célèbre bataille. Il faut que je la retrouve, la bataille, parce que j'ai perdu.
1: Jeanne d'Arc.
0: Non.
1: Elle est morte après la bataille.
0: Pendant une bataille, Jeanne d'Arc.
1: Je sais pas moi comment je peux savoir.
2: Bah oui, parce que à Disney, il y a Jeanne d'Arc mourir dans la guerre du barbecue.
1: Bah, Napoléon alors.
0: Mais non, mais Jeanne d'Arc, vous savez bien qu'elle est morte sur un bûcher en train de brûler, Jeanne d'Arc.
1: Ah bah ouais, ok. Alors Napoléon, je sais pas. Ah, il était sur un. Il était même pas sur un cheval en plus, c'est faux. La photo du cheval, c'est même pas vrai.
0: Mais vous me citez que
1: il
0: des
1: était
0: gens.
1: Sur un âne ou sur un mulet, c'est un mytho.
0: Mais non, mais vous me citez que des gens qui justement sont pas morts pendant une bataille.
1: Bon, alors, ils m'ont menti alors. J'ai l'impression que c'était des guerriers qui sont morts en.
0: Mais non, Napoléon, c'est juste qu'il est pas mort dans son lit là-bas.
1: Ah bah alors Maximus.
0: Qui ça?
1: Maximus.
0: C'est qui ça, Maximus?
1: Avec le Gladiator 1. Ah, je sais pas moi. Tu dois attendre la fin de la question alors.
0: On l'aime un autre.
3: On a envie de lui faire des bisous.
0: Oui, c'est vrai.
4: On sent grosse tête tout de suite.
0: Ouais. Non, le mien, il est mort pendant une célèbre bataille le 27 avril 1521. La bataille de Mactan ou Mactan, comme on dit à l'international. Mais en France, on dit Mactan. Qui est mort pendant la bataille de Mactan le 27 avril 1521
3: Il y en avait beaucoup, hein.
4: Wow. Oui.
0: Un soldat, non. Pas
4: un poète.
0: Un poète, non.
3: Il y avait Lucien Marchal.
0: Non.
5: Là aussi.
0: Qui vous dites?
3: Lucien Moi, je connais Marchal. Que ceux qui sont pas connus. Lucien Marchal, François Klein. Enfin, il y en a beaucoup, hein. C'est.
4: Dis des noms.
6: Merci de leur rendre hommage.
0: Je crois pas qu'il y avait des noms comme ça lors de la bataille de Mactan.
4: C'était pas un soldat de métier.
3: Ah, c'est quoi? C'est une bataille qui est pas française?
0: Elle n'est pas française.
3: Elle est vietnamienne. Ah. Oh, elle est asiatique.
0: Vous connaissez?
1: Non, Vietnam, je connais, moi, par contre.
0: Allez-y.
1: Alors, c'est Booba. Mais non.
0: Qu'est-ce que vous me racontez?
1: Bah, Booba dans Forrest Gump. Oh la vache. C'est la guerre du Vietnam.
0: Vous, allez trop, la fois, ou pas vous allez trop au cinéma, vous. Ouais.
2: T'as donné ton corps
3: non,
2: à la science.
3: C'est est-ce que c'est
2: le corps à un accident parce que moi j'aimerais assister à la dissection, tu vois.
3: Non, donne ton cerveau à la science.
1: Mais lisez mon livre, il s'appelle Autopsie.
7: Est-ce que c'est un anglais?
0: Remarquez, je serais de vous, monsieur de Kersauzon, je serais moins le fiero sur cette question.
3: Oui. Ah,
0: parce que vous
3: c'est en Bretagne.
7: C'est un breton.
6: Vous êtes Christophe Colomb.
0: Non, pas Christophe Colomb.
3: Allô, non, c'est lui l'autre.
4: Magellan.
0: Pardon?
4: C'est Magellan.
0: Magellan. Bonne réponse.
4: Tu me mets toujours sur la piste.
0: Oui.
3: Ouais, il s'est
4: marqué. C'est mon boulot. Gueluc, qui fait les passes décisives.
0: Ouais.
4: Je mets le but.
0: Bonne réponse de monsieur Crédville. Magellan, à qui d'ailleurs, Olivier de Kersauzon rend un vibrant hommage dans son livre Avant que la mémoire s'efface. Vous dites quand même que ce qu'il a fait Magellan à son époque, donc au XVIe siècle, même s'il n'a pas vraiment réussi à aller jusqu'au bout de son tour du monde puisqu'il est mort pendant cette fameuse bataille, il y avait sur la petite île de Mactan des autochtones qui, se sont battus. Lui, pensait gagner parce que ils étaient plus nombreux, mais il n'avait pas envisagé qu'il y avait des flèches empoisonnées en face de lui et donc il en est mort, le pauvre Magellan. En même temps, il essayait de chasser
2: carrément
0: des gens de leur île, l'île de Mactan. Mais vous dites qu'à cette époque, fallait le faire de naviguer comme il a navigué.
6: Ah ouais, c'est incroyable. Ouais. C'est le plus beau parcours maritime qui ait jamais été fait. Hein.
0: Mieux que Christophe Colomb, Magellan.
6: Oui, parce que Christophe Colomb, il part des côtes espagnoles et je sais pas quoi, et il va vers les Antilles. Et en fait, on change pas vraiment de lumière entre avril au Portugal, la mer, les bleus ciels, ça, et pareil aux Antilles, parce que, comme Magellan, lui, il descend, et plus il va vers le sud, plus la mer est verte, plus elle devient noire, plus elle devient dure, plus les gens ont peur. Ça n'a rien à voir. Magellan, c'est très courageux.
0: Vous dites même quand il y a la nuit pendant plusieurs jours.
6: Ouais. Plus tu vas vers le sud, plus c'est la nuit absolue en hiver.
0: Voilà. Et donc, vous dites, à cette époque-là, eux, ils ne savaient pas ce que ça voulait dire.
6: Non, il y avait des hommes de Magellan qui croyaient encore que la mer était plate, tu vois. Donc, chacun pensait approcher de l'endroit où on va tomber pour toujours.
1: Elle n'est pas plate?
6: Non.
3: C'est pas une crête.
1: Parfois, il y a des vagues, mais elle est plate.
6: Non, mais elle est plate, oui. Non, la terre. Non, elle est plate.
0: Elle est plus plate que ma Pamela Anderson.
6: Oui, non, elle est plate. Tout est plat, tout est plat.
1: Ah, voilà.
6: Olivier, continue ton récit passionnant sur ton livre formidable. Je suis tout à fait perturbé par ce qu'il dit, moi.
0: Vous lirez le livre d'Olivier de Kersauzon à
1: Nîmes? Impossible, là. Juste la couverture, ça m'intéresse pas.
6: Non mais, je te remercie, ça me rassure.
1: Hier, j'ai croisé Paul Alcarat. Il a voulu m'offrir son livre.
0: Ouais.
1: Mais évidemment, je l'ai pas pris.
0: Bah non.
1: Je lui dis, mais comment tu veux que je le lise? Il me dit, bah, tu te renseigneras.

0: Des recherches. C'est incroyable, lui. Hein. Bah, j'ai lu quand même le truc derrière, là. Je sais pas comment ça s'appelle, le résumé, là.
1: La quatrième de couverture.
0: Ouais, ouais, ouais, bah, la première phrase, il fallait que j'aille dans le dictionnaire. C'est bon. Je lui dis, au moins, mets-moi des astérix, quelque chose. Non, même pas.
2: Il sera là la semaine prochaine, Paul. Ah, mais il a dû être déçu que vous preniez pas son livre, quand même.
0: Ouais, mais pourquoi faire?
2: Non, mais c'est vrai. Bah, pour le lire.
0: Non, je vais pas le lire.
3: Alors, il est passionnant. Il est passionnant.
2: Je peux vous donner des cours de lecture.
0: Non, mais je sais lire. Mais le problème, c'est que je sais lire. Mais je retiens pas ce que je lis. Et je suis dyslexique. Alors, à chaque fois, je dois revenir au bout de la phrase. Et je mets du temps à lire un livre.
4: Mais Isabelle aussi a failli être Miss Mexique à un moment. Non
0: mais il y a un nouveau truc maintenant. Ah, je viens de comprendre, enfoiré.
2: Vous avez dyslexique et Miss Mexique réunis dans la même émission.
5: Ah, quelle horreur.
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5: Vous avez une autre question?
2: Je vous emmène au Louvre maintenant.
5: C'est ça, par où? Il n'est pas l'émission d'abord, c'est l'émission culturelle.
2: Et après, on dira que les grosses têtes pas une émission culturelle.
5: C'est vrai, c'est ce qui se dit. Hein. Je voulais te le dire.
2: Et bah, pourtant, là, au Louvre, vous pouvez voir une célèbre raie. Quelle célèbre raie?
5: Une raie?
8: La raie duc.
5: Pardon.
9: Alors, moi, je ne
8: peux pas faire ça.
9: Je ne fais même pas de proposition.
5: Vous parlez d'un animal ou vous parlez d'une raie humaine?
10: On parle du poisson?
5: Une raie mentale.
2: Je vous parle de la raie. La raie, c'est la plus célèbre raie du Louvre.
5: C'est une raie dans le coiffure, peut-être.
2: Non, le poisson.
5: Ah, le poisson.
9: Mais le poisson, bande de cons, c'est évident.
5: Bah, peut-être, ça aurait pu. Bah, avec
9: Laurent. Il va pas vous poser une question sur une raie du cul. Alors,
5: mais non, pas raie du cul.
9: Mais pourquoi il y en a plein?
5: La raie sur le côté aussi.
8: Ah oui, par raie charme.
10: Alors,
9: elle est sur le radeau de la Méduse.
2: Ah, pas du tout.
5: Elle est sous le radeau de la Méduse.
2: C'est un des tableaux les plus célèbres de ce peintre. Et en fait,
9: il n'y a qu'une raie dessus.
2: Oui, il n'y a pas qu'une raie, mais comme poisson, oui, il n'y a qu'une raie.
9: Et des personnages. Beaucoup.
5: Alors, est-ce que c'est une raie cuite dans une assiette ou c'est une raie qui nage?
2: Ah non, elle est accrochée au mur, la raie.
5: Ah, parce qu'elle est très connue. C'est pas terrible comme déco, hein. Excusez-moi, mais
8: c'est pas la raie du 50.
5: Moi, j'ai aucune raie accrochée au mur, hein, perso. Hein.
2: Il y a un chat qui
5: est accroché au mur aussi.
2: Non, qui est à côté de la raie, il y a un chat.
9: C'est un peintre de quelle époque?
2: Ah bah, c'est un des peintres français les plus célèbres du 18e siècle.
8: Ah, 18e siècle.
9: Chardin.
2: Et c'est Chardin.
10: Courbet.
2: Excellente réponse. Excellente réponse de Jean Benigni.
9: Non mais vraiment? Comment t'as dit?
10: Chardin?
9: Mais Jean et Chardin, tu connais Chouma Cachine?
10: Jean du Chardin.
9: Tu connais Jean du Chardin?
5: Monsieur Singh, comme il est d'origine alsacienne, il chante du Chardin.
2: C'est Jean-Siméon Chardin, si vous préférez.
9: Oh là là.
2: Un spécialiste des natures mortes, des animaux. Il peignait des animaux vivants, mais c'était assez surprenant parce qu'il mettait beaucoup de temps à peindre un animal vivant.
5: Ouais. Et parce qu'il la raie était morte, donc il la peint plus vite.
2: Oui, la raie, une fois qu'elle est plus dans l'eau, c'est vrai qu'elle est souvent.
5: Elle
10: était à l'arrêt.
5: Accrochée au mur.
2: Mais en tout cas, Chardin est célèbre pour sa raie et pour son buffet.
5: Pardon, mais il n'y avait qu'une raie et un chat sur ce tableau?
2: Non. Qu'est-ce qu'il y a, Caroline?
9: Caroline est en pleine descente, je ne sais quoi.
5: Mais à mon avis, elle a bu le filtre d'amour, elle ne va pas tarder à nous draguer, là.
2: Mais qu'est-ce qu'il y a, Caroline?
9: Elle se pisse de rire, de fille.
10: Elle est célèbre pour sa raie.
9: Votre phrase, c'est Jean-Éric Chardin est célèbre pour sa raie.
2: Ils sont...
9: Je vous jure. Alors que... moi, après, je veux bien qu'on dise que j'ai des facilités à rire, que j'ai la déconne au bord de la bouche, oui.
2: Excusez-moi, mais Chardin, sa raie, c'est... Enfin, l'arrêt de Chardin.
9: L'arrêt de Chardin.
5: Tu habites en raie de Chardin.
9: Il y a des appartements.
5: Il y a des appartements en raie de Chardin.
9: Moi, j'ai un appartement.
5: En raie de Chardin, c'est très bien.
9: C'est beau, parce que la décoration en même temps.
5: Ouais.
2: C'est moins cher en raie de Chardin.
5: Oui. C'est vrai, généralement.
2: Ouais, c'est un des tableaux les plus...
5: Mais pardon, il y a quoi d'autre qu'une raie et un chat?
2: Ah, mais il y a une toile, il y a une nappe, il y a.
9: C'est une nature morte.
2: Ouais, c'est une nature.
9: Ok, à part Jean Benguigui dans Les Grosses Têtes, avec humilité et honnêteté, qui connaissait la raie de Chardin?
5: Non.
9: Moi, je te dis, j'y habite.
10: Quel est le titre du tableau?
9: Et les autres grosses têtes, soyez honnêtes.
10: Quel est le titre du tableau?
9: Vous avez entendu parler de la raie? La raie de Chardin!
2: La raie, je vous dis
5: ça. Ah, ça s'appelle la raie.
2: Ça s'appelle la raie.
10: Ah!
2: La raie de Chardin.
5: Oui.
2: Comme la Joconde de Léonard de Vinci.
5: Le radeau de la Méduse.
2: Non, de Géricault.
9: C'est la trompette de Géricault.
5: La Vénus de Milo.
9: Voilà. Moi, je suis désolé. J'aimerais bien briller en société après, mais je peux pas arriver en disant ce que vous connaissez la raie de Chardin.
5: Mais si, c'est classe.
1: Mais non, mais il faut que ça vienne dans la conversation.
11: Oui, c'est pas
12: on
11: évident.
12: Va pas me prendre en sérieux.
2: Aux États-Unis, c'est le lobby. La raie de Chardin, vous pouvez aller la voir au Louvre.
13: Elle y est tout le temps ou elle bouge des fois?
1: Non, non, non.
13: Elle est tout le temps là.
1: Non, non,
12: elle imagine, est. Imagine,
1: c'est le vient d'aller au Louvre.
2: C'est le tableau le plus célèbre de Chardin. Qu'est-ce que vous voulez que je vous dise?
13: D'accord.
2: Et d'ailleurs, la preuve.
13: Mais Chardin n'est pas très célèbre.
2: Monsieur, ben, si, la
1: Chardin,
2: preuve.
1: J'avais jamais entendu parler de Chardin.
2: Monsieur Benguigui, en tout cas.
13: Oh, mais ça, il est spécialiste en.
2: Une vraie grosse tête. Bravo, Jean. Grâce à vous, on a retrouvé Chardin.
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2: Notre ami Boudère nous a promis d'autres blagues. En plus, elles sont neuves, ces blagues. On ne les connaît pas.
1: Mais
2: d'où vous les sortez, vos blagues, d'ailleurs, Boudère?
1: Vous savez, les blagues n'appartiennent à personne. On nous les raconte dans des dîners, entre potes, et après, on se les refait à notre sauce.
2: Alors, allez,
1: ça se passe dans un mariage. Il y a la mariée qui rentre avec le mari. Il rentre, c'est la cérémonie. Et là, tu as deux personnes qui sont assises, ils se disent entre eux, oh là là, mais qu'est-ce qu'elle est moche, la mariée. Et l'autre, il dit, oh ouais, elle est dégueulasse. Et là, derrière, elle dit, oh, dis donc, je vous dérange pas, vous parlez de ma fille, là. Il dit, ah, pardon, vous êtes son père. Elle dit, non, je suis sa mère.
2: Encore une.
1: J'en voulais une autre, c'est vrai.
2: Ah oui, vraiment.
1: Très, très bon. Mais c'est un mec qui passe devant le juge. Le juge, il dit, bon, monsieur, c'est quoi les faits qui vous ont reproché? Et d'écouter, c'est bientôt Noël et j'ai fait les courses de Noël un peu trop tôt. Il dit, un peu trop tôt, mais c'est pas puni par la loi. Mais qu'est-ce que vous avez appelé trop tôt? Le magasin était fermé.
2: Si elles sont bien, parce qu'en plus elles sont propres.
1: Ouais.
2: Elles sont propres, elles sont drôles.
13: On peut les raconter dans une bar mitzvah.
2: Ah ouais.
1: Là, c'est une petite fille qui vient voir son papa. Il dit, papa, c'est quoi la beauté? Il dit, tu vois ta mère? Il dit, oui. Il dit, c'est pas ça du tout.
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2: Ah tiens, une question cinéma, puisque tout à l'heure on parlait des livres qu'on pouvait éventuellement découvrir pendant le confinement, profiter d'élargir sa culture. Il y a des films aussi qui sont conseillés dans la presse. Alors on vous parle évidemment du film de Steven Soderbergh, Contagion, qui est lié à ce qu'on vit en ce moment. Il y a Le Hussard sur le Toit, évidemment adapté du roman de Giono, réalisé par Jean-Paul Rapneau. Et parmi les films liés aux épidémies, on cite aussi un film, je ne vais pas vous dire de quel film il s'agit, un film signé d'un réalisateur, et je vous demande le nom du réalisateur en question. Réalisateur mort très très jeune, d'ailleurs il avait 42 ans quand ce réalisateur est mort à la suite d'un accident de la route, sa voiture conduite par un chauffeur ayant percuté un poteau électrique sur la côte californienne. De quel grand réalisateur s'agit-il?
13: Ah oui. Oula. C'est dans quelles années qu'il est mort?
2: Alors, si je vous dis l'année de sa mort, oui, je peux y aller quand même parce que c'est assez, assez lointain. Oui. Il est mort donc sur les routes de Santa Barbara en 1931.
13: Ah oui,
15: oh, oui. Oula. Oui. Oh là là, elle est un des frères Griffin ou je sais pas quoi. Griffin,
2: de qui vous parlez?
15: C'était l'un des les premiers producteurs, je crois, les studios Griffin.
1: Oui, Griffin.
13: David Selznick.
15: Qui travaille avec Lilian Gish.
13: La Gish Lorraine.
15: C'est pas non plus.
13: La Gish Lorraine, oui.
12: Le problème, c'est que ce qu'on connaît.
2: Je pense qu'il y a une vie parallèle au Mans.
15: Non, c'est Jeanne Moreau qui m'avait
1: appelé. C'est qui vivait?
16: Ça doit être vrai. Je viens frotter aux courtes pailles.
15: Jeanne Moreau m'a fait connaître Lilian Gish, qui était la première actrice.
1: Elle faisait des guiches
2: de
1: Rennes.
2: Là, il s'agit d'un réalisateur mort donc dans un accident de voiture en 1931 à Santa Barbara. Un des maîtres du cinéma, et la preuve, c'est vrai qu'on est quand même dans les débuts des films à l'époque, même s'il en a réalisé plusieurs et des très célèbres, dont un justement. Or, peut-être je peux vous aider en vous
12: Le
2: disant.
12: Le Beach.
2: C'est un film muet, évidemment, un oui. film muet. Allemand.
13: Fritz Lang.
12: C'est pas Lubitsch.
2: Ce n'est pas Lubitsch, ce n'est pas Fritz Lang.
15: Le dictateur.
2: Un film d'épouvante, muet, allemand. C'est le nec plus ultra du cinéma expressionniste allemand.
13: Mais c'est Nosferatu. C'est Nosferatu.
2: Oui, Nosferatu.
13: Nosferatu.
15: Nosferatu.
13: C'est Max Schreck qui jouait Nosferatu.
2: Oui, mais le nom du réalisateur.
13: Ah oui, je le savais, je l'ai étudié à l'école.
2: Max Schreck, ça c'est vrai, acteur qui venait de Munich.
13: Ah, c'est
12: Murnau.
2: Excellente réponse d'Ariel Dombasle. Ouais. C'est Murnau.

0: Ou Murnau, si vous voulez le
1: FW.
0: Si vous voulez le prononcer effectivement en français ou à l'américaine, mais au départ c'est Friedrich Wilhelm Murnau, FW Murnau. Un réalisateur qui était effectivement d'origine allemande, mais qui ensuite est parti faire carrière aux États-Unis et qui est mort dans un accident de la route à Santa Barbara, effectivement, à l'âge de 42 ans.
2: C'est le plus beau des Nosferatu.
3: Extraordinaire.
0: C'est vrai?
2: Ah, c'est sublime.
0: Vous le conseillez vraiment?
2: Ah oui.
0: Parce que c'est muet quand même.
2: Oui, mais c'est vraiment le style, c'est l'apogée de l'expressionnisme allemand. C'est vraiment.
3: Et l'acteur était incroyable.
0: Alors, il a des griffes interminables, des crocs mortels, et il va être le symbole du mal, Nosferatu, évidemment. C'est en Transylvanie, au temps où il y a la peste.
3: Oui, il débarque avec des rats et il amène la peste.
0: Voilà pourquoi on conseille ce film en ce moment. Bon, je ne suis pas sûr que...
4: Moi, ça ne me dit rien.
5: Un film muet allemand des années 30.
2: Ah non, non, c'est
3: pas vraiment du Funès.
5: Je préfère le gendarme à Saint-Tropez.
3: Si ça dure encore 3 mois le confinement, vraiment, on n'a pas le choix. On tente, mais...
0: Essayez d'éduquer. Je vous apprends à lire Taureau, je vous apprends à regarder Murnau.
6: Oui, mais moi je regarde
5: un mec qui fait des films allemands muets d'épouvante et un autre qui regarde des écureuils niqués. C'est quand même insupportable.
3: Ça s'arrête.
6: Même des trucs, on est très seuls.
3: Ça s'arrête.
0: Voyez, Ariel, je n'ai pas de chance. J'essaie d'élever les masses, voyez.
2: Non, mais c'est vrai qu'on ne peut pas passer à côté de Murnau.
6: Ni de la crème fleurie.
2: C'est tellement beau.
5: On peut essayer.
2: Voilà.
0: J'ai une autre question, on va revenir à des choses plus terre à terre, si vous le voulez bien. Où peut-on trouver régulièrement, quand on en a à la maison, évidemment, de la graine de recouillé?
3: De la graine de recouillé?
5: Dans son jardin?
3: Dans son slip?
0: C'est pas le slip de Laurent Rouquier.
6: Graine de Rouquier.
7: Ah, de la graine de.
0: C'est pas Laurent Rouquier.
3: J'ai mal entendu.
5: Des graines de.
7: Graines de Rouquier.
0: Oui.
5: C'est pour la cuisine.
0: Alors, on en trouve effectivement en cuisine, mais ça, en fait, la graine de Rouquier, on en trouve, c'est utilisé. Alors, le Rouquier, c'est un arbrisseau, au départ, qui pousse en Amérique depuis le sud des États-Unis jusqu'au Brésil. Mais c'est vrai que la graine de Rouquier a une particularité dont on se sert. Alors, en cuisine, non, parce que vous, quand vous achetez le produit, il y a déjà la graine de Rouquier dessus. Vous voyez.
6: Dans les cornichons, non?
0: Dans les cornichons.
3: C'est pas alimentaire.
0: Attendez
3: alors.
0: Que je regarde, non.
5: Dans la moutarde.
3: C'est pas alimentaire, alors.
2: Non.
3: Ah, la moutarde, c'est pas bête.
0: La moutarde, non.
3: Mais c'est alimentaire
7: c'est pas
3: ou pas
7: alimentaire?
0: Ah, bah si, c'est alimentaire.
3: Ah, d'accord.
2: Mais on ne dit pas. On ne l'appelle pas Rouquier, c'est ça?
0: Ah, mais non, mais c'est qu'une partie de ce que vous achetez, évidemment, chez votre épicier, vous voyez. Vous allez acheter quelque chose chez votre épicier.
2: Un fruit.
0: Et vous ne le savez pas, mais dessus, il y a de la graine de Rouquier.
5: Un Big Mac. Dans du piment, par exemple, un certain piment.
0: Un piment, non.
6: Un Big Mac. Un condiment, c'est un condiment.
0: Un condiment, non, non.
7: C'est pas dans
3: c'est
7: un
3: pas
7: légume.
3: Sur le chapeau
7: c'est
3: du
7: pas
3: burger.
7: Sur un légume, par exemple.
0: Sur un légume, non.
3: Sur le chapeau du burger.
7: Sur un fruit.
3: Le pain burger.
0: Le pain burger, non. Sur un fruit, non. Alors, ça peut vous arriver d'en trouver aussi sur... Non, mais je ne vais pas tout vous dire.
6: Sur quoi?
0: Il faut quand même que je laisse une chance...
7: Dans des céréales.
0: À Madame Nadine Cartron.
6: Dans la lessive.
0: Madame Cartron qui habite le Hézo dans le Morbihan.
5: Est-ce que la graine est grosse ou petite?
0: Oh, c'est des petites graines.
5: Des graines, genre sésame.
0: Alors, on peut dire...
3: Sésame ou rotoir.
0: On peut dire roucouillé ou roucouillé, c'est comme vous voulez.
2: Est-ce qu'on en trouve dans le granola?
0: Granola.
6: Ça, c'est pas bien.
5: Personne ne prononce ça.
0: Qu'est-ce que c'est que le granola?
5: Tu manges ça, toi?
2: Tu connais le granola?
5: Yeah. Les granola?
7: C'est le basse-lé.
3: Est-ce qu'il y en a sur les pépaitos?
0: pour Pâques, je me suis fait un pot de Nutella.
3: Vous avez replongé?
0: Ah, c'était trop bien.
4: Mais oui, c'est quelle horreur.
0: J'avais pas d'œuf de Pâques, il me restait un pot de Nutella que j'avais caché pour Pâques.
6: Vous avez fourré un œuf avec du Nutella?
5: Il a peut-être pas forcément un œuf.
3: C'est ton sur ton, quoi.
0: Non, j'ai fait des crêpes.
6: Ah.
0: Et j'ai...
2: Quelle merveille. Mais est-ce que c'était du Nutella allégé?
0: Ah, ça n'existe pas. C'était pas allégé, c'était à moi. C'était,
2: ah oui.
7: c'était du Nutella.
0: C'était Laurent Rouquier.
5: Bon, alors notre.
3: Alors Laurent Rouquier, là, voilà.
6: C'est pas dans le boulgour ou le quinoa?
0: Non.
3: On le trouve, c'est sur un produit manufacturé qu'on le trouve ou c'est naturel?
0: Ah, un produit manufacturé, oui.
5: Dans la sardine.
0: Mais alimentaire, vous voyez.
5: Sardine.
0: Sardine.
3: Salé
0: non.
3: Ou sucré?
0: Salé.
3: Salé, ah.
6: Ah, c'est salé.
7: Ah, dans les chips?
0: Les chips, non. Bah, non, quand je dis salé, c'est en opposition à sucré, mais ça n'a pas le goût de sel quand vous le mangez.
5: Ouais,
6: oui,
5: ouais.
6: Oui, mais c'est dans un produit.
3: C'est apéritif,
6: qui est déjà salé.
3: C'est un petit peu apéritif.
5: Mais c'est un assaisonnement ou c'est vraiment
2: ce
5: important dans le plat?
2: Un additif.
0: Alors oui, c'est un additif.
2: Un additif.
0: Parce qu'en fait, ça a une fonction bien particulière. légère, voilà. Qui n'est pas celle de pimenter, justement.
3: Qui est celle de salé.
1: De gonfler?
0: Gonfler, non.
8: C'est de la levure, non?
0: De la levure, non.
1: Mais c'est pas les chips triangles, là? Mais...
8: Est-ce qu'on le rajoute au dernier moment sur un plat, par exemple?
0: Non, vous, vous rajoutez rien, vous l'achetez, c'est déjà dessus.
7: C'est une entrée ou c'est un plat principal?
8: Est-ce que c'est fait pour gratiner?
0: Alors, vous pouvez à l'apéritif. Bah, si je vous dis à quel moment, c'est trop facile.
8: Ah, est-ce que c'est de la chapelure?
0: Chapelure, non.
2: Est-ce que c'est un émollient?
8: Un émollient.
0: Pardon.
2: Est-ce que c'est un émollient?
0: Un émollient? Ouais. Non.
2: Oui.
0: Non.
2: Est-ce que c'est
1: le chorizo?
0: Je sais pas trop, mais je vais lui dire non.
8: Dans ces cas-là, on dit non.
3: Qu'est-ce que c'est un émollient?
2: Non, mais vous dites un additif parce que quand on lit les étiquettes, il y a par exemple E450.
0: Alors oui, vous avez raison, c'est un colorant.
2: Un colorant.
8: Du curaçao.
0: Du curaçao, non.
7: Ah, c'est dans le guacamole, on en met.
0: Ah, dans le guacamole, non.
8: Ah, mais c'est coloré.
0: Je peux même vous dire son code, hein, c'est du E160B.
2: Ah, vous voyez, j'ai presque deux.
1: Ah, c'est la cochenille, hein, non?
0: La cochenille, non.
1: Non, c'est autre chose, bah non. C'est
2: la cochenille qui redémarre. La grenadine.
0: De toute façon, je vous demande pas.
2: Un colorant.
0: Le nom, c'est pas la cochenille, puisque c'est de la graine de rocouiller. Ce que je vous demande, c'est où on la trouve, la graine de rocouiller.
1: En Amérique centrale.
0: Non.
7: Dans le pastis.
0: Sur quel produit alimentaire?
8: De la noisette, des amandes?
0: Noisette, mande, non.
1: Sur du chocolat.
2: Non,
1: chocolat,
2: c'est non.
3: Sa couleur de
6: des cacahuètes.
0: Cacahuètes,
2: dans
0: non.
2: Dans le ice cream. Oh.
0: Eh bien, c'est raté.
3: Oh là là.
0: 300 euros, un chèque RTL qui s'en va. La graine de rocouiller, hein, cet arbrisseau de la famille des Big Sassé, qui croit en Amérique du Sud jusqu'au Brésil, dans les régions tropicales, en
6: café.
0: Fait.
6: Oui.
0: Le rocouiller a des graines qui apportent la couleur rouge.
2: Qui roucoule.
0: Qui roucoule, si vous voulez. Ce colorant alimentaire rouge est utilisé par exemple, sur la mimolette, sur le cheddar, sur l'edam, sur le livaro.
6: Sur la cire du babybel.
0: Non, pas la cire du babybel, vous voyez, mais non. Sur les fromages, non, des fromages plus naturels que ça quand
8: on
0: même.
8: On en trouve sous les Louboutins aussi.
0: Le fromage de Hollande, en fait.
2: Oui,
6: c'est ça, l'edam.
0: Tous les fromages de Hollande ont effectivement de la graine de roucouiller sur le dessus. C'est un des ingrédients utilisés dans
2: Moi, j'ai trouvé, j'ai quand même dit additif et j'ai dit E407. Oui. Il s'agit de.
1: Oui, mais c'était E160.
0: Oui, mais il fallait me dire mimolette, il fallait me dire...
8: Qu'il n'y a pas de red granola.
7: Mais Laurent, c'est un E qui est mauvais pour la santé.
0: Ah, j'ai pas dit ça du tout.
6: Non, c'est du rocouiller.
0: Non, c'est quand même d'origine, vous voyez, naturelle, la preuve. Puisque c'est de la graine de rocouiller qui apporte surtout 300 euros à notre auditrice même, Nadine.
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0: Ah, je voudrais maintenant vous poser une question zoologique pour faire plaisir à Laurent Raffin et pour Jean-Michel Talaron qui habite Mulhouse. Si je vous dis que le mandril est bleu-blanc-rouge, pouvez-vous me préciser pourquoi et comment?
3: Bah parce qu'il a ses attributs, c'est la reproduction de son derrière sur son nez, c'est un singe de la famille des babouins et c'est ses couleurs qu'il arbore pour la parade nuptiale.
2: Ah, sur le nez?
3: Ah ouais, sur le nez.
0: Alors qu'est-ce qu'il a de bleu, qu'est-ce qu'il a de blanc et qu'est-ce qu'il a de rouge?
6: Alors, le front bleu, le nez blanc et la bouche
8: rouge. Non, il a le nez rouge.
3: Non, il a le nez rouge.
0: Alors, il a le nez rouge, ça c'est bon.
3: Et la bouche blanche. Il a les yeux bleus.
0: Non.
3: Le cul bleu.
0: Non. Vous avez une partie de la bonne réponse, cher Laurent, parce qu'effectivement, le mandril, c'est bien un babouin. Ça fait partie de la famille des cercopithèques, sont des singes.
1: Il a le cucu tout blanc.
0: Alors non, c'est pas le cul qu'il a blanc.
7: Non, je
3: les mains.
7: Couilles.
3: Pardon.
7: Les coucougnettes.
0: Alors quoi, les coucougnettes?
7: Les couilles.
2: Les testicules.
0: Alors, les testicules sont bleus.
3: Oh, comme c'est joli.
0: Oui. Effectivement.
7: Comme les pompes. Et son sexe est blanc.
0: Et c'est pas le sexe qui est blanc.
3: Le cul.
0: Non.
6: Je sais. Il a les cheveux, une petite coupe à iroquoise bleue.
0: Il a le nez rouge.
3: Les joues blanches. Ouais.
0: Il a les couilles bleues.
8: Ouais. Il a les couilles.
3: Ça dépend de la température.
8: Elle a les couilles bleues.
1: On peut le rencontrer.
6: On cherche le blanc.
3: On le rencontre quand?
8: On dirait une chanson de Claude François.
0: Il avait qu'à pas voter Rassemblement National.
3: Le blanc n'est pas sur le visage, Laurent?
0: Non, alors le visage.
7: Sur le torse.
0: Presque.
6: Le cou.
0: Il a une collerette blanche. Il a le nez rouge, une collerette blanche et les testicules bleus. C'est quand même une bonne réponse de Laurent Baffie à propos du babouin. J'ai une autre question animalière pour monsieur zoologique, pour monsieur Baffie. Bah oui, mais il aime ça, vous savez. Quel est l'autre nom du nandou? Le nandou qu'on trouve plutôt en Amérique du Sud.
3: Le casoar?
0: C'est-à-dire?
3: L'autruche?
0: L'autruche! Bonne réponse de Laurent Baffie. pour Monsieur Sapin, donc de Camaret-sur-Mer.
6: Ah, moi je connais le curé de Camaret.
0: Encore une question animalière.

0: Mais t'es pas loin du sapin.
1: Pouvez-vous me citer, allez, deux exemples d'anatidés?
2: Bien ah, sûr. Le canard, le colvert.
3: Il est chiant, pas les carottes là.
2: Voilà.
1: Le canard et quoi d'autre?
4: L'oie.
2: Le colvert, la.
1: Le colvert, c'est aussi
4: le
1: un canard.
4: Le cygne.
2: Le grèbe épais. Le grèbe, le foulque, le.
3: Mais non, mais.
2: Le pigeon.
5: Le cygne.
4: L'oie.
1: Le cygne. L'oie.
2: L'oie.
1: Bah le canard. On avait dit.
3: Mais oui,
1: le
3: il arrête pas de répéter les mêmes noms.
4: Le cygne.
3: Pas tout ce qui fait du foie gras, quoi.
1: L'oie, le canard, le cygne. On fait pas du foie gras avec un cygne.
5: Ah bon? On aurait essayé.
1: Mais en tout cas, effectivement, ce sont des anatidés. Les oies, les cygnes, les canards et effectivement, les autres volatiles apparentés. Mais les trois principaux, on va dire, et génériques, ce sont les canards, les cygnes et les oies qui sont tous des anatidés. Bonne réponse de Laurent Beuf.
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3: Vous ne faites pas le nouveau studio RTL?
4: Non, il n'est pas mieux que l'ancien. Attends, je vais dire.
3: Regardez, rien n'a changé. Isabelle Mergault est toujours aussi fraîche.
4: Non, mais Isabelle, c'est...
5: Ça pourrait être fraîche. Faut qu'elle avale d'abord, si on y arrive après.
3: Elle a la bouche, elle goûte. Hein, c'est l'heure de goûter pour Isabelle Mergault. Mais c'est vrai que quand elle est arrivée tout à l'heure, vous avez dit, elle est toujours aussi bien gaulée. En 40 ans, elle n'a pas pris.
5: Il n'a pas dit ça.
6: Non, il n'a pas dit ça.
5: Elle a dit, elle n'a pas de chance. Elle bouge pas.
3: Eh oui, elle bouge pas.
5: Non, attendez.
3: Bernard Mabie non plus, il bouge plus.
5: J'explique aux auditeurs que j'ai mangé un petit pain.
3: Oh, ils voient pas la différence.
7: Non, la différence, c'est quand elle a mordu dans un croissant, ça fait des postillons en miettes.
8: Et sinon, c'est comme ça qu'on a créé le millefeuille. Le millefeuille a été créé comme ça, Isabelle.
5: Mais complètement con, lui.
8: C'est pas nouveau.
5: D'où il sort? Je ne supporte pas les petits jeunes ébouriffés comme ça.
3: Ah, ébouriffés, vous trouvez qu'il est ébouriffé?
5: Bah ouais, c'est marrant. Ouais. On voit que ça a été étudié dans la glace.
8: 4 heures que je suis pour la glace.
3: Ouais, c'est un petit côté Laurent Delahousse.
5: Oh, je me réveille.
8: C'est Laurent Delahousse.
5: Et mon cul, il se réveille. Quoi que j'aimerais bien.
3: Il est jamais endormi. Ah oui, vous diriez pas non?
5: Oui, c'est un des plus beaux avec mon voisin.
3: Ah, voyez-vous,
8: elle me gâte finalement.
3: Vous lui plaisez.
8: Merci.
5: Non, pas plus que ça. Oh, bah attendez, vous savez, j'ai un bon moyen de drague.
3: Ah oui?
5: Ah oui, mais je ne l'ai pas fait exprès. J'étais à côté de gens qui m'avaient reconnu et je cherche mon téléphone.
3: C'est déjà
4: exceptionnel.
8: Un événement.
5: Oh là là, vous êtes méchant. J'avais un énorme sac et je cherche mon téléphone et je dis, écoutez, vous ne pouvez pas m'appeler s'il vous plaît parce que je ne retrouve pas. Il fallait tout. Mais je te jure, j'ai un gros, grand sac comme ça.
7: Et ils ont été cons parce qu'ils ont crié « Isabelle !»
5: Et donc, je donne mon numéro, ça sonne, je le retrouve, on se dit « Oh, merci !» Et là, après, je me suis dit, bon, ils n'étaient pas terribles. Mais je me suis dit, en fait, c'est un bon plan de drague.
3: Oui, il faut pas donner son numéro à un moche, en revanche.
7: Si tu veux, ça peut marcher plus généralement. Le numéro d'Isabelle est le 06 78.
8: Est-ce qu'ils ont rappelé depuis?
9: C'est marrant parce que ce que dit Isabelle, c'est juste une trend sur TikTok. Hein.
3: Ah oui?
9: Ah oui, c'est connu. Hein. Une trend, bien sûr. T'as un petit... Ouais, parce que t'as pas TikTok, tu scrolles pas. Ben, c'est pour ça.
5: Je quoi?
9: Tu scrolles pas.
3: C'est quand même marrant quand deux patients chez un orthophoniste se parlent.
5: Non mais...
3: On se croirait dans la salle d'attente.
5: Va voir un orthopédiste, tu parles comme un pied.
3: Je peux peut-être placer une première citation si ça dérange personne. C'est vrai qu'on se marrait bien en même temps.
5: Vous avez cassé l'ambiance, Laurent. Ouais, vous ne savez pas animer.
3: Pardon.
5: Vous ne savez pas animer une émission.
3: On me l'a souvent dit. Hein.
5: Vous cassez l'ambiance, on était bien. Alors allez-y, allons.
3: Non, je voudrais prendre des nouvelles de Liane Folly parce que c'est vrai qu'on n'a pas pris des nouvelles de Liane.
10: Depuis pas mal de temps.
3: Et quand même, quand elle prend sa voix de.
5: Mais c'est ta voix normale ou t'as imité quelqu'un?
10: Non, pas du tout. Non, je m'imite moi.
5: Tu portes de moins en moins le mot bien ton prénom quand même. Hein.
7: Isabelle, tu veux pas terminer, tu veux pas terminer ton croissant avant de continuer à parler.
8: Parce que là, c'était juste l'entrée.
7: Parce que, écoute, moi, je veux bien aussi.
3: Au premier rang, on a mis que des ramasse-miettes.
10: Tout va bien, je suis très heureuse de vous retrouver.
3: Oh merci Liane.
10: Voilà.
3: Je préfère quand vous imitez Isabelle Mergault. Vous savez que monsieur de Kersauzon peut vous battre dans l'imitation d'Isabelle Mergault.
5: Ah bon? Sacha Guitry. Ouais, mais pas au niveau des seins, lui, papa.
7: Mais Laurent, vous faites bien de dire qu'il y a des ramasse-miettes au premier rang, parce que tout à l'heure, je parlais avec quelqu'un, je lui ai dit, tiens, vous avez des pellicules? Il dit, non, j'ai bavardé avec Isabelle Mergault.
3: Ah bah c'est sûr que c'est pas avec vous qu'il a causé.

0: Allez, une première citation, si vous voulez bien, et ce sera pour Catherine Loyer. Mme Loyer habite Thonon, qui a dit « Si vous avez la même tête que la photo sur votre passeport, c'est que vous n'êtes pas en état de voyager.
1: Oh, » c'est contemporain, ça, c'est...
0: « Si vous avez la même tête... »
2: Oh, bah, j'ai bien compris la phrase. Hein.
0: Oui.
3: Ouais. Un humoriste,
4: vous
3: Laurent...
4: Vous pouvez redire tous les mots, moi, c'est les mots ensemble que je ne sais pas comprendre. « Si vous avez la même tête que sur votre passeport, vous n'êtes pas en état de voyager. »
0: Oui, parce que les photos sont souvent nulles, terribles, sur les passeports. Donc, si on a la même tête que sur la photo d'identité, c'est qu'on ne va pas bien, vous voyez.
1: Non, c'est un humoriste.
0: Ah, c'est un humoriste très drôle.
1: Il était aux Grosses Têtes.
0: Qu'on cite régulièrement, il n'est jamais venu.
1: Coluche. Ah, il n'est pas venu.
0: Aux Grosses Têtes, il est mort il y a 2-3 ans de ça. Oh. Et c'est un de nos favoris, un francophone.
4: Légaré.
5: Légaré.
4: Ah bah, c'est bon son prénom.
5: Pierre Légaré.
0: Pierre Légaré. Bonne réponse de Philippe Gueluc.
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0: Une question pour Madame Michèle Demange qui habite en Haute-Garonne.
8: Ah, très bien.
0: En 1890, qu'est-ce que Frédéric Dolaire a été le premier à numéroter?
8: Ah bon?
0: C'est une question très difficile, autant vous dire. Et qui a quand même un lien avec l'actualité, si vous avez bien lu.
9: Ah oui, sinon elle n'aurait pas lieu d'être, cette question.
10: Est-ce qu'il numérote les électeurs?
0: Il pose parfois des questions d'ordre culturel qui n'ont pas de lien avec l'actualité.
10: Il numérote les parrainages?
0: Mais les parrainages, non.
5: C'est lié au plaisir?
0: Qu'est-ce que vous appelez plaisir, monsieur?
5: Je sais pas, celui qui a inventé le match compteur à la sortie des putes ou un truc comme ça. Là.
0: Alors non, si c'est le sexe, non, mais c'est du plaisir.
5: C'est la bouffe.
0: Alors oui, la bouffe, oui.
10: Il a numéroté les saveurs.
0: Alors c'est lié à des animaux, oui.
9: Il numérotait les morceaux de viande, non, c'est ça?
10: Les abattis.
0: Alors c'est vrai que ça concerne de la viande.
10: Il
11: numérote les parties du
10: corps.
11: Mais
10: oui, c'est le tableau chez le boucher.
9: Oui, que la vache.
4: Ah oui,
9: la vache.
4: Il y a une grosse vache,
11: pas des drumsticks,
10: pas le miroir, Valérie, pas le miroir, chez le boucher.
4: Il y a plein de chiffres.
0: Rien à voir.
10: Les vitamines.
0: Rien à voir avec la viande de bœuf.
9: Le poulet, alors.
10: Ça concerne les volailles?
0: Les volailles, oui.
10: C'est pas sur les oies.
9: C'est sur la dinde.
0: Les dindes, non.
9: Le foie gras.
0: Non.
5: Les oies.
0: Les oies, non.
9: Mais qu'est-ce qui a fait numéroter quoi sur ces poulets?
4: Ah, les canards.
0: Les canards, oui, mais comment, pourquoi?
4: Ah ben, parce que ceux qui étaient sur les lacs dans le bois de Boulogne.
9: Ah, les canards putes. Ils ont un colvert et tout.
5: Ouais. C'est les seuls que tu peux
4: parce
5: tirer dans
4: sont...
5: les coins.
4: Alors, est-ce que ça a un rapport avec des canards vivants ou des canards morts?
0: Ah bah non, le canard est mort quand il le numérote.
4: Ah, c'est le canard blessé.
0: Non.
10: Avec les foie gras de canard?
0: Non, oui. Non. Bah, pourtant, je sais que vous, monsieur Junior, vous avez dû voir ces canards numérotés.
10: C'est la fête foire d'argent.
0: À la tour d'argent. Bonne réponse de Gérard Junior. Expliquez, Gérard.
10: J'ai jamais mangé parce que je trouve ça effrayant. C'était le canard au sang. On prenait un canard, on l'écrasait pour sortir le sang. C'était horrible.
0: Effectivement. La tour d'argent va fermer provisoirement. Là, vous pouvez y aller jusqu'au 30 avril. Mais après, il faudra attendre le 1er février 2023. C'est un restaurant qui est une véritable institution à Paris où les plus grands de ce monde sont allés. 15 quai de la Tournelle avec vue sur Notre-Dame de Paris.
9: Et la péniche de Christine Bravo, ça cache la vue, je te dis.
0: Ou sur l'incendie, ça dépend des jours. Mais en tout cas, c'est évidemment une institution parisienne qui existe depuis très longtemps. Et Frédéric Dolaire, c'est le premier maître d'hôtel, propriétaire en 1890, qui a servi en salle le fameux canard au sang, tel qu'on le connaît encore aujourd'hui. C'est évidemment ce qui fait la renommée du lieu, entre autres, hein, parce qu'il y a la vue quand même aussi. Mais c'est le célèbre canard de la Tour d'Argent qui est découpé devant vous à bout de fourchette, sans toucher le plat, paraît-il. Il faut faire ça comme ça, vous voyez. Et le canard au sang est découpé et numéroté depuis le numéro 1.
10: Il est écrabouillé dans un truc, je crois, surtout.
0: Et voilà, qui a été découpé en...
10: Est-ce qu'il est sélectionné? Est-ce que j'aurais numéroté parce qu'il est un peu prestigieux?
0: Non, il est numéroté parce que c'est...
11: Comme une œuvre d'art.
0: Comme une œuvre d'art, parce que c'est comme ça, on numérote tous les canards au sang découpés à la Tour d'Argent depuis 1890. Je serais intéressé de savoir à quel numéro...
9: Je ne comprends pas ce que ça veut dire numéroter un canard au sang.
0: Joyce, dites-lui.
11: Mais c'est comme une œuvre d'art, une pièce unique. Mais moi, je me dis que les associations doivent être folles.
9: Mais quand tu l'as mangé, c'est plus une pièce unique. unique. À ce moment-là, mon steak haché,
3: c'est numéroté.
10: Mais tu numérotes.
7: Il y a une agence, les amis des canards numérotés.
3: Non, mais c'est.
7: Ce monde va très bien.
3: C'est un peu barbare.
7: Très, très bien.
3: C'est un peu barbare d'arriver avec ton canard comme ça que tu découpes à table.
7: Mais c'est un resto.
0: Oui, c'est un restaurant qui a eu 3 étoiles. Je ne sais pas s'ils les ont encore.
10: Non, il a tout perdu.
0: Mais à une époque, ils ont eu 3.
7: C'est le cadre qui est joli aussi. C'est la vue, là, sur.
0: Alors la moquette est affreuse, en revanche.
9: Oui, c'est. Oui.
0: Alors moi, j'y suis allé.
7: Mais c'est pas pour partouzer, c'est pour manger. Forcément, Laurent, bah oui, il arrive le menu, il a rien à foutre. Hein. Mais les gens s'assoient et mangent, Laurent, excusez-nous. Voilà. Ils sont pas à quatre pattes en train de faire l'hélicoptère avec Stevie. Voilà. Excusez-nous d'avoir les vies normales, nous.
0: Olivier, vous avez dû y aller, vous, à la Tour d'Argent.
5: Oui, oui.
0: Eh ben oui, c'était bien, alors le canard au sang.
5: Vous voyez longtemps, j'ai oublié.
0: Ah ben, oh.
5: Il y a un numéro dans les toilettes quand vous tirez la chasse d'eau. Moi, j'étais le 121 832. Il numérote les canards et il donne des dossards aux crottes. Voilà. C'est la folie du numéro dans cette institution.
10: Bah, c'est le même numéro que ce que t'as mangé.
0: Oui, c'est la chasse aux canards.
9: Ah oui. Voilà.
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0: Ah là là là.
1: Qu'est-ce que vous avez à nous raconter encore?
0: Content, je suis content d'être là déjà. Je suis
1: content. Vraiment.
0: Ça va le public?
1: De revoir.
0: On est content. En plus, c'est marrant, il y a le retour de Stevie. Ça manquait de virilité dans l'émission.
2: Non.
0: Oh là là, mais qu'est-ce qu'il est beau! Il joue pas bien. Mais qu'est-ce qu'il est beau! Dès le début, il est dans l'eau, là. Pierre Niney, il est à moitié à poil, mais il nage tellement bien, c'est Léon Marchand. C'est... Il va sauver une femme, et tout le monde lui fait il va pas, il fait non, je m'en fous. Oh, il est politiquement incorrect, j'adore. Il y a un problème dans le film, je sais pas ce que t'en penses, Sylvie, tu l'as vu il y a pas longtemps?
3: Je l'ai vu il y a deux jours.
0: Le film est très bien.
1: Moi, je l'ai vu il y a quelques semaines aussi.
0: Mais vous étiez invité, c'était gratos, moi j'ai payé.
1: Non, wow. dans l'avion, moi je vois ça dans l'avion.
0: Bien sûr. Alors, on a les stewards surtout, alors. Bref.
1: Il n'y a pas besoin, il y en a un problème au milieu.
0: Ouais, il y en a un ici en même temps. Il y a un problème au milieu du film, je sais pas ce que tu en penses. C'est quand
3: vu.
0: Il revient, en fait, c'est une vengeance. Vous savez, il s'est fait trahir et tout. Il revient 15 ans après. Il prend 15 ans quand même.
1: Ouais, ouais.
0: C'était pas Retailleau à l'époque. Hein, ouais. Il prend 15 ans, il revient et il veut donc se venger des gens qui l'ont trahi, qui le connaissent. Sauf qu'il a la même tête qu'il y a 15 ans. C'est pas vrai?
3: Ils lui ont ils lui ont fait une petite balade.
0: Tais-toi, la vilaine! Ils lui ont juste mis le faux nez Jean-Luc Reichmann sans la tache de vin.
4: Oh.
0: Tout le monde fait. Et personne fait, c'est pas lui. Il a la même tête, la même coupe de cheveux. Il met un bob ou une casquette au moins, je sais pas. Donc on n'y croit plus. Ouais. Sinon, le film est très bien.
1: Ça a attiré des dizaines de millions de spectateurs dans les salles. C'est quand même pas vous qui avez.
0: Oui, les Français sont pas cons, on voit pour qui ils votent. Et c'est marrant parce que j'ai regardé le film, il y a un pote qui m'a envoyé. C'est marrant parce que là, ça se passe au 19e siècle, c'est sur une vengeance. Mais si c'était passé maintenant, c'était sur, par exemple, sur les bitcoins. Ça se serait appelé le comte de Monte Crypto.
4: Oh là là.
0: Ah oui, excusez-moi.
4: Elle vient réfléchir mais, tout à celle-là.
0: J'ai un faible pour les jeux de mots.
1: Tout ça pour.
0: Ça va, Romanov?
1: Tout ça pour en arriver là. Alors là, vraiment,
4: mais c'est vrai que la version de José Dayan était mieux, je trouve.
1: Ah oui, on va sûrement.
4: Ah oui, José Dayan aussi. Le tour de Monte Cristo par José Dayan.
1: Elle fait dans la légèreté, elle, toujours en plus.
0: Oh, c'est un beau mec quand même, c'est un très beau mec.
3: Oh, puis il a travaillé les pecs, hein, pour le.
0: Bien aimé, il est sublime. On le voit à peine dans le film.
1: Je vous conseille aussi Guillaume Canet dans le film qui vient.
0: Ad vitam.
3: Ah, moi j'ai pas aimé.
1: Le film qui vient de sortir sur Netflix, pareil, donc il est bâti.
5: J'ai adoré.
3: Ah, moi j'ai pas aimé.
5: Ça m'a fait rêver, ces ambiances.
1: Vous voulez dire que vous avez dormi pendant le film?
0: Et puis c'est marrant, il joue un gendarme, un peu demeuré, ça lui ressemble pas?
5: Du GIGN.
3: Ah, moi j'ai pas aimé Ad Vitam, je trouvais que c'était du sous Tom Cruise.
1: Mais c'est pas pour les filles. C'est pas pour les filles.
5: Toi t'es une soumise.
0: C'est sur le GIGN.
1: C'est pas pour les. C'est pour les mecs, ce genre de film.
5: C'est pour nous les hommes.
3: Pourquoi? Parce que vous bavez devant ses pecs, c'est ça?
0: Mais non, mais on y croit, il y a de l'action, il y a du rebondissement, c'est super. Il y a une cascade en ULM. À la française.
1: Est-ce que
0: vous avez vu la cascade en ULM?
3: Non, mais attends, il est en ULM et tout d'un coup, il arrive pile au service des urgences et il se tape dans la voiture.
1: Ça, c'est le moment.
0: Mais c'est un film! C'est pas une caméra cachée,
1: ça! Ça, c'est le moment un peu grotesque.
3: On est d'accord.
5: Mais non, ils sont entraînés au millimètre près. C'est les GIGN, ils ne peuvent pas louper une cible.
1: C'est vrai qu'il y a une poursuite en ULM. Le gars, il arrive à suivre je ne sais pas combien de voitures et il arrive pile au moment où le type prend le revolver et il tombe dessus, dis donc.
0: Mais c'est Guillaume Canet!
5: C'est
0: Guillaume Canet, c'est normal qu'il arrive au bon moment.
1: Oui.
0: Demandez à Marion Cotillard. Allô, Romanov, applaudissements.
3: Moi, ils me font pas fantasmer, Guillaume Canet. J'ai pris le petit-déj avec lui, mais on n'était pas à la même table. Mais...
4: Ah, moi, j'ai fait une visite médicale avec Guillaume Canet.
0: Ah, bon, j'ai le proctologue.
1: Attendez. Pas tout le monde en même temps. Alors, d'abord, le petit-déjeuner avec Guillaume Canet.
3: Non, mais c'était dans un hôtel, il était à une autre table.
1: Ah oui.
3: Mais il m'a pas trop calculé, mais après, c'est normal. Je le trouve pas super chaleureux, quoi.
0: Mais t'as pas confondu avec Marion? Bizarre.
1: Non, mais il a fait les grosses têtes une fois ici avec nous.
4: Oui, il est sympathique.
1: Très bien passé, il est très sympathique, Guillaume. Et le film est très bien. Ad vitam.
0: Non, c'est Franck Dubos qui est un con.
5: Moi, je crois qu'il m'aimait bien.
0: Ça va, Jean-Fi avec ma voix en plus. Sympa.
5: Non, moi, je crois qu'il m'aimait bien parce que j'avais fait une émission chez Drucker avec lui. Et c'était toute l'équipe des petits mouchoirs qui étaient sur le canapé. Il y avait Marion Cotillard. Et je crois qu'elle est jalouse de moi. Elle. Parce que vous voyez bien que lui, il me regardait.
1: Si vous avez monté dessus pour sauter une haie.
5: Il me regardait avec des yeux
6: de. Ah oui, il adore le cheval.
5: Et j'ai eu le malheur de. Je voyais bien qu'il me regardait. Et j'ai fait un bon mot parce que Marion Cotillard, sur ses réseaux sociaux, défend la saison. Des produits, qu'il faut manger les légumes à telle époque, machin. Et j'ai dit que oui, mais que son empreinte carbone n'était pas bonne parce que pour aller chercher son Oscar à Los Angeles, forcément, on s'en fout de la saison des légumes. Là, elle m'a fait des yeux, mais de méchante. Et du coup, elle l'a empêché de me parler, lui. Vous voulez
1: Ah oui, je veux voir en titre de Google demain.

0: Mario Cotillard, jalouse de Jean-Philippe Janssen.
1: Oui, je suis un rival pour elle.
2: Oh, la fève est dans le pudding. Hein.
0: Bon, bah, après s'être fâché avec tout le cinéma français, il est temps de passer à la première citation du jour pour Marc Chiez, qui habite Vauréal, dans le Val d'Oise, qui a dit « La lune est habitée, la preuve, c'est allumée tous les soirs.
2: Ah. » Jean-Yann ?
0: Pas Jean-Yann.
3: Coluche.
0: C'est Coluche. Ouh. Bonne réponse. Pour Florent Menoux, qui habite Conchanouche dans l'Eure, qui a dit « Il était si con que lorsqu'il disait quelque chose d'intelligent, il se retournait pour voir si c'était pas un autre.
3: » Alors, il parlait de qui, c'est ça le truc.
0: C'est un dessinateur, humoriste.
3: Sampé,
4: Philippe Gueluc.
0: Non,
3: Cabu.
0: Non, pas Cabu, mais il est...
2: Sampé.
0: Il est hélas parti en même temps que Cabu.
2: Volinsky. Ah, de Volinsky.
3: Volinsky.
0: Volinsky, Georges Volinsky. Bonne réponse de Stevie et Jean-Philippe. Ah, plus compliqué, plus loin peut-être pour Jean-Luc Pica qui habite Pau, tiens, ville à l'honneur en ce moment, la ville de Pau avec Monsieur Bayrou. Mais on va parler de Normandie plutôt, qui a dit Guillaume le Conquérant est le seul Normand qui n'ait jamais su prendre une décision.
5: Est-ce qu'il est du Havre ?
0: Non, mais non. C'est justement quelqu'un qui m'a engagé à mes débuts, tiens.
2: Si.
5: Jean Amadou.
0: Jean Amadou, bonne réponse d'Anne Romanoff.
2: Il est mort, Jean Amadou ?
0: Ah oui, il est mort, Jean Amadou. Ah. J'étais à l'enterrement.
3: Mais non, il chante avec Mariam. Jean Amadou et Mariam, t'aimes bien,
0: hein ? Un dimanche à Bamako.
3: Un dimanche à Bamako, ouais. C'est le jour des grosses têtes.
4: Le jour de mariage.
0: Pour Mélanie Mazout.
3: Ça commence bien.
0: Mazout habite Gap, dans les Hautes-Alpes, qui a dit « Les Français m'agacent prodigieusement, mais comme je ne connais aucune langue étrangère, je suis bien obligé de parler avec eux.
3: » Churchill.
0: Non, non.
2: C'est un Américain ?
0: C'était un Français. Bah non,
5: Philippe Bouvard.
0: Non, un scénariste, réalisateur.
3: Audiard.
0: Dialoguiste, vous avez dit ?
5: Michel Audiard.
0: Bonne réponse d'Anne Romanoff, c'est Michel Audiard.
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0: Ah oui, vous ne connaissez pas encore tout le monde, monsieur Vizorek.
8: Et
0: vous
8: avez entendu... bien heureux.
0: Vous avez entendu parler d'Yohann Ryu déjà.
8: J'ai déjà entendu parler Yohann Ryu, ce qui est encore pire, mais...
9: Mais oui, il a été commentateur de foot en Belgique.
8: Mais oui,
9: il a commenté, on a le même métier, en fait, c'est ça qui est génial.
8: Si, j'ai commencé
5: mais dans le sport. Mais pas le même avenir.
10: Les gens, en général, les gens qui connaissent le mieux Yohann Ryu sont des psychiatres.
9: Mais aujourd'hui, vous avez fait un truc vraiment par pair aujourd'hui.
0: C'est-à-dire ?
9: Alors, on a deux Christine.
1: Ah non, je suis pas une paire. On a...
0: à deux Christine, deux gros.
9: Oh, non.
0: Deux Belges.
9: On a... Oui, vous avez deviné, c'est ce que vous vouliez faire. On a deux anciennes stars des années 80 et 90 de la télé. On a deux commentateurs de foot.
1: C'est qui les anciennes stars ?
9: Christine et Christine. On a le même cerveau, Laurent, parce que j'ai vraiment pensé à ça. Je me suis dit, mais
1: Ariel,
0: il a le même cerveau. Ne le dites pas à BFM. Vous croyez que je pense à tout ça, mon pauvre Rio ? Non, on regarde qui est libre, les agendas, on essaie de créer un équilibre, des gens drôles, des gens cultivés, des couillons, des têtes de turc. Vous êtes dans la catégorie couillons, têtes de turc. Mais qui parle ? Alors, si vous voulez, j'ai besoin de gens qui meublent, vous savez, dans cette émission. Alors, il y en a qui meublent avec élégance, comme M. Wiesmann, par exemple.
10: Écoutez, moi, j'ai fait une formation de décorateur, je meuble très très bien.
0: Il y a ceux qui meublent en racontant n'importe quoi, comme vous, monsieur. Ryu, voyez-vous. Et puis il y a les autres.
9: Mais est-ce que vous connaissez les deux Belges ? Vous connaissez Christine et Alex ?
8: Moi je connais Christine. Qui ne connaît pas Christine ?
1: Et qui ne connaît pas Alex ?
8: Vous êtes trop aimable.
10: Mais vous vous êtes jamais
0: croisé. Elle a bien fait de retenir le prénom parce qu'elle n'avait pas le nom. Des autres. Et vous, monsieur Wiesmann, qu'avez-vous fait de vos vacances ? Car nous ne nous sommes pas vus depuis...
10: Écoutez, j'étais dans un pays très singulier qui s'appelle l'Albanie, où il y a 200 000 bunkers. Donc, il est probable que s'il y a une guerre nucléaire grâce à le grand dictateur Enver Hoxha qui a dirigé l'Albanie pendant 40 ans, eh bien, les Albanais seront les seuls survivants. Et c'est des gens très sympathiques, des physiques un peu à la Bernard Mabille.
1: Oui, vous avez dit en coulisses, ils sont tous moches.
10: Oh, j'ai dit ça parce que je vais en vacances pour me reposer. Et quand vous avez un type qui a fait 4 heures de fitness, qui passe devant vous avec sa nana qui sort de Beverly Hills, ben, c'est pas reposant. Donc je suis allé dans un pays de moche, c'est tout.
0: Oui, c'est vrai, bah, c'est pareil, il fait jamais à Mykonos, vous voyez.
10: Ah oui, au mieux pas.
0: Une première citation pour monsieur Verdun, tiens, qui habite Marseille, et non pas inversement. Il habite dans les Bouches-du-Rhône, monsieur Verdun, il espère un premier chèque RTL. Oh. Il a peu de chance, hein. C'est une première citation assez facile, qui a dit « Zorro, visuellement, c'est le pape en négatif ».
1: Il est mort ?
0: Ah non, il est vivant. Il était encore là hier.
3: Des Français ? Gueluc !
0: Philippe Gueluc, oui. Bonne réponse de Bernard Mabille. Une citation maintenant pour monsieur Pignol, qui habite...
9: C'est un ami.
8: C'est bien parti. C'est bien.
9: Je l'ai rencontré ce matin.
0: Alors pour monsieur Germain Pignol, qui habite Massa dans l'Ariège, qui a dit au pays de Bocuse, McDonald's m'apparaît comme le moins utile des travailleurs immigrés.
10: Waouh!
4: Philippe Bouvin?
0: Non, mais on n'est pas loin.
9: Jacques Martin.
0: On est de cette génération.
1: C'est Sim.
0: Pas Jacques Martin, c'est pas Sim.
3: Jean-Yann.
0: C'est quelqu'un qui n'aime pas, vous l'aurez compris, la restauration rapide.
1: Bénichou.
0: Non, non, non.
3: Mais il vit toujours?
0: Il vit toujours.
1: Ah. Et il vit beaucoup.
0: Et quand vous saurez qu'il est né à Lyon.
1: Bah, est-ce qu'il vit debout?
9: Laurent Girard.
4: Bernard Pivot.
0: Bernard Pivot. Bonne réponse de Christine O'Krent. C'est Bernard Pivot. Une autre citation, et cette fois, ce sera pour Virginie. Qui a fait...
9: C'est Christine. C'est Christine.
10: Alors, en fait... Non, c'est le patrocher, là. Comment il s'appelle?
1: Je me lâche à Paris, parce qu'encore, si je fais ça, je me fais tirer dessus.
8: Je vous prête pour un sanglier.
3: Si tu fais ça,
10: ben oui,
1: c'est la saison finis, de la chasse.
10: Tu finis sur le capot avant de la bagnole.
0: Ouais. Franchement, Madame Bravo, c'est pas très agréable pour nos auditeurs de vous entendre.
1: Si, ça leur rappelle... leur jeunesse, quand ils me regardaient à froufrou. Si, moi, ah bah, les gens aiment beaucoup mes
0: vous faisiez déjà ça dans froufrou.
1: J'ai toujours fait ça.
3: T'as toujours été distingué.
0: Une dernière citation avant qu'on passe aux choses sérieuses pour Stéphanie Fargy. Attention, plus difficile, cette citation plus culturelle. Stéphanie Fargy habite Metz en Moselle, qui a dit « S'il ne se passe rien, écrivez-le pour le dire. »
10: Oh, c'est beau.
9: Un intellectuel ?
0: Alors,
3: oui.
10: Samuel Beckett.
0: À l'époque, oui. Ce mot n'existait pas, voyez-vous.
3: Mao Tse-Tung.
0: Non, on n'est pas du tout en Asie. Non. On est plutôt dans l'Antiquité romaine, bien sûr.
3: Cicéron.
0: Ah, ouais. Bonne réponse de Bernard Mabille. C'est Cicéron. Je vais vous donner quelques titres que vous connaissez tous. Là, vraiment, normalement, la réponse devrait fuser. Je compte sur Roselyne Bachelot.
10: Apollo.
0: Sur vous aussi. Sur vous aussi, monsieur Gueluc, parce que tout le monde connaît quand même ces œuvres, d'ailleurs, souvent adaptées au cinéma. Mm-hmm. Si je vous dis Perfidia, L.A. Confidential.
9: James Ellroy.
0: Le Dahlia Noir. James Ellroy. Ouais. Bonne réponse de Florian Gazan. Voilà, ça, c'est du savoir littéraire. Ouais. Oh. Alors, passons à la question. Question historique pour Anne-Marie Gemra, qui habite Bruxelles. Et cette fois, il s'agit de retrouver quelqu'un qui avait ses 5 à 9 au 36 rue des Tournelles à Paris. Proche de Molière, elle a même corrigé à sa demande la première version de Tartuffe. De qui s'agit-il ?
9: C'est une femme.
1: C'est quoi ces 5 à 9 ?
4: Madame. Ah,
0: des 5 à 9, c'est-à-dire qu'elle recevait chez elle de 5 à 9.
1: Oui. Alors donc, c'était une courtisane
0: qui tenait salon, comme vous dites.
9: Une madame de...
4: Elle n'avait pas de pressing.
0: Non, elle n'avait pas de pressing. C'était pas 5 à 7, c'était 5 à 9.
10: C'était madame de... C'était pas c'était de, elle, la, de la Vallière.
0: Non, elle avait de nombreux amants qu'elle classait d'ailleurs en amants payeurs, donc ceux qui étaient plutôt riches, amants martyrs, c'est-à-dire les soupirants sans espoir, et les amants caprices, c'était les élus du moment.
4: On disait
1: une pute, quoi.
0: Écoutez, en tout cas, elle a quand même aidé Molière à corriger la première version de Tartuffe.
8: C'était une prostituée forte en autographe.
4: Est-ce que c'est fait de sodomiser?
9: Non.
4: Est-ce qu'on l'appelait la...
0: Non, c'était pas la 1-1, comme vous dites.
10: Le 1-1.
0: Ah non, mais vous la connaissez tous.
10: Oui,
0: hein,
10: bien sûr.
4: On disait Madame donc, de...
0: Elle est morte en 1705.
1: Elle a corrigé... Mademoiselle de Scudéry.
0: Non, donnait son prénom et son nom de famille et sa particule.
10: Elle a corrigé le...
4: Madame de quelque chose.
0: Non, pas Madame de.
1: Mademoiselle...
4: La marquise, la comtesse.
0: La marquise, la comtesse, non plus.
10: Elle a déjà corrigé le titre, paraît-il. Il avait écrit Tartuffe. Et elle a dit, ah non.
1: Et on la connaît parce que c'est une... Elle-même, elle est auteure.
0: Alors oui, on la considère aussi comme une... une femme de lettres, mais elle était plutôt salonnière, mécène que femme de lettres, mais elle a quand même effectivement écrit de nombreuses lettres, par exemple.
6: Madame de Sévigné.
0: Madame de Sévigné, oui. Non.
11: Elle a couché très haut dans la société.
0: Ah oui, bah écoutez.
6: De Montpensier?
0: Non, de Montpensier, non. Elle a écrit au marquis de Sévigné. Ses lettres ont été publiées.
11: Elle avait un petit nom?
0: Là, je suis surpris quand même que son nom ne vous revienne pas.
12: Bah alors, Madame Bouligne, parce qu'à chaque fois, vous êtes surpris. Vous êtes très surpris qu'on ne trouve pas. Alors voilà, Madame de Bouligne.
0: Non, c'est pas Madame de Bouligne. Alors, elle est morte vieille en plus. Hein. Elle est morte
6: est-ce
0: à 84 ans.
6: Non,
0: si je vous donne le prénom, là, vous avez le nom. Alors là.
11: Le prénom commence par quelle lettre?
0: Ah non,
11: donnez les cinq premières lettres du prénom.
0: Sûrement pas, sûrement
13: est-ce que
0: pas.
13: C'est un prénom assez classique?
0: C'est un prénom qui revient dans un jeu régulièrement. C'est la moitié d'un jeu célèbre.
12: Madame Polly?
0: Madame Polly? Attention, je vous ai pas dit ça pour vous perdre, je vous ai dit ça pour vous aider normalement.
6: Ah oui, ça va.
12: Mais oui,
0: comme au bout de 3 minutes vous trouvez pas, j'utilise des moyens un peu...
12: Un jeu qu'on joue à la maison?
0: Un jeu qu'on joue à la maison, à la radio, partout.
12: Ni oui ni non.
0: Oui.
12: Madame de ni oui.
11: Ninon de l'enclos.
0: Ninon de l'enclos. Bonne réponse collective. Par où je suis obligé de passer quand même.
6: Ninon.
0: Alors là.
13: Tu vois, il t'appelle Laurent, lui il passe partout.
0: Eh oui, Ninon de l'enclos quand même.
11: Ça veut dire qu'on a une certaine culture, malgré tout.
0: Enfin, elle a été longue à venir. Ninon de l'enclos. Une question maintenant pour Sylvie Poussin qui habite l'Ermitage. C'est dans l'Ille-et-Vilaine. C'est dans une lettre datant de 1610, lettre du cardinal Ferdinand Gonzague, lettre qu'il adressait à son père, le duc de Mantoue, qu'on a utilisé pour la première fois ce terme à propos d'Adriana Baroni. Quel terme?
12: Franchement, elle est très longue.
11: Imaginez que l'un d'entre nous vous donne la réponse.
13: La cagole.
0: Eh ben, ça aurait pu.
13: La cagole.
0: Ça aurait pu que la réponse fuse comme ça du premier coup si vous aviez su qui était Adriana Baroni.
12: C'est une fille?
0: Non.
12: Comment ça? Non, c'est pas une fille,
0: c'est
12: une fille.
0: C'est une fille, oui, bien sûr.
11: D'accord. Parce que là,
13: quand même. Là.
11: Bon, je veux bien tout, mais là.
0: Continuez le ni-oui.
6: Rigoletto.
0: Rigoletto, non.
13: Nicoletta.
0: Mais en tout cas, vous avez compris qu'il s'agissait de chant, Roselyne. En effet. Car Adriana Baroni, c'était une chanteuse.
13: Une soprano.
0: Alors, quel terme a été utilisé pour la première fois à propos d'une soprano? C'est vrai, elle était soprano.
6: Ah oui, Falcone.
0: Falcone, non.
11: Mezzo voce.
0: Non.
6: Castafiore,
0: non.
13: La diva,
0: non, mais on se rapproche. Un terme d'opéra, effectivement, utilisé pour la première fois par le cardinal Ferdinand Gonzague.
11: La prima quelque chose.
6: La prima donna.
0: Bonne réponse de Philippe Gueluc et Roselyne Bachelot.
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0: Pour Angélique Sabatier, qui habite Tourche, dans le Finistère.
15: Je maîtrise mieux le sujet.
0: C'est la première fois, il y a 110 ans, qu'on a utilisé le mot « slip » dans la presse française, dans une revue qui s'appelait « L'Illustration ». Le mot « slip » est apparu pour la première fois en 1913.
15: Avant, on disait quoi ?« Culotte ?»
0: Ah bah, avant, « culotte », ça n'existait pas vraiment, en plus. Donc,
15: non,
0: vous voyez,
15: et on avait des deux.
0: Ça vient du verbe « slip »,« glisser », vous voyez.
15: Oui, et, c'est et l'anglais.
6: Avant, c'était la chemise. Qui servait de slip.
0: Oui, exactement, monsieur Junio, vous avez raison. Et il y a eu un procès, il y a une vingtaine d'années.
15: De slip?
0: Oui, un procès entre deux marques de slip, la marque DIM et la marque HOM. H-O-M. En effet, l'un et l'autre s'accusaient d'une invention que l'un pensait être, on va dire, l'astigateur et l'autre a répliqué en disant non, ça existait déjà.
6: C'est le slip kangourou.
0: Le slip kangourou, non, il existait.
6: L'affaire est dans le sac.
15: Est-ce que c'est la est-ce que c'est la petite poche pour sortir le zizi sans enlever le slip?
0: C'est-à-dire, expliquez.
15: Il y a une couture ouverte comme ça, on peut sortir le zizi sur le.
0: Mais ça, c'est le slip kangourou.
15: Oui, enfin.
6: Il y a une poche.
16: Ah oui, non, mais maintenant, il y a beaucoup de slips forme kangourou.
0: Oui.
15: Qui n'ont pas l'ouverture.
0: Elle connaît toute l'ouverture, en tout cas.
16: Tu sais bien comment on fait.
6: Très déçu, il n'y a pas l'ouverture.
0: En fait, elle collectionne. Une experte vous parle.
15: Elle collectionne les slips de ses voisins.
16: Il y a des slips kangourous qui sont fermés.
0: Oui,
15: on a compris que tu étais très déçu.
6: Il y a l'empiècement du cousu.
0: On est au bon endroit, en tout cas.
15: On est sur la couture.
0: Sauf que, effectivement, à un moment donné, la société HOM, M, a apporté une amélioration au slip.
6: Le slip sans couture.
16: Oui, oui, oui.
6: Le slip sans couture.
16: Mais je voudrais proposer des trucs sans être traité de prostituée. Mais,
0: et dis donc, c'est vous-même qui souvent vous auto-traitez.
16: Non, non. Est-ce que ce serait pas la couture qui fait que la couture épaisse et large avec la marque?
0: Non, non, non.
6: Sans couture.
16: Est-ce que c'est lié à l'élastique?
0: Vous étiez tout prêt avec le slip kangourou, hein,
10: effectivement. Est-ce que c'est pas le slip avec une trompe d'éléphant là devant pour faire rigoler?
6: Le slip, le slip.
16: C'est horrible! C'est horrible!
4: Le slip koala!
0: Non!
6: Le slip en
16: fermeture éclair.
6: Le slip rembourré.
0: Vous étiez en train de brûler.
6: Au lieu de mettre un béret,
16: il était rembourré.
10: Le caleçon.
15: Ça moule au niveau du paquet.
16: Bah, le shorty.
0: Non.
16: Le shorty caleçon.
0: Il y a eu Dim et Homme qui ont, se sont fait un procès parce que, effectivement, l'un a dit, ah, mais moi je l'ai fait avant. L'autre a dit, non, mais ça existait déjà sous l'Antiquité.
10: Le string.
0: Sous l'Antiquité. Non, on est tout près de la poste.
6: On est élastique. On est élastique.
0: Mais vous n'avez pas trouvé.
15: La fermeture éclair.
0: Non, non.
16: Est-ce que ça concerne le tissu ou plutôt la forme?
0: Non, ça ne concerne pas le tissu.
15: Est-ce que ça concerne une couture?
0: La forme, pas tout à fait une couture.
15: Est-ce que
16: la matière,
15: est-ce que c'est par rapport, est-ce que c'est par
6: le
15: rapport
6: slip préversible,
0: pardon,
6: le slip préversible.
0: Alors pas le slip.
15: Est-ce que c'est dégoûtant ça?
16: Enfin Gérard.
6: Un peu changé. Quand il a un peu usé.
16: Non. Non. Non.
0: Devant derrière.
15: Est-ce que c'est lié au
0: Coluche, jaune devant, marron derrière. Non, écoutez.
15: Est-ce que c'est lié au maintien des bourses?
0: Pas tout à fait, mais
10: le jockstrap.
4: Ah le moule couille.
0: On est bien, on est bien.
15: On est bien dans la zone.
0: On est bien.
6: C'est pour les hommes.
0: On est bien. Bien sûr que c'est pour les hommes.
15: C'est lié aux
6: slips pour les
15: femmes. C'est lié aux testicules.
0: Enfin, rarement pour les slips kangourous. Un slip kangourou, c'est pour les hommes. Et vous étiez tout prêt, vous brûliez.
16: Ben, c'est pour. J'ai brûlé quand j'ai.
15: Enfin, sur l'ouverture.
10: T'as dit merguez.
15: Sur l'ouverture.
0: Sur l'ouverture.
15: On a brûlé sur l'ouverture.
6: Oui, ah, il y a pas d'ouverture.
16: Oui.
15: Bah, si, mais l'ouverture est horizontale et pas verticale.
16: Ils en ont mis une de chaque côté.
0: Effectivement, pour que les droitiers comme les gauchers puissent sortir leur sexe de l'un côté ou de l'autre. Bonne réponse de Caroline Diamant.
15: Ah, mais elle est slipologue.
0: Et oui,
15: t'es slipologue.
0: Parce qu'avant, les slips poches kangourous n'avaient qu'un côté.
16: C'est vrai.
0: Et si vous étiez.
16: C'est vrai. J'imagine.
10: Si on voit. Oui, mais alors bien que les hommes ici ne sont pas experts en slip.
15: Non, mais pardon, excusez-moi.
4: Ah,
15: mais
4: moi, j'ai
15: mais non, mais pardon, on peut sortir quand même son zizi sans le sortir avec la main.
0: C'est pas grave.

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2: Une question historique pour faire plaisir à Christophe Barbier. Ah, vous faites A vous aussi,
3: monsieur. Ah oui, je vais enfin pouvoir briller.
2: Ah oui, je suis sûr.
4: Ah oui.
2: Remarquez, c'est une phrase que tout le monde connaît, donc vraiment...
3: Est-ce que c'est dans Fort Boyard ?
2: La réponse est à la portée de tout le monde. Non, alors là, on est un peu plus loin dans le temps pour tout vous dire. On est au XIVe siècle.
3: Voilà. Ah, bon.
2: Ah oui.
3: Donc c'est avant-guerre.
2: Dans les années 1320... Et je vais même vous dire le nom du roi en question, hein, c'est Philippe VI de Valois. Il va tenter d'affronter... ça vous concerne, monsieur... comment il s'appelle, lui, là-bas ?
5: Guillaume. Enchanté, Laurent. Partie de l'équipe depuis un an et demi. Là, pour l'anecdote, j'ai croisé Adil Rami sur une émission. Et oui. Il m'a dit, il faut absolument que je te dise un truc. J'ai dit, dis-moi. Il m'a dit, je te vois bien aux grosses têtes. Et je lui ai dit que j'étais arrivé avant lui.
3: Incroyable.
2: Alors, ma question concernant Philippe VI de Valois et donc les années 1320, avant que monsieur le roi déclare la guerre aux Flamands révoltés.
3: C'est avant le roi d'Agobert. Hein.
2: C'est après. Philippe VI de Valois, c'est après. Et Philippe VI, qu'on appelait le fortuné ou le catholique, a affronté donc les Flamands. Et là, il a eu, cette année-là, une phrase célèbre. On est en 1328, précisément. Quelle phrase célèbre fut prononcée par Philippe VI de Valois en 1328?
3: À l'attaque.
2: Non, mais on n'est pas
6: si loin. Qui même me suivent.
2: Pardon.
6: Qui même me suivent.
2: Qui même me suivent. Bonne réponse de Christophe Barbier. Voilà, et c'est une phrase qu'on utilise encore parfois.
4: Il y avait ceux qui même prennent le train.
2: Ah oui, ça c'est Patrice Chéreau. Ouais. Mais effectivement...
5: Et il a gagné contre ces Flamands, on ne sait pas.
2: En tout cas, c'est une phrase qu'il prononce à Gaucher 5 de Châtillon. Je vous le dis pour votre information. Hein. Gaucher de Châtillon, qui quand même a 80 ans à cette époque-là, et qui dit au roi, quand il dit qu'il va avoir besoin de soldats pour affronter les Flamands, je le comprends, le pauvre Gaucher de Châtillon, qui a quand même 80 ans à ce moment-là. Lui dit « Qui a bon cœur trouve toujours bon temps pour la guerre ». Et c'est à ces mots que Philippe VI de Valois prend le vieil homme dans ses bras et s'écrit « Qui m'aime me suive ».
6: Il faut dire qu'à l'époque, on ne suivait pas le roi comme ça, il n'était pas le chef du pays. Les grands féodaux devaient être convaincus ou payés pour lever l'OST, O-S-T, c'est-à-dire le service militaire. Voilà, on faisait campagne.
2: Il n'y avait pas d'armée.
6: Il n'y avait pas d'armée. Donc soit on payait, soit on devait les entraîner par de telles phrases.
7: Mais c'est une jolie phrase qui est restée. Hein. Moi, je le dis, histoire avant d'aller me coucher, qui m'aime me suive.
2: Et alors, il y a du monde.
7: Ça fait la queue à la porte.
2: Non, mais en tout cas, c'est une excellente réponse de Christophe Barbier, qui m'aime me suive. Bon, ça aussi, tiens, ça va être pour monsieur Barbier. Là, je pense qu'il y a que lui qui peut répondre. Pour Simon Pierrat, qui habite Mions, dans le Rhône, j'aimerais que vous me donniez l'auteur de Das Landeslachsens et Die Lustige Witwe.
4: Ah oui, d'accord.
3: C'est de l'espagnol.
2: Alors, c'est de l'allemand.
5: Donc, c'est de l'allemand, mais c'est une grande œuvre qui a été traduite en français.
2: Je vous donne deux œuvres qui, évidemment, ont été traduites en français. D'un côté, vous avez...
5: Ne me répondez pas avec ce petit ton-là, Laurent. J'essaye de participer à votre émission comme je peux.
2: Petit ton vous-même, Das Land des Lächelns et die lustige Witwe.
6: Alors, Das Land, le pays
3: le
6: de...
3: pays.
6: Vous ne donnez pas les traductions, je suppose.
3: Donc, Das Land, c'est ce pays. Ah, voilà. Allez-y.
2: Le pays, Das Land, le pays.
4: Das Land.
5: Il parle un peu néerlandais.
6: C'est
5: donc
6: un romancier ou c'est un religieux?
2: Ah non, ni l'un ni l'autre.
3: Un philosophe.
2: Quel est l'auteur de ces deux œuvres que je vous donne effectivement en langue originale? Die lustige Witwe et Das Land des Lächelns.
6: Die lustige Witwe, c'est pas la veuve joyeuse?
2: Oui.
6: C'est Offenbach.
2: Non, c'est pas Offenbach.
6: Attendez, la veuve joyeuse.
3: Marcel Pagnol.
4: La veuve joyeuse. Non, c'est Schubert.
2: Marcel Pagnol, la veuve joyeuse.
6: Non, c'est un compositeur.
4: Schubert, la veuve joyeuse.
2: Il s'agit évidemment d'un compositeur autrichien d'origine hongroise.
4: Eh ben c'est
6: pas Schubert.
2: C'est pas Schubert.
4: Non, c'est pas Schubert.
8: Non, c'est la truite.
2: Mais effectivement,
3: C'est la truite.
4: Non, mais oui, Schubert, c'est la truite.
2: Bien sûr, mais elle a raison, oui. Schubert, c'est la truite.
4: T'as raison.
2: Là, c'est Die Lustige Witwe. Ça, c'est la veuve joyeuse. Et l'autre, bah, je vais vous le traduire maintenant que vous avez trouvé la veuve joyeuse. L'autre, c'est le pays du sourire, Das Land des Lächelns.
3: Ah, la Chine.
2: Non. Qui est con?
5: C'est vrai que je savais pas que c'était particulièrement con.
4: Il est aussi connu qu'Offenbach.
2: Ah bah quand même, il est assez connu.
6: Bah, la veuve joyeuse.
3: Et Offenbach, pour moi, c'est un DJ.
5: Moi aussi.
6: C'est Strauss.
2: Ah, Strauss ouais. Pas du tout ouais. Pas du tout.
4: Ah non,
6: c'est pas Strauss. Ah, il m'a piégé. Alors, attendez, la veuve joyeuse.
2: Je me marre ici.

0: je me marre.
1: C'est pas Strauss.
2: Non, non,
0: c'est pas Strauss.
2: C'est pas Haydn.
0: Mais non, c'est non. pas Haydn.
1: Je vais dire une bêtise. Ouais. Je l'ai dit quand même, on sait jamais.
0: Ce serait pas la première, Valérie.
1: Mozart. Wagner.
0: Ah, Wagner.
3: Oh non,
2: c'est 19e ou c'est 20e?
0: Ah, et ta sœur. Ah non, on est effectivement fin 19e, début 20e.
3: Baden, Baden.
0: Non, il est mort. Il est mort en Autriche en 1948. Oh, il est mort dans des circonstances difficiles. Hein, ah, oui. Parce qu'il souffrait de problèmes bilaires, rénaux, glandulaires et oculaires.
4: Ah, souvent, oui.
5: Et de, faisait de la bile.
0: Et de pneumonie aussi. Alors,
3: avec il était très constipé.
0: Avec ses femmes, ils ont passé les derniers mois de la guerre à Bad Ischl. Ils sont allés en Suisse pour un séjour qui leur ferait du bien, vous voyez, à Zurich. Mais la femme est morte là-bas, la pauvre.
3: Oh là là.
0: Alors, il a décidé de rentrer, hein, de mettre fin au séjour de 2 ans en Suisse. Et puis, il est revenu triomphalement chez lui. Et il a été nommé citoyen d'honneur. Mais il est mort 1 an après son épouse. Vous voyez, ça, il n'a pas supporté.
2: C'est pas Meyerbeer.
0: Pardon.
2: Meyerbeer.
0: Oui, il n'a pas connu la veuve joyeuse, puisque sa femme est morte avant lui. Pour le coup.
3: Oui.
0: Mais c'est lui qui a composé La Veuve Joyeuse et Le Pays du Sourire.
1: Il s'est archi connu, en fait, La Veuve Joyeuse.
0: La Veuve Joyeuse, c'est ça. Vous connaissiez ça, monsieur Barbier.
2: C'est comme un amour qui est sur le.
1: En effet, elle est joyeuse.
0: Et Le Pays du Sourire, c'est ça, Le Pays du Sourire.
4: Ah, c'est gay.
3: The Small World à Disney.
0: Et c'est des opérettes très célèbres. Maintenant, effectivement, vous ne connaissez pas l'auteur de ces deux opérettes. Si Madame Bachelot était là,
4: là. Mais elle n'est pas là, Laurent. Faites avec ce que vous avez. Voilà.
0: Je veux bien faire avec.
2: C'est pas Meya qui est à Lévis.
0: Non,
2: c'est pas eux.
0: Je veux bien faire avec ce que j'ai, mais normalement, Monsieur Barbier.
2: Bien sûr. Mais il s'est mis à notre niveau, que voulez-vous.
1: Contemporain d'Offenbach.
0: Il s'arrache les cheveux, vous voyez.
2: C'est plus tardif qu'Offenbach. Enfin, c'est plus récent, c'est plus près de chez nous,
0: oui.
4: Arrache les cheveux, cela dit, j'ai une très bonne adresse pour les remettre, hein, monsieur.
0: Sa langue maternelle est le hongrois, vous voyez, et là...
2: C'est pas Caudalie.
0: C'est pas, mais je vous demande pas ce que c'est pas, je vous demande ce que c'est.
2: Non, mais bien sûr. Pas qui gueule sur
5: Barbier. C'est pas Vivaldi.
0: Comment vous dites, vous?
5: Oui, ben, je sais pas, on dit ce que c'est pas, c'est pas Vivaldi.
0: Vivaldi. Un bel Autrichien, Vivaldi.
5: T'es pas loin.
2: Ah là, je suis pas en forme.
0: Alors, il a fait des tas d'autres opérettes. J'aurais peut-être dû vous aider en vous donnant les titres.
4: Voilà, Laurent.
0: Dermann mit den drei Frauen.
1: Le
5: monsieur avec quatre femmes.
4: Ça, sonnerie téléphone, tiens.
0: Siegenerliebe, Rosenstock und Edelweiss.
3: Oh là là, le Edelweiss.
1: Ah, Edelweiss, Edelweiss.
4: Laurent.
0: Der Sterngucker.
4: Laurent continue à parler en allemand comme ça. On dirait le début d'un mauvais film porno.
0: Vaudilerschesingt, Frühling, die Gelsenschacke.
4: Ah, da, Laurent, da.
0: Paganini, Clo-Clo.
4: My liebe, liebe petit garçon.
0: Bah écoutez, voilà, 300 euros qui s'en vont. Tant mieux pour notre auditeur, puisque Simon Pierrat va recevoir très vite un chèque RTL. Regardez, il y a une dame au premier rang. Trois autres personnes derrière.
3: Il y a beaucoup de monde qui sert.
0: Bravo, bravo.
5: Bonjour madame, comment vous appelez-vous?
0: Quatre ou cinq auditeurs. Bonjour Christine.
5: Marie-Christine, c'est ça. Et quelle est selon vous, Marie-Christine, la bonne réponse?
6: Je pense que c'est Franz Léard.
0: Et c'est Franz Léard. Bravo madame. Barbier s'en veut. Hein.
2: Je m'en veux d'autant plus que mon épouse m'a offert un autographe de Franz Léard.
0: Oh,
2: je suis impardonnable.
0: Oh là là,
2: je suis impardonnable.
1: Oh là là.
4: Eh ben voilà, il va pouvoir se taper ma mère.
2: C'est comme étonnant, ouf, je l'avais sous le bout de la langue.
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0: Ah, une question historique pour Robert Jugnot, qui habite Grange-sur-Aube, dans la Marne.
9: Le Vénard.
0: Comment ça, le Vénard?
9: Ah non, mais je sais pas.
0: Vous voulez être batelier dans la Marne, monsieur de Kersauzon?
9: Non, rien, je veux rien, putain, lâche-moi la grappe, putain de moine, c'est ton anniversaire, faites-la avec les autres bougies, tu me fous la paix, moi.
0: Mais non, justement, j'étais heureux d'être entouré d'amis, vous voyez. Mais
1: les autres quoi? Comment ils nous ont
9: fait? Je peux pas savoir, je suis content de te voir.
0: Vous voyez?
9: Mais je commence à être lassé de t'entendre.
0: Vous êtes,
9: alors.
0: Vous êtes peut-être même mon plus vieil ami, ici, au fond, si je réalise avec Caroline Diamant, parce que Bernard, je ne le connais que depuis que je suis ici à RTL, Hélène in Paris, je la connais depuis 15 jours, Jean-Philippe Janssen depuis 5-6 ans.
1: Non, depuis décembre.
0: L'autre, je le connais toujours pas, là, c'est Moon.
4: Personne ne me connaît, moi.
0: Donc, oui, vous êtes mon plus vieil ami pour mon anniversaire. Mais... ça me fait plaisir de vous voir là. Je suis même limite ému en vous regardant, Olivier.
9: Mais tu peux. Regarde-moi, parce que tu vas pas me voir avant un certain temps, parce que l'invité mystère vient de m'appeler, là. Il vient...
0: Vous reprenez l'avion, en plus, aujourd'hui, vous repartez, là.
9: Oh non. Ah oui, je travaille, moi, je suis pas un riche oisif.
0: Oh. Vous pouvez appeler Air Tahiti, qu'il le soigne bien.
5: Ah, bah, je vais laisser des consignes.
9: Non, leur parle pas, s'il te plaît.
5: Je vais laisser des consignes.
9: Ah, yes, vous voyez, vous terminez.
5: Et pour être sûr qu'il est prêt au sérieux, je vais dire que c'est mon petit ami. Je vais dire, mon petit ami reprend la vie aujourd'hui.
9: Attends, personne ne te croit.
5: Ouais. Il est milliardaire discret, mais il est si homo refoulé. Alors, faites attention à lui.
0: Dans ces cas-là, c'est quoi le service spécial quand vous appelez pour un camarade?
5: Oh, ben c'est des petites attentions, vous savez. C'est le petit verre de champagne, elle arrive tout de suite. C'est on lui demande si ça va bien. On s'en occupe un peu plus que les autres. Quand il y a une turbulence, on tombe dessus pour être sur ses genoux. Voilà, ça fait. C'est des petites attentions qui font plaisir aux gens.
9: Toujours comme ça.
0: Vous allez être bien en retour, Olivier.
5: Ah, j'ai demandé à Tinui de faire bien attention à mon petit ami, Olivier Kersau. Je vous remercie vivement de tout ce que vous pouvez faire pour lui.
4: Et puis ça dure 24 heures en plus.
5: Sachez qu'il adore qu'on le touche. Merci.
0: Pour une fois, Tahiti Nui portera bien son nom. Bon, moi j'ai une question historique, disais-je.
9: Ben, remets-la dans ta culotte.
0: Pour Monsieur Journiot, qui habite Granges-sur-Aube, elle nous emmène à Moscou, tiens.
5: C'est le temps.
0: On ne peut plus d'actualité, sauf qu'à l'époque, c'est nous.
9: Mais c'est peut-être la dernière émission de notre vie aujourd'hui. En fait. C'est vrai. Peut-être que là, on fait les cons, mais dès
0: c'est comme ça
9: sortir,
0: tous les jours,
9: mourir.
0: Vous savez. Mais à l'époque, c'est Napoléon qui, évidemment, envahissait Moscou, qui faisait son entrée à Moscou. Si bien que le gouverneur de Moscou avait évidemment fait incendier les places fortes avant que l'ennemi arrive. C'est ce qu'on fait quand il y a une invasion, évidemment, pour que l'ennemi ne s'empare pas de certains points stratégiques. Eh bien, on met le feu à plusieurs édifices publics. Et c'est ce qu'avait fait le gouverneur de Russie de l'époque, qu'on connaît bien, d'ailleurs, le gouverneur de Russie de l'époque, parce que c'était le père de qui?
4: De Tolstoï?
0: Ah non.
5: De Mireille
0: non.
5: Mathieu.
4: D'un écrivain.
0: Oh, de Mireille Mathieu, non. On est en 1812.
6: Hein. Depardieu.
0: Depardieu, non.
5: De Chagall?
0: Non. C'est la guerre de 1812.
6: C'est le père d'un romancier.
0: Un père d'un romancier. Non, vous connaissez même son nom, j'en suis sûr. Mais je vous demande même pas son nom, je vous demande le nom de
5: son fils.
0: De
5: son
0: pas
5: fils.
0: De son fils.
6: Ah, de son neveu.
0: Non.
5: Son pseudo.
4: Son père.
0: Non, mais je vous ai dit que c'était le père. Alors, c'est pas son fils.
5: De sa fille.
0: Ah, merci, dites donc.
6: C'est Dourakine?
0: Non.
5: Elle était quoi? Danseuse?
0: Danseuse, non.
6: Écrivaine.
0: Écrivaine, oui.
6: Oui.
5: Ah, donc écrivaine russe? On n'en connaît pas beaucoup.
0: Ah, j'ai pas dit qu'elle était russe. Enfin.
5: Ah, c'est comment qu'elle s'appelle? Douchka, non?
0: Comment
4: mais non,
0: ça, Douchka?
4: C'était la chanteuse.
6: Ivan Rebrov.
0: Non, mais il y a un niveau culturel ici.
5: Attendez, elle est française?
4: Elle était d'origine
5: elle était
4: russe.
5: Française.
0: Alors, d'origine russe, voilà. Mais française.
4: Et elle a écrit...
0: Une comtesse, oui.
9: Oui, je vois qui c'est.
0: Merci, monsieur.
6: La comtesse de Ségur.
0: Eh ben voilà, bonne réponse. Heureusement que vous êtes là, Bernard. Qui s'appelait
6: Chaliapine ou un nom comme
0: non.
6: ça, non, Dourakine.
0: Non,
6: Dourakine.
0: Mais non.
6: Bah, c'est un nom en pine.
0: Rostopchine.
6: Ah, bah voilà, c'est ce que
0: et
6: je
0: Et c'est
6: disais.
0: Son père, Fédor Rostopchine, qui voilà. gouvernait Moscou à cette époque, en 1812, et qui a commencé à faire brûler certains édifices dans la capitale russe. Et effectivement, sa fille, elle, on la connaît plus sous le nom de la comtesse de Ségur. Vous le saviez, monsieur de Kersauvent, pourquoi vous
9: me Non, faites... j'ai dit la comtesse, c'est tout. Bah. Oh. On va pas uniquement couper cette ambiance délicieuse en faisant apparaître son savoir. Il faut être un peu délicat, non?
0: C'est vrai que monsieur de Kersauvent, c'est bien de répondre quand vous avez les réponses, parce que ça permet d'économiser.
9: Mais j'ai beaucoup répondu, mais je ne vais pas répondre tout le temps. Tu sais, on est un groupe.
0: Oui.
9: Assez disparate.
5: Et il est pas là.
9: Dans lequel chacun doit avoir sa chance.
5: Ouais, mais. Voilà. Oui, voilà, merci beaucoup.
0: Bah oui, mais faut quand
9: même. Faut qu'il y ait sa chance.
5: Il n'est pas là pour combler toutes nos lacunes, vous savez.
9: Faut qu'après, quand il rentre dans l'eau, il se foute de lui. On va rentrer. Et bah, t'aurais des bonnes
5: réponses. Eh bah, tu vas faire bon. Tu vas faire bon vol sur Tahiti.
9: Non, Mireille, t'as pas tout dit. Il t'est tué, il t'a laissé pour lui.
0: Vous parlez russe, madame.
10: Hélène in Paris, quelques mots.
0: Oui, bah, je connais votre nom. Elle me donne son nom à chaque fois, Hélène in Paris.
5: Mais c'est pas bête.
10: Non, bah, j'ai peur que vous disiez Hélène in Paris.
0: Oui, Hélène in Paris.
10: Hélène in Paris. Oui, je sais. Dobridin.
0: Comment?
10: Dobridin. Dobridin.
5: Ah, c'est un médicament.
0: Et chanter en russe, vous êtes capable?
10: Non.
0: Ah, c'est dommage. Là.
10: Mais je vais apprendre, je vais apprendre.
5: Ah, ouais, mais chante une chanson. Spasiba, spasiba, niet, niet,
10: niet, niet, niet, spasiba, bonjour, niet, niet, niet, cantilla.
0: Si jamais vous êtes qualifié pour représenter la France à l'Eurovision, ça se passera où le concours?
10: À Turin.
0: À Turin, en Italie. Ah ben oui, c'est les Italiens cocaïnés qu'on gagnait. Oui, c'est pas mal.
10: Oui, c'est pas mal, donc j'irai à Turin. Donc, Laurent, des cours en italien.
0: Non, ça, j'ai pas besoin d'apprendre l'italien. De toute façon, vous allez chanter en français.
10: Ah, évidemment, pour représenter la France, cocorico.
0: Avec quelques mots en anglais, quand même.
10: Quelques mots, bien sûr.
0: Le refrain, évidemment.
10: Non, ouais. Ah non, le refrain,
5: j'ai... I love you dans
10: non.
5: ta phrase.
10: Non, j'ai juste dit I love you.
0: Ah oui.
10: Voilà.
5: Ça veut dire quoi, I love you?
10: I love you, I love you, je t'aime.
5: Ah, moi, c'est bien.
9: Ah, ça veut dire je t'aime.
4: Je sais pas.
5: Ah, ça fait des années que je me trompe, alors.
9: On apprend ça. I love you, c'est la version mielleuse de Bon Appétit, en fait.
0: Non, mais je suis sûr, monsieur de Kersauvon, que quand vous verrez Hélène avec son orchestre...
9: Non, mais attends, mais sans orchestre, j'adore déjà.
0: Ses plumes. Ah.
9: Le féministe que je suis est parfaitement ému par cette jeune femme.
0: Sa voix.
9: Délicieuse, cette espèce de flèche vivante, argentine.
0: Moi, je crois que vous avez vos chances sur les 12, Hélène.
9: Bah, ouais, oui.
5: Ah oui, je suis sûr.
10: Bah, je suis un peu une outsider.
0: Comment ça? C'est qui les favoris alors?
10: Non, je suis un peu une je suis un peu l'ovni de tous mes petits. Ils sont tous mignons, les candidats. Ce sont tous des jeunes qui ont beaucoup de talent.
0: Oui, mais justement.
6: J'ai un petit côté mère poule.
0: Voilà, vous.
10: Non, pas mère poule, mais je suis un peu l'ovni, quoi. C'est celle qu'on n'attend pas.
6: C'est pourquoi une belle chanson, pas ça.
10: Mais non, je veux montrer que tout est possible à tout âge et que. Ben voilà.
0: Monsieur de Kersauzon me réclame encore le refrain, si c'est possible.
9: Ah, oui, rien, putain, arrête de.
10: Ah, Olivier, oui ou non?
5: Oui, oui.
9: Ça fait énormément plaisir, voilà.
0: N'est-ce pas?
4: Ouais.
10: C'est une histoire d'amour entre nous, Paris mon éternel rendez-vous, à nos je t'aime, à nos I love you, à nos espoirs, nos rêves les plus fous.
0: C'est bien.
4: Ah, oui. Pas mal. Ça reste dans la tête en tout cas.
6: Ça va donner le moral aux EHPAD.
5: Ah oui.
0: Caroline, vous voterez pour Hélène?
5: Alors moi, je ne vote pas au...
10: À l'Eurovision?
5: À l'Eurovision.
6: Mais pas Siri, avec Siri, tu vas pouvoir voter.
5: Mais non, mais je ne vote pas d'une manière générale. Oh. Je soutiens le candidat une fois qu'il est décidé.
10: Décédé. Bah, c'est trop tard. C'est trop tard, Caroline, il faut avant.
5: Oui, c'est vrai, mais là, peut-être je ferai un effort pour...
10: Ah, merci.
5: Et après, merci, je n'ai pas vu les autres candidats.
0: Ah, c'est vrai qu'il faudrait...
5: C'est vrai que Barbara Pravi avait aussi une très belle chanson.
10: Ah, mais c'était magnifique.
5: Donc les jurés ont bien fait leur travail.
10: C'était vraiment très beau.
0: Ce qu'on va faire pour faire plaisir à Olivier de Kersauzon, c'est
9: qu'on va... Arrête de me mêler à tes conneries, là, putain.
0: C'est que d'ici au 5 mars, on va inviter les 11 autres.
5: Ouais.
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0: Une question sur Alain Delon. Dans quel film Alain Delon jouait-il des jumeaux Guillaume et Julien de Saint-Preux? C'est une question pour Mme Durac qui habite Saint-Cyr-l'École.
6: Le Guépard?
0: Le Guépard, non.
2: Non, c'est un film de KPDP.
0: Absolument.
2: C'est Tulipe Noire.
0: Pardon?
2: La Tulipe Noire.
0: La Tulipe Noire. Excellente réponse.
10: Oui.
0: De Christophe Barbier. Alors, Ariel, il ne s'agit pas de dire oui quand quelqu'un a donné la bonne réponse.
12: Mais non, mais j'ai vu ce film et j'ai vu à quel point il sait se dédoubler comme l'immense acteur qu'il est.
0: La Tulipe Noire.
2: Il y en avait un balafré et l'autre pas, si je me souviens.
0: Exactement. Oui. C'est à la veille de la Révolution française. Le chef de la police du Roussillon, qui s'appelle Lamouche, traque la Tulipe Noire, un justicier masqué. C'est un peu Zorro avant Zorro. Hein. Ouais. Et il ne parvient pas à l'arrêter. Comme il soupçonne jeune Guillaume de Saint-Preux, il le balafre. Et là, qu'est-ce que fait la tulipe noire? Il se fait remplacer par Julien, son frère jumeau.
6: Ah oui, c'est Zorro. Ouais.
0: Et évidemment, Alain Delon joue les deux. Ça va, ils n'ont pas trouvé...
6: jumeau.
2: Il y en a un des deux qui est mort aujourd'hui et l'autre est toujours vivant.
12: Et bien vivant.
0: Lequel?
2: Son cher.
0: En tout cas, La Tulipe Noire était un film de Christian Jacques avec Alain Delon et Virna Alizi. Et décidément, bravo Monsieur Barbier, vous êtes la vraie grosse tête du jour. Ah, j'ai une question sur...

0: Didier, on va donner une deuxième chance peut-être à Mme Durac de Saint-Cyr-l'École. Quels sont les trois derniers films joués par Alain Delon dans lesquels Alain Delon ne joue pas Alain Delon? Parce qu'il y a eu effectivement quelques films où il joue son propre rôle à la fin de sa carrière.
1: Mais dont le film avec Ariel.
0: Alors, quels
2: l'ours,
0: sont...
2: L'ours, non, là c'est Astérix.
0: Alors, Astérix, il jouait Jules César. C'est d'ailleurs le dernier film dans lequel il ne joue pas Alain Delon, puisqu'il joue Jules César.
3: Mais comment ça, il joue pas Alain Delon? Le Guépard, c'est pas Alain Delon.
4: Non, mais les derniers films, on dit.
5: On parle des derniers.
0: Elle comprend rien.
3: Mais il a joué Alain Delon, lui?
0: Oui, mais oui, autrement, je veux.
3: C'était des documentaires.
6: Faut peut-être lui expliquer qui est Alain Delon, d'abord.
4: Mais le film de Lecomte, il joue Alain Delon, une chance sur deux?
0: Alors, non, voilà, bravo.
6: Avec Belmondo.
0: Ça fait un deuxième film, une chance sur deux.
3: Il joue Alain Delon?
6: Non.
3: Mais,
6: non.
3: Mais c'est quoi là? Alors donnez-moi les films où il joue Alain Delon.
0: Je vais vous les donner. Par exemple, dans Toute ressemblance, le film de Michel Denisot avec Franck Dubosc, c'est le dernier film qu'il a tourné, Alain Delon, et il joue Alain Delon dans ce film.
4: Et puis dans les acteurs de Blier aussi jouent Alain Delon.
0: Dans le film de Bertrand Blier, les acteurs, il joue aussi son propre rôle, Alain Delon.
3: Oui.
0: Dans Bonne année les mamans, qui est l'avant-dernier film dans lequel il a tourné, il joue lui-même aussi. Donc en fait, à la fin de sa carrière, il a essentiellement joué lui-même. Voilà pourquoi, chère Isabelle. Je vous demande les trois derniers films dans lesquels il ne jouait pas Alain Delon.
4: Il n'y a pas Casanova?
0: Casanova, c'est avant.
6: Le bâton,
0: vous avez raison. Si je vous avais demandé les quatre derniers, il y aurait eu Casanova.
5: Le rigolo.
0: Non,
1: pas le film de BHL avec Ariel Dombal.
0: Oui. Excellente réponse de Christophe Barbier.
6: Tout à l'heure.
3: Mais.
6: Ah oui.
3: Mais oui, mais c'est comment ça, il joue pas Alain Delon? Non, mais il en a fait beaucoup, beaucoup, il ne joue pas Alain Delon.
1: Oui, mais
3: il en a fait
1: deux.
4: On a dit les trois derniers.
5: On parle des derniers.
6: Elle nous fait une mergo, alors. Oh là là.
0: Ma question, c'était les trois derniers.
3: Ah bon,
0: c'est ça. Ariel. Et le film Le jour et la nuit, le film de BHL, dans lequel vous étiez avec Carl Zéro, si ma mémoire est bonne. Ce film qui s'appelle Le jour et la nuit, le film de Bernard-Henri Lévy, fait partie des trois derniers films dans lesquels Alain Delon ne joue pas Alain Delon.
1: Qui joue Alain Delon à sa place?
0: Ah bah écoutez, aujourd'hui, peut-être par exemple, on pourrait citer, on a comparé, et j'adore cet acteur d'ailleurs, Raphaël Personnaz, au nouveau Alain Delon, vous voyez. Qu'est-ce que vous faites là, Isabelle, sur votre téléphone portable?
3: Je regarde Raphaël Personnaz. Ah bah il est
6: Personnaz.
3: Personne. Ça va. Je viens de le découvrir alors, et je trouve qu'il ressemble pas du
6: tout. Tu cherches un Delonge?
3: Eh ben, il est.
6: Raphaël Personnaz.
3: Eh ben, il est loin, loin, loin de la beauté de Delon, voilà.
2: Mais oui.
0: Enfin, il est quand même pas mal, dites donc.
3: Oh, il serait dans mon lit, j'irais pas.
1: Ou sur l'escabeau. Ou sur l'escabeau. Il était sur l'escabeau.
0: Dans votre livre, vous en avez eu des personnes nazes.
3: Alors, vous ne croyez pas si bien dire le nombre de taxis que j'ai dû appeler. Mais alors,
0: comment vous faisiez pour vous débarrasser d'un homme dont vraiment vous n'avez pas envie qu'il reste pour le petit déjeuner, Isabelle?
3: Eh ben, j'appelle un taxi.
0: Ah oui?
3: Oui.
0: Ah oui. Il faut quand même le dire à l'autre. Dis donc, il serait temps que tu partes. Comment vous faisiez comprendre?
3: Eh ben, vous savez, quand moi je commence à me démaquiller, à me mettre en pilou-pilou, le mec, il a compris. Et j'ai dit, attends, je t'appelle
6: un taxi. Ben là, il a peur, il se barre. C'est lui qui appelle le taxi.
3: Non, mais le mieux, c'est quand même d'aller chez l'autre. Comme ça, bah oui.
0: Ah, vous avez raison.
3: Parce que comme ça, vous partez quand vous voulez, quoi. Moi, je rends service. Je me déplace.
0: Vous êtes la pizza 30 du sexe.
3: Absolument. Sans les champignons, merci.
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0: Ah, une question pour Romain Sébastini qui habite Manosque dans les Alpes de Haute-Provence. Jeudi prochain, on ne pourra pas évoquer l'actualité culturelle ou du spectacle sans avoir une pensée pour le chef Siutazonka Witko. Pour quelle raison?
4: Oh là là, le meilleur cuisinier du monde?
0: Ah non.
5: Non, c'est un chef indien.
1: Un chef indien.
0: Un chef
3: sioux. Un chef d'orchestre. Non, mais... Il y en a un qui dit chef cuisinier, l'autre chef d'orchestre.
0: Un chef sioux, c'est pas un chef cuisinier.
5: Tu les reconnais facilement.
8: Non, mais je pensais que sioux, c'était son prénom.
5: Il y en a un qui porte une toque et l'autre un chapeau à plumes.
8: Oh, merde. Mais votre nom, là, il faisait 26 lettres. Enfin, ah, le chef sioux. Et comment il s'appelle?
0: Ah bah, ça va vous aider. Tazunka Witko.
5: Il a fait partie d'une bataille légendaire.
0: Non. Indirectement, on reparlera de lui jeudi prochain.
5: Indirectement. Il a inventé quelque chose?
0: Non, il n'a rien
5: inventé. Il avait un surnom célèbre.
0: Oui, surnom célèbre.
5: Aigle redoutable.
0: Aigle redoutable. Sitting Bull. Sitting Bull, non. C'est son surnom dont on va reparler.
5: Bison futé.
0: Bison futé.
8: C'est drôle. Avec moi, c'est Bison futé.
3: Oh là là, mais il est obsédé.
8: Bison désespéré. Oh là là. Tu verras, si je te mets dans mon lit,
9: Non,
8: tu verras.
9: Non, on verra.
3: Oh là là, mon Dieu.
8: Là, ça sera le chef Sioux, je peux te dire. Ça sera même le chef Ryu.
5: Oh. Oui, oui, Sioux.
0: Comme dirait l'autre, ça commence mal.
5: Ouais, ouais.
0: Allez, tournons la page.
8: Mais Ami et Laurent,
0: oui.
8: Un bien vaut mieux que deux, tu l'auras.
0: C'est
5: voilà.
0: Ça.
5: Et see you tomorrow.
3: Bon, alors vous voulez
0: vous
3: savoir.
0: Écoutez
3: quoi.
0: Toujours la meilleure Cheyenne de radio. Ouais,
5: voilà. Bon, mais comme ça, tout ça, c'est fait maintenant. Y a-t-il un nom d'animal dans son surnom?
0: Oui, absolument.
8: Ah, le griffon. Le griffon, c'est super, mais c'est non. Astérix, c'est le griffon.
5: Pas il s'appelait Taureau ailé.
0: Taureau ailé, quelle est l'actualité de Taureau ailé?
5: Eh bien, c'est qu'on va fêter
8: ben,
5: les 100
8: un nouveau
5: ans
8: riz, parce
5: de,
8: pas
5: du riz. Est-ce qu'il
10: l'animal, c'est un aigle, c'est un cheval, c'est
8: un... C'est un animal terrestre?
0: Un animal terrestre, oui.
5: Terrestre.
3: Taureau, alors justement...
0: On se rapproche, monsieur
5: Bison.
0: Ferrand. Feriez mieux d'avoir honte, vous, Ariel Dombal.
3: Ah, vraiment? Ah, bon
0: et parce que vous devriez rendre hommage à Tazunka Witko. Ah,
5: alors, est-ce que c'est plutôt
3: ah,
5: genre...
3: Ah oui, parce que c'est lui, le Crazy Horse.
0: Bonne réponse, Ariel Dombal.
3: Crazy Horse. Voilà.
0: Et oui, jeudi prochain,
3: oui.
0: Le Crazy Horse va rouvrir à Paris. Et Crazy Horse, c'était le surnom d'un chef Sioux, Tazunka Witko, vous voyez.
3: Et,
8: qui est allé déjà au Crazy Horse?
0: Moi, je bah, Ariel. Ariel,
8: vous avez dansé au Crazy Horse?
3: Ah, bah, oui.
0: Ariel de Lumière.
8: C'était quoi votre surnom? Alors, c'était quoi votre surnom?
3: Parce que... Dolores Sugar Rose.
8: Ah.
3: Oh, yes.
8: Mais c'est l'endroit, c'est ça, non, où les spectateurs voient les seins des artistes, mais les artistes ne voient pas les
5: seins des spectateurs.
3: Qu'est-ce qu'il raconte?
0: Vous étiez quand même entièrement nue, Ariel.
8: C'est ça, c'est ça.
3: Non, j'étais habillée de lumière.
0: Oui, bah,
3: ah, bon.
8: J'étais à poil, quoi.
0: Habillée de lumière et à poil. Ouais.
3: Non, j'avais quand même quelques effets sur moi. Ça a été un immense succès. Voilà.
9: Et alors, elle a joué devant qui?
0: Ah ben il y avait tout Paris.
9: Il y avait le président?
3: Non, pas le président, mais enfin c'est vrai que la queue allait faisait tout le tour du quartier.
9: Ah ben du béton.
3: Comment il s'appelait?
0: Vous avez gardé son téléphone. Ben non, mais votre mari était là, BHL était là.
3: Et il lui est arrivé de venir.
9: Oh, oui. Bah tous les soirs, oui.
3: Non, pas tous les soirs, mais ça avait du succès et j'ai reçu des roses et des fleurs tous les soirs. C'est vrai, c'est...
0: C'est bien chauffé, le Crazy Horse, parce que... Vous y avez un peu froid, quand même.
3: Mais non, on a des toutes minuscules petites cabines. C'est tellement merveilleux.
0: Comment ça, une fois que vous êtes sur scène?
3: Non, mais c'est assez petit, le Crazy Horse. C'est comme une boîte extraordinaire. C'est comme un écrin. Oh. Non, c'est très... C'est...
8: Il n'y a pas d'hommes qui font ça. Pourquoi il n'y a pas de spectacle avec les hommes au Crazy Horse? Moi, je suis prêt à y aller. Hein. Enfin, je serais bien là. Et moi, il n'y a pas 11 centimètres, je peux vous dire, de différence. Oh là là. Franchement, qui vient même me voir en public? Si, imaginons, il y a spectacle
5: Crazy Horse. Quelle foule,
8: avec des mecs. Alors.
5: Non, il y a encore...
8: Bonjour monsieur, comment vous vous appelez? Il s'appelle Roger. Est-ce que vous accepteriez de venir me voir?
0: Non monsieur, je vous en supplie.
8: Non, il a dit non.
3: Il a dit non.
0: Oh là là là, il y a Gilbert Montagnier qu'on a revu hier soir.
8: Mais ce serait génial, je pense, l'évolution de la société, l'évolution des mœurs, qu'il y ait au Crazy Horse, il y ait des hommes également qui se dévoilent.
0: C'est pas la clientèle, écoutez.
8: Mais pourquoi?
0: Et puis surtout, enfin franchement, on n'a pas envie de vous voir nu, monsieur.
8: Mais attendez, vous perdez beaucoup au change.
3: Une grosse boule qui roule.
5: À la limite, on voudrait. À la limite, on vous verrait nu, habillé de lumière, mais pendant une coupure de courant.
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0: Demain ou la semaine prochaine, j'apporte les bonnets péruviens là. C'est que des petits gadgets pour vous faire plaisir.
6: C'est gentil, hein.
3: C'est voyez, très gentil.
6: Isabelle. Vous êtes sympa, hein.
3: Alors, le bonnet péruvien, il couvre les oreilles.
0: Oui, merci, Ariel.
6: Comme tous les. Non, c'est sympa, patron.
0: Sauf si c'est Beyrou qui le porte. Ça vous fait plaisir, Isabelle.
3: Ah oui, c'est très mignon. Non, ce qui est bien, c'est que ce soit des magnets. Et je vais le mettre sur mon frigidaire, s'il y a encore de la place.
6: Tu mets ça sur un frigidaire.
3: Bah, tu le mets où ton magnet?
11: Sur un réfrigérateur.
6: Sur la cave à vin ou la boîte
3: de
6: la Gondave.
3: J'ai pas de cave à vin.
6: T'as pas de cave à vin?
3: Non.
6: T'as pas de boîte. Ah bon?
3: Non, j'ai pas de cave
6: à
3: vin.
6: T'as une cave à cigare ou
3: non, je trouve ça trop.
6: T'as au moins une armoire à godes.
3: T'as au moins quoi?
6: Une armoire à godes climatisée. Tu vois, chez Ikea, ils les font là.
3: Mais tu es malade.
6: T'as pas d'armoire? Mais j'en ai une, moi, j'en ai une armoire à godes. C'est mieux. Jamais une soirée où tu t'ennuies, y a pas de cluedo, bah voilà.
11: C'est mieux quand c'est frais.
6: Ouais, y a température. Le god, il doit être à 16 degrés, alors que le vin, c'est à 14.
0: Mais je voudrais repartir là-bas.
6: Bon, c'est mais quoi la question?
0: Faites-moi repartir au Pérou, mon Dieu. Ce qui est drôle, d'ailleurs, quand j'ai posté quelques photos sur Instagram de mon voyage, à mon retour, il y a quelqu'un qui m'a envoyé un message qui m'a dit « À cause de Toen, vous n'avez pas pu aller au Portugal. C'est le seul pays aussi loin que vous avez pu trouver. »
6: C'est vrai. C'est vrai.
0: Dont Toen n'avait jamais parlé jusque-là.
6: Mais ça va venir, hein, ça va venir maintenant.
0: Non, mais c'est vrai que c'est pas facile à cause de vous. On est obligé de choisir ses destinations.
6: Il n'y a pas que le Portugal dans la vie.
0: Quand même.
6: Il y a aussi le Val-de-Marne.
3: Personne ne vous a reconnu?
0: Oh, non, oui, bah non.
3: Ça fait bizarre.
0: Non, pas spécialement.
6: Mais même au camping, ils vous ont pas reconnu? Le mec du camping, non. Celui qui tient la barrière à l'entrée, oui. Il m'a pas reconnu.
0: Avec les tentes quechua.
6: Voilà.
0: Bon, dites, on peut passer à
6: oui,
0: autre
6: c'est
0: chose.
6: Quoi la question?
0: Merci, Roselyne.
6: Mais il y a quoi à voir au Pérou, ça? On n'a même pas parlé.
11: Mais t'es un casse-couille.
6: À part la main et les nains, il y a quoi à voir?
0: Bah, la ville est magnifique. Il y a des quartiers, il y a le quartier de
6: C'est beau par rapport à Charleville-Mézières, c'est comment?
0: Barranco, par exemple, il y a un quartier qui s'appelle Barranco.
6: Et on fait quoi à Barranco?
0: Très joli, c'est plein de petits restaurants. La gastronomie péruvienne est une des meilleures gastronomies au monde.
6: Ça, c'est bon, ça.
0: Les ceviches et autres. Il y a d'ailleurs des restaurants péruviens à Paris qui sont bien très, sûr. Très réputés. C'est une des gastronomies mondiales les plus réputées.
3: Voilà, sont gentils?
0: Ah, les gens sont très très gentils.
12: C'est péruvien le ceviche?
0: Ah, bah bien sûr!
6: Mais je crois que c'était quoi, toi?
12: Bah, français.
3: Ah non, et non!
13: Est-ce que dans le métro au Pérou, il y a des Français qui jouent de l'accordéon pour faire les gens?
0: Ou non? Alors, je vais vous dire, j'ai pas vu de métro, je suis pas certain. Alors, non, ce que je peux vous dire, en fait, ça sert à ça aussi de voyager.
6: Ah. La coke est moins chère.
0: Non, c'est pas ça! Non, je vais vous dire à quoi ça sert. Ça sert à se rendre compte que la circulation dans Paris est très fluide.
3: Ah oui?
0: Parce que, croyez-moi, si vous allez à Lima, au Pérou, à Hidalgo, c'est une sainte à côté. Ah non, mais c'est même pas de la circulation, c'est inimaginable.
6: Ah oui?
0: Et d'ailleurs, c'est vrai dans toutes les capitales du monde. Voilà pourquoi je dis que c'est vrai qu'on a, les Français sont des vrais râleurs, toujours à imaginer qu'il y a que nous ici au monde qui avons de la circulation dans une capitale.
3: Ah ben, ce matin, il y avait 400 kilomètres de bouchons à cause de la nouvelle loi covoiturage. C'est quoi la nouvelle
0: loi? Pourvu qu'il n'engage pas sur BFM, c'est la chute.
6: Mais en plus, pourquoi, c'est même pourquoi pas, c'est même pas logique ce qu'elle dit, c'est ça qu'il faut.
3: Mais oui, c'est pas logique. Alors, pourquoi ça ferait des bouchons, le collateur?
6: Parce qu'il y a une voie réservée.
3: Il y a une voie réservée. On n'a plus le droit d'être
12: ils
3: tout seul.
12: Ils ont réservé la voie de gauche dans le sur le périph' voilà. pour des gens.
11: Alors, Sébastien a proposé, pour pas être emmerdé par les trucs qui regardent si on est bien deux dans la voiture, il a proposé d'acheter une poupée gonflable qui va installer sur le siège du passager.
6: Mais bien sûr, mais la Roselyne, mais c'est une bonne idée. Comment on vérifie, t'es encore au voiturage ou pas? Il y a une caméra, on te suit?
3: Ben justement, ça fait 400 km de bouchons.
0: Oui, et ben écoutez, si vous étiez à Lima, vous diriez que ce genre de mesure est utile parce que franchement, je peux vous garantir que c'est hallucinant la circulation. Et c'est pareil dans toutes les grandes capitales du monde, c'est comme ça, mais on est râleur, faut toujours râler contre quelqu'un. Vous n'êtes pas d'accord, Vizorek?
13: Ah, mais bien sûr, mais à Bruxelles, c'est pire. Donc
0: c'est vrai?
13: Oui, oui, c'est
0: ben voilà,
13: c'est
0: voyez.
6: Oui, mais il va dire que les Belges, ils râlent pas. Ça vous dérange pas?
13: Ils râlent en flamand, c'est plus poétique.
6: Ouais. Mais le pire, c'est moi, j'étais à Dubaï avec Bernard Mabille, là.
14: On allait voir des influenceurs, on se rencontre entre influenceurs. Et c'était l'enfer. L'enfer. Parce que la Bentley de Bernard, impossible de la garer. Non mais sérieux, c'est vrai.
3: Mais en Normandie, ça roule bien.
0: Ça, c'est vrai. Et encore.
15: La question!
0: C'est quoi la question?
14: Et là, vous avez fait la mer ou la piscine? Non, parce que vous aimez pas
0: j'ai
14: la piscine.
0: J'ai fait le père.
14: Non, mais vous aimez pas la piscine, vous avez dit. Mais il y avait la mer pas loin.
0: On va pas au Pérou pour aller à la piscine. Enfin, écoutez, on va pour voyager, pour visiter les quartiers. J'ai fait quelques églises. Ça va vous plaire, vous qui travaillez.
14: Ah, ça, j'aime bien.
0: Voilà,
14: ça.
0: Vous qui travaillez chez Bolloré. Ben voilà, j'ai fait 3-4 églises. Ça vous plaît,
14: d'accord,
0: ça?
14: D'accord, okay,
0: voilà.
14: C'est bien.
3: Est-ce que vous avez grimpé au cocotier?
0: Mais il n'y a pas de cocotier.
15: Non, c'est une métaphore, Laurent.
16: Est-ce que vous avez pris le péroférique?
14: Et vous avez vu des migrants, mais chez eux?
3: Et est-ce qu'ils jouent de la flûte, vous savez, là, avec plein de...
14: Mais non, mais c'est
3: de...
14: leur langue, ils ne parlent pas.
3: Comment
14: ils,
3: ça s'appelle?
14: Ils parlent en flûte. Parlent
3: comment
14: en flûte.
3: Ça s'appelle?
14: La flûte de Pan. La flûte de Pan.
3: Ça s'appelle la flûte de Pan?
14: Oui.
3: Oui. Quand il y en a plusieurs tuyaux? Oui.
14: Ouais.
3: D'accord. Ils jouent tous de la flûte de Pan?
0: Oui. Mais c'est que ça, toute la journée.
14: Mais c'est même pas qu'ils jouent, c'est qu'ils parlent. Quand un mec fait tout, tout, tout, tout, ça veut dire bonjour. Tout, tout, tout, tout, tout, tout, tout, tout. Ça va? Tout, tout, tout, tout, tout. Et toi? Les gens ne parlent pas, les gens, il faut que
0: je veux retourner là-bas, je veux retourner là-bas.
14: Mais ils parlent quelle langue?
0: Mon Dieu, ramenez-moi là-bas.
16: Mais vous êtes allé vraiment pour le tourisme ou vous avez fait rendez-vous en terrain connu avec Frédéric Lopez?
0: Ben non, j'y suis allé parce que j'aime voyager, que les voyages, ça ouvre l'esprit et puis ça évite d'entendre des conneries comme j'en entends ici.
14: Voyez. Et ils parlent quelle langue au Pérou alors?
0: Espagnol.
3: Ah oh. Bon,
14: espagnol courant ou espagnol un peu au dialecte?
0: Muchos gracias.
3: Muchas gracias.
0: Bon dia, muchas gracias.
14: Ah, oui. D'accord, ouais, direct alors.
3: Non, mais vous n'avez pas grimpé le Machu Picchu.
14: Mais c'est pas au Pérou le Machu.
0: Ah si, si.
14: Le Machu Picchu.
0: C'est le Machu Picchu, pas le Machu Picchu.
3: Le Machu Picchu, vous ne l'avez pas grimpé alors. C'est quoi?
16: Bah attends, mais ça m'intéresse parce que Roselyne, tu pensais que c'était où toi le Machu Picchu?
14: Et le lac?
17: Le Machu Picchu, je savais pas.
14: Et le lac préféré de Jean-Marie Bigard, la pipi caca, vous l'avez?
3: Le Machu Picchu, c'est.
0: Je vous emmènerai rien que pour le plaisir de réentendre.
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0: J'ai une autre question pour Alexandre Legendre qui habite Civray dans la Vienne. Hier, 3 comédiens ont joué un extrait de Tartuffe de Molière les uns après les autres. Mais dans quelles circonstances?
16: Ils ont fait ça en France, j'imagine?
0: En France, c'était en France.
16: À Paris? Sur une scène?
0: À Paris, oui, c'était à Paris.
16: Au Palais de Tokyo?
19: Un concours?
0: Un concours, non, pas du tout.
16: C'est dans un théâtre?
0: Mais d'ailleurs, on les a interrompus. Hein. On leur a dit de ne pas continuer.
16: Parce que c'était pas bien?
0: 3 comédiens ont défilé pour réciter chacun à leur tour un extrait de Tartuffe de Molière.
16: Mais Laurent, ils ont perturbé un événement politique. Ils ont
0: Perturbé un événement politique, non.
15: C'est pour de l'humanitaire?
0: De l'humanitaire, non.
20: Pour faire chier.
0: Pardon.
20: Non, pardon.
0: Écoutez, j'ai dit pardon, mais en fait, j'ai très bien entendu. Vous avez dit pour faire chier, oui, la réponse
20: ça,
0: est oui.
16: C'est pour ça qu'on les a interrompus.
15: Sous les fenêtres de Sarkozy?
0: Non, pas sous les fenêtres de Sarkozy.
15: Pour faire chier un homme politique?
0: Alors, un homme politique... Il y a un lien avec un homme politique, en tout cas.
15: Avec Mélenchon?
0: Mais là, pour le coup, il n'était pas présent.
16: Mais c'est pour gâcher une manifestation, un événement, ou plutôt vraiment...
0: Pas pour gâcher une manifestation, mais...
19: Pour illustrer?
0: Oui, pour illustrer. C'était une sorte de performance artistique, on va dire.
15: Pour un anniversaire?
0: Pour soutenir un autre artiste. Vous voyez, je vous aide un peu.
15: Ah, soutenir un autre artiste.
16: Quelqu'un qui a été censuré, quelqu'un qui a été...
0: Alors, censuré, c'est pas le mot, mais ça se passait...
15: Ah, pour Piotr, l'artiste russe, Piotr...
3: Piotr,
15: celui qui était accusé d'avoir balancé la bite à Griveaux.
0: C'était effectivement le procès de celui qu'on qualifie d'artiste, hein, c'est ainsi qu'il se présente. Voilà. Piotr Pawlenski, c'est son nom, qui avait diffusé la vidéo de monsieur Griveaux. Griveaux.
15: C'était du bricolage, c'était des travaux manuels.
0: Oui, c'est vrai. Et en tout cas, hier au tribunal, comme c'est un artiste et qu'il aime les performances artistiques, il avait appelé à la barre pour témoigner en sa faveur des copains comédiens qui ont récité Tartuffe de Molière, et à plusieurs reprises, le juge du tribunal leur a dit « Il ne s'agit pas d'un spectacle, mais d'un procès ». Bonne réponse de Vincent Dedienne. Il a d'ailleurs été condamné au bracelet électronique à 6 mois de prison.
19: Pour... Il le met où?
0: Attends.
21: Ça, non, non, ça c'est Griveaux qui le met quelque part.
0: Tout le monde l'a vu cette vidéo.
19: Ah non, non, mais moi, écoutez, non, non. Moi je l'ai vu, mais je peux vous dire qui me l'a montré.
0: Ah, qui?
19: Griveaux. Eh ben, vous.

0: Mais je ne l'ai pas vu, moi. Moi, Laurent, je ne l'ai pas vu. Je l'ai
1: cherché.
0: Pour
1: une fois qu'on pouvait dire d'un politique que, d'habitude, on dit qu'il brûle rien. Là, au moins.
0: Non, mais il y a eu beaucoup de commentaires sur la taille et tout.
1: Oui.
0: J'ai cherché, mais je n'ai pas trouvé, moi.
1: C'était plutôt à son avantage, n'est-ce pas, Christine?
2: Absolument, parce que. Parce que grâce à vous, oui. Moi aussi, je l'ai. mais...
0: Laurent, en
2: mais
0: fait,
2: oui, c'est lui qui nous l'a montré.
0: C'est Piotr ou c'est vous qui avez diffusé les vidéos en fait.
1: Tout le monde se montrait ça à cette époque.
3: Ah bah pas moi, moi je montrais ça
1: dans les milieux autorisés. Non.
3: Moi je faisais pas partie du groupe WhatsApp à qui vous l'avez envoyé.
0: En tout cas sur cette personne, c'est vous. Mais...
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6: Est-ce que Richard est resté simple au contact de ces grandes stars?
1: Oh, la question oui.
6: Richard, sans Sharon Stone, tu n'existerais pas.
1: Ah non, il restait tout
6: c'est
1: simple.
6: C'est Sharon Stone,
1: non,
6: qui t'a un petit peu mis.
3: Non, j'étais très pote avec Sharon Stone, mais c'est pas elle qui m'a mis.
1: Ah bon, je savais pas ça, moi.
3: Elle a couché avec.
6: Ça a été une de ses premières clientes.
1: Mais comment vous savez tout ça?
6: J'ai regardé le Wikipédia à 5h53 ce matin.
1: Qu'est-ce que vous avez fait avec Sharon Stone?
6: D'après vous.
1: Mais pourquoi vous nous racontez pas ces
6: mais
1: trucs-là?
6: Oui,
3: vous ne me posez pas de questions.
1: Eh ben moi, je vous en parle. Alors,
3: il y en a que pour les autres.
1: Alors, qu'est-ce que vous avez fait avec Sharon Stone?
3: Avec Sharon. Non, Sharon Stone, elle m'a repéré à la base parce que j'ai. On a fait le festival de Cannes ensemble.
1: Ouais.
3: Je la connaissais pas. J'avais mis donc mes premières sculptures sur des tables, voilà, qui étaient là sur un dîner.
1: Oui, au court terme.
3: Et ensuite, oui, au court terme, voilà, exactement. Et ensuite, elle était très séduite par mon charme.
1: Elle a aimé
3: mes sculptures. Et donc voilà, et donc elle en a acheté, on a fait la promotion, puis on est resté fous pendant des années.
7: Ça t'a coûté $1 million?
3: Ça m'a coûté $3 million, pas de plus
1: tard. Eh ben, vous lui avez fait un pic à glace en résine?
3: Oui, c'est pas mal.
7: Basic Instinct,
3: etc.
6: Qu'est-ce que vous lui avez offert, Richard? Ou qu'est-ce qu'elle a payé pour vous avoir?
3: Qu'est-ce qu'elle a payé pour m'avoir?
1: C'est pas une pute!
3: Elle a payé très cher pour m'avoir.
6: Vous imaginez passer de Sharon Stone à Yohan Ryu? La décadence totale!
7: Mais t'as rien offert, hein?
6: Ta vie est un échec! C'est bien, tu évolues bien, c'est franchement.
1: Je voulais pas dire, monsieur Rolaski, mais j'ai l'impression qu'Yann Ryu se fout de votre gueule.
3: Oui, absolument,
6: non,
3: mais
6: pas du tout, non, parce que je sais que vous êtes un immense artiste. Apparemment, c'est un matin, vous êtes levé et vous avez changé de vie, non? Vous n'étiez pas dans le management avant.
1: Non,
6: qu'est-ce qui vous a amené à l'art?
1: Mais non, mais j'en ai entendu des interviews depuis Jacques Chancel. Mais dès comme ça.
7: Mais c'est pas ça. Il était gardien de zoo.
6: Non, mais Richard, sérieux.
7: Et il voyait des singes, il s'est dit, tiens, en rose.
6: Je crois que vous étiez dans le management, c'est ça, non?
3: Et oui, absolument. Oui. Tête, ben, j'ai fait une espèce de burn-out et un jour j'ai voulu me revenir à ce que je voulais faire vraiment.
6: Vous avez souffert, vous avez...
3: Oui, j'ai un peu souffert effectivement et après.
1: De toute façon, dans ce métier, il n'y a pas de promo, il n'y a pas d'interview si on n'a pas souffert. Si tous les dimanches soirs, moi je regarde 7 à 8, si t'as pas souffert, t'as pas de promo.
7: Et Frédéric Lopez, c'est pas ça lui?
1: C'est vrai, il faut avoir souffert.
7: Mais oui, quand vous avez fait le dimanche soir.
1: Carina, vous n'avez pas assez souffert.
2: Non, j'ai pas assez souffert.
8: Pourtant, quand on fait ta gueule, hein.
2: Ou peut-être. Allez.
7: Non mais Johan, tu regardes les notices biographiques avant de venir à l'émission?
6: En fait, ça m'intéresse normalement. Et Richard, c'est la première fois que nous faisons quelque chose ensemble. Et franchement,
3: quelque chose ensemble.
6: Non, franchement, je vous écoute régulièrement en grosse tête et je vous trouve très très bon. Vraiment, je vous trouve très très bon parce que vous avez su faire votre place. Mais il faudrait que vous pouviez encore progresser sur un domaine.
3: Oui, effectivement.
1: La sculpture.
3: Oui.
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1: Quelle chanson a été inspirée par la sixième des Rhapsodies hongroises de Franz Liszt?
7: On peut écouter la chanson française.
2: Une chanson de Gainsbourg.
7: Une chanson française.
1: Chanson française, oui.
2: Gainsbourg.
1: Gainsbourg, non. C'est vrai que Gainsbourg a beaucoup pompé.
2: Oui. Il s'est beaucoup inspiré de la musique classique.

0: Le Shadok. Ouais.
1: Mais là, c'est pas Gainsbourg.
2: Ah bon?
0: Un homme.
3: Il est vivant.
1: Ça vous dit quelque chose, ça, la sixième des Rhapsodies?
0: Ah ben oui. Ah bah. La la la la. Tila li la li la la ta tita tita tita ta ta tita tita tita ta ta tita tita. Enfin, il y a plusieurs thèmes.
1: C'est du morse.
3: Tita tita tita ta.
2: Dans la vie, faut pas s'en faire.
1: Non.
4: T'as bien fait d'être
2: ressemblé à ça.
0: C'est un fantaisiste.
1: Ah, pas du tout.
3: Il est vivant.
1: Non, il est mort.
2: Est-ce que c'est une femme qui l'a chanté ou
1: un homme?
0: Luis Mariano.
1: Plein d'autres l'ont chanté après. Mais le créateur, c'est un grand classique de la chanson.
0: Jacques Brel.
2: Ne me quitte pas.
1: Jacques Brel, oui. Ne me quitte pas.
0: Ah ouais. Ah ouais.
1: Écoutez la sixième rhapsodie hongroise de Liszt. Ça ressemble pas tant que ça, quand non. même.
2: Mais si, c'est... Moi, je t'offrirai des perles de pluie venues d'un pays où il ne pleut pas.
1: Ah bah là, maintenant, ça ressemble.
2: Je creuserai la terre jusqu'après ma mort. C'est ça? C'est exactement ça.
1: Avec les paroles, ça ressemble plus.
2: Ah oui.
1: Tout de suite.
2: Bien sûr.
5: Non, le début, il y avait ne me quitte
0: non,
5: pas.
0: Non.
5: Dès le début, il y avait les notes.
2: Non, il y a pas ne me quitte pas. Ça commence au couplet.
6: En tout cas, moi, j'aimais pas cette chanson quand j'étais petite parce que ouais. Je trouvais que devenir l'ombre de ton chien, je trouvais ça. Mais ouais. Je me disais, oh là là, mais s'il y a un mec qui me dit je deviendrai l'ombre de ton chien, je dirais ben va te faire foutre. Hein.
0: Ça dépend de la taille du chien.
6: Il y a des trucs. Pourtant,
1: vous en avez croisé des brels.
6: Bah justement, presque trop. Ouais, vraiment.
7: Et c'est ce que disait Juliette Gréco, qu'elle n'aimait pas cette chanson non plus parce qu'elle trouvait que on peut pas tomber amoureux d'un homme qui se met plus bactère.
6: Voilà,
7: ça.
6: Exactement.
7: Mais ça, c'est une réaction de femme. Alors que nous, les hommes, enfin si.
5: Tu veux dire les machos virils comme toi? Ouais, vas-y. Les gros baiseurs.
7: Les bombasses à testostérone. Non, mais c'est vrai, nous, ça nous apparaît très émouvant.
2: Ouais, c'est vrai.
0: Ah oui.
7: Mais bon, c'est une question de sensibilité.
0: Tu vas pas pleurer, non? Tu veux un mouchoir?
5: Toi, t'es plutôt quel genre?
6: Moi, dans ma tête, c'est t'avais qu'à assurer avant, gros con, plutôt que de vouloir devenir l'ombre de mon chien. En plus, j'en ai pas.
7: Ce qui est très amusant aussi, je crois que c'est Jacques Brel, c'est le contraire qui lui est arrivé. C'est-à-dire qu'avant de chanter cette chanson-là, il a laissé tomber quelqu'un.
1: Oh, c'est qui c'est? C'est Suzanne Gabriel.
7: Voilà.
1: Il a écrit cette chanson.
0: On peut le comprendre.
1: Pour Suzanne Gabriel. Pourquoi?
0: Oh, t'es un peu casse-cou.
1: Ah bon? Mais il y a que vous, Bernard.
2: Oui, c'est ça.
1: Il y a que vous qui avez connu Suzanne Gabriel.
2: C'est qui?
0: Non, je ne l'ai pas connu, mais on m'en a parlé.
1: Bah, oui, enfin.
2: Ah oui, mais bon.
1: Moi, je l'ai pas connu, mais enfin, je sais qui c'est parce que quand j'étais enfant, elle animait parfois pendant les vacances scolaires des émissions pour les enfants l'après-midi.
2: Ah bon oui, Suzanne Gabriel.
0: C'est ça, elle m'a traumatisé.
2: Ah oui, avec les clowns.
1: Parce que quand j'étais enfant, vous en étiez déjà votre troisième femme, Bernard.
5: Elles sont où les femmes de Bernard? Tu les as mangées ou quoi?
1: Moi, je trouve qu'on devrait faire une autopsie du vivant de Bernard.
5: On retrouverait beaucoup de choses dans l'estomac.
6: Oh, Bernard.
0: Arrêtez, elle ne savait pas.
1: Peut-être même que vous avez connu le père de Suzanne Gabriel.
0: Non, je ne l'ai pas connu.
1: Qui s'appelait Gabriello.
0: Gabriello, qui était très drôle, visiblement.
1: Puisqu'en fait, il y avait plusieurs femmes qui étaient sur scène et qui avaient fait une sorte de trio. Il y avait Gabriello qui a eu une fille, René Dorin qui a eu une fille qui s'appelait Françoise Dorin. Et la troisième, c'était Souplex.
0: Ah oui, père de Souplex.
1: Voilà, qui était la
2: femme de Raymond.
1: La fille.
2: Ah, la fille.
1: La fille, hein, c'est ça. Hein.
0: Oui.
1: Ouais.
0: Et alors, Gabriello, elle a eu Ne me quitte pas de Brel et après Johnny Hallyday. Gabriello.
1: Ah, vous êtes revenu de tourner pour ça.
0: Absolument.
7: Ah, j'avais oublié cet humour.
1: Non, on est gâté, hein.
7: De carabin.
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1: Question culturelle et littéraire à l'attention de Mme Carré qui habite Gruissan. Et cette question concerne un académicien français, j'allais dire un ex-académicien, mais on l'a immortellement évidemment on a été académicien. Et celui-ci évidemment n'a pas forcément laissé son nom à la postérité, à part peut-être pour une raison précise. Et voilà pourquoi ma question.

0: question est, pour quelle raison continue-t-on à parler parfois de Nepomucène Lemercier, qui fut poète, dramaturge et académicien français ?
1: Nepomucène Lemercier.
0: Ah oui.
2: Il est de la famille de Valéry ?
0: Non, pas du tout.
1: Il a écrit une œuvre célèbre qui est passée à la postérité.
0: Nepomucène Lemercier a écrit quelques œuvres comme Le Tartuffe révolutionnaire, Les Quatre Métamorphoses. Et alors, son œuvre la plus connue, c'est La Panhypocrisiade ou La Comédie infernale du XVIe siècle.
3: Ah oui, oui,
1: c'est un poète
3: oui.
1: du XVIe siècle.
0: Alors,
1: parce qu'il est l'Académie française du XVIIe.
0: Exactement, il est du XIXe, un peu plus tard. Il était au fauteuil 14 de l'Académie française.
2: Nepomucène,
4: et
2: c'est
4: on continue
2: d'en
4: parler parce qu'il a laissé quelque chose à l'Académie française ?
0: Alors, il a laissé... d'abord, on laisse...
4: Un usage, quoi.
0: Qu'est-ce que vous voulez dire ?
4: Des us et coutumes, il a inventé quelque chose qui a encore lieu aujourd'hui à l'Académie française.
3: Mais déjà, il a laissé son prénom, parce que Nepomucène, il ne doit pas y en avoir 36.
0: Voilà, voilà.
5: C'est bien un médicament, bien. Ça se prend 500 ouais. grammes, ça. Hein.
0: Ça, vous avez raison.
2: Mais il s'appelait Nepomucène tout le temps.
0: Nepomucène trois fois par
5: jour. Bah oui.
6: Mais du coup, c'est quoi la question ?
0: Ah ben, la question, c'est pour quelle raison continue-t-on à parler parfois de Nepomucène Lemercier ? Parce qu'effectivement, on n'en parle pas pour ses œuvres.
1: Parce qu'il a un prénom chelou. Quelqu'un de très célèbre à l'Académie ?
0: Alors, ce n'est pas qu'il a battu quelqu'un.
1: C'est qu'il a succédé à quelqu'un.
0: Alors, non, mais on
1: brûle. Il a précédé quelqu'un.
0: Il a précédé quelqu'un, et non seulement il a précédé quelqu'un, au même fauteuil, effectivement, quelqu'un lui a succédé, quelqu'un dont il ne voulait pas voir l'entrée.
2: Jules César.
0: Non. Quelqu'un dont il ne voulait pas voir l'entrée à la Comédie française.
1: À l'Académie française.
4: Un rival.
1: Est-ce que c'est un politique ?
0: Bah, rival, on peut pas dire ça, parce que franchement, le pauvre Nepomucène Lemercier, quand on était rival avec lui, c'est qu'on devait pas être très très connu. Vous voyez ?
1: Donc c'est quelqu'un de très connu qui lui a succédé ?
0: Absolument.
1: Un politique ou un écrivain ?
0: Les deux.
5: Et ils se jalousaient mutuellement ?
1: Victor Hugo.
0: Et c'est Victor Hugo.
2: Wow.
0: Bonne réponse ! Eh oui. Eh oui, il était contre l'entrée de Victor Hugo à l'Académie française. Faut quand même être gonflé quand on s'appelle Nepomucène Lemercier.
1: Non, mais c'est parce qu'il était dans le clan des classiques contre les modernes. C'était après la bataille d'Hernani.
0: Exactement. Ah, oui, il était contre les nouveaux romantiques.
1: Exactement.
0: Nepomucène Lemercier, donc.
5: Monsieur Barbier, sans indiscrétion, vous êtes en couple?
1: Oui, marié. Mais...
5: Ah, ok, non, c'est parce que ma maman, enfin, ça m'intéresserait de vous avoir à Noël parce que vous êtes. Enfin, voilà, j'aimerais vous avoir comme beau-père. Enfin, bref. On n'est pas obligé d'en parler maintenant, je sais pas ce
1: maintenant que je sais que vous avez 32 ans, j'imagine l'âge de votre maman. Ça dépend de la dot.
5: Ça m'a... C'était une invitation ratée.
0: En tout cas, Nepomucène Lemercier.
5: Laurent, vous êtes célibataire ?
0: Non plus.
5: Moi, je vais le faire plus clairement dans le public. Quelqu'un veut se taper ma mère.
0: Bon, je peux revenir à mon Nepomucène.
5: Oui, pardon, oui. Donc, trois fois par jour, c'est ça ?
0: Alors, Nepomucène Lemercier était académicien français. Il était contre l'entrée de Victor Hugo à l'Académie française. Il faut quand même être gonflé d'être contre l'entrée de Victor Hugo à l'Académie française. Oui. Et pas de chance, quand il est mort, qui on a élu ?
5: Bim !
0: Au fauteuil de Nepomucène Lemercier.
2: Victor Hugo.
4: Coup du sort.
0: Et vous connaissez évidemment la coutume dans ces cas-là, monsieur Barbier.
1: On prononce l'éloge de son prédécesseur.
5: Oh là là.
0: Si bien que Victor Hugo a dû faire l'éloge de celui qui était contre son entrée à l'Académie française.
1: Mais ça arrive souvent, hein, vous savez. Alain Perfit, gaulliste, a dû prononcer l'éloge de Paul Morand, anti-gaulliste et proche de Pétain et de Laval. Donc, vous voyez, souvent, on met l'honneur de l'Académie au-dessus de la sincérité.
0: Mais quand même, Victor Hugo a réussi à trouver un compliment en faveur de Nepomucène Lemercier, puisqu'il a dit, Victor Hugo, que c'était un des rares qui ne s'était pas agenouillé devant Napoléon, parce qu'effectivement, politiquement, Nepomucène Lemercier avait boudé Napoléon pendant un long moment. Donc, vous voyez, on trouve toujours un petit compliment à faire, même si on ne le pense pas. Autrement, on ne ferait pas ce métier. En tout cas, Nepomucène Lemercier, effectivement, a laissé son nom à la postérité uniquement pour avoir été le prédécesseur de Victor Hugo. Et ça a donné un discours, effectivement, formidable de Victor Hugo à propos de Nepomucène Lemercier. Bravo, Christophe. Ah tiens, puisque vous avez pris la parole à propos de votre maman, vous, là-bas.
5: Oh, oui.
0: Vous êtes en train de me filmer.
5: Non, j'allais faire une photo de vous.
4: Des photos volées comme ça.
3: Oh là là, ça c'est un crime de lèse-majesté. Hein.
0: Déjà, je n'aime pas qu'on me prenne en photo.
2: Il faut demander.
1: Pour envoyer à sa maman.
0: Même sa mère, j'en ai fait.
5: Non, c'est pour les réseaux sociaux.
2: Enfin.
0: Je ne veux pas qu'on me photographie.
2: Mais non. Ah
4: bah, des photos volées, c'est pas
5: il y a que des photos de vous.
0: Pardon ?
5: Il y a que des photos de vous sur mes réseaux.
0: Bah oui, mais j'aime pas les photos, moi.
5: C'est vrai, pourtant, vous êtes plutôt. Enfin, je peux me permettre.
3: Tu veux dire qu'il est mieux en photo qu'en vrai ? Fais attention à ce que tu dis.
5: Vous êtes.
2: Non, il n'y a qu'un suceur à cette table, c'est moi.
0: Mais en tout cas, justement, j'allais vous faire un compliment, monsieur.
5: Moi, c'est foutu.
0: Monsieur Guillaume, parce que quand même, il a fait, Guillaume, il y a peu de temps, la dernière page, le portrait de Libération.
5: Ah, oui.
0: Je l'ai conservé, parce que ça, quand même, c'est assez rare, c'est exceptionnel.
2: Moi, je l'ai fait 3 fois.
0: Ah, oui, bah, moi aussi, mais je veux dire pour un Belge.
5: Ah, voilà, c'est foutu.
0: Et alors, justement, on nous rappelle dans cet article que vous avez été élu en 2023, donc il y a quelques mois, Belge de l'année. C'est un sondage réalisé par Ciné Télé Revue. Vous étiez le Belge de l'année devant Virginie Efira, devant Princesse Elisabeth. C'est qui Princesse Elisabeth?
5: Ah ben c'est la fille de notre roi qui sera un jour notre reine.
0: Ah, très, donc vous avez fini devant la princesse.
5: Oh là là, c'est mieux que derrière.
0: Mentissa, c'est une Belge aussi.
5: Mentissa, oui, qui est une chanteuse belge et qui cartonne partout.
0: Et monsieur Evenepoel, qui est un cycliste,
5: oui,
0: c'est ça?
5: Voilà. Cycliste, oui.
0: Allez, donc premier, monsieur Guillaume, bah, on a gentil. Le Belge de l'année.
5: Merci, Laurent.
6: Oh là là.
0: Bon, ma question est toute bête. Qui était Belge de l'année en 2022, l'année précédente?
2: Ah, Poulvord.
0: Pour Anthony Guérin. Poulvord, oh non, ça c'était il y a 20
5: Moi,
0: ans.
5: Moi, j'ai évidemment la réponse.
6: François Damiens,
0: non.
3: Philippe Geluck,
0: non.
5: Je la donne?
0: Ah, bah si vous l'avez, oui.
5: Oh, bah c'est la plus belle des chanteuses, c'est Angèle.
0: Angèle, évidemment, c'était Angèle. Il a pas de chance, le cycliste, là, Evenepoel, parce qu'il était deuxième en 2022. Il est passé cinquième en 2023.
5: Tant qu'il est premier sur la ligne d'arrivée, c'est vrai.
0: C'est ça la question. Et Bertrand Carrois, c'est qui ça, Bertrand Carrois?
5: Ça, c'est très... C'est très marrant parce que la Belgique va se dire, Laurent Ruquier a parlé de notre Bertrand Carrois à nous. C'est une émission, comme chez vous, vous avez 90 minutes enquête, etc.
0: Ben, on n'a pas 90 minutes.
2: On a 60 minutes par français.
0: 90 minutes. Chez nous, on n'a pas 90 minutes enquête.
5: C'est ridicule de dire 90. On dit 40, 50, 60, 70. Pourquoi est-ce que vous cassez toute la logique comme ça?
2: Tu prends notre langue. C'est 90 minutes.
0: Allô, Darmanin?
5: Donc, c'est le 90 minutes enquête, mais belge. Vous suivez plein d'équipes de police. Nous, on n'a pas les moyens, donc à l'année, on ne suit qu'un seul policier.
6: C'est le fameux Bertrand.
5: Et c'est Bertrand Carrois, qui est une star nationale, parce qu'on suit toutes ses aventures. Évidemment, il tombe sur tous les spécimens belges les plus tarés de l'histoire sur les routes.
0: Ça alors.
5: Et c'est des séquences télévisées incroyables.
0: C'est un flic, Bertrand Carrois.
5: Ah oui, et on le suit partout. Et il parle un peu comme ça, et il engueule les gens, mais avec
0: le sourire. Faut qu'on l'appelle. Ah oui,
5: Bertrand Carrois. Je l'ai rencontré lors de la cérémonie, puisqu'il était là quand j'ai reçu le prix.
0: Et pourquoi vous lui avez pas proposé votre mère? À Bertrand Carrois.
6: Ouais,
7: ici, c'est fait. C'est
5: je préfère
7: elle a eu un PV.
5: Je préfère qu'il fasse sauter mes PV que ma mère.
0: Mais donc, quand même, c'est gonflé parce que Bertrand Carrois, qu'on connaissait pas, il arrive devant Stromae comme Belge de l'année.
5: C'est la Belgique. On met tout le monde à la même enseigne et on vote pour des gens qui sont moins connus que d'autres.
0: Ouais, ça a l'air super scientifique, Ciné Télé Revue.
2: Ouais, ouais. Classement bidon.
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0: On a un autre spécialiste dans l'émission et lui aussi, je dois dire qu'il s'y connaît. Il l'a prouvé la saison dernière, ne serait-ce qu'au zoo de Beauval, où il triompha. C'est notre ami Laurent Baffy, spécialiste des animaux et qui donc va pouvoir répondre à la question, j'imagine, pour Madame Lelarge.
4: Que tous les animaux.
10: Elle a beaucoup redressé.
0: Madame Lelarge habite Tartaras dans la Loire.
3: C'est joli comme nom.
0: Quel animal a un œil plus gros que son cerveau?
10: L'autruche.
0: L'autruche. Bonne réponse de Laurent Baffy.
4: Et il s'y connaît un autruche.
10: Pour ouais, Monique... C'était pas difficile.
0: Ah bon.
10: Bah, vu la taille de la tête, tu peux pas avoir un gros cerveau.
4: Oh mais t'es
11: fou. Bah, non, vu, tu peux avoir. C'est faux. Regarde, une souris, un rat, ça a une toute petite tête et c'est un cerveau. C'est très intelligent.
10: Mais c'est un grand corps.
12: Regarde, toi, t'as une très grosse tête et.
4: Chérie.
0: Et un petit œil. Pour Madame Rogès, Monique Rogès, qui habite au Bervilliers. De quoi un zèbre a-t-il besoin pour s'endormir?
10: De rayures?
0: Non.
11: D'oreiller?
10: Bah pour être dissimulé.
12: De mettre son pyjama.
0: Rayé. Non.

0: gueule.
1: Pour Valérie Le Guluche, maintenant. Mme Le Guluche habite dans le Rhône. Mm. Qu'est-ce que la grenouille ne fait jamais?
0: Elle ferme pas les yeux.
1: Non.
0: Elle a pas de paupières.
2: Ah, ou... ah, elle ne porte pas les œufs.
3: Ah, je sais. Elle se transforme jamais en prince.
0: Elle ne boit jamais. Elle ne boit jamais.
1: Elle ne boit jamais. Bonne réponse de Laurent Baffy.
0: Et c'est vrai, vous allez dans un bistrot, il n'y a aucune grenouille au comptoir.
1: La grenouille ne boit jamais.
4: Et même celle de bénitier.
1: L'hydratation de son corps se fait par la peau.
5: Mais elle est porte,
1: elle absorbe l'humidité présente dans l'atmosphère.
2: Comme elle est poreuse alors.
1: Ouais, mais elle ne boit pas. La grenouille ne boit jamais.
3: Mais enfin, on la regarde 24 heures sur 24 pour être sûr.
1: Ah bah oui. Ah, là j'ai une mordette devant les yeux. Mais la mordette, c'est le bébé de quoi?
3: Du mordeau?
1: Non, la mordette.
0: D'un mustélidé?
1: D'un quoi?
0: Mustélidé, comme Twin, Belette...
1: Ah merci de m'aider, parce que là, vraiment, vous me donnez des noms, là, j'ai cru que c'était une marque de Nutella. Alors, la mordette, non, c'est pas la mordette.
4: Est-ce que c'est un mammifère?
1: Alors non, pas du tout.
3: Ça a des petites dents et ça mord.
2: C'est un oiseau?
1: Ah, ça mord pas, la mordette.
3: Alors le nom est mal choisi.
4: Est-ce que c'est comme un lézard?
1: Non, c'est le bébé d'un animal, on va dire que c'est la... Le bébé, le mot est un peu...
3: Larve.
1: Pardon.
0: C'est pas une moule.
1: C'est la larve d'un animal, mais lequel?
2: Le pou.
3: La libellule.
1: Attendez, refaites-le que je chronomètre.
2: Non, mais vous m'écoutez jamais, alors moi je répète.
3: C'est pas le pou, c'est pas le pou.
6: L'escargot.
1: L'escargot, non.
2: Ça a pas de larve, un escargot. Le papillon.
1: Le papillon non plus. C'est la larve du...
4: Des mythes.
1: Non.
6: Du hanneton.
1: Du hanneton. Bonne réponse.
4: Tu vois qu'il n'y a pas besoin d'être spécialiste.
1: Et là, il vous a piqué des hannetons, monsieur. La mordette.
0: Pas que la musique.
6: Prends-toi ça dans la gueule.
0: Il est fort aussi.
2: Chérie.
1: La mordette, c'est la larve du hanneton. Maintenant, je vais vous parler de l'araponga, et particulièrement l'araponga blanc. Quelle est sa particularité à l'araponga blanc?
0: C'est un poisson.
3: Il est blanc.
1: Ce n'est pas un poisson.
6: C'est un serpent.
1: Ah, je pensais que vous saviez.
2: C'est salissant.
1: Ah,
2: c'est
1: long. Non, c'est un oiseau. Je vais quand même vous dire dès le départ, c'est un oiseau, la raponga. Mais quelle est sa particularité?
3: Bah, il vole.
2: Il peut faire du surplace.
1: Non. C'est un record, pour
3: moi. Il atterrit avec la tête en premier.
1: Non, c'est un record pour un oiseau.
6: Il ne se pose jamais.
0: Il vole en altitude, très haut.
1: Non plus.
3: Il fait du road dogging.
2: Il peut faire une marche arrière.
1: Non, il fait pas une marche arrière.
6: Il peut faire de très longues distances.
1: Non plus.
0: C'est pendant le vol qu'il se distingue?
1: Non, pas spécialement.
3: Il peut rester immobile le plus longtemps possible.
0: C'est celui qui fait le plus d'œufs?
1: C'est plutôt que quand il est sur la branche, vous voyez.
3: Ah, il dandine.
4: Il peut dormir?
1: Non.
0: Il chante longtemps.
6: Il fait des chants.
1: Alors là, on va commencer à brûler.
0: Il a le plus de chants.
3: Il cuit.
1: Non, mais on se rapproche.
2: Ah, il a plus de variations de
3: chants. Il a un chant particulier.
2: Il chante à cappella.
1: Pardon?
2: Il chante à cappella.
1: C'est vrai qu'il a pas d'orchestre avec lui, vous avez raison. Il chante à cappella.
2: Il fait plusieurs.
0: Il imite
2: des chœurs.
1: Alors, c'est vrai qu'il y a des oiseaux qui imitent les
0: autres.
1: Comme
0: l'oiseau lyre.
1: Mais pas celui-là. L'araponga n'imite pas. Mais quand même, il a un record.
4: Il fait des coups.
0: Le chant le plus long. Le plus fort.
1: Un record de décibels. C'est le chant le plus fort de tous les oiseaux. Bonne réponse de Laurent Baffy. Il peut monter l'araponga blanc jusqu'à 113 décibels.
3: Il y a vraiment des métiers passionnants.
1: C'est un niveau sonore qui équivaut à un concert de hard rock.
5: Oui. Moi j'ai un araponga à côté de chez moi, je dors pas.
1: Vous voulez le son?
2: Oui.
3: Ah bah non.
2: Oui.
1: Bouchez-vous les oreilles, voici le son de l'araponga.
6: Oh là là, c'est désagréable. Qu'est-ce que c'est?
0: Ah non, ça c'est Lara Fabian. Vous allez.
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1: Chantal.
11: Ouais.
1: Pourquoi vous n'êtes pas maquillée aujourd'hui, Chantal?
11: Ah bah...

0: J'ai pas eu le temps. Enfin.
1: Je vous ai jamais vu dans cet état-là.
0: Oh,
1: qu'est-ce qui vous est arrivé?
0: Non, parce que voilà, c'est comme ça.
2: Ah oui. Voilà la phrase.
3: Du coup, elle a mis ses lunettes.
0: Bah non, parce que quelquefois, c'est aussi bien de pas maquiller. Regarde comment elle s'appelle, elle se maquille plus, elle est beaucoup plus jolie, l'américaine, laquelle est grosse.
4: Malibu. Son...
0: Ah, Malibu, alerte à Malibu. Ah,
4: pas Mélan,
2: elle est pas américaine.
0: Elle est beaucoup mieux pas maquillée.
1: Donc
0: pas
1: je sens aujourd'hui. Qu'il va falloir trouver les noms pour tout le monde aujourd'hui. Hein, ça va être du boulot.
0: Oui, c'est sympa cette émission en direct de l'hôpital psychiatrique.
2: T'es la marraine.
1: Ouais, je vais avoir un boulot aujourd'hui.
3: Là, mais c'est vrai,
1: j'aurais jamais dû les sortir toutes les deux le même jour.
3: C'est vrai
4: que ceux qui se font des lifting paraissent souvent plus vieux qu'avant.
5: Ah non, on va pas commencer à dire du mal de Jean-Phi.
1: Monsieur Haas, vous êtes content de retrouver Daniel Evenou?
6: Très content, mais à chaque fois qu'elle me voit, elle se rappelle pas de moi. Donc. Elle m'a dit, c'est la première fois qu'on se voit. Je dis, bah non, ça fait 15 fois, mais c'est...
3: Mais je blaguais.
6: C'est vrai qu'ici, c'est la seule émission, quand on voit pas quelqu'un plus d'une semaine, on s'inquiète vraiment.
1: Chantal, la dernière fois que je vous ai vu, vous étiez enfermé dans une cave à la télévision pour le maître du jeu. Ce sera demain soir la finale, mais lors de l'émission vendredi dernier, Max Boublil vous a enfermé dans une cave.
0: Et j'ai eu très peur.
1: Ah, vraiment?
0: Ah oui, parce que je pensais pas que c'était filmé, en plus.
1: Boop, la télévision, souvent.
6: Oui.
0: Il m'a dit, t'inquiète pas, c'est pas filmé ici. Oui, mais on va pas m'enfermer dans la cave. J'ai eu très peur, j'ai très peur. Très peur du noir, très peur des maisons vides, etc. Donc j'avais très peur.
1: Et alors, qui vous a ressorti de la cave?
0: Je ne me souviens plus, en fait. Je sais que quelqu'un m'a sorti de la cave, mais qui?
2: C'est Az.
1: Bienvenue, en tout cas, dans cette émission aux Alzheimer anonymes.
2: Voilà, pour les questions, c'est pas mal. Hein.
1: Et voici une première citation pour Andreas Bouton, qui habite en Haute-Vienne, qui a dit, et c'est pour vous, monsieur Bellamy, que j'ai choisi la première citation. Qui a dit « J'ai hérité d'un tableau et d'un violon qui se sont révélés être un Rembrandt et un Stradivarius. Malheureusement, Rembrandt faisait de très mauvais violons et Stradivarius était un très mauvais peintre. »
4: Ah, pas mal.
1: C'est pas mal.
3: Montesquieu.
1: Montesquieu.
2: Ça sort 12. C'est un artiste.
3: Je suis dans Montesquieu.
0: C'est un humoriste.
1: Un humoriste, oui, bien sûr.
6: Coluche.
1: Non, Jean-Yann.
3: T'es proche.
1: Un humoriste américain.
2: Groucho
0: Marx. Woody Allen.
1: Woody Allen. Bonne réponse de Chantal là-dessus. Pour Anthony Boucher, qui habite Saint-Michel-Chef-Chef, c'est en Loire-Atlantique, qui a dit « Dans notre école, on nous fouillait à l'entrée pour savoir si on avait des revolvers ou des couteaux. Et si on n'en avait pas, ils nous en donnaient pour nous défendre. »
3: Un cuisinier?
6: Donald Trump?
1: Donald Trump, non, mais c'est un Américain, évidemment.
2: Il est vieux?
1: Ah non, un jeune.
6: Un acteur?
1: Enfin, un jeune.
2: Tout est relatif.
1: Il a mon âge, voyez-vous.
6: Humoriste?
1: Oui, un humoriste.
2: Steven Wright.
6: Dave Chappelle, non.
2: Chris Rock?
1: Chris Rock, bonne réponse de Paul Alcarat. Pour Evelyne Gouthier, qui habite en Seine-Maritime, qui a dit « J'aime le travail, ça me fascine, je peux rester assis à regarder ça pendant des heures. »
4: C'est un Corse, ça.
1: C'est pas un Corse.
3: Est-ce que ça peut être une Bretonne?
1: C'est un écrivain.
0: Drôle.
1: Alors, drôle, oui. Britannique, pour tout vous dire.
3: Oscar Wilde,
1: non. Comme ça va être très difficile.
2: Bernard Shaw?
1: Non, je pense que je vais donner les dates à monsieur Alcarat, comme ça il va tout de suite nous dire de qui il s'agit.
4: Georges Bernard Shaw?
1: À moins que je commence par vous dire, peut-être avant de vous donner les dates... Le nom de son œuvre essentielle, peut vous aider. Trois hommes dans un bateau.
2: Jérôme,
1: bravo, sans les dates, c'est mieux. Parfait, Paul, pour Didier Rétori, qui habite dans le Haut-Rhin, qui a dit, il s'agit de retrouver le nom d'un célèbre pianiste, ça aussi c'est pour vous, monsieur Bellamy.
4: Donc je vais pas trouver?
1: Oh, normalement, tout de même, c'est un pianiste qui était devenu presque aveugle, et il a dit, c'était à la fin de sa vie, j'ai décidé de ne plus jouer, non pas parce que je ne trouve plus mes notes, mais parce que je trouve plus le piano.
4: Ah,
6: Gilbert Montagnier?
2: Franz Lehár?
6: Gilbert Montagnier?
1: Non, c'est pas Gilbert Montagnier.
2: Franz Lehár,
1: non.
4: Rubinstein.
1: Comment vous dites?
4: Arthur Rubinstein.
1: Excellente réponse d'Olivier Bellamy. Pour Axel Baudriche, qui habite Livry-Gargan, qui a dit « Le destin des montagnes doit être terrible, elles sont obligées de contempler toujours le même paysage.
2: » Xavier de Maistre.
1: Non.
6: C'est un poète?
1: Ah, c'est un poète, surtout romancier, pour tout vous dire. Un romancier, auteur de best-sellers. Il a vendu son ouvrage le plus célèbre, écoutez bien, à 85 millions d'exemplaires.
2: Saint-Exupéry?
1: Ah, non.
6: Victor Hugo?
3: Du siècle d'avant?
1: Ah non, il est toujours vivant même, pour tout vous dire.
4: Guillaume Musso?
1: Comment vous dites?
4: Guillaume Musso?

0: Guillaume Musso, non.
1: L'autre.
2: Quoi l'autre? Placide.
0: Lévy.
2: Placide et Musso.
3: Et est-ce que nous, il est venu ici? Il est venu dans votre émission?
2: Non, non, non, je ne l'ai jamais reçu, non.
3: Et moi, je l'ai lu.
4: Il est âgé? Il est âgé?
2: Oh, il est âgé. Il est né en 1947.
3: Oh, il habite à New York. Il habite à New York.
4: Orsena?
2: Orsena, non.
4: Mais c'est un Français.
2: Ah, j'ai pas dit ça.
3: Ah.
4: Ah. Ah, bah, Stephen King?
2: Non plus.
4: Ah, non plus.
5: C'est quoi, c'est un Américain?
2: Non, non plus. Il y a d'autres pays que...
3: Ah, est-ce que ce pays touche la France?
2: Ah oui. Non, du tout.
6: Un Bolivien.
2: Ah! Je suis obligé de vous répondre oui.
5: Avec la Guyane.
3: Un Brésilien. Ou Monaco.
4: Un Brésilien. Oui, avec... Cohen, machin,
2: Arthur Coelho, Paulo Coelho. Paulo Coelho. Bonne réponse. Eh oui. Vous oui. demandez si son pays touche la
4: Guyane,
2: France,
4: oui.
2: Comme on a effectivement un département français qui s'appelle la Guyane qui touche le Brésil, on est bien obligé de dire que oui,
4: oui.
2: Son pays touche la France, Paulo Coelho est brésilien, et c'est avec l'alchimiste, ah, oui. évidemment, qu'il avait vendu 85 millions d'exemplaires de son livre. Allez, mais Chantal, qu'est-ce que vous êtes en train de faire?
4: Vous l'avez vexée.
2: Elle est en train de se maquiller maintenant. Mais c'est trop tard.
4: Non, mais c'est pas la
2: c'est
4: télé.
2: Trop tard, on a vu votre gueule.
1: Alors, je suis comme un mandalure. Elle se maquille aux grosses têtes aussi.
2: Mais vous êtes en train de vous maquiller devant les gens.
1: Je m'en fous. Ils connaissent tout de moi.
3: Dans le temps,
1: mais continuez, ça. Vous n'avez pas besoin de me regarder. Posez des questions.
2: Ah mais non, mais je suis épaté par la façon dont vous vous maquillez devant tout le monde.
4: Avec un naturel déconcertant.
2: Ah oui, oui, oui.
1: Et encore, j'ai pas tout mon matos. Ah, regarde, c'est beaucoup mieux déjà, non?
5: Ah, ça change tout, hein.
1: Ça change tout.
5: Ah, c'est fou, hein.
4: Ah, vous êtes presque désirable, là, Chantal.
1: Tu me regardes même pas, belle amie.
2: En presque désirable.
1: Non. Vous avez jamais vu une femme se maquiller, je pense, c'est pas dans vos trucs.
2: Mais si, j'en ai déjà vu, oui. Mais pas de cet âge-là. Avouez quand même que je vous regarde parce que c'est moi qui vous l'ai dit que vous n'étiez pas maquillée.
1: Oui, c'est
2: avouez.
1: Parce que vous me regardez.
2: Avouez.
1: Elle n'a pas vu que j'étais pas maquillée, elle m'a emmené ce matin, elle n'a pas vu alors que vous l'avez vu.
2: Ah bah tout de suite j'ai vu d'habitude.
1: Parce que nous sommes face à face.
2: Bah, oui, oui, oui.
1: Et avec Michel, nous allons dans le même sens.
2: Allez, une dernière citation plus difficile, attention, à identifier pour Jonathan Corbet, qui habite Crozier-le-Vieux, c'est dans l'Allier, qui a dit la dernière fois que quelqu'un a autant raté un truc que François Hollande, c'était les parents de François Hollande.
4: Oh. Sarkozy.
2: Non, non.
3: C'est un politique?
2: Ah non, c'est un humoriste, un jeune humoriste français, chroniqueur de radio, de télévision.
5: Walidia.
2: Comment vous dites?
5: Walidia.
2: Walidia, non, plus drôle.
5: Ah, la balle perdue.
4: Marc-Antoine.
2: Pardon.
4: Marc-Antoine. Notre Marc-Antoine.
2: Pablo Mira. Pablo Mira, non. Il a été sur France
5: Guillaume
2: Inter. Guillaume Meurice, non, mais il travaille.
4: Lompré, Émeric Lompré.
2: Émeric Lompré, non. Mais avouez que c'est drôle quand même.
5: Jamil Le Schlag.
2: Non, la dernière fois que quelqu'un a autant raté un truc que François Hollande, c'était les parents de François Hollande.
4: Pierre-Emmanuel Barré.
2: Pierre-Emmanuel Barré. Barré, bonne réponse de Paul Alcarat. Bravo, Paul.
1: Pierre-Emmanuel Barré.
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2: Ah, le livre du jour, il est intéressant, ça va beaucoup vous plaire les uns et les autres, puisque c'est la fabuleuse, j'ose même pas donner le titre.
9: Ah bah allez-y.
2: La fabuleuse histoire de la levrette.
9: On parle de l'animal, là, ou de...
4: Ah, je suis content,
3: c'est pas possible. Et c'est un livre entier que sur ça.
9: Mais oui, il est assez épais, d'ailleurs.
2: Ariel, oui, je vous le conseille.
4: Il y a des photos ou pas?
2: Non, il y a des dessins, évidemment. C'est aux éditions La Musardine. Qui,
9: ah
2: d'ailleurs,
9: oui, donc c'est vraiment du sexe.
2: Ah oui, oui, c'est un éditeur spécialisé dans les livres érotiques, La Musardine. Et c'est un journaliste belge que nous aurons au téléphone.
10: Oh, alors ça, c'est une bonne nouvelle. Hein. Ah, okay. Savoir davantage de choses sur la levrette, vraiment, c'est le jour.
11: La levrette, c'est comme l'amour, c'est regarder dans la même direction.
10: Oui, j'en suis d'accord.
2: Monsieur Didier Bellen nous écoute.
10: Mais monsieur Didier, il n'y a pas de problème.
2: Et il n'a pas l'accent, cet accent belge que vous faites.
10: Mais au Québec, moi, il faut toujours tenter la levrette. Une fois, et puis après on l'a fait deux fois.
4: C'est très très dur à faire, je trouve.
10: Mais ça veut dire que tu peux quand même continuer à préparer les frites pendant que.
12: Mais vous savez à quoi on reconnaît
10: un Belge? Mari s'occupe de toi. Hein.
12: Vous savez à quoi on reconnaît un Belge dans une partouze?
2: Non.
12: C'est le seul qui baise sa femme.
10: Oh, c'est pas gentil de dire ça. Hein.
12: Non, mais c'est dans, alors, c'est totalement dans le sujet.
11: Quand tu fais la levrette, tu peux poser le livre et continuer à le lire. Hein.
10: Alors, quelle est votre question, hein?
2: Ma question concerne l'équivalent du dieu Mutunus Tutunus. Cette divinité romaine a évidemment son équivalent dans la mythologie grecque. Ah. Alors, c'est Mutunus Tutunus.
3: Alors, je sais qui c'est le dieu Pan.
2: Pan, non, mais... Non.
3: Alors, c'est le dieu...
2: Phallus. Non, mais
3: alors, c'est Dionysos.
4: Trouducus.
10: On est près de Phallus.
4: Le dieu Pampan.
2: Non, le dieu de la fertilité, le protecteur des troupeaux, et c'est vrai
10: Dionysos,
2: que c'est son équivalent dans la mythologie romaine, c'est Mutunus Tutunus, et lui, vous le connaissez, parce que c'est un problème qu'on peut connaître parfois.
4: Et Morius.
10: Ah, oui, je sais.
3: Priap.
2: C'est le dieu Priap. Bonne réponse collective.
10: C'est quand on bande une fois et que ça ne s'arrête jamais.
2: Exactement. Souffrir de priapisme, croyez-moi, ça n'est pas drôle. Ça fait mal, même.
12: C'est comme si on avait...
5: Monsieur Ruquier, ça va mieux?
3: Non, mais il y a peut-être quelqu'un dans le public, non?
10: Qui bande, là?
4: C'est comme le Viagra, sans le Viagra. Enfin,
10: mais dites-moi, Laurent, c'est comme si dans le slip, vous aviez un os, non pas un os.
2: Un os? Comment? Priap a donc son équivalent dans la mythologie romaine qui s'appelle Mutunus Tutunus.
10: C'est un peu ridicule.
2: Bonjour Didier Dilaine.
0: Bonjour Laurent Ruquier. Bonjour à toutes les grosses têtes.
10: Je suis désolé.
4: Je ne parlais pas comme ça.
2: Je suis désolé pour toutes les blagues.
10: Arrêtez de faire croire que vous êtes belge, monsieur.
4: C'est scandaleux.
10: C'est ridicule.
4: Vous n'êtes pas belge.
0: Monsieur. On est habitué et on aime ça.
10: Bon, alors ça va, vous avez de l'humour.
2: Et en plus, votre livre prouve que vous avez de l'humour, évidemment, parce qu'il s'agit de toute une étude à la fois sérieuse, mais drôle, insolite, captivante autour de la levrette à travers les âges.
10: Et on ne parle que de cette position-là.
2: Absolument.
10: Mais il y a combien de pages?
2: Ah bah écoutez,
4: il y a 69 pages.
10: Putain, 300 pages sur la levrette.
2: 300 pages.
10: Oh bah,
12: alors, ouais. Mais moi j'avais lu le premier là. Son premier,
4: le missionnaire.
2: Non, ça part évidemment quand même, il faut le dire, de la fameuse brouette vue dans la grotte d'Ariège. Pas d'Ariège.
10: J'ai eu peur.
2: Alors, il s'agit en tout cas d'une position, une position qu'on voit déjà il y a environ 12 000 ans, c'est bien ça, monsieur.
0: Oui, tout
2: monsieur,
0: à fait.
2: Monsieur Mutunus Tutulus.
0: C'est la première levrette la plus ancienne levrette connue, et en plus, elle a la particularité d'avoir été découverte en France. Donc, c'est la plaquette dans l'Aisne, c'est une plaquette de schiste, et qui montre un couple en train de bien faire et de le faire par derrière, enfin, où un des deux protagonistes, en tout cas, est derrière l'autre.
10: Mais ça rappelle la guerre du feu, vous savez, quand la dame va se laver...
2: Tout ça pour un briquet. Non, on voit le verbe.
10: Moi, j'avais marqué quand j'étais gamin, elle allait se laver les mains à la rivière, et puis tac-tac, il arrivait derrière.
2: Ah oui. C'est vieux comme le monde, la levrette.
3: Mais est-ce que c'est dans les grottes de Lascaux?
2: Non. On est en Ariège, c'est la grotte dans l'Aisne, hein. C'est bien ça, monsieur?
0: Oui,
10: c'est dans l'Aisne, effectivement.
2: Pourquoi vous êtes intéressé, monsieur Dilaine, à la fabuleuse histoire de la levrette?
0: C'est en travaillant pour d'autres de mes ouvrages. Je me suis
10: parce que j'adore le sexe, en réalité. Vérité, c'est que j'adore baiser. Moi, c'est très enfer. Alors, je me dis, pourquoi ne pas faire un livre sur la levrette? Parce qu'avec Simone, mon épouse, on n'arrête pas de baiser.
2: Baisez-vous. Laissez parler monsieur Dilaine.
12: C'est pas bien, ça.
2: Parce que monsieur Dilaine est un journaliste sérieux.
10: On peut être sérieux,
4: aimer la levrette.
10: Aimer le zizi, aimer la...
2: Travaille pour le soir.
4: La levrette, c'est bien. Hein.
10: Mais je le fais le matin aussi.
2: C'est un grand journal belge le soir.
10: Bien sûr,
2: vous travaillez pour le supplément du soir, c'est bien ça, monsieur?
0: Le supplément sexe. Oui, j'ai travaillé pour le supplément lifestyle du soir qui s'appelait Victoire. Aujourd'hui, je travaille pour d'autres magazines. Je suis pigiste, comme on dit.
2: Pour Femme d'aujourd'hui, pour.
10: Levrette Hebdo, oui.
2: Pour Brouette plus Cuisine.
11: Je viens d'intégrer le mensuel du Cuny aussi.
12: Non mais enfin.
11: Et l'officiel du missionnaire. Et vous me retrouvez dans un numéro spécial de Cuillère Magazine.
10: Finalement, je me faisais un peu chier au soir. Hein, vous me disiez tout le temps de parler de choses sérieuses. Et bon, je ne m'intéresse qu'à la bite.
2: Monsieur Beaugrand, vous êtes journaliste à LCI.
10: Oui, je
2: et je vous demande
10: ils
2: de respecter de respecter votre confrère.
10: Mais non, justement.
2: Qui vous en apprendrait, même à vous, qui vous en apprendrait beaucoup.
10: Surtout à moi.
2: Sur la levrette.
10: Ouais. Surtout que lui, il s'y connaît dans les deux sens. Ah, ça.
2: Parce que ce qui est intéressant, évidemment, c'est de connaître, à travers les décennies, les âges et les siècles, quand la bouette fut à la mode et quand, au contraire, elle fut, on va dire, réprouvée. Au Moyen-Âge, les chats... Alors là, vous l'écrivez très bien. Voici venir le Moyen-Âge, les choses se gâtent pour la baise à reculons.
10: Ah, ben vous voyez comment il écrit, hein ? C'est pas moi, hein ?
2: L'avènement de la morale chrétienne et du christianisme comme religion d'État signe non seulement le glas du pouce-fesse paillard, c'est bien écrit,
10: oui.
2: Mais aussi de tout l'hédonisme de la mode gréco-romaine. Parce qu'évidemment, dans l'Antiquité, ça, on n'était pas gêné par la levrette.
10: En veux-tu, en voilà.
0: Oui, oui, exactement. Mais d'ailleurs, la levrette, c'est une des positions préférées des Grecs de l'Antiquité. Et les Romains n'étaient pas en reste, d'ailleurs. Ils aimaient beaucoup ça. Les représenter dans...
2: Et c'est revenu quand, alors, puisque ça a été interdit au Moyen-Âge, quand est-ce que...
10: On a le droit.
2: Quand est-ce que la levrette a signé son retour?
0: Ben disons que ça a été un retour progressif, hein. On a
2: va-et-vient en quelque sorte.
11: On a recommencé par le côté.
10: Le truc c'est que si tu avances quand je recule, comment veux-tu?
12: Non mais pas parti.
10: Non, monsieur, on
2: et
10: est désolé.
2: J'ai choisi
10: on est désolé, mais il a l'air formidable.
2: Je ne sais pas quelle est la personne qui a mis ça sur mon bureau un matin.
10: Oh, bah, à mon avis, c'est quelqu'un qui avait envie de baiser. Hein.
2: Mais c'est vrai qu'un matin, j'arrive, je dois reconnaître.
10: On vous a mis la levrette sur le bureau.
2: Et je vois sur mon bureau la fabuleuse histoire de la levrette. Je me dis, ça devrait bien pouvoir nous faire un quart d'heure.
11: On se peut faire une émission.
2: Et je ne m'étais pas trompé.
10: Moi, je dis un quart d'heure, c'est un bon score.
2: C'est très rare quand on prend un livre des éditions de la Musardine. Et monsieur Dylan, c'est grâce à vous. Donc je vous applaudis.
10: Oui, merci, bravo, monsieur.
0: Merci à vous.
10: On vous applaudit à qu'une seule main.
0: Merci beaucoup.
10: On a beaucoup ri.
2: La fabuleuse histoire de la levrette, je la glisse dans la valise RTL.
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2: Une question sportive pour vous donner une nouvelle chance, monsieur Adil Rami, parce que tout à l'heure, Barbier vous a méchamment piqué la question, je sais plus sur quel sport.
11: Le ballon d'or.
2: Ah voilà, le ballon d'or, vous auriez pu trouver, et là au moins, ça vous fait une deuxième chance, cher Adil. Je suis là pour vous mettre en valeur, moi, vous savez comme je suis, hein, je mets en valeur les grosses têtes.
14: Je suis plus calé sur les Disney que sur le sport.
2: Voici la question, puisqu'on va parler de Bercy, des Masters 1000 de l'Accor Arena. D'ailleurs, il y a toute une polémique, parce qu'il paraît que c'est la dernière fois que ça se passera à Bercy, puisque manifestement, Cédric Pioline, c'est lui qui dirige les Master 1000 de l'Accor Arena de Bercy, qu'on n'appellera plus comme ça, puisqu'a priori, l'année prochaine, ce sera à La Défense Arena. Il quitte, on va dire, l'Est de Paris pour l'Ouest, c'est bien ça, monsieur Barbier.
15: Il manquait de cours d'entraînement à Bercy. Donc ils
2: sont pas contents à Bercy.
15: Ah non, ils sont pas
10: contents.
2: Qu'est-ce que vous dites?
10: Ta femme manque à gagner quand même.
15: Oui.
2: Oh, l'autre l'épicier. Ils vont tout faire pour que ça se passe bien quand même, le dernier Masters 1000 à l'Accor Arena. Et on nous rappelait justement, sous la plume de Victor Cousin dans le Parisien aujourd'hui, que quand même, il y a eu 3 Français qui ont gagné Bercy. Quels sont les 3 seuls Français à avoir gagné Bercy en tennis?
15: Guy Forget, son gars.
10: Le Comte.
2: Alors, Guy Forget, c'est bien.
15: Tsonga.
2: Joe Wilfried Tsonga, c'est bien. Et il en manque un entre les deux.
10: Ah oui, entre les deux, il y avait quelqu'un entre les deux.
3: Bengel, mon fils.
2: Forger en 91, Tsonga en 2008. Et non, c'est pas mon fils, hélas, le troisième.
15: C'est pas Richard Gasquet, non?
2: Richard Gasquet, dans l'autre, c'est en 2001. Il a gagné en 2001.
15: Thierry Tulan?
2: Tulan, non.
15: Mon fils, Gaël, mon fils.
3: Ah non, on l'a dit.
10: Non, non, écoute un petit peu.
15: Ah non, bah oui.
3: Écoute, ils ont...
14: Quoi, le pauvre, il a déjà trouvé les 3/4 de la réponse.
15: Il a trouvé 2/3. Bougez-vous un peu, là, allez.
14: Ah oui, bah nous, on est ensemble, toi et moi. On a trouvé 2 réponses à 2.
10: Oui, oui.
2: Je peux vous dire qu'en 2001, 2001, il avait gagné contre Kafelnikov. Voilà.
10: Hein. Oui, Kafelnikov.
2: Ça vous donne un peu, ça situe l'époque, la période, parce que tout ce que vous me dites là, Noah,
10: le Français,
2: tout ça, c'est bien avant, évidemment. Oui, il est français. Français, il a un nom très français d'ailleurs. Il a même un homonyme. Enfin, il avait un homonyme. Tous les deux sont à la retraite dans un autre sport.
3: Ah.
2: Ce qui est assez rare, vous voyez. Ah oui, un autre champion dans un autre sport.
3: Ah oui, dans la voiture.
2: Oui, dans la voiture.
3: Oui, ah. Oui.
2: Il avait un homonyme dans la voiture, comme vous dites. Enfin,
15: ah oui. La Formule 1.
2: Il faisait pas les trajets ensemble. Hein.
3: Donc il s'appelait Prost.
2: Encore que, il y en a un qui devait être à l'arrière et l'autre comme devant. Et c'est comme devant.
15: Ah, Grosjean, bien sûr, Grosjean.
2: Grosjean comme devant.
3: Oui. Bonne
2: réponse. De Christophe Barbier. Eh oui. Il connaît mieux les expressions françaises que les joueurs de tennis. Grosjean comme devant. Romain Grosjean et Sébastien Grosjean étaient les deux Grosjean que vous ne connaissiez pas, Adil Rami.
14: Non.
2: Vous avez un homonyme, vous?
14: Non.
2: Ne me regardez pas comme ça. C'est pas un PD du Gard, un homonyme.
14: Bah, je peux réfléchir, pour voir s'il y a un homonyme. Est-ce que le jeu de cartes, c'est un homonyme ou pas?
3: Voilà,
2: voilà, bah alors ce serait plus un synonyme, ça, pour le coup.
14: Oh, il y a trop de mimes, là.
2: Non, vous avez raison, c'est un homonyme, mais oui. C'est pas un homonyme. Non, c'est pas un synonyme, d'ailleurs, le jeu de cartes.
14: Non, parce que sinon, je jouerais.
15: Synonyme, c'est des sons différents, mais le même sens. C'est bien un homonyme, mais c'est pas un être humain.
2: C'est un homonyme, mais c'est pas un être humain comme vous, un jeu de cartes, vous voyez. Ouais. Vous demandez un homonyme, un autre Rami, quoi. S'il y avait un autre.
3: Un autre Rami.
14: Malek Rami.
3: Oui.
2: Ah oui.
14: Grand acteur.
2: Très grand acteur qui a joué Freddie Mercury au
14: Bravo.
2: Cinéma.
14: Exactement.
2: Et voilà. Vous voyez, vous pouvez me poser des questions.
14: Mais le problème, c'est qu'il faut que je réfléchisse et j'ai pas envie.
2: Pourquoi vous n'avez pas envie?
14: Ben, parce que on sait, tout le monde sait que le cerveau, c'est un muscle qu'il faut contracter et ça fatigue.
10: Ah oui, ça, c'est sûr.
2: Bon, en tout cas, on a eu trois Français qui ont gagné Bercy. Effectivement, c'était Forger, Grosjean et Joe Wilfried Tsonga. Dans les anniversaires du jour, et là, on quitte le sport pour la littérature, il y a l'auteur du Potentiel érotique de ma femme. Mais qui a écrit le Potentiel érotique de ma femme?
15: David Fuenkinos.
2: Excellente réponse.
15: Ça a été adapté au théâtre, d'ailleurs.
2: De Christophe Barbier. On souhaite un bon anniversaire à David Fuenkinos, qui a 50 ans. On lui doit aussi La Délicatesse, qui fut adaptée aussi au cinéma.
15: Et Charlotte.
2: Charlotte, magnifique livre. Le Mystère. Henri Pic, adapté aussi au cinéma. Beaucoup de ses livres ont été adaptés. Je vais mieux, aussi un livre sur un type qui a mal au dos, j'avais lu. Ça, c'était.
15: C'est lui qui a fait numéro 2 sur celui, l'enfant qui n'a pas été sélectionné pour jouer à Harry Potter, qui est arrivé deuxième au casting.
2: Très bon livre, numéro 2. C'est son avant-dernier. Et La Vie Heureuse aussi, son dernier, ça raconte, tu sais, c'est, il paraît que ça arrive chez nous en France aussi, ou en tout cas en Europe. Mais il nous avait expliqué que c'est en Corée où il y a des magasins. Ça peut vous intéresser, monsieur Rami. Il y a des magasins, vous entrez, on vous met dans un cercueil, on referme le cercueil et ça fait comme si vous, là, vous avez le temps pour réfléchir à votre vie.
3: Oh,
2: vous
3: voyez.
14: Ah ouais.
3: Quelle horreur.
2: Et
14: non, mais quand j'entends Christophe, je me dis, je savais pas qu'on pouvait mettre autant d'infos dans son cerveau. Je me demande, en fait, j'étais en train de réfléchir. Quand tu te lèves le matin, tu fais quoi? Tu lis?
15: Je lis la presse, oui, je lis les journaux, je regarde, j'essaye de... Voilà, mais moi, tu me mets sur un terrain pour faire un tacle, je suis nul, hein.
14: Ah, ouais, ah, oui, ah ouais, oui, moi aussi, on est deux, mais le truc, c'est beau.
2: Et vous, qu'est-ce que vous faites le matin quand vous vous levez, vous allez pisser?
14: Mais le matin, je me réveille, j'allume ma machine à café, parce qu'elle fait beaucoup de bruit, les graines, vous savez comment ça marche. Ensuite...
2: Déjà, ça empêche de réfléchir.
14: Ouais, ouais, de toute façon, je mets toujours mon cerveau en off. Et moi, je crois que je dois avoir le TDAH, où j'ai une fenêtre de concentration très courte par jour. Alors, je vais pas m'en servir pour les grosses têtes, parce que de toute façon, c'est perdu d'avance. On va pas se mentir, hein. Donc voilà.
2: Non, mais je trouve que vous faites beaucoup d'efforts et pour moi, vous savez, ici, je prends tout le monde. Moi, je chacun a son rôle, vous voyez.
14: Oula, doucement, doucement. Voilà.
2: Vous êtes une grosse tête, monsieur Rami. Vous êtes une grosse tête.
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2: Monsieur Chanson est au téléphone. Serge Liadeau, bonjour.
18: Bonjour Laurent, bonjour mes collègues.
3: Bonjour.
18: peur.
2: Alors on va s'amuser aujourd'hui avec ceux qui chantent faux. On aurait pu avoir le candidat tout à l'heure pour qu'est-ce que vous nous chantez là,
19: parce qu'il était fantastique.
2: Dans la catégorie casserole suisse, on était quand même pas mal. Pardon pour lui qui nous écoute, mais l'essentiel c'est qu'il a gagné avec sa chanson de Jean-Luc Ley. Là, alors là, ce sont pourtant des professionnels qu'on va entendre.
20: Je pense que la majorité sont des professionnels. Peut-être une exception, une audition d'une chanteuse. La mise en bouche, c'est Florence Foster Jenkins, qui est devenue célèbre grâce à deux films qui ont été faits à son sujet, Marguerite, vous rappelez, et puis le film avec Meryl Streep. Donc, elle savait pas, visiblement, elle savait pas qu'elle chantait mal, et elle a fait un carton au Carnegie Hall où elle avait loué la salle, et là, elle a appris qu'elle chantait mal parce que les journalistes l'ont assassinée. D'ailleurs, elle est décédée quelques temps plus tard.
2: Et c'est vrai qu'il y a eu un film formidable avec Meryl Streep et Hugh Grant, d'ailleurs. Florence Foster Jenkins, c'est la vraie qu'on écoute.
21: Il y en a pas une dedans.

0: pas Ender.
1: Waouh, elle s'attaque à ça en plus.
2: Ah oui, c'est l'air de la reine de la nuit.
1: Oh là là.
2: Non, c'est affreux. C'est allez, on oublie Florence Foster Jenkins. Wow. Mais au moins.
3: Il paraîtrait, Laurent, qu'elle a quand même inspiré le personnage de la Castafiore pour Hergé.
2: Eh oui, pour Hergé, évidemment.
1: Mais alors, comment ça se fait qu'elle a loué le Carnegie Hall?
2: Parce qu'elle était très
1: elle
2: riche.
1: Était très riche.
3: Voilà, elle était très riche.
4: T'as bien fait l'Olympia, toi.
3: Qu'il voulait absolument qu'elle fasse un concert.
1: Je vous préviens que si je suis dans la liste, je vous tue, vous.
2: on passe au Philharmonique de Vienne, maintenant.
3: Alors là, j'ai l'explication. J'ai mis le premier trombone qui devait jouer le solo est arrivé complètement sous au concert et il a été relayé, vous allez entendre vers la fin, il a été relayé par le second trombone, mais visiblement, il y a un truc qui ne va pas. Quoi.
2: Et c'est le Boléro de Ravel, mais alors mal joué, donc.
4: C'est vraiment drôle.
5: C'est drôle.
4: C'est tellement.
1: Génial.
3: Voilà, là il y a le relais.
5: Ok.
4: Et le mec continue.
5: Attends, non. Il y a le relais. Voilà.
3: C'était le Philharmonique de Berlin, messieurs dames.
2: Une chanteuse québécoise maintenant, voilà, Serge.
3: Je suis pas sûr que ce soit une professionnelle. C'est une adaptation de Help. Déjà, l'adaptation laisse à désirer. Ça, Help devient Il. Manifestement, cette candidate à l'audition ne sera pas retenue.
2: Et c'est Help des Beatles, hein.
3: Help des Beatles.
2: Elle a choisi pour un casting cette chanson des Beatles et manifestement, elle n'aurait pas dû.
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0: mais c'est pas possible. On arrête. On arrête. C'est une horreur.
1: Non, ce qui est fantastique, c'est la guitare aussi qu'on entend au tout début. Au tout début.
0: Revenons à la musique classique avec Handel et l'Alléluia de Handel.
2: Alléluia, voilà. Et là aussi, j'ai eu l'explication. C'est donc au moment du final, il y a un incident qui se produit. Il semblerait que l'organiste ait actionné par inadvertance une petite manette qui transpose, ce qui fait que les grandes orgues jouent dans une autre tonalité que les chœurs.

0: Là, on se rend pas bien compte.
1: Non, c'est choquant, là.
2: Là.
1: Ah. Ah, c'est là.
0: Ah oui, là, oui.
2: Là, là, oui. Là, d'accord.
0: Ah oui, c'est le final qui est terrible. Et on termine avec Patrick Juvet.
3: Ouais, c'est pas très charitable, mais c'est vrai, les techniciens n'aiment pas que les chanteurs se servent de micro alors qu'ils font passer le playback. Et donc, ils sont pas très gentils, ils enregistrent ce que ça donne en réalité en cabine. Et voilà ce que ça donne dans Où sont les femmes de Patrick Juvet.
0: Je suis pas sûr que vous ayez bien expliqué, Serge. Ce que vous voulez dire, c'est que parfois un chanteur chante en playback,
3: oui.
0: Le chanteur a quand même un micro dans la main,
3: oui.
0: Il pense que le micro est éteint puisqu'il chante en playback.
3: Exactement.
0: Il continue quand même à chanter, mais évidemment là on va se rendre compte de la catastrophe parce que les techniciens enregistrent. Voilà. C'est arrivé d'ailleurs à Enrique Iglesias,
3: oui,
0: où il a
3: aussi,
0: fait le coup,
3: oui.
0: Voilà. Sauf que là c'est Patrick Juvet.
3: Voilà, et le public lui n'entend que le playback.
0: Évidemment, et lui il entend les bonnes choses. Mais les techniciens, évidemment, se font un malin plaisir de vous fournir les bandes enregistrées.
2: C'est horrible.
4: Elle porte un blouson noir. Elle fume le cigare. Faut parfois un enfant. Oh. Par hasard.
1: Bah, je préfère cette version.
4: 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Faire des plaisirs provisoires.
1: Non mais là
4: c'est... Ne parle plus d'amour. Elle porte les cheveux courts.
0: Ce qui est injuste, il faut reconnaître, c'est que comme le chanteur ne sait pas qu'il est enregistré, bah lui, ce qui compte, il fait le texte pour que l'élève bouge en même temps que le son.
5: Parce que moi, je me souviens, j'ai connu Claude Carrère. Claude Carrère, il engueulait ses artistes, il chantait pas pendant les playbacks. Évidemment, s'il se contente de bouger les lèvres, il faut mettre l'intention, il faut envoyer. Et donc là, c'est un peu dégueulasse.
1: Il en voit bien, là.
5: C'est un peu le dernier extrait, je suis pas d'accord. C'est quelqu'un qui faisait son boulot. Et on voit bien que c'est la SFP, la Société des Fils de Pute, qui l'a plombé et qui fait circuler ça. Voilà.
0: Et bien voilà, réhabilitation de Patrick Juvet par Philippe Manœuvre. Merci Serge.
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0: Une question d'actualité pour Nicolas Engendre, qui habite Fresnes-sur-Escaut, c'est dans le Nord. De quel célèbre stégophile parle-t-on beaucoup dans la presse aujourd'hui ?
8: Ah, Dupont Attal ?
9: Bah oui, alors, non, d'accord.
10: Non, c'est quand on est fan de Ségolène Royal ?
0: Non.
8: Alors, est-ce qu'il y a des stégophiles autour de nous, là ?
0: Je ne crois pas, je ne crois pas.
8: Est-ce que c'est...
9: Ça vient du grec, stégos ?
8: Oui, on t'a fait de grec, attends.
9: Moi, j'ai pas fait de grec.
0: Si vous savez
8: ce que... Oui, tu t'es fait un grec, oui.
0: C'est vrai que si vous savez ce que veut dire stégo, ça va vous aider. Ça, voilà.
8: Tu sais ce que ça veut dire ?
9: Oui, je cherche. Ah bah si tu te cherches.
8: Ah bah alors maintenant il faut que je me teste. T'es comme Paul.
0: Paul Alcaraz.
9: Oh, dis donc, elle attaque sur les chapeaux de roue 2024.
8: Moi aussi, hein, j'ai fait grec. Je sais qu'andros ça veut dire confiture.
9: Excellent.
10: C'est un français.
8: C'est un homme politique qui est stégophile.
0: Non, c'est pas un homme politique.
10: Il est français, le stégophile ?
0: Il est français. C'est d'ailleurs une question stégophile que j'ai déjà posée aux grosses têtes il y a plusieurs mois, voire années de ça. Mais là, il se trouve qu'effectivement, on parle beaucoup de ce plus célèbre des stégophiles dans les journaux.
8: Est-ce que c'est un homme de radio ?
0: C'est vrai que parfois, il fait de la radio. Ça lui arrive.
8: Ah, il exerce encore. Il n'est pas pénalisé d'être stégophile.
0: Ah non. Ah, il a failli l'être gravement.
8: Il a failli l'être gravement.
0: Ah oui.
8: Donc c'est qui aime quelque chose.
10: Stégo,
8: qui...
10: C'est un artiste alors.
0: Un artiste, en tout cas le stégophile en question est un artiste, oui.
9: Est-ce que c'est quelque chose qu'on aimerait être?
0: Vous?
9: Oui.
0: Ah, le jour où vous êtes stégophile, prévenez-moi.
11: Donc c'est tout l'inverse de Caro alors.
8: Alors c'est quand on grimpe sur les immeubles?
0: Oui, bravo.
10: Sylvain Tesson.
0: Voilà. Et c'est Sylvain Tesson, bonne réponse. Isabelle Mergaud, aidée par...
12: De grimper sur les bâtiments, c'est quoi ?
0: Aidée par Monsieur Bellamy.
8: Quand tu sais que tu grimpes comme ça, à main nue sur les bâtiments...
12: Spider-Man, il est stégophile ?
0: Voilà,
8: ah, voilà.
0: Spider-Man est stégophile, c'est même peut-être le plus célèbre des stégophiles, Spider-Man. Mais chez nous en France, en tout cas, c'est Sylvain Tesson qui d'ailleurs a failli en mourir, puisque effectivement, il a chuté, c'est pour ça qu'il
9: a
0: encore ce léger handicap facial, on va dire, même s'il a été bien opéré depuis. Et on parle beaucoup de Sylvain Tesson ces jours-ci, parce que vous savez qu'il y a eu une pétition certains intellectuels qui pensaient qu'il ne fallait plus qu'il soit parrain du printemps des poètes. Mais il n'empêche que cette pétition ne donnera rien parce que...
13: J'espère que non.
0: D'ailleurs, j'ai regardé, il n'y a pas un nom...
10: Qu'on connaît.
0: Il n'y a pas un nom qu'on connaît.
10: Généralement, les poètes classiques modernes, on ne les connaît pas trop, quoi.
0: C'est vrai,
10: bon,
0: c'est vrai.
10: Donc là,
0: bon, en tout cas, voilà, Sylvain Tesson restera parrain du printemps des poètes. Et il se trouve qu'effectivement, il est stégophile, c'est-à-dire, chère Caroline, puisque je vois que vous voulez pratiquer ce nouveau sport...
8: On est stégophile quand on la grimpe, surtout. Mais ça va pas,
11: ah, la mauvaise, elle est mauvaise.
0: On peut s'accrocher au balcon, hein. Non, mais c'est vrai que c'est assez curieux et c'est très dangereux parfois, parce que la preuve, ça a failli lui coûter la vie à Sylvain Tesson. Bonne réponse collective. Pour Romain Larue, qui habite le Fenouillet, c'est en Vendée, le Fenouillet. Pouvez-vous me dire ce qu'on appelle le mal du mouton chez les Italiens ou le mal des poules en Allemagne?
13: C'est quand on s'endort pas et qu'on n'arrive pas à compter les moutons.
0: Non.
9: Le mal, M-A-L-E ou le mal?
0: La maladie, si vous préférez. La maladie du mouton en Italie.
9: Le mouton fou, et comme la vache folle.
14: On appelle ça le hlel.
9: Non, mais c'est pas si beau, il irait pas autant.
13: Est-ce que ça a à voir avec le mouton de Panurge?
0: Ah non, pas du tout.
8: Non.
9: Alors, ça touche la moule.
8: C'est la moule.
10: Non, ça s'appelle une MST.
8: T'es dans un état, quoi.
14: Tu m'as compris.
9: Je vais laver mouton et poule.
13: Le mal de la poule, c'est le coq.
8: Non, mais c'est pas la question, bel ami. Arrêtez l'alcool. Alors, est-ce que...

0: C'est vrai qu'il est droit.
1: Laurent Ruquier, Laurent Ruquier.
2: Elle est du
1: Laurent Ruquier, on est Laurent Ruquier, écoutez-moi.
3: Oui, Isabelle Mergo.
1: Non, attendez, maintenant ça va être comme ça. Hein. Alors, en Italie, c'est le mâle de la poule et du mouton, c'est en Italie?
3: En Italie, c'est la maladie du mouton. En Allemagne, c'est la maladie des poules. Et chez nous, on appelle ça encore autrement.
4: Ah, oui, la coqueluche.
2: Je sais ce que c'est.
4: La coqueluche.
3: La coqueluche. Bonne réponse de Stevie.
4: Ah, pardon, Macaro.
2: J'allais dire la varicelle.
5: Ah, t'allais dire la varicelle.
4: Et oui, donc j'ai sauvé le truc.
3: Chez nous, c'est le mal du coq, le chant du coq, d'où le nom coqueluche. Car effectivement, quand on respire mal à cause de cette maladie, ça fait un bruit qui ressemble au chant du coq. Je sais pas pourquoi les Italiens comparent ça à un mouton et effectivement les Allemands à une poule, mais chez nous, c'est plutôt un coq.
1: Mais le mouton, peut-être qu'en Italie, ça désigne quelque chose qui se rapproche au mot coqueluche pour le moutonoloche. Non mais
5: la moto voilà. Lucho.
1: Non mais c'est peut-être pour
3: sûrement
1: ça aussi.
3: Ouais,
1: non,
3: ouais.
1: C'est pas à cause du.
2: Alors Isa, mais... avec tout le respect que je te dois, on passerait pas à la question suivante. Quand même.
1: Mais pourquoi tant de laine?
5: Tant de laine pour le bouche.
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9: Je suis content de refaire une émission avec Roselyne, surtout.
3: Pourquoi ?
9: Parce que la dernière fois qu'on avait fait une émission avec Roselyne, j'avais dit que je partais en vacances à Prague et elle m'avait conseillé pendant les vacances d'aller voir un opéra. Oui. Elle m'a dit que c'était la chose à faire à Prague. Alors moi, tous les soirs, j'ai fait une activité différente. Un soir, je suis allé en boîte de nuit. Un autre soir, je suis allé dans un club de striptease. Après, j'ai fait un casino. Et puis au bout de 4 soirs, je me dis, allez, je pense à Roselyne, vu que je sortais du club de striptease. Je me dis, je pense à Roselyne, je vais aller voir un opéra. Et donc je réserve l'Elixir di Amore, 3 heures d'opéra en italien surtitré en tchèque.
10: Ah oui.
9: Mais ben c'était la soirée la plus chiante de toute ma semaine.
3: Tu sais que c'est là qu'il y a eu la première de Don Giovanni de Mozart.
9: Bah non, je savais opéra pas.
3: Et c'était chiant.
9: Ah, c'était chiant à mourir.
3: Culture d'amour, c'est peut-être quand tu dois dépuceler quelqu'un pour l'opéra, tu l'emmènes voir l'Elixir d'amour.
9: Non, c'était très sympa, mais c'est vrai que bon,
3: oui, tu préfères le striptease, quoi. Mais Roselyne peut faire les deux à votre demande.
2: Ah oui, moi, c'est vraiment
9: ça l'avantage.
3: Faire le striptease, elle vous emmène à l'opéra et vous dépuceler. Elle peut faire les trois.
9: Et ça, c'est des bonnes vacances.
3: C'est comment l'air le plus connu de cet opéra?
2: Una furtiva lacrima.
3: Alors allez-y Ariel, on vous écoute.
2: Una furtiva lacrima.
11: Una furtiva lacrima. E ancora non lo so.
3: Ça veut dire que la suite, elle la sait pas. Aïe, aïe, aïe, puisque vous êtes si jeune, monsieur Dodwick, j'ai choisi pour vous la première citation.
9: Ah, c'est gentil.
3: À l'attention de madame Barcelone, qui habite Abbeville, le contraire aurait été mieux. Impossible de vous dire mon âge, il change tout le temps.
10: Ah, c'est Cécile Sorel. Ah,
3: pas du tout.
2: Alors... C'est une femme?
3: C'est un homme qui a dit ça.
2: Sacha Guitry?
3: Non, un des premiers humoristes, grands humoristes français.
7: Léon Devos.
3: Non, du début du 20e, fin 19e.
9: Thierry Leluron.
3: Né à Honfleur.
2: Alphonse Allais.
3: Alphonse Allais, bonne réponse de Roselyne Bachelot. Pour Franck Chevalier, qui habite Roissy-en-Brie, en Seine-et-Marne, qui a dit « Mon frère jumeau est tellement narcissique qu'il n'arrête pas de me regarder.
2: » c'est français.
10: C'est mignon.
3: Alors, c'est francophone.
9: Belge.
3: Philippe
9: Gueluc.
3: Philippe Gueluc, bonne réponse d'Alex Vizorek, son compatriote.
5: Qui n'a pas de frère jumeau du tout.
3: Pour Sandrine Hakim, qui habite Clermont-Ferrand, j'aime bien celle-ci, qui a dit « Un tatouage drôle, ça coûte pas plus cher, mais ça peut améliorer l'ambiance s'il y a une autopsie.
10: Oh, oh là là.

0: Coluche,
1: c'est français. C'est français.
0: Coluche,
1: c'est français, c'est pas Coluche.
2: C'est vivant.
1: Et c'est vivant parce que c'est quelqu'un qui vient même aux grosses têtes de temps en temps.
3: Assez, et il est tatoué?
1: Assez régulièrement. Il est à vous, si vous voulez.
2: Tout ce qui est tatoué est à moi.
1: Voilà.
3: Tatoué.
0: Bigard?
1: Non, pas Bigard, mais il a travaillé avec Bigard et Baffy, et vient de temps en temps ici asséner ses vérités. Et
0: Rollin.
1: Et son ton docte, François Rollin. Bonne réponse d'Alex Vizorek. Peut-être plus difficile la citation qui vient, même si je l'aime beaucoup, qui a dit « Demander à un amant d'être discret, c'est demander à un coq de ne pas chanter au lever du soleil. »
3: Oh, Roselyne Bachelot.
1: Alors, c'est pas Roselyne Bachelot, mais c'est quelqu'un que Roselyne a sûrement connu, puisqu'elle aurait 100 ans aujourd'hui.
4: Ah. Ah. Ah. C'est super agréable.
2: C'est une femme.
1: C'est une femme.
2: Anne-Marie Carrière.
1: Anne-Marie Carrière. Bonne réponse. Vous voyez que je vous ai aidé.
3: Oui.
0: Je l'ai vu sur scène, moi, encore.
1: Mais moi, j'ai travaillé avec elle.
0: Vous en avez
1: moi.
0: De la chance.
1: Moi, je suis arrivé au caveau de la République, il y avait encore Anne-Marie Carrière sur scène. Et je buvais un coup avec son mari en attendant. Parce que c'est comme ça dans les cabarets, on ne sait pas, mais savez, chacun faisait 25 minutes dans un cabaret. Alors, on était 10 à passer les uns derrière les autres. Alors, pendant ce temps-là, qu'est-ce qu'on fait? On boit un coup en attendant son passage. Ceux qui arrivent à la fin sont donc bourrés quand ils arrivent sur scène. Et alors, vous faites connaissance, surtout pas avec ceux qui passent sur scène, mais avec ceux qui les accompagnent. Donc, moi, j'ai plus connu le mari d'Anne-Marie Carrière. Qui picolait au bar.
0: Donc vous avez connu son mari dans un caveau, c'est ça que vous êtes en train de nous dire.
1: Anne-Marie Carrière, non, c'est pas vrai. J'ai connu aussi Anne-Marie Carrière et en plus elle était très très très sympathique avec moi. Et pour les plus anciens qui nous écoutent, c'était la dame qu'on voyait parfois le dimanche midi derrière un kiosque à journaux qui commentait l'actualité. Elle faisait la kiosquière qui commentait toute l'actualité. C'était une chansonnière et elle était très drôle. Hommage à Anne-Marie Carrière qui aurait eu 100 ans aujourd'hui. Ah. Et elle joue aussi. Elle joue aussi, on la voit dans un film qui repasse de temps en temps, un des rares films avec Bourvil et Fernandel, La cuisine au beurre.
2: Ah oui, effectivement.
0: Très sympa.
1: Elle joue l'Allemande qui arrive à la fin sur le lit d'hôpital de Fernandel pour essayer de le récupérer. Et elle fait une sorte de bachelot allemande. Elle est si jolie en plus, Roselyne, aujourd'hui. Je sais pas ce qu'elle a au programme dans la journée, ou un rendez-vous avec un ministre, ou un enterrement. Mais
2: c'est l'anniversaire de la loi de Simone Veil.
1: Voilà.
2: Donc,
1: parce que là, votre tenue, vous êtes d'accord,
3: ah oui.
1: Ariel.
3: Ah oui.
1: Même vous, vous faites souillon à côté.
2: Et vous n'avez pas vu, Laurent, les gants.
3: Oui.
0: Assortis au sac.
2: Assortis à mon
0: en
2: sac.
0: En zèbre. Voilà.
1: Tout en zèbre.
0: Tellement zébré. Voilà.
1: Alors,
0: c'était un zoo.
2: Et la broche. Il faut emballer la vieille viande dans du beau papier.
1: Allez, une dernière citation pour Claude Monin, qui habite Terre en Charente-Maritime, qui a dit « Seulement la moitié de la population se tient informée, et c'est sûrement l'autre moitié qui va voter.
0: » Coluche ?
1: Pas Coluche, non.
2: C'est français.
1: C'est français, c'est un réalisateur. D'ailleurs, je ne sais pas si M. Berléon a tourné avec lui.
0: Mocky.
1: Mocky, non.
0: Berry ?
4: Jean-Yann ?
1: Jean-Yann, non.
0: Poiret ?
1: Mais c'est quelqu'un qui a fait tourner Jean-Yann en tant qu'acteur. Peut-être même les meilleurs films de Jean-Yann.
0: C'est mort ?
4: Chabrol ?
0: Oui, Chabrol.
1: Claude Chabrol.
0: Oui,
1: Chabrol. Bonne réponse de François Berléon. C'est Claude Chabrol.
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1: Ah bah tiens, une question mythologique pour Valérie Barque qui habite Puteaux. De qui Ilas, Abderos, Philoctète, Diomos, Péritoas, Phryx étaient-ils les petits amis?
0: Oh bah dis donc, elle en a eu elle hein.
3: Oui.
1: Ah non, c'est un homme qu'il faut trouver.
2: Ah il était gay?
1: Oui.
2: Ah percé?
4: Jupiter.
1: Tous les hommes sont pas percés.
2: Non.
4: Jupiter.
1: Jupiter, non.
4: Alibaba.
1: Ah non, Alibaba, non, non, non.
4: Alibaba.
1: On est dans la mythologie grecque, évidemment.
2: Ah, je savais pas qu'il y avait des gens de la paroisse dans la mytho.
1: Ah bah.
2: Du prévu que ça, dis donc.
0: Amoclès.
1: Amoclès, ça n'existe pas, Amoclès.
2: Ah, l'épée d'Amoclès.
1: Deux Damoclès.
2: Deux Damoclès. Oh, ça va.
0: Vous chipotez toujours avec moi. C'est dingue, hein.
2: L'épée de la Damoclès.
1: Ouais. Il nous aura tout fait. Hein.
2: Oh là là.
1: Mais il en loupe pas une.
0: Pygmalion.
1: L'épée d'Amoclès.
0: Pythagore,
1: Pythagore, Damoclès, non.
4: Socrate.
1: Non mais au moins il donne des noms de Grecs.
2: Socrate, il était un philosophe.
1: Un philosophe.

0: Non, non, non.
1: Un demi-dieu.
2: Mais non, il était
0: Diogène.
1: Alexandre le Grand.
0: Alexandre le Grand, non, non.
1: Il avait quatre pattes.
0: Oh.
1: Mais il faisait ça.
3: C'était
1: pas
3: Yo. Il était à quatre pattes.
1: C'était pas Yo.
0: Non, non.
4: Le Minotaure.
0: Le Minotaure. Non, non, c'est un des héros les plus vénérés.
1: Cerbère. Mais Janus.
0: Non. Mais non.
1: Achille.
0: Achille, non.
5: Ulysse.
0: Ulysse, non.
4: Zeus.
0: Zeus, non.
1: Sénèque.
0: Non, mais en revanche, il a un lien familial avec Zeus.
1: Son fils. Son fils.
0: Alors, bah oui, mais qui alors?
1: Ah, Hadès.
0: Mais non, mais non, mais non.
1: Mais il a eu plein de fils. Mais attends, attends, je connais tous les fils
3: mais
1: de Zeus. Alors attends.
4: Apollon.
0: Pardon, Hélène.
3: Non, non, il me.
2: Ah, je crie, bah oui, chérie, parce que je suis dans l'action.
3: Ouais, bon.
2: Deuxième calme.
0: Ryu, non. Quand vous allez baiser, faudra pas crier.
1: Je suis très bruyant, vous savez, Hélène. Hein. J'adore crier.
5: Apollon. Elle n'entendra plus, vu qu'elle sera étouffée.
1: Oh. Mais vous inquiétez pas, il fait que ça, il crie, c'est tout.
6: Non, parce que je fais des pompes et tout, de, voilà, pendant l'amour, je fais des pompes.
3: On attendra que tu maigrisses de 10 kilos.
6: Alors, c'est quoi la
1: Héraclès?
0: Héraclès, c'est-à-dire?
2: Eh ben, le
1: Hercule!
0: Hercule, Héraclès!
3: Ah, voilà.
0: Bonne réponse de Stevie!
1: C'était les fils de Zeus, petit fils!
0: Hercule, Hercule, et oui, Hercule, des 12 travaux d'Hercule.
5: Des 12 travelots d'Hercule.
0: Eh ben oui, mais non, mais à cette époque, on était bisexuels, hein.
2: Mais c'est l'Église qui a inventé qu'on devait être avec qu'un homme devait être avec une femme, parce qu'avant, ça se passait très bien. Bah, depuis la nuit des temps, hein.
0: Ouais, enfin,
2: même sous Louis XIV, le frère de monsieur, c'était quand même la plus grande pédalerie de l'époque. Et c'était le frère du roi.
0: Il faut quand même bien que les gens se reproduisent, monsieur Boulet, voyez-vous.
2: Non, mais oui, il en faut, mais pas trop non plus. Ben oui, mais on arrive à 8 milliards, il y en a la moitié qui crèvent la dalle. Oh, vive les PD, hein.
0: Ah, bah oui.
2: Ah oui. Ah non, mais c'est vrai.
0: Bon, dites-moi, Hercule, là.
2: Oui.
0: Alors, personne ne savait, vous voyez, c'était une bonne question.
2: Ah oui. Ouais.
0: Hercule, Héraclès, le fils de Zeus et d'Alcmène, un des héros les plus vénérés de la Grèce antique. Tout le monde connaît, évidemment, les 12 travaux d'Hercule. Eh ben oui, il avait des petits compagnons, des héromènes, comme on appelait ça.
1: Ça, alors,
4: héros.
2: Faut que je mette un portrait d'Hercule chez moi, du coup.
0: Non, mais si. Iolaos, Hylas, le fils de Théodamas, Admet, Philoctète, Diomos, Péritoas, Phryx.
3: Mykonos.
0: Ah non, Mykonos, il n'était pas. Il faisait The Voice déjà à l'époque. Mais tous ces noms, ce sont bien des noms d'amants d'Hercule, le héros.
5: Ah, je savais pas.
0: Que vous appelez
2: Héraclès.
0: Héraclès, en fonction évidemment de la mythologie grecque ou romaine. Bravo à Logérias et à Stevie.
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0: Alors c'est un grand jour aujourd'hui pour notre ami Ariel Dombal. Son film sort aujourd'hui. C'est combien de mois, d'années de travail, un film pareil?
3: C'est
0: 15 jours, 15 jours.
3: Non, c'est 4 ans de travail.
0: 4 ans de travail.
3: On ne se rend pas compte.
9: Et de maquillage.
3: Et le maquillage aussi.
0: Oh, vous allez être surpris parce que vous n'avez pas vu le film, mais Ariel est très, très... C'est une mangeuse d'hommes dans ce film. Elle est très coquine, elle est très...
9: Ah ouais.
0: Je peux dire que vous vous caressez à un moment donné, Ariel.
3: Oh, c'est pas exactement ça.
0: Comment vous appelez ça,
3: mais
0: alors?
3: Je ne sais pas comment vous avez vu. Mais non, je pleure sur une lettre d'amour.
0: Oui,
10: Alors, dis donc.
1: C'est vraiment des larmes?
10: Elle se tartine le feuillet.
0: Qu'est-ce qu'elle
1: l'expression
0: dit?
1: Oh, l'expression des années 20.
0: Mais j'ai pas entendu. Qu'est-ce qu'elle a dit?
1: Elle se tartine le feuillet.
0: Oh, non,
3: j'ai même pas compris.
10: Et quel est l'homme alors en face de toi?
0: Ah, il y en a plusieurs.
3: Ah, il y en a beaucoup.
0: Il y en a un qui est très très amoureux. Elle passe d'homme. D'abord, elle a besoin d'argent. Elle est un peu ruinée dans ce film, la princesse.
3: Je suis ruinée dès Cathy à l'aurore du crépuscule. Et je cherche l'amour. Ah, et j'y ai beaucoup.
0: Voilà. Pardonnez-moi, mais vous n'êtes pas du tout dès Cathy. Je vous ai vu dans le film. Vous êtes notre princesse la plus belle.
10: Elle a très bon chef-op.
3: Exactement, c'est vrai que j'ai eu la chance d'avoir un très grand chef-op.
1: Bah, c'est le créateur d'Avatar.
3: J'étais caressée de lumière.
1: On dirait qu'elle a 22 ans dans le film. C'est incroyable.
9: Mais c'est vraiment chaud, genre on te voit à l'horizontale?
3: Non, pas du tout. Mais on ne me voit pas à l'horizontale. Je me roule par terre. Oh, bah,
0: c'est vrai que c'est pas pareil. Bien, ben, j'ai une première citation, et ce sera pour David Doucet, qui habite Villers-sur-Mer, dans le Calvados, qui a dit « Un homme est plus fort quand il avoue sa faiblesse ».
10: Ça, c'est vrai, c'est vrai.
0: Avouez que c'est joli.

0: Dites,
1: c'est pas moderne.
0: Ce n'est pas moderne.
2: Est-ce que c'est 19e siècle?
0: Alors, effectivement, on est en plein 19e. C'est quelqu'un qui est né en 1799 et qui est mort en 1850.
3: Montaigne. Alors,
1: est-ce que c'est pas Balzac?
0: Non, c'est Honoré de Balzac. Ben, oui. Mais bonne réponse!
2: Et
0: de
2: bon,
0: Christophe Barbier.
1: L'auteur de La Princesse de Cadignan, on l'a pas encore dit depuis le début.
0: On n'avait pas encore cité Balzac, voilà pourquoi j'ai commencé par cette citation.
4: Il est fort,
0: voilà.
4: Stéphane
5: Bern. Il va pas commencer à donner toutes les réponses.
0: Parce que le film d'Ariel Dombal, c'est effectivement adapté d'une nouvelle d'Honoré de Balzac. Voilà. Et c'est bien Balzac qui a dit cette très jolie phrase. Un homme est bien plus fort quand il avoue sa faiblesse. Une autre citation d'actualité pour Mathieu Truquet, qui habite dans l'Indre-et-Loire, qui a dit « Quand on va au cinéma, on lève la tête. Quand on regarde la télévision, on la baisse. »
2: Jean-Luc Godard.
0: Excellente réponse, Ariel Dombal.
4: C'est vrai, ouais.
0: Et vous savez pourquoi j'ai choisi une citation de Jean-Luc Godard aujourd'hui?
1: Parce qu'il est mort il y a un an aujourd'hui. Oui.
0: Exactement. Pile il y a un an, Jean-Luc Godard
2: Décidé de mourir.
0: Comment ça, a décidé de mourir?
1: Ah, il est allé en Suisse.
2: Parce qu'il est allé en Suisse et
6: il est des Suisses.
2: Mais il ne voulait pas.
0: Il avait
2: pas...
0: de la Suisse dans les idées.
2: Non, mais il ne voulait pas rater sa mort. Et donc il pensait qu'il fallait donc il fallait la décider.
4: Et, oui. Et c'est Jean-Luc Godard qui disait quand on va au cinéma X, on lève la queue.
1: Oh.
4: C'est Barbier qui me l'a raconté tout à l'heure.
0: Non, franchement. Une autre citation pour Mathilde Castambla. Je pense que Monsieur Barbier aura peut-être la réponse plus rapidement que les autres. Et pour l'instant, je dois dire qu'il brille, il faut le dire, Monsieur Barbier. Oui. Pour Mathilde Castin, qui habite Aix-en-Provence. Vous connaissez tous, évidemment, cette phrase. Qui veut aller loin ménage sa monture. Mais qui en est l'auteur? Et dans quelle œuvre?
2: Alors, c'est ou Montaigne, ou peut-être La Fontaine.
6: Alexandre Dumas, non?
0: Ou Montaigne, ou La Fontaine.
2: C'est Montaigne. Oui, c'est Montaigne.
0: Eh bien, c'est ni l'un ni l'autre. Ah, bah,
7: alors, on sait un auteur dramaturge.
6: Est-ce que c'est pas
7: un dramaturge?
0: Un dramaturge.
6: Molière. Alexandre Dumas?
0: Non.
6: Courteline?
7: Shakespeare?
0: Shakespeare, non.
6: Racine?
0: Racine, c'est Jean Racine, mais dans quelle pièce?
1: Les plaideurs.
0: Dans Les plaideurs, on y est arrivé.
6: Ah, joli.
8: À suivre.
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2: Vous voulez être jeune homme au père en Polynésie?
3: Oui, je vais faire son petit phoque sur son bateau. Non, ça serait formidable.
4: J'aime bien Stevie, mais de loin, tu vois. Alors, oh. Retourne dans ta cuisine, admirer la
3: joie. Pourtant, tes yeux me regardent de près, mon cher.
4: Non, il me fait chier, l'autre, là.
2: Mais pourquoi vous êtes jeune homme au père, Stevie, alors que vous avez un travail, jardinerie?
3: Mais oui, mais j'aurais voulu faire ça parce que ça ouvre plein de perspectives. En fait, on peut aller à l'autre bout du monde, on peut aller en Amérique. Ma cousine, elle l'a fait, elle est partie en Australie pendant un an. Mais en fait, nous, on reste ici entre quatre murs, mais à mon époque.
2: Elle est partie en Australie, c'est elle qui avait caché un kangourou dans son slip.
3: Oh non! Je trouve que pour les jeunes, c'est.
2: Attendez, on va voir la vie de Sylvie Tellier, et ça, je sais que la France. La France attend ça.
5: Moi, c'est ma quatrième fille au père, et j'avoue que quand je.
2: Qu'est-ce que vous faites? Quatrième fille au père?
5: Ben oui, parce qu'elle change tous les ans.
3: Qui s'occupe de ses enfants?
5: Et j'avoue que quand je sélectionne la fille au père, je regarde quand même un peu la photo pour être sûre qu'elle ne soit pas trop jolie. Parce que quand même, tu te dis, elle va vivre à la maison.
2: Donc mais c'est l'inverse du concours des Miss.
5: Exactement, tu fais le casting.
2: Pour les Miss, elle prend les plus jolies. Et pour les filles au père, elle prend les plus moches alors.
5: Non, pas les plus moches, mais bon, quand même, on se dit, elles ont entre 20 et 25 ans.
6: Ah ouais, quand on
5: elle va vivre à la maison. Donc,
3: c'est dégueulasse.
2: Mais elle a une chambre à elle. Et
5: oui,
2: tout,
5: oui, bien sûr. Oui, elle dort pas avec nous, je vous rassure.
2: Là actuellement, vous avez une fille au père.
5: J'ai une fille au père.
3: Elle vient d'où ta fille au père?
5: Alors cette année, elle vient de Chicago.
2: Carrément.
3: Américaine.
5: L'année dernière, elle était australienne. Avant, elle était allemande. Avant, elle venait d'Amérique du Sud.
2: Et vous les enterrez où après alors?
5: Non, je ne les enterre pas. Et d'ailleurs, on dit 7 mars, c'est son anniversaire aujourd'hui. Elle s'appelle Rachel.
2: Oh, c'est pas vrai alors. Bon anniversaire à Rachel, la fille au père de.
5: Merci.
2: Et donc maintenant, elles sont payées, vous nous dites.
5: Ouais. Alors, on est obligé de les payer. Alors,
3: combien
5: on leur donne. En fait, on leur donne, je crois que le minimum en France, c'est à peu près 100 euros par semaine. Mm-hmm. Et en plus, il faut les déclarer. C'est un vrai travail.
4: Elle va être contente d'apprendre que tu la trouves moche.
5: Non. Mais non.
3: C'est le cadeau d'anniversaire.
5: Non, mais pas.

0: On aura tout entendu. Hein,
1: j'aimerais bien voir ce qui est. Quand est-ce qu'on vient voir chez toi la gueule qu'elle a?
2: Ben, venez.
1: Elle est quoi? Elle est américaine?
2: Elle est américaine.
0: Oui,
2: ah ouais.
0: Chicago.
3: Mais combien d'enfants elle a à s'occuper? Combien
2: vous avez? Trois, j'en ai trois.
3: Ils ont quel âge vos enfants?
2: 15 ans, 11 ans et 6 ans.
0: Ah, ah oui. Du taf.
1: Ah, ils vont commencer à niquer des moches alors.
3: À mon avis, celui de 15 ans déjà.
2: Non, mais c'est ça.
3: Ah oui.
2: Faire gaffe. Parce que il y a deux ans, j'avais une petite allemande, elle avait 17 ans. Bah, je peux vous dire que le jour où elle est arrivée, je commence. D'habitude, mon fils, bon, c'est un ado, donc il regarde pas trop. Et là, on va la chercher à l'aéroport, et je vois tout d'un coup mon fils hyper serviable. Bonjour, bienvenue. Je me dis, ah, je vais avoir un autre problème, c'est que maintenant, ça va être l'ado qui va essayer de draguer la fille au
3: pied. Oui. Voilà. Maintenant, c'est elle qui ramasse les Kleenex le matin.
2: Ouais. Voilà, c'est ça.
0: Oh.
3: Et elle sait que vous êtes une vedette et tout, alors?
2: Vedette, elle sait que je suis maltraitée le lundi matin chez vous, enfin lundi après-midi chez vous, oui.
3: Mais elle nous écoute aux grosses têtes.
2: Non, elle vous écoute.
3: Yeah, the big
2: non,
3: head.
2: Elle est pas. Assez, non, non. Ça va trop vite chez vous.
3: Ah bah bien sûr, ouais. C'est pas plus mal. Hein. On embrasse Wikis Rachel. Allez, on enchaîne avec une autre question pour Quentin Darcas qui habite dans le Val d'Oise. Question culturelle, littéraire pour monsieur Claudel. Quand même, profitons de la présence du président de l'Académie Goncourt pour qu'il nous rappelle dans quelle œuvre célèbre. Qu'est-ce qu'il y a, monsieur de Kersau?
4: L'épicé.
3: D'accord, oui. Bon.
5: Il annonce.
6: Oh, c'est chiant, cette prostate.
0: Ça va être la marée du siècle.
4: Monsieur, tsunami.
3: Concentrez-vous, monsieur Claudel.
4: J'essaye.
3: Je vous demande de retrouver dans quelle œuvre entendez ton et lisait-on cette célèbre phrase « Je suis jeune, il est vrai, mais aux âmes bien nées, la valeur n'attend point le nombre
0: oh,
3: de... »
0: Oh, moi je sais.
4: Bah oui, bah
3: c'est... Allez-y alors.
0: C'est Corneille.
3: Oui, bravo.
4: Oh. Le Cid.
0: Mais alors, le...
3: Et bah c'est oui. Le Cid de Corneille. Bonne réponse.
2: Incroyable.
4: Bravo, Stevie.
3: Bonne réponse de Stevie Boulet. Alors là, bravo. Vraiment, vous m'épatez, Stevie.
0: Ah bah oui, c'est une phrase que j'entends presque tous les jours.
3: Ah oui, bah c'est vrai.
4: Pourquoi c'est ta sonnerie de téléphone?
3: Je suis jeune, il est vrai, mais aux âmes bien nées, la valeur n'attend point le nombre des années. C'est bien le Cid de Corneille. Si je m'attendais un jour à dire réponse commune de Philippe Claudel, président de l'Académie Goncourt, et de Stevie Boulet, ex du Loft.
0: Oui. Comme quoi, le monde évolue.
3: Oui, bravo à tous les deux, bravo, bravo. J'ai rien à dire.
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3: Par exemple, si vous allez dimanche au pavillon Baltard,
0: oui.
3: Vous pouvez applaudir quelqu'un de 79 ans.
6: Ah, Yvette Horner.
0: Enrico, dans un cercueil.
3: Quelqu'un de 79 ans qui est né à Saïgon.
9: C'est un homme ou une femme?
3: Une femme.
9: Une femme.
3: Au pavillon Baltard dimanche.
9: C'est de la variété.
6: Dany,
9: ouais.
6: Dany,
9: non. Est-ce que c'est de la variété?
3: De la variété, on peut dire.
9: C'est pas du rock.
3: Ah, ouais. Oh, c'est pas du rock.
10: Elle a été une grande chanteuse. Elle a été une grande chanteuse.
3: Elle a jamais été une grande chanteuse.
9: Isabelle
6: Aubray. Petite chanteuse.
3: Elle a été une chanteuse.
10: Régine.
3: Que vous connaissez bien, Bernard.
6: Dalida.
3: Non.
9: Il y a des tubes.
6: Ah, je ne connais que Dalida.
9: Est-ce qu'il y a des gros tubes?
3: Oh, bah vous pouvez chanter. Chanter au moins 10 tubes, vous, Bob.
9: 10 tubes.
6: Chantal Goya.
3: Eh oui, c'est Chantal Goya.
6: Évidemment. Eh oui, bien sûr.
3: À la fin.
9: Ah bah oui, vous voulez lequel?
10: Le lapin.
3: Elle a 79 ans, Chantal.
10: Bah oui, je pensais qu'elle faisait beaucoup plus.
3: Et
10: non, non.
9: Bah non,
10: mais elle est là depuis tellement longtemps.
9: Oui, elle est bien pour son
3: âge. Mais ce qui est fou, c'est que t'as le mec de Genesis qui est assis.
10: Oui, elle est debout. Elle avait Jean-Jacques debout.
3: Elle, c'est même Madame debout. Oui.
9: Mais Jean-Jacques est assis.
10: Est-ce que vous voulez que je vous lise le texto que je vous ai envoyé il y a deux jours?
3: Monsieur Rioux, si jamais vous continuez, je dis ce que vous allez faire bientôt sur TF1.
10: Oh le salaud!
9: Vas-y, balance!
10: Mais non, je vais faire la roue de la fortune! Mais oui!
2: La roue de la fortune! Pas...
10: Mais vite, tiens, je vais tourner la roue! Je vais remplacer Philippe Risoli, ça va être énorme et tout! Le million!
9: Non, mais c'est pas la même émission, ça, c'est le millionnaire! Tu dis n'importe quoi!
6: Il va être vachette dans Interville!
9: Je sais pas dans quoi il pourra rentrer, mais c'est pas gagné!
10: Ah, Guilux! Ah, Simone! Allez, Simone, qui est en tête, Vic faisant sac ou Nîmes? Allez, maintenant, Léon Citron, je ne vois rien, mes lunettes sont cassées! La vachette Marguerite m'a perturbé! Yann Moix maintenant qui essaye de faire, vous savez quand il y a le truc à la fin, il fallait qu'il monte là.
9: C'est sans toi.
10: Et là, Yann Moix qui monte. Yann Moix qui monte, encore allez.
11: Arrête, faut être un degré de désespoir pour en arriver là. Mais...
10: Vous allez bien, le public, on s'amuse énormément. Ouais.
3: Mais le pire,

0: Yann, vous voulez que je vous confie un truc? Le pire, c'est que les gens l'aiment bien. Autrement, je le garderais pas qui est avec moi.
1: Il paraît dans le public aujourd'hui. En fait, j'ai fait un truc énorme avant l'émission. J'ai piqué le listing des invités. Et il paraît, il y a une gentille demoiselle qui est adorable et qui s'appelle Romane Bouquet et qui est au dernier rang, apparemment. Romane, est-ce que vous pouvez lever la main?
2: Mais tu veux draguer?
1: Ah, elle est là! Elle a levé la main!
3: Que regardez! Cela,
0: Romane, enfin, vous regardez mais... les noms des gens dans le public.
2: Parce qu'il a très envie de baiser, en fait. C'est pour ça.
1: Et Romane est avec son copain. C'est vous le copain, monsieur?
0: Ah, c'est ah, il va faire le copain. Alors,
2: pardon, mais Romane et son fiancé, est-ce que vous pourriez vous dévouer tous les deux pour le calmer d'une manière ou d'une autre?
0: Le public vient ici anonymement.
2: Ah oui, enfin, elle n'a rien demandé, madame
1: Bouquet.
2: Il y a
1: Simone aussi au troisième rang. Il y a Simone Grenier. Allez, Simone.
2: Mais arrête, enfin.
1: Il y a Anaïs aussi. Il y a une Anaïs. Qui est Anaïs?
4: Il est steward ou quoi?
1: Allez, Anaïs, levez la main, celle qui s'appelle Anaïs. Ouais,
0: mais
1: là,
0: mais il a les noms des gens.
2: Mais laisse-la tranquille.
1: Attendez, je vais interviewer Anaïs.
0: Mais non.
1: Bonjour Anaïs, comment vous allez?
5: Bonjour Yoann, très bien.
1: C'est votre première fois au Grosse Tête?
5: Non, troisième fois.
1: Vous venez d'où, madame?
5: À côté de Dunkerque.
1: Ah, c'est super, bah, je vais vous alerter. Ah, c'est votre copain à côté? Oh, oui. Comment vous vous appelez, monsieur?
6: Je m'appelle François.
1: Ah, François, c'est super. Vous êtes heureux, vous allez vous marier, vous allez faire des enfants.
2: Mais laisse.
1: Non, ils vont pas se marier.
6: Les enfants, c'est déjà fait.
1: Oh, c'est génial, bah, il vous reste le mariage, alors c'est beau. Hein. Bon, allez, je retourne à mon place, hein, je suis quand même payé pour faire une émission. Allez, à tout à l'heure. Hein. Bonjour madame, comment vous vous appelez?
7: Catherine.
1: Catherine, c'est super, monsieur.
3: Philippe, c'est terrible d'être né avant terme.
1: C'est vrai, en plus. Laurent, oh là qu'est-ce qui
0: se passe? Je me souviens plus, vous l'avez croisé, vous, Pierre Benichou, ou pas?
1: C'est la vérité. En fait, je devais faire une émission avec lui, et je crois que vous l'avez annulé la veille, en disant, il y a le Covid, il vaut mieux que vous restiez à la maison. Et je devais faire une émission juste avant
4: qu'il décède. En tout cas, quoi, il est mort.
3: Il est mort heureux.
1: Mais j'avais préparé l'émission et tout, j'avais préparé des choses.
0: Il a préféré pas voir sa pierre.
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0: Si vous voulez trouver une chérie molle, qu'est-ce que vous devez faire?
1: Une chérie molle, on dit une kérimolle.
0: Pardon?
1: On dit une kérimolle.
0: Oui, mais c'est moins drôle.
11: Une chérie molle, c'est...
1: Et une kérimolle, c'est une anone, c'est un fruit vert qui ressemble un peu au corossol. Très sucré et très bon en glace. Et on trouve ça aux Antilles, en Amérique du Sud.
0: Ah ben voilà pourquoi vous savez le prononcer.
12: Bah oui, ça vient de chez lui.
0: Vous êtes un ancien foyalais.
1: Exactement. Le corossol et la kérimolle sont des fruits jumeaux.
13: Mais attends,
1: qui se ressemblent
13: énormément. Rendez-vous en terrain connu depuis tout à l'heure.
1: Moi, la chérimolle,
13: je pensais... Il y a sa maîtresse qui va arriver, il y a son ancien prof.
11: Je pensais que c'était quand on avait un rendez-vous avec Darry Boudboul, ça.
0: Pardon, j'ignorais qu'on devait dire kérimolle et non pas chérimolle. Mais en tout cas, c'est une excellente réponse.
13: Bravo.
0: De Paul Elkarat. Car en effet, l'arbre s'appelle donc le kérimolier.
1: C'est les anonacées, c'est la famille des anones. C'est les...
0: Alors ça, moi, j'avais effectivement cette famille que je connaissais pas bien. Ils sont rarement venus à la maison.
1: Oui, mais il faut aller les chercher.
11: Là, les chérimoles, ils viennent jamais.
0: Les anonacées sont jamais venus à la maison.
1: Non.
0: Mais c'est quoi alors des anonacées?
1: Eh ben, c'est justement une famille d'arbres fruitiers dont il y a le kérimol, le coron.
0: La kérimol.
1: La kérimol.
11: Il est nul. Il est nul. La kérimol.
0: Et
11: moi, j'ai joué dans une série molle.
13: Et moi, en ce moment, j'ai une demi-molle.
11: Arrête de me regarder, s'il te plaît.
1: Monsieur la rosière.
11: Est-ce qu'une chérie molle peut rendre un chéri dur?
0: Une kérimolle. En tout cas, bravo. Franchement, c'est bien.
1: Non, mais j'adore ces fruits, c'est pour ça.
0: Alors maintenant, je vais vous demander à quelle célèbre bataille, et c'est une question pour Florence Corse.
1: Ah, si ça fait comme hier.
0: À quelle célèbre bataille ont participé le réalisateur Jean-Pierre Melville, l'athlète français Alain Mimoun ou l'écrivain documentariste réalisateur Frédéric Rossi?
11: C'est une vraie bataille qu'on cherche.
0: Une vraie bataille.
11: C'est pas une bataille de fiction.
0: Ah, c'est ça qui est formidable. Bah non. C'est que c'est une vraie bataille qui n'est pas une bataille de fiction.
11: Et ils étaient soldats.
1: Dien Bien Phu.
11: Ils étaient soldats.
0: Dien Bien Phu. Non.
13: C'est l'Argentine.
0: L'Argentine. Non, la guerre du foot.
6: La guerre de 40.
0: Alors oui, mais quelle bataille?
6: La
7: bataille de Koursk.
0: Non.
7: Et c'est où?
6: La bataille de Stalingrad.
0: Non.
7: Est-ce que c'est une ville en France?
6: La bataille des Ardennes.
0: Alors, ce n'est pas en France.
2: Non.
6: Ah merde.
7: La bataille d'El Alamein.
0: Non.
12: En Italie.
0: En Italie.
12: Ah bah voilà.
7: La bataille du Monte Cassino.
6: Monte Cassino.
0: Monte Cassino. Bonne réponse de monsieur Duléry et de monsieur Paul Alcarat. Effectivement, la bataille du Monte Cassino. Cassino, on dit aussi.
7: Et ils ont dû fumer quelques joints là-bas.
0: Et Jean-Pierre Melville, Alain Mimoun, c'est curieux hein, d'ailleurs.
6: Ah oui, Mimoun.
0: Mimoun, Melville et plein d'autres, hein, mais j'ai pris les trois plus connus. Frédéric Rossif était effectivement soldat pour la France dans cette bataille.
7: Vous avez la vingtaine.
0: La bataille du Monte Cassino. C'est une excellente réponse. Voilà. À deux. Mais c'est déjà pas mal.
7: Pourquoi je dis ça? Parce que c'est Alphonse Juin qui était à la tête de l'expédition.
13: On posera l'autre question après, t'inquiète pas.
7: Alphonse Juin.
2: Parce qu'il a fait une vanne sur les joints.
0: Ah oui, on avait oublié déjà. C'est bien, faites-vous vos blagues à vous. Et puis,
7: je me fais rire.
13: Ouais, fais-en un livre ou un blog, mais laisse-nous tranquille.
2: Laisse-nous tranquille.
0: Ah bah tiens, une question pour Mme Boutboul qui habite... Mme Boutboul.
7: Madame Boutboul.
0: Oh là, non, c'est une question destinée à Dari Boutboul, mais pour Mme Truand, qui pareil, remarquez, qui habite Paris 2e. Il y avait dans Le Figaro, il y a quelques jours, tout un article sur la drogue du cheval. Ah,
2: la kétamine.
0: La kétamine, ouais. Bonne réponse.
13: Ah bah tiens.
0: De Christophe
13: Comme
0: Beaugrand.
13: Par hasard, les gens des médias, ils s'en mettent plein le nez.
2: Mais c'est connu.
7: C'est ce qu'on donne à, par exemple, des gens qui ont des gros soucis mentaux. Pour les calmer, parce que ça marche pas sur des gens.
2: Faudra simplement prévenir Antoine.
13: Mais c'est passé Antoine.
2: Non, mais qu'il a le sourire du plombier. Voilà. Le pantalon est un peu bas. On a tout vu Antoine. Voilà. Antoine est parti aux toilettes. On a vu son derrière.
12: On a vu le début des fesses d'Antoine.
13: Mais c'est chiant. Et c'est pas drôle la prostate. C'est pas drôle la prostate.
2: Mais non, mais là,
13: monsieur. Et vous rigolez là.
0: Et s'il court comme ça, c'est parce qu'on a failli en voir plus.
12: Regardez, il est là-bas.
2: En tout cas, là, il est prêt. Hein. Il est prêt à réagir. Tiens, ça va être assez rapide de baisser la culotte parce que la moitié était déjà faite.
13: Il a lâché une goutte sur le chien de Dari.
2: C'est curieux ce qui se passe dans cette émission quand même.
12: Non, il pensait qu'il allait tenir et
13: ne pisse pas dans mon casque.
2: Non mais Laurent essaye de présenter l'émission. Il envoie un cul de star qui passe derrière vous.
0: Oh, un cul de star. N'exagérons rien non plus. Juste le sourire du plombier d'une star.
12: Oui, mais quand même.
0: En tout cas, Mme Boutboul ne semble pas connaître la drogue.
12: Mais non, c'est quoi?
7: C'est connu là, qui
0: la drogue du cheval. C'est en Angleterre, hélas, que les jeunes surtout, paraît-il, utilisent.
13: Ils sont défoncés, les Anglais, ils sont défoncés.
0: C'est euphorisant, et effectivement, c'est très grave, hein, parce que on la vend à un faible prix, c'est à accès facile, et ça fait de terribles dommages en matière de santé.
12: Antidouleur ou excitant?
0: C'est pas compliqué. On en a donné deux à Duléry avant l'émission.
2: C'est pas facile à digérer, visiblement.
13: Par exemple, tu rates toutes tes imitations.
7: Par exemple,
12: pendant un moment, circulait dans les chevaux.
0: Le voilà.
2: J'espère qu'il a réussi à remonter sa culotte.
13: Antoine, ta braguette.
2: Oh. Ah non, là, ça va mieux qu'à l'aller. Franchement, ça se passe mieux à l'aller qu'au retour, Laurent.
0: Mais j'ai l'impression d'animer un cirque. J'ai l'impression d'être, je sais pas, Marcel Faure et Jacqueline Monsigny. C'est pour les
2: plus. Eh bien oui.
0: C'est pour les plus.
13: Antoine,
7: Monsieur Ruki, je t'entraîne.
0: Antoine, vous avez du PQ qui reste coincé derrière.
13: Et même pas une feuille. Mais c'est pas une feuille, c'est le rouleau carrément.
2: J'ai juste fait un gros pipi, pas un petit caca.
13: D'accord. Ah.
2: Très bien. On saura tout. Hein.
7: On saura tout.
13: Alors, c'est quoi cette émission? Mais la kétamine, non, ça fait des ravages parce qu'ils en prennent tous et ils font les overdoses, c'est ça, patron?
12: Non, mais pendant un moment, circulait dans les chevaux de course, il y a très longtemps, ce qu'on appelait le jus d'éléphant. C'était un produit que donnaient les éléphants dans les cirques pour calmer les éléphants et à d'autres doses.
0: C'était plus drôle du Eric aller aux toilettes.
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0: Rodrigo de Triana, l'histoire aurait dû retenir son nom, mais quelqu'un a tout fait pour qu'on l'oublie. Qui donc?
15: L'homme
0: au masque de fer.
15: Un navigateur espagnol?
0: Oui, Rodrigo de Triana.
15: C'est un des capitaines d'une des caravelles de Christophe Colomb.
0: Et qu'est-ce qu'il a fait, Rodrigo de Triana?
15: Il a coulé le bateau.
12: Non.
16: Il a débarqué avant.
12: Oui.
16: Avant
15: il est rentré. C'est la Santa Maria. Il est rentré.

0: avant les autres.
1: Non.
2: Il a découvert une île avant les autres.
1: Non.
0: Il s'est rebellé contre le capitaine Colomb.
1: Non plus.
2: Il a découvert l'Amérique avant Christophe Colomb.
1: C'est-à-dire?
2: C'est-à-dire qu'il est arrivé de l'autre côté.
3: C'est lui qui a vu la Terre qui était en haut du mât.
1: C'est lui qui a vu la Terre avant Christophe Colomb. Bonne réponse de Stevie Boulet.
3: Là, c'est une équipe, en fait.
2: Eh ben, j'ai dit qu'il avait découvert l'Amérique.
3: Oui, de l'autre côté. Comment?
1: Le 12 octobre.
0: Terre en vue.
1: 12 octobre 1492, c'est fait.
0: Columbus Day.
1: Lui, qui, à 2h du matin, après une traversée quasi parfaite, il était sur la Pinta, Rodrigo de Triana. Et puis, il a annoncé Terre en vue. Enfin, en espagnol.
2: Tierra vista.
1: Et puis, ils ont dû attendre le lever du jour pour pouvoir accoster. Sauf que, effectivement, Christophe Colomb n'a pas été très sympathique avec lui parce qu'il était prévu, normalement, que le premier qui verrait la Terre toucherait une récompense de quelques milliers de maravédis. Je sais pas ce que sont
4: les... C'est la monnaie de l'époque.
1: Ah oui, j'imagine. Oui. Voilà. Merci, Luc, pour cette perspicacité. Vous seriez pas un peu le Rodrigo de Triana des grosses têtes? Et en tout cas, eh bien, Christophe Colomb a prétendu qu'il avait été le premier à voir la côte. Ah oui. Et donc, il n'a pas remis...
2: Le premier à toucher de son pied la terre.
1: Oui, mais oui. Il a même dit qu'il avait vu le premier la côte avant Rodrigo de Triana.
0: Pour ne pas verser l'argent. Là.
1: Exactement. Bah, pour ne pas verser l'argent. C'est pas sympathique.
2: Non.
0: Vous n'avez pas sympathique.
5: Vous savez, comme je déteste citer mon œuvre, mais j'ai fait un jour un dessin, mais qui est vu de l'autre côté. On est sur la plage et on voit un autochtone qui est en train de sculpter et au fond, on voit arriver les caravelles avec le type qui crie « Terre !» Et en fait, ça s'appelle « Sculpteur se dépêchant de terminer la dernière statue précolombienne de sa carrière. »
0: C'est joli.
1: Alors, il était italien, Christophe Colomb.
0: Non, génois. Certains disent qu'il était peut-être corse et d'ailleurs, on nous fait visiter la maison natale de Christophe Colomb en Corse.
4: Donc, quand il est parti avec ses hommes, il ne pensait pas découvrir les États-Unis. Il est parti.
0: Non, mais d'abord, il n'a pas découvert les États-Unis.
2: Il
0: a découvert Hispaniola, il a découvert des îles américaines et il ne savait pas du tout qu'il découvrait un continent nouveau puisqu'il était convaincu, lui, d'arriver à l'extrême-orient de l'Asie. Oui.
1: Alors, le deuxième voyage, ça fera une question.
0: Et puis, le quatrième, il est rentré carrément pieds et poings liés. Hein. Il a été arrêté. C'est incroyable, la vie de Christophe Colomb.
1: Ah oui, c'est un peu le Carlos Ghosn de l'époque.
0: Oui.
1: Mais en tout cas, pour Monsieur Bagnier, qui vient de perdre 300 euros, une deuxième chance dans les Côtes d'Armor, là-bas, à Quintin. Il nous écoute, Loïc Bagnier. Il se dit, tiens, peut-être qu'avec le deuxième voyage de Christophe Colomb...
5: Excusez-moi, mais avec ce qu'il a pris à la mer Bettencourt, il s'en fait pas trop de gagner encore 300
1: euros. C'est pas François-Marie, c'est Loïc Bagnier. Et là, je vous parle du deuxième voyage, 1493-1496. Christophe Colomb part à nouveau avec 1500 hommes. Et là, ils vont faire...
0: À Cuba, non?
1: Alors voilà, ils vont apercevoir une première terre 21 jours après avoir quitté les îles Canaries. Quelle est cette île qu'ils vont apercevoir et qui d'ailleurs va porter un nom qu'elle porte encore aujourd'hui.
4: Cap-Vert ?
1: Tant évidemment l'équipage espérait voir une nouvelle terre.
4: Les Barbades ?
1: Les Barbades, non.
4: Trinidad et Tobago,
1: non.
3: C'est une île des Caraïbes ?
1: Ah bah oui, bien sûr.
5: Ah oui, ça c'est pas Terre-Neuve.
3: Hein. Montserrat ?
1: Cabalé aussi.
6: La Dominique.
3: C'est pas la Guadeloupe, tout
2: Isla
3: simplement.
2: Isla Mujeres.
1: Pardon.
2: Isla Mujeres. Non. Isla Mujeres dans les Caraïbes.
5: C'est la Jamaïque. C'est pas la Réunion. Ils se sont rendus compte qu'ils étaient partis dans le mauvais sens.
3: La République Dominicaine.
1: Non, le nom de cette île.
6: Haïti.
1: Non. Le nom de cette île montre, et c'est encore le nom qu'elle porte aujourd'hui, montre à quel point l'équipage et Christophe Colomb avaient un réel esprit. De voir de nouveau.
0: L'île de l'Espérance.
3: Ah,
2: Tierra Nova,
1: non.
2: Tierra Nueva,
6: Curaçao,
3: Saint-Barth.
1: Non.
3: Les îles Désir.
0: L'île du Désir.
3: Les îles du Désir,
2: Santa
3: de Les îles de l'Antilles. Les Désir.
0: La Désirade.
1: La Désirade. Bonne réponse de Julie Leclerc et Franck Ferrand, aidé par Yoann Rioux.
2: Quel
1: humoriste américain a dit il aurait fallu vraiment être con pour pas découvrir l'Amérique. Parce que franchement, vu la taille.
5: Et il y en a un autre qui a dit si Colomb n'avait pas découvert l'Amérique, Kennedy aurait jamais été assassiné.
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1: Pour vous, monsieur Barbier, parce que je vois bien que vous vous lamentez depuis tout à l'heure.
9: Ah, c'est sur la musique techno, là.
1: Non, ça concerne Boileau. Vous connaissez forcément ce fameux conseil de Nicolas Boileau. Remettez sur le métier votre ouvrage 20 fois. C'est des conseils pour travailler, pour écrire. 20 fois sur le métier, remettez votre ouvrage. Mais il y a un autre conseil très célèbre parmi les conseils de Boileau. Lequel?
10: Le monde appartient à ceux qui s'élèvent tôt?
1: Ah non.
10: C'est un conseil d'écriture?
1: Ah oui, un conseil d'écriture, d'expression.
10: Ce qui se conçoit bien, s'énonce clairement et les mots pour le dire le viennent aisément.
1: Excellente réponse! Bravo. De Christophe Barbier.
9: Faut te dire que lui, il n'a pas su virer de BFM. Hein.
10: Ça me permet de ne pas rester trop longtemps à mon nadir dans cette émission.
1: Ce que l'on conçoit bien. Non mais c'est joli quand même.
9: C'est sublime.
1: C'est du Boileau et c'est très joli. Bon, il l'a piqué un peu à Horace, paraît-il. Ce que l'on conçoit bien s'énonce clairement et les mots pour le dire arrivent aisément. C'est un des autres conseils de Boileau, en dehors effectivement de celui plus connu. 20 fois sur le métier, remettez votre ouvrage ou encore hâtez-vous lentement et sans perdre courage.
9: Il est super Boileau.
1: Ah oui, vous aimez.
9: Ah ouais, c'est un maître à penser pour plein de gens, pour moi, pour Renaud aussi.
1: Quel point commun, et ce sera encore une question culturelle pour monsieur Lemort, Pierre Lemort, qui habite Quincy sous Sénart. Quel point commun ont Crassus, Khéops et The Kiss?
9: C'est les chanteurs.
1: Zeuxis, c'est un peintre grec, pour tout vous dire.
10: Crassus, c'était le chef des liaisons romaines.
1: Voilà.
10: Et puis Khéops, c'est celui de la pyramide.
1: Absolument.
11: Ils ont été tués de la même manière, ils ont été assassinés.
10: Est-ce qu'ils ont été interprétés par un personnage, un même acteur ou...
9: Non. Ils ont le même nombre de followers sur Insta.
12: Une passion pour les femmes.
13: C'est des architectes, tous les trois.
1: Alors, on a bien compris. Crassus, Khéops et Zeuxis.
10: Ils sont morts de la même manière?
1: Ah oui, ça c'est vrai.
10: Empoisonnés?
1: Pas empoisonnés.
9: Râpé, comme du fromage.
1: Non.
10: Ah, enterré vivant.
1: Non.
9: En rigolant.
10: Mort de rire.
1: Réponse de Johan Rioux.
9: C'est dingue, ça. C'est marrant que ce soit toi qui réponde ça, parce que je te vois cette fin, là. Ça serait sublime.
10: On peut mourir d'orgasme, mais je ne savais pas qu'on pouvait mourir de rire.
1: Oh non, mais vous ne craignez rien, ni l'un ni l'autre.
10: Vous pouvez nous raconter un petit peu plus, Laurent?
1: Ah bah, par exemple, le peintre, Zeuxis, est mort de rire en faisant le portrait d'une vieille dame. D'un seul coup, il s'est pris à rire et il en est mort.
9: Il avait quel âge aussi?
1: Et ça arrive dans les théâtres aussi.
10: Oui, c'est la première du chapeau de paille d'Italie, de la biche, un spectateur est mort de rire dans la salle, ça a fait le succès de la pièce.
9: Mais c'est génial.
12: C'est plutôt une crise cardiaque.
1: Ça équivaut évidemment à
10: une apoplexie.
1: Ouais, mais c'est toujours mieux pour la publicité de la pièce de théâtre.
9: Ça pouvait arriver ici, putain. Ça ferait un buzz.
12: Mais ils sont morts de rire jeunes ou ils étaient tous vieux?
9: Bah, faut qu'on fasse rire, c'est tout, quoi. Ça, c'est un autre délire.
1: Non, mais regardez, le public est mort de rire aujourd'hui. Mais
9: ça peut arriver alors.
1: Au sens figuré, tant mieux, parce que au sens propre, on regretterait évidemment qu'il y ait un décès dans notre salle.
9: Ouais, mais Khéops, comment c'est alors Khéops?
1: Ah bah Khéops, pareil, était mort de rire. Et on en parlera d'ailleurs de Khéops avec Barbara Schultz tout à l'heure, notre invitée, puisqu'il y a un film aujourd'hui.
9: La skieuse, Barbara Schultz.
1: L'actrice réalisatrice.
9: Ah, génial.
1: Qui vient de réaliser un film avec Fabrice Luchini et ça sera notre invitée en fin d'émission.
10: Mais c'est la plus belle des morts, je trouve. Hein. Franchement, on peut
1: mourir
10: pas.
1: Mourir de rire?
10: Mais très honnêtement, pour les artistes, c'est mourir sur scène.
9: Mais pour les pauvres types, c'est mourir de rire. Ouais.
10: Non, mais c'est vrai, après une belle blague, comment vous aimeriez
12: En dormant.
10: En dormant, Goun.
12: Ça, c'est mieux quand même.
10: Ah ouais. Sans le savoir, quoi. Mais est-ce qu'on sait qu'on va mourir? L'homme est le seul animal qui sache qu'il va mourir. Dans le regard, je crois, non? Parce que tu regardes les gens différemment quand tu sais que tu vas y passer. Non, mais je pense que c'est vrai.
1: Là, actuellement, par exemple, je ne sais pas si je vais mourir, mais j'en ai envie, vous voyez.
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1: Une question pour monsieur Barbera, qui habite Conches-en-Ouche dans l'Eure. Comment s'appelle un lézard qui n'a plus de pattes?
13: Un margoulot.
14: Un serpent, un serpent.
1: Alors, effectivement, c'est quasi un serpent. Mais c'est un nom, ça ressemble à un serpent. Mais ça n'est pas un serpent.
15: Il y en a où ?
1: C'est une espèce de lézard, non venimeux, un lézard dont les pattes sont atrophiées.
15: Il a des pattes quand même.
1: Non, je viens de vous dire...
15: Bah si. Atrophié, des pattes, trois doigts.
13: Elle est magique.
15: Il ressemble forcément à un serpent.
1: Oui, je vous le dis, mais il a
15: c'est un Norvais. C'est
1: un Norvais. Ah. Bonne réponse de Christine, bravo. Ah. Eh oui. Ce n'est pas n'importe quel serpent,
15: mais
1: c'est un Norvais.
15: Ça n'a pas de pattes.
13: Ça n'a pas de pattes, un Norvais.
1: Ben non.
15: Oui, mais ça veut dire qu'il vient, lui, du lézard.
1: L'Orvais est un lézard qui n'a pas de pattes.
15: C'est très gentil, un Norvais.
13: Le serpent aussi, c'est un lézard qui n'a pas de pattes.
15: Oui.
13: Non, mais là, il a des pattes.
1: Non, le serpent n'est pas un lézard.
15: Mais la question était mal tournée.
1: Qu'est-ce qu'il y a ?
15: La question était mal tournée.
1: Oh.
15: Ils ont des hémipénis comme les lézards.
1: Les orvées sont des lézards.
15: Ils ont un double pénis.
1: Qui, en raison de leur mode de vie fouisseur, ont perdu.
13: Des vrais fouisseurs.
16: Ils n'avaient pas besoin de pattes, donc la nature leur a gentiment supprimé.
1: Exactement, ils ont perdu leurs pattes. Ah oui. Ce qui amène souvent les observateurs à les prendre pour des serpents. Ah bah. Mais ce ne sont pas des serpents.
15: Et si on leur coupe la queue, ça repousse comme un lézard.
13: Et oui, c'est vrai, c'est une bonne question.
1: L'orvée peut échapper à un prédateur en lui laissant un bout de sa queue, vous avez raison.
13: Voilà. Combien de fois ça m'est arrivé ?
15: Je connais le lézard.
1: Bon, une question plus culturelle.
13: J'ai échappé à beaucoup de prédateurs.
1: C'était une question zoologique, vous l'aurez compris, à laquelle Madame Bravo a brillamment répondu. Pour Georges Méchy, qui habite Clairoy dans l'Oise, vous allez maintenant tenter de trouver le nom du musée qui se trouve au 16 rue Chaptal, dans le 9e arrondissement de Paris. Un joli petit musée qui existe depuis les années 80.
15: De la vie romantique.
1: Comment vous savez ça ?
15: Parce que je sais les trucs.
1: C'est sa deuxième bonne réponse, c'est le musée de la vie romantique.
15: J'ai pas compris le... J'ai pas compris le nom du musée.
1: Il y a eu un navire romantique.
15: Bah, tout le monde a compris, c'est génial.
16: Laurent, ce qui est bizarre.
15: Est-ce que vous pouvez répéter?
1: Navire romantique.
16: Laurent, ce qui est étrange, c'est que Toulouse-Lautrec habitait dans le 9e arrondissement et que le musée dans le 9e, il y a un problème.
15: Il y a un problème.
1: Elle sait tout sur le 9e.
13: Calé en 9e.
1: Le musée de la vie romantique. Merci, chère Christine, bravo. Oui, eh oui, il faut un professionnel. Une ancienne demeure d'un peintre hollandais qui s'appelait Harry Schaeffer et qui est devenu depuis les années 80 un foyer d'inspiration romantique et surtout un musée. On y expose les souvenirs de la romancière George Sand qui venait en voisine rendre visite au peintre. Et ça tombe bien parce que dans un instant, on parlera de George Sand. Mais c'est un des 14 musées, car il y a 14 musées qui appartiennent à la ville de Paris. Il s'est ouvert en 1987. Vous êtes déjà allé au musée de la vie romantique ?
15: Jamais. Mais comment tu sais? Parce que j'avais envie d'y aller depuis très longtemps.
1: Ah.
15: Voilà, ça m'intéresse, Georges Sand, et j'avais envie d'aller voir ce musée. Ça m'interpelle, ce mot, la vie romantique.
13: Avec Michel.
1: Il faut que Michel vous emmène.
15: Michel m'a emmené.
1: Et vous avez fait les catacombes aussi avec Michel?
15: Oui. J'ai même ma fresque nue allongée sur la... Si vous allez un peu plus loin, il y a des fresques. Et je suis nu sur un tapis de panthère.
1: Mais qui a fait ça ?
15: Ce sont les élèves de l'école qui est à côté. Comment ça s'appelle cette grande école qui donne sur les tuiles ?
13: Ah, l'école de la préhistoire.
17: Sorbonne.
15: Non, pas la Sorbonne. J'étais marraine d'une promotion. Et dans la promotion, ben ça se passe dans les catacombes et on fait votre fresque.
16: Il y a marqué en gros, bienvenue là-dessus.
15: L'école, oui, peut-être. C'est pas bien de façon.
13: Mais en fait, ils t'ont pas nu ?
15: Oui, non, je suis comme ça.
1: Vous avez posé nu ?
13: T'as posé nu ?
15: Pas posé, ils se sont souvenus de mon corps quelque part. Quoi.
13: Oui, ils ont mis. En fait, ils avaient déjà le corps, ils ont mis ta tête dessus, peut-être. Voilà.
1: Ah bah attendez, c'est pas possible. Il y a des millions, parce que les catacombes, c'est un des lieux à Paris les plus visités. Il y a encore 100 000 curieux cet été qui ont visité les catacombes. Donc cet été, il y a 100 000 personnes qui vous ont vu à poil dans les catacombes.
15: Exactement. C'est comme ça la vie, mon vieux. Je peux poser pour un peintre.
1: Vous imaginez plus tard, je sais pas si c'est il y a une guerre nucléaire, un truc, il reste plus rien et puis qu'il y a 2-3 survivants.
15: Donnez-moi un nom de grande école.
1: Qu'on fait des recherches. Et puis ils font des recherches et puis ils cherchent puis ils trouvent dans les catacombes puis ils vont vous voir vous à poil, c'est le seul truc qui va rester.
15: Ah oui, ça va faire peur peut-être. Hein.
14: Comment ils vont représenter l'espèce humaine?
15: Non, mais c'est une galerie qui est un peu privée, qui est au fond, faut la trouver, faut la chercher.
1: Ah oui.
15: Ah oui.
16: C'est dans les backrooms.
15: Bah oui.
1: Je change de musée, puisqu'il y a un autre musée très visité, mais qui lui n'appartient pas à la mairie de Paris, c'est le musée Grévin, qui vient d'y rentrer là, le 11 septembre dernier.
14: Et pas M.
1: C'est-à-dire?
14: Ben, le fils Chédid, Mathieu Chédid.
1: Mathieu Chédid, excellente réponse de Jean-Philippe Janssen, c'est Mathieu Chédid.
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1: C'est la première fois que vous rencontrez Adil Rami.
18: Oh là là. Ah non, ça fait quelque chose de le voir en vrai.
14: Et attends,
18: surtout quand ça fait 6 mois que vous me le promettez, et à chaque fois j'ai droit à Yohann Riou. Alors... Il est beau.
1: Ah, vous trouvez?
18: Quand je pense qu'il est plus avec Pamela, je me dis que j'ai mes chances.
1: Vous connaissiez Ziz Dupanier, monsieur Rami?
19: Non, mais je crois qu'on s'est croisés déjà au Manco, on a fait une sortie tous ensemble avec
14: Zaya. Oui, avec Zaya et Benzema, oui, oui.
1: Non, je crois que vous confondez avec Zaya.
18: Oui, c'est ça.
19: Mais non, mais c'était il y a 20 ans, Zaya, elle avait 15 ans.
18: Eh ben voilà. Star, regarde.
1: Et Sylvie Tellier, vous la connaissiez?
19: Eh oui, je la connais, entre footballeur et Miss, il y a une connexion.
1: Ah oui, c'est ce que je disais.
20: J'ai marié beaucoup de Miss, vous avez raison.
14: Mais t'es un peu la Madame Claude des footballeurs.
1: Combien,
20: exactement.
1: Combien de Miss vous avez marié à des footballeurs?
20: Non, combien de Miss on a marié à Dieu, tu sais, quoi?
18: Eh ben, il y a combien de Miss? Il suffit de compter les Miss.
21: Nous, voilà, ça y est. Voilà, regarde, j'ai porté l'écharpe, j'ai tout porté de l'époque. Regarde.
1: Il faut expliquer à nos auditeurs que Ziz Dupanier vient de mettre son écharpe Miss quoi?
18: Miss Pointe Rouge. Miss Pointe Rouge à Marseille, la plus belle plage. Regardez, j'ai été élu.
14: Plage naturelle.
18: 74, j'ai pas changé. Pareil.
1: En 74?
18: Oui,
1: vous étiez déjà femme en 74?
18: Ah ben oui, j'avais 17 ans quand j'ai été élu. Il y avait Geneviève de Fontenier à l'époque.
20: Mais quand on a fait Miss France à Marseille, vous aviez postulé, mais vous avez été refoulé.
18: Ben moi, je voulais venir à Marseille quand il y avait eu l'élection de Miss France. Et Jean-Pierre, qui à l'époque était fou de moi, en 74.
1: Jean-Pierre Foucault.
18: Oui, tu peux le dire, maintenant il y a prescription, il est décédé. Et alors. ou presque. Et alors. Il m'avait dit, oui, tu viens. Et puis Sylvie m'a envoyé un message très gentil que j'ai toujours gardé. J'ai fait encadrer à la maison d'ailleurs, c'est vrai. Hein,
14: ouais, dans les chiottes.
18: J'étais en contact avec Miss France. Mais en tout cas, elle avait été très gentille et très humaine. Parce que quand tu la vois comme ça, on dirait qu'elle est assise sur une punaise et tout. Mais. En vérité. Elle est très gentille, tu vois.
1: En tout cas, je vous ai entouré de belles femmes, monsieur Rami.
19: Ouais, je suis bien.
18: mais il reste assis quand même. Il y a Ariel en face.
1: Sans
18: quand même.
1: Compter Ariel face à vous, vous voyez.
19: Non.
1: Trois blondes pour le prix d'une.
14: Ouais, trois blondes dont une femme.
1: Allez, une première citation quand même. Il est temps de passer aux choses sérieuses, si j'ose dire, puisque la première citation est plutôt amusante pour Cécilia Brasil, qui habite dans la Loire, qui a dit « Je n'ai jamais compris pourquoi les kamikazes portaient des casques. »
14: Ça détruit.
15: Non, ça c'est anglo-saxon.
1: C'est américain, effectivement.
18: Roosevelt.
1: Non, je n'ai jamais compris pourquoi les kamikazes portaient des casques.
15: Eh ben, Woody Allen.
18: Groucho Marx.
1: Woody Allen.
14: C'est quelqu'un qui était dans les tours du 11 septembre?
1: Non.
14: Non, mais ça
1: non, c'est un animateur de Late Show aux
14: États-Unis.
18: Jimmy Fallon.
1: Pas Jimmy Fallon.
18: Johnny Carson.
1: Je crois qu'il est à la retraite maintenant.
15: Bill Crosby.
1: Ah non, il a animé.
18: David Letterman.
1: Non,
14: Philippe Bevard. Philippe Bevard.
1: C'est pas Philippe Bevard. It is not Teddy Hardison non plus.
14: It's not Teddy Hardison, non?
15: Ah non, c'est Letterman.
1: Letterman, non.
18: Michael Drucker?
1: Son show portait son nom. Hein.
18: David Letterman.
1: Il a d'abord animé The Tonight Show, puis après il y a eu un show qui portait The. Hein.
14: C'est en haut.
18: Jay Leno.
1: Jay Leno, bonne réponse de Bruno Solo. beaucoup pour Sabrina Pascal, qui habite Danemarie dans les Yvelines, qui a dit « Il faut jamais prendre les gens pour des cons, il faut pas oublier qu'ils le sont. »
20: Ça, c'est Pierre Coluche.
1: Non, c'est... Alors, écoutez...
18: Un contemporain.
1: C'est assez rare, parce que je peux vous dire que c'est collectif, en quelque sorte.
14: Ah, c'est le gouvernement ?
1: Donc déjà, ça limite quand même le nombre de réponses possibles.
20: Alors, les grosses têtes.
1: Alors, pas les grosses têtes.
20: L'équipe du Splendid.
1: C'est un trio qui a beaucoup fait rire.
20: Les Inconnus.
1: Les Inconnus, bonne réponse. D'Ariel Dombasle.
18: Là, c'est Ariel Dombasle.
1: Elle est une citation pour Charles Duchâtel. Ah bon, non, je vais pas la faire, ça personne saura aujourd'hui.
18: Bon, vas-y, vas-y, tente quand même.
19: Et je peux surprendre, hein.
18: Ouais, moi aussi, je peux te surprendre.
1: Bon, alors d'accord, vous êtes prêts à donner 300 euros pour une citation?
18: Ouais, peut-être.
1: C'est quelqu'un qu'on cite de temps en temps, mais comme vous êtes tous un peu nouveaux, à part Toed, mais qui retient rien, je serais surpris que vous trouviez la réponse. Mais j'y vais quand même. Alors très bien, pour Charles Duchâtel, qui habite Taupont, dans le Morbihan, qui a dit « On sait qu'on est vieux le jour où, à notre anniversaire, nos amis se rapprochent du gâteau pour se réchauffer.
20: Ah » C'est
18: ça
20: mignon.
18: Avait le coup de la dire, quand même.
14: C'est français, c'est français.
1: Non, c'est américain, et c'est quelqu'un qui s'y connaît parce qu'il a eu 100 ans, il a été centenaire. Comédien de vaudeville, il a fait sa carrière au cinéma, à la radio et à la télévision américaine.
20: C'est pas Groucho Marx.
1: Il est mort dans les années 90 à Beverly Hills.
18: Évidemment.
1: Il était né à New York.
14: Frank Sinatra. Frank Dubosc.
1: Un centenaire. Il n'a pas
14: Frank Dubosc.
18: Non, ah, il n'y en a pas beaucoup.
19: Frank Ribéry.
1: Vous voulez les films? Ça va rien vous
14: Allez,
1: donner,
14: si,
1: les
14: si,
1: films.
14: Si, si, si, si.
18: Moi, ça va m'aider.
1: Ah, ça va vous aider, vous?
14: Il est dans Ducobu ou pas? Gerard Junior.
1: Il a joué dans Radioland Murders.
14: Oulala.
1: Century of Cinema, dans Oh God You Devil, dans Going in Style, dans...
18: Il a des enfants comédiens?
1: Dans Sgt. Pepper's Lonely Heart Club Band.
20: Beatles!
1: Avec les Beatles.
14: Le film du la chanson?
18: Ah, ouais. C'est étonnant parce que je savais même pas qu'il y avait eu un film.
1: Une Cadillac en or massif, Honolulu, Une demoiselle en détresse, L'appel de la folie. Oh, il a joué dans des films muets aussi parce que je vois que ça remonte à 1929, ça. Oh. Sa filmographie, alors, vous voyez?
14: Attends. Il était beau?
1: Je sais pas s'il était beau, mais en tout cas...
18: À 100 ans, il était comment?
1: Il était drôle. On a souvent ici, effectivement, donné...
14: Attendez, beau et drôle, Boudère?
1: Non, non, non. C'est lui aussi qui a dit, c'est quand même dommage que tous les gens qui savent comment il faut faire pour diriger un pays soient occupés à conduire les taxis ou à couper les cheveux.
20: Moi, la seule personne qui parlait d'anniversaire et de gâteau, mais c'est pas qu'elle était spécialement drôle. Geneviève disait ça. Elle disait, quand tu vieillis, en plus fait, tu sais que tu deviens vieille quand il y a plus de bougies que de gâteaux à ton
1: Alors oui, ça, c'est un grand classique. C'est pour ça, d'ailleurs, que j'ai trouvé que la citation de Burns était plus originale, plus drôle, parce qu'on ne l'avait jamais entendue.
18: Ah,
1: voyez.
18: C'est pas Burns, c'est pas Burns.
1: J'ai dit quoi?
14: Edouard Burns. Edouard Burns.
20: Burns.
14: Bravo Sylvie.
20: Burns.
14: Là, mais t'es trop fort. Et au traître, au traître. Bravo.
20: Non, j'ai péché blanc.
18: Ah, il doit être content, l'auditeur. Il dit, tiens, j'ai 300 euros dans ma fouille et trahi par un traître.
19: Ça, c'est le traître, ça.
1: On distribue 300 euros à Charles Duchâtel qui habite Taupont dans le Morbihan.
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1: On parle aussi de Daniel Craig dans la presse aujourd'hui.
19: Ah,
1: parce que,
19: il me ressemble.
1: Il vous ressemble, vous trouvez?
19: Oui, il me ressemble.
1: Vous êtes le James Bond du Nord,
19: oui.
1: Alors.
19: Les ch'tis Bond.
1: Bah, vous avez peut-être vos chances, parce qu'il paraît que ce ne sera pas lui le prochain James Bond.
19: Il est tolérant, hein, oui.
1: Et ce soir, il y a Casino Royale qui est diffusé sur France 3. C'est le premier James Bond dans lequel il a tourné, lui, Daniel Craig, succédant d'ailleurs, souvenez, qui était...
19: Ah oui,
20: Pierce Brosnan.
1: Bravo.
19: Oui.
1: Pierce Brosnan, effectivement. Et il en a fait 4, Pierce Brosnan. Daniel Craig, lui, il en a fait 5. Et effectivement, c'est le premier qu'on voit ce soir sur France 3, Casino Royale. Il y a d'ailleurs Eva Green dans celui de ce soir, oui, hein, il faut le dire. Mais le dernier, c'est ma question. Quel est le dernier?
0: Mourir peut attendre.
1: Comment vous appelez
0: mourir
1: ça?
0: Mourir peut attendre.
1: Parce qu'autrement, on aurait 80 ans aujourd'hui. Mourir peut attendre. Bonne réponse. C'est bien. Effectivement, il a fait Casino Royale, ensuite Quantum of Solace, voilà.
3: Skyfall
1: de Sam Mendes. Ils sont bien ceux de Sam Mendes. Ah, 007 Spectre et enfin Mourir peut attendre. Voilà pour le James Bond qu'on verra ce soir. Je vous vois bien. Hein, peut-être Adil Rami plus que vous quand même.
0: Lui un méchant, un espion méchant.
22: Ah ouais, oui, ça peut être cool. Ouais, une belle grosse moustache là.
1: Et Angoon pourrait faire une très belle James Bond.
20: Vous savez que j'ai. On me l'avait proposé.
1: C'est pas
20: il
1: vrai.
20: Y a 20 ans.
1: C'est pas vrai. Ouais. Oui.
20: Pour demain, The World is Not Enough. Oui.
3: Le monde ne suffit pas.
20: Oui, c'est

0: ça. Ouais. Le monde est suffisant. Mais je voulais pas.
1: Ah ouais,
0: parce qu'en fait, c'était juste pour deux minutes, passer au lit avec lui et puis mourir après.
2: Bah, quelle chance.
0: C'était avec Pierce Brosnan.
3: Il y en a d'autres qui auraient dit oui, hein, ah bah,
1: moi, oui.
0: Non, mais vous savez qu'il y a, une véritable malédiction chez les Bond Girls.
3: Ah oui?
1: Ah bon?
0: Paraît-il. Après, leur carrière ne décollait pas.
4: Hein? À une époque, oui, parce que t'étais un objet.
1: Bah, parce qu'elles font pas d'autres castings.
4: Mais,
3: peut-être. Léa Seydoux, qui est le dernier.
4: Mais c'est vrai, maintenant, il y a
3: James Bond avec Daniel.
5: Carole Bouquet avec Roger Moore.
3: Pardon.
5: Carole Bouquet a été James Bond girl aussi.
3: Aussi, voilà, voilà.
6: Michelin Dax. Peut-être c'est parce qu'elle choisit.
1: Micheline Dax aussi dans un des premiers.
6: Peut-être parce qu'ils choisissent pas des bonnes actrices.
3: Il y a eu Ursula Andress, quand même.
1: Bah, oui.
0: Monica Bellucci, Sophie Marceau.
4: Claudine Auger.
3: Comment?
4: Claudine Auger.
3: Claudine Auger.
5: Et Caterina Murino.
3: Quand je pense qu'Angoune a refusé d'être James Bond girl, alors Valérie, vous n'auriez pas refusé, vous, hein?
4: Ben, ça dépend si c'est juste pour mourir, non.
1: Bah, quand même.
4: Non, en ayant.
3: Fallait être toute nue, c'est ça peut-être qui vous a. Fallait être nue ou pas?
0: Non, non, je voulais. Oui, bah, forcément, quand on passe au lit avec.
1: C'est pas avec une chemise de nuit.
3: Peut-être vous auriez pu garder votre pyjama pilou-pilou.
0: Non, non, c'était pas une option. Non, non, c'était juste parce que je voulais chanter à l'époque. Alors que si on me posait la question maintenant.
5: Vous auriez fait un cadavre exquis.
3: Ah, faux!
1: Oh.
3: Ce barbier!
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3: Mercredi dernier, on a pu voir le célèbre joueur argentin, ex-joueur du Paris Saint-Germain, qui joue, ça peut vous aider peut-être, qui joue à l'Inter Miami aujourd'hui. Oui. Et on a vu Lionel Messi appuyer sur un bouton avec un ballon. Mais pour faire quoi?
0: Appeler l'ascenseur?
3: Appeler l'ascenseur, non.
0: Pour une association?
3: Pour une association, non.
8: C'est lancer un événement?
3: Oui, en quelque sorte,
5: c'est
3: on peut le dire.
5: C'est un buzzer?
3: Un buzzer, c'était une forme de buzzer. D'habitude, ça se fait plus, j'ai envie de dire, plus naturellement, plus simplement.
0: Là, le doigt?
3: Un peu plus compliqué.
5: Une inauguration?
3: Une inauguration, on peut dire.
9: C'est pas
3: oui.
9: Les JMJ?
3: Les JMJ, c'est quoi ça, les JMJ?
9: Les Journées Mondiales de la Jeunesse?
3: Ah non, non, non.
8: Est-ce que
9: c'est le pape, là?
10: Attends, mais c'est à Miami, ça se passe à Miami.
3: Ça se passait à Miami.
10: C'est un stade?
3: Quoi?
10: L'inauguration d'un stade?
3: Un stade, non.
9: Un parc d'attractions?
3: Un parc d'attractions, on se rapproche. Une plage, on se rapproche.
9: Ah,
5: un parc d'attractions sur une plage.
3: On se rapproche encore
10: un
3: plus.
10: Festival,
5: Santa Monica Clarica,
3: un festival, non.
10: Qu'est-ce qui nous manque? Le nom du parc ou le, la
3: c'est
10: désignation?
3: Pas un concept. C'est pas un parc.
9: Un golf.
10: Un musée.
3: Mais on se rapproche.
5: Il y a des toboggans?
3: Oui, il y a des toboggans.
9: Un aquapark.
8: Un aquapark, oui.
3: Un aquapark, non.
8: Non, mais il n'y a pas le mot parc dedans.
3: Non, il n'y a pas le mot parc.
5: Il y a le mot land?
3: Non plus.
9: Mais il y a quoi alors?
8: Il y a à quoi?
3: Ah non, mais vous avez sûrement vu ça.
9: Un centre de rétention?
3: Non. Vous avez sûrement vu ça dans les journaux et c'est vrai qu'on ignore. Voilà, et la preuve, je l'ai appris ce matin dans le Figaro Économique. Que c'était Lionel Messi qui avait inauguré avec un ballon en appuyant sur un bouton.
9: Est-ce que c'est logique que ce soit lui? Genre c'est un combat qui...
3: Non, j'imagine que c'est parce que ça se passait à Miami qu'ils l'ont pris lui. Mais
8: c'est un genre de Fashion Week?
3: Non, la Fashion Week, non.
8: Des toboggans?
5: Bah, les toboggans.
8: Il y a on sait pas. Hein.
3: Il y a des toboggans.
9: Il y a de l'eau.
3: Il y a de l'eau, oui.
8: Bah, c'est au bord de la mer.
10: C'est pour les enfants et les grands?
3: Bah, les enfants, mais aussi les adultes.
8: D'accord.
9: C'est un cinéma?
3: Il y a ça aussi.
8: C'est un genre d'aquaboulevard?
5: Un centre commercial?
8: Un aquaboulevard?
3: Un centre commercial, il y a ça aussi.
9: Un aquarium géant.
5: Un hôtel.
9: Mais c'est une ville, tout simplement. Ville. C'est une nouvelle ville.
3: Alors oui, mais c'est quoi précisément?
10: Une nouvelle ville.
9: Une
3: nouvelle ville, non.
10: Un mall, une tour.
3: Non, un mall, une tour, non. Une tour mall, non plus.
8: Un Messi City.
5: Un aéroport.
3: Non plus.
9: Mais qu'est-ce que c'est que ça?
3: Ah ben oui, mais vous êtes très loin.
9: Une gare
10: Miami.
3: Et c'est pourtant très facile et ça... prouve aussi que vous n'avez pas suivi l'actualité.
10: Ah, parce
3: que on a vu les images partout, ça fait peur.
5: Ah oui, je sais, un bateau géant.
8: Oui, le bateau.
5: Le Pacifique.
9: Oui. Le plus grand bateau du monde.
3: Bonne réponse de Roman Dauduit et de Michel Bernier.
8: Espèce d'immeuble incroyable.
9: C'est monstrueux.
3: Le nouveau plus grand paquebot du monde.
9: D'ailleurs.
5: Il y a 7 piscines, 20 restaurants.
3: Une quarantaine de bars et restaurants. 7600 passagers à bord.
10: C'est un cauchemar.
3: 20 ponts, 2800 cabines.
5: Il y a un casino aussi.
3: Des toboggans, des cinémas, un casino.
9: On sort plus du bateau, on va même pas voir la mer. Hein.
8: Non. T'as pas besoin.
9: Tu sors même pas sur le pont, tu restes dans le bateau en fait.
3: Et en tout cas, c'est bien Lionel Messi qui est en appuyant. Alors, qu'est-ce qui s'est passé en fait? Il a pris un ballon. Avec le ballon, il a appuyé sur le bouton. Ça a déclenché tout un mécanisme.
9: Avec le toboggan?
3: Qui fait que là, il y a une bouteille de champagne qui est allée s'écraser.
9: Comme dans Pouic Pouic.
3: Comme dans Pouic Pouic.
9: Et le bateau, il a coulé. Oh merde!
3: C'est pas dans

0: Quick Quick,
1: c'est dans le petit baigneur. Le petit baigneur.
2: Mais c'est la fameuse bouteille à la mer.
3: Vous connaissez la définition de la croisière?
0: Allez-y.
3: C'est le moyen le plus cher et le plus lent pour aller d'un endroit où on s'emmerde à un endroit où on n'a rien à faire.
0: Ah, une question intéressante pour Corinne Croc qui habite Angers dans le Maine-et-Loire. Question qui nous permettra d'avoir au téléphone dans un instant Monsieur Romain Bertrand. Je ne vous dis pas encore qu'est-ce que Monsieur Romain Bertrand publie aux éditions Verdier, parce que ça vous donnerait la réponse à ma question. Ma question est toute bête. Juan Sebastián Elcano est mort dans le Pacifique le 4 août 1526. Il est mort 4 ans après avoir marqué l'histoire, mais de quelle façon?
4: Il a découvert quelque chose?
0: Alors, ouais, découvert.
4: Un territoire?
0: Mieux que découvert.
5: C'est un navigateur.
0: Ah, c'est un navigateur, c'est vrai.
6: Un explorateur. On est espagnol.
0: On est en 1522.
6: Il cherche les Amériques.
0: Effectivement.
5: Le triangle des Bermudes.
6: C'était un pirate?
0: Un pirate, non, non, non.
6: Il a découvert, donc on cherche le nom d'un territoire.
0: Non, on ne cherche pas le nom d'un territoire.
2: Un estuaire?
0: Non plus.
5: D'un courant?
0: Non. La question est toute bête, hein. Je vous demande pour quelle raison il a marqué l'histoire. Au point d'ailleurs que Charles Quint lui a offert un cadeau légendaire.
2: Il avait
5: La toison d'or.
0: Non.
4: Il a gagné la première route du Rhum.
0: La route du Rhum. Non.
2: C'est l'Armada.
0: Non, mais c'est tout simple.
2: L'Armada.
5: Bah l'Équateur.
0: Non, non. Qu'est-ce qu'il a fait?
4: Le tour du monde.
2: Il a marché.
4: Il a fait le tour du monde en bateau.
0: C'est le premier à avoir réalisé le tour. Pas tout seul. Hein,
7: oui, bah non. Il y avait Kersauzon.
0: Mais c'est à lui qu'on a attribué ce tour du monde parce que Magellan est mort avant d'arriver, et celui à qui on attribue le premier tour du monde, c'est Juan Sebastián Elcano. Bonne réponse de Jean-Luc Lemoine. C'est ce que vous nous expliquez, en tout cas, je crois, dans votre livre, à un petit détail près. Monsieur Bertrand, bonjour.
8: Bonjour.
0: Votre
8: bonjour.
0: Livre s'appelle de façon d'ailleurs amusante « Qui a fait le tour de quoi ?» Voilà un titre original, « Qui a fait le tour du quoi ?» C'est publié chez Verdier. Et vous nous racontez évidemment les suites du décès de Magellan, parce que c'est vrai que Magellan, il n'est pas allé au bout de son tour du monde.
8: Et non, effectivement, puisque Magellan, après avoir traversé le Pacifique et avoir donc accosté aux Philippines, eh bien, se fait tuer, d'ailleurs assez bêtement, dans une escarmouche avec un roitelet sur une toute petite île qui s'appelle l'île de Mactan. Et donc, passé la mort de Magellan en avril 1521, eh bien, le reste de la flotte, les survivants, sous la direction en particulier, c'est vrai, de Juan Sebastián Elcano, eh bien, vont continuer leur voyage en Asie et réussir, alors dans des conditions éminemment périlleuses et difficiles, à regagner l'Espagne en 1522.
0: Mais quand même, on dit que c'est le premier à... J'aime bien cette phrase. Le premier à cindre le monde. C'est joli, ça. Hein.
5: Oh, c'est joli,
0: le
5: ça.
0: Le premier à cindre le monde. Et Charles Quint va lui offrir, paraît-il, un globe portant comme inscription cette phrase, tu as été le premier à faire le tour pour moi. C'est vrai, ça?
8: Oui, c'est vrai. Et d'une certaine manière, Elcano tire très bien son épingle du jeu. Alors évidemment, il cherche aussi à effacer le souvenir de Magellan, qui a été tout de même le véritable chef de cette grande entreprise. Et pour d'ailleurs montrer qu'il est aussi bon, sinon meilleur navigateur que Magellan, et bien, il décide de repartir vers l'Asie. Et comme on ne marche pas deux fois sur la queue du diable, eh bien cette fois il y laisse la vie
0: J'aime bien cette expression, je ne la connaissais pas. On ne marche pas deux fois sur la queue du diable.
5: Vous en avez une autre.
4: Pensez-y, Daniel.
0: Vous êtes historien à Sciences Po. Vous publiez Qui a fait le tour de quoi. Je trouve que c'est original
2: comme titre.
0: Et d'ailleurs, vous apportez une précision supplémentaire, si j'en crois le journaliste Jean-Marc Daniel de l'Express, qui vous consacre tout un article. Vous dites qu'en fait c'est un esclave qui lui réellement a été le premier à avoir fait le tour du monde. Vous pouvez m'expliquer?
8: Eh oui. Et c'est là où commence l'affaire Magellan, entre guillemets. Eh bien, Magellan avait séjourné une première fois comme soldat au service du roi de Portugal en Asie. Il avait participé à toute une série de conquêtes, et notamment à la conquête d'un petit sultanat en Malaisie qui s'appelait le sultanat de Malacca. Et à l'issue de cette conquête, eh bien, il avait pris à son service, comme esclave, un jeune habitant des lieux, donc un jeune asiatique, un jeune malais, qu'il avait prénommé Enrique. Et puis, il était rentré en Europe en ramenant Enrique. Et il a gardé Enrique à ses côtés pendant 10 ans, c'est-à-dire jusqu'à sa mort. Donc, ça veut dire que ce jeune Asiatique a fait toute la route avec Magellan, hein, a découvert du Détroit, la traversée du Pacifique. Et lorsque Magellan meurt aux Philippines, les choses deviennent un peu compliquées sur place. Le roi de l'île de Cebu tient à se débarrasser au plus vite de ces nouveaux venus un peu encombrants. Il en massacre un certain nombre. La flotte est obligée de déguerpir. Et Enrique, lui, disparaît. Donc on pense qu'il déserte. Et si Enrique a déserté aux Philippines après la mort de Magellan, ben on peut penser que la chose la plus logique à faire pour lui, c'était de rentrer chez lui. Et il se trouve qu'il n'était probablement qu'à quelques semaines de navigation de la ville de Malacca où il était né. Ah, et si donc Enrique, en quelques semaines, est rentré chez lui, alors quel canot va tout de même mettre plus d'un an à regagner l'Espagne, alors on peut émettre l'hypothèse assez réaliste, en tout cas assez légitime, que c'est bel et bien un esclave malais
0: Enrique.
8: Qui aurait le premier fait le tour du monde, Enrique.
0: Ah, le fameux Enrique, dites donc
4: En Asie, il s'appelle Enrique.
8: Et on ne connaît malheureusement que son nom de baptême,
6: en fait,
8: on ne le trouve dans les sources que comme l'esclave de Magellan.
0: Pierre Bénichoux serait là encore parmi nous, et là, s'il nous a quittés, mais il dirait, dites donc, Magellan et Enrique, là, ils étaient comme nous.
5: Ouais. Ouais, un peu ça, ouais.
8: Mais le canot, c'est vraiment... En tout cas, Enrique est le véritable héros de l'histoire, et c'est ça qui est intéressant.
0: On va lire votre livre parce que ça a l'air passionnant. Franchement, et puis en plus, c'est un joli titre. Moi, je trouve c'est très. J'adore quand quelqu'un trouve un bon titre pour un livre. Qui a fait le tour de quoi? Aux éditions Verdier, c'est signé Romain Bertrand. Merci, monsieur l'historien.
8: Je vous en prie, merci.
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0: Bonjour Laure.
10: Bonjour les grosses têtes.
2: Eh ben bonjour.
0: On peut peut-être commencer par vous. Vous êtes qui, vous?
10: Alors moi, je suis Laure. J'ai une petite cinquantaine d'années. J'ai 3 enfants.
0: D'accord.
10: Et je suis à la maison. Voilà.
0: Et vous allez peut-être partir, grâce aux grosses têtes, en week-end, au domaine de la Closse. Un très bel hôtel 5 étoiles qu'on connaît bien, on en a souvent parlé ici. C'est en Moselle, au cœur du pays des trois frontières.
1: Pas de bol, hein.
0: Ah si, c'est magnifique.
1: C'était ça ou les Seychelles, dommage.
10: Dommage.
0: Entre le Luxembourg, l'Allemagne, un hôtel relais château, attention quand même, avec un spa de 800 mètres carrés, 2 piscines chauffées. Et attention, un restaurant, qu'est-ce que je dis? Que dis-je? 3 restaurants. Un restaurant gastronomique, le cas. Un restaurant bistronomique, le comptoir. Ainsi qu'une cave avec...
7: C'est sûr que c'est en Moselle, ça?
0: Oui. 60 000 références de vin.
1: Mais non!
0: 2 nuits pour 2 personnes en chambre supérieure. Le domaine de la Closse vous attend. Alors, pour ça, alors, il faut évidemment essayer de retrouver qui est qui dans l'actualité. Vous commencez par quelle grosse tête?
10: Alors, je vais commencer par Adil Rami. Qui est
7: C'était sa grande crainte, je crois. Mais,
11: je suis certainement un artiste. Là, c'est le prénom, on est d'accord. Avec une très longue moustache bien pointue.
10: Ouais.
11: Vous connaissez cet artiste ou pas? Il est très connu, il a une moustache très pointue. Son nom, c'est l'anagramme d'Adil. C'est un peintre. C'est un peintre. Il a une moustache très pointue, très longue.
0: Je crois qu'il vaut mieux que vous passiez à
10: Ça y est, je sais. Oui, Salvador Dali.
11: Alors, juste le prénom, vous l'avez trouvé.
10: Salvador, d'accord.
11: Deuxième étape. Une famille très connue avec une fille qui s'appelle Mercredi.
10: Adam.
11: Ok.
10: Salvador Adam.
11: Presque, il faut enlever le S. À la place du S, ce qui tombe du robinet, c'est quoi?
10: De l'eau.
11: Ok, et là, vous avez trouvé.
10: Ah, Adamo. Salvador Adamo.
0: Alors là,
7: c'est une démonstration.
0: Alors,
7: c'est une démonstration.
0: Les mauvaises langues retiendront que vous connaissez pas Salvatore Adamo, mais les autres retiendront que vous êtes vraiment très doué pour faire deviner un nom que vous connaissez pas. Et Salvatore fait son retour à l'Olympia demain soir.
1: Ah non.
0: Et c'est vrai qu'il a, il fait
1: dans la salle,
0: la neige. Quand même tombe la neige, ça vous dit rien? Ça tombe. Laisse mes mains sur tes hanches.
11: Alors, sérieusement, vous pensez vraiment que je connais ce gars-là? Non, vraiment.
0: Bon, écoutez, ce qui compte, là, ouais,
11: c'est, on a que, gagné, on a gagné.
0: C'est que vous ayez identifié Salvatore et Adamo. Vous passez à qui derrière?
10: Je passe à Sylvie Tellier. Qui êtes-vous?
12: Alors, je suis quelqu'un qui s'est opposé à moi, enfin à Sylvie Tellier, qui essaye de vous faire deviner. Je fais l'actualité en ce moment parce que je lance une série qui a fait un carton en 2001. C'est dans une piscine. Il y avait un garçon qui sautait sur une femme et il faisait des trucs dans l'eau. Voilà. Ma mère est grand reporter. Je suis pas très grande. Je suis patronne d'un énorme groupe d'audiovisuel. J'ai été promue il y a pas très longtemps.

0: je suis aujourd'hui, on a fait croire que j'avais viré Sylvie Tellier quand je suis arrivée chez les Miss, en fait, parce que je voulais tout révolutionner. Vous voyez qui je suis, non? Évidemment, je porte le nom de ma mère, elle est grand reporter.
1: Le mieux, c'est peut-être aussi. De passer à quelqu'un d'autre.
2: Oui, je passe à quelqu'un d'autre.
0: Pardon.
2: Je vais passer à Ariel Dombal. Qui êtes-vous?
3: Alors, je pourrais être un saint, finalement, parce que je porte un nom d'une basilique et aussi d'un stade
4: France. Bonne chance.
3: Un stade dans le 93, dont on a beaucoup parlé, puisque même les Jeux Olympiques...
2: Pierre.
3: Oui, alors, une basilique...
2: Saint-Pierre.
3: Non, c'est en France, hein, c'est en France.
1: Je crois que vous auriez intérêt à passer à quelqu'un d'autre.
2: Je pense.
1: Tout le monde ne peut pas avoir le talent d'Adil Rami.
2: Alors, je vais passer à Sébastien Thoen.
3: C'est le plus grand stade de France.
5: Tais-toi, la vieille, tais-toi. Elle a demandé moi, la dame.
2: Qui êtes-vous, Sébastien?
5: Oh, bah, moi, j'ai une carrière d'artiste, je suis une femme incroyable. J'ai été perruquier de Pierre Ninet, proctologue de l'abbé Pierre. Non, je ne sais pas qui je suis, mais je peux vous aider.
2: Alors.
5: Mon nom de famille, par exemple, que tout le monde me connaît, mon nom de famille est le prénom du roi de la natation française là, qui a cartonné au JO. Ça, c'est mon nom de famille. Mon prénom est un... Mon prénom sonne la Vierge, ressemble à la Vierge.
2: Marie.
5: Oui, et mon... oui, ah, c'est bien déjà, il manque pas grand-chose, hein. Il manque 4 lettres après.
2: Marie-Léon.
5: Il y a quoi au milieu,
1: Vous savez pas qui elle est, ça aiderait
2: c'est
1: peut-être.
2: C'est une femme politique
5: Oui, c'est une femme... non, c'est pas vraiment... Moi, je vois pas vraiment qui c'est, en fait. Je vois pas vraiment qui je suis, ça va pas du tout.
1: Bon, passez à quelqu'un d'autre.
0: Oui, bon,
5: alors,
0: mieux.
5: Alors, vous non plus, parce que vous avez quand même le début et la fin, quand même, c'est dommage.
2: Bruno Solo.
6: Alors, bonjour, je suis un cycliste qui a gagné le Tour de France cette année et qui vient de gagner pour la première fois le champion du monde avec 30 minutes d'avance. Autant dire que je ne marche pas qu'à l'eau claire. Et bravo, vous l'avez trouvé, c'est...
1: Tadej Pogacar, bravo, ça vous en fait deux. Alors, il vous reste Ziz
6: bravo,
1: du panier.
2: Ziz du panier, qui êtes-vous?
7: Je suis blonde et méfiez-vous des blondes. On pourrait dire que je suis une fille à papa. Je vais devoir répondre de certaines choses devant.
2: Je crois que je sais. C'est une femme politique?
7: Oui.
2: Marine Le Pen.
1: Oui, ça en fait trois. Alors.
6: Quel bonheur de la citer ici.
1: Vous pouvez revenir.
2: Je vais revenir à Sylvie Tellier.
0: Alors, si vous ne voyez pas qui je suis, mon nom de famille est un nom composé. C'est l'équivalent d'une pierre.
2: La Roche-Joubert.
0: Voilà.
2: Alexia La Roche-Joubert.
1: Alexia La Roche-Joubert, bravo. Alors, je peux vous dire que Ariel Dombal était Benoît Saint-Denis.
3: Mais oui, quand même, la basilique Saint-Denis et le stade.
1: Oui,
3: c'est
1: mais
3: facile.
1: Mais vous savez
6: qui sont enterrés tous les rois de France.
1: Mais vous savez qui.
2: Ah, bah oui, mais ça, elle me l'a pas dit. Où était enterré.
1: Et vous savez qui c'est Benoît Saint-Denis, Ariel?
0: Non.
1: C'est un combattant, un lutteur de MMA. Je sais pas comment
6: on dit. C'est cool ce week-end.
8: Ouais, ah, mais vous voyez, sur Ruquier, elle connaît pas les jeunes. Moi, je connais pas les vieux. Donc, c'est normal.
1: Oui, mais c'est un peu exprès que je distribue les noms ainsi, voyez-vous.
8: Ah oui.
1: Et oui, je suis un malin.
3: Et voilà.
1: Je suis un vicieux.
6: C'est le patron, hein. Il faut pas lutter.
1: Et vous, monsieur Thoen?
5: Marie-Lise Léon.
1: Marie-Lise Léon, c'est la secrétaire générale de la CFDT.
5: Ça existe encore, les syndicats?
1: Eh oui. Mais écoutez, l'essentiel, c'est que vous ayez trouvé 4 grosses têtes sur
0: vous. Mais oui,
1: bravo, vous partez en Moselle.
0: Vous allez vous régaler.
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1: Une question d'actualité pour Mme Duvet qui habite...
6: Quand il fait froid.
1: Oh non, écoutez.
13: Elles sont vides facilement.
6: Est-ce que ce sont des plumes d'oie?
1: Vous allez la raser, Mme Duvet. Elle habite Brôle-Châtel, en Haute-Marne, et la question concerne une phrase qui m'a chiffonné, je dois dire.
6: Il était tranquille ce week-end à la maison, et là, on lui a chiffonné.
13: La petite chiffonnette de jambon.

0: voiture alors
1: qu'on
0: devrait la construire.
2: Non, la voiture électrique.
1: Je sais pourquoi. Parce que c'est le slogan du mondial de l'automobile et c'est un mondial français et c'est une phrase anglaise.
3: Et voilà, pourquoi mettons sur une affiche pour le mondial de l'automobile à Paris une phrase anglaise « Let's celebrate ». C'est ça qui m'a chiffonné, mais c'est une bonne réponse Florian Gazan.
4: Ouais, mais je l'ai aidé, hein.
2: Ouais.
3: Franchement, vous n'êtes pas d'accord, Roselyne Bachelot?
4: Si, c'est vrai.
3: Vous qui avez été ministre de la Culture.
4: Oui, oui.
3: Ah, je l'ai, la fiche.
2: Oui, mais ça s'appelle mondial. Donc, l'anglais, c'est la langue mondiale.
3: Oui, mais alors, à ce moment-là, il faut mettre mondial off automobile.
1: Off bagnoles.
4: Et quand Emmanuel Macron parle de la start-up nation, c'est un peu pareil aussi.
1: Nation.
3: C'est pas bien de dénoncer quelqu'un qui vous a engagé.
1: Ouais. Et qui t'a nourri toutes ces
3: fringues. Je sais à quoi m'attendre maintenant.
4: Non, mais Laurent, c'est lui qui doit m'être reconnaissant.
3: Pourquoi?
4: Bah, que j'ai accepté.
3: Ah oui, vu comme ça. Ils nous donnent tout sur le marché automobile en chiffres dans Libération. Et ils disent que 97% des Chinois assurent qu'en 2024, ils vont choisir une voiture électrique. Ils sont bien en avance sur nous.
1: Bah, même les pangolins sont électriques là-bas.
5: Mais 97% des Chinois, ça fait quand même un milliard de personnes.
1: Même plus.
5: De...
1: Ouais.
5: Non?
1: C'est énorme.
5: Bah, ah, j'ai pas les chiffres là. Ce matin, j'ai pas eu la presse. J'ai été chiffon. Ce que je J'arrive à Paris hier soir. Je suis arrivé dans un barguet. Je m'en suis rendu compte.
1: Ah encore. Mais pourquoi tu passes ta vie dans les barguets?
5: Bah parce que je suis arrivé dans le quartier. J'étais dans un barguet. Je m'en suis pas rendu compte tout de suite.
1: Ah oui.
5: Quand j'ai vu que bon, j'étais pas le seul mec.
2: Non, mais c'est l'inconscient qui parle.
3: Mais qu'est-ce que vous avez fait alors? Qu'est-ce qui vous a chiffonné alors?
5: Rien.
1: C'est qu'on lui a rien proposé.
5: J'ai jamais été autant dragué de ma vie.
3: Mais ah oui.
2: Mais c'est
3: ah
2: bon ouais. Ça.
5: Puis ça drague bien.
1: Ah bah on y va.
5: Dans un barguet.
3: Racontez.
5: Je suis arrivé, j'ai récupéré l'appartement d'un ami, puis j'ai plus d'appartement à Paris. Et j'étais dans le quartier du Marais. Juste au-dessus d'un bar très très gai.
3: Ah. Oui.
5: Vraiment, on peut pas faire plus gai.
1: Mais comment t'as fait pour
5: au
1: pas
5: début,
1: t'en rendre compte?
5: Au début, je croyais que c'était un garage en fait.
1: Mais comment t'as fait pour pas t'en rendre compte? En descendant, il y a des drapeaux, il y avait que des mecs.
5: Non, je me suis un petit peu rendu compte quand même. Quand à un moment donné, j'étais le premier de la chenille, tu vois, je me suis dit, il y a quand même quelque chose là, tu vois.
1: Alors que tu voulais être le dernier.
3: Ouais. Mais je voulais
5: être le DJ.
3: Ça, c'est la fameuse blague. À chaque fois, je la raconte, mais elle me fait tellement rire. Tu sais, il y a comme ça une chenille, et une chenille gay. Et le premier de la chenille, celui qui est en tête, il a un sexe de 40 cm. Vous voyez. Et le dernier de la chenille, il a des hémorroïdes terribles.
2: Oh.
3: Alors là, tu t'en fais, il hésite. Hein. Je préfère encore un tompi, je me mets derrière les hémorroïdes. Et là, il y en a un qui fait, allez, on ferme la chenille. Ambiance électrique en Europe, c'est le titre de Libération aujourd'hui. Let's celebrate le mondial de l'automobile.
2: Allez, let's celebrate.
3: Je sais pas s'il y a toujours. Je me demandais d'ailleurs à ce propos, avec le mouvement MeToo, les choses ont quand même tellement évolué, changé.
1: Ah, les hôtesses.
3: Voilà. Est-ce qu'il y a toujours les hôtesses à moitié à poil sur les capots des voitures?
5: Hier soir, pas du tout. Pas une seule hôtesse, je peux te dire.
1: Non, il paraît que c'est fini.
3: Avant, c'était ça au mondial de l'auto.
1: Non, elles ont des cols roulés maintenant. Non, maintenant, il y a la parité. Il n'y a pas que des hôtesses, il y a des hôtes également. Il y a des stewards, je ne sais pas comment on les appelle.
5: Ah, ben, je vais pouvoir aller au salon de l'auto, moi, c'est très bien.
3: Et vous, Ariel, vous avez déjà posé nu sur le capot d'une automobile?
2: Non, pas sur le capot. Mais.
1: Non, sur l'essuie-glace.
5: Dans le coffre.
1: Sur l'essuie-glace, là, posé.
5: Sur le rétroviseur.
2: Non, mais c'est vrai que j'ai posé nu.
5: Ben oui, c'est bien sûr.
2: Oui, voilà, la question.
1: Sur quoi?
2: Eh ben,
1: sur un chinois.
2: Non, sur le front page de Playboy.
3: Ah oui, c'est ça. Ben, c'est d'ailleurs notre camarade Frédéric Bell qui est à la une de Playboy.
1: Ah, j'ai vu l'intérieur. De Frédéric Bell? Non, du magazine.
3: Ah bon, pardon. C'est assez étonnant, hein.
1: Ah oui, elle y va. Hein.
3: Elle a gardé les talons aiguilles.
1: Oui, mais elle a enlevé le reste. Hein.
6: Elle est pudique des pieds?
1: On peut pas tout montrer en même temps. Elle a mis des caches gros orteils.
2: Non, les pieds, non, je suis pas d'accord. Non.
3: Vous avez posé nu déjà, Karina?
6: Oh non, non.
3: Bah, pourquoi
6: bah,
3: non?
6: Parce
3: non.
6: Que personne ne me l'a demandé.
4: Moi aussi, personne ne me l'a demandé.
1: Alors, une ministre, ce serait...
3: Non seulement personne vous l'a demandé, mais nous-mêmes, on vous a pas demandé si quelqu'un vous l'avait demandé. Ce qui est encore pire.
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3: Bon, on est content de vous revoir, Christina. Pardon.

0: Bon, Christine O'Crente, mais la vedette aujourd'hui...
1: Ah non, non, mais j'ai compris que j'ai une rivale au prénom presque similaire, mais l'accent n'est pas le même.
0: C'est vrai, c'est vrai. Mais les voix sont tout aussi identifiables pour vous comme pour elle.
2: Mais dans un style différent, quand
0: dans
2: même.
0: Un style... Ah, vous n'imitez pas Christine O'Crente, d'ailleurs.
2: Ah non, non, non.
0: Christophe
2: non, non,
0: Beaugrand.
2: J'ai peur qu'elle me tape. Non, mais là, je suis très bien entouré. Il y en a une qui est trop intelligente et l'autre pas assez. Ça fait une moyenne.
1: Non, mais c'est ça, peut ça changer
3: la différence. Un qui a la tête pleine d'informations et l'autre qui est vide comme moi.
4: Mais non.
3: C'est ça la différence.
5: Mais qu'est-ce qu'il fait exactement, toi, sur la 6? C'est quoi? C'est le meilleur garagiste?
3: Chérie, Google.
5: Non, mais c'est ça. Ah, mais c'est quoi ton émission? Moi, je regarde
3: vous
5: pas
3: connaissez
5: la télé,
3: Google.
4: Google.
3: Vous allez voir combien de vues, combien de followers, combien de magnifique j'ai, chérie.
5: Et alors, l'accent portugais, c'est bah, marketing.
3: Portugais, non, attention, mais voyez, là, on voit bien votre connaissance.
5: Faudes,
3: parce que je n'ai pas un accent portugais, chérie. J'ai un accent d'où?
4: Du Brésil.
5: Vous avez dans le Gers, tout le monde le sait.
2: C'est marketing.
0: Mais vous connaissez Christian, vous êtes heureux de rencontrer.
5: Oui, je l'ai vu dans la, sur Téléstar, là, une couverture, je crois. C'est la... Téléstar ou Télé Z. C'est avec la... le petit chien, là. Télépoche.
2: Télé Z.
4: Moi, j'ai essayé de googler Sébastien Toen.
0: Ah oui, alors.
4: Et bah, il m'a dit, voulez-vous dire Sébastien Cohen? Et c'était un dentiste. Et il était très mal noté.
5: J'ai vu les commentaires sur l'émission. Alors, c'est marrant, il y a souvent des trucs, les gens, ils aiment, ils aiment pas. Alors, moi, je le dis à tous les cas sociaux, là, qui m'aiment pas. Tous les fichiers S, les gilets jaunes, qui... En plus, on est pareil, donc franchement, c'est la famille, il n'y a pas de soucis, j'ai pas de haine. Plus on vous m'insulte, plus ça m'encourage.
6: Ah oui, c'est un moteur.
5: Donc mettez que vous... au pire, vous pouvez mettre genre, t'es aussi drôle que Max Boublil. Là, si vous mettez ça, moralement, c'est horrible. Mais si vous mettez, on l'aime pas, il est chiant, il gueule et tout, mais c'est mon métier, donc oui, je vais continuer.
4: Est-ce que je me serais pas fait insulter, non,
6: Et moi, je suis au milieu des deux, je vais faire la médiatrice.
4: Celui qui m'avait dit, il m'avait dit que j'avais l'humour des Chevaliers du Fiel et le physique de Claude Barzotti. Oui, pour un mec qui a l'humour de Laurent Baffy et la carrière de Stevie Boulet. Ça fait beaucoup.
5: Et le physique de Stevie Boulet.
0: Bon. Voyez, l'ambiance est bonne.
3: Guys, au taquet. Tout à l'heure, j'ai bien vu l'ambiance déjà au backstage.
0: Ah oui, au backstage.
3: Au backstage.
5: Mais non, mais on t'a dit la vérité avec Jean-Phi. Avec ce genre de posture, tu ne feras jamais carrière.
3: En plus, il me laisse pas parler.
5: Ta stratégie est nulle et je te trouve très agressive.
3: Non, mais c'est... Mais là, bah, alors...
5: En plus, regarde-nous, avec Jean-Phi, on a près de 200 followers. Eh ben, on se la raconte pas, on la joue humble.
6: On est resté des femmes.
5: On fait nos trucs, on est des artisans.
3: Oui,
5: et mais on là, monte en puissance, alors que toi, c'est la fin.
6: Il vaut mieux commencer une carrière tardivement. Voilà, comme Louis de Funès, il était connu à 50
5: ans. Jean Rochefort,
0: Chantal Lassou.
6: Nous, c'est après 40
5: Pierre
6: ans.
5: Pierre Ménès.
6: Et donc, ça se pérennise plus facilement, vous comprenez.
3: Mais personne vous a demandé quoi que ce soit derrière.
6: Écoute, Christina, maintenant.
5: Les Français nous aiment, que ça vous plaise ou non.
6: C'est Sébastien et moi qui dansons les tendons.
3: Oh là là, mais vous êtes ridicule, mec.
5: Alors,
3: mais...
5: ça, c'est une phrase, ça, c'est une phrase homophobe.
4: Laurent Ruquier, je peux dire quelque chose?
5: Oh non,
2: j'ai bien sûr, monsieur Boublil.
4: Il dit oh non, l'auteur.
5: Oh non, c'est pour l'audience. Les gens sont en train de zapper déjà. Les gens sont en train de taper. Laurent, enchaînez. Envoyez le chien.
3: Mais oui,
4: citation. Alors, ce que je voulais dire, c'est que j'ai fait une vanne sur Elie Semoun dans la dernière émission et j'ai vu que ça a été repris comme si je l'avais insulté. Mais c'était une vanne.
6: Tu l'as insulté.
5: Tu peux pas le blairer. Tu peux pas le blairer, Semoun.
4: J'aime beaucoup Elie Semoun. Je tiens à dire que voilà, Elie, je t'aime et je ne t'ai jamais insulté. Et tu resteras le plus grand des chanteurs dans mon cœur.
2: Non mais là c'est une vanne là.
0: Là c'est déjà pas crédible.
6: Il est pas chanteur, il est jardinier.
3: Non, il fait du miel.
0: Je vais avoir du mal à placer une première citation.
2: Mais pourquoi poser des questions, Laurent?
0: C'est vrai.
3: Bah ouais.
1: Non, alors que le feu roulant, un tel festival d'esprit.
2: Oui, ça sert à rien.
1: Mérite de la place.
5: Poser des questions humaines, genre comment on va, pour qui on vote, pourquoi elle est là, l'autre. Non, mais ça, c'est des vraies questions, les citations, on s'en fout.
0: Elle est là parce qu'elle nous a manqué, qu'on est heureux de retrouver Christina Cordula. D'ailleurs, on a préparé une fête pour son arrivée à Christina, n'est-ce pas?
2: Alors là, je me déhanche, c'est absolument magnifique. Oh là, elle va jusqu'à Sébastien Cohen. La réconciliation est proche. Oh là là, oh là, oh là là. Ça devient sensuel. Oh là là, oh là là. Elle va te déshabiller si ça continue.
5: Ah non, moi je suis pas.
0: Je crois que d'un seul coup, vous avez beaucoup plu à Sébastien Cohen.
5: Et ben, franchement, elle a 63 ans, mais elle est bonasse. Ah mais sérieux, bravo.

0: Tu vois, chérie, à 63 ans, on est au taquet.
1: Bravo, bravo.
0: Quel est le problème d'avoir 63 ans?
1: Tu sais jongler aussi?
2: De toute façon, elle a même pas.
3: Non, mais t'as pas 63 ans.
2: Elle a pas 63 ans.
1: Mais ramenez les clémentines, elle va jongler.
0: 63 ans,
1: ramenez les clémentines.
0: Quoi? Quoi?
1: Ramenez les clémentines, elle va jongler. C'est bien, c'est comme l'otarie, là, au parc d'attraction.
0: Mais vous avez peur de
1: femmes. Attends, c'était un Macron. J'étais lié à Macron.
0: Vous avez peur des femmes. Je me suis approché de vous pour que vous me dansiez avec moi. Vous avez comme ça.
1: Mais tu plaisantes, j'ai eu l'érection, même.
0: Vous avez peur des femmes.
1: Mais je ne le montre pas, moi, je suis humble.
0: Vous êtes misogyne.
2: Vous vouliez dire quoi déjà, Max Boublil?
4: Non, mais t'as insulté.
3: Dit tout ce que j'ai à dire.
4: Qu'il aimait Elise Moon.
2: Ah, vous avez dit ce que vous aviez à dire
3: sur Elise Moon?
2: Oui.
3: Oui, c'est tout.
2: Ah bah dites donc. On l'a même pas senti passer.
4: Ça lui arrive souvent, ça.
2: Une première citation pour Maxime Monet, qui habite Coudekerck, Branche. C'est dans le Nord, chez vous.
5: Oui, c'est dans le Nord.
2: Voilà. Qui a dit: un narcissique, c'est quelqu'un... Bah tiens, ça c'est pour vous, monsieur.
3: C'est pour toi.
0: Voilà, voilà, c'est pour vous. Voilà, voilà.
1: Qu'est-ce qu'elle a, Carole Rousseau, là?
2: Qui a dit: un narcissique, c'est quelqu'un qui ne veut pas m'admirer?
4: Ça, c'est français, forcément.
2: Ah, c'est français.
4: C'est Pierre Jean-Yann.
2: C'est joli, n'est-ce pas? C'est pas Jean-Yann.
1: C'est Desproges.
2: Et c'est Pierre Desproges. Ah, bonne réponse de Sébastien Thoer.
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2: Je vais vous parler d'un mathématicien allemand qui s'appelait David Hilbert, qui lui a toute une théorie sur les hôtels. Et évidemment, ma question vaut surtout pour le professeur Buccella, car j'aimerais qu'il m'explique ce qu'est l'hôtel d'Hilbert.
8: Ah, ça c'est un concept assez fumeux. Hein. J'espère que vous êtes assis, hein, Laurent. Donc l'idée, c'est
2: oui,
8: que vous avez...
2: Il suffit de regarder.
8: Il suffit de regarder. Hein.
4: Là, on voit. Hein.
2: Si je suis debout, c'est Gérard Holmes.
8: Ou Philippe Bouvard. Alors, vous avez un hôtel infini, avec une infinité de chambres, et qui sont toutes occupées par un occupant.
2: Comment c'est un
8: occupant.
2: Hôtel infini? Ça n'existe
8: oui,
2: pas.
8: Non, ça n'existe pas.
2: C'est une idée.
8: C'est un concept, si vous voulez. C'est une manière d'essayer d'approcher les infinis. Donc, imaginez un hôtel avec une infinité de chambres, et que chaque chambre est occupée par une personne. Exactement.
2: D'accord.
8: Et vous avez ici une ou deux personnes qui arrivent à la réception de l'hôtel et qui disent, madame, monsieur, je souhaiterais avoir une chambre. Si l'hôtel était un hôtel normal, quand toutes les chambres sont occupées, vous dites, allez voir en face, mais moi je suis plein, je vais pas mettre quelqu'un dehors. Mais vu que c'est un hôtel infini, vous avez une astuce pour pouvoir caser l'arrivant supplémentaire.
1: Et c'est bien de trouver l'astuce.
8: Mais il y a toujours par exemple.
9: C'est infini, il y a toujours une chambre en plus.
10: Infini plus un.
8: Oui, mais infini plus un, il faut aller loin.
9: Aller moins loin.
8: Oui, il faut aller moins loin. Il faut trouver un système pour le mettre.
11: J'ai une idée. C'est qu'en général, quand quelque chose est infini, on a envie d'aller jusqu'au bout, voir où est l'infini. Alors du coup, si on s'arrête au début, on trouvera de la place.
8: Oui. Et comment est-ce qu'on trouve la place?
11: En ouvrant la porte.
8: Alors, vous ouvrez la porte, vous dites à la personne, écoutez, cher monsieur, cher madame, allez dans la chambre à côté.
10: Voilà.
8: Et moi, je récupère cette chambre dans laquelle vous mettez le nouvel arrivant. Et la personne de la chambre à côté va dans la chambre à côté.
10: Suite,
8: et ainsi de suite, et ainsi de suite. Par une itération infinie, on va décaler tout le monde d'une chambre en commençant effectivement exactement comme vous l'avez dit par le début. Et vous avez récupéré une chambre.
4: Mais s'il y en a un qui veut pas.
2: Alors là, il y a quand même un truc que je comprends pas dans votre histoire. Pardon. Alors vraiment, je suis pas fait pour les mathématiques. Moi, je finis par comprendre pourquoi j'étais nul en maths. C'est idiot, votre histoire. Ça prend quand même moins de temps d'aller chercher la dernière chambre de l'infini.
4: Mais il n'y en a pas derrière.
9: C'est l'infini, Laurent.
4: C'est l'infini,
9: c'est un joueur plus loin.
4: Tu ne peux pas la trouver, la dernière chambre, puisque c'est infini.
9: Bah oui.
0: C'est une escroquerie.
8: C'est un paradoxe.
9: On
8: appelle le paradoxe de l'hôtel Hilbert et vous ne l'avez pas dit. Ça va pas.
2: Valérie, vous avez compris, Valérie.
0: Mais le problème, c'est que les physiciens, il te balance tout le temps, c'est un paradoxe, mais c'est, ils disent des choses qui sont absolument pas logiques et ils te font croire qu'ils sont intelligents.
8: Mais ils se comprennent pas eux-mêmes.
0: Alors c'est trop facile.
9: Qui est faux.
0: Rien que là, ça me met en colère, alors après mon cerveau ne réagit plus bien.
9: Heureusement, professeur, vous n'êtes pas à côté de Valérie, vous auriez pris une baffe là. Hein.
4: j'aimerais savoir à quoi ça sert.
0: Je suis pas violente, mais c'est...
9: Ça sert à couper les spaghettis dans les chambres.
4: Mais ça sert à quoi?
0: On te prend pour un con, on te fait croire que t'es con alors que c'est pas toi qui es con.
4: Non,
0: c'est eux qui ont bien compris.
2: Franchement, il y a un type qui vient. Je dirige l'hôtel à l'infini. Admettons. J'ai compris maintenant votre histoire. Hein. Évidemment, on peut pas aller chercher la chambre à l'infini puisqu'elle est à l'infini et que tout est occupé jusqu'à l'infini. Ça, j'avais pas

0: compris, je viens de comprendre. Mais plutôt que de déranger tout le monde, parce que là, ça veut dire que vous allez déranger toutes les chambres, une après les autres.
1: Oui.
0: Moi, je dis aux gars, écoutez, il y a une partouze au troisième. Franchement. Non, parce que là, c'est quand même, votre histoire est improbable, voyez-vous, professeur.
2: Oui, oui, non, c'est une histoire improbable, mais qui avait été proposée par David Hilbert pour essayer de montrer que le concept d'infini, bah, il est un peu vaseux, entre guillemets.
3: Ah bah voilà. On y arrive.
4: Voilà, enfin.
3: C'est vaseux, votre truc.
4: Ça tient pas la route.
5: Pourquoi ça t'énerve? C'est ça qui me fascine.
3: Parce que il y a toujours une fascination pour les physiciens, les mathématiciens, les magiciens.
5: Mais moi, je trouve qu'il y a beaucoup trop de fascination pour les acteurs, les actrices qui ne font qu'apprendre des textes et les répéter devant une caméra. Je trouve ça beaucoup plus intéressant.
3: Mais au moins, ils mettent des vraies étoiles dans les yeux des spectateurs.
5: Des étoiles.
3: Alors que les physiciens, ils font croire qu'il y a de l'infini dans les étoiles.
0: Dans les hôtels.
3: Dans les hôtels.
5: Mais non, mais c'est pas du tout, je trouve ça...
0: Caroline est fascinée par le professeur, j'ai l'impression.
5: Moi, j'ai adoré prendre des cours de physique. Ce qui m'a rebuté, c'était la chimie. Mais honnêtement, apprendre que un groupe de militaires qui marche au pas sur un pont, s'ils sont en résonance avec le pont, ça peut faire effondrer le pont, c'était quelque chose qui m'a fasciné.
2: Oui, c'était le fameux pont d'Atacama.
0: Parce que vous étiez prévoyante.
3: Là, j'ai rien dit, hein.
2: Quand on était étudiant en physique, on prenait le bus articulé qui rejoignait les différents campus de l'université à 4-5. On se mettait à sauter ensemble dans le bus. Et à un moment donné, le bus entre en résonance et il fait des bonds de 2 mètres. Tout le monde était paniqué. Le chauffeur arrête le bus, nous fout dehors tout de suite. On l'appelait ça résonance. Mais c'était le gag des étudiants de physique, en tout cas de
0: corps. Oh, qu'est-ce qu'on rigolait à l'époque. On se marrait bien.
5: Mais c'est intéressant.
0: On riait.
3: Alors que moi, je préfère un gars qui va me fabriquer un pont en forme d'hamac.
0: Ça, c'est vrai, mais en Belgique, moi, je connais aussi l'expérience qu'il y a un Belge, 2 Belges, 3 Belges, 4 Belges, 5 Belges, je vois jusqu'à 10 Belges, on pourrait aller jusqu'à l'infini, n'est-ce pas? Mais ces Belges, ils montent sur un mur. Et là, ils sautent sur le mur, comme ça, pour étudier la résonance. Et pourquoi ils sont contents à la fin, professeur? Parce que le mur, c'est frite.
4: Oh non.
2: Elle est mythique.
1: Bon, je la valide. Hein.
0: Je suis désolé, professeur.
2: Elle est mythique.
0: Ça m'a échappé.
2: Elle est vraiment mythique.
0: Mais je connais pas votre histoire de résonance. Là.
2: Mais donc, l'histoire de résonance, c'est qu'une petite vibration, si elle est reproduite d'une manière périodique, eh bien, peut s'amplifier. C'est un peu le concept de la balançoire, en vérité. Hein.
6: Ou quand du sextoy.
2: Quand vous donnez un petit coup sur la balançoire, à la fin, vous amplifiez le mouvement, quand bien même vous donnez chaque fois une petite impulsion, mais il faut la donner au bon moment.
3: Bah, enfin, c'est comme ça. Si on ne savait pas que quand tu pousses sur une balançoire, ça balance.
1: Mais pourquoi ça t'énerve, Valérie, à ce point-là? Tu t'énerves jamais.
3: Mais ça m'énerve parce que mais je ne sais même pas l'expliquer. Vous savez, moi, je suis quelqu'un de plutôt animal, quoi.
1: Ah, t'as envie de le taper, alors?
3: Mais j'ai pas envie de vous taper, non, vous. Je suis trop... Non, je ne suis pas du tout violente.
1: Vous avez tout gentil. Mais quand même.
3: Puis vous avez l'air gentil.
1: Mais vous
3: aussi. Mais c'est les gens qui représentent votre... La science.
5: Elle est géniale.
3: C'est ça qui est la science. Alors si t'es pas scientifique à l'école, on te méprise, on te regarde comme une merde. Alors que t'as compris plein de choses de la vie, la science. Mais toi, Caro,
5: t'as un syndrome de post-traumatique là. C'est pas.
3: Ah bah sûrement. Hein, j'ai eu des problèmes en physique et en maths, comme si on m'avait traité comme une merde. Non mais franchement, en vieillissant, je me suis rendu compte à quel point j'étais intelligente quand j'étais gamine et que c'était des gens qui se la pétaient comme les scientifiques. Ils m'avaient détruite.
4: Les scientifiques.
2: Je suis d'accord avec vous. Pour moi, il y a jamais de mauvais élèves. C'est souvent des passeurs de savoir qui n'arrivent pas à leur communiquer.
5: Il essaye quand même de la draguer un petit peu. Hein, on ne sait jamais.
3: Non, moi j'aime bien.
5: Il a un nom de glace italienne.
2: Ouais.
0: Ah, bah dites donc, professeur, elle veut vous sucer les deux boules.

0: Mais vous êtes malade. Mais vous êtes des grands malades.
1: En plus, on le surnomme le professeur Tournesol, il a un cornet dans l'oreille.
0: Mais non, mais vous êtes... Mais ça va pas.
2: Non,
0: mais
2: plus...
0: Buccella, ça pourrait être Stracciatella. Oui, ça ressemble à...
3: À Buschetta aussi. À
0: Philippe Claudel, défendez-moi.
4: Oui, mais... Mais je suis de tout cœur avec vous, Caroline.
0: Merci.
4: De tout cœur. C'est vrai qu'il a un nom de glace. Il faudrait inventer le parfum, quand même.
5: Oui, mais vous savez qu'il y a une anecdote entre Philippe Claudel et moi.
1: Expliquez-nous.
5: Eh bien, il est lors d'une émission
4: même coupe
5: belge.
4: De cheveux, c'est ça ?
5: Non, vous êtes venu dans mon salon lors d'une émission belge quand vous êtes venu à Bruxelles.
4: Ah, c'est vrai que vous faites salon ouvert. Ouais.
5: On faisait une émission littéraire et vous étiez et j'avais, je tremblais comme une feuille. Vous étiez venu dans mon salon raconter.
4: Parce qu'on est si mal payé comme physicien en Belgique que vous louez votre salon pour les émissions.
5: Oui, c'est arrivé une fois. C'était pour le fun.
4: Ben, je me souviens très bien.
1: Comment ça, votre salon ? J'ai pas compris.
5: Ben, si vous voulez le studio. Studio d'enregistrement de l'émission littéraire se déplaçait chez les lecteurs et donc à chaque fois c'était un lecteur différent et donc moi j'avais la chance d'accueillir monsieur Claudel
1: chez vous à domicile.
5: Chez moi à domicile.
1: Mais c'est comment chez le professeur?
4: Ah bah c'est très bien, c'est très bien.
6: J'avais quand même
4: très bien.
6: J'avais quand même fait le ménage pour l'occasion.
7: Il y a beaucoup de règles.
4: Le lit est souple et les canapés sont moelleux.
3: Ça manque pas d'une petite touche féminine.
0: Est-ce que vous êtes marié, professeur?
3: Mais non,
1: il nous l'a dit déjà.
5: Vous ne suivez pas. Hein.
1: C'est un chercheur, mais c'est pas un trouveur.
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1: Une question pour Karine Piccolo, maintenant, habite...
6: La fille de Jean-Luc Ferroni.
9: Pas Christine Bravo, cette histoire.
10: Arrête.
1: Qui prononçait régulièrement le mot Sarmotti?
10: Ah non,
9: un musicien.
1: Un musicien, non.
10: Il faut nous l'épeler.
0: Ça s'écrit comment?
1: S-A-R-M-O-T-I. Il s'agit d'ailleurs d'un acronyme. Sarmotti.
10: C'est un acronyme?
1: Oui.
0: Ah bon. C'est un italien.
9: C'est un personnage?
1: Alors,
0: c'est français?
1: Alors, c'est français. Non, ce n'est pas français.
9: C'est italien.
1: L'acronyme est effectivement américain. Sarmotti.
9: Un acteur?
1: Un acteur, non,
9: un
1: oui.
9: Un personnage?
1: C'est en tout cas deux personnages.
9: Qui n'ont pas existé.
1: Ah si, qui ont existé.
10: Trump.
1: Laurel et Hardy, non.
9: Non.
10: C'est un couple, un homme, une femme?
1: Alors, ils ont été en couple, oui, paraît-il. Non seulement en duo, mais en couple.
9: Mireille Mirosca,
1: non.
9: Lié à l'opéra, peut-être, l'opéra?
1: Ah non, c'est pas lié à l'opéra. Sarmotti!
9: C'est mort.
1: Alors, il y en a un des deux qui est mort, oui.
0: Ça cartonnait dans les années.
9: Roy Siegfried
0: et Roy, et qui est les tigres, là, qui s'est fait manger dessus.
9: Oui, Siegfried et Roy.
1: Siegfried et Roy, bonne réponse!
10: Oh, bravo, Jean-Philippe!
1: De Jean-Philippe Janssen.
0: Oui, j'ai beaucoup suivi.
1: Sarmotti, c'était leur abracadabra qu'ils faisaient sur scène, car c'était des magiciens, évidemment, Siegfried et Roy, qui ont été à Las Vegas pendant plus de 40 ans avec des fauves.
10: J'ai bien connu.
1: Alors, effectivement, Sarmotti, c'était leur mot magique. Ça voulait dire, d'ailleurs, Siegfried, le S... And à Roy, Masters of the Impossible. Sarmotti, c'est ce qui remplaçait leur abracadabra.
9: En cerveau-crotte, ça veut dire bouffe-moi le cul. C'est marrant, la vie.
1: Et effectivement, on vient d'apprendre la disparition de Roy Horn. C'est lui, déjà, il faut bien le dire, qui s'était fait bouffer la tête par un tigre. Oui. Et ça s'est passé le jour de l'année. Là, il vient de mourir, Roy. Mais en 2003, c'était le jour de son anniversaire à lui.
9: Un beau cadeau.
1: Qu'effectivement, le tigre mâle de 7 ans. Et ce qui est fou, c'est que Lynn Renault se
10: souvient... Qu'est-ce qu'il a fait? Fini ta phrase.
1: Eh ben, il l'a attaqué.
9: Il l'a défini.
1: Lynn dit, j'étais là ce jour-là, nous dit Lynn Renault, j'étais sur place quand Roy a été attaqué par son tigre.
10: Ouais, moi aussi j'y étais, c'est dingue.
1: En fait, l'animal voulait protéger son maître qui venait d'avoir un malaise sur scène.
9: Et il l'a mordu.
1: Il l'a traîné par la tête pour le ramener en coulisses, pensant le sauver. Et Roy, qui était en sang, la tête en sang, quand même, réussit à crier, ne le tuez pas, c'est pas de sa faute, c'est un bon tigre.
10: Ah bah oui,
1: je vous vous jure que c'est vrai.
10: Génial. J'adore.
2: Et Siegfried, il dit, merde, l'héritage.
1: Et l'autre.
2: Et à l'hôpital, on l'a fait un prostitue.
1: Et l'autre, oh, il disait, ramène à papa, ramène à papa.
10: Ramène Yonas.
11: Et du coup, ils n'ont pas tué le tigre.
10: Ils n'ont pas tué.
11: Ah non, ils n'ont pas tué.
10: Ah non, ils n'ont pas tué.
1: Non, non. Non, ils n'ont pas tué le tigre.
11: Il y avait plus. Mais,
1: le tigre a été rendu à Roy et Siegfried.
11: Et il commence à tête. Et
2: ils ont gardé la tête, ils ont fait un tapis, quoi.
1: Il n'a jamais pu refaire de spectacle. Roy et Siegfried sans Roy, c'est
2: comme... Bah, c'était la tête de groupe. Hein.
11: C'est comme une orange.
2: C'est comme Chevalier sans la Spalaise.
1: C'est, voilà, c'est... Ah, non, bah, oui. Alors oui, dans ce sens-là, oui.
2: C'est mieux pour ça.
10: C'est horrible.
1: Ah non, non, mais là, c'est terrible ce qui lui est arrivé. Le spectacle a été interrompu. Il a attrapé le tigre Roy à l'épaule puis au cou. Les spectateurs se doutaient de rien au départ. Ils pensaient que c'était normalement dans le spectacle.
10: Et puis,
1: oui, puis en plus, il faut savoir qu'en plus, avant le spectacle, enfin, avant le numéro, Roy a présenté ce tigre blanc du Bengale. C'est rare, en plus.
2: Ouais. Pourtant, les feux, c'est courant, mais les tigres...
1: un tigre qui avait 7 ans, Montecor, il s'appelait le Montecor.
11: Montecor sur moi, Montecor sur moi.
1: Et alors, Roy disait, attention, c'est sa première apparition sur scène.
10: C'est pas vrai.
1: Alors, sauf qu'il disait ça depuis 6 ans. Ouais. Hein,
2: mais c'est un tigre qui avait Alzheimer. Alors.
1: Ah, mais ça, c'est les magiciens, ils en rajoutent toujours un peu.
11: Donc, exclusivité du numéro.
1: Pendant 6 ans,
10: raconte, on aime, nous.
1: Bah oui, pendant 6 ans, tous les soirs, il disait, c'est sa première apparition sur scène. Et là, ce soir-là, je sais pas, peut-être il en a eu marre un peu comme moi avec vous, Christine.
10: Ça y est.
1: Le tigre en a eu marre que l'autre mente tous les soirs.
10: Moi, j'aime bien que...
9: Mais vous, Laurent, vous travaillez avec des gens dégriffés, vous.
10: formidable.
1: En tout cas, le fauve a sauté sur Roy, évidemment.
10: Ça pourrait t'arriver, fais gaffe à ta gueule.
1: Il l'a mordu. Il l'a mordu au bras. Ça a été terrible parce que, évidemment, Roy a fait une attaque d'apoplexie en route vers l'hôpital. Il a été opéré, mais il a été paralysé, incapable de parler pendant longtemps. Il fêtait son 59e anniversaire le soir de l'accident. Et on ne sait pas vraiment pourquoi Montecor a attaqué son maître ce soir-là. Oh. Mais ils ont continué à vivre dans leur immense villa en bordure de Las Vegas avec 55 tigres blancs, 38 serviteurs et 16 lions. Fils de soldats nazis, ils avaient installé dans leur domaine qui s'appelait la Petite Bavière.
2: Il y avait des miradors.
9: Il y avait un art de vie. C'était l'art et la Bavière.
10: T'es sûr que c'était des serviteurs, les 38
1: Il y avait des haut-parleurs dans la...
9: Oui, à la douche.
1: Montecor. Il y avait des haut-parleurs dans la propriété qui s'appelle donc la Petite Bavière, avec un plafond qui était la réplique de la chapelle Sixtine.
11: Le truc à Tarlouse.
1: Au Vatican. C'est vous qui le dites. Hein.
10: La chapelle Sixtine, truc à Tarlouse.
1: Et dans la Petite Bavière, les haut-parleurs diffusaient de la musique d'orgue allemande.
9: Bien sûr.
2: Aïli, aïlo.
1: Et voilà une belle histoire d'amour.
11: La mire.
1: On sait qu'ils sont amants grâce à Shirley MacLaine, qui l'a révélé un jour à Vanity Fair.
2: Et Hitler était témoin au mariage.
1: Et alors, dans la chambre de Siegfried, qui lui vit encore.
10: Il a quel âge?
1: Ah bah, Siegfried, écoutez, je peux vous donner...
2: 70 ans.
1: Ils ont à peu près le même âge. L'un et l'autre, ils sont nés... Siegfried, lui, il est né en 39 à Rosenheim.
10: Oh, il est pas frais, quand même.
1: Et Roy, lui, était né en 44. C'est lui qui vient de mourir, là, le 8 mai dernier, à Las Vegas. C'est quand même les magiciens les plus célèbres au monde. Hein.
9: Ah, moi, j'ai jamais entendu.
2: Avec Copperfield.
1: Ah, si, Siegfried and Roy. Si. Et d'ailleurs, on en parlera dans la pièce qu'on peut annoncer maintenant. Hein,
11: ah, Jean-Philippe.
1: Jean-Phi et Stéphane Plaza et Valérie Mérès.
9: Ah, oh là là, un trio de prix Nobel.
1: Ah oui, mais ça sera très drôle dans une pièce de Laurent Ruquier.
2: C'est quoi le titre?
1: Un couple magique, justement.
2: Donc Plaza avec
1: Et voilà pourquoi il a répondu, c'est parce que dans le texte de la pièce...
11: Ah oui, sinon ça ne me serait jamais venu à la tête.
1: On parle à un moment donné, mais je ne savais pas qu'il allait mourir à ce moment-là, de Roy et Siegfried, évidemment, puisque Stéphane Plaza jouera le magicien et vous jouez son agent, et Valérie Mérès reste celle qu'on n'arrive plus à faire rentrer.
12: Le tigre, oui. Manicore.
10: C'est vrai.
1: Oui, c'est vrai.
10: Mais puis c'est horrible ton truc.
1: Vous n'étiez pas libre.
12: Pourtant, il t'avait fait disparaître.
1: On sent une pointe de jalousie. La chambre de Siegfried aussi, faut le savoir. Lui, il vit encore et décoré d'une peinture géante de lui, nu, entouré de panthères.
11: Oh là, c'est pas.
1: Vous voyez
11: vrai.
1: Que c'est un rôle qui vous va bien.
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1: Pour Florence Schiappetta, comment dit-on habillé, paré avec mauvais goût?
0: Fagoté.
1: Fagoté, non.
0: C'est un truc comme ça.
1: Je suis pas sûr que fagoté ce soit.
12: Mal fagoté. Il faut rajouter mal fagoté.
0: Mal fagoté.
12: Fagoté, c'est juste habillé.
1: Et oui. Voilà. Tandis que là, le côté péjoratif et on va dire de mauvais goût
0: sapé, oui.
1: Et dans le verbe déjà.
9: Non, sapé, ça peut être bien.
1: Sapé, non.
14: S'habiller. Comment c'est la, redites la définition.
1: Un verbe qui signifie s'habiller ou parer avec mauvais goût ou habiller. Habiller quelqu'un avec mauvais goût.
12: Satiffer.
1: Attiffer ou satiffer. Bonne réponse de Paul Alcaraz.
12: Attiffer comme un
9: chien. Oui, c'est vrai. Comment es-tu attiffé?
12: Malgré le fait que ça soit négatif, généralement, les gens, quand ils me disent, par exemple, moi, ça peut arriver, ils me disent, t'es attiffé comme un pied. Ils rajoutent comme un pied, alors qu'attiffer, c'est déjà négatif.
1: Exactement. Ou t'es mal attiffé. Ma mère me disait toujours,
12: mal.
1: Regarde comment il est attiffé, celui-là.
9: Comment t'es attiffé ce matin?
1: Une question mathématique, maintenant, pour Joël Givray. Écoutez bien, parce que ça va vous rappeler l'école. Madame Givray habite à Bandol. Comment appelle-t-on une droite telle que la distance d'un point de cette courbe à cette droite tend vers zéro quand le point s'éloigne à l'infini?
14: Je sais, la Marisa.
9: Isocèle.
1: Ça vous rappelle vos mathématiques.
0: C'est déjà chiant à l'époque.
7: On angoisse.
14: Reprenez, refaites la définition.
1: Une droite telle que la distance d'un point de cette courbe à cette droite tend vers zéro quand le point s'éloigne à l'infini.
0: L'inverse d'exponentielle.
1: C'est ça, oui, sûrement, oui.
9: Oui, alors là...
14: tête à Toto.
0: Il y a exponentielle, ça monte, et c'est l'inverse.
9: Il y a peut-être un prof de maths dans le public.
1: On dit que par rapport à une courbe...
12: Je sais.
1: Allez-y.
12: C'est une droite asyndète.
1: Non.
14: Asynète.
12: Asyndote.
1: Comment vous dites?
12: Asyndote.
1: Non plus.
12: Mais c'est pour ça que c'est un truc compliqué, là.
9: Asyndote.
12: Non.
0: C'est une courbe.
12: Est-ce que ça commence par asyn?
1: Oui, ça oui.
12: Asyndète.
1: Non.
12: Asyndote.
9: Asyndouille.
1: Asymptote. Bonne réponse de Paul Alcaraz. Il y a des jeunes qui s'en souvenaient dans le public.
12: Bravo. J'ai pas entendu.
1: On a appris ça en mathématiques, les droites asymptotes.
9: Oui, alors il y a longtemps.
1: Une autre question de vocabulaire pour Martine Canès qui habite Hombourg en Moselle. Bah, c'est encore un verbe, tiens.
12: J'adore les verbes.
1: Un verbe qu'il faut identifier, un verbe qui signifie heurter un obstacle avec son pied avant de trébucher.
0: Buter.
12: C'est pas buter, non.
9: Il y a beaucoup de syllabes.
1: Chahuter, non.
9: Il y a beaucoup de syllabes dans ce mot-là.
1: Heurter un obstacle avec son pied avant de trébucher.
9: Culbuter.
14: Pied-botter.
1: Non.
9: C'est pas culbuter.
12: Tituber.
1: Non.
0: Et alors, attendez.
14: La tête, j'ai envie de taper.
0: Buter, ça voudrait dire quoi, buter, alors?
1: Buter, c'est ce que je pense en ce moment.
9: Tu vas mal finir.
0: C'est bien ça, buter.
12: Buter avec son pied.
9: Là, c'est forcément avec le pied, ce mot-là.
1: Buter, forcément avec son pied, c'est juste le moment avant de trébucher. Vous voyez, c'est le moment où on heurte.
14: Le vol plané, quoi.
1: Non.
0: Donc on n'est pas tombé encore.
12: Non, mais bravo. Oui, c'est ça.
1: Alors évidemment, ça, c'est le sens propre. Et c'est un verbe que vous connaissez pour son sens figuré.
9: Un sens figuré, c'est quand on envoie balader quelque chose?
1: Pas vraiment.
14: Arracher.
0: Planter?
1: Oui, il y a de
0: ça. Un truc comme ça?
1: Il y a de ça.
0: Planter.
1: Il y a échoué.
14: Clouer.
0: Non. C'est.
12: Se rétamer?
1: Non plus.
14: Se niquer ça.
0: Envoyer bouler. Bouler.
12: Je me
0: suis. C'est un verbe transitif?
1: Alors, c'est un verbe.
12: Est-ce que c'est un verbe pronominal?
1: Alors, intransitif, qu'on peut utiliser aussi de façon pronominale, mais c'est plus rare.
12: Je me suis laminé.
1: Ah non.
12: Je me suis fait... Non c'est je...
0: C'est rien du tout, puisqu'il n'est pas pronominal.
1: C'est pas je me suis, c'est j'ai ou nous avons.
0: Ah.
9: Ce qui nous aidera à trouver, c'est plutôt le synonyme d'échouer.
1: Oui, c'est absolument.
9: Ça. C'est plus ça.
1: Effectivement, vous avez raison, monsieur Beaugrand, c'est le même verbe qui signifie au sens propre heurter un obstacle avec son pied et finir par trébucher. Et évidemment, au sens figuré, on l'emploie un peu plus ainsi. Okay. Cela veut dire échouer.
15: Et là, on dit j'ai
1: ou failli.
12: Ah mais Black Boulet,
15: j'ai merdé par exemple.
1: Merdé oui. par exemple.
16: Ou niqué, j'ai niqué.
1: Raté. Ah, non, tant non. mieux, c'est une bonne nouvelle.
15: C'est pas si souvent.
16: Je vous le confirme.
12: Faillir.
1: Comment?
12: Faillir.
1: Non, faillir, c'est un synonyme. Effectivement, ah, faillir, échouer.
9: Raté, je sais pas.
1: Raté, non. Et vous connaissez ce verbe, mais sans savoir quel est son sens original.
16: Ah d'accord.
15: Est-ce qu'il y a beaucoup de syllabes?
1: Quand même trois.
15: Ah oui.
16: C'est un verbe de quel groupe?
1: Premier groupe.
12: Capoter.
1: Capoter.
15: J'ai capoté.
12: Truman capoté.
16: Crotouiller.
1: Crotouiller, oui.
16: Joli qui d'ailleurs, crotouiller.
15: Qui dit j'ai crotouillé?
16: C'est mignon, crotouiller.
12: J'ai chiaillé.
14: Vous voulez pas qu'on chante plutôt?
16: Moi, j'ai dit.
15: J'ai marisé.
1: Alors, heurté avec son pied, heurté un obstacle.

0: trébucher, faire un faux pas, évidemment.
1: C'est une console. Oh
0: et vous, on va donner 300 euros.
2: Oh là là. Ah,
3: oui. Macronet. Ah, non.
0: C'est 300 euros qui vont s'en aller.
1: Brouillé. C'est
0: brouillé. C'est brouillé, non, non.
1: Mais
0: non.
1: C'est une console ou une voyelle?
0: Ah non, mais je ne vous le dirai pas. Je laisse une chance à nos auditeurs. Ah. Et surtout à notre auditeur qui touche un chèque RTL.
3: Oh, aïe, aïe, aïe.
0: Plus peut-être 100 euros dans la salle. Est-ce que quelqu'un a le verbe dans la salle?
4: Eh bien, il y a personne.
0: Et c'était à choper.
2: Oh, alors là, on aurait pas
0: choper.
3: À choper, l'émission.
4: À choper.
0: À choper, A-C-H-O-P-E-R. Et on dit, voilà, on a à choper sur.
3: Mais qui dit ça?
0: Ah, bah si, ça se dit.
3: Mais non,
0: si,
3: qui dit ça?
0: À choper.
5: À choper sur
1: moi, personne au monde, depuis que je suis né, me l'a sorti ce verbe.
5: Si, on peut à choper quand on parle.
1: Mais je le connais, mais personne ne me l'a sorti.
0: Ah, bah moi, je l'ai
3: déjà. À choper en boîte.
4: Oui, j'ai déjà entendu ça, du genre les négociations à choper.
0: Absolument.
4: Pas, voilà. J'ai à choper moi-même.
3: Faillot, voilà. Voilà.
5: Tu peux à choper sur un mot que tu as.
3: C'est dingue, le faillot.
0: C'est exactement ça.
3: Les deux faillots, là. Allez.
0: Les négociations à choper, ça veut dire elles ont échoué. On a failli. C'est un échec. C'est un mot qu'on utilise dans le journalisme.
3: Mais non.
0: À choper.
3: Mais non, c'est n'importe quoi.
5: Et Laurent, ça peut se dire aussi si on bute sur un mot compliqué à dire, on a à choper sur un mot.
4: Ta gueule.
0: À choper nous coûte 300 euros.
6: Ouais, bravo.
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10: Et Laurent, vous savez qu'il y a une Miss Beaujolais?
0: Comment ça, il y a une Miss Beaujolais?
10: Oui, il y a une Miss Beaujolais et elle gagne son poids en vin.
0: C'est pas
10: cool.
0: Vrai.
10: Ouais.
0: Bah, tu dis alors. Mais elle est présente au concours Miss France?
10: Ah bah non, c'est une sélection pour Miss Rhône-Alpes.
0: Miss Rhône-Alpes. Ah, c'est-à-dire qu'on est d'abord Miss Beaujolais, oui. Ensuite Miss Rhône-Alpes, et si on est sage à l'école, Miss France.
10: Exact.
4: Et on finit Miss Tonneau.
10: Non mais ça, c'est Miss quelques années après.
3: Et Miss Beaujolais, c'est pas Martine Aubry, elle picole. C'était son surnom, Aléna, c'était son surnom, Miss Beaujolais, il l'appelait.
1: Oui, mais le Beaujolais
3: vaut de l'or. Elle devient quoi, Martine Aubry? Elle est où? Il paraît qu'elle vend du fromage. Aubry, t'as compris, belle amie? Réveille-toi, belle amie, on a besoin de mecs comme toi. Comment se passe ta transition, belle amie, alors?
0: Qui a vraiment goûté le Beaujolais nouveau? Ah, c'est ce soir.
5: Pourquoi vous en parlez?
4: C'est ce soir.
0: Pourquoi j'en parle l'autre? J'en parle parce que c'est le jeudi du Beaujolais nouveau.
4: Événement.
1: Oui.
4: Bah oui.
5: Je ne suis pas le Beaujolais nouveau.
1: L'actualité du vin.
0: Bah quand même, si vous y allez d'habitude goûter le Beaujolais nouveau.
5: Jamais.
0: C'est fini?
5: Non. Oui. Non mais c'est en plus c'est dégueulasse le Beaujolais.
1: Oh, c'est pas bon.
4: Ça dépend.
5: Oh non, c'est une excuse.
4: Pour voir un contre copain,
1: c'est un prétexte. Moi je
0: Bon, ça me fait penser, il faut que j'appelle Christine Bravo, tiens.
1: Moi je sais que le Beaujolais que boit Martine, il vaut de l'or.
10: Ah.
0: Oh là là.
1: Pas mal.
3: Non, il est marrant, lui, c'est qui?
0: Alors, monsieur Polaïcar.
1: Non, mais je sais que ce que vous allez me dire, c'est pas la peine.
0: Je peux quand même vous le dire. Vous êtes dans la catégorie Christophe Barbier, c'est-à-dire la culture, oubliez les blagues.
1: Mais non, mais je suis pas là pour ça, mais donc je me concentrais sur la culture, mais pour l'instant, c'est le début de...
4: Mais c'était une très bonne blague, mon petit.
3: Mais en plus, elle est bien.
5: Moi, je l'ai pas entendu.
3: En plus, non, toi, ça fait plaisir parce que tu as un ami, là, qui boit souvent du Beaujolais. Il en a encore sur le nez. Jean-Luc Reichmann.
1: Ouais.
3: Joyeux Noël! Joyeux Noël, un mois en avance!
0: Mais justement, la première citation, elle concerne le Beaujolais, c'est pour Amir Jourdain, qui habite Montfort-sur-Meux, en Ille-et-Vilaine, qui avait dit « Le Beaujolais nouveau est arrivé, vivement qu'il reparte
1: !» Jean-Yann?
0: Non, pas Jean-Yann.
5: Jean Carmet?
0: Non, pas Jean Carmet.
5: Un alcoolique?
1: Jacques Martin?
0: Quelqu'un qui, en plus, était un peu de ce coin-là, parce que Bourgoin-Jallieu, hein, c'est pas si loin, dans l'Isère, d'ailleurs.
1: Ah bah oui.
3: Attendez, c'est en Isère?
0: Si je donne la date, et comme ça, ça va nous éviter.
3: Si c'est en Isère, c'est un tueur en série, Nordal-Hollandais.
10: Non, Bourgoin-Jallieu, c'est pas...
3: Il n'y a que les tueurs en série en Isère, je ne sais pas ce qui se passe.
0: Ah non, il y a Paul
3: Elcarat. Non, mais il n'y a que ça là-bas.
1: Je ne suis pas Bourgoin-Jallieu, mais...
0: Vous êtes bien de l'Isère.
1: Ah oui, bien sûr.
3: Bon, je disais bien des tueurs en série, j'avais raison.
0: Donc, qui est né à Bourgoin-Jallieu en 1921?
1: Frédéric Dard.
0: Frédéric Dard.

0: pour Valérie Le Guluche, qui habite dans le Rhône, qui a dit « Quand on me parle d'une femme cultivée, je l'imagine avec des carottes dans les oreilles et du cerfeuil entre les doigts de pied. »
1: Ça peut pas être l'amiral.
2: Sacha Guitry.
0: Sacha Guitry. Qui a dit pour Monsieur Trouvet, qui habite Lesgore, lorsqu'un avion traverse une zone de turbulence, l'athéisme devient une notion abstraite.
3: Jean-Philippe Janssen, non ?
0: C'est pas Jean-Philippe Janssen.
4: C'est pas un des gars qui était dans l'avion, là, en septembre, là ?
0: Non.
5: Saint-Exupéry ?
0: Ah non, c'est quelqu'un qui a fait les grosses têtes très très souvent, à des piliers, peut-être même on lui doit le succès des grosses têtes.
4: Jacques Martin.
0: Jacques Martin, bonne réponse de Paul Elkarat. Lorsqu'un avion traverse une zone de turbulence, l'athéisme devient une notion abstraite. Vous avez vu des gens faire leur signe de croix souvent?
6: Oui, et puis il y a des cultures, enfin des pays plus que d'autres. Par exemple, au Brésil, forcément, en vol décollage, ils ont une espèce de scapulaire. Tout le monde, c'est une médaille devant, une médaille derrière. Il y a le Christ et la Vierge, et bon, ils l'embrassent, ils font des prières. Quand ça commence à bouger, ils voient, ils égrènent les chapelets. C'est le moi, je le fais exprès, je me mets à côté du siège, je fais, c'est pas normal ce bruit-là.
0: Ah, vous faites peur aux passagers?
6: Oui.
0: C'est pas sympa, ça.
6: Comme ça, après, je peux les maîtriser, je les contrôle.
0: Mais il y a beaucoup de... Non, mais alors, sérieusement, il y a beaucoup de gens qui prient combien, à peu près?
6: À peu près 20% des gens.
0: En cas de turbulence.
6: Qui prient. Et après, il y a ceux qui prient secrètement. Voilà. Oui. Les hommes d'affaires qui sont dans la maîtrise, tout ça, eux, ça se traduit par de l'agressivité. Parce qu'ils maîtrisent pas leur milieu, ils sont pas contents, donc ils gueulent. Donc il faut déceler la peur chez les gens.
0: Moi, je fais toujours un petit... Et pourtant, je n'ai pas peur en avion, moi. Mais
6: vous faites une petite prière, un petit souhait?
0: Non. Au moment du décollage et au moment de l'atterrissage, je croise mes doigts toujours, mais caché, vous voyez, personne ne le voit.
6: Ah,
0: mais je croise toujours mes doigts avant que l'avion décolle et au moment de l'atterrissage.
6: Ah, bah, voyez.
4: Et vous les mettez où après? Moi, j'ai pris un avion.
0: Jean-Philippe n'est pas toujours là.
4: Oui, c'est ça, ouais. Parfois, il y a beau grand, ouais. Merci. Moi, j'étais sur un avion de Qatar Airways et on a flippé, il y a des turbulences de dingue, on a eu peur et du coup, tout le monde s'enculait. Parce que, ils ont pas le droit dans leur pays. Donc, ils sont ici, on meurt, on meurt.
5: C'est dans quelle compagnie, ça?
0: Une citation pour Gauthier Poisse. Monsieur Poisse habite Auche, dans le Gers, qui a dit « La plupart des bons mots sont des redites ».
4: Oh. Mmh. Ah bah c'est Gad Elmaleh.
6: Et ça c'est vrai.
0: Et croyez-moi c'est non, c'est pas Gad Elmaleh.
4: Ah bah si, il l'a prouvé plus d'une fois.
0: Et ça aurait été un bon argument pour son avocat effectivement, d'autant qu'elle n'est pas jeune cette phrase.
5: Beaumarchais.
0: Pas Beaumarchais, la plupart des bons mots sont des redites.
5: La Rochefoucauld.
0: C'est quelqu'un dont c'est l'anniversaire aujourd'hui.
1: Voltaire.
6: Voltaire, oui.
0: Et c'est Voltaire. Bonne réponse. Ah, vous avez révisé.
6: Hey.
0: Vous avez révisé vos éphémérides. Il a dit quand même des choses formidables, hein, Voltaire. Il faut bien dire.
4: De conneries aussi.
0: Non, quand même, j'avais oublié que c'était lui aussi à qui on devait cette fameuse phrase. Il vaut mieux hasarder de sauver un coupable que de condamner un innocent. Ça, c'est quand même une très jolie phrase de Voltaire et aussi.
5: Et c'est à propos de l'affaire Calas, sûrement.
0: Absolument.
5: Voilà.
0: Et toujours du plaisir n'est pas du plaisir.
6: Voilà. Parce qu'on s'habitue trop au plaisir, c'est ça?
0: Mais c'est ça.
6: Après, on n'arrive plus à l'apprécier, c'est ça.
0: Exactement.
6: Oui. Ouais. C'est pour ça que je fais pas l'amour tous les jours, moi.
0: Pardon.
6: C'est pour ça que je fais pas l'amour tous les jours, parce qu'après on apprécie plus.
2: Mais c'est pas que le plaisir sexuel, c'est le plaisir.
0: Oui, mais lui il pense qu'à ça. C'est pas de sa faute.
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0: Voilà, là, pendant la pub, Stevie nous fait
4: une crise nerveuse.
5: Oh là
2: mais,
5: là. Oh là
2: mais
5: là.
2: Il a raison, moi c'est comme si on me débinait Napoléon.
8: Ou Tino Ross.
4: Stevie, détends-toi.
8: Faire partie de la famille royale, tout le monde pense que c'est génial. Non, c'est que des contrariétés, c'est le devoir avant tout.
0: Mais bien sûr. Ouais,
8: je veux dire,
4: c'est pour ça
8: la Meghan Markle, elle est tellement con qu'avant d'épouser le prince, elle a même pas regardé quel était le protocole britannique. Elle épouse une famille, elle va même pas sur internet se renseigner comment vit cette famille. C'est quand même la dernière des connes, arrête. Franchement.
4: Détends-toi, Stevie.
5: Elle avait peut-être pas de réseau.
4: Il est très énervé, Stéphane Bern. Hein.
8: Non, mais Meghan m'emmerde. Donc, point, je veux dire. Pardon.
0: Elle a l'air charmante en plus.
8: Non. Elle est tout sauf charmante.
0: Qu'est-ce qu'elle a pas fait de bien alors?
8: Mais tout, je veux dire, elle arrive dans une famille qui est quand même la famille la plus connue du monde. Donc il y a des articles sur internet. On sait comment ces gens-là vivent depuis des siècles. C'est quand même pas arrivé depuis 20 ans. Ça fait quand même des siècles, depuis la nuit des temps, depuis 1800 ans, que la famille britannique vit comme ça.
0: Comment j'ai remis la manivelle.
8: Ah oui, mais ça me tue. Et l'autre, elle est trop
1: comment on se renseigne, comment vit cette famille, les papiers, les articles. Elle qui est friande de tout ce qui brille, elle a quand même lu des articles sur sa future belle famille. Eh ben pensez-vous. Oh ben non. Oh ben non. Oh, oh ben non. Non, non, non. Oh putain, il y en a. Oh ben oui, hein, il y en a. Mais non, non, non, non.
8: Bon, mais arrêtez avec celle-là. Parce que je peux pas la voir.
4: On a compris, oui.
3: Bravo. Ouais.
8: Bravo. Elle va me provoquer un saignement de nez.
4: Hey, voilà. Stevie,
3: future reine d'Angleterre, c'est ça,
4: Stevie, quoi. Il faut que t'arrêtes les rillettes. Hein.
8: Mais non, mais. Ah non, mais ce qui me tue, c'est la bêtise des gens, en fait. C'est ça que je supporte pas.
4: Non, mais enfin,
8: elle est quand même d'une bêtise insensée.
2: Et pourquoi il est tombé amoureux d'elle?
6: Mais justement.
8: Mais personne ne sait pourquoi. Et puis elle a maltraité le personnel aussi de Kensington.
2: Ah voilà, là,
4: c'est pas bien. Là, il paraît.
8: Ah, mais non, mais elle a été odieuse. Non, mais parce
2: que enfin, le personnel.
8: La famille royale britannique travaille avec, généralement, ceux qui travaillent autour de la famille royale britannique, c'est de génération en génération. Les parents travaillent avec les parents et ainsi de suite.
4: Ah, alors, tu es bonne,
8: c'est
4: génération,
8: pour ça qu'on était très conservateur.
4: Tu habites
8: donc,
4: là-bas.
8: Ils arrivent dans une maison qui est rodée. Donc, c'est pas elle qui va mal, c'est pas la famille royale qui va mal parler au personnel, puisqu'ils connaissent déjà les parents et les grands-parents.
4: Mais bien sûr.
8: On
4: a dit qu'il y a
8: un respect mutuel. Ce que je vous dis, c'est vrai, hein, vous pouvez me croire ou pas me croire, mais il y a un respect mutuel vis-à-vis des servants
0: ils ont
8: et des
0: été
8: dirigeants.
0: Racistes.
6: Il y a eu du racisme,
0: parce
6: on a
0: qu'elle
6: dit ça.
0: N'était pas blanche.
6: Rappelle-toi.
0: Voilà. Ça, quand même, il faut que vous le voyez, ça,
3: c'est
0: monsieur.
3: Bien sûr, c'est une métisse. Ça
6: là, on a dit que ça avait posé problème.
3: Et voilà.
8: Oui, mais en attendant, qui a mal parlé au personnel? Parce que toute l'histoire vient de là, c'est quand même elle et pas l'inverse.
3: Et le personnel
8: voilà, pouvait pas aller... les choses à ça.
3: Le personnel pouvait pas aller sur internet pour savoir qui était Meghan Markle.
0: Une question pour monsieur Guercher qui habite Marseille, question qui va nous permettre de quitter la famille royale.
4: Oh non.
0: Et la famille Bravo qui n'a rien à voir.
2: Qu'est-ce qu'elle a?
0: Non, on va parler du Panthéon. On a évoqué il y a quelques semaines évidemment l'entrée de Joséphine Baker au Panthéon, mais est-ce que vous vous rappelez qui est la première personnalité à être entrée au Panthéon au 21e siècle?
2: Oh là, Marie Curie.
4: Simone Veil.
8: En 2001, c'était l'année du Loft.
0: Au 21e
4: siècle. C'est pas l'ancienne résistante.
8: Lucie Aubrac.
0: Ah non,
8: Isabelle Aubré.
3: Isabelle, ouais.
4: Elle est encore vivante.
3: Mais elle est rentrée pour faire des photos.
8: Je crois sur les deux.
4: Je crois qu'elle est vivante.
3: Elle est rentrée faire des photos et elle est ressortie.
0: Isabelle Aubré, qu'on embrasse, vit encore. Et vous m'avez dit Maurice Genevoix, c'est le dernier là à être entré en 2020.
4: Est-ce que c'est une résistante?
0: L'avant-dernier.
9: Et moi, j'ai dit Marie Curie.
0: Avant Joséphine Baker. Marie Curie. Ah non, Marie Curie, c'était en 95. Donc c'était encore au 20e siècle.
4: C'est un auteur,
0: oui.
4: C'est pas Johnny, hein.
0: C'est pas Johnny, non. En 2001, il n'y a pas eu d'entrée au Panthéon. Mais en 2002, la première personnalité à être entrée au Panthéon au 21e
8: siècle. À Guy Mauquet,
0: non.
3: C'est un homme?
0: Un homme, oui.
3: Écrivain.
4: Mais mort en 2002 ou?
0: Ah non, bah non. Très rare longtemps. Qu'on rentre au Panthéon directement.
6: Oui. Hein. Ils l'ont déterré, donc.
0: À part si vous visitez l'endroit, évidemment.
4: Mauriac,
0: non.
3: Il est mort au 19e siècle?
0: Mort au 19e, oui.
6: Il écrivait du théâtre aussi.
0: En fait, il est rentré, je vais même vous aider un peu. Ouais. Il est rentré au Panthéon pour le bicentenaire de sa naissance.
3: Victor Hugo?
0: Victor Hugo, non.
8: Rimbaud, non.
0: Zola, non.
3: Ça va.
6: Maupassant.
2: Est-ce que c'est une figure littéraire ou politique?
0: Ah, figure littéraire, grand romancier français, bien
3: Flaubert,
0: sûr.
2: Barbet d'Aurevilly.
0: Flaubert, Stendhal, non.
2: Mais non, ils sont pas là.
0: Et c'est vrai qu'on n'imagine pas qu'il ait fallu attendre 2002 pour qu'il entrât au Panthéon.
3: Mais on en a
2: Baudelaire,
3: Chateaubriand.
0: Baudelaire, on en a beaucoup parlé. Chateaubriand, ça fait trois fois que
3: vous le dites. Diderot.
0: Mais non.
2: Bon, arrêtez de dire des noms. Essayez de situer.
4: Bravo.
6: C'est plus vieux.
2: Est-ce que.
8: Bon, t'as déjà dit.
2: Qu'il a fait une saga.
0: Ah ben oui, plusieurs.
3: Yannick Noah.
2: Proust,
0: non.
2: Non. Est-ce qu'il a fait une...
3: Alexandre Dumas.
0: Bonne réponse de Florian Gazan. Eh oui.
4: Ah ben ouais.
0: Curieusement, celui qui est entré au Panthéon au 21e siècle, le premier du 21e siècle, c'est Alexandre Dumas pour le bicentenaire de sa naissance. Et oui, l'auteur des Trois Mousquetaires, de la Reine Margot, du Comte de Monte Cristo, et je vous en passe, est au Panthéon depuis peu, depuis 2002. C'était à l'occasion du bicentenaire de sa naissance. Bonne réponse collective, mais conclue par Florian Gazan. 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
3: Qu'est-ce que vous faites, Isabelle Mergo? Je vous signale qu'on est filmé, vous vous levez devant les caméras de Paris Première. Qu'est-ce que vous faites? Qu'est-ce que vous allez draguer un monsieur au premier rang?
4: Eh ben, j'ai essuyé ma table parce que j'ai beaucoup parlé. Non, j'ai renversé mon thé, voilà.
3: Ah, vous avez renversé votre thé.
4: Il y a un monsieur qui m'a prêté gentiment des Kleenex. Personne voulait ici me prendre. Et il y a de l'électricité, j'aurais pu subir un choc électrique.
5: Ah, mais qu'est-ce qu'il y a comme...
3: Imaginez que vous retrouviez une parole normale. On sait jamais.
4: C'est comme ça, ça commence comme ça.
3: Non, ça commence
4: bien.
3: Pas comme ça. Non, j'ai cru que vous vouliez faire comme Carina Marimont, trouver l'homme de votre vie au premier rang, comme c'est arrivé à Carina. Enfin, elle, c'est d'abord par téléphone. Elle n'avait pas vu la tête du mec au départ.
6: Oui, c'est vrai, c'est la voix d'abord.
5: C'est quoi cette histoire?
4: Vous
3: n'êtes pas au courant, Bernard?
4: Ça fait longtemps.
6: Et bien, figure-toi que j'ai rencontré mon amoureux ici.
5: Il a appelé
6: pour dire des trucs sympas sur moi, puis après on s'est vu et puis maintenant on s'aime.
5: Ah oui.
6: Ouais.
5: Ah
6: ouais.
5: Vous voyez. Ça nous l'a donné. T'as réussi à retrouver un jeune.
3: Voyez, messieurs, ça peut arriver.
5: Vous croyez que ça peut m'arriver, moi? Laurent, ça peut m'arriver, moi?
3: Oh, bah écoutez, il y a bien 2-3 veuves dans la salle.
7: Ah oui.
3: Parce qu'en plus, il était veuf, hein, il faut le rappeler.
6: Il l'est toujours, Laurent.
8: Dans Le Dindon, Georges Feydeau fait dire à un de ses personnages: la différence entre le bœuf et le veuf, c'est que le veuf, il peut recommencer.
3: Ah, oh, c'est joli.
4: Non, j'ai pas parce qu'un bœuf, un bœuf est coupé.
8: Ah oui,
4: c'est comme un chapon. Un chapon, c'est le chapon pas.
5: Un bœuf est coupé, c'est comme un chapon.
4: Sinon, c'est un taureau.
5: Et dis donc, à Noël, c'est gros un bœuf à la place du chapon.
4: Ah bah ça, faut le
7: l'enfourner.
4: Partir, hein.
3: Et vous, monsieur Boulet, vous allez bien? Il y a longtemps qu'on vous a pas fait venir.
7: Moi, ça va bien, écoutez.
3: Faut dire qu'il est en tournée théâtrale, il vend ses plantes au Mans.
7: Eh ben oui, je suis un homme heureux.
5: Oh, il a une belle
7: bouche. Mais vous me manquez quand même, hein.
3: Ah, c'est vrai.
7: Mais je vous écoute.
3: Ah bah c'est gentil.
7: Oh,
3: bah
7: oui, quand même. Et puis alors, j'ai avec mes deux premiers de la classe, là, en plus, Ferrand et Barbier.
5: C'est gentil pour moi. T'es vraiment un salaud, hein. Alors là, vraiment.
3: Oh bah vous.
7: Oh, t'étais pas le premier de la classe.
5: J'achèterai plus rien dans ta boutique. Alors là.
3: Qu'est-ce que vous avez acheté dans la boutique?
7: Oh là là, une dévalise, Bernard.
3: Il vous dévalise?
7: Oh là.
3: Ah mais vous faites alimentation aussi?
7: Ah oui. Là, elle a fait tous ses cadeaux de Noël.
5: Des plantes carnivores.
3: Qu'est-ce que vous avez acheté à Stevie?
5: Bah des vases et des bougeoirs. Des vases, des bougeoirs, plein de choses, tout est beau. Tout
3: c'est
5: est
3: pas
5: beau.
3: Vrai.
4: Mais tu vas
5: à part le vendeur, tout est beau.
3: Oh, alors là, vous n'auriez pas craché dessus il y a longtemps, à l'époque où vous pouviez encore cracher. Hein? Vous avez avoué ici déjà vos petits travers.
4: Ah, c'est vrai?
5: Bah oui.
4: Ah bon? J'ai des travers de porc.
5: Oh la vache!
3: Vos petits travers homosexuels, on va dire, Bernard.
5: On a pu s'égarer une fois ou
3: voilà.
7: Ouais, il était tard, il avait bu, il avait une perruque. Bon.
3: Une première citation, vous êtes d'accord, il est temps d'enchaîner.
4: Oui, enchaînez-moi.
3: Pour Mme Ragusa, qui habite Seine-Saint-Denis, qui a dit: les statistiques prouvent que les femmes vivent plus longtemps que les hommes, surtout les veuves.
5: Ah, ouais, voilà. Bon bah.
6: On non, reste dans le
8: Jean-Yann.
3: C'est pas Jean-Yann.
5: C'est un politique.
3: Oh non, c'est
5: un Raffarin.
3: Non,
4: c'est un grand. Un
3: des habitués, oui.
8: Ça pourrait être le tien. Ça pourrait être Sacha Guitry. Ça pourrait être Pierre Dac. Ça pourrait être Francis Blanche.
3: Pierre Dac, bonne réponse de Christophe Barbier. Pour Isabelle Pion, qui habite en Seine-et-Marne, qui a dit: avez-vous remarqué que quel que soit le bruit qui vous réveille, il cesse aussitôt que vous êtes réveillé?
4: Sacha Guitry. Voilà.
3: Pour Patrick Claude, qui habite Plogastel-Saint-Germain, qui a dit: depuis l'invention du tabac, les cannibales se plaignent du goût de la viande.
7: Ah, ça oui. C'est très joli.
8: C'est britannique?
3: Pardon.
8: Un britannique?
3: Un britannique?
9: Un américain?
3: Alors c'est marrant que vous disiez ça, un britannique.

0: Un Américain. Philippe Bouvard vous aurait répondu à l'époque, car c'est une citation que j'ai reprise à l'époque de Philippe Bouvard. À l'époque, Philippe Bouvard avait dit « On ne sait pas quelle nationalité il a en ce moment. »
1: Dupont de Ligonnès.
0: Non, enfin.
2: Peter Ustinov.
0: Peter Ustinov. Ah, oui. Bonne réponse de Christophe Barbier. Et je vais vous expliquer pourquoi j'ai choisi cette citation et pourquoi je suis ravi que vous ayez répondu, monsieur Barbier. Parce qu'en 1998, Philippe Bouvard avait posé cette citation, écoutez.
3: Qui a dit « Depuis l'invention du tabac, les cannibales se plaignent du goût de la viande ?»
4: Pierre Doris ?
3: Non, alors c'est...
4: Vivant ?
3: Il est vivant, il n'est pas français, je ne sais pas d'ailleurs quelle est sa nationalité du moment.
4: Peter Ustinov.
3: Peter Ustinov. Bonne réponse de Laurent Ruquier.
0: Ah. Et voilà. Et voilà. Non, parce que quand vous dites « je ne saurais pas répondre aux questions », vous voyez, j'ai la preuve que si...
1: Quelle modestie.
0: Et je suis retombé là-dessus, c'est un auditeur, parce qu'il paraît que pendant la nuit passent les anciennes émissions des Grosses Têtes, et effectivement, en 98, j'étais venu avec Henri Jean-Servin, Jean-Pierre Coff et Jacques Pradel aux Grosses Têtes, j'étais venu précédemment d'ailleurs, mais c'est, je crois, la dernière fois que j'étais venu aux Grosses Têtes en tant que Grosses Têtes, et je me suis rendu compte, bah dites donc, j'étais pas mauvais.
2: Bonne réponse de Laurent Ruquier.
0: Ça fait plaisir.
1: Je dirais que vous aviez du bol.
0: Ça fait plaisir d'entendre Philippe Bouvard dire bonne réponse de Laurent Ruquier. On va la repasser en boucle. Hein.
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0: Quel artiste est mort en mettant le pied sur une mine antipersonnelle le 25 mai 1954.
6: En 1954.
7: Français, oui, français.
0: Un artiste, non, pas français au départ, mais qu'on avait adopté chez nous en France.
8: Un peintre. Ah oui. Un peintre. Et il est mort ou bien il a juste perdu une jambe?
0: Ah non, il est mort. On est en Indochine le 25 mai 1954 et il met le pied sur une mine antipersonnelle.
8: C'est pas de bol.
0: Il va succomber à ses blessures. La France lui décernera d'ailleurs la croix de guerre des théâtres d'opérations extérieures, mais il s'agit pourtant d'un artiste célèbre.
8: Lino Ventura.
0: Sur une mine antipersonnelle.
8: Attends.
0: Elle croit tout ce qu'elle voit dans un taxi pour Tobruk.
2: C'était un écrivain?
0: Un écrivain, non.
8: Un acteur?
2: Photographe,
0: oui.
8: Manet,
0: non.
2: Cartier-Bresson.
0: Cartier-Bresson.
1: C'est un Américain. D'origine américaine.
0: Il est né à Budapest et il est mort en Indochine.
2: Kappa.
0: Robert Kappa. Bonne réponse de Laurent Deutsch. C'est un ami d'Ernest Hemingway, il a eu une relation amoureuse avec Ingrid Bergman, c'est un des plus grands photographes et correspondants de guerre. Est-ce que les photographes sont des artistes pour vous, monsieur? Parce que j'ai dit artiste et j'aurais peut-être pas dû. Alors.
1: Ils ont un succès fou auprès des actrices, hein. C'est fou ce qu'ils emballent, ces photographes. C'est plus difficile pour un peintre.
0: Pourquoi?
1: Les photographes, c'est toujours plus flatteur, tout ça. Oui, ce sont des artistes, bien sûr. Mais un cuisinier, c'est aussi un artiste, j'ai pas de problème. Hein. Après, vous avez des arts mineurs et des arts majeurs. Tout est art, mais oui, tout est art en quelque sorte, puisqu'il y faut de l'art pour... Il y a un art de faire des bouquets de fleurs aussi. Oui. Vous savez pourquoi est-ce que l'art de faire des bouquets de fleurs serait inférieur à l'art de faire de la peinture? Mais je vais vous dire, c'est très simple. C'est parce que quand vous faites un bouquet de fleurs, ça peut pas être moche. La peinture, ça peut être une croûte. Donc c'est plus risqué de faire de la peinture. Et donc on risque plus aussi de faire du sublime, qu'on a aucune chance avec un bouquet de fleurs.
8: Ah, moi j'ai déjà reçu des bouquets de fleurs.
1: Mais bien sûr, c'était ce qui portait dans, sentimentalement. Mais honnêtement, vous mettez le bouquet de fleurs, puis vous mettez après votre rembrandt. Est-ce que vous voyez mon point? Mon point, c'est pas caricatural. C'est pas de dire, il y a les mauvais, il y a les bons, non. Il y a ceux qui prennent des risques et ceux qui en prennent moins.
8: Oui.
1: Et c'est normal, du coup, que les uns soient dans un genre majeur, mais je préfère être un grand artiste dans un genre mineur qu'une merde dans un genre majeur. Voilà. Et ça, on le dit jamais, ça. Ça, j'ai tenté tellement de fois de le dire à l'université. Personne ne m'écoute là-dessus. Il fallait que je fasse les grosses têtes pour le dire.
0: Et oui.
1: Et les grosses têtes, j'ai décidé que ce serait ma tribune de philosophie esthétique. Et ça, personne n'ose le faire. Personne ne dit, tiens, tu l'as dit où, ça? Aux grosses têtes.

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2: On est un soir de février 1960 à Garnier et André Malraux, qui est ministre de la Culture, assiste à l'opéra Daphnis et Chloé. Je ne sais pas si vous connaissez cet opéra. De Ravel. Un ballet d'ailleurs, plus précisément de Ravel. Et ce soir-là, il s'ennuie ferme, le ministre de la Culture, monsieur Malraux, pour ne pas dire il s'emmerde. Et ce soir-là, il va donc prendre une décision. Laquelle ?
3: Eh ben, faire pipi.
2: Non.
4: De changer le plafond de Garnier ?
2: C'est-à-dire ?
4: De le faire, de recouvrir le plafond de Le Nepveu par le plafond de Chagall.
2: Excellente réponse. Bravo. De Roselyne Bachelot. Exactement. Il s'emmerde tellement qu'il sait pas quoi foutre. Alors, il regarde le plafond. Et ce qui se passe sur scène, ça l'emmerde. Alors, il regarde le plafond, le ministre, puis il dit, tiens, ce serait peut-être pas mal de changer ça.
4: Oui, alors que Le Nepveu est angevin. C'est un crime de lèse-angevinisme.
2: Aïe, aïe, aïe, aïe, aïe.
4: Oui, oui.
2: C'est pour ça que vous savez ça.
4: Bah oui, et le plafond du théâtre Opéra d'Angers est toujours
5: Mon dentiste.
3: Mais il était pas beau, le plafond?
2: Qu'est-ce que vous dites?
3: Très bien.
5: Mon dentiste a fait la même chose parce qu'il était très fier de son revêtement de sol. Mais moi, quand je suis chez lui, je vois que le plafond. Je lui ai dit, mais attends, t'as vu qu'il y a des fissures? Eh bien, il a refait son plafond grâce à moi.
6: Deuxième anecdote.
5: Avec des portugais. Oui.
2: Ah oui, mais c'est pas Marc Chagall qui est venu peindre au plafond.
5: Non, mais ce que je veux dire, c'est que quand on s'ennuie, on regarde le plafond. Mais quand on est chez le dentiste, on s'ennuie pas, mais on regarde le plafond par la force des choses. Hein. Oui. Et donc, il a refait son plafond.
4: Mais ça dépend de la position qu'on prend, quoi.
6: Chez le dentiste. On est rarement à quatre pattes.
4: Justement, chez le dentiste.
3: Mais tu confonds avec le proctologue.
2: Quand même, le plafond est superbe, reconnaissez-le.
4: Magnifique.
2: Roselyne.
4: On avait dit à un moment qu'on pourrait interchanger, c'est-à-dire qu'on enlèverait les panneaux de Chagall pour de temps en temps dévoiler le plafond de Le Nepveu. En fait, ça n'a jamais été fait.
3: Bah non, ça va coûter un fric, là déjà la sécu a les soucis. Alors.
6: C'est passionnant ce que tu racontes, Roselyne. Du coup, je pense qu'il faudrait refaire le plafond du studio.
2: Ah, ça c'est joli. Quand vous faites l'amour, ça vous arrive de vous ennuyer, de regarder le plafond, hein, Isabelle?
5: Oh oui.
2: Faut pas que ça dure trop longtemps, hein.
5: Ah non, 5 minutes, montre en main, puis après taxi, hein.
2: Non, parce que c'est vrai que souvent, les hommes se vantent.
5: Ah non, mais il n'y a rien de pire, que les mecs qui veulent à tout prix faire des exploits, que ce soit sur la machine à laver et tout, mais non, mais le lit, c'est bien,
2: Oui, mais l'amour toute la nuit.
5: Ah non, mais oui, mais il y en a comme ça, hein, qui veulent à tout prix durer.
4: Pas sans le vécu.
7: Non, moi, il est chaud, là. J'étais en train de réfléchir sur le taxi. Ah ouais. C'est toi qui prends le taxi ou c'est lui?
5: Ah non, c'est lui. Ah non, moi je le livre pas à domicile. Hein. Ah non, il y a pas marqué Uber Eats. Hein.
6: Uber Eats.
2: Ah bah oui, mais c'est quand même plus facile de prendre le taxi parce que c'est vous qui décidez de partir.
7: Et s'il veut pas partir?
5: Oui, mais.
7: Et s'il dit je veux prendre une douche?
5: Non, t'inquiète non. Pas.
2: Oh bah la douche.
5: Je sais comment
2: la
5: faire.
2: La douche,
5: pour...
2: il l'a déjà prise quand elle lui a dit des mots d'amour.
3: Oh là.
5: Ça vous fait rire?
2: Donc c'est lui qui prend le taxi, alors que j'ai bien compris, Stomy, lui, est prudent, il préfère effectivement se déplacer, comme ça, il s'en va quand il veut, c'est bien ça?
7: Non, moi, avant, je partais jamais, je dormais, je restais toujours.
2: Ah oui, vous restez à la boîte,
6: tu squattes?
7: Non, mais je trouvais ça mal poli.
3: C'est vrai?
7: Ouais, tu...
3: Comme ça, alors tu sais pas le carat, tu restes pas tout le temps.
7: Tu viens de faire l'amour, après tu pars comme un goujat, j'ai trouvé ça...
5: Non, pas tout de suite après, le temps quand même.
3: Tu peux dire merci.
7: Et après, dans les années 2000, j'ai vu des filles qui m'ont dit, ouais, tu veux pas partir maintenant? Ah bon, c'est comme ça?
2: Moi, parfois, je pars même avant de faire l'amour.
4: Il part à l'apéro, lui.
3: Non, mais c'est pas sympa, on parle d'érection, il y a François qui est là. Moi, je le vois depuis tout à l'heure. Il est comme ça, il m'entend parler d'érection. Il est en train de chialer, le pauvre. Là.
6: Il s'est enfoncé.
3: On
5: peut pas passer à une question.
4: C'est quoi la question?
6: Non, mais il s'est enfoncé dans son siège, on aurait dit une bite après l'amour.
2: Le fait de faire durer, comment on appelle ça?
3: Oh,
2: c'est pas tantrique ce que vous faites.
5: Oui, c'est ça.
3: Il n'y a pas

0: pénétration tantrique,
1: c'est qu'on aurait pas de pénétration.
2: Tantrique, c'est intéressant, tantrique.
1: Tantrique juvé.
3: Je sais pas si c'est tantrique, mais en tout cas, pour rebondir sur François. François.
1: C'est pas un trampoline.
3: Non, mais maintenant, les personnes âgées, avec depuis qu'il y a les pilules, ça va maintenant.
0: La dernière fois qu'il a bandé, c'était au 20e siècle.
3: Maintenant, il bande maintenant avec
0: les pilules. Quand même.
4: Je suis pas aussi âgé que tu le penses. J'ai 50 ans.
2: Et puis François va très bien alors.
0: Oui, puis surtout, c'est pas lui. Et François, si c'est pas toi qui bande, c'est ton mec.
4: Oui.
5: Tu peux prendre une doublure.
4: Et ça, moi j'ai une doublure sexe.
1: Il a aussi un parasol, mais
0: ouais,
1: à cocktail.
0: Sauf qu'il a pris Julio, pas de chance.
1: Lui, c'est un parasol à cocktail, François.
2: Parce que Toen, pardon de vous dire, monsieur Toen, vous êtes là, vous moquez des uns et des autres, moi compris, mais enfin.
0: Je suis le meilleur coup de la TNT.
2: Franchement, on peut pas dire que vous ayez. Enfin, j'ai jamais entendu d'éloge vous concernant dans le métier.
0: Parce que je suis discret.
5: Absolument. Le moins on en parle, le mieux on le fait.
2: Eh ben, Roselyne, elle ne doit pas faire grand chose.
6: Oh là là là là.
5: Tu dois parler tout le temps, ça doit être terrible.
0: Oui, mais je parle en italien. La langue de l'amour. Viens, ma petite mozza, que je te pétrisse. Tu veux voir mon petit tiramisu? Tu veux faire un bisou sur mon tiramisu? Et on rigole pendant des heures.
2: Vous parlez italien, là, alors?
0: Absolument.
2: Aussi bien que portugais, manifestement.
0: Un peu moins, ma.
5: C'est-à-dire
1: on va t'envoyer à Bruxelles.
5: T'es quand même plus sexy avec la voix italienne que portugais.
0: Tu veux que je travaille tes fondations? Tu veux voir ma trouelle?
2: Mon Dieu, mais mon Dieu, mais mon Dieu.
0: Non, mais l'italien, c'est magnifique. On tombe c'est amoureux. On ouais, est,
2: c'est,
0: voilà.
2: C'est spaghetti.
0: Et la gondole dans le slip.
1: Laisse la gondole à venir.
0: Eh si.
2: Je peux pas, j'ai mes bolognaises. Enfin bon.
1: Tout veut tout veut une double peinée à la rabiate.
0: Ah oui, c'est les doubles peinées.
1: La double peinée à la rabiate.
0: Oh, François, arrête de faire la gueule.
4: Je suis consterné, je vous prie de m'excuser.
2: Je crois qu'on a bien fait le tour là.
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2: Oui, monsieur Reichmann, vous ne connaissez peut-être pas Sébastien Toen.
8: J'en ai beaucoup entendu parler.
2: Et vous allez comprendre combien vous vous portiez bien jusque-là.
0: Ça va, Jean-Luc?
8: Je vais très
0: tu
8: très
0: sais
8: bien.
0: Qu'ici, d'habitude, on a le Christian Quesada, mais légal, Paul ouais. Elkarat.
8: Ah oui, oui, j'ai eu quand même pas mal de candidats.
0: C'est vrai. Tu te rappelles de Paul?
8: Mais et comment? Ah bah, et là, 153 émissions à mes côtés, c'est. Alors et là, c'est énorme.
2: Autrement, on l'aurait évidemment installé avec vous pendant une émission. On vous auriez fait les retrouvailles ici sur RTL, mais Paul ouais.
0: Est décédé.
8: Non, le pauvre. Mais non, il est bien
0: bah
8: vivant.
0: Oui, mais il s'est pas fait vacciner, ce con. Non. Je suis aux côtés du mec qui faisait interview, ça fait plaisir, ça, Fabrice?
1: Oui, oui, absolument.
0: N'hésite pas pour le sonotone. Hein.
1: Non.
0: Mets-le un peu plus haut. Hein.
1: Mais je suis en train de régler le son, mais...
0: On est en famille.
1: Je capte un mot sur trois, mais genre...
0: Bah comme moi.
1: Je reconstitue les phrases.
0: Voilà.
1: Ça débrouille.
6: Ça fait mal. Un jour, ils vont déraper.
0: C'est prévu, moi, il faut que je buzz. Moi, je suis en fin de carrière, je suis aux grosses têtes. Donc, En tout cas...
8: En plus, c'est ma première.
0: Ça fait plaisir
8: bien.
0: Aujourd'hui. Que des jeunes et des hétéros. C'est rare. C'est assez rare pour le souligner.
8: Oui, c'est vrai.
2: Enfin, Fabrice, c'est hétérosexuel.
1: Oui.
2: Jean-Luc Reichmann.
0: Et Jean-Fille aussi, c'est son mec qui me l'a dit. On peut le croire, c'est son
2: Jean-Luc
0: mec.
2: Jean-Luc Reichmann, je connais son épouse.
8: Je vous remercie. Voilà. Merci beaucoup.
2: Alors, excusez-moi, mais enfin, Valérie Mérès est hétérosexuelle.
0: Bon, avec Noël Robin, tu rigoles ou quoi?
8: Il est extraordinaire.
0: Enchaînez, Ruquier, là, on se fait chier. Là. Les gens sont en train de zapper sur les chansons. C'est...
8: Qu'est-ce que vous prenez au petit déjeuner, Sébastien?
0: J'ai tourné le tardisson ce matin. Alors, je me suis levé très tôt. Là, c'est 15h35.
8: Ouais.
0: Mais je me suis levé très tôt. J'ai tourné le tardisson. On a tourné l'Hôtel du Temps, enfin, là.
2: Ah, ça y est, ça va enfin sortir cette émission.
0: Ouais, en 2025. Non, parce que on a tourné il y a un an. C'est pas encore diffusé, mais là, on a tourné. Là, ça va être diffusé
2: ça
0: dans deux mois.
2: Ce sera une émission posthume de Thierry Ardisson.
0: Voilà.
2: En tout cas, monsieur Reichmann, bienvenue.
8: C'est gentil, merci.
2: C'est votre première ici. Monsieur Fabrice vient de temps en temps nous voir, mais il connaît parfaitement le principe de l'émission.
1: Oui.
2: Vous savez, cher Fabrice, qu'on commence toujours par...
9: Est-ce que je sais, moi, je sais.
10: Les citations.
9: Une chanson.
3: Il est devenu con.
10: Les citations.
2: Les citations, Fabrice. Enfin,
9: une citation. Une citation.
2: Oui. On va commencer tout de suite par une citation pour Catherine
9: oui,
2: Pave.
9: Oui, elle est de qui, la citation?
2: Bah non, ça, j'ai...
11: C'est ce qu'il faut trouver, hein, Fabrice.
2: Je vais pas
9: oui,
2: faire...
9: J'avais cru
2: ah bah tiens,
9: comprendre.
2: Elle est là, la Leclerc.
12: Non, mais il faut bien répondre, il y a un dentier à gagner, quand même. Hein.
9: Ah oui.
8: Non, mais ça va très
12: non, mais je vous le dis, même pour le public. Hein.
2: Mais il y a du respect pour Monsieur Fabrice.
9: Oui, d'abord.
12: J'ai grandi en le regardant, moi.
2: Ah oui.
12: Je lui ai dit la classe, oh, là, avec Pompon, avec tout le monde, avec Monsieur, avec Blaise, avec tout ça, avec Bigard, le pauvre depuis, bon bref. C'est moi la classe, déjà, Bigard, depuis 2-3 ans, là. C'est moi la classe.
8: Fabrice, je suis pantois devant vous. Je suis tellement heureux, je travaille encore avec Fifi. Vous travailliez à l'époque avec Fifi.
2: Ah, le petit muet, là.
8: Non, il n'est pas muet.
9: Non, si. Quand on faisait une émission à l'ouverture de Canal+, il avait un rôle muet dans une émission qui s'appelait « Tout s'achète ».
12: Ah, celui qui a eu le MeToo avec Deniso.
2: Je peux placer ma première citation.
8: Attention, il va la placer devant tout le monde.
2: Pour Catherine Pave, qui habite Tourcoing dans le Nord. Qui
12: oh, c'est joli Tourcoing.
5: Ah oui, c'est bien Tourcoing.
12: Non, mais c'est vrai, on nous fait chier avec l'île Maurice, mais c'est vrai que...
2: Qu'est-ce que vous avez contre Tourcoing, monsieur Toël?
12: Laurent Ruquier, il y a de la cocaïne dans les pains au chocolat. Et je viens d'en manger deux.
10: Quoi qu'on mange, hein.
12: Donc forcément, je pars en vrille. Voilà.
2: Monsieur Jean-Fuy, défendez Tourcoing, votre région.
5: C'est un beau coin, c'est Tourcoing.
2: À Tourcoing, quoi, tout le monde a une voix de canard.
5: Moi, j'ai commencé ma vie active à Tourcoing. Je travaillais dans un magasin de vêtements, ça marchait bien.
2: Comment ça s'appelait?
5: Ça s'appelait Hexagone H Couture.
8: Hexagone.
5: On vendait des vêtements féminins haut de gamme. Alors j'avais toutes les riches belges et les riches tourquenoises et
10: tout. Tourquenoises.
5: Oui, j'ai tous les.
2: Il y a des riches à Tourcoing.
5: Oui.
2: Ça alors.
5: Oui, c'est un ancien site industriel. Donc,
8: ah oui, il y a encore des gens
12: qui ont. Non, mais Tourcoing, c'est pas top. C'est Roubaix qui est joli. Mais faut aimer les barbes, c'est tout.
10: Oh là là là là.
2: Bon, je peux placer ma citation.
5: Oui, oui, oui.
8: Attention, il va la placer.
2: Pour Madame Pave de Tourcoing.
12: C'est joli, Tourcoing. On nous fait chier avec les Maldives, mais c'est vraiment joli.
2: Les Maldives, ça va disparaître un jour.
10: Ouais, hein, vite y aller.
5: Oui, la mer, elle va monter.
12: Mais non.
8: Alors que Tourcoing va rester.
5: Oui, non.
2: Qui a dit « Mon meilleur ami est parti avec ma femme et franchement, il me manque terriblement.
9: Coluche. »
12: Coluche. Jacques Martin.
2: Non.
8: Pierre Desproges.
2: Non, pas Pierre Desproges.
12: Pierre Doris.
2: Bonne réponse de Sébastien Thoen. Une citation pour Alice Grandperrin qui habite Carpiquet dans le Calvados.
8: Carpiquet, c'est où ça?
2: Dans le Calvados.
8: Carpiquet.
12: Il y avait vilain là-bas.
2: Pour Madame Grandperrin de Carpiquet, donc, qui a dit « Sous le capitalisme, les gens ont plus de voitures. Sous le communisme, ils ont plus de parking. »
10: Karl Marx.
2: Non.
12: Mélenchon.
2: Non. mais c'est un politique.
8: François Hollande.
2: Non. Un politique qu'on cite régulièrement.
12: Ah, un banlieusard.
9: Churchill.
2: Winston Churchill. Ah. Bonne réponse.
10: Fabrice.
2: De Monsieur Fabrice. Une citation pour Benjamin Montriou qui habite Bordeaux en Gironde.
8: Montriou, il y a toujours des noms quand même.
2: Ah oui, Monsieur
8: Montriou.
2: Montriou fait partie de nos auditeurs qui a dit « J'ai toujours rêvé d'un ordinateur qui soit aussi facile à utiliser qu'un téléphone. Mon rêve s'est réalisé, je ne sais plus comment utiliser mon téléphone.
12: » C'est quelqu'un
9: contemporain, ça.
2: Un contemporain.
12: Mais c'est pas un comique, c'est pas très drôle comme phrase.
2: Vous devriez pas dire ça parce qu'on nous dit souvent que vous êtes un de ses héritiers.
12: Pierre Bénichou.
2: Bonne réponse. Bonne réponse de Sébastien Thoen.
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2: Une question littéraire, profitons de la présence de Philippe Claudel. C'est à destination de Madame Le Hénaff, qui habite Gap, Juliette Le Hénaff. Baudelaire a dédicacé ses Fleurs du Mal à un poète impeccable. Je cite Baudelaire lui-même, c'est la dédicace au début des Fleurs du Mal. Au poète impeccable, à mon très cher et très vénéré maître et ami, je dédie ces fleurs.

0: maladive.
1: Théophile Gautier.
0: À Théophile Gautier. Bonne réponse. De monsieur Claudel, ça c'est de la culture, vous voyez ça. Alors là, il y a rien c'est la classe, c'est pas Boutboul qui dit que Nadal a une carrière en dents de scie.
2: Elle a raison quelque part, il a prouvé quoi dans le tennis Nadal.
0: Pour Agnès Cellier qui habite Tourdrin dans l'Aisne. Quelle œuvre célèbre se termine par ces mots ? Il me reste à m'asseoir au bord de ma fosse, après quoi je descendrai hardiment le crucifix à la main dans l'éternité.
2: Martine à la plage ?
0: Non.
3: Cesbron ?
0: Non, non, pas une œuvre de Cesbron.
1: C'est de Maupassant ?
0: De Maupassant, non. Non, non, non.
1: C'est du 20e siècle ?
0: Non, c'est du 19e.
1: Baudelaire. Oh non, mais je tente des choses comme ça.
4: C'est Victor Hugo ?
0: La Martine.
1: Chateaubriand.
0: Pardon.
1: Les mémoires d'Outre-Tombe.
0: Les mémoires d'Outre-Tombe de Chateaubriand. Bonne réponse de Philippe Claudel. Je l'ai jamais lu, moi.
3: Arriver au bout.
0: Alors, ça vaut le coup vraiment de lire les mémoires d'Outre-Tombe.
5: Très honnêtement, moi, j'en ai lu des larges extraits, mais je ne l'ai encore pas lu en entier.
0: C'est pas vrai. Bon, si vous l'avez pas lu, alors je vais pas commencer tout de suite. Alors, vous l'avez lu, vous, Dodwick ? C'est marrant, les rires d'adolescents.
6: C'est comme les mémoires de Saint-Simon, on les lit jamais.
0: Oh, toi. Pour Amir Sicardini, qui habite Montfort-sur-Meux, en Ille-et-Vilaine.
1: Arrête, on va avoir des problèmes.
0: Non, écoutez, j'ai pas engagé un bruiteur ici, monsieur Beaugrand.
7: J'adore les vaches.
0: Oui, j'ai bien. Oui, mais elles vous le rendent pas. Voilà. Vous connaissez évidemment l'actrice Cécile de France.
7: Qui est belge d'ailleurs.
3: C'est vrai. C'est reparti.
7: C'est une grande belge, dis donc.
0: Eh bien, elle va jouer Marie Boursin bientôt. Plutôt Maria Boursin.
7: Boursin ? Oui. Comme le fromage ?
0: Oui, comme le fromage. Ah, ouais. Elle va jouer Maria Boursin à l'écran, là, tout prochainement. Mais qui est Maria Boursin ?
7: Eh bien, la créatrice du fromage ?
0: Pas du tout.
2: Une résistante ?
0: Ah, une résistante, non.
2: Est-ce que c'est une artiste ?
0: Une artiste, oui.
7: Elle a fait quelque chose de formidable.
6: Une peintre ?
0: Une peintre, oui.
6: Ah ben voilà, je
3: l'épouse d'un autre peintre.
0: Pardon ?
1: La femme de Bonnard.
0: Et c'est la femme de Bonnard, Marthe Bonnard. Bonne réponse de Philippe Claudel.
7: Ça va faire bizarre, la femme de Bonnard avec l'accent belge, quand même.
0: Bah oui, mais Cécile de France n'a pas l'accent.
7: Je sais.
0: Et le film s'appelle Bonnard, Pierre et Marthe. Ça sort la semaine prochaine, le 10 janvier. Et c'est vrai que Marthe Bonnard, son nom de jeune fille, c'était Maria Boursin.
2: Bonnard disait du pain, du vin et du boursin. C'est Bonnard.
1: Et personne me demande si je connais Bonnard ou pas.
0: Ah, est-ce que vous connaissez Bonnard?
3: Ça, c'est plus grave.
0: Quand même, expliquez qui était le peintre Bonnard au petit Madame Ockrent.
3: C'était un peintre...
1: Dans la lignée,
3: qui a précédé les impressionnistes ou qui les a accompagnés et qui était un
7: Elle
3: ami.
7: Elle galère quand même un petit peu.
3: Qui était un ami.
2: De ma voisine, laisse tomber, c'est moi.
3: Un ami de tous ceux qui sont. opposés au conformisme de la peinture à son époque.
1: Allez, pas précédé, Christine, pardon, qui a succédé aux impressionnistes.
2: On a tous vu qu'elle avait dit une connerie, mais on l'a pas vu.
3: Accompagné, non?
1: Après, c'est un peu après.
2: Voilà. On le refait, Christine, qui était Bonnard?
7: Bon, alors est-ce que quelqu'un autour de la table peut dire qui était Bonnard?
0: Oui, c'était le mari de Maria Boursin. Une autre question pour Gauthier Pousse. Monsieur Pousse habite Albi. Je voudrais vous parler d'un livre qui sort chez Albin Michel qui s'appelle « Tout le monde en regarde, ou presque ». C'est une sexologue qui s'appelle Thérèse Argaud.
7: Ah, je la connais.
0: Qui s'en prend à la pornographie trop présente sur les réseaux sociaux, sur Internet. Et c'est vrai qu'il y a du porno partout. Et évidemment, ça donne aux jeunes une idée du sexe et de l'amour qui n'est pas fidèle à la réalité. Parce que
7: ça dépend des films.
0: Comment ça dépend des films?
7: Ça dépend des films. Tous les films porno ne sont pas violents, vous voyez, dans le rapport.
1: Ceux dans lesquels tu joues,
7: sexuel.
0: Non, mais enfin, c'est rarement dans la vie comme dans un film porno, monsieur Beaugrand.
2: Vous parlez pour vous, Laurent.
7: Évidemment, c'est rarement quand il y a un livreur qui sonne à la porte qu'il va trousser la dame comme ça sur la machine à laver. Mais
0: voilà,
7: ça peut arriver.
0: C'est ce qu'elle dit, madame Argaud, Thérèse Argaud.
7: Oui, mais c'est le fantasme.
0: Et en plus, elle dit que la pornographie est une drogue dure qui ne dit pas son nom.
7: Ah oui.
0: Et d'ailleurs, le titre de son livre est assez explicite. Hein, tout le monde en regarde ou presque.
6: Pas moi.
1: Oh.
2: Non, toi, t'en tournes.
7: Et moi, je suis pas sûr que Christine Ockrent regarde du porno. Tu vois.
0: Non, mais écoutez,
7: je pense pas.
6: Et ben voilà, nous, on est des gens normaux.
3: Non, je sais qui est Bonnard.
2: Et le porno, c'est Bonnard.
0: Là, Christine va passer son tour sur la question qui vient parce que je vais vous demander le nom d'une célèbre actrice porno, assez célèbre tout de même parce qu'on la voit d'ailleurs souvent invitée pour parler.

0: Et de ce problème de la pornographie chez les jeunes, des conséquences que cela a. On l'a même vu il n'y a pas si longtemps dans un talk show animé par Léa Salamé le samedi soir. Vous voyez quelle époque. Mais alors, ce qui est plus étonnant, c'est qu'on l'a vu à la fois dans le clip de la chanteuse belge Angèle, oui. « Balance ton quoi ». Vous voyez, et là, il y avait quand même un côté évidemment féministe. Et faites attention, un oui, c'est un oui, un non, c'est un non. Et en même temps, on l'a vu aussi faire du scooter avec Gérard Depardieu dans l'émission Paris Dernière. Quel est le nom de cette actrice porno?
1: Alors, j'ai un trou.
2: Pardon.
1: Non, parce que je vois qui c'est. Elle est brune, elle est très jolie.
0: Elle est brune, elle est très jolie.
1: Oui, oui, je sais plus comment elle s'appelle. Elle se bat
3: uniquement
1: contre...
3: un prénom, non?
0: Non, non, non. Elle a un elle a un prénom et un nom qui sont tous les deux des références cinématographiques.
2: Mais est-ce qu'il y a un jeu de mots?
0: Pas un jeu de mots, mais elle a choisi un prénom et un nom qui sont les deux des références au cinéma.
2: Lady Chat.
0: Non.
4: Et elle
0: non.
4: se bat contre Marlène ou Greta.
0: Non, des, non, non.
4: Un prénom connu comme
0: Linda.
4: Actrice.
0: Non, non, non, non. Non, non, un titre de film.
2: Fiona Dutrou.
0: Non.
1: Un titre, comment vous dites? Pardon.
0: Un prénom de, qui est un titre de film. Titre
1: Emmanuel.
0: Non.
3: Sissi.
0: Non, non.
2: Sissi.
0: Non.
2: Ah, Sissi.
0: Ah non, mais alors là, on aura tout entendu.
3: Bah pourquoi?
0: Nadal a une carrière en dancey. Et en une actrice porno qui s'appelle Sissi. Alors là, écoutez.
5: Pourquoi pas?
3: Bah pourquoi pas?
0: Non, écoutez. Alors, elle a joué dans Madame et sa soubrette.
5: Ah oui.
2: Son nom est un titre de film?
0: Dans Les Françaises kiffent les blagues.
1: Les Françaises kiffent les blagues.
0: Oui, dans
6: Blanche fesse et les sept mains.
0: Non, dans Pascal le grand frère Pineur 3.
2: Ça c'est très bien.
1: Pascal moi, le grand frère Pineur.
2: J'ai vu le 2 c'est et génial. Le 3 est mieux.
1: C'est génial, Pascal le grand frère Pineur.
0: Ah bah oui, c'est le titre.
1: Ça j'adore.
0: Bonne et cochonne aussi.
1: Ah oui, bah ça.
0: Bon
1: fait...
0: voilà, je vous donne un peu de la filmographie.
1: Oui, oui.
0: Mais c'est une actrice engagée. Vous voyez.
2: Ah bah oui, moins elle, que le mec, mais quand même.
1: Elle se bat notamment
2: Laurent,
1: contre l'accessibilité
2: son...
1: sur Internet pour les plus jeunes.
0: Voilà.
1: Je l'ai interviewé pour ça.
2: Son nom
0: ah, vous l'avez interviewé?
1: Mais oui, oui, oui.
6: Katsuni. Bah,
0: pardon?
6: Katsuni.
0: Non.
1: Non, non, mais je n'arrive plus à...
0: Elle a le prénom d'un titre de film célèbre.
3: À Katsudoro.
2: Mash?
0: Non.
6: Son prénom, c'était un titre d'une Français, Laurent?
0: Son prénom est un
2: ouais,
0: prénom...
2: Ouais, pas les dents de la mer, connard.
0: Son prénom est un prénom.
6: Je t'aime, Laurent.
0: Non, écoutez,
1: alors aidez-nous sur le prénom.
0: Son nom de famille est oui. le nom d'une autre grande actrice qui, elle, ne fait pas du porno. Bon.
1: Catherine Deneuve.
0: Non. et son prénom, c'est le prénom de, d'un film de Besson. Écoutez, là, franchement.
2: Oh. Ah, Nikita.
0: Alors,
1: Nikita Bellucci.
0: Nikita Bellucci,
1: oui.
0: Nikita Bellucci, voyez que vous la connaissez.
1: Ah, oui, Nikita Bellucci.
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0: Une question pour Karine Gobert, qui habitait qui a un plage dans le Pas-de-Calais. Une question à laquelle normalement Stevie Boulet devrait répondre,
3: ah,
0: puisqu'on va parler d'un. Non, on va parler d'un garçon de la Sarthe comme lui,
1: ah,
0: âgé de 23 ans.
1: Oh.
0: Et samedi dernier, il a battu un record du monde. Mais quel record du monde a battu ce Sartois de 23 ans?
3: Le marathon.
0: Non,
1: non, c'est
0: Nicolas Baudereau.
1: C'est futile ou pas? C'est vraiment un petit jeu.
0: Habitant du Mans et footballeur dans l'équipe de Sablé-sur-Sarthe.
1: Ah, donc c'est un record. C'est en Coupe de France, c'est en Coupe de France. Est-ce qu'il a pas marqué un sextuplé? Il a marqué.
0: Ah, non, non, non.
1: C'est pas la, c'est un footballeur.
3: Est-ce que c'est du football?
0: Alors, c'est pas du foot.
1: Ah, justement. C'est sportif quand même.
0: Ah, c'est sportif.
1: Ah, le lancer du noyau, le lancer du. Vous savez, tous ces sports un petit peu.
0: Alors, ce qui est étonnant, évidemment, c'est qu'il affrontait en duel l'ex-détenteur du record, un autre Français. Lui, il a 23 ans et l'autre, l'ex-détenteur du record, avait 85 ans.
1: Ah, le cri du cochon?
9: Non.
1: Si, tout ça.
9: Mais en plus, je crois que j'ai.
10: Donc, c'est pas dans son propre sport.
9: Est-ce que le ballon intervient dans
0: le. Ah, non, il n'y a pas de ballon.
3: Non, c'est sans doute du vélo, parce qu'il y a un très vieux cycliste qui roule comme ça.
0: Lui, ah non, mais c'est vrai que pour l'instant, le détenteur du record était octogénaire.
3: Oui.
0: Et maintenant, c'est un gamin de 23
1: donc
0: ans.
1: Donc, c'est pas du sport, en fait.
0: C'est du sport.
3: Ah, mais c'est pas le cyclisme.
0: Ah, c'est pas du cyclisme.
1: C'est pas une danse, la danse la plus longue, danser le plus longuement possible. C'est pas une danse.
0: Non, non.
9: Du sport, c'est-à-dire que c'est carrément une discipline. discipline olympique ou c'est physique seulement?
0: Ah, c'est physique, physique. Mais c'est pas une discipline olympique.
9: C'était à Ensablé-sur-Sarthe.
0: Ça s'est passé dans l'enceinte du centre socio-culturel de Nazel-Négron. Je sais pas où
5: c'est. C'est de la course?
0: C'est près de Tours, il paraît, Nazel-Négron.
5: C'est de la course?
0: De la course, non. Non,
1: mais il y avait du monde à regarder.
0: D'ailleurs, Stevie, je le sais parce que je connais un peu mon boulet, vous voyez. Stevie, alors je sais pas s'il pourrait battre le record de ce jeune homme de 23 ans, mais en tout cas, il s'entraîne pour.
1: Un concours d'éloquence?
0: Non, oh non.
9: Ça se passe dans l'eau ou sous l'eau?
0: Ah non, il n'est pas sous l'eau.
3: Du parachute?
0: Ah non, non.
1: Est-ce qu'il y avait du monde? Est-ce qu'il y avait de la foule?
9: Je ne connais même pas assez pour connaître la réponse.
10: À 83 ans, on peut continuer à le faire brillamment.
0: 85 ans.
10: 85 ans.
3: Ah bon?
9: À quoi donc,
0: c'est pas... parce que
9: c'est un peu, violent de.
3: Ah mais ça y est, j'ai trouvé lanceur de boules.
0: Non. Son adversaire, Roger Prévost, avait contesté la performance du jeune homme,
5: jeune, oui.
0: Qui déjà pendant le confinement avait tenté de battre son record. Mais attention, pourquoi il a 85 ans aujourd'hui, l'ex-détenteur, c'est parce que personne depuis que lui avait fait le record
5: n'avait tenté
0: le record.
9: C'est de l'endurance.
0: De l'endurance.
10: Donc il détenait un record depuis combien d'années?
0: Alors ça, j'ai pas l'année.
10: Mais à peu près.
5: Il s'agit de manger quelque chose?
0: Non.
1: Un puzzle, c'est qu'il a fait le plus grand puzzle du monde.
0: Non,
1: c'est du sport.
5: Il lance quelque chose?
0: Non, il lance rien.
3: Est-ce qu'il ingère quelque chose?
0: Non.
9: Il reste pas dehors, hein.
0: Pardon?
9: Ça se passe dehors ou en extérieur?
0: Ah, vous pouvez faire ça à la maison.
9: Le record se fait dans la durée. C'est la durée qui est le record?
0: C'est le nombre de
9: ce qu'il fait.
1: Des pompes.
0: C'est-à-dire?
1: Il fait des pompes, là.
0: Non, mais on se rapproche.
5: Ah, c'est de la gymnastique, alors.
9: Des tractions.
10: Des flexions.
1: Des pas chassés.
0: Non, pas des pas chassés.
9: Des pas chassés.
10: Le nombre de pas
9: dans son jardin.
10: À 80.
9: Elle est mignonne.
0: Quand on fait pas des pompes, qu'est-ce qu'on fait?
5: Des abdos.
1: Ah, des abdos.
0: Des abdos. La réponse de Julie Leclerc.
1: C'est comment les abdos déjà? Faire des abdos, c'est comment déjà faire des abdos?
9: Ah oui, c'est comme ça.
0: Le record du monde d'abdos, 8004 levées de buste en une heure.
5: Oh là là là.
0: 8004 levées de buste en une heure. Voilà, le record a été battu. Il fallait en réaliser plus de 6745 parce que effectivement le monsieur de 85 ans, mais qui devait pas avoir 85 ans quand il l'a fait, avait réussi à faire 6745 levées de buste.
1: Attendez, Laurent, je vais faire.
5: Non,
9: si
1: vous voulez,
9: pitié.
0: Imaginez,
1: ce serait énorme.
9: On le voit pas.
0: Ah oui, ça va être énorme, oui.
10: Yoann Riou se couche sur le dos pour faire des abdos. Il a le Mont Ventoux devant lui.
0: Et Stevie, c'est vrai, vous faites des abdos tous les jours?
9: Un petit peu, oui, un petit peu. Des pompes surtout.
0: Ah bon, je croyais que c'était des abdos.
9: Non.
5: Oh là là, t'es beau, fais voir.
9: Non, c'est atroce.
1: T'as pas de poils.
9: J'ai bouffé comme une gorette tout le week-end.
0: Vous venez d'exciter Yoann Riou, là.
1: Vous êtes épilé, Stevie?
9: Ah non, je suis un berbe. J'ai pas de poils.
3: Tu préfères sûrement les pompes aux abdos.
9: Oh, ça va, toi. Oh non, mais alors elle. Je suis choqué. Ça faisait des années que personne ne m'avait choqué. Ben, je suis choqué.
3: Ben oui, mais c'est l'esprit grosse tête.
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0: Pour monsieur Boissin, Yvan Boissin, qui habite Pontax. Non, elle est très facile, cette question, elle est à la portée de tous, puisque je vais vous demander le nom d'un célèbre artiste peintre, moins célèbre pour sa peinture que pour le fait d'avoir évidemment récupéré, entre autres, les travaux de Joseph Nicéphore Niépce, inventeur de la photographie. Et d'ailleurs, on lui a même attribué un temps l'invention de la photographie. Un peintre devenu photographe, en quelque
1: Nadar
0: sorte.
1: Nadar?
0: Pas Nadar, non.
13: Avec Hector Obal qui n'est pas encore disponible, mais dans quelques instants il sera de retour.
0: Il est toujours sur Clovis Rouillard.
14: Il se gratte la barbe.
13: Vous avez bien demandé Hector Obal, merci de bien vouloir patienter.
5: C'est une femme.
0: Ah non, c'est pas une femme. C'est un homme que tout le monde connaît, hein, vraiment.
13: En tant que photographe, en tant que peintre.
0: Et il a été un temps considéré comme l'inventeur de la photographie. Puis après, on a rendu à Nicéphore Niépce ce qui appartenait à Nicéphore Niépce parce qu'ils avaient travaillé ensemble, mais il avait commencé lui, j'allais dire son nom, comme comme artiste peintre, artiste graphique, chimiste, puis photographe, et... donc.
14: Ah ouais, c'est pas facile. Ça.
15: Ah bah, il est mort en quelle année?
0: Alors lui, il est mort en 1851.
13: Alors vous dites que tout le monde connaît son nom parce que ses tableaux sont assez célèbres, on le connaît pour autre chose.
0: Son nom propre a même donné un
2: Daguerre.
0: Nom. Daguerre. Daguerre. Ah, excellente réponse.
13: Et le daguerréotype.
15: Le daguerréotype, c'est là où j'habite.
10: Bravo.
0: Louis Daguerre, excellent. Vous voyez, c'est là qu'on voit que c'est une vraie grosse tête.
13: Il est formidable.
2: Oui, mais j'en peux plus. Hein.
0: Notre ami Bellamy, parce que Louis Daguerre, qui était peintre,

0: au départ, a failli effectivement piquer l'invention de la photographie après avoir travaillé avec lui, Nicéphore Niépce. Et puis finalement, on a rendu à Niépce ce qui appartenait à Niépce. Mais le daguerréotype, effectivement, est bien un mot commun qui vient de son nom propre, Louis Daguerre.
1: Je peux vous faire un petit commentaire si vous voulez.
0: Je vous en prie.
1: C'est assez fondamental cette lutte entre la photographie et la peinture.
0: Pourquoi?
1: À un moment, on dit, la photographie a détruit la peinture et donc les peintres disent, c'est pour ça qu'on nous sommes abstraits. Bien. Mais l'autre côté, c'est pas vrai. Vous voyez surtout que les photographes ont singé la peinture par les premiers mouvements de la photo qui sont, ils appellent ça pictorialistes. Et puis de l'autre côté, vous avez les peintres qui, en douce, comme Degas, utilisent la photographie.
2: C'est un scandale. C'est un vrai scandale.
1: Voilà, en douce. Alors que c'est justement ce qui fait. Ça se voit très vite. Vous savez pourquoi? Vous voyez un tableau de Degas, si vous voyez qu'il y a un bras qui est coupé, ça ne peut être que d'après une photo. Ce que je veux dire, c'est que dans les tableaux qui sont tous les autres tableaux du monde avant Degas, vous avez jamais un bras qui est coupé comme si on avait coupé au cadrage. Voilà la différence.
0: Sauf si c'est un portrait.
1: Ça vous va comme participation? J'ai apporté mon petit travail là. Au moins vous apprenez quelque chose. Non, mais j'en ai marre.
3: Est-ce que vous savez comment? Est-ce que vous savez comment Renoir appelait Nadar?
4: Raphaël,
3: il disait faux artistes,
1: le singe
3: faux peintres, photographes.
2: Et alors, qu'est-ce que ça a à voir avec ce dont on parlait?
0: Pardon.
2: Qu'est-ce que ça a à voir avec ce qu'on en parlait?
0: Ah bah Nadar, c'était aussi un photographe.
1: Oui,
0: Monsieur Tournachon,
1: bon,
0: de son vrai nom d'ailleurs.
2: Moi, j'aime pas quand les gens perdent la raison comme ça.
4: T'es bien placé pour en parler.
0: Monsieur Bellamy, en tout cas, méritait une question pour lui. On va lui faire écouter un joli morceau musical, un morceau d'ailleurs dont le compositeur lui-même avait déclaré. Il faut le jouer de telle sorte que les mouches tombent mortes du plafond et que les spectateurs commencent à sortir de la salle par pur ennui. Voici le morceau. Alors, qui a composé ce morceau avec beaucoup de lucidité?
5: Ça a l'air joyeux, effectivement.
0: C'est un requiem, autant vous
1: dire. Endel.
0: Non.
3: C'est pas Penderecki?
0: Non. Et effectivement, le compositeur, à propos de son propre morceau, a dit « Il faut le jouer de telle sorte que les mouches tombent mortes du plafond et que les spectateurs commencent à sortir de la salle par pur ennui. »
2: Vincent Delerme, compositeur est allemand.
5: C'est étonnant cette lucidité.
3: Ah, Vincent Delerme,
1: 18e siècle.
0: Alors,
1: 18e siècle, début 18e.
0: On va dire, je peux vous donner les dates, Paul El-Karat n'est pas là. Alors on va vous dire 1906-1964.
1: Pas du tout.
0: Alors, on est donc en plein 20e.
1: Donc c'est un tardif.
5: C'est quelqu'un qui avait de l'humour sinon.
3: Du Rufflet?
0: Ah non. Bien plus connu que ça. Hein,
2: Boulez?
0: Comment vous dites?
2: Boulez?
0: Ah, Boulez, Stevie Boulez.
4: Pierre-Henri?
0: Non, ce n'est pas Pierre.
2: Boulez,
0: oui.
2: Un Français?
0: Un Français, non. Non.
2: Il était russe?
0: Russe, oui.
5: Ah.
0: C'est le quatuor à cordes numéro 15.
6: Vladimir Poutine.
0: Non.
6: Si mouche morte, moi tuée.
3: Shostakovich.
0: Pardon?
3: Shostakovich.
0: C'est Shostakovich.
6: Bravo.
0: Bonne réponse. C'est pas que ça pouvait être ennuyeux comme ça, Shostakovich.
3: Oui, mais il y a d'autres choses.
2: C'est magnifique.
3: De toute façon, c'est pas ennuyeux du tout.
2: C'est magnifique.
3: Évidemment, dans une émission de rigolade.
0: Là, c'est pas ennuyeux parce qu'on parle dessus.
3: Oui.
2: Moi, si j'étais une mouche, je serais tombée déjà morte.
1: Amoureuse.
4: Oh, la tronche de la
5: mouche. Non, mais après, un requiem, c'est pour un enterrement. Donc,
2: cette musique est magnifique. Désolé de vous dire, de vous importuner, mais je l'ai trouvée magnifique.
7: Oui, c'est magnifique.
2: On peut avoir des questions littéraires.
7: Regardez un tableau de Clovis Trouille.
5: Tu aimerais avoir ça comme musique pour ton enterrement, Marcella?
1: Vous êtes tous et toutes contre Marcella, parce que c'est la seule à ne pas être démagogue. C'est la seule à ne pas être... pas faire des choses populaires. Elle méprise le populaire. Et pour ça, je l'admire. Parce que moi, j'ai pas ces couilles-là. Voilà, c'est ça la vérité.
5: Mais vous
1: et
5: avez...
1: je dis, bravo Marcella.
2: Il est trop mignon.
5: Vous
2: pourquoi
5: avez déjà eu une histoire, tous les deux,
2: non,
5: ou pas?
2: Non,
1: jamais.
2: Non, mais peut-être maintenant, je vais l'envisager.
5: Allez, vivement la pub! Comme ça, vous allez pouvoir en profiter.
0: J'ai entendu que mademoiselle Tchakaloff me réclamait, parce que
5: absolument,
0: c'est pas tombé dans l'oreille d'un sourd. Vous me réclamiez, cher Gaël Tchakaloff, une question littéraire.
3: Mais pour qui?
2: Mais qu'il est vilain, celui-là. Il a changé, c'est perverti.
4: Il y a une question sur les boîtes de nuit.
0: Alors, moi, je veux bien vous poser une question littéraire, mais j'ai peur après que vous soyez tout simplement humilié, cher...
2: Non, il m'en faut davantage.
0: C'est vrai, c'est vrai. Bon, alors,
2: en plus, elle aime ça. Hein.
0: Si vous aimez être humilié, alors allons-y. Hein.
8: Oui, moi aussi.
0: Voilà la question littéraire pour vous, cher Gaël Tchakaloff, et c'est à destination de Madame Metter, Stéphanie Metter. C'est Thibaut de Montaigu pour le livre Cœur, paru chez Albin Michel, qui a obtenu le prix Interallié la semaine passée. Ma question est toute bête. Hein. Je vous demande le nom du précédent récipiendaire.
2: Alors là, vous l'avez dans l'os, c'est Gaspard Koenig. Je connais par cœur.
0: Bonne réponse, Gaël Tchakaloff. Bravo. On a des vraies grosses têtes.
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0: La question qui vient maintenant concerne ce qui s'est passé dans la nuit du 10 au 11 octobre 1963. Cette nuit-là, il y a donc bientôt 60 ans, du 10 au 11 octobre 1963, il s'est passé quelque chose d'illégal. Quoi donc ?
10: Dans quel domaine ?
8: Il a dû se passer beaucoup de choses illégales.
10: Il y a un type qui a fait un excès de vitesse. Non.
0: Alors, quelque chose, évidemment, dont tout le monde est au courant, sans savoir forcément que c'était illégal.
8: Alors, j'ai une idée.
0: Ou plutôt, on connaît l'événement sans savoir qu'il s'est passé de cette façon-là.
8: Alors, c'est le mec qui a assassiné le 22 novembre. Et ben peut-être que dans la nuit du 10 au 11, qui avait assassiné Kennedy, peut-être qu'il a acheté un flingue.
0: Pas du tout. Et ça se passe en France.
10: Ah, voilà, ça se passe. Il aurait été con de venir en France acheter un fusil pour assassiner son truc en plus à la douane. C'est compliqué.
11: Alors, est-ce qu'il s'agit d'un meurtre ?
0: Pardon ?
11: Est-ce qu'il s'agit d'un meurtre ?
0: Non, non, Isabelle, il ne s'agit pas d'un meurtre.
11: Si vous pouviez comprendre tout de suite ce que je dis,
8: mais qu'est-ce qui était illégal dans les années 60 ? Tout, pratiquement.
0: Oh, ça reste illégal aujourd'hui.
8: Ah,
0: hein.
8: Alors, est-ce que ça a un rapport avec la prostitution ou les maisons closes ?
10: Avec les stupéfiants ?
0: Du tout.
11: Avec les femmes ?
0: Ah non, mais c'est une date, peut-être que vous pourriez avoir retenu la date du 10 ou 11 octobre 1963.
11: 10 ou 11. Bah, justement,
12: une manifestation.
0: La
8: nuit.
0: Non.
4: Mais c'est un truc dont les Français sont fiers.
0: Oh non, c'est pas ça. Mais d'ailleurs, on va commémorer cette date-là en octobre prochain.
10: Je sais, c'est la nuit des longues fourchettes.
0: C'est quoi ?
10: Il y a eu la nuit des longs couteaux en Allemagne, de triste mémoire.
8: Un bon souvenir.
10: Et on a moins parlé de la nuit des longues
4: fourchettes.
0: Ça se passe en Allemagne ? Non, ça se passe en France.
8: J'ai une idée.
0: Oui, allez-y.
8: Je l'ai un peu perdu, mais je l'avais il y a deux ans.
11: Ça s'est passé à Paris ?
0: Alors, je vais vous aider, même, et je vais répondre à votre question, chère Isabelle. Ça se passe entre Grasse et Paris.
4: Grâce. Dans un train,
11: donc
4: dans
11: c'est un
4: train.
11: Trajet, un oui. Train, un train, un train. Oh, je suis là.
0: Oui, j'écoute.
11: Un train, c'est l'histoire. Est-ce qu'il y a un train dans l'histoire ?
8: Mais il y a un moyen de locomotion.
0: Je crois que j'ai bien compris la question.
11: Ouais. Alors, ou non ?
0: Et il n'y a pas de train dans cette histoire.
11: Un avion ?
0: Il y a
11: un
8: transport. C'est la sœur de Catherine Deneuve, hélas, qui est décédée dans un accident
11: mais
8: de voiture.
11: Non,
0: pas
11: non,
0: du
11: non,
0: tout.
11: Non.
4: Il y a un moyen de
11: avion.
4: Transport.
11: Il y a un avion. Il y a un moyen de locomotion.
0: Oui,
11: c'est ça.
0: Oui, une voiture.
8: Bah oui, entre Grasse et Paris,
0: c'est sûr. Il y a une voiture, on a.
8: Est-ce que ça concerne un homme ?
0: Non, une femme.
10: Accident. Ils étaient trop dans la voiture.
0: Non.
10: Laurent, y a-t-il un accident de voiture ?
0: Non, il n'y a pas d'accident
11: de voiture. C'est illégal, c'est le moyen de transport qui est illégal.
0: Non, non, c'est la...
11: C'est l'enfant, elle n'avait pas son permis de conduire.
8: Ah, c'est Chantal Nobel qui était en train de faire
10: pas
8: une...
10: Non, pas en 63.
0: Pas en 63, ou alors c'est la plus longue fellation qu'on n'ait jamais connue.
10: Et c'est pas illégal.
8: Je cherche, monsieur.
0: C'est vraiment, que notre ami Sacha Distel était long à venir.
11: Elle n'avait pas...
4: C'est une femme, hein.
11: Elle n'avait pas son permis.
12: Faites gaffe, parce que si vous dites trop de conneries, moi demain j'appelle pour faire le rectif.
4: C'est une femme écrivain.
0: C'est pas une femme écrivain.
11: Elle n'avait pas. Écoutez-moi deux secondes. Parce
0: mais je ne fais que
4: ça.
0: Je bois vos paroles.
11: Je vais fatiguer tout le monde. Mais
10: on est forcément. On est tous obligés de boire ses paroles quand elle. Quand elle fait des chichus.
11: La personne n'avait pas son permis de conduire.
0: Rien à voir avec ça.
4: Est-ce qu'elle est connue cette femme ?
0: De toute façon, elle ne pouvait pas conduire.
4: Mais elle est connue, cette femme.
0: Ah oui, très.
10: Attendez, elle pouvait pas conduire. C'est le transport d'une personne décédée.
8: Oui, Claude-François.
10: Non, laissez-moi.
12: Mais pourquoi tu veux mettre des célébrités dans cette histoire ?
10: Laissez-moi terminer.
0: Claude-François est mort dans les années 70.
4: C'est une momie.
10: On a ramené le corps à Paris, entre Grasse et Paris, d'une personne qui était décédée à Grasse.
0: Oui.
10: Et on a voulu faire croire qu'elle était morte à Paris.
0: Exact.
10: Et il s'agit d'Edith Piaf.
0: Et c'est la bonne réponse de Philippe Gueluc.
8: Vous a aidé quand même.
0: Et oui, Edith Piaf nous a quittés il y a 60 ans. Et,
8: ça, c'est dingue.
0: Et Edith Piaf est morte chez elle à Grasse, mais elle voulait mourir à Paris, si bien qu'une fois son décès constaté, on l'a ramenée dans le 16e arrondissement en pleine nuit, dans la nuit du 10 au 11 octobre.
13: Ah, non,

0: regrette rien de rien. Je ne regrette rien.
1: Et du coup,
0: oh, quelle horreur.
1: Ça lui a fait plaisir d'être morte à Paris, du coup. Elle a préféré. Eh
2: oui. Mais on l'a mis dans le coffre.
0: Ouais.
3: Non. Non, non, on l'a attaché avec
0: la place du mort. Ouais.
3: Avec la ceinture de sécurité à côté.
0: On l'a mis à la place du mort. Et avec une ficelle, il venait bouger la main.
3: Et le mec du péage s'est douté du truc parce qu'elle bougeait. Elle a pas tourné la tête pour dire bon, au revoir.
0: Un peu de respect pour Madame Pierre.
4: Ouais, c'est l'hymne à la mort.
0: Oh, mais on a vachement de respect pour elle. Attends.
5: Moi, j'adore.
0: Mais c'est vrai que officiellement, elle est morte le 11 octobre, alors qu'en fait, elle est morte la veille le 10. Et on a annoncé sa mort à 7h du matin le 11, alors qu'elle était morte depuis la veille. Et c'est pendant la nuit qu'on a ramené le corps de Piaf.
3: J'aurais vu tous les chiens qui suivaient la bagnole.
2: On l'a ramené
3: comment ? L'odeur de viande froide et tout.
5: En voiture.
0: On l'a ramené en voiture.
2: Mais en voiture classique.
3: Il l'avait ramené en vélo. Il est arrivé un truc formidable un jour. C'est une famille belge qui était en vacances en Espagne. C'est une histoire véridique. Et lors des vacances, la grand-mère décède, malheureusement, un petit peu comme Edith Piaf. Et plutôt que de payer des frais considérables pour rapatrier le corps, il roule la grand-mère dans un tapis et il la met sur le... sur la galerie, sur le toit. Je vous jure. Et il s'arrête un moment sur une aire d'autoroute pour déjeuner un truc et on leur pique la bagnole. Bon, c'était pas Edith Piaf, mais c'est bien quand même.
0: Elle s'est éteinte en début d'après-midi, le 10 octobre 1963.
3: En début d'après-midi, comme Claude François.
0: Dans sa maison.
3: Claude François s'est éteint en début d'après-midi aussi.
0: Dans sa maison.
4: Alors lui, c'était à Dunkerque, mais comme il a voulu aussi.
0: dans sa maison du quartier Place Cassier à Grasse, à la suite d'une rupture d'anévrisme, et sa secrétaire et amie Danielle Bonnel qui l'accompagnait, s'est dit on peut pas la laisser là, il faut qu'elle meure à Paris, c'était son souhait, on va la ramener pendant la nuit.
3: Ce qui aurait été drôle, c'est que la bagnole fasse un accident de la route et qu'on constate qu'elle est morte deux fois. Une fois.
0: Et donc ils l'ont ramenée illégalement parce qu'évidemment c'est illégal.
5: Ah, on n'a pas le droit de déplacer. Oh là
0: non, non, on n'a pas le droit de déplacer un mort pendant la nuit.
3: Ah
0: non,
3: bon
0: non.
2: Et pendant la journée.
5: Pendant la journée, c'est moins discret, pardonnez-moi. Mais...
6: Moi, j'ai des copains, ils font que ça, ils déplacent des morts la nuit, tu rigoles.
0: Et ce qui fait qu'elle est morte finalement le même jour que Jean Cocteau, alors que en fait, elle est morte.
4: Il y en a du monde qui est mort
0: la veille. Elle est morte la veille. Cocteau quand même a appris que Piaf était morte parce qu'il a quand même eu le temps d'apprendre qu'elle était morte.
6: Ça a été une belle semaine, quand même. Piaf, Cocteau, il y a un troisième dans le tiercé, là.
0: C'est du covoiturage.
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0: Qu'est-ce qu'il y a, Caroline Diamant? Pourquoi vous n'êtes pas contente?
5: Alors aujourd'hui, il y a une nouvelle grosse tête pour moi. C'est-à-dire, je n'ai pas encore fait les grosses têtes avec Monsieur Orlinski. Donc, il ne sait pas que j'ai un roulement de tambour. Donc, vous parlez de grosse caisse.
0: Oui.
5: En me présentant.
1: Oui, mais c'est quoi la grosse caisse du coup? Moi, j'ai pas compris. Donc, j'ai pas compris la grosse caisse.
5: Ben voilà, faire le bruit. C'est parce que chaque fois que je pense avoir une bonne réponse, je dis je sais et j'ai le droit à.
0: Voilà.
4: Pour le suspense.
8: Ça n'a rien à voir avec son physique.
5: Et en général, c'est une mauvaise réponse.
0: C'est bien, Gérard, de le préciser parce que j'ai bien compris que M. Orlinski s'était imaginé qu'elle était assise dessus.
1: Oui.
0: Mais vous avez l'air impressionné par la présence de M. Orlinski, Caroline.
5: Alors, vous me connaissez bien, Laurent. Oui. Je ne suis pas impressionné du tout. Il a l'air très sympathique.
4: Mais elle s'en fout complètement.
5: Personne ne m'impressionne.
4: Comment est-ce que Maria Carré ne m'impressionne pas.
5: Je veux dire, il y a des gens qui ont du génie, du talent, et il en a beaucoup.
3: Arrête de parler de moi.
5: Mais moi,
1: c'est gentil.
4: En même temps,
5: tant qu'être humain, nous sommes tous égaux.
4: Non, mais en même temps, Caroline, tu as vu beaucoup de stars de très près, je crois.
5: Enfin, ça...
4: on ne donnera pas de nom.
0: Non, c'est vrai, monsieur Orlinski, que vous ne connaissez pas Caroline Diamant, mais je peux vous dire qu'elle en a sucé de la résine. Non, mais quand même, vous connaissez les sculptures de monsieur Orlinski.
5: Oui, absolument, mais je l'ai même. Il s'en souviendra pas, parce qu'il est arrivé à la fin quand je partais. Je l'ai croisé à l'anniversaire d'une femme qui s'appelle Nathalie.
4: C'est une très très bonne anecdote.
5: Je veux dire, je sais qui il est.
4: Genre, t'as failli le voir à une soirée d'une nana dont tu ne peux pas dire le nom.
5: Je l'ai croisé, je l'ai vu, on était assis en femme.
0: Vous vous souvenez
5: de... Non, il y avait une bande de femmes assises. Ah. Il est entré, il a dit bonjour, il est allé avec les hommes qui
8: mais
5: étaient...
8: Mais ça n'a aucun intérêt.
9: Ah, c'est, je me rappelle.
4: Si, si, il l'a croisé. Le lendemain, il a sculpté un hippopotame.
10: Qu'est-ce qu'il est poli.
9: Si, si, je me rappelle très bien. Ça m'avait beaucoup marqué d'ailleurs.
5: C'est marrant parce qu'il a vu ta bite, le lendemain, il a sculpté un spaghetti.
0: Vous connaissez, monsieur Junior?
11: Oui, de vue, j'ai eu, mais j'étais très impressionné. J'étais à, je crois que c'est à Bastia où il y avait une énorme panthère sur le port.
9: Et des sculptures monumentales dans toute la Corse. C'est vrai qu'il y a une grosse exposition.
0: Puis il y a eu un film, Les Bronzés font Orlinski.
9: Font Orlinski.
0: Allez, il est temps de passer à une première citation. C'est pour monsieur Bonnet. C'est surtout à destination de monsieur Bellamy et de madame Bachelot. Prie,
5: oh là. Merci.
0: Oui,
10: c'est l'opéra.
0: Vous allez comprendre pourquoi. Non, tout le monde peut trouver la réponse, mais c'est la citation, le thème de la citation qui va les intéresser plus que les autres, qui a dit « Le véritable mélomane, c'est l'homme qui, entendant une femme chanter dans sa salle de bain, s'approche du trou de la serrure et y colle son oreille. »
6: Jean-Yann.
0: Jean-Yann, non.
5: Sacha Guitry.
0: Jacques Martin.
4: C'est mort.
0: Pardon.
4: C'est mort.
5: Alors, est-ce que c'est français?
0: C'est français, c'est quelqu'un d'habitude qui est plutôt dans l'humour noir et qu'on aime bien
5: ici.
0: Pierre Doris. Bonne réponse de Gérard Jugnot, c'est Pierre Doris. Pour Amandine Leroux, qui habite Saint-Péreux dans le Morbihan, qui a dit « Ne vous droguez pas, ne couchez pas avec des filles de joie, laissez-moi tout ça.
4: » Ça, c'est pas français, ça. Hein.
0: Ce n'est pas français.
10: C'est pas américain.
5: C'est une femme ou c'est un homme?
0: C'est un homme et c'est
4: Woody Allen,
0: quelqu'un qu'on a rarement cité au Grosse Tête.
10: C'est pas un prêtre.
0: C'est pas un prêtre.
5: Est-ce que c'est un homme politique? C'est un homme qui aimait les hommes.
0: Ah non, non, il est toujours vivant.
4: Il était chaud quand même.
5: Toujours vivant, il toujours debout.
0: Mais toujours vivant, toujours debout. Vous croyez pas si bien dire parce qu'il est chanteur aussi.
4: Il est américain.
0: Et il est américain. Ne vous droguez pas, ne couchez pas avec des filles de joie, laissez-moi tout ça.
4: Il chantait du rock, mais
0: Il chante toujours, mais pas du rock.
6: Mick Jagger.
5: Ah oui, ah oui, oui,
0: plus
5: oui.
0: Plus récent.
4: Justin Timberlake.
0: Non. Pas loin.
9: Bieber.
0: Entre les deux.
5: Oui.
4: Ah, il est jeune quand même. Voilà la grosse caisse.
5: Jay-Z.
0: Non, pas Jay-Z.
4: Est-ce qu'il est noir?
0: Non, il est blanc.
10: Il fait du rap?
0: Il fait du rap.
4: Eminem.
0: Eminem, bonne réponse de Christophe Beaugrand.
10: J'étais sûr qu'il allait trouver.
0: J'aime bien la citation suivante. Et normalement, je sais d'avance qui va vous donner la bonne réponse. Ce sera Caroline Diamant. Vous voyez, je fais des paris. Hein. Et voici la citation.
10: Combien?
0: Une véranda, monsieur Junior.
4: Il n'y a vraiment que l'argent qui l'intéresse.
0: Voici la citation qui a dit « La vieillesse, d'abord on oublie les noms, puis après on oublie les visages, puis on oublie de fermer sa braguette, puis on oublie de l'ouvrir.
4: » Français ?
5: Popek,
0: non.
4: Est-ce que c'est français?
0: Ah non, c'est américain.
4: Alors, Stephen Wright.
0: Et c'est quelqu'un, pourquoi, évidemment, il s'y connaissait en termes de vieillesse, et qu'il est mort à l'âge de 100 ans.
5: Eh ben, c'est George Burns.
0: Eh ben, voilà.
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7: Une question qui concerne Monsieur Macron et l'Élysée, puisqu'il y a un livre dont on parle beaucoup qui est sorti et le Parisien fait son ouverture sur la tragédie de l'Élysée, les coulisses du palais présidentiel sous Emmanuel Macron. Alors on apprend, bon, il n'y a pas que des choses essentielles, hein, il y a évidemment des informations anecdotiques, mais qui sont évidemment parfois amusantes, je dois dire. Alors par exemple, on apprend que tout le monde sait quand le président est là ou pas à l'Élysée à cause de son parfum, parce qu'il se parfume toute la journée. Son parfum, c'est Eau Sauvage de Christian Dior, en version Cologne. Il suffit d'être dans le vestibule d'honneur à l'Élysée pour savoir s'il est passé récemment ou pas. Et tout le monde dit, le président, on le sent venir. Oh. Et partout où vous passez à l'Élysée, paraît-il, les gens disent « Ah, ça sent le président
8: !» C'est lui quand
9: ça, si ça sent pas le fromage, ça va.
7: Et le président ferait d'Eau Sauvage une consommation industrielle,
8: bah oui, là,
7: nous dit le Parisien. Même après 20 ans de vie commune, Brigitte s'en étonne encore, ce qui n'empêche pas effectivement, quand il s'envole pour l'étranger, de s'autoriser, voilà, à s'en mettre une ou deux gouttes pour se rappeler son époux quand il est ailleurs.
8: Si je puis me permettre, je peux aller aussi chez Sephora, je m'en balance et je me dis « Oh tiens, ça sent Macron !» Oui, maintenant qu'on connaît le nom et la marque. Ah,
7: oui. Tiens, tu veux sentir du président?
10: Voilà. Caroline, vous avez qu'à venir me sentir, c'est l'aftershave que je mets.
8: C'est vrai?
10: Ouais.
7: Vous aussi?
10: C'est l'aftershave que je mets.
7: J'imagine que vous devez vous parfumer parce qu'autrement, il y aurait une odeur.
10: Ah non, ça me dérange pas, moi.
7: Non, mais avec tous les morts que vous voyez, ça va quand même commencer à cocoter, je dois dire.
10: Oui, mais je le mets pas sur moi, hein.
7: Non.
11: Quelle est la question? Parce que j'ai rien compris, moi.
7: Alors, il y a deux questions, parce qu'on apprend d'autres choses encore, évidemment, sur la vie à l'Élysée. De temps en temps, on passe une enveloppe sous la porte dans le bureau de Monsieur Macron, et sur cette enveloppe, c'est quand il dit « Je ne veux pas être dérangé ». Et sur cette enveloppe, il est écrit parfois « TTU ». Qu'est-ce que ça veut dire ?
11: Très, très urgent.
7: Très, très urgent. Bonne réponse de François Berléand. Alors l'autre question concernant ce livre à propos du président Macron, la tragédie de l'Élysée dans l'enfer des quinquennats, c'est chez Robert Laffont et c'est Olivier Beaumont, journaliste au Parisien, qui nous raconte toutes ces petites confidences. Alors il y a un truc assez rigolo, je dois dire, c'est une boîte que Monsieur Macron propose à ses invités quand il les reçoit sur la terrasse de l'Élysée. Il vous propose une boîte dans laquelle vous allez devoir vous servir, mais une boîte
10: de chocolat.
7: De chocolat, non.
8: On est d'accord que c'est, il ne vous offre pas la boîte.
7: Non.
8: Il ouvre la boîte et il vous propose de piocher ce qu'il y a dedans.
7: Il a une boîte, vous voyez, dans laquelle il a mis des tas de
8: marques de cigarettes.
7: Non, pas de cigarettes.
10: Des capotes.
7: Non. Ah
11: bon, des cigares.
7: Des cigares, non plus.
8: Des pétards.
7: Le fait que ça se passe sur la terrasse devrait vous donner.
8: Oui, c'est qu'on ne fait qu'en extérieur.
10: Des lunettes de soleil.
7: Des lunettes de soleil. Bonne réponse de Monsieur Haas.
5: C'est trop fort.
7: Alors, je vais vous expliquer pourquoi. C'est qu'évidemment, il y a le soleil qui arrive sur la terrasse de l'Élysée. Lui, il est dos au soleil. Ses invités sont face au soleil. Et il paraît que ça énerve le président quand les invités n'ont pas de lunettes de soleil parce qu'ils font des grimaces. C'est vrai que c'est pas agréable, vous voyez. Alors, dans ces cas-là, hop, il prend la boîte, il ouvre la boîte et il offre à ses invités, enfin, il prête à ses invités une paire de lunettes. Et il paraît, ça s'est raconté donc dans le livre, que les lunettes de soleil qui sont dans cette boîte sont de toutes sortes. Vous voyez, une mallette avec une vingtaine de binocles d'occasion, de toutes formes, pas forcément à la mode, parfois avec des bords rouges, voire même un peu ridicules, avec les branches tordues. Il faut choisir pour être autorisé à rester sur la terrasse. Et il y a quelqu'un qui témoigne, qui dit « Je me demande même si, au fond, ça le fait pas marrer de nous voir avec ces trucs. »

0: On a l'air tellement cons, tous sur la terrasse, avec des lunettes grotesques. On ne se fait pas prendre deux fois. Maintenant, on a toujours nos propres lunettes de soleil sur nous. Monsieur Haas a toujours des lunettes de soleil, vous voyez.
1: Vrai.
0: Vous
1: moi aussi?
0: Vous feriez pas avoir avec le président?
2: Jamais, jamais. Mais moi, depuis que je suis très célèbre, je suis obligé de me balader avec des lunettes de soleil. Sinon, c'est la cohue dans la rue. Moi, c'est carrément, les gens, je sors dehors, ils me les donnent, ils me disent, vous êtes trop connu, tenez, tenez ces lunettes.
1: Non, mais t'as raison, hein, un jour, ça servira.
0: Et vous aussi, vous avez vos lunettes
1: moi,
0: de soleil?
1: Moi, j'ai toujours, parce que je suis myope. Alors, j'ai des lunettes de à ma vue. Donc oui, elles sont toujours dans mon sac.
0: Il faut dire que monsieur Alu est très surpris par tout ce que Caroline Diamant trimballe. Vous êtes d'accord?
3: Je dois dire qu'elle est très équipée.
0: Il y a longtemps qu'on l'a pas fait,
1: oh,
0: Caroline.
1: Non, non. Ah, c'est pas possible, j'ai pas rangé.
0: Ah non, si. Montrez-nous ce qu'il y a dans le sac orange.
4: Pas.
0: Dans le sac orange, on veut voir.
4: Mais
0: le public veut savoir.
1: Alors, accroché à la hanse, forcément, une petite pince pour les cheveux, en cas de chaleur dans la nuque.
0: Vous notez tout, hein, monsieur Boxo.
3: Ne vous inquiétez pas, j'ai l'habitude des sacs des femmes.
1: Alors, là, nous avons un châle au cas où ça se refroidirait.
5: Bon, raison, oui,
1: un châle épais. 25,
3: oui. Tu m'as proposé généreusement, d'ailleurs.
1: Là, nous avons une casquette au cas où il pleut en cas de brushing.
3: Puis dans le studio, ouais, c'est vrai qu'il
1: pour pas tout abîmer, hein, voilà. Alors là, nous avons la poche, une des pochettes de médicaments.
4: Très glamour. Disco.
3: Voilà. Et qu'est-ce qu'il y a comme médicaments?
1: Whitney Houston. Alors, il y a pour tout, mal à la tête, mal aux pieds, mal au cul, mal au ventre. Alors s'il pleut beaucoup il y a un parapluie en plus de la casquette et du châle. Voilà. Qu'est-ce qu'on a encore? Alors,
3: Marie Poppins va bien se tenir.
4: Oh là là.
1: Là récemment j'ai eu mal à la gorge, donc j'ai des bonbons au miel.
3: Sympa.
1: Voilà, là nous avons un paquet de Kleenex. Nous avons deux paquets de Kleenex. Nous avons trois paquets de Kleenex. Nous avons quatre paquets
4: de Kleenex. Elle collectionne.
3: C'est plus un nez, c'est une fontaine.
1: Waouh. Nous avons six paquets de Kleenex. Nous avons sept paquets de Kleenex.
4: Et ils sont tous entamés.
1: Nous avons huit paquets de Kleenex. Nous avons neuf paquets de Kleenex. Nous avons dix
0: Non mais c'est un tour de magie, c'est pas possible.
3: Et le lapin, il sort quand?
1: Nous avons un éventail s'il y a un peu de chaleur. S'il n'y a pas de raison, quand même. Alors, qu'est-ce qu'on a encore? Alors, au cas où le Covid revient, dans un gant, pour le maintenir, j'ai mis quelques masques roses, parce qu'on va pas porter du bleu comme tout le monde. On a un stylo, si on a des choses à écrire, TTU. Alors, si on veut pas que ça reste, un petit crayon à papier. Voilà, bien sûr. On arrive à la fin. Alors, nous avons... Eh ben voilà, je crois que nous sommes... Et du fil dentaire.
4: On ne sait jamais,
1: pour après les fellations.
0: Voilà. On peut dire qu'elle a vidé son sac.
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0: Le sommet international de la file. Mais c'est quoi la file?
8: La file.
9: Ça s'écrit comment?
0: FIL.
10: La filière interprofessionnelle du lait.
0: Comment vous savez ça, vous?
10: Je sais pas.
0: Vous êtes invité au salon du lait?
10: Avec un dé, alors.
0: C'est bien ce que je voulais dire.
10: J'avais bien compris.
0: C'est vraiment ça?
5: Non.
0: C'est la bonne réponse.
5: Non.
0: Quel talent. Pardon, mon Florian, parce que mais c'était vraiment pour faire un mot.
9: Sais, hein. En plus, il n'est pas si vilain. Hein.
10: Bon, je m'arrange.
9: Non, ouais, il est mieux que
10: je serais beau mort.
9: Ah, oui, c'est vrai, il vieillit très bien.
0: On est plusieurs dans ce cas-là, effectivement. C'est pas votre cas, beau grand.
9: Je sais, vous avez envie d'être méchant avec moi aujourd'hui.
0: Mais, pas du tout, mais pas, du pas, tout pas du tout. Je me retiens.
5: Ah, oui. Christophe, mets ton caouet.
0: Non, je me retiens pour tout à l'heure. C'est le sommet mondial du lait cette semaine. La France est le pays hôte. C'est important le lait à travers le monde.
4: Qu'est-ce qu'on ferait? Qu'est-ce qu'on ferait sans les vaches?
0: Ah bah, vous avez déjà trait une vache, Ariel.
4: Eh bien, justement.
1: Non, mais Bernard.
4: Non, mais pour un. Oh. Non, pour un film, j'ai dû traire une vache.
0: C'est pas vrai.
4: Un film, oui.
1: Vous jouiez une paysanne?
4: Non, je.
1: Un rôle de composition.
0: attendez. Dans quel film vous avez trait une vache?
4: Alors, c'était d'après François Sagan. hors saison, et c'est pendant l'idée de pendant la guerre,
0: oui,
4: des Parisiennes, voilà, qui sont obligées de s'exiler dans une ferme.
9: Donc tu galérais à traire.
4: Voilà.
0: S'exiler dans une ferme.
4: Voilà. Bon, mais alors c'était.
9: C'est rendez-vous en terre inconnue.
4: Ben c'était merveilleux de traire. Alors les pies, les pies sont très chaudes.
10: Et chaud, c'est sûr que c'est un pie.
9: C'est un pie. Sinon c'est un oiseau.
4: Ouais. Bon, en tout cas, il est.
0: Ça me fait penser à cette vieille blague. Vous la connaissez. C'est Ariel.
9: Oh, c'est du retour en boîte, c'est ça? Oui.
0: C'est Ariel avec des copines. Et puis, le chauffeur.
4: Qu'est-ce que ça va être?
0: Le chauffeur d'Ariel a disparu. Et elles sortent de discothèque toutes les quatre. Et le chauffeur d'Ariel n'est plus là. Et donc, elle rentre à pied à travers la campagne pour rentrer sur Paris. Parce que souvent, les discothèques sont loin, hein, la campagne.
5: Oui, surtout celles que fréquente Ariel.
9: Oui, Ariel, elle est du genre aller au Makunga Club.
0: Et puis, là, d'un seul coup, elles ont très soif, parce que c'est souvent comme ça, on est déshydraté en sortant d'une boîte de nuit, et effectivement, il fait nuit, elles savent pas quoi faire, puis il y a une vache, alors toutes les quatre elles attrapent les pieds de la vache, et puis elles commencent à boire du lait, évidemment, et puis quand même, on n'est pas rentré, puis il y en a une qui dit, oh, ben, il y en a bien un des quatre qui va nous ramener.
4: Oh ben bravo. Moi non, écoutez, vraiment,
9: c'est scandaleux.
4: J'en reviens
0: c'est
4: pas.
0: Scandaleux.
4: Moi j'allais vous j'allais vous expliquer une expérience bucolique.
10: Non, bucalique.
0: C'est pas bucolique ce que je viens de raconter.
10: Non, c'est bucalique.
4: Mais en tout cas, j'ai eu le coup de main très vite.
9: Oui, mais non, ça m'étonne pas.
0: On voit l'expérience.
9: Ça m'étonne pas, Ariel, ça.
4: Non, c'est pas si difficile et c'est très agréable.
7: Moi, j'ai très les chèvres.
0: Ah oui.
7: Dans une communauté hippie en Lozère.
9: Mais alors. Oh non, c'est à l'époque où tu fumais des pétards.
4: Mais leur pie est plus petit.
7: Eh ben non, parce qu'une chèvre, ça se trait entre les deux pattes de derrière et pas sur le côté comme une vache.
5: Eh ouais.
4: Mais elles ont combien de pies?
7: Oh, ça, j'en sais pas. Deux.
4: Ah voilà.
0: 1416.
5: Du coup, t'as moins de chance d'être ramené, du coup.
9: Ouais, t'as que deux chances.
0: Et vous avez traîné une vache déjà, Carina?

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2: Question suivante pour Monsieur Picard qui habite Dijon. Quel est le point commun entre la griffe du tigre, la patte du paon et le saut du lièvre?
3: C'est le nombre de...
4: Ce sont des figures de danse.
5: Les figures de karaté, non?
2: De karaté, non, de danse.
5: De yoga.
2: De yoga non plus.
6: Du Kama Sutra.
2: Ah,
6: ben voilà.
7: Mais voilà. Venez chez moi aussi.
6: Bravo.
7: Voilà.
4: C'est le seul.
7: Venez chez moi ici.
4: Non. C'est le seul à faire ça.
7: Voilà.
4: Quand il donne une bonne réponse, il secoue sa bite au-dessus du public.
7: Voilà, si j'avais pas
5: trouvé
7: cette
5: question-là. Parce qu'il sait que c'est filmé, c'est pour ça.
2: Dès qu'on lui donne une question de son domaine...
7: Ben, chez moi, voilà.
5: Et c'est vrai, il y allait direct.
2: Ah oui, la griffe du tigre. Alors, comment c'est
5: Vas-y, tu vas nous les décrire.
6: Ah oui,
8: démonstration.
6: On va dans les loges.
8: Démonstration. Tu te sers de... Comment on appelle ça?
4: De muse.
2: De cobaye.
8: De mannequin.
2: De muse.
4: D'instrument.
2: De mannequin.
4: D'accessoire.
5: La griffe du tigre.
4: Alors, ça y est. Oh là là, mon Dieu, quelle horreur.
2: Comment vous faites la griffe du tigre, alors?
4: Mais tu l'as vraiment fait?
7: T'es sérieuse, Julie? Oh, le mec, il est balèze, hein, paraît-il.
5: Ah, c'est un catcheur, son mec, tu vas voir, il est super sympa.
4: Bon, alors, allez-y.
7: Alors, la griffe du tigre.
8: Ah, mais fait pas mal, hein.
7: On prend le bras. Non, je connais pas.
2: On s'en doutait un peu quand même. La patte de paon et le saut du lièvre. Il y a aussi la feuille de lotus bleu, évidemment.
4: Ah oui.
5: Le saut du lièvre, j'aimerais bien connaître.
4: C'est ça, c'est le papier toilette, la feuille de lotus.
2: Alors, la griffe de tigre, c'est la ligne courbe tracée sur le sein. La patte de paon, c'est.
4: Expliquez la position, allez-y.
2: Alors.
4: ça a l'air compliqué.
2: Oui.
4: allez-y. Décrivez ce que vous voyez.
5: Le saut du lièvre,
4: ça a l'air rigolo. Non mais ça a l'air marrant. La patte du paon, ça a l'air...
2: C'est pas ça, c'est que je m'imagine Stomy à la place. Mais en tout cas, c'est une excellente réponse.
6: Des bonnes réponses.
2: Pour Arthur Clément, puisqu'on vient de fêter le nouvel an chinois, moi je vous emmène en Russie. Pourquoi fête-t-on 8 fois le nouvel an en Russie?
8: Pour boire?
2: Non.
8: C'est par rapport aux orthodoxes.
5: Aux orthodoxes.
4: Non. Est-ce que c'est
6: pour
4: célébrer quelque chose qui a eu lieu 8 fois?
6: Par rapport à toutes les ethnies?
2: Non.
5: Ah, mais parce qu'il y a tout simplement 8 fuseaux horaires en Russie.
2: Excellente réponse de Bruno Solo.
4: Ouais, c'est logique.
5: Oui. C'est un grand pays.
8: Il faut aller vite, hein.
2: C'est vrai, la raison.
5: De Leningrad à Vladivostok, ouais, effectivement, tu peux le faire 8 fois.
2: Une question maintenant, ce sera pour Jérémy Franz, qui est dans le Bas-Rhin. Pouvez-vous me citer quelqu'un qui a des effets lides?
6: Des quoi?
2: Des effets lides.
6: Oh, c'est quoi les effets lides, c'est ça la question,
2: vous voyez.
4: Est-ce que c'est bien d'avoir des effets lides, à votre avis?
9: Vincent Lindon, on a?
2: Moi, non, il n'a pas d'effets lides, Vincent Lindon. C'est... Moi, je trouve ça. Alors, je vais vous dire.
4: Oui.
2: J'aime beaucoup les gens.
4: Vous trouvez ça charmant?
2: Ouais, moi je trouve que...
4: Une petite coquetterie dans l'œil.
2: Alors vous me connaissez bien.
4: Oui, je sais, je vous connais.
2: Ouais, ouais, j'aime bien.
7: Est-ce que j'ai des effets lides, moi?
8: C'est un truc...
2: Comment vous me connaissez?
7: Est-ce que j'ai des effets lides?
2: Non, vous, non. C'est non.
8: C'est des fossettes? Des fossettes sur le visage?
2: C'est pas des fossettes.
5: Non, mais c'est la coquetterie dans l'œil, il l'a dit.
2: Non, c'est vrai que je suis fan.
4: Ça, vous me l'avez déjà dit.
2: De la petite
7: coquetterie. Quelqu'un qui rougit.
9: C'est vrai, il se masturbait sur Dalida, jeune.
8: Non, mais pas.
7: Non, mais
8: il y a une coquetterie qui ignore dans l'œil, il part sur le côté.
4: Sur Jodassin.
9: Beaucoup
4: sur Jodassin.
2: Ah non, Jodassin, c'était trop. Alors là, la coquetterie.
9: Et si tu n'existais pas.
2: La coquetterie, c'est la coquetterie, c'est pas non plus.
8: C'est les taches de rousseur.
2: C'est pas le strabisme. Qu'est-ce que vous avez dit?
8: Taches de rousseur.
2: Ce sont les taches de rousseur, voilà. Les effets lides. Et c'est vrai.
4: Ah, vous aimez les
8: pigleux avec des... Pourquoi vous dites pas c'est une excellente réponse de Julie Ferrier?
2: Ben, je peux dire
8: pour ma maman.
2: Pour Mme Ferrier.
5: Elle est là aussi?
8: Non, va pas tarder.
2: C'est l'école des fans aujourd'hui. Mais effectivement, c'est une très bonne réponse de Julie Ferrier.
6: Ouais, bravo.
4: Et alors vous, ça vous...
2: Alors en même temps, vous n'avez pas tout à fait répondu à la question, puisque je vous ai demandé, pouvez-vous me donner des noms de personnes?
8: Marlène Jobert.
2: Julie Ferrier. Vous avez des effets lides, vous?
8: Attends, tu veux voir?
2: Ah ben oui, je veux bien voir. Parce que c'est vrai qu'on ne les voit pas, vos effets lides.
4: Non, mais oui,
2: elle a des effets lides.
4: Axelle Red.
2: Marlène Jobert. Axelle Red, alors ses effets lides, maintenant, elles sont dans le cou. Hein.
5: Mon épouse.
4: Elle a des anciennes rides.
2: Axelle Red, c'est l'âge de Rousseau, c'est à l'arrière. carrière maintenant.
8: L'actrice française Sandrine Kyberlin.
2: Sandrine Kyberlin, magnifique. Ouais. Tache de rousseur.
3: Childéric en avait.
2: Oui, et mon ami
7: Elsa.
2: Patchy a des taches de rousseur.
7: Elsa aussi, la chanteuse.
8: Ah, la chanteuse Elsa. Il y a même des chanteuses qui s'en font faire.
2: Ça ne m'étonne pas que vous ayez des effets lides, chère Julie Ferrier. Et ça vous fait une bonne réponse supplémentaire.

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2: Alors là, je vous emmène à Nice maintenant, où Jean-Pierre Blanc est un directeur général heureux. Il est dans un hangar et il a montré à Paris Match différents sacs qui viennent du Cambodge, de Birmanie, du Laos. Mais quelle marque représente Monsieur Jean-Pierre Blanc, directeur général de cette petite entreprise niçoise?
3: Ce sont des contrefaçons de grandes marques?
4: Hermès.
2: Il y a une page entière dans Paris Match aujourd'hui sur l'histoire de cette marque.
4: C'est une marque de luxe.
2: Alors, de luxe, non. Pas de luxe.
5: Ah, genre Pulco?
2: Pulco, non.
6: Mais c'est
2: non,
6: des sacs?
2: Mais des sacs, comment ça des sacs?
6: Vous avez dit des sacs, ils fabriquent des sacs, c'est de la maroquinerie?
2: Des sacs à main? Non, il y a des sacs, mais à l'intérieur des sacs.
6: Ah oui, d'accord, bon, d'accord. Okay.
4: Ah oui, je pensais qu'ils fabriquaient des sacs.
5: Ah, c'est des
2: pains bagnas? Pains bagnas, non.
4: Est-ce que c'est quelque chose? Est-ce que c'est quelque chose qui se mange?
2: Alors oui, se mange.
4: Se boit.
2: Se consomme, en tout cas, oui. Je vous ai dit que monsieur Jean-Pierre Blanc était directeur général d'une célèbre marque. Je vous demande de retrouver cette marque.
7: D'accord.
2: Et pour expliquer et raconter l'histoire de sa marque, il a accueilli Paris Match, et plus précisément, je peux même vous dire son nom, Audrey Lévy, là, c'est une page entière dans Match aujourd'hui. Il a accueilli cette journaliste dans son hangar là-bas à Nice, où on peut voir des sacs de jute empilés par milliers, les sacs.
4: Et remplis de ce fameux produit.
2: Et remplis du produit dont la marque est devenue célèbre.
6: D'accord. Du thé, alors, peut-être?
2: Du thé, non.
4: Du café?
6: Du café,
2: oui.
8: En grain. Du café en grain.
9: Malongo.
2: Bonne réponse. Excellente réponse de Florian Gazan. Eh oui.
5: Mais sur la boîte de conserve, il y a trois Péruviens.
10: Non, mais qu'est-ce qu'il y a? Ben
2: justement, effectivement, des Mexicains, pour être très précis, même pas des Péruviens.
6: Mais du Vietnam.
2: mais tout est parti d'un village au Mexique où effectivement, Monsieur Blanc avait rencontré un prêtre qui s'appelait Francisco van der Hoff, qui avait fondé le label Max Havelaar.
4: Wow, Max Havelaar.
2: Pour vendre à un prix juste sur le marché européen
4: des produits
2: les récoltes des communautés indienne. Et après, lui, il a, évidemment, avec son savoir-faire de torréfacteur, eh ben, il a réussi à exporter à travers le monde sa fameuse marque Malongo.
4: Jean-Pierre Blanc, c'est Jacques Vabre.
2: Eh ben, oui, quelque sorte. Jean-Pierre.
4: El Gringo.
2: Jean-Pierre Blanc. Alors, ça ne lui appartient pas. Hein. Lui, il est directeur général seulement. Mais en tout cas, du côté de Nice, là-bas, à Carros, précisément, dans les Alpes-Maritimes, eh bien, cette petite entreprise est devenue leader sur le marché bio du café. C'est une marque devenue très très célèbre.
4: Ah bah donc,
2: la preuve, c'est que c'est la première qui vous est venue à l'idée.
6: Bah oui, mais c'est la pub avec Boringer.
9: Et la Longo.
2: C'est en tout cas l'anti-Nespresso. Parce qu'ils font des...
5: Ah bah ça c'est sûr.
2: Eh ben oui, parce
4: il n'y a pas de dosette.
2: Non, oui, ils font des dosettes, mais avec des...
6: Du papier recyclé.
4: Ah oui, c'est vrai, c'est des dosettes recyclables entièrement.
5: En papier. C'est du papier de serviette hygiénique recyclé.
4: Oui, que vend Nathalie Simon.
5: Ça tient super bien, il paraît.
2: Les dosettes sont en papier naturel.
6: Le café, c'est de la pisse, ça paraît quoi.
2: Et donc voilà pourquoi c'est plus bio.
4: Il vaut mieux acheter Malongo.
5: Ah, c'est ça qui est bio, c'est l'emballage.
3: Plus dans l'air du temps, en tout cas. Voilà.
2: Ah oui, vous avez quoi comme machine à café, vous, Julie Leclerc?
3: Grand-mère.
4: Grand-mère sait faire un bon café.
3: Bah oui,
6: mais elle en verse beaucoup.
3: Non, qu'est-ce que j'ai? Moi, j'ai une Nespresso.
2: Ah bah voilà. Et le café brésilien, alors là, évidemment, je vais me tourner vers Christina Cordula. Qu'est-ce que vous faites à la maison, vous, alors?
11: Moi, je ne prends pas de Malongo. Je prends du Carte Noire. Et c'est la machine de vrai café, là, qu'on met le machin.
9: Ah,
11: le
9: café, tu sais,
5: la bah, raison. Eh ben, t'as raison.
4: Une vraie cafetière.
5: Bah oui, la raison.
11: C'est pas un cafetière, c'est une machine à café, mais quand tu, comme dans le bar, en fait.
2: Comment c'était la musique, Beaugrand?
4: Ah, c'était la musique de Jacques Fabre.
9: Le café,
4: mais alors, il est un peu chinois en même temps.
2: Voilà. Je crois que je vais prendre de la ricorée finalement.
4: Moi, du Nesquik.
3: C'est ce que je prends tous les jours.
4: Moi,
3: c'est
4: du Nesquik.
3: Mais oui, je sais pas pourquoi je prends ça.
2: Ah, bah parce que c'est l'ami du petit déjeuner.
3: Voilà.
4: Parce qu'elle est vieille, c'est un truc de mamie.
5: Ah ouais, la ricorée,
4: c'est un truc de mamie.
5: C'est number one à l'EHPAD.
11: Je n'ai jamais compris cette histoire de ricorée.
3: Mais je sais pas parce que
5: c'est dégueulasse.
3: Non, c'est pas vrai, c'est bon. Un jour, quelqu'un est venu chez moi pour les vacances avec sa boîte de ricorée. Il l'a oublié et du coup, j'ai fini.
5: Mais arrête, tu bois ça, tu chies en spray pendant 3 jours.
3: Mais non, et après.
5: C'est comme le café au lait, c'est l'enfer, et ça te bousille les intestins.
6: Non, c'est dégueulasse.
3: Mais c'est pas vrai.
6: En 1945,
5: alors, prouve-le,
6: c'est un produit de luxe.
5: Hein. Si elle est blanche, je te crois.
6: Incroyable.
5: Moi, j'y crois pas. Et vas-y, Julie, on s'en fout, c'est de la radio, on verra pas. Vas-y.
6: Tu sais que Yann, il boit de la chicorée du Nord, lui, tous les matins.
5: Non, mais la chicorée, c'est pas possible.
2: En tout cas, voilà, Malongo a le droit à une page dans Paris Match cette semaine.
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0: ses albums, oui. Ariel Dombal l'a chanté. Hein.
1: C'est pas vrai.
0: Ah oui, il y a une version, vous pouvez le trouver, mais
1: elle a toujours
0: chanté.
1: Eu un petit grain.
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1: C'est rare, mais c'est aussi un anniversaire qui est lié à l'actualité politique du moment, puisque Joe Biden, qui est encore président des États-Unis pour l'instant, il a 82 ans aujourd'hui. Mais êtes-vous capable de me donner le nom entier de Joe Biden?
4: Joseph Robinette
1: Biden. Bonne réponse.
0: Il a des origines françaises et il s'appelle Robinette. Et d'ailleurs,
5: il a le robinet qui fuit.
0: À partir d'un certain âge, on a des problèmes de robinet.
6: Et il paraît qu'il avait une aïeule qui était huguenote et qui a émigré de France.
7: C'est la fin de la France.
0: Même elle n'y croit plus en cours de route.
7: Elle ne croit pas ce qu'elle dit. Elle se lance dans un truc.
0: Je sens qu'elle lâche en cours.
1: Vous avez un tournage.
5: De motivation là.
1: Roselyne, vous avez un tournage aujourd'hui. Parce que, pardon, hein, je vous connais très très bien, vous êtes beaucoup plus maquillée que d'habitude.
0: Oh!
8: Alors là, je sais pas comment.
0: C'est pas démaquillée de la veille, à mon avis.
6: Mais il est con!
0: C'est le maquillage de BFM hier soir.
1: Vous êtes d'accord, Christophe? Ouais.
5: C'est le rose.
6: Et alors, est-ce que c'est bien?
1: Eh ben, vous avez
7: c'est
1: un peu. Vous avez un peu chargé la mule, vous voyez?
5: Vous êtes là.
0: Disons qu'on se demande si c'est Drag Race.
6: Mais je vous emmerde!
7: Non mais ça doit être le fuchsia,
5: oui,
7: ou la coupe rose.
5: Ou la truelle.
0: Non, elle est très jolie, arrêtez.
6: Mais
0: vous verrez quand vous aurez son âge.
1: Roselyne non seulement est très jolie,
0: oui.
1: Et effectivement, elle est toujours maquillée, mais parfaitement, vous voyez. Et là, aujourd'hui...
6: Oui,
1: là,
6: j'ai un peu chargé.
0: Mais non, elle est bien.
1: Comment ça se fait? Qu'est-ce qui s'est passé?
6: Je sais pas, je vous dis, j'ai été voir Le Suicidé hier à la Comédie Française, je pense que...
5: Ah mais là, c'est l'embaumé, là.
1: Aïe, aïe, aïe.
0: Non, mais je suis pas d'accord, moi je trouve qu'elle est très jolie.
6: Je pense que j'ai perdu le sens de la mesure.
1: Ça doit être ça, hein.
6: Ah, oui, c'est
0: non,
6: ça.
0: Mais ça lui va très bien.
1: Bon, en tout cas, bravo pour la réponse à monsieur Robinette, enfin Joseph Robinette Biden Junior.
7: Pas vrai quand même, là.
1: Qu'est-ce que vous dites?
7: Ça fait pas tellement vrai, Junior.
5: Ça fait de moins en moins.
0: C'est vrai que ça fait publicité mensongère.
1: C'est pas faux. Une question de géographie liée, là encore, à l'actualité, puisqu'on parle beaucoup du Mercosur à cause, évidemment, des manifestations d'agriculteurs. Alors, c'est que le Mercosur réunit...
0: Mercosur,
1: si vous voulez, ou Mergosur, si vous préférez.
7: Ou alors sur Mergo, je
5: pense. C'est où, faudra aussi voter nous. Hein,
7: ah, non, mais il y a des agriculteurs qui sont...
1: Ah oui, c'est vrai. Ah, ouais. Ah bah ça, ils sont prêts à labourer. Hein.
5: Ils sont quand même passés de toi, Karine Le Marchand. Hein.
1: Bon, dites, je peux la poser ma question.
6: Oui,
1: alors,
6: allez.
1: Alors, il y a 5 pays dans le Mercosur. Je ne ferai pas l'affront de vous demander...
7: Évitez l'humiliation.
1: Vous les connaissez, Barbier, les 5 pays.
9: Brésil, Argentine, Uruguay, Paraguay. Le 5e, c'est le Chili ou la Bolivie?
1: Bolivie. Brésil, Argentine, Bolivie, Paraguay, Uruguay. Et ma question porte évidemment sur le pays le moins connu des 5, le Paraguay.
9: Eh oui.
1: Quelle est la capitale du
5: Asuncion.
1: Paraguay?
5: Asuncion.
1: Oh, bravo. Asuncion, bravo.
0: Non mais Laurent,
1: oui.
0: Vous nous dites le moins connu comme si on connaissait par cœur l'Uruguay.
5: Oh bah, Montevideo,
0: vous connaissez Bolivie, la
1: base. D'abord, moi j'y suis allé en Uruguay pour
0: tout le monde. Tout le monde n'y est pas allé.
1: Ah bah, moi j'ai eu cette chance au moment de la Coupe du Monde de football.
0: Ah, c'est bien.
6: Bah, voilà.
1: Et en plus, je suis allé voir France-Uruguay en Uruguay. Enfin, ça se jouait pas en Uruguay.
7: Bah, hein. Vous auriez dû rester en France. Mais c'était non, France-Uruguay.
5: Vous l'avez vu à la télé, quoi. Là-bas,
1: ça, non, c'est idiot ce que vous dites, ça se jouait en Russie.
5: Mais oui. Oui, est-ce que nous, quand
7: est-ce que vous faisiez un Uruguay pour voir France-Uruguay?
0: Mais quel est l'intérêt d'aller en
1: Parce que je vais à toutes les Coupes du Monde de football,
0: oui.
1: Mais je n'avais pas envie d'aller chez Monsieur Poutine pour voir cette Coupe du Monde de football, et j'ai préféré aller la voir dans les pays d'Amérique latine. Ah, et donc, je suis allé voir...
6: Vous les regardiez à la télévision?
1: Bah, oui, absolument,
7: mais
1: oui.
7: Mais ça peut pas faire de rester chez soi.
1: Mais non, parce que je suis allé voir, par exemple, France-Argentine. Argentine. En Argentine.
0: Oh là là.
1: Avec des supporters argentins.
4: Ça, c'est le luxe, hein, comme
0: France,
1: France-Uruguay en Uruguay.
10: France-Brésil au Brésil.
1: Non, parce que c'était France-Croatie au Brésil.
9: Ouais, ouais, ouais. Ah, c'est très c'était la finale. Oui. Il vaut mieux voir France-Croatie au Brésil que France-Brésil en Croatie, à choisir.
1: D'ailleurs, faites pas l'innocent, vous étiez là, Gazan.
9: Ah, mais complètement. Moi, je vous laissais. J'étais juste derrière vous.
10: Mais quand c'est gratos, il est là, Gazan.
1: Bah, vous intéressez pas au foot, je vais pas vous inviter.
10: Ah non, mais je serais pas venu.
1: Ah bah voilà.
10: Ah bah, je serais peut-être venu en Uruguay pour aller dans des bars, aller à la plage, mais pas pour regarder le match.
1: Oh, ça, je suis pas sûr que l'Uruguay pour aller dans
4: la
1: des
4: plage,
1: bars.
4: Non.
10: Si, c'est pas bien.
4: Ah si, Montevideo, c'est une très belle ville.
1: Ah oui, oui, oui. Ah, j'ai pas eu le temps de voir.
10: Alors. Ah bah oui, vous y êtes allé que pour regarder la télé.
1: Oui, absolument.
10: Et après, vous me dites, ah mais je connais bien l'Uruguay. Le gars, il a passé sa journée devant une télé Panasonic.
9: On regardait la télé dans un pays dont la capitale est Montevideo, c'est assez logique.
4: Oui.
10: Alors, meilleur van.
1: On vous avait dit pas l'humour, Barbier.
7: On avait dit deux trucs. Ouais. Pas l'humour et stock. Pas la chanson.
1: Mais je note, monsieur Beaugrand, que vous êtes vraiment là pour me contredire.
11: C'est sa fonction.
1: Exactement. Moi, je confirme que sur les cinq pays en question, c'est quand même le Paraguay qu'on connaît le moins. Vous connaissez mieux le Paraguay que l'Uruguay.
10: Mais je connais ni l'un ni l'autre.
1: Ah, non, voilà.
10: Je connais non, juste.
1: Vous avez connu des Paraguays, peut-être.
4: Ou des Baraguais.
10: Des Baraguais.
9: Des Baraguais, ouais.
10: Il y en a dans le monde entier, vous savez.
1: Ah oui, c'est vrai.
10: Il faut bien les chercher.
1: Oh. À Moscou, c'est plus dur.
9: Ah, il y en a.
10: Il faut les chercher.
12: Bonjour, bienvenue. Toi, enlever vêtements et moi, te montrer puissance russe. Oh là là.
4: Toi, aimer les roquettes.
7: En Afghanistan aussi, c'est un peu plus grave.
10: Oui, ça, j'avoue. On peut passer à une autre question, ça m'arrangerait.
1: D'abord, je fais ce que je veux ici.
10: Ah oui, oh. Ouais.
1: Quand vous animerez cette émission, Beaugrand, je sais que c'est votre rêve de me voir
4: c'est
1: crever.
4: Brutus. Non, Brutus Beaugrand.
10: Arrêtez de dire ça. Il y a un monsieur sur Facebook, sur la page des grosses têtes, qui m'insulte en disant mais Beaugrand, on le sait très bien, vous n'attendez qu'une chose, c'est que le patron crève pour vous piquer sa place. Ah, alors que ce n'est pas vrai. Vous, si vous dites ça tous les jours, la direction va finir par le croire.
1: Je vois bien votre ambition. Oh, bah, la direction, il y en aura eu 10 de changer avant que vous me remplaciez.
4: Voilà. Ça, c'est pas impossible. Ça grattait à la bonne porte.
1: Non, mais et puis, je vous signale que vous n'êtes pas seul sur le coup. Hein. Il y a Johan Rio aussi qui veut ma place. Ah,
7: ouais. Non. Il n'y a jamais de femme.
10: Oh bah, essaye!
7: Ah non, sûrement pas. Mais, non, mais c'est vrai, il y a ça. Ah,
1: ça serait génial si vous. Un jour, je vous laisse la place. Non. Juste, c'est vous qui connaissez le mieux l'émission, vous pourriez.
7: Ah oui, mais je pourrais jamais faire ce que vous faites.
1: Ah bon, vraiment? Ah, non. C'est vrai. Ouais. Non, je vois bien poser des questions pour les citations.
7: Qu'est-ce que t'as dit? J'ai gagné un défi!
1: Ben voilà, bonne réponse! Bonne question d'Isabelle Mergo.
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1: 1127 euros dans la valise RTL. Des masques fantomasques, en plus, ont été glissés dans la valise hier. Et ce matin, j'ai entendu Cyprien Sini, dans son surf de l'info à 6h45, glisser dans la valise un bouquet de fleurs offert par aquarelle.com pour la fête des pères. Bon, même si vous gagnez après la fête des pères, c'est dimanche, on vous fera quand même livrer les fameuses fleurs par aquarelle. Aquarelle.com, c'est le site internet pour vous faire livrer de jolies fleurs pour la fête des papas.
9: Ah oui ?
1: Bah oui, quand même. À qui on va confier la valise ? À Ariel.
7: Oui.
1: Ariel.
7: Non, mais je veux bien après.
1: Ariel, voilà. Ça va mettre un peu de poésie sur cette antenne. Voilà. J'ai besoin de vous.
7: Oui.
1: Jolie princesse.
7: Ah, oui.
1: Christine va vous donner un numéro entre 1 et 20.
7: Le 16.
9: Même quand elle a dit un chiffre, elle est méchante.
4: Incroyable.
1: Elsa Mercier. Elsa Mercier. Notez, douce Ariel.
7: Oui.
1: Notez Elsa Mercier qui habite sans vigne en Saône-et-Loire. Nous, on se comprend, hein, Ariel.
7: Ah oui, ouais. Je comprends.
11: Ah ouais.
1: Elsa Mercier va-t-elle décrocher à 100 vignes en Saône-et-Loire? Ça sonne.
11: Même quand tu dis un chiffre, elle est méchante.
14: Bonjour, vous êtes bien sur le répondeur d'Elsa. Je ne suis pas disponible pour l'instant. Merci de laisser un message.
9: Je vais lui laisser un message.
1: Un autre numéro. Alors oui, allez-y, ma fille.
9: Elsa, t'en vas pas. Si tu l'aimes, t'en vas pas. C'est tout.
1: Très bien, parfait.
15: Ah oui,
1: un autre
15: vocal.
11: Un autre.
1: Je m'en serais voulu de louper ça.
11: Ouais, c'était trop bien.
4: On le mettra sur ta démo. Hein,
1: un autre numéro, alors.
11: La 12.
1: Aurélie Martinet, maintenant. Ma Martinet.
9: Ah.
1: On appelle à Guyancourt dans les Yvelines. Aurélie.

0: Marie Martinet, ça a sonné chez Mademoiselle ou Madame Martinet. Madame Martinet va-t-elle décrocher?
1: Oui.
2: Elle est intraitable.
0: Allô?
1: Allô, allô? Est-ce que je suis en présence d'Amélie Martinet?
0: Aurélie.
1: Ah, Aurélie.
3: Bonjour, vous... Marielle.
1: Ah, bah alors, bravo. C'est bien vous qui êtes à Guyancourt en Yvelines, hein?
3: Exactement.
1: Bon.
0: Qu'est-ce qu'il y a, Christine?
4: Mais... Elle a une voix de gourdasse, on la reconnaît tout de suite.
5: Oh, c'est pas gentil.
3: Non.
1: Et alors, dites-moi, Aurélie, est-ce que vous avez deviné pourquoi on vous appelle?
3: Bah, je présume que c'est pour la valise.
1: Et vous, voilà.
0: Vous présumez parfaitement.
1: Exactement.
0: Aurélie.
1: Et alors?
3: Ben, je crois que je vais dire bonjour à ma maman et je vais dire que j'ai pas la valise.
0: Ah là,
2: c'est dommage.
6: Oh,
0: c'est Mme Martine et Mère qui va être déçue alors.
3: Exactement.
0: Aurélie, en tout cas, vous écoutez les grosses têtes de temps en temps quand même.
3: Eh bien oui, en fait, je vous écoute en podcast tous les soirs.
0: Mais vous ne notez pas la valise.
3: Dormir, mais je ne note pas la valise.
0: Est-ce que vous êtes parmi les auditrices, auditeurs heureux du retour de Christine Bravo ou pas?
3: Oui, parce qu'elle a son petit caractère.
6: Ouais.
0: Oui, qui divise. C'est ça, c'est le mot, le petit caractère qui divise.
7: Et qu'elle incarne le charme à la française. Divise,
8: c'est son nom d'indienne.
0: Le charme à la française.
8: Le chic parisien. Oh, elle a pété.
4: Il y a Ariel et il y a moi.
0: Oui.
4: Ouais. Ça, la France est représentée.
0: Vous êtes entre
4: niveau femme.
0: En fait, vous êtes entre Ariel et Homo, on dirait un baril. Qu'est-ce que vous faites dans la vie, Aurélie?
3: Alors, j'ai plein de métiers, donc je suis entre autres professeur de maths.
0: Professeur de maths.
8: Ah oui. Quoi neuf?
0: Alors, on va vous envoyer une montre RTL, le temps que vous répondiez 54 à Laurent Baffy.
3: Non, mais j'ai pas entendu.
6: Pas mal.
0: Mais, ah bah oui, quand même, je le prouve.
6: Ouais,
0: bravo. Bah oui, quand même. Il y a du niveau, il y a du level, comme dirait Esteban. Une montre RTL, ça vous fait plaisir, Aurélie?
3: Mais très bien, très très bien.
0: Vous voulez aussi le cahier de vacances des grosses têtes?
3: Oui, parfait. Et un bonjour à Esteban, parce que j'adore son groupe.
6: Ah, merci. C'est la première fois qu'on me fait un bonjour comme ça.
0: Bah, ça alors.
6: Ouais. J'applaudis.
0: C'est fou, ça. Vous connaissez le groupe d'Esteban?
3: Je le connais, oui, d'avant les grosses têtes, évidemment.
6: Alors je peux me permettre de promettre d'envoyer un pins aussi.
0: Eh ben, très bien.
3: Super.
6: Mais en fait, je tiens rarement mes promesses, mais quand même, ça vaut le coup de le promettre.
0: Je ne savais pas que votre groupe avait dépassé, Paris jusqu'aux Yvelines. Mais
6: voilà. À Guyancourt, on est assez connus.
8: Aurélie, vous connaissez son âge?
3: Oui, il a plus de 50 ans.
6: Ah, tu vois, Laurent, comme quoi tu ne me croyais point.
8: Il a plus de 50 ans.
6: Et d'ailleurs, c'est dans les Yvelines qu'on brasse notre bière, la Naive New Beer, même si l'alcool, bien sûr, est à consommer avec modération.
8: C'est pas ce que j'ai fait hier. Hein.
0: Un abonnement de 3 mois à la dégustation box.fr, c'est ce que je viens de glisser dans la valise, c'est à retenir. Et vous, Aurélie, on vous embrasse et on vous envoie tous les cadeaux
3: Merci
0: prévus.
3: Merci beaucoup,
6: bisous.
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0: Une question à destination de monsieur Patrick Latour qui habite la Ferté-Saint-Aubin.
11: On ne peut pas répondre, Laurent, aux questions. Moi, je ne peux pas réfléchir.
0: Pourquoi?
11: Parce qu'il y a Adil Rami qui est à moitié nu devant moi.
6: Il n'est pas à moitié nu.
11: Il a des bras.
0: À moitié nu, il est comme moi, il est manches courtes.
11: Mais en fait, ça n'a rien à voir.
0: Comment ça, ça n'a rien à voir?
11: Bah non, mais vous me déconcentrez pas. Mais là, les bras d'Adil, c'est impressionnant.
0: Il est sexy, ça, il faut reconnaître.
11: Ah, mais vous avez vu les bras?
4: C'est vrai.
0: Non, mais ça va.
8: Bon, c'est bon, on a fini.
4: C'est bon, là.
8: Ça va aller, là, je pense qu'on a...
4: Mais ça se dit, oui.
0: Mais bon, écoutez, il y a une folie déjà sur le coup.
12: Moi, je n'ai rien dit et je n'ai rien fait. Alors, comment c'est pas?
6: Tu vas dire et tu vas faire, hein.
4: Ouais, oui.
12: Non, mais c'est pas moi qui ai commencé, hein. Non, après, je vais passer.
4: Tu rends le ballon, Liane.
12: Moi, j'ai jamais dit que j'étais ni pauvre ni con. On va réfléchir. Hein? Bon. On va jouer d'abord. Genre...
0: Il a dit qu'il aimait bien quand vous chantiez, que ça l'excitait. Peut-être qu'il pourriez lui chanter un petit truc.
11: Moi, je vais apprendre
6: à chanter. Comment c'était avant que j'arrive dans les grosses têtes? Il n'y avait que des bonnes réponses.
4: On s'ennuyait.
6: J'ai l'impression que maintenant, c'est...
0: Il y avait Bernard Mabille, mais enfin, c'est pas...
4: Il n'y avait rien de quoi écouter.
0: Liane, qu'est-ce que... Si vous deviez séduire encore plus ce garçon, parce que je crois que la moitié du chemin est déjà fait.
12: Ah ben moi j'ai...
0: Qu'est-ce que vous pourriez lui chanter?
12: Hey.

0: Ouais.
1: Bravo.
2: Bravo.
3: C'était magnifique.
0: Bon, j'avais une question là. Qu'est-ce qui se fait armer dans ma culotte?
2: Non, non, pas du tout, au contraire.
4: Je signerai la tribune.
0: Pour Patrick Latour, qui habite la Ferté-Saint-Aubin dans le Loiret.
5: C'est pas loin de chez moi.
0: Oh, mais
2: super, on s'en fout.
0: Ah, quelle belle histoire.
2: Est-ce que je peux poser une question à Dari?
0: Oui.
2: Je voudrais juste savoir où elle en est avec Johan. Mais non, parce que tu m'as dit que tu me tiendrais au courant et tu m'as rien dit.
4: J'ai des images en tête.
2: Mais oui, parce que c'est un
5: peu. Non, mais attends, alors, je ne peux pas passer d'Adi là-dedans.
0: Pour l'instant, elle vient juste de le ferrer.
5: Non, mais t'as des questions, toi aussi.
2: Eh ben, je sais pas, je te demande.
0: Moi, j'ai des questions, mais on me les laisse pas poser. Voilà. Pour monsieur Latour, qui habite la Ferté-Saint-Aubin dans le.
6: Oh, c'est à côté de Tidari Boudboul.
5: Oh non, non.
0: Roselyne, aidez-moi, faites quelque chose.
5: Oui, Google les mouettes, là. C'est une question, là.
0: Vous, au moins, vous n'êtes pas perturbé par le grand garçon là-bas.
5: Oh, comme... bah, comme,
4: comme par hasard. Quelle originalité. Roselyne aussi trouve beau. Et allez.
5: Mais dis-moi un truc, Adine.
1: Oui.
5: T'aimes bien les vieilles?
1: Allez, on pose la question, non, parce que non, monsieur Latour peut gagner 300 euros.
0: Qu'est-ce que vous dites?
3: Juste la maturité, c'est bien.
0: Ah oui, voilà.
3: Oui. Il peut avoir une femme de 28 ans, bien mature, c'est bien.
2: Et voilà.
5: Ah oui, donc 28 ans, il n'aime pas vraiment les vieilles.
1: Non. Bah pour lui, c'est une vieille.
4: Alors, attends, question. Jean-Philippe Janssen fait son spectacle de la maturité. Du coup, est-ce que ça veut dire que tu peux y aller?
6: Il n'est pas homosexuel, ce monsieur, laissez-le tranquille.
4: Bon, c'est
3: non,
4: pas.
3: Non, mais je viens quand même venir au spectacle, tu m'as invité.
1: Alors, la question, c'est
6: oui.
1: Pour monsieur Latour.
6: Ouais, alors, qu'est-ce qu'il veut, monsieur Latour, à la faire
1: la question. Tout près de chez Dari Boudboul.
0: C'est vraiment près de chez vous, la Ferté-Saint-Aubin?
5: Non, mais j'y vais souvent parce que j'ai un...
1: On s'en fout.
0: C'est dans le Loiret. La question concerne le docteur Calico. De qui le docteur Calico est-il l'ennemi?
5: Oula.
4: C'est un personnage de fiction.
5: Oulala.
0: Oui, absolument.
1: De bande dessinée.
0: De dessin animé, en tout cas.
6: C'est
0: dessin animé. C'est une question pour faire plaisir à Adil Rami.
3: Ah ouais? De Lucky Luke?
0: Lucky Luke.
2: Non, c'est Walt Disney.
0: Alors, c'est un film de Walt Disney, exact.
5: Oui,
3: c'est le nom encore?
0: Le docteur Calico.
2: Calico.
6: C'est dans Aladdin.
0: Pourquoi
2: non.
0: Aladdin?
6: Non. Bah, je sais pas pourquoi.
2: Non, c'est un vieux. Calico. Un vieux.
0: Parce qu'il
2: Disney.
0: Connaît tous les dessins animés de Disney.
2: Oui, mais c'est.
6: Ah ben, je disais tout à la maison DVD.
4: Est-ce que.
2: Et est-ce que tu as vu la princesse et la grenouille?
3: Exactement.
2: Tu connais?
3: Oui.
2: Bon, et Mama Audi, la sorcière, tu la connais?
3: Oui.
2: Eh bien, c'est moi qui fais la voix.
6: Ah, ah ben, oui. Alors là,
5: il bande. Oh, il bande.
3: Je crois que... Non, ça me parle parce que j'ai fantasmé sur cette sorcière. Bizarre, sur la voix,
6: et
3: du
6: ben,
3: coup.
6: Tu peux coucher avec.
0: Est-ce que vous avez vu les seins dalmatiens?
3: Ah, mais ça date.
0: Ah bon?
2: Ah oui, mais
0: parce que c'est
2: génial.
0: Moi qui remets la queue.
1: Alors, bon,
0: non, mais qu'est-ce que vous nous faites
1: Calico.
0: Pas dire ici alors.
1: Ça relève le niveau là.
2: Alors, le docteur Calico.
3: Le docteur ennemi de. Okay.
2: Est-ce que ça serait pas dans les Aristochats?
0: Non, quel est effectivement l'ennemi du diabolique docteur Calico?
4: Est-ce que le personnage est un animal?
0: C'est un Disney plutôt récent, on va dire.
6: C'est
0: en
6: pas celui au Mexique là.
0: Un Disney du 21e siècle, c'est sorti en 2008.
2: Oula, est-ce que ça serait pas.
3: Il y a un docteur, donc il y a.
0: N'hésitez pas à lever la main si vous avez la réponse.
6: C'est pas dans deux. Les poissons là.
0: Non, ça y est, vous n'aurez pas la réponse, vous avez fait pour aller choper le public.
6: Oui, bah ben.
4: Wally,
7: bonjour.
4: Non.
6: Bonjour, dites votre prénom, votre déclinez votre identité tout seul.
7: Je m'appelle Damien et je viens de Saint-Nazaire.
4: Flash.
7: Et est-ce que ce ne serait pas Chicken Little?
0: Non, ce n'est pas c'est pas ça.
3: Ouais, mais c'est pas mal.
0: La question est toujours en cours, le docteur Calico.
4: Est-ce que le personnage est un animal?
0: Oui, le personnage est un animal. L'ennemi du docteur Calico.
5: C'est un lion?
0: Un lion, non.
4: C'est un chien.
1: Il y a quelqu'un qui sait avec
6: Bonjour, je suis avec une autre candidate. Comment s'appelle le schmiblick d'après vous?
8: Bonjour, je m'appelle Ondine, et est-ce que c'est Bernard et Bianca?
0: Non plus, oh non, c'est pas Bernard et Bianca.
2: 2008.
6: Ah bah t'as vu, le public aussi, ils sont cons.
2: Là, j'ai
3: là.
0: Jean-Phi! Je peux même vous dire que le docteur Calico, c'est Malcolm McDowell qui faisait la voix dans la version
4: dans la version française.
0: Et c'est John Travolta qui fait la voix du personnage qu'on cherche.
6: Ah mais c'est pas moins moche et méchant là, Grizzly, je sais pas quoi là.
0: Et en voix française, c'est Richard Anconina qui faisait la voix.
4: Et le personnage principal était joué par
6: C'est pas Monstre et compagnie.
0: C'est le personnage principal qu'on cherche.
4: Ah, parce que c'est aussi le nom du film.
2: Ah là, il y a à nouveau le monsieur.
0: C'est le nom du film.
6: Allez, le nom du film. Monsieur.
4: Est-ce que c'est un chien, le héros?
0: Oui.
4: Oui, oui, attendez. Est-ce que c'est un chien qui va très vite?
0: Volt, héros malgré lui. Pardon?
3: Bravo.
4: Volt, héros malgré lui.
0: C'est Volt, bravo.
2: Regardez. Il est contrarié.
0: Volt.
4: Le chien qui va vite avec le petit hamster qui est dans le rond, j'allais le trouver à une seconde. Toi avec le nœud pape, je te hais.
6: Bravo, bravo.
0: Volt, star malgré lui.
2: Alors il a gagné 300 euros.
0: Il a gagné 300 euros, ce monsieur. Et effectivement, c'est Richard Anconina qui faisait la voix de Volt dans la version française. C'est John Travolta dans la version originale. Volt, star malgré lui. C'est l'histoire de Penny et son chien Volt qui sont les personnages principaux et qui passent leur temps à échapper au plan du diabolique docteur Calico. Mais puisqu'on est dans les Disney, j'avais une deuxième question pour monsieur Vignali qui habite Argenteuil. Pareil, dans quel film trouve-t-on la méchante sorcière nommée Mère Gothel?
4: Oula,
6: c'est pas dans le...
4: Et c'est réponse.
0: Et c'est une bonne réponse.
4: Quand même.
0: De Roman Donuc.
4: Alors, il dit rien, le nœud pape, là.
2: C'est la princesse.
3: Elle a la même coupe que toi, c'est pour ça que t'as trouvé.
0: Réponse, là. Moi, j'ai jamais vu ces séries-là.
2: Regarde les réponses.
6: Réponse, c'est qu'elle a les cheveux longs, là.
2: Oui, elle a des cheveux très, très longs.
0: Exactement, c'est une vieille et méchante sorcière qui s'appelle Mère Gothel.
6: Maintenant, elle fait le meilleur pâtissier, cette sorcière-là.
0: Ah non, pas Mère Cotte, Mère Gothel. Elle a trouvé une fleur aux pétales d'or qui inverse le temps et elle va vouloir couper les cheveux de réponse car elle croit que les cheveux auront le même pouvoir que les pétales de la fleur magique. Viens là que je te raconte l'histoire.
6: Oui,
0: à peine elle a coupé une mèche que celle-ci devient brune et terne.
6: Ah, c'est vrai.
0: Déterminée, la méchante sorcière Mère Gothel s'empare de toute la chevelure de réponse. Ça y est, il s'est endormi. C'est Isabelle Adjani qui fait le rôle de la sorcière dans la voix française. Et effectivement, vous avez raison, Romain Duris qui fait la voix, j'imagine, du prince, c'est ça?
4: Oui, il fait la voix du prince qui vient aider Réponse à se barrer de sa tour et à vivre des aventures. Il y a des super chansons, il y a un super film d'animation.
6: C'est merveilleux.
0: Ouais, c'est super. J'ai une question plus culturelle cette fois, même si c'est aussi de la culture Disney.
3: Oui.
4: Ça va, on va pas. Il y a pas de sous-culture non plus, quoi.
0: Pardon, qu'est-ce que vous dites?
4: Non, je dis, il y a pas de sous-culture. Disney, c'est de la culture aussi.
0: Oui, enfin, en tout cas, maintenant quand même Dati est au ministère, c'est de la culture. Et ma question est toute bête parce que c'est le 200e bicentenaire, on pourrait dire. 200e anniversaire de la naissance de Marie Duplessis. Quels sont les trois autres noms avec lesquels on pourrait appeler Marie Duplessis?
2: Marguerite Gauthier, la Dame aux Camélias. Déjà, ça en fait deux.
0: Et la troisième, c'est, vous ne pouvez pas le louper, la troisième.
2: De la Traviata.
0: Et ben voilà, bravo, c'est Roselyne Bachelot. Eh oui. Ah ben, il n'aurait plus manqué que vous manquiez l'opéra, Roselyne. Effectivement, Marie Duplessis était une courtisane française, née le 15 janvier 1824. Il y a bien donc 200 ans pile aujourd'hui. Elle est morte très très jeune, à 23 ans. Elle est morte, j'imagine, en toussant beaucoup, puisque c'est le principe, évidemment, du roman qu'a écrit
2: Alexandre Dumas. Elle aimait les raisins glacés parce qu'ils n'ont pas de saveur, les camélias parce qu'ils n'ont pas d'odeur, et les hommes riches parce qu'ils n'ont pas de cœur.
0: Et voilà, il s'est inspiré effectivement du personnage, enfin de la vraie personne qui était Marie Duplessis pour le personnage de son roman La Dame aux Camélias, qui s'appelait Marguerite Gauthier. C'était deux des réponses que je vous demandais. Et après, Verdi en a fait un opéra, La Traviata. Tout ça, ce sont d'excellentes réponses de Madame Bachelot.
4: J'avoue, ça a plus de gueule que Disney.
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0: Une question pour Monsieur Blanc, qui habite Ondreville-sur-Essonne, dans le Loiret. Un sommet aura lieu mercredi prochain, auquel participera Monsieur Monténégro. Mais quel sera son homologue pendant ce sommet ?
13: Monténégro, c'est les Français ?
0: Alors non, ce n'est pas un Français, Monsieur Monténégro. Pourquoi vous faites
14: Marcella, je kiffe. Depuis tout à l'heure, je suis en train de la mater, je kiffe son accent. Je kiffe sa vibe.
15: Donc t'as y a la dédicace.
13: Écoute, tu peux m'écrire une chanson un peu vulgaire.
14: Tout ce qui est dit, je suis sous son charme. Mais t'es chercheuse, Marcella, c'est ça?
13: Oui.
0: Oui, elle trouve, croyez-moi.
13: Okay. Non mais toi, tu sais, tu es très sexy. Je sais pas comment te dire. Moi, je te dis pas. Tu mériterais beaucoup plus des compliments que moi, hein, Soumis.
14: Non, pas du tout. Pas du tout. J'ai pas de voix.
0: Pas Soumis. Mais il peut vous montrer son Scooby.
16: Soumis Bugsy, c'est joli aussi. Soumis Bugsy.
4: Tiens, prends ça.
0: Stomie, il vous plaît beaucoup, Stomie.
13: Ah non, mais il est super sexy. Hein.
14: Moi, je connaissais pas Marcella, mais je la découvre, franchement.
13: Mais toi, c'est la première fois que tu es là, non?
14: Non, là, je suis en tournée, donc je suis pas venu pendant
13: Ça
14: fait un mois que je suis pas venu là.
0: J'avais jamais osé vous réunir parce que j'avais peur que ça fasse des étincelles, que ce soit un peu trop chaud. Je me doutais qu'il y aurait un coup de foudre entre vous, vous voyez.
4: C'est pour ça qu'il a mis Doduic et Babi pour calmer un peu le jeu.
0: Parce qu'elle est rappeuse aussi, hein, au niveau de la langue.
13: Moi j'adore les raps, désolé. Hein.
14: Oui.
0: Vous aimez le rap
13: J'adore la poésie comme ça, cette poésie. Oh. Quoi? Mais le problème c'est que moi j'aimais bien quand les raps étaient plus transgressifs dans les mots, quand on pouvait dire crève salope ou tout ça.
14: Bah là, aujourd'hui on ne peut plus dire. En tournée avec Mister Hammer, c'est totalement ça. Donc venez nous voir.
15: Crève salope.
14: Non, un peu plus.
15: C'est ce que je dis à mes carottes quand je les rappe. Crève salope. C'est extraordinaire.
0: Dans quelle ville vous passez là bientôt, Stomy?
14: Là, on passe Toulouse, Bordeaux et Perpignan.
0: Regardez, elle prend son cahier pour noter.
13: Non, je prends la Nicorette.
0: On est loin de Monsieur Monténégro.
16: Alors, est-ce que c'est un sommet politique?
14: Ah oui.
0: Un sommet politique, oui.
15: Le G20?
0: Le G20, non.
15: Le G7?
16: C'est la COP. C'est la COP.
0: Non, il n'y a que deux pays lors de ce sommet qui aura lieu mercredi prochain. J'ignorais d'ailleurs que ce genre de sommet existait de temps en temps. Et alors, je vous donne un des deux représentants politiques. Il y en a un, c'est Monsieur Monténégro. Et je vous demande quel est son homologue.
16: Est-ce qu'il représente son pays, le Monténégro?
0: Non, pas du tout.
16: C'est pas du tout, pas du tout. Il est pas du tout de ce pays-là.
0: Il s'appelle Monsieur Monténégro. Non, enfin, écoutez.
16: Bien sûr, non, mais ça aurait pu être un hasard, quoi. Voilà. Un peu comme si Monsieur Hollande avait été président des Pays-Bas.
13: Non, mais Monténégro, il représente l'Italie, par exemple.
0: Par exemple, mais oui, Albert Londres n'était pas anglais, monsieur.
16: Non, bien sûr.
0: Bah, monsieur Barbier.
16: Non. Vous voyez, Anatole France était français.
0: Voilà, François Hollande n'est pas néerlandais.
17: Non. Et France Gall, elle n'avait pas la double nationalité non plus.
16: Mais ça aurait pu tomber par hasard.
4: Est-ce qu'on cherche un pays européen?
0: C'est un sommet européen, mais il n'y a que deux pays qui participent.
4: Alors, c'est de petits pays.
15: Des îles?
0: Non.
14: Comment ça peut être un sommet européen, il n'y a que deux pays qui participent?
0: Parce que c'est de temps en temps que ces deux pays se réunissent.
14: Oh, okay.
0: Et c'est toujours un mini-événement.
13: C'est l'Allemagne et la France?
0: L'Allemagne et la France, non.
16: Ce sont deux pays qui se touchent, qui sont voisins, qui ont une
0: frontière. Ah oui, c'est deux
14: pays. L'Italie et la Grèce.
15: Liechtenstein et quelque chose comme ça, non?
0: Comment vous dites, Bernard?
15: Liechtenstein et...
13: Luxembourg?
15: L'Andorre ou...
16: Enfin, c'est un tout petit pays.
14: Portugal, Espagne.
0: Si le Liechtenstein et l'Andorre se touchent, Bernard...
16: Il y a un grand écart là.
15: Oui.
16: Est-ce que c'est sans marin?
0: Non.
17: Espagne et Portugal.
15: Combien d'habitants?
0: Comment vous dites?
14: L'Espagne et le Portugal.
0: Non,
14: ça suffit, Laurent.
0: Qu'est-ce qu'il y a, monsieur Boxy?
14: Non. Je donne très peu de bonnes réponses.
0: Oui, oui.
14: Quand je donne des bonnes réponses, je veux qu'on me les attribue.
0: Oui.
14: Je l'ai dit il y a 30 secondes.
0: Ah, si vous l'avez dit il y a 30 minutes, c'était une autre question.
14: Non, il y a 30 secondes, je l'ai dit.
17: J'ai pas entendu, mon chat. Attends, je vais te le dire avec l'accent, ce sera plus facile pour toi. J'étais pas entendu, cariño. Désolé.
14: J'ai dit Espagne et Portugal, c'est bon?
0: Vous avez dit ça dans un dîner hier soir, mais...
14: Melon Ruquier, vous savez... Les gens, ils m'arrêtent dans la rue.
0: Oui.
14: Ils me parlent beaucoup des grosses têtes.
0: Ah, ça me
17: fait. Ils me demandent mes papiers.
14: Et ils me disent, Tommy, exactement, tu l'as dit ça, mais on t'a pas entendu.
0: Ah, voilà.
14: En plus,
0: voilà.
14: J'ai la voix pétée à cause de la tournée.
0: Et oui,
14: donne beaucoup. Mais je l'ai dit. Donc, il faut m'attribuer cette réponse.
0: Alors, attendez, parce que.
14: En régie, on peut.
17: Mais c'est pas
14: régie.
17: La réponse, Tommy.
14: Ah, c'est pas la réponse.
17: Maintenant, faut trouver l'homologue.
14: Ok, d'accord.
17: Donc, faut trouver le nom, le blase de l'autre gars.
0: Exactement. Okay. Parce que Monsieur Monténégro, c'est qui à votre
13: époque? Espagnol.
0: C'est le Premier ministre
16: du portugais.
0: Et
16: Sanchez, l'autre.
0: Pardon.
16: C'est Pedro Sanchez.
0: Pedro Sanchez, c'est l'autre. Bonne réponse de Christophe Barbier.
4: Mais Stomy l'avait dit la semaine dernière. Enfin, Laurent. Oui, il a marmonné dans sa barbe, mais il l'a dit quand même.
0: J'en ai connu des escrocs ici, vous savez. Des gars qui me disent, je l'ai dit. Ça, monsieur Boxy. Méfiez-vous à Marcella, parce que vous semblez séduite par ce garçon, mais c'est un gangster.
13: Ben ça, c'est pour ça qu'il me plaît, hein, parce qu'il ment.
4: Et c'est pas lui le gangster, c'était son père.
0: Ah oui, c'est vrai, son papa est un gangster.
13: Ah, son père est un gangster.
8: Alors là, elle en peut plus. Hein.
14: Mais tout ce qu'elle dit, c'est magnifique, Marcella. Tout ce qu'elle peut dire, c'est magnifique. Ça fait drink, papa. C'est les flics, cache-toi. Depuis que je suis tout petit, c'est ce que je répète à chaque fois. Les huissiers, les impôts, le fisc au cul. Il leur met donc, tu prends leur femme et les fait devenir cocu. Leur corne pousse. Wanted, alors il se barre au bled en douce. Quand il repart, il a trop de gosses et il les connaît même pas tous.
13: Ah, gouah.
0: On veut le refrain,
14: Mon papa à moi est un gangster. Mon papa à moi est un gangster. Il fait partie du ministère. Amen.
13: Oh mon Dieu.
14: Mais d'habitude j'ai pas cette voix là.
4: Allez, on enchaîne. On enchaîne à mon tour. Balibalo dans son cercueil. Attendez, encore comme un chevreuil.
0: Attendez, je pense que Marcella peut danser si on envoie la musique avec.

0: voyez, il fait des clins d'œil aux mamans accompagnant leurs enfants. Vous avez vos chances, Marcella. Tel père, tel fils, comme disait La Fontaine. Ah non, c'est, si c'est nuit, c'est pas son frère.
1: Mais Stormy Bugsy, c'est la,
0: oh non,
1: c'est la couleur français. C'est la magie.
0: Et qui vous a dit que vous saviez parler, enfin, imiter Luchini?
2: Ah ben personne.
3: Ah ouais, c'est ça.
0: Alors arrêtez, enfin.
4: Parce que c'était Luchini.
2: Oui.
4: Ah, j'ai pas compris.
3: Et moi, je pense que Luchini, on a assez avec lui pour qu'on l'imite un plus, hein.
0: Parce qu'elle le trouve...
3: Ah non, mais je peux pas. Je...
0: Comment vous
3: pour
0: trouvez
3: moi, vulgaire.
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0: Une question pour Annie Lelarge, qui habite Tartaras, Madame Lelarge.
6: Tartaras.
0: Tartaras.
6: Tartaras à la récré. Tartaras à la récré.
0: C'est dans la Loire, Tartaras.
6: J'aimerais vas-y, Tartaras, là. Vas-y, pose ta question, là.
0: J'aimerais que vous me retrouviez.
7: Là, tu me fais penser à Gims et Booba, ça me donne envie de vomir.
6: Comment il se la pète, là?
0: Pas comme ça, en bas de mon immeuble, hein, Yohann Riou.
8: Il y a un croix. Passe à Monsieur Rouquier.
6: Monsieur Rouquier.
0: Monsieur Rouquier.
6: Je écoute toujours Grosse Tête. Voilà. Très bien, Grosse Tête.
7: C'est Monsieur Prescovic.
6: J'ai préparé Dubichou pour Grosse Tête Rouquier.
7: Il est sorti de...
1: Il s'est roulé à la main sous les
6: étoiles.
0: Je salue tous ceux qui habitaient 12 rue Paul-Louis Courier.
6: Paul-Louis Courier.
0: Encore, je crois qu'il n'y a plus que deux familles à peu près. Dans,
1: ça, ça a beaucoup changé.
6: Dans il n'y a que les familles Mertetuchou, des Croates.
0: Je crois qu'il y a la famille Tanterre et peut-être la famille Orange qui est toujours...
1: Il y avait une famille aussi très importante, la famille Vautier. La famille Vautier.
0: Ah, ça, c'était l'autre escalier.
1: Oui, c'est ça.
0: Il nous faisait peur.
1: Ah, c'est vrai.
6: Ah, ils étaient méchants.
1: Et pour voir le monsieur que j'ai interviewé, c'est très très facile. Vous allez au 12.
7: Non,
1: et c'est
7: ça
1: lui,
7: va.
1: C'est bah lui qui a une parabole pour avoir les chaînes croates. Et
6: donc, ah, c'est vrai, il balance.
1: Mais c'est vrai, c'est
7: le pauvre mec, il pensait qu'il serait discret.
1: Et je lui ai dit, monsieur, ne vous inquiétez pas, je dirais que vous habitez un peu plus
7: loin. Prochaine fois que je
6: vois
7: paraboule.
6: Prochaine fois que je vois gros monsieur chauve excité, moi pas répondre.
1: Attendez, je vais vous faire la fin de l'histoire. Donc il voulait absolument me raccompagner jusqu'à l'entrée de l'autoroute. Et il s'arrêtait en plein pied de la route.
7: Ça,
6: non, non, il voulait qu'il se barre.
1: Il voulait faire
7: Il
6: voulait être sûr qu'il se barre.
7: Dans la forêt.
6: Regarde, petit monsieur chauve, tu vas être dans la forêt.
7: Suis-moi.
6: Va voir Rouquier, rentre Paris.
1: Mais après, j'ai voulu me balader sur le port du Havre qui est très très grand.
7: Oui, très joli Paul.
1: Et là, il y a le monsieur et tout qui ouvre la fenêtre qui dit, mais qu'est-ce que vous faites là, monsieur? Ben, je suis un ami de Laurent Ruquier et puis je viens faire un peu le pèlerinage.
6: Ami,
1: ah non, mais monsieur, faut pas rester ici, là, c'est interdit au public. Donc vous avez, j'ai fait le tour du port, je suis rentré très tard et tout.
8: Ils t'ont pris pour un migrant.
7: Tu te fais passer pour...

0: Un ami, je le
1: ouais, un ami.
0: Ben oui. Même moi, je le connais depuis presque 20 ans, je dis jamais « je suis son ami ». Il le laisse le dire s'il le pense.
2: Oui, mais lui, il croyait que ça était un passe-droit pour lui, tu vois. Donc.
3: J'ai jamais pensé à ça non plus.
4: Merci, monsieur Rouquier.
2: Monsieur Rouquier, c'est quoi la question?
4: Quelle question, Rouquier?
2: Car maintenant, si j'ai plus paraboule, je voudrais écouter radio.
4: Non, plus paraboule, écoute grosse tête, parce que moi, que radio RTL.
5: C'est fou, je me
4: plus radio RTL.
0: Mais on ne se moque pas. Mais moi, je trouve que savoir qu'il faut aller au Havre pour voir les chaînes croates, c'est une info qui compte.
6: Mais non, mais...
3: Mais il n'était pas là, ce monsieur. C'était pas mon voisin à l'époque.
4: Non, il l'est maintenant.
7: Laurent, oh. Et puis c'est marrant parce que pendant l'interview, il y a le petit Achille, son petit-fils et tout, qui braillait. Et donc, on a dû refaire la prise. Donc,
0: en tout cas, merci pour la discussion pour lui. T'as donné son adresse, le nom de sa fille.
7: Est-ce que, Laurent, vous êtes touché par cet hommage que je vous rends?
3: Mais bien sûr.
5: Est-ce qu'il y a une plaque sur l'immeuble?
1: Ah oui, c'est
7: ça. Non, mais tout le monde sait que vous êtes...
5: Tu devrais te cotiser, faire...
0: Il y a marqué, ici, Gire, Johan Rieu.
1: Tué par un monsieur...
0: Je t'ai dit ça, qui a été par un monsieur proche-comique.
3: Non, mais est-ce qu'il y a un ascenseur ou pas, maintenant? Ça, ça m'intéresserait.
7: Vous savez, je suis quand même... J'ai pas voulu déranger, donc je ne suis pas... Ah ben non.
5: Leur vie a explosé.
1: Oh, c'est extraordinaire.
0: Oh mon Dieu.
5: Je pense qu'il faudra envoyer quelques mots à RTL.
0: J'ai pas voulu déranger. Le mec a dit j'ai pas voulu
4: pas déranger du tout.
6: Ah, j'ai mal au ventre.
1: Oh, ce type est fou.
3: Ah, ça doit faire quelque chose. Alors, pour Annie Lelarge qui habite Tartos.
1: Ah oui, c'est ça.
3: C'est à cause de vous, beau grand, qu'on est reparti là-bas.
1: Comme souvent.
3: Alors, la question concerne un Chinois mort à l'âge de 102 ans.
1: Oh merde.
3: Quel célèbre Chinois...
7: Yuan Mingpei.
3: Qui était...
7: À l'architecte
3: de la pyramide du Louvre. Excellente réponse de Paul Alcarat.
0: Oui, mais alors... C'est vrai que c'est impressionnant, mais c'est vrai que du coup on rit moins que Kouane. Voilà.
7: Moi je peux en placer une.
3: Plus chiant, c'est vrai que Pae, l'architecte de la pyramide du Louvre, architecte chinois, né à Canton.
5: C'est pas un Égyptien.
3: Est mort à New York.
4: Il n'y a pas très longtemps.
3: Il est mort à l'âge de 102 ans. Oui, il n'y a pas très longtemps.
0: Mais attendez, c'est un métier qui maintient en vie longtemps.
3: Bravo.
0: L'architecture.
3: Vous vous souvenez que l'autre architecte brésilien,
7: Oscar Niemeyer,
0: il a passé 100 ans.
3: Il y a un centre. Vous êtes allé au centre culturel Oscar Niemeyer.
7: Ah j'ai pas eu le temps, Laurent.
3: C'est ce qu'on appelle le pot de yaourt au Havre.
7: Oscar est mort à 105 ans.
3: Et c'est vrai qu'il a battu encore en longévité. Ils foutent rien, les architectes, alors,
5: c'est
3: en
5: ça,
3: fait.
5: C'est un théâtre, je crois qu'il a joué dans ce pot de yaourt.
3: Mais oui, bien sûr,
7: vous êtes en train de bailler, Gérard.
1: Pardon, hein.
7: Gérard, il fait ça. Oh,
1: ça s'entend un petit peu, mais bon.
3: Si mon enfance vous ennuie, dites-le.
0: Attendez, il va là.
1: On a entendu le bâillement, je suis désolé Gérard, ça s'est entendu un petit peu.
3: Si mon enfance vous emmerde, faut le dire.
5: J'ai baillé.
0: Oh mais j'ai pas entendu ce qu'il y a fait, maman.
2: Mais c'est surtout, ils se rendent plus compte.
0: Ça s'entend vachement quand on baille en parlant.
3: Bailler, c'est pas grave, c'est quand il pète.
5: Oh mon Dieu. Je baille pas pour me détendre.
0: Fais-le entre deux phrases.
3: Effectivement, je vous confirme, vous avez dû jouer au centre Oscar Niemeyer au Havre. Car c'est un centre culturel qui reçoit de nombreux spectacles. Mais en tout cas, Oscar Niemeyer, qui était un architecte brésilien, communiste, c'est pour ça qu'à l'époque, il avait été choisi d'ailleurs pour faire le pot de yaourt au Havre. Oscar Niemeyer a vécu encore plus longtemps que Pei. C'est que les architectes, effectivement, finissent centenaires.
5: Les photographes.
3: Les photographes aussi.
5: Souvent les photographes, oui.
7: Il y en a que deux, hein, monsieur.
3: Pardon?
7: Il y en a que deux, parce que j'en vois pas d'autres qui ont vécu aussi longtemps.
3: Ah, vous connaissez tous les âges, vous et mort, de tous les architectes, peut-être.
7: Et oui, il y a eu un mort célèbre, en plus, celui qui a fait l'architecte de l'aéroport de Barcelone, qui est décédé il y a quelques jours.
1: Oui, bah, Beauville, il est pas mort hyper vieux, il est mort à 82 ans.
3: Oh, c'est pas mal, déjà, 82 ans.
1: Oui, c'est pas centenaire. Il y a
3: Jornsson, à 20 ans. À 20 ans près.
4: Alors attendez, on va faire
1: Bégard
4: la mort de
1: Beauville et Jornsson qui a fait le.
4: On va faire la mort de tous les architectes.
5: Souvent
2: parce que moi, il y a des architectes qui aiment bien mais qui crèvent.
3: Il y en a qui le méritent.
2: Ah oui.
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3: Une question pour Maxime Lependu, qui habite Nevers dans la Nièvre. Oh là là. Une question ouais. qui... une question...
6: C'est dur, hein.
3: qui est assez étonnante. C'est surtout la réponse, d'ailleurs, qui l'est, puisqu'il y a une chanteuse qui a sauté pour la première fois en parachute le 27 juillet.
1: Ah oui! C'est Isabelle Aubray.
3: Isabelle Aubray, bonne réponse!
1: Mais oui, mais... À partir d'un certain âge, tu risques plus rien. Non, mais tu te dis, bon, au pire, je me loupe. Non, mais c'est courageux, quand même.
3: Ah bah oui, quand même. Il paraît qu'elle a dit « Maman, je t'aime ».
1: Ah, bah elle allait peut-être la revoir.
3: En ce temps. Mais vous croyez pas si bien dire. C'est exactement pour ça qu'elle elle se trouvait dans les airs et elle a crié « Si tu me vois, maman, je t'aime ». C'est mignon,
1: c'est
3: quand
1: mignon.
3: Même.
1: C'est mignon.
2: Adorable. Oui, c'est très naïf. Ouais, c'est pas parce qu'il est là-haut que sa mère... Ouh, oh, bah tiens.
1: Oh, mais qu'est-ce qu'elle fout? Qu'est-ce que tu fous là?
9: Non, mais... C'est une poète.
1: Non, mais c'est mignon.
3: Moi, je l'adore, Isabelle Aubray.
2: Mais moi aussi, bah, oui. Tout le monde l'aime.
3: Isabelle elle est venue ici parce qu'elle a pris sa retraite de la chanson. Elle ne montera plus sur scène.
1: Ah, c'est bad.
3: Mais
1: elle n'a pas pris sa retraite de parachute.
3: Il faut rappeler qu'elle a été championne de France de gymnastique en 1952, ah, Isabelle Aubray.
1: Ah non, mais c'était une sportive.
3: Mais oui,
1: c'est sûr.
3: Et c'est comme ça.
1: Elle a eu pas mal d'accidents.
3: Oui, elle a eu accident de voiture et elle est tombée du trapèze aussi une
1: quand
3: fois.
1: Quand elle a fait le gala de l'Union, je crois.
3: Au gala de l'Union. Ouais. Mais c'est une casse-cou, en fait.
1: Oui, ben. Thérèse... Ça n'a pas toujours bien marché, en plus, la pauvre.
3: Thérèse Coquerel, de son vrai nom, Isabelle Aubray, qu'on adore, qui a représenté la France au concours Eurovision de la chanson, qui a si bien chanté Brel ou Ferrab. Ben, en tout cas, bravo, elle a sauté en parachute à 85 ans, quand même.
1: Bravo, Isabelle.
3: Une question géographique maintenant.
1: Oh,
3: après,
1: oh là là.
3: Isabelle Aubray pour Delphine Gauthier qui habite Argarien aux Mines. La Moselle est à l'honneur aujourd'hui. Et je vous emmène sur la rive du Danube. Alors là où le Danube se jette quasiment dans la mer Noire, puisque pendant 47 kilomètres, le Danube sépare deux pays avant de se jeter en mer Noire. Quels sont les deux pays que c'est
9: La Roumanie.
3: La Roumanie.
10: La Bulgarie.
3: La Bulgarie, non. Qu'est-ce que
10: le... La Slovénie.
3: Non plus.
10: Non, j'ai... La Slovaquie.
3: C'est pourtant facile.
9: La Hongrie.
3: La Hongrie, non. Non.
2: C'est en I.
9: Non, non. C'est aussi,
3: Et ben même pas.
10: La République tchèque.
6: L'Ukraine. Non,
3: L'Ukraine, bonne réponse de Philippe Claudel. Mais oui. Eh oui, le Danube sépare la Roumanie de l'Ukraine sur 47 kilomètres avant de se jeter dans la mer Noire. Il faut dire que le Danube est un très très grand fleuve qui traverse de nombreux pays. Je peux vous donner la liste entière.
10: Oh, si c'est
3: vous...
10: bon,
9: non,
10: merci,
9: c'est non. pas franchement utile. Oh,
3: bah,
9: c'est...
3: Non.
9: Bah si, quand même.
2: Ah si,
9: alors allons-y.
2: Donnez-nous la
1: tous
2: liste
1: les pays.
2: Entière.
1: Allez, les pays.
9: Non mais là, fais pas trop de lèche quand même. Ah, non,
3: la, mais... L'Allemagne, pour commencer.
1: Ah, les beaux Danube peuplés, il y a
3: l'Autriche, la
9: Hongrie,
3: la Slovaquie, la Hongrie, la Croatie, la Serbie, la Roumanie, la Bulgarie, la Moldavie et l'Ukraine. Évidemment, Poutine vous dirait ça fait qu'un seul pays, mais
1: c'est une question de vision.
3: Mais en fait, ça en fait plusieurs. Et bravo, c'est une excellente réponse de Philippe Claudel encore. Il brille, hein, il brille.
11: Non. 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
2: Pour votre grand retour parmi nous, et je suis ravi que vous veniez me voir, cher Juan Arbelez, j'ai fait évidemment des présentations culinaires.
3: Bah c'est délicieux, mais j'ai envie de dire.
2: Mais je suis pas certain qu'on ait des grands chefs et des grandes cuisinières.
4: Je suis maître que.
5: Tu eres Juan, eres de Bogotá.
3: Sí, sí, soy yo.
5: Sí. Pero haces enchiladas, pollo frito,
3: todo lo que necesites, todo.
5: Todo lo de América
4: Bienvenue
5: Latina.
4: Bienvenue sur Radio Latina.
2: Voilà, plein de langues.
6: Et patron, pourquoi on a lui et Etchebest, c'était trop cher,
2: c'est ça? Etchebest, on a peur de se faire engueuler si on invite Etchebest, tandis que Juan, il est charmant.
4: Oh oui,
2: vous
4: oui,
2: en êtes à combien de restaurants, Juan?
3: 14.
2: Waouh!
4: 14?
3: Ouais.
5: C'est presque comme Hippopotalamus.
6: Et tu connais Buffalo Grippin? C'est un super resto aussi.
2: Il y aura des questions culinaires, oui. Mais on va commencer par une première citation, plutôt à destination, je le dois dire, de Christine O'Krent. En tout cas, c'est elle qui a une chance de trouver le nom de l'auteur de cette citation, qui a dit « Un congrès, ce sera pour Madame Delaire, qui habite Dinard, un congrès, c'est une assemblée qui se réunit dans le but de décider de la date du prochain congrès. »
4: Ah, c'est un politique.
2: Ah, c'est un politique.
5: C'est américain.
7: Contemporain.
2: C'est un français, alors contemporain, ça dépend.
4: Il est mort.
2: Ce que vous appelez contemporain.
8: Ah, c'est pas Chirac, c'est pas Jacques Chirac.
2: Il est mort, et il est mort avant le 21e siècle, puisqu'il est mort en 88.
4: Il a été ministre, ce monsieur?
2: Il était biterrois, il était né à Béziers.
4: Est-ce qu'il a été ministre?
2: Ministre, oui, oui, ah oui, bien sûr. Et même président de l'Assemblée nationale.
8: Oula.
7: Aha. Président de l'Assemblée
2: nationale. Il avait un gros cheveu sur la langue et il a été académicien français.
7: Edgar Faure.
2: Edgar Faure. Bonne réponse de Christine O'Krent. Pour Véronique Folle, qui habite Carcassonne, qui a dit « Je suis trop timide pour exprimer ouvertement mes pulsions sexuelles, autrement qu'au téléphone et à des gens que je connais pas.
5: » Sacha Guitry !
2: Non. C'est pour rendre hommage, évidemment, à Michel Blanc, dont la voix est reconnaissable dans « Le Père Noël est une ordure », puisque c'est lui qui dit... Il ne joue pas.
4: Non, le Père Noël, il joue le pervers au téléphone.
2: Il faut le rappeler à tous les journalistes qui à chaque fois citent le Père Noël est une ordure. Il ne joue pas dans le Père Noël est une ordure, Michel Blanc, mais on l'entend dire Thérèse.
4: Je t'encule, voilà. Thérèse. Je te prends, je te retourne contre le mur, je te défonce, Thérèse.
7: C'est ça, là, vos grands devient
8: oui, oui,
7: viril.
8: C'est ça.
2: et même presque viril.
4: Il y a un monsieur très mal poli qui a téléphoné, il voulait enculer Thérèse.
2: Et d'ailleurs, celui qui a dit cette phrase, je la répète, je suis trop timide pour exprimer ouvertement mes pulsions sexuelles autrement qu'au téléphone et à des gens que je connais pas, c'est un des maîtres de Michel Blanc. On l'a souvent comparé à lui.
8: Woody Allen.
2: Woody Allen, bien sûr. Bonne réponse de Liane Folie. Woody Allen. Alors attention, parce que la citation suivante, à mon avis, va nous coûter 300 €, je vous le dis d'avance. Ça permet de rendre hommage à quelqu'un qui est mort il y a pile 60 ans, jour pour jour.
8: Oula.
2: Ah oui, puisqu'il est mort le 7 octobre 1964 à Marne-la-Coquette. Ah. Et c'est quelqu'un à qui on doit des citations plutôt amusantes, comme celle-ci par exemple. « Si les Romains avaient dû d'abord apprendre le latin, ils n'auraient jamais eu le temps de conquérir le monde.
7: » Jean Cocteau ?
2: Jean Cocteau, non.
4: Il est français, en tout cas.
2: Un français, oui, oui. On lui doit plein de chansons célèbres.
8: Ah bon, les...
6: Ah, Antoine ?
2: Et plein d'opérettes célèbres.
4: Est-ce que Régine a chanté des chansons de ce monsieur ?
2: Il a d'ailleurs, ça peut peut-être aider Christine O'Krent. Il a été secrétaire de Georges Clémenceau. Il a travaillé au ministère de l'Intérieur. Il a été directeur du Théâtre des Bouffes parisiens. Président de la SACEM.
6: Henri Guénon ?
2: Non, non, non.
5: Mais je dois le connaître.
2: Et on lui doit des chansons comme Mon homme.
6: Ah, c'est un hétéro ?
4: Ce n'est pas qu'il soit beau, qu'il soit grand ou bien costaud, mais je l'aime.
5: C'est mon homme.
6: Je sais pas qui est Liane Folie qui est Beaugrand. Là. Les deux, ils ont la même voix, quasi ont la même tête.
4: Ben, la plus mal coiffée, c'est elle.
2: On lui doit Ramona.
8: Mais arrêtez avec ça.
2: Vous connaissez...
6: T'es sublime, et ils sont sublimes tes rajouts.
2: C'est Herbelas qui a préparé un bon rajout pour...
4: Ah, il a bien mijoté, là.
3: Ah ouais, la meilleure recette.
2: Ah bon, dites alors...
7: Henri Crolla. Bon,
2: non, alors, mon homme, dans la vie, faut pas s'en
4: dans
2: faire.
4: Dans la vie, faut pas
8: dans
4: s'en
8: la
4: faire.
8: Vie, faut pas
6: mais il a pas chanté,
8: faire.
6: Il a écrit ça, c'est pareil.
2: Il a écrit tout ça, c'est une gamine charmante.

0: Valentine.
1: Oh, on a tous sauf le nom.
2: Ah, j'adore. Cool.
3: Mais ça, c'est du temps.
2: La veille des tout petits petons. Valentine, Valentine.
0: Ah, si vous connaissez ma poule.
2: La veille des tout petits tétons. Que ah,
1: je suis à côté, moi, je suis à côté. Imaginez. Hein.
4: Est-ce que ce ne serait pas Pierre Perret?
0: Non.
5: Pierre Perret, il est mort il y a 130 ans.
4: Ça va lui faire plaisir.
0: Il vit encore, Pierre Perret.
1: Ah non, moi, je vais dans l'interview, il vit plus.
0: Et ça sort... À chaque fois, je la fais, mais je l'aime bien. Et sa sœur Inès vous embrasse.
3: Inès Perret.
1: Qu'est-ce qu'il est drôle, l'animateur.
0: Félicie aussi, c'est lui qui a écrit.
2: Félicie aussi.
4: Ah oui.
2: J'ai pris un homard sans tomate, il avait du poil aux pattes. Félicie aussi.
6: C'est la même, moi, je la connais. Hein.
7: Est-ce qu'il a laissé son nom à quelque chose?
0: Il a laissé son nom à des tas d'opérettes, je vous ai dit.
1: Mais non, mais genre à une rue, une mosquée, non?
0: Fifi. Ta bouche, par exemple, ça a même été adapté au cinéma par Alain Resnais, ta bouche.
4: Ah oui. Un baiser, un baiser, un baiser, pas sur la bouche.
1: Attends, c'est Beaugrand là ou c'est qui?
4: Un baiser, un baiser,
1: non,
4: un baiser.
1: C'est pas moi.
4: Jamais farouche.
0: C'est celle des JO.
1: C'est la même des JO. Ouais.
4: Que Paris soit une belle avec tous ses athlètes. Tout rappelle comme un présent d'une pluie de médailles d'or.
1: Ah oui,
0: je sais pas si vous avez entendu le gong, mais il vous reste 30 secondes. J'avais prédit
5: Jacques quelque chose.
0: Non.
2: Robert.
0: J'avais prédit effectivement.
2: On va trouver des vieux prénoms.
5: Michel.
0: 300 euros. Bah,
2: Gustave.
0: Voilà, on va les donner les 300 euros à nos
5: Robert.
0: Auditeurs.
2: Jean-Claude.
1: Et le mec qui fait les kebabs là, tu sais.

0: C'est pas n'importe lequel, il va se présenter à nouveau.
1: Il gagne un peu.
0: Salut Serge, depuis combien de temps tu viens?
2: Depuis très très longtemps. Alors c'est Albert Wilmets.
3: Bonne réponse, vous gagnez Serge 100 euros.
4: Vous êtes bien sur la web radio 100% grosse tête.
3: Pendant longtemps, qu'est-ce qu'on faisait du pénis du cachalot ou de la baleine?
0: Ben on le suçait.
3: Non.
0: Qu'est-ce que tu veux faire d'autre? Qu'est-ce que tu veux faire d'autre avec un cachalot?
5: Il faut pas avoir la bouche de Mick Jagger hein, pour
3: c'est
5: ça.
3: C'est énorme.
6: C'est proportionnel.
7: On le
6: proportionnel.
5: On en faisait un médicament?
0: Dentifrice.
7: Non, un cosmétique.
3: Médicament, non. Alors évidemment, aujourd'hui, on l'utilise plus pour ça. D'abord parce que les baleines sont protégées. Dans les années 1920, le pénis de baleine servait à fabriquer quelque chose.
0: Ah, ça ne fait un aphrodisiaque.
7: Eh bien, moi, on m'a dit que c'était du rouge à lèvres.
3: Ah non.
7: Ça se mangeait?
5: Des gouttières?
3: Ça ne se mangeait pas.
0: Ah, et c'était les tétines pour enfants?
3: Les tétines pour enfants, non.
5: Pour grands enfants, alors.
0: Avec un pénis, tu faisais 1000 tétines.
5: Ah ouais, bah. Oui.
7: Et ça sentait un peu le poisson.
3: Il y a des gamins qui disaient c'est assez.
7: Quelle horreur. Alors, c'est pour fabriquer un objet?
3: Un objet, oui.
6: Est-ce qu'il le laissait en une seule partie ou il le découpait?
3: Il n'y avait pas tant que ça, j'imagine qu'il fallait évidemment, il y a quelques travaux de couture autour.
0: Ah, c'est pour faire le tabouret de Jean Marais?
8: C'est très moche. Ce que tu viens de dire est très moche.
0: Oh là là là là.
8: Sébastien, c'est moche.
0: Jean-Marie.
8: On en a eu du bonheur ensemble quand même.
7: Est-ce que c'était pas un instrument de musique?
3: Non, pas du tout.
0: Ah, une flûte?
5: Un parapluie?
3: Non plus.
9: Ça mesure 1m50?
3: Comment ça, ça mesure 1m50?
9: Bah, la taille du truc, c'est 1m50.
3: Ah ouais, c'est ça, un bon mètre. Ouais,
7: une malle,
10: alors j'ai trouvé. Ça devait sans doute être simplement un simple aphrodisiaque.
3: Non, pas du tout, non.
5: Mais vous dites que ça mesure 1m passe-partout?
3: Non, 1m.
0: C'était un banc, ils en faisaient un banc?
3: Pardon?
0: Ils en faisaient un banc, un meuble?
3: Un banc, non.
6: Un berceau.
3: Un berceau, non.
0: Un perchoir pour nains?
5: C'était lié à un métier?
0: Moi, ça m'inspire, mais je vois pas.
3: Un métier, non, pas un métier, mais on se rapproche.
5: Une catégorie.
7: C'était pour les marins?
3: Un sport. Un sport, oui.
7: Pour les skieurs?
3: Les skieurs, non.
5: Sport individuel?
7: Est-ce
5: ou collectif?
7: Que c'était en France?
3: Alors, c'est un accessoire, attention.
9: Est-ce que c'était un sport de glisse?
3: On n'en a pas besoin.
0: Bobsleigh?
3: Non.
7: Ah, est-ce que de la boxe? Pour la boxe?
3: La boxe, non.
5: C'était collectif ou individuel ce sport?
3: C'est individuel.
5: Individuel. C'est dans l'athlétisme?
3: L'athlétisme, non.
9: C'est creux.
3: Comment ça c'est creux?
9: Est-ce que c'est creux la bite?
3: Ah bah j'imagine qu'on vidait le pénis pour pouvoir.
0: C'est un sport de balle ou pas de balle? C'est un sport de balle ou
3: un sport de balle? Oui.
6: Est-ce qu'ils avaient une seule?
3: Vous m'avez demandé si c'était un sport collectif. Je vous rappelle que je vous ai dit
0: non.
7: Individuel.
0: Ah, les balles de ping pong?
3: Non.
0: Les balles de King Kong?
7: Ah bah c'est un jeu en solitaire.
3: C'est donc un
7: caddie de golf?
3: Un club de golf? Non.
0: La balle de golf?
7: Un sac de golf.
3: Le sac de golf. Bonne réponse de Michel Bernier.
9: Alors là, bravo.
7: Ah ben j'ai eu un mari golfeur. Hein.
0: Mais c'est bizarre parce que c'est classe le golf là. T'imagines les deux golfeurs? Tiens, passe-moi ton club, mets-le dans la bite du cachalot.
9: Oui, mais quand tu le dis,
0: c'est bizarre quand même. Ils sont classe les golfeurs.
7: Je crois qu'ils se disent pas ça.
9: Charles Hubert, passez-moi la bite du cachalot. Tout de suite, ça fait plus.
0: Oui, donc je peux. Oui, donc,
3: il faisait du golf, votre mec alors.
7: Ouais, mon ex, oui, il aimait bien ça.
3: Il faisait du golf.
7: Alors, je pense qu'à une époque, il en a fait.
5: Il y avait des trous. Et puis après, il a changé de trou quoi.
7: Puis après, il a changé.
3: Ariel.
10: Non, mais ce n'était que pour ça.
5: Pardon?
10: Oui, je ne comprends pas pourquoi.
7: Elle a raison.
0: Pourquoi ils ont bloqué sur le pénis de cachalot pour faire des
10: voilà,
0: de golf?
10: Voilà.
9: Parce qu'à vous, je dis, ça mesure 1m50, c'est rond, c'est creux. Tiens, si on met le club dedans.
6: Tout près, voilà.
0: Oui, c'est
6: voilà.
9: C'est solide. Mais en revanche, j'ai vu un truc qui était très rigolo. C'est chez un antiquaire et il m'a dit que c'était beaucoup la mode au 19e siècle. C'était des pattes d'éléphant qui servaient de porte-parapluie.
7: Ah ben oui.
6: Ah ouais.
9: Des pieds d'éléphant.
3: Ah oui.
9: Oui.
3: C'est une belle époque quand même.
6: Ah ouais, ça c'est beau.
9: Ah oui.
6: Tu rentres chez toi avec ton club de golf.
0: Ah non, il y a les pieds de migrants pour les cale-portes.
9: D'enfants.
3: Michel, je vous en prie, n'encouragez pas.
7: Je le veux à l'Élysée.
3: Ne l'encouragez pas, je vous en supplie. Un poète a retrouvé maintenant, un peu de poésie nous fera du bien.
9: Oui.
3: Pour Bernard Rambaud, qui habite Périllac, en Haute-Vienne. Quel célèbre poète prenait des noms féminins pour écrire dans sa revue de mode, qui s'appelait La Dernière Mode. Il signait Marguerite de Ponty ou Miss Satin.
10: Est-ce que ce ne serait pas Mallarmé ?
3: Excellente réponse, oh là là, oui. D'Ariel Dombasle.
7: Bravo.
3: C'est bien Stéphane.

0: Yann Mallarmé. Alors là, bravo.
1: Bravo.
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0: Une question historique et culturelle pour Sandrine Hakim, qui habite Clermont-Ferrand dans le Puy-de-Dôme. Qui devint veuve à 25 ans parce que son mari a été tué lors d'un duel? Un duel qui avait pour, on va dire, cause la belle Lolo.
4: Quoi?
5: Lolo Ferrari?
4: Elle était qui? Et c'était qui? Et c'était qui?

0: Respectez les chansons à texte.
1: Vous avez vu
2: les chansons à texte.
1: Comment je me suis intégré pour rester en France.
3: Mais c'est qu'on l'a reçu, le chanteur de
4: C'est pas vrai. La petite culotte.
3: C'est la première fois qu'on recevait la petite culotte dans ce sens-là, parce que d'habitude, c'est de la petite culotte qu'on. Oh, et puis vous m'avez compris.
1: Vous voulez pas qu'on aille en week-end, on arrête tout là, tout de suite, on part.
3: Mais ce chanteur est assez. Il est corse, je crois, d'ailleurs, d'origine.
0: Ouais, très sympa.
3: La petite culotte, et il a fait un tabac avec cette chanson, mais ça n'a rien à voir avec cette belle Lolo-là, si j'ose dire, puisqu'on est le 5 février 1651, quand ce monsieur est tué lors d'un duel. Un duel, je peux vous dire d'ailleurs le nom de l'autre dueliste, François Amagneux, seigneur d'Ambleville, chevalier, et ce duel, c'était pour les beaux yeux de Madame de Gondran, qu'on appelait la belle Lolo.
5: C'était pas un mathématicien avec qui il se battait?
3: Non.
5: C'était pas Molière?
3: Non, on est en 1651.
1: C'était pas au Puy du Fou, juste?
3: Non. Et tout ça a fait une veuve, donc, très célèbre, qui a perdu son mari alors qu'elle avait 25 ans seulement, et c'est elle dont je vous demande de retrouver...
0: Ah, c'était pas une embrouille de Bitcoin?
5: Est-ce qu'elle n'est pas devenue la maîtresse d'un roi?
3: Ah non.
6: C'est une écrivaine?
3: Alors, une écrivaine...
6: C'est Madame de Sévigné?
3: Et c'est Madame de Sévigné. Ouais. Bonne réponse de Christophe Barbier. Et je vous en parle évidemment parce qu'il y a un film qui est sorti sur les écrans.
0: Pourquoi il y a toujours des films qui sortent tous les avec, 6 mois, un film historique.
3: Avec Karine Viard qui joue la marquise de Sévigné, car elle était marquise. Je ne sais pas si elle était vraiment marquise d'ailleurs. Hein. On dit qu'elle a été marquise
0: parce qu'elle a couché.
3: Non, mais enfin, vous voyez ce que je veux dire, quoi.
0: Par quoi alors?
1: Par quoi? Le marquisat.
6: Le marquisat, s'il y a une terre.
5: On lui a donné ce titre-là.
1: Mais pourquoi?
5: Ça pouvait s'acheter. Comment ça, pourquoi? Parce que ça faisait bien d'être marquis de, etc.
1: Donc moi aussi, demain, je peux m'auto-proclamer marquise de Bois-Colombes.
4: Tu peux acheter.
0: Mais c'est pas le cas, déjà.
3: Elle a épousé Henri de Sévigné à 18 ans. La marquise, dont vous connaissez le vrai nom, je suis sûr, monsieur Barbier.
1: Corinne.
3: Non.
0: Monique.
3: Marie de Rabutin. Marie de Rabutin.
1: Ah, c'est plus classe Sévigné quand même.
3: Voilà. Donc elle épouse Henri de Sévigné. Il y a le film actuellement sur les écrans joué par Karine.
0: Racontez pas tout alors.
3: Karine Viard, je suis pas sûr qu'il raconte ça dans le film parce que
1: je suis pas sûr qu'on aille le voir.
6: C'est surtout la relation avec sa fille, parce que les lettres de Madame de Sévigné à la duchesse de Grignan.
3: Effectivement, ce sont les relations épistolières qui intéressent.
1: Comme Chauderneau de la Clos.
5: Épistolière.
0: J'ai mis un B à la place du B.
6: Un épistolier a des relations épistolaires.
3: Voilà, exactement.
4: Et c'est qui la belle Lolo dans tout ça, alors?
3: C'était Lola. Bon, alors donc, le mari de Madame, c'est ça moi que j'essaie de vous raconter, le mari de Madame de Sévigné, qu'elle épouse, qui n'est donc pas encore son mari quand elle a 18 ans, elle l'épouse en 1644, elle a 18 ans, Henri de Sévigné, et il est lui de vieille et de bonne noblesse bretonne, il possède le fief, je vais vous dire exactement le nom parce que je ne l'ai pas, c'est juste le fief de Sévigné, voilà, d'où le nom.
4: Oui, c'est à côté de Rennes, non?
3: Henri de Sévigné.
1: On s'en bat les couilles, hein.
3: Le mariage est célébré en l'église Saint-Gervais de Paris. Voilà pourquoi je vous dis que marquise, c'est pas sûr, c'est que les Sévigné n'ont pas de titre de noblesse.

0: noblesse, mais on finit par sacrifier à l'usage en se faisant appeler baron. Et c'est Henri qui, le premier, a adopté le titre de marquis, et en l'épousant, Marie est devenue marquise par approximation plus que par usurpation. Wow. Voilà.
1: Et la Bretagne,
0: ça vous va comme explication?
1: La Bretagne s'était rattachée à la France très tardivement. Et donc, les titres
2: attends,
1: de noblesse n'étaient pas...
2: On n'a rien dit parce que c'était le patron. Alors, tu vas pas t'y mettre, toi, maintenant. Là, c'est bon. Alors, on a une dose, là.
0: Non, mais monsieur Barbier et moi, on a quand même le droit d'essayer d'élever le niveau de cette émission. Hein, Christophe?
1: Exactement. Et sa fille s'est installée à Grignan.
2: D'accord.
1: Où il y a un festival de la correspondance chaque année en hommage.
0: Alors, ce que je ne comprends pas...
2: Ah non, mais si, moi, qu'est-ce que vous ne comprenez pas? Je vais vous expliquer.
3: Je vais avoir des questions sur Anne Hidalgo, les JO, tout ça.
0: J'aimerais que M. Barbier m'explique pourquoi, alors que M. de Sévigné a épousé cette jeune femme de 18 ans, qui va devenir donc la marquise de Sévigné, pourquoi il se bat en duel pour une femme qui s'appelle la belle Lolo. Et il avait une maîtresse officielle.
1: Oh bah bien sûr, le mariage, c'était simplement pour se rattacher à une famille assez noble ou assez riche d'habitude.
4: Oh,
1: il menait sa vie à côté. Et il est tombé sur un rival.
5: Mais pourquoi tu dis que c'est passé ça? C'est toujours le cas?
6: Oh non, c'est plus le cas.
1: Un peu moins quand même, les nobles font un peu moins.
4: Ah non, il m'a couché pour aller aux grosses têtes, Marcella.
1: Sans doute qu'il y avait deux hommes pour une seule Lolo, alors que s'il y avait une paire de Lolo, ils auraient été contents.
7: Quatrième jeu de mots.
3: Bravo. Non, il est chaud, aujourd'hui.
4: Est-ce qu'on peut féliciter Jean-Marie Bigard? Bravo.
7: Mais Christophe, vous prenez de plus en plus confiance, c'est beau à voir.
4: Ah ouais,
7: c'est vrai.
4: Par contre, il va se faire virer de BFM.
7: Au début, vous étiez discret.
0: Alors, je vais vous dire, monsieur Barbier, je vous aime beaucoup. Mais quand on commence par être félicité par Rioux, c'est là où il faut commencer à s'inquiéter. Croyez-moi.
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0: Une question pour Stéphanie Calvez qui habite Brest, c'est dans le Finistère. Et je vais vous parler d'Alexandre Mazzia, d'Amandine Chéniaud et d'Akramé Benalal. Ces trois personnalités qui ont été choisies, mais choisies pourquoi?
9: Pour les Jeux Olympiques 2024, c'est eux qui vont cuisiner pour les athlètes aux Jeux Olympiques 2024.
0: Ah voilà ce qui vous intéresse aux Jeux Olympiques.
9: C'est la bouffe.
0: Les chefs cuisiniers.
9: Et Mazzia, il est énorme. Je crois qu'il avait un restaurant à Marseille. Il est très très fort.
0: Bonne réponse de Johan Rioux. Bravo. Et oui, Alexandre Mazzia, c'est un grand chef marseillais, vous avez raison de le dire, un 3 étoiles Michelin à Marseille. Amandine Chéniaud, elle c'est à Paris, hein, je crois qu'elle a son établissement, on l'a vu sur TF1 à une époque. Elle a commencé comme serveuse dans une pizzeria, hein, vous vous rendez compte, Amandine Chéniaud, et son restaurant s'appelle Pouliche, dans le 10e arrondissement de Paris. Quant au troisième, qui s'appelle Akramé Benalal, lui, il est chef étoilé et possède des restaurants non seulement en France, mais en Asie aussi. Il a obtenu une étoile pour son établissement rue Tronchet, l'ancien restaurant de Guy Savoy. Donc, c'est trois grands chefs qui vont faire, ce qui est un peu bizarre d'ailleurs, la cuisine des
2: Mais oui, parce que...
0: C'est hyper sportif.
9: Mais c'est hyper important, parce que quand ils sont dans le village olympique, ça dure comme des jours et des jours.
2: Ah oui, mais on peut peut-être aussi les affamer.
10: Mais non, mais en plus, ils ont un régime bien particulier fait par leur équipe, etc. Ouais, ouais. Donc, je vois pas pourquoi on déploie... Enfin, c'est pas du bon sens.
9: Mais moi, je trouve ça très bon.
10: Mais non, c'est pas du bon sens.
9: Si, parce que là, ils auront vraiment... Il y aura de la bonne bouffe.
10: Et ça se passe.
9: Tout sera bien
10: quand
9: calibré.
10: Quand t'es athlète et que tu joues à ces niveaux de performance, t'es un régime draconien.
2: Oui,
10: tu
2: voilà.
10: manges pas ce que tu veux. Donc, je vois pas pourquoi on mobilise trois chefs pour des athlètes qui vont jamais y bouffer.
1: Mais n'oublie pas les Jeux Olympiques.
11: Tu manges pas ce que tu veux, que ça peut pas être très bien cuisiné par des grands chefs.
0: Vous énervez pas comme ça, Stevie Boulet.
9: Mais non, mais Stevie, il y a des milliers, il y a plus de 10 000 athlètes. Donc, il y a des athlètes, tu sais, qui viennent pas là pour gagner. La plupart des athlètes.
0: Ils viennent là pour bouffer.
10: En même temps, c'est le moment où jamais on est en France.
9: Non, mais là, il y a un drame pour le marathon de New York de cette année, puisqu'il y a l'ancien président qui avait décrété que les frontières.
0: Donald Trump.
9: Les frontières, ouais, vont s'ouvrir finalement le lendemain de ce marathon. Donc, il y a plein de gens qui s'étaient inscrits pour le marathon en novembre, bah là, dans quelques jours.
0: Au marathon de New York.
9: Et ils ne pourront pas participer au marathon de New York à un jour près. Ouais. Par rapport à
0: Et hier, vous y étiez, vous, alors, au marathon de Paris?
9: Non, mais j'en ai déjà fait deux, donc,
0: Je sais.
9: Et je vais en faire un, justement, avec, le copain avec qui j'ai fait deux marathons, on va refaire, New York 2022.
0: C'est pas vrai.
9: Bien sûr, mais j'adore, donc j'ai mis 6h57 et 6h51. L'un des
0: Vous avez fait New York et quoi, déjà?
9: New York 6h57 et Rome. Rome, 6h51.
12: Mais vous avez terminé les deux fois.
9: J'ai adoré. Génial.
0: Le plus dur, ça a été la natation entre New York et Rome.
9: Je vous assure. Et Rome, j'ai fini dans les 20 derniers. Parce qu'en fait, on arrivait au Colisée, et donc à un moment donné, au bout de 7 heures, en fait, la ligne d'arrivée, c'est 7 heures. Donc si t'arrives pas au bout de 7 heures, t'as même pas la médaille, t'as rien, t'es un vrai couillon, quoi.
10: Ouais. Les 10 derniers sont jetés au lion.
9: Je suis arrivé 6h51 à le dernier moment.
12: Oh là là.
9: Et moi, je voulais avoir, vous savez, des masseurs, je voulais avoir les kinés à la fin. Ils m'ont dit, mais monsieur, ils sont partis depuis 3 heures déjà.
10: Bah, ils t'ont pris pour la voiture balai.
0: Vous étiez trompé de chemin en route.
9: Non mais c'est une aventure.
0: Ça aurait été couillon parce que tous les chemins mènent à Rome.
12: Bah oui.
0: Non mais comment vous êtes pu arriver dernier comme ça?
9: Mais parce que c'est une aventure. En fait, c'est pas du sport, c'est une aventure humaine, c'est une aventure mentale, et c'est plus le cerveau qui fait avancer que les jambes. Et je vous assure, c'est un truc.
0: Et malgré ça, vous êtes arrivé au bout.
9: Vous vous rendez compte, 6h51 avec toi-même, mais c'est extraordinaire.
10: Oh là là.
9: T'apprends plus sur ta vie qu'en 43 ans, et c'est vraiment. Non mais Laurent, vous deviez le faire avec Stéphane Plaza à New York.
0: Bah oui, mais qu'est-ce que les depuis j'ai refumé, j'ai grossi.
9: Oh, mais non, vous avez jamais été aussi beau, Laurent.
0: Je déprime, non. Je me papise.
9: On le fait ensemble. Allez, on parle les prochaines.
0: Ah non, tous mes pensées.
9: Je serai l'homme, je serai votre lièvre.
0: Non mais
9: allez. Mais oui. Bah c'est l'expression, qu'on a.
0: Ça c'est sûr que. C'est sûr que vous me faites un sacré lapin parce que pour vous l'amour tarde.
9: Avec moi vous serez au paradis lapin. Je suis bilingue, lapin grec.
12: Il va nous. Mais c'est pas possible.
9: Je suis un chiot latin.
12: Non mais il y a que lui qui rit de ses blagues en plus.
0: Rassurez-vous, puisqu'il se prend pour un lapin, sa présence ne sera pas durable.
9: Imaginez Laurent, vous êtes derrière moi à New York et je.
0: Ah non, je suis ni devant ni derrière.
9: Ça sera une aventure humaine extraordinaire.
0: Ah oui, ça oui.
9: C'est vrai.
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0: Restons dans la vie politique, puisque de nombreux ministres ont reçu une trouspinette. Mais qu'est-ce que c'est la trouspinette?
13: C'est un cadeau de la part de Monsieur Retailleau, qui a offert cette bouteille d'alcool vendéen. Exactement.
0: Ah ben voilà, regardez la mise qui fait toutes les régions.
12: Bah ouais, bah il faut rester dans sa catégorie, hein, les régions.
0: Elle en a picolé de la trouspinette.
13: Ouais. Entre autres.
12: Et ça débouche.
0: Ah oui,
13: ça débouche.
12: Vous avez déjà goûté? Ah bah tout.
0: Elle a dit
13: croyez-moi, ça débouche bien un coup de trouspinette.
0: Effectivement, le Conseil des ministres a démarré place Beauvau. Ah, c'est qu'ils ont fait le chemin à pied depuis le ministère de l'Intérieur.
13: Oh là là, ils arrivent à faire des trucs incroyables.
0: Jusqu'à l'Élysée, c'est une tradition. Et donc, comme ils étaient au ministère de l'Intérieur et que le ministre de l'Intérieur, c'est le Vendéen, Monsieur Retailleau, il leur a offert à tous effectivement de la trouspinette.
13: Donc ils étaient tous bourrés après pour aller faire le chemin.
0: J'imagine,
13: à mon avis, ils sont bourrés depuis 2 ans.
12: Non,
13: là.
12: c'était pour les réveiller un peu.
0: C'est un vin d'épines, hein, la trouspinette.
12: Bah, en Normandie, vous donnez du trou normand, bah, en Vendée, on donne de la trouspinette.
0: On donne pas de trou normand en Normandie.
13: Non.
12: Ah bon?
0: Non, d'abord on l'offre, on est normand. Ah. Enfin, on l'offre, on le fait payer plutôt.
13: On le propose.
0: Ah voilà. Mais c'est un vermouth en fait, hein, on peut dire ça comme ça.
13: En un seul mot?
0: Oui, en un seul mot.
12: Le trou, c'est un vermouth. Non, le trou normand, Ariel, le trou normand. Bah oui, un trou normand.
14: Ah, s'il vous plaît, est-ce qu'on peut m'isoler cette phrase? Je la voudrais pour mon répondeur téléphonique. Merci.
13: Le trou, c'est un vermouth.
14: Bonjour, vous êtes sur le répondeur de Caroline Diamant.
15: Vous nous apprenez la trouspinette de Vendée. Et vous dites, en Normandie, on a le trou.
0: C'est pas moi, c'est l'autre là-bas qui a dit
12: mais
0: ça.
12: Mais non, mais c'est que j'ai fait un parallèle entre la trouspinette et le toupie. Trou normand.
15: Voilà, mais le trou normand, Laurent rajoute, c'est un vermouth.
0: Non.
12: Non, la trouspinette, il compare la trouspinette au vermouth.
0: C'est un alcool, bien sûr. Ça, c'est du vin, du fruit macéré, de l'eau de vie, en quelque sorte. La trouspinette.
12: Un débouchiote.
0: Un petit canard, comme on dit parfois.
14: Ah bah pour moi, un canard, c'est un sucre qu'on trempe dans un café.
0: Vous avez raison, c'est
12: avec de l'alcool.
0: Ah oui, mais...
12: Non, le canard, tu mets pour moi, de c'est l'alcool un oiseau. Sur ton sucre.
13: Pour moi, c'est un truc pour nettoyer les toilettes.
16: Ah ouais, c'est ça. Ouais.
0: Oui, bah, une trousse Spinette peut vous servir aussi à nettoyer
13: les toilettes.
0: Les toilettes.
14: Merci Bruno Retailleau.

0: Oh, c'est un beau cadeau. Hein.
1: Ouais. Ah, il a la cote, hein, monsieur Retailleau. Hein.
0: Ah, oui. Oui, visiblement, il est apprécié. Qu'est-ce que vous voulez ?
1: Philippe de Villiers a même eu besoin de se réconcilier avec lui.
2: Vendée Globe.
1: Ils étaient fâchés. Hein.
0: C'est vrai,
2: ils sont fait un câlin.
0: On était fâchés avec Bruno Retailleau. Parce qu'on pouvait pas lui faire confiance, il a essayé de prendre le créneau. Le créneau de ceux qui aiment pas les immigrés.
1: Retailleau.
0: Et puis on s'est réconcilié, on a été obligés. Voilà. Vive la France et vive Maastricht.
1: Ce qui est bien avec ce nouveau gouvernement, c'est que vous pouvez ressortir toutes vos vieilles imitations.
0: Oh, je regrette que Raymond Barre ne soit pas encore président.
3: Et Pasqua. Et Jean-Claude Godet.
0: Et Georges Marchais. Ah oui, Jean-Claude.
2: Jean-Marchais.
0: Ah non, c'est vrai, Jean-Claude Godet. C'est dommage, on pense à lui. Hein. Il a disparu l'année dernière, on l'aimait bien.
1: Monsieur Beaugrand, il y en a une quand même qui doit faire la gueule depuis que Manuel Valls est ministre. C'est Ségolène Royal. Ils sont allés rechercher. Manuel Valls, c'est même pas la pauvre Ségolène.
4: C'est pas faute d'avoir envoyé des coups de fil, des messages. J'ai fait toutes les télés possibles. MCI, BFM, Gulli. Ils ont pas voulu de moi.
5: Hein? Gris, c'est un scandale.
2: Ah, il nous manque, lui. Hein.
5: Gris, c'est un scandale.
1: Une autre question à propos de M. Bayrou. Restons dans la politique.
5: Oui, M. Ruquier.
1: Il avait eu cette phrase, le Premier ministre, à propos, évidemment, des difficultés qui était devant lui. Je n'ignore rien de l'Himalaya qui se dresse devant nous, des difficultés de toute nature. C'est Monsieur Bayrou lui-même qui a parlé d'Himalaya, et le Parisien ajoute d'ailleurs qu'en entrant à Matignon, hein, c'est sous la plume de Marcello Vesfred dans le Parisien que j'ai lu ça, en entrant à Matignon, Monsieur Bayrou n'avait sans doute pas anticipé autant d'Everest. Mais justement, ça nous permet de faire la différence entre les deux. Quelle est la différence ?
2: L'Himalaya est plus haut que l'Everest.
6: Non, il y en a un qui est le massif et un qui est un des sommets du massif.
1: Bonne réponse du professeur Rollin. Eh oui.
2: Oui.
1: L'Himalaya, mais... c'est la chaîne montagneuse.
0: Ah oui, c'est comme les Alpes et le Mont Blanc.
2: Mais qui est le plus haut ? C'est ça qui est intéressant.
0: Bah non,
2: mais
0: non, il est dedans.
2: Non, c'est pas ça.
0: Il est dedans.
2: Il fait partie de l'Himalaya.
1: Bah, les deux. Le plus haut, c'est les deux, puisque l'Everest fait partie de l'Himalaya, mais oui. L'Himalaya,
2: c'est
1: pas
2: la chaîne.
1: Ce n'est pas seulement l'Everest. C'est comme le Mont Blanc et les Alpes, voilà, si vous préférez, cher Ariel.
2: Ah, ben j'ai compris.
1: Les Alpes, c'est l'Himalaya, le Mont Blanc, c'est l'Everest. Voilà. Pour l'Inde, enfin pour le Népal et la Chine, puisque c'est là-bas, effectivement, que se trouve le...
2: Bérou, ouais.
1: Non, l'Everest.
2: Et Maurice Herzog, qui est le premier à avoir monté l'Everest dans l'Himalaya, a perdu les doigts. Ça a gelé.
0: Ouais. C'est dommage.
1: Je crois que vous faites un à peu près à nouveau, cher Ariel.
3: Oh, c'est pas son genre. Ça va de l'insulter.
2: L'habitude, elle est très précise.
3: Oui.
1: Maurice Herzog est certes un grand alpiniste. Il a effectivement franchi des grands sommets. Il a perdu ses doigts.
2: Oui.
1: Mais je suis pas certain que ce soit dans l'Everest.
2: Il me semble.
1: On va vérifier ça. D'accord.
0: Vous savez que les neiges de l'Himalaya, c'est également le nom d'un tube de Dorothée.
1: Allez-y.
0: Les neiges de l'Himalaya et les montagnes du Guatemala. Tout cela ne m'empêchera pas d'arriver jusqu'à toi.
3: Oh, c'est dingue, celle-là, on la connaît pas.
0: Si, elle est connue. Et pendant... Il y a au moins 2-3 personnes dans le public qui connaissent.
1: Pendant que Beaugrand nous rabâchait ses vieux souvenirs, on a vérifié, M. Herzog a perdu ses doigts dans l'Annapurna, cher Ariel.
2: Ah, dans l'Annapurna.
0: Ah, l'Annapurna.
1: Alors, l'Annapurna, qui est quand même l'Annapurna dans l'Himalaya.
2: Oui.
1: Ah. Mais qui est un
3: Ah, c'est comme des poupées russes, alors.
1: Un sommet différent de l'Everest.
0: Alors, il est moins haut, quand même.
1: Ah bah, moins haut, effectivement, que l'Everest, l'Annapurna, mais qui fait partie de la chaîne l'Himalaya.
2: Oui.
1: Là, je crois qu'on a tous très bien compris.
3: Ah. Je pense...
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1: Qu'est-ce que le tsundoku ? Et quelque chose qu'on appelle ainsi au Japon, mais qui existe dans tous les pays. Le tsundoku.
3: C'est un jeu. Ça se mange ?
1: Non, ça ne se mange pas.
5: C'est un jeu.
1: Je vais vous aider parce que c'est un peu vague ma question. Je vous le concède.
3: Oui.
1: C'est un syndrome, le tsundoku.
2: Ah.
1: C'est une caractéristique. Je pense qu'ici, il y en a quelques-uns d'ailleurs qui peuvent témoigner de ce syndrome.
3: Qui ?
1: Oh, j'imagine un peu vous, Madame Bravo, sûrement Monsieur Titoff, peut-être Madame Latsou. Je ne crois pas que Monsieur Moix en soit atteint. Et pourtant, peut-être, il devrait être le premier à en être victime. Mais, oh. mais c'est un syndrome intéressant, le Tsundoku.
9: Et moi, je suis pas menacé.
1: Oh, non, alors là, pas du tout.
10: Est-ce que ça a rapport avec le sommeil?
1: Et d'ailleurs, on a tout à l'heure, sans le vouloir et sans le faire exprès, un peu évoqué ce syndrome.
11: Ah ouais.
10: Ah oui,
11: ça a rapport avec les enfants?
1: Les enfants, non.
12: Avec les coupes-papiers?
1: Avec la lecture, oui.
12: La lecture. Ah,
10: le sommeil?
1: Le sommeil,
12: quelqu'un
1: non.
12: Quelqu'un qui ne peut pas, qui s'endort en lisant ou qui ne peut pas s'empêcher de...
11: Non, l'inverse. Non,
9: qui peut n'arrive pas, pas, quand peut pas tu lis, il n'arrive plus à s'arrêter. La fin.
1: Oh, okay. Pas tout le monde en même temps, là, je vois bien que vous êtes des érudits.
11: C'est quand on n'arrive plus à s'arrêter de lire.
1: Ah, dès qu'on parle lecture, Jean-Fi et Titoff... Jean-Fi et Titoff se battent pour la réponse.
10: C'est quelqu'un
12: qui
10: ne
12: peut plus s'arrêter de lire une fois qu'il a commencé.
1: Non, non, c'est quelqu'un... Plutôt l'inverse.
12: Quelqu'un qui s'endort pour dormir, il est obligé de lire.
1: Oublier dormir, il n'y a aucun rapport avec le sommeil.
12: C'est quelqu'un qui n'arrive pas à terminer un livre.
9: Qui n'arrive pas à se concentrer.
1: C'est pire que ça encore.
10: Qui lit la fin avant de...
1: Non, non.
11: Qui ne lit jamais.
10: Qui achète des bouquins mais qui ne les lit pas.
1: Bonne réponse de Chantal là-dessous.
13: Alors, c'est pas du tout mon cas, alors là.
1: C'est le syndrome de la pile à lire.
10: Ouais.
1: Vous avez une pile de bouquins.
12: Je l'ai, ce syndrome.
1: Et vous ne les lisez jamais. Ah bon?
12: C'est non, non, moi je finis toujours par les lire. Mais par contre, la pile, je finis toujours par les écouler tôt ou tard.
1: Oui. Et ben voilà, le Tsundoku, c'est le syndrome de la pile à lire. Voilà, vous, peut-être vous êtes atteint de ce problème. Non, Christine, vous n'avez pas de pile à lire chez vous?
13: Ah, j'ai pas de pile à lire, non. J'ai pas de pile à lire. D'abord, c'est vrai que maintenant, je suis beaucoup plus sur une tablette que sur des livres, y compris d'ailleurs pour lire.
11: Voilà, oui, oui.
13: Et donc, ça empêche la pile.
9: Oui, il n'y a pas la magie du papier.
1: Ah, et on a besoin... Parce que moi, j'ai acheté plusieurs tablettes. À chaque livre, j'achète une tablette.
11: Elle est bonne. Elle est bonne.
1: Mais alors, j'ai des piles de tablettes.
13: C'est génial. Le mec a rien compris.
11: Moi, je faisais ça au supermarché avec les chariots. J'ai assez 1 euro. J'en ai 30 à la maison.
1: Le Tsundoku, en tout cas, est né au Japon parce que la bourgeoisie japonaise achetait à une certaine époque des livres pour se créer une légitimité intellectuelle.
11: Eh ben,
1: ça
11: oui,
1: faisait bien, d'ailleurs. Les politiques, hein, remarquez souvent, ils posent devant une bibliothèque. Ah, ouais. Il y a des tas de livres derrière. Bon, on n'est pas certain qu'ils les aient lus.
9: C'est des trompe-l'œil en plus.
1: Oui, il y a des bouteilles de whisky à l'intérieur. Le Tsundoku, c'est le syndrome de la pile à lire.
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1: Pour monsieur Gérard Klein qui habite Plaisir, tiens, c'est peut-être le Gérard Klein qu'on connaît parce que je crois qu'il habite Plaisir, Gérard.
12: Dans le 78.
1: Klein, dans le 78. Comment vous savez, vous?
12: Bah, je connais les départements de France.
1: Non, mais... Comment vous savez que Gérard Klein...
12: Ah, j'en sais rien.
1: Ah, bon.
12: Je répète bêtement ce que vous dites.
1: Ah bah voilà, bon, alors, je comprends mieux.
14: J'aime bien le magasin Ikea là-bas, moi.
12: Il y a Auchan aussi.
14: Mais mes courses Ikea...
1: Auchan, il y va pour ses émissions.
14: Ceci dit, un jour, je me suis fait draguer par un mec. Il m'a dit, de toute façon, les garçons, ils t'invitent toujours dans les bons restaurants. Moi, je vais être original, je vais t'inviter à manger chez Ikea.
12: Mais non.
14: Et ben, je suis sortie avec lui. J'ai trouvé ça tellement drôle. Mais premier non. rendez-vous
12: d'amour. Ça, c'est bon à savoir.
1: Et il vous a démonté.
12: Ça valait la peine de la placer.
9: Personne n'a osé la faire.
12: Tous ça.
9: Hello, patron.
1: Une fois que tu l'as monté, il reste toujours un peu de vis.
11: Ou de jeu, il y a un peu de jeu.
14: Non.
1: Non, mais je savais pas que vous étiez fan d'IKEA. Non,
14: j'adore. Et un jour, il y a un couple qui m'a dit « Mais qu'est-ce que vous foutez là ?» Je dis « Pardon ?» Il dit « Avec le pognon que vous gagnez, qu'est-ce que vous foutez chez IKEA ?» Je dis « Mais excusez-moi.
12: C'est ce qu'on
14: un, vous savez
12: ce
14: pas. Non, mais un, vous savez pas combien je gagne. Et puis de deux, je le sais. Pour moi, c'est un grand kiff d'aller dans les magasins
11: justement,
14: de bricolage.
11: Pardon, je veux savoir. Et tu payes en plusieurs fois ?
14: Non. Mais les magasins de bricolage, c'est ma passion. Et IKEA, j'adore aussi.
1: Non, mais là où Karine Le Marchand a raison, c'est pareil quand vous voyagez. Vous êtes dans l'avion, vous montez dans l'avion. Moi, je peux vous dire par expérience. Si vous allez en écho, les gens vous disent, qu'est-ce que
14: déçus.
1: Vous foutez là ?
14: Ils sont déçus.
1: Et si vous allez, non pas en première, mais en business en tout cas, si vous allez en business, regarde, il est en business. En fait, il n'y a pas de solution à paraître sur les ailes.
11: Mais le mieux, c'est de faire comme vous faites, patron, c'est prendre un jet privé.
1: Si seulement. Alors, je vais vous dire, si seulement. Tout ça part en tout cas.
14: Partir à plaisir.
1: Ah, voilà.
12: À plaisir.
1: Tout ça part en tout cas d'une question pour Monsieur Klein, Gérard Klein. Je ne sais pas si c'est le vrai Gérard Klein.
11: Dans le 78.
1: Ah, à plaisir. Tout près de l'Intermarché, vous voyez. Et en tout cas, la question va permettre à Monsieur Klein de toucher qui sait un chèque RTL. Et je reviens sur l'élection du pape dont on parlait tout à l'heure, puisque il y aura 137 cardinaux électeurs. Au cas, d'ailleurs, c'est assez terrible, j'y pense, parce que les journaux font comme s'il était déjà mort.
15: Il peut démissionner comme Benoît Sasse, c'est ce qu'on pense qu'il va faire.
14: Mais ça dépend si c'est une petite bronchite qui doit passer.
1: Oh,
14: mais
1: c'est de moi dont vous parlez ou du pape.
14: Non, mais c'est une maladie chronique, il va démissionner, mais il a peut-être l'espoir de guérir quand même. On a tous guéri de bronchite.
1: Alors,
12: c'est les 137 cardinaux.
1: C'est quoi la question? Eh bien, la voilà. Tiens, il était temps que vous posiez cette question, chère Roselyne. C'est quoi la question? La voici. Il y aura 137 cardinaux électeurs pour élire le prochain pape. Pourtant, il y a 252 cardinaux que compte le Vatican. Pourquoi une telle différence?
15: Il n'y a pas des cardinaux émérites?
1: Non, ça n'a rien à voir avec ça.
12: Donc, en gros, il y en a qui votent pas.
1: Exactement. Il y a 252 cardinaux.
12: Ce sont des femmes.
1: Et il n'y en a que 137 qui vont voter. Pourquoi?
15: Parce qu'il n'y a pas assez de place dans la salle de la curie.
1: Non plus.
12: Un seul par pays?
1: Non plus.
12: C'est les plus âgés? C'est les 137 plus âgés.
1: Ah,
15: il y a un âge limite?
1: Alors, c'est le contraire. Expliquez.
12: C'est les plus jeunes?
11: Uniquement ceux qui ont moins de 50 ans.
1: Non, donnez-moi la réponse, mais pas vous, Titoff.
15: Il faut avoir moins de 80
12: ans. Les plus jeunes, moins de 80 ans.
15: Il faut avoir moins de 80 ans.
1: Pour voter, bonne réponse de Roselyne Bachelot. Seuls les cardinaux ayant moins de 80 ans ont le droit de voter en cas de conclave.
12: C'est l'inverse.
15: J'ai encore 2 ans. Bon.
1: Ça veut dire qu'il y en a quand même beaucoup qui ont plus de 80 ans. Parce que,
12: ils sont plus tout jeunes là-dedans.
1: La différence entre 137 et 252, Titoff.
11: Oui. Mais en tout cas, je suis en train de me faire une réflexion, c'est un métier d'avenir, cardinal.
1: Ah oui, vous trouvez?
11: Ah bah oui. Il y a, combien ils sont? Alors, 137, 252?
14: Bon, ça fait 120 et quelques.
11: 125. Ça fait 125. Non, 135.
1: Bah, ça fait 115, non?
14: Ah oui, 115.
1: 115. Il suffit de compter, vous voyez. Il n'y en a pas un qui est capable de me le dire ici.
11: Non, mais moi, perso, ce matin en venant, je savais pas que j'allais faire des maths.
1: Il y a donc 115 cardinaux qui ont plus de 80 ans et qui n'auront pas le droit de voter pour le futur pape.
14: Et est-ce qu'ils peuvent être élus?
12: Eh oui.
14: À plus de 80 ans?
1: Ah oui, ça en revanche, oui.
14: Ah, ça, c'est pas normal.
1: Ah oui, ça, ils peuvent être élus. Il y a peu de chances qu'il y ait un pape...
12: Il y a peu de cardinaux de 25 ans, de toute façon.
14: Non, mais quand même.
12: Déjà. Et il faut être majeur pour être cardinal?
15: Oui, c'est mieux.
12: Non, c'est mieux, mais est-ce qu'il
15: faut? Non, mais pour vivre avec un cardinal, non, il n'y a pas besoin d'être majeur, mais pour l'être...
1: Il y a seulement 18 cardinaux africains, sachez-le. Oui. 53 cardinaux européens, 24...
15: Il y a le copain de Bolloré dans les cardinaux africains.
1: 24 cardinaux asiatiques. Alors faites là c'est une addition, monsieur Titoff. Voilà, une addition de cardinaux. Alors 22 plus 53.
11: 22, 80.
14: Plus 24.
1: Plus 24, ça fait Jean-Paul II et j'en retiens 4. Ça, c'était connu si j'avais dit ça.
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1: Je vous emmène dans la prison de Florence où se trouve une célébrité encore aujourd'hui. Mais quelle célébrité dans la prison de Florence?
19: Ah, c'est El Chapo, un criminel évidemment avec la drogue et compagnie. Et c'est l'équivalent d'Alcatraz dans les montagnes rocheuses aux États-Unis.
1: Parce que vous n'êtes pas tombé dans le piège.
19: Oui, c'est ça. Ça n'est
1: effectivement
19: pas en
1: Florence. Oui. C'est comme la chanson de Serge Reggiani, Venise n'est pas en Italie. Eh bien, Florence n'est pas toujours en Italie, car il s'agit bien d'une ville américaine qui s'appelle Florence, où se trouve la plus grande prison des États-Unis, dans laquelle il y a El Chapo. Excellente réponse. De Johan Rioux. Florence in Colorado est effectivement un United States Penitentiary Administrative Maximum Facility.
19: Ah. Effectivement, bel accent.
1: Autant dire une prison américaine de très haute sécurité. Et si on en parle, on la surnomme l'Alcatraz des Rocheuses. C'est bien parce que Donald Trump a évoqué l'éventuelle réouverture de la prison d'Alcatraz, qui, elle, cette prison se trouve à San Francisco, en Californie. Oui. Il se trouve que le hasard a voulu qu'il n'y a pas longtemps, j'étais à San Francisco il y a quelques mois pour la Joconde qui se joue là-bas, et j'ai visité pour la première fois Alcatraz.
19: C'est vraiment impossible de s'évader.
14: C'est sympa.
1: Alors ça, je peux vous dire qu'il y a du boulot pour Donald Trump s'il veut rouvrir cet endroit.
19: Ah, c'est en mauvais état.
1: Ah ben non, mais c'est pas possible. C'est, non, mais
19: en plus, c'est délabré.
14: C'est pas devenu une pizzeria.
3: Non. Ah non. Alors, il y a l'Alcatraz.
1: Je crois que vous confondez l'Alcazone et l'Alcatraz. Non, mais c'est des cellules comme on peut plus en mettre personne aujourd'hui, de toute façon, puis elles sont plus en état. Enfin, de toute façon, dans la presse aujourd'hui, on nous dit qu'il est déjà revenu sur ce qu'il a dit Trump, parce qu'il aurait fallu carrément raser la prison et en construire une autre, parce que celle-ci, elle n'est évidemment plus praticable, même si en revanche, elle attire de nombreux touristes. Ah, oui. Je conseille la visite, ça vaut vraiment le coup. Alors, prenez pas
19: l'audio guide.
1: Ça sert à rien, l'audio guide. Ah bon, non, on vous raconte des trucs.
19: Il faut régler sur français.
1: Hein. Pardon.
19: Il faut régler sur français.
1: Ah, j'ai réussi, waouh. Quand M. Trump a reparlé d'Alcatraz ce week-end, tout de suite, je me suis rappelé une question que j'avais posée ici en rentrant justement de ce voyage à San Francisco quand j'avais visité la prison. Et je vais vous reposer la question, mais inversement. Puisque Alcatraz s'appelle Alcatraz, parce que elle est ainsi nommée, cette prison, parce qu'elle est sur l'île de Los Alcatraces. Okay. Mais qu'est-ce que ça veut dire?
19: Les pélicans. Les pélicans.
1: Les pélicans. Bonne réponse.
19: C'est la bosse, c'est Johan.
1: Vous avez retenu ou vous avez bossé?
14: Alcatraz, ou
19: Wikipédia, 5h35 ce matin. Je suis content de mon investissement et tout. J'ai dévalisé encore la marchande de journaux juste à côté. Elle me remercie trop et tout. Elle est trop gentille, cette dame. Place du marché, allez la voir à Neuilly-sur-Seine, extraordinaire.
1: Elle est marrante en plus.
19: Vous la connaissez aussi?
1: Je la connais, bien sûr que je la connais.
19: Mais oui, elle est trop gentille.
1: Et elle dit toujours des trucs rigolos. Il fait froid aujourd'hui.
19: Elle est exceptionnelle. Et puis elle a été victime des travaux sur cette place pendant des années. On l'a mis à gauche, à droite. Et c'est une île incroyable parce que c'est des réserves d'oiseaux absolument de
1: dingue. Ah là, vous reparlez de la prison, ah, oui. Mélange tout. Je croyais que vous parliez du kiosque de la dame.
19: Il y a peu de pélicans.
1: Il va tellement vite, on a du mal à le suivre.
19: Hein. Ouais, pensez à Nathalie.
1: Ah, il y a quelques pélicans. Oui, j'ai encore vu Balladur passer la semaine dernière.
11: Je vous demande de vous arrêter.
19: Tu as fait de la prison ici, même une garde à vue ou quelques instants, quelques minutes.
3: Non, on va te le raconter.
19: Chacalotte, je suis sûr qu'elle a fait de la
3: tôle. Non, j'ai pas fait de la prison, mais j'ai déjà été embarqué par les flics. Je suis déjà resté.
1: Racontez pour ivresse. Pour ivresse.
11: Ah, oh, sûrement.
1: Ou racolage.
3: Non, pas
11: les deux.
3: Tout.
11: Les deux.
3: Non, j'étais avec un copain dans une soirée.
11: Oui, ah bah voilà.
3: Dans une soirée dans laquelle il y avait 200 personnes et les flics ont débarqué. Et en fait, il a été embarqué. Ils m'ont embarqué avec, je ne sais pas pourquoi, je crois que nos téléphones étaient. Enfin, vous avez vu qu'on s'échangeait pas mal de messages.
19: Oui, pour acheter des produits.
3: Et lui, en fait, voilà, il était soupçonné d'avoir acheté de la drogue.
11: Ah bah voilà, je m'en doutais.
3: Sachant que moi, j'ai jamais touché à la drogue de ma vie, mais bon. Ils nous ont relâchés quelques heures plus tard.
14: Et comment était la cellule de dégrisement?
3: On n'a pas été en cellule de dégrisement. On était dans une, on a été derrière un bureau. Les flics nous ont posé des questions. Moi, j'assistais le gars, mais j'avais rien à dire, en fait, si ce n'est que j'avais des coups de fil.
1: Un peu comme d'habitude, donc.
3: Oh, mais qui est vilain?
19: Et Bernard Henry, il a jamais fini dans une geôle à Kaboul ou un truc comme ça?
14: Oui, ça lui.
1: Ah oui, vous avez dû lui apporter des oranges. L'avantage, c'est que vous pouvez rentrer, vous passez entre les barreaux.
3: Heureusement qu'il n'est pas marié avec moi.
1: Et vous avez chanté dans les prisons?
14: Oui, j'ai chanté.
1: Ça, c'est bien parce que les gens ne peuvent pas s'échapper.
11: Ça s'appelle ce qu'on appelle la double peine.
14: La double peine. Mais c'était à la prison des Murets, vous voyez, qui est près de Toulouse.
1: Les pauvres.
14: Pour les grandes peines.
11: Ah oui, bah oui, c'est ce qu'on disait.
14: Mais c'est vrai qu'ils étaient obligés d'être au concert. Hein. Je leur ai chanté du bel canto, du Puccini, toutes sortes de choses, mais ils aimaient, ils étaient adorables. Je dois dire que j'avais un public extraordinaire.
1: Vous n'allez pas faire un concert chez Sarkozy? Sarkozy.
2: Mais il a un bracelet, lui.
1: Ah oui. Non, il paraît qu'ils n'ont pas trouvé. Il a tellement des chevilles qui sont grosses qu'ils n'ont pas trouvé de bracelet à sa taille. Est-ce que vous avez travaillé cette émission, manifestement, monsieur Rioux, en dehors de l'actualité? Je suis sûr que vous avez révisé tout le parcours et le CV de Vincent Cespedes.
19: Oui, oui, plein de petits, vraiment plein de
1: Qu'est-ce que vous savez sur lui? Par exemple, que moi, je saurais pas. Déjà, le fait qu'il chante, je le savais pas.
19: Hein. Ah oui, vous êtes vraiment cosmopolite. Vous êtes né en Algérie. Je crois que la maman est, vous avez, côté hongrois et côté espagnol, et vous êtes né en Algérie.
20: Non, c'est mon père, à Oran, oui.
19: Ah oui.
20: Ouais. Non, moi, je suis né à Aubervilliers.
19: Ah oui, c'est très décevant.
1: Ouais, j'ai bien bossé. C'est bien ce qu'on disait. Et quoi d'autre?
19: Mais non, mais vous avez fait plein de petits bouquins et tout philosophiques, c'est ça, plein de petits.
20: 630 pages, 400 pages.
19: Ah oui,
21: des tout petits opuscules.
19: Mais, et quelle est votre plus grande fierté? Alors qu'est-ce que.
20: En philo ou
19: non,
20: dans la
19: vie? Non, pourquoi selon vous, vous méritez votre place ici? Parce qu'il faut mériter sa place ici. Vous faites...
1: Ah bon, c'est nouveau ça.
20: Non, je suis vierge de tout entrisme et de tout népotisme.
2: C'est dingue ça.
20: Ah voilà, vierge. C'est la pureté de cette émission en fait.
19: Ah, c'est super. Vous l'écoutez un petit peu de temps en temps?
20: Oui.
19: Ah oui, alors donnez-moi un exemple pour prouver que vous écoutez pas.
21: Par exemple, comment s'appelle la fiancée éternelle de Johan Rioux?
20: Nathalie.
1: Ah, bonne réponse de
19: Vincent Cespedes. Eh ben, franchement, il écoute.
20: Moi aussi, j'ai Wikipédia. Hein.
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19: Laurent, je sais que quand je suis nul, et là je suis un petit peu en difficulté. Y'a rien qui vient. J'ai rien qui sort aujourd'hui.
11: Johan.
21: Il est amoureux.
1: Nathalie doit avoir honte.
19: Je vous assure, Laurent, vous savez très bien, je dis toujours ce que je pense. Eh bien, je pensais déjà au texto que j'allais lui envoyer après pour dire amour, j'ai tellement été nul au gros tête aujourd'hui.
1: Non. Mon amour, vous l'appelez mon amour.
19: Elle n'aime pas que je dise mon amour.
11: Qu'est-ce que ça va être quand ils auront baisé? S'il appelle déjà mon amour.
1: Si elle aime pas que vous l'appeliez mon amour, pourquoi vous l'appelez mon amour?
19: Parce qu'elle est... Non, justement, j'ai arrêté justement. J'ai pu aller parce qu'on a des règles bien précises. Mais arrêtez de me faire raconter ma vie.
21: Maintenant, c'est Yoko Ono, ça me
19: fait. En même temps, je suis jamais aussi bon que quand je raconte ma vie. Même s'il se passe rien dans ma vie, je comprends pas. Vous autres, vous êtes tous mariés, vous avez tous des enfants, vous êtes tous grands-pères. Et moi, j'ai rien dans ma vie. C'est mon
21: père. Laurent,
19: c'est moi qui ai plus
1: grand-père. J'ai pas d'enfants.
20: En plus, je me sens visé, moi. Moi, je suis grand-père.
19: Mais je comprends pas, pourquoi il y a que moi? Titoff, t'as une vie extraordinaire depuis 40 ans.
11: Une fille normale.
19: Et pourquoi c'est moi qui n'a aucune vie qui raconte la mienne?
11: Mais justement.
1: Non, mais mon pauvre Rioux, j'ai l'impression que je veux pas dire du mal de cette auditrice qui nous écoute. Je voudrais pas perdre une auditrice. Mais c'est un peu curieux, si vous l'appelez mon amour, qu'elle vous demande de pas l'appeler mon amour. C'est qu'elle n'est pas amoureuse.
11: Non.
21: Elle ne connaît pas,
20: parce que c'est en public et ça lui fait honte.
21: Il l'a inventé. Mais non, elle n'existe pas.
20: Ils ne sont pas encore ensemble.
19: Non, mais je suis en train de raconter ma vie, c'est horrible. Alors, la nuit, à chaque fois, on se termine toujours par un dernier petit truc. Est-ce que c'est pareil pour vous? On finit toujours par un petit texto.
21: Non, nous, on a des vies normales. On touche les gens.
19: Parce que vraiment, on s'écrit jour et nuit. Et donc, elle me met une petite bougie. Vous savez, le smiley bougie. Et ça veut dire qu'il est l'heure d'aller au lit.
11: Ah, ouais.
20: Non.
21: La bougie, c'est la réversion.
1: Mais allez. Et la courgette, elle vous envoie la courgette.
21: Et l'aubergine,
1: elle vous envoie la courgette.
20: Depuis le début, je vous dis que cette Nathalie s'appelle Jean-Claude.
11: Non. Ou peut-être non, on ne sait non, pas.
19: Non. Et là, on a une règle. Je mets donc le smiley avec le vrai cœur. Et après,
21: je
19: vraiment,
21: pas la bougie.
11: Il est quelle heure là?
21: En gros, elle te dit FTG quoi.
1: Non mais c'est.
11: Mais il est quelle heure? Par exemple, il est quelle heure là quand t'as pas la bougie?
19: Ah non, mais on n'arrête pas tout le jour et nuit.
1: 19h30.
19: Et je me rends compte peut-être que l'amour, ça va me castrer aux grosses têtes.
11: Ouais,
19: effectivement, peut-être que je vais tout.
21: Non mais castrer, faudrait qu'il y ait quelque chose à couper.
1: Non, mais expliquez-moi pourquoi, si cette femme vraiment est amoureuse. Pourquoi, si cette femme est amoureuse, elle vous demande de ne pas l'appeler mon amour?
19: Non, mais parce qu'on est très sensibles tous les deux, on est deux pudiques. Et donc, elle préfère
20: oui,
19: que
20: ça,
19: je dise
20: tout le monde.
21: Tu l'as rencontré! Tu l'as vu en vrai!
19: Non, mais peut-être. Alors, mais non, je dis mon ange!
11: Non, peut-être qu'elle préfère que tu l'appelles ma cochonne ou ma.
0: Non, ouais. Est-ce que je peux en profiter pour aller faire pipi? Parce que ça risque d'être un peu long.
4: Ah si, elle m'a dit un truc, elle m'a dit un truc.
1: Ah, qu'est-ce que je veux dire?
4: Non, c'est grave.
5: Elle a pas de bras?
4: Elle aime bien faire l'amour dans la voiture.
0: Dans la voiture?
5: Ah, t'as dit ça?
1: Mais parce qu'il a pas de voiture.
0: Qu'est-ce qu'il dit?
1: Alors, elle est pas con. Elle veut pas qu'il appelle mon amour. Comme il a pas de voiture, elle dit, moi, je fais l'amour que dans la voiture.
5: Non, mais non, non, Johan, sérieusement, est-ce que vous promenez dans la rue?
4: Ouais, on se promène, mais on pas par la main. Parce que
5: elle est jolie,
1: elle n'aime pas.
5: Elle aime pas, moi.
1: Elle aime pas parce que...
4: Arrêtez-le!

0: Elle veut qu'il marche 2 mètres devant et 2 mètres derrière. Elle veut être discrète.
1: Laurent, vous sortez pas votre blague, sinon je reviens plus jamais en grossette, je fais pas mes 6 ans.
2: Bon, alors attendez, parce que là, c'est quand même ça. Je suis pas inquiet pour elle, je suis inquiet pour vous, moi.
3: Hein, oui.
2: Parce que je me demande qui est cette femme qui veut pas que vous l'appeliez mon amour. Une femme normalement constituée, si elle est amoureuse de vous. Alors, regardez les dames qui sont là, qui seraient prêtes, elles, à vous dire oui à madame. Elle serait contente que vous les appeliez mon amour. Pourquoi elle veut pas que vous l'appeliez mon amour?
3: Ah, je sais, c'est madame Grouniret. Il est allé la voir en prison.
4: Il se balade en prison.
5: Elle s'appelle pas Nathalie, hein, elle s'appelle Monique.
2: Elle a une de Voici la semaine prochaine. Le nouvel amour de Yoann Rioux, Monique Olivier.
1: Mais dans le public, qui croit en moi? Qui croit en nous dans le public? Ouais! Et franchement, il y a 15 doigts qui sont levés sur 100.
0: 15 doigts? Tu comptes les doigts?
1: Vous avez arrêté le
0: mot. Moi, je suis inquiète pour lui.
2: Et alors, j'imagine, vous avez nettoyé votre voiture depuis.
0: Il a acheté une Aronde.
1: Mais comment vous me connaissez par cœur?
2: Bah oui, elle vous dit, je fais l'amour dans la voiture. L'autre, il est allé à l'éléphant bleu.
1: C'est Laurent! Mais Laurent, je vous assure que c'est vrai. Je suis allé à Papol en face du Carrefour. Ouais. C'est un magasin. J'ai mis le truc le plus fort, je sais pas quoi. Il y avait différents prix. J'ai mis 18 euros, c'est le plus cher pour laver tout en entier.
4: Grand prix, ça s'appelle.
2: Tout ça pour baiser.
4: Par contre, maintenant que t'as lavé la voiture, n'oublie pas de te laver toi-même aussi.
2: Quelle est l'œuvre musicale qui change de nom en fonction si vous la chantez le matin ou le soir?
6: Ah, les vêpres.
2: Les vêpres, non.
5: C'est religieux.
6: C'est religieux.
2: Non. Quel est le nom d'une œuvre musicale qui change de nom en fonction du fait que vous la chantiez ou le matin ou le soir?
7: Une comptine?
2: Une comptine, non.
7: C'est religieux, c'est l'Angélus.
2: Non, ce n'est pas religieux.
3: Non.
8: Mais c'est une œuvre, c'est assez générique.
2: C'est générique.
8: Voilà,
5: c'est ça. C'est pas particulier, donc, c'est pas une chanson.
8: Une berceuse ou une.
2: Voilà, par exemple. Bon, mais une berceuse, si vous la chantez le matin, ça continue à s'appeler une berceuse.
5: Non, ça s'appelle une réveilleuse, Laurent.
2: Oui, mais vous avez compris la question. On avance.
3: Il est interdit de la chanter le midi. Je voudrais juste savoir.
2: Alors écoutez, il n'y a pas de mot pour le midi, mais en revanche, il y en a un différent pour le midi que pour le soir.
3: Aurorette et crépusculette, c'est un truc comme ça.
2: Ah, ça c'est pas mal. Vous êtes sur une bonne piste.
8: Ah, ça se termine en et?
2: Pas du tout.
5: C'est un mot français ou étranger?
2: Ah, ce sont deux mots français, oui.
5: Non, c'est pas adagio.
2: Et c'est vrai qu'on n'y pense pas, mais cela veut bien dire ce que cela veut dire. C'est-à-dire, quand vous utilisez un des deux mots, c'est que c'est le matin. Quand vous utilisez l'autre, c'est que c'est le soir.
3: Et on connaît tous ces mots.
2: Oui, quand vous aurez la réponse, vous direz, ah, mais oui, c'est évident.
3: Est-ce que là-bas, c'est nocturne? Est-ce que ça part du mot nocturne?
6: Une nocturne.
2: Une nocturne, non.
7: Non.
2: Ce qui est fou, je vous jure, c'est que c'est une évidence absolue.
8: Ah, mince, alors. Ah, oui, une matinale ou une...
2: Une matinale,
8: une
2: non.
8: Une veillée?
2: Non. Qu'est-ce qu'on peut chanter?
8: Oui, oui.
2: Qui change de nom en fonction du fait que vous la chantiez le matin ou le soir?
7: Une aubade et une crépusculaire.
2: Ah, vous avez la moitié de la réponse.
7: Une aubade.
2: Et le soir?
8: Une sérénade.
2: Une sérénade. La bonne réponse d'Isabelle Mergault et Ariel Edombal. Et oui, une aubade se chante le matin et ça devient une sérénade si vous la chantez le soir. C'est chouette quand même.
8: Mais alors, si vous ne cessez pas de la chanter, l'aubade, vous commencez le matin et vous vous arrêtez jamais. À quel moment elle change de en venant
7: à midi,
8: sérénade?
7: À midi.
2: Est-ce qu'on vous a déjà chanté une sérénade ou une aubade sous votre balcon? Non, Isabelle.
8: Je
3: suis sûr que si on chante une aubade ou une sérénade à Isabelle, elle jette un saut d'eau direct.
8: Non, mais l'aubade, déjà, il faut...
2: Stevie aussi, si vous lui chantez un truc sous son balcon, c'est la saut d'eau direct.
8: Oui, mais enfin, ce sont quand même des mots très désuets.
6: Non, mais attendez, pour moi, il y a un contenu spécifique aussi.
7: Voilà.
6: Quand on chante une aubade, c'est une ode à une personne.
7: Par exemple, le jour de ton anniversaire, dans tous les pays latins, on vous chante une aubade.
6: Ah bon?
7: Despierta, muy bien despierta, mira que ya amaneció. Y'a los pajaritos cantan la luna.
2: C'est le matin, mais ça n'empêche pas de s'endormir. Hein.
3: Moi, c'est là où on dit qu'on est bien en France quand même. Hein.
5: Bah, j'ai nos bottes françaises. Ah, le oui. soleil vient de se lever, il va bientôt arriver, l'Amérique Corée.
2: Ah, bah, voilà, ça,
7: c'est l'obade. C'est l'obade,
2: effectivement. Et une sérénade, c'est va te coucher.
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2: Pour Madame Thor, une question culturelle qui pourrait...
10: Je m'appelle Michel, j'ai le cœur en Provence où j'ai laissé mes souvenirs.
2: Mon Dieu.
10: Aïe, aïe, tous aïe. Mes souvenirs.
4: Non, l'autre.
2: Même Michel Thor.
10: Emmène-moi voilà. danser ce soir, joue contre joue et serré dans le noir.
2: Non,
10: fais-moi
2: non,
10: la
2: non.
10: cour comme au premier instant, comme cette nuit voilà. où tu as pris mes 17 ans.
4: Ah, alors, belle cette phrase.
10: On appelle à la tendresse, à l'amour s'il nous en reste.
11: Et Barry, c'est elle qui a inspiré la chanson des Beatles de McCartney, Michel,
5: oui,
11: ma belle.
5: Oui,
11: il semblerait que ce soit elle. Qui
2: vraiment, vous pensez ça?
11: C'est ce qu'elle a dit en tout cas dans les interviews. Tu sais ça, Bobo?
4: Ça, j'avais pas.
2: On est à une époque où tout le monde croit Fabien Lecoeuvre. Alors...
11: oui. Impossible.
2: Pour Christelle Thor, donc.
4: Ah, c'est Christelle.
2: Une question culturelle qui pourrait nous coûter 300 euros parce que là, c'est vrai que ça demande vraiment, on va dire, un savoir littéraire. Ouais. Mais je vois bien une, deux ou trois personnes qui l'ont ici, sans citer de nom. Vous voyez Charles Dickens.
4: Oui, on voit.
2: Il est mort, Charles Dickens, en 1870. Mais il est né en 1812. Et il est né, pourquoi je vous en parle aujourd'hui? Il est né un 7 février. C'est aujourd'hui l'anniversaire de naissance de Dickens, à qui on doit évidemment Oliver Twist, David Copperfield. Ça, c'est les plus connus des œuvres de Dickens. Les Grandes Espérances, un peu moins connues, mais quand même. Mais quel était le titre du premier livre de Charles Dickens?
5: Facile.
2: Et là, on va rigoler.
5: Mais non, c'était...
4: Ah, c'est pas l'histoire de Noël, là. Au bout de la langue, c'est facile.
11: C'est pas sur Noël.
6: Christmas...
11: C'est pas ça, non.
4: Ils n'ont pas fait une pièce de théâtre aussi?
2: Non. Il y a quelqu'un qui avait un peu récupéré le nom du personnage principal de ce livre. Ah. Et c'est vrai que le nom du personnage principal est connu et il est d'ailleurs...
11: Est-ce que c'est le titre?
2: Il est d'ailleurs dans le titre.
5: Ah, d'accord. C'est pas Oliver Jerk?
2: Non.
5: Alors, il twist, il jerk.
11: Est-ce que c'est uniquement le nom et le prénom ou il y a une phrase entière?
2: Ah, il y a une phrase, je peux vous aider. C'est les aventures de, et là derrière.
11: Huckleberry Finn.
2: Non, c'est pas ça.
6: Le petit Lord Fauntleroy.
2: Non plus. Ah, les aventures de
6: Tom Sawyer.
2: Tom Sawyer,
10: c'est l'Amérique, le symbole de la liberté. Il est né sur les bords du fleuve Mississippi. Tom Sawyer, c'est pour nous tous un ami.
2: Et Tom Sawyer, c'est Mark Twain.
5: C'est pas le baron de Munchausen?
2: Non plus. Charles Dickens a écrit Oliver Twist. C'est vrai qu'on confond parfois Oliver Twist et Tom Sawyer.
4: Les aventures de Satanas et Diabolo.
11: C'est peu probable.
2: Ah, ça nous rappelle des souvenirs.
11: Mais c'était bien ça.
2: Avec la voix de Satanas qui était génial.
11: Ça n'a pas donné lieu à un film des années plus tard. Et c'est pas un nom genre Tom Jones.
2: Ah non, c'est pas
5: Sex bomb. You're my sex bomb.
2: Non.
5: Il y a un personnage ou deux.
2: Il y a plusieurs personnages, mais le rôle titre est, comme je viens de vous le dire, dans le titre. Alors les autres personnages.
4: Les aventures de Toto.
6: Huckleberry Finn.
2: Non, les autres personnages s'appellent Augustus Snodgrass, il y a Tracy Tupman, Samuel R., Alfred Jingle.
11: Ça a été adapté en dessin animé ou au cinéma?
2: Alors en dessin animé, je ne crois pas, mais.
11: Mais au cinéma, non?
2: Au cinéma, je pense.
5: Et c'est un nom qui a été récupéré par un autre artiste.
2: Oui, il y a un artiste, pas tout à fait, mais pas loin, voyez.
6: Et c'est Harry?
5: Laurent Wauquiez.
6: Mais c'est un homme, hein?
2: Ah oui, c'est un homme. Ouais. C'est les aventures de.
6: D'un petit garçon.
2: Bénil, non.
11: J'adorais.
5: Il y a cinq syllabes.
2: Il y a deux syllabes.
11: Peacock, Mr. Peacock.
5: Ouais, Peacock.
2: Vous n'êtes pas loin.
5: Peacock.
11: Ouais, ça me dit quelque chose.
2: Les aventures.
6: Pee-wee.
11: Pee-wee Herman. Pee-wee.
2: Alors, mélangez les deux, là.
6: Peacock.
11: Peacock.
6: Wee cock. Pic vient ici. Viens là.
2: Eh ben écoutez, je crois que dans ce poulailler,
6: Pickwick.
2: Les aventures de Mr. Pickwick. Bonne réponse collective. Oui, je sais que vous l'avez dit.
11: Bonne réponse de la basse-cour.
2: Au milieu du poulailler, voilà. J'ai effectivement entendu pas pouic-pouic, hein, pic-pouic.
6: Non, j'ai dit pic-pouic, je l'ai dit plein de fois.
11: C'est le côté intello qui a répondu.
2: Les aventures de Mr. Pickwick. C'est le premier roman de Charles Dickens. Bravo, on y est arrivé.
11: Bravo.
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4: J'ai prévu des questions d'un niveau très très difficile.
5: Hein. Voilà. Oh là. On est là.
4: Alors d'abord, videz votre bouche, oui, Isabelle. Faut toujours qu'elle commence son goûter au début de l'émission, quand même. Regardez, le nombre de pains au chocolat réserves, est croissant.
6: Eh bien, 4 petits pains au chocolat, ça fait un pain au chocolat normal. Hein.
4: C'est vrai, vu comme ça, mais enfin quand même. Vous mangez pas le midi
6: là,
4: chez
6: c'est
4: vous.
6: C'est gratuit, moi je prends. Hein.
4: Vous êtes contente de revoir
7: monsieur? Ouais, très.
4: Je vous parle pas de Joyce Jonathan, je vous parle de Fabrice.
7: Ah, oui,
4: non,
7: oui,
4: parce que Joyce, je sais que vous êtes un peu jalouse.
7: De... Non.
4: De notre chanteuse.
8: Non, c'est
7: non,
8: pas de la jalousie.
7: Non, jamais aimé avoir des initiales Chichi.
4: Ah oui, j'avais pas pensé à ça, c'est vrai. Non, ouais. Mais pour d'autres raisons, parce que j'ai une relation un peu particulière avec Joyce.
7: Ouais, vous faites ce que vous voulez de votre sexualité, je m'en fous. Hein. Chacun son mauvais goût. Hein.
4: Bon, elle est jolie comme un cœur.
7: Vous trouvez que c'est beau un cœur? C'est dégueulasse, ça ruisselle.
4: Un cœur, c'est très joli un cœur.
8: C'est
7: non,
8: beau
7: non, c'est pas beau comme organe. Hein. Je préfère le foie, enfin pas le mien, mais bon.
8: Ou le cul.
4: Ah, le cul, ah, vous aimez le cul, vous?
8: Des belles fesses, oui. J'étais à un défilé cette semaine.
4: Ah oui.
8: Le défilé Etam, il y avait des fesses magnifiques. Ah oui, des belles fesses.
4: Mais vous étiez dans le défilé
8: non,
4: ou dans le
8: non, je regardais.
7: Franchement, réfléchissez.
8: mais quelle mauvaise.
7: Bah, ah, vous connaissez l'histoire des deux fesses qui disent « Oh là là, tu vois que ça pue dans le couloir
4: ?» Ah ben voilà, un bon début.
9: Ah, ça commence.
4: Je crois qu'il est temps de commencer par une première citation pour Laurent Camurac, qui a dit « S'aimer pour la vie, il faut en être convaincu, mais il ne faut pas en être sûr. »
6: Sacha Guitry.
4: Voilà. Pour Pascal Venoux, qui habite Pradé dans le Var, plus difficile, quelqu'un qu'on cite plus rarement en grosse tête, qui a dit « Tout peut arriver dans la vie, surtout rien.
10: » Français. Un Français
4: assez pessimiste, hein, il faut bien le dire.
10: Début 20e.
4: Alors là, très contemporain, toujours vivant.
10: Embêtant, oui. Alors,
8: mais s'il est pessimiste, il est toujours
10: vivant. Un écrivain.
4: Un grand écrivain vivant, oui.
10: C'est un romancier.
4: Romancier.
7: Français.
4: On dit un de nos meilleurs romanciers français.
10: C'est après. Pas celui
8: c'est
10: qui a Houellebecq. Fait.
8: Michel Houellebecq.
4: Bonne réponse de Christophe Barbier et Joyce Jonathan. Une citation pour Claire Pascal, qui habite à Loigne, dans le Pas-de-Calais, qui a dit « Celui qui a 50 ans a la même vision du monde qu'à 20 ans a perdu 30 ans. » C'est pas mal.
7: Ouais, on dirait du moins ça.
10: C'est un humoriste.
4: Ah, c'est pas un humoriste du tout. D'ailleurs, je vous conseillais pas de rigoler avec lui.
8: C'est un homme politique.
10: Mike Tyson.
4: Ah, alors, pas Mike Tyson, mais...
10: Mohamed Ali.
4: Mohamed Ali, bonne réponse de Monsieur Hage. Pour Madame Mardanova, qui habite la Guerche de Bretagne, en Ille-et-Vilaine, une question et une citation plus culturelle. Attention, c'est quelqu'un, je crois, qu'on n'a jamais cité aux grosses têtes. Non. Qui a dit « Les allusions sont les lettres anonymes de la conversation. »
10: Oh. Ah. Pas mal.
4: Mmh. Ah, c'est pas mal.
10: Ah, oui.
4: Les allusions sont les lettres anonymes de la conversation.
8: Oh, ça, c'est une femme?
4: C'est une femme qui a dit ça. C'est bravo,
8: Joyce.
4: Hein.
8: Louise de Villemorin.
4: Française. Louise de Villemorin, non.
10: Écrivaine.
4: Femme de lettres française.
10: Elle est morte?
4: Morte en 1821.
7: Ah. Anna de Noailles.
4: Comment vous dites?
7: Anna de Noailles.
4: Anna de Noailles, non.
10: Simone de Beauvoir.
4: Non. Épistole. Bah non, non.
7: 1821. Germaine de Stael.
4: Comment vous dites?
7: Germaine de Stael.
4: Non plus, non.
10: Vous dites qu'on ne la cite jamais. Germaine de Stael, il dit ses voisines, lui.
8: La comtesse.
4: Quelle comtesse?
8: De Ségur.
4: Ah non.
10: Marie-Antoinette.
4: Mais elle était comtesse, ça c'est vrai.
8: Elle était comtesse.
4: Et d'ailleurs, on disait d'elle que c'était peut-être la femme avec laquelle
7: Du Barry
4: ont le mieux aimé causer Napoléon et Monsieur de Talleyrand. Du Barry, non.
10: Sophie.
4: Quoi, Sophie?
10: Le malheur de Sophie.
7: Juliette Récamier. Juliette Récamier,
4: non.
7: C'est pas Madame de Beaufort?
4: Non plus. Non.
7: Non, c'est un fromage.

0: Non, non, non, non, non, non, non.
1: Elle était avec un chauffeur Uber. Non.
2: Mais faisait quoi son mari?
0: Oh bah son mari, lui a fait des enfants déjà.
2: Oui, ça c'est des...
0: Deux fils, Charles, oui. De quelque
3: Madame
0: chose.
3: Madame de Rémusat.
0: Madame de Rémusat, ah, bonne réponse de Christophe Barbier, c'est revenu.
4: Bravo. Bravo.
0: Une vraie grosse tête, Christophe, bravo.
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0: Une question pour Marie Arissard, qui habite Rouvillers, c'est dans l'Oise. Et c'est une question contemporaine d'actualité, parce que M. Boublil, il me dit, il y a des questions trop anciennes.
7: Ah ouais,
0: trop...
7: ben là, vous m'avez dit, il n'y a que de l'actu, et de Torricelli, il n'y a pas, c'est pas non
0: ah
7: plus.
0: Ah ben là, vous allez être content, parce que je vais vous parler d'un journaliste qui s'appelle Adul Grelio, rédacteur en chef au New York Herald. Ah. Mais pour quelle raison les Français peuvent-ils être fiers d'Adul Grelio, rédacteur en chef au New York Herald?
8: Ses parents sont français.
0: Non.
8: Ah, c'est lui qui écrit les sketchs de Boublil. Les gars d'Elmalet, toute la clique.
7: Qu'est-ce qu'il est méchant.
0: Adul Grelio, rédacteur en chef au New York Herald.
7: Ah, parce que c'est lui qui a la crise des sous-marins.
0: Non.
3: C'est lui qui a fait la version vendue en France du New York Herald Tribune.
0: Non plus. Pour quelle raison peut-on être fier?
7: C'est lui qui a interviewé quand il était le président américain chez Yann Barthès.
9: Non. C'est lui. C'est héroïque.
0: Non plus.
9: C'est lui qui...
8: Il a épousé une Française.
0: Non,
8: c'est lui qui a convaincu Anne Hidalgo de ne pas lâcher.
0: Non.
8: Faut pas lâcher, Anne. Anne, faut pas que tu lâches, sérieux. Lâche pas, Anne.
0: Moi, je crois qu'il faut qu'elle persévère parce qu'elle peut arriver à 1%.
7: On l'a vu, la vidéo,
0: à
7: dans le taxi.
0: À chaque fois qu'elle parle, elle perd 0,5.
3: Ah non.
7: Vous l'avez vu la vidéo, Laurent, dans le taxi?
0: Génial.
7: Elle est incroyable. Mais comment on peut être déconnecté?
0: Je découvre Paris en taxi.
7: Mais comment on peut... Et elle dit à tous les gens, bah maintenant, il faudra laisser tomber sa voiture, il faudra prendre le taxi. Ouais. Mais comment on peut être déconnecté de la réalité comme ça? C'est fou, non?
9: Bon, alors attendez.
7: Juste à m'énerver sur le grillon.
8: Ah, c'est toi la qui n'est pas de gauche?
7: Non, non.
8: Pas d'une certaine gauche.
7: Ah,
8: pareil.
7: Si, moi j'aime aussi la gauche.
8: Oui, oui, oui, bien sûr, j'aime la gauche. J'aime les impôts, j'aime les Arabes, on la connaît.
7: On la connaît.
9: Non, mais derrière,
7: moi je trouve que.
9: Boublil, il aime tout le monde, il aime tout le monde, tout le monde.
8: Il a raison, soit il fait pas de film.
3: Bon, alors c'était en quelle année votre Adul Grelio là?
0: C'est dans quel théâtre que vous allez jouer en février?
7: Ah oui, tiens, c'est bien, je fais un peu de promo. Au Théâtre des Nouveautés avec Gérard Darmon, Clotilde Courau.
0: Ah bah voilà, voilà.
7: Et Élodie Navarre.
0: Ça, c'est des acteurs qu'on aime bien.
7: Là, c'est super, t'as une petite saloperie à dire sur Gérard Darmon parce qu'il est méchant, il peut t'en coller une.
8: Darmon?
7: Ouais.
8: Vous savez même pas. Ah bon, il fait encore des pièces?
7: On lui passera le message.
8: Ah, mais c'est cool, il était super.
0: Bon,
8: dans
0: on
8: le
0: peut revenir à Adul Grelio, rédacteur en chef au New York Herald.
9: Alors,
8: c'est quoi
0: la France peut être fière.
9: Alors, parce que c'est grâce à lui que dans un film de Jean-Luc Godard.
0: Quel rapport?
9: Eh ben ça... oui, c'est le Herald Tribune qu'elle porte.
0: Bon, attendez. Là, c'est le New York Herald.
9: Je répète ma question parce que, comme vous ne m'écoutez pas, il a fait quelque chose d'héroïque ou pas?
0: Non, du tout.
9: Voilà.
0: Non, il faut chercher à savoir qui est Adul Grelio. Et l'acteur en chef au New York Herald.
8: Ah, c'est un héros de quelque chose.
0: Un héros, non.
3: Ah bon. Ça n'a aucun rapport avec la Statue de la Liberté qui est faite par Bartholdi.
0: Du tout. Non.
8: Il est dans un film.
0: Alors, c'est dans un film qu'on voit Adul Grelio.
7: Spider-Man.
0: Spider-Man, non.
9: Un film français?
0: Un film français, non.
8: Un film qui vient de sortir qui va sortir?
0: Un film qui est sorti.
3: Américain? Un film américain?
0: Un film américain.
8: Ah, c'est Ghostbusters?
9: Qui fait le rôle d'un Français?
0: Mais pour quelle raison?
7: Attends,
0: non,
7: ça me dit quelque chose.
8: C'est Bill Murray dans le film French Platch ou un truc comme ça de Anderson. De Wes Anderson. The French Dispatch.
0: Et voilà.
8: Pour le journal dans le village. J'adorerais ce film.
0: Et pour quelle raison les Français pourraient être fiers?
8: Bah parce qu'il a été tourné en France.
0: Pas du tout.
7: Ah non, je sais, c'est dans Don't Look Up, c'est le film avec Leonardo DiCaprio sur Netflix.
9: Mais non.
7: Et c'est lui qui fait et c'est le rôle de Thomas Sisley.
0: Excellente réponse. Excellente réponse de Max Boublil.
7: Exactement.
0: En effet.
8: Mais comment ça, fier et Thomas Sisley, je comprends pas.
0: Bon, on est fier qu'un Français soit générique d'un film
7: américain
0: comme Don't Look Up. Je sais pas si vous avez vu Moi, je l'ai vu.
7: Bah, il est très drôle.
0: Il est extraordinaire, ce
9: qui
0: film.
9: Qui ça, Thomas Sisley?
0: Et Thomas Sisley, très bien. Bon.
1: Mais il a pas un peu genre trois phrases dans Omar Sy dans Jurassic Park, là? Omar Sy, il a trois phrases dans Jurassic Park, ils veulent lui filer un Oscar, les autres. Et les trois phrases en dinosaure, en plus, il parle. Hein. Il parle pas en anglais, hein, il parle en dinosaure, le mec. Alors, respect, mais... Et Thomas Sisley, il joue vraiment dans

0: Non mais c'est quoi le titre du film? Le titre
1: Don't Look Up, oui. C'est le titre de ce film sorti il y a maintenant quelques jours, déjà une semaine à peu près.
2: Mais tout le monde est très partagé, Laurent. Il y a ceux qui aiment et ceux qui n'aiment pas
3: moi,
2: du tout.
3: Moi j'ai trouvé ça très
1: c'est
3: très
1: formidable. C'est sur Netflix. Oui. Il y a quand même une distribution incroyable avec Leonardo DiCaprio, Jennifer Lawrence, Meryl Streep.
2: Non. Et il y a pas Pierre Niney.
1: Kate Blanchett. Alors elle est géniale.
3: Génial.
1: Kate Blanchett dans l'animatrice d'un talk-show qui veut absolument pas voir la comète tomber sur la planète.
3: DiCaprio qui est moche dedans, c'est la première fois que je vois, il s'est enlaidi pour faire
1: Ariana
3: un chercheur.
1: Ariana Grande, Timothée Chalamet et effectivement Thomas Sisley dans le rôle. Oui, c'est un petit rôle, oui, mais quand même.
3: On est fiers.
1: Un Français qui joue aux côtés de Leonardo DiCaprio.
4: Mais il est bon.
1: Oui, il est très bon. Il a toujours été très bon.
4: Ça a été tourné à Lourdes.
1: Il est très bon au cinéma, Sisley.
4: Mais oui,
1: Ariana
4: le problème, c'est le scénario.
1: Non, mais vous n'avez pas vu ce film, alors ne dites pas de mal.
4: Non, mais vous parlez au cinéma.
1: C'est très réussi, puisque ça raconte effectivement l'histoire d'un scientifique joué par Leonardo DiCaprio et de son assistante.
3: Et celle qui joue dans Hunger Games.
1: Jennifer Lawrence, et tous les deux vont apercevoir effectivement une comète qui va percuter la Terre dans 6 mois et 14 jours.
3: Et tout le monde s'en fout.
1: Et tout le monde s'en fout.
3: Ils vont sur tous les plateaux, ils font des vannes.
1: Ils essaient de faire croire que c'est, enfin pas de faire croire, ils essaient d'expliquer que c'est vrai. Personne ne les croit. Là, franchement, si vous n'avez pas vu Don't Look Up.
3: C'est fou que vous l'ayez pas vu. Et merci Laurent, j'ai senti que c'était pour moi que vous avez posé cette question.
1: Bah oui, une question un peu moderne. Voilà. Oui, pas toujours Sacha Guitry.
3: Voilà. Pierre Dac.
1: Pas toujours Proust. Pas toujours.
3: Bah, on essaie de baisser un peu le niveau. Hein. Maintenant, il y a Kev Adams et Max Boublil. On baisse le niveau des grosses têtes.
2: Hein. Et le casting, il n'y a pas Ingrid Chauvin?
1: Ah non, mais je vous jure, franchement.
0: Mais il paraît que c'est une métaphore
3: du réchauffement climatique.
0: Voilà.
2: Tu mets un DiCaprio qui se balade constamment en trottinette, même quand il fait le tour du monde.
4: En 500.
1: Et celle qui joue la présidente des États-Unis, car c'est une femme présidente, c'est Meryl Streep, qui est extraordinaire dans ce rôle, qui effectivement, dans un premier temps, on n'a rien à foutre de ce que les scientifiques ont découvert. Puis quand elle s'aperçoit que ça peut être intéressant pour sa campagne électorale, d'un seul coup, évidemment, elle va changer de stratégie. On vous conseille Don't Look Up.
3: On peut donner un deuxième petit conseil plateforme.
1: Allez-y.
3: Par exemple, mon spectacle qui est sur Amazon Prime Video. Non, parce que...
1: Avec Thomas Sisley.
3: Ouais, avec Thomas.
0: Et Pierre Niney.
1: Mais monsieur Toen, à force de dire...
2: Qu'est-ce qu'il y a encore? Laisse-moi tranquille.
3: C'est dommage, si t'étais pas si méchant, tu pourrais...
2: Méchant quoi? De quoi tu parles?
1: À force de dire des horreurs sur tout le monde, mais plus jamais...
2: Mais il n'y a pas d'horreur. Ce que je dis, c'est des rumeurs. J'espère qu'elles sont fausses. Moi, je pense rien, je m'en fous. Les gens sont contents.
1: À part venir aux grosses têtes, vous ne allez plus jamais pouvoir tourner au cinéma.
2: Mais quel cinéma? Moi, je m'en fous. Moi, je veux qu'il y ait un film sur moi. Tout le monde fait des films, ça n'a plus aucun sens. Par contre, tu auras mon biopic. Il paraît que c'est la Gaumont et moi.
3: Qui va jouer?
2: C'est lancé. Et alors, ça sera. Alors, Pierre Niney jouera mon rôle de 0 à 5 ans. Après, c'est Louane de 5 à 10 ans. Après, c'est Mélanie Laurent. Et de 20 à 30 ans, ils veulent mettre Mimi Mati. J'ai pas compris.
1: Mais qui les con?
2: Ah, j'ai pas compris.
5: À suivre.
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1: C'est Christelle depuis la Seine-et-Marne qui va tenter de parier sur une de mes grosses têtes. Là, évidemment, le raconteur en chef Jean-Marie Bigard aujourd'hui, mais Laurent Baffy est là. Caroline Diamant n'est jamais mauvaise.
7: Complètement mauvaise.
1: Voilà,
7: jamais très bonne.
1: Dans cet exercice, Beaugrand, généralement avec les histoires belges, sait lui aussi y faire. Franck Ferrand nous a surpris plus d'une fois. Franck est plutôt doué pour les accents. Sur qui pariez-vous alors, Christelle?
8: Bonsoir Laurent, bonsoir les grosses têtes.
1: Bonsoir Christelle. Oui, c'est vrai qu'on ne s'est pas dit bonjour.
8: Eh ben c'est très compliqué ce soir de choisir parce qu'effectivement.
7: Ah non, il y a Jean-Marie.
8: Il y a Jean-Marie. Mais il y a surtout Laurent Baffy aussi. Hein, et moi, je suis fan
7: bien
8: de Laurent
7: moins
8: Baffy.
7: Fort que Jean-Marie, pardon. Ah, sur la blague, généralement, Jean-Marie.
1: Elle a le droit de choisir qui elle veut. Si elle chouchoute Laurent Baffy, elle peut choisir Laurent Baffy.
2: Mais oui, elle sera à cause de qui elle perd.
7: Vous voulez un indice sur ma blague?
8: On peut demander aux grosses têtes s'ils pensent avoir la meilleure histoire drôle.
1: Je crois que celle de Laurent est pas mal, hein, Laurent.
7: Alors, je sais pas pourquoi vous me l'avez donnée, parce que même moi, elle m'a choqué.
3: Non.
7: Je vous jure. Bon, et
0: elle est très sale.
7: Et elle est pas très 2024, parce qu'il y a le mot trou de balle.
1: Oh, il y a plus grand chose de 2024.
4: Ça va, l'autre, il fait sa vierge et...
7: Oh, pour un trou de balle.
4: Appeler.
7: Ah bah, allons-y, alors.
8: Non, si Laurent Baffy est choqué, je vais prendre Jean-Marie Bigard.

0: Eh bien, tu fais un très bon choix.
1: Alors, on va attendre. On va terminer par Jean-Marie et on commence par Christophe Beaugrand.
2: Alors, c'est une histoire belge, évidemment. Un Belge rencontre une fille superbe dans la rue avec des seins magnifiques, un décolleté plongeant. Il s'approche d'elle et lui dit « Dites-moi, est-ce que pour 1000 euros, vous accepteriez que je vous morde les seins ?» Là, la femme est scandalisée, elle le rejette, elle continue sa route. Le Belge fait le tour du pâté de maison, il arrive à retomber sur elle et lui redemande « Est-ce que vous accepteriez pour 10 000 euros de vous faire mordre les seins ?» Là, la femme refuse de nouveau, elle dit « Mais vous êtes complètement malade, hein, ça ne va pas. » Il s'arrange pour la rencontrer une troisième fois et fait « Et pour 100 000 euros, est-ce que vous accepteriez que je vous morde les seins ?» La femme réfléchit un petit peu et elle se dit « Bon, allez, d'accord, hein, vu l'importance de la somme, évidemment. » Il l'emmène à l'abri des regards, elle enlève ses vêtements, son soutien-gorge. Le Belge n'en revient pas, il n'a jamais vu une aussi belle poitrine. Il commence à palper, à toucher ses seins, les embrasser, les malaxer. Il met la tête entre les deux, comme ça. Et alors, au bout d'un quart d'heure, la femme qui est un petit peu quand même un peu impatiente lui demande « Mais vous ne les mordez pas ?» Et là, il fait « Bon, vous êtes folle, c'est beaucoup trop cher, hein ?»
1: Elle est rigolote. Elle est bien.
3: Elle est très bien.
1: Caroline Diamant.
4: C'est le genre accepté à 10 000.
0: Même à 1000, à mon avis.
4: C'est un policier qui s'adresse à une jeune conductrice. « Sans ceinture, mademoiselle, c'est 135 euros. Et par curiosité, sans culotte, c'est combien ?»
1: Oh, elle était mignonne. Elle a bien fait de pas miser sur celle-là, oui. Mais elle était mignonne. Monsieur Ferrand, Franck Ferrand.
5: Alors, c'est Vladimir Poutine qui visite une école.
6: Il est accent russe.
5: Et il est avec tous les médias officiels, vous imaginez bien. Et on demande à un élève de poser une question au président de la fédération. Et c'est Igor qui lève la main.
7: J'ai deux questions, monsieur le président. La première, pourquoi la Russie a-t-elle envahi la Crimée? Et la deuxième, pourquoi la Russie a-t-elle envahi l'Ukraine? Et au moment où Poutine allait peut-être répondre, tout le monde avait le souffle court, c'est la sonnerie de la récréation. Donc tous les enfants sortent, c'est la récré, bon voilà. Et à la reprise des cours, Poutine est toujours là, il y a toujours les photographes, etc. Et il demande qu'un autre élève lui pose une question. Alors, il y en a un autre qui s'avance, c'est Dimitri, lui. Il dit « Moi, monsieur le président, moi j'ai quatre questions. Pourquoi la Russie a-t-elle envahi la Crimée? Pourquoi la Russie a-t-elle envahi l'Ukraine? Pourquoi l'heure de la récré a-t-elle sonné 20 minutes avant l'heure? Et où est passé Igor ?»
3: Oh mon Dieu.
6: Elle est horrible.
1: Elle est très drôle. Tony Bocci. C'est à vous, Tony.
3: Elle est bien.
8: Alors, c'est un enfant de 10 ans, il est au tribunal avec ses parents qui divorcent, et le juge, il arrive et il lui demande « Mon garçon, je vais te confier à la garde de ta maman. » Le petit dit « Ah non, non, non, monsieur le juge, elle est trop méchante, elle me donne la ceinture de fou et tout, je veux plus. » Le juge, il est là, il dit « Ok, alors je vais te confier à ton papa. » « Ah non, non, monsieur le juge, mon père, il me fout des torgnoles, il me gifle, il me met des claques dans la gueule, j'en peux plus. Si ton père est violent aussi ?» Le juge était désemparé, il sait pas quoi faire, il dit « Bon alors, à qui tu veux que je te confie la garde ?» Le petit dit « À un joueur de tennis français, monsieur le juge. » Le juge, il comprend pas, il dit « Quoi ? Pourquoi un joueur de tennis français ?» Il dit « Parce que monsieur le juge, il ne bat jamais personne.
1: » Elle est mignonne !
8: Elle est mignonne, elle est mignonne. C'est pas mignonne. Très gentil.
1: C'est au tour de Laurent Baffy, puisque vous avez parié Christelle sur Jean-Marie Bigard. On terminera par Jean-Marie, c'est à vous Laurent.
9: Alors, une femme va au commissariat pour déposer plainte. Elle dit « Monsieur l'inspecteur, c'est terrible, je viens vous voir, je n'en peux plus. Mon mari me sodomise. » L'inspecteur lui dit « Oui, alors ?» Elle dit « Quoi, alors ? Mais ça fait trop mal, ça fait un mal de chien. » Le commissaire lui dit « Mais madame, n'allez pas porter plainte pour ça. » La fille répond « Mais vous vous rendez pas compte, avant j'avais un trou de balle qui faisait l'équivalent d'une pièce de 10 centimes. Aujourd'hui, mon anus ressemble à une pièce de 2 euros. » Et le commissaire lui dit « Bah quoi, vous n'allez pas faire chier tout le monde pour 1,90 euros. »
1: Elle n'est pas très MeToo.
6: Non, pas trop, non.
1: Pas vraiment, même. Mais on va terminer en beauté par Jean-Marie Bigard.
0: Ça se passe Place Vendôme. Il y a un camion noir énorme qui arrive. Le haillon s'ouvre. Il y a un éléphant qui sort. Il défonce la vitrine de chez Cartier. Et avec la trompe, il pique tous les bijoux. Il rentre dans le camion se referme, le haillon, et il se barre. Bon, il y a un

0: qui arrive sur place et il interroge le petit serveur qui était en train de mettre la terrasse en place. C'est le seul témoin. Il dit, vous avez vu quoi? Il dit, il y a un camion noir qui est arrivé, il y a un éléphant qui est sorti, il a pété la vitrine, a pris tous les bijoux, il est remonté dans le camion. Et l'inspecteur, il dit, mais c'était quoi comme marque le camion? Il dit, j'en sais rien, j'ai vendu, c'était assez spectaculaire, ça a été vite, je sais pas. Il dit, ok, vous pouvez quand même me dire si c'était un éléphant africain ou un éléphant d'Asie. Bah, l'autre, il dit, j'habite Sarcelles, j'y connais rien, moi, un éléphant, qu'est-ce que vous faites chier avec ça? Et l'inspecteur, il insiste, il dit, oh, ça va, c'est très bien que l'éléphant africain, il a des grandes oreilles, et l'éléphant d'Asie, il a des petites oreilles. Et là, le garçon, il dit, là, je pourrais pas vous dire, il avait une cagoule.
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1: Une question pour Philippe Jacquemin qui habite Bussy-Saint-Georges. Célèbre pour ses deux sapins, on en vend 5 millions par an. De quoi s'agit-il?
3: Les carnets Rodia?
1: Bah bravo, les carnets Rodia. Bonne réponse de Florian Gazan. Alors là, il est fort. Comment vous saviez qu'il y avait deux sapins sur les carnets Rodia? Vous les utilisez?
3: J'en ai eu beaucoup des blocs Rodia quand j'étais à l'école. Et ouais, c'est bloc orange avec les deux sapins.
1: Eh oui, les célèbres blocs Rodia avec deux sapins. C'est de chez Clairefontaine maintenant, mais on les appelle encore Rodia. Évidemment, les blocs-notes de couleur orange avec effectivement, bon, il faut les avoir repérés, les deux petits sapins noirs qui figure sur la première page du bloc-notes. On a tous eu un
4: bloc-notes. Qu'on accroche dans les taxis.
1: Ah oui?
4: On accroche ces petits livres dans les taxis.
5: Tu parles pour toi, là, dans ta barbe? Est-ce que je peux...
4: Parce que c'est pas intéressant ce que je dis, donc c'est pour ça que je dis pas.
5: Bah alors tais-toi. Si c'est pour...
3: Tu as eu raison de tenter.
5: Et moi,
4: mais oui, c'est quand j'ose...
3: Moi, j'aurais tenté.
4: Quand je sens le truc pas très bon, ben voilà, j'ose pas. Mais en même temps, j'articule mal, mais je pense qu'il faut que tu consultes.
6: Non. J'ai réponché chanter dans la vie, quand tu sais pas, tu chuchotes.
4: Non, mais c'est vrai que je suis très timide parfois, quand je suis pas sûr de ce que je vais dire.
3: Voilà. Non, mais c'est chiant, parce que quand on regarde tes films du Splendid, on monte le son pour tes répliques, et puis après on le baisse, on doit le remonter, c'est très très chiant. Quoi. Je te le dis maintenant, Gérard.
1: C'est pas vrai du tout. Ne les écoutez pas, mon bon Gérard. Tout le monde peut pas hurler comme la Cordula et la Bravo.
5: Non, mais
1: on n'est pas tous, on n'a pas tous du sang.
5: Du sang quoi?
3: De poissonnière.
5: Du sang quoi? Tu sais que le sang, c'est le même pour tous.
1: Non, c'est pas ça, mais vous êtes un peu plus méditerranéen dans l'âme. Voilà.
5: Mais pas dans le sang.
1: Que mon bon Gérard et moi, nous, on est plus normands, voyez-vous, hein, Gérard?
4: Pas du tout.
5: Et alors le...
3: Mais rien à voir.
5: Mais voilà, Gérard, mon
4: moi, j'ai fait deux Gérard, d'ailleurs. Je suis de l'aube.
1: On est timide, on est pudique.
4: Tout le monde peut pas parler comme ça.
5: Bah voilà.
4: Ah bah voilà.
1: Nathalie Deville, qui habite Ville d'Envelé-Maglone, espère un chèque RTL. Si vous me dites, évidemment, sous quel autre nom on connaît mieux Bonnie, Anita, Ruth et June. J'ai envie de dire, on connaissait mieux d'ailleurs. L'imparfait est plus juste.
3: Ah, malheureusement, les sœurs, la fameuse chanteuse qui est décédée, voilà. Les Pointer Sisters.
1: Les Pointer Sisters. Bonne réponse de Johan Rioux, puisqu'on vient d'apprendre la disparition de Bonnie Pointer, une des quatre sœurs. Elle est morte à 69 ans. C'est plutôt jeune, hein?
4: Ah oui.
1: 69 ans.
3: Elle chantait encore I'm So Excited?
1: Gérard, il dit.
4: C'est très jeune.
3: Très jeune. Elle a tous dansé là-dessus, quand même. I'm so excited. La just get line. I know, I want
6: allez,
3: you.
6: Christine Viala, on va danser. I'm so excited.
5: J'en peux plus.
6: Allez, Christine Viala, oh là allez.
5: Là, putain,
4: allez. Le confinement avait du bon. Hein.
3: I'm so, j'ai piqué le micro à Christine.
4: Non, ne fais pas ça.
5: Non, ça non, c'est dégueulasse.
4: Allez, Christine.
5: Apportez-moi une bonnette.
3: C'est bien.
6: Allez, déhanche-toi, Christine, un petit peu.
5: Il est dingue. Il a craché dans ma bonnette.
7: Ah oui.
3: C'est la première fois que ça
5: dit.
6: Jeune, t'as dansé,
5: ta gueule.
6: Allez, Christine.
3: Hey Christine, c'est la première fois de sa vie qu'il crache quand même.
1: Oh, quel beau couple.
3: Oh, j'imagine les
6: allez,
3: deux.
6: Allez, Christine, déhanche-toi un petit peu, ton mari est là. Allez, monsieur, venez danser avec nous, là, un petit trio.
4: Mais il est marteau.
6: Allez, allez.
7: Monsieur,
6: I'm so excited.
3: And I just can't hide it. I don't want to lose control, but I think I like it.
6: I'm so excited, Christine. I love you. I want to...
5: Il est vraiment...

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1: Alors Yoann Rioux est en train de danser. C'est bien. Monsieur Rioux, je vous signale qu'il n'y a pas... Il y a...
2: Ah, il n'y a pas de distance sociale.
1: Non. Il n'y a pas de public, Rioux, c'est pas la peine de faire le fou.
2: Alors, j'adore danser.
1: Ce que j'aime surtout, c'est la tête de Péroni. Je sais pas si vous avez vu la tête de Péroni.
3: Oui, bah,
4: on voit un cadavre, quoi.
5: Je comprends pas pourquoi on a fermé les eaux et qu'il est encore en liberté. Vous voyez.
2: Ah, je suis heureux de m'être déchaîné, là.
3: En plus, ouais. Vous avez postillonné dans le micro de Christine.
6: Ah ouais. Mais justement, Gérard Junior a eu l'élégance de venir me le désinfecter.
4: Ah oui, il l'a léché.
3: Ah.
6: Et ça, j'ai trouvé ça...
4: Ça, c'est la grande classe. Autant on comprend rien ce qu'il dit, mais alors pour désinfecter les micros...
1: Ah, pour ça, il est super, Junior.
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1: Une question pour Monsieur Bouton, Andreas Bouton, qui habite Aix-sur-Vienne. À la Saint-Norbert, on attend plus de 6 millions de personnes. Mais où ça?
3: C'est en Irlande.
4: C'est en France?
1: En France, non.
4: Est-ce que c'est lié à la climatologie, c'est-à-dire qu'un phénomène...
1: Pas du tout.
3: C'est en Europe?
1: C'est en Europe.
9: C'est la Saint-Norbert, le patron, ou c'est une ville qui s'appelle Saint-Norbert?
1: C'est pas bête, ça, Monsieur Junior, comme
9: Et
1: question.
9: Non, mais c'est moi qui l'a
1: posé. Mais c'est bien le saint patron, c'est le jour de la Saint-Norbert.
2: Est-ce que c'est une fête religieuse?
1: Une fête religieuse?
4: C'est lié au sport, à une activité, à une...
1: Le sport, non.
2: C'est une fête un peu rigolote, genre originale, c'est en Europe?
1: Pas vraiment rigolote.
2: C'est en Europe?
1: En Europe, oui.
3: Commémoration?
1: Commémoration.
3: En Espagne?
4: Ce ne seront pas 6 millions de personnes au même endroit, on pourra y être connecté.
6: C'est 6 millions répartis dans le monde, la question n'a aucun intérêt.
4: Tu peux pas avoir 6 millions de personnes dans le monde.
1: Madame.
4: Mais non, j'ai raison.
3: À Noël, t'as 6 millions de gens devant une dinde. Ah oui, bon, bah c'est pas...
1: Ça s'appelle le concours Miss France.
3: Est-ce que c'est en Espagne?
1: En Espagne.
2: Est-ce que c'est vieux? Est-ce que c'est ancestral?
9: C'est funéraire?
2: Depuis longtemps?
1: Bah, c'est-à-dire que c'est
3: un
1: vrai
3: carnaval.
1: Tous les 10 ans, ça a son importance, oui.
3: En Italie?
1: En Italie, non.
3: C'est lié à l'alcool?
6: Est-ce que on commémore un Norbert célèbre?
1: Ah non, pas du tout.
4: C'est pas lié au méridien de Greenwich ou au méridien de Greenwich?
1: Ah oui.
4: Peut-être il y a un changement de latitude ou un changement de non, c'est pas.
6: Bah, quand tu bouges, il y a un changement de latitude.
4: C'est pas lié à l'équateur.
1: Vous avez déjà donné rendez-vous à Nathalie dans un méridien ou dans un Mercure?
4: Ah, vous êtes très très fort. Non, on n'est pas hôtel du tout.
1: Ah, vous n'êtes pas
2: tu la fourres dans la rue.
3: Mais vous êtes...
2: Ah, mais c'est chouette, t'as raison.
9: Pourquoi pas un petit pas de porte.
2: Il a raison.
9: Il est en train de parquer.
4: Elle m'a posé une question extraordinaire parce que...
2: Arrêtez, Laurent.
4: Elle m'a posé la question.
1: Et les juifs, alors, ils font l'amour sous les portes cachères.
4: On l'a pas fait encore.
1: Non.
2: Mais... Toujours pas.
3: Mais qu'est-ce que t'as... Mais... Il vous appelle au
4: secours. J'ai pas envie de donner aujourd'hui. Aujourd'hui,
6: j'ai pas envie de donner. Oh, mais... Ça va, Rothschild.
1: Dites-lui à elle, mais pas à nous.
4: Non, mais... Ouais, mais je suis très gênée.
3: Qu'est-ce qu'elle mange? Elle est
4: parce
3: végétarienne.
4: Parce que le problème, c'est que je ne sais pas ce que je dois dire ou pas dire. J'ai envie de lui envoyer un texto.
6: Moi, je vais simplifier la vie pour toi.
3: Il faut ton autorisation.
6: Attends, je vais te simplifier la vie, Johan. Tu préfères perdre ton boulot ou perdre ta meuf?
4: Ah, je préfère garder mon amour de ma vie.
6: Ah, d'accord.
4: Et personne n'applaudit dans le public. Non. Voilà le romantisme.
2: Et ben alors casse-toi.
1: Ça, c'est une bonne nouvelle.
4: Quand on s'est vu récemment, en fait, j'ai fait une mise au vert, je me suis arrêté à l'hôtel parce que elle habite très très loin.
3: C'est quoi une mise au vert?
4: Je peux pas faire la route, sans m'arrêter. Donc je me suis arrêté dans un petit hôtel, et je vous assure, et j'avais la boule au ventre, et je sais que c'est bon.
9: Et la gaule?
4: Parce que quand on,
6: non mais, ah oui.
3: J'ai non, la boule.
9: Bah, c'est lui la boule, hein.
4: Non mais est-ce que ça vous arrive encore à vous, franchement, d'avoir la boule au ventre, d'avoir le stress?
3: Ah oui, toi, quand tu parles, oui, je l'ai. Tu m'angoisses, en fait. Johan, vous faites des rêves. Elle habite où? Elle est pas con, elle habite très loin.
4: Elle habite très loin.
3: Elle a déménagé.
4: Ce qui est génial, c'est que je vous assure, en revanche, dès qu'on s'est vu, tout de suite, tout de suite, ça disparaît, ça y est, c'est...
9: Mais attends, mais c'est pas loin, Beauval. Je comprends pas, c'est pas le zoo de Beauval, c'est à côté, non, c'est à 3 heures.
4: Elle m'a dit qu'elle est tellement distritorée.
1: Oh, dis donc, on est en train de perdre 300 balles.

0: Quand vous parlez de vous, de vos anecdotes, vous arrêtez le compteur.
1: Oui, mais là,
0: là vous la faites, vous le faites parler et on n'arrête pas le compteur.
2: Ah, c'est injuste.
3: Moi, je m'en fous, c'est le pognon d'air.
4: C'est fini, tant mieux pour les 300 euros qu'on va donner à monsieur Bouton qui habite Aix-sur-Vienne et sûrement 100 euros de plus dans la salle. Regardez.
2: Oh, il y a une dame, elle est motivée, madame.
4: Il y a une main qui se lève.
5: Avec une main levée aussi.
2: Attendez, je vais passer par là.
5: Avec
2: alors,
5: autant d'énergie.
2: Attendez. Voilà, enlevez la prothèse. Poussez la canne. Dégagez le fauteuil. Enlevez la secrétaire médicale. Le défibrillateur, on s'en fout. Bonjour madame, bienvenue. Votre prénom, votre réponse d'après vous.
6: Je m'appelle Valérie et je pense que c'est pour le 6 juin 44.
4: Et bien sûr, le D-Day, 80e anniversaire du débarquement. Valérie, c'est le jour de la Saint-Norbert, c'était mon piège. Bravo madame, vous gagnez 100 euros.
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9: Moi-même qui ai des origines ukrainiennes,
2: tu crois un russe,
9: je refuse de coucher avec un russe.
4: Vous avez des origines ukrainiennes,
9: oui.
10: Ah, mais c'est nouveau, ça.
9: Mon grand-père était ukrainien, ma mère est.
10: Et tu as été envahi par qui?
9: Oh, ça fait longtemps.
10: Oh là là. La liste est longue.
2: Ah, oui. Ah, mais lui, il a adoré, il adore ça.
9: Ah, oui, on est resté dans les tranchées.
4: Mon Ariel Dombas. Non, mais attendez, c'est la première fois que vous nous dites ça, là.
9: Mais non, je le dis et qui veut bien l'entendre, c'est parce que vous m'avez pas posé la question. Mais ma mère est polonaise-ukrainienne.
4: Ah, votre mère est polonaise-ukrainienne.
9: Oui, ma grand-mère était polonaise, mon grand-père
4: est ukrainien. Elle est sur deux territoires en même temps, ce qui m'étonne pas d'elle. C'est quand même terrible parce qu'en plus, vous ressemblez bien plus à Vladimir Poutine qu'à Monsieur Zelensky.
9: Oh, oui, ça
6: c'est les piqûres.
9: Ça, c'est la beauté froide de l'Est.
4: Qu'est-ce que vous dites, Chantal?
6: Ça, c'est les piqûres, non, j'ai rien dit.
4: Les piqûres? Parce qu'il s'est refait. Vous êtes au courant plus de ça.
6: J'ai rien dit, non, c'est méchant, il n'y a aucun problème. Allons-y, on continue.
10: Tu allais dire, il n'y a aucun botox.
4: Non, mais Chantal est au courant parce qu'ils ont la même adresse. Vous avez déjà eu des gros contrats, je veux dire, en dehors des vérandas et du boursin, on va dire, vous avez déjà...
2: Genre avec des couches confort,
4: des
2: trucs comme ça.
4: Non, des vrais contrats, je veux dire, genre L'Oréal, des trucs pour les actrices un peu plus...
6: Je suis sur un coup.
2: Carglass, c'est bon?
6: Pour une crème raffermissante.
4: Une crème raffermissante.
9: Post-ménopause.
6: C'est ça?
4: Et vous, Carina, on vous a proposé déjà des publicités?
10: Oh, bah non, non.
4: Non, non.
6: Vous avez l'air de dire que non. Non,
4: mais vous n'avez jamais fait avec votre voix, ne serait-ce que.
10: Ah, si, je fais beaucoup de pubs, moi, en voix. Ah. Ouais. Mais les trucs.
4: Par exemple.
10: Bah, justement, L'Oréal et tout ça.
4: Ah, vous faites L'Oréal?
10: Oui, j'ai fait.
4: Qu'est-ce que vous dites alors?
10: L'Oréal anti-âge cellulaire.
4: Ah, oui.
10: Après, je sais pas, je les apprends pas par cœur, Laurent. Hein.
11: Mais moi, j'ai fait une pub. Vous me posez pas la question, mais.
4: Il me semble que je vous ai vu, oui.
11: Mais j'ai fait la pub Knorr.
4: Knorr,
11: j'adore. Et il m'est arrivé un truc incroyable. Je fais la pub Knorr, j'adore. Et le réalisateur a beaucoup aimé mon travail. Et il devait faire la pub Président après. Donc il appelait mon agent en disant je cherche, et d'autres agences, disant je cherche un comédien style Olivier de Benoît. Donc on m'a convoqué pour le casting pour faire style Olivier de Benoît et j'ai pas été pris.
10: Tu déconnes.
11: Et j'ai demandé pourquoi. Parce que l'autre avait plus ce style Olivier de Benoît que moi.
4: Non, mais vous avez vraiment fait Knorr. C'est là où je vous ai vu. Alors.
11: La soupe des huit légumes, ouais, c'était ça.
4: La soupe des huit légumes.
11: Oui, pour bouffer après les grosses têtes.
2: Bah, c'était comment, vas-y. C'était comment alors? Tu devais un peu changer.
11: Bah non, mais tu veux, moi, quand je suis avec Knorr, j'adore. Voilà, je l'ai mieux fait.
4: Il y en a, c'est Dior, j'adore.
11: Oui. Non, j'ai fait ça. J'ai
10: ça,
11: fait.
10: C'est plus cher.
11: Et j'ai fait. J'ai tondu un mouton aussi pour Ford. J'avais que cette pub qui fait donc 8 secondes. Je l'ai enregistrée sur une cassette vidéo, parce qu'à l'époque, c'était des cassettes vidéo. Et je suis allé voir un agent. Et voilà, je tournais un mouton. Le mouton a trouvé un agent et pas moi. Non mais sérieux, c'était 8 secondes.
4: Écoutez, vous parliez de l'Ukraine, donc votre deuxième pays, si j'ai bien compris.
9: Oui, oui, oui, c'est mes racines.
4: Cher Jean-Philippe Janssen, et ben l'Ukraine est encore dans l'actualité, mais pour toujours des raisons sportives. Il y a une autre ville ukrainienne dont on va parler là dans les 48 heures. C'est la ville
2: Lens.
4: Non, la ville de Donetsk. Vous connaissez sûrement.
2: Ah oui, Donetsk. Il y a un port, il y a un port là-bas.
4: Donetsk.
0: Ah, pas du tout, non.
4: Mais pour quelle raison? Non, c'est pas au bord de la mer.
2: Non, mais il y a un mec, un port, dégueulasse.
4: Pardon. C'est pas du tout au bord de la mer.
2: P-O-R-C
4: Donetsk.
2: Vous êtes bête ou quoi?
4: Non, non, c'est une ville industrielle ukrainienne qui est dans le Donbass, d'ailleurs, dans la région.
0: Même la capitale du Donbass.
4: La capitale du Donbass, mais pour quelle raison, là, dans les 48 heures
0: qui
4: viennent?
0: Il y a une grande équipe de foot.
4: Oui, exact.
0: Traditionnelle.
4: Et qui va jouer?
2: Le Shakhtar Donetsk.
4: Et qui va jouer?
2: Brest.
4: Brest, bonne réponse de Sébastien Thoen.
2: À Brest, il y a un port.
4: À Brest, oui, mais pas à Donetsk. Et c'est vrai que Brest, pour l'instant, c'est quand même le club français qui est le mieux placé.
2: Ils sont genre quatrième
4: dans la compétition européenne, bien juste devant Lille, bien avant le Paris Saint-Germain qui est pour l'instant dans la zone éliminatoire. Et effectivement, vous avez aussi Monaco, d'ailleurs, dans les clubs qualifiés.
2: Ah, c'est français, Monaco?
4: Pour la Ligue des Champions, on considère que c'est quasi français.
2: D'un point de vue bancaire.
0: Et tais-toi, tais-toi.
2: Attends, mais si t'aimes pas mon émission, ne viens pas dans mon émission. J'en peux plus.
9: Elle est grande, elle.
2: C'est mon émission, elle vient. Moi, je t'aime pas, je vais pas voir ta pièce. C'est logique, non? Ça va, les Français? Ah, oh, le peuple avec moi, enfin.
4: Et ce soir, disais-je, avant d'être interrompu par cette... Elle est insupportable,
9: c'est une querelle d'amoureux.
4: Elle est incroyable, cette Carina Marimon.
2: Elle coupe tout le temps la parole.
4: Elle m'a interrompu.
2: Laissez parler les gens connus.
4: Enfin, c'est vrai. On fait pas ça dans l'émission de Toine, qu'est-ce que je dis? J'allais vous dire, en tout cas, que outre Donetsk, qui va affronter Brest, je crois que ce sera demain le match, ce soir, c'est votre club, Jean-Fils et Lille, qui affronte Liverpool.
9: Ça se passe en Liverpool. Un gros match. Ah oui, oui.
4: Ça se passe en Angleterre.
9: Et un beau match. Hein.
2: Un beau derby d'alcoolique.
9: Oui, il débrouille bien.
2: À Liverpool, ça picole. Hein. À Lille, un peu moins. Oui.
4: Bah oui, oui, mais enfin bon, écoutez, Lille, Liverpool, plutôt Liverpool, Lille, c'est ce soir. Un petit coup de...
2: Pardon?
9: Bah oui, d'accord.
2: La soirée commence.
0: On arrête l'émission.
2: Allez, on arrête l'émission, tous en slip.
4: Un petit coup d'œil, je voulais dire. Un petit... Oh, mais merde. Finalement, vous aviez raison, Karina.
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4: C'est le jeu du ding-ding.
0: Ah.
4: Vous connaissez Monsieur Semoun?
0: Absolument pas.
4: Ah ben voilà, Monsieur Palmade.
0: C'est la première fois que j'entends une cloche.
12: Vraiment, c'est dur à comprendre.
4: Pas moi.
0: Pourtant, bah ouais.
4: Monsieur Palmade, pouvez expliquer le jeu du ding-ding à votre camarade Semoun?
13: Eh bien, oui. il va nous dire des grands titres de journaux, des titres qui font des...
4: Merci Pierre.
13: Des gros titres de journaux.
0: Ouais.
13: Et le ding-ding va remplacer un mot.
4: Le dernier mot.
0: Il va falloir le trouver.
13: Le dernier mot.
4: Le dernier mot de chaque titre trouvé dans la presse du jour. À moi de vous proposer ces titres, à vous de trouver le dernier mot et on saura qui parmi les 6 grosses têtes, justement, aura ce dernier mot. On va commencer par vous. Alors, Pierre, par vous, Monsieur Palmade, ça m'amuse plus de commencer par vous avec le titre que j'ai devant les yeux. Vous êtes prêt, Pierre?
13: Oui, à fond.
4: Attention, c'est un titre du Parisien ce matin. La folle journée de Léon...
13: De Bruxelles.
4: C'est bien essayé, Pierre.
14: Oui, mais je peux la récupérer, celle-là.
4: C'était
14: Léon Bertrand.
4: Non, Marchand.
0: Léon Marchand.
4: Léon Marchand, vous auriez perdu aussi.
0: Mais oui.
4: C'est le tricolore, le fameux nageur qui s'est qualifié pour la finale du 200 mètres papillon en battant le record de France. Vous êtes éliminé. Madame Trierweiler, attention, c'est pour vous, c'est de la politique. Macron cherche la...
14: Majorité introuvable.
4: Non, un seul mot. Attention, c'est un titre du Parisien aujourd'hui.
14: La solution.
4: Pardon.
14: La solution.
4: Alors, c'est presque la solution, mais c'est pas la solution. Macron cherche la...
0: La sortie.
14: La sortie.
0: Il aimerait bien.
4: Le 14 juillet, qu'est-ce qu'il y a? Macron cherche la...
12: La victoire.
4: Non.
12: Le défilé, à se défiler. Le Macron cherche à se défiler. Non.
4: Mais on n'est pas loin du défilé. Macron cherche là.
14: À se défiler, tu l'as
4: non.
14: dit.
4: Non,
0: la martingale.
4: La parade.
0: Ah.
4: Oh. Il cherche la parade, Emmanuel Macron. Vous êtes éliminé, Valérie Traveiller. Monsieur Benguigui, c'est dans Le Monde qu'on peut lire ce titre. Madame Brigitte Bourguignon, battue sur le fil, va devoir quitter le ministère de la...
12: De la santé.
4: La santé. De la santé. Ah oui. Vous restez ça, parmi nous. Merci. Attention, monsieur Semoun. Voici encore un autre titre du Parisien. La nouvelle Assemblée nationale est un peu moins...
15: Est un peu moins variée. Non, est un peu...
4: Est enfin, au
15: est
4: contraire.
15: Un peu moins, oui, au contraire. Est un peu moins bleu. Est un peu moins bleu.
4: Bleu. Ah oui, elle est bleue. Oui, vous l'aviez demandé à point.
15: Non, mais est un peu moins ensemble, rassemblée.
4: Non, Christine.
0: Féminine.
4: Féminine. Elle est moins féminine, la nouvelle Assemblée.
12: Ah bon,
4: il y a moins de j'ai femmes perdu. Que dans la précédente Assemblée. Oh. C'était le titre qu'il fallait trouver. Vous êtes éliminé, monsieur Semoun. Oui. Christine Ockrent. Titre du Figaro. Gustavo Petro présidera la...
0: Colombie.
4: Oui.
0: Wow,
12: attendez, c'est son boulot.
0: Ah oui, ah oui, c'est
4: monsieur Babi, trouverez-vous le dernier mot du titre suivant d'un Parisien. C'est la ministre de la Culture, Rima Abdul-Malak, qui déclare... Exclusif dans Le Parisien. J'ai très envie de me rendre au...
12: Au cabinet. Je veux son chef de cabinet.
4: Non.
12: En Ukraine.
4: Non.
12: Au théâtre.
4: Non. La nouvelle ministre de la Culture déclare, j'ai très envie de me rendre au...
12: Au César.
4: Non plus.
12: Au Molière.
13: Au Châtelet.
4: Au Hellfest.
13: Hellfest.
4: Elle veut aller au Hellfest.
12: Chez les Metallica, là.
4: Exactement.
12: Ouais, elle a pas tort.
4: À l'occasion de la fête de la musique, la nouvelle ministre fait le point sur ses passions et elle dit, j'ai très envie de me rendre au Hellfest. Vous, par contre, vous pouvez aller au cabinet, Bernard. Il nous reste... Jean Benguigui en course, c'est
12: ça
4: bien
12: va
4: ça
12: pas bien.
13: Oui.
4: Et Madame Ockrent. C'est le duel final. Jean Benguigui contre Christine Ockrent.
12: Quelle histoire.
4: Monsieur Benguigui, à Vitry-sur-Seine, un incendie mortel a eu lieu chez un homme qui accumulait les objets. D'où ce titre. Au secours, mon voisin a le syndrome de...
12: Diogène.
4: Diogène, excellente réponse de Jean Benguigui. Attention, c'est le titre de l'Humanité qu'il faut trouver maintenant, Christine Ockrent.
12: Ah, c'est pas ses idées, hein. Oh, ben, le lit quand même.
4: Président de la République, recherche majorité.
0: Majorité.
4: Un adverbe derrière.
0: Ah. Oh, désespérément. Hein.
4: Désespérément. Excellente réponse de Christine Ockrent. C'est bien désespérément. Attention, monsieur Benguigui. Dans les coulisses de la vente, titre l'Équipe, Textor aura 66% du capital de...
12: L'Olympique Lyonnais.
4: Excellente réponse. De monsieur Benguigui.
12: Oh là là.
4: Attention, madame Ockrent. Titre du Parisien, les Français délaissent de plus en plus le...
0: Les Français délaissent de plus en plus le vote, oui.
15: Le vote.
12: Les burettes.
14: Les clochettes.
12: Les cloches.
4: Vous êtes toujours sur RTL. À la quatrième cloche, il sera 17h. Le cash. Les Français délaissent de plus en plus le cash.
0: Le cash.
14: L'argent liquide.
4: L'argent liquide.
12: Ah, ils vont plus au distributeur.
4: Ah, exactement. Ils délaissent de plus en plus le cash.
13: Crypto-monnaie.
4: Tout à l'heure, on avait le chèque au bord du terrain. Maintenant, on a le cash en dernier mot. Et le grand gagnant est...
13: Jean Benguigui.
12: Bravo.
4: On se retrouve après les infos de 17h.
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2: Qu'est-ce qui est arrivé deux fois en 24 heures à Ernest Hemingway et sa femme dans les années 50?
3: Une tornade, un ouragan là-bas dans les Keys?
2: Non.
4: Et ils étaient à Cuba?
2: Non. Non.
4: Ils étaient aux États-Unis à l'époque?
2: Non, ils étaient, pour tout vous dire, ils étaient du côté en safari, en Ouganda. Et là, en 24 heures, il leur arrivait deux fois la même
4: chose. Ils se sont fait mordre par des rhinocéros?
2: Non.
3: Violés par un éléphant?
2: Non.
5: Est-ce que c'est arrivé que à eux ou c'est arrivé à d'autres gens?
2: Alors, il y avait très peu de personnes avec eux.
6: Ils se sont fait taper par la foudre.
2: Mais ils n'étaient pas seuls, ça c'est vrai. Et Ernest Hemingway raconte ça d'ailleurs dans une lettre qui s'est vendue très cher. 220 000 euros la lettre.
4: Et ils ne sont pas fait attaqué par des lions?
2: Non. Deux fois en 24 heures.
7: Par une tribu africaine?
2: Non plus.
3: Sans aucun racisme. Ils sont allés aux toilettes?
6: Attendez.
2: Pardon?
3: Ils sont allés aux toilettes?
2: Oh bah, deux fois en 24 heures.
6: C'est pas étonnant, dans
4: les cadres du safari qui leur est arrivé.
2: Alors, ils étaient en safari, et là, qu'est-ce qui se passe?
6: C'est quelque chose d'agréable ou de désagréable?
2: Ah non, c'est pas agréable. Non, ça, c'est surtout, alors je vais vous dire, c'est très étonnant. Ça arrive rarement deux fois en 24 heures.
6: Est-ce qu'on peut en mourir?
2: Ah oui, ils auraient pu mourir.
5: Ils ont pris la foudre sur la tête. Ils n'ont pas pris la foudre. Des sables mouvants.
2: Non.
3: La Jeep, elle a crevé?
2: Non, la Jeep, non, n'a pas crevé.
6: Tu meurs rarement en changeant un pneu.
4: Ils sont fait
3: Ah bah moi si.
4: Ils sont fait attaquer
2: c'est
4: par.
2: C'est ce qu'on appelle le cric qui tue.
4: Ils sont fait attaquer par des locaux, par des tribus.
7: Non, j'ai demandé.
2: Non.
3: C'est par rapport à des animaux?
2: Ah non, il n'y a pas d'animaux là-dedans, non.
6: Est-ce que c'est un phénomène météorologique?
2: Alors, il y a Ernest Hemingway, il y a sa femme.
6: Je vais la reposer un peu plus tard la question.
2: Alors, je sais pas si la météo a à voir là-dedans, mais peut-être que la météo a à voir là-dedans.
6: Merci Laurent.
2: Il y a peut-être un lien avec la météo tout de même.
4: La voiture est tombée en panne, il ne pouvait pas sortir.
2: Non, la voiture n'est pas tombée en panne. On est en 1954.
7: Juste après
6: la guerre. Est-ce qu'ils sont tombés dans une crevasse?
5: Il y a un serpent qui est rentré dans la culotte de Madame Hemingway.
2: Deux fois en 24 heures.
4: La chance.
5: Et c'est pour ça qu'il en a fait une lettre, il en a fait un roman.
3: Ah oui,
5: Le serpent dans la culotte d'Ernest Hemingway.
6: Est-ce que c'est un rapport avec les animaux ou les insectes?
2: Non, pas du tout.
5: Est-ce que c'est quelque chose qui vous est arrivé une fois dans votre vie?
2: Moi, non. Par chance, non.
3: Ah oui, par chance.
5: Ah, il s'est trompé.
2: Monsieur Janssen, peut-être.
5: Il s'est trompé de trou.
3: Ça m'est arrivé.
6: Est-ce que ça a un rapport avec le sol?
2: Le sol, oui. Je suis obligé de vous dire oui.
4: Bah,
2: le sol,
4: que...
2: Oui et non, d'ailleurs. Alors, ils sont en Ouganda avec Madame Hemingway. Oui. Hein.
7: Elle était plutôt sympa.
2: Ernest est là, il y a Madame aussi. Il n'y a pas que, évidemment.
7: Oh.
2: Hein. Il y a l'avocat aussi.
7: Gérard.
2: Pardon?
7: Gérard, leur copain Gérard.
6: Est-ce que c'est quelque chose qui leur est arrivé quand ils étaient en mouvement?
2: Oui,
3: dans l'avion.
2: Ah!
3: Ils ont eu un problème dans l'avion.
2: Alors,
4: ils sont écrasés deux fois.
2: Ils ont échappé deux fois à un crash aérien.
7: Wow.
2: Bonne réponse de Constance, aidée par Jean-Philippe. En effet. Ils sont en Ouganda. Le couple est d'abord victime d'un accident d'avion alors qu'ils souhaitent photographier les chutes Murchison. Le pilote a été contraint d'effectuer un atterrissage en urgence pour éviter un groupe d'ibis.
3: Ah oui, les hôtels.
2: Non. tous, on essaie en tournée, on essaie d'éviter les ibis.
7: Généralement, c'est quand il n'y a rien d'autre à l'ibis. Oh merde, on va devoir aller à l'ibis. La soirée est niquée.
5: Le pire, parce qu'il y a plusieurs catégories d'ibis.
2: Ouais. Ah oui,
5: l'ibis budget.
3: Il est moins bien que le style.
5: Comme ton nom l'indique.
3: Budget,
2: les Mercure, c'est mieux, les Mercure.
3: Ah oui, Mercure, c'est la classe.
2: Et top, c'est le Méridien. Alors,
3: il y en a plus beaucoup.
2: Ah oui.
3: Et des Méridiens. Mais puisque avant, ça appartenait à Air France, les Méridiens. Vous
2: savez. Alors là, je vous ai raconté que le risque d'un premier crash aérien.
3: Mais racontez-nous le second, là.
2: Voilà.
3: Parce qu'on est pendu à vos lèvres.
2: Alors, ils sont là, les Hemingway. En Ouganda, ils veulent photographier les chutes.
7: Ouh là là. J'essaie de mettre un peu de jeu, un peu d'acting là-dedans.
2: Peut-être on pourrait le jouer d'ailleurs.
7: Ah oui, moi je peux faire Ernest.
2: Constance, vous voulez bien faire Madame Hemingway?
4: Yeah.
2: Bon, parfait. Monsieur Boublil, vous
7: faites.
2: C'est l'acteur.
4: C'est vrai qu'il fait penser à Hemingway.
7: C'est vrai,
4: quand on les voit, on imagine tout de suite.
7: J'ai l'impression que c'est ironique et ça me plaît pas.
4: Parallèle.

0: Vie parallèle.
1: Allez, vas-y, allez, j'y vais.
2: Je suis le pilote.
1: Il est un peu comme Trump, quoi, Hemingway, un peu.
3: Alors là, ils sont en Ouganda.
1: Oh, what the fuck, what an amazing country.
3: Ils veulent photographier les chutes.
4: Alors
1: people.
4: Moi, je vais pas faire l'accent américain, je vais faire l'accent picard. Okay. Qu'est-ce qu'on va où, là, quand c'est ce qu'on atterrit, là?
1: Ah, bon, d'accord. Eh ben alors, on arrive bien à temps, mon chéri.
4: Ah bah oui, à temps.
1: T'inquiète pas, mets-toi sur le ventre, je vais te faire un petit mensonge.
4: Oh tiens, je connais, la dernière fois que t'as fait ça, j'en ai eu deux de gamins.
1: Coquine, bon. Ah, vas-y, t'as...
3: C'est le couple Hemingway, mais version France 3.
5: Mais c'est fou, du coup, t'es ni chanteur ni acteur en vrai.
3: Bon, bref, alors ils évitent le groupe d'Ibis. Hein,
1: oui. Voilà.
3: Et là, il
1: y a encore un hôtel Ibis pour l'autre.
3: Et il passe une nuit dans la jungle parce que le pilote a réussi à ne pas se cracher. Mais quand même, il a fallu atterrir d'urgence. Une nuit dans la jungle, les médias ont même annoncé la mort d'Ernest Hemingway.
1: Mesdames et messieurs, nous annonçons la mort d'Ernest
3: Hemingway. Vous faites aussi
1: la radio et tout.
3: Mesdames et messieurs, nous annonçons la mort d'Ernest Hemingway en Ouganda, ayant échappé à un groupe d'Ibis. Vous le retrouverez prochainement. Qu'est-ce qu'il y a, vous?
0: Mais alors, et le pilote, il a recommencé.
3: Alors,
6: il a dit, attention, on va se cracher.
0: Il a
4: dit en anglais.
6: Attention, crispez-vous, brace.
5: Il a dit bien, mesdames et messieurs, bienvenue à tous. Ici Mustapha de chez Lufthansa.
3: C'est ça, c'est un bad boy.
1: Parce que toi, ton pilote, il ressemblait beaucoup à Christian Clavier.
6: On va cracher, ok.
3: Et alors, le lendemain, ils repartent d'Ouganda et là, paf, ça remet ça. L'avion qu'ils prennent dans le second vol, l'appareil prend feu. Et,
6: oh là là, attention, ça brille.
0: C'est le même appareil qu'ils ont pris.
3: Non, un autre avion.
2: Avec un autre pilote.
3: Qui prend feu et qui laissera à Ernest Hemingway des séquelles à vie, voyez-vous.
2: Ah oui, il a brûlé.
3: Des blessures conséquentes.
1: Je le savais, ça.
2: Ça veut dire quoi, des blessures?
3: Le rein droit a été rompu, le foie et la rate blessés.
2: À cause d'un feu.
3: Je vous lis la lettre d'Ernest Hemingway, c'est lui-même.
1: On la connaît, vous n'avez pas besoin de nous la dire.
3: Le rein droit a été rompu, le foie et la rate ont été blessés. Je ne pouvais plus écrire de lettres à cause de mon bras droit qui était brûlé jusqu'aux os au troisième degré. Ça me faisait des crampes, raconte Hemingway.
2: Gaucher.
3: Les doigts brûlaient et la main gauche était également brûlée au troisième degré.
1: Bah, it burns.
3: Je ne pouvais plus taper. Et même sa compagne Marie a eu un grand choc et sa mémoire n'est pas encore très bonne. Elle ne s'en est pas remise.
6: Je me souviens plus de rien.
3: Mais tout va bien. Il est optimiste.
6: On est en vie.
3: Parce que quand même, si sa femme elle a plus de mémoire et que lui, il pouvait plus écrire des deux bras, je trouve que c'est drôlement optimiste pour un écrivain de conclure par « Tout va bien ». Bah écoutez, voyez, il y a des hommes qui sont optimistes dans la vie.
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3: Question littéraire, cette fois pour Régine Page, qui habite Courbevoie dans les Hauts-de-Seine. Question qui concerne un livre de mémoires. Des mémoires qui s'intitulaient « Mes souvenirs d'enfants paresseux ». Qui a écrit ce...
9: Sacha Guitry, non?
3: Sacha Guitry, non.
9: Voilà. C'est quelqu'un qui est encore vivant?
3: Non, ce n'est pas quelqu'un de
6: Titoff.
0: Français?
3: Titoff, non. Mes souvenirs d'enfants paresseux.
9: C'est quelqu'un de travailleur.
3: Alors un Français, oui, absolument.
9: C'est un artiste?
3: Alors oui, un artiste, bien sûr. Oui, oui, oui.
9: Un politique aussi?
3: Un politique, non.
0: Ah, c'est celui qui a écrit Poil de carotte.
3: Ah, Jules Renard, non.
0: Oui,
9: humoriste?
3: Humoriste,
2: c'était,
3: non.
2: C'était évidemment ironique, il n'était pas paresseux.
0: Comédien?
3: Pardon?
0: Comédien?
3: Comédien, non. Non, non,
2: c'était
3: non.
2: Ironique, il n'était pas paresseux quand il dit ça. Voilà. Ouais, il est rêveur.
3: Il n'aimait pas ce pourquoi on le connaît au départ, et puis finalement il y a pris goût.
9: La musique, peut-être.
3: La musique, absolument.
9: C'est Ravel?
3: Et c'est Maurice Ravel, bonne réponse. Excellente réponse de Christophe Barbier. Ah oui. Je vous en parle parce qu'il y a un album qui sort. Peut-être que Monsieur Bellamy saura me dire si ça vaut le coup de l'acheter. Un piano solo, Maurice Ravel, joué par Philippe Bianconi. C'est un bon pianiste.
9: Excellent. C'est l'intégrale
3: oh,
9: de
3: merde.
9: Toutes les œuvres de Maurice Ravel. En deux CD. Parce que comme il était tellement perfectionniste, chaque
2: note... Parce qu'il est décédé.
9: Voilà. Et
3: non, on n'est pas obligé
9: de rire. Très bon pianiste. C'est un très bon pianiste. Philippe Bianconi, ouais.
3: Est-ce que vous êtes capable de nous faire le boléro de Ravel, Chantal?
9: Non. C'est Mozart.
3: Elle avait une chanson de là.
0: Ouais.
3: La

0: C'est pas ça du tout.
1: Non, non. 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
2: 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Bien sûr que oui. 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
3: 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C'est beau quand tu fais les chœurs, Chantal. Hein. Mais est-ce que quand un pianiste reprend comme ça des grandes œuvres du classique, est-ce qu'il apporte quelque chose en plus qu'un autre pianiste? Parce que c'est compliqué de dire un mauvais pianiste, un bon pianiste, sinon ils font pas de fausses notes, j'imagine, sinon on leur propose pas d'enregistrer un album. Donc qu'est-ce qui fait la différence?
4: Mais ce qui est absolument fascinant, c'est que le langage musical, ce sont des notes noires sur une feuille blanche, et que chaque interprète apporte quelque chose. Parce que comme disait Karajan, l'essentiel, c'est ce qu'il y a entre les notes.
2: Exactement.
4: Et pourtant, ce sont les mêmes notes, les mêmes indications, et vous prenez 10 interprétations différentes, vous aurez peut-être 10 œuvres différentes. C'est ça qui est extraordinaire.
3: Parce qu'ils doivent quand même respecter, j'imagine, le rythme, la mélodie, etc.
4: Oui, oui, il y a pas oui, mais on peut... On
0: vous
4: peut
0: êtes l'arranger. Bien sur Radio Classique, on va passer...
4: Mais non.
3: Écoute. Mais non, mais c'est, moi, je trouve ça toujours intéressant.
5: Mais parlez-en au café, on s'en branle. Tout à l'heure, il demandait, il est bon, le pianiste? Bah oui, il a sorti un CD, bien sûr qu'il est bon.
4: Oui. Oh, c'est
6: mais
4: pas
6: beaucoup de gens qui écoutent du piano en CD, monsieur.
5: Ah bah oui,
6: oui.
5: Chopin, quand tous les CD de Chopin,
6: et il y a le boléro sur les deux CD ou pas alors?
7: Bah c'est, non, c'est à l'orchestre.
4: Là, c'est à l'orchestre, oui.
7: Le concerto pour la main gauche, c'est Ravel?
4: Ah, oui, ça, c'est Ravel.
5: Ça, non, c'est Jamel Debbouze. Oh. Non, mais il faut bien des blagues aussi, merde. Depuis tout à l'heure, il nous balance le truc, là. Le catalogue de Wolfgang, machin.
6: C'est ça, les grosses têtes, hein, culture et humour. Une question maintenant.
5: Je suis là.
6: Une question pour Géraldine Maurice, qui habite Saint-Cyr-sur-Menton. C'est dans l'Ain, Saint-Cyr-sur-Menton.
5: Ah, il sait où sont nés l'époque d'Anneuf.
6: Eh oui, bien sûr. Et ma question oh, concerne...
5: Elle est moins bien, mais dans le rythme, elle est bien.
3: Celle-là, elle est vieille, hein.
5: Tu vois, elle est nulle, mais comme j'ai bien sorti mon
6: Une bonne blague, c'est le boléro de Mozart, Chantal.
2: Et tu te souviens, l'ami Audrey?
5: Audrey Bellamy, ouais.
6: Audrey Bellamy.
4: Tu as chanté.
2: Tu m'avais invité dans ton émission.
4: Oui,
3: Bellamy l'a dit à tous les gens qu'il a croisés ici. Tu te souviens quand je t'ai invité dans mon émission? Une sur deux, c'était pas vrai.
2: Bah, moi, c'est vrai.
6: Qu'est-ce que vous avez chanté alors?
2: J'avais chanté L'enfant et les sortilèges.
6: Allez-y.
2: De Ravel, non?
7: Mais oui.
3: Oui, vas-y.
2: Attends, comment c'était?
5: Mais si.
4: Sur un texte de Colette.
2: Sur un texte de Colette.
3: Oh, ça doit être bien.
5: Mais oui.
2: Et ça, c'est vrai, c'est un enfant qui était très méchant et qui cassait les objets.
4: Voilà.
2: Et les objets se rebellaient contre lui.
4: Oui, oui.
2: Ah, l'armoire normande et tout. Tu es méchant. La, la, la, la, la, la. Tout, tout, tout.
3: Et où est-ce qu'on peut réécouter cette formidable émission?
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6: Hier, c'était le jour précis de la date de disparition d'Edith Piaf. Enfin, vous savez qu'il y a une petite polémique sur la date exacte, parce qu'on l'a trimballée de la province jusqu'à Paris. Elle est morte le 10, on l'a déclarée le 11. Bon, tout ça, peu importe. Mais il y avait en tout cas un article hier. Qu'est-ce qu'il y a, monsieur?
7: On est encore dans l'histoire des premiers rangs, des deuxièmes rangs. Là. Elle est morte au deuxième rang, donc on l'a rapatriée au premier rang.
1: Mais elle dormait au quatrième.
7: Donc, tout ça pour dire que c'est son anniversaire. Et que...
6: Elle est morte il y a 60 ans à Grasse. Edith Piaf, le 10 octobre 1963. Et on nous rappelait, évidemment, les mariages et les nombreux amants qu'avait pu avoir Edith, éternelle amoureuse. Évidemment, elle a perdu, on le sait, Marcel Cerdan, son boxeur, mais elle a eu Yves Montand, Charles Aznavour, Gilbert Bécaud...
7: Berléand.
5: Non.
7: Non. Oh, tu me disais...
5: Non, moi, c'était... Non. Bah, moi.
7: Tu me disais... Que... Ouais.
5: Non,
7: pas... Tu avais eu une histoire au début de sa carrière, tu me disais, avec elle.
3: De la carrière de qui?
7: D'Edith.
6: Ben, on va voir si Monsieur Berléand connaît bien cette époque, parce que...
5: Non.
3: Ouais, c'est elle qui devra avoir honte, hein.
5: Bah, ouais, non, mais
6: elle ne s'est mariée que deux fois, Edith voilà. Piaf, avec tous ses amours qu'elle bien a pu sûr. Avoir. Bon, le dernier mari, oui, c'est celui qui est son veuf, ça, assez facile à savoir, c'était Théo Sarrapeau, avec qui
7: elle a chanté « À quoi ça sert l'amour ».
6: Voilà, « À quoi ça sert l'amour », magnifique chanson. Vous la connaissez?
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6: Eh bien ça, c'était avec son deuxième mari, mais elle avait fait un premier mariage avec un autre chanteur. Quel chanteur?
1: Marcel Cerdan.
6: Ah non, ça c'était un boxeur. Ah vous remarquez?
3: Oh, il chantait bien. Hein.
6: Ah oui, il chantait. Allez, venez, Milour.
1: Milour.
7: Incroyable.
6: Oui, c'est ça la blague. blague.
3: Pourtant, je pense qu'elle a compris Milou. Hein.
1: D'accord.
6: Tintin et Milou. Alors, ouais.
7: Avec un autre chanteur, mais.
2: C'était pas un musicien qui s'appelait Jacques Pille, quelque chose comme ça.
6: Bonne réponse de Christine Auprès.
3: Impressionnant. Hein.
6: Je vous l'accorde, même s'il manque le S à la fin, car c'est Jacques Pils. Et il avait chanté ce Jacques Pils en duo au début de sa carrière avec un monsieur qui s'appelait Tabé, Georges Tabé. Pils, pourquoi ça vous fait rire?
9: Pils et Tabé, je sais pas, je connaissais pas.
6: Écoutez, ils chantaient, c'est eux qui ont créé cette chanson, Couché dans le foin, Pils et Tabé.
2: Ah oui. Ah, comme Ariel Dombal.

0: couché dans le foin quand même.
1: Ah, c'est gracieux, c'est gracieux.
2: Ah, je croyais que c'était un duo avec Edith Piaf. Depuis tout à l'heure, je dis, mais elle chante quand, Edith Piaf?
0: Non. Là, il n'avait pas encore rencontré Edith Piaf.
3: Mais c'est qui? C'est plutôt Mireille.
0: Ça, c'était Mireille et Jean-Noël.
2: Qui... Ça a eu du succès, là, ce qu'on
0: a. Ah oui, oui, oui. Couché dans le foin, gros succès. Et alors, il faut savoir qu'en 1939, ce garçon, donc Jacques Pils, bien avant d'épouser Piaf, parce qu'il a épousé Piaf en 1952. Oui. Mais en 1939, il a épousé une autre chanteuse qui s'appelait Lucienne Boyer. Ah, oui. Lucienne Boyer, elle chantait « Parlez-moi d'amour ».
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0: Vous écoutez toujours Fun Radio.
3: Je pense à cet auditeur qui disait que vous aviez considérablement rajeuni l'audience.
0: Et alors, il s'est mis à écrire une chanson avec Gilbert Bécaud. Gilbert Bécaud était son pianiste à l'époque, parce qu'il a commencé comme pianiste, Gilbert Bécaud. Et ils ont ensemble écrit un tube pour Edith Piaf qui s'appelait « Je t'ai dans la peau ».
4: Je t'ai dans la peau.
2: C'est marrant, avec le titre, on s'attendait à un truc plus rythmé.
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3: Mais là, il y a une question au bout, ou vous allez simplement nous lire la fiche Wikipédia d'Edith Piaf?
0: Attendez, parce que j'ai pas fini, alors je vous lis le parcours de ce Jacques Pils, le premier mari d'Edith Piaf, parce que je trouve que c'est un parcours absolument incroyable. La question, je l'ai déjà posée, monsieur Dodiane et madame.
3: Ah oui, c'est vrai, mais c'était il y a un quart d'heure, alors.
0: Et madame Ockrent a brillamment répondu, Jacques Pils.
2: Moi, je trouve que c'est super intéressant, Laurent.
0: Merci, Jérémy. Ben oui, parce que... Chouchou et Fayot, en plus. Donc, en 52, le 20 septembre 1952...
2: J'espère qu'il est mort vieux, que ça dure longtemps, Laurent.
0: Ben, vous allez voir... Il a épousé Edith Piaf à New York, en plus, Jacques Pils. Avec qui comme témoin? Avec Marlène Dietrich comme témoin. Vous rendez compte? C'est beau, quand même. Et ils vont divorcer 5 ans plus tard, en 1957. Là, il ne sait plus quoi faire, le pauvre Jacques Pils.
2: Ah non.
0: Alors, qu'est-ce qu'il fait? Eh bien, il est candidat à l'Eurovision de la chanson.
3: Ah oui. Souvent, les gens égarés finissent...
5: Et tout ça à 87 ans, c'est ça?
0: Pour Monaco, pas pour la France. Il représente
1: mieux pour les impôts.
0: Il représente Monaco à l'Eurovision de la chanson avec un titre qui s'appelle Mon ami Pierrot.
5: T'es pas gagné.
3: Prête-moi ta plume.

0: Et là
1: il meurt.
0: Et là, non, il meurt pas. Là, il termine dernier avec
2: Il n'y avait pas un suspense insoutenable.
0: Oui, oui, mais attendez, le rebondissement. Il y a un rebondissement.
1: C'est Edith Piaf qui est première.
0: Pardon.
1: C'est Edith Piaf qui est première.
0: Non.
2: Mais il encule le présentateur. Mettez-nous un petit peu de...
0: L'année suivante, et c'est là où il y a un petit rebondissement.
1: Il est premier.
0: L'année suivante, non, lui n'est pas premier, mais qui est premier?
3: Une de ses maîtresses.
0: Non, pas une de ses maîtresses.
2: Théo Sarapo.
0: Non.
1: Edith Piaf.
0: Non, pas Edith Piaf.
2: Marie Myriam. J'arrive pas à m'intéresser à cette anecdote.
1: 1960, donc ça fait 1960. En 1960,
0: c'est sa fille.
4: Mais c'est extraordinaire ce que vous nous racontez. C'est sa fille.
1: C'est la fille de qui,
3: Laurent? Marie Myriam et sa fille.
0: Non.
2: C'est fou.

0: ou l'Eurovision, hein.
1: Non.
2: La fille que Monsieur Pils a eue avec...
3: Edith Piaf.
2: Non. Oh. Ils n'ont pas eu d'enfant, mais avec sa première femme, Lucienne Boyer.
3: Ah oui.
2: Je vous rappelle que Lucienne Boyer... Qu'est-ce qu'elle... Oh, si vous avez retenu. Qu'est-ce qu'elle chantait, Lucienne
0: Parle-moi
2: Boyer
0: d'amour.
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0: L'amour, dites-moi des choses tendres.
2: Eh bien, ils ont eu une fille qui s'appelait Jacqueline Boyer.
3: Oh ah oui, Jacqueline Boyer.
2: Et l'année qui suit, où le père se ramasse, il termine 11e du concours et dernier du concours. Eh bien, Jacqueline Boyer, elle, la fille, elle remporte le concours pour la France, mesdames et messieurs, avec Tom Pilibi.
5: Tom Pilibi a deux châteaux, le premier en Écosse. 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

0: Qui a été tué lors d'un duel, un duel qui avait pour, on va dire, cause la belle Lolo.
1: Quoi?
2: Lolo non. Ferrari?
1: Elle était qui? Et elle c'était qui? Et c'était qui?
3: Mais qui? Mais qui? Mais qui? Mais qui? C'était Loli. C'était Loli. C'était Lolo. C'était Lolo. C'était Lolo. C'était Lolo. C'était Lolo.
2: Respectez les chansons à texte. Respectez les chansons à texte.
1: Comment je me suis intégré pour rester en France?
0: Mais c'est qu'on l'a reçu, le chanteur de
4: la petite culotte.
0: La petite culotte.
1: La petite culotte.
0: D'ailleurs, la première fois qu'on recevait la petite culotte dans ce sens-là, parce que d'habitude c'est de la petite culotte qu'on. Oh et puis vous m'avez compris.
1: Vous voulez pas qu'on aille en week-end, on arrête tout là tout de suite, on part.
0: Mais ce chanteur est assez, il est corse, je crois d'ailleurs d'origine.
2: Ouais, très sympa.
0: La petite culotte, et il a fait un tabac avec cette chanson, mais ça n'a rien à voir avec cette belle Lolo là. Si j'ose dire, puisqu'on est le 5 février 1651, voilà. Quand ce monsieur est tué lors d'un duel, un duel, je peux vous dire d'ailleurs le nom de l'autre duelliste, François Amagneux, seigneur d'Ambleville, chevalier, et ce duel, c'était pour les beaux yeux de Madame de Gondran, qu'on appelait la belle Lolo.
5: C'était pas un mathématicien avec qui il se battait?
0: Non.
5: C'était pas Molière?
0: Non, on est en 1651.
1: C'était pas au Puy du Fou, juste?
0: Non. Et tout ça a fait une veuve, donc, très célèbre, qui a perdu son mari alors qu'elle avait 25 ans seulement, et c'est elle dont je vous demande de retrouver...
2: Ah, c'était pas une embrouille de Bitcoin?
5: Est-ce qu'elle n'est pas devenue la maîtresse d'un roi?
0: Ah non, non, non.
6: C'est
0: non.
6: Une écrivaine?
0: Alors, une écrivaine...
6: C'est Madame de Sévigné?
0: Et c'est Madame de Sévigné. Oh. Bonne réponse de Christophe Barbier. Et je vous en parle évidemment parce qu'il y a un film qui est sorti sur les
2: écrans. Pourquoi il y a toujours des films qui sortent tous les avec, 6 mois, un film historique.
0: Avec Karine Viard qui joue la marquise de Sévigné, car elle était marquise. Je ne sais pas si elle était vraiment marquise d'ailleurs. Hein. On dit qu'elle a été marquise
2: parce qu'elle a couché.
0: Non, mais enfin, vous voyez ce que je veux dire, quoi.
2: Par quoi alors?
1: Par quoi? Par hasard.
6: Le marquisat, s'il y a une terre.
0: Par complaisance, voilà.
5: On lui a donné ce titre-là.
1: Mais pourquoi?
5: Ça pouvait s'acheter. Comment ça, pourquoi? Parce que ça faisait bien d'être marquis de, etc.
1: Donc moi aussi, demain, je peux m'auto-proclamer marquise de Bois-Colombes.
4: Tu peux acheter.
2: Mais c'est pas le cas, déjà?
0: Elle a épousé Henri de Sévigné à 18 ans. La marquise, dont vous connaissez le vrai nom, je suis sûr, monsieur Barbier.
1: Corinne.
0: Non.
2: Monique.
0: Marie de Rabutin. Marie de Rabutin.
1: Ah, c'est plus classe Sévigné quand même.
0: Voilà. Donc elle épouse Henri de Sévigné. Il y a le film actuellement sur les écrans joué par Karine.
2: Ne racontez pas tout alors.
0: Karine Viard, je vous dis, je suis pas sûr qu'il raconte ça dans le film parce que
1: je suis pas sûr qu'on aille le voir.
6: C'est surtout la relation avec sa fille, parce que les lettres de Madame de Sévigné, voilà, à la duchesse de Grignan.
0: Effectivement, sont les relations épistolières qui intéressent.
1: Comme Chauderneau de la Clos.
5: Épistolaire.
2: J'ai mis un B à la place du B.
6: Un épistolier a des relations épistolaires.
0: Voilà, exactement.
4: Et c'est qui la belle Lolo dans tout ça alors?
0: Bon, alors donc, le mari de Madame, c'est ça moi que j'essaie de vous raconter, le mari de Madame de Sévigné, qu'elle épouse, qui n'est donc pas encore son mari quand elle a 18 ans, elle l'épouse en 1644, elle a 18 ans, Henri de Sévigné, et il est lui de vieille et de bonne noblesse bretonne, il possède le fief, je vais vous dire exactement le nom parce que je ne l'ai pas, c'est juste la gravure, le fief de Sévigné, voilà, d'où le nom.
4: Oui, c'est à côté de Rennes, non?
0: Henri de Sévigné.
1: On s'en bat les couilles, hein.
0: Le mariage est célébré en l'église Saint-Gervais de Paris. Voilà pourquoi je vous dis que marquise, c'est pas sûr, c'est que les Sévignés n'ont pas de titre de noblesse, mais ont fini par sacrifier à l'usage en se faisant appeler baron. Et c'est Henri qui, le premier, a adopté le titre de marquis, et en l'épousant, Marie est devenue marquise par approximation plus que par usurpation. Wow. Voilà.
6: Et la Bretagne,
0: ça vous va comme explication?
6: La Bretagne s'était rattachée à la France très tardivement, et donc les titres de noblesse n'étaient pas...
5: On n'a rien dit parce que c'était le patron.
2: crotte.
7: Alors, on n'a rien dit parce que c'était le patron. Alors, tu vas pas t'y mettre, toi, maintenant. Là, c'est bon. Alors, on a une dose, là.
0: Non, mais monsieur Barbier et moi, on a quand même le droit d'essayer d'élever le niveau de cette émission. Bon. Hein, Christophe?
6: Exactement. Et sa fille s'est installée à Grignan.
7: D'accord.
6: Où il y a un festival de la correspondance chaque année en hommage.
0: Alors, ce que je ne comprends pas.
7: Ah non, mais si, moi, je qu'est-ce que

0: Vous comprenez pas, je vais vous expliquer.
1: Je peux avoir des questions sur Anne Hidalgo, les JO, tout ça.
2: J'aimerais que Monsieur Barbier m'explique pourquoi, alors que Monsieur de Sévigné a épousé cette jeune femme de 18 ans, qui va devenir donc la marquise de Sévigné, pourquoi il se bat en duel pour une femme qui s'appelle la belle Lolo. Il avait une maîtresse officielle.
3: Oh bah bien sûr, le mariage, c'était simplement pour se rattacher à une famille assez noble ou assez riche d'habitude. Oh, quelle belle il menait sa vie à côté. Il est tombé sur un rival.
0: Mais pourquoi tu dis que c'est passé ça? C'est toujours le cas.
4: Oh non, c'est pas le cas.
3: Un peu moins quand même, les nobles font un peu moins.
5: Pourquoi on n'a pas couché pour aller aux grosses têtes, Marcella?
3: Sans doute qu'il y avait deux hommes pour une seule Lolo, alors que s'il y avait une paire de Lolo, ils auraient été contents.
6: Quatrième jeu de mots.
1: Bravo. Il est chaud, aujourd'hui.
5: Est-ce qu'on peut féliciter Jean-Marie Bigard? Bravo.
6: Mais Christophe, vous prenez de plus en plus confiance, c'est beau à voir.
5: Ah ouais, c'est beau.
6: Mais c'est vrai.
5: Par contre, il va se faire virer de BFM.
6: Au début, c'était hein, discret.
2: Alors, je vais vous dire, Monsieur Barbier, je vous aime beaucoup. Mais quand on commence par être félicité par Riou, c'est là où il faut commencer à s'inquiéter. Croyez-moi.
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2: Question littéraire très difficile, mais aujourd'hui il y a du niveau, hein, alors je me lance. Pour Didier Aguado, qui habite Perpignan. Perpignan, c'est dans les Pyrénées-Orientales. Pouvez-vous retrouver pour moi le nom de celui qui a écrit ce roman d'inspiration picaresque, L'histoire de Gilles Blas de Santillane?
9: René-Alain Lesage.
2: René Lesage. Bonne réponse. Alors là, bravo, vous connaissiez l'histoire de Gilles Blas de Santillane, monsieur Ferrand?
3: Très vaguement.
2: Très vaguement.
6: Ça veut dire non.
9: Mais j'ai un problème, j'inverse toujours les prénoms.
2: Oh, c'est pas très grave, Stevie le fait aussi.
9: Oui. Ah bah super,
6: Pascal Blaise.
9: Super, on me compare à Stevie.
2: Allez, moi j'avoue que je ne connaissais même pas l'histoire de Gilles Blas de Santillane. Excellente réponse de notre ami Paul Elkarat. Alors, trouverez-vous maintenant le nom de ce roman historique, paru en 1862. Je vous demande le titre du roman, pas
5: le nombre de pages.
2: Le nom de l'auteur, éventuellement. Le nombre de pages, j'ai pas besoin, mais je vais vous donner l'histoire que raconte ce roman, paru en 1862. Ce roman a pour sujet la guerre des mercenaires, au 3e siècle avant Jésus-Christ.
5: Oh là là là là.
2: Mercenaires, guerre qui oppose la ville de Carthage...
6: Salambo.
2: Salambo, excellente réponse.
0: Victor Hugo.
2: Non, c'est Flaubert.
0: C'est Flaubert.
5: Ah, Flaubert.
0: C'est Flaubert. Oh, merde.
6: Salambo, la pâtisserie.
5: Mais oui, c'est marrant, c'est le nom d'un gâteau, Salambo.
0: Moi, j'ai jamais réussi à lire.
5: Dans certaines boulangeries, le dessert, là, le chou à la crème, qu'on appelle parfois aussi dans certaines boulangeries, c'est comme chocolatine, pain au chocolat, on sait pas trop.
6: Le gland.
5: Le gland.
2: Ou la petite souris. Moi, j'appelais ça une petite souris.
6: Oui, parce qu'il mettait des oreilles. Des oreilles, une queue, oui.
2: Ma maman voulait pas que je dise le gland, déjà.
0: Ouais, c'est ça. Ah ben
6: elle,
0: voilà.
6: Elle fasse tenter des choses.
0: Voilà pourquoi.
2: Ah, elle voulait que je bouffe des petites souris.
6: Oui.
2: Monsieur Toen. On était dans la littérature, monsieur Toen.
5: Mais non, mais on parle de gland. Voilà.
2: Et c'est un roman, non pas de Victor Hugo, madame.
0: Oui,
2: Bravo.
0: Oui, ma langue.
2: Mais de Gustave Flaubert. Et la première phrase, monsieur Ferrand, alors?
10: C'était à Mégara, faubourg de Carthage, dans les jardins d'Amilcar.
2: On a du niveau aujourd'hui. Ah, hein.
5: J'aimerais bien qu'on vérifie quand même.
2: On vérifie. Pour Virginie Astruc, je tente le coup de 3. Elle habite d'Arès, dans le Rhône, madame Astruc. Elle espère un chèque RTL, mais aujourd'hui, ça ne va pas être facile. Trouverez-vous le nom de l'auteur de ces quelques vers? L'aurore sur le front du jour sème l'azur, l'or et l'ivoire, et le soleil, lassé de boire, commence son oblique tour. Ses chevaux, au sortir de l'onde, de flamme et de clarté couverts, la bouche et les naseaux ouverts, ronflent. La lumière du monde.
10: Albert Samin?
6: Apollinaire?
2: Ah non, non.
5: C'est pas Clavier dans les bronzés?
0: Vous pouvez répéter.
5: Clavier dans les bronzés? Ouais. Ah non, c'est Azur.
6: C'est Saint-John Perth.
10: Lautréamont.
2: Ah, Lautréamont, non.
11: 19e?
2: Alors non, on est avant le 19e.
11: 18?
6: Là. 18?
2: Alors là, on est à cheval entre le 16e et le 17e.
0: C'est Théophile de Viau.
2: Théophile de Viau.
10: Bravo.
2: Excellent.
5: Oh là là là. Vache.
2: Putain. Alors là,
11: ouais.
2: Alors là.
9: J'ai bien sorti deux fois, quoi.
2: D'où vous nous tenez, Théophile Deviaux?
0: Eh ben, je le connais parce que c'est un poète exceptionnel.
10: C'est le plus grand baroque.
0: Mais évidemment.
2: Ça arrive.
0: Et que.
2: C'est dingue.
0: Incroyable. J'allais le dire.
5: Si on m'avait dit que la présentatrice du Keno allait répondre.
9: À chaque fois, c'est moi qui le sors.
5: Je n'y aurais pas cru.
9: Oh là là.
5: Non, mais bravo, Christine.
2: Elle n'a jamais présenté le Keno, Christine.
5: Ça ne saurait tarder.
10: L'ombre de cette fleur vermeille et celle de ces joncs flottants paraissent être là-dedans les songes de l'eau qui sommeille.
0: Voilà. Et au fil de Dieu, mais attention, il est. C'est pas un inconnu. C'est pas du tout.
9: Il a tout pompé sur Vianney. Hein.
2: Alors attention.
5: Ou les trois cafés gourmands.
2: Ouais. Une partie de quatre. Quatrième question littéraire.
9: À la suite.
2: Ça brille hein, aujourd'hui. Je vous demande, attention, le nom du roman et l'auteur de ce roman qui se situe entre deux surprises parties. Lors de la première surprise partie, le major tombe amoureux de Zizani. Dans la seconde partie, le major se fiance avec Zizani. Et entre les deux parties, le major déploie toute une stratégie pour obtenir l'autorisation de l'oncle et tuteur de Zizani.
10: Les carnets du major Thompson ?
2: Non. Dans ce roman apparaît aussi le personnage d'Antioche Tambre-Tambre.
0: Qui ?
2: Antioche Tambre-Tambre, bras droit du major.
9: C'est Tom Sharpe, non ?
2: Non.
5: Attendez, c'est une surprise partie ?
11: On est dans l'anglo-saxon ?
2: Alors, c'est un roman publié en 1946.
0: Oh là là là.
5: Donc, c'est pas la boum de Claude Pinot, non, c'est une surprise partie.
9: Avec Vic.
10: C'est un roman humoristique ?
2: La boum de Claude Pinot.
9: Ben oui.
5: C'est un livre à la base, c'est un livre.
9: Bien sûr.
5: Hyper bien.
2: 50 nuances de Denise Gray.
5: Oh ! Hyper bien.
9: Poupette. Ah, poupette.
2: Non, là, il s'agit d'un romancier.
10: C'est un roman humoristique?
2: Ah oui.
0: C'est pas Boris Vian.
2: C'est Boris Vian qui a écrit ça. Déjà, on a l'auteur. Bravo.
0: Et ça s'appelle Zizani et le Major, ou le Major et Zizani.
2: Non.
5: Monsieur Ferrand, vous pouvez...
2: Il y a une partie, vous qui êtes avec un navigateur, chère Christine Bravo.
5: T'es avec Carsozon? Ça y est, il a réussi. Depuis le temps qu'il te plotte dans les loges. En même temps, tu dis pas non, quoi.
9: La route
5: du Florian.
9: Ouais, bien sûr.
5: Parle de toi, en fait.
9: T'inquiète pas.
5: Il est gentil, Boris Vian.
2: La dernière partie, c'est quelque chose que les marins connaissent, vous voyez.
9: Le rhum ?
2: Non.
9: Le trésor ?
11: Les tempêtes.
2: Qu'on trouve dans la mer. Voyez.
9: Les étoiles de mer, les sirènes.
2: Non, ça représente dans l'esprit de Boris Vian, ce qui surnage. Dans
5: le... les migrants ?
9: L'écume.
2: Non. Ce qui surnage dans le monde adulte, voyez.
11: Ce qui surnage.
2: Alors, si vous enlevez aussi une lettre, ça peut être le type...
0: Ah, c'est le plancton.
2: Le plancton, bravo.
0: Alors Zirsuquin et le plancton.
2: Oh, je vais vous l'accorder.
5: Parce qu'elle va faire un AVC.
0: Zirsuquin.
5: Donnez-lui, Laurent, parce que là...
2: Elle a trouvé Vian, elle a trouvé le plancton. Et c'est Vercoquin et le plancton.
5: Ah, oui.
2: Mais j'accorde la réponse à Christine Bravo.
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2: Vous avez de la famille, hein?
13: Il est important. On s'est dit, les admirateurs, c'est tout.
2: Non, il y a de la famille. Je sens qu'il y a des ch'tis dans la salle.
13: Mais vous savez,
2: quand vous êtes rentré, je veux dire, on a quand même un champion du monde. On a un académicien Goncourt.
13: Bah oui.
2: On a une grande actrice, une grande chanteuse, une grande athlète, écrivaine, romancière, ce que vous voulez. Bon, les gens ont applaudi à peu près convenablement, normalement. Vous arrivez, vous êtes Stewart. Et les gens applaudissent comme si on venait essayer d'atterrir convenablement.
13: On dit pas, déjà on dit pas steward, on dit ambassadrice du chic français à l'étranger. Voilà.
2: Ah ben voilà,
13: c'est
2: voilà.
13: Pour ça.
2: Non, il y a des gens du Nord, c'est obligé.
0: Ouais.
2: Mais vous êtes ch'ti aussi.
11: Moi, je suis un peu ch'ti, hein.
2: Mais oui, bien sûr.
13: Ah,
2: oui.
13: C'est pour ça. Bah, tu sais, oui. On a, dans le Nord, on couche tous ensemble, si tu veux.
11: Non, moi, je suis arrivé à la fin. Moi, je suis arrivé à la fin quand tout le monde dort.
2: Ah, mais franchement, il faut dire que M. Rami a fait une entrée fracassante aux grosses têtes, tout comme M. Claudel, d'ailleurs, mais dans deux genres différents,
0: ah, oui.
2: On va
0: ah,
2: dire.
0: Oui, c'est vrai. Ah, ouais.
11: Bah oui, là, on le voit juste à la tenue. Moi, je suis au fond de la classe avec mon petit survêt pour pécho. Lui, petit chemisier, petit pull.

0: chemisier.
1: Ah oui, d'accord. J'avais pas. Je me suis trompé dans la penderie ce matin. J'ai emprunté à ma femme.
2: Enfin, j'ai appris aussi qu'il y avait une love story entre Michel Bernier et Adil Rami.
3: Oh, ah, bah, oui. Ça fait longtemps maintenant. Bah,
4: depuis le premier jour.
2: Ah oui, ça.
4: Bah, bien sûr.
2: Ah oui, oui.
4: Ouais, mais là, j'ai appris il n'y a pas longtemps qu'elle avait une fille.
2: Ah oui, ah oui, alors. Ah oui,
4: je pense que je vais descendre d'étage.
3: D'étage. Après, bon, tu sais, c'est dans les vieux pots qu'on fait la bonne soupe, hein.
2: Oui.
3: Mais avec des carottes nouvelles, comme disait ma grand-mère.
2: Ah bah tiens, voilà, ça tombe bien. Une question pour Monsieur Boudin, qui habite Tréhuerca, dans le Finistère. Paul Boudin, qui a dit, si vous avez besoin de quelque chose, appelez-moi, je vous dirai comment vous en passez.
3: Ah. C'est Coluche.
2: Oui, c'est Coluche. Bravo, Michel. Bonne réponse de Michel Bernier. Pour Anthony Vasseur, qui habite l'île Jourdain, qui a dit, pour un être modeste comme moi, les applaudissements, c'est très embarrassant, surtout après l'amour.
3: Oh,
4: c'est vrai. C'est
2: Woody Allen. Oui. Non, mais c'est quelqu'un qui a été grosse tête pendant quelques années ici.
3: Une femme
2: sur la fin de sa vie, d'ailleurs, plutôt.
3: Une non, femme un homme. Sur la fin de sa vie. Non.
2: Un homme.
3: Un homme.
2: Un comédien, un acteur plutôt marrant, hein, faut bien dire.
5: Sim.
2: Non, pas Sim. Ah, non, Sim, il a été très longtemps grosse tête. Lui, il est plutôt venu au début des années 2000.
5: Ah, alors Philippe Bouvard.
2: Ah non, bah Philippe non. Bouvard.
1: Ça commence.
2: Attendez, ça commence. Dans Ariel.
3: Alors,
2: est-ce que aujourd'hui,
3: depuis le début,
2: est-ce qu'exceptionnellement aujourd'hui, vous pourriez être un peu précise?
3: Est-ce que c'était comique. Un acteur?
2: Un acteur comique, oui, bien sûr, même s'il a joué parfois des rôles dramatiques. Bon, enfin, il était à 98% un acteur comique.
6: Ah, c'était pas Galabru.
2: Et c'est Michel Galabru. Ah. Bonne réponse, l'honneur. L'honneur. Bonne réponse de Monsieur Janssen. Pour Julie Vidalin, qui habite Nantes, qui a dit « Moi, la mort, ça me dérange tout de même ». C'est ce que m'a dit une vieille dame qui est morte depuis. Elle a dit « La mort me dérange parce que je n'aime pas changer mes habitudes. » C'est joli, avouez.
5: Oui. C'est un humoriste.
2: Alors, humoriste, plutôt journaliste, critique littéraire, traducteur français.
4: C'est un homme.
2: Un homme qu'on cite de temps en temps.
3: Yvan Audouard?
2: Yvan Audouard, non. Non, lui, il était plutôt du côté de Clermont-Ferrand, pour tout vous dire.
6: Ah, Michelin? Pouf.
2: Non, mais vous voyez, il écrivait pour
1: Il écrivait pour la montagne.
2: Voilà, exactement. Mmh. Et là vous êtes en train de chercher dans votre mémoire.
1: Alexandre.
2: On lui doit Batling, le ténébreux, la mue périlleuse, les fruits du Congo.
4: Ah, vous parlez Alexandre. De... Voilà. Vous avez vraiment cru que j'allais sortir la bonne réponse.
2: Ses initiales sont AV.
1: Oui.
5: Alexandre.
2: AV.
1: C'est un Alexandre, non?
6: Antoine.
2: Alexandre.
3: Alexandre Varga.
2: Comment vous dites?
3: Varga.
2: Varga, non. Ah, c'est quand même dommage qu'on perde 300 balles.
3: Alexandre Viagra.
1: Non, Vialat. Merci.
3: Je t'en prie.
2: Eh bien, grâce au Viagra, merci, on arrive à Alexandre Vialat.
1: Merci, Michel.
3: Je t'en prie, si tu veux un peu de Viagra.
2: Vous voyez, Michel Bernier, vous avez redressé, monsieur Jovel.
1: J'en ai grand besoin.
3: J'ai pas l'air comme ça, mais j'ai ce qu'il faut, vous savez.
5: Mais oui, c'est pour ça que monsieur Rami, il aime bien Michel.
3: Évidemment.
5: J'ai compris,
3: ça le remonte.
5: Ah oui, voilà.
2: Est-ce que j'ai une citation que vous pourriez trouver, je regarde. Oh.
4: J'ai réussi à surprendre. Hein. Dernière fois, j'ai surpris avec George Best.
2: Ah, exact. Ah oui, avec le footballeur George Best.
4: C'est bizarre parce que quand j'ai eu ma bonne réponse, il y a eu une minute de silence. Je sais pas pourquoi.
2: Là, c'est une question pour Guillaume Cac. Dernière citation du jour. Monsieur Cac habite Paris 17e, qui a dit « L'amour, ça commence par la tête et ça finit par trois petites gouttes dans le tuyau du pipi.
4: » Oh.
5: Alors, ça, c'est du Jean-Yann.
3: Moi, je pense que c'est quelqu'un de très romantique.
5: Ouais.
2: Non, mais c'est un grand génie. Attention, qui a dit
6: Einstein,
2: ça.
6: Einstein, qui a dit ça.
2: Pas Einstein.
1: Adil Rami.
2: Adil Rami.
4: Oh,
2: non.
4: T'es pas un génie, moi.
3: un écrivain.
5: Est-ce que c'est un écrivain étranger?
2: Écrivain, non. Étranger, oui. Ah. Mais oui. Qu'on avait adopté, qui vivait chez nous en France, pour tout vous dire. Et ça, je sais que ça va aider Ariel Dombal. Il vivait à l'hôtel Meurice à Paris.
5: Salvador Dali.
2: Et c'est Salvador Dali. Bonne réponse d'Ariel Dombal. Je vais un peu offert sur un plateau, hein, cette réponse.
5: Oh, pourquoi?
2: Ah bah si, quand même, vous connaissez rien à la pâture, mais vous connaissez tous les palaces parisiens.
0: À suivre.
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2: Une question pour Cyrienne Crochemort, qui habite la Vespière Friardelle. Le nom et l'endroit paraissent inventés, mais c'est sûrement quelqu'un qui existe. Cyrienne Crochemort à la Vespière Friardelle. Et la question...
1: Il paraît que le facteur rit tous les jours.
2: La question est historique pour Monsieur Ferrand, évidemment. Qui a-t-on longtemps surnommé le brelan de prêtre?
8: Est-ce que c'était
9: un Français?
2: Ils étaient trois, hein, le brelan de prêtre, c'est le principe d'un brelan, vous voyez.
9: Pardon.
8: De prêtre, alors c'était des religieux?
2: Alors, curieusement, et peut-être que monsieur Ferrand saura m'expliquer pourquoi, j'ai vérifié sur les trois, il y en a un qui, à mon avis, mais...
1: Ça pourrait être les cardinaux qui ont dirigé la France, Richelieu, Mazarin et Fleury, non?
2: Ah, ça c'est pas mal, mais là, ils sont tous les trois vraiment cardinaux.
1: Pas Mazarin. Ah, ils sont cardinaux, mais ils ne sont pas prêtres.
2: Ah oui.
9: Ah, les trois mousquetaires?
2: Les trois mousquetaires, non.
1: Non, mais c'est de ce genre-là?
2: Alors, il y en aurait un des trois qui, à mon avis, serait pas un curé, vous voyez.
8: Ah.
2: Quels étaient ces trois personnes qui composaient le brelan de prêtres?
1: Et ils vivaient en même temps.
2: Expression d'ailleurs utilisée par Balzac lui-même dans Une ténébreuse affaire, le récit du complot contre Napoléon.
9: Est-ce qu'ils ont commis un acte malfamé? Est-ce qu'ils ont commis un assassinat?
1: Alors il y avait Fouché.
2: Fouché, oui, alors c'est lui dont je pensais qu'il n'était pas prêtre, Fouché.
1: Ah mais il a fait le petit séminaire en tout cas.
2: Ah le petit séminaire.
10: C'est mignon. Du séminaire.
1: Alors, il y avait Fouché, il y avait Talleyrand, bien entendu.
11: Bien sûr.
2: Fouché, Talleyrand, oui.
9: Et l'abbé de la Morandelle était déjà né?
2: Ah non.
1: Ah, Sieyès.
8: Bossuet?
2: Pardon.
1: Sieyès.
2: L'abbé Sieyès.
11: Voilà.
2: Bonne réponse de Franck Ferrand. Bon bah Talleyrand, effectivement, lui, on savait qu'il avait fricoté avec la religion pendant longtemps.
1: Il a même été évêque, lui.
2: Ah voilà, même évêque, bon, très bien. Mais il n'est pas resté longtemps coincé dans l'évêché.
1: Il a quand même, c'est quand même lui qui officie pour la grand-messe de la fête de la Fédération.
2: Ah quand même, bon, très bien.
8: Mais pourquoi c'était ironique de les appeler le brelan?
2: Oui, ah bah oui, parce que c'est un brelan de prêtre. Sieyès, lui, c'était vraiment un homme d'église.
1: Abbé, oui.
2: Là-dessus, il n'y a aucun doute. C'est lui qui a écrit « Qu'est-ce que le tiers d'État ?» C'est bien ça,
1: oui.
2: Le tiers d'État.
1: Effectivement.
2: Mais j'ai beau vérifier là votre histoire de petit séminaire pour Joseph Fouché.
1: Je me demande même s'il n'aurait pas prononcé ses ordres de mémoire.
2: C'est pas vrai. Et Talleyrand, il avait vraiment un pied beau, alors.
1: Oui, bien sûr. Il était tombé d'une commode quand il était enfant.
10: Mais qu'est-ce qu'il faisait debout sur la commode?
2: Un boulevard.
8: Non, mais il paraît qu'il avait la vérole.
1: Ah oui, aussi par ailleurs, mais c'est un autre sujet.
8: Oui, mais est-ce que c'est vrai?
1: Oui, oui.
8: Ah oui, oui, il avait tout. C'était un grêlé.
9: Il avait tout pour plaire.
2: Tout pour lui.
10: Un pied beau, la vérole. Et
1: néanmoins, il arrivait à
9: ses... Et au lit. Un pied beau, la vérole et au lit.
8: Il
10: était grêlé, tu disais?
8: Ben oui, il était grêlé.
10: Il était grêlé?
8: Oui.
10: Et le grêlé, il s'appelle Vérove. C'est presque Vérole, hein?
8: Ah oui.
10: C'est drôle, ça, non?
9: Exactement.
10: Non, c'est pas drôle.
9: On s'en remet pas.
2: Julie, on va vous envoyer.
8: Oui.
2: Julie, on va vous envoyer en stage chez Ryu.
10: Non.
2: Il vous plairait pas comme un million d'amis.
10: Non, pitié.
2: Ouais, vous avez... C'est vrai que on le dit peu, mais Julie a été une sacrée coureuse. Les auditeurs m'écrivent.
10: Oh non.
2: Les auditeurs m'écrivent, ils m'ont dit, vous lâchez... Mais vous aviez dit que vous lâcheriez un nom par mois.
1: Votre carrière est plus assez longue, Laurent.
2: En septembre, j'ai effectivement lâché le nom d'Antoine.
10: Oh là là.
2: Et les auditeurs me disent, on arrive fin octobre. Et vous n'avez pas donné le nom d'un autre fiancé que Julie
9: mais
2: a
9: non,
2: eu.
9: Mais non, Laurent, elle est mariée depuis 1981 avec Gérard Leclerc.
2: Mais exactement. Justement, bien avant, moi je vous parle des années 60, 70.
9: Mais c'est une sainte, vous voyez pas, c'est une sainte.
2: Alors je lâche le... À vous de donner...
8: Non, mais
2: à vous de deviner le deuxième nom.
8: Non, mais Julie pourrait être...
2: Si je vous dis, je suis un animateur de télévision qui pendant longtemps a animé une émission, qui pendant longtemps...
9: Jean-Pierre Foucault.
1: Non, celui de Julien Lepers.
2: Oui.
9: Non.
2: Vous voyez, je m'en souviens, Julie.
1: Allez.
9: T'es sorti avec Julien Lepers.
8: Oh, bah oui, alors.
9: Est-ce que t'as fait un 4 à la suite?
1: Oh.
2: Mais c'est, il y a prescription, hein, évidemment. Bien sûr. C'était dans les années 60, vous étiez de jeunes animateurs.
10: 70.
2: Il était très, très beau, Julien Lepers.
10: Oui, très beaux yeux bleus. Et surtout, il est musicien et il jouait
9: du piano. Oui, un extra.
2: C'est pour vous qu'il a écrit,
10: Pour le plaisir?
2: Pour le plaisir.
10: Non, c'est pour Herbert Léonard.
0: Ah. Oh, le vieux
2: dossier. Oui, mais vous, vous aviez un corbeau, c'était le corbeau et Léonard.
9: Julie, est-ce que vous avez appuyé sur le buzzer?
10: Oui,
9: vous
10: aviez la voix tous les soirs.
11: En tout cas, Laurent, merci pour cette information et moi je dis vivement le mois de novembre.
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2: On va avoir un maire au téléphone, monsieur Château. Monsieur Château est maire d'un village qui s'appelle Abjad-sur-Bandia. J'espère que je prononce bien le nom du village. Tout le village était en émoi parce qu'on recherchait. Ben, qu'est-ce qu'on recherchait dans ce village qu'apparemment on a retrouvé d'après mes dernières informations?
0: Un animal?
2: Un animal qui était en liberté. Oui, mais quel genre?
11: Un lama.
12: Un guépard.
2: Comment
12: un
2: vous
12: lama.
2: Savez ça, vous?
11: Ben, je l'ai lu.
2: Eh ben oui, c'est un lama. Bonne réponse. Bonjour monsieur Château.
13: Oui, bonjour.
2: Laurent, moi c'est Laurent.
13: Et... Oui, bonjour Laurent, oui.
2: Et est-ce que vous, c'est bien Abjad-sur-Bandia, c'est comme ça qu'on doit prononcer?
13: Alors oui, on ne prononce pas forcément le T final, c'est Abjad-sur-Bandia, oui.
2: Abjad-sur-Bandia, un village du Périgord, combien il y a d'habitants dans votre village?
13: 640 habitants.
2: Ah oui, donc un lama, ça se repère vite au milieu de tout ça.
13: Oui, oui, oui, surtout que même si on est dans la partie du Périgord-Limousin avec c'est vallonné, voire la moyenne montagne, on est à 500 mètres d'altitude, mais bon, on est loin de la cordillère des Andes quand même.
2: Qui s'était échappé d'où, votre lama?
13: Depuis quelques années, le lama est plus considéré comme étant aussi, alors, soit un animal de compagnie, mais aussi un herbivore qui peut entretenir des espaces un peu ligneux, vous voyez, faire de l'éco-pâturage, on va dire.
2: Donc les gens achètent des lamas pour tondre leur pelouse, en quelque sorte.
13: En quelque sorte, voilà, pour entretenir leur terrain, voilà.
12: C'est génial, un lama.
2: Ah oui. Ouais.
12: Ah, moi, j'en ai serré un dans les bras.
2: Oui.
12: J'ai fait un câlin. C'est pas une vanne.
11: Et ça crache vite,
2: j'ai fait un câlin. Peut-être. Non.
12: Non, mais j'ai.
2: C'est pendant que je pensais que vous aimez beaucoup les chanteurs.
12: J'ai fait un câlin.
0: C'est pendant qu'ils chantaient les petites femmes de Pigalle.
12: J'ai fait un câlin. Merci beaucoup.
11: Mais t'as craché dessus. Mais t'as pas craché dessus?
12: J'ai fait pas du tout. J'ai fait.
2: Non, ça, c'est Serge.
12: Allez. Bonne route.
11: Parce que c'est pas un mythe, hein, ça crache vraiment le lama. Hein.
12: Mais non, mais j'ai fait un câlin à lama.
2: Mais où est-ce que vous avez fait un câlin
12: sur
2: à lama?
12: France 2.
11: Ah,
12: sur
11: bah
12: France 2. Je t'aime, etc. On nous a apporté un lama. C'est apaisant à un point dont vous n'avez même pas idée. Et ils ont des beaux yeux. Il avait des yeux de biche. Enfin, non, de lama.
11: De lama, non.
12: Avec des longs cils.
11: Mais à mon avis, elle était pas bien. C'est bon, t'as fait Massinger, t'as trouvé le lama.
12: Mais non, mais il peut pas te cracher dessus puisque quand tu lui fais un câlin, ah, il a sa tête.
11: Ta tête est derrière, ouais.
12: Voilà, sa tête est derrière.
11: C'est le mec derrière qui prend tout dans la gueule.
12: C'est très apaisant. Si je recroise un lama, je lui refais un câlin.
2: Bon, alors, votre lama appartenait à des particuliers, si j'ai bien compris, monsieur le maire.
13: C'est ça, oui.
2: Il s'était échappé. Et vous le cherchez depuis, vous le recherchez depuis combien de temps, alors?
13: En fait, on l'a croisé sur une route, enfin, moi-même, d'ailleurs, je l'ai croisé sur une route communale en milieu de semaine dernière. Ah. Et puis après, on l'a revu, dans la semaine et finalement, il a été localisé samedi matin, et on a fait intervenir une personne spécialisée pour l'intercepter, on va dire.
2: Un lamatologue.
13: Je crois, c'est possible. On peut dire littéralement cow-boy, c'est un lama boy qui lama vraiment boy. Il attrape les bêtes sauvages au lasso.
2: Donc c'est le Far West, le Périgord aujourd'hui.
13: Ah, c'était un peu ça. Non, mais là le lama était un petit peu effarouché, donc il n'était pas forcément très coopératif.
12: Et ah, le mien, donc, il était très sympa, le mien.
13: Oui, mais je partage votre description que j'ai entendue. C'est vraiment de très beaux yeux. Ça, on a envie de le prendre dans les bras. C'est vraiment superbe. Mais lorsque ça se balade sur une route communale, on a plutôt envie qu'il rentre dans un enclos. Voilà.
2: Ben oui, évidemment. Et donc, vous l'avez rendu à son propriétaire. Vous n'avez pas battu
0: le
2: lama.
0: J'ai des amis qui en ont des lamas vers chez moi.
13: Non. Il a été remis gentiment dans l'enclos dont elle était partie. Mais les propriétaires sont en fait des personnes qui vivent de façon irrégulière, enfin irrégulière en tout cas, irrégulièrement, pas souvent dans la région. Ils ont des animaux, des chevaux, des moutons, et c'est un couple qui gère un petit peu la, la ferme, qui, c'est eux qui les ont rattrapés. Mais le propriétaire, même, je l'ai pas vu du tout, le propriétaire. Il est en Suisse, je crois.
2: C'est la famille Delon. Peut-être qu'il allait chercher son héritage. Le fameux lama Delon.
13: Ça, c'est drôle. Ah oui, pourquoi pas.
0: Bah, l'ami, mon ami qui a un lama, en fait, c'est un tintinophile. Et il a la fusée de Tintin, et puis Tintin au Tibet, etc.
11: Donc il y a le lama du lama.
0: Et il a trouvé deux lamas à côté.
2: C'est effectivement grâce à Tintin et à Hergé qu'on a appris la fameuse phrase « Quand lama pas content, lui crachait ». Voilà. Et vous, c'est le bon lama que vous avez retrouvé? Vous êtes sûr que c'est pas le lama, un portrait tout craché de l'autre?
13: Non, a priori, c'était bien le celui qui manquait.
0: Il n'était pas habillé en orange avec le crâne rasé.
13: Non, c'est pas celui-là. Il y en a aussi en Périgord Limousin.
2: Merci en tout cas, monsieur le maire, parce que vous avez mis une petite larme à l'œil de Caroline Diamant. Qui,
12: ouais. D'ailleurs, si vous voulez retrouver mon câlin avec le lama, vous n'allez pas sur le site de Jackie et Michel, mais sur mon compte Instagram, il y a une photo où on se câline.
13: Ah, super. Non, mais je comprends tout à fait. C'est un animal qui a l'air, qui porte de la douceur dans les yeux. Et,
12: exactement.
2: Et c'est, mais c'est dans quelle catégorie sur YouPorn?
11: Zozo.
6: Granny et Guimau.
12: Granny, je vais t'en foutre du granny, tu vas voir.
2: Mais comment vous faites? Il est où maintenant, ce lama, alors?
12: Mais il était venu sur le plateau, et c'est vrai que c'est...
2: Non, parce que ça a l'air tellement de vous avoir ému que...
12: Mais non, mais parce que, en fait, c'est très apaisant, et c'était un lama thérapeutique, je crois, pour calmer...
2: Un lama thérapeutique?
11: Oui, parce que... Et il t'a fait quoi?
12: Il m'a fait quoi? Non, il m'a rien fait.
11: Ah bon?
12: Mais le fait de le prendre dans les bras, tu cales ton cœur, ton rythme de cœur contre le sien, je sais pas, c'était beau.
2: Et comment vous faites maintenant, vous ici, lui là-bas?
6: Vous écrivez quand même.
11: L'amour à distance.
12: Oh, mais c'est pas possible d'être aussi idiot.
11: C'est dur, l'amour à distance. Jeux-là.
2: Je crois que là, on a bien fait le tour du lama.
12: Oui.
2: Et ça nous permet de parler de la Dordogne, du Périgord, et je suis sûr de votre joli village. C'est joli, Abjas-sur-Mandia.
13: Oui, un très beau village, bien sûr. Laurent, vous êtes invité quand vous souhaitez.
2: Oh, bah,
13: et oui, un très beau village. Et c'est le premier village de Dordogne, notamment parce que, par ordre alphabétique, parce que A, B. Donc voilà, premier village
12: merci,
13: de Dordogne.
12: Oui.
2: Bah écoutez, on revient. Alors, je vous dis pas qu'on va arriver tout de suite parce que on part avec Caroline à dos de la main. Donc le temps qu'on arrive, on est chez vous. Merci, monsieur le maire.
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2: À une question pour Cédric Laravine qui habite Clermont-Ferrand dans le Puy-de-Dôme. Et ma question porte plutôt sur une information donnée par la Dépêche du Midi dans les pages Haute-Garonne. Ce titre assez étonnant que je vous demande de compléter, c'est un peu le jeu du ding-ding. Je sais que de temps en temps vous me réclamez ce jeu du ding-ding. Vous voyez, j'enlève les mots d'un titre et à vous de retrouver les mots qui manquent.
0: Je peux faire ding-ding?
2: Si vous voulez, bien sûr Bernard. Ce n'est pas parce qu'il fait chaud...
0: Ding-ding. Je suis pas allé.
2: Pas tout de suite. Ce n'est pas parce qu'il fait chaud qu'on arrête de ding ding ding
0: ding de baiser.
2: Non.
9: De travailler.
2: Non, non, non. C'est effectivement un titre de la Dépêche du Midi aujourd'hui.
11: De manger du cassoulet.
2: Comment vous savez ça?
11: Sérieux?
2: Vous avez lu le journal?
11: Non, vous mentez.
2: Mais non, c'est bon, exactement le titre.
11: Écoutez.
2: C'est le titre
9: exact. C'est la culture, ça, mon Dieu.
0: Ça permet de faire un peu de vent.
2: Ce n'est pas parce qu'il fait chaud qu'on arrête de manger du cassoulet.
12: C'est
2: le titre de cet article.
0: Je n'en savais rien.
2: Les 1700 cassoulets individuels qui seront servis samedi prochain, place du Capitole à Toulouse, ne sont pas annulés malgré la chaleur, parce qu'il y a le grand banquet.
12: Le grand banquet, c'est pour
2: Ça, c'est après. Le grand banquet de Toulouse à table. J'imagine que c'est un événement annuel à Toulouse.
8: Sous les froids.
2: Voilà. Ça a été confectionné dans les restaurants de Monsieur Goutte, Georges Goutte. Le restaurant La Dînée à Avignonnet. C'est lui qui a préparé les 1700 cassoulets pour cette fête. Place du Capitole, samedi soir. N'annulez pas, malgré la chaleur. On continuera à manger du cassoulet, place du Capitole. C'est bon le cassoulet, c'est vrai que
0: ah ouais,
2: c'est
0: fait chaud. Tous les temps. Ah oui.
15: Mais tous les temps.
16: Mais c'est pas ça, c'est qu'il y a un truc très agaçant, c'est qu'on dit toujours « Oh non, mais là, par cette chaleur, je vais prendre une salade de tomates, etc. » Alors que les plats les plus lourds ont été inventés dans des

0: pays chauds.
1: Le couscous.
0: Sur les trois C, couscous, cassoulet, choucroute, il y en a deux qui viennent des pays chauds.
2: Et d'ailleurs, quand il fait chaud, il faut boire chaud aussi, c'est très important. Faut pas boire froid quand il fait chaud. Parce que non, c'est vrai, c'est la vérité. En tout, il faut prendre du thé, c'est pour ça qu'on prend du thé en Afrique.
3: C'est vrai, tu t'y connais en diététique.
4: Une question littéraire pour remonter un peu le niveau. Une question littéraire à destination de monsieur ou madame, plutôt Candice Maurice, qui habite. J'ai vu Maurice, j'ai cru que c'était un monsieur, mais ouais. Maurice, c'est son nom de famille. Et Candice, c'est bien un prénom féminin, elle habite Villejuif, Candice Maurice. Ah. La question concerne quelqu'un qui a épousé la sœur de Maurice Leblanc. Maurice Leblanc, vous le savez, c'est l'auteur d'Arsène Lupin. Mais qui a épouser la sœur de Maurice Leblanc.
1: Un autre auteur.
5: Un écrivain.
4: Un écrivain, prix Nobel de littérature.
5: Ah. Français.
4: Français, non.
3: Mort. Ah.
1: Neruda.
4: Neruda, non.
3: Est-ce qu'il est mort?
4: Ah oui, il est mort, oui.
5: Anglais? Anglais?
4: Il est, alors écoutez, il a eu le prix Nobel de littérature en 1911 et il est mort en 1949.
3: Et très connu.
4: Ah, très très connu. Et c'est vrai qu'il a été fou amoureux de la sœur Georgette Leblanc. Je peux vous donner son prénom. Georgette Leblanc.
0: Ah ben, Georgette, c'est sûr que ça inspire comme prénom.
4: Ah non, mais. C'est la sœur de Maurice.
1: Il a un héros dans son.
5: Est-ce qu'il est britannique? Écriture.
4: Britannique, non.
1: Non.
4: Non, non, non.
3: Est-ce qu'il a fait une œuvre qui est dans la Pléiade ou qui...
4: Dans la Pléiade, je ne crois pas, mais en tout cas, au moins deux œuvres que tout le monde connaît. Et manifestement, cette Georgette aimait les Maurice.
2: Ah, bon, l'île Maurice, quelqu'un de l'île Maurice?
1: Ah, il est de l'île Maurice.
0: Maurice, non, c'est pas Maurice Barrès, il n'a pas eu le prix.
4: Non, non, mais c'est vrai qu'elle était la sœur de Maurice Leblanc et elle a eu une histoire d'amour avec un autre Maurice.
6: C'est pas... Maeterlinck.
4: Maurice Maeterlinck, bonne Bravo. Réponse
0: Bravo
4: d'Alex Vizorek.
0: Bah, c'est dans son jardin, là.
4: Ben oui, il faut dire que c'est effectivement un Belge,
0: oui, pas
4: un écrivain francophone qui est mort chez nous en France, à Nice.
0: Très beau, c'est très beau.
4: Mais qui est né au départ à Gand, en Belgique. Auteur, entre autres, Maurice Maeterlinck.
0: La vie des abeilles.
4: Bravo, La vie des abeilles.
2: Il y a L'oiseau bleu.
4: L'oiseau bleu aussi, ou encore Péléas et Mélisandre. Voilà trois œuvres de Maurice Maeterlinck. C'est une excellente réponse collective.
2: Il n'y a pas que le cassoulet, hein.
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4: Toute la presse parle de la perle rare que cherche Monsieur Macron. Il y a quelques semaines même, on avait évoqué une autre expression, c'était le mouton à cinq pattes. En fait, on cherche quelqu'un qui n'existe pas quelque part, cette perle rare, ce mouton à cinq pattes. Il y a d'ailleurs une autre expression synonyme qui, elle aussi, est animalière. Laquelle? Quelle est l'expression synonyme du mouton à cinq pattes, de la perle rare?
9: Le dahu.
4: Le dahu, ça, je suis pas sûr que Monsieur Macron cherche le dahu.
3: La poule qui a des dents?
4: Les poules qui ont des dents.
3: Non.
4: Ça, c'est plutôt quand les poules auront des dents.
3: Ouais, je sais.
5: Est-ce que ça a un rapport avec...
3: au moment où je le disais.
5: Est-ce que ça a un rapport avec la mer, Laurent?
4: La mer, non, c'est un animal.
2: Il y a l'oiseau rare. Mais
4: alors, l'oiseau rare, c'est aussi une expression.
6: Ah, je sais c'est quoi.
5: Mais le phénix.
4: Mais c'est plus précis. Et c'est justement, vous avez raison.
6: C'est un oiseau.
5: Un oiseau.
4: Un oiseau rare.
3: Un pélican.
4: Un pélican, non.
9: Un toucan.
6: L'astrogoute.
4: C'est quoi ça, l'astrogoute?
6: C'est une salle de
3: conférence. Il doit faire.
5: C'est un mélange entre un astronome.
6: C'est la dernière boîte. C'est pour
10: Laurent, tu peux pas dire non, c'est pas ça, juste pro, tu
9: vas
3: parce que c'est ce qu'on trouve au Cap Vert.
6: C'est le merle blanc.
4: Le merle blanc.
9: Ah, le merle blanc.
4: Bonne réponse. Voilà. De Christophe Barbier, c'est le merle blanc. Ah, oui. Et donc, le merle blanc, c'est peut-être monsieur Thierry Baudet, dont on parle depuis hier, qu'on connaissait pas avant-hier, hein, il faut bien
9: encore
4: dire.
9: Encore un animal.
6: Pas du tout, encore un animal, d'ailleurs.
4: Il n'y a pas de chance, monsieur Baudet, d'ailleurs, parce que je pense que depuis l'école, il n'a pas entendu un jeu de mots, une connerie sur
3: Adada
4: son nom.
3: Adada sur mon Baudet.
4: Ouais. Il était tranquille, et là, alors, ça y est, ça va partir.
3: Ah ouais.
4: On va le traiter de bourriquet, de bourricot, de...
6: Ah bah, c'est surtout depuis hier, haro sur le Baudet. Parce que qu'est-ce qu'il en prend, hein.
3: Ah oui, ça, c'est
4: et
3: vrai.
4: Voilà.
6: Esquiver les mules, voilà.
4: Voilà, on va avoir le droit à, vraiment à toutes les conneries du genre. Le pauvre était peinard avec son nom de famille, tranquille, au C... Comment ça s'appelle, le CESE?
6: Le CESE. Conseil économique, social et environnemental.
4: Ça sert à quelque chose, ça, le CESE?
6: Ça sert à débattre. Il y a 175 membres, 52 syndicalistes, 52 patrons, et puis les CUT, les associations, la société
5: C'était
6: civile.
5: C'est très drôle, ce qu'il
6: y a. Et on parle. Mais c'est eux qui ont fait les conventions, vous vous souvenez de la convention
5: citoyenne? Non, non, c'est bon, merci.
4: Qu'est-ce qui était très drôle?
3: Il parlait de CESE, alors il dit c'est pour s'asseoir. Voilà. C'est pas moi.
9: J'ai été soutenu par Isabelle.
4: Une CESE pour s'asseoir,
3: ouais. C'est drôle, ça me fait rire. Voilà.
10: Il y a quelque chose qui me turlupine.
4: Allez-y.
3: Ah, bah, turlupine, il y a ça, ça m'intéresse.
10: Depuis 30 secondes, je suis à l'ouest à cause des bracelets de Crêteville.
3: Ouais.
10: Ah oui, c'est ça, ce concept, c'est quoi?
8: J'ai rangé ce matin avant de partir.
3: C'est ta fille.
8: Ma fille, elle a laissé traîner ça. Donc, voilà. Je l'ai mis autour de mon poignet.
10: Ah, c'est trop mignon. Depuis tout à l'heure, je suis comme, pourquoi il a ça? Voilà.
3: Bah, si, ça, c'est des. On reconnaît les hommes qui ont des enfants. Ils ont toujours des trucs pourris comme ça. C'est vrai.
4: C'est comme c'est vrai que c'est un bracelet de Smarties qu'elle a dû vous offrir.
8: Oui, c'est ça. Oui.
4: Pour la fête des pères, j'imagine.
8: Ah non, il traînait par terre.
9: Non, il l'a ramassé, il l'a mis sur lui.
3: Il s'est dit, ça va me porter chance.
9: Pour amener sa petite fille avec lui.
4: Oh, c'est mignon.
9: Parce qu'il avait peur, il avait super peur.
11: Ah, le porte bonheur.
9: 3 ans et demi.
3: 3 ans et demi.
8: J'en ai 2, j'ai un grand modèle aussi, j'ai 6 ans.
9: Ah oui, quand même. Un grand modèle. Waouh.
4: Vous avez beaucoup donné alors.
8: 2 filles, ouais, ouais.
3: Oh, 2 fois.
8: Ça va. Bah attends, 6 ans, dans le Nord-Pas-de-Calais, elle peut être déjà maman.
3: Non,
4: Je vous propose Isabelle, vous risquez plus rien.
3: Que d'élégance.
4: Enfin, on sur France Inter. Pardon Isabelle, pardon. Ça m'a échappé. Oh, ça m'a échappé.
3: Je vous emmerde.
4: Oh,
3: ça m'a échappé.
4: Je suis désolé, ma.
3: Oui, oui, oui.
9: Ah bah, c'est sûr que c'est pas lui qui risque de se mettre en ça.
4: ça détrompez-vous, on sait jamais.
3: Ah bon,
4: ah bah tiens, bah,
9: tiens. Oh, mais alors ça, c'est le scoop de la journée. Alors ah bah. Depuis le temps que j'attends mon tour, ah bah. Avec le patron, waouh.
3: Wow. À la queue, comme tout le monde.
9: Ah bah. Ça, il n'y a pas de problème.
4: C'est d'ailleurs dégueulasse, parce que c'est effectivement un triste avantage qu'ont les hommes par rapport aux femmes.
9: C'est-à-dire
4: on peut même très tardivement donner effectivement naissance.
9: Ça, j'ai pas dit ça pour ça.
4: Naissance à un enfant, oui, mais ça n'empêche pas, justement, je peux quand même encore le faire, voyez-vous. C'est le triste privilège qu'ont les hommes par rapport aux femmes.
6: Mais c'est la rançon pour les femmes d'avoir l'immense privilège de porter des enfants.
3: Oh, alors, oui. Donc il faut payer pour ça?
6: Non.
3: Je m'insurge. Je ne laisserai pas passer ça.
9: En plus,
3: c'est parce qu'on peut créer. Allez, vous êtes bien niqués, après vous ne pouvez plus baiser.
9: Voilà.
3: Vous ne pouvez plus créer, plutôt.
9: Oui.
3: Mais c'est monstrueux comme pensée. Et je me demandais pourquoi vous étiez autant critiqué, monsieur Barbier. Et je commence à comprendre. Oh, mais genre, mais vous vous rendez compte de ce que... Non, mais d'abord...
4: Monsieur Barbier, c'est honteux ce que vous avez dit.
3: Mais alors,
8: c'est honteux, ce compliment.
3: On a le privilège de donner la vie, puis alors sans aucune souffrance, hein, parce que vous avez tellement souffert pour mettre une goutte de sperme. Enfin bon, allez.
11: Excuse-moi, mais parfois,
3: on
11: oui.
3: On hurle de douleur, les jambes écartées. On a plus de chatte, elle est plus reconnaissable. Après, le mec, il veut plus baiser avec nous. Et allez, c'est pour ça qu'ils ont des maîtresses tout de suite après. Et alors donc, voilà, ça nous apprend bien fait pour vous.
8: C'est une expérience personnelle
3: ou... Franchement, c'est odieux ce que vous venez de dire.
4: Ah ben, j'ai bien fait de venir. Oui, mais venez pas trop vite. Allez, une autre question. En tout cas, tout ça est parti de Monsieur Baudet, dont on aura la confirmation aujourd'hui. On n'a plus l'air d'y croire, hein, monsieur.
6: Bah, sa cote a baissé depuis hier.
9: Christophe, il verrait qui, alors?
4: Ah oui, vous verriez qui, vous?
3: Cazeneuve?
4: Ah oui, ça, c'est une bonne question. Bah, oui. Ça, vous verriez qui vous?
6: Qui? Êtes-vous candidat?
4: Oh,
6: vous imaginez un gouvernement de grosses têtes?
9: Ah, ça serait génial.
6: Ça serait une bonne solution.
9: Ah oui, ça serait
6: essayé.
9: Ah,
6: ouais.
8: Voilà, Belgique a vécu 2 ans sans voilà. Sans gouvernement,
9: c'est marrant parce que et François Hollande, il a des chances.
3: Bah, il a pas du tout.
6: François Hollande, premier ministre de Macron,
3: comment tu veux qu'il soit premier ministre?
9: Peut-être.
6: Qu'est-ce qu'on rigolerait?
9: Pourquoi?
3: Non, bah non. Réfléchis. Attends, la tête, c'est pas que pour porter les cheveux. Réfléchis.
4: Bon, je crois que là, on a bien fait le tour. Choc.
11: On est vraiment sur de la bonne analyse politique. Oh, mais moi, serre-moi un picon quand même.
9: Et sur des belles énergies.
4: Chacun, on a pris pour 100 grammes.
3: Oui.
4: On se retrouve après la pub.
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4: À Ah, ça y est, c'est l'automne. Hein, on est le 21 septembre, je vous le rappelle.
6: Enfin, le 23, maintenant.
4: Le 23, mais enfin, ce que je veux dire,
16: voilà,
4: c'est que...
16: Voilà, Alzheimer, ça commence. Et Bouvard, ça commençait pareil.
4: Mais non, ce que je veux dire,
16: si,
4: c'est...
16: Si, ça commençait pareil, Bouvard.
4: Ce que je veux dire, c'est que le 21 est passé. Ça y est, on est dans l'automne. Non, parce que quand on est le 21, on sait jamais dire si... Est-ce que c'est aujourd'hui, demain, là, là le 23, on en est sûr. Voilà. C'est l'automne.
16: Et le ciel le prouve.
4: Les feuilles mortes se ramassent à la pelle.

0: en mort aussi.
1: Et évidemment, là, je sens que ça va intéresser Paul Alcarat et Christophe Barbier, puisque nous
0: on
1: sommes...
0: On va parler fringues.
1: Non.
0: Puisque... Allez, puisque... question sur la page de Loïc.
2: Le mec qui dit ça, je suis mieux habillé que lui, quoi.
1: Puisque nous sommes...
0: On a deux égéries Célion avec la
1: merde.
0: Non, mais on a quand même deux égéries Célion, c'est rare. T'en es où avec Uniqlo, Christophe? Ils t'ont mis un peu de sous de côté, là? Il y a un défilé, il y a quoi?
1: Vous n'êtes pas non plus le mieux habillé.
0: Moi, j'en ai pour plus d'une barre de fringues sur moi.
1: La plus élégante, on le sait, c'est notre princesse. Regardez Ariel.
0: Ah, je crois qu'il faut parler Marcella.
2: En couleur d'automne, d'ailleurs, Ariel, c'est magnifique.
3: Voilà, c'est vrai.
1: Et le pire, c'est Ryu, là-bas.
2: Mais
0: c'est les fringues à sa sœur, lui, il dit pour rien. Mais...
4: On dirait toujours des chemises cubaines, tu vois. Oh,
0: mais non, mais il tourne dans le biopic de Carlos, là.
4: Quoi?
0: Enlève les fringues du tournage. Mets tes fringues à toi, t'es con ou quoi?
2: Non, parce que j'ose pas mettre de chemise blanche parce que je transpire beaucoup et on va voir les auréoles.
1: Oui, puis faudrait pas qu'Ariel vous confonde avec BHL.
3: Non, alors, non, ça, il n'y a pas de danger.
1: Alors, voici la question.
5: Elle est déjà ça en lévitation.
1: Pour Olivier Sousseron, donc, cette question concerne évidemment un des poèmes les plus célèbres de Paul Verlaine, Chanson d'automne, que vous connaissez, monsieur Barbier.
5: Vaguement, vaguement.
1: Comment ça, vaguement?
5: Je vais laisser Paul répondre. Là,
1: les sanglots longs des violons de l'automne
5: bercent mon cœur d'une langueur monotone.
1: Alors, justement, je viens de vous entendre, monsieur Barbier, dans ce poème de Verlaine, on commet souvent une erreur. Laquelle erreur ne doit-on pas commettre quand on récite la chanson d'automne de Paul Verlaine? Et d'ailleurs, vous venez de la commettre.
2: Faut dire langueur et pas longueur.
1: Ah non, non. Non, non.
4: Répète, s'il te plaît.
5: Les sanglots longs des violons de l'automne bercent mon cœur.
1: Blesse mon cœur. Bonne réponse de Paul Alcarat.
5: C'est pas berce, c'est blesse.
0: Mais c'est pas...
1: Effectivement.
2: Moi, pour moi, c'est pas une erreur, j'ai toujours dit blesse, moi.
1: Ah bah,
2: non,
1: oui.
2: Mais moi, j'aurais tendance à dire berce. C'est peut-être plus joli, d'ailleurs, non?
1: Et je vais vous dire pourquoi.
0: Moi, j'ai dit baise, moi.
2: Parce que. Parce qu'en 1944.
0: On en parle, le sport.
2: En 1944, quand ils ont annoncé le débarquement, ils ont dit berce.
1: Alors non, ils ont dit blesse. Et c'est Charles Trenet.
2: Voilà.
1: Qui, dans sa chanson, parce que Charles Trenet a repris le passage, et Trenet, lui, dit berce au lieu berce, de blesse. Ouais. Et d'ailleurs, il dit aussi de-ci, de-là, au lieu de de-ça, de-là. Ah non, quinca, c'est encore autre chose, ça.
0: Il a dit aussi Hitler. À la fin du poème.
1: Et même Léo Ferré, d'ailleurs, a repris le poème en transformant le verbe. Il ne s'agit pas de berce mon cœur, mais blesse mon cœur. C'est ça, le poème original de Chanson d'automne. Les sanglots au long des violons de l'automne, blesse mon cœur d'une langueur monotone, tout suffocant et blême quand sonne l'heure, je me souviens des jours anciens et je pleure. Et je m'en vais au vent mauvais qui m'emporte de ça de là, pareil à la feuille morte. Voilà, mais ça, on avait déjà posé des questions sur, on va dire, le dernier passage de ce célèbre poème. Tiens, d'ailleurs, question subsidiaire, qui est paru dans quel livre de Verlaine? Comment s'appelle ce livre dans lequel est paru Chanson
0: Martin
1: d'automne?
5: Romance sans parole.
1: Comment vous dites?
5: Romance sans parole.
1: Ah non. Non, non, non.
5: Non, c'est... Ah bah, c'est les poèmes saturniens.
1: Poèmes saturniens, bravo. Ça, c'est bien. Ah non, mais ça, c'est fort. Ah bah, puisqu'on continue avec l'automne, voici... Et
5: pourtant, ça ne tourne pas bien chez moi.
1: Ah non, ça, j'ai bien compris.
0: Ah, qu'est-ce qu'il est drôle. Il a tous les talents. Il a tous les... C'est dommage, il a une toute petite bite. C'est dommage, hein.
1: Comme dirait Pierre Bénichou, si tu l'avais dans la bouche, tu dirais pas Strasbourg.
0: Bien sûr. Mais bien sûr que c'est faux, Paul. T'es monté comme un poney, alors. Non, le problème, c'est Ryu, lui.
1: Bon, dis, tu peux poser...
0: Non.
1: Vous vous rendez compte que je suis en pleine poésie sur l'automne.
2: Allez-y.
1: Je vous donne du Verlaine. Et maintenant,
0: c'est bien qu'il y ait les deux.
1: Et maintenant, tiens d'ailleurs, un deuxième poète à identifier. Voilà un autre poème sur l'automne. Dans le brouillard s'en vont un paysan cagneux et son bœuf lentement dans le brouillard d'automne qui cache les hameaux pauvres et vergogneux. Et s'en allant là-bas, le paysan chantonne une chanson d'amour et d'infidélité qui parle d'une bague et d'un cœur que l'on brise. Oh, l'automne, l'automne a fait mourir l'été. Dans le brouillard s'en vont deux silhouettes grises.
3: C'est alors simple. Peut-être Lamartine.
1: Ah non.
0: C'est Karine Lamartine.
2: C'est 19e ou c'est 20e, ça.
1: 1913.
0: Karine Lamartine.
2: Apollinaire. Apollinaire.
1: Guillaume Apollinaire. Encore une bonne réponse de Paul Alcarat.
5: Dans alcool. Non?
1: Dans alcool. Bon, bah alors je vais passer à un poète plus contemporain qui, lui, a démarré son texte par poster.

0: Devant la fenêtre, je guette les âmes essolées. Et d'ailleurs, son vrai nom, c'est Mahmoud Niang. Mais on le connaît sous un autre nom, effectivement. Bah, et ça, c'est son nom...
1: De scène
0: Non, mais son nom d'auteur.
1: Ah, c'est son nom chez Daesh.
0: Et ben non.
1: Parce que quand on arrive chez Daesh, ah Christophe, tu te rappelles, on nous file un pseudo.
0: C'est quelqu'un qui est né à Dakar, mais qu'on a adopté chez nous en France. Et c'est vrai que vous devriez tous connaître et reconnaître ces premiers vers que je viens de vous donner.
2: Ampatouba.
3: Mais vous ne les avez pas prononcés, les vers.
0: Ah bah si, j'ai prononcé les vers.
2: Ampatouba.
0: Non.
2: C'est pas Saint-Gor.
0: Non. Posté devant la fenêtre, je guette les âmes esselées. Posté devant la fenêtre, je regrette de n'y avoir songé.
4: Ah, je sais, Aimé Césaire.
0: Mais non.
2: C'est un chanteur aussi.
0: Pardon.
2: Il est chanteur. Ah, oui.
5: Manu Dibango.
1: Pierre Perret.
2: Youssou N'Dour, non.
0: Non. Posté devant la fenêtre, je guette les âmes esselées. À la faveur de l'automne, posté devant la fenêtre, je regrette de n'y avoir.
1: Tété. À la faveur de Tété.
0: C'est Tété, évidemment.
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0: J'aime bien Tété. T'as
1: je
0: compris?
1: Je ne connaissais plus.
0: J'aime bien Tété.
2: Qui?
0: J'aime bien Tété. Ça te dirait qu'on l'écoute ensemble? Dans ma loge? Petite cochonne.
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5: Je ne connaissais pas la traduction du mot Trump. Laissez-moi poser la question avant de répondre, parce que je vois Monsieur Barbier et Mme O'Crène déjà là en train de sortir leurs ergots, prêts à répondre. Mais non, si vous regardez dans un dictionnaire français-anglais ce que veut dire le mot Trump, il y a deux sens au mot Trump.
1: Ah, oui.
5: Un sens, on va dire plutôt favorable, et un sens péjoratif. Que veut dire le mot Trump en français?
6: Trump?
5: Non, pas du tout.
7: Si on regarde sa gueule, c'est vraiment péjoratif, hein, de toute façon.
5: Vous lancez dans l'analyse politique, vous, maintenant.
7: Non, je... Bah non, quand on voit...
5: Tout ça parce qu'il veut plus que deux sexes, alors que vous, vous en voulez 10.
6: Est-ce que ça veut dire duper, induire quelqu'un en erreur?
5: Alors, tromper. Tout Trump, effectivement, ouais. Vous avez raison, monsieur Barbier, tout Trump veut dire falsifier.
6: Falsifier, ça c'est le sens négatif.
5: Ça c'est le verbe.
8: C'est le vrai sens du terme.
5: Voilà, tout Trump veut dire falsifier.
8: Un escroc. Surtout s'agissant du personnage en question.
5: Mais... Trump.
8: Magicien aussi.
5: The Trump. Ou E Trump. Le mot Trump.
8: Une trompe?
5: Non, pas du tout.
6: Tout Trump sans biscuit.
5: Bon. Alors, il y a. Ah, je suis surpris que vous n'ayez jamais regardé.
8: Ah oui, absolument.
5: La traduction du mot Trump.
8: Je suis surprise et déçue.
5: Alors, parce que quand vous allez savoir, c'est assez marrant, hein, parce qu'il y a deux sens à Trump. Un sens plutôt agréable et un sens un peu péjoratif. Ah bah,
6: la supériorité?
5: Pardon.
6: La supériorité?
5: La supériorité, non.
2: Est-ce que vous pouvez donner des synonymes?
8: Des synonymes de ce mot.
6: Ou l'exemple de quelqu'un qui serait un Trump.
8: Est-ce qu'il y en a un Trump ici?
5: Je souhaite à personne. Je vais vous dire qu'en tout cas, c'est un sujet qui, ces derniers temps, m'a beaucoup intéressé. Là, je parle de l'aspect péjoratif du mot Trump.
8: Est-ce qu'on peut dire un?
9: On dit c'est un menteur.
5: Les deux cas, c'est masculin.
6: C'est un harceleur.
8: Dans les deux cas, c'est un harceleur.
5: On va donner 300 balles.
6: Un harceleur, c'est un violeur?
5: Ah non, pas du tout.
8: Usurpateur?
5: Non.
6: Un fraudeur?
8: C'est un truc-enteur?
5: Ah non, c'est pas un truc-enteur.
8: Un masque?
2: Et vous pouvez pas donner des synonymes?
5: Comment ça?
2: Du mot qu'on cherche, ça serait trop facile.
6: Pourquoi ça vous a beaucoup préoccupé ces derniers temps?
5: J'ai pas dit préoccupé, j'ai dit occupé.
6: Occupé.
8: Occupé. Un chat? Un chien?
6: Lors d'un voyage?
8: Non.
6: Ah, la trahison, le traître?
5: Non plus.
8: Le coiffeur?
5: Le coiffeur, non. Non, mais on va donner 300 balles. C'est et à moins qu'il y ait une prof d'anglais dans la salle, peut-être on va donner seulement 300 balles. 400 si quelqu'un a la réponse, mais... Le mot Trump a deux significations en français. Est-ce que quelqu'un a les deux significations? Personne ne parle couramment.
8: Pour une fois, j'ai le micro.
5: D'ailleurs, je suis un peu surpris parce que Mme O'Crène, je pense...
8: Oui, j'attendais la...

0: vanne.
1: Je pensais que vous parliez couramment anglais.
0: Mais c'est le cas.
1: Vous, vous qui me reprenez régulièrement sur mon accent.
0: Je vais continuer.
1: Et ben vous savez pas ce que veut dire Trump.
2: Mais c'est un mot qu'on emploie souvent.
3: Alors... Bah, c'est fini, c'est fini. Quand il y a la cloche, quand il y a la cloche, ding ding ding ding.
1: Alors. On va dire le mot, le sens favorable de oui. Trump, c'est quand vous jouez aux cartes Trump, c'est un atout. C'est l'atout.
0: Ah,
1: ça,
0: d'accord.
1: C'est plutôt agréable. C'est un atout aux cartes. Et le sens péjoratif, vous n'allez pas en revenir, mais Trump, ça veut dire P, un P.
4: Ah, ah ben, tu vois, Trump,
5: pourquoi ça vous a beaucoup occupé
1: ben, parce que je viens d'écrire une pièce de théâtre sur le pétomane.
5: Ah, voilà.
1: Et donc, effectivement, je me suis intéressé beaucoup au P.
0: Et elle est déjà traduite.
1: Mais enfin, c'est quand même fou de s'appeler P, vous voyez. Prout, si vous préférez.
0: Non, mais c'est très curieux que les journalistes
3: n'en parlent pas.
0: Américains, et il y en a quand même beaucoup sur les deux côtes qui haïssent Trump, il faut bien le dire, ne l'aient pas relevé.
4: Ils sont à la prison de Rikers.
1: Et j'ai des tas d'exemples. Hein. Trump, à tout, I didn't have a Trump, so hard to pay a club. Là, c'est évidemment quand on joue aux cartes qu'on peut employer cette phrase. Je n'avais pas d'atout, alors j'ai joué un trèfle. Ou alors, effectivement, dans le sens Trump qui veut dire paix, the dog let out a massive Trump, ce qui veut dire que le chien
4: a lâché une caisse.
1: Le chien a lâché une caisse. Ce qui arrive souvent aux chiens,
4: d'ailleurs. Mais à tout,
2: c'est pas un mot qu'on emploie toutes les quatre matins, mais Trump, quand on joue aux cartes...
1: Et pas seulement quand on joue aux cartes, quand on veut rester faire partie des grosses têtes, et c'est ce que je vous souhaite, chère Ariane Massenet, il vaut mieux avoir quelques atouts, n'est-ce pas?
2: Oui. Quelques Trump, absolument. Méfiez-vous que je ne confonde pas avec l'autre mot.
1: Ah non, ça on a déjà Chantal là-dessous.
2: Ah bon? Ah bon? Elle a des petits problèmes?
1: Oh, c'est une lâcheuse.
2: Ah bon? Ah, je vais plus la regarder de la même façon.
1: En tout cas, Trump veut bien dire ou à tout quand on joue aux cartes, ou P, prout, quand on a une flatulence, ça paraît incroyable, mais c'est vrai.
4: Oui.
1: Voilà le double sens du mot en français.
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2: Une première question d'actualité pour Fanny Liège, qui habite Lacroste, en Saône-et-Loire. Oh, je suis en train de me rappeler que vous m'avez offert aux grosses têtes un cadeau pour les Jeux Olympiques, monsieur Orlinski.
3: Tout à fait.
2: Et que j'ai dit, on va l'ouvrir, ce cadeau, pendant l'émission.
3: Et vous l'avez oublié.
2: Et je ne l'ai pas rapporté. Alors, si vous pouvez me rapporter, on l'ouvrira dans la partie suivante avec les auditeurs.
4: Il est malin, le nouveau. Hein,
3: C'est pas moi, c'est les JO.
4: Ah, d'accord.
2: Qu'est-ce que vous avez fait pour les JO, monsieur Orlinski?
3: J'ai réinterprété le bonnet phrygien. Je suis le seul artiste à avoir réinterprété les bonnets phrygiens.
2: Mais c'est un vrai bonnet que je vais pouvoir mettre sur la tête.
3: Non, c'est une sculpture justement. Mais bon.
2: Ah bah très bien, bah alors apportez-moi la sculpture.
3: Mais vous pourrez en faire ce que vous voulez.
5: Et alors, et les autres grosses têtes, jamais, non, c'est pas grave.
2: Qu'est-ce que vous voulez que je vous dise? C'est un sculpteur, ça dépend des statues.
6: Finalement, sculpteur.
7: Pas mal. Pas mal.
4: Ah, ah si, c'est là.
2: Regardez le beau cadeau des Jeux Olympiques.
6: La boîte est belle.
2: Offert par Richard. Oh, bah, je vais vous offrir la boîte si vous voulez.
6: C'est Richard. Adorable, merci.
7: T'avais pas 5 minutes qu'il est là.
5: Voilà,
7: c'était moi le suceur du groupe. Qu'est-ce que tu comprends pas là-dedans?
2: La foire que je fasse venir monsieur Porsche. Oh, c'est joli. Ça ressemble à du Orlinski.
7: Ah, oui,
2: ah, bravo.
4: Mais ça se met où là?
5: Ben,
4: c'est bien ça.
7: C'est vendu combien ça, cette histoire, Richard?
3: Il y en a plus, c'est sold out.
7: Ouais, mais
3: vendu.
7: C'était combien au début?
3: Non, c'était pas cher.
7: Ah ouais?
3: Ouais.
2: Ah bah, pour, alors je le rends. Ouais.
3: Bah, ça dépend ce qui est cher ou pas cher, quoi.
7: Bah, plus de 20 euros, c'est
3: maintenant,
7: cher.
3: Ah bah, plus de 20 euros, alors. Plus de 100.
2: Ah, quand même!
7: Ah, c'est pas mal!
2: Ah non, mais alors je suis touché. Bonne réponse de Richard Orlinski.
5: J'ai un petit, comme ça, un petit gorille.
3: Ah ouais?
5: Offert par Arthur.
2: Votre mari, Michel.
6: Moi,
2: c'est pas un gorille, c'est un babouin.
5: Oh, Michel, qui est mignon comme tout.
2: Alors, ma question, j'étais en train de vous poser une question d'actualité pour Fanny Liège, quand il m'est revenu que j'avais bêtement laissé ce cadeau en coulisses. Fanny Liège habite en Saône-et-Loire, et ma question concerne, évidemment, les hésitations du président de la République pour trouver le nom d'un premier ministre. Ah, c'est un...

0: C'est pas tout récent, mais c'est un jeu méga célèbre qui a commencé, je vais vous dire, en 1985 et qui a fini en 93.
1: Tournée manège.
0: Et c'est Tournée manège. Ah ouais, deuxième bonne réponse de Richard Orlowski.
2: Bah, je l'ai mis sur la piste. Hein.
3: Alors autant il est nul en poterie, autant là il est bon. Franchement, bravo Richard, bienvenue.
0: Eh bien oui, parce que tout le monde évidemment se souvient d'Evelyn Leclerc, ben oui. Fabienne Egal et Simone Garnier, mais il se trouve que pendant les trois premières années, il y avait aussi deux animateurs masculins. Jean Amadou, lui, faisait les interviews des personnalités qui étaient en couple. Il faisait des questions parallèles pour savoir s'ils se connaissaient bien. Et José Sacré, lui aussi, animait le duo sur catalogue. Il y avait des rubriques dans Tournée Manège pendant les trois premières années. Et on a oublié, effectivement.
3: Et celui qui faisait l'accordéon, si on oublie.
0: Ah bah lui, il est resté tout le temps. C'est pas l'accordéon, c'est du piano. Charlie Oleg.
4: Charlie Oleg.
3: Oui, connu Charlie Oleg. Oui, c'est Moon, moi. C'est un peu le même.
0: Et évidemment, la musique de Tournée Manège, tout le monde s'en souvient, ça. Et c'est vrai que c'est un peu ça à l'Élysée aujourd'hui. Et maintenant, Monsieur Macron va recevoir Madame Castex. Ah, et voici Xavier Bertrand.
3: Alors, Chantal, vous avez une question pour Bernard Cazeneuve?
0: Ah, tiens, Monsieur Baudet, c'est la première fois que vous passez à la télé. C'est vrai, franchement, c'est une belle idée du Canard Enchaîné. C'est Tournée Manège à l'Élysée en ce moment. On aurait pu ressortir aussi le sketch des Inconnus.
1: Mythique. Tournée Ménage.
0: Tournée Ménage, ça s'appelle. Ouais. Encore une bonne réponse de Richard Orlowski. Ah, dites, c'est pour votre deuxième, vous faites fort, monsieur Orlowski. Ah,
1: hein. J'essaye.
0: Ah, oui.
5: Bah, il suffit de faire un cadeau.
2: La prochaine fois,
5: hein.
2: Il vient avec tout gros comme statue. Hein.
0: Qu'est-ce que vous dites?
2: Si la prochaine fois, il vient avec un Kong, en plus.
5: On parle de qui, là?
0: Il y en a déjà cinq ici. Une autre question.
3: Non, tu vas pas faire d'autres animaux, genre un dauphin, un ragondin? Tu sais
1: si,
3: pas.
1: Si, il n'y a pas de problème.
0: Bah, il ne fait pas que le gorille King Kong.
3: Il fait d'autres trucs, quand même.
0: Il y a des ours, il y a des.
2: Il y a un lion magnifique à Bastia.
1: Ouais. Voilà, à Bastia.
2: Très, très beau, un lion.
0: La plus grosse de vos statues, elle est où?
1: Elle est à Singapour.
0: À Singapour.
1: 37 mètres de haut.
0: Et ça représente quoi?
1: Une espèce de tour Eiffel avec justement des cons qui s'échappent d'une tour Eiffel.
5: Ouais. Ah, c'est combien ça vaut ça? 35 mètres?
1: Comment?
5: Ça vaut combien une statue de 35 mètres?
2: Attention, oh, ça c'est... suffit, l'argent.
0: Attention, c'est en deux mots, c'est Singapour dans la Creuse.
3: Et tu fais les animaux, est-ce que des fois quand tu angles tes recherches, tu fais les animaux en voie de disparition? Tu
1: bien
3: tiens
1: sûr,
3: par exemple un socialiste, par exemple.
1: Ah ouais, bah absolument. Absolument. François Hollande.
0: Ah mais c'est quand même, écoutez, moi je suis fier d'avoir monsieur Orlowski dans les grosses têtes. Parce que d'abord, c'est le plus... D'habitude, les grosses têtes me charrient toujours en disant « Voilà, avec votre fortune, ceci, cela », alors qu'ils sont aussi blindés que moi, les uns et les autres. Mais la plus blindée des grosses têtes, c'est quand même monsieur Orlowski.
3: Ouais, mais il a plein de dettes, il joue au poker, il va au pute. C'est ce qu'on dit, je sais pas, il faut confirmer ou pas.
0: Vous pourriez faire une statue de Chantal là-dessous?
1: Bien sûr. Ah, bah, j'ai levé Nabila.
0: Vous pourrez faire l'abîmer.
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0: Une question pour Youssef Amal qui habite le Bourget. Et la question concerne un personnage de la littérature française dont je vous demande... Comment il s'appelait, quel est, on va dire, le surnom qu'on lui donnait, ça a d'ailleurs fait le titre du livre. Dans l'histoire, il s'appelle Daniel Esset. C'est un roman paru il y a longtemps, je vous préviens, en 1868.
7: Oh là là.
0: C'est un jeune garçon rêveur qui grandit dans le sud de la France et qui s'appelle Daniel Esset. Quel est le nom de ce livre et le surnom de ce jeune garçon?
3: Alors c'est juste les seules infos qu'on peut avoir, c'est ça.
0: Je vais pas vous en donner.
3: C'est par exemple l'autobiographie de Jean-Marc Morandini.
0: Non.
7: En 1800.
3: Un mec dans le sud qui rêve.
0: Un roman autobiographique. Effectivement, il grandit dans le sud de la France avec son frère Jacques, si vous voulez. La famille va tomber dans la misère à la suite de la faillite de l'entreprise familiale. Alors le petit Daniel, il va partir avec sa famille en exil à Lyon. Il va aller au collège et c'est un professeur qui lui donne le surnom qui est le titre titre de ce célèbre livre.
4: Le Cancre.
0: Le Cancre, non.
8: Le Grand Maulne.
0: Le Grand Maulne, non.
4: Le Petit
0: Con. Le Petit Con, non.
4: Guy de Graigne. Bah si. Et puis il y avait la pub, il disait, vous ne ferez jamais rien de votre vie, Guy de Graigne. Il y a au kilo aujourd'hui.
0: Mais c'est pas littéraire ça, monsieur Janssen.
4: Et en plus, il s'appelle Daniel.

0: Alors là, non.
1: C'est pas un livre de Zola ?
2: Non, de Zola, non.
3: Et pas Pagnol ?
0: Pagnol ?
2: Mais vous avez trouvé la moitié du titre.
3: Bah c'est le petit alors ?
2: Eh oui, mais
3: le petit quinquin ?
2: Le petit quoi ?
3: Ah, le petit Nicolas.
2: Chose ? Pardon ?
3: Le petit chose ?
2: Le petit chose ! Ah. Bonne réponse de Gérard Jugnot. De quel auteur ?
1: Alphonse Daudet.
2: Alphonse Daudet, bravo Georges Jonathan.
4: Allez, par contre, je l'ai.
2: Vous avez dû lire ça, Alphonse Daudet. Oui. Vous l'avez lu, Joyce?
1: Oui.
2: Ah bah oui. Ouais. Et vous aussi, monsieur de Kersauzon?
5: Non, je ne l'ai pas lu et je n'ai pas fait de chanson non plus.
2: Pourquoi vous demandez ça?
1: Dis ça par rapport à ma réponse, c'est ça?
5: C'est gratuit.
3: En plus, oui, vous discutiez vachement avant l'émission.
6: Ah oui, oui.
3: Je ne sais pas de quoi vous parliez, mais c'était vachement proche.
6: Je lui ai dit qu'il y a un projet qui naissait.
3: C'était tout seul, il y avait côté la petite fille avec dont on zizi à côté.
1: On avait brisé la glace et il y a la glace qui s'est montée entre nous après.
3: Ça, c'est le monde des médias, c'est terrible.
1: Ouais.
3: C'est comme Karine Le Marchand, elle n'est pas aussi sympa à part avec les brebis.
6: Oui, bah, elle est gentille, c'est gentil.
3: Ah ouais.
6: C'est une nature.
3: Elle est géniale, elle est géniale. Elle était à Sciences Po.
2: Et pourquoi vous voulez nous fâcher avec tout le monde, vous, là-bas?
3: Je vous dis qu'elle est géniale, Karine Le Marchand.
6: Non, mais voilà. Pourquoi? Non, mais.
3: C'est la Sarah Sublet que je peux pas blairer.
6: Oh.
3: Je peux pas te marrer comme ça aux blagues de Canteloup, comme ça. C'est pas sincère.
6: Là, c'est bon.
3: Non, mais Canteloup, il est fort, il est drôle, mais pas le soir, là, sur TF1. Et les gens, elles font. Ah, quelle est marrante l'imitation de Michel Rocard, incroyable. Non, mais. Oh, le jeu de mots, les 80, incroyable. C'est pas possible.
6: C'est
3: ah, Gérard, c'est pas possible.
6: C'est spécial, cette émission.
1: Ah, moi, je l'aime bien, Alessandra Sublet.
3: Le boule de haine.
1: Elle est solaire.
6: Elle aurait pas dû se mettre en blonde, là, ça ne va pas.
2: Nous, on aime bien.
3: Elle est en blonde?
6: Oui, elle a fait des mèches, c'est pas beau.
1: Ah, j'avais pas vu ça. Mais elle est tellement, elle rayonne, elle est sublime.
6: Ça fait camping.
3: Bah, Alessandra Sublet, c'est la bourgeoise du camping. Elle a tout, elle a.
6: Oui, elle a le mobilier.
3: Elle a un côté très mohair, tu sais.
6: Oui.
3: Et très plancha en même temps.
6: Ouais.
3: Donc très TF1. C'est un truc comme ça, tu vois. À la fois le mythe un peu de la bourgeoise.
2: Arrêtez et...
3: Mais pourquoi tant de. Mais non, mais ça tourne pas, on est entre nous là. On fait de la sociologie là.
6: Ouais.
3: Sociologie des médias, c'est intéressant.
2: C'est très bien, ça cartonne chaque soir sur
3: TF1. Pourquoi Laurent Ruquier présente les grosses têtes par exemple?
2: Oui.
3: Parce que ouais, il fallait à la fois quelqu'un de viril, mais pas trop.
6: Oui.
3: Quelqu'un de drôle, mais pas trop. Quelqu'un d'intelligent, mais pas trop. Et à la fois qui représente un peu l'autorité, espèce de mix entre Laurent Wauquiez, Alain Minc, et à la fois l'humour de. Comment tu t'appelles déjà, Jean-Philippe? Jean-Philippe Janssen.
6: Voilà.
3: Fallait un mix de tout.
2: Monsieur de Kersauzon a dit lui-même que j'étais le plus viril d'entre vous.
6: Ah, alors monsieur. Là, je vois pas pourquoi non, il dit non. Ça.
5: pas d'entre nous, d'entre eux.
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2: Et la question concerne un scientifique qui s'appelait, je ne sais pas dire s'il vit encore, peut-être, le docteur Donald Unger.
8: Paul.
2: Et ce docteur, pendant 50 ans, écoutez bien, pendant 50 ans, il a fait tous les jours la même chose afin de prouver scientifiquement que faire cela n'avait aucune conséquence.
9: Il s'est craqué les doigts pour voir si ça a altéré les articulations. Et au final, il n'y a rien.
6: C'est vrai, c'est ça.
9: Bonjour monsieur Ruquier, vous allez bien?
6: C'est vrai, c'est ça.
2: Ça m'énerve, pensais qu'on allait tenir 5 minutes avec cette question. C'est une bonne réponse de Paul et Carac.
10: Et n'empêche que ceux qui font ça, qui se craquent les doigts, c'est hyper énervant.
2: Ah oui, le craquement des articulations, c'est dû effectivement à ce qu'on appelle, il y a un mot pour ça, la cavitation, voilà exactement.
6: C'est les bulles d'air,
2: oui, ce sont les bulles, oui. Phénomène de cavitation causé par la séparation des surfaces articulaires. Ça crée une bulle gazeuse et c'est ce qui permet de faire craquer ses doigts.
6: Ah, c'est un peu le pet des articulations.
2: Absolument, sauf qu'on a longtemps dit que c'était dangereux de faire ça très souvent.
8: Alors que non.
2: Et pas du tout, en fait.
6: Alors faites-vous plaisir.
2: C'est juste que ça énerve les autres.
10: Voilà, c'est ça.
2: Et qu'effectivement, les autres, au bout d'un moment, on dit, puisque ça nous énerve, on va faire croire que c'est pas bon pour la santé. Le docteur, qu'est-ce qu'il a fait, le docteur Unger, pendant 50 ans?
6: Tous les jours.
2: Tous les jours. Il a fait craquer deux fois par jour sa main gauche.
10: Il a emmerdé toute sa famille.
6: Non, mais alors, il devait se douter quand même que ça ne faisait pas de mal, parce que sinon, c'est dangereux quand même. Il y a une prise de risque.
2: Ah bah non, c'est un scientifique. Les scientifiques sont faits pour prendre des risques.
6: Ah d'accord.
8: Bon, bah oui, c'est normal. C'est ce que font les kinés quand ils vous font craquer.
2: Ah oui.
8: Bah oui.
6: Moi j'imagine la taille du kiné qui fait craquer Bernard. Parce qu'il faut le secouer quand même.
8: J'ai des grosses bulles.
2: Le dernier kiné qui a fait ça, il a fait grève sur le tas.
8: Oh. Oh, ya.
10: Il a arrêté.
2: grave.
8: Donc il est mort ce toubib puisque Paul l'a trouvé.
2: Ah ben non, non, c'est simplement que Paul en avait manifestement déjà entendu ouais. parler. Et ce, c'est pas un toubib, c'est un scientifique
8: oui, bah, c'est
2: qui effectivement, oui, aujourd'hui il doit être à la retraite. Mais en tout cas, c'était une bonne réponse de Paul Aïcarat. Bravo Paul. Une autre question, et cette fois ce sera pour Lise Calvo qui habite Montreuil. Quelle célébrité mondiale est morte sans qu'on sache vraiment comment le 3 novembre 1957 ?
9: Humphrey Bogart ?
2: Non.
0: 57.
2: 3 novembre.
10: C'était une femme ?
2: Une femme, alors oui, de sexe féminin, absolument.
6: Ah, c'est une chienne.
9: Non, c'est Laïka. Qui est la première.
10: Qui est allée sur la Lune.
9: La première à être en orbite.
2: Elle n'est pas allée sur la Lune, Laïka.
6: Non.
2: Mais c'est la première chienne qu'on a envoyée dans l'espace. Oh. Bonne réponse de Paul Aïcarat, aidé par Christophe Beaugrand. Une question plus culturelle pour Laurent Magnas qui habite Maison Alfort dans le Val-de-Marne. Qui disait à propos de son gendre, si c'est ça le marxisme, ce qui est certain, c'est que moi, je ne suis pas marxiste.
9: Karl Marx.
2: Excellente réponse. C'est encore une bonne réponse de Paul Aïcarat. La question suivante, à mon avis, est plus pour François Berléand, Michel Bernier. François.
0: Ou bien Paul.
2: Non. Ou Valérie Mérès.
6: Ah, c'est pour des comédiens, voilà.
2: Parce qu'il s'agit d'un célèbre roman de Simenon.
8: Ah oui.
2: Un roman policier de Georges Simenon qui a été adapté deux fois. Une fois à la télévision et encore avant au cinéma. Et dans les deux versions, que ce soit au cinéma ou à la télévision, jouait Jean-Paul Belmondo. Sauf que Belmondo, évidemment, ne jouait pas le même personnage. Il jouait un personnage jeune au cinéma. Et dans la version télé, il jouait un personnage âgé. Quel est ce célèbre roman de Simon?
8: L'aîné des fers chauds.
2: Excellente réponse!
0: J'allais le dire.
2: De Bernard Mabille.
6: Bravo Bernard.
8: Je l'ai dit parce que vous ne m'avez pas cité au départ. Et ça m'a vexé, donc j'ai dit je vais répondre.
0: Et moi j'allais le dire, parce que mais j'ai attendu.
8: Bah oui,
0: évidemment que Laurent finisse.
8: Oui, toi
0: sa phrase.
8: Oui, bien sûr.
0: Mais, j'aurais pu répondre à cette question. Excuse-moi. Je ne l'ai pas fait. Et bien maintenant je me tairai jusqu'à la fin.
2: Ah non, je peux vous donner une deuxième chance parce que j'avais prévu une autre question pour le cinéma. Qui, au cinéma, eut pour dernier rôle le rôle d'un vendeur de journaux qui s'appelait Zizi ?
6: C'est une femme ou un homme ?
2: Un homme.
9: Qui ?
10: Français.
9: Christopher Lee ?
2: Ah non, Christopher Lee, non.
10: C'était français.
2: Un Français qui eut pour dernier rôle au cinéma le rôle d'un marchand de journaux qui s'appelait Zizi.
6: C'était pas le rôle principal du film.
8: Maurice Chevalier.
2: C'était pas un des rôles principaux.
8: Film de René Clair.
2: Pas du tout.
9: Le film est sorti quand ?
2: C'est un film d'ailleurs de quelqu'un qui a participé aux Grosses Têtes pendant des années.
10: C'est un film de Jean-Pierre Mocky.
2: C'est un film de Jean-Pierre
0: Mocky.
10: C'est
2: Amour Non.
6: Avec le casting.
10: C'est le miraculé.
8: L'ibis rouge.
2: Oui, alors.
8: Michel Simon.
2: Bonne réponse de Bernard Mabille. Michel Simon, effectivement, voilà pourquoi c'était son dernier rôle. Il est mort en 1975. Et son dernier rôle au cinéma, c'était dans L'Ibis Rouge.
8: Ah, de Mocky.
2: Pardon.
8: Canal Saint-Martin, tourné le long du canal Saint-Martin.
2: C'est intéressant, ça.
10: Oui, ouais.
8: Vous aimez le cinéma ou pas?
6: Moi, je trouve ça passionnant.
2: Alors que je parlais de Michel Simon, qui a été un de nos plus grands acteurs et qui est mort en 75. Il a joué, évidemment, avant. Il a été une vedette dans les décennies précédentes.
9: Ah oui. Il est même pas français.
2: La beauté du diable, le vieil homme, la poison, le vieil homme et l'enfant.
0: Le vieil homme et l'enfant,
2: voilà. La talente.
8: Boudu sauver des eaux.
2: Même Charlie Chaplin l'a désigné comme un des plus grands acteurs du monde. Et le dernier rôle de Michel Simon, c'était bien dans L'Ibis Rouge de Jean-Pierre Mocky.
8: Au canal Saint-Martin.
2: En 1975.
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2: Une question pour Béatrice Legendre qui habite Rogny-sous-Bois. Les Italiens en vendent sur Internet 2,97 € par paquet de 500. Alors que chez nous en France, on les trouve à 16,40 € les 1000.
10: Les capotes?
2: Donc, si vous faites le calcul, ça fait 8 € les 500 si vous voulez comparer avec le prix des Italiens.
10: Donc, il vaut mieux

0: Alors, c'est, d'Italie.
1: C'est quelque chose de petit, parce que si c'est un nombre considérable comme ça...
2: Oui,
3: et on en a arrêté la fabrication à Saint-Germain-en-Laye dans les Yvelines et à Verdun dans la Meuse. Voilà pourquoi, évidemment, ça coûte un peu plus cher.
1: Ah, je sais, c'est des pommes de terre.
3: Des pommes de terre.
1: Des chips.
3: Des chips, non.
1: Des masques.
3: On n'est pas loin de la chips, mais c'est pas tout à fait une chips.
1: Des pois chiches.
2: La patate.
3: La patate, non.
1: Donc, ça se mange.
3: Ah, ça
2: l'huile. C'est de l'huile.
3: Ah, de l'huile, non.
1: Attendez. Allez, oui, ça se mange. Je suis bien obligé de dire que oui, c'est ça que vous alliez dire.
3: Oui, ah oui.
1: Donc ça se mange vraiment.
3: Ah bah oui, ça se mange.
2: Et est-ce que c'est bon? Vous aimez vous?
3: Oh, ça n'a pas de goût, pour tout vous dire.
2: Un radis.
3: Moi, j'en ai pas goûté beaucoup dans ma vie, mais j'en ai goûté quelques.
1: Mais alors c'est... ça se croque ou ça se suce?
2: Ça n'a
1: pas
2: de goût.
1: Ça dépend.
3: Ça se suce pas.
4: Alors,
5: ça le suffit?
3: Si on peut le laisser fondre, si.
1: Ah, on peut le laisser fondre.
2: L'asperge.
3: L'asperge, non.
1: On laisse fondre une asperge. On peut laisser fondre. On peut en acheter 500 à 2 euros. C'est du sucré.
2: Des malabars.
3: Comment vous dites?
2: Malabar.
3: Des malabars, non.
1: C'est une sucrerie?
3: Ah, c'est pas une sucrerie.
1: On peut le laisser fondre. C'est lioc.
3: C'est pas sucré. On peut le laisser fondre.
1: Mais vraiment, ça fond. Et ça disparaît.
6: Est-ce que ce ne serait pas des mini pastilles de menthe?
3: Des mini pastilles de menthe.
1: Non, c'est pas sucré.
2: Non, très bonne idée.
1: Nathalie, on peut laisser fondre. Et ça disparaît vraiment comme...
2: Oui.
3: Ah oui.
1: Des glaçons.
3: Sous la langue, vous pouvez laisser fondre.
1: Alors, je sais, c'est de l'homéopathie.
3: Non, mais vous pouvez croquer aussi, si vous préférez.
1: Ah. Non, ça marche pas si c'est l'homéopathie.
2: C'est un bonbon?
3: Un bonbon, non.
1: On te dit que non. On peut en acheter.
5: Les cachous.
3: Les cachous, non. Les Italiens.
1: On dit que non.
3: Les Italiens en vendent sur Internet.
1: Écoutez, qu'on avance un peu.
3: 2,97 par paquet de 500 sur Internet. Chez nous, en France, on les trouve à 8 euros, les 500.
1: Vous en avez déjà mangé, vous?
3: Ah oui, madame. Oui, madame.
2: Est-ce que c'est... Et vous pensez qu'on en a tous mangé?
3: Alors non, je suis pas certain.
2: Qui n'en aurait pas mangé?
3: Je pense que quand même tous, plus ou moins. Ariel, ça, j'en suis sûr, et même...
1: Ah, alors ça doit être dans
2: les œufs de lin, le caviar.
1: Non, les grains. Les grains, ça doit être...
3: Ariel, plutôt deux fois qu'une. Le petit boulet aussi.
1: Ah, du thé?
3: Mademoiselle Mergot aussi. Mademoiselle Evenou aussi. Monsieur Plaza, j'en suis moins sûr. Quant à Monsieur Péroni, je pense aussi, moins ces dernières années, mais à une époque, sûrement.
1: Ah bon,
2: non, donc c'est pour les personnes un peu âgées, on peut le dire.
3: Non, pas du tout. Non, c'est à tout âge.
1: Des noix de cajou?
3: Noix de cajou, sucette, non.
2: Ah non, j'adore la noix de cajou.
5: C'est des chiffres, donc c'est assez petit, parce que quand on en a 500 pour 2,97
2: euros, la cacahuète,
5: ça représente quoi en volume?
3: Alors attention, hein, 2,97 par paquet de 500. Hein.
5: Donc, ouais, mais ça fait quoi 500? C'est un gros volume? Ou c'est un petit volume? C'est comme des lentilles, un sachet de lentilles, un sachet de riz, ou c'est plus conséquent?
3: C'est plus
5: de farine.
3: C'est plus conséquent.
2: Mais ça se vend par on est obligé, on peut pas en acheter juste un ou deux.
3: Non, parce que ça se vend par paquet de 500.
1: Et on peut en manger 500 d'un coup?
3: Oh non.
1: C'est bourratif?
3: Pardon.
1: C'est bourratif?
3: Oh, j'ai pas ce souvenir.
1: Est-ce que ce serait par hasard simplement des grains de sucre?
3: Des grains de sucre, non.
2: L'hostie.
3: C'est une hostie.
2: Oh,
3: bonne réponse de Stéphane Plaza. C'est une hostie.
2: Eh oui.
3: Eh oui, on peut les commander sur Internet, les hosties, aux Italiens.
2: Pour pardonner tous ses péchés.
3: Bien sûr, si vous voulez commander des hosties, vous pouvez.
1: J'adore ça, moi. Moi aussi,
2: j'adore.
1: Ça colle au palais.
2: Mais dites donc. C'est pour pardonner tous ses péchés, moi.
7: Pour l'apéritif, vous prenez une hostie avec un peu de pantériguette dessus. Ça doit pas être mauvais.
1: L'hostie sert aussi dans les régimes pour les bonbons. Il y a notamment entre deux hosties, un peu de caramel.
3: Ah, vous voyez?
1: Voilà. C'est quelque chose qui...
3: Avouez que vous êtes sûrement celle qui en a le plus mangé.
1: Oui, parce qu'au Mexique, c'est l'ail qui fait ça. C'est des hosties fourrées au caramel.
2: À l'ail?
1: Entre deux hosties, du caramel.
3: Et vous ne savez pas si vous étiez catholique, monsieur.
2: J'ai failli être curé.
3: C'est pas vrai.
1: On aurait pu se rencontrer, j'ai failli être bonne sœur.
2: Oui.
3: On aurait pu mettre le petit Jésus dans la crèche.
2: On aurait mis Jésus dans la crèche.
1: Mais c'est vrai que...
2: Jusqu'à 14-15 ans, j'étais très pieux, je faisais tout, je demandais que des livres de Jésus.
1: Et bien moi, quand j'ai fait ma première communion et que j'ai goûté pour la première fois au corps du Christ, c'est-à-dire à l'hostie, je me suis évanouie. Tellement l'émotion était grande.
5: Ah, dis donc.
3: Et vous, Stevie, vous avez dû en bouffer aussi?
5: Ah, bah oui, plein de fois, moi. Mais pareil.
3: Des corps du Christ.
2: Moi, le corps du Christ, on a bouffé. Il a bouffé le jus, lui.
5: Oh, ta gueule.
1: Eh, 2 euros les 500 grammes de corps de Christ, c'est pas très cher.
3: Et vous, monsieur Péroni?
7: Jamais.
3: Jamais, monsieur Péroni?
7: Jamais.
1: Vous n'avez pas fait votre première communion?
7: Non.

0: Que le vin, alors, vous?
1: Que le vin.
0: Le sang du Christ n'est pas le corps.
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0: Une question pour Cyrielle Jamy, qui habite Saint-Georges-sur-Layon, dans le Maine-et-Loire. Je vous ai dit tout à l'heure que ici actuellement se jouait cette comédie musicale, The Funny Thing Happened on the Way to the Forum, le Forum en folie, si vous préférez. En français, c'est plus simple. Ça a été un film, d'ailleurs, aussi, le Forum en folie. Ça a été adapté au cinéma. Et dans la version cinématographique de cette comédie musicale, il y a un acteur qui jouait, pour la dernière fois, qui jouait son dernier rôle au cinéma. Il jouait Erroneus au cinéma, dans le film. Et c'est la dernière fois qu'on le voyait sur les grands écrans.
4: Acteur comique. Est-ce que c'est un acteur anglais?
0: Non. Alors, c'est un acteur américain.
4: Robin Williams?
0: Non. Et un acteur, écoutez bien, attention, hein, qui était né en 1895.
5: Mmh. Harold Lloyd?
0: Pas Harold Lloyd, mais on n'est pas loin.
4: Est-ce que c'est
5: Buster Keaton? Buster Keaton.
0: Buster Keaton, excellente réponse de Franck Ferrand. Vous pouvez expliquer au petit qui était Buster Keaton?
6: Je sais qui est Buster Keaton, bah, quand même.
0: Allez-y, alors.
6: Bon, expliquez-moi quand même. Il a fait Bénure aussi.
4: C'était un génie.
0: C'était avant Chaplin. Chaplin lui-même qui s'est inspiré.
5: Bah, ils ont joué à une époque chez Keaston.
0: Alors, ils ont joué ensemble, en plus, dans un film de Chaplin, il faut le dire. Effectivement, ils sont tous les deux réunis, et Buster Keaton et Chaplin. Je crois que c'est dans Les Lumières de la Ville, il me semble, qu'ils sont l'un et l'autre réunis.
6: Absolument.
0: Les Feux de la Rampe. Limelight, ils font deux partenaires, deux vieux clowns.
5: Magnifique
0: passage, effectivement, dans Les Feux de la Rampe, c'est dans les années 1950. Et le dernier film de Buster Keaton, c'est bien dans Le Forum en folie en 1966. C'était L'Homme qui ne sourit jamais. L'Homme qui ne rit jamais, Buster Keaton. C'était les films muets au départ. Et voilà pourquoi il a eu après, évidemment.
5: Et moins il riait, plus les gens riaient.
0: Et quand le film parlant est arrivé, évidemment, sa carrière a un peu commencé à décliner. Ça va de soi, mais il a fait des films comme Les Fiancés en folie. Je sais pas si vous voyez cette scène, c'est une scène culte des films muets de l'époque, où il y a des tas de femmes qui sont en train de courir, des femmes déguisées, enfin habillées, pas déguisées, des femmes en tenue de mariage qui courent parce qu'il a promis à 7 femmes en même temps de se marier, et les 7 courent derrière lui.
6: Ça me rappelle un souvenir.
0: C'est-à-dire?
6: Je vous jure que c'est vrai, j'espère qu'elles écoutent pas la radio, mais j'ai fait un spectacle au Grand Point Virgule il y a 2 mois, même pas, et j'avais invité plein de gens, puis j'avais invité des copines en me disant, bon, avec un peu de chance, il y en a une qui voudra bien à la fin du spectacle. Et le problème, c'est
4: qu'il y en a... Qui voudra bien quoi?
0: Devine!
6: Dîner avec moi, Ariel Dombal, évidemment, tranquille. Et donc, il y en a une qui vient me voir à la fin du spectacle, qui me dit, c'était super, on va boire un verre après, si tu veux. Je dis, ouais, pas de souci, je dîne avec mon producteur, et puis on y va. Et il y en a une deuxième qui arrive, qui dit, le spectacle était super, si tu veux, on se voit après. Je dis, ouais, pas de souci, je dîne avec mon producteur et puis après on y va. Puis il y en a une troisième et puis au final j'ai dit oui à 6 personnes différentes et j'étais en train de dîner avec mon producteur, j'écoutais pas ce qu'il me disait parce que j'étais en train de gérer 6 conversations texto en même temps. Ouais, j'arrive, t'inquiète pas, j'arrive dans un quart d'heure. Et j'étais tellement paniqué, je savais pas quoi choisir, j'en ai choisi aucune.
0: Et ben c'est une version moderne des Fiancés en folie, effectivement. Il a fait aussi La Croisière du Navigateur, Le Mécano de la Générale, ça c'est les grands films de Buster Keaton. Alors, il y a une anecdote incroyable que vraiment j'ignorais, justement. À la fin de sa vie, il est mort. Il est mort à 70 ans d'un cancer du poumon.
5: À la fin de sa vie, il était au Cirque d'Hiver à Paris.
0: Il a fait le Cirque Medrano, raison, dans les années 1950. Mais encore 10 ans plus tard, en 66, il meurt d'un cancer du poumon. Et la gravité de son état ne lui avait jamais été expliquée. Il pensait souffrir d'une simple bronchite. Pardon, Ariel.
4: Mais oui, ça fait très, très peur.
5: C'est très délicat.
0: Je suis en train de vous dire vraiment ce qui est arrivé à Buster Keaton. Et il était confiné à l'hôpital les derniers jours de sa vie. Et quelques années plus tôt, il faut savoir qu'il avait installé dans son garage un train électrique assez long. Et pour arrêter de fumer sur les conseils de son épouse, il posait sa cigarette dans un des petits wagons. Et il ne prenait qu'une bouffée à chaque passage du train, tous les 4 tours, de façon
4: La locomotive.
0: De façon à moins fumer que précédemment.
6: Ah, c'est comme ça que son immeuble a brûlé.
0: Non, mais quand même, c'est absolument incroyable, cette histoire. C'est une anecdote, mignon. Moi, que
4: mais il est un véritable génie, hein, total. Ouais.
0: Voilà, maintenant, grâce à nous, vous savez qui est Buster Keaton.
4: Voilà.
0: Qui jouait donc dans la version cinéma de la comédie musicale qui se joue actuellement au Lido de Paris. Parlons d'une comédie musicale plus récente, sortie au cinéma en 2016. Oh, si

0: Je vous envoie la musique de cette comédie musicale, un film américain hein, écrit par Damien Chazelle. Je me demande d'ailleurs si c'est pas la nouvelle musique de L'amour est dans le pré. La La Land.
1: Ah, elle est extraordinaire.
0: Je crois que maintenant, c'est ça qu'on entend dans l'émission de Karine Le Marchand sur M6 il y a quelques années. C'était, vous savez, la fameuse chanson de comment s'appelle cette chanson?
2: James Blunt.
0: Voilà. Oui, elle a changé depuis. Elle change, je crois, chaque
3: You're
0: saison.
3: You're beautiful.
0: You're beautiful. Mais ça a changé chaque saison de chanson. Et cette année, je crois qu'ils ont pris la musique de La La Land. La La Land, c'est évidemment avec Ryan Gosling, mais qui est l'actrice qui joue dans La La Land?
1: Emma Stone.
0: Bonne réponse.
1: Vous voyez, Laurent, dès que votre question comporte quelqu'un qui est encore en vie, je trouve. Hein.
0: Et c'est vrai qu'Emma Stone va être au cinéma, là, cette semaine, dans le rôle de la fiancée de Frankenstein. Ça s'appelle Pauvre créature. Moi, j'ai vu la bande-annonce, j'ai qu'une hâte, c'est de courir dans les salles de cinéma, voir ce film. C'est une actrice exceptionnelle.
3: Ah oui,
1: extraordinaire.
0: Emma Stone.
3: Incroyable.
0: Et c'est vrai que cette musique de La La Land, moi, à chaque fois, je rêve quand j'entends, si je peux entendre à nouveau cette musique. C'est mon film culte dans les comédies musicales.
1: Elle donne envie de danser. Johan, tu m'as convaincu, j'ai envie de danser avec toi maintenant.
0: Allez-y. Mesdames et messieurs, pour la première fois, Johan Riou et Romain Doduic dansent pour vous. Quelle horreur.
4: Oui. Un joli spectacle.
0: C'est un avant-goût du Horror Picture Show.
3: Et pourquoi il a pris son...
5: Oh, je suis bien. Un homme et une femme. Shabada bada.
6: C'est la nouvelle saison de Danse avec les Stars.
0: Franchement, le public n'est pas venu pour ça, non, monsieur Riou.
4: Heureusement que c'est de la radio.
5: J'ai jamais aussi dansé de ma vie.
0: Romain Doduic et Johan Riou. Merci.
1: J'ai ressenti des émotions que je n'avais jamais ressenties auparavant.
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9: Dans les 20 derniers mois, le cours de l'or a pris 50%. Si ça monte, par définition, c'est que les achats se multiplient. Achats qui viennent bien sûr des particuliers, mais il n'y a pas que ça. Depuis plusieurs années, ce sont les banques centrales qui achètent massivement. Et c'est le point clé, elles se débarrassent du dollar américain. C'est le symptôme du déclin des États-Unis et de la montée en puissance de ce qu'on appelait naguère le tiers-monde.
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0: Une question musicale qui fera plaisir à Christophe Beaugrand, puisque c'est une question pour Monsieur Donner, qui habite Huchot dans le Gard, une question qui concerne un chanteur qui, en 1976, a chanté alors ça n'a pas été un énorme tube, hein, mais il a quand même chanté une chanson en hommage à un autre chanteur. Quel chanteur a chanté un hommage à un autre chanteur mort, celui-là?
10: Claude c'est Rock Collection, non, c'est pas possible. Ouais,
11: excusez-moi.
12: Michel Sardou.
11: Celui qui chantait en 76 est toujours en vie, donc.
0: Non, les deux sont morts.
10: Mais alors, on cherche lequel? Celui à qui est
0: les deux,
10: rendu hommage?
0: On cherche les deux.
10: Mais il y en a un qui est plus connu que l'autre.
0: Les deux sont très
12: Charles
0: connus.
12: Charles
0: Trenet? Ah non, non.
13: Mike Brandt?
0: Alors, le chanteur mort, c'est Mike Brandt. Ah.
13: Et celui qui chantait,
10: c'est Jérôme.
13: C'était pas Claude.
0: Comment vous savez ça?
10: Parce que j'imagine bien, c'est Jérôme faire ça.
0: Eh ben oui, c'est Jérôme qui a chanté hommage à Mike Brandt. Bonne réponse de Christophe Beaugrand.
14: Chanter, dis-lui, et tu es parti.
10: Là, il savait plus la rime, donc il a

0: pas eu un succès de dingue.
1: Non,
0: donc,
1: hein. Non, mais ce que c'est Jérôme ne savait pas, c'est qu'hélas, lui, il partirait très jeune aussi. Hein.
0: Et personne n'a fait de chansons.
1: Il est mort à 53 ans, c'est Jérôme. Oui. Et l'autre jour, je sais pas pourquoi, vous savez pourquoi je vous pose cette question?
2: Je ne sais pas.
1: C'est que l'autre jour, je ne sais pas pourquoi, je me suis réveillé en pleine nuit, puis j'ai dit...
0: En pensant à ces Jérômes.
1: On rend jamais hommage à ces Jérômes.
0: Ah, vous avez raison.
1: Oui, Jérôme, c'est moi. Oui.

0: Et ben vous voyez, je me suis pas réveillé pour rien, parce que on vient de rendre un bel hommage à ces Jérôme.
1: Je suis d'accord. Il paraît que c'était un homme merveilleux,
0: charmant, gentil. Oui. Très très gentil en
1: on
0: plus.
1: On a toujours entendu dire ça.
0: Absolument, c'est
2: Jérôme. Et alors, avant de mourir, il a présenté un jeu de l'été sur TF1 auquel j'ai été candidat.
0: La chanson Trésor.
2: Oui, exactement. C'est l'été, la chanson Trésor.
1: Ah ouais. Arrêtez là, parce qu'il y a As qui pleure.
2: Et ben j'avais gagné de quoi me payer mes vacances.
3: Super biographie.
2: C'était très intéressant.
3: C'est bien.
2: Super, si, il y avait des gens qui répondaient aussi en direct des plages avec Alexandra Bronckhorst, la vieille naguette.
4: Moi, je pense que le jour où tu meurs, il faudra faire un biopic sur ta vie, parce qu'elle est folle. C'est vraiment...
0: Moi, en tout cas, le jour où il meurt, je vous jure, je fais une chanson hommage.
1: Ah ouais.
2: J'espère que vous serez mort quand je mourrai.
0: Quoi?
5: Ah oui.
2: Non mais, en termes d'âge, je veux dire, sinon...
0: Bah, non, et alors, ouais, je vais vous enterrer, mon vieux.
1: Bah, il n'y a pas d'ordre, hein, tu sais.
2: Oui, on sait, mais quand même.
6: On ne peut pas savoir.
0: Ah, non.
2: Moi, je ferai un hommage.
0: Croyez-moi, je serai là pour chanter à votre enterrement. Je ferai tous les génériques. Couillon, et puis alors en plus pour une fois vous pourrez pas me couper la parole.
2: Oh, moi j'y crois pas une seconde.
0: C'est vrai.
2: Et moi j'aurai le droit de chanter à votre enterrement si je meurs avant vous. Non, l'inverse.
0: Non,
2: si vous mourrez avant moi.
0: Je vous date ce soir, alors là je vous dirai même pas où, rien quand.
2: Ben si vous serez mort. Vous
5: en tous les cas
2: pas.
5: Vous pourrez compter sur moi, Laurent. Je vous rendrai un bel hommage.
0: Ah merci à Max.
5: Je viendrai tous les jours vous mettre des fleurs sur votre tombe.
1: Ben c'est pas possible, il va être enterré au cimetière marin de Venise.
2: Ah oui c'est vrai.
6: Ah ben alors il faut des palmes. Hein.
2: Bah, voilà. Ah bah alors je vous chanterai laisse les gondoles à Venise, le printemps sur la Tamise.
4: C'est quoi le cimetière marin?
0: C'est pour ça que je préfère que vous partiez avant.
4: C'est quoi le cimetière marin à Venise?
7: C'est une petite île en fait, San Michele.
0: Et bravo, exactement.
1: San Michele.
2: Avec Donald.
4: Et vous voulez être enterré là-bas?
1: Merci plutôt. C'est pas drôle, San Michele.
4: Vous voulez être enterré là-bas?
0: Oui, bon, je finirai comme tout le monde au vieux cimetière Sainte-Marie du Havre.
6: Mais pourquoi vous ne faites pas incinérer plutôt? Et puis comme ça, on verse vos cendres à Venise.
1: Ah oui. T'ennuies qu'ils choisissent. Moi, je vais partir.
0: Il y a quelques années, j'étais pour l'incinération, mais maintenant, je sais pas pourquoi, je suis revenu.
1: Pourquoi?
0: Et puis avec mon diabète, j'ai peur que ça sente le caramel dans tout le quartier.
4: Moi, je suis pour qu'on se congèle, moi, comme ça. S'il y a une avancée scientifique, on sait jamais, on peut revenir.
0: Méthode Courgeot.
4: Voilà.
0: Moi, je veux bien qu'on me congèle, mais à une seule condition, c'est que je sois d'abord découpé en plusieurs morceaux et qu'on me vende chez Picard.
5: Vous savez, Laurent, que le Romain.
2: Sinon, on vous met un bâtonnet dans le cul et on vous suce. Pardon, excusez-moi.
0: Vous n'êtes peut-être pas obligé d'attendre ma mort.
5: Ni la congélation.
1: Pardon. Mais où sommes-nous?
5: Mais quel horreur.
0: Des promesses, toujours des promesses. Alors, le but au départ était donc de rendre hommage à ces héros.
1: Ah ben bravo, c'est réussi.
2: C'est très réussi.
0: Qui s'appelait Claude Dostel.
2: Dostel, je pense qu'on prononçait le S.
0: Ah, il n'y a pas de S, là, moi, dans ce que je vois.
1: Ah, c'est pas comme Pierre Bellemare.
0: Non, c'est Claude Dostel, sans S.

0: Claude Noël Gérard d'Hôtel, il est parti il y a 24 ans, il est mort en 2000.
1: Mais c'est Jérôme, c'est C et plus loin Jérôme ou
2: oui,
1: c'est
2: oui,
3: c'est point Jérôme.
2: Jérôme. Jérôme.
3: @hotmail.com.
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0: Une question un peu amusante, hein, pour nous changer. On va quitter l'histoire de France. Et c'est pour Anne Béraud, qui habite Landavran, en Ille-et-Vilaine.
6: Ah, Landavran.
0: Dans quelle ville de France?
7: C'est vrai qu'on s'en laisserait pas de Landavran.
6: Mais Landavran, c'est
7: place.
6: D'ailleurs, on dit souvent Disney Landavran. C'est extraordinaire, là-bas.
0: Et ben là, je vous emmène en Bourgogne-Franche-Comté, si vous voulez.
7: Oh!
0: Quelle ville de Bourgogne-Franche-Comté?
6: Landavran.
0: Non. Est réputée pour être la ville où il y aurait le moins de naissances.
6: Ah. Ludre.
0: Non.
2: Poil.
0: Poil, non.
1: T'es d'où, François?
7: Paris.
1: De Paris.
2: Mais c'est une grande ville.
0: Oh, c'est une...
6: Mâcon.
0: Mâcon, non.
1: Chalon.
7: Vichy.
2: Mais on s'en fout.
0: Vichy, non.
7: C'est pas en Bourgogne, Vichy. En
2: est-ce que pourquoi... pourquoi Dijon.
0: Dijon, non.
1: Chaumont.
0: Il y a un peu, c'est une petite commune, hein, il y a 7000 habitants à peu près.
7: Puyy-Fumé.
2: Ils non. sont tous c'est morts.
1: C'est connu.
7: Sancerre.
1: C'est un nom connu.
0: Ah, c'est un nom connu, oui.
7: Le cul, à mon cul. Bon, je sais pas.
0: On est pas loin.
7: Ah, vers où, mon cul?
2: Alors, t'habites?
1: Mes couilles,
7: ma chatte.
0: Mais non, réfléchissez.
2: Oh non,
0: la ville.
7: On monte un peu le niveau de l'émission avec ces réponses là.
0: J'ai dit que c'était une question amusante. Donc c'est évidemment en fonction du nom de la ville qu'on en déduit. Ça n'est pas statistique.
7: Ah. Stérile.
0: Non.
1: C'est Eunuque.
0: Pas, mais c'est pas bête.
1: Eunuque.
0: Non. T'as un chef-lieu dans Lyon.
1: Avorton.
0: On n'est pas loin.
7: C'est bien.
1: Avorta.
0: Non.
2: Avortement.
0: Non.
7: Avalon.
0: Pardon.
7: Avalon.
0: Avalon. Bonne réponse de François Berléand.
7: Oh Laurent, non. Oh non, Laurent, non.
8: Est-ce que c'est
7: non, non, non, non, non, non, non.
0: Mais c'est
7: on
0: quoi,
7: était avec Victor Hugo. On était sur la bête de fer qui hennissait les
6: pages. Non, non, mais ça va. Victor Hugo, il se branlait dans un train il y a deux secondes. Tu vois bien.
1: Mais non, c'est une blague carambar. C'est une blague carambar. Pour
0: je vous ai prévenu que c'était amusant. Et la preuve que c'était amusant, c'est que M. Berléand a trouvé la réponse.
1: Ah oui,
2: oui.
0: Écoutez, je mets des questions parfois avec une barre placée
6: Bravo.
0: Très très haut et de temps en temps des questions.
7: Bah, c'est aussi très haut là, pardon.
0: Pour Laurent Ducatel qui habite Bailleul-Pin dans l'Eure-et-Loire.
7: Ducatel.
0: Oui, M. Ducatel.
7: Ah oui, qui s'était présenté aux élections il y a un certain temps. Oui.
0: M. Ducatel espère un chèque de 300 euros. On n'en a pas encore distribué pour l'instant.
7: Grâce à Christine.
2: Grâce à Christine.
0: Ah non, là, franchement, bravo.
6: Mais pourquoi on a, excusez-moi, Laurent, pourquoi on n'en a pas distribué?
0: Parce que vous avez trouvé à chaque fois les bonnes réponses.
6: Et donc, quand on trouve, on ne donne pas 300 euros.
0: Eh non, eh non.
6: Mais franchement, c'est un truc d'enfoiré.
7: Ouais, c'est un jeu.
6: Les gens, ils ont besoin de 300 euros et nous, on est là pour. On leur donne.
0: Pas vous, pas vous.
6: Mais moi, vous avez compris ma générosité depuis le début de cette émission.
2: Voilà.
6: Mais
2: c'est
6: au moins,
2: jeu.
6: Vous comprenez ce que je souhaite. Moi, je souhaite que les gens gagnent de l'argent.
0: Mais bien sûr.
6: Voilà. Alors,
0: mais
6: retenez bien que dans les grosses têtes, Christine Bravo vous a tous pris une tonne d'oseille. Voilà. Moi, depuis le début, je les ai, hein, toutes les réponses. C'est pas le problème. Mais je me dis quand même,
7: mais
6: les gens.
7: Pardon, mais tu as raison.
1: On devrait être payé à la bonne réponse.
2: Mais nous, je suis
7: désolé. Non. J'en connais deux, trois qui viendront plus. Hein. Non.
2: Pas deux, trois. Hein.
0: Paul Elkarat aurait une retraite dorée,
2: dis donc. Il y a déjà assez gagné de pognon dans ces jeux.
0: Pour Monsieur Ducatel à Bailleul-Pin.
6: Ah, Bailleul-Pin, quelle ville.
7: Oh.
0: Dans l'Eure-et-Loire.
7: On s'en lasserait.
0: Il
7: jamais.
0: S'agit de retrouver le nom de ce célèbre industriel d'origine allemande, mais devenu maire à Jouy en Josasse. Car en effet, il est resté célèbre pour avoir fondé la manufacture royale des toiles de Jouy.
2: Oh, j'adore.
0: Ah, oui, où on fabriquait la toile de Jouy.
2: On la fabrique toujours, Laurent.
6: À Versailles.
0: Oui, oui, mais il a été le premier à fabriquer la toile de Jouy.
7: D'ailleurs, c'est quoi la question?
0: Son nom.
6: Ah, Schneider.
0: Non, mais si vous retournez dans le métro, vous pouvez y arriver.
6: Krupp. Ah ouais?
7: Oui. Ah,
2: il a une station.
0: Oui, il a une station lui aussi.
7: Mais vers quelle région de Paris?
0: Non,
6: Schaeffer. Schaeffer.
1: Non. Gambetta.
7: Ranelagh.
0: Ranelagh.
7: Pyrénées.
0: Non.
7: Simplon.
0: Ah non.
7: Ranelagh.
0: Lillier,
7: Courcelles.
8: Ranelagh, ça fait allemand, ça. Ex-allemand.
7: C'est un allemand.
0: D'origine allemande, son nom, ça.
7: Oberkampf.
0: Bonne réponse.
7: Oh putain. Ah.
0: Bravo, Max Boublil.
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0: Duty, ça veut dire quoi d'ailleurs dans duty free, monsieur?
8: Sans taxe, la détaxe.
0: La détaxe. Oui. Non, mais sans taxe, c'est duty free qui veut dire sans taxe.
8: Bah, free, c'est sans, et duty, c'est taxe.
1: Oh là là là là, il parle bien.
8: Dénué de toute taxe, c'est ça que ça veut dire.
0: C'est ça ma question.
8: Mais je vous réponds finalement.
6: On en apprend.
8: C'est ce que je préférais faire à bord, c'était les ventes en duty free.
0: Ah oui.
8: On avait des petits chariots à l'arrière, on faisait une petite boutique éphémère, moi j'aimais bien se décorer.
1: J'adore, je pouvais acheter n'importe quoi.
8: Ah oui, t'allais du stylo Mont Blanc à la crème La Prairie en passant par les cigarettes.
0: Oui.
8: C'est toujours les vieilles qui achètent des crèmes anti-rides. Et
6: il y a une logique. Hein.
1: Alors, on va t'expliquer. La vaseline, c'est plutôt une autre catégorie.
8: Non, mais moi, je leur vendais les crèmes. Ils disent, de toute façon, c'est trop tard.
1: Salaud. Heureusement que tu as réussi à te convertir dans l'humour. Hein.
0: Mais il n'y a plus personne qui achète du duty free, oui.
8: Ben, il y en a de moins en moins à bord aussi. Parce que ça coûte trop cher en maintenance. Comme toutes les compagnies, elles veulent faire des bénéfices. Avant, nous, on était intéressés aux ventes à bord. Maintenant, c'est fini tout ça.
0: Ah bon?
8: Alors, les gens, ils sont plus motivés à vendre. Moi, je vais pas vendre si je gagne rien dessus, vous comprenez?
0: Non, je comprends pas tous les mots.
1: Non. Moi, j'ai compris ce que tu voulais dire.
8: Je comprends, bah, oui. Donc, les gens sont pas motivés. Donc, il y a plus de ventes à bord. Et puis, c'est plus intéressant d'acheter à l'aéroport que dans un avion. Ça sera toujours moins cher à l'aéroport.
0: Ah, c'est vrai.
8: Voilà.
0: Ah,
8: oui. C'est un petit tip de la journée.
0: Mais faut avoir sa petite carte d'embarquement sur soi.
8: Oui, selon destination, c'est pas la même.
1: Mais si tu pars pas, ça coûte cher parce que t'es obligé d'aller jusqu'à l'aéroport acheter un ticket d'avion. Ouais, puis t'as pas de carte d'embarquement.
8: Voilà.
0: Elle est conne, hein.
6: C'est pour ça qu'on l'aime.
0: C'est ce qu'a voulu dire Madame Bachelot.
1: Non, j'ai pas entendu.
6: Ouais, Laurent, il est Google Translate de Roselyne.
1: Mais attendez,
0: je suis le nouveau porte-parole de Roselyne Bachelot.
1: J'entends moins bien quand j'ai le casque.
0: Ah oui, ah bah écoutez, c'est très bien, gardez-le. Une première citation pour Madame Blondel, qui habite la ville en Vermois, qui a dit, on peut toujours, bah ça tombe bien, tiens, on peut toujours trouver plus con que soi, mais il y en a qui doivent chercher plus longtemps que les autres.
15: Jean-Yann.
0: Coluche, Jean-Yann. Non, c'est quelqu'un qu'on cite irrégulièrement.
1: Mais Frédéric Dard.
0: Pas Frédéric Dard, mais pas loin.
15: Oscar Wilde.
1: Eh bien, alors si c'est pas Frédéric Dard, c'est l'autre.
6: Cavana?
0: Alors un Français, le Français avec toute sa gouaille parisienne.
1: Oui, voyez. Jacques Audiard.
0: Michel Audiard. Bonne réponse d'Alex Vizorek et Caroline Diamant. Pour Stéphane Vigneault, qui habite dans la Somme, qui a dit « Je ne comprendrai jamais comment une femme qui peut préparer de la cire brûlante, se l'étaler sur les jambes avant d'arracher ses poils par la racine, puisse encore avoir peur d'une araignée.
6: » C'est mignon.
1: C'est français.
15: Jim Carrey.
0: Pas Jim Carrey, non. Mais on n'est pas loin.
1: Jerry Seinfeld.
0: Bonne réponse de Caroline Diamant.
1: Eh ouais, je ne suis pas que belle.
0: Pour Bertrand Gaillou, qui habite la Gouenière en Ille-et-Vilaine, qui a dit « Qu'est-ce qu'il faut faire quand on se retrouve devant un animal d'une espèce protégée en train de manger une plante d'une espèce protégée ?»
6: Une bonne question.
1: Laurent Baffy.
0: Non.
1: C'est Raymond DeVos.
0: C'est un nom qui a déjà été cité, mais pas au bon moment.
6: Jim Carrey.
0: Bonne réponse de Florian Gazan.
15: Tu vas la partager avec lui, là, la bonne réponse.
1: Ah oui, mais faut la mettre au bon endroit, si je fais.
0: Eh oui,
1: si
0: je suis salaud.
15: Jim Carrey,
0: je suis salaud, Stevie Boxy, hein, de vous avoir donné les bonnes réponses dans le désordre.
1: C'était 40 000 balles.
15: Vous inquiétez pas, je vais avoir des bonnes réponses aujourd'hui.
0: Ben, j'en suis sûr.
15: Ah, oui.
0: Attention, plus culturel, la citation suivante.
15: C'est
0: là,
15: pour moi.
0: Ça peut être un chèque de 300 euros. C'est quelqu'un qu'on a rarement cité. En tout cas, pas depuis longtemps aux grosses têtes. Et c'est pour Madame Nodino. Elle a une chance. Elle habite Chatou dans les Yvelines. Qui a dit, les hommes naissent libres et égaux en droit. Seulement par la suite, il y en a qui se marient.
16: C'est un français?
17: Oui, c'est français.
0: Ah, et c'est misogyne et c'est français.
16: Non, c'est pas du tout misogyne.
17: Robert Lamoureux.
0: Robert Lamoureux, non.
18: Eddie Barclay?
0: Non, là, on parle d'un écrivain français.
17: Un écrivain? Ah, un écrivain du 19e?
0: Alors, un écrivain du 20e siècle. Il est né au 19e, mais.
16: Il est mort.
0: Il
16: est à cheval.
0: Il est né en 1888, donc vous voyez, il a peu écrit au 19e. Il a essentiellement écrit au 20e.
16: Bec Bédé.
0: Non, il est mort.
17: Il est mort à quel âge?
0: Il est mort à 90 ans, à Rueil-Malmaison.
18: Ah, il était solide, hein, quand même.
17: Ah ouais, il est mort en 78.
0: Il était un peu, voire très très très à droite.
18: Jordan Bardella?
0: Non.
19: Est-ce qu'il a été académicien?
0: Académicien, non. Oh, je peux vous donner quelques œuvres principales. Chaminadour, ça vous dit quelque chose?
17: Ah, c'est Marcel Jouhandeau.
0: Marcel Jouhandeau, excellente réponse de Madame Bachelot. Allez, une dernière citation pour Isabella Clarty, qui habite Quesmy, c'est dans l'Oise, qui a dit « La météo est une science qui permet de connaître le temps qu'il aurait dû faire.
17: » Ça, c'est Peter Ustinov.
0: Non.
17: Popek.
0: Non.
17: Louis Baudin. C'est pas français.
0: C'est très français.
17: Alors, c'est Alain Gillot-Pétré.
0: Louis
17: Baudin.
18: Evelyne Delia.
0: Non. C'est quelqu'un qui vit...
17: Excusez-moi, il faisait la météo.
0: C'est quelqu'un qui vit encore...
19: Philippe Gueluc.
0: Et qui n'a jamais fait la météo.
16: Femme ou homme?
0: Un homme.
17: Un homme qui vit encore et qui est humoriste?
0: Alors humoriste, non, mais drôle, oui, et...
17: Il est français?
0: Et il est français.
17: C'est un homme de radio?
0: Alors, un grand homme de radio.
16: Ah oui.
17: Il y a quelqu'un
18: Philippe
17: qui...
18: Bouvard.
0: Philippe Bouvard. Bonne réponse de Florian Gazan.
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0: Une question pour Francine Dupire, qui habite Abbeville, dans la Somme. Et on va voyager dans le temps encore, puisque je vous emmène en 1900 à Paris. Et ce jour-là, Émile Loubet, le président de la République, Émile Loubet en personne, va remettre une médaille à Élie Le Sueur. Élie Le Sueur qui vient de pêcher le plus gros poisson qu'on pouvait pêcher. Elle était la meilleure parmi 57 pêcheurs. Élie Le Sueur vient de... D'ailleurs, je dis elle.
22: C'est mais un poisson, quoi, elle?
0: C'est un monsieur, peut-être. Ah. Qu'est-ce qu'il y a?
22: Mais un vrai poisson qui va dans l'eau?
0: Oui, vous avez des faux poissons qui vont pas dans l'eau, vous.
22: Non, mais ça aurait pêché un poisson. On remet une Légion d'honneur pour un poisson.
0: J'ai pas dit que c'était une Légion d'honneur.
22: Enfin, une décoration pour un poisson.
0: J'ai dit une médaille, justement. Ah.
22: Quand on pêche un poisson qui va dans l'eau.
0: De quelle médaille s'agit-il?
16: Des mérites agricoles?
0: Non, pas du tout.
22: Pour un poisson, du gros,
23: c'est
22: poisson.
23: Une médaille pour le poisson. Ouais.
22: Du meilleur pêcheur.
0: Et là, effectivement, pêcher le plus gros poisson.
24: La médaille de l'hameçon?
0: Non. Élie Le Sueur vient d'Amiens et le président de la République, Émile Loubet en personne, va lui remettre sa médaille ce jour-là. Alors oui, j'ai dit une femme, mais je pense qu'Élie, c'est un homme.
23: Bah oui.
0: Élie...
23: Élie Semoun, oui.
0: Bah, ça. Élie Médéros, c'est quoi, à votre avis?
23: Eh ben...
16: Même Élie Semoun, il y a un doute, tu sais.
0: Non, c'est... Mais enfin bon, j'imagine que c'est plutôt un homme. Mais enfin, écoutez, peu importe.
24: Mais la médaille, cette médaille, elle existe encore aujourd'hui? On la remet encore aujourd'hui?
0: Ah, non.
22: Des poissonniers.
0: Elle existe encore, mais on ne la remettrait pas, en tout cas, à monsieur ou même Le Sueur, parce que il ou elle a pêché le plus gros poisson.
18: La Légion d'honneur.
23: C'est le poireau.
18: C'est positif.
0: La Légion d'honneur.
23: C'est le poireau.
18: La médaille Lépine.
0: La médaille Lépine. Non.
24: Le prix Nobel.
23: Du mérite.
0: Non plus.
23: Du mérite.
0: Ouais. Non.
18: Est-ce que c'est surprenant? Est-ce qu'on va être surpris? C'est-à-dire que c'est un truc de
0: vous allez être surpris. D'ailleurs, je suis là pour vous surprendre, moi.
17: Mais c'est une médaille militaire?
0: Militaire, non. Alors, effectivement, ils ont pêché le poisson dans la Seine, hein, au niveau de la place de la Concorde. D'ailleurs, ils ont eu du mal parce que la veille, 30 tonnes de poisson avaient été détruites. C'est le cas de le dire.
23: Et donc, la Seine, elle passait sur la place de la Concorde à l'époque?
0: À cause d'une gigante. Bah, la Seine, elle passe où, à votre avis?
23: Elle passe pas sur la place de la Concorde.
0: Bah, enfin, quand même, le pont de la Concorde, c'est quoi, à votre avis?
23: Ah oui, je pensais.
18: Est-ce que c'est une médaille.
23: Ok, bon.
17: Est-ce que c'est une médaille religieuse?
18: Est-ce que c'est, voilà, c'est ce que j'allais demander.
0: Médaille religieuse? Non.
24: Est-ce que c'était la première fois qu'on remettait cette médaille?
0: Non, il y a d'autres médailles qui sont remises, mais c'est cette année-là, en tout cas, une curiosité de l'avoir remise à cette
18: du mérite.
24: Meilleur ouvrier?
0: Non.
18: Est-ce que c'est lié au sport, peut-être une médaille sportive?
0: Alors, qu'est-ce qu'il y a
18: en médaille sportive?
17: La médaille olympique.
0: C'était les JO de 1900. Bonne réponse!
16: Allez dire bravo!
18: Génial, Jean.
0: Bonne réponse de Jean Benguigui, aidé par Johan Rioux. Et oui, il y avait un excellent papier il n'y a pas longtemps dans l'Obs à propos des Jeux Olympiques en 1900, parce qu'il y avait des épreuves absolument hallucinantes qui n'existent évidemment plus aujourd'hui. Et oui, il y avait un concours de pêche.
2: C'est fantastique. On devrait le faire là pour Paris.
16: Mais non, parce que les Français au moins gagneraient quelque chose.
24: Il y avait la chasse aussi ?
0: Ah, il n'y avait pas la chasse, mais il y avait par exemple un concours de sauvetage. On balançait des mannequins dans la Seine et il fallait se jeter dans l'eau pour les récupérer au plus vite. Bah oui. Et ça, c'était une discipline olympique aussi. Attention, il faut savoir qu'en 1900, à l'époque, peu de gens savaient nager. Oui. Et c'était donc un exploit que de savoir nager, voyez-vous. Et il y avait aussi des courses en ballon dirigeable comme sport olympique. Ça, ça a disparu aussi, évidemment, depuis. Mais c'était en tout cas une belle médaille olympique qu'on a remis à monsieur ou madame Le Sueur ce jour-là. Bravo Jean Benguigui. Pour monsieur Duchemin, une question historique. Il habite dans les Pyrénées-Atlantiques, monsieur Duchemin, et il s'agit de retrouver quelqu'un qui est tombé de cheval lors d'une partie de chasse. Quelqu'un dont on ne sait pas d'ailleurs où il est enterré suite à cette chute de cheval. Son cheval s'est cabré, ça l'a fait chuter.
23: Il en est mort ?
0: Il en est mort. Il en est mort pas tout de suite, mais il a souffert pendant presque un an. Et, et un an plus tard, il est mouru, comme aurait dit Jean-Yann.
23: C'est un roi ? Oui, alors, c'est un roi de France.
0: Alors, roi, non, c'est pas un roi.
23: Mais, c'est un dauphin.
0: Mais c'est quelqu'un dont le corps a été ramené par des escortes qu'on a tué tout au long du cortège. Des escortes, pas des escortes girls.
2: Ça aurait été génial. Belle fin. Oh, moi, je rêverais de ça, mon enterrement. Oh, mon cercueil porté par des prostituées.
0: Pour une fois que vous seriez raide.
23: Oh, la vache.
2: Vous êtes trop fort, Laurent.
0: Alors... On a tué tous les témoins du cortège et même l'escorte qui accompagnait le corps a été tuée afin que le lieu de la sépulture reste secret.
23: Je connais pas.
16: C'est un Anglais.
0: Un Anglais, non.
23: C'est un Français.
0: Ah non, non, c'est pas un Français.
22: Un Allemand.
0: Un Allemand, non.
22: Un Espagnol.
2: Aux États-Unis ?
0: Ah non, c'est pas aux États-Unis.
16: Non, non, c'est plutôt.
23: C'est un Espagnol.
0: Je vous en parle parce qu'il y a une exposition.
24: C'est en Afrique, ça.
2: C'est en Russie, en Russie.
0: Il y a une expo au château de Nantes.
22: Un Breton.
0: Jusqu'au 5 mai, non, c'est pas un Breton.
16: Guillaume le Conquérant.
0: Non, pas Guillaume le Conquérant. Non, c'est pas un Français.
24: C'est un Russe.
0: C'est pas un Russe.
2: Le Pays-Bas, peut-être les Pays-Bas.
24: Un Chinois.
0: Vous allez mettre du temps avant.
23: Un Italien.
0: Alors, Chinois, non, mais il avait en tout cas les yeux bridés.
2: En Mongolie.
22: Un Tatar.
23: Ah oui, c'est Khan.
2: Gengis Khan.
23: Gengis Khan.
0: Gengis Khan, bonne réponse de Christine Bravo et Yoann Rioux.
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0: Il se trouve qu'effectivement, une fois que j'étais à Venise, puisque c'est une de mes villes préférées, il y a quelques années déjà, mon but, mon envie, c'était d'aller voir, parce que c'est une des plus belles salles d'opéra du monde, la Fenice, à Venise. Et il se trouve que l'opéra qui se jouait ce jour-là, c'était Le Roi de Lahore, que je ne connaissais pas.
2: Et c'était
0: avant.
2: Bien, là ?
0: Non.
2: ça valait le coup. Hein.
4: Étiez-vous dans la loge du Doge ?
0: Pardon ?
4: Étiez-vous dans la loge du Doge ?
0: Ah non, j'avais payé ma place, j'étais au quatrième rang.
2: Au quatrième rang, donc c'était quand même une place chère.
23: Combien d'années ?
0: J'avais pas écrit l'opéra, vous voyez. Qu'est-ce
23: il
0: qu'il
23: me
0: a...
23: répond plus.
0: Il y a combien d'années ?
23: Elle a dit combien de temps ?
0: Vous vous intéressez à l'opéra, vous c'était
23: non,
0: avant c'était l'apéro.
23: Oh. Ah bah c'est de plus en plus. Hein. Ah, le Casanis, je peux vous dire que niveau triglycérides.
0: Oh là là.
23: Je suis au taquet. Alors.
0: Ah oui, vous êtes dans le Casanis maintenant.
23: Ah bah c'est formidable.
0: Et votre mari dans la Casanus ?
2: Mais Laurent est déchaîné.
0: Il est déchaîné.
2: Qu'est-ce qui vous est arrivé aujourd'hui, Laurent ?
0: Ça y est, écoutez, c'est le plaisir.
23: Non, Laurent,
0: c'est le plaisir de revoir ma vieille copine de régiment.
23: Oui,
0: elle m'excite en fait.
23: Oh,
7: Mais Laurent, est-ce que vous avez déjà fait l'amour avec Christine?
0: Ah, elle va vous dire que oui. Ben voilà, ah, oui. Voilà, voilà.
7: Et alors, c'était bien.
18: Dans c'est un livre, vraiment.
0: Ça va être encore un titre sur Google. Oui.
23: Mais ça dépend ce que tu as.
7: Ah, ben ce que j'appelle faire l'amour, à ton avis.
23: Qu'est-ce que ça. Ah, ben non.
0: Mais alors, oui, plusieurs façons. Vous savez quoi, je pourrais lancer un MeToo, en fait.
23: Elle a pris votre zigouigoui.
0: Oui, absolument.
23: Non, non.
0: Oui, ah ouais. Donc j'y pense, je pourrais gagner du pognon.
18: Exactement, balance ton sanglier.
0: Balance ta truie.
18: Vous avez juste fait un bisou, je pense.
23: Mais
18: sur
23: non,
18: la
23: rien.
0: Ah non, non,
23: pas,
0: non,
23: ah non, non, moi j'embrasse pas. Hein.
7: Non, mais tu lui as touché le pipou.
23: Mais pas du tout.
0: Ah, j'ai montré ta
23: vignette. On était couchés en cuillère.

0: était couché en cuillère, mais c'était louche.
1: Il n'a pas toujours été déviant.
2: À mon avis.
3: Ah bah moi, je pense que oui. Hein.
2: À mon avis.
0: Non, je suis du Havre, pas déviant.
2: À mon avis, il s'était endormi. Il avait oublié que c'était toi. Tu t'étais pas épilé. Et il...
3: oui. La confusion,
2: il s'est dit, il y a peut-être une occasion.
1: Mais soyez... non,
0: c'était un soir où elle était déprimée. C'était une amie en pleurs.
2: Ah. Et puis, du coup, vous lui avez frotté.
0: Ah oui.
2: Il faut que je vous appelle quand je suis déprimé, moi. On fera la cuillère.
1: Soyez poétique.
0: Vous croyez-moi, c'est pas la cuillère. Vous auriez le tire-bouchon.
4: Mais Laurent, vous reconnaît pas, qu'est-ce qui se passe à votre vie? Mais vous êtes heureux, vous êtes la principale grosse tête aujourd'hui, vous êtes déchaîné.
0: C'est de revoir ma copine.
1: Est-ce que tu imagines lui?
2: Oui.
1: Il est là, le petit gamin du Havre, tout tordu là. Ah,
0: vous voyez que je suis pas déviant.
1: Il voit arriver une bombasse dans son lit. Ah ouais,
2: la bombasse
1: est bombée
2: après l'explosion.
1: À baldaquin à l'époque.
0: Ah, c'est vrai.
2: Oui,
0: c'est vrai, mon lit était à baldaquin.
2: Vous aviez des rideaux.
1: Avec des rideaux.
2: Ah ouais. Bah, c'est Marie-Antoinette.
0: J'avais pas envie qu'on nous voit.
4: Par amitié, je dors jamais avec une femme. Par amitié, enfin, je dors.
0: Comment ça?
2: Mais tu dors avec
0: par amour non plus.
3: Non mais est-ce que j'ai... Pardon, hein, mais je prends le train en route, mais...
0: Ah bah moi, c'est une époque, vous étiez là, à cette époque-là, chère Liane, vous vous souvenez qu'on a pas...
2: Ah vous avez couché avec Laurent aussi, Liane.
3: T'as été mis... Mais moi, c'est vrai.
0: Non mais, vous vous souvenez que...
2: Et c'était la cuillère. Enfin,
3: bien sûr, on était très amis.
0: On a passé des soirées ensemble.
3: À plein de soirées où on s'est marré. Ah. Et moi, j'ai toujours adoré Christine. Je suis vachement contente de te voir. Et je suis d'accord avec tout le monde. Tu es magnifique. Oh. Tu es une femme épanouie.
0: Ah oui. Oui. Et moi, franchement, là, j'aurais un lit, j'enlèverais le baldaquin.
2: Bah, amenez un lit, s'il vous plaît.
3: C'est vrai. Et la Corse te va très bien, moi, j'adore.
0: Oui. Oh, la Corse, il va si bien.
3: J'adore.
0: Retournez-y tout de suite.
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0: Alors, il y a une chose que j'ignore d'Hélène in Paris, c'est si elle est cultivée, si elle peut répondre
6: sans
0: aux questions.
6: Sans j'en doute.
0: Pourquoi vous dites ça, Bernard?
6: Non, parce que j'ai connu beaucoup de mondains.
7: Ah non, il a la grosse tête, c'est tout.
6: Ah oui.
0: Mais je sens que Bernard Mabille vous plaît bien quand même, il vous fait rire.
7: Ah ouais, je l'aime bien. Moi, j'aime bien tout le monde.
6: Mais moi aussi.
7: Vous êtes tous adorables.
4: Non, attends, tu dis ça parce que ça fait seulement 5 minutes que t'es là. Tu verras au bout de 3 ans.
6: L'autre qui sent qu'il tient pas le coup.
4: Mais il est gros dans 3 ans déjà.
0: D'abord, vous ne tutoyez pas Madame Hélène
3: c'est
0: in Paris.
3: C'est vrai, madame.
0: Faites attention, Monsieur Rioux. Il y a des manières à voir avec les dames.
3: Hein? C'est vrai.
0: Et Stevie peut vous montrer comment on fait, hein, Stevie.
8: Tout à fait, mon cher. Je te donnerai des cours après.
4: Pas sale Paul, la pépère.
6: C'est dommage que Kersauzon soit pas là, parce qu'il aurait su trousser le compliment.
8: Mais alors, d'où tombe le fruit de madame?
0: Ouf enfin, comment vous voyez que son fruit tombe d'ici?
8: Mais non, je veux dire, vous arrivez d'où? Vous êtes né où?
7: Oh, je suis né au Maroc.
6: Voilà.
7: J'ai grandi à Paris.
6: Voilà.
7: À Neuilly. Et après, j'ai fait mes études à Dauphine. J'ai déménagé à Los Angeles. J'ai épousé un American.
6: Ah.
7: Et après, à Beverly Hills.
0: Vous l'avez tué?
7: Non, c'est lui qui m'a tué, mais je me suis enfuie. J'ai eu deux magnifiques enfants. J'ai déménagé à New York. J'ai vécu 10 ans à New York et 15 ans à Londres. Et à chaque fois, c'était une nouvelle vie.
6: Moi, j'ai fait 20 ans à Aubervilliers. Mais... C'est pas passionnant, quoi.
4: Et surtout, vous êtes chanteuse maintenant, c'est ça?
7: Ah, je suis chanteuse depuis le Covid.
4: Et avec des... Ah, oui. Parmi, ça fait tousser, d'autres que ça fait chanter.
0: Comme quoi, il y a des effets secondaires.
7: Non, c'est que au début, tout le monde était paniqué, déprimé, tout le monde pensait que c'était la fin du monde. Je me suis dit, bon, on va les amuser, on va les égayer, on va leur donner la bonne humeur. Et donc, je me suis mise à poster des choses un peu rigolotes sur Instagram et je me suis mise à chantonner sur des chansons existantes. Et les gens ont adoré. C'est comme ça que j'ai commencé.
4: Et elle prend des cours tous les jours pendant 2 heures, t'imagines un peu?
0: Mais comment vous savez ça, vous?
3: Parce que je sais.
7: Il a travaillé, il a travaillé.
9: Non, mais moi, je me demande s'il n'est pas agent secret pour Poutine.
0: Oh, la gueule de James Bond.
8: Ah, putain.
6: Yann, c'est un peu James Bond puisque c'est 00 sexe.
4: Oh, Bernard. Johan, j'ai une question qui me turlupine. C'est quoi un demi-puceau? Je visualise pas bien.
3: Je me suis arrêté à l'entrée.
4: Ah, oh.

0: de me outer comme ça vis-à-vis d'Hélène, il me out.
1: Bah tu parles d'outing, si vous voulez son pognon, faut bien qu'elle sache que vous soyez gay.
2: Et tu peux servir de meuble si t'es gay, ridon.
3: Ah, c'est pas mal.
1: Oh là là. Alors, on est en 1755.
4: Ah, déjà?
1: En 1755, à Bordeaux, une certaine Marie se promène sur les quais bordelais et elle va rencontrer, il faut le dire, un esclave qui brûle de fièvre et qui erre sur le port bordelais. Et elle va le soigner, le secourir et pour témoigner de sa reconnaissance, eh bien, ce garçon va lui donner une liqueur qu'elle va utiliser et qui va devenir très célèbre. Comment s'appelle cette fameuse Marie?
5: Marie Brizard.
1: Marie Brizard.
4: Mais tu vas trop vite.
3: Ah, mais trop rapide.
4: Ah non, mais dès que ça parle d'alcool. Hein.
2: Vous avez dit Brizard.
5: Oui, comme c'est Brizard.
2: Comme c'est Brizard.
1: C'est Marie Brizard. Ah, bravo, oui. Bernard. Vous connaissiez l'histoire?
5: Oui, bien sûr, Laurent.
4: Mais non, mais il connaît son alcool par cœur. Hein.
1: C'est bon, c'est Marie Brizard.
5: Ah, oui, c'est bon.
1: Moi,
5: oui.
1: Je connais pas.
5: C'est très sucré, mais c'est
2: bon. Anisé.
3: C'est
2: anisé.
3: Mais non, ça fait comme une anisette.
5: Oui, c'est bon. C'est bon.
1: Ah, vous buvez, vous, madame Anne Paris?
3: Non, je ne bois pas.
1: Comment ça se fait, ça?
3: Jamais.
1: C'est parce que vos maris buvaient peut-être.
3: Ah oui, un peu trop.
1: Ah,
3: non,
1: voilà.
3: J'en avais pas des maris, un mari.
1: Oh. Oui, mais un par un, je veux dire.
3: Un seul, ça suffit.
6: C'était quand votre dernier copain? C'était quand votre dernier petit copain?
3: Petit copain, il n'y a pas tellement longtemps.
6: Ah. Il s'appelait comment?
5: Red Charles.
0: C'est ma fille. Oh, le saligo.
1: C'est pas bien, Bernard. Parce que moi, je trouvais l'aide très jolie, très élégante.
6: Ah ouais, elle est super
5: mais
6: canon.
5: Moi aussi, je trouve très jolie, très simple en plus. Très abordable.
3: Vous connaissez l'expression « Je te tarte ta gueule à la récré
1: ». Monsieur Boulet, c'est tout à fait le genre de dame que vous aimez, vous. Hein.
7: Ah, moi, je suis fan.
1: Ah, voilà, mais oui.
7: Mais oui, mais elle est trop belle.
1: C'était pour vous faire plaisir.
7: Ah, bah, c'est très gentil, merci, j'apprécie.
5: Elle ressemble à madame?
7: Madame, elle était quand même un peu plus âgée. Elle est quand même plus jolie.
3: Merci.
7: Enfin, madame était très belle aussi, cela dit, mais mais c'est pas le même âge non plus.
1: Bah, d'abord, elle est morte, là, maintenant.
7: Ah, bah oui. Elle était...
3: Martin.
7: Oui. Ouais. Ah ben bah oui, c'est vrai, vous la connaissez
3: très bien.
7: Vous.
1: J'ai l'impression de regarder un Monopoly dans lequel je joue pas.
7: Ah oui, là-bas, c'est les cases bleues, et nous, c'est les cases bleues foncées.
5: Et vous, c'est les cases couilles.
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1: Je vais vous raconter une histoire, à vous de me dire à quoi elle correspond, cette histoire. Philippe Veuly se réveille un matin dans une maison de santé, en pleine possession de ses moyens, mais sans aucun souvenir des circonstances qui l'ont conduit à être interné dans cette maison de santé. En compagnie de son gardien, il fait le tour du propriétaire, il rencontre les autres pensionnaires de l'établissement, et il tombe éperdument amoureux d'une jolie malade du bâtiment d'en face. Tout semble bien se passer jusqu'au moment où il commence à souffrir de troubles psychologiques et d'hallucinations. Komoun, un habitant de la planète Koukra, est venu chercher refuge dans le corps d'un terrien pour échapper aux dures conditions de la vie de son astre.
11: Vous avez pris de la drogue ?
1: Non, je vous raconte l'histoire.
11: D'accord.
1: Et Philippe Veuly va donc devoir désormais partager son corps avec lui, avec Komoun ou Kmoun, je ne sais pas comment prononcer, de la planète Toukra. Or, ce dernier personnage, cynique, dévergondé, voire même lubrique, est capable de prendre possession de la volonté de son hôte et de lui faire dire tout le contraire et tout ce qu'il veut. quelle est cette histoire que je viens de vous raconter ?
9: La guerre des étoiles. Bon,
11: avec Philippe Velly, bien sûr.
12: Alors, c'est Les Misérables, non ?
1: Les Misérables.
11: Bon, c'est un livre.
1: C'est un livre.
13: De science-fiction.
1: Un livre de science-fiction.
13: Ah bon ?
1: On va dire oui.

0: Et plus jeune.
1: C'est la soupe aux choux.
0: Ah non, c'est non. Pas la soupe aux choux.
2: Américain.
0: Non.
3: C'est pas du Jules Verne.
0: Ah non, c'est du roman
4: c'est
0: français.
4: Est-ce que c'est de la littérature pour enfants?
0: Pas du tout.
2: Mais pardon, l'auteur est mort, Laurent.
0: Ah, l'auteur est mort.
2: Barjavel.
0: Barjavel. Non.
1: Pardon, on connaît le titre de ce livre, mais manifestement, on ne connaît pas l'histoire, puisque ça ne nous rappelle. Alors, on ne la connaît pas, cette
0: écoutez,
1: histoire.
0: Écoutez, je vous accorderai une bonne réponse. Soit si c'est vous curieux. Me donnez le nom de l'auteur, soit si vous me donnez le titre du livre, parce que je dois reconnaître que c'est une question assez difficile.
1: Mais le titre est très connu.
0: Ah, je n'ai pas dit ça.
1: Ah non, d'accord.
4: Ce n'est pas Harry Potter.
1: Non, c'est
3: donc Laurent, vous nous donnez, pour nous résumer, vous nous racontez une histoire sans queue ni tête à propos d'un livre dont personne ne connaît le titre et dont on ignore le nom de l'auteur.
5: C'est compliqué, c'est ça.
0: Oui,
3: d'accord, mesdames et messieurs, le pognon va arriver.
0: Oui, mais ce livre a son importance, monsieur Gueuluc. Ah,
1: c'est-à-dire.
6: C'est de là qu'on a tiré d'une?
0: Ah, pas du tout.
1: Non. Est-ce que ce livre a inspiré autre chose?
0: Non, pas spécialement. D'ailleurs, on dit même que ce livre aurait pu être inspiré du récit de Maupassant, le
2: Horla.
0: Le Horla, exactement.
1: Ah, il y avait un extraterrestre dans Maupassant?
0: Voilà.
2: Il y a une présence.
5: Il y a une présence.
2: Mais l'auteur est très connu.
4: Est-ce que ça fait partie de la littérature fantastique?
0: Vous me proposez Pierre Boulle, je vous entends, monsieur Berléand.
5: Oui, c'est pas ça.
0: Mais ce n'est pas Boulle.
5: Non, c'est pas Boulle.
4: Littérature fantastique.
0: Un peu, quand même. Vous voyez, parce que.
4: Est-ce qu'il s'agirait de Tolkien?
0: Non, on voit bien que le héros a quelques troubles psychiatriques dus à une présence manifestement que lui seul voit.
1: Est-ce qu'il est mort depuis longtemps, ce monsieur qui a écrit le livre?
0: Ah, celui qui a écrit le livre, il est mort en 1918.
3: Il a écrit un autre livre très connu, lui.
0: Non, je crois vraiment que c'est son livre le plus connu.
2: Est-ce que c'est un des deux Rony?
0: Non, mais c'est vrai que monsieur Claudel, je dois avouer que si je pose cette question aujourd'hui, c'est parce que je savais que votre présence nous aiderait forcément.
5: Est-ce qu'il a eu le Goncourt, le monsieur a eu le Goncourt?
0: Le monsieur a eu le Goncourt.
2: Jean-Antoine Nau.
0: Pardon?
2: Jean-Antoine Nau.
0: Et c'est?
2: C'est le premier Goncourt.
0: Bonne réponse de Philippe Claudel.
2: Merci François.
1: Bravo.
2: Je confesse ne pas l'avoir lu.
1: Et comment s'appelle ce livre alors?
0: Force ennemie.
2: Ouais, Force ennemie.
0: C'est le premier prix Goncourt qui fut décerné. Effectivement, Force ennemie a obtenu le prix Goncourt en 1903, l'année du premier Goncourt. Ouais. Comme évidemment Philippe Claudel fait partie aujourd'hui de l'Académie Goncourt, je me suis permis de raconter cette histoire.
2: Quand même vous l'avez résumé avec une histoire assez culottée. Quoi. Enfin, c'est quand même un roman d'anticipation.
1: C'est curieux.
2: Pas fréquent à l'époque. Ouais.
0: Et effectivement, moi, je ne connaissais pas bien non plus cet auteur, Jean-Antoine Nau. D'ailleurs, c'était un pseudonyme. Hein. Il s'appelait en fait Eugène Léon Édouard Torquet.
2: Ah, c'est moins bien.
0: Breton. Mais c'est qu'il était né à San Francisco quand même, cet écrivain.
2: Ah non, je savais pas.
5: Ah, c'est Breton de San Francisco.
1: Il a rajouté John.
0: Il était né en Californie. Voilà pourquoi il s'est fait appeler Jean-Antoine Nau. Même si effectivement sa famille était de Honfleur et du Havre.
5: Ah bah tiens, un cousin lointain.
0: C'est peut-être un cousin, monsieur Nau, alors. John Antoine Nau ou Eugène Léon Édouard Torquet, qui fut en tout cas le premier prix Goncourt de l'histoire. Bravo à François Berléand et Philippe Claudel. Oh, une question toute bête maintenant. Si vous achetez des vitelottes, pour quelles raisons sont-elles particulièrement recherchées?
1: Parce qu'elles sont des pommes de terre roses ou rouges.
0: Vous remplacez Juan Arbelès parfaitement aujourd'hui. Oui. Parce que c'était une question que j'avais préparée pour lui.
1: C'est pas dur, ça.
0: Et des vitelottes.
4: Non, il paraît qu'il y a 18 espèces de pommes de terre différentes.
1: Espèces de patates.
3: 19 avec toi.
1: Espèces de patates.
2: Je pense qu'il y en a un peu plus, Ariel, même.
4: Non, mais c'est vrai. 18 espèces de pommes de terre.
5: Même plus que ça.
3: Beaucoup plus.
1: Il y a des chips vitelottes violettes.
2: As-tu jamais épluché une pomme de terre de ta vie, Ariel?
4: Non, pas encore.
1: Mais c'est un projet.
4: Oui, c'est un projet.
1: C'est un projet de vie. Bah, par exemple, voilà, le grand projet 2025 d'Ariel, c'est d'éplucher une pomme de terre.
0: Elle attendait d'apprendre parce qu'elle estimait que c'était plus sûr.
2: Bravo.
3: Mais fais attention, Ariel, quand tu éplucheras des pommes de terre, veille à ce qu'elles n'aient pas de germes. Parce que sinon, on dit qu'il faut enlever les yeux. avant de les éplucher.
4: Mais quelle horreur.
3: Mais oui, mais n'enlève pas tes yeux, sinon tu trouves plus tes pommes de terre non plus.
4: Non, mais vous les épluchez avec quoi? Le petit truc à...
1: Ah non, un économe.
4: Avec
1: un
4: économe. Un économe. Avec l'économe.
0: Il n'y en a pas d'économe à la maison.
6: Mais... Ah non, mais la vitelotte, c'est ravissant.
0: Ouais, c'est très joli. Ah, vous connaissiez, vous, les vitelottes?
6: Ah, ben très bien, oui.
5: Moi aussi, je connais.
4: Alors, elle est rose.
1: Elle est rose-violette.
5: Oui. Rose-violette, elle est violette. Pourpre à l'intérieur.
6: Quand on fait des chips de vitelotte, c'est très joli.
1: Oui, c'est vrai.
0: Autrefois appelée négresse ou truffe de Chine.
1: Ah non, on fait plus.
3: Ah, ça, on peut plus.
1: Là, on peut plus.
5: Si, on peut dire truffe de Chine. On peut dire truffe de Chine.
3: Ah oui, mais rose, déjà, on dit elle est rose, ça peut aussi.
0: Elle a une peau et une chair violette. Oui. Voilà.
5: Attention, par rapport à tous les gens violettes. Violet aussi, il faut faire attention.
3: Mais Laurent, quand elle est cuite, et pardon à tous les alcooliques qui nous écoutent.
0: La couleur se conserve à la cuisson.
3: Oui. Ah, c'est ça.
4: Mais oui, c'est ça, pour l'intérêt. Ça. Donc c'est un peu couleur betterave.
1: Oui, un peu.
5: Voilà. Justement, c'est un croisement de pommes de terre et de betterave.
4: Ah oui.
5: Ça qu'elle est,
4: ah voilà.
5: C'est pour ça.
6: Mais ah, c'est parce qu'elles ont poussé dans le même champ. Donc
2: on
6: le
2: a fait
6: violet.
2: Coucher une pomme de terre avec une betterave.
1: Je crois qu'il dit n'importe quoi.
3: Mais est-ce que la couleur
1: violette. Ah, il dit n'importe quoi,
5: bien sûr.
1: Oui, mais il a l'air tellement sûr.
0: C'est une belle réponse collective.
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0: Bon, tout le monde se connaît, Valérie Mérès, vous connaissez François Berléand.
6: Parce que oui, je l'ai
5: connu. On se connaît depuis très longtemps, très longtemps.
6: Oui, il y a très longtemps, on était au cours de chez Tania Balachova ensemble, cours où j'étais au bistrot d'à côté pour...
8: Et de la pécho.
0: Vous l'avez non. Pécho
5: Bah, elle va dire non, donc...
6: Je pense qu'il aurait bien voulu, mais alors moi, je regardais pas les gars qui étaient pas canons.
8: Oh la vache.
0: C'est agréable.
6: Non, mais François, honnêtement, tu as pris beaucoup de séduction depuis que tu es un acteur extrêmement
0: bankable. C'est vrai qu'on gagne vachement en séduction dans ce métier.
6: Voilà. Et comme moi, les mecs bankable m'intéressent pas.
9: Non, mais il est super dans Camping, hein. Bravo. C'est incroyable. Voilà. Et puis il y a Hélène Ségara, ça fait plaisir de la voir.
10: Merci. Merci beaucoup, Sébastien.
9: Franchement, là.
0: Liane Folie, rassurez-moi.
9: J'adore.
0: Qu'est-ce que vous connaissez comme chanson de Liane Folie?
9: Les petites billes, il y a quoi?
10: Les petites billes, je croyais qu'il allait dire.
9: Non.
10: Le mec, il reste focus sur son truc. Moi, j'aime bien les petites billes.
0: Faut rappeler que si Liane Folie fait allusion au sexe,
10: oui,
0: par rapport
10: vrai.
0: À Monsieur Toel,
10: oui.
0: C'est parce qu'il a animé pendant combien
10: bien
0: d'années?
10: Bien sûr, longtemps.
9: C'est une
0: le journal
9: six
0: du
9: ans,
0: Hard.
9: 6 ans. Quelle carrière.
0: Vous regardez le journal du Hard.
5: Alors, j'ai regardé énormément. En 81, de 80 à 90, et puis après,
8: l'âge
5: est dans, la prostate, tout ça.
8: Ouais. C'est complexe.
9: Mais c'est vrai que moi, j'ai fait ça à 6 ans, et je pensais au pauvre mec qui me regardait, qui attendait les reportages où il y avait des scènes, et puis quand c'était moi, il devait s'arrêter de se caresser, et puis il y avait le.
0: Pas
9: reportage.
0: Moi, pas moi.
9: Mais à part vous, Laurent. À part vous.
0: Allez, une première citation pour Gilles Majda, qui habite Fontenay-Mauvoisin. C'est dans les Yvelines, qui a dit « La vie m'aura servi de leçon, je ne recommencerai pas. »
9: Bah, c'est Liane Folie.
0: Non.
9: La vie ne m'apprend rien.
10: Oui, exactement.
9: C'est ça, non?
10: C'est pas loin.
9: Toi, j'en connais une.
10: Oui, mais
2: c'est un philosophe. Jules Renard.
8: Un philosophe.
0: La vie m'aura servi de leçon, je ne recommencerai pas. C'est joli.
8: Jeanne Calment.
10: C'est joli.
0: Non.
10: Est-ce que c'est un auteur?
6: C'est quelqu'un qui est mort.
0: Jeanne Calment, c'est une leçon très longue, alors.
10: Un acteur.
0: Non. Un romancier,
10: écrivain.
0: Romancier humoriste, un des plus prolixes.
5: Pierre Dac.
0: Non, alors plus contemporain encore. Né à Bourgoin-Jallieu dans l'Isère.
5: Oh non, mais...
8: Bien, Frédéric Dard.
0: Frédéric Dard, bonne réponse de Bernard Mabille. Pour Arlette Cogé, qui habite Gisors, c'est dans l'Eure, qui a dit « La femme est ce qu'on a trouvé de mieux pour remplacer l'homme quand on a la malchance de ne pas être homosexuel. »
9: Bigard.
6: Ah bah c'est Coluche.
0: Non.
8: Pierre Doris.
0: Non. Généralement, c'est quelqu'un dont, on va dire, si je vous donne la date de sa disparition, en tout cas l'année de sa mort...
10: Bon, on n'est pas Paul Elkarat, hein.
0: Non, mais là, quand même, on sait qu'il est mort en 1959.
9: Ah, Palman.
10: Ah, non.
8: C'est Louis Aragon.
11: Dupont.
0: Non, non, non, non, un poète, écrivain, parolier, chanteur, critique, musicien, trompettiste.
8: Ah, Boris Vian.
0: Boris Vian, bien sûr. Bonne réponse. Bonne réponse de Bernard Mabille. Ah, une belle citation et quelqu'un qu'on cite rarement aux grosses têtes pour Claudie Rimbaud qui habite...
8: Sacha Guitry.
0: Non, les Ponts-de-Cé en Maine-et-Loire qui a dit « Les deux choses que je reproche à Édouard Balladur sont son menton.
10: » Est-ce que c'est un journaliste?
0: Alors, à sa façon.
10: À sa façon.
0: À sa façon.
6: C'est une femme?
0: Non, c'est un homme.
8: Guy Bedos?
0: Mais journaliste à sa façon. Non, ce n'est pas Guy Bedos.
8: C'est un humoriste.
0: Il vit encore. Alors, humoriste, c'est pas tout à fait le mot, mais en tout cas, c'est quelqu'un qui a pour vocation, si ce n'est de faire rire, de faire sourire.
9: Ah bah, François Baroin, là.
5: Pierre Dac?
0: Non. Non. Non, d'ailleurs, c'est quelqu'un dont on connaît peu le prénom, il faut dire. Mais je peux vous donner son prénom, c'est Jean, mais on connaît pas son prénom.
9: Castex,
8: c'est un dessinateur.
0: Un dessinateur.
5: Cabu.
0: Non, pas Cabu.
5: Plantu.
0: Plantu. Plantu. Bonne réponse de François Berléand.
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12: Oui, on assume, on assume.
0: Vous assumez votre âge.
13: Ah, mais il est beau, hein.
0: C'est
13: un bel homme.
0: Ah oui, oui. On vous a attendu pour le savoir. Je crois que Constance et Roselyne sont
14: Je le trouve très, très beau.
0: Déjà aperçu, et Roselyne est ravie d'être à côté de Stomy.
14: Je lui ai déjà dit dans la loge.
0: Ah oui.
12: Roselyne, on se connaît, mais Constance, je la connais pas.
0: Ah bah alors, Constance.
12: Personne n'a fait les présentations.
14: La brune et la blonde.
12: Qui es-tu?
15: Je suis une personne charmante.
12: Ah, ça commence mal.
0: Ah, c'est pas mal, on va assister au date. Faisons comme si vous rencontriez pour la première fois.
8: Ce qui est le cas.
0: Genre marié au premier regard.
15: Bonjour.
12: Bonjour, ça va?
15: Mais t'es pas pareil que sur la photo de Tinder?
12: Mais dis-moi, c'est quoi ton tatouage? C'est une cerise, c'est quoi?
15: Ça, c'est une framboise.
12: C'est une framboise, hein.
15: On se touche tout de suite?
12: Oui, oui, oui. Bah, c'est comme ça, direct.
15: C'est sûr, parce que moi, j'ai l'érection facile.
12: Framboise, tu veux aller voir le concert de Usher avec moi?
15: C'est quand?
12: C'est ce soir.
15: Attends, je réfléchis, d'accord.
12: Mais lui, c'est pas... Elle est marrante, hein.
0: Ah oui, elle est marrante. Elle en fait même son métier. Hein,
14: bah oui,
0: dire.
14: Absolument.
0: Elle est humoriste. Et elle fait un carton sur scène. Vous pourrez aller l'applaudir au théâtre de l'Atelier. Il y a Usher à Paris ce soir?
12: Non, non, mais bientôt. Mais Usher, c'est plus des cerises, lui. Il fait n'importe quoi dans ses concerts.
0: Mais qu'est-ce qu'il fait?
12: C'est-à-dire, tu vas avec ta meuf en concert, il descend dans le public, il se balade avec des cerises. Et il donne des cerises comme ça dans la bouche des femmes.
0: Ah oui?
12: Il y a plein de couples qui divorcent à cause de lui.
0: Ah bon?
12: C'est pour ça que je voulais l'amener avec moi au concert d'Usher, pour voir si elle résiste à Usher.
16: Ouais, mais c'est pas la saison des cerises.
12: Et si elle résiste à Usher, c'est bon.
14: C'est quoi la taille des cerises? C'est des grosses, vraiment?
0: Roselyne les aime avec la queue, rappelons-le.
16: Elle avale tout sauf le noyau.
14: C'est la fameuse histoire, est-ce que tu cueilles les cerises avec la queue? Non, je préfère avec les mains, c'est plus facile.
0: Vous voyez, Gérard, les choses n'ont pas changé ici.
8: Je vous écoutais de temps en temps.
0: C'est vrai, vous étiez en tournage, mais on parlera peut-être du sujet de votre film un peu plus tard dans cette émission. Mais commençons d'abord par une première citation pour Lionel Grandjean, qui habite Paris 12e, qui a dit « On reconnaît le rouquin aux cheveux du père et le requin aux dents de la mère. »
16: Pierre Desproges ?
0: Pierre Desproges, bonne réponse de Florian Gazan. Pour Carolina Pérez, qui habite Villers-Allerand dans la Marne, qui a dit « Les fonctionnaires sont les meilleurs maris. Quand ils rentrent le soir à la maison, ils sont pas fatigués et en plus, ils ont déjà lu le journal.
8: Ah, » oui.
0: C'est américain ? Ce n'est pas américain, c'est français, monsieur.
16: C'est mort.
0: C'est mort depuis un petit
14: Pierre
0: moment.
14: Daninos,
0: Pierre Daninos, non.
13: Il a fait les grosses têtes ?
8: Un chansonnier ?
0: Ah, il a pas fait les grosses têtes parce qu'il est mort en 1929, vous voyez.
8: Oula,
0: donc,
8: oui, d'accord.
0: Et c'est pas un chansonnier du tout.
14: Clémenceau.
0: Clémenceau, bonne réponse de Roselyne Bachelot, qui a dit « J'ai avoué la vérité à ma femme, que je voyais un psychanalyste. Elle m'a aussi avoué la vérité, qu'elle voyait un psychiatre, deux plombiers et un barman. »
11: C'est un Américain, bien sûr.
0: C'est un Américain, absolument.
11: Du stand-up.
12: Seinfeld.
0: Il était acteur, scénariste, comique.
15: Louis C.K.
0: Il est mort en 2004. Non, il est mort à Los Angeles, des suites d'une opération à cœur ouvert. Oh. Et c'est un nom un peu compliqué à retenir, mais je sais que Monsieur Gazan retient tous les noms qu'on cite ici. C'est
12: Richard Pryor.
0: Richard Pryor, non.
16: Rodney Dangerfield.
0: Comment vous dites?
16: Rodney Dangerfield.
0: Excellente réponse.

0: de Florian Gazan. On peut toujours compter sur lui.
1: Le boss, Monsieur Ruquier, maintenant il me reprend même sur Richard. J'ai dit Richard, il a fait Richard Priot. Ah oui, ah ouais, il a un meilleur accent que moi. Ah bon, allez, ça se la raconte maintenant.
0: Ah, je progresse. On s'est tellement moqué de mon accent anglais que j'essaie de progresser, vous voyez.
1: Voilà, okay,
0: Richard Priot. Yeah. Ouais.
2: Thomas Bugsy.
0: Yes, on a Roselyne Bachelot.
1: Oui, c'est bien, oui.
0: C'est pas mal. Pour Paul Larsen. Monsieur là, Gérard Jugnot, bien sûr, le célèbre Gérard Jugnot. Comment on vous appelle aux États-Unis, Gérard ?
3: On m'appelle pas.
0: Pour Paul Larsen, qui habite Avignon dans le Vaucluse, qui a dit « Je bouffe de temps en temps des asticots pour assouvir un sentiment de vengeance par anticipation.
4: Oh »
1: Joli. Pas mal.
3: Français ?
1: C'est français.
0: Alors, c'est francophone, mais pas français.
3: Belge ?
0: Belge.
3: De Vos ?
0: Pas de Vos.
3: Gueluc ?
0: Et c'est Philippe Gueluc. Bonne réponse de Roselyne Bachelot.
1: Roselyne.
0: Ah, j'aime bien celle-ci aussi, pour Steven Johnson, qui habite Lille.
3: Steven Johnson.
2: Yeah.
0: Qui a dit, à la naissance, le nain est normal. C'est en grandissant qu'il rapetisse.
5: Jean-Claude Van Damme.
0: Avouez que c'est drôle.
3: Ouais, c'est drôle.
2: Nicolas Sarkozy.
1: Passe-partout.
0: Non, passe-partout, non.
5: Jean-Claude Van Damme.
0: Non, c'est quelqu'un qui fait des recueils de bons mots. Alors, on lui attribue, parfois, il dit non, c'est pas moi, je les ai entendus dans un bistrot, mais...
2: Ah oui, bah, c'est... Jean-Marie Gouriot.
0: Jean-Marie Gouriot, bonne réponse de Florian Gazan. Pour Franck de la Cressonnière, qui habite le Châtelet en Brie, une citation d'ailleurs qui nous permettra d'avoir un commentaire et un avis de Madame Bachelot sur le contenu et le sens de cette citation, qui a dit « Je ne peux pas passer devant l'Opéra Bastille sans penser que j'ai peut-être payé un carreau ou deux et je trouve que c'est une des plus mauvaises affaires que j'ai jamais faites.
1: » Mais c'est suite à une erreur dans le jury, parce que c'est Monsieur Hoth qui a gagné contre toute attente.
0: Oui.
1: C'était très moche, mais le président de la République, qui devait tirer la bonne enveloppe, a tiré la mauvaise. Et il a été obligé de, l'Opéra Bastille.
0: J'ignorais cette histoire.
1: Ah oui, si, bien sûr.
0: C'est-à-dire qu'on devait faire l'Opéra Bastille par quelqu'un d'autre. Et le président s'est planté.
1: Le président s'est planté.
0: C'était Mitterrand.
1: C'était François Mitterrand. Ouais. Le président s'est trompé dans l'enveloppe. Et on a tiré à la stupéfaction générale Hoth, qui a fait une architecture de chiottes.
0: Donc vous confirmez cette citation?
1: Je confirme cette citation.
0: Alors, qui a dit « Je ne peux pas passer devant l'Opéra Bastille sans penser que j'ai peut-être payé un carreau »
1: Jean-Yann.
0: Pas Jean-Yann, non, c'est quelqu'un qui a fait les grosses têtes de temps en temps, quelqu'un pour qui j'ai eu la chance aussi de travailler il y a maintenant une trentaine d'années, vous rendez compte, un peu comme le temps passe, et qui était un chansonnier.
3: Zappy Max?
0: Non, que vous... Oh le salaud.
2: Oh le Cuba.
0: Bah, vous savez que Zappy Max est mort il n'y a pas si longtemps que ça.
3: Absolument.
0: J'aurais pu travailler pour Zappy Max, mais ce n'est pas Zappy Max. Non, un chansonnier.
1: Mais ça veut dire quoi, un chansonnier?
0: Jean Amadou, bonne réponse de Florian Gazan, c'est Jean Amadou.
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0: Ah, une question pour Madame Roche, Marie-Laure Roche, qui habite Reims. C'est dans Libération que j'ai trouvé cet acronyme PAC, PAC. Mais qu'est-ce que ça veut dire? On en parle de plus en plus des
5: prêts
0: PAC.
5: À consommer.
8: Oui.
0: Prêts à consommer, non.
8: Non, c'est les nouveaux moteurs à chaleur.
2: Pompes à chaleur.
0: Les pompes à chaleur, oui. Bonne réponse alors là.
2: Ouais. Après, c'est comme ça que Bernard surnomme Ariel. Mais comment vous savez ça, Ariel?
0: Je m'attends à tout, mais pas à une réponse de la part d'Ariel Dombal sur les pompes à chaleur.
8: Non, mais on s'interroge sur ce que ces pompes-là, franchement.
3: Est-ce que vous savez ce que c'est
2: Une pompe à chaleur.
0: C'est des hogs. Pour Ariel, les pompes à chaleur, c'est des hogs.
8: Non, parce qu'on dit halte aux énergies fossiles, donc il faut trouver des nouvelles solutions.
0: C'est pour remplacer les chaudières au gaz ou chaudières au fuel.
8: Voilà.
0: Qu'on préconise les PAC, les PAC, pompes à chaleur, PAC. Oui. Vous avez une chaudière à la maison, Ariel?
8: Écoutez, je ne sais pas.
2: Je ne sais pas, quand je rentre chez moi, il fait bon, donc sans doute qu'il y en a une.
0: Je ne sais pas si vous êtes au gaz, à l'électricité, au fuel. Est-ce que de temps en temps, vous allez acheter du charbon? Ou est-ce que...
2: T'as des panneaux solaires?
0: Revenez avec la bouteille de propane buite à gaz?
8: Non, je sais que c'est la ville qui ouvre les

0: Robinet, quoi.
1: À la ville ouvre les robinets.
0: Bah, oui.
1: C'est Anne Hidalgo.
2: Elle vient ouvrir.
1: Elle passe trois fois par semaine.
0: Non. Mais en tout cas, si on a trop froid, c'est pas vous qui commandez le chauffage de l'immeuble. Il y a une certaine date.
1: C'est ce qu'on appelle un chauffage collectif.
2: Collectif.
0: Voilà, exactement.
1: Ariel.
2: Donc il y a des gens qui habitent dans le même immeuble que toi.
1: Vous avez des voisins.
2: Quelle honte.
0: J'ai des voisins merveilleux. Mais c'est vrai que je devrais aller faire un tour du côté de la chaudière.
3: On dirait le titre d'une pièce de théâtre.
1: Mais vous savez où elle se trouve, la chaudière?
0: Ben, elle doit être dans les bas-fonds, quelque part.
4: Les bas-fonds. Il y a des gens.
1: Généralement, il y a une buanderie, quelque part. Ouais, ou une cave.
2: À la cave, derrière la chambre du chauffeur.
0: Non, mais la cave, j'y vais. Ah, et d'ailleurs, j'ai...
1: Allez à la cave.
0: Mais j'ai
2: c'est
0: interdit...
2: là qu'il y a la cellule avec les objets.
1: Elle va, ben, évidemment, elle va à la cave pour sécher le linge. Elle étendre son linge.
0: Non, mais j'ai interdit les pièges lucifères contre les souris.
1: Ah.
0: Ma dernière visite à la cave, c'est pour enlever ces horribles pièges.
1: Vous avez supprimé les tapettes.
0: Exactement.
4: Ce ne sont pas les tapettes, ce sont des...
0: Ça s'appelle Lucifer. Vous voyez, le truc avec un ressort et paf, ça attrape la petite souris.
1: C'est donc à cause de vous qu'il y a de plus en plus de rats dans Paris.
0: Ah, peut-être.
1: Une question pour Virginie Flore, qui habite à Nantes, en Loire-Atlantique. Question historique. Si vous avez lu Le Parisien ce week-end, vous saurez répondre, puisque Le Parisien nous rappelait qu'il y avait déjà eu un pape qui était venu à Marseille, mais c'était quand même il y a très longtemps, en 1533. Clément VII, effectivement, a marié le fils, futur Henri II, donc le fils de François Ier, avec Catherine de Médicis, dans la cité phocéenne. Ça a duré donc assez longtemps, d'ailleurs, les festivités. C'est ce que nous racontait Sébastien Ramnoux dans le Parisien. Non, il n'y avait pas encore le stade Vélodrome en 1533. Mais justement, comme il y avait mauvais temps sur la Méditerranée, eh bien, toute la délégation papale s'était vue empêchée de reprendre la mer. Et ça a duré comme ça pendant des jours et des jours et des semaines et des semaines. On s'est échangé des cadeaux, évidemment, à l'époque, dont le célèbre lion offert par François Ier à Clément VII, un lion qui avait été, on va dire, français pendant un temps, puisque c'est un lion qui avait été ramené par un pirate, célèbre pirate ottoman, dont je vais vous demander le nom. Quel est le nom de...
4: Sinbad ?
1: Non, pas Sinbad.
2: L'autre.
4: Barberouge ?
1: Comment vous dites ?
4: Barberousse.
2: Barberousse.
1: Barberousse. Bonne réponse de Gérard Jugnot. Il est fort, ce Gérard Jugnot, quand même. Oui. Bon, il a d'abord dit Barbe Rouge dans un premier temps.
2: Il tâtonne toujours un peu.
4: Je tâtonne un peu.
2: Tâtonne.
4: Mais j'ai joué Barbe Rouge dans Astérix.
1: Ah oui. Eh ben voilà. Le pape était venu marier sa cousine à Marseille en 1533 et il avait reçu effectivement en cadeau de François Ier un lion, le lion de Barbe Rousse. C'est comme ça.
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1: Et j'aimerais évidemment commencer par le Paris-Roubaix, hein, qui a marqué les esprits ce week-end, parce que c'est quand même, il faut dire, une course très difficile pour les cyclistes. Vous avez regardé, mademoiselle Tellier?
3: J'ai pas regardé, mais j'ai écouté qui était le vainqueur.
1: Ah, allez-y.
3: Bah oui, je crois que c'est le petit-fils de Poulidor,
1: oui,
3: c'est
1: bravo,
3: ça, Mathieu?
1: Bravo.
3: Oui.
2: Mathieu Van Der Poel.
3: Et c'est cool parce que quand même, son grand-père a jamais rien gagné, et lui, ça fait deux ou trois fois.
1: Faut pas dire qu'il a jamais rien gagné.
3: Non, il était toujours second, c'est ça.
1: Il a pas gagné le Paris-Roubaix, ça c'est vrai, mais il était sur le podium assez souvent.
4: Oui, mais en second.
3: Oui, mais on se souvient jamais. C'est comme chez les Miss, en fait. On se souvient de celui qui gagne. La première dauphine ou la deuxième dauphine, on s'en souvient pas. Bon.
7: Elle a ses références.
3: Ouais, chacun ses
7: références. Elle a pas de tort.
8: Moi, même celle qui gagne, je m'en souviens pas.
1: Moi, chez les Miss, je me souviens de la meilleure grimpeuse.
3: Le maillot à pois, c'est ça?
1: Vous vouliez dire quoi, monsieur Beaugrand?
7: Il était plus précisément deuxième et non pas second, car on dit second quand il n'y a pas de troisième.
1: Oui, alors c'est une règle.
7: Non, mais soyons précis.
1: C'est une règle qui, paraît-il, n'est plus valable. Elle a été longtemps
7: valable. Parce que vous faisiez la faute, alors vous vous êtes dit, tiens, c'est plus valable?
1: Non, j'ai vérifié parce que j'ai souvent repris, un peu comme vous venez de le faire.
7: Je suis déçu, alors.
1: J'ai repris connement des gens avec cette règle, et puis on m'a dit, ah, mais non, mais. Et j'ai vérifié, effectivement, aujourd'hui, ça n'est plus tout à fait vrai.
4: Il ne gagnait pas. Résumons, il ne gagnait pas.
3: Voilà. C'est ça. Merci, Bernard.
8: Et croive, on peut le dire maintenant ou pas du tout?
1: Pardon.
8: Croive, c'est rentré dans le
7: dictionnaire. Le verbe croiver.
9: Il croive. Mais c'est beaucoup plus élégant de dire second que deuxième.
1: Oui, mais c'est vrai que normalement, second, c'est quand il n'y a pas de troisième. Ouais. Là-dessus, il a raison, monsieur Beaugrand, mais c'est normalement, mais je crois maintenant.
7: Maintenant, c'est toléré, en fait, c'est ça que vous
1: voilà.
9: C'est toléré, mais c'est moins significatif parce qu'on ne sait pas. Quand il dit second, tu sais

0: Il n'y a pas troisième,
1: ben
0: alors
1: oui.
0: Que quand il est deuxième.
2: Mais tu sais même pas parler français, toi, de toute façon.
0: Mais tu sais.
2: Oh, second, deuxième, c'est pareil, toi.
0: Espèce d'analphabète.
3: Oh, ça y est, ils vont se battre.
2: J'ai eu peur. Hein. Ça avait commencé. Espèce d'analphabète.
4: En tout cas, vous avez raison. C'est bien Mathieu Van Der Poel qui a gagné le Paris-Roubaix. Je reviens à ma question parce que je ne l'ai pas encore posée.
3: Ah bon?
4: Et il a gagné, ça c'est quand même ça aussi l'événement, il a gagné trois fois de suite le Paris-Roubaix. Cette année, en 2025, il l'a gagné en 2024, il l'avait gagné en 2023, il l'a gagné... Alors non, il l'a pas gagné en 2021, pas en 2022 non plus.
1: Bah il courait pas. Hein.
4: Et d'ailleurs, tiens, qui a gagné le Paris-Roubaix en 2020? Voilà ma question.
3: Parce qu'on croyait vraiment qu'on le connaît.
1: En 2020?
4: Oui, en 2020.
1: C'est un Français?
4: Ce n'est pas un Français.
3: Ah. C'est un Espagnol.
2: Armstrong?
4: Non. Qui a gagné?
2: Un Italien?
4: Non plus.
5: Oh, bon, un Belge.
4: Un Belge.
2: Non, personne, il n'a pas eu lieu en 2020, le Paris-Roubaix.
4: Pardon.
2: Personne, il n'a pas eu lieu en 2020.
4: À cause de quoi?
1: La COVID.
2: À cause du COVID.
4: Excellente réponse de Monsieur Haas.
6: Oh, il est chaud aujourd'hui. Ah oui. Oh, c'était malin comme question.
1: Oh là là.
6: Oh, que c'était malin.
2: Ah, moi, quand il n'y avait personne à trouver, je suis trop vite. Hein. Faut faire que des questions comme ça.
0: Hein. C'est quoi Paris-Roubaix? C'est les vélos?
4: Oui, ah, ah oui. Ça,
3: ah oui, on part de loin là. On part de,
2: ah, bah là,
3: on part de très loin.
4: Ah oui, ça, je vous confirme, c'est du vélo, Paris-Roubaix. Paris-Nice aussi. Il n'y a que Paris-Dakar qui n'est pas du vélo. Moi, je vous emmène en Angleterre. Quelle est la deuxième ville la plus peuplée d'Angleterre?
2: Birmingham.
4: Comment vous dites?
2: Birmingham.
4: Pour quelle raison, vous savez ça?
2: Bah, parce que je connais les populations des villes en général.
4: Voilà, pas seulement, il y a une raison, bah, monsieur
6: la
4: Fabrice.
6: La famille royale.
2: Non. Ah bah non, bah parce que l'équipe de football de Birmingham, qui s'appelle... Le nom m'échappe.
6: Le Real de Madrid.
2: Rencontre demain soir pour le match retour, le PSG.
4: Aston Villa, effectivement, bonne réponse de monsieur Fabrice. C'est le berceau du football anglais, Birmingham.
2: Oui, c'est ce qu'ils disent, mais les autres disent
0: ça,
2: la
0: ça
2: même chose.
0: Ça explique pas alors. Qu'il y ait autant de population, non?
4: Eh ben, c'est la deuxième ville la plus peuplée d'Angleterre. Et c'est vrai que on parle toujours d'Aston Villa.
3: Moi, je croyais que c'était un joueur.
4: Sans savoir quoi.
3: Aston Villa.
2: Ouais.
3: Non, je pensais que c'était un mec.
4: Alors, vous confondez avec Pablo Mira. Tom Villa et Pablo Mira.
3: Et Aston Villa, c'est pas un joueur espagnol.
4: Et Aston Villa, c'est le club où il y a deux joueurs.
3: D'accord, ok.
6: Ça fait un peu révolutionnaire mexicain.
5: Moi, je pensais que c'était une voiture.
4: Aston Villa?
5: Oui, Aston Martin.
2: C'est Aston Villa. Martin.
5: Ah,
2: je suis vraiment le plus intelligent aujourd'hui.
5: Qu'est-ce que vous dites?
2: Je suis vraiment le plus intelligent aujourd'hui. Ça fait plaisir, c'est rare.
4: Alors, le plus cultivé, non, mais le plus intelligent, c'est possible.
2: Ah, oui.
0: Je crois pas qu'il soit le plus intelligent.
2: Mais qu'est-ce qu'il a, l'acteur de Retour vers le futur? Qu'est-ce qu'il me veut, là, depuis le début?
4: Birmingham, en tout cas. On ne doit pas prononcer le G, hein, il paraît.
2: Birmingham
4: est effectivement... Parce que c'est vrai que c'est quand même bien de savoir quelle est la ville représentée par un club. On parle toujours d'Aston Villa, Aston Villa, sans nous dire, moi franchement, je ne le savais pas, sans nous dire que c'est la ville de Birmingham.
3: Oui, absolument.
4: Bravo, monsieur Fabrice.
6: On est moins con quand même.
4: Voilà, on ne prononce pas le G. Birmingham, c'est la ville du club Aston Villa qui affronte le PSG demain. Bravo, monsieur Fabrice.
3: Je vous en prie.
4: Vous allez regarder le match, Sylvie Tellier?
5: Ah, ben moi, je suis très contente que ça soit pas à Paris, parce qu'il y aura moins de bordel chez moi.
4: Ouais. Ah, parce que vous habitez près?
5: Ah, ouais, j'habite à côté du Parc des Princes.
2: Bah
5: ouais, mais non, j'ai pas envie de déménager, j'aime bien mon quartier.
6: Va à Malakoff ou
5: non,
6: je sais pas où.
5: Non, j'habite... mais à chaque fois qu'il y a des matchs, après, c'est le sale dans la rue, il nettoie pas.
3: Elle a des soucis.
5: Ouais, j'ai des gros problèmes.
3: Elle a des soucis. Oh, c'est tellement dur de vivre dans le 16e. Vraiment.
5: Mes enfants peuvent pas dormir, il y a du bruit. Il fume des joints dans la rue.
4: On va au Parc des Princes voir le match, on a toujours un problème pour se garer, on peut se garer chez vous alors peut-être.
5: Non.
4: Vous n'avez pas de place de parking?
5: Non, j'ai pas de place
3: de
5: parking.
3: Mais t'as pas un balcon où on voit directement le match sans aller au stade?
5: Non, mais j'entends.
3: Ah, c'est dommage.
5: De mon lit, je peux savoir qui a marqué.
6: Ils font du bruit.
4: De votre lit?
5: Ouais, si je dors la fenêtre ouverte, j'entends.
4: Moi aussi, de votre lit, je peux savoir qui a marqué.
3: Parce que quand tu dors la fenêtre ouverte, ça s'entend.
4: Je sens, monsieur Fabrice, que vous avez envie de vous rapprocher de mademoiselle Tellier.
2: Comment le savez-vous?
5: Mais je vous rappelle que la dernière fois qu'on était ensemble, vous m'avez monté vos bretelles.
2: Ah,
5: ben oui, c'est un code. J'adore vos bretelles.
3: Ah, oui. Ça, c'est un code, ça.
2: Voulez-vous que je vous les remonte une dernière fois?
3: Quand je pense qu'il a connu Miss France 62.
5: Non, vous connaissez beaucoup d'hommes.
2: Mais beaucoup plus anciennes, même.
4: Vous êtes surpris.
2: J'ai en dingue avec mes bretelles.
5: Non, mais il y a beaucoup. On voit plus d'hommes qui portent des bretelles. Je trouve ça sexy, on a envie de tirer dessus.
6: À un certain âge, on monte la paire qu'on peut. Hein.
2: Oui.
4: Mais monsieur Haas,
2: tu parles par expérience personnelle.
4: Monsieur Haas, je suis pas sûr que vous connaissiez Fabrice. En fait, on vous l'a présenté, Fabrice.
7: Non, mais c'est pour ça que je parle pas depuis le début. Mais bien sûr, on a déjà fait deux ou trois émissions ensemble avec Fabrice.
4: Ah, quand même. Donc, c'est qui c'est maintenant,
7: Fabrice?
4: Oui, bien
7: sûr, je sais très bien. Un grand acteur.
2: Oui, monsieur, parfaitement.
3: Un peu.
4: Acteur, non, mais c'est une légende.
7: Légende de l'humour.
4: Légende de la radio, en tout cas, et puis de la télé.
5: La télé, la classe.
4: Et de la télévision aussi, la classe, tous les humoristes sont passés par la classe chez monsieur Fabrice.
7: Mais t'as pas de nom de famille comme moi?
2: Non, si j'en ai, mais je le dis pas.
7: Ah bon?
0: Parce que c'est très moche.
3: Elle a encore des bonnes idées.
4: Parce que c'est Fabrice.
3: Il n'y a qu'un seul Fabrice.
4: Il n'y a qu'un Fabrice, c'est la vedette.
7: C'est comme Carlos.
2: On dit pas Napoléon Bonaparte à chaque fois. Donc on dit Napoléon. Bah moi c'est pareil.
4: Et monsieur Haas, c'est pareil, c'est Haas. Ouais.
0: Mais Haas, c'est ton nom de famille, c'est pas ton prénom.
4: Non, c'est le diminutif d'Azedine. Ouais. C'est un arabe.
3: Ah bon? Ah c'est ça.
4: Ah oui.
7: C'est pas vrai, c'est le diminutif d'Azoulay.
4: On voit le gars qui veut réussir. C'est quoi votre nom de famille? C'est vrai qu'on ne connaît pas votre nom de famille. Ah,
7: si Fabrice donne le sien, je donne le mien.
3: C'est vrai que Ben Laden, c'est pas évident à porter.
7: Ah, c'est pas
3: vous êtes lancé dans le mot. C'est vrai, j'avoue. C'est pas facile.
4: Fabrice, moi, je peux vous donner son nom.
2: Bon, tout le monde le sait.
4: Simon Bessy. Fabrice, oui. Simon Bessy.
2: C'est un double nom.
7: C'est vrai que c'est mieux, Fabrice.
2: Oui.
4: Vous aviez deux papas, c'est
2: ça? J'avais deux papas légaux.
4: Voilà.
0: Et combien de mamans?
2: Ah, une seule. Mais elle connaissait les deux papas. Oui. Alors, j'ai été adopté par mon beau-père avec l'autorisation de mon père, sans déchéance de paternité, ce qui est pas fréquent.
4: Et un des deux papas de monsieur Fabrice, je crois, le papa, on va dire, comment on dit, géniteur biologique, c'est le papa qui s'appelle Simon, des cours Simon. Les cours Simon, c'est le papa de Fabrice.
2: Oh, mais qu'est-ce que tu
4: René Simon. Voilà.
2: Ah, absolument.
0: C'est lui qui t'a abandonné.
2: Ah, mais pas abandonné du tout.
3: Mais non, ils étaient deux.
2: J'avais deux pères légaux. Ah,
6: tu gonfles, toi. Hein,
3: ouais. Mais elle voit toujours le négatif.
6: Vous n'avez pas l'horaire des charters pour Buenos Aires. Parce que vraiment... Oh là.
4: Non, mais attendez. Elle a raison. Là, pour le coup, je vais défendre ma Marcella.
2: Qu'est-ce qu'elle a dit?
4: C'est pas parce qu'elle vient d'écrire un excellent livre sur un sujet passionnant, Laurent Ruquier, dans le 7 mai, dans toutes les bonnes librairies.
3: Laurent Ruquier, vie secrète.
4: Enfin, mais c'est pas pour ça, mais quand même, je vais la défendre. Elle a raison. Si monsieur Fabrice a été élevé par son beau-père, monsieur Bessy, c'est bien parce que j'imagine le premier papa.
3: Il y a eu séparation, surtout.
4: Est parti ou.
2: Non, il y a eu divorce.
3: Il y a eu divorce.
4: Ah, bah voilà.
2: Voilà. Il y a eu divorce et puis après remariage et adoption.
4: Ce qui aurait été génial, c'est que votre maman quitte le type des cours Simon et aille avec le type des cours Florent.
2: Mais à l'époque, il n'y avait pas de cours Florent.
4: Vous seriez appelé Fabrice Simon Florent. Alors
3: là, c'est la classe.
4: Ça, ça aurait été la classe.
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2: Ah bah le téléphone du jour va nous permettre de savoir qui a été champion du monde de la frite le week-end dernier.
3: Ah, c'est important.
4: On est content. Hein. Est-ce qu'on va en goûter hein?
2: Ça se passait à Arras. Et pourquoi Arras, me direz-vous? Et voilà ma question avant qu'on parle évidemment avec le champion du monde. C'est un événement sur RTL.
4: Ah oui, oui. Il y a des Français l'année dernière.
2: De toute façon, c'est un Français. Hein.
4: Ah bon, très bien.
2: Ça se passe en France, à Arras.
4: Oui, mais il y a des Belges qui participent.
2: C'est vrai, oui. Alors, mais ce n'est pas les Belges qui ont gagné. Ça, déjà, je peux vous dévoiler une partie du résultat.
4: Il y a quand même une justice.
2: On aura monsieur Alexandre Legault dans un instant au téléphone, qui est champion du monde 2024 de la frite.
5: Ah oui,
2: et vous saurez où se trouvent ces frites, dans quelle ville il faut aller pour avoir la meilleure frite du monde. Mais d'abord, allons à Arras, puisque c'est là-bas qu'avait lieu cette deuxième édition des championnats du monde de la frite. Pourquoi Arras, vous disais-je? Parce que c'est là-bas qu'est né un botaniste du 16e siècle qui s'appelait Charles de l'Écluse. Ça vous dit peut-être quelque chose, monsieur Barbier, Charles de l'Écluse. En tout cas, c'est lui qui a commencé à étudier, bien avant le célèbre Parmentier, c'est lui qui a commencé à étudier la pomme de terre, en tout cas ce tubercule qui n'était pas encore connu chez nous, et qui venait de quel pays d'ailleurs?
6: Il venait d'outre-Atlantique,
7: d'Amérique du Sud.
2: Oui, mais quel pays?
4: Du Mexique.
7: Le Chili, le Pérou.
2: Le Pérou. Ah, le Pérou. Bonne réponse de Florian Gazan. La pomme de terre venait du Pérou. Vous le saviez ça, monsieur Legault? Bonjour.
8: Bonjour, monsieur Lecri. Bonjour les grosses têtes.
2: Et bravo, bonjour, vous êtes champion du monde de la frite.
8: Ah oui. Ouais.
2: Alors,
8: je veux souligner que je ne suis pas tout seul aussi dedans, je suis avec mon frère. On a concouru tous les deux. Donc.
2: Mais bien sûr, vous êtes les frérots de la Vega de la frite.
8: Voilà, exactement.
7: Est-ce que vous sortez avec la championne du monde de la moule?
2: Monsieur Gazan. En tout cas, pour avoir la meilleure frite du monde, faut pas aller en Belgique. Faut pas aller dans le Nord, comme on pourrait croire.
5: Faut aller où?
2: Il faut aller à Angers. C'est ça qui est surprenant. Parce que votre restaurant, le Badem Tartare, est à Angers. C'est bien ça?
8: Exactement, ouais. Alors nous, on est bretons d'origine.
2: En plus,
8: installés, quel bordel. Il y a un an et demi à Angers.
4: Et alors, c'est quoi le secret pour avoir une bonne frite?
8: Bah moi, comme dirait un certain Émile Gravier, on peut rater 1000 frites une fois, mais on peut pas rater une frite 1000 fois.
4: D'accord, très bien.
2: C'est un proverbe belge.
8: Exactement.
7: C'est la fameuse double cuisson?
4: Ouais, il y a double cuisson.
8: C'est double cuisson à la graisse de bœuf. Nous, on a sélectionné une variété Agata. Et donc c'est une variété à chair ferme et un peu plus faible en amidon, qui va nous donner une frite qui va être très très fondante et légèrement croustillante. Et ce qu'on va aller chercher, c'est vraiment la sucrosité de la pomme de terre.
2: Alors ce qu'il faut dire quand même, c'est qu'il y avait plusieurs catégories pendant les championnats du monde, mais vous avez gagné la catégorie, on va appeler ça la catégorie reine, c'est-à-dire la frite authentique. Ça veut dire qu'il y a des frites pas authentiques.
8: Ouais, alors exactement. Bah, frites, en fait, nous, on n'est que des professionnels.
2: Ah, très bien,
8: donc,
2: bien sûr.
8: Donc, la frite familiale, ça va être, du coup, tous les particuliers.
4: Il y avait des amateurs
2: de frites. Mais il y avait la catégorie sauce chaude de l'année. Ça veut dire quoi, ça, sauce chaude de l'année?
7: Sauce frites.
4: C'est la meilleure sauce chaude de l'année, j'imagine.
8: La meilleure sauce de l'année. Donc, il y avait une sauce froide et une sauce chaude.
4: Mais vous n'avez pas fait la sauce, vous?
2: Je vais prendre tiède, alors. En tout cas, vous n'êtes pas de vrais Angevins. Vous êtes des Bretons qui avaient ouvert un restaurant à Angers. Toujours est-il que si on veut goûter la meilleure frite du monde, il faut aller à Angers. Vous faites avec de l'huile de tournesol?
4: Mais non, il a
3: de l'huile de bœuf.
2: Oui, mais dans le restaurant.
8: Exactement, dans le restaurant, on pense aussi aux personnes végétariennes.
2: Et voilà.
8: Donc les vrais. Un peu à la graisse, à l'huile végétale.
4: Donc les vraies bonnes frites, c'est que pour les concours, quoi. Voilà, on a bien compris.
3: Mais qu'est-ce que vous pensez de la graisse de bœuf?
2: Comme diraient les Angevins, l'huile, il faut la vie d'Angers. Oh voilà. Purée.
4: Oh voilà la purée. Ouais. Oh là là, mon Dieu.
2: On préférait vous prendre à cette heure-ci parce que c'était plus sûr.
4: C'était plus sûr. Très bien. Là, je pense qu'on pourra pas faire mieux.
7: On a fait le tour.
4: On applaudit les frères Legault. Bravo. Voilà. Et Laurent Ruquier. Vous devriez avoir honte.
2: Dites, vous avez gagné le concours de la frite, mais c'est qui la dauphine?
4: Voilà.
3: Et Laurent, vous avez une sacrée frite aujourd'hui.
2: En tout cas,
8: vous êtes très fort.
2: Oh, mais écoute.

0: Et c'est vous le champion et on pourra dire, de toute façon, que vous nous épatate.
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0: C'est une phrase terrible d'ailleurs, c'est quelqu'un qui à l'Assemblée a déclaré « La France s'ennuie, la France est une nation qui s'ennuie ». Quel député a eu cette célèbre phrase à l'Assemblée nationale ?
2: C'était sous la monarchie de Juillet.
0: On est en 1839.
2: Alors, oui, c'est ça. Donc.
3: Mais sois plus précis, Juillet, quel
4: attends,
3: jour
4: tu veux nous donner le temps.
3: Quel jour, il nous fait la météo. Quel jour
0: ah bah oui, il fait un temps de monarchie de Juillet aujourd'hui.
2: Ouais, ouais, c'est... Alors ça aurait pu être Lamartine.
0: Et c'est Lamartine. Bonne réponse de Franck Ferrand.
2: Et là... Et oui. Même quand il t'accuse pas d'être bête dans son ton,
4: ouais, y a...
2: tu te sens accusé.
4: Ouais, ouais.
2: Ce ne serait pas la monarchie de Juillet.
0: Bah oui, parce que c'est vrai qu'en dehors d'être un poète, romancier, dramaturge célèbre, Alphonse de Lamartine, il faut le rappeler, fut député.
5: Oui, et il a été candidat à l'élection présidentielle de 1848 et il a fait moins de 2%, ouais. Ce qui n'est pas oui. Formidable.
4: Oh, il a fait presque comme un Hidalgo.
6: Mais les gens dans les campagnes disaient, qui c'est cette Martine, là, Lamartine c'est
0: mais Lamartine, elle est à Lille, elle est pas à Paris. Florence Go espère un chèque RTL. Pour l'instant, on n'a rien donné à nos auditeurs encore. Peut-être y a un espoir puisque la question qui vient concerne le monde du cheval et vous savez que Dari Boudboul,
2: quelle mauvaise idée.
0: N'en touche pas une. Alors,
2: elle était silencieuse. Vous avez bah,
4: elle, elle, elle sait où est la tête, où sont les sabots.
0: Qu'en dit-on d'un cheval qui les zin, Z-A-I-N.
7: Ah ça, c'est, je sais.
4: C'est une couleur.
7: C'est voilà, c'est une couleur zin. C'est quand il a pas. Il est tout noir, et qu'il n'y a pas du tout un petit poil marron, blanc, beige.
4: Bah, tout noir, quoi.
0: Alors, attendez.
7: Laurent, vous êtes de mauvaise foi, c'est ça. Je vois que vous grimacez. Les auditeurs n'en te voient pas, Laurent.
2: Tout noir, il est zinzin. Voilà, les jeux de mots, ça ne marche pas. J'essaye, hein.
0: C'est elle qui est zinzin, c'est pas le cheval.
7: Mais c'est ça, zin, c'est
5: non,
7: que
5: non,
7: noir.
5: Non, ça veut dire qu'il est d'une robe sans aucun poil d'une autre couleur.
4: C'est ce qu'elle vient de dire, franchement.
7: C'est noir. Non,
5: c'est plus général.
7: Non, zin, il a aucun poil blanc.
0: Et voilà, ça c'est la bonne définition, quelle que soit sa couleur.
4: Et
7: aucun poil blanc.
4: Et un cheval blanc alors, il est jamais zin.
7: Ça n'existe pas un cheval blanc.
2: C'est comment? Ah bon, comment
7: non,
2: ça?
7: Non, il y avait que celui d'Henri IV.
5: Mais et encore.
7: Et encore, bon. Voilà.
8: C'est des albinos les chevaux blancs.
7: Voilà, ils sont roses.
4: Les chevaux
7: roses et blancs.
0: Les chevaux blancs. Les chevaux.
4: Mais il y a des chevaux. T'as laissé ton cerveau.
0: Parce que.
4: Mais non. À Porsche au Pinard.
0: T'as dit les chevaux. C'est vrai que Géronimo avait des chevaux blancs.
2: C'est-à-dire que quand il y
0: est. Et en revanche. Et en revanche, si vous commandez un Jéroboam de cheval blanc, ça va vous coûter très cher.
8: Non, mais attendez, j'ai bu un coup avec Dari Boudboul avant, je suis crevé.
4: Non, non, mais à mon ami, ce que tu as pris pour de l'eau des viandes, c'était de la vodka.
0: En tout cas, un cheval zin, c'est un cheval qui n'a aucun poil blanc. Bonne réponse quand même,
7: enfin.
0: De Dari Boudboul. Ouais. Une question anniversaire pour Fabienne Julio qui habite Dax dans les Landes.
8: Pour les femmes.
0: Ah bah c'est marrant que vous chantiez. Pourquoi vous chantez à cause de Julio, Fabienne Julio. Julio. Oui, très bien, parfait. Ah il faut la suivre.
8: Hein.
2: Non, elle a envie d'exister.
4: Elle est rapide.
9: Attendez.
0: Mais justement ça tombe bien parce que Julio a un lien avec la question qui vient.
9: Je l'adore.
0: Une question musicale.
7: Vous croyez qu'il était mort?
0: Oh mais non, il n'est pas mort Julio.
7: Ah bon
0: Pourquoi il serait mort? Il est au bout du Julio mais il n'est pas mort.
4: Mais il n'est pas mort. Mais il est toujours zin.
2: Pourquoi vous, quand vous faites des jeux de mots, les gens y rient?
0: Bah parce que c'est drôle.
2: Il n'y a que quand vous les faites.
8: Au bout du roulio, c'est drôle.
0: Parce qu'il faut les faire vivement et que ça soit à propos.
2: Il faut y croire.
0: Voilà. Il faut y croire.
8: Alors
0: tout.
8: Que zin, zin, zin, non.
0: C'était pas précis. Il faut être précis. Il y a tout, c'est tout un art.
2: Oui, c'est
0: tout,
2: le jeu de mots, c'est un art. C'est
0: ah
2: un
0: oui,
2: art.
0: C'est tout un art.
2: Je vais réessayer dans l'émission.
0: Je vous en prie. Pour Fabienne Julio, donc, qui habite Dax dans les Landes, une question qui concerne le monde de la chanson, puisque. Cathy Kirby, ou Kirby, je ne sais pas comment on prononçait
4: Kirby.
0: À l'époque. Kirby, vous la connaissez?
4: Non.
0: Ah bon?
4: Je connais Vanessa Kirby.
0: C'est une chanteuse britannique. Bon, elle est morte en 2011, ça peu importe, puisque ce que je vais vous raconter s'est passé en 1965. C'est un anniversaire d'ailleurs, puisque ça s'est passé précisément le 20 mars 1965. Ce jour-là, Cathy Kirby a giflé quelqu'un. Qui a-t-elle giflé?
8: Une autre femme.
0: Une autre femme.
2: Une autre chanteuse.
0: Une autre chanteuse.
4: Oui, bah c'est évident. Son nom ne me revient pas.
9: Une chanteuse de ABBA, sûrement.
0: Une chanteuse de ABBA, pourquoi alors?
9: Parce qu'elles étaient deux, donc ça fait deux possibilités que j'ai la bonne réponse.
0: C'est logique.
10: Oui, oui, c'est pas idiot. Là. Pour le coup, voilà. C'est pas idiot.
7: Mais 1965, il n'y avait pas ABBA.
0: Non, il n'y avait pas encore ABBA, effectivement. Voilà. Mais en revanche, il y a un lien avec ABBA et Caroline Diamant vous a mis sur
9: une... Il y a l'Eurovision.
0: Le concours Eurovision, voilà pourquoi d'ailleurs il y avait aussi un lien avec Julio Iglesias, puisque Julio a aussi été candidat à l'Eurovision pour l'Espagne à une époque. Et là, Cathy Kirby, elle est anglaise. Alors, qui elle a giflé?
9: Elle a giflé la concurrente irlandaise.
0: Non.
10: Est-ce qu'elle a giflé une Française?
5: France Gall.
0: Une Française.
5: France Gall.
0: Et elle a giflé France Gall. Oh, bonne réponse de Franck Ferrand.
10: Pourquoi elle l'a giflé?
0: Elle l'a giflé parce que France Gall a gagné cette année-là et que
9: bonne perdante
0: et que tout le monde pensait que c'était Cathy Kirby qui gagnerait. Qu'est-ce qu'il y a, monsieur?
5: Mais il faut que je vous raconte.
0: Monsieur Ferrand.
5: Une seconde, mais
9: il y était.
5: J'ai passé avec France Gall presque un an, qui était d'ailleurs tout à la fin de sa vie, pour faire un film sur elle. Bon, et quand vous avez raconté cette histoire, vous avez dit Cathy Kirby. Je vous promets que je me suis dit, mais je connais ça, mais je ne savais plus du tout.
0: C'est-à-dire que maintenant vous faites même l'histoire des chanteuses. Ouais. Alors. Et effectivement, Cathy Kirby était la favorite du concours Eurovision de la chanson cette année-là. Ça se passait en Italie, ça se passait à Naples, mais c'est l'Angleterre qui était favorite et c'est la Française qui va gagner. France Gall, qui d'ailleurs ne représente pas la France, rappelons-le, elle représente RTL, le Luxembourg au concours Eurovision de la chanson, avec Poupée de cire, Poupée de son, une chanson de Serge Gainsbourg, une chanson qui va connaître un triomphe. Il y a même, il faut dire, des traductions incroyables. Das war eine schöne Partie, ça c'est la traduction allemande de la chanson.

0: la version italienne.
1: Oui.
0: Il y a eu la version italienne.
2: Oh, wow.
3: On fait toutes les versions fascistes.
0: Non mais c'est assez incroyable.
4: Et Laurent, c'est pas la même année. Parce que si je me souviens bien, France Gall a été avec Claude François.
0: Oui.
4: Et je crois
0: j'allais y venir.
4: Ah, parce que je crois qu'il l'a quitté juste après.
5: Il était furieux.
0: Mais pas juste après. Je vais vous raconter.
4: Le soir même. Oui, le soir même.
0: Mais pire que le soir même, entre les deux chansons, puisque ce soir-là, France Gall va chanter une première fois son titre Poupée de cire, poupée de son, quand elle chante au même titre que toutes les autres candidates. Mais vous savez que la gagnante,
6: elle rechante.
0: Rechante la chanson, puisque ça y est, elle est désignée gagnante et elle revient chanter. Et quand Claude François a France Gall au téléphone, eh bien, Claude François n'est pas content de la première prestation de France Gall. Il apprend en plus qu'elle gagne. Il lui dit qu'elle a chanté comme un pied et il la quitte au téléphone avant qu'elle vienne chanter la deuxième fois sa chanson. C'est pour ça qu'elle revient, elle revient en pleurant. Pas du tout parce qu'elle est heureuse d'avoir gagné. Elle revient en pleurant parce qu'elle vient de se faire larguer par Claude François au téléphone.
6: Elle s'est pris. Elle a réussi à chanter.
4: Donc elle s'est pris une baffe dans la gueule. Après, elle se fait quitter par Claude François.
0: Mais c'est ça !
4: Elle rencontre Franck Ferrand et elle meurt.
0: Non, mais c'est incroyable !
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0: Il s'agit maintenant de retrouver le nom d'un homme d'État et homme de lettres français. Comte d'Empire, Napoléon disait de lui, il joint le travail du bœuf au courage du lion.
8: Ah, le maréchal Ferrand.
0: Non.
9: Bon, ça, c'est une question pour Franck Ferrand.
5: Il joint le travail du quoi? Du bœuf?
0: Il joint le travail du bœuf au courage du lion.
5: C'est pas le père Foras, ça?
0: C'est Napoléon Ier qui a dit ça, alors qu'il était à Sainte-Hélène quand il a fait l'éloge.
6: C'est un éloge, ça.
0: De ce comte d'Empire.
3: Ah bah oui, un lion et un bœuf, la force du bœuf.
9: C'était pas Daru?
3: Les jolis cheveux
0: comment
3: du
0: vous
3: lion.
0: Dites
9: Daru.
0: Pierre Daru. Bonne réponse de Franck Ferrand.
3: Je sais où est la rue.
9: La rue Daru.
0: C'est où?
3: Elle est près de chez toi.
0: C'est effectivement Daru. Qui était Pierre Daru, monsieur Ferrand?
9: Il a joué un rôle très important dans toutes les commandes de l'Empire. Il était le grand organisateur de la maison impériale.
3: Il avait une force de lion.
6: Il avait une force de bœuf avec un cœur de lion.
3: Un cœur de lion.
0: Pour Hélène Labbé, Mme Labbé habite Douai dans le Nord. Il s'agit de retrouver maintenant.
6: Ah non, Douai dans le nez.
8: C'est bien. Voire pire. Tu vois que tu peux briller, Isabelle.
0: Mme Labbé de Douai. En tout cas, espère 300 euros et je vais vous demander sous quel nom connaît-on mieux ce célèbre colonel qui au départ s'appelait Rémy Ranguin quand il est né à Saint-Mandé. Mais de quel célèbre colonel s'agit-il?
5: Colonel Réel. Colonel Réel.
0: Bonne réponse de Monsieur Haas.
5: Ça, c'est de la culture et de l'histoire de France.
8: Ouais, bravo.
0: Expliquez qui est le colonel Réel.
5: Un chanteur qui est totalement disparu aujourd'hui.
9: Un artiste majuscule.
5: Mais qui est vivant. Il chantait « Toutes les nuits, je pense à toi. 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Si près de moi, je nous vois tous les deux. »
8: Oh, c'est beau.
0: Vous voyez que je fais des questions pour vous, monsieur Haas.
5: En fait, non, je vous dis la vérité, j'allais le sortir en blague pour colonel par rapport au colonel, parce que je pensais que c'était un vrai truc d'histoire, et en fait, c'était vraiment le gars.
8: C'est pas marrant.
3: Ah oui, moi, je croyais que tu faisais une vanne.
5: Moi je voulais faire une vanne, mais en fait c'est vraiment le gars.
9: Continue à faire des vannes, ça peut marcher de temps en temps.
0: Et oui, c'est le vrai colonel Réel qui a chanté toi et moi aussi.

0: zouk et zouk.
1: C'était Emily son plus grand succès.
2: Ouais.
3: Pour Karina Thor, la question suivante, elle a porté tout le monde aussi. Hein. Madame Thor habite à Hardricourt, dans les Yvelines.
4: Qu'est-ce qu'on... Michel.
2: Ouais, on connaît que Michel, nous.
3: Qu'est-ce qu'on fait
0: Emmène-moi danser ce soir.
2: Et elle m'a cherché.
4: Ah oui.
3: Qu'est-ce qu'on fait 15 fois par jour?
4: L'amour.
3: En moyenne.
2: Ah, on pète.
3: Bonne réponse de Christophe Baudouin.
2: Ah oui, c'est pour nous, ça.
4: Tu te rends compte que c'est ta première bonne réponse?
2: Non, c'est pas vrai.
3: Merci. Effectivement, les êtres humains pètent à peu près 15 fois par jour. Ce qui
5: est mais en comptant les nuits.
2: Oui, parce qu'on se rend pas compte, la nuit, il paraît qu'on pète beaucoup.
6: Merci Laurent de faire des questions
1: jour,
6: pour moi.
1: C'est par jour, j'apprécie par beaucoup. Nuit.
2: Non, mais par jour, c'est pour, la, pour les 24 heures.
1: Par jour
2: heures,
1: ou par nuit?
2: Non, pour les 24 heures. Bah,
1: parce que par nuit, ça peut monter à 45, attention. Hein.
2: Ça dépend ce que tu as mangé.
3: N'ayez pas honte de péter, en tout cas, sachez que chacun le fait en moyenne une quinzaine de fois par jour.
2: Pendant l'émission?
3: Homme comme femme, ce qui représente un volume de 0,25 litres de gaz à 2 litres de gaz au quotidien à peu près.
2: Ah quand même.
4: 2 litres.
3: Et oui oui.
4: Ah, et ah, vous croyez que les écolos veulent nous interdire
5: Vive le métro bouchon. Aux heures de pointe.
3: On le sait que les pets de vache sont évidemment.
4: Pourquoi vous me regardez? Je suis encore comptabilisé dans les humains.
2: Les pets de Caroline sont-ils très dangereux pour la planète?
3: Vous me posez une question, je vous réponds, moi. Oh, et merde. Alors,
2: c'est le cas de le dire.
3: Il faut éviter de manger des chewing-gums. Ça fait péter.
2: Oh, les choux aussi.
3: Il faut éviter de parler en mangeant, car ça fait entrer des gaz discrètement dans le ventre qui finissent par causer des ballonnements. Vous voyez, c'est pas conseillé de parler en mangeant.
4: C'est gueule, il y a les dîners où on parle pas. Alors,
2: oui, mais on pète pas.
4: Hein.
1: Alors, est-ce que je peux poser une question? Parce que j'ai appris quelque chose. Je vais demander
3: je vous en
1: à Franck Ferrand, parce qu'il connaît l'histoire de France. Est-ce que c'est vrai que dans la bienséance, c'est moins grave de péter à table que de roter à table? Péter à table, c'est accepter, roter, c'est vraiment mal vu.
2: Et voici la réponse de Franck Ferrand.
5: Alors la réponse, je la confie au père de Sacha Guitry, c'est pour faire plaisir à Isabelle, à Lucien Guitry. On disait qu'il avait fait beaucoup de voyages en voiture. Alors à l'époque, c'était des diligences, hein, avec Réjeanne, la grande comédienne. Et il dit, oh, elle avait une haleine atroce.
2: Non, Régine, Régine, tu
5: Et en plus, elle rotait, c'était atroce. Et les gens disent, mais vous avez ouvert la fenêtre? Non, j'ai pété pour changer l'air.
2: On ne s'attendait pas à ça comme chute.
1: Wow. Bonne réponse.
2: On n'attendait pas cette chute.
4: C'est vrai. Bravo. T'as bien fait de demander.
1: Elle est bonne la chute.
4: Science.
2: Alors là.
1: Je suis désolé, j'ai compris.
2: Mais il paraît qu'il ne faut pas se retenir.
3: Il y a eu la fameuse histoire entre Jacques Chirac et la reine d'Angleterre.
4: Ah bon?
3: Ah bah oui, à un moment donné, Jacques Chirac lâche un P et il dit à la reine d'Angleterre, je préférerais que ça reste entre nous. Et elle lui répond, moi je préférerais que ça se dissipe.
2: Vous croyez que c'est vraiment vrai passé?
1: C'est
2: ça
1: vrai,
3: mais non, enfin voyons.
4: Ah, moi je suis crédule.
2: Mais quelqu'un a déjà pété pendant l'émission ou pas?
3: Bah oui.
2: Ah bon?
3: Chantal Latsou est notre spécialiste.
2: Elle pète pendant l'émission?
3: Ah bah bien sûr, c'est bien connu.
2: C'est vrai?
3: Bah oui, enfin voyons.
0: Eh oui, je me suis lâché.
3: Non, mais ce que j'adore, la parce qu'elle se penche un petit peu à droite, un petit peu à gauche.
2: C'est vrai?
4: Mais moi je croyais qu'elle bougeait.
2: Elle bouge encore.
3: C'était pour ça. Il n'y a que pour ça. 15 en tout cas, c'est...
2: Oui, c'est une belle moyenne.
3: Le mieux, c'est de compter la prochaine fois, comme ça. À partir de demain matin, vous comptez.
2: Pourquoi mais Caroline?
3: Par exemple, là, moi, je viens de faire un rototo. Bah, c'est le premier du jour. Et bien, comptez, et puis comme ça, on se donne rendez-vous demain et on compare.
4: Moi, je vais vous dire, j'ai réussi à être marié pendant 20 ans, plus de 20 ans. Je n'ai jamais entendu mon mari péter.
2: Non.
4: Jamais je n'ai pété devant lui.
2: Non, c'est pas possible.
4: Mais si,
3: non, mais c'est le mariage qui a pété.
4: Ben, je préfère.
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13: Je suis tellement fier de moi, c'est un truc de dingue.
3: Oui, oui, vous en êtes à moins combien? La semaine dernière, c'était 24 kilos, toute la presse en a parlé. Maigrir Magazine.
13: 81,6 ce matin, 5 heures au réveil. Donc ça fait quasiment, bah, on se rapproche des 25-26 kilos.
3: À 26 kilos,
13: ouais, j'ai fait 4 heures de vélo.
14: Ah, ça fait quand même 81 kilos. Ah, pour 1m30?
13: 1m60.
14: En combien de temps?
3: Oui, parce que le drame, c'est qu'il rapetisse en même temps.
13: En 3 mois et demi, en tout cas.
14: Et c'est un peu rapide, ça?
13: Oui, mais si, moi je suis rapide, moi, il faut que ça aille.
14: Bah, oui, mais attention,
4: oh, tu parles,
14: que...
4: je suis rapide.
14: Va demander à sa gonzesse si c'est rapide.
3: Ah bah si, justement, elle n'a pas le temps de voir que...
13: Non, c'est l'inverse, en fait. Je suis rapide, sauf folie. Alors, t'as passé des vacances extraordinaires à l'autre bout du monde.
14: Oui.
13: À Abu Dhabi, non, non.
14: À
13: Abu Dhabi. Tu...
3: Elle est... ah bah, vous aussi, il faut refaire votre garde-robe, vous devez être à Abu Dhabi.
14: Ah, c'est... Mais j'ai bien vu.
3: Julie Ferrier, vous connaissiez Monsieur Rio?
15: Oui, on a partagé une émission ensemble sur le permis de conduire, passionnant. Et mais lui, c'était ma passion sur le tournage. Vraiment, c'est des émissions qui.
3: Il vous a plu?
15: 4 heures, énormément.
3: Ah oui.
15: Ah, je...

0: L'Opéra Garnier, c'était un peu loupé, c'était un peu trop tard. Mais j'ai travaillé avec les danseurs de l'Opéra de Paris quand même.
1: Ah, voyez.
2: Mais elle a fait le shampoing Garnier, putain.
0: Merci, je le prends pour un merci. Parce que je le veux bien.
1: C'est la première blague d'Olivier Bellamy.
3: Très en forme.
1: Croyez-moi, entre Christophe Barbier et Olivier Bellamy, on va rigoler aujourd'hui. On n'est pas une blagounette près. Hein. Ah non, là, franchement.
4: Avec bout en train.
1: Oui. Le mieux, c'est de démarrer par une première citation, et ce sera une citation pour Madame Solène Griveaux, qui habite Tassonnière, qui a dit « Les morts ont de la chance, ils ne voient leur famille qu'une fois par an à la Toussaint. »
3: Jean-Yann.
1: Non, c'est quelqu'un dont on célèbre l'anniversaire de naissance.
3: Pierre Doris.
1: Aujourd'hui, vous avez dit
3: Pierre Doris.
1: C'est Pierre Doris, bonne réponse de Johan Rioux.
3: Et dans sa page Wikipédia, vous êtes cité d'ailleurs, parce que vous êtes un de ses élèves. Vous êtes cité sur sa page Wikipédia.
1: Vous êtes allé vérifier la page Wikipédia.
3: Ben, bien sûr,
1: et vous me faites un coup de lèche en me disant que je suis cité.
3: Mais c'est la vérité.
1: Mais vraiment, ce faillot, alors. Avant, je pouvais dire gros faillot, mais maintenant, c'est un petit faillot.
0: Tant qu'il pète pas, le petit faillot.
1: Elle a raison, Julie. C'est toujours ça de pris. Alors, une autre citation. Quelqu'un dont c'est l'anniversaire, d'ailleurs aussi eux, aujourd'hui, qui a dit « Les réseaux sociaux me rappellent souvent de façon allégorique les chiottes publiques de mon enfance. Malheureusement, c'est sans l'odeur. »
3: Une grosse tête, Laurent ?
1: Alors, il est venu une fois ou deux, un humoriste.
3: Christophe Alévèque.
1: Christophe Alévèque, bonne réponse de Monsieur Barbier, qui a dit, et ce sera une citation cette fois pour Dina Odo, qui habite Wittelsheim, dans le Haut-Rhin, qui a dit, d'après une étude extraterrestre, ce sont les chiens qui gouvernent la Terre. Et oui, si vous considérez deux formes de vie, dont l'une fait une crotte et l'autre l'emballe, et la porte d'un caniveau, qui pensez-vous est le maître?
4: Alors, vous pouvez répéter la question?
1: C'est traduit de l'américain, vous voyez, c'est pour ça aussi.
4: Oui, d'accord, mais enfin...
3: Mark Twain, peut-être?
1: Non, pas Mark Twain. On ramassait pas les crottes de chien à l'époque de Mark Twain. C'est plus récent, voyez-vous, Riou, réfléchissez un peu à ce que vous dites.
3: C'est pas du Woody Allen?
1: C'est pas du Woody Allen, mais...
0: C'est un cinéaste.
1: C'est un humoriste, comédien, producteur de New York.
3: Steve Carell? Seinfeld?
1: Comment vous dites?
3: Seinfeld.
1: Jerry Seinfeld, bonne réponse de Johan Riou. Ah, c'est plus difficile, la citation suivante, parce que c'est quelqu'un dont on n'a pas parlé depuis longtemps, et quelqu'un qui avait dit « J'ai une telle obsession de l'hygiène que je mets du papier sous le coucou de l'horloge.
2: » Oh, c'est joli,
3: très beau,
2: ça.
3: Très, très beau.
1: C'est un Suisse, d'ailleurs, qui a dit ça.
4: Ça m'étonne.
1: Eh ben oui, forcément.
4: C'est un réalisateur ?
1: Ah non, il était humoriste, acteur, vous l'avez connu d'ailleurs, Isabelle.
4: Il est mort ?
1: Oui, il est mort en 2009.
0: De Vos ?
1: Non, pas de Vos, c'était pas suisse, mais c'est de l'époque de Raymond De Vos, dans les centres culturels, les MJC, c'était avec Alex Métayer.
4: Ah oui,
1: Il faisait partie de ceux qui tournaient le plus dans du One
4: Bernard
1: Man Show.
4: Allaire ?
1: Bernard Allaire !
4: Bravo !
1: Bonne réponse ! Excellente réponse d'Isabelle Mergaux. Ah tiens, celle-ci, je l'aime bien, qui a dit, et ce sera pour Germain Saillot, qui habite le Lavandou, qui a dit « Je ne suis pas aussi imaginé que vous le bourrez.
4: Ah, » Il est mort ?
1: Ah, il est mort, oui.
4: Jean-Yann ?
1: Oui. Pas Jean-Yann.
4: Martin ?
1: Non. Quelqu'un qui picolait pas mal, il faut bien reconnaître.
4: Ah oui, Marielle ?
1: Je la répète, la phrase « Je ne suis pas aussi imaginé que vous le bourrez. »
4: Carmet.
3: Audiard.
1: Jean Carmet.
3: Ah, oui.
1: Bonne réponse, excellente réponse de Julie Ferrier.
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1: Une question pour Jimmy Benabès, qui habite Paris 18e. C'est en voyant ce mot à plusieurs reprises dans la presse ce matin que je me suis demandé d'où venait l'origine de ce mot. Et j'ai appris, et peut-être vous le savez-vous déjà, que c'est Auguste Le Breton, un écrivain, qui a lancé ce mot qui n'existait pas avant lui. Il en a même fait plusieurs romans qui commençaient par ce mot. Quel est ce...
6: Rififi.
1: Qui a dit Rififi ?
6: Gérard Jugnot.
1: Excellente réponse de Gérard Jugnot. Eh oui. Mais
7: là, ça commence à se sentir que vous donnez les réponses à Gérard Jugnot.
4: Ouais. Il y a des préférences, il y a de la chouchouterie.
1: Effectivement, rififi, alors c'est un mot de plus en plus utilisé dans la presse, du rififi dans tel parti, du rififi dans tel club, du rififi en Ukraine. Ce matin, il y a le mot rififi un peu partout dans les journaux.
6: Mais à une époque, j'ai connu des gens qui avaient écrit une pièce

0: il s'appelait Rififik, je sais pas quoi.
1: Et Loulou.
0: Et ils n'avaient pas le droit de l'utiliser. Ils n'ont pas eu le droit d'utiliser, ils ont appelé ça Rififouin. Parce que c'était déposé, c'était...
2: Ah, pour la bande à Rififi aussi.
3: Il y a eu, depuis des tas de films avec du Rififi chez les hommes de Jules Dassin.
0: C'était payé, il payait
4: des droits. Alors ça veut dire exactement quoi?
3: Ah, du Rififi.
4: Une espèce de petite bagarre.
3: C'est ça, voilà, oui, du Rififi.
2: Un peu de bordel, quoi.
3: Alors lui, il a écrit, Auguste Le Breton, du Rififi chez les femmes, c'était le premier, du Rififi à New York, du Rififi au Proche-Orient, du Rififi à Hambourg, du Rififi au Mexique, du Rififi à Barcelone, à Paname, au Cambodge.
5: Du Rififi est une ordure.
0: Du Rififi fait du ski.
3: Du Rififi au Canada, en argent. Enfin, écoutez, je vais pas vous donner toute la liste.
6: Et ça, il l'a déposé, alors.
3: Pardon?
6: Il l'a déposé.
3: Oui, il l'a déposé parce que ça vient du mot rif au départ,
6: ah oui.
3: Mais le mot rififi n'existait pas.
7: En fait, il y a une histoire très jolie là-dessus, c'est par rapport à c'est Michel Legrand qui me l'avait raconté. Et ils n'ont jamais, avec Jacques Demy, déposé le nom des parapluies de Cherbourg, qui est devenue la plus grande marque au monde de parapluies, les usines des parapluies de Cherbourg.
3: Il faut se méfier, évidemment. Il ouais. Faut très vite penser, dès qu'on a une idée, à la déposer. Ouais.
5: Mais c'est bizarre que Michel Legrand n'ait pas pensé à déposer un truc.
7: Et oui,
5: c'était plutôt un réflexe qu'il avait, je crois, de
7: vous le connaissiez chez Vincent?
5: Oui, c'est mon ex.
7: D'accord. Moi, j'aime bien les « il paraît ». Je peux vous dire que non. Il était... Non, là-dessus, ils ont été très naïfs. Et un jour, il m'a raconté ça. J'ai trouvé l'histoire très jolie.
5: Moi, on m'a raconté une histoire que j'adore sur Michel Legrand. Oui. Un jour, il était au festival de Montreux, festival de jazz. Oui. Et dans les rues, il était avec son épouse. Et il dit « Oh là là, mais cette vie est quand même fatigante, cette vie. Toujours dans les hôtels, toujours en tournée, jamais chez soi. » Donc, il se plaint un peu. Puis d'un coup, sa femme dit « Oh, mais on n'a pas une maison à Montreux ?»
7: Elle est très jolie.
2: C'est drôle. Enfin, je pense à tous les fans de hip-hop qui nous écoutent. Ils doivent se dire quelle émission formidable.
3: Donc, Michel Legrand, vous avez de l'admiration pour Michel Legrand.
2: Michel Legrand, Jean-Claude Duss, qui tu veux, il n'y a pas de souci. Non, je connais. Qu'est-ce qu'il a fait comme musique à part les parapluies de Cherbourg?
3: Il a
2: composé de la bossa nova aussi, très pote avec.
3: Yann, vous pouvez nous chanter les moulins de mon cœur.
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3: Pas trop longtemps parce qu'il y a rien qui voilà. Commence à faire la gueule.
4: Non, c'était formidable, mais je rebondis sur...
3: Comment elle a dit c'était formidable?
7: Elle le pense, sincèrement.
4: Mais je rebondis sur l'histoire d'inventer un nouveau mot. On a le droit de faire ça.
3: Ah oui, oui.
4: Parce que moi, j'ai connu un chien qui s'appelait Rififi.
3: Ah oui.
4: C'était un teckel au poil dur. Oui. Mais ça vous rapporte quoi de déposer un mot? On invente un mot. Et puis on le dépose.
3: Un teckel, vous pouvez le déposer en bas de la porte pour éviter, pour éviter que le froid passe.
7: Non, mais par exemple...
2: Moi, j'ai déposé Ruquier, là, il n'y a pas longtemps. Même lui, plus présenté dans un établissement, à la CAF, sans que je touche
7: les
2: sous.
7: Les grosses têtes, c'est qui a inventé?
3: C'est RTL.
7: Oui, mais c'est qui a inventé ce nom?
3: Ça appartient à RTL, c'est un monsieur de RTL, qui était un directeur de la station à l'époque, qui a déposé le titre. Non, ça appartient pas à Philippe Bouvard, par exemple.
7: Ça,
3: vous voyez,
7: voilà.
3: Ça appartient à la station parce que il y avait un directeur ici qui a eu l'idée. Au départ, ça devait s'appeler Les Incollables, pour tout vous dire.
2: Ah.
3: Ça avait déjà été pris.
5: Ah bah oui, c'était un jeu.
3: Exactement. Mm. Et donc, Des Incollables, c'est devenu les grosses têtes. Oui.
2: Mieux les grosses têtes.
3: Ah, vous trouvez?
7: Ouais, c'est chouette.
3: Mais ça correspond pas à tout le monde.
2: Moi j'aurais appelé ça les grosses tantes, mais bon.
5: Les grosses quoi?
2: Quand on voit certains castings.
3: Les grosses
2: ça, François?
5: Les grosses tantes, il a dit.
2: Mais bon, ça c'est mon problème.
3: Ben oui, vous n'aimez personne, monsieur.
2: C'est pas que j'aime personne, c'est que j'ai envie que l'émission progresse.
3: Ah oui.
2: Grâce à vous. Il y a un niveau depuis que je suis là qui est misérable. Et j'aimerais être poussé par mes camarades.
3: Bah vous allez voir si votre niveau
6: Il répond à une question.
3: En géographie est bon, parce que là, attention, faut être doué en géographie.
6: Quelle est la capitale de la France?
3: Non.
2: C'est facile, c'est Meudon.
3: Pour pouvoir répondre, Juliette Le Goff a toutes les chances de toucher un chèque RTL. Elle habite Gap, dans les Hautes-Alpes. Et j'imagine que vous suivez, et Ariel va peut-être être privilégiée, puisque son mari est sur tous les fronts, mais vous suivez, j'imagine, le conflit entre la Russie et l'Ukraine.
4: Bien sûr.
2: Il y a un conflit?
3: Oui.
2: Mais non.
3: Ah si.
2: Mais ils ont la même tête.

0: pourquoi il s'embrouille. Hein. Moi, je l'aime bien, Poutine, en tout cas. Autant Philippot, au moins.
1: Pourquoi vous aimez bien Poutine?
0: Je sais pas, c'est physique. Quand il a fait ses photos, là, c'est où, sur les chevaux, là?
1: Ah oui, oui.
0: C'est Jean-Philippe Janssen qui a un tableau de lui à la maison, là. Quand il est torse nu sur son cheval, franchement, t'as envie de voter à droite. Même moi, je suis hétéro et un peu de gauche, et j'ai envie de voter à droite quand je le vois.
1: Alors, il est magnifique. Ma question géographique qui concerne l'Ukraine, c'est le nom d'une mer que je vous demande.
2: La mer Noire.
3: La mer d'Odessa.
1: Non, je vous demande cette mer intracontinentale, peu profonde, qui s'étend sur 37 800 km² quand même, bordée à l'ouest et au nord par l'Ukraine, à l'est par la Russie, et au sud, justement, par la presqu'île de Crimée. Et ces deux mers sont séparées, c'est-à-dire elle et la mer Noire, par le détroit de Kertch. Quel est le nom de cette mer?
3: La mer d'Azov.
1: La mer d'Azov.
3: Ah oui.
1: Excellent. Réponse de Gérard Jugnot.
0: Mais Gérard, t'as dormi chez Laurent ou quoi? T'as toutes les réponses depuis tout à l'heure.
1: Alors, parce que là, j'étais persuadé que personne n'aurait retenu le nom de cette mer, qui est la mer, et effectivement, au bord de laquelle se trouve ce conflit, parce que la mer Noire, c'est un peu plus bas, et ce petit trou qui se trouve à un...
4: J'avais même pas où c'était, d'ailleurs.
1: Ah ben, c'est la mer d'Azov. Excellente réponse de Gérard Jugnot.
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1: Pouvez-vous me dire de quoi se nourrit une bondrée essentiellement? C'est une buse, une bondrée, un peu comme vous, vous voyez.
6: Eh ben, d'autres buses.
1: Non, pas d'autres buses.
3: De canards.
6: Apivores, d'abeilles.
7: Je sais pas ce que c'est.
6: C'est la bondrée apivore, elle se nourrit d'abeilles.
1: Elle se nourrit d'abeilles. Bonne réponse de Laurent Baffi.
7: Et pardon, mais c'est quoi une buse? Oui.
1: Alors une buse,
6: c'est un rapace. Et une triple buse, c'est Rio.
7: D'accord. Donc c'est la femme du faucon.
1: Et elle est insectivore, alors que lui c'est un vrai con. Insectivore qui mange effectivement des insectes et essentiellement des abeilles et des guêpes d'ailleurs. La bondrée,
6: apivore,
1: ça vient du breton bondras, qu'on appelle effectivement la bondrée apivore, c'est assez rare, mais elle est immunisée en fait, hein, contre
3: les piqûres, je m'imagine.
1: Voilà, contre les piqûres, le venin, et elle peut donc manger ce qu'elle veut, comme abeilles, comme guêpes et autres insectes qui parfois nous font peur, nous. Puisqu'on est dans le domaine animalier, voici une question pour Vivien Fauvel qui habite Tournefeuille dans la Haute-Garonne. Comment appelle-t-on la personne chargée de soigner et de conduire un éléphant?
6: Le cornac.
1: Un cornac, bonne réponse de Madame Bachelot. Alors j'aimerais maintenant vous parler du théâtre de Guignol. C'est un peu ici, vous allez me dire, le théâtre de Guignol. Mais il y en a un sur les Champs-Élysées qui a des soucis de restauration. Hein. On devait le rouvrir et puis le projet est tombé à l'eau. Il y a un professionnel qui était chargé par la mairie du 8e de faire revivre ce théâtre de Guignol. Vous voyez où il est sur les Champs-Élysées à Paris?
7: Aux Tuileries, non?
6: En bas.
1: Bon, il y en a un peu partout en province. Hein,
7: oui,
1: aussi,
7: je vois.
4: Il est dans le jardin des Tuileries.
1: Des théâtres de... Non. Je vous parle de celui des Champs-Élysées.
6: Ah, à côté de chez Michel Drucker, où il enregistrait son émission.
1: Oui, alors c'est pas chez Michel Drucker, ça c'est... Non.
6: Vous parlez
1: du studio Gabriel.
6: Exactement, non, vous ça... me lisez bien, patron.
1: Non, ça c'est pas chez lui, c'est son cimetière, mais c'est pas sa maison. On l'adore, Michel.
4: On l'adore, il est trop mignon.
6: Oh, il est parti trop tôt.
7: Mais il est pas vieux, hein.
4: C'est quoi
7: la question?
1: Merci, Rosine. De temps en temps, j'aime bien quand vous remettez l'église au milieu du village. C'est quoi la question? Ma question est toute bête, c'est comment on appelle justement ce petit théâtre? Je parle de l'objet qui entoure évidemment la scène des marionnettes, derrière laquelle se cachent les marionnettistes.
3: Donc c'est une...
1: Ah non, un.
7: Un rideau.
1: Un rideau, non.
7: C'est comme un carrousel pour un...
3: Pour un manège.
6: Est-ce qu'il y a une finisseuse de phrases dans la salle?
1: Non, dans le jardin des Champs-Élysées, dans le carré Marigny, il y en a un qui est à l'abandon. C'est effectivement le petit théâtre de Guignol, mais c'est un nom. Je parle de l'objet, évidemment, derrière lequel se cachent les marionnettistes. Et ça inclut la scène, le rideau
2: Et la partie basse ou la partie
1: tout,
2: haute
1: tout
2: aussi
1: tout. C'est l'ensemble, on appelle
8: mais
1: ça.
8: Mais c'est un nom très connu.
1: Ah bah c'est, oui.
2: Un champollion.
1: Ah non, un champollion.
9: Ça désigne également un autre chose que
1: non,
9: ça.
1: Non, c'est un élément de décor du théâtre de marionnettes qui sert de cadre à l'espace scénique.
9: Un chambranle.
1: Non, un chambranle, non, non, non. Ça date du Moyen-Âge, hein, c'était... bah alors je vais pas vous dire d'où la racine du mot.
9: C'est un mot vraiment de théâtre. C'est vraiment ce qui est du théâtre.
1: C'est un mot qu'on connaît. Je pensais que la réponse d'ailleurs allait tomber bien,
8: allait fuser
1: bien plus rapidement que ça.
9: Bah oui, il nous manquerait une ministre de la culture. Là.
10: Ah ouais, oui, on a ta gueule.
2: Elle est en France, oui, Roselyne.
9: Oui, si on avait ça,
11: ça pour faire des bouffes avec Rachida Dati, il y a du monde. Hein. Hein, ça pour aller brosser le poil.
10: Essayez de trouver aussi vous les gens de théâtre.
11: Tu vois bien qu'ils comptent pas sur moi.
10: Parce que pour faire le guignol, t'es quand même au point là.
2: Un arlequin.
1: Un arlequin. Non, moi j'en ai. Alors plus ça m'émeut parce que mon papa, moi, m'en avait fabriqué
10: ah bon
1: de ses propres.
9: Avec du papier toilette, c'est mignon.
1: Non, en contreplaqué, qu'il avait avec avec des peintures dessus. Puis à Noël, j'avais eu des marionnettes et je pouvais aller dans mon bac. Ça s'appelle
11: là,
1: comment?
11: Là, je vais faire un bon Béatrice, ça va bien finir.
10: Ah, donc c'est un nom.
1: Je me souviens, j'avais encore. J'avais la grand-mère, j'avais le petit chaperon rouge, j'avais le loup-garou, j'avais le cuisinier avec sa toque blanche et le clown.
9: Et vous faisiez un petit peu tout seul
1: et la c'est
9: pièce.
1: Là que j'ai fait mes premières pièces de théâtre avec les marionnettes.
9: Oui.
1: Et alors,
9: c'est ça qui
1: personnage. Et alors, c'est, imaginez le hasard, c'est qu'il y en a une. Elle crie comme ça.
11: C'est vrai, c'est vrai. Est-ce que c'est vrai?
1: Mais non.
11: Bah, ça aurait été beau. Moi, j'ai envie d'y croire.
9: Parce que je sais que vous avez vous avez un traumatisme lié à l'enfance très important que vous avez toujours pas réglé.
1: Pas du tout.
9: Non.
1: Quel traumatisme j'aurais.
9: Mais oui, parce que j'ai appris un truc hier soir très important sur votre vie. Vous en avez parlé déjà publiquement.
1: Ah bon?
9: C'est que quand vous étiez adolescent, vous vouliez absolument aller dans un parc d'attractions parce que vous pensiez qu'au Havre, il y avait un immense parc d'attractions. Mais en fait, la publicité à la radio disait au Havre. Et donc, vous pensiez que c'était au Havre. Et donc, vous disiez à votre maman et votre papa, maman, vous m'emmenez au parc Walali au Havre et en fait et non en fait, vous avez confondu entre Havre.
12: Dites oui, je vous en supplie.
9: Vous trouvez pas
12: oui, je vous donne 1000 euros si vous dites oui.
9: Et non,
11: et on passe à autre chose
9: parce qu'il y a la ville du Havre.
2: Oui. Cette anecdote, nous la connaissons. En revanche, on s'est pas dit qu'il était malade psychiatriquement. Mais en ce qui te concerne, je pense que quelques séances.
1: Écoutez, je souhaite à tous les traumatisés de l'être autant que moi.
10: Bon, alors, on en revient à ce truc.
1: Oui, alors que j'étais en train de vous raconter.
11: C'était trop beau.
10: C'était intéressant.
1: Le bel objet que mon papa avait fabriqué de ses mains d'ouvrier.
9: Alors, Laurent,
1: j'ai l'impression d'être Bernard Lavilliers, là. Oui. De ses mains d'ouvrier.
9: Quand il partait le matin à 6h sur les champs
1: de naval. Quand il partait le matin avec son par-dessus râpé.
2: Mais en fait, vous faisiez des spectacles que pour vous-même.
1: Non, je faisais suer la famille.
2: Bah, c'est ça.
1: Les copains et les copines.
9: Est-ce que le mot désigne, Laurent, la structure de l'objet?
1: Oui, c'est la structure.
9: Est-ce qu'on retrouve ça dans les constructions, dans les bâtiments?
1: Ça a d'autres définitions, bien sûr.
10: Est-ce que ça a donné le nom à un théâtre?
1: Un théâtre, non, pas que je sache.
2: Le rocambole?
1: Le rocambole, non.
11: Chez le roi Merlin, on peut en commander?
1: Ah non, mais vous pouvez fabriquer avec du contreplaqué, autrement, ça s'achète dans les magasins.
2: Bien sûr, on n'a rien d'autre à faire.
1: C'est vrai que c'est sympa d'avoir des marionnettes qu'on offre aux enfants, mais les enfants, ils aiment bien avoir en plus des marionnettes.
11: Bien sûr, le théâtre.
1: Le petit théâtre pour faire les marionnettes dedans, vous voyez. Et moi, j'avais le petit rideau. Alors, c'est ma mère qui avait cousu les rideaux rouges.
11: Oh, c'est mignon.
9: On dirait du Zola.
2: Excusez-moi, mais c'est un DIY. C'est un do-it-yourself.
1: Exactement. Écoutez, on fait avec ce qu'on
11: mignon.
1: A.
11: Hein.
10: Oh, c'est
11: avaient...
10: mignon. Ah,
9: et vous aviez une clémentine pour Noël aussi, en général.
11: Et ils n'avaient pas de chauffage.
9: Il y avait juste un petit chocolat et une clémentine.
11: Mais pour se laver, un bloc de glace.
9: Le jour où vous avez demandé un bol de soupe en plus. Est-ce que les toilettes étaient séparées parties communes ou c'était au bout du couloir?
11: Il faisait froid chez vous, hein, vous n'aviez pas de chaussures.
10: Hein. Les misérables, là.
2: Et quand vous laviez dans votre bassine, Et Cosette, elle était sympa, dites-nous.
11: Deux sacs plastiques Leader Price pour Noël et il était content.
9: À quel âge vous avez vu la mer pour la première fois?
2: Il est au Havre.
1: La jalousie de ces classes supérieures. Le mépris que vous avez.
9: Mais non, au contraire, vous devriez être fier de cette chance.
1: Je vois bien que vous vous moquez de moi.
2: Non,
9: le drame de votre vie d'ailleurs, parce que vous n'acceptez pas votre condition de bourgeois, c'est ça votre problème. Vous n'avez jamais mis cette chemise là. Mais non, mais vous avez votre drame.
2: Non, attends, écoute, parle-nous de Nathalie, c'est plus drôle.
9: Excuse-moi.
2: Et des chaussettes de ton ex.
9: C'est pas
2: c'est parce qu'on met pas
1: à l'autre là-bas, c'est Mireille Dugras. Bon, dites mon théâtre de Guignol.
10: Si on en revenait à la question, là.
1: Il reste 30
2: Laurent,
1: secondes.
2: Quelle est l'autre définition? Oh
1: bah, on va donner 300 euros. Ah bah non, ça, je vous la donnerai pas.
2: C'est parce qu'on trouverait tout de suite.
9: Mais c'est un mot d'architecture.
1: Ah, c'est un mot d'architecture. Ça vient évidemment d'un terme.
10: Ça vient du grec.
1: Ah bah ça vient, oui, bien sûr. Ah. Oui,
9: Nikos. Nikos.
1: J'en sais rien, moi.
2: Est-ce que ça vient du théâtre antique?
1: Oui, par antique.
9: Du théâtre antoque, là.
2: Andréos, Andréas. Andros, les confusables.
10: Feta Salakis.
2: Vous cherchez quoi?
9: Le numéro de Rachida Dati.
2: Il veut quelqu'un qui réponde aux questions.
1: Non, mais écoutez, Polichinelle, Pinocchio, Guignol.
2: Ah,
9: le tiroir.
1: Niafron, on les fait jouer dans quoi, enfin?
2: Dans un petit théâtre de marionnettes.
1: Est-ce que quelqu'un a la réponse dans le public? Ah bah regardez, ouais, petit, il y a un enfant, un enfant dans la salle.
8: Ah ouais, mais il peut pas avoir 200 euros, ça va être bloqué,
1: ses parents. Ses parents sont là, le papa récupérera l'argent.
9: Comment tu t'appelles?
13: Yaël.
9: Alors Yaël, tu as 14 ans, c'est ça?
13: Oui.
9: Alors la réponse?
13: Un Castelet?
1: Et bien sûr, un Castelet. Alors écoutez.
8: Alors là, c'est très vexant.
1: Alors là, j'en connais des humiliations.
8: Alors, hein.
1: Là,
8: c'est dur. Non, mais je n'ai jamais entendu le
9: Yaël, le nombre de barrettes de shit que tu vas pouvoir t'acheter.
1: Un Castelet, c'est la bonne réponse.
8: Jamais entendu quelque chose.
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1: Pouvez-vous me dire quel est le seul animal qui a 8 genoux?
15: Le pangolin.
2: L'éléphant.
1: L'éléphant. Bonne réponse de Christine Bravo. C'est-à-dire que c'est votre spécialité.
8: Ah ouais.
1: Pas l'éléphant, la zoologie.
8: Les genoux, vous voulez dire?
1: Non, les genoux non plus.
8: Non, mais.
1: Expliquez pourquoi il a 8 genoux, l'éléphant.
2: Parce que. Mais non, parce que sinon, il y a une telle masse.
8: Et tu t'appelles Christine, toi?
2: Non, mais tu expliques tellement
8: alors,
2: mal.
8: Ta gueule.
2: T'expliques et tellement
8: alors,
2: mal.
8: Les animaux, normalement, les pattes arrière, elles se plient pas, comme les nôtres.
2: Vers genre, l'avant.
8: Oui, bah, explique, au lieu de me regarder comme ça, bêtement.
2: Il y a une telle masse, que s'il n'avait qu'un seul genou, il se le
8: pèterait. Donc, et qui est-ce qui a un seul genou, imbécile?
2: Il s'agenouille en deux fois. Voilà.
8: Ah, d'accord. Ah ouais, c'est vachement clair ce que tu as dit.
2: Ah bah oui.
8: Une ouais, première fois, aussi, le premier, tu la première,
2: le ça fait longtemps que tu t'es pas agenouillé. La première fois,
1: elle attend qu'une trompe passe.
2: Elle a déjà le poids.
8: Non, moi, on m'appelle juste debout, tu vois.
1: C'est élégant. On va enchaîner avec une question musicale.
15: Oui,
1: pour vous, monsieur Manœuvre.
15: Je suis là, présent.
1: Thomas Graland espère un chèque RTL. Tout de même, il habite Saint-Herbion, Thomas Graland. Pouvez-vous me dire quel nom de famille portaient les sœurs Déborah, Johan, Kim et Cathy?
8: Vous pouvez répéter.
1: Bien sûr. Quel nom de famille portent les sœurs Déborah, Joanne, Kim,
8: Bronte.
1: Et Cathy? Ah non, c'est pas les sœurs Bronte.
9: C'est un groupe musical?
1: Un groupe musical.
8: Est-ce qu'elles s'appellent les Sisters quelque chose?
1: Oui, elles s'appellent les Sisters.
8: Les Andrews Sisters.
1: Ni les Andrews, ni les sœurs Étienne.
2: Les Sister Sledge.
1: Bonne réponse,
15: avec le grand tube We Are Family que leur avait écrit Chic, qui est devenu un peu l'hymne de tous les gays autour
8: Chic
15: du monde. Chic, c'était le plus beau duo de disco.
2: Chic, tu connais pas forcément.
15: Tu connais pas Chic, le fric, c'est Chic.
2: Il y a qu'à la regarder.
8: Ah oui, c'était ça. We Are Family.
1: Mais moi, je connaissais pas ces quatre sœurs.
15: Oh là là, mais c'est vraiment.
1: Johan, Kim et Cathy, vous avez aimé ça?
15: J'ai adoré les Sister Sledge, je les ai vues en concert. En plus, elles avaient été prises en main par Chic. Mais enfin, c'était sensationnel. C'était merveilleux. Elles avaient aussi The Greatest Dancer. Bon, alors, non, franchement, il y a des tubes
1: c'est
15: extraordinaires.
1: Vrai, vous avez raison, Christine, il m'a beaucoup déçu. Mais vous voulez que je vous raconte un truc?
8: Dimanche,
1: en lisant le JDD, j'ai été déçu par vous.
8: Moi aussi.
1: Ouais.
2: Moi aussi.
9: Moi, c'était en lisant L'Équipe.
1: Parce qu'il y avait Spagy. Je crois que c'est le Parisien dimanche plutôt. Il y avait une double page sur Mick Jagger. Vous êtes censé être incollable sur Mick Jagger, sur les Stones. Et là, dans ce papier où on nous expliquait que le leader des Stones était confiné dans un château chez nous en France.
2: Et qui s'appelle Fourchette.
1: À Fourchette, exactement, le château de Fourchette. Et ben, on nous expliquait qu'aucun Aucun journaliste français n'était rentré dans le château. Vous, Manœuvre.
15: Mais non, même pas moi.
1: J'ai pas
15: encore été convoqué à Fourchette. J'attends avec impatience.
1: C'est nul.
13: Oh là là, tu nous déçois, Philippe.
1: C'est nul.
15: Ben non, bah écoutez, j'ai rencontré Mick dans plein d'endroits.
1: Mais Mick.
13: Oh, tu l'appelles Mick, il t'invite même pas à son château. Excuse-moi.
1: Mais pourquoi n'est-ce jamais dans le château, monsieur Manœuvre?
15: Mais
8: dans le jardin, oui, non?
15: On n'avait pas grand-chose à faire en dehors des tournées des Stones.
1: Et en revanche,
15: je surveille le musicien, vous voyez, Laurent. Je suis pas là. L'homme, je sais qu'il vit, respire, il va bien, il est dans son château, super.
1: Et en revanche, les quatre sœurs Sledge, il y en a une des quatre que non.
15: Que?
1: Bah, je sais pas, Pierre Bénichaud aurait dit je l'ai niqué, lui.
5: À suivre.
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1: On passe du rap à la littérature pour Monsieur Marino, qui habite Bouligny dans la Meuse, puisqu'on a appris la disparition d'une romancière qui s'appelait Madeleine Chapsal. Alors bon, elle était âgée, hein, il faut bien dire les choses, puisque...
7: Pas tant que ça.
1: Ah bah quand même 98 ans. Vous appelez ça pas tant que ça?
16: C'est pas mal.
10: Ça me laisse quelques belles semaines.
7: Non, je croyais.
1: Ah non, non, 98 ans.
7: Oui, on peut pas dire qu'elle soit fauchée dans l'âge.
1: Ah non, voilà, comme vous dites.
13: Mais l'amiral de Gaulle est mort à 102 ans, donc 98.
1: Exactement, il l'a battu. L'amiral de Gaulle a battu.
13: 200 ans, eux deux, là.
1: Mais d'ailleurs, elle a quand même fait des records, madame Madeleine Chapsal, que j'ai eu la chance il y a quelques années de recevoir en tant que romancière. Donc c'est bien qu'on lui rende hommage. Dans les années 90, elle avait sorti 6 livres. La même année. C'est un record. 6 romans en 1997.
15: Elle devait s'ennuyer.
1: 6 romans dans la même année pour Madeleine Chapsal, la romancière de l'amour, comme l'appelle évidemment Le Figaro aujourd'hui. Il faut dire qu'il y avait un trio amoureux au sein du magazine L'Express.
13: Oh là là. François Giroux, on en parlait encore de mon temps.
1: Vous pouvez raconter, Giroux, Christophe Barbier.
13: Jean-Jacques Servan-Schreiber, par ailleurs marié, avait Madeleine Chapsal dans sa vie.
15: Oui.
13: Et puis Françoise Giroux était éperdument amoureuse de lui. Donc ça a été un trio et presque un quatuor amoureux qui a fait quand même pas mal de dégâts psychologiques, mais la rédaction de l'Express ne parlait que de cela.
1: Alors c'est vrai qu'elle faisait des romans d'amour. Son plus gros succès, c'est parmi ses premiers romans, La Maison de Jade, qui d'ailleurs fut adapté au cinéma. Plus d'un million d'exemplaires vendus pour La Maison de Jade. Et puis c'est vrai qu'on s'est beaucoup moqué d'elle parce qu'après elle faisait tellement de romans d'amour avec le mot amour que ça en devenait un peu rigolo. C'est d'ailleurs ce que dit Mohamed Aïssaoui dans son papier hommage du Figaro aujourd'hui. Un amour pour trois, l'amour n'a pas de saison. Adieu l'amour, la femme abandonnée, les amoureux, la maîtresse de mon mari, affaire de cœur, le charme de Dizon, le charme des amours.
10: Oh là là. Alors c'est toi la question.
1: On croirait des...
16: Harlequin, c'est Harlequin.
1: On croirait des chansons de Frédéric François. Bon, alors... Non, alors la question sur Madeleine Chapsal, la voici, elle va venir, Rosine. Faut être patient, pour l'instant on est en train de rendre hommage à une romancière.
10: Très
1: vous
10: bien.
1: Permettez quand même.
7: Oui. Vous rendra hommage aussi, on te rendra hommage aussi, hein, Roselyne, quand il faudra.
1: Et ouais.
7: Alors.
16: Dans 3-4 jours.
1: Et nous, on écrira nous-mêmes le communiqué.
10: Ben oui.
7: Voilà.
1: Parce que c'est ça, quand on est ministre de la Culture, il y a un communiqué officiel.
10: Ah ben de toute façon, la nécrologie est déjà prête dans
7: mais
10: les
7: oui,
10: rédactions.
7: Mais oui, mais attends, t'as pas fini ta vie. Tu peux t'arriver
10: ah ben non,
7: plein
10: mais
7: de
10: elle
7: trucs.
10: Est prête à l'avance.
7: Oui, mais on sait pas ce que tu vas faire. Si tu fais une grosse connerie de main, il va falloir réécrire un peu.
10: Ça, il n'y a pas de risque, à part de venir aux grosses têtes.
7: Non, mais on sent.
1: Alors Madeleine Chapsal, bah c'est vrai que d'ailleurs vous avez raison de dire ça parce que c'est justement l'objet de ma question, chère Isabelle Mergaux. Je viens de vous dire, elle est morte à 98 ans. Mais qu'est-ce qu'elle a fait d'incroyable il y a 5 ans, Madeleine Chapsal?
7: Elle a fugué?
1: Fugué, non.
13: Il y a 5 ans.
16: Le Mont Blanc,
1: il y a 5 ans.
7: Ah, vous, alors c'était proche de fuguer. Elle a fui, fui.
1: Non.
13: C'est pas quand elle s'est fait virer du prix féminin.
1: Non, elle s'est fait virer du prix féminin.
13: C'est plus ancien.
1: Dans les années 2000.
10: Elle a participé à une émission de télé ou de radio incroyable.
1: Non.
16: Elle a fait l'amour.
1: Peut-être.
16: À 98
1: ans. Sûrement, mais.
16: Avec quelqu'un.
13: Elle s'est remariée.
1: Elle s'est mariée à 93 ans.
16: Oh là là.
1: Bonne réponse de Christophe Barbier.
16: Thank you. Avec un
17: il avait quel âge? 28.
1: Alors écoutez, elle s'est mariée avec un monsieur qui s'appelle Jean-Marc Vallée. Elle avait 93 ans, au Pouliguen. Elle a épousé effectivement ce monsieur.
13: C'était pas son médecin, son kiné?
15: Eh ben, ça me donne des
2: idées. Il est médecin,
16: il est malade. Il est antiquaire, non?
2: Ou archéologue?
1: Non, écoutez, on est en train
17: de... Il avait quel âge?
1: Vraiment, ici, il ne faut pas avoir d'amis.
18: C'est marié, vraiment en robe de mariée ou en pyjama?
1: Je suis en train de rendre hommage.
15: Le fauteuil roulant.
1: Je suis en train de rendre hommage à Madeleine Chapsal. Elle s'est mariée avec son optométriste.
18: C'est celui qui lui prend l'attention, celui qui lui prend l'attention.
2: Mais non, c'est l'œil.
1: Effectivement, c'est l'œil.
13: Oui, il lui a

0: Établi, il l'a vu, elle l'a trouvé beau, elle l'a épousé.
1: Il lui a tapé dans l'œil.
2: Il a remis sa rétine.
3: Il avait quel âge?
4: À ce âge-là, tu peux que être cougar. Hein.
5: C'est quand même génial de se marier à 93 ans.
3: Bah, franchement, c'est beau. Elle
6: attendait que ses enfants soient morts.
5: Non, mais c'est fou, vous vous rendez compte. Elle vient de nous quitter à 98 ans, elle s'est mariée il y a 5 ans seulement, à 93 ans. Et c'est pas vous me demandez, elle a fait l'amour. Bah, sûrement, parce qu'il y a eu une nuit de noces.
0: Il y a une nuit d'os, surtout.
7: Il y a une nuit d'os.
4: Et alors, elle était vierge ou pas?
5: Ah, paf!
1: Oh, la nuit de noces.
5: T'imagines la surprise pour le gars?
4: À 93 ans, c'est possible. Hein.
5: Il avait 77 ans le jour du mariage. Ah, ouais, c'est jeune, un petit jeune.
3: C'est jeune. Il va bien hérité.
5: Un optométriste. C'est marrant, moi. C'est comme un opticien, en fait.
0: Non. Un taxidermiste, ça aurait été plus inquiétant.
6: C'est une spécialisation paramédicale. Oui. Effectivement, non, c'est autre chose que.
3: Ah bah, c'est quoi? Vas-y.
8: Ça regarde dans l'œil quand même.
6: C'est-à-dire, oui, tu regardes ce qu'il faut rectifier dans l'œil.
8: Il a tapé dans l'œil.
1: À 98 ans, tu
5: c'est lui qui lui fait la cuisine. Des lentilles. Tous les jours. Hommage quand même à Madeleine Chapsal, qui s'était mariée il y a 5 ans, rendez-vous compte.
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5: Une question pour Marie Céalic qui habite Carvin dans le Pas-de-Calais, qui sur son peloton d'exécution, plutôt en face de son peloton d'exécution, plutôt sur son poteau attaché, quoi qu'il était peut-être pas attaché à un poteau, mais face au soldat.
3: Vous connaissez votre question ou pas?
5: Si, mais j'essaie d'être précis parce que je vous connais. Après, vous allez évidemment me reprendre.
8: Non, jamais. Ferrand va peut-être vous reprendre. Nous, un peloton d'exécution, on va vous écouter calmement.
5: Qui face au soldat de son peloton d'exécution a crié « Soldat visé au cœur
8: ah. !» Maréchal Ney.
7: Monsieur de Charette.
5: Non, c'est pas Monsieur de Charette.
8: Maréchal Ney.
5: Le Maréchal Ney. Bonne réponse de Jean Bendigui. Eh oui, le maréchal Ney, maréchal d'Empire, qui fut exécuté. On est attaché à un poteau dans ces cas-là ou
7: alors,
5: pas?
7: Alors, il n'était pas attaché. Et dans son cas, on ne sait même pas s'il a été exécuté. Ah. Puisque vous savez qu'il y a des gens qui prétendent que le maréchal Ney a été... exfiltré et qu'on a fait un semblant d'exécution.
8: Oui, il paraît qu'ils vivent très heureux avec Dupont de Ligonnès.
1: Oui, mais ça, tu
5: il
1: sais.
5: Il paraît, c'est... en tout cas, qu'il a refusé qu'on lui bande les yeux. Oui. Il aurait dit, ignorez-vous que depuis 25 ans, j'ai l'habitude de regarder en face les boulets et les balles, parce qu'évidemment, il a été un grand maréchal d'Empire. Puis après, il s'est adressé aux soldats encore en disant, camarades, tirez sur moi et visez juste. Et la phrase qu'on lui prête, c'est, soldats, visez droit au cœur. Bon, ça semble plus romanesque que véridique.
7: En tout cas, c'est un mot historique, c'est vrai, oui.
3: Tu dis qu'il n'a pas été fusillé?
8: Léon dit, je peux plus.
5: Ah oui, oui.
8: On dit que...
3: Ah oui, mais pourquoi pas?
7: Non, mais alors, là, je ne vais pas me lancer dans un grand débat, mais j'avais fait une émission entière, il y a des arguments,
8: si,
7: évidemment.
8: Ariel,
7: c'est pas simplement une idée en l'air, bien sûr.
8: Ah, mais il aurait fait quoi?
3: Ben, il est sur le boulevard, il y a un boulevard à Paris.
8: Remarquez, ça peut être rigolo l'histoire racontée par Dari Boudboul.
5: Pourquoi on surnommait le Rougeau, paraît-il?
8: À mon avis, il avait une bonne.
7: Il était bourré. Hein. Il avait promis à Louis XVIII qu'il allait ramener l'usurpateur, donc Napoléon, dans une cage de fer. Moyennant quoi, quand il l'a croisé en chemin, il s'est immédiatement rangé sous ses ordres.
5: Ah, mais non, mais il était rouquin, je viens de me rendre compte. Oui. Voilà pourquoi on l'appelait le Rougeau. Le lion rouge, le Rougeau, le rouquin, crâne de tomate.
8: Qui est joli aussi.
5: On l'a appelé.
7: Il était très respecté.
5: À l'époque, il n'y avait pas de problème de harcèlement.
8: Ah non, mais t'imagines aujourd'hui ça, il serait en procès et tout. Tant qu'il n'a pas été fusillé pour cette raison,
5: crâne de tomate, en tout cas, a eu bien du courage face aux soldats. Si c'était vraiment lui, allez savoir. Bon, enfin, il n'y a pas 36 000 rouquins. Vous pensez que c'était un roux de secours qui a été mis.
7: C'est bien celle-là, Laurent. C'est bien aussi celle-là. Je trouve que le rire n'a pas été à la hauteur de la
5: raison. Parce que pour le coup. Non, mais c'était pas bien parce que le jeu de mots est raté. Voilà. Parce qu'il n'avait pas trouvé de roue de secours. Ça aurait été mieux. Voilà. Mais un roue de secours, ça marche pas. C'est une roue. Vous voyez, c'est tout un art.
7: Ah oui, non, mais vous êtes.

0: vraiment un level de
1: oui, ah,
0: là, on est, là on est tous battus.
2: Non, c'est un cours en fait.
3: Il n'y avait pas de roue de secours. Non, là, ça,
4: mais,
3: ça aurait
4: mais à l'époque, ce qui était dégueulasse, vous pouvez pas porter de chapeau parce qu'on marchait sur les chapeaux de roue.
0: Non, non, mais là vous pouvez pas rire à ça. C'était pas. Non, non, là c'était pas bien.
3: Elle l'a réussi.
0: Oui. Oh elle non, elle l'a née.
3: Si, laisse-lui ça.
0: 15 minutes d'introduction.
4: Elle n'en met pas une 15 minutes d'introduction, si, c'est bien.
3: Elle savait comment il était rouquin, parce qu'on a... On a...
1: Roulement de tambour.
0: Attendez.
1: Envoie le tambour.
0: Attendez, il s'élance.
3: Le rouquin, le petit quinquin, le petit roux. Vous savez comment on est sûr que c'était lui, monsieur...
4: Ah non.
3: On a pris le dentier de sa maman. Non, mais c'est vrai, on a fait des tests...
4: ADN.
3: ADN.
1: Oh, là, là. Oh mon Dieu.
4: Attention.
0: Celui-là, il vient de loin.
4: Roulement de tambour.
0: Celui-là, il vient de loin.
1: Tambour.
4: Tambour.
0: À mon avis, ça va finir sur roupette.
3: Non, pas du tout. Non.
1: Alors, c'est un poil roux à mon
3: c'est
1: avis.
3: C'est grâce aux dents de la mer qu'on, vous, qu'on voit les attaques de rouquins.
1: Ah oui. Que vous levez là.
3: Ah bravo. On l'avait pas vu. On peut arrêter.
4: Les attaques de rouquins. Oula.
1: Mais que. On va avoir l'association des roues.
3: Ah oui. Pour Sophie Babel qui habite Juvinas.
1: Elle parle toutes les roues.
3: Elle parle toutes les
1: langues. Elle est formidable.
3: Alors.
1: Ah non, c'est le Babybel. Non oui.
4: Elle nous c'est le petit Babel, le Baby Babel.
3: Oui, bien sûr.
1: Ah, oui.
0: Elle espère, quelle émission.
3: Elle espère un chèque RTL là-bas dans sa tour. Et,
1: Ah oui.
3: Et on va tout faire aujourd'hui. Aujourd'hui, on se lâche.
0: À chaque fois que moi je tente, je prends un bide.
1: On prend un après.
3: Comment appelle-t-on la petite spatule? Là, c'est pour les médecins ou ceux qui ont un médecin dans leur famille.
1: Ferrari.
3: Spatulette. Ils sauront répondre à cette question. Comment appelle-t-on la petite spatule avec laquelle on appuie sur la langue pour examiner la bouche et la gorge.
0: Un spéculum.
4: Un spéculum.
0: Alors, si tu mets ton spéculum, si ton gynécologue.
1: Je ne mets pas dans la bouche.
4: Tu sais pas où est ta bouche.
0: Si ton médecin te met un spéculum dans la bouche, Isabelle.
3: Un spéculum, d'accord, mais avec un sucre.
1: Ça se termine par et.
3: Non, ça se termine pas par et.
1: Parce que moi, j'ai beaucoup de médecins dans la famille.
3: Et comment ils appellent ça alors?
1: Mais il y en a un qui est cardiologue, donc il ne fait pas beaucoup.
4: Ils n'appellent rien, ils disent ouvrez la bouche,
3: oui.
4: Tirez la langue,
1: ils
4: disent la langue.
3: Mais vous voyez,
1: ils disent pas j'arrive, je vais utiliser ma. Ouais, on voit bien qu'il a un truc en bois dans la main.
3: Alors en bois ou en métal parfois d'ailleurs.
4: Mais, monsieur, mais même ça va très bien avec une cuillère.
5: Est-ce qu'il y a un lien avec le mot langue?
3: Oui, il y a un lien avec le mot langue.
5: C'est langue.
3: Non,
6: ma langue. Plus ça les médecins, parce que quand tu ouvres la bouche, quand tu tires la langue et que tu fais.
3: Comment vous dites?
5: Un tire-langue.
3: C'est tout bête car vous n'êtes pas loin de la bonne réponse.
1: Un abaisse-langue.
3: Un abaisse-langue. Bonne réponse.
6: Un abaisse-langue.
1: Ben oui, oui.
3: C'était une question piège, parce qu'il n'y a pas de mot précis, en fait.
1: Ben oui, parce que 12 ans d'études de médecine pour appeler une petite spatule un abaisse-langue.
5: Mais comment tu veux l'appeler?
3: Oui, mais parfois, c'est vrai qu'on aurait pu trouver un mot
6: mais
3: de vocabulaire.
6: Mais ils le font plus, ça.
3: Qu'est-ce qu'on commence à, ils le font
6: mais
3: plus.
6: Mais non, ils vous disent ouvrir la bouche, tirer la langue et faites
3: non.
6: Mais
3: non.
6: Parce que sinon, vous tirez au cœur.
0: Mais qu'est-ce qu'elle raconte, là? De quoi?
3: Ce qui me fait plaisir, si vous voulez, je vous dis, c'est que, bon, nous, elle ne nous est pas indispensable, mais elle a l'air tellement de s'amuser ici. Ouais,
1: elle est joyeuse, mais elle est joyeuse.
3: Je peux pas la priver de ça. Non,
0: ça vous voyez, vrai.
6: C'est vrai.
4: Mais non, mais c'est bien.
6: Vous amusez pas en écoutant
4: c'est la ravie de la crèche.
6: Drôle. Hein.
3: Moi, je suis content de vous voir heureuse.
6: Mais moi, j'adore.
3: On peut vous en mettre plein la gueule. On peut. Enfin,
6: je m'amuse.
3: Voilà, elle est là, elle rigole.
6: Mais, oui.
3: Elle...
6: mais elle comprend et... pas.
1: Non, mais elle est majeure. Elle est majeure.
6: Elle dit ça, lui.
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3: David est au téléphone depuis Ambrières-les-Vallées en Mayenne. Bonjour David.
8: Bonjour Laurent, bonjour les grosses têtes.
4: Bonjour David.
3: David, quel métier faites-vous avant que je vous annonce le voyage que nous vous promettons?
8: Je suis maîtreur dessinateur.
3: Maître.
8: Dans le bâtiment.
3: Ah, très bien, dans le bâtiment.
1: Ah, quoi, mais c'est pas pour le tourisme, ça?
3: Et une semaine de vacances.
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2: C'est la chanson d'Alain Chanfort.
3: David, est-ce que... Non, c'est Manu Reva.
9: Azureva.
3: Est-ce que vous êtes prêt, David? Et sur qui allez-vous miser pour le qui est qui fait quoi? Quelle sera la grosse tête qui connaît le mieux les noms qui ont fait ou qui font l'actualité?
8: Alors, je vais prendre Laurent Baffy.
3: Ah, carrément.
10: J'ai jamais gagné à ce jeu, David. Non, change, change, cours, Forest. Pas moi, je t'en supplie, pas moi.
3: Vous êtes sûr?
10: Non, non,
3: toi,
10: prends Beaugrand, il connaît tout.
9: Ouais, non, non, non.
10: David, je te le conseille vraiment, prends Beaugrand. Enfin, c'est une image.
11: Ah, moi, je trouve que David a une belle voix.
3: C'est votre dernier mot, David?
10: Change.
8: Bah, si Laurent veut que je change, je change.
10: Oui. Bravo, David.
11: Oui.
9: Ah, ouais, mais alors là, si.
3: Alors, vous chargez pour qui?
10: Beaugrand.
8: Eh ben, bah, Christophe Beaugrand.
10: Bravo, bon. David.
11: Mais bah, alors là, allez, ça me met la pression, le pauvre.
3: Il me semble que pour une fois, il fallait écouter Baffy. C'est un bon conseil qu'il vous a donné. On va tout de suite commencer, d'ailleurs, par monsieur Christophe Beaugrand. Comme ça, on va en avoir le cœur net, voyez-vous. Pouvez-vous, Christophe Beaugrand, me dire. Attention, hein, c'est qui est qui fait quoi? Faut me dire. Qui est, mais aussi pourquoi on en parle.
9: Oui.
3: Vous êtes bien d'accord?
9: Bah, j'ai pas le choix.
3: Pouvez-vous me dire, par exemple, qui est Aurélie Dupont?
9: Oh. Aurélie Dupont est une danseuse de l'opéra qui a décidé de démissionner et qui a quitté, qui quitte l'opéra de Paris.
3: Pas en tant que danseuse?
9: Oui, non, en tant que directrice de l'opéra, oui.
3: Voilà, bonne réponse de Christophe Beaugrand. Elle ne démissionne pas en tant que danseuse.
9: Non, pardon, oui, en tant que directrice de l'opéra.
3: Elle démissionne parce qu'elle était directrice du ballet de l'opéra de Paris. Vous restez dans
9: la
3: course.
9: Elle a décidé de démissionner.
3: Pour l'instant, David, c'est bien, mais attention, d'autres grosses têtes peuvent se qualifier. C'est au tour de Laurent Baffy. Laurent, pouvez-vous me dire qui est Austin Butler?
12: Bah, c'est une voiture qui a été un peu, qui a été un peu customisé, parce que c'est pas Austin de base, quoi. Alors, on a mis des housses en cuir. Si
3: c'est l'acteur américain qui joue Elvis Presley dans le film qui
10: aussi,
3: sort.
10: Aussi, aussi.
3: Qui sort mercredi prochain.
9: Aussi. Ah, bah, moi, je veux bien rentrer dans un Austin, du coup.
3: Ian Foley, oui. Pouvez-vous me dire, qui est Anthony Albanese?
13: Anthony Albanese.
9: C'est sûrement un ex.
13: C'est quelqu'un qui est un, c'est un sportif.
3: C'est le nouveau premier ministre australien qui sera en visite à Paris cette semaine. Il va rencontrer le président de la République. Vous êtes éliminé, Liane Folly. Michel Boujna.
2: Merde. Moi, je croyais qu'il m'avait oublié.
10: Je me faisais tout petit.
2: Philippe.
3: Qui est Martin Hirsch?
14: Ah, alors, c'est le gars qui s'occupait des hôpitaux.
3: Oui.
14: Et c'est fini.
3: Eh ben oui, directeur général des hôpitaux de Paris qui quitte ses fonctions fin juin. Vous restez dans la course, Michel.
9: Il se réveille.
3: Julie Leclerc, pouvez-vous me dire qui est Gérald Mossé?
15: Gérald Mossé, c'est un député.
3: Député Gérald Mossé, on en a parlé tout à l'heure. C'est le jockey arrivé deuxième au prix de Diane à Chantilly. Oh. Derrière la jockey britannique.
10: Voilà. Il était député, il était deuxième.
9: C'est le vieux jockey, c'est ça?
3: En plus, il est
9: celui qui connaissait Dari Boudboul.
15: Eh oui.
2: Pour lancer l'horoscope, il y a du monde, mais pour bien répondre.
3: Monsieur Toen.
2: Oui, patron.
3: Qui est Max Verstappen?
2: Bah, c'est facile, c'est un pilote de Formule 1.
3: Oui, et.
2: Autrichien.
3: Et.
2: Eh ben, il a fait sa course, et puis.
3: Il était pas autrichien, d'ailleurs, il est.
2: Oui, il est portugais. Enfin, non. il a gagné dimanche le Grand Prix
3: de F, bah de
9: qui avait lieu dimanche.
2: Mais il a gagné Diane. Son Grand Prix, il a fait son c'était Grand Prix, quoi.
3: Oui, de F.
10: Il a gagné le Grand Prix de Diane, il a gratté tous les chevaux.
3: Quel Grand Prix il a gagné? Oui, de Formule 1, voilà.
2: Ah, d'accord, pas l'hôtel, hein, la course.
3: Du Canada, c'était le Grand
2: Prix. Bah oui, j'allais le dire, laissez-moi répondre. On a deux secondes dans cette émission.
3: Et il est néerlandais, Verstappen. Vous êtes qualifié. J'ai trois qualifiés, si mes points sont bons.
2: C'est la crème.
3: Monsieur Beaugrand, monsieur Boujna et monsieur Toen. C'est le deuxième tour. Attention, parfois on se casse la gueule.
9: On en connaît qui ont ramé au deuxième tour.
3: David, vous êtes toujours confiant, monsieur Beaugrand?
8: Oui, toujours.
3: Alors attention, j'espère. Christophe, pouvez-vous me dire qui est Macky Sall?
9: Macky Sall est le président du Sénégal.
3: Ouais, gagné, bravo. Monsieur Boujna.
10: Moi, je veux bien conseiller David ou pas?
3: Qui est Rachel Keke? Oui.
14: Ah, ben, c'est la dame qui était femme de ménage et qui est maintenant députée.
3: Bonne mémoire, bravo Michel.
9: On vient de le dire, mais c'est
3: Sébastien Toen.
2: Oui, patron.
3: Qui est Virginie Grimaldi.
16: Virginie Grimaldi, c'est celle qui fait les fiches pour Michel à Ramatuelle, et là, je pense qu'elle va être virée. C'est son attaché de presse, elle va être virée, là. C'est non, c'est la famille Grimaldi, c'est la sœur de Monégasque.
3: Non, même pas. C'est une romancière, numéro 2 des auteurs des best-sellers, ceux qui ont le plus vendu de livres en 2021, et elle quitte Fayard. C'est un événement dans cette maison d'édition où beaucoup d'auditeurs fuient parce qu'il y a eu un changement de direction.
16: C'est à cause de Bolloré?
3: C'est vous qui le dites, monsieur.
16: Jamais il ferait ça, Vincent.
3: Virginie Grimaldi, en tout cas, vous élimine elle aussi, monsieur Toen. Il nous reste Beaugrand contre Boujna. Duel final.
9: Bébé.
3: David. Monsieur Beaugrand, pouvez-vous me dire qui est Amélie de Montchalin?
9: Amélie de Montchalin a raté son poste de députée. Elle a perdu dans l'Essonne face à Jérôme Guedj et elle était ministre de la transition énergétique.
3: Excellent, bravo, monsieur Beaugrand.
2: Non, il a gagné. Mais il a gagné. Je veux pas être ridicule, il a gagné.
3: Monsieur Boujna, qui est Matteo Berrettini.
2: Oh. Ah bah oui.
10: Michel,
2: c'est un mec qui élève des poules.
3: Vous devriez
10: Michel,
3: savoir.
10: Michel, tu devrais savoir.
3: C'est un domaine que vous connaissez, monsieur Boujna.
14: Alors, c'est un joueur de tennis.
3: Oui, bravo.
14: Mais qu'est-ce qu'il fait? Il danse.
2: Queen, le tournoi du Queen qui est avant Wimbledon.
3: Bravo, c'est gagné.
9: Mais David, c'est trop stressant.
4: Ah, c'est chaud.
3: Ah, quel beau duel final. Bon, il faut dire que Buffy a soufflé Queen, ça.
2: Pas du tout.
3: À Michel Boujna.
9: En faisant des signes bizarres.
3: Attention, monsieur Beaugrand. Votre réputation de journaliste est en jeu.
9: Oui, mais là, c'est stressant.
16: Ta carte de presse.
3: Qui est Thématéi Le Gaïc.
16: Oh, c'est facile.
9: Thématéi Le Gaïc. Ah non, mais c'est pas... Pardon, si, je crois. C'est le plus jeune député qui a été élu en Polynésie, me semble-t-il.
3: Excellent. De Christophe Beaugrand.
2: Bravo.
16: Arrête, tu me fais mal.
3: Monsieur,
16: c'est dingue.
3: Monsieur Boujna.
16: Mais qu'est-ce qu'il est intelligent à croire qu'il est hétéro.
3: Monsieur Boujna.
2: Oui, quoi? Qu'est-ce que vous voulez? Qui êtes-vous?
3: Bah pour l'instant, ça se passe bien, Michel.
2: Oui.
3: Pouvez-vous me rappeler, Michel, qui est... Faut de la mémoire dans cette émission. Léon Marchand.
14: Ah oui, Léon Marchand. C'est un joueur de tennis. Non, c'est un nageur. C'est un nageur, 4 x 400 mètres.
3: Oui, gagné.
9: Oh là là, mais...
2: Ma fille faisait semblant que c'était un joueur de tennis.
3: Attention,
9: on va y arriver, là.
3: Monsieur Beaugrand, qui est Marc Hay.
9: Marc Hay, le présentateur météo de BFM, qui a fait une polémique en disant que ça cramait, etc.
3: Excellente réponse de Christophe Beaugrand.
4: Il va gagner.
9: Bon, il va être 18h sur RTL maintenant.
3: Michel Boujna.
14: Oui, non, quoi?
3: Pénélope Le Prévost.
14: Ouf. Ah, c'est une députée. C'est une cuisinière. Et elle a inventé une casserole.
3: C'est une championne olympique de saut d'obstacle. Et elle va représenter les couleurs de la France. Au 8e Longing Eiffel Jumping, vous êtes éliminé. Il le mérite. Le grand gagnant, c'est Christophe Beaugrand. Qui fait gagner David. Bravo, David.
8: Oh, merci. Bien joué, Christophe.
9: Bon, vous avez bien fait d'écouter Bassi. Hein.
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3: Qu'est-ce qu'une palingénésie?
18: Une maladie?
3: Non.
19: C'est toutes les causes qui amènent à la naissance de quelque chose?
3: C'est-à-dire?
18: Vulgariser.
19: C'est chiant,
16: Par exemple,
19: c'est un terme scientifique.
16: C'est le coït.
19: Génésie, c'est la naissance.
3: Oui.
18: Ouais. Et poli, c'est plusieurs.
3: Non, c'est palin.
19: Palin.
3: Poli.
19: C'est palin, la naissance de quelque chose.
18: Palin.
3: Alors, c'est lié à la naissance, mais la palingénésie.
19: C'est tous les caractères que tu as à la naissance.
3: Non plus.
16: Oh, mais genre, c'est pas là qu'il faut aller pour faire un bébé?
3: C'est d'ailleurs à propos du livre d'Amélie Nothomb que j'ai pu trouver ce mot dans la presse.
19: Ah, psychopompe?
3: Oui, exactement, à propos de son livre Psychopompe. Et on parle, effectivement, à propos de ce livre, de palingénésie.
18: C'est un rapport avec les oiseaux?
3: Ah bah c'est drôle que vous disiez ça parce que oui, ça a un rapport avec les oiseaux, mais
20: c'est le fait de parler plusieurs langues.
3: Mais ça a un rapport avec les oiseaux uniquement dans son livre, autrement ça n'a aucun rapport.
21: Avec les âmes.
3: Avec les âmes, avec la vie, ça c'est sûr.
19: C'est l'arbre généalogique.
3: Non.
20: C'est quelque chose de psychologique, comme un trouble psychologique héréditaire.
3: Non, mais psychologique.
16: C'est les gènes.
3: Non, effectivement, on peut considérer que ce soit psychologique, oui.
19: La naissance d'une maladie.
22: C'est une façon de se souvenir. Depuis le fœtus,
18: revenir
22: depuis le fœtus
16: de sa naissance,
21: se remémorer.
18: C'est un retour à la vie.
3: Un retour à la vie, c'est l'excellente réponse de Guillaume.
21: Bravo.
3: Écoutez, vous m'avez donné la définition exacte.
18: Ah
3: car
18: bon
3: si vous allez dans le dictionnaire et que vous voyez palingénésie, substantif féminin, retour à la vie, renaissance, qui est en même temps une régénération. Voilà ce que c'est qu'une palingénésie. C'est quand on revit à nouveau.
18: C'est
3: quand,
18: fou, hein, ça.
3: Quand on a une forme de renaissance.
16: Mais ça veut dire quoi? Spirituel que... ou alors genre on a un accident, on est déclaré mort et on revit?
3: Non, ça peut être spirituel aussi. Simplement, on est totalement déprimé, on n'y croit plus.
16: Ah, comme moi, quand, par exemple, quand j'arrive aux grosses têtes.
3: Voilà. Et ben là, d'un seul coup, vous arrivez ici, il y a une palingénésie qui se crée chez vous.
16: Ah, c'est un joli mot.
18: Et c'est fou, comme plus Paul devient con, plus je suis intelligent. Il y a un transfert de données.
3: C'est totalement par hasard, monsieur Guillaume, que vous avez trouvé cette réponse.
18: Ah oui, pourquoi?
3: Non.
18: Vous vous êtes persuadé que je suis pas capable de trouver une bonne réponse comme ça?
3: Je n'ai pas dit ça, mais...
18: Bah si, c'est ce que vous avez dit, Laurent.
3: J'étais sûr.
16: Tu vois bien qu'on t'a amené comme un animal tropical. D'un pays improbable. D'une contrée impossible. Donc quand tu réponds bien, on hallucine.
18: Je sais pas, c'était axé sur la naissance. À un moment où je me suis dit, tiens, est-ce que c'est un retour à la vie? Voilà, excusez-moi d'avoir parfois des moments de génie.
19: Des fulgurances.
16: Mais fais ça sur scène, plutôt.
17: Ah oui. À suivre.
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3: C'est vrai que ça fait 9 ans que vous n'étiez pas venu, monsieur. Ouais,
21: je prends mon temps.
18: Il s'est fait désirer. Hein.
3: Non, en fait, on a déménagé, on ne lui avait pas donné la nouvelle adresse.
21: Non, mais c'est vrai que je reviens parce que je suis moins impressionné par les invités. À l'époque, déjà, les gens s'habillaient pour faire l'émission, les sociétaires.
3: Ah oui.
21: Bon, moi, j'ai mis une veste. Je vois Boublil qui est habillé en pyjama. J'avais tellement pas parlé pendant l'émission qu'au bout de 2 heures d'émission, j'ai prévenu mes parents que j'étais encore à l'antenne.
3: Mais voyez-moi, pour... j'aime bien donner une deuxième chance.
21: Ah oui, mais tous les 9 ans, vous êtes durs.
16: Donc 9 ans après.
3: Puis vous triomphez sur scène. Je me suis dit, il serait temps de rappeler Olivier de Benoist.
21: Ah, c'est gentil. Mais c'est vrai que voilà, je triomphe sur scène et en ce moment, je suis pas en forme. Ah. Je tiens à le dire parce que je profite. C'est une des raisons pour lesquelles je suis là. Je cherche une nounou.
3: Ah oui.
21: Voilà, ma nounou m'a lâché. Voilà, donc si par hasard, voilà.
3: Mais pourquoi elle vous a lâché?
21: Parce qu'elle voulait être payée.
3: Ah oui.
21: Oui, donc j'ai fait.
18: Ça tient pas à grand chose.
21: Ça tient pas à grand chose.
3: Et est-ce que comme tous les maris, vous avez une liaison avec la nounou?
21: Non. Mais en fait, ma femme veut pas que je cherche parce que c'est vrai qu'il y a quelques années, j'avais proposé à une jeune fille au père de venir dormir à la maison et ma femme avait pété un plomb parce qu'à ce moment-là, on n'avait pas encore d'enfant. Non, mais c'est vrai. Donc on fait un casting actuellement. On fait un casting de nounou.
18: Dimanche alors.
21: On a commencé dimanche et j'ai eu un truc. Non, et c'est vraiment ce que je dis est vrai. C'est qu'hier, on a eu une nounou qui avait l'air parfaite. Elle rentre à la maison, elle fait tout bien, elle enlève ses chaussures, elle fait tout bien, etc. On s'est dit, on a la perle. Elle part, et 30 minutes après, elle ressonne à la porte, elle avait oublié ses chaussures.
3: C'est marrant quand même d'oublier ses chaussures quand on est une jeune fille au père.
21: Wow.
3: Bah nous aussi, on a des nounous ici qui s'occupent de Paul Aycard parce que notre Polo a l'air tout triste.
21: Wow, oui,
3: qu'est-ce qui se passe, Paul? Merci Paul.
0: Non, c'est pas parce que je dis rien que je suis triste, hein, mais je suis souvent comme ça.
1: Ah bon, t'es maussade.
3: N'êtes pas content de revoir Ariel qui vous a parfumé avant l'émission?
1: Ah oui, alors je peux dire que Ariel, elle nous a parfumé avec son parfum. Ça fait 9 ans que tu travailles dessus, tu m'as dit.
5: Comme Olivier de Benoît.
1: Et elle nous a parfumé.
3: Olivier de Benoît, ça fait 9 ans parce qu'on pouvait plus le sentir.
1: Pas mal.
6: Non, mais elle nous a tous aspergés.
1: Voilà.
3: Ah oui,
6: donc
3: oui.
6: Si jamais.
3: Non, l'aspergé, c'est lui.
1: Je peux dire la vérité.

0: Je peux parler un petit peu de ce qu'a fait Christophe, qui a fait quelque chose de très très dégueulasse.
1: Christophe Beaugrand,
0: oui, qu'est-ce que j'ai fait, qui est en face de moi, qui est vraiment une ordure, une pourriture,
2: quoi,
0: une saloperie.
2: Mais qu'est-ce que j'ai fait?
0: Moi, j'ai pris le parfum de Dariel. Merci beaucoup de m'avoir parfumé avec ce musc.
1: Ça sent très bon.
0: Si délicat. Voilà. Et voilà, le regardez-moi secret, ce gros faux cul de Christophe. Dariel.
1: C'est Elon Musk.
0: Elle l'a aspergé avec le parfum.
3: Mais il l'adore.
0: Moi, il te dit ça. Tu sais, il m'a dit tout à l'heure, il m'a dit quand, dès qu'elle a fini de t'asperger, t'as été te laver dans les toilettes, tu m'as dit ça sent la vieille.
2: C'est pas vrai du tout. D'ailleurs, je peux...
0: La vieille incontinente, m'a-t-il dit.
2: Olivier, renifle, vois si je sens encore.
4: C'est
1: la pisse.
2: Je suis allé aux toilettes, mais pas pour me laver les mains, pour faire pipi, simplement.
0: Oui.
3: J'aime mieux qu'on ne parle pas de mon parfum dans cette émission.
4: Mais moi,
3: après
4: Ariel,
3: tout ce qu'on vient d'entendre.
4: J'ai vu Ariel parce que de temps en temps, Ariel va au Bon Marché et je la croise de temps
1: c'est
4: en temps.
1: C'est pas vrai.
4: Oui, parce que ma femme a un stand au Bon Marché. De temps en temps, je joue le vendeur et donc j'ai voilà.
1: Qu'est-ce qu'elle a, votre femme, comme stand au Bon Marché?
4: Elle vend des bijoux.
1: Des bijoux?
4: Des bijoux, elle vend des, voilà. Donc
3: oui, des bijoux, des gris-gris, c'est très gracieux.
4: Ouais, ouais.
0: Elle en parle comme si ta femme, c'était une merde.
2: Imaginez que sa femme vendait gris-gris. La femme d'Olivier de Benoît vendait gris-gris au Bon Marché. Avec un boubou.
4: Elle vend des petites tours Eiffel.
0: Elle fait la manche parfois le marché arrière.
2: Moi, je peux te vendre une petite tour Eiffel qui clignote.
0: Je sais que cet accent est interdit depuis 1965.
2: Mais foutu pour foutu.
1: Bon. En goût, faites quelque chose.
5: Non, mais est-ce que Ariel, vous avez acheté quelque chose?
3: Absolument.
2: Un gris-gris, oui.
5: Mais arrête!
3: Mais oui!
4: Oui.
3: Et ça m'a fait très plaisir.
4: Oui. Ariel a acheté un produit en solde. Je te conne. Non, mais Ariel, à chaque fois, voilà.
1: Je savais même pas que votre femme travaillait, moi. Je pensais qu'elle.
4: Ah, ben, vu le nombre de fois que je fais les grosses têtes, elle a besoin de bosser quand même.
1: Mais non, je pensais qu'elle élevait les enfants tellement vous en parlez.
4: Non, c'est moi qui m'en occupe. Non,
1: ah, c'est vous qui vous occupez des enfants.
4: On peut pas
1: prendre
4: de risque avec les enfants quand même.
2: Imaginez la catastrophe.
5: C'est pour ça que vous avez besoin de nounou.
4: Exactement, j'ai besoin d'une nounou. C'est pour ça d'où ma présence dans cette émission.
1: Ça fait combien d'enfants que vous avez maintenant?
4: J'ai reconté 4. J'en ai 4.
2: Ah, c'est énorme.
3: Voilà. Oui,
4: deux garçons et deux échecs. C'est vrai que je le dis, qu'avec ma femme, on s'était dit qu'on allait faire un enfant jusqu'à ce qu'on en aime un.
2: Quelle horreur. Mais c'est horrible.
1: J'adore.
2: Mais ne vous devriez pas vous réjouir de ça, Laurent.
1: Allez, une première citation, si vous voulez bien, les choses n'ont pas changé.
4: Je peux partir, Laurent, ou pas?
2: Oui, il a tout donné, là.
5: Dans le vent.
4: J'ai plus de vanne.
2: Les 5 premières minutes étaient super.
4: Non, c'est pour ça.
1: C'est pour Ludovic Thy, qui habite... Monsieur Thy habite en Haute-Vienne, puis quand même réveiller le petit Paul Alcarat.
6: Non, mais
1: avec
6: c'est le début.
1: Avec les citations, je vais lui donner des dates, il va être content.
2: Non, mais à 18h, il va être top.
6: Non, mais c'est le début.
1: Il y en a au zoo, il en rejette des cacahuètes. Moi, je lui jette des dates.
2: Oui, il adore ça. Morcan, alors.
6: Et je vous renvoie le noyau.
0: Oh, il est mauvais. Hein.
1: Ah, il n'est pas de bonne humeur.
2: Oui, il y a un problème.
1: Ah, il est ronchon.
0: Oh, il est acerbe, le serbe.
6: Et voilà, Boubli, il est là. Mais oui, vous pouvez me poser des questions, j'y réponds comme souvent. D'ailleurs, je suis là pour ça à la base.
1: Hein. Bah, c'est vrai.
0: Et pour l'ambiance aussi.
1: Qui a dit en Angleterre tout est permis sauf ce qui est interdit. En Allemagne tout est interdit sauf ce qui est permis. En France tout est permis même ce qui est interdit. Et en Russie tout est interdit même ce qui est permis.
3: C'est joli, c'est Winston Churchill.
1: Excellente réponse. Oh. Dariel Dombard.
2: Oh. Bravo.
3: Oui.
2: Oh. Comment elle a défoncé Paul?
0: Ah ouais.
5: Direct.
0: Oh là, elle a été maîtresse de Winston Churchill.
1: Non, elle va jamais au WC. Sur son bureau, à Winston Churchill, c'était écrit ses initiales WC.
3: Oui, oui.
1: Et les gens ouvraient la porte, pissaient, sortaient.
0: Et ça sentait le parfum d'Ariel.
2: Oh mais non.
3: Non mais c'est.
1: Enfin, Angoune, on ne rit pas à ça. Angoune se moque de vous, Ariel.
3: Non, je ne crois pas.
5: Mais jaune.
2: Les chanteuses entre elles. Hein.
1: Vous ne riez pas jaune, il s'agit plutôt du riz noir.
3: Churchill, qui était un homme, un véritable dandy. Hein. J'ai vu une émission sur lui extraordinaire. Une sorte de

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1: Avant de passer à la prochaine question, je ne sais pas si vous avez remarqué, mais Monsieur Rioux s'est calmé, ça y est. Hein.
2: Ah là là,
3: oui. Deux questions, c'est bon. Deux questions.
4: Non, mais Laurent, on arrêtait de le réveiller. On savourait. Mon mal de tête était en train de tourner. Je commençais à respirer.
3: Vous remarquez tout, vous remarquez tout.
4: Mon cœur avait repris son rythme.
1: Depuis qu'on l'a jeté dans le public, il n'y en a plus.
5: Allez, là je vais me rattraper. Oh non, non, non, mais vous l'avez réveillé.
4: Non, mais ce n'était pas un appel à reparler.
5: Parce qu'en fait, la phrase la plus terrible aux grosses têtes, c'est quand Laurent Ruquier, il dit, mais vous avez entendu la voix de Johan Rioux depuis... Il est là, Johan Rioux. Et ça, ça m'est arrivé deux fois. Une fois à Strasbourg, c'était horrible.
6: Ça sent le licenciement.
5: Il y avait 2500 personnes dans le public. J'avais pas dit un mot pendant 2h30. C'était un truc de dingue. J'étais bloqué. Je t'assure, il y a rien qui venait. J'avais aucune inspiration. C'était horrible.
7: Alors, il y a des trucs...
5: 2h30 sans dire un mot. T'imagines un peu?
4: Oh, le paradis.
1: Il y a deux déplacements prévus bientôt.
4: Ah oui.
1: Peut-être avec les grosses têtes.
4: Oh oui. C'est où?
1: C'est à confirmer. On espère Versailles bientôt.
8: On va loin là.
9: On part la veille, hein.
8: Ah ouais.
3: Et le deuxième endroit,
7: On ira chez Valérie Pécresse.
1: Et peut-être pour la toute fin de saison, la dernière émission, en plein air dans les arènes de Carcassonne.
8: Oh, ça, c'est génial.
3: Je m'inscris.
9: Non, moi, j'adore. C'est Caroline à Marseille, c'est quelque chose.
1: Ah oui, pourquoi?
9: Ah bah, toutes les 5 minutes, elle croit qu'on va se faire tirer dessus toutes les 5 minutes. Mais c'est vrai ou pas, Caroline?
4: Je fais comme dans les films américains de mafieux. C'est-à-dire, je m'assois toujours dos au mur et voilà, face à l'entrée. Oui,
8: elle a une personne.
4: Les mecs rentrés, s'ils sont armés.
7: Mais elle fait ça dans la rue aussi, dos au mur. Elle se frotte comme ça, c'est très étonnant.
5: Eh bien si on dort ensemble, je dormirai à côté de la porte. Je te protège d'un attentat, je te propose de... Franchement, on fait ça.
4: Tu veux que je te dise? Je préfère crever.
1: Alors la question, je vous ai promis une question pour Monsieur Tuvier de Grand-Queville.
3: Je suis heureux.
1: Alors, manquez plus que ça.
4: Ah, il aime qu'on lui parle.
3: C'est vrai.
7: Ça l'excite.
3: Mais Laurent, pourquoi on pose des questions? On est bien entre nous là, sans déconner. J'adore quand on raconte notre petite vie. En fait, il nous arrive rien, mais on raconte tellement bien, on a l'impression qu'on est des super-héros.
7: Mais qu'est-ce qu'il dit?
1: Qu'est-ce qu'il raconte?
9: C'est un mec qui est resté 40 ans sans avoir d'amis, quoi.
7: Oui, c'est ça. Il découvre parler à quelqu'un, ce que ça fait.
3: Ah, je suis heureux depuis 3 ans, c'est dingue. Il a changé ma vie, le patron.
7: Mais avant, t'étais malheureux?
3: Non, j'étais super heureux. Ah oui, bon. Moi, j'ai décidé d'être heureux un jour.
9: Je me suis levé un matin. Parce que tu nous as pas dit tout à l'heure. Mais... ça fait combien de temps que t'as pas fait l'amour?
3: 2019, Deauville.
7: Dans une baignoire. Tu m'avais raconté, elle est morte noyée.
3: En écoutant Jean-Jacques Goldman sur YouTube.
4: Mais non!
3: Elle est partie l'après-midi.
9: Tu pars. C'était Jean-Jacques Goldman. Je baise seul.
3: Elle m'a laissé mettre trop lourd, mais elle est partie.
4: C'est bizarre.
9: Elle est partie toute seule.
6: Et c'est bizarre parce que généralement une loutre elle reste. Hein.
7: Mais non, mais le pauvre, c'est pas qu'elle est partie, c'est qu'il l'a noyée.
9: Comment ça?
7: Il était dessus dans la baignoire.
4: Et pourtant, c'était pas la mer à boire.
3: J'arrive pas à lui lancer ces mots-là.
4: Le mec, il a pas de filtre, tout à coup, il fait ça sucré, bah non, ça je vais pas.
6: Mais vas-y, on sait que t'es un bon frère.
3: Mais non, mais c'est l'après-midi, il y a beaucoup de gens qui nous écoutent.
10: Et alors, vas-y.
7: Mais c'était tarifé ou c'était...
3: On peut couper le micro.
10: Vas-y.
7: Mais qu'est-ce que t'as envie de dire? Vas-y, dis-le.
3: Non, mais confie-toi, parce que je sais pas si je peux le dire, si c'est plus
10: clair. Si, on le coupe.
9: Pardon, parce que moi j'ai raté un passage. C'était une dame avec un zizi ou une dame?
3: Non, c'est une expression par rapport. Non,
7: elle était d'accord.
3: C'est une sensation que j'adore par rapport au. Est-ce que je peux le dire dans ton oreille,
10: oui.
3: Sébastien?
10: Non,
4: dis-le tout fort.
10: Alors, dans mon oreille.
7: Dans l'oreille du monsieur là.
6: Je veux bien que tu le dises, mais pas que tu le fasses.
7: Vas-y, va l'écouter.
3: Non mais je vais le dire.
6: Vas-y.
3: Non mais merde. Alors,
7: il arrive. Non, il amène
3: si
7: son
3: vous
7: oreille.
3: Êtes chez vous, si vous êtes chez vous.
4: Vas-y,
3: j'adore l'odeur du sperme.
6: Ça a l'odeur du carolin.
3: Oui. Et puis il faut ouvrir les fenêtres.
1: Ah mais oui. Bah, j'en ai même connu. J'ai connu Cacaron. Et là là.
6: Mais non, mais c'est l'odeur d'ammoniaque. Mais
1: oui. Là où j'ai honte.
7: J'ai envie d'être chez moi.
1: J'ai honte parce que tout à l'heure vous nous avez présenté une dame, sa maman et sa grand-mère.
10: Ouais.
1: Et
6: la grand-mère. Qui pensait venir à un truc politique, une émission politique.
1: Et la grand-mère Jeanne, c'est celle qui rigole le plus à vos conneries. Alors là, je me dis.
7: Elle se marre bien, ouais.
1: La Jeanne, elle est morte de rire, puis la petite fille, mais elle a honte.

0: aussi.
1: Mais pourquoi
0: et la fille et la maman, mais vous êtes exactement, mais c'est un truc de dingue, vous êtes pareil, c'est beau, franchement. Mais c'est dingue, c'est une gémellité quasiment.
2: Alors c'est beau, beau quand les deux sont belles, parce que sinon.
0: Bah elles sont magnifiques. Bah,
3: les trois.
2: Mais c'est parce qu'elles sont belles, mais, mais sinon, quand tu ressembles à ta mère et qu'elle est moche.
4: Non. Vous n'êtes pas moche.
3: Non, Jeanne, t'inquiète pas, tu vas te taper, Johan. C'est cadeau. Il n'y a pas de souci, c'est cadeau.
4: Non, jamais.
3: Pour le reste, c'est mal exprimé.
4: Vous n'êtes pas moche.
3: Toutes les trois très belles, il n'y a pas de problème.
4: Non, mais il veut que de la tendresse.
3: Ah, c'est vrai.
4: Ça, vous faites la tendresse.
1: Est-ce que tu as prévu bientôt de réitérer donc,
0: pas du tout, mais en fait, en ce moment, j'ai rien, j'ai aucun crush, j'ai rien. Personne me drague, je racle personne.
5: 2019, on est en 2022.
1: Ouais.
5: Non, mais t'as raison, on prend ton temps.
4: Non, mais.
5: Donc quand tu as beaucoup d'émotions comme ça, il faut retomber tranquillement.
0: Si, il y a une dame qui m'a écrit cette nuit, mais elle m'a dit
3: Léa Salamé,
0: comme je suis misogyne et cruelle, et ben je ne vais pas vers vous, mais sinon je vous épouserai.
5: Comme c'est vrai, je suis misogyne.
0: C'est une dame qui m'a écrit ça cette nuit. Il y a plein de femmes qui m'écrivent.
3: Une dame misogyne.
0: Oui, je crois qu'elle aurait dû dire misandre.
3: Mais alors par rapport à ta chambre à la clinique, elle était quelle chambre elle?
0: Ouais, mais est-ce que je peux dire un petit truc, Laurent?
3: Ouais, dis-le-moi à l'oreille très fort.
6: Je crois que là au point où on en est.
5: Non mais non, il va le dire. Hey, Sébastien.
4: Mais qu'est-ce qu'il fait? Il est parti en courant.
3: Reviens.
5: Il est fou.
4: Et il est parti en courant.
3: Redis-moi à l'oreille.
7: Attends,
4: Qu'est-ce que
7: je vais
4: te
7: dire?
4: Prends un micro.
3: Tu peux dire là.
0: T'es actif ou passif?
2: Mais à qui tu poses la question?
0: À Toen.
4: Mais Toen, il est hétérosexuel?
0: C'est vrai.
3: Le ringard, il est hétéro.
6: Pour Pascal Tuvier, qui habite Grand-Quevilly, en Seine-Maritime, pouvez-vous me dire quel duo de choc on va pouvoir revoir ce soir?
0: Gilles Boulot et Léa Salamé.
6: Non. Alors que déjà, près de 7 millions de téléspectateurs les avaient regardés lors d'une première diffusion.
0: Ah, c'est pas Isabelle Adjani et Madame la fameuse inspectrice.
1: Capitaine Marlowe.
0: Capitaine Marlowe et,
6: Capitaine Marlowe face à Isabelle Adjani. Et oui. Moi, je savais pas. Et je ne savais pas qu'Isabelle Adjani avait joué dans Capitaine Marlowe. Et ce soir, on rediffuse cet épisode où effectivement, Corinne Maziero, c'est le nom de l'actrice, Capitaine Marlowe.
3: C'est l'épisode sur la taxidermie, non?
6: Non, Corinne Maziero est face à Isabelle Adjani. C'est évidemment José Dayan qui a réussi à convaincre, j'imagine, Isabelle Adjani de jouer dans ce téléfilm. C'est incroyable, quand même.
2: Écoutez, faudrait peut-être que je regarde. Je n'ai jamais vu un épisode de Capitaine Marlowe.
0: C'est génial.
1: C'est sympa.
3: C'est exceptionnel.
6: C'est sur France 2, c'est forcément très bien.
1: Oui.
2: Ah oui, alors ça doit être génial.
3: Non, mais alors, autant,
4: moi, rien, moi.
3: Autant le parrain, ça m'a saoulé, mais alors Capitaine Marlowe, c'est du génie. Hein.
5: Oui, il était une fois en Amérique, pareil. Oh, c'est long.
6: Et puis elle est sexy et tout. Enfin, bon.
0: Mais ils prennent beaucoup de guests. Si Laurent, on vous appelle, vous y allez ou pas?
6: Non, je suis pas acteur, moi, voyez-vous, monsieur.
0: Oui, mais il y avait Christophe de Chavannes qui l'a fait.
6: Oui, justement.
3: C'est vrai que... Mais c'est vrai qu'elle est quand même pas très sexy. Quand on la voit, la Capitaine Marlowe, on a quand même envie de prendre la contre-allée, quand même. C'est sûr.
4: Non, mais pardon,
0: mais c'est génial.
4: Non, mais Navarro, il était pas sexy. Il y a pas de raison qu'une femme soit plus sexy qu'un homme.
1: Roger Hanin?
5: Ouais.
4: Ah bon?
1: Ah, il était super, Roger.
3: Ah ouais.
5: Non, mais le gorille.
4: Mais arrêtez d'être méchant avec Corinne Maziero.
3: Non, mais faut pas être méchant. C'est que Corinne Maziero, c'est un peu un punk à chien qui a avalé une gilet jaune, quand même. Donc. Et ça veut pas dire que c'est vilain. Mais c'est quand même un délire. D'accord, tu vois.
2: Moi, je ne suis pas dans cette émission, j'aimerais que mon nom soit rayé. Mais...
6: Bon, en tout cas, c'est pas demain qu'on va tourner dans Capitaine Marlowe, ça c'est sûr.
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6: question pour Monsieur Gauthier Fresne de Connecourt-sur-Loire dans la Nièvre. On nous dit dans les pages économiques du Figaro que l'or blond va faire du mal aux acériculteurs, car en effet, il y a un problème avec l'or blond actuellement et les 8000 acériculteurs sont inquiets. Mais de quoi s'agit-il ?
5: La bière ?
6: Non.
7: Le vinaigre ? Le blé ?
6: Le vinaigre, non.
12: L'or blond ?
6: L'or blond.
4: C'est de l'or.
7: Surtout acériculteur, c'est quoi ?
6: C'est les deux, il faut connaître les deux.
7: Ah, l'huile.
12: L'or blond, c'est pas le blé ?
6: Le blé, non.
4: Et si c'était que de l'or,
12: Il est brillant.
4: Peut-être que je suis brillant, ouais.
12: Attendez, on passe que... Non, parce qu'il y a de l'or rose.
6: Il vient de mourir de l'or, alors.
7: Il y a de l'or blanc.
6: On peut lui rendre hommage, mais non, rien à voir
4: avec le vrai or.
6: De l'or et du vrai or.
3: Ça se mange ?
6: Oui, ça se mange.
12: Ah. C'est des céréales ?
6: Ce ne sont pas des céréales.
7: Du maïs ?
6: 8000 acériculteurs sont inquiets de voir l'effondrement de la production
7: de miel.
6: L'or blond, ce n'est pas le miel, mais on se rapproche.
7: Ah, c'est la vitamine C.
6: Pardon.
12: Le sucre
7: c'est
12: brun.
7: La vitamine C.
6: La vitamine C.
7: Ouais, parce que
12: il y en a une,
7: ça s'appelle Acérola.
6: Ah oui.
7: Machin, là, ça se rapproche.
6: Oui. Ouais.
7: Donc, du coup, j'en déduis que c'est de la gelée royale.
3: La gelée royale.
4: La gelée royale. Ah, c'est une bonne idée, la gelée royale.
6: La gelée royale.
7: On est proche du miel, vous dites.
6: Je vous aurais accepté le miel pour la gelée royale.
12: Le sucre brun, Laurent.
6: Le sucre brun, on se rapproche.
4: Est-ce que c'est pas du sirop d'érable ?
6: Le sirop d'érable, bonne réponse de Max Boublil.
12: Ah, ils sont inquiets.
6: Et oui, ils sont inquiets, les Québécois, et particulièrement les 8000 acériculteurs, ça veut dire les producteurs de sirop d'érable.
4: C'est très bon le sirop d'érable, c'est plein de qualités nutritives.
7: Pas tous les sirops, de la vitamine C, tu vois.
4: Ouais, il y a plein de vitamine C.
6: Non, mais les acériculteurs sont très inquiets parce qu'effectivement, ils ont de plus en plus de mal à produire ce nectar doré, on l'appelle l'or blanc là-bas, l'or blond, pardon, au Québec.
4: Donc c'est plutôt brun en vrai.
6: Ah oui.
4: Bah oui, quand ça coule, c'est plutôt marron, hein, marronasse. Hein.
7: Il y a plusieurs formes. Il y en a qui sont assez blonds.
3: C'est assez dégueulasse.
6: Ah bon.
7: Ah non, c'est bon.
4: Bah là, tu le vends bien.
12: Non, c'est bon le sirop d'érable.
4: C'est bon sur les pancakes.
12: Sur les crêpes bretonnes, Bernard.
6: Les experts évoquent l'impact du changement climatique sur le sirop d'érable. D'autres mettent en avant les prix trop élevé du sirop, ça coûte trop cher le sirop d'érable, et puis en plus il y a ceux qui font du régime évidemment et qui ne veulent plus en prendre, sans compter un marketing un peu vieillot, il paraît qu'il y a le cliché d'un cheval dans...
12: Ah bon, c'est pas un élan ?
6: Non, un cheval dans une érablière enneigée sur les flacons les plus célèbres du sirop d'érable qu'on trouve au Québec. Il paraît que c'est un écureuil qui un jour a mordu une branche d'érable et qui s'est mis à en boire l'eau. Et là, il y a un Indien qui a vu l'écureuil faire et il s'est dit « Ah, bah tiens, on va l'imiter ».
7: Je comprends pas pourquoi il y a un problème.
6: Parce que c'est Marine Le Pen qui l'a dit. Elle dit « Il y a trop d'érable en France ». Non mais
3: alors l'écureuil.
6: Alors l'écureuil, un jour il mord une branche d'érable, il se met à en boire l'eau et voyant l'animal, il y a un Indien qui va imiter l'écureuil, vous voyez.
4: Il va mordre.
3: Et il va mordre l'érable.
6: Et voilà. Et sachez
12: que on est sûr de ça.
6: Il y a rien de meilleur que le sirop d'érable sur une queue de castor. Il faut
12: parce
6: le savoir.
12: Les écureuils, ils ont vu les Indiens chasser le bison, ils sont pas mis.
3: Queue de castor.
4: C'est quoi ça ?
6: Quoi ?
7: Comment ça sur une queue de castor ?
12: J'ai pas vu. Comment la queue du castor est arrivée là ?
6: Il y a rien de meilleur que le sirop d'érable sur une queue de castor. La queue de castor, c'est comme un beignet, une crêpe.
4: C'est pas une vraie queue de castor.
7: Bah non.
6: Je crois qu'on a bien fait le tour du sirop d'érable. Et en tout cas, sachez, si vous voulez...
12: On n'avait vraiment rien à dire.
6: Maple syrup, hein, en anglais.
12: Ah oui, on sait vraiment plus quoi dire.
4: Maple.
12: Et en espagnol.
7: Érable.
6: C'est important de connaître les langues.
7: Et des origines.
6: Oui, mais je vais vous dire pourquoi, parce que je vous ai préparé une petite question en allemand, dites donc.
4: Ah, c'est une langue que j'adore, que j'affectionne tout particulièrement.
6: Oui, il s'agit de retrouver... Vous parlez allemand, vous, Christophe Barbier ?
12: Pas du tout.
6: Non, parce que j'ai préparé une petite question en allemand. C'est un proverbe qui existe aussi bien chez nous en France qu'en Allemagne, sauf qu'évidemment, en allemand, on dit « Wie man sich betet, so schläft man ». Mais qu'est-ce que cela veut dire ?
4: L'avenir appartient à ceux qui se lèvent tôt.
6: Pas du tout.
13: Non, mais meilleur quand tu dors.
7: La nuit, les chats sont gris.
13: La nuit porte conseil.
6: Non. Wie man sich bettet, so schläft man.
14: Mieux vaut un que deux, tu l'auras.
6: Non plus.
7: Mais il faut avoir fait de l'allemand parce que
13: un homme averti en vaut deux.
12: Ah, ben attendez, on va peut-être poser des questions parce qu'il y en a beaucoup des expressions, hein, si on y va au pif.
7: Alors, est-ce qu'il y a, oui. Est-ce qu'il y a

0: animal là-dedans.
1: Ça n'a rien à voir avec la queue du castor.
2: Non.
3: Est-ce que c'est une morale qui pourrait servir à l'un d'entre nous?
4: Ah oui, c'est oui oui c'est vrai oui. Et c'est d'ailleurs ça sert à tout le monde. C'est une vraie morale.
0: Une morale la fin, vous pouvez la répéter, fin, Laurent. C'est Wiman.
5: La fin ça doit être genre, pas des
0: un homme.
4: Pardon.
0: Wiman, la fin du proverbe. C'est homme.
4: Alors, wie man sich bettet, so schläft man.
3: Ah, c'est comme on fait son lit, on se couche.
4: Excellente réponse de Christophe Barbier.
5: Bon, il nous dit qu'il parle pas allemand, alors là.
0: Et pourquoi ça parlera à tout le monde, ça, comme on fait son lit?
1: Ce qui est dingue, c'est que je la connais même pas en français.
4: Ah, vous connaissez pas ce proverbe?
1: Non.
4: Comment faire son
0: d'ailleurs,
4: lit?
0: D'ailleurs, moi, je l'ai jamais vraiment compris.
4: Eh ben, ça veut dire un peu qui sème le vent récolte la tempête.
0: Non, non.
4: Si. On ne récolte que ce que l'on sème. C'est à peu près ça.
6: Oui, non. Et surtout la manière dont on se comporte dans la vie fait de vous l'homme que vous êtes.
4: Voilà.
0: Donc, ça veut juste dire si tu fais pas ton lit, tu dors mal.
3: Si tu veux connaître ton avenir, regarde ton présent. Voilà.
4: Ce proverbe signifie que si on ne prépare pas bien son propre lit avant de se coucher,
5: on dort mal.
4: On court le risque de passer une mauvaise nuit dans un lit mal fait.
0: Eh ben oui.
4: C'est donc une manière figurative de dire qu'il faut assumer les conséquences de ses actes. Et voilà pourquoi je vous dis que ça ressemble un peu à « on ne récolte que ce que l'on sème ».
0: Oui, sauf que ça marche plus parce que maintenant, il y a des couettes.
4: Comme on fait son lit, on se couche, qui se dit en allemand « wie man sich bettet, so schläft man ».
3: C'est allemand à la base, c'est pour ça qu'on l'a dit en allemand ou c'est juste que vous avez pris une expression et vous avez traduit?
4: Non, c'est un proverbe qui existe en Allemagne et d'ailleurs en Espagne aussi. « Quien mala come a se, en ella sa
1: là, j'aurais compris.
4: Ou en italien, « comme uno si fa il letto, così dorme ».
3: Donc, du coup, ça existe partout dans le monde. Si juste vous prenez l'expression et que vous
4: En Lituanie, kapasazita jiplosi. Voyez.
3: On aimerait bien savoir dans quel journal vous avez trouvé cette information.
4: C'est Nelson Montfort qui m'a transmis la question.
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4: On va confier la valise RTL à Valérie Mérès, Eliane Folly qui va donner un numéro. Vous ferez la valise un jour, Eliane, mais
9: c'est
4: faut de l'ancienneté pour
0: mais
4: ça.
0: Évidemment. Mais Berléand, il est venu pour ça, pour faire la valise.
4: C'est pas vrai.
0: Non, pour la gagner. Il n'arrête pas de dire j'adore. Quand c'est la valise.
4: Ah bah alors, je vous laisse faire la valise, monsieur Berléand,
0: allez,
4: d'accord.
0: Allez, je vous laisse la valise.
4: Même si votre ancienneté est un peu récente,
5: oui, c'est vrai,
4: on va dire.
5: Je la fais pas.
4: Mais quand même.
5: Vous avez trop de pression.
4: Un acteur récompensé. Césarisé, Moliérisé, je pense que c'est vrai, mais ça fait bien.
5: Oscarisé. Nommé aux Oscars.
4: Bon, alors, c'est Valérie qui donne un numéro et c'est vous qui allez appeler pour la valise. C'est d'accord. Valérie, un numéro.
0: Allez, le 8.
4: Le 8. Alors, attention, vous allez appeler François Berland, vous allez appeler Ghislaine ou Guylaine Salmon qui habite Branville dans le Calvados. Ah ouais. Ça a sonné en Normandie, dans le Calvados, chez Ghislaine, Guylaine Salmon.
5: Moi, je dis Guylaine.
6: Il a dit Guylaine.
4: Moi, j'aime bien Ghislaine, c'est le prénom de ma sœur que j'embrasse.
5: Bah, alors Ghislaine, alors d'accord. Hein.
10: Allô?
5: Ah! Alors bonjour madame, vous êtes Ghislaine ou Guylaine?
10: Ghislaine?
5: Ah bah Ghislaine, voilà. Très bien. Alors, qui suis-je?
10: Non, c'est pas vrai.
0: Ah oui, c'est vrai.
5: Pas mal. Hein?
4: Alors attention,
5: est-ce que vous savez pourquoi on vous appelle madame?
10: C'est la valise.
4: Voilà, alors, madame. C'est pas Laurent Ruquier qui vous parlait, c'est un
10: grand... Non, je sais.
4: C'est un
10: Je vous connais tellement bien, Laurent Ruquier, je vous adore.
4: Merci, voilà. Ma soeur.
5: Ah, c'est vous.
4: C'est ma soeur, en fait. Elle a déménagé, c'est ma soeur. Est-ce que vous avez reconnu...
10: Attendez, j'appelle mon mari, c'est pas possible. Hein?
5: Mais oui, ramenez tout le quartier, on a le temps.
10: Les grosses têtes.
4: Oui.
5: Oui, alors.
10: Ah non, mais là, je suis...
5: Ah ben, et nous, alors.
1: Et nous, oui.
5: Il est là, ton mari, ça bosse.
10: Qui me parlait, j'ai pas reconnu la voix.
0: Ben c'est normal,
4: un grand acteur qui vient depuis peu de temps aux grosses têtes. François Berléand, madame.
10: Oh, qui non, c'est François Berléand qui me parle. C'est formidable.
5: C'est con.
10: Et ce matin, je vous assure, je remonte ma vie.
5: Voilà, oui, madame. Excusez-moi.
10: Bonjour, monsieur Berléand, je vous admire, vous êtes un superbe acteur.
5: Merci, je connais Ghislaine, c'est pour ça que je... Alors, Ghislaine, on est d'accord, il y a une question qui est primordiale.
10: Oui.
5: C'est quel est évidemment le contenu de la valise RTL.
10: Hier, vous étiez à 3.
4: Exactement. Voilà. On a d'ailleurs ajouté quelque chose hier à 3. Il y a 3 choses dans la valise en plus de la somme initiale.
10: Ouais, ouais. Oh, je suis contente de vous entendre, monsieur.
5: Merci,
10: j'ai eu un commerce au Havre pendant 10 ans.
4: Ah oui?
10: Et j'ai connu un de vos frères.
4: Ah bon? Il était où exactement votre bar tabac?
10: Rue de Verdun, c'était pas loin de Graville.
4: Ah bah oui, c'est là où on habitait, on n'habitait pas.
5: Et le procès aura lieu quand?
10: J'entends qui, là,
4: et comment il s'appelait le bar tabac, alors?
10: Le Fontenoy.
4: Bon, alors dites, maintenant, il faut répondre à la question de François Berléand, Ghislaine.
10: Oui, alors, 1069 euros.
4: 1069 euros, très bien.
5: Bien.
10: Le jeu de société de Jérémy Ferrari, état d'urgence.
4: Exact.
10: Une machine à café Russell Hobbs.
4: Oui.
10: Et ben, un séjour à 3, vous y étiez hier, avec une nuit à l'hôtel 3 étoiles.
4: Oui.
10: Le concert de Hoshi que j'adore. J'adore Hoshi le 30 octobre.
4: Pour les nuits de champagne, vous allez pouvoir y aller samedi prochain puisque vous avez gagné la valise.
10: Ouais, je suis contente. Mon mari est content aussi. Je peux me permettre de savoir si... Qui sont vos acolytes aujourd'hui?
4: Ah, mes alcooliques aujourd'hui. Liane Folie, vous connaissez Liane Folie?
10: Oh, j'adore
2: aussi. Merci, bonjour à vous.
10: Ah, elle est super, elle chante bien et elle est très, très.
5: Drôle. Ouais. Alors, en playback, elle nous
10: Je crois que j'aime tous ceux qui sont dans votre.
4: Oui. Le bon Bernard, Mabi, vous connaissez le bon Bernard?
10: Oh, bien sûr, il me fait rire. Mais je vous écoute tous les jours, tous les après-midi, sinon j'écoute en podcast.
4: Et parfait. Et vous avez. Et quand même le besoin de remercier celle qui a tiré votre numéro, Valérie Mérès.
10: Oh, ben, j'aime aussi Valérie, c'est pareil. Je
5: vous savez, l'actrice
10: aussi.
5: Du 20e siècle.
10: Non, elle est super, Valérie, elle est mignonne.
5: Elle est mignonne.
0: Et intelligente.
4: Michel Faux, vous connaissez peut-être Michel Faux.
10: Oui, bien sûr.
5: Vous l'avez vu au musée Grimaud, vous l'avez vu.
10: Les émissions passent à la télé, je vous regarde.
4: Ah ben voilà, et puis c'est...
10: Je suis récompensée, là, c'est content.
4: Et puis celui qui n'arrête pas de dire des conneries, là, Sébastien Thoen.
10: J'ai reconnu sa voix, oui, Sébastien Thoen. Oui, oui.
5: Voilà, qui a changé de nom, comment
10: tu sais. Vous avez bien choisi parce qu'il me fait rire beaucoup.
5: Mais merci, madame, d'avoir répondu.
10: C'est un honneur de vous parler, monsieur Berléand.
5: Oh.
10: Je vous admire.
5: Merci, Ghislaine.
4: Comment s'appelle votre mari, Ghislaine?
2: Oui, parlons du mari.
4: Eh bien, Thierry et Ghislaine, vous allez aller à Troyes ce week-end pour le festival Les Nuits de Champagne. Le transport, l'hôtel, les entrées pour applaudir et écouter Hoshi, tout ça est offert. Et puis, vous avez un petit chèque de 1069 euros dans la poche.
5: Ça, c'est pas mal.
4: Pour vous régaler.
5: Plus la machine à café.
4: On sait jamais, parfois, il y en a pas dans les chambres.
5: Ben oui.
4: Franchement, Ghislaine, on est content pour vous, content pour Thierry. On vous souhaite un joli week-end à Troyes. On pensera à vous ce week-end.
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4: Chantal, qu'est-ce que vous voulez donner comme conseil aux 3 puceaux qui sont là aujourd'hui? Parce que il y a effectivement un dépucelage pour Monsieur Bellamy, pour Monsieur Dodwick et pour Mademoiselle Tellier, qui se déplace pour la première fois avec les Grosses Têtes.
9: Alors ils ont beaucoup de chance de venir à Saint-Dizier parce que le public est excellent.
11: Moi, je suis pucelle de la délocalisation des Grosses Têtes, mais je suis pas pucelle de Saint-Dizier parce que je suis déjà venue.
4: Pucelle de nulle part.
12: Ça, c'est pucelle. Moi, je suis plus celle que vous croyez.
4: Qu'est-ce que vous êtes venu faire déjà
11: ici? Moi, je suis venu organiser l'élection de Miss Saône-et-Marne, mais il y a quelques années.
4: Ah bah oui, tu m'étonnes.
5: Ah oui, tu es plus jeune non plus.
4: Ça devait être bien.
11: C'était très bien.
4: Ah oui, les filles sont jolies ici.
11: Alors, la Champagne-Ardenne n'a jamais gagné, mais ça va peut-être changer cette année, hein, n'est-ce pas?
12: Oui, ça c'est. Mais oui, moi je vois 2-3 vieilles dans le public qui seraient parfaites pour ça.
9: Si vous voulez, je vais
13: souvent,
9: être jury.
13: Mais c'est vrai que c'est souvent les filles du Nord qui gagnent, excusez-moi. On a un réservoir de beauté dans le Nord.
12: Non, parce que les gens appellent, en fait, les gens adorent appeler. Donc les gens appellent le 36-15 et c'est pour ça que vous gagnez souvent.
11: Non, mais c'est fini, 36-15.
13: C'est
11: terminé.
13: 36-15.
9: Mais non, attendez, moi je suis dans le jury, vous me donnez un peu d'argent, je fais gagner la Champagne-Ardenne.
14: Non mais c'est vrai.
4: Attendez que je comprenne. Cette année, vous serez dans le jury sur TF1.
9: Sur
4: le jury.
9: TF1, oui.
4: C'est pas vrai.
9: Si. Ouais.
4: C'est pour que les téléspectateurs voient bien la différence.
13: Avant, après.
9: Non, parce que je vais peut-être aussi défiler, si vous voulez.
4: C'est pas vrai.
9: Si, parce que maintenant, ils pointent des...
4: Alors, on pourrait peut-être commencer par ça. Avant même les citations.
9: Ah oui.
4: C'est Sylvie Tellier, d'accord. Ne bougez pas,
11: Sylvie. Je ne bouge pas, parce que c'est facile de dire qu'on va défiler. Mais quand t'es devant 12 millions de téléspectateurs, c'est pas si facile.
9: Oh là là,
11: on veut te voir à l'œuvre.

0: J'ai défilé dans le monde entier, alors, madame.
1: J'aimerais que vous vous leviez tous les cinq autres grosses têtes que Sylvie, et que vous défiliez en file indienne là devant le public.
2: Ça tombe bien, j'ai ramené mon bikini.
1: Et Sylvie va vous dire qui défile le mieux et va vous donner des conseils.
3: Un par un, vous allez défiler, puis
0: il
3: moi,
0: faut
3: je vais
0: marcher
3: vous donner
0: sur
3: conseils.
0: Une ligne.
1: Pour l'instant, on croirait un défilé de la CGT.
0: Vous me suivez.
1: Jean-Phi vient de passer, monsieur Bellamy.
3: Posez vos talons un peu, monsieur Bellamy. Voyez, Chantal, elle roule des hanches, c'est bien.
1: Romain. Enfin,
2: moi, j'avais vu que tout était dans le regard. Il faut un mélange d'admiration et de dégoût, vous voyez.
1: Romain Doduic, habillé en arlequin aujourd'hui, il faut bien dire, il est bien.
3: Et Romain, il a compris, regarde les téléspectateurs, c'est important.
1: Alors, Riou. Riou défile sur la scène des Fuseaux à Saint-Dizier. Qu'est-ce que vous en dites?
3: Ah, c'est pas facile. Non, non, mais c'est Chantal. Haut la main.
1: Ah oui,
3: ah, c'est Chantal.
2: Non, mais attendez, Johan Riou, on dirait une pute russe pas chère.
1: Pas chère, vous êtes généreux. Moi, je dirais gratuite. Rejoignez vos places. On peut applaudir nos grosses têtes qui ont défilé devant Sylvie. Et on va passer à une première citation. Ce sera pour Florian Sobo, qui habite le Talus dans les Deux-Sèvres, qui a dit « J'ai claqué beaucoup d'argent dans l'alcool, les filles et les voitures de sport. Le reste, je l'ai gaspillé. »
4: Georges Best.
1: Vous êtes sûr?
4: Oui, je suis sûr de moi, c'est sûr. Extraordinaire Ballon d'Or en 1968. Et il a jamais pu... Il habitait à côté d'une plage. Et il a jamais pu aller à la plage. Parce
2: vous voulez juste le nom du mec. Hein,
1: c'est,
2: ça. Ah,
1: la page de c'est une bonne réponse de Johan Riou. Pour Pierre Julien, qui habite la Chapelle d'Armentière, dans le Nord, qui a dit « Une nuit d'amour, finalement, ça dure souvent qu'un quart d'heure. »
4: Ah, c'est vrai.
3: C'est vrai, c'est pas faux.
4: Ah, ça dure moins longtemps. Vous avez très honnêtement, soyons réalistes, tout le monde, on est 1200 ici. Franchement, personne fait l'amour à quart d'heure. C'est impossible de tenir un quart d'heure.
0: Bien sûr que si.
4: La moyenne, je crois que c'est 5 minutes 23.
0: Mais le dernier
3: sondage. Mais pas du tout.
2: Non, moi, je suis d'accord avec Johan. En 15 minutes, j'espère qu'un jour de quoi.
1: Écoutez, vous voulez que je vous dise, moi, je crois qu'avec vous, ça durerait beaucoup plus longtemps. Déjà, le temps que ça marche. Chantal, vous qui avez de l'expérience.
3: Oui.
1: Alors, le plus longtemps que ça ait duré.
3: Ben, c'est-à-dire que c'est bon quand c'est long, je trouve, moi.
5: Ah, pas trop, quand même. Hein.
1: Je parle pas de la taille du sexe, je parle de la nuit.
3: Eh ben, une nuit d'amour, ça peut être 2 heures, 3 heures.
1: Ah, quand même.
5: Non, non, 2 heures avec le même homme, c'est trop long.
1: Ah oui.
5: Ah oui, plusieurs fois, mais pas une fois.
1: Ah, donc vous êtes d'accord, un quart d'heure, 20 minutes, c'est à peu près.
5: Oh, je pense que la bonne moyenne, je dirais que c'est 20 minutes. Oui, c'est
3: bien. On peut s'endormir entre les trucs, si tu veux.
5: Oui, bah, faut reprendre.
2: Moi, je m'endors pendant. 20 minutes, tu te la pètes, franchement.
1: Vous, monsieur Doduic,
2: oh, mais moi,
1: 3 secondes.
2: Quand ça dure 35 secondes, je suis content parce que je suis quelqu'un de très émotif. Et j'aimerais représenter tous les précoces de France. Venez, on assume, les gars. Parce que c'est peut-être 3-4 secondes, mais c'est 3-4 secondes magnifiques.
1: Sûr,
2: il y a de la passion.
1: Comme on le dit à chaque fois, ce sont les meilleurs qui partent le premier. Je vous signale quand même que vous êtes en train de perdre le chrono pour trouver l'auteur de la phrase. Ouais, une nuit d'amour, ça dure jamais plus d'un quart d'heure.
5: Frédéric Dard.
1: Frédéric Dard, non. C'était un dessinateur pour vous aider un
3: Cabu.
1: Peu.
3: Cabu.
1: Pas Cabu.
2: Gueluc.
4: Cavana.
1: Pas Cavana.
3: Gueluc.
1: Ah ben, il est mort, hélas, le 7 janvier 2015.
4: Volinsky.
1: Volinsky, bien sûr, c'est Volinsky. La citation suivante sera signée de quelqu'un qui a un rapport proche avec la Haute-Marne. C'est quelqu'un qui a dit « La pire calamité après un général idiot, c'est un général intelligent ».
4: Un grand général gagnant de la Seconde Guerre mondiale?
1: Alors, un grand général gagnant, oui. Enfin, gagnant.
6: Leclerc, le maréchal Leclerc.
1: Mais non, réfléchissez en haut.
4: On cherche en général?
1: En haut, oui, en général.
4: Foch?
6: Non. Pétain? Toi-même?
0: MacMahon?
1: Chacun les siens, hein. Mais non, en Haute-Marne, voyons.
2: De Gaulle? Et on est d'accord, une bonne Gaulle, ça dure jamais moins de 15 minutes, ça on est sûr et certain.
1: Le général de Gaulle, évidemment, Colombel et deux églises. Ça
3: oui,
1: vous
3: mais
1: dit...
3: attendez, il est né à Lille.
1: Oui, quel rapport.
3: Il n'est pas de la Haute-Marne. Ah, c'est pas loin.
1: Et Colombel et deux églises, vous
3: citez... C'était sa maison de campagne.
1: Enfin, quand même, il y est mort, cher Chantal.
3: Ah oui, mais il est né à Lille.
1: Oui, d'accord.
4: On peut pas aller en pèlerinage chez lui avant de repartir demain.
1: Bien sûr, il y a Tantivonne qui t'attend. Une dernière citation pour monsieur Dupanier qui habite Fumet dans les Ardennes.
3: Ah oui.
6: Aziz.
1: Qui a dit: avec ma femme, on organise les Jeux Olympiques du sexe. On baisse tous les 4 ans.
4: C'est contemporain, c'est tout récent.
0: C'est français, ça.
1: Ah, c'est français, non, c'est contemporain.
5: C'est Coluche.
1: Et c'est quelqu'un qui d'ailleurs sera ici au Fuseau le 25 janvier.
4: Olivier de Benoît.
1: Olivier de Benoît. Bonne réponse collective.
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1: Pour Salomé Tiquet, qui habite Villejuif, une question sur quelqu'un qui lors de son moment de passer de l'autre côté, comme on dit, il a eu ses derniers mots. J'aime bien souvent vous interroger sur les fameux mots de la fin, vous voyez.
8: Oui.
1: Et lui, il a dit: vous savez, elle est venue, elle est très grosse et très noire, elle est toute noire, elle est affreuse, elle me fait peur, nul ne peut la toucher, elle est implacable, elle devient de plus en plus horrible. Maman!
3: C'est Maupassant ?
1: Ce n'est pas Maupassant.
2: C'est un écrivain, Laurent ?
1: Ce sont ses derniers mots, c'est un écrivain, oui. Mm-hmm.
2: Français ?
1: Ah, un écrivain français, mort à 51 ans.
2: Proust ?
1: Et c'est bien sûr Marcel Proust qui crie maman. Ça ne peut être que Marcel Proust. Bonne réponse de Yann Moix.
2: Je sais, Laurent, que vous êtes dans Proust en ce moment, d'ailleurs.
1: J'ai terminé le premier tome, mais là, j'ai peu de temps pour continuer, mais je continuerai dans mes vieux jours ou lors de mes prochaines vacances.
3: Vous n'aviez pas lu non plus?
1: Non, mais ça y est, là, j'ai commencé par...
3: La recherche?
1: Par du côté de chez... Oui, la recherche et du côté de chez Swann. Et c'est vrai que dès le premier tome, on comprend l'amour qu'il a pour sa maman, puisqu'il l'attend le soir dans le lit pour qu'elle vienne l'embrasser une dernière fois. Il se désespère quand elle ne monte pas à l'embrasser. C'est beau, je trouve.
8: Bah oui, c'est
1: on
8: beau.
1: A tous vécu un peu ça.
3: Oui, vous avec Raymond, peut-être.
8: Et s'il y avait un étage chez toi.
1: Alors non, c'est vrai que Raymond ne venait pas nous embrasser dans le lit.
3: Elle n'était pas tactile.
2: Non. Elle n'était pas proustienne.
3: Elle était tactile, mais...
1: Raymond n'était pas proustienne.
3: Elle était tactile.
1: Elle était plus Frédéric Dard, tu vois.
3: Ah là, elle était, ouais.
1: Oui, mais il n'empêche que quand on est enfant, on voit Bonne nuit les petits, tout ça, les enfants qui se font border, la maman qui vient... La maman qui vient dire bonne nuit, qui vient raconter une histoire. Mon papa me racontait des histoires, mais pas le soir, le matin.
3: Parce qu'il était fatigué le soir.
1: Quand je me réveillais, il me racontait toujours les trois petits cochons. Moi, j'avais les trois petits cochons.
3: Le matin.
1: Ouais, le dimanche matin, parce que les autres matins, ils travaillaient, mais le dimanche matin, j'allais dans le lit et il me racontait les trois petits cochons.
3: Et dans le lit de tes parents?
1: Oui, dans le lit de mon père, oui, de ma mère.
6: Intellectuellement, ça t'a formé. Hein,
3: non, mais...
1: On va dire que ça m'a habitué.
3: Mais on voit que...
1: Il faisait bien, il faisait... Et le grand méchant loup souffle sur la maison.
3: Oh, mais voilà. Tout.
1: Moi, je voulais qu'ils me redisent à chaque fois la même histoire. On adore, quand on est gamin, on adore la même histoire, mais plein de fois tout le temps.
8: Bien sûr.
3: Mais peut-être qu'il en connaissait pas d'autres aussi.
8: Mais c'est toujours agréable quand t'as ton papa au réveil qui te souffle dessus, comme ça, c'est toujours un plaisir. Avec la laine du
1: Roger, il pouvait pas du bec.
3: Comment il a fait, Roger, pour supporter Raymond?
1: Demandez à votre mari.
3: Mais t'es gentil, Roger.
1: Non, mais c'est vrai que c'est beau quand même. Moi, je trouve que, franchement, j'ai adoré déjà ce premier tome et j'ai hâte de lire. C'est sur vos conseils et un cadeau que vous m'avez fait.
2: Je savais que vous alliez aimer. J'ai tout reçu.
1: Monsieur Moix m'a offert carrément l'intégralité de La Recherche du Temps Perdu.
3: Sauf
1: qu'il faut couper les pages au fur et à mesure. Hein,
8: comment ça, il faut couper les pages?
1: Mais parce que les pages sont encore reliées.
8: Elles sont collées.
1: Où est-ce que vous avez acheté ça?
2: Parce que en plus, c'est comme l'édition originale. Laurent, si vous le voulez en poche, j'y vais, vous l'achetez.
1: Ah non, mais j'étais très fier. J'étais là avec mon coupe-papier, page par page. Il y a quelque chose de...
3: Comme ça, on sait qu'il a lu.
1: Non, mais c'est vrai que c'est un geste formidable de pouvoir...
0: Oui. D'ouvrir un livre, oui.
1: Non. Et de découper les pages.
0: Ah oui, mais
1: masticoter.
2: Masticoter.
1: Masticoter.
3: Et vous avez un coupe-papier?
1: Pardon, j'ai acheté un coupe-papier exprès.
3: Oh, c'est beau.
2: Ah, exprès. Oui, oui, c'est une histoire au Japon.
8: Moi, j'adore masticoter aussi quand je lis.
0: Ah oui, mais je masticote. On masticote beaucoup, moi.
8: J'adore ça, mais bon, je lis pas Proust, quoi. On masticoter.
1: En tout cas, Marcel Proust aurait prononcé ces quelques phrases au moment de mourir. Vous avez vos mots de la fin, vous, Jean-Phi?
0: Je sais pas, je
3: ah pense... non,

0: pas
1: pense pas à la mort. Moi, j'ai pas peur de la mort, mais j'y pense pas. Je pense pas.
2: Voilà, on y
3: Vous connaissez les derniers mots d'Oscar Wilde? Il était sur son lit de mort, donc à l'hôtel des Beaux-Arts, et il a dit « Ce papier peint est hideux, l'un de nous doit disparaître.
4: »
5: C'est en tout cas une excellente réponse de Yann Moix.
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5: C'est une phrase terrible d'ailleurs, c'est quelqu'un qui à l'Assemblée a déclaré « La France s'ennuie, la France est une nation qui s'ennuie ». Quel député a eu cette célèbre phrase à l'Assemblée nationale?
8: C'était sous la monarchie de Juillet.
5: On est en 1839.
8: Alors, oui, c'est ça. Donc.
0: Mais sois plus précis, Juillet, quel jour?
9: Tu veux nous donner le temps?
0: Quel jour? Il nous fait la météo. Quel jour?
5: Ah bah oui, il fait un temps de monarchie de Juillet aujourd'hui.
8: Alors ça aurait pu être Lamartine.
5: Et c'est Lamartine. Bonne réponse de Franck Ferrand.
10: Et là, et oui. Même quand il t'accuse pas d'être bête dans son ton,
9: ouais,
10: il y a, tu te sens accusé.
9: Ouais, ouais.
10: Tu ne serais pas la monarchie de Juillet.
5: Bah oui, parce que c'est vrai qu'en dehors d'être un poète, romancier, dramaturge célèbre, Alphonse de Lamartine, il faut le rappeler, fut député.
8: Oui, et il a été candidat à l'élection présidentielle de 1848 et il a fait moins de 2%, ouais. Ce qui est oui. Formidable.
9: Oh, il a fait presque comme Anne Hidalgo.
8: Mais les gens dans les campagnes disaient, qui c'est cette Martine là, Lamartine?
5: Ah, mais Lamartine, elle est à Lille, elle est pas à Paris. Florence Go espère un chèque RTL. Pour l'instant, on n'a rien donné à nos auditeurs encore. Peut-être y a un espoir, puisque la question qui vient concerne le monde du cheval. Et vous savez que Dari Boudboul,
10: quelle mauvaise idée.
5: N'en touche pas une. Alors,
10: elle était silencieuse, vous avez raison.
9: Elle sait où est la tête, où sont les sabots.
5: Qu'en dit-on d'un cheval qui les zin? Z-A-I-N.
11: Ah, ça, c'est, je sais.
9: C'est les couleurs.
11: C'est, voilà, c'est une couleur zin. C'est quand il a pas. Il est tout noir, et qu'il n'y a pas du tout un petit poil marron, blanc, beige.
9: Bah, tout noir, quoi.
5: Alors, attendez.
11: Laurent, vous êtes de mauvaise foi, c'est ça. Vois que vous grimacez. Parce que les auditeurs n'en te voient pas, Laurent.
10: Tout noir, il est zinzin. Voilà. Les jeux de mots, ça marche pas. J'essaye, hein.
5: C'est elle qui est zinzin, c'est pas le cheval.
11: Mais c'est ça, zin, c'est
8: non,
11: que
8: non,
11: noir.
8: Ça veut dire qu'il est d'une robe sans aucun poil d'une autre couleur.
9: C'est ce qu'elle vient de dire, franchement.
11: C'est noir.
8: C'est plus général.
11: Non. Zin, il a aucun poil blanc.
5: Voilà, ça c'est la bonne définition, quelle que soit sa couleur.
9: Et
11: aucun poil blanc.
9: Et un cheval blanc alors, il est jamais zin?
11: Ça n'existe pas un cheval blanc.
9: C'est comment?
10: Ah bon, comment
11: non,
10: ça?
11: Non, il n'y avait que celui d'Henri IV.
8: Mais et encore.
11: Et encore, bon. Voilà.
0: C'est des albinos, les chevaux blancs.
11: Voilà, ils sont roses.
9: Les chevaux
11: roses et blancs.
5: Les chevaux blancs, les chevaux.
9: Mais il y a des chevaux, t'as laissé ton cerveau,
5: parce que.
9: Mais non, elle penche au pinard.
10: T'as dit les chevaux.
5: C'est vrai que Géronimo avait des chevaux blancs.
10: C'est-à-dire que quand il
5: est en revanche, et en revanche. Et en revanche, si vous commandez un Jéroboam de cheval blanc, ça va vous coûter très cher.
0: Non, mais attendez, j'ai bu un coup avec Dari Boudboul avant, je suis crevé.
9: Non, non, mais à mon ami, ce que tu as pris pour de l'eau des viandes, c'était de la vodka.
5: En tout cas, un cheval zin, c'est un cheval qui n'a aucun poil blanc. Bonne réponse quand même,
9: enfin.
5: De Dari Boudboul. Ouais. Une question anniversaire pour Fabienne Julio qui habite Dax dans les Landes.
0: Bon, la femme.
5: Ah bah c'est marrant que vous chantiez. Pourquoi vous chantez à cause de Julio, Fabienne Julio. Très bien, parfait. Ah, il faut la suivre.
9: Non,
5: hein,
9: mais
10: non, mais elle a envie d'exister.
9: Elle est rapide.
1: Attendez.
5: Mais justement, ça tombe bien parce que Julio a un lien avec la question qui vient.
1: Je l'adore.
5: Une question musicale.
11: Vous croyez qu'il était mort?
5: Oh, mais non, il n'est pas mort, Julio.
11: Ah bon?
5: Non, il serait mort. Il est au bout du Julio, mais il n'est pas mort.
9: Mais il n'est pas mort. Mais il est toujours zin.
10: Pourquoi vous, quand vous faites des jeux de mots, les gens y rient?
5: Bah parce que c'est drôle.
10: Il n'y a que quand vous les faites.
0: Au bout du roulio, c'est drôle.
5: Parce qu'il faut les faire vivement et que ça soit à propos.
10: Il faut y croire.
5: Voilà. Il faut y croire.
0: Alors
5: tout
0: que zin, non.
5: C'était pas précis. Il faut être précis. C'est tout un art.
10: Oui, c'est
5: monsieur
10: le jeu de mots, c'est un art. C'est
5: ah
10: un
5: oui,
10: art.
5: C'est tout un art.
10: Je vais réessayer dans l'émission.
5: Je vous en prie. Pour Fabienne Julio, donc, qui habite Dax dans les Landes, une question qui concerne le monde de la chanson, puisque. Cathy Kirby, ou Kirby, je ne sais pas comment on prononçait
9: Kirby.
5: À l'époque. Kirby, vous la connaissez?
9: Non.
5: Ah bon?
9: Je connais Vanessa Kirby.
5: C'est une chanteuse britannique. Bon, elle est morte en 2011, ça peu importe, puisque ce que je vais vous raconter s'est passé en 1965. C'est un anniversaire d'ailleurs, puisque ça s'est passé précisément le 20 mars 1965. Ce jour-là, Cathy Kirby a giflé quelqu'un. Qui a-t-elle giflé?
0: Une autre femme.
5: Une autre femme.
8: Une autre chanteuse.
5: Une autre

0: chanteuse.
1: Oui, bah c'est évident. Allez.
2: Son nom ne me revient pas.
1: Une chanteuse de ABBA, sûrement.
0: Une chanteuse de ABBA, pourquoi alors?
1: Parce qu'elles étaient deux, donc ça fait deux possibilités que j'ai la bonne réponse.
3: C'est logique.
4: Oui, oui, c'est pas idiot, là. Pour le coup, c'est pas idiot.
2: Mais 1965, il n'y avait pas ABBA?
0: Non, il n'y avait pas encore ABBA, effectivement. Voilà. Mais en revanche, il y a un lien avec ABBA et Caroline Diamant vous a mis sur
1: Il y a l'Eurovision.
0: Le concours Eurovision, voilà pourquoi d'ailleurs il y avait aussi un lien avec Julio Iglesias, puisque Julio a aussi été candidat à l'Eurovision pour l'Espagne à une époque. Et là, Katy Kirby, elle est anglaise. Alors, qui elle a giflé?
1: Elle a giflé la concurrente irlandaise.
0: Non.
3: Est-ce qu'elle a giflé une Française?
5: France Gall.
0: Une Française.
5: France Gall.
0: Et elle a giflé France Gall. Oh, bonne réponse de Franck Ferrand.
3: Pourquoi elle l'a giflé?
0: Elle l'a giflé parce que France Gall a gagné cette année-là et
1: bonne perdante
0: et que tout le monde pensait que c'était Katy Kirby qui gagnerait. Qu'est-ce qu'il y a, monsieur?
5: Mais il faut que je vous raconte.
0: Monsieur Ferrand.
5: Une seconde, mais
1: il y était.
5: J'ai passé avec France Gall presque un an, qui était d'ailleurs tout à la fin de sa vie, pour faire un film sur elle. Bon, et quand vous avez raconté cette histoire, vous avez dit Katy Kirby. Je vous promets que je me suis dit, mais je connais ça, mais je ne savais plus du tout.
0: C'est-à-dire que maintenant vous faites même l'histoire des chanteuses. Ouais. Alors. Et effectivement, Katy Kirby était la favorite du concours Eurovision de la chanson cette année-là. Ça se passait en Italie, ça se passait à Naples, mais c'est l'Angleterre qui était favorite et c'est la Française qui va gagner. France Gall, qui d'ailleurs ne représente pas la France, rappelons-le, elle représente RTL, le Luxembourg au concours Eurovision de la chanson, avec Poupée de cire, Poupée de son, une chanson de Serge Gainsbourg, une chanson qui va connaître un triomphe. Il y a même, il faut dire, des traductions incroyables. Das war eine schöne Partie, ça c'est la traduction allemande de la chanson.

0: la version italienne.
1: Oui.
0: Il y a eu la version italienne.
2: Oh, wow.
3: On fait toutes les versions fascistes.
0: Non mais c'est assez incroyable.
4: Et Laurent, c'est pas la même année. Parce que si je me souviens bien, France Gall a été avec Claude François.
0: Oui.
4: Et je crois que
0: j'allais y venir.
4: Ah, parce que je crois qu'il l'a quitté juste après.
2: Il était furieux.
0: Mais pas juste après. Je vais vous raconter.
4: Le soir même.
0: Oui, le soir même. Mais même pire que le soir même. Entre les deux chansons, puisque ce soir-là, France Gall va chanter une première fois son titre Poupée de cire, poupée de son, quand elle chante au même titre que toutes les autres candidates. Mais vous savez que la gagnante,
5: elle rechante
0: à la fin, rechante la chanson, puisque ça y est, elle est désignée gagnante et elle revient chanter. Et quand Claude François a France Gall au téléphone, eh bien, Claude François n'est pas content de la première prestation de France Gall. Il apprend en plus qu'elle gagne. Il lui dit qu'elle a chanté comme un pied et il la quitte au téléphone avant qu'elle vienne chanter la deuxième fois sa chanson. C'est pour ça qu'elle revient, en pleurant. Pas du tout parce qu'elle est heureuse d'avoir gagné. Elle revient en pleurant parce qu'elle vient de se faire larguer par Claude François au téléphone.
5: Elle s'est pris, elle a réussi à chanter.
4: Donc elle s'est pris une baffe dans la gueule. Après, elle se fait quitter par Claude François.
0: Mais c'est ça.
4: Elle rencontre Franck Ferrand et elle meurt.
0: Ah non, mais c'est incroyable.
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2: C'est pour Elisa Marin, qui habite Tranqueville, oui, Franqueville-Saint-Pierre, pour être précis, c'est en Seine-Maritime. Et généralement, on sait comment dire au revoir en breton. Comment dire au revoir?
3: Kenavo.
2: Mais comment dit-on bonjour en breton?
4: Il ne vous dit jamais bonjour. Ah, le breton.
5: Un breton ne dit pas bonjour.
4: Ah non, jamais.
2: Mais non, mais avouez que c'est curieux. On sait comment dire au revoir, Kenavo, mais on ne sait pas comment dire bonjour. C'est ça ma question.
6: Daviken.
7: C'est pas un machin comme Kerkiradek, Kerkiradek.
8: Je vais prendre une crêpe au sucre.
2: Alors, je peux vous donner quelques mots de breton si ça peut.
7: Oui,
2: ça
7: va
2: vous aider. Merci, par exemple.
9: On dit Chouchen.
2: Trugarez, pour dire merci.
4: Trugarez.
2: Voilà. Au revoir, Kenavo. À demain, Kenarquoise. Voyez. Est-ce qu'il y a des bretons dans la salle? Oui? Non?
8: Non.
7: Ah, il y en a une là-bas.
2: Bah, voilà.
4: Parle breton.
2: J'allais vous dire bonjour en breton, quel con.
8: Alors, c'est aussi un genre avec un K au début?
2: Non, il n'y a pas de K au début. Ah. Non, bah, K, oui, Caire, ça veut dire ville, Caire, vous voyez, par exemple.
8: Alors,
2: Bro, ça veut dire pays. Braise, c'est la Bretagne.
4: Bonjour, comment on dit bonjour?
2: Ah, bah, c'est ma question.
9: Moi, je peux pas savoir parce que je suis née à Nantes et j'ai toujours refusé de dire que j'étais bretonne.
2: Ah,
9: vous
2: oui.
9: savez, il y a un vrai débat.
4: Hein. Bah oui, les Nantais,
5: bah oui,
4: sont bretons et les Rennais.
9: Non, mais c'est vrai.
2: Sylvie,
9: mais...
2: si je peux me permettre de vous interrompre, c'est pas intéressant, mais ça meuble, alors allez-y.
9: Merci. J'adore pouvoir meubler. Parce que quand j'étais chez Miss France et qu'on organisait une élection de Miss Bretagne, par exemple en Loire-Atlantique, il fallait pas le faire parce qu'il y avait des manifestations et tout.
7: Ah, c'est dingue.
4: Oh, je sais pas.
7: Dis donc, quelle belle histoire.
2: Je vous avais prévenu.
9: Sensible.
8: Est-ce que c'est aussi court que bonjour?
2: Oui,
8: c'est en deux syllabes.
9: Très long.
2: C'est en deux syllabes comme bonjour.
4: Moi, je sais dire bravo en breton.
2: J'ai même envie de vous dire, c'est simple comme bonjour. Ah, vous voyez,
5: salut.
8: Alors, bonjour. C'est
5: salut.
8: Bonjour. Alors, ils disent bonjour.
5: Salut, ciao.
4: Salut.
8: C'est pas loin.
2: Au revoir.
4: Kenavo.
2: C'est Kenavo.
5: Kenavo, les poteaux.
2: C'est marrant quand même qu'on connaisse au revoir et pas bonjour.
4: Qu'est-ce qu'on parle toujours de Bretagne? On reste pas. Kenava.
7: Vonaka.
2: Quoi?
7: Ben, au revoir, Kenavo. Bonjour.
4: En tout cas, bravo en breton, c'est Bolloré. Ça change tout ça.
8: Je sais. Breza, Brezou, Brésil,
9: Kéké.
2: On le sait ou on le sait pas.
4: On le sait pas.
5: On le sait pas.
9: Et c'était une question simple.
4: Ah, c'est pas bip bip? Bip bip? Ouais.
2: Ça va? Est-ce que vous demandez à quelqu'un comment ça va? Ça va bien? C'est Manaramat.
4: Et comment on dit? Comment on dit? Il pleut aujourd'hui? Comment on dit? Il fait beau?
2: Une maison, c'est ti. Ti, la maison.
4: Titi.
8: Alors, Titi et Rominet?
2: Oui, c'est ya.
4: Un héritage.
7: Ils ont été occupés par les Allemands.
4: Ça rappelle les blocos.
9: Alors, ça ne sert à rien, mais ça meuble encore.
8: Nolwenn, on dit bonjour. Nolwenn.
9: Non, mais ça sert à rien, mais ça meuble encore. Vous savez comment on dit...
2: Deuxième intervention.
9: Oui, comment ça va à l'île de la Réunion, par exemple?
2: Mais quel rapport?
9: Non, mais je meuble. On dit quelle nouvelle?
4: Attends, je te suis dans ton délire alcoolisé. Ouais. Comment on dit une femme enceinte en japonais? Imatumi. Allez, alors là, ce qu'il raconte pour une. C'est la faute à Sylvie. C'est la faute à Sylvie.
2: Sébastien, je vous re-aime. Ah, celle-là, elle m'a bien fait rire, quand même.
4: Ah, j'en ai des bonnes, moi, mais pour Sylvie Blanc.
8: À l'école, on en faisait plein.
7: Bah oui, les slips en japonais, c'est quoi? C'est sakakouille.
2: Bon, là, on est en breton, oui. Bonjour.
4: Alors, on le sait ou on le sait pas, patron? Elle a peut-être gagné 300 balles à Greenpeace.
8: Est-ce que c'est un prénom? Non, c'est pas un prénom.
2: Ah non, c'est pas un prénom, non. Et en plus, on va encore perdre plutôt 300, plus 100, plus 300, parce qu'on a un breton dans la salle qui va savoir comment on dit bonjour.
8: Genre Kefelec, genre comme ça, non?
2: Ah non.
7: Code codec.
2: Ah non.
8: T'as un colis chez FedEx.
2: Aïe.
9: Braise.
2: Comment on dit il pleut en breton par exemple?
4: Bah, il fait beau.
9: Ça mouille.
8: Va chercher ton parapluie.
5: Tout bien.
4: Non, il fait beau, on le dit pas en breton.
2: Il pleut, ça se dit encore.
8: Ah.
5: Encore.
8: Botte en caoutchouc, ciré jaune, c'est pas là-dedans.
2: Non. Bah écoutez, Hélène Carpi va toucher 300 euros dans le Maine-et-Loire, tant mieux pour elle.
4: Oui.
2: Et monsieur là-bas sûrement.

0: va toucher 100 euros de plus. Comment dit-on bonjour en breton? On va le savoir.
1: On partage, hein. Ok. Bon, bref. Présente-toi, camarade, et d'après toi, la bonne réponse.
2: Je m'appelle Renan, donc
1: bonjour. Ah, pas breton, ah, Renan, d'accord. Pas du tout, oui.
2: Et c'est Démat.
0: Démat, bonjour. Ah. Bah, Démat, ah. Renan. Et Kenavo, vous gagnez 100 euros de plus. Et on donne encore 300 euros à Wings of the Ocean.
3: Ah, on a sauvé tous les poissons.
0: L'association de ramassage de déchets.
4: Je vais
0: déchets.
4: Pouvoir rejeter des bouteilles.
0: Je sens qu'à la fin de cette émission, l'océan va être propre.
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0: Une question pour Marine Landau, question sportive, puisque la France ne vit que pour la prochaine finale, enfin surtout les Parisiens, un peu moins les Marseillais, qui vont regarder, mais en espérant que le PSG perde contre les Milanais samedi soir prochain. C'est la finale de la Ligue des Champions, vous le savez quand même, c'est important. Le PSG avait déjà échoué une fois, hein, on nous le rappelle dans la presse, échoué contre le Bayern Munich, c'était en 2020. D'autres clubs, hein, d'ailleurs, ont souvent perdu la finale de la Ligue des Champions, et ma question toute bête, quel est le club qui a perdu le plus de finales de Ligue des Champions?
6: Je crois que c'est l'Inter
7: français.
6: Milan.
0: Pas du tout.
6: L'AC Milan.
7: Un club français, pardon.
0: Alors, l'AC Milan, ils ont perdu 4 fois la Ligue des Champions. Non,
7: le Barça.
0: Le Barça, alors le Barça, ils ont perdu 3 fois, mais ils en ont gagné tellement. Ouais. Et d'ailleurs, c'est pas parce que ce club détient le record de finales perdues qu'il n'en a pas pour autant gagné.
7: Le Real.
0: Puisqu'il l'a gagné 2 fois.
6: Mais Manchester United.
0: Mais il en a perdu 4. Comment vous dites?
6: Manchester United.
0: Et comment vous savez ça?
6: Bah, mais parce que j'ai été marié 25 ans, j'écoutais la télé de temps en temps.
7: Elle subissait.
6: Même. Je subissais.
0: Mais pas en faisant la vaisselle, puisque vous ne faisiez pas la vaisselle.
6: Merci pour votre vision si moderne, du coup.
7: Ah, oui, de la femme.
6: Laurent
0: bah, non, mais écoutez, je suis désolé. Je vois mes parents à l'époque où mon père regardait
7: non,
0: ça.
7: Non, attendez, elle n'a pas l'âge de votre père.
6: Merci de penser que j'aurais pu accoucher de vous, mais il m'aurait fallu.
0: Attendez, vous êtes en train de m'accuser de développer un cliché alors que c'est vous-même qui le développez en nous racontant que vous entendiez de loin votre mari train de regarder la télé.
6: J'entendais le loin pas parce que j'étais dans une autre pièce, j'entendais le loin parce que ça ne m'intéressait pas et que je lisais. Donc
0: je lisais.
7: Alors à mon avis c'était le catalogue des Trois Suisses.
4: Mais vous êtes vous rendez compte
7: la blanche porte.
0: Alors qu'est-ce que vous lisiez pendant que votre mari regardait
6: Vas-y, vas-y. Mais non, mais j'ai lu pendant toute ma vie au moins un livre par semaine.
0: C'est pas vrai.
6: Mais oui.
7: Alors, c'est la Nabila. C'est la Nabila de l'équipe.
0: Pas chaque fois. Même. Et vous nous dites ça maintenant.
7: On s'en est pas rendu compte.
6: Mais non, mais c'est pas de ma faute si vous pensez que je suis grosse, con et que j'ai tous les défauts de la terre.
0: Non, juste.
6: Je quand c'est pas ma bêtise, c'est mon physique. Quand c'est pas mon physique, c'est mon cul. Quand c'est pas mon cul, c'est mes seins. Quand c'est pas mes seins, c'est pas de cerveau. C'est pas de cerveau, c'est la cuisine.
7: Oui, mais
6: si c'est pas la cuisine, je n'ai rien à vos yeux.
4: Ceci étant,
7: tout notre univers est né du vide quantique, hein. Donc,
8: c'est exceptionnel.
7: Hein.
8: Faites attention à ce que vous allez dire, professeur.
0: Qu'est-ce que vous voulez
7: là,
0: dire?
7: Vous marchez sur des œufs, là. La fluctuation du vide quantique a engendré notre univers, donc en fait le rien c'est pas rien.
9: C'est pas comme ça que vous allez la pécho. Hein. Ah,
6: vous voulez dire que je
4: c'est le pire.
6: Vous voulez dire que j'ai créé le monde.
7: Et donc s'il y a des gens qui vous disent que vous êtes rien, ben en fait vous êtes potentiellement un univers.
8: Personne ne t'a traité de trou noir encore.
0: Et en plus vous pouvez l'avoir pour 3 fois rien.
4: Caroline, je suis solidaire.
7: Mais moi aussi.
0: Bon, non mais
7: moi
0: écoutez aussi. Alors
6: ne sois pas solidaire. Tu vas apprendre sinon. C'est pas le bon
8: endroit.
6: Elle
8: avait la bonne réponse,
7: Caroline. Voilà.
8: Une
7: des bonnes réponses.
9: Est-ce qu'elle avait la bonne réponse?
6: Est-ce que c'était Manchester United?
0: Pas du tout.
7: Incroyable.
8: Aïe, aïe, aïe.
0: Ah non.
8: C'est un club français, patron.
7: Italien?
0: Un club français, non. Italien, oui.
7: La Juve.
0: Et c'est la Juventus de Turin. Bonne réponse.
8: Tout ça grâce à Caroline, merci.
0: De Richard Orlinski, les Bianconeri, hein, c'est ainsi qu'on les appelle.
9: Les Bianconeri.
0: Les Bianconeri, noir et blanc, parce qu'ils ont un maillot noir et blanc, la Juventus.
3: Et Platini a joué donc à la Juve.
0: Exactement.
3: Et le club qui a eu la excellé. Et la Juventus. Nancy Lorraine.
0: Et la Juventus a quand même perdu 7 fois la Ligue des Champions sur les 9 finales que ce club a pu disputer. Voilà, ça arrive au meilleur, j'ai envie de dire. Donc, rien n'est fait pour samedi prochain.
9: Vous me confirmez
3: si c'est
9: samedi soir, là?
0: Oui, samedi soir.
9: Alors, je tiens à vous annoncer, que pour ceux qui n'aiment pas le foot, que je présente le grand bêtisier sur TF1. Je dis au cas où, s'il y a 2-3 personnes qui ont envie de regarder.
0: Ah bah voyez, Caroline, ça va vous faire une occupation.
9: C'est gentil, Caroline.
4: Oh là là, mais... On n'est pas désespéré à ce point.
9: Mais non, mais bon, ça va être difficile, on aura une concurrence rude.
0: Et je rappelle que le professeur, lui, est pour l'Inter Milan.
3: Ah, ça, moi, chez mais ça, c'est raté.
6: Ah, bah, moi, je suis pour l'Inter Milan, c'est normal, puisqu'il est italien, le professeur.
3: Ah oui, mais Paris.
6: Et belge.
3: Paris est
6: et moi, j'ai juste envie de vous emmerder.
0: Allez, une question pour Nicolas Cerdan qui habite Nice, monsieur Cerdan, dans les Alpes-Maritimes. Dans quelle œuvre célèbre retrouve-t-on Lumignon et Mangefeu?
7: Eugénie Grandet?
0: Eugénie Grandet, non. Lumignon et Mangefeu.
9: C'est un grand classique de la littérature
0: très
9: française.
0: Grand classique.
6: C'est pas Victor Hugo, Les Misérables?
0: De la littérature française, non.
6: Ah, donc c'est traduit.
9: Cette œuvre est anglaise?
0: Pas du tout.
6: Américaine?
0: Américaine, non.
4: Italienne?
0: Italienne.
6: Pinocchio.
0: Et c'est dans Pinocchio. Eh oui. L'œuvre de Carlo Collodi, hein, parce que c'est pas Walt Disney qui a inventé Pinocchio, c'est bien ce grand journaliste et écrivain italien Carlo Collodi qui a inventé les personnages de Geppetto, le menuisier, Pinocchio évidemment la marionnette, mais surtout le montreur de marionnettes qui s'appelle Mangefeu et le copain de Pinocchio avec qui ils vont partir au pays des jouets, c'est Lumignon. Vous aviez oublié ça, Philippe Claudel?
8: Ça m'est revenu quand tout le monde a donné la bonne réponse.
0: Pinocchio est en tout cas à l'affiche de la Comédie Française et c'est au Studio Théâtre Sophie Bricaire qui adapte le récit de Carlo Collodi avec, alors ça c'est une première, ça me surprend parce que dans l'article d'Anthony Palou, qui n'est pas le plus progressiste des journalistes du Figaro, Anthony Palou.
9: Ah, il y a des journalistes progressistes au Figaro?
0: Il y en a plus ou moins.
9: Lui plutôt moins.
0: Et là, il fait tout un papier là-dessus, sans que ça le surprenne. Pinocchio est joué par une jeune femme, voyez-vous.
9: Ah, c'est oui, un Pinocchio trans?
0: Non,
6: non, gender fluid.
0: Mais voyez, c'est quand même pas une évidence que Pinocchio soit joué par une femme.
6: Oui, pourquoi je t'appelle pas Pinocchia?
3: Pinocchia,
0: j'ai eu peur.
3: Oui, Pinocchio. On attendait pire, on attendait pire.
9: Pinocchio, c'est très bien.
6: Mais vous voyez le mal partout.
3: On attendait pire.
6: De toute façon...
0: Qu'est-ce qu'il y a, Caroline?
6: Non, je n'ai rien à dire.
0: C'est sur Pinocchio, c'est
6: ça? Non, je m'exprime avec mes vrais amis quand je suis chez moi.
0: On nous a longtemps dit quand on était enfant, évidemment, que si on mentait, notre nez allait
9: s'allonger.
0: Alors que quand on mange, généralement, c'est pas notre nez qui s'allonge. Mais
6: en fait, la vérité est là, c'est que le reste ne s'allonge quand même que très peu.
0: Comment ça?
8: Et de moins en moins.
6: Excusez-moi.
9: C'est pour ça qu'on ment de plus en plus.
6: Moi, je vais vous dire, j'ai la solution au fait que le monde aille bien demain.
0: Ah oui?
6: Oui. Il faudrait que tous les hommes est un sexe de la même taille. Au millimètre près.
4: Ouais. C'est vrai.
6: Et tous les problèmes du monde seraient résolus.
9: Il n'y aurait plus de bagarre de kiki.
6: Il n'y aurait plus rien.
9: Eh bien, j'aimerais bien demander son avis au professeur.
3: Oui. Alors
6: là, oui, ça. C'est un gros de mon domaine de compétence.
3: Mais non, mais vous avez
6: déjà
3: règle.
6: Très élevé la compétence que. Mais non, là, je sais.
8: Sortez la règle de votre sac. Oui,
9: en plus, l'avantage, c'est qu'elle fait 30 cm.
8: Ça devrait être pas assez. C'est ça pourquoi?
0: Caroline Diamant est en train de prendre des mesures.
6: Oh non, c'est plus.
4: 7 cm.
3: Comme les singes.
6: On est sûr du 7 cm chez Beaugrand.
0: Je pensais pas que votre règle allait servir à ça.
6: Mais
0: ici.
6: Moi non plus, mais je dois la désinfecter.
9: Ah, il la nettoie.
6: Je l'ai nettoyée ou je la garde comme
3: ça. Mais Caroline, moi j'avais entendu un truc, c'était qu'en réalité c'était pas la taille qui comptait, c'était
9: le goût. Fonctionné. Mais ça c'est. C'est le goût.
0: Moi j'étais sur Pinocchio, je reste sur Pinocchio.
9: Ah oui, c'est vrai.
0: Parce que l'histoire de ce charpentier qui invente. Tiens, ça me fait penser à Joseph et Jésus-Christ, j'y pense. Tiens.
9: Ah oui, mais Jésus n'a pas le nez qui s'allonge.
0: Non, mais. mais quand même, il y a...
6: Il a menti.
4: Et Dieu sait, s'il a menti. Ouais.
6: Je marche sur l'eau, le paddle, tout ça.
4: J'ai 12 copains, on fait jamais rien.
6: Je me fais accuser de... Ça va, c'est parce que vous avez un nouveau pape jeune que vous allez m'embêter.
0: Alors, vous vous moquez de notre religion, madame Diamant.
6: Ah non, pas du tout. Je vous taquine.
3: Blasphème.
10: Ah, on s'amuse moins à se moquer du Coran.
0: Allez, chiche.
10: Allez, vas-y.

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3: Et on espère l'arrivée de Monsieur Az qui va se faire engueuler. On arrive en semi, vous l'engueulerez quand il arrivera.
4: Mais je suis trop content qu'il soit en retard.
3: Oui, parce que c'est pas vous le dernier comme
4: bah,
3: ça.
4: Bah oui. Oui. J'ai failli être en retard. J'ai grillé au moins trois feux rouges.
3: On démarre à la même heure tous les jours, 15h30, bah, c'est 15h30.
5: Oui, le direct, c'est le direct.
6: Bah, oui, c'est ça.
7: Non, mais cela dit, c'est exactement la raison pour laquelle je suis jamais en retard. Ça me mettrait dans un état de stress alors que lui va arriver. Je suis sûr, ultra décontracté.
3: Oui, ça, c'est le syndrome Titoff.
7: Voilà.
3: Voilà. Voilà.

0: Ah, magnifique.
1: Moi je, non, mais moi je suis jamais en retard. C'est vraiment
0: non.
1: C'est qu'en cas de parce que là j'ai failli mourir quand même. Personne n'est inquiet mais j'ai quand même failli mourir.
2: Alors hein. Là on reconnaît bien les escrocs.
3: Si ça se trouve c'est Stomy qui a essayé de te renverser pour être sûr d'arriver avant toi.
0: Exact.
2: Vous permettez que je place une première citation oui. Si vous voulez bien pour monsieur Grusseau.
4: On peut pas parler entre nous.
2: Non mais c'est pas ça, vous m'avez dit que vous avez révisé chère Isabelle les éphémérides du jour. et ça tombe bien parce qu'il est mort le 29 janvier et on est le 29 janvier, je parle de celui qui a dit, et voici la citation, « Les seules créatures qui s'accouplent en se faisant face sont l'homme et le sandwich au pâté.
1: Oh, » Donald Trump.
2: Donald Trump, non.
3: Sandwich au pâté, c'est pas tout jeune.
4: C'est un Français.
2: Un Français d'origine étrangère.
4: Ah, Pierre Légaré.
2: Non.
4: Mais il a envie d'ailleurs.
1: Charles Lebois.
2: Pas francophone.
1: Charles Lebois.
4: Canadien.
2: Pas canadien.
4: Un Américain. Il est, oui, ok.
1: Garou.
4: Je sais, je crois que je sais.
5: Ah, ça y est.
4: Le tambour,
5: c'est Peter Ustinov.
2: Pas du tout, non.
1: Garou.
2: C'est quelqu'un qui est... Non, pas francophone, que je vous dis.
1: Ah, pas francophone, mais français. Il est né en France, il parle pas français.
5: Mais non, mais qu'est-ce que tu racontes?
2: Il est français.
5: Il a failli mourir, okay. Pour l'excuser.
2: Il est français, mais il parle très bien le français. Il avait écrit des best-sellers en français, mais il était d'origine étrangère. C'est lui qui a dit aussi « La saucisse de Francfort est insoluble dans la choucroute ».
1: Justin Bridoux.
4: C'est un écrivain ou pas?
0: Je pas mes lunettes.
4: Bah oui, Tommy, je te dérange.
0: Mais j'ai pas mes lunettes.
3: Oh là là.
2: Qu'est-ce qu'il y a?
4: Il a des antisèches.
0: J'ai oublié mes lunettes chez moi.
1: Mais il ne faut pas des lunettes, là.
0: Les éphémérides, j'ai besoin de mes lunettes.
4: Ah non, mais les éphémérides, t'es censé les lire.
5: Mais
4: et
5: non,
4: les
5: retenir. Mais t'as pas la
1: là, il vient de montrer tout le monde qui triche, en fait.
0: Non, le boss, il a dit que moi, j'avais le droit.
4: Non.
0: Je suis la seule personne de toutes les grosses têtes.
2: Vous n'êtes pas obligé de répéter ce qu'on se dit la nuit.
0: Moi, j'ai le droit. Je prends des notes, après, je les lis.
1: Le pire, c'est que t'as pas les bonnes réponses, même avec les bonnes réponses devant toi.
0: Exactement ça.
1: Est-ce que c'est un écrivain? Faut reprendre les questions.
2: Je vous ai déjà dit, il a fait plusieurs best-sellers, dont son principal best-seller était sur ses origines.
4: Cavana.
2: Bravo.
4: Ah oui, je l'ai eu.
2: François Cavana. Bonne réponse de Caroline Diamant.
0: Caroline.
2: C'est un de nos habitués, François Cavana.
4: Eh ben, je savais pas qu'il était pas français.
2: C'est
3: l'Hérital.
2: Son best-seller, c'est l'Hérital, évidemment.
4: J'avais oublié.
2: Ses origines italiennes, c'est ce qui ont fait le succès de son livre, l'Hérital. C'est son plus gros succès en librairie, l'Hérital de François Cavana, qui était aussi, évidemment, fondateur, cofondateur de Harakiri, Charlie Hebdo, et je vous en passe. On a eu du mal, si c'est comme ça, pendant 2h30, pour François Cavana. Ben, enfin, Gazan, vous faites quoi, alors?
3: J'ai laissé un peu mariner, j'allais y arriver.
2: Mais c'était bien François Cavana. Bravo Caroline, heureusement qu'elle est là. Hein.
0: Franchement, elle cartonne à chaque fois, Caroline.
2: Une autre citation pour Mme Bousquet, Roselyne Bousquet, qui habite Crotté, qui a dit...
3: Ben oui.
2: C'est comme ça.
4: Pour ramasser, ben, hein.
3: Pour acheter un Karcher.
4: J'espère qu'elle n'habite pas au bout d'un petit chemin.
2: Qui a dit, la femme qu'on embrasse ferme les yeux pour voir l'homme par qui elle aimerait être embrassée.
4: Alors, vu l'imitation Bourville.
2: Oh, bravo, c'est pas gentil. Oh.
4: Sacha Guitry.
3: Mais comment tu fais pour trouver à chaque fois?
2: Pour Claude Klein, qui habitait Très en Charente-Maritime, qui a dit « Charles d'Angleterre possède la foule et noble et lente d'un garde royal en train de se débarrasser d'un étron collé à sa semelle. »
5: Oh non.
1: Wow. Stéphane Bern.
2: Non.
4: Mais c'est le roi,
5: mais
4: quand même.
5: Je n'ai pas compris.
2: Alors, à l'époque, il n'était pas encore roi.
4: Oui, mais même, il était fils de reine.
2: Celui qui a dit ça, c'est quand il était prince. Voilà pourquoi j'ai enlevé prince, vu que maintenant, vous avez raison.
1: Coluche.
2: Il est roi. Coluche, non.
3: Camilla Parker Bowles.
2: Non, c'est quelqu'un qui avait beaucoup d'humour, lui aussi qui a écrit de nombreux, mais encore plus que Cavana, nombreux best-sellers. Lui, il est mort en Suisse.
4: Frédéric Dard.
2: Frédéric Dard, bonne réponse de Caroline Diamant.
4: Ouais, j'ai pas compris la citation. Alors.
2: Pourquoi ça, vous n'avez pas trouvé la citation?
4: Je n'ai pas compris.
2: C'est pas grave que vous n'ayez pas compris. Ce qui compte,
4: je sais, tout le monde s'en fout.
3: T'as entendu si on avance quand même?
4: Je sais même pas pourquoi je suis là. On m'écoute pas, on me regarde pas et tout le monde s'en fout.
3: Mais si, mon chaton, regarde,
4: tu es toute belle. Pas ton chaton. Retourne dans ta litière.
2: Pour Hubert Lecour, qui habite la Ferté-Saint-Aubin, la dernière citation avant qu'on passe aux choses sérieuses, monsieur Lacour espère, ou Lecour, pardon, espère tout de même un chèque RTL, qui a dit « Je m'étais souvent demandé pourquoi les Anglais aimaient à tel point le thé, je l'ai compris récemment en goûtant leur café.
4: » Oh. Pierre Légaré,
3: Jacques Vabre.
2: Alors, un Français.
5: Un humoriste?
2: Un Français, on va dire spécialiste du pays.

0: De l'Angleterre, en tout cas.
1: Ah, Limor.
2: Pierre Daninos.
3: Nikos.
0: Et ça, c'est une bonne réponse de Florian Gazan, l'auteur des carnets du Major Thompson, Pierre Daninos. Bravo, Florian.
1: Que ceux qui aiment Daninos se lèvent.
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6: Mais est-ce que ça existe ça encore? On met encore le dentier, les personnes âgées mettent encore leur dentier dans un
7: verre. Ah oui, de, demande au public. Ah, voilà.
8: Pourquoi tu nous demandes ça à nous?
7: Ah, il y a la dame au premier rang.
8: Oui,
7: la dame au premier
8: j'ai
7: rang.
8: J'ai mon verre, allez-y, j'ai mon verre.
0: En tout cas, je vais vous dire, ma mère le faisait. Elle avait c'est terrible, mais elle avait ses dents sur la table de chevet.
8: Mais votre père devait adorer. Je vous dois.
7: Oh non, il n'aurait pas dire ça.
0: Pas tant que ça, ils ont quand même eu 5 enfants.
9: Ah, bah oui. Mais votre père, il était hétéro, Laurent.
6: Mais Laurent.
0: Oui.
6: Laurent, je suis tellement heureux parce qu'aujourd'hui, c'est un moment très important.
7: Oh, merde.
6: Pour deux personnes, les retrouvailles après 12 ans, Caroline Diamant et Yann Folie. Et ce qui est beau, c'est que Laurent, vous avez changé la vie de ces deux femmes.
8: Ah bon?
6: Oui, c'était Place de la Bourse, un restaurant qui s'appelait Le Bon Dieu, pas Le Bon Dieu, Le Bon Dieu.
7: Oh là là.
6: C'était super bien. Et là, vous avez, Yann Folie a été extraordinaire. Yann Folie vous a dit, prenez ma copine, mon amie Caroline Diamant, elle est géniale, ça sera une formidable pour les émissions.
9: Là, elle est gênée à Franprix, sauvez-la.
6: Et tu
7: oui, elle est dans
9: la merde. J'étais là. Moi, j'étais serveur. Moi, il m'a pris.
6: Et ce qui est génial, parce que non, mais ce qui est beau, c'est que quelques mois plus tard, Caroline a fait de la télé grâce à Yann Folie, grâce à Laurent Ruquier. Et c'est qui travaillait avec Caroline Diamant? C'était toi. Et oui, en 2004, t'as fait les Hyènes avec Caroline Diamant.
9: T'as vu,
6: alors on dit que t'es la nouvelle vague, on dit que t'es la nouvelle jeunesse.
7: Non, c'est la vieille vague.
6: On dit que t'es un nouvel. Ça fait 18
9: la
6: ans.
9: La mini vague, la nouvelle mini vague.
6: T'es dans le poste, ça fait 18 ans que t'es.
7: Yoann, t'as déjà essayé de prendre de la cocaïne?
3: Ah non, ça serait mortel pour lui, oublie.
6: Mais c'est vrai.
3: Ah non.
7: Il meurt sur le coup.
3: C'est comme
7: Obélix.
6: Revenons à notre sujet. Alors les deux amis, vous êtes fâchés ou vous êtes réconciliés? Comment ça se passe?
8: Moi, j'ai jamais été fâché, mais la vie nous a séparés.
3: La vie nous a séparés.
0: Ah, ça veut dire
8: la vie nous a séparés. On a tracueilli.
0: Faut dire que c'est pas bien, Yann, d'avoir couché avec son mari. Hein.
7: Ah, c'est ça, en fait. Il y a eu du sexe, évidemment.
3: Mais jamais de la vie.
8: Jamais.
3: Je trouve que ce qui est important, c'est l'instant présent, non?
0: Non, mais vous êtes pas
8: vu. Non.
0: Attendez. Il a raison. Vous n'êtes pas revu depuis 12 ans.
3: 12 ans.
0: Il faut qu'on en profite.
7: Mais attendez, vous n'étiez jamais revu.
8: Moi, je pense même plus que 12 ans.
7: Non, mais jamais revu, même croisé dans la rue où vous étiez.
9: La partouche du Christian Jacob, vous n'êtes pas croisé.
7: Ouais, il y a pas de hasard.
6: C'est que vous avez passé beaucoup de temps ensemble la nuit à vous confesser l'une l'autre, à vous raconter. Non, mais c'est vrai. Vous avez eu des. Non, vous avez eu un rapport formidablement amical et c'est ça qui est beau.
0: Mais comment vous savez ça, vous?
6: Mais parce que je bosse.
0: Parce que autant le reste, je voulais raconter, mais pas ça.
7: Mais là, il invente peut-être.
6: 7h02, j'ai un appel masqué. Je dis appel masqué, c'est soit ma mère, soit Ruquier. C'est l'un ou l'autre, quoi. Yoann, pour le début d'émission, alors on va se dealer un truc. Mais surtout, tu dis pas que c'est moi qui t'aide. Oh oh.
0: J'étais certain qu'il le dirait.
8: Il le dirait, bien sûr.
7: Mais vous êtes un escroc, Laurent.
0: C'est-à-dire que je fais coup triple.
7: Mais tout est truqué dans cette émission.
6: Je suis très heureux parce que Laurent adore faire les retrouvailles avec Isabelle Mergault, avec Christine Bravo. Vous adorez aimer.
7: Tu pourrais les laisser en place.
0: J'adore pas me fâcher, mais je trouve qu'on a tellement de choses plus importantes dans la vie que de rester fâché. Regardez, elles sont pas heureuses toutes les deux. Regardez.
8: On n'était pas fâchés.
3: Regardez.
7: Mais c'est quoi l'embrouille en fait?
3: Oui. Oh non.
7: C'était quoi l'embrouille? On veut savoir.
6: C'est les chemins de la vie.
9: Mais c'est une histoire de.
3: Allez.
8: C'est la meilleure.
9: Mais non, mais c'est dans la queue du Sephora. Il y a une embrouille, on la connaît cette embrouille.
6: Pardon.
9: Écoutez. Dans la queue du Sephora.
3: Écoutez.
9: L'autre, elle l'a poussé pour choper son rimmel et tout. On vous connaît les femmes, c'est pour rien du tout. Vous êtes amis. Bon, t'as su c'est qui? Bernard Mabille.
8: C'est tellement sexy.
9: Mais même moi, je le suis, Bernard Mabille, parce que je suis fan. Alors j'imagine toi.
0: Il est temps de passer. C'est autre chose maintenant. Une citation pour Francis Cognard, qui habite Poix du Nord, qui a dit « Si tous les hommes savaient ce qu'ils disent les uns des autres, il n'y aurait pas quatre amis dans le monde.
7: » Il n'y aurait plus les grosses têtes.
8: Sacha Guitry.
0: Sacha Guitry, Coluche. Non.
6: Des proches.
0: Des proches, non.
8: Jean-Yann.
0: Oh, c'est bien plus vieux que ça.
7: Molière.
3: Alphonse Allais.
6: Confucius.
0: On est au XVIIe siècle.
8: Oula. Voltaire.
6: La Fontaine.
0: Et c'est l'auteur préféré de Stevie.
6: Boileau.
8: Blaise Pascal.
0: Bonne réponse de Caroline Diamant.
7: Non, c'est Pascal Blaise.
0: Ah oui, j'ai choisi forcément.
9: C'est génial comme indice. D'habitude, les gens, ils font, moi, c'est un grand écrivain qui a fait ça. Là, c'est l'auteur préféré de Stevie. C'est génial comme indice.
6: Freddie Mercury.
2: Non, mais il y a un passif. Enfin, je veux dire, il y a c'est parce une
0: qu'il
2: histoire.
0: Dit, il dit Pascal Blaise au lieu de Blaise Pascal.
9: Ah, qui sont cons, ces PD.
2: Ne mets pas tout le monde dans
9: Johan
2: non,
9: Rioux,
2: non, non, non.
9: Me disait Johan Rioux tout à l'heure.
2: Ne mets pas tout le monde dans le même panier.
6: Attends, moi je suis à moitié gay, dis pas ça, attends.
2: Non, non, t'es à moitié.
6: C'est
2: bizarre,
6: on n'est pas à moitié.
9: Tu sais que ce matin, il y a un mec qui a failli m'écraser, j'étais en vélo. Comme tous les vélos, je grille le feu rouge tranquille. Et il y a un camion qui a failli me rentrer dedans, il me reconnaît, il fait « Ah, c'est l'autre con, les grosses têtes !» Et moi je fais « Je suis pas Johan Rioux ?» Il fait « Ouais, lui aussi, il est con !» Je te jure que c'est vrai. Je te jure que c'est vrai.
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0: Très facile, parce que dans toute la presse aujourd'hui, on parle de l'Antarktekunst. L'Antarktekunst, mais de quoi s'agit-il?
10: Alors, c'est le Kunst.
6: C'est l'allemand.
10: C'est là, voilà. Et l'Antarktekunst, c'est le fait de
2: d'Antarktique.
0: Pas du tout.
2: Ah bon.
0: L'Antarktekunst est dans toute la presse aujourd'hui.
6: C'est allemand.
0: C'est allemand. L'Antarktekunst. Oh, bah,
6: Kunst, ça veut dire l'art.
0: C'est une sculpture. Ça, c'est vrai.
6: Donc c'est l'art de quelque chose.
10: L'art d'entartrer les dents.
0: Pas de.
11: Est-ce que c'est l'art que les nazis considéraient comme de l'art dégénéré?
0: C'est l'art dégénéré. Bonne réponse de Valérie Trierweiler. L'Antarktekunst, c'est l'art dégénéré. C'est
10: alors, ce serait quoi exactement?
11: Bah, c'est Kokoschka, c'est...
0: Il y a une exposition, vous irez, chère Caroline Diamant, au musée Picasso, et c'est jusqu'au 25 mai, donc vous avez le temps, où on vous montre l'étoile, effectivement, qui a été considérée par les nazis comme l'art dégénéré, c'est ainsi qu'ils l'appelaient à l'époque, de Goebbels et compagnie. L'Antarktekunst, alors il y a Picasso...
11: Egon Schiele.
0: Voilà, et beaucoup d'autres.
10: C'est à cause de ce que ça représentait, ou à cause de celui qui peignait?
0: Ah, les deux.
9: Ils n'ont pas essayé de les détruire.
0: Ah, certaines toiles, effectivement, ont été détruites. Ouais. Et d'autres ont été revendues. Certaines ont été exposées, justement, dans cette exposition à l'époque qui a fait venir quand même 2 millions de personnes qui sont allées voir des tableaux qui étaient montrés du doigt, en quelque sorte. Mmh. Et aujourd'hui, on nous les remontre et on s'aperçoit, effectivement, que c'était pas si dégénéré que ça, puisqu'il y a des Van Gogh, des Picasso, et je vous en passe. L'art dégénéré par les nazis, mis à l'honneur au musée Picasso à Paris jusqu'au 25 mai prochain. Il y a une soixantaine d'œuvres.
6: Des gens dégénérés qui jugent les autres dégénérés, c'est très bizarre. Quand même.
0: L'art dégénéré, le procès de l'art moderne sous le nazisme, c'est le titre de l'exposition musée Picasso, et c'est vrai que j'avais choisi de vous en parler en allemand, puisque c'est ainsi que ça s'appelait au départ, l'art dégénéré. L'Antarktekunst, rien à voir avec l'entartage du gloupier. C'est à ça que vous pensiez,
10: oui,
0: chère Caroline. Mais non, non, non. Je voudrais vous parler maintenant des initiales YKK. Où est-ce qu'on peut les voir, ces initiales YKK, qui veulent dire Yoshida Kogyo Kabushiki Kayashi?
10: Alors, au Japon, j'ai envie de
7: mais
10: dire.
7: Mais c'est pas le chien. C'est pas le mausolée pour le chien Shibuyu. Enfin, le chien qui a attendu son maître pendant 15 ans dans la gare et qui faisait le trajet tous les jours et que son maître était mort, c'est ça?
0: C'est une belle histoire que vous nous racontez
2: mais
0: là.
2: C'est pas ça.
0: Je vois pas le rapport, mais c'est toujours bien à raconter.
7: Ah, bon,
6: c'est pas sur les billets d'avion?
0: Non.
10: Est-ce que c'est est-ce que ce sont des initiales qu'on peut trouver sur une marque?
0: Ah ben, on peut trouver ça sur alors une marque. Oui, en quelque sorte, mais il y en a à peu près, on va dire, 7 milliards à travers le monde.
10: Ah, c'est presque autant que des humains.
0: Oui,
10: Ah oui,
2: c'est pas des aliments.
6: C'est des airbags.
0: Yoshida Kogyo Kabushiki Kaisha.
2: Donc, c'est oui, pas des aliments.
9: On en a, nous.
0: Ah oui, vous pourrez vérifier d'ailleurs dans un instant.
6: Est-ce que c'est pas.
9: Chacun de nous,
6: est-ce
9: là.
6: Est-ce que c'est pas un polluant éternel?
0: Tout le monde ne l'a pas, mais quand même, on est nombreux à pouvoir voir ça, oui.
10: On l'achète,
2: les lunettes.
0: Ah, ça s'achète. Oui, mais ça s'achète pas tout seul, vous voyez.
10: Ça s'achète en groupe?
0: Non.
2: Est-ce que c'est électronique?
0: Pardon?
2: Est-ce que c'est électronique?
0: Ce n'est pas électronique.
10: Est-ce que ça coûte cher?
0: Ah non, non, mais c'est compliqué de vous répondre.
7: C'est pas des boutons de chemise?
0: Ce ne sont pas des boutons de chemise, mais on se rapproche.
11: Fermeture éclair?
10: Bah, c'est des baguettes!
0: Non,
11: alors. Des fermetures éclair?
0: C'est-à-dire, expliquer.
11: Bah, le
10: Jeep.
11: Le Zip.
7: Bah, la marque, enfin, c'est écrit sur
11: le Kawai.
2: C'est une marque de fermeture éclair, j'ai travaillé avec eux en plus, parce que je suis débile. YKK, c'est une marque de fermeture éclair.
0: Bonne réponse de Richard Orlaski, aidé par Valérie Treveiller.
2: J'ai fait des blousons avec eux. Et qui est de bonne qualité d'ailleurs.
0: La plupart d'entre nous, il suffit de vérifier sa fermeture éclair,
12: oui, bah oui.
0: C'est écrit YKK, pourtant vous...

0: avez vu, Caroline.
1: Moi, j'ai fait des blouses.
2: J'en ai baissé pas du tout. Moi, j'ouvre surtout des jeans à boutons.
3: Oui, c'est gris.
4: C'est bleu chic.
0: Non. Vérifiez vos fermetures.
1: Non, mais c'est sûr. Moi, j'ai fait des blouses.
5: Vous faisiez des sculptures avec des...
2: C'est Y-Kaka sur la
0: Z. Moi aussi, j'ai vérifié ce matin. Y-Kaka, ça veut dire Yoshida Kogyo Kabushiki Kaisha. Et ce sont trois lettres qu'on retrouve sur la moitié des fermetures éclairs du monde.
1: Exact.
0: 14 milliards de fermetures éclairs qu'on devrait d'ailleurs pas appeler fermetures... Gérard Jugnot est en train de montrer à Caroline.
2: C'est Y-Kaka.
0: Vous aussi, Gérard.
5: Oui.
0: Eh ben, voyez.
2: C'est bon.
0: C'est une société japonaise fondée en 1934. Yoshida Kogyo Kabushiki Kaisha. Ça veut dire d'ailleurs Yoshida Société Anonyme, si on traduit. Et on a tous donc marqué sur notre braguette.
5: Les concurrents de Éclair.
0: Alors justement, c'est pour ça qu'il ne faut pas dire fermeture Éclair. Il faut parce que Éclair, c'était une marque déposée par une entreprise française. Il faut dire Zip. Exactement. Il faut dire Zip. C'est en 1891 qu'un Américain qui s'appelle Wiscom Johnson, qui en avait marre d'attacher les boutons de ses chaussures, qui a inventé le Zip, en quelque sorte. Il a mis deux bandes de tissu, des crochets, des œillets, une glissière pour fermer ses chaussures. Ensuite, évidemment, ça a été popularisé à travers le monde. Sauf que la fabrique japonaise Yoshida, donc Yoshida Kogyo Kabushiki Gaisha, fondée en 1934, est celle qui en fabrique le plus. Voilà pourquoi.
2: 7 milliards.
0: 7 milliards.
2: Rendez-vous compte.
1: Ils ont aussi inondé le marché parce que c'était beaucoup moins cher que les autres. À l'époque, c'était des Européens, des Italiens qui faisaient des choses de qualité. Ils sont venus avec un peu moins bonne qualité. Les années 30, 40, c'était un peu avant-guerre. Et ils ont inondé le marché avec des prix très attractifs et tout le monde.
0: Et qu'est-ce que foutu, vous, avec Y-Kaka?
1: J'ai fait des blousons. J'ai fait des blousons en série limitée.
3: J'ai tout fait.
2: C'est un génie, il a raison.
0: Nous, les couillons, on sait pas faire fortune. On distribue nos montres gratuitement. Lui, il vend tout.
3: Ah oui, c'est incroyable.
0: Il vend sa braguette, tout.
1: Mais ils ont fait d'autres choses, les Japonais. Ils ont fait le nylon aussi.
3: Oui.
1: Vous connaissez le nylon?
0: Oui, bien sûr.
2: Et les Japonais?
1: Les Japonais, parce qu'en fait, non, c'est pas.
2: Je croyais que c'était du
1: nylon. Non, désolé, là, c'est le contraire. C'est les Américains qui ont voulu, avec la
5: vente. Now
1: you lose all nippon. Ça veut dire, maintenant vous avez perdu vieux japonais. Pour remplacer la soie, les Américains ont fait le nylon. Là, c'est le contraire. Voilà. Mais bon, c'est intéressant quand même. Vous savez que le nylon, ça veut dire now you lose all nippon. Maintenant, vous avez perdu vieux japonais.
3: Sculpteur et
5: science, hein. Je savais pas ça. Est-ce que c'est vrai, ça?
1: Ah, si, c'est vrai, ça. J'ai regardé, il y a eu.
0: Et vous, alors, Valérie Trevelyan, vous avez regardé. Regardez si votre fermeture...
4: J'ai pas de fermeture.
0: Vous n'avez pas de fermeture?
4: Non, c'est un pantalon de yoga que j'ai, donc il n'y a pas de fermeture.
0: Un pantalon de yoga?
4: Oui,
1: c'est Laurent. Des nœuds.
0: En tout cas, voilà, Y-Kaka, ça veut dire vérifier à chacun sur votre fermeture.
2: Vous voulez que j'aille vérifier?
0: Il y en a dans le public qui diraient pas non, hein, je suis sûr.
3: Bah oui.
0: Je vois quatre mains, en plus c'est le salon de l'agriculture en ce moment. Y-Kaka, c'est bien une firme japonaise de fermeture éclair.
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0: Une question plus contemporaine pour Steve Lemay qui habite Commères en Mayenne. Et c'est dans le journal La Croix que j'ai trouvé cette question. C'est même le titre d'un article dans La Croix aujourd'hui. Un titre qu'on doit à une déclaration faite par Madame Maria Gabriel. Alors, peut-être vous ne connaissez pas qui est Maria Gabriel.
5: C'est l'amie d'Hippolyte Charles?
0: Non, c'est une commissaire européenne à l'innovation, à la recherche, à la culture et surtout à l'éducation et la jeunesse. Et voilà pourquoi elle déclare. C'est le titre du journal La Croix. 60% des élèves de primaire, c'est que c'est la rentrée des classes pour tout le monde aujourd'hui. 60% des élèves de primaire auront des métiers. Et là, évidemment, je vous demande la fin de la phrase.
2: Manuel.
0: Non.
2: De chômeur.
0: Non.
8: Des métiers.
1: Furtif éphémère.
0: Non.
8: Des métiers multiples.
0: Non plus.
3: Des métiers, dans le tertiaire.
0: Non plus.
2: Des métiers. En télétravail?
0: Non plus.
1: Numérique?
0: Non. Bah, peut-être, mais c'est pas ce qu'elle veut dire.
8: Des métiers qui n'existent pas encore.
0: Bonne réponse de Titoff. Des métiers que l'on ne connaît pas encore. Bravo, monsieur Titoff. Ça, c'est une belle déduction, vous voyez.
2: C'est énorme.
8: C'est l'intelligence pure, quoi.
2: Ça me paraît énorme, 60% qui auraient des métiers qu'on ignore encore.
5: Non, c'est pas.
2: Tu vois pas vieillir.
5: Ouais, c'est pas si vieux que ça.
0: Il y a des tas de métiers aujourd'hui qui n'existent pas.

0: Il y a surtout des métiers qui existaient avant, qui n'existent plus.
1: Oui, mais regardez, voilà. Les élèves de primaire ont 6 ans, ils vont être sur le marché du travail dans entre 15 et 20 ans.
0: Vous êtes en train d'essayer de contredire Madame Maria Gabriel.
1: Oui. Ah. Écoutez, la contredire, non, mais ça fait très peur si c'est vrai.
2: Pourquoi ça
3: non,
2: fait
3: ça
2: peur,
3: fait
2: ça,
3: pas
2: ça,
3: peur.
2: Ça peut peut-être, ça va peut-être créer plein d'emplois.
4: Le monde change.
3: Non, mais là, la phrase de Woody Allen, non seulement Dieu n'existe pas, mais essayez de trouver un plombier un dimanche. Ben voilà, il y a beaucoup de métiers qui disparaissent, c'est plutôt ça.
5: Ah mais ça disparaît pas, plombier, je te rassure. Ah, moi, et ça gagne très très bien sa vie.
1: Ah, oui. J'en trouve encore le dimanche pour me refaire les tuyaux, moi.
0: Monsieur Janssen,
1: ça va Patrick? Patrick, au fur et à mesure, il se tourne.
2: Oui, au fur et à mesure, il me tourne le dos.
5: Parce que je sais pas où mettre mes jambes, mais je vais me mettre de ton côté.
1: Mais sur moi, va.
0: Il y a encore de la visite chez vous en ce moment, monsieur Janssen?
1: Non, j'ai cru tomber amoureux, et j'avais un petit béga, mais très vite, j'ai vu que ça pouvait pas le faire.
0: Ah bon, pourquoi? On peut savoir.
1: Un béga de combien de temps? 5-7 minutes? Mais non, mais j'étais dans mon jeu de séduction, lui aussi, machin.
0: Attendez, venez d'où d'abord?
1: Bah oui, nous on veut tout savoir.
0: Débarque pas comme ça chez vous.
1: Non, il faut montrer pas de blanche, vous savez bien. Non, il vient d'une...
2: Je sais pas si c'est la pâte.
5: Et je sais pas si c'est blanc.
1: J'avais un copain qui organisait une fête chez lui, donc il venait de cette fête. Bah, voilà, il est venu avec un ami, voilà.
2: D'accord. Ouais.
1: Et puis il est rentré, effectivement, tu sais, quand tu sens un truc, tu fais...
0: Un coup de foudre.
1: Oui, alors du coup, je me suis mis en mode yeux de biche, jeu de séduction, tout machin.
5: Yeux de biche.
1: Ouais, yeux de biche, que ça. Et puis, lui, tu machin, et on a tenté un rapprochement, tout doucement. Alors, ça commence par une main sur le genou, ça, oui, c'est pour ça. Et puis, des regards, et puis, de façon de se parler. Et puis, au moment que j'ai voulu approcher pour l'épisode du baiser, et ben, elle a tourné la tête comme ça. Donc,
0: ah, mince. Ah oui, ça a été court comme histoire.
2: Franchement, quel beau début d'histoire d'amour.
0: Ah, ça, pour vous, c'est une histoire, ça.
1: Oui, mais c'est un début. Enfin, c'est une erreur d'appréciation.
5: Ouais, c'est un début.
0: Il vous fait peur, monsieur Janssen, Patrick Sébastien?
5: Pas du tout. J'aime beaucoup. Il est adorable.
0: Ben oui, hein, il est adorable. Bon, voilà, il a une vie dissolue, on va dire.
5: Il est célibataire.
0: Nous, on est plus choqués, hein. On est habitués, hein.
3: Non, mais c'est toujours, il y a toujours une petite rêverie sentimentale.
0: C'est ça.
3: Oui. Voilà. Et c'est ça qui est joli.
0: Il y croit encore.
3: Voilà.
1: Et c'est beau d'y croire encore. Le jour où j'y croirai plus.
2: Il y a une chanson comme ça.
5: Tu cherches le grand amour, quand même.
1: Oui, je le cherche. Bah, on est tous à la quête du bonheur, hein. Vous savez, c'est le propre de l'homme de chercher le bonheur. Alors moi, j'essaye de le voir un peu partout.
0: Il cherche le grand amour, mais avec une braguette.
1: Ah oui. Non, oui, je cherche le grand amour. J'y crois encore, oui. Ben, je crois en la nature humaine et je crois en l'homme. Et je vois que je pourrais vivre une histoire d'amour, oui. J'en ai déjà vécu, vous savez. Donc, je suis un peu nostalgique. Je me dis, c'était quand même bien. Parce que c'est facile d'avoir des plans, des machins. Oh, on peut aligner des gens, ça c'est facile. Mais quelqu'un qui reste, qui vous soutient, qui vous donne de la compassion, de la tendresse, des petits câlins, tout ça, ça ne se fait plus.
2: Je l'écouterai des heures.
0: C'est ce qu'on est en train de faire.
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1: Mon chéri d'amour que j'aime.
0: À qui vous parlez là?
7: À moi. Non, je crois que c'était à moi.
1: Oui, Franck, oui. Mais...
0: Vous préférez Jérémy Ferrari?
1: C'est pas une préférence, j'adore cet homme.
0: Ah oui.
1: Oui, je l'adore.
7: Mais alors que ça n'est pas du tout réciproque, c'est fou.
1: Mais oui, en plus, c'est ça. Non, mais j'aime tout ce qu'il est. Intelligence, j'aime son humour, j'aime
0: son physique.
1: Mais ça pourrait être mon fils.
7: Oui.
0: Son petit-fils, même.
7: Il y a beaucoup de différences avec ma mère, mais oui.
1: Ta mère est plus jeune que moi.
7: Ma mère est un peu plus jeune que toi, je crois. T'as quel âge?
1: Je vais avoir 61.
7: Ah oui, elle est beaucoup plus jeune que toi. Ah oui, ma mère, elle a 58 ans. Ah oui, non, c'est pas...
1: Beaucoup plus jeune.
7: Oui, mais ressenti beaucoup plus jeune.
1: Je retire tout ce que je viens de dire, je l'aime pas du tout.
7: Le ressenti est beaucoup plus jeune.
0: Il suffit de parler. Non, mais tout le monde est content d'être ici. Dari Boudboul a l'air en forme. Mais où est notre coco,
3: Coco n'est pas là.
0: J'ai piqué la réplique de Jérémy Ferrari.
7: Mais parce que je lui ai demandé avant l'émission, elle m'a dit redis-le pendant l'émission.
3: Il n'y a pas de noix de coco parce que.
0: Noix de coco, précisons-le pour les auditeurs.
7: Oui, c'est sa fille.
2: Parce que c'est pas clair.
7: Oui, c'est son jardinier.
3: C'est ma fille, noix de coco. Noix de coco, elle est dans la voiture, dans le parking, avec sa maman et sa petite nièce.
7: Ah, ben ça valait le coup de la poser pendant l'émission, la question. C'est intéressant comme réponse.
3: Mais parce que les chiens peuvent rentrer que par le parking, il faut les rentrer.
4: rentrée en cachette.
0: Oui, oui.
4: Et comme je suis ressortie, pour, vous allez tout savoir, pour aller boire un verre avec mon fils, je et Isabelle.
0: Ah ouais,
4: et
0: ouais.
4: Du coup, ah, tu es pas obligé de faire.

0: Hein. Non, mais attends, si.
1: Enfin, Isabelle, elle boit un Carvitel, donc évidemment, c'est Tristounet.
2: Ah oui, boire un verre à jeun avec Dari Boudboul, là, c'est compliqué. Bah, alors, attends, t'invites Adine, tu vas manger chez Johan Rinou, tu vas boire des verres avec Dari Boudboul, qu'est-ce que tu fais?
0: Non, ma vie est un enfer. je suis seule, très seule.
1: Ah, oui, du coup, on est rentré par la porte.
3: Pardon?
1: On est rentré, du coup, par la porte.
4: C'est original, rentrer par la porte. Ça, c'est bien.
1: Ah ouais.
4: C'est pas con, on n'y pense jamais à ce truc-là.
1: Non, mais quand on rentre par la porte, non, on peut pas rentrer avec le chien.
0: Par le garage pour pouvoir remonter ses chiens.
1: Voilà, elle a tout
0: passer,
1: compris,
0: Isabelle. Pour,
2: oui, mais
0: sinon,
2: coup,
0: les gardes
2: là
0: ne te laissent pas passer.
1: Dans le garage.
4: Mais vous allez laisser les chiens dans le garage pendant 2h30?
0: Mais pourquoi, mais attends, tu ne les rejoins pas?
2: Tu passes par le garage. tu passes par le garage pour ne...
4: Mais c'est ça, la prochaine fois, faites monter les chiens et restez-vous dans le garage.
1: Chiche, la prochaine fois, je viens avec les trois.
4: Mais non. La première citation est pour vous, ça tombe bien, Dari Boudboul, et pour Véronique Gontier, qui habite Chenny-Ménil dans les Vosges, qui a dit « Si vous avez perdu au tiercé, vengez-vous, mangez du cheval. »
2: Pierre Dac,
4: bonne réponse de Jean Benguigui, c'est Pierre Dac.
1: Personne mange de cheval, hein, d'ailleurs.
4: Pour Pierre Marpinard, qui habite, elle va commenter tout ce qu'on dit.
0: Ouais, oui. Ah, mais non, mais parce que ça... personne mange de cheval. Hein. Les boucheries chevalines, oh merde.
4: Les gens n'arrivaient pas à prononcer.
5: Non, ouais. C'est plus facile de manger du poney que du cheval.
4: Ouais.
5: Disons.
4: Pour Monsieur Marpinard, qui habite Clairoy dans l'Oise, qui a dit cette femme vient de fêter le 10e anniversaire de ses 39 ans.
6: Oh.
4: Oui. Voilà. Je me la suis mis dans la poche.
1: Qu'est-ce qu'elle est alerte ?
4: Je suis tranquille pour 2h30. Ensuite, une question pour Mohamed Boisa, qui habite Marseille, qui a dit « L'agréable dans les cadeaux, quand on donne de l'argent qu'on reçoit pour Noël, c'est qu'au moins l'argent, c'est facile à changer. »
2: Ah, c'est français ?
4: Français, non, c'est américain.
0: C'est assez nouveau, parce que le de changer les cadeaux, là, c'est un phénomène relativement nouveau avec eBay.
4: C'est vrai.
1: Voilà, donc... Alors, c'est Steven Wright ?
4: Non.
2: C'est Jimmy Kim Kardashian ?
4: Non, c'est pas Kim Kardashian.
0: Woody Allen.
4: C'est une femme.
1: Ah non, c'est... D'accord, ok. Je sais. Le nom ne revient pas complètement.
2: Mais... Oprah Winfrey?
1: Oh, ouais, je pensais à elle.
2: Ouais, mais c'est trop tard.
1: On n'a qu'un seul cerveau pour deux.
2: Oh non, c'est sûr que non.
4: Oui, mais il est par là.
0: Marie Higgins Clark?
4: Ah non.
1: Elle est morte.
2: C'est Michelle Obama.
4: Ah non.
0: Sharon Stone?
4: Dans ces cas-là, je l'ai vu sur scène dans une comédie musicale à Broadway. J'ai eu cette chance.
1: Bette Davis.
4: Non, pas
1: Bette Midler.
4: Bette Midler, bonne réponse. De Caroline Diamant, qui n'a pas de cerveau, mais au moins une mémoire. Alors.
1: Oui, parce que Franck Ferrand, excuse-moi, mais Bette Davis n'est pas très
2: j'ai confondu,
5: Il n'a pas pu voir Bette Davis, il n'est pas.
2: Non,
5: pas
2: quand même.
4: Vieux. Une citation pour Thibaut Roux, qui habite Puisserguier dans l'Hérault, qui a dit un jour, avec des amis, il se trouvait par hasard dans une toute petite gare, la gare SNCF de Dozul-Puteau, qui a dit. Au chef de gare de cette toute petite gare, je tiens à vous féliciter. Vous avez là une ravissante petite gare. Vous auriez ça, rue Saint-Lazare à Paris, vous auriez un monde fou.
2: Excellent.
5: Alphonse Allais.
4: Avouez que c'est drôle.
5: Alphonse Allais,
4: bonne réponse de Jean Benguigui. Pour Marina Flamand, qui habite Bayeux, dans le Calvados, évidemment, Bayeux, qui a dit « C'est merveilleux, la vieillesse, dommage que ça finisse si mal. »
1: C'est pas français, ça.
4: Ah si, ça c'est très
1: français. Ah, oui.
4: Quand je dis très français, ça veut dire académicien français.
0: Ah, du tour.
4: Et même prix Nobel de littérature.
2: Oh.
5: François Mauriac,
4: bonne réponse de Jean Benguigui. Qu'est-ce que j'ai d'autre en magasin? Hein, j'aime bien celle-ci.
1: Non, je sais que ça s'écrit pas.
4: Ah, qu'est-ce qu'il y a? Qu'est-ce qu'elle
2: a? Je sais pas, elle note des trucs sur un petit carnet.
1: Je vais noter Bette Midler.
2: Mais pourquoi faire?
1: Parce que je fais des fiches, moi, comme Paul.
5: Note que Bette.
1: Mais je suis...
0: Non,
1: je crois que je l'ai mal écrit.
0: Note que Midler, parce que Bette, ça te reviendra.
4: Une citation pour Céline Charconat, qui habite Saumur, dans le Maine-et-Loire, qui a dit « L'homme, la femme, le sexe, qu'est-ce que c'est? Un bouchon et une bouteille. »
5: Quelle horreur!
2: L'homme, le sexe, quoi ?
4: L'homme, la femme, le sexe entre eux, qu'est-ce que c'est ? Un bouchon et une bouteille.
0: Attendez, c'est quoi le bouchon ? C'est quoi la bouteille ?
1: Tu peux t'expliquer ?
2: Oh bah quand même, vraiment... ça fait vraiment longtemps alors. Oui.
4: Ben oui, il y a un bouchon d'ailleurs.
0: Non, il y a bouchon parce qu'il y a embouteillage.
2: Oh, enfin, oh là là, ben oui.
4: Eh ben, il va falloir le trouver, le cochon, tire-bouchon.
0: C'est quoi, c'est,

0: C'est du billard, ça.
1: Ah non, non, non, pas du tout.
0: Eh ben, c'est pas très malin, moi.
1: Eh ben, c'est un romancier.
2: C'est pas très élégant.
1: C'est pas très élégant, c'est traduit, pour tout vous dire.
3: L'américain.
4: Non, c'est traduit de Oscar Wilde.
1: Pas du tout, mais c'est effectivement.
2: Churchill.
1: C'est amusant parce que. Enfin, amusant, je pense.
0: C'est anglais.
1: Mais c'est quelqu'un qui, en tout cas, est né à Dublin et qui est mort à Zurich.
2: Ah, c'est Joyce.
3: James Joyce.
1: James Joyce. Bonne réponse de Franck Ferrand et de Jean Benguigui.
0: Mais franchement, attendez, je ne vois pas le, je vois pas l'image.
1: Oh ben enfin.
0: J'ai pas l'image.
5: Alors moi j'ai l'image.
0: La bouteille, t'as vu ce que c'est? Ah, c'est une bouteille de quoi? C'est un Geronimo, c'est quoi comme bouteille?
1: Un Geronimo.
2: Un Geronimo, non.
1: Un Geronimo.
2: Oh la vache.
1: Un Geronimo, c'est un Indien.
4: Excusez-moi, mais c'est rare que sur les trois femmes, ce soit moi la plus intelligente.
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3: Ils sont 22 nés en 2024 et c'est un record, nous dit le journal Le Monde. Mais de quoi s'agit-il? 22 nés en 2024.
4: En France ou dans le monde?
3: Alors, en France, monsieur.
5: Ce sont des animaux ou des humains?
3: Ce sont des animaux, madame.
6: C'est pas des pandas?
3: Des pandas, non.
5: 22 pandas. Des ours dans les Pyrénées.
3: Vous voyez, c'est mieux que des pandas encore. Des oursons dans les Pyrénées. Bonne réponse de maman ours. C'est mignon quand même, 22 oursons, vous vous rendez compte?
6: On peut les toucher ou pas? On peut aller les voir? On peut...
5: Non, ça déconne pas.
6: Non mais c'est vrai, non mais c'est en liberté ou pas?
5: Ce sont des ours en liberté.
3: Ouais. Ah bah oui,
5: c'est la politique de repeuplement à partir des ours slovènes.
3: Voilà, exactement.
7: En plus, ils sont même pas français.
6: Hop, Saint-Pierre-et-Miquelon.
5: Les ours à Saint-Pierre-et-Miquelon.
3: C'est des petits oursons, des oursons, pas en chocolat, des vrais oursons, vous voyez. Vous aimez les oursons en chocolat, je suis sûr.
6: Vous savez ma vie, Laurent. J'adore, mais non, mais c'est ma petite friandise préférée, les guimauves. Vous savez, en guimauve, là et tout. Les petits oursons.
3: Pas guimauve, on dit guimauve.
6: En guimauve. Mais oui, mais comment vous me connaissez par cœur sans me connaître?
3: Je vois bien bouffer des oursons en chocolat. Connement devant la télé, vous voyez. Je vous vois bouffer la guimauve. Vous êtes une forme de guimauve vous-même, géante.
6: Mais Laurent, j'avais une question très intéressante. Je reviens à nos moutons.
3: Ah, je suis pas sûr qu'elle soit très intéressante.
6: Nos oursons, pardon. Je reviens à nos oursons parce que vous avez l'histoire extraordinaire des loups, là. Des scientifiques ont réussi à reconstituer des loups incroyables, des loups sauvages de je sais pas combien de mètres, de 70 kilos.
5: Non, mais arrête.
6: Mais c'est une histoire de fou comme cette histoire.
7: Ce sont des loups préhistoriques.
6: C'est ça.
7: Voilà, c'est ça.
6: Ouais.
7: C'est ça ce qu'il faut dire.
6: Oui, c'est ça. Et des loups. Oui. Il fait peur. Tu me prends bien soin dans la gueule. Laurent, c'est pas mon émission. Donner la parole à d'autres.
8: Ah, c'est vrai, Laurent, c'est pas possible. C'est pas parce que j'aime quand même.
6: J'ai l'impression d'être la star de l'émission.
8: Ah, bah, moi aussi, Laurent, pas
6: gêné pour mes autres partenaires. Je ne veux pas prendre la lumière assez fort. Carina fait la joie pour tout.
3: Ah oui, il est quand même drôle, finalement. Non, c'est vrai, il faut reconnaître. Aïe, aïe, aïe.
5: François refuse d'applaudir.
3: Il est drôle, mais il est con. Hein. Non, parce qu'il a voulu caresser un oursin. Il a cru que c'était les oursins qui étaient... Les ours sont 22 dans, mais c'est beaucoup. En 2024.
7: Ce qui est complètement con d'ailleurs, parce que j'aurais dû être 24 pour.
3: Oui, alors, vous voulez dire. Oui.
7: Oui.
6: Je sais pas ce qu'il veut dire.
3: C'est pas moi qui réintroduis l'ourson, qu'est-ce que vous voulez que je vous dise? J'y suis pour rien, moi, ils sont 22, mais. Ah.
4: Mais on a réintroduit combien? Parce que si c'est un couple, ça va être dégénéré dans pas longtemps, parce qu'il y a que des frères et sœurs du coup.
9: Ah, mais ils les ont introduits à Lille. Ils vont pas être dépaysés.
3: Ça prouve que la progression des ours est constante en termes de population.
7: Ah oui.
3: Et c'est vrai qu'on se souvient de la pauvre oursonne qui s'était fait tuer par un chasseur dans les Pyrénées. Bah, vous voyez, j'allais dire, c'est pas si grave. C'est pas ce que je veux dire. Mais enfin, quand même, vous voyez, on a bien rattrapé le coup puisqu'il y a 22 oursons qui sont nés dans les Pyrénées. Qu'est-ce que vous dites, vous?
6: C'est une très belle histoire, vraiment.
3: Merci. Bonne nuit, les petits. Tu peux aller au lit. Une question maintenant pour le teinturier. Monsieur Thibault, le teinturier qui habite Lorient dans le Morbihan. Comment Mussolini demanda-t-il la main de sa future femme à sa future belle-mère? C'est une question historique.
9: En lui mettant un pistolet sur la tête.
3: Excellente réponse de Monsieur Haas. Bravo Haas. Ah, vous les connaissez, les méthodes.
6: Je devrais faire pareil,
10: c'est ça.
9: Non, mais j'en ai déduit logiquement.
3: Eh bien oui, en la menaçant d'un revolver, c'est ainsi qu'il a effectivement, Benito, hein, c'était son prénom, demandé la main de sa future femme.
4: Quel séducteur,
3: sa belle-mère.
6: Mais pourquoi elle n'a pas dit non alors aussi? T'as le droit de dire non quand même.
3: Bah, parce qu'elle était prudente. Est-ce que vous avez déjà demandé la main de Nathalie à sa maman ou à son papa?
9: Je pense que c'est la mère de Nathalie qui lui a mis un pistolet sur la tête. Tu vas te parler.

0: Moi, gros lourd. Si tu veux pas que je te mette un coup de fusil dans la tête.
1: Franchement, en fait, c'est la.
2: Parce que je sais que Nathalie a rencontré vos parents. Ça, elle est venue à la ferme. Mais est-ce que vous êtes allé chez les parents de Nathalie?
1: En fait, je découvre un truc extraordinaire dans cette histoire d'amour. Je découvre le temps long. Je découvre vraiment la relation.
3: Oui, ça veut dire que ça va être très très long.
4: Surtout
1: je découvre le temps long.
2: Ce qu'il est en train de nous dire, c'est qu'elle n'a pas encore osé le présenter à ses parents. C'est
1: non,
2: ça?
1: Non, mais c'est un truc de dingue, justement. Si, bien sûr, il y a eu la rencontre et tout. Il y a les repas du dimanche et tout. C'est un
2: Chez ses parents,
1: et en fait, je découvre une histoire extraordinaire. En fait, tu vois, Karina, toi, c'est une histoire qui dure depuis.
4: Mais fais comme si j'étais pas là. Laisse-moi tranquille.
3: On parle de toi.
1: Non, mais Karina. C'est un truc de dingue. C'est vraiment, même, je trouve que c'est poignant, l'amour. C'est vraiment émouvant. Je suis très ému. Mais vraiment, je déconne pas, Laurent, j'ai envie de pleurer parce que c'est très, très beau. Non, mais François,
3: je trouve qu'il n'y
1: a rien de plus beau au monde que le matin de se réveiller. Avec la douce.
2: Avec une érection.
1: Non, mais avec la douce le matin. Et vous savez quoi, Laurent? J'ai failli te dire tu d'ailleurs, parce que quand je suis amoureux, je dis tu. Et ben, c'est dingue.
2: Pas moi. Hein.
1: Elle me laisse des petits post-it sur le frigidaire et ça me rend très très heureux et tout.
4: Il est marqué ta gueule.
1: Non, mais c'est un truc de fou.
2: Donc, vous avez rencontré les parents.
1: Mais vous, en fait, depuis quelques semaines, j'agis un petit peu en sous-marin. Je ne dis plus rien en grossette. Justement, ça surprend pas mal d'auditeurs.
4: Ah là, tu dis plus rien.
1: Mais je construis.
4: Pardon, j'avais pas constaté.
1: Et je suis en train de construire vraiment les fondations de cet amour. Non, mais vraiment, je vis un truc, Laurent, je vous assure, je suis très heureux de vous contribuer à ce
2: bonheur. Ils font quoi, les parents?
1: Eh ben, ils sont en retraite.
5: Est-ce qu'ils regardent l'équipe?
1: Merde, donner un indice.
5: Est-ce qu'ils regardent l'équipe quand vous commentez
1: sans
5: images?
1: Non, mais ils sont vraiment fans de l'équipe, ils en ont rien à faire, mais en revanche, les grosses têtes, ils adorent.
5: Ah ouais, c'est vrai.
1: Mais ils ont un peu honte parfois parce que.
3: Ah bah, tu
1: parce
3: me que... Je les comprends.
1: Je vous assure. Parfois ils disent mais Johan, vous y allez comme vous y allez. Je dis, Laurent, il adore quand je fais le couillon, donc vous savez si je veux rester.
2: Ça reste ma faute, tiens. Aïe aïe aïe. En tout cas, comme Mussolini, je vous conseille de prendre un revolver quand vous demanderez la main de Nathalie.
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2: Oh, parce que c'est vrai, on me demande souvent, mais est-ce qu'il pense vraiment ce qu'il dit, Toed?
3: Ah, on vous parle de moi.
2: Ah oui, on vous
4: voit. Ou est-ce qu'il pense tout court?
2: Ah, ben, ça...
3: Oui, ça oui, mais. Qu'est-ce qu'elle a, Anne Sinclair? Ça y est,
2: Alors là, vous pouvez tout dire. Mais alors là, entre les deux, moi, mon choix est fait depuis longtemps.
3: Hein, c'est Strauss-Kahn.
2: Oh là là là là. Va falloir m'aider, les copains, parce qu'aujourd'hui, je suis.
3: Qu'est-ce qui se passe?
2: Je suis perturbé.
3: Ah, ben... Oui, on dirait qu'il y a quelque chose qui vous perturbe.
2: Et je n'arrive pas à savoir pourquoi.
3: Oh, il y a sûrement.
2: Ah, ça, c'est la désintox.
3: Cherchez bien. Il y a forcément quelque chose qui l'a déclenché.
2: Vous ne croyez pas si bien dire. Ça fait une semaine que je ne fume plus. Et...
3: De quoi, des clopes?
2: Oui, oui, oui.
3: Ah oui. forcément.
2: Pas grand chose d'autre.
3: Vous êtes tendu, patron? Qu'est-ce qui se passe? Vous êtes tendu, patron?
2: Quand je vous vois, surtout.
3: Mais ça, c'est les premiers jours quand t'arrêtes le tabac. Mais c'est pas 7 jours après, c'est pas une semaine. Il y a dû avoir un facteur déclencheur.
2: J'ai déjà essayé d'articuler, je comprends rien.
3: Il y a eu un facteur déclencheur qui fait que vous n'êtes pas bien.
2: Il n'y a pas de facteur qui soit passé, j'aimerais bien. Mais il n'a pas déclenché quoi que ce soit, mon facteur, croyez-moi.
8: Non, mais Laurent, faut vous faire percer, ça marche très bien.
2: Ah, c'est vrai?
8: Oui, moi j'ai un ami qui s'est fait percer l'anus, bon, par un autre très bon ami à moi. Eh ben, il fume plus.
2: C'est toujours un ami, hein, c'est jamais soi-même dans ces cas-là, j'ai remarqué. Non,
8: pas devant Jean-Phi.
3: Moi, depuis le temps qu'on me perce, j'aurais dû arrêter de fumer 20 fois.
9: Non, mais on parle de la bouche, de la bouche.
3: Ah oui.
2: Oh là là là là là.
9: Ça commence bien.
4: Oh là là là là.
9: Ça va, Christine? C'est ton ambiance, c'est ton délire, ça. Hein. Le petit bar PMU, les deux hétéros curieux, c'est ton délire, ça.
2: On ne tutoie pas Christine.
9: Mais Christine, j'ai grandi la regardant, moi.
3: C'est une institution.
9: Elle fait partie de la famille, Christine.
3: Enfin, quand même, non.
4: Elle présidait ton dîner.
9: Bah oui, c'est comme quand tu croises Loana, tu la tutoies.
2: Oh, la comparaison, écoutez, franchement.
9: Je veux dire, ça fait partie de la famille, c'est ça que je veux dire.
8: Et qui était dans le loft, Christine ou...
9: Dans la piscine, Christine,
2: par contre. Et monsieur Ferrand, alors on vous a pas entendu encore, vous êtes en forme.
10: Je suis content parce qu'on a enlevé le décor qui m'était tombé dessus la dernière fois.
2: C'est vrai, c'est vrai. Ah ben, on l'a fait encadrer et tout. Alors on l'a envoyé à Stéphane Bern, il m'a dit toi, ça n'a pas marché cette fois-là.
10: Ce sera pour la prochaine.
2: Une première citation, si vous l'aimez bien, pour Jérôme Fournier, qui habite Fontaine-la-Mallet, en Seine-Maritime, qui a dit « Ce fut certes admirable de découvrir l'Amérique, mais il eût été plus encore de passer à côté. »
4: Pas Christophe Colomb.
2: Pas Christophe Colomb, mais c'est un Américain.

0: qui a dit ça.
1: Woody Allen.
2: Ah oui.
0: Woody Allen, non.
1: Groucho Marx.
0: Groucho Marx, non.
3: Magellan.
0: Encore avant ces deux-là.
1: Un politique.
0: Un politique, non.
1: Franklin. Binz.
0: C'est qui ça, Binz?
2: Bah, Mr. Binz.
0: Mais c'est qui,
1: Mark
0: Binz?
1: Twain.
0: Monsieur Ferrand a dit Mark Twain, et c'est lui qui a la bonne réponse. C'est Mark Twain. Pour monsieur Bourse, qui habite Valenton, dans le Val-de-Marne, qui a dit « Un jour, à la télé, j'avais mis une vitre entre la caméra et moi. Et j'ai annoncé en direct « Bonjour, je vais nettoyer l'intérieur de votre écran. » Puis j'ai aspergé la vitre d'un produit spécial et j'ai passé un chiffon. Eh bien, j'ai reçu 600 lettres qui disaient « Merci, j'y vois bien mieux avec mon poste depuis que vous l'avez nettoyé de l'intérieur. »
1: Jean-Yann, Jacques non, Martin.
0: Jacques Martin, bonne réponse. C'est génial quand même. Encore une bonne réponse de Franck Ferrand. Ce sera maintenant pour Véronique Glanche, qui habite Cressevoy dans le Calvados, qui a dit « Vous avez toujours dans la vie un ami qui appelle régulièrement pour prendre de ses propres nouvelles.
1: Oh, » c'est vieux ça.
0: Non, justement pas.
4: Et c'est c'est Luchini ça.
0: Non, c'est quelqu'un qu'on aime bien ici d'ailleurs.
4: Ah, c'est pas
3: Luchini.
0: Ah, non.
1: Un habitué des grosses têtes.
0: Une grosse tête, oui.
2: Et Bernard Mabille.
0: Pas Bernard Mabille.
1: C'est une femme.
0: Une femme.
4: Ah, Christine Bravo.
0: Non.
3: Chantal Latsou.
0: Pas Chantal
4: Latsou. Amanda Lear.
0: Pas Amanda Lear.
3: Michel Bernier.
0: Michel Bernier. Ah, bonne réponse de Valérie Mérès. Une citation plus littéraire pour Marguerite Prempart, qui habite Saint-Brice-sous-Forêt dans le Val-d'Oise, qui a dit « Il faut travailler, sinon par goût, au moins par désespoir, puisque tout bien vérifié, travailler est moins ennuyeux que s'amuser. »
3: Woody Allen.
0: Non.
1: Boileau.
0: Oh, c'est plus vieux que ça. Alors, pas Boileau, mais on est
1: c'est
0: entre...
1: de cette époque.
0: On... Non, on est entre Boileau et Woody Allen, vous voyez, c'est large.
2: C'est large, oui.
1: C'est donc un romancier du 19e.
0: On est au 19e.
1: C'est Flaubert.
0: Et c'est un poète du 19e.
1: Ah, L'autre est Amont.
0: Non.
1: Non. C'est Baudelaire.
0: Baudelaire, Charles Baudelaire. Oh. Encore une bonne réponse de Monsieur Ferrand.
1: Au petit bonheur.
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0: Le téléphone du jour nous emmène en Alsace, où nous attend Monsieur Rémy Gullung, qu'on va avoir au téléphone.
4: Et au plat.
0: Et Monsieur,
4: au plat, bonjour.
0: Monsieur Gullung.
4: Gullung, Gullung, le téléphone sonne.
0: Non, il va raccrocher, Monsieur Gullung.
1: Là, t'es lourd.
4: Ça serait un dommage.
3: Bien, Monsieur
0: vous êtes lourdingue.
4: Ouais, moi,
0: lourd,
4: alors, lourd. Personne ne me l'a jamais dit.
0: Vous feriez pas ça sur TF1.
4: Oh, ouais. Je ferais pire.
0: Monsieur Gullung, si vous m'entendez, n'écoutez pas ce que disent mes camarades, parce que Monsieur Gullung est un expert dans son domaine. Il fait des prévisions météo. Et j'ai d'ailleurs là devant les yeux toutes les prévisions météorologiques pour 2000.
4: Jusqu'à la Saint-Glinglin.
0: Ne raccrochez pas, monsieur Gullung.
4: Ce que j'aime bien, c'est qu'on l'a pas entendu, monsieur Gullung, encore.
0: Mais non, parce que je dois vous poser la question d'abord.
4: Ah oui, prêt à tout pour un bon mot. Hein.
2: Ah, une star, monsieur Gullung. Ah, là, tout le monde va parler de lui.
0: Vous me cassez les glaouilles en attendant. Hein. Alors, monsieur Gullung.
4: Et arrêtez de redire le nom. Mais arrêtez Rémi, de redire le nom.
0: Rémi, appelez-le.
2: Rémi Gullung.
0: Rémi.
2: Monsieur Rémi Gullung.
4: Ah, je crois que ça a sonné à la porte.
0: Il est en Alsace. Arsmansviller.
4: Ah, on lui fait plein de schmutz.
7: Un sop des schnogrocs, tout ce qu'il veut, il a. Mais ce qu'il a, il n'en veut pas. Et ce qu'il veut, il ne l'a pas dit. Un sop des schnogrocs, tout ce qu'il veut, il a. Voilà, c'est un peu alsacien.
4: Ah oui, on a bien marqué.
7: Donc c'était pour faire un hommage à monsieur
0: Gullung. Il est bien vivant, monsieur Gullung.
7: Enfin, il paraît.
0: Et j'ai devant les yeux, d'ailleurs, les prévisions météo de Rémi, jusque pour la fin de l'année. Hein. Ça qui est bien, c'est qu'on a les prévisions pour toute l'année.
4: Décembre 2025, il sait.
0: Oui, ah ouais. Et même j'ai un résumé de toute l'année qui sera plutôt sèche et chaude, avec un été mitigé, mais en compensation, une assez belle arrière-saison pour septembre. En Alsace, les vendanges auront lieu vers le 7 septembre.
4: Ah oui, il est précis
0: mais,
4: quand même.
0: Mais comment, monsieur Gullung, réalise-t-il ses prévisions météo?
7: Il a une grenouille.
0: Non, pas avec une grenouille. Vous savez que Jean Breton, qui était ici un grand présentateur météo pendant des années sur RTL dans les années 70-80, 80, était réputé pour avoir sa grenouille.
7: Mais oui, mais il y avait une chanson de Carlos, d'ailleurs.
0: C'était comment ?
7: Seigneur météo, quand tu dis qu'il fait beau. Seigneur météo, aïe, aïe, aïe, qu'un frigo.
0: Non, à gulune, gulune, fait frigo.
8: c'est avec un animal ?
0: Un animal,
2: est-ce
0: non.
2: Est-ce que c'est les tarots, c'est au pif ?
0: Les tarots, non.
7: Est-ce que c'est un truc physique, par exemple ?
0: J'ai la photo, hein, j'ai l'illustration.
8: Vous pouvez nous montrer ?
0: De sa technique.
2: Ah, il a une technique très particulière.
0: De prévision météo.
8: Il presse le raisin ?
0: Ce qui lui permet d'avoir les 12 mois de l'année.
1: Il voyage dans le temps ?
0: Non, il va nous expliquer comment il fait d'ailleurs. Et c'est une technique ancestrale. Il fait ça le soir de Noël, le soir du réveillon de Noël.
8: Ah, il va sur la crèche ?
0: Non.
2: En fonction du temps qu'il fait le soir de Noël.
0: Et ça fait près de 20 ans qu'il réalise ses prévisions météo.
2: Et ça marche ?
0: Ah ben écoutez, il a en tout cas beaucoup de gens qui le suivent sur Facebook. C'est un gros succès.
2: Ah bon ?
0: Évidemment, il vous donne la météo pour les 12 mois de l'année.
7: Et ça veut dire que tout le monde peut le faire, Laurent ?
0: Ah oui, oui, vous pouvez le faire aussi. Ah. Il se sert de quelque chose.
1: Il ne regarde pas dans les fesses d'un animal ?
0: Non.
9: Pourquoi ? Pourquoi, Maxime ?
1: Non, mais il y avait
2: par exemple, dans les fesses de la chèvre d'Alain Bougrain-Dubourg, par exemple.
0: Tout le monde ne fait pas comme vous, monsieur Gourmel.
8: Lui, il y compare avec les entrailles.
0: Non. Non, il fait quelque chose, et peut-être...
1: Avec des végétaux ?
0: Monsieur... Ah oui, avec des végétaux.
8: Il fait un herbier ?
0: Non, pas un herbier. Ah non, non.
7: Ah, est-ce que c'est une plante qui nous fait des trucs pour manger, par exemple ?
0: Alors, on s'en sert en tout cas en alimentation, oui. On en mange, oui.
8: Il fait... Ah, on en mange ?
7: Oui, oui. Dans la patate.
2: Mais qu'est-ce qu'il fait avec cette plante ? Il la regarde fonction de la taille des feuilles, ça dit quelque chose ?
0: Non, pas du tout. Mais ça, après, on va vous l'expliquer. Déjà, trouver la plante.
1: Le tournesol.
8: Est-ce que cette plante... Est-ce que c'est une fleur, cette plante ?
0: Non, c'est pas une fleur.
8: Est-ce que c'est un légume ?
0: Un légume. Est-ce que ça fait partie des légumes ? Faut que je vérifie.
2: Ah ouais, c'est de la salade ?
0: C'est considéré comme un légume.
8: Est-ce que c'est quelle famille de légumes, les cucurbitacées ?
0: Oh non, ce n'est pas un
2: cucurbitacée. Est-ce que ça se mange cuit ou cru ?
8: C'est quoi la famille ?
0: Alors, c'est plutôt... c'est compliqué. Ah. On mange ça plutôt cuit, oui.
8: Un navet ?
0: Un navet, ouais, non.
2: Une carotte ?
0: Une carotte,
2: non. On peut le manger cru.
0: Non.
2: Courgette ?
0: Une courgette,
8: mais non, on a dit c'est pas un cucurbitacée.
7: Les potirons ?
0: Les potirons, non.
7: Et on a dit c'est pas un cucurbitacée.
1: Une patate douce ?
0: Non, c'est une plante...
7: Mais m'engueule pas, toi !
2: Est-ce qu'il y en a particulièrement en Alsace ?
0: C'est une plante consommée comme légume.
8: Et c'est de la famille de quelle famille ?
0: Ou comme condiment.
8: Quelle famille botanique ?
2: Le cornichon.
0: De la famille des amaryllidacées.
7: Mais arrête avec le cornichon, on a dit pas les cucurbitacées.
0: Vous l'énervez, hein ?
2: Oui, mais il s'énerve tout seul.
8: Mais c'est tout que de la même famille que vous.
0: Vous allez finir par l'exciter plus que la Miss France.
2: Dieu m'en préserve.
8: C'est le poireau ?
0: Le poireau, non.
8: Est-ce que ça a différentes tailles, différentes couleurs ?
7: Ah, de la semoule aussi.
8: C'est poivron.
1: C'est du couscous.
0: Il y en a des spaghettis.
7: Mais qui lit dans la semoule ?
8: Est-ce que ce légume porte un autre nom ? Un autre nom.
2: Alors, dans mon couscous royal, j'ai vu qu'il allait faire très beau le 14 avril. Voilà.
0: Ben, il y en a différentes variétés, évidemment.
8: Et c'est quoi les noms des variétés ?
0: Ah bah ça,
9: poivron.
0: C'est trop facile.
8: Ah bon ?
0: Ben, vous m'avez demandé la famille, je vous ai donné la famille quand même.
2: Oui, les amalées.
0: Comme tout à l'heure, la famille Jackson, vous avez Germaine. Bon, ben là.
1: German.
2: Est-ce que ça se mange avec de l'assaisonnement ?
0: Là, dans la famille, bah, je vous ai dit que c'était aussi un condiment, donc on pouvait s'en servir aussi.
8: La moutarde ?
0: Justement pour assaisonner.
8: Le réfort.
0: C'est à la fois un légume et un condiment. Vous pouvez en avoir au pied aussi, ça peut vous
2: aider. Des oignons !
0: Des oignons !
7: Voilà !
9: Avec les oignons aussi, ça marchait.
7: Alors, ah oui, on peut lire la météo dans l'oignon.
1: Vous êtes, dans j'étais
2: l'oignon.
1: Pas loin.
2: Alors, dans l'oignon.
1: Avec le cul des animaux, j'étais pas loin.
2: Dans l'oignon. Non, mais attendez. Pas dans n'importe. Bon. Dans l'oignon de monsieur Glung.
0: Monsieur Météo, ne les écoutez
2: monsieur
0: pas.
2: Monsieur Météo ?
0: Oui, monsieur Météo, Grand Est France. C'est ainsi qu'on surnomme monsieur Glung. Rémi Glung. Bonjour, Rémi Glung.
10: Bonjour, Laurent Ruquier. Ça me fait un honneur de pouvoir vous parler.
0: Et moi aussi, je suis très honoré. Je vois sur le rebord de votre fenêtre, les 12 oignons que vous avez installés, de l'oignon numéro 1 jusqu'à l'oignon numéro 12.
2: Il y a un oignon par mois, donc.
0: Exactement.
2: Très bien.
0: Mais alors, comment se fait-il que les 12 oignons, j'imagine que vous installez au même moment devant, sur le rebord de votre fenêtre le soir du 25 décembre, comment se fait-il que ces oignons-là, avec du gros sel, hein, je crois, ne donnent pas les mêmes prévisions,
2: ça
0: mois par mois ? Qu'est-ce qui différencie chaque oignon ?
10: Donc, je vous explique, je pèle 6 oignons.
0: Oui.
10: Je les coupe en deux.
0: Oui.
10: Je les place devant la fenêtre.
0: Oui.
10: L'oignon, quand je suis derrière la fenêtre, l'oignon de gauche, c'est janvier. Et l'oignon de droite, oui, c'est décembre. Hein.
1: Décembre, oui.
10: Donc je mets un peu de gros sel sur chaque oignon.
2: Et après, qu'est-ce qui se passe ?
10: Je ferme les volets.
2: Oui, parce que ça sent fort.
10: Et après la messe de minuit, je regarde les oignons qui sont mouillés.
4: Sont mouillés
3: les... Ah
0: et oui. Ils sont pas mouillés pareil du numéro non. 1 au numéro 12. Mais pourquoi? Comment c'est possible?
10: C'est ça le...
4: C'est la magie, hein.
10: C'est ça la... C'est ça le mystère, hein.
4: Mais alors, pardon, fois... en fonction de du taux d'humidité de votre oignon, vous déterminez s'il va faire, non, bah s'il va si faire beau ou pas.
3: Donc, s'il sue un peu. Le plus humide et il va pleuvoir.
11: Si l'oignon sue, vous savez qu'il va pleuvoir.
4: Ah, mais si l'oignon sue, il fait chaud.
10: Si l'oignon est mouillé,
4: oui,
10: ça peut dire que le mois qu'il représente sera humide.
0: Ah bah oui. Ah,
4: d'accord,
0: ah,
4: et alors, ah, et alors du coup, c'est bien. Et alors, pardon, alors on va poser une question concrète. Votre oignon du mois d'août, il est comment?
0: Occupez-vous de vos oignons.
10: Très mauvais.
3: Il est
10: très
3: comment?
11: Ah bon, il est mauvais.
4: Il est très mouillé.
0: Alors c'est vrai que c'est pas précis au jour le jour.
4: C'est que pour l'Alsace ou c'est pour toute la France?
10: Ça c'est la région où vous le faites, hein. Vous pouvez le faire partout, hein.
0: Ah, c'est uniquement la météo régionale.
4: Mais c'est juste la nuit de Noël ou on peut le faire maintenant?
10: Ah oui, la nuit de Noël.
4: Ah bah c'est trop tard.
3: Bah ouais, c'est trop tard.
0: Encore raté.
4: Ça c'est encore un coup du petit Jésus.
0: Moi qui voulais refiler le tuyau à Louis Baudin. Alors c'est raté
4: pour l'année prochaine.
0: Écoutez, on vous remercie en tout cas pour cette astuce. On vous rappelle.
4: Alors, ah oui, on vous rappelle.
0: Alors, pensez-moi, on vous rappelle, c'est promis le 20 ou le 22 décembre l'année prochaine pour qu'on pense tous à le faire pour la prochaine nuit de Noël.
4: Il y aura tous nos oignons.
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0: C'est vrai, je vous imagine sur le bateau d'Olivier, à la première chanson, vous tombez à l'eau, vous voyez.
11: Ah, mais je pourrais chanter sur ton bateau.
14: On le garde. Liceo Santiano, 18400.
3: Attention, tu peux mourir dans 2 secondes, fais gaffe.
14: Non, mais j'adorerais être sur la proue de son bateau.
16: On le gardera pour la pêche au vif.
14: Et entonner. Oh mon bateau, tu es le plus beau des bateaux.
3: Oh
14: et ça
3: là
14: peut
3: là.
14: Marcher en faisant. Oh mon Kerso, il n'y a rien de plus beau. Rien de plus beau que le beau Kerso.
3: Non, pas trop. Alors tu vois, à un moment j'aimais bien quand tu chantais, mais là c'est fini. Hein.
14: J'ai toujours rêvé de faire l'amour avec un marin bourru.
0: Alors il faudrait que le marin bourru soit vraiment bourré. Oh non, monsieur de Kersos, on vous laissez pas faire par ce type infernal qui est beau grand.
16: Attends, c'est ma semaine de bienveillance.
0: Ah, c'est vrai.
14: Ah, c'est cool.
3: Ah, ça, c'est alors, pas vrai. Donc, on est bien tombé alors.
16: Ouais, bah, ça va pas durer. Hein. Je suis à la fin de la semaine. Elle se termine dans 10 minutes, ma semaine de bienveillance.
0: Non, bah, attendez, parce que la semaine dernière, vous m'avez, cher Olivier, Dieu sait que je prends les...
16: On dit pas cher Olivier, on dit très cher Olivier.
0: Très cher Olivier. Dieu sait que je prends des précautions quand je m'adresse à vous.
16: Fais attention.
0: Mais la semaine dernière, m'avait quelque peu agacé parfois, en étant trop souvent sur votre téléphone portable, mais vous aviez une excuse, vous m'avez dit, j'ai un nouveau téléphone, je ne sais pas encore comment le faire fonctionner.
16: Ben, c'est exactement
3: ce que je sais toujours pas.
16: Je sais toujours pas.
0: Parce que là, je vous vois encore sur votre téléphone.
16: Mais oui, j'essaie de le mettre silencieux.
3: Je vais te le faire.
16: Non, tu touches pas à mon téléphone.
14: Non, mais il découvre un smartphone, on dirait une poule devant un couteau, c'est génial.
16: Non, mais j'assume. Hein.
14: Mm-hmm. Là, on le voit, il scrolle.
16: Je dois avoir l'air aussi con devant mon téléphone que toi sur un bateau. Donc le problème, c'est arrivé. Bon, là, il est réglé. Je ne suis pas gêné du tout, tu vois.
0: Alors,
16: Attends.
0: Alors, le temps que M. de Kersauzon règle son téléphone...
16: Ah ben, l'état de l'émission va être fini. On va être à la valise.
0: Le temps qu'il le mette en mode bateau, hein, j'imagine.
3: Oui.
0: Voici une citation pour Catherine Delorme, qui habite Vic-sur-Mer, dans la Manche, qui a dit... L'alcool tue, mais combien sont nés grâce à lui?
3: Jean-Yann, Coluche,
0: le troisième. Pierre Desproges, bonne réponse, c'est Pierre Desproges.
11: Ah, c'est très drôle.
0: Une citation pour Clément Destal, qui habite Gaillon dans l'Eure, qui a dit « Dites à quelqu'un qu'il y a 300 milliards d'étoiles dans l'univers et il vous croira. Dites-lui que la peinture n'est pas sèche et il aura besoin de toucher pour en
2: dessous. » C'est très vrai. C'est très drôle.
3: Francis Blanche.
0: C'est pas Francis Blanche.
3: Pierre Dac.
0: C'est Pierre Dac. Bonne réponse de Valérie Mérès. Alors, plus difficile, la citation suivante pour Quentin Marnet, qui habite La Roche-sur-Yon.

0: c'est en Vendée, qui a dit « Parfois, on cherche le bonheur comme on cherche ses lunettes quand on les a sur le nez. »
1: Ah, Jean Castex.
2: Laurent Ruquier.
0: C'est joli, avoué. Hein, non,
3: c'est
4: un écrivain.
0: Alors, c'est un écrivain, dramaturge, essayiste, romancier, surtout.
3: Mort ?
0: Mort, oui, mort.
4: Français. 20e siècle, quand
0: même. Il fut président du jury du Festival de Cannes en 1957.
2: André Mauroy.
4: Il faut pas donner de date.
0: C'est pas la date de naissance, c'est même pas celle de là. Bon, vous connaissez par cœur tous les présidents.
2: Non, mais je sais qu'il l'a été dans les années 50.
0: Bah oui, c'est André Mauroy, bravo.
1: Ça y est. Il a commencé sa lancée.
0: Une citation pour Déborah Salman, qui habite Vezin-sur-Loire, qui a dit « Je n'arrive pas à me rendre compte si c'est votre fils qui fait des progrès en violon ou si c'est nous qui nous habituons.
1: » Ça, c'est français ou pas?
3: Ça, c'est très
1: américain, non?
0: Ce n'est pas français, même si c'est quelqu'un qui est né sur le territoire français, sans pour autant être... Tout à fait sur le territoire français.
1: Il était dans les Dom-Tom? En Algérie?
0: Non. Ou
3: en Alsace?
0: Non.
3: En Afrique?
1: Dans une ancienne colonie?
3: En Afrique?
0: Non. Il est né à Paris en plus.
1: Ah bon?
4: Mais dans une ambassade. Ouais.
0: Exactement.
2: Ah, c'est Somerset Maugham.
4: Maugham.
0: Somerset Maugham. Bonne réponse de Paul Elkarat et Philippe Claudel. Ah, j'aime bien celle-ci pour Grégory Turpin, qui habite Saint-Gilles, en Ille-et-Vilaine, qui a dit « Le mec qui a inventé le correcteur automatique est un gros canard. »
3: Ah, c'est mignon, ça.
1: Ça, c'est presque poétique.
3: Ça, c'est très mignon.
1: C'est assez récent, forcément.
0: Ça, c'est très récent, évidemment. C'est
2: Olivier de Benoît?
0: Non.
3: Dans les grosses têtes. Humoriste?
0: On le cite rarement, on l'entend plutôt en fin d'émission, d'habitude.
2: Marc-Antoine Lebré?
0: Non, à travers Marc-Antoine Lebré.
1: Alors.
3: François Hollande?
2: Non. Bigard?
0: C'est pas du Bigard.
1: De Grotte.
0: Bigard, son correcteur, aurait fait le contraire. Oui. Il aurait dit connard à la place de canard.
5: Connard. Pour nettoyer mes toilettes, j'utilise du connard WC.
2: Franck Dubosc?
3: François Cluzet?
0: Non, plus jeune.
2: Paul Mirabel?
0: Paul Mirabel, bonne réponse de Paul Elkarat.
1: Joli.
0: Pour Véronique Livio, qui habite le Perreux-sur-Marne, qui a dit « Je suis déçu par les connaissances en botanique de ma passagère qui, à bord de la voiture, criait « Frêne » alors qu'on se dirigeait vers un platane.
3: » Elle est tordue, celle-là.
1: C'est drôle. Ça, c'est assez ancien, drôle. Quand même.
0: C'est plutôt ancien. C'est quelqu'un que M. de Kersauzon connaît bien, avec qui...
2: Sim ?
0: C'est Sim ! Bonne réponse ! De Paul Elkarat.
1: Il est déchaîné.
0: Baya Salvani, qui habite Saint-Clair, dans le Calvados, qui a dit « Avant, les parents avaient 3 ou 4 enfants. Maintenant, les enfants ont 3 ou 4 parents. »
3: C'est très drôle. C'est une femme.
1: C'est aussi, c'est récent.
2: Muriel Robin.
0: Elle vient ici de temps en temps.
2: Anne Roumanoff.
0: Bonne réponse de Paul Elkarat. Eh ben. Ah, j'aime bien celle-ci pour Didier Rotori, qui habite dans le Haut-Rhin, qui a dit « Lorsqu'un homme ouvre la portière d'une voiture pour sa femme, c'est soit une nouvelle voiture, soit une nouvelle femme.
1: » Elle est très bien, celle-là.
2: C'est un Français?
0: Non, ce n'est pas un Français.
3: Un Américain.
0: Alors, Américain, non. Il a failli mourir, centenaire, mais non, il est mort juste avant 100 ans, dites donc.
4: D'accord.
1: Ah, bah alors, Paul.
0: Parce qu'il était né...
4: Non, pas de date.
2: Pas de date. Burns.
0: En 1921.
1: Est-ce que ce monsieur écrivait? Est-ce qu'il faisait de la scène aussi?
0: Et il est mort en 2021. Mais comme il est né en juin 1921.
2: Ah, c'est Philippe d'Édimbourg?
0: C'est-à-dire?
2: Bah, le mari d'Elisabeth. Il est mort juste avant 100 ans.
0: Philippe Mountbatten, Philippe de Grèce, le prince consort.
2: Il a dit
0: le mari d'Elisabeth II.

0: appelle Max, oui. Maximilien.
1: Ou alors Emilien, on l'appelle.
0: Monsieur Brouchon, en tout cas, espère un chèque RTL. Et ma question porte sur 0,75 centimes d'euros de différence. Mais de quoi s'agit-il?
1: Est-ce que c'est le carburant?
2: Est-ce qu'il est question de pouvoir d'achat?
0: Non.
3: Est-ce que c'est la même chose, mais dans une différente matière?
0: C'est vrai. Il est question de comparer deux choses.
3: D'accord.
2: Est-ce que c'est un objet?
0: Et la différence entre les deux, c'est 0,75 centimes.
2: Est-ce que ce sont deux versions différentes de la même chose?
0: Alors, deux versions différentes de la même chose, on peut quasi dire ça, oui.
3: Est-ce
0: ça,
3: que c'est
0: ça,
3: genre ça, bio, un légume bio, un légume pas bio?
0: Un légume bio, non.
4: Ce sont les sacs avec une l'électricité.
0: L'électricité, non.
5: Ça a le même usage, en tout cas, ces deux objets.
0: Le même usage, oui. 0,75 centimes de différence
5: entre
0: les deux.
5: Est-ce que c'est quelque chose qu'on achète?
0: Et vous m'avez demandé si, au fond, les deux avaient le même usage.
5: Oui, le même usage.
0: Je vous ai répondu oui. Et peut-être que quand je vous donnerai la réponse, vous me direz « Ah non !» Je connais madame Leclerc.
5: Elle est chiante un peu.
0: Son esprit tatillon, ouais, ou monsieur vrai. Moix, peut-être. Ouais. Ils vont me dire, ah, mais non, c'est pas le même usage.
1: Ah, c'est un concombre?
0: Un concombre.
3: Des capotes?
1: Le du concombre, non?
3: Des capotes, nerveux.
2: Une application sur iPhone?
0: Non, non, non.
5: Est-ce que c'est quelque chose qu'on a, à votre avis, qu'on a déjà acheté autour de cette
0: Alors,
5: table?
0: Alors, attention, pour obtenir 0,75 centimes de différence, ouais, il a fallu que je fasse des divisions, hein, parce que le prix des deux choses que j'ai comparées, évidemment, est bien plus élevé que 0,75.
5: C'est au poids alors que vous l'avez fait?
0: Pas au poids.
3: Au nombre?
0: Au nombre, au
1: c'est
0: nombre
1: pas
0: de
1: le prix
0: poids.
1: Du miles?
3: Bah, je sais pas, un paquet de pâtes? Un paquet
0: non,
3: de nouilles?
0: Non.
5: Ou un paquet
1: mais
5: de cigarettes?
1: C'est pas un truc qui est un peu imagé? C'est pas genre le prix du miles quand on prend
0: le
1: l'avion?
0: Le prix du miles, non.
3: Et là, vous avez divisé par beaucoup, beaucoup, beaucoup?
0: Ah, j'ai divisé, je vais vous dire.
5: Ah, bah
0: j'ai
5: voilà.
0: divisé pour l'un par 2044 et pour l'autre par 2836.
1: Ah, c'est l'indemnité de Castex?
0: Non.
5: Mais alors, c'est quelque chose qu'on achète en grande quantité quand on en achète, alors?
0: Ah non, non, non.
2: Ah, c'est un nombre de jours, ça?
0: De jours, non. Et alors, ce qui est fou, en plus, c'est que j'ai vu monsieur Moix lire l'article tout à alors,
1: mais non.
0: Et je me suis dit, il va pouvoir répondre facilement.
2: Ah oui.
0: Sauf que moi, j'ai fait le calcul, pas lui.
5: Est-ce que c'est le nombre de plumes dans un coussin ou un oreiller,
0: pas
5: par exemple?
3: Le nombre de pages dans un dictionnaire?
2: J'ai lu juste un
3: Pardon,
2: truc sur le
3: nombre
2: Larousse.
3: De pages dans un dictionnaire entre le Larousse et le Robert?
0: Excellente réponse de Florian Gazan.
5: Ah oui.
0: Eh oui.
5: Ramené à la page, vous êtes vicieux.
0: Il y a le petit Larousse et donc le
1: Florian
0: petit Robert qui sortent en même temps, comme chaque année, évidemment. Ouais. Le millésime 2023 du petit Larousse et du petit Robert.
5: Y a-t-il même le même nombre de mots à l'intérieur?
0: Alors, de mots, je ne sais pas, mais en tout cas, de pages.
5: Ça peut être écrit plus petit.
0: Il y en a 2044 dans le petit Larousse illustré. Plus de pages dans le petit Robert, mais pas tant que ça, au fond. Hein, 2836.
5: Oh bah quand même.
0: Quand même près de 800 pages en plus. Et le petit Robert coûte plus cher, 66,90 € pour le petit Robert, 32,95 € pour le petit Larousse. J'ai donc fait un calcul pour savoir par page quel dictionnaire coûtait le plus cher. Eh bien, écoutez, sachez qu'il y en a un qui coûte 1,60 centimes par page, et ça, c'est le petit Larousse, et l'autre qui coûte 2,35 centimes par page, c'est le petit Robert.
5: Alors, le Robert est beaucoup plus cher. Hein.
4: Donc, le Robert, c'est plus cher.
0: Ah oui, le Robert est plus cher, d'où la différence de 0,75 centimes entre les
5: mais
0: deux.
5: Mais est-ce qu'il est bien, est-ce qu'il est mieux, le Robert?
0: Alors, justement, à vous de me répondre maintenant, est-ce que c'est le même usage, le petit Larousse ou le petit Robert?
4: Est-ce qu'il y a les noms propres dans les deux?
1: Ouais, c'est ça.
0: Ah bah, dans le petit Larousse illustré, il y a les noms propres.
4: Oui, et pas dans le Robert?
0: Et dans le petit Robert, non, parce que je crois qu'il faut acheter le Robert des noms propres pour avoir le...
1: Voilà. C'est marrant, moi j'ai vu sur les petits Robert de Christina depuis tout à l'heure.
0: C'est un hommage à vos petits Robert, qui sont magnifiques, qui n'ont pas été refaits en plus.
1: Contrairement à... Hein, ça va, Julie?
5: Non, Julie,
1: elle a perdu, elle était à la radio en plus.
4: Pardon,
1: c'est con, t'es à la radio.
0: Julie, c'est pas les petits Robert, Julie Larousse, évidemment.
4: Ah oui, bravo.
5: Non, Julie, elle les a pas fait refaire.
2: Non, ça tient
5: ça. Aucun chirurgien fait ça, hein. Ça n'existe pas.
4: Allez, parlez vite d'autre chose.
3: Non, mais c'est incroyable.
1: Là, par contre, sa perruque, c'est elle.
0: Ils ont appelé les mecs du chantier de Notre-Dame pour essayer.
3: Ils vont lui installer une flèche, d'ailleurs.
1: Oh non.
0: C'est la première cathédrale où les saints seront à l'extérieur.
1: Oh. Vous rigolez, vous serez comment à son âge? 93 ans, elle a la vieille. Ah, je vous souhaite d'être comme elle à 93
5: ans. T'as quel âge en vrai? On peut te le demander ou pas?
4: Je ne vous dis pas mon âge, je vous donne ma date de naissance et vous ferez le calcul.
3: 1946.
5: Non, avant.
3: 1800.
4: Le 11 juillet 1945.
5: Ah quand même.
3: Respect.
5: Bravo.
4: Restez assis.
5: Ouais. Donc tu vas bientôt avoir...
1: Oh là là.
0: Moi je le sais parce que le jour où elle m'a appelé, je peux raconter l'histoire Julie.
4: C'était quoi ?
0: Le jour où elle m'a appelé il y a quelques années donc pour me dire est-ce que tu viens pour mes 70 ans ? Je lui ai dit mais pourquoi tu me préviens aussi longtemps à l'avant ?
5: Oh c'est beau.
4: Ah. Oh, mignon.
5: Et, parce que tu aurais pu dire mais pourquoi tu m'as pas prévenu ? C'était il y a deux ans.

0: Mais alors, Christina, comment tu peux l'habiller alors?
1: Ah là là, là. Magnifique, ma chérie.
2: Un fichu, un caddie, non? Ouais. À cet âge-là, elles font quoi les
3: femmes? Julie, tu as encore le corps en B. Le corps en B, il faut faire un plan bas et serrer en haut le B. C'est important, la bouteille Perrier Orangina.
4: Ça veut dire que le 11 juillet prochain, vous aurez vos 77 ans.
5: Ouais.
4: Et de 7 à 77 ans.
5: J'irai mon dernier Tintin.
4: Ben voilà, c'est ça. Ou c'est plutôt pour votre mari que ça va être Tintin après.
0: Il a quel âge, lui, alors?
5: Il est incroyable, il a 6 ans de moins que moi, il m'aime toujours, c'est quand même.
6: Ah là là, en plus, elle est cougar!
3: Ah ouais!
4: C'est... Espèce d'Annie Ernaux!
3: Voilà, exactement!
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4: Une question culturelle, une date. On va voir si Paul El-Karat est en forme.
2: Une date le fruit?
4: Non, une date historique, le 19 mai 1643.
8: Bataille de Rocroi.
4: Oh là, très bien. Bataille de Rocroi, c'est gagné. Et elle opposait qui à qui, la bataille de Rocroi?
8: Les troupes du Grand Condé, Louis II de Bourbon face aux troupes du roi de France. Face aux troupes du roi de France.
2: Il était le plus drôle aux Paralympiques.
8: Avec les troupes du roi de France.
4: C'était quelle guerre? Quelle guerre?
8: Bah, la guerre de 30 ans.
4: La guerre de 30 ans. Parfait, il sait tout. Tout ça est très bien. Et c'est une victoire, hein.
8: Victoire, bien sûr.
4: Victoire française contre les Espagnols. Ce que je comprends pas bien, là, vous allez m'expliquer, vous qui connaissez mieux l'histoire que moi. Qu'est-ce qu'ils foutaient dans les Ardennes, les Espagnols?
8: Bah, c'était... Ah oui, c'est là où ils sont montés le plus haut, hein, les Espagnols. Ah, ils sont allés dans les Ardennes, ouais.
1: Ah oui. Au 9e siècle.
9: Les Provinces Unies.
4: Qu'est-ce que vous dites, vous?
5: C'était l'Empire espagnol.
4: Alors, cher Ariel, si au 9e siècle, vous situez 1643, il y a un souci, vous voyez.
1: Non, mais vous dites la guerre de 30 ans. Mais moi, je me suis toujours demandé où vous situez la guerre de 100 ans.
8: 100 ans, mais 100 ans, c'est avant.
1: Mais c'est où?
8: 1337-1453.
2: Bah c'est plus de 100 ans. Hein.
8: Alors que la guerre de 30 ans, c'est 1618-1648.
2: D'accord.
1: Ah, redis, redis.
8: 1618-1648. La guerre de 30 ans, ça fait 30 ans. Voilà. Ah, alors que la guerre de 100 ans, elle fait 116 ans.
4: C'est génial, d'habitude, c'est quand même... Ce dialogue entre Ariel Dombal et Paul El-Karat, d'habitude, c'est le gamin qui demande des trucs au papa ou à la maman. Et là, c'est l'inverse, quand même. Une question zoologique maintenant pour David Le Guerne qui habite Servian dans l'Hérault. C'est un petit animal dont on va beaucoup parler.
2: Le rio?
4: Non. Un animal dont on va beaucoup parler cette semaine et qui est d'ailleurs curieusement le mâle, hein, évidemment, a deux paires de testicules
2: C'est
4: qui lui permettent de féconder 18 femelles à la suite.
2: Bah c'est le DSK.
1: Est-ce qu'il s'agit d'un insecte?
4: Là, il s'agit de deux paires de testicules. Ah. Et oui, c'est un insecte.
1: C'est un insecte.
2: C'est le pou.
10: Le hulot.
9: De l'école.
4: Pardon.
9: C'est le pou. Parce qu'on va à l'école, c'est la rentrée, il y a des poux.
4: C'est le pou. Ah. Bonne réponse.
8: Mais Laurent, je comprends pas les deux paires de testicules, quoi. C'est une paire au-dessus de l'autre ou c'est une paire de...
4: Ça, faites ce que vous voulez cette nuit, mais c'est mercredi prochain, la journée internationale de lutte contre les poux.
2: Ils sont partout.
4: Organisée dans les...
1: Ils ont combien de pattes?
4: Écoutez, alors ça, je peux vous le dire. Combien il y a de pattes? Hein,
1: oui, parce que,
4: six pattes.
1: On est un insecte quand on a six pattes.
8: Comme les sauterelles.
2: Et le pire, c'est pas les poux, c'est les lentes. Parce que faut tuer les lentes, en fait. Les poux, ils reviennent.
9: Mais je comprends pas pourquoi en 2024 il y a encore ce problème des poux, qu'on n'a pas trouvé un système. Parce que comment, quand j'étais en CP, en CE1, il y avait déjà des poux.
8: Bah, le système, ça serait que ta coiffure serve à tous les élèves
9: toi,
8: de classe.
9: Toi, t'as vite plus de problème de poux.
8: Si tous les écoliers étaient coiffés comme toi, Johan, il y aurait plus de poux.
1: Non, mais t'as pas des poux dans la barbe?
9: Non, ouais, c'est très propre.
1: Non, mais écoutez, tout ça ne mène nulle part.
2: Moi, je propose une chanson d'Ariel.
4: Oh oui, il y a longtemps que vous n'avez pas fait votre chanson, Ariel.
2: Il y a un climat de paix.
4: La musique adoucit les morts, allez-y.
2: Un cantique.
1: Que Paris soit avec tous ses athlètes, Tour Eiffel comme un trésor.
4: Ah non, l'autre, il danse pendant ce temps-là.
1: D'une pluie de médailles d'or. Il est mignon.
4: Alors, écoutez,
8: Riou est complètement...
4: Pour qu'on en arrive à ce qu'Ariel dise devant Johan Riou, qui se fout à genoux devant elle, il est mignon.
1: Oh. Mais oui, c'était mignon, ce geste. Ouais.
4: C'était pas pareil, c'était mignon.
1: C'était un geste porte chevaleresque.
9: C'est vrai.
2: Ouais, c'est joli.
1: Et ça, j'ai... Oui. Comme ça.
9: Moi, je suis encore vieux jeu, je suis désuet. Non, mais c'est vrai.
1: Désuet. Mais c'est gracieux.
4: C'est un joli
1: désuet.
4: Compliment que vous lui faites, Ariel.
9: Mais non.
1: Non, mais on était aux insectes, on était aux poux. Nombreuses les pattes des poux. Il y en a
10: mais là,
1: six.
10: Mais là, ça fait 3 ou 4 heures qu'on a parlé de ça.
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4: C'est François Rollin qui nous a raconté ça hier. Il paraît que vous enlevez votre pantalon quand vous rentrez chez vous, Jean-Luc Lemoyne.
11: Mais c'est exact. Ce qui m'a troublé quand François a raconté ça, c'est qu'on avait l'impression qu'on vivait ensemble. Et que quand on rentrait tous les deux à domicile, on enlevait notre pantalon pour se frotter l'un l'autre. Non, non, mais c'est vrai qu'on en avait parlé.
4: Mais pourquoi votre femme vous attend derrière votre porte? Qu'est-ce
11: qui
4: se passe?
11: Non, même pas. Je crois que j'ai un problème de circulation. Il y a plusieurs choses. J'ai un problème de circulation, donc j'enlève tout. Dès que je rentre chez moi, j'enlève ma montre, j'enlève mon bracelet, j'enlève mon pantalon. Et puis aussi, je trouve ça plus hygiénique.
4: Et vous, du Léry, alors?
12: Ah bah moi, je me mets directement en slip.
4: En tongs.
12: Ah bah voilà. En tongs. J'ai des charentaises.
10: Mais ça, c'est vraiment.
12: Et je suis très heureux d'avoir des charentaises quand je rentre le soir. Et ben c'est très agréable.
2: En fait, on avait ça. Fait deux chambres en laine des Pyrénées.
12: Oui, c'est ça.
2: Oh, c'est bien.
12: Et puis je fume une petite pipe devant un feu de bois.
10: Ah bah, elle doit avoir. Elle doit avoir chauffé
13: sa femme plutôt.
12: Ah bah du donc.
13: Avec des charentaises.
2: Tu connais l'histoire du ministre qui est en confinement? Alors, il est absolument entouré de son équipe, il sort de cette période, tout le monde est complètement effondré et il a un jeune conseiller qui est là, qui a des valises sous les yeux, qui en peut plus, il dit, ça a pas l'air d'aller mon jeune ami. Oh bah, il dit, fou, monsieur le ministre, vous savez, en cette période de confinement, vraiment c'est formidable de travailler avec vous, mais je suis épuisé. Il dit, vous savez, moi quand ça va pas, ce que je fais, je rentre chez moi et ma femme me fait une petite pipe et vraiment ça va beaucoup mieux. Alors le lendemain, le conseiller est là, ça a l'air effectivement d'aller mieux, il a suivi les conseils du ministre. Ça va mieux mon jeune ami? Il dit, oui, j'ai fait comme vous avez dit monsieur le ministre. Puis qu'est-ce que vous avez une belle maison.
4: Elle est bien, elle est vraie. Elle peut être vraie. J'ai une première citation pour Gauthier Laval qui habite Grenoble, qui a dit, personne autour de moi jamais ne s'est rendu compte à quel point j'aurais pu être malheureux si je l'avais voulu.
1: Guitry.
4: Sacha Guitry. Ah bah, vous dites même plus le prénom maintenant.
11: Ouais, voilà. Elle est blasée.
1: Sacha Guitry.
4: Bonne réponse d'Isabelle Mergaux.
2: Ça aurait pu être Lucien. Hein.
13: Je t'ai laissé le dire. Hein.
4: Une citation pour Carole Charuot, qui habite Bao dans les Pyrénées-Orientales, qui a dit, tous les champignons sont comestibles, certains une fois seulement.
12: Sacha Guitry.
4: Non.
11: Coluche.
4: Coluche. Bonne réponse de Jean-Luc Lemoyne. Une citation qui plaira à Madame Bachelot, qui adore les belles voix d'opéra, pour Alain Bouineau, qui habite la Guyonnière en Vendée, qui a dit, elle chante tellement faux que même les sourds refusent de regarder ses lèvres bouger.
12: C'est drôle. Magnifique. C'est Woody Allen?
4: Et c'est Woody Allen. Bravo Antoine Duléry. Bon bah, je vais monter le niveau avec une citation plus compliquée peut-être. Quelqu'un qu'on a rarement cité aux grosses têtes. Ah. Pour Nicole Coiffier, qui habite Montreuil-Juigné.
2: Montreuil-Juigné.
4: Dans le Maine-et-Loire.
2: Dans le Maine-et-Loire.
4: Comme vous le confirmez, Roselyne. Essayez de trouver plutôt l'auteur de cette citation qui a dit « Un synonyme est le mot que vous utilisez quand vous ne savez pas comment s'écrit le premier mot qui vous vient à l'esprit.
2: » Oui, c'est bicyclette et on écrit vélo. D'accord.
1: C'est une femme?
4: C'est un homme qui a
2: c'est
4: dit ça.
2: C'est un homme de ce siècle?
4: Alors, un homme de ce siècle, qu'est-ce que vous appelez de ce siècle?
2: Qui est vivant, qui est toujours vivant au 21e siècle.
4: Non, il est mort au 21e.
12: Jean d'Ormesson.
4: Non, il est mort en 2007. Il y a donc maintenant 13 ans quand même déjà. Ouais. Hein.
2: C'est
1: Frédéric Dard?
4: Frédéric Dard, non.
11: Un académicien?
4: Alors, je crois, oui, il était académicien français.
10: Philosophe?
4: Philosophe, non. Non, pas philosophe.
2: Romancier?
4: Romancier, alors non. Il a été aussi romancier, oui.
13: Journaliste, alors?
4: Alors, il a été, non, pas journaliste. Romancier, essayiste.
10: C'est pas... Il a eu le Goncourt, non?
4: Le Goncourt, non. Mais vous avez dû bien le connaître, Roselyne Bachelot.
13: Il a fait de la politique.
4: Il a fait de la politique.
13: Il a été ministre.
4: Il a été ministre, oui.
13: Ah bah alors.
2: Est-ce qu'il était de droite?
4: Elle va la voir sa croquette, Roselyne.
1: Oh, elle est contente. Allez, cherche Roselyne.
2: Non. Mais...
4: oui, il était de droite.
2: Oh, il était de droite.
13: Il a plus de la parole.
11: Chaban-Delmas.
4: Chaban-Delmas.
2: Il a été ministre de la culture.
4: Chaban-Delmas n'était

0: pas académicien français. Il a été ministre du commerce extérieur. Je ne crois pas qu'il ait été à la culture, non.
1: Mais à commerce extérieur, en quelle année il a été ministre?
0: Oh, bah, je vais pas vous faire tous les ministères. Il a été très souvent ministre. Il a été aussi à l'agriculture, aux affaires étrangères, au dom-tom.
2: C'est pas Alain Perfit.
0: Alain Perfit, non.
3: Il était beau gosse?
0: Oh, beau gosse, oui. Je crois qu'il était assez séducteur, pour tout vous dire.
2: Michel Jobert.
0: Michel Jobert, non.
4: Bon séducteur sans être beau gosse.
2: Oui, bien sûr. Regardez ça, nous arrange bien.
5: Il a été à l'agriculture.
0: Il est mort à 79 ans, voyez, quand même.
5: Et ministre des Affaires étrangères.
0: Oui, hein, alors, oui, ministre des Affaires étrangères, ou en tout cas secrétaire d'État au commerce extérieur.
3: Alors, secrétaire d'État au commerce extérieur.
5: Ça peut faire quelque chose.
3: Et c'était enfin, sous Chirac.
0: À l'agriculture, je vous ai dit, au dom-tom, à l'élargissement et l'aide au développement, aux relations extérieures. Et
5: il était de droite.
3: Relations extérieures.
2: Jean Galvani.
3: J'ai remarqué qu'encore pour avoir l'air intelligent, il fallait reprendre le dernier.
2: Oui,
3: attends, aux relations extérieures.
0: Je crois qu'elle se fout de votre gueule, Roselyne.
5: Oui, c'est ça, absolument, je réalise.
0: Vous voulez que je vous cite quelques-uns de ses livres?
2: Ah oui, oui, des livres, Laurent.
0: Il a écrit Le bord des larmes, La mer est ronde, car c'était un navigateur aussi.
2: Bon, bah.
5: Ah, navigateur. Ah oui, un c'est. Navigateur. Ah oui, oui, oui. Jean-François Deniaux.
0: Bonne réponse de Roselyne Bachelot. Jean-François Deniaux, on y est arrivé.
4: C'est bien.
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0: Alors, pour Monsieur de Gabriel, qui espère 300 euros, comment appelle-t-on un puissant tourbillon qui se forme dans une étendue d'eau, qui peut être créé d'ailleurs par un courant de marée ou par un courant de fleuve?
5: Malmström.
0: Comment?
5: Malmström.
0: Réponse déduétiste,
4: oh là là.
0: Diamant et Ferrand, bravo. Ouais. Un maestro.
2: Ah, ouais. C'est pour ça d'ailleurs, Laurent, l'expression.
4: Moi j'aurais dit Peter et Sloan.
0: ça aurait rimé avec maestro.
4: Voilà.
0: Comment vous l'écrivez d'ailleurs?
5: M-A-E-L-S-T-R-O.
2: Tréma.
0: Non, il n'y a pas de tréma.
4: Ah, il n'y a pas de tréma.
0: Non, il n'y a pas de tréma.
2: Si, on
0: tréma
2: sur le haut.
0: Les deux s'écrivent.
5: Attendez, on est en grosse tête ou j'ai motus? Combien de lettres?
7: Si on ne met pas le tréma, on va dire maelstrom alors que c'est un maelström.
0: Oui,
4: oui, mais ça dépend.
0: Les deux se disent.
7: Sinon, on est obligé de mettre un E derrière le haut.
0: Non. Non,
5: là,
0: non,
5: il
0: moi
5: est chiant, le bac plus 2, là.
0: Non. Moi, j'ai les deux. J'ai les deux acceptations. On dit comme ça, acceptation.
2: Bah,
0: acception.
2: Oui,
0: acception, il me semblait bien.
5: Comme il vous reprend, patron, la honte.
0: Non, justement, non, parce que.
5: Quand le stagiaire qui reprend le patron. C'est quoi cette boîte?
0: Justement pas, parce que j'ai
7: posé la question.
0: J'étais
7: Laurent.
0: À peu près certain qu'on disait pas acceptation, que c'est une erreur qu'on connaît
4: oui, on dit pas
0: régulièrement et qu'on doit dire acception.
4: C'est
0: merci,
4: vrai
0: monsieur Ferrand.
4: Ah, je vous l'aurais dit, moi.
0: Pardon.
4: Moi aussi, je vous l'aurais dit.
0: Non, vous dites.
4: L'acception.
0: Vous n'êtes pas accepté.
4: On dit c'est l'acception qui confirme la règle.
0: Pour Thomas Panot, la question suivante. Monsieur Panot habite ici, les Moulineaux. Dans quel cas utilise-t-on une tête de loup?
4: Ah, bah c'est pour
5: les araignées
4: au plafond. C'est un balai pour retirer les toiles d'araignée au plafond dans la grande maison.
0: Eh bien, tout le monde sait ça. Bonne réponse collective.
2: J'ai jamais entendu ça, Laurent. Jamais. Moi, je prends mon balai.
4: Non.
2: Je prends mon balai parce que je tords le bras.
4: C'est pas pareil. Non, Johan, toi, t'as une araignée au plafond, mais elle est cachée.
7: Alors, tu vois, ce qui est bien, c'est qu'il y a un ustensile exprès qui a été inventé qui s'appelle la tête de loup. C'est quand même mieux que de se dresser.
2: Donc, si tu as Bricorama cet après-midi, je vais trouver alors.
5: Mais demande une tête de con, c'est. On sait jamais, ils peuvent te faire un bruit.
2: Oh, le salaud. Non, mais je suis content, donc je vais aller. Alors, je vous raconterai la prochaine fois, je vais aller acheter, ouais. C'est cher un petit peu.
4: Non, non, alors achète. Tu veux, mais nous raconte pas.
0: Ça doit être bas de plancher chez vous, plutôt haut de plancher ou.
4: Bas de plancher,
0: bas de plafond. C'est pareil.
4: Et
0: parce que franchement, si vous arrivez à toucher le plafond avec vos petits bras, comment vous faites?
2: Et puis mon appartement, là, en ce moment, je vous assure, il est tellement en bordel.
0: Parce que j'ai remarqué, vous avez des petits bras. Hein.
2: Ouais, mais
4: Oui, mais il a un grand escabeau.
2: Mais est-ce que vous faites de ménage? Moi, j'ai un problème. Parfois, je peux rester 3 mois sans faire de ménage et soudainement, pendant 3-4 heures, en revanche, là, je suis déchaîné, même la nuit, c'est pareil pour vous.
4: Ah, non.
2: Vous faites un petit peu tous les jours?
4: Non,
5: moi j'ai 200 papiers qui font le ménage. Comme tout le monde.
0: Bah vous le ménage est fait tous les jours parce que vous êtes con comme un balai.
5: Bien envoyé.
0: Pour Johan, ah bah tiens, voilà, de la famille à vous. Pour Johan Bourrin, qui habite...
5: C'est son vrai nom, mais c'est lui, en fait. C'est son vrai nom.
0: Qui habite Camaret-sur-Mer, dans le Finistère. C'est par chez vous.
7: C'est pas chez moi.
0: Alors là, c'est pas compliqué, hein, parce que vous allez vite répondre à cette question, évidemment. Il y a très peu de noms masculins qui se terminent par être E-T-E. Pouvez-vous me donner les cinq noms masculins qui se terminent par être E-T-E ?
5: Un pipette.
0: Non.
2: Est-ce que c'est un domaine, il y en a un au moins par rapport au sport?
0: On va dire que si j'en ai 3 sur 5, je vous accorde la bonne réponse.
4: Un kékette.
0: Vous voyez, c'est pas si simple.
4: Non,
0: et pourtant, c'est des mots très connus.
5: Il y a un légume, non?
0: Non, il n'y a pas de légume.
5: Il y a un fruit très, très connu.
1: Est-ce qu'il y a des ustensiles de cuisine?
0: Non, il n'y a pas d'ustensiles de cuisine.
1: Est-ce que ça peut être un animal, Laurent?
0: Il n'y a pas d'animaux là-dedans.
4: Ah oui, non.
5: Il y a un végétal?
0: Non plus.
4: Oui, quelque chose de. C'est dans l'espace, non?
0: Dans l'espace.
2: Est-ce que c'est du domaine médical?
4: Nous sommes d'accord.
2: Au domaine médical, peut-être?
0: Éventuellement, il y a un mot qui peut toucher au domaine médical. Éventuellement.
4: C'est vague, hein. Oh là là,
5: on galère, là.
2: Est-ce qu'on utilise ces mots-là tous les jours?
4: Est-ce que c'est sur le corps?
0: Ah, il y en a un, oui, ça c'est sûr.
4: Ah, bah voyez, on l'a
7: L'omoplète.
0: Non.
4: Un pépette.
5: Non, un omelette.
0: Mais non, réfléchissez, enfin.
4: Un luette. Un piment d'Espelette.
5: C'est masculin, la raison.
0: Non, mais c'est le piment qui est masculin, c'est pas l'Espelette, vous voyez.
4: Ah bon? Et on dit une Espelette?
0: Oui, on dit une Espelette.
4: Ah là là, vraiment.
5: Qu'il a dans l'oreille, elle carate pour bien répondre, là. Une oreillette? Non,
7: une luette.
4: Sur le corps.
0: On va donner 300 euros. Rares sont les mots masculins qui se terminent par E-T-E. Il y en a 5. Je vous en demandais 3 sur 5. Pour l'instant, je n'en ai aucun.
4: Oui, bah.
2: Par exemple, Laurent, l'expression, est-ce que ça peut compter l'expression compter fleurette? Qui n'a pas vraiment.
0: Bah non, c'est une fleurette et pas un fleurette.
5: Les journalistes en plus.
1: Mais sur le corps, ça veut dire que c'est
0: sur la
1: peau.
0: C'est pas sur le corps, lié au corps.
1: Ah, lié au corps. Alors c'est à l'intérieur.
4: C'est pas, plutôt. C'est, dans l'organe. C'est dedans.
0: On peut pas faire plus même qu'à l'intérieur.
1: Ah ouais.
2: Les vis.
4: La colonnette.
1: Le nombrilette.
0: Mais ils sont cons. Hein.
4: Plus que dedans, ben oui.
1: Ah, un squelette.
0: Ah oui, quand même. Ça en fait un.
4: Alléluia. Il en manque plus que deux. C'est dans le même genre.
0: Un squelette, c'est quand même facile à trouver.
4: Oui, pas chez moi.
0: C'est vrai qu'il faut, il faut des explorateurs chez vous.
4: Il faut des rayons X.
0: Alors, un squelette, ça en fait
7: un. Un œuf meurette.
0: Non. C'est l'œuf qui est du masculin, mais pas meurette.
4: Il est en meurette.
0: Oui. On va donner 300 euros.
4: L'autre, c'est météorologique. Non, il n'y a pas un météorologique.
0: Non, il n'y a rien de météorologique là-dedans. Non.
1: Esperluette. Ah, il n'y a pas de thé.
0: Voilà.
4: Escarpolette.
0: Non plus. 300 euros pour Monsieur Bourrin. Est-ce que quelqu'un a d'autres réponses dans la salle? Non. Alors je vais vous donner.
5: Qu'est-ce qu'ils sont bêtes?
0: Je vais vous donner les mots en être. E-T-E.
7: On va faire O.
0: Un squelette.
4: Ouais.
0: Un magnétocassette.
4: C'est la cassette. Hein.
1: Alors moi je m'insure.
4: Moi aussi.
5: Moi je quitte l'émission.
0: Un quartet.
5: Ah oui.
1: Mais il n'y a pas E-T,
5: c'est
1: de, quartet.
5: E-T,
0: non, c'est E de T-E, un quartet.
4: Ah ouais.
0: Et un quintet aussi. Un quintet, c'est T-E de T-E.
7: Mais c'est un mot étranger.
0: Quoi?
7: C'est un mot étranger.
4: Là, vous avez essayé de nous
5: Le quartet, on le voit toujours sur les pochettes de disques.
0: Et le cinquième était plus compliqué. Let, c'est un laiton, en fait.
4: Ouais, mais
0: un let, L-E de T-E.
7: C'était pas si simple que ça.
1: Moi, je suis étonné sur le quintet. Je pensais que ça se terminait en E-T.
0: Eh bien non, c'est E de T-E, vous confirmez, Franck
7: Ferrand. Oui, c'est vrai.
0: Ah bah oui. Un quintet.
5: Il confirme quoi? Il savait pas.
0: Un quintet et un squelette, ces trois-là, au moins, vous auriez pu les trouver.
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0: monde connaît, évidemment, Monsieur Pluchart, mais sous un autre nom. Hein. Ça, c'était son nom d'origine. Il a pris un nom d'artiste.
5: Ah, c'est pas Sinatra ?
0: Non, c'est pas Frank Sinatra. Ben, vous croyez
5: c'est
0: pas,
5: pas c'est pas loin.
3: C'est pas épluché ?
0: Non, Monsieur Pluchart, il a quand même, justement, c'est pas Sinatra, mais il a quand même participé à plusieurs reprises au Ed Sullivan Show, qui était une émission...
5: mythique.

0: américaine mythique, alors il y a longtemps déjà, mais il était surnommé le bottin mondial de la chanson, Monsieur Pluchart. Mais je vous demande évidemment sous quel nom connaît-on mieux cet artiste, artiste très souvent récompensé, qui a même animé des soirées à l'Empire State Building.
1: Des soirées quoi,
2: mais genre d'origine française peut-être, mais qui avait un nom américain.
0: Ah non, non, il avait un nom bien français.
1: Mais quand vous dites des soirées, c'est genre un pot de départ en retraite.
0: Non, il était internationalement reconnu, et si j'en parle aujourd'hui, c'est parce qu'il y a une actualité plutôt triste qui le concerne indirectement, Monsieur Pluchart. Alors ce que je peux vous dire en tout cas, c'est que son nom d'artiste, même si vous ne le connaissez pas, on va dire pour ses qualités artistiques, est resté dans une expression qu'on utilise encore parfois aujourd'hui.
2: De qui s'agit-il ? Artiste américain.
0: Ah non, français, français.
3: Maurice Chevalier.
0: Comment ?
2: Maurice Chevalier.
0: Maurice Chevalier, non.
1: Est-ce que son nom, c'est juste un mot ?
0: Oui, c'est juste un mot.
1: Donc c'est genre Zébulon ou...
0: Non, non. Un nom qui est un qualificatif et qui est souvent, quand on l'utilise dans une expression, on va dire l'inverse de ce que cela veut dire.
2: Aimable.
0: Aimable. Oui, oh, bonne réponse de Bruno Solo.
3: Aimable et son orchestre.
0: Et oui, quand quelqu'un n'est pas aimable, on dit souvent, bah lui c'est aimable et son orchestre. Et aimable était un grand, grand accordéoniste.
1: Ah Adil, tu te rappelles?
3: On a perdu Adil Rami là.
0: Vous connaissez pas aimable?
4: Pas, ni ça, ni l'expression, ni rien.
1: Eh ben mange des carottes, connard. Ça rend aimable.
0: L'expression aimable et son orchestre, ça veut dire vraiment t'es pas aimable. Et ça vient effectivement du chanteur aimable dont le prénom était vraiment aimable. Il s'appelait Aimable Pluchart, et Aimable Pluchart a été un accordéoniste internationalement reconnu. Si je vous en parle, c'est parce que le dernier fabricant d'accordéons a fermé ses portes à Tulle.
1: Et François Hollande, il peut pas mettre des sous
0: en François Hollande, il avait essayé de mettre des sous à un moment donné, puis ça n'a rien donné. Les espoirs d'une percée sur le marché chinois ont été déçus.
1: Bah là, ils jouent au tennis, ils peuvent pas.
0: Ben oui, parce que les Chinois, ils avaient bien aimé ça, l'accordéon, et ils ont même essayé de se diversifier dans l'harmonica, entreprise qui s'appelle Mogin, c'est une famille corrézienne à Tulle. Les frères Jean-Antoine et Robert Mogin ont fermé des.
2: Mon Dieu, mais comment ils vont faire les gens qui jouent de l'accordéon maintenant?
1: Il n'y a plus personne qui joue
4: dans les métros.
0: Et ben justement, on les fabrique en Chine maintenant.
5: En Chine.
2: Oh, quelle horreur. Ah, oui. Sur la muraille.
1: Il t'a jamais dit Mbappé, ça?
4: Non, jamais, non.
1: Je vois bien dire ça, Mbappé, pourtant.
0: Dire quoi?
1: Oh, l'autre, Deschamps, il fait la gueule, on dirait aimable et son orchestre.
2: Mais pas
1: Non, mais j'avais raison, par contre, c'est tellement d'actualité.
0: Non, mais c'est une vieille expression, je
1: Oui, mais alors, oui, mais il est pas vieux, Adil, on dirait pas comme ça, il a juste 80
4: ans. Bon, alors, monsieur Pluchart, là.
0: Monsieur Rami, rassurez-moi, vous voyez quand même ce que c'est qu'un accordéon.
4: Non, mais ça, oui.
0: Ah, bon, très bien.
4: Oui, machin, ok, d'accord.
2: Ça, c'est plus une guimbarde.
0: Mais c'est normal que vous connaissez pas monsieur aimable, parce que pour les footballeurs, il y a corner.
3: Oh oui. Oh là là là là là là. Et même celle-là, faut lui expliquer. Et même celle-là, il ne l'a pas.
4: Mais si on joue à ce jeu-là, on va jamais avancer dans l'émission.
0: Il y a corner, il y a Yvette Horner. Il y a corner.
3: Yvette Horner.
1: Oh là là là.
3: Essaye de faire un truc avec Verschuren pour voir.
2: Il sera très fort.
0: Yvette Horner, la sœur de Tina Turner.
4: Ok.
3: Non mais Yvette Horner.
1: Mais si.
4: Non mais attends, et penalty, à quoi? Il y a un rapport avec le penalty?
1: Pas du tout. Si René Coty. Faites un jeu de mots avec René Coty, patron, il va comprendre.
0: Non mais c'est vrai qu'Yvette Horner, même vous voyez, même
1: elle a disparu.
4: Vous voulez pas qu'on fasse un jour les grosses têtes mais qu'avec des footballeurs?
0: Chiche, vous amenez
2: vos copains. Ce serait que du mime. Tu sais, ce serait que du mime. Il n'y aurait pas une parole.
0: Amenez Griezmann quand même, qu'il n'y a rien qui sache deux trois trucs.
5: Ouais, mais vous verriez le public.
4: Est-ce que vous savez c'est qui le plus diplômé de l'équipe de France?
0: Non, allez-y.
1: Oui, c'est Pavard.
4: Non.
5: Maradona.
4: Griezmann. Allez, je prends la place de Laurent Routier. Regardez-vous maintenant.
0: Allez, attendez.
3: Il joue en ce moment? Il joue dans l'équipe de France? Il est titulaire?
0: Pendant la Coupe du Monde 98, vous voulez dire?
4: Non.
0: 2018?
4: Ah. Il y était.
1: Varane?
4: Non.
5: Carambeu?
4: Non.
0: Carambeu, il était plus là en 2018.
1: N'Golo Kanté?
4: C'est vrai que votre position, elle est bien.
0: Il est génial.
5: Et faut que tu nous donnes des indices.
0: Attendez,
4: mais là c'est trop facile.
0: Pavard, non.
1: Rabiot.
0: Pavard, non. Un des frères.
3: Samir Nasri.
0: Un des frères Hernandez. Non.
1: Ben Yedder.
4: Bon, on donnera 300 euros à un auditeur.
1: Attends, il était titulaire ou pas? Pas vraiment. Ah, c'est pas évident.
4: Ouais, quand même, c'est un buteur. Allez.
1: C'est un buteur.
3: Ah, c'est un team Ben Arfa.
4: Non, il jouait pas en 2018.
5: Mbappé.
4: Non.
1: Un buteur.
0: Un buteur.
4: Assez costaud.
3: D'origine. Hein?
4: Assez gaillard.
1: Ah,

0: Un black.
1: Olivier Giroud.
0: Ah, Olivier Giroud.
2: Ah, c'est Giroud le plus diplômé?
0: Ouais. Ah, bah. Mais quoi, en théologie, il est
3: pas. Ça, je sais pas maintenant.
4: Il a fait un CAP quoi?
5: Ah oui, mais c'est lui qui t'a dit, tu l'as cru quoi.
0: Eh, Adil, Adil.
2: Je sais pas si c'est le plus diplômé, mais c'est le plus menteur.
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2: Je suis en train d'apprendre pendant les pubs, j'ignorais,
7: bah oui,
2: que vous avez chauffé Caroline Diamant quand vous êtes arrivée ici.
7: Alors, mais après 2-3 émissions.
1: Il a chauffé toutes les filles de l'émission.
7: Après 2-3 émissions, sans me dire, on voyait un Instagram qui n'avait l'air de rien, évidemment, c'était comment ça va et tout, bah. Mais si t'avais joué le jeu, bah, pourquoi pas. Oui,
8: comment non,
7: mais...
8: ça va, c'est bon pour
7: moi. Oui, mais j'avais pas.
1: Pardon, mais dire
9: j'avais
1: bonjour.
9: J'avais bien compris, c'est pour ça que j'ai répondu de manière.
7: Attends, je l'ai retrouvé.
9: Non, très élégante et à la voix très vague.
2: Elle avait vite compris,
7: hein. Mais j'aime beaucoup.
1: Attends, pour toi dire bonjour, c'est chauffé.
7: Non, mais parce que je voulais pas faire le relou, quoi. Mais...
1: Non, c'est pas le genre. Ah bah non.
9: Il a pas été mal, honnêtement. Il a été délicat. Ah, j'ai compris ce qu'il voulait, mais il a été délicat.
4: Mais vous ne souvenez pas la première émission.
8: C'est marrant, tous les deux.
4: Vous ne souvenez pas la première émission, Laurent, que j'ai fait avec lui.
1: Qu'est-ce qu'il a fait?
7: C'est vrai.
4: Première émission avec lui, il dit: ah, tu trouves pas que je ressemble à François Hollande?
7: Je vous dis pas. Je vous dis pas ce que moi j'ai dit, mais je vais vous donner sa réponse.
1: Ah bah non, dis ce que t'as dit.
2: Ah non, on veut les deux,
7: Cher Yoann, tout d'abord,
1: dis ce que t'as envoyé.
2: D'abord ce que vous avez envoyé.
1: Dis ce que t'as envoyé.
7: Parce que j'avais été contacté pour faire une émission où tu travaillais, et donc je te demandais des renseignements sur une émission d'amour, une émission de sexualité.
8: Ah, ça t'allait bien.
7: C'était génial. Cher Yoann, tout d'abord, nous pouvons nous tutoyer, please.
1: Ah, c'est elle qui l'a chauffé.
9: Mais regarde.
1: Oui, c'est elle qui l'a chauffé.
2: Oh.
1: Alors là, c'est toi qui as cherché.
8: Après, t'as couché avec n'importe qui.
1: Genre, vas-y.
7: Après,
1: fais-moi l'amour.
7: Quelques lignes après, c'est bien que vous vous rencontrez. Alors, c'est bien que vous vous rencontriez et tu verras, ce sont deux femmes très sympas. Bonne chance alors et bon week-end et peut-être à la rentrée à la télé. Tu sais, avec le smiley d'amour. Bon. Et moi, je lui mets merci beaucoup, bon week-end. Bon. Et moi, le 17 juin 2019. Bonjour Caroline, j'espère que vous avez retrouvé un moral fort. T'as vu, on se vous voyez. J'espère que vous avez retrouvé un moral formidable avec une santé au top. Bientôt les vacances, vous allez pouvoir.
2: Pourquoi elle avait pas le moral?
7: Parce que là, ses problèmes de dos, tu sais, là, c'est pas. Et puis un jour, je t'avais chopé après une émission, t'avais un problème avec un mec. Il y avait un mec qui te faisait chier, ça n'allait pas. Et donc, mais c'est vrai, en plus, et je t'avais. Réponse le 17 juin 2019. Oh, merci, Yoann, tellement mignon ce message, mais je t'en supplie, dis-moi. J'ai l'impression d'être ta grand-mère, sinon.
1: Je t'en supplie, dis-moi
8: tu. Non, tu l'as allumé.
9: J'ai mis quoi? Je t'en supplie.
7: Oh, merci, Yoann, tellement mignon ce message, mais je t'en supplie, dis-moi tu. J'ai l'impression d'être ta grand-mère, sinon. Et moi?
1: Je t'en supplie.
9: Ah oui, c'est ma façon.
1: Dis-moi tu.
7: Et moi, promis. Avant, c'était Madame Diamant, excusez-moi, puis comment allez-vous? Un jour, ce sera salut, ça va toi?
8: T'as pas réussi.
2: Il écrit bien, hein.
1: Là, c'est quand même Caroline qui a cherché. Hein.
2: Attendez.
1: Mais calme-toi.
2: Attendez. Il y a un moment donné, il parle de sextoy. C'est vous, elle, ça? Ah, c'est vous, vous lui parlez de sextoy?
1: Mais qu'est-ce qu'il a dit?
2: Je te regarderai samedi prochain pour la première de Danse avec les Stars, dit Caroline. Oh. Ah non, vous le chauffez.
9: Vu la discrétion du mec, imaginez.
3: Ouais. Bah, il faut rien lui dire.
9: Imaginez qu'il m'ait plu.
4: Ouais.
9: Imaginez que j'ai envoyé des trucs que j'ai envoyé à des hommes qui m'ont plu.
7: Laurent, vous créez des rapports humains entre
1: mais
7: nous.
1: Mais bien sûr.
9: Il crée rien du tout. Il crée des rapports de politesse.
3: Oui. Si je puis me permettre, ce qu'elle t'a répondu, c'est vraiment de la politesse. C'est vraiment
8: Laurent,
3: comme que
8: c'est
3: un peu gênant. Quoi.
4: Moi, je dirais même de la pitié.
3: Un peu de pitié. Mais merci beaucoup, dis-moi tu. C'est vraiment pour t'éloigner un peu.
7: Et là, j'ai envoyé un texto à Laurent il y a quelques jours pour l'inviter à déjeuner. Et il m'a dit, on verra ça plus tard. Il va poser à la fin, Ruquier va poser à la fin. Je vous explique. J'allais au théâtre.
9: C'est pas faux.
7: J'allais. Oh le salaud. J'allais. En fait, comme je prends un peu confiance maintenant avec
1: l'âge. Ah non.
7: Donc j'envoie un texto à Laurent pour dire, Laurent, je vais aller voir votre pièce et tout demain. Et là, Laurent qui me répond, oui, Yoann, je serai présent. On se fait un bon dîner avec toute l'équipe et tout. Et un quart d'heure avant la pièce, il m'envoie un texto pour dire, Yoann, je suis vraiment fatigué, j'ai fait 7 émissions des grosses têtes. Et donc je ne peux pas venir et donc j'étais un peu déçu parce que j'étais tout seul. Et Laurent il m'a dit, mais Yoann, on aura le temps de se faire un repas au printemps. Bah je vois le temps passe.
3: Au printemps, c'est vraiment pour te dégager gentiment.
9: C'est ton magasin
7: de viande,
9: on se mettra.
7: Attendez.
2: Vous l'avez dit vous-même, on est qu'en novembre.

0: Attendez, Laurent Ruquier.
1: Moi, quand je dégage quelqu'un, je fais grave, on se fait ça très vite. Point. Ça veut dire jamais, mon pote.
0: Jeudi 17 mars 2022, 19h55. Oh là là, bonsoir, Yoann. Je renonce pour ce soir, je suis crevé.
2: Bon, enfin, écoutez, vous n'avez pas. Il faut pas lui envoyer
1: des messages. Et en plus, les messages n'ont aucun intérêt. Tu lis des messages sans aucun intérêt.
3: Vérifie ce que je t'ai envoyé.
1: Des messages de ma mère.
3: Il est dément.
4: Bah, voilà.
0: Attends, on a le temps pour le restaurant. On fera ça au printemps.
2: Voilà, bon, bah voilà, on a le temps.
1: Oui, ça veut dire, laisse-moi tranquille.
5: La semaine des 4 jeudis. À la prochaine,
2: pas du tout. Non, mais c'est vrai qu'on n'est pas obligé d'être en tête à tête non plus.
1: Avec qui ça vous gênerait le moins à cette table de faire un déjeuner en tête à tête?
2: Avec vous, Max.
1: Merci. Bah, j'aurais répondu la même chose, mon Laurent.
2: Merci, Max.
0: Vous avez déjà dîné avec Valérie?
4: Mais pas en tête à tête.
2: Pas en tête à tête.
0: Vous étiez trois ou quatre.
2: Pas en tête à tête. Oui.
3: Bah oui, mais arrête d'espionner les gens.
5: Alors, qu'est-ce que ça peut te foutre?
3: Mais qu'est-ce que ça peut te foutre?
5: Alors, il t'aurait été utile au moment où t'étais avec François Hollande.
4: Je vois pas en quoi, quand même.
5: Bah, comme détective.
0: Bah, j'aurais été le sosie, tu sais, on serait sortis ensemble dans la rue.
4: Non, merci.
0: Oh, Laurent, on rigole bien aujourd'hui.
4: Tu sais bien que moi, je préfère encore Bernard.
3: Ah bah oui. J'aime bien le encore. Moi, je suis le sosie de Jacques Chirac.
2: Non,
3: de Bernadette. À mon avis, au lit, ça dure mieux quand même.
2: Je sais pas si vous avez vu d'ailleurs, tiens, à propos des réseaux sociaux, parce qu'il vous parlait sur Instagram, ce qui veut dire quand même que vous ne lui aviez pas donné votre numéro, chère Caroline, puisque c'était sur Instagram.
5: Il ne l'avait pas demandé.
2: Et
5: je ne l'aurais pas donné.
2: Et je sais pas si vous suivez. Je ne sais pas qui c'est, puis on ne sait jamais qui est l'auteur, si c'est la personne qui tweet le truc ou qui reprend un autre tweet. Bon, peu importe, mais en tout cas, Marie V, recette Belgium, je ne sais pas si vous avez vu ça, moi ça m'a beaucoup fait rire. C'est la comparaison entre les différents réseaux sociaux.
0: Ah oui.
2: Vous avez vu ça?
4: Non.
2: Alors, Twitter, c'est « Je suis en train de faire caca ». Instagram, c'est « Regardez mon beau caca ». LinkedIn, c'est « Je suis coach en transit ». Pinterest, c'est « Comment chier des paillettes ». Et Facebook, c'est « Le caca, ça n'existe pas ». C'est le lobby des fabricants de PQ qui veut nous asservir.
5: C'est génial, j'avais dit.
3: C'est bien, ça.
5: Génial.
3: Oh, c'est rigolo.
5: C'est tout à fait ça.
3: C'est exactement ça. Ouais. C'est bien.
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2: Et vous connaissez Monsieur Boxo, Jérémy?
10: Bien sûr, moi j'avais vu des interviews déjà. C'est comme ça que vous avez été très connu, je veux dire.
11: C'est par Guillaume Play. Hein.
12: Voilà. Moi je m'endors avec lui.
2: Comment ça?
12: J'écoute, beaucoup de femmes. Je regarde les vidéos. Moi j'adore les trucs de serial killer.
10: Super. Hein. Tu vas bien, toi?
2: Et vous, Constance, vous connaissiez aussi?
12: Mais je m'endors avec lui aussi.
10: Voilà.
12: Il y a vraiment des grosses ondes sexuelles par ici.
13: Laurent? Oui. Moi, ça fait longtemps que je suis pas venu. C'est pas en direct, l'émission?
2: Non.
13: Parce que la voix off, au début, elle dit on est ensemble jusqu'à 18h. Oui. Moi, je serais barré avant, hein.
2: Je vous rassure. Et d'ailleurs, pour équilibrer l'âge moyen de l'émission, nous recevrons Michel Drucker comme invité à la fin de l'émission pour son nouveau livre. Mais on va commencer, tradition oblige, vous allez voir, les choses n'ont pas changé ici, par une première citation. La voici, c'est pour monsieur Paul Soulomiac, qui habite Faux en Dordogne, qui a dit « Les gens qui sont myopes d'un œil, presbytes de l'autre, et qui louchent en plus sont impardonnables de ne pas voir ce qui se passe autour d'eux. »
13: C'est Afflelou ?
2: Non, c'est pas Afflelou.
10: C'est mort, ça ?
2: Oui, c'est mort.
12: Pierre Desproges ?
2: Pas Pierre Desproges.
12: C'est français ?
10: Pierre Dac ?
2: Pierre Dac, bonne réponse de Jérémy Ferrari.
12: Laurent?
2: Oui.
12: Jérémy met les pieds sur sa chaise.
2: Et il est en train de faire ses lacets.
10: Il est en train de refermer la
11: Il refait ses lacets 20 fois par jour.
10: J'ai des petits tocs.
11: Pierre Dac.
2: Pourquoi il refait ses lacets 20 fois?
10: Parce qu'il a besoin que ses pieds soient comprimés. Ouais, je crois qu'il a peur d'avoir des varices ou je sais pas.
11: Je sers hyper fort, mais
10: même sur scène, on a des chaussures à scratch sur scène. Il les remet 10 fois par
2: spectacle. Comme Michel Drucker. Parce que c'est les vieux qui ont des chaussures à scratch.
10: Mais là, c'est pour aller vite pour les changements de costume.
11: Des gros changements de costume.
2: Parce que c'est vrai que maintenant que vous êtes tous les trois sur scène, scène à travers la France et le monde, même, disons-le carrément. Oui. Vous devez vous connaître par cœur toutes les petites habitudes des uns et des autres.
14: Ah ouais, ouais, ouais, oui, on s'entend beaucoup moins bien depuis qu'on se fréquente beaucoup.
2: Quel est le pire défaut de vous trois?
14: On a des défauts différents. On a des défauts différents.
15: Mais Arnaud, il commence à faire des. Ce qui est un truc qui exaspère Jérémy, c'est assez savoureux à regarder, c'est quand Arnaud s'assoit, il fait de plus en plus de bruits d'effort pour s'asseoir.
14: C'est insupportable.
15: Et des bruits de. Ah. Et il boit une tasse de café, comme ça, il boit une gorgée, il fait. Ah. Attends, on dirait que t'es en train de te faire sucer, tu viens de boire un truc au café. C'est pas possible. Et tous des bruits
2: là,
15: comme ça.
2: N'empêche pas l'autre. Une autre citation pour Nathalie Valade, qui habite Ussel, c'est en Corrèze, qui a dit, oh, ça c'est un grand classique. À 20 ans, t'es fraîche comme la rosée du matin, à 35, comme la bouteille de rosée.
16: C'est Florence Foresti.
2: Florence Foresti, bonne réponse. Ah, j'aime bien celle-ci pour monsieur Louis Landreau, qui habite hier, qui a dit, j'ai demandé à ma femme de noter mes performances sexuelles sur une échelle de 1 à 10. Elle m'a répondu, je suis pas très doué pour les fractions.
14: Sacha Guitry?
2: Non, pas Sacha. Ah, mais il sera content que vous le compariez à Sacha Guitry.
14: Ah, bon, il est vivant?
2: Il est vivant, oui.
16: Rocco Siffredi.
2: Rocco Siffredi, non.
14: Olivier de Benoît.
2: Qui a dit ça?
14: C'est moi.
2: C'est Olivier de Benoît. Bonne réponse de Jérémy Ferrari. Ah, j'aime bien celle-ci aussi pour Jean-Luc Monat, qui habite Pau, qui a dit « Depuis que j'ai divorcé, je suis heureuse, je peux enfin porter des talons. »
16: Anne Roumanoff.
2: Non, alors là, il faut expliquer, évidemment.
14: C'est pas Arnaud de sa mère qui a dit ça.
2: Ah, pourquoi ça...
14: Bah, parce qu'il en
15: parle. Bah, parce qu'il a eu deux divorces, hein, Laurent, quand même. Deux divorces et que je porte beaucoup de talons sur ça.
2: Là, c'est une femme qui
14: Adriana
2: dit ça.
14: Adriana Carambeu, non?
2: Non, Adriana Carambeu, bon, non. Bah, son mec était grand aussi.
16: Ouais.
2: Bah
16: non, Carla Bruni. Carla Bruni, oui. Bah non, elle est toujours... Avec un nain, la Bruni.
14: C'est quelqu'un qui en plus est un nain lesté maintenant.
16: Oui, en plus. Ouais.
14: Vous avez fait son jogging. Il a fait son jogging. Il a vraiment la patte qui traîne, quoi. La patte droite qui traîne.
15: On a l'impression qu'il s'est chié dessus. Hein. C'est horrible. Ah non, mais la démarche, il est vite. On a l'impression qu'il mais court non, pour des nénuphars. C'est...
17: Vous êtes salaud. Si ça se trouve, vous l'avez vu. Il venait de courir 30 bornes et
14: non,
17: tout.
14: Non, c'est non,
17: normal.
14: Non, il allait vers le bois. Là. Il démarrait. Là. Il était à froid. Là. C'est un enfer. Oh, là,
17: là, j'essaie de trouver des circonstances atténuantes.
14: C'est qu'Arnaud a fait le marathon là, de Paris. Là.
2: Ah, c'est pas vrai. Vous avez fait le marathon de Paris.
17: Bien sûr. Il a fait un score incroyable.
2: Qu'est-ce que vous avez fait comme score?
17: 3h18, Laurent.
14: Bravo!
16: Bravo!
14: C'est énorme! C'est un très joli score. Hein. Ça paraît long, mais c'est un vrai beau score.
2: Johan Rioux l'a fait aussi, hein, je vous signale.
17: Oui, il est arrivé. Il est arrivé, là?
2: Pas cette année.
17: Ah oui.
14: Ah, il arrive pas cette année, c'est non, ça. Il arrive l'année prochaine.
2: Alors, ce que je veux dire, il a fait pas celui de Paris, il a fait celui de New York.
14: Voilà, oui, et, non, mais attendez, il le fait en marchant, il le fait en 7 heures.
2: Ah oui.
14: Bah. Et il en a refait en 7 heures. Et ce qui est super, j'ai entendu l'émission, il en parle. Il dit, ah, mais je l'ai fait en 7 heures, je l'ai fait en marchant.
17: Mais pourquoi il roule pas?
14: Mais non, mais. Plus vite. Et il dit, mais c'est super, 7 heures, parce que ça te permet de te remettre en question, de voir tout ce que tu dois améliorer. Et il en refait un an après, il en refait un même, il le refait en 7 heures.
16: Mais pourquoi t'es énervé comme ça? Ça change quoi dans ta vie, ce mec de marché?
14: Il est pas énervé, il est juste à jeun depuis 7 ans.
2: Bon, dites ma femme,
16: c'est une Française.
2: C'est pas ma femme. Remarquez qu'elle soit très jolie, je dirais pas forcément non à cette femme.
14: Elle est française.
2: Un peu refaite, mais jolie quand même.
16: Nicole Kidman.
2: Nicole Kidman, bonne réponse.
16: Il y avait un bel indice.
14: Un peu refaite.
16: Nicole Kidman. Il y avait un très bel indice.
2: Eh oui, avec Tom Cruise, évidemment, elle n'avait pas le droit de porter des talons parce qu'il était trop petit par rapport à elle. Bravo Constance, c'est une excellente réponse. J'ai encore une dernière petite citation. Vous voulez bien pour la route avant qu'on passe aux choses sérieuses? Je l'aime bien celle-là aussi, mais je suis pas sûr que vous connaissiez l'auteur qui a dit « J'ai été sur plus de genoux qu'une serviette de table. »
16: C'est un nain?
2: Mais effectivement, c'était une femme qui avait une réputation...
14: Sulfureuse.
2: Sulfureuse,
14: voilà. Décédée, si j'ai bien compris.
2: Ah bah décédée, oui.
16: Ah, tu dois connaître.
14: Française?
17: Bah non, pas nécessairement.
2: Pas française.
16: Régine?
2: Non, pas Régine. Oh bah Régine...
16: Régine. Chaque fois sur des genoux.
14: Oui, oui, bah, les gens s'en sont parmi.
16: Sur des genoux. Hein.
17: Bah Sarkozy, hein, t'as vu comment il court.
14: Régine, tu la fais pas sauter sur tes genoux. Hein.
17: Oh, quel enfer.
2: J'ai été sur plus de genoux qu'une serviette de table.
16: Miss Tinguette?
2: Non, non, c'est une actrice américaine qui est morte à Los Angeles en 1980 et qui était réputée pour sa forte poitrine, son corps galbé et ses nombreux maris, évidemment.
16: Bah oui, la Goulue.
2: La Goulue, non, non, une américaine. Qui porte un nom de point cardinal, si je peux vous aider, vous voyez.
15: Genre Nord, Ouest.
16: West.
15: Kanye West.
16: Kanye West. Non.

0: Non, mais... C'est pas Kenny, mais c'est West.
1: Mais oui, c'est West.
2: Bah, Madame West, ah, bonne réponse.
3: Un film notable.
0: Comment vous dites ?
2: Madame West.
0: Bonne réponse de Jérémy Ferrari. Mae West.
1: Mae West.
0: Mae West. C'était trouvable, hein, quand même.
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0: Comment appelle-t-on au Sénat l'équivalent du perchoir à l'Assemblée nationale?
5: Oui.
0: C'est ça ma question.
6: La chaise longue?
0: La chaise longue, non. Parce que le président ou la présidente, puisque c'est une femme actuellement à l'Assemblée nationale, on dit qu'elle est au perchoir de l'Assemblée nationale.
5: Le pilote?
0: Et comment on appelle ça pour le Sénat?
6: La tribune?
0: Non, la tribune, non.
1: La chaire?
0: La chaire, non.
7: Le mont-escalier?
0: Non plus.
7: Est-ce que c'est également quelque chose qui n'a absolument pour le coup rien à voir sur... Est-ce que c'est animalier?
0: Alors j'ai envie de vous dire que ça va mieux à Gérard Larcher que perchoir.
7: La baignoire?
0: Non.
5: La montagne?
0: La montagne, non.
1: Ça va mieux à Larcher à cause de son nom de famille? Archer.
7: Ou de sa corpulence? Non.
0: Plutôt à cause, on va dire, de sa gourmandise.
6: Le boudoir?
0: Le boudoir, non.
7: La cuisine?
8: C'est pas un oiseau.
0: La cuisine, non. Oh.
1: C'est un ustensile de cuisine ou un plat?
0: C'est le lieu face à l'hémicycle, d'où le président de séance veille au bon déroulement des débats. Et ça s'appelle...
1: Au fourneau, non? C'est un ustensile ou un plat?
0: C'est plus grand qu'un plat.
9: Mais non, est-ce que ça pourrait...
7: C'est un lieu où l'on mange, pas
9: est-ce
7: vraiment.
9: Que c'est au piano?
0: Au piano, non.
1: C'est plus grand qu'un plat.
0: On se rapproche.
6: Ah, la cuisinière.
1: Au fourneau,
0: non.
7: C'est un endroit pour faire la cuisine.
0: Gérard Larcher a été réélu
7: au four.
0: Au four, non.
7: Au four à pizza.
1: À la haute.
0: C'est pas le Père Noël, Gérard Larcher, non plus.
5: À la cheminée,
0: non plus.
7: À la rôtissoire.
0: Non.
5: Je le sais.
7: Est-ce que c'est quelque chose où on fait cuire?
0: Non, on peut
6: au
0: pas
6: frigo.
0: Dire ça. Au frigo, non.
8: Un faitout.
6: C'est gros.
0: C'est gros, il y en a différentes tailles, Bernard.
7: Ah, oh, l'autocuiseur.
0: Non, mais enfin, écoutez, on ne dit pas Gérard Larcher a été réélu à l'autocuiseur.
7: Non, c'est peu probable.
6: À la cocotte,
0: non,
6: oui.
0: Non.
6: Tout.
0: C'est un titre dans la presse.
7: À la friteuse.
0: Non, c'est un titre dans la presse ce matin. Sénat, Gérard Larcher rempile au... Vous imaginez bien que ça a
1: la
0: un...
1: La yaourtière.
0: Vous imaginez bien que ça a un double sens.
6: Au barbecue.
0: Un sens plus général, mais c'est vrai que, vu que c'est Monsieur Larcher, on peut penser au sens alimentaire du terme, mais c'est pas que ça, voyez-vous.
1: À la louche.
0: Mais non, c'est pas mal à la louche, mais c'est pas la louche.
6: Allez, que moi.
0: Mais ça n'est pas un instrument, je vous ai dit.
5: Oh là là, mais c'est pas vrai, je le sais.
1: Alors à la blanquette.
0: À la blanquette, non.
7: On est perdu.
6: C'est pas un plat non plus.
0: C'est pas un plat, j'ai dit. Plus grand qu'un plat, j'ai dit.
7: C'est là où on... Est-ce qu'on range
1: des instruments? Qu'est-ce qui est plus grand qu'un plat? Un grand plat.
6: Un grand plat, oui.
7: une grosse marmite.
6: Un plateau.
0: Le plateau. Ah, bonne réponse de Bernard Mabille.
8: Oh. Ah oui.
5: Eh oui.
0: Oh, Gérard Larcher remplit le plateau. Oui.
1: Si vous aviez voulu nous aider, vous auriez pu dire que j'aurais pu vous aider.
0: Parce que vous êtes habitué des plateaux,
1: voilà.
0: Bien sûr.
1: Ainsi que Monsieur Berlier.
0: Mais bien sûr. Mais là, c'est pas des plateaux cinématographiques.
1: Oui, mais ça nous aurait aidé.
7: Oui, plus que la bouffe.
0: C'est le plateau qui était l'équivalent du perchoir à l'Assemblée nationale. Oui. Une réponse qui a été longue à venir, mais il ne nous étonnera pas que c'est finalement Bernard Mabille quand même qui l'a retrouvé. Une question, puisque vous rappelez, chère Isabelle, que vous êtes actrice et
7: oui, elle est bien obligée, c'est ce que vous êtes en train de dire.
0: Et Monsieur Berléand, acteur, voilà une question théâtrale. Encore que, il s'agit d'un opéra comique dont il faut retrouver le nom. Le personnage principal de cet opéra comique s'appelle Clairette. Mais quel est l'autre nom de Clairette, qui est le titre de cet opéra comique, signé Charles Lecoq?
8: Dodi.
0: Comment vous dites?
8: Dodi.
0: Clairette Dodi, non. C'est une question pour Philippe Giroux.
1: Donc c'est un prénom.
0: Qui habite, Monsieur Giroux, Ramonville-Saint-Agne, en Haute-Garonne. Clairette, c'est un prénom?
1: Oui, et on cherche un prénom.
0: Non, on cherche pas un prénom.
7: On cherche un surnom.
0: On cherche comment on appelle Clairette dans le titre de cet opéra comique en trois actes de Charles Lecoq.
6: C'est un animal.
1: Oui, mais dans le titre, c'est donc le prénom.
0: C'est pas un animal. Non. Clairette, elle doit se marier avec Pomponnet, un perroquet.
1: Perroquet?
0: Non, un perruquier.
7: Le père de Ruquier?
0: Non. Un perruquier qui est amoureux d'elle.
6: La cantatrice chauve?
0: Non, mais Clairette n'est pas insensible aussi au charme d'Ange Pitou, un chansonnier qui a l'habitude d'aller en prison pour les chansons qu'il écrit. Et elle le rejoint en cachette et essaie de trouver un moyen pour que le mariage n'ait pas lieu. Voilà. L'histoire de Clairette.
5: Est-ce que c'est la dame de...
6: Potelet.
0: Quoi?
2: Et le pot au lait.
0: Clairette et le pot au lait, non.
5: Est-ce que c'est la dame 2?
0: La dame 2, non.
6: La dame 3?
5: Non. Ça ressemble?
0: Ça ressemble à...
1: C'est mademoiselle A1?
0: Il n'y a pas mademoiselle dans le
3: monsieur
0: titre.
3: Est-ce que c'est la belle de Cadix?
0: Non.
7: Est-ce que c'est madame quelque chose?
0: Ça se joue jusqu'au 5 octobre à l'Opéra Comique actuellement.
7: Ah. Est-ce que c'est madame quelque chose?
0: Il y a madame dedans.
7: Comme madame sans gêne, mais enfin c'est pas ça.
0: Elle n'est pas madame, elle.
6: Madame Cécé.
5: Mademoiselle.
0: Puisque Clairette, elle doit épouser.
7: Mais il y a madame ou il n'y a pas madame dans le titre?
0: Il y a madame dans le titre, mais elle, ça ne peut pas être madame puisqu'elle n'est pas mariée.
7: Si elle était mariée, ce serait madame.
6: Voilà. Madame, mademoiselle, monsieur, mademoiselle, madame.
3: Est-ce que ça serait presque madame?
1: Madame.
6: Mademoiselle.
1: Madame Bossu.
0: J'essaie de vous aider, mais je n'y arrive pas.
2: Bah, mademoiselle, si c'est pas madame.
0: C'est mis en scène par Richard Brunel à l'Opéra Comique actuellement.
1: Ouais. Je résume votre aide.
0: Oui.
1: Il y a madame dans
0: courage.
1: Le titre.
0: Oui.
1: Mais, rappelez-vous qu'elle ne sera jamais madame. C'est ça que vous dites.
0: J'ai pas dit qu'elle ne sera jamais, j'ai dit qu'elle ne l'est pas encore, en tout
1: future
0: cas.
1: Future madame.
3: Donc, madame se marie.
0: Non.
3: Donc,
0: non.
3: Madame va se marier. Madame s'est mariée.
2: Il y a une fiancée, la fiancée de madame.
0: Non, mais on sera proche.
1: Le fiancé de madame.
7: Le futur mari de madame.
0: Mais non, c'est qui elle, Clairette?
7: C'est la fille de madame.
0: Oui, mais c'est pas le titre en entier.
5: Madame la fille?
2: La fille de madame.
3: La fille de madame se marie.
7: La fille de madame se marie.
0: Mais non, mais maintenant il faut le nom de la dame.
7: Madame Claude.
0: Je l'ai entendu.
6: Madame Angot.
0: La fille de Madame Angot. Bonne réponse de Bernard Mabir.
7: Ah ben je connaissais pas son nom, moi, vous êtes marrant.
6: Bah non, moi non plus.
0: Ah bah c'est très connu, la fille de Madame Angot.
6: Oui, mais elle a pas de... Elle a pas de Clairette.
0: Mais ça n'a rien à voir avec Christine Angot. Là, elle s'appelle Clairette. C'est un des opéras comiques les plus célèbres.
5: Oui, oui.
0: La fille de Madame Angot, qui se joue actuellement à l'Opéra Comique. Elle s'appelle Clairette, la fille de Madame Angot. Bravo Bernard Mabie, vous nous avez sauvés.
7: Il est fort.
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0: Comment s'appelle la galaxie la plus proche de la Voie lactée?
5: Proxima du Centaure?
0: Non.
5: Non.
9: Orion?
0: Orion, non.
5: La
0: non.
5: galaxie la plus...
0: Galaxie. Oui, la galaxie.
5: Andromède?
0: Pardon.
5: Andromède?
0: Eh ben voilà, là vous avez la réponse. La galaxie d'Andromède. C'est bien, mon petit Paul. Vous voyez, quand vous voulez.
5: Hein. Oui, bah oui. Le temps que je remette mes neurones.
0: Au lieu de faire votre ronchon dans votre coin.
5: Mais je fais pas mon ronchon du tout.
6: Pas le bon ronchon, monsieur Ricky.
0: Eh bien, justement, restons dans le même domaine. Pour Christophe Stéphanie, qui habite dans l'Orne, qui a donné le nom de Cosmos à l'univers?
2: Les Bogdanov?
0: Non.
5: C'est un dieu. C'est un dieu grec. Ça, c'est vieux.
0: Ah, c'est assez vieux, oui.
5: C'est Eratos. Non.
0: Alors, qui a donné le nom de Cosmos?
5: Hipparque.
0: Comment vous dites?
5: Hipparque.
0: Non, Hipparque, où il veut sa voiture, mais c'est pas lui.
10: Moi, je connais que la marque de chaussures.
6: Galilée.
0: Ah, c'est une marque de chaussures?
10: Oui, Cosmos. C'est une marque de chaussures.
5: Oui, et Tam aussi, c'est une marque de chaussures. Etam, Célio, Jules, il y en a plein.
10: Mais vous avez dit qu'il fallait pas sortir de sa catégorie. Bon, bah, je ne joue même pas. Voilà.
0: Mais vous
1: non,
0: le faites...
1: mais tu peux essayer.
0: Non mais vous êtes très bien Sylvie, moi je vous adore, hein, vous savez.
10: Merci.
5: Ouais, vous aussi.
0: Ah, non, vous êtes marrante, vous êtes sexy.
10: Mais je suis conne, voilà.
5: C'est Archimède.
0: Pardon.
5: Archimède.
0: Archimède, non.
1: Non, est-ce que c'est dans faut regarder dans la mythologie.
0: Oui. Ah bah la mythologie, non, parce que c'est quelqu'un qui existe, voyez-vous.
5: Ah bon,
0: bah,
5: il a vécu quand lui?
1: L'autre elle raconte que des conneries, vous dites que c'est adorable.
2: T'es pas
1: sexy,
2: Einstein.
1: Très drôle. Je pose une question naïve, mais qui peut avoir son petit sens? Et là, mais pas du tout, Isabelle, c'est quand même quelqu'un qui existe. Oh bah merde.
0: Non, mais moi, je vous trouve aussi très sexy et très drôle.
1: Ouais, ça va, c'est bon.
0: Ah bah non, très sexy et très drôle.
1: Ouais.
0: Non, mais vous comprenez que ça peut pas être quelqu'un de la mythologie.
1: Oui, d'accord.
0: Vous voyez, Isabelle?
1: Okay. Oui.
0: Je vais le dire gentiment, si vous voulez.
5: Tu as une épaule droite magnifique.
1: Mais l'autre,
2: il est chaud comme une barre à café.
5: Et du coup,
1: il est pas Einstein.
0: Oh, l'autre, essaye.
5: Socrate. Est-ce qu'il a vécu il y a longtemps?
0: Oui, c'était il y a longtemps.
10: Et pourtant, elle tourne?
0: Alors, effectivement, c'est quelqu'un qui a décidé d'appeler l'univers le cosmos. Ça vient du grec, hein, attention.
5: Galilée.
10: Bah oui, j'allais dire Galilée.
0: Et ça s'écrit avec un K, cosmos.
9: Vous êtes resté sur chez là, vous.
0: Nous, on l'écrit avec un C, mais ça s'écrit avec un K, cosmos.
5: C'est pas Aristote.
0: Ça vient du grec ancien, vous voyez.
5: C'est pas Homère?
0: Non. Homère, ah,
5: c'est pas
6: Simpson. Simpson.
5: Lui, c'est plutôt les Iliades et l'Odyssée.
0: Ah, vous voulez que je vous donne les dates?
5: Non, mais le siècle, au moins.
6: Le siècle. Bah,
0: il est né aux environs de 580 ans avant Jésus-Christ.
5: Ah, c'est Démocrite. Ah.
0: Non, non, non, non. Et il est mort vers 495 avant Jésus-Christ.
6: Ouh là, ah, ouais.
5: C'est pas Démocrite.
0: Bah, c'est pas Démocrite.
5: C'est pas le Slip.
0: Pardon?
5: Le Slip.
0: Le Slip, non, non.
5: Non, le Slip.
9: C'est pas si vieux.
5: C'est Héraclite.
0: Ah non, vous me l'avez déjà dit deux fois.
5: Non,
10: on le connaît. Vous pensez qu'on le connaît?
0: Ah, vous le connaissez tous.
5: Platon.
0: Et c'est lui qui a inventé le mot cosmos.
5: À Pythagore.
0: Pythagore.
5: Oh, oui.
0: Bonne réponse de Paul Aïkarat. Dieu sait, alors, vraiment que aujourd'hui on est solidaires, Isabelle et moi, on se comprend. Il suffit qu'on se regarde et
5: que vous l'agressiez. Ça cache quelque chose. Fais gaffe.
9: Non, mais je sais. Bah, la vanne va arriver tout à l'heure. Mais je sais pas
7: que la vanne va arriver.
0: Mais non, non.
6: Mais non, on est avec toi, Isabelle. T'es pas toute seule pour les fêtes.
5: Ça sent le retour de bâton, merdeux.
6: Il est fou ce mec, hein. Mais complètement bourré, Bélamy, il est bourré. Il arrive bourré sur le plateau.
5: Putain,
6: on croit que c'est un verre d'eau, mais c'est de la vodka,
5: Bélamy,
6: en fait.
5: Il ressemble à Hemingway après une cuite, quoi. C'est incroyable. Putain, il est rouge, mais c'est grave.
10: Non, il est pas. C'est les idées.
5: Le vieil homme et la mère. Le vieil homme et ma mère.
6: Le vieil homme et sa mère. Mères.
10: Il a lâché tout.
5: Il a lâché.
10: Mais c'est vrai. Hein. Non, non, mais il a fait des UV, c'est pour ça.
5: J'ai envie de pisser et je suis vieux et malade.
0: Mais c'est pour ça qu'il est rouge. Il se retient.
10: Desserre l'écharpe. Desserre l'écharpe.
0: Ben, vous savez quoi? Vous allez peut-être profiter alors des infos. Pardon,
5: oui.
0: Pour les journalistes qui va nous donner les infos à 17h.
5: Je peux.
0: Ah ben, mais non, au minute.
10: Mais ici, il a envie.
0: Quoi,
10: mais tu es à côté, ça va être trop tard, je le sens. Laissez-le partir.
0: Tous ensemble.
5: Ah non, ça c'est dégoûtant. C'est dégoûtant.
10: Jean-Philippe, mets-lui le petit doigt dans l'eau.
5: J'entends rien.
0: Qu'est-ce que vous dites?
10: Faut mettre le petit doigt dans le verre. Jean-Philippe, mets-lui son petit doigt.
0: Comment
10: dans le verre.
0: Comment ça?
10: Vous avez jamais fait ça.
5: Vous me mettez le petit doigt nulle part.
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0: Alors, il y a une chose que j'ignore d'Hélène in Paris, c'est si elle est cultivée, si elle peut répondre
6: sans
0: aux questions.
6: Sans doute.
0: Pourquoi vous dites ça, Bernard?
6: Non, parce que j'ai connu beaucoup de mondains.
3: Il a la grosse tête, c'est tout.
6: Ah ouais.
0: Mais je sens que Bernard Mabie vous plaît bien quand même, il vous fait rire.
3: Ah ouais, je l'aime bien. Moi, j'aime bien tout le monde.
6: Mais moi aussi.
3: Vous êtes tous adorables.
5: Non, attends, tu dis ça parce que ça fait seulement 5 minutes que t'es là. Tu verras au bout de 3 ans.
6: L'autre qui sent qu'il tient pas le coup.
5: Mais il est gros dans 3 ans déjà.
0: D'abord, vous ne tutoyez pas Madame Hélène
3: c'est
0: in Paris.
3: Vrai. Madame.
0: Faites attention, Monsieur Rioux. Il y a des manières à voir avec les dames. Hein?
3: C'est vrai.
0: Et Stevie peut vous montrer comment on fait, hein, Stevie.
13: Tout à fait, mon cher. Je te donnerai des cours après.
7: Pas sale Paul, la pépère.
6: C'est dommage que Kersauzon soit pas là, parce qu'il aurait su trousser le compliment.
13: Mais alors, d'où tombe le fruit de Madame?
0: Ouf. Comment vous voyez que son fruit tombe d'ici?
13: Mais non, je veux dire, vous arrivez d'où? Vous êtes né où?
14: Je suis né au Maroc.
6: Voilà.
14: J'ai grandi à Paris.
6: Voilà.
14: À Neuilly. Et après, j'ai fait mes études à Dauphine. J'ai déménagé à Los Angeles. J'ai épousé un American.
6: Ah.
14: Et après, à Beverly Hills.
0: Vous l'avez tué?
14: Non, c'est lui qui m'a tué, mais je me suis enfuie. J'ai eu deux magnifiques enfants. J'ai déménagé à New York. J'ai vécu 10 ans à New York et 15 ans à Londres. Et à chaque fois, c'était une nouvelle vie.
6: Moi, j'ai fait 20 ans à Aubervilliers. Mais... c'est pas passionnant, quoi.
5: Et surtout, vous êtes chanteuse maintenant, c'est ça?
14: Ah, je suis chanteuse depuis le Covid.
5: Et avec des femmes. Ah oui. Parmi, ça fait tousser, d'autres que ça fait chanter.
0: Comme quoi, il y a des effets secondaires.
14: Non, c'est que au début, tout le monde était paniqué, déprimé, tout le monde pensait que c'était la fin du monde. Je me suis dit, bon, on va les amuser, on va les égayer, on va leur donner la bonne humeur. Et donc, je me suis mise à poster des choses un peu rigolotes sur Instagram et je me suis mise à chantonner sur des chansons existantes. Et les gens ont adoré. C'est comme ça que j'ai commencé.
13: Ah. Et elle prend des cours tous les jours pendant 2 heures. T'imagines un peu?
0: Mais comment vous savez ça, vous?
11: Parce que je sais.
14: Ah, ouais, ouais, il a travaillé.
10: Non, mais moi, je me demande s'il n'est pas agent secret. Pour Poutine.
0: Oh, t'as la gueule de James Bond. Ah, putain.
6: Yann, c'est un peu James Bond puisque c'est 00 sexe.
14: Oh, Bernard. Ouais.
13: Johan, j'ai une question qui me surlupine. C'est quoi

0: engueulé par Anthony.
1: Ouais, il m'a engueulé, il m'a envoyé un texto là en pleine séance de sport. Mais là, je suis heureux d'être là. On a
0: en pleine séance de sport.
1: Mais tu veux faire croire
0: que non, il n'y a rien de crédible.
2: Rien, non mais rien.
1: Ça va, Hélène, vous allez bien?
3: J'adore. En plus, à côté de vous, tout va bien.
4: Vous ne risquez rien.
0: De notre côté, non plus.
5: C'est vrai. Vous n'êtes pas obligé de me outer comme ça. Vis-à-vis d'Hélène, il me out.
0: Ouais, tu parles d'outing. Si vous voulez son pognon, faut bien qu'elle sache que vous soyez gay.
6: Et tu peux servir de meuble si t'es gay, ridon.
3: Oh. Ah, c'est pas mal.
0: Oh là là. Alors, on est en 1755.
2: Ah, déjà?
0: En 1755, à Bordeaux, une certaine Marie se promène sur les quais bordelais et elle va rencontrer, il faut le dire, un esclave qui brûle de fièvre et qui erre sur le port bordelais. Et elle va le soigner, le secourir et pour témoigner de sa reconnaissance, eh bien, ce garçon va lui donner une liqueur qu'elle va utiliser et qui va devenir très célèbre. Comment s'appelle cette fameuse Marie ?
4: Marie Brizard.
0: Marie Brizard.
2: Mais tu vas trop vite.
3: Ah, mais trop
2: ah non, mais dès que ça parle d'alcool. Hein.
6: Vous avez dit Brizard.
4: Oui, comme c'est Brizard.
6: Comme c'est Brizard.
0: C'est Marie Brizard. Ah, ouais. Bravo Bernard. Ah. Vous connaissiez l'histoire?
4: Oui, bien sûr, Laurent.
2: Mais il connaît son alcool par cœur. Hein.
0: C'est bon, c'est Marie
4: bon.
0: Brizard.
4: Ah, oui, c'est bon.
0: Moi,
4: oui.
0: Je connais pas.
4: C'est très sucré, mais c'est bon.
6: Anisé.
3: C'est
6: anisé.
3: Mais non, ça fait comme une anisette.
4: Oui, oui, c'est bon. C'est bon.
0: Ah, vous buvez, vous, madame In Paris?
3: Non, je ne bois pas.
0: Comment ça se fait, ça, alors?
3: Jamais.
0: C'est parce que vos maris buvaient peut-être.
3: Ah oui, un peu trop.
0: Ah,
3: non,
0: voilà.
3: J'en avais pas des maris, un mari.
0: Oh. Oui, mais un par un, je veux dire.
3: Un seul, ça suffit.
1: C'était quand votre dernier copain? C'était quand votre dernier petit copain?
3: Petit copain, il n'y a pas tellement longtemps.
1: Ah. Il s'appelait comment?
4: Red Charles.
0: Oh. Red Charles. Red Charles.
5: C'est ma fille. Oh, le saligo.
0: C'est pas bien, Bernard. Parce que moi, je trouvais l'aide très jolie, très élégante.
1: Ah, ouais, elle est super
4: mais
1: canon.
4: Moi aussi, je trouve très jolie, très simple en plus. Très abordable.
3: Vous connaissez l'expression « Je te tarte ta gueule à la récré
0: ». Monsieur Boulet, c'est tout à fait le genre de dame que vous aimez, vous. Hein.
5: Ah, moi, je suis fan.
0: Ah, voilà, mais oui.
5: Mais oui, mais elle est trop
0: c'était
5: belle.
0: C'était pour vous faire plaisir.
5: Ah, bah, c'est très gentil, merci, j'apprécie.
4: Elle ressemble à madame?
5: Ah non, madame, elle était quand même un peu plus âgée. Elle est quand même plus jolie.
3: Merci.
5: Enfin, madame était très belle aussi, cela dit, mais mais c'est pas le même âge non plus.
0: Bah, d'abord, elle est morte, là, maintenant.
5: Ah, bah oui. Elle était
3: Martin.
5: Oui. Ouais. Ah, bah oui, c'est vrai, vous la connaissez
3: ouais, très bien.
5: Vous.
0: J'ai l'impression de regarder un Monopoly dans lequel je joue pas.
5: Ah oui, là-bas c'est les cases bleues et nous c'est les cases bleues foncées. Hein.
4: Et vous c'est les cases couilles.
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0: Une question pour Marie. C'est Alic qui habite Carvin dans le Pas-de-Calais, qui sur son peloton d'exécution, plutôt en face de son peloton d'exécution, plutôt sur son poteau attaché, quoi qu'il n'était peut-être pas attaché un poteau, mais face au soldat.
2: Oh, c'est compliqué,
1: plus vous précisez, moins c'est précis.
9: Vous connaissez votre question ou pas?
0: Si, mais j'essaie d'être précis parce que je vous connais. Après, vous allez évidemment corriger, me reprendre.
9: Non, jamais. On va peut-être vous reprendre. Nous, un peloton d'exécution, on va vous écouter calmement.
0: Qui face au soldat de son peloton d'exécution a crié « Soldat visé au cœur
9: ah. !»
0: Maréchal Ney.
11: Monsieur de Charette.
0: Non, c'est pas Monsieur de Charette.
9: Maréchal Ney.
0: Le Maréchal Ney. Bonne réponse
9: j'ai
0: de Jean Benguigui.
9: J'ai
0: Eh oui, le Maréchal Ney, Maréchal d'Empire, qui fut exécuté. On est attaché à un poteau dans ces cas-là ou pas?
11: Alors, il n'était pas attaché. Et dans son cas, on ne sait même pas s'il a été exécuté. Ah. Parce que vous savez qu'il y a des gens qui prétendent que le Maréchal Ney a...

0: été exfiltré et qu'on a fait un semblant d'exécution.
1: Oui, il paraît qu'ils vivent très heureux avec Dupont de Ligonnès.
2: Oui, mais ça, tu
3: il
2: sais.
3: Il paraît, c'est... en tout cas, qu'on lui a, il a refusé qu'on lui bande oui. les yeux. Oui. Il aurait dit, ignorez-vous que depuis 25 ans, j'ai l'habitude de regarder en face les boulets et les balles, parce qu'évidemment, il a été un grand maréchal d'Empire. Puis après, il s'est adressé aux soldats encore en disant, camarades, tirez sur moi et visez juste. Et la phrase qu'on lui prête, c'est, soldats, visez droit au cœur. Bon, il, ça semble plus romanesque que véridique.
0: En tout cas, c'est un mot historique, c'est vrai, oui.
4: Tu dis qu'il n'a pas été fusillé.
2: Léon dit, je peux plus.
3: Ah oui, oui.
2: On dit que, on dit que.
4: Ah oui, mais pourquoi pas.
0: Non, mais alors, là, je ne vais pas me lancer dans un grand débat, mais j'avais fait une émission entière, il y a des arguments,
2: si,
0: évidemment.
2: Ariel,
0: c'est pas simplement une idée en l'air, bien sûr.
2: Ah, mais il aurait fait quoi?
5: Ben, il est sur le boulevard, il y a un boulevard à Paris.
2: Remarquez, ça peut être rigolo l'histoire racontée par Dari Boudboul.
3: Pourquoi on surnommait le Rougeau, paraît-il le...
2: À mon avis, il avait une bonne
0: il était bourré. Hein. Il avait promis à Louis XVIII qu'il allait ramener l'usurpateur, donc Napoléon, dans une cage de fer. Moyennant quoi, quand il l'a croisé en chemin, il s'est immédiatement rangé sous ses ordres.
3: Ah mais non, mais il était rouquin, je viens de me rendre compte. Oui. Voilà pourquoi on l'appelait le Rougeau. Le lion rouge, le Rougeau, le rouquin, crâne de tomate.
2: C'est joli aussi.
3: On l'a
0: appelé. Il était très respecté.
3: À l'époque, il n'y avait pas de problème de harcèlement.
2: Ah non, mais t'imagines aujourd'hui ça, il serait en procès et tout.
1: Tant qu'il n'a pas été fusillé pour cette raison, c'est pas grave.
3: Crâne de tomate, en tout cas, a eu bien du courage face aux soldats. Si c'était vraiment lui, allez savoir. Bon, enfin, il n'y a pas 36 000 rouquins. Vous pensez que c'était un roue de secours qui a été mis.
6: Ah, elle est bien celle-là, Laurent. Elle est bien aussi celle-là.
2: Je trouve qu'elle est. Non, mais non, mais là, il a fait.
6: Je trouve que le rire n'a pas été à la hauteur de la
3: raison. Parce que pour le coup. Non, mais c'était pas bien parce que le jeu de mots est raté. Voilà. Parce qu'il il n'avait pas trouvé de roue de secours, ça aurait été mieux. Voilà. Mais un roue de secours, ça marche,
2: ça marche pas.
3: Voilà. C'est une roue, vous voyez, c'est tout un art.
6: Ah oui, non, mais vous êtes vraiment à un level de... Oui, là, on est tous battus.
0: Non, c'est un cours, en fait.
3: Il n'y avait pas de roue de secours,
4: non,
3: là, ça aurait
4: mais
3: marché.
4: Mais à l'époque, ce qui était dégueulasse, vous ne pouvez pas porter de chapeau parce qu'on marchait sur les chapeaux de roue.
6: Non, non, mais là, vous ne pouvez pas rire à ça. C'était pas... Non, non, là, c'était pas bien.
2: Si. Elle l'a réussi.
6: Oui. Oh
2: elle
6: non, elle l'a née.
2: Si, laisse-lui ça.
6: 15 minutes d'introduction.
4: Elle n'en avait pas une 15 minutes d'introduction, si, c'est bien.
3: Vous savez comment il était rouquin, parce qu'on a... On a...
2: Roulement de tambour.
6: Attendez.
2: Envoie le tambour.
6: Attendez, il s'élance.
2: Le rouquin, le petit caca, le petit roux.
3: Vous savez comment on est sûr que c'était lui, monsieur...
4: Ah non.
3: On a pris le dentier de sa maman. Non, mais c'est vrai, on a fait des tests...
4: ADN.
3: ADN.
2: Oh mon Dieu.
6: Celui-là, il vient de loin.
4: Roulement de tambour.
6: Celui-là, il vient de loin.
2: Tambour.
6: Voilà. À mon avis, ça va finir sur roupette.
3: Non, pas du tout. Non.
2: Alors, c'est un poil roux, à mon
3: c'est
2: avis.
3: C'est grâce aux dents de la mer qu'on voit les attaques de rouquins.
2: Ah oui, oui, oui. C'est vous levé, là. C'est vous levé, là.
1: Ah, bravo. On l'avait pas vu. On non, peut arrêter. Là.
4: Les attaques de rouquins. Oula.
2: Mais quel... Oh non, on va avoir l'association des roux.
3: Ah ouais. Pour Sophie Babel, qui habite Juvinas.
2: Elle parle toutes les roux, le Babel.
1: Elle parle toutes les langues, elle est formidable.
3: Alors,
2: Non, c'est le Babybel.
4: Non, oui. C'est le petit Babel, le Baby Bel.
3: Oui, oui, bien sûr.
2: Ah oui.
6: Quelle émission.
3: Elle espère un chèque RTL là-bas dans sa tour. Et
2: Ah oui.
3: On va tout faire aujourd'hui. Aujourd'hui, on se
6: marche. À chaque fois que moi je tente, je prends un bide.
0: On fera après.
3: Comment appelle-t-on la petite spatule? Là, c'est pour les médecins ou ceux qui ont un médecin dans leur famille.
2: Ferrari.
1: Spatulette.
3: Ils sauront répondre à cette question. Comment appelle-t-on la petite spatule avec laquelle on appuie sur la langue?
2: C'est dégueulasse.
3: Pour examiner la bouche et la gorge.
6: Un bâton d'esquimau.
4: Un spéculum.
6: Si ton médecin te met un spéculum dans la bouche, Isabelle.
3: Un spéculum, d'accord, mais avec un sucre.
1: Ça se termine par et.
3: Non, ça se termine pas par et.
2: Parce que moi, j'ai beaucoup de médecins dans la famille.
3: Et comment ils appellent ça alors?
2: Mais il y en a un qui est cardiologue, donc il ne fait pas beaucoup.
4: Ils n'appellent rien, ils disent ouvrez la bouche, tirez la langue, ils disent ouvrez la langue.
3: Mais vous voyez,
2: ils disent pas j'arrive, je vais utiliser ma. On voit bien qu'il a un truc en bois dans la main.
3: Alors en bois ou en métal parfois d'ailleurs.
4: Mais même ça va avec une cuillère.
0: Est-ce qu'il y a un lien avec le mot langue?
3: Oui, il y a un lien avec le mot langue.
0: C'est
4: une langue.
0: Chose
3: non, non.
4: Ma langue
7: baguette.
5: Plus ça, les médecins, parce que quand tu ouvres la bouche, quand tu tires la langue et que tu fais
3: comment
5: A,
3: vous dites
0: un tire-langue.
3: C'est tout bête, car vous êtes pas loin de la bonne réponse.
5: Un abaisse-langue.
3: Un abaisse-langue. Oh bonne réponse.
5: Un abaisse-langue.
3: Ben oui, oui. C'était une question piège, parce qu'il n'y a pas de mots précis, en fait.
2: Ben oui, parce que 12 ans d'études de médecine pour appeler une petite spatule un abaisse-langue.
0: Mais comment tu veux l'appeler?
3: C'est décevant. Oui, mais parfois, c'est vrai qu'on aurait pu trouver un mot de vocabulaire.
5: Mais ils le font plus, ça.
3: Qu'est-ce qu'on commence à ils le font
5: mais non,
3: plus.
5: Ils vous disent ouvrir la bouche, tirer la langue et faites
0: non.
5: Ah,
0: mais non.
5: Parce que sinon, vous tirez au cœur.
0: Mais qu'est-ce qu'elle raconte hein? De quoi?
3: Ce qui me fait plaisir, vous voyez, je vous dis, c'est que, bon, nous, elle ne nous est pas indispensable, mais elle a l'air tellement de s'amuser ici.
2: Ouais, elle est joyeuse, mais elle est joyeuse.
3: Je peux pas la priver de ça.
5: C'est vrai.
0: Mais non, mais c'est bien.
5: Vous amusez pas en écoutant.
7: C'est la ravie de la crèche.
3: Drôle. Moi, je suis content de vous voir heureuse.
5: Mais moi, j'adore.
3: On peut vous en mettre plein la gueule. On peut. Enfin,
5: je m'amuse.
3: Voilà, elle est là, elle rigole.
7: Mais elle comprend pas.
0: Non, mais elle est mazo.
5: Elle vit sa vie.
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3: Une question pour Audrey Bauer, qui habite Ingviller, et peut-être aussi pour Monsieur Janssen, d'ailleurs, enfin une question à laquelle il pourra répondre, au lieu de tendre son micro à tout le monde.
0: Avec un rouge.
2: Ça lui a été beaucoup reproché.
3: En 1985, quel steward d'Air France a été vu par plus de 10 millions de personnes?
9: À la télé, donc.
7: Jean-Philippe Janssen.
3: Non.
9: Oh non, à la télé.
7: Mais non, mais je rigole.
9: Télé américaine, c'est
3: à la télé américaine, non.
2: Un film de cinéma.
3: Un film de cinéma.
10: Alain Delon.
2: Je sais.
3: Attention.
2: Est-ce que ça n'aurait pas un rapport avec la sortie de Rabbi Jacob et la femme du producteur ou de l'attaché de presse qui a fait détourner le vol?
3: Aucun rapport.
10: Bien joué, Caro.
9: Une bande dessinée.
3: Non, on a dit un film, c'est un film. Je reviens pas là-dessus.
10: C'était une comédie, Laurent.
3: Une comédie.
10: Banzai.
3: Oui.
5: Ah, Banzai.
10: Coluche.
3: Banzai, non. Quel célèbre steward Air France a été vu par plus de 10 millions de personnes en 85?
9: Un acteur qui tourne toujours.
3: Oui,
7: c'est dans La Grande Vadrouille.
3: Ah, dans La Grande Vadrouille. Non, c'est avant 85.
2: Ah, mais c'est pas dans Trois hommes et un couffin. Et c'est du Soulier.
3: Bonne réponse de Jean-Philippe Janssen.
5: Je suis fier de toi, mon Jean-Philippe.
3: Et oui, André Dussolier jouait un steward d'Air France.
2: Je me souviens bien.
9: Ah ouais.
3: Mais vous n'étiez pas steward déjà à l'époque.
2: Non, moi je suis jeune encore, vous savez.
3: Oh, mais 85, vous étiez né quand même.
2: Je rentre en 98 à Air France.
9: Trois hommes et un cul fin, ça l'intéressait déjà.
5: Quelle horreur.
3: Je me suis dit que de temps en temps, je mettrais des questions sur les stewards pour faire plaisir
2: c'est bien.
3: À notre ami Jean-Philippe, parce qu'il faut pas.
2: Je sais pas si c'est une aide ou si c'est humiliant.
3: Oui. Non, mais il faut pas compter dessus pour les questions littéraires. Donc, si vous voulez, y a Marion Cotillard a joué une hôtesse de l'air, elle aussi, ou Alice Taglioni, de même que Françoise d'Orléac dans La peau douce de François Truffaut.
2: Et Valérie Mérès,
3: évidemment. Et alors la femme du commandant Cousteau, la dernière, Francine Triplet a rencontré l'homme de sa vie sur un avion Air France.
2: Beaucoup d'hôtesses rencontrent l'homme de leur vie à bord.
3: Ah oui.
2: Mais beaucoup de stewards aussi. Hein, oui. Bah parce que on brasse beaucoup de monde tout le temps. Et je peux dire qu'on nous en donne des cartes de visite. Hein. Quand tu restes 10 heures avec les gens, t'as le temps de faire du lien si vous voulez bien. Alors on vous donne des cartes, on m'a donné plein de cartes.
3: Et alors?
2: Des fois j'ai rappelé, quelques bons plans comme ça, mais qui ça n'a pas débouché sur une relation à vie, mais
5: pourquoi?
2: Bon. Tu sais, une fois que t'as couché avec les gens, y a 95% de l'euphorie qui retombe, quand même. Hein. C'est pas vrai.
9: T'appelles ça l'euphorie, toi.
2: Oui. Après, moi, j'aurais bien voulu me mettre avec un pilote, parce que c'est un beau métier, ça gagne de l'argent.
10: Ça gagne.
2: Toutes les hôtesses, ça va être avec un pilote.
10: Et puis, tu peux le surveiller.
2: Et quand t'es femme de commandant de bord, je peux dire, après, tu travailles plus. Hein. T'es à la maison, t'arroses tes orchidées, tu te déplaces plus. Hein. Moi, je voulais ça, mais bon.
3: Mais c'est pas con, d'ailleurs.
2: Ah, mais dans les cockpits, tu sais, t'es des routiers de l'aérien. Comme ça. Bon. Moi, je rentrais, je fais bonjour, commandant. Bon, je voyais bien que ça ne passait pas, quoi, tu vois.
10: Le courant ne passait pas. T'aurais pu baiser en duty free.
11: avec les jeunes pilotes, oui, ça arrive, parce que la nouvelle génération de pilotes, ils sont plus jeunes, ils ont l'esprit plus ouvert, donc c'est vrai qu'on peut y aller un peu plus. Sinon, allez, deux petits verres en escale, deux cailles pérignon, et hop, qui baisse sa culotte, quoi. Voilà.
9: T'aurais pu.
7: C'est pas vrai.
3: J'ai une autre vision de mes prochains voyages.
10: Je comprends mieux pourquoi je prends le train.
9: T'aurais pu venir, Madame Mermoz.
2: Excuse-moi, mais c'est pas deux verres d'alcool qui te rendent gay.
10: Non.
2: Ça veut dire que.
9: Ah non, il est gay depuis
11: le
9: départ.
11: Oui, c'est qu'il y a un terrain propice. C'est qu'il y a un terrain propice.
2: Il est gay au moment du départ où l'avion décolle.
11: Mais ils sont dans un métier où ils ont du mal à l'assumer, donc ils ne peuvent pas de le dire. Donc de l'alcool, c'est facilitant.
3: Ce qui n'est pas le cas des stewards, pour le coup.
11: Ah oui, moi je fais bonjour.
10: Oh, toi, t'en as désarmé les toboggans. Hein.
3: Ah non, les stewards, alors vraiment, pour le coup, ils sont même un peu lourdingues parfois.
2: Oui,
3: non,
2: mais ils sont prévenants. Le mec, il a payé son billet 80 000 boules pour être en première classe. S'ils sont pas prévenants à ce prix-là, alors vraiment, ils font faillite, les compagnies.
10: T'as vraiment une voix d'hôtesse de l'air, Christine.
2: Le mec, il avait.
11: Au début, quand je suis rentré aux grosses têtes, et que je savais que Monsieur Ruquier faisait un voyage, je prévenais toujours mes anciens collègues. J'envoyais des petits mots, j'avais encore accès. Je disais, attention, Monsieur Ruquier va voyager sur tel vol.
2: Les
11: gens étaient hyper prévenants, mais peut-être un peu trop avec Monsieur Ruquier. Donc après j'ai compris que ça énervait, qu'il voulait un peu tranquilliser.
3: J'en pouvais plus. Tous les 5 minutes. Et alors il veut quelque chose.
11: Et on a refait un voyage après et j'ai compris qu'il fallait plus faire ça. Donc je rentre dans l'avion et je dis à l'équipage, surtout laissez tranquille.
2: Et vous le laissez.
11: Oui.
3: Alors maintenant on propose même plus un verre d'eau.
2: Ah non, c'était bravo, une coupette de 30 secondes.
3: Il n'y a pas de demi-mesure.
2: Non mais il faut le laisser sortir son crochet et son canevas. Quand il voyage, il fait un canevas.
7: Qu'est-ce qu'elle raconte,
2: hein. Et c'est vrai que c'est chiant.
11: Elle fait un AVC, hein, je pense qu'elle fait un AVC, la dame.
10: C'est la fin, c'est la dernière émission.
2: Christine, fais-nous une annonce d'hôtesse de l'air. Je suis sûr que vous êtes parce que moi, qui suis quand même une vedette aussi.
10: Une vedette qui voyage en classe éco.
2: Je voyage, évidemment. Je voyage en classe éco, puisque je n'ai plus ces moyens.
10: Oui.
2: Et ben, il m'apporte du champagne en classe éco en cassant.
11: Oui, on fait ça pour les vedettes.
10: Les vedettes alcooliques.
11: Pour les vieilles vedettes, on apporte un petit verre échantillon comme ça pour faire plaisir.
2: Et il m'amène mes plateaux repas.
11: Ah ouais, bon,
2: il traverse pas l'avion avec un plateau.
11: Non,
2: ça se voit pas. Mais il cache, et le mec à côté de moi, il bouffe un jambon beurre, et moi j'ai mon caviar, mon machin. Et vous n'avez pas le droit.
10: Hein.
2: Vous n'avez pas le droit, c'est gênant.
11: Alors attendez.
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3: Une question pour Cyril Vermar, qui habite Châtenois, dans les Vosges. Alors là, vraiment, une question à la portée de tout le monde. Là, on va parler de quelqu'un qui est venu à Paris, c'est tout récent, hein, qui est venu à Paris et qui en a profité pour visiter les Champs-Élysées, Montmartre et le Sacré-Cœur, Notre-Dame de Paris, le musée du Louvre, la place des Vosges et bien sûr, la Tour Eiffel.
6: Bah, c'est un touriste, en fait.
2: C'est
14: l'actrice qui jouait dans Emily in Paris.
3: Non, de qui s'agit-il?
6: Est-ce que c'est quelqu'un qui est venu pour les Jeux Olympiques? Et à l'occasion des JO.
3: Ce n'est pas quelqu'un qui est venu.
7: Mais là, vous décrivez les parcours du touriste japonais moyen.
3: Oui, mais là, ce n'est justement pas.
14: C'est un homme.
3: Un touriste japonais moyen.
7: Mais c'est la première fois.
10: C'est une star mondiale, une star mondiale.
7: C'est la première fois.
3: C'est la première fois.
14: C'est un homme ou une femme?
3: C'était un des événements de l'année. C'est vrai que ça tombait l'année des JO, mais il n'est pas question des Jeux Olympiques.
6: Taylor Swift,
3: non.
14: Est-ce que c'est un homme ou une femme?
3: C'est une femme.
10: Américaine,
3: non.
6: Est-ce qu'elle venait pour un concert, pour chanter?
3: Et curieusement, elle n'était jamais venue à Paris, donc elle en a profité pour voir à la fois les Champs-Élysées, Montmartre.
10: Une actrice, chanteuse très connue.
14: Anne Hidalgo.
3: Pardon.
10: Une femme très connue.
3: Très connue.
10: Très connue.
3: Anne Hidalgo, non.
10: Une chanteuse.
6: Est-ce que c'était une artiste?
3: Artiste, non.
10: Une femme politique?
3: Femme politique, non.
6: Michelle Obama?
3: Non, non.
14: Une influenceuse?
3: Non, influenceuse.
6: Une sportive?
3: Influenceuse à sa manière.
10: Une tête couronnée?
3: Une tête couronnée, non.
7: C'est pas une politicienne?
15: scène.
3: Là, je la vois descendre l'escalier du Sacré-Cœur, par exemple.
10: Est-ce que ça a été filmé à l'époque? Elle a fait incognito ou elle a
3: filmé? Non.
10: Est-ce qu'on lui demande beaucoup d'autographes quand on la croise dans la rue, cette dame?
3: Ça, ce serait difficile.
15: C'est abstrait.
3: Qu'est-ce que vous appelez?
14: C'est une femme de fiction.
10: Ah, c'est un animal.
15: C'est un animal.
3: C'est une fiction, c'est un personnage de
10: la
3: fiction.
10: La Castafiore? C'est Martine.
3: Martine! Bonne réponse de Christophe Beaugrand. Eh oui. Pour la première fois, Martine est à Paris. Il était temps. Ah oui, c'est le dernier album de Martine. Martine à Paris. Elle visite effectivement, grâce à Tante Flo et Oncle Max qui vivent dans la capitale. Elle visite Paris. Ça tombe bien parce que Tante Flo travaille au Muséum d'Histoire Naturelle.
10: Ah ben voilà, évidemment, elle a des entrées gratos.
3: Et alors, à un moment donné, elle visite. Ça sera une question subsidiaire, une deuxième chance pour Monsieur Vermard de Châtenois. Elle visite donc le Muséum d'Histoire Naturelle, et elle voit des espèces disparues, parce qu'on voit des animaux et des espèces disparues.
10: Johan Rioux.
3: Au Muséum d'Histoire Naturelle.
10: Hélas, il est toujours là.
3: Et Martine est étonnée, des espèces disparues, oui, la plupart avaient tellement de prédateurs, dont d'ailleurs l'être humain, qu'elles ont fini par s'éteindre. Ces espèces n'existent plus aujourd'hui, dit Tata Flo. Et là, qu'est-ce qu'elle répond, Martine? Elle dit, pourvu que ça n'arrive jamais aux chiens. Et elle dit ça, évidemment, en regardant son chien, qui, lui, n'a pas l'air de s'inquiéter. Mais comment s'appelle le chien, Martine?
10: Oui, on le connaît, mince. C'est un prénom de chien, vraiment?
3: Ah oui, ça pourrait être aussi votre surnom, d'ailleurs.
10: Patapouf, c'est Patapouf.
3: Bonne réponse de Christophe Beaugrand.
10: Décidément.
16: Et tu connais les Martine par cœur?
10: Non, mais Patapouf, je m'en rappelle.
3: Eh bien oui, Patapouf, c'est le nom du chien de Martine. C'est le premier album de Martine à Paris. On a eu des tas. Hein,
10: Martine de la cuisine.
3: Ah oui, vous avez fait Martine.
10: Ah bah j'adore quand j'étais petit.
16: Ah bah la cuisine, oui, ça m'a vu.
3: Ah bah oui, non mais il y a...
10: Martine va à la plage.
3: Ben oui, oui, oui. Martine rapporteuse.
14: Il n'y a pas sa copine, il n'y a pas Patapouf.
10: N'essaye pas l'humour, Gérard.
3: Comment l'autre, n'essaye pas l'humour, Gérard.
10: Il est méchant de toi aujourd'hui.
3: Il a fait sa carrière là-dessus.
10: Il n'est pas si mal sorti. Gérard, je t'aime vraiment.
3: Il est con, ce Rio, alors, c'est pas possible. Patapouf, c'est un teckel à poil court, oui. Le chien de Martine. Et d'ailleurs, elle est à Paris avec son ami Jean.
10: Oui, toujours le même.
3: Ah, c'est toujours le même.
10: Ah oui, toujours.
3: Ah oui, il est toujours
10: son
3: avec Jean.
10: Son petit fiancé, Jean.
3: C'est son petit fiancé.
11: Eh, crois-moi que tonton Max, il aime bien le petit Jean aussi. Hein.
14: Et quel âge est-là, Claudine?
3: Martine. Elle est née en 1954.
11: Oui, oh, ouais.
10: Elle aime bien.
3: Mais bouge pas.
10: Elle a 70 ans.
3: Elle bouge pas, Martine.
14: Il y a Martine ménopausée.
3: Non, ça a commencé par Martine à la ferme. C'était le premier album. Puis après, il y a eu Martine en voyage, Martine à la mer, Martine au cirque, Martine vive la rentrée, Martine à l'école, Martine à
16: On m'avait montré Martine fait caca au fond du jardin. Non, c'est vrai, il y a des couvertures, des tournées qui sont extraordinaires.
3: Beaucoup de parodies, c'est vrai. Mais d'ailleurs, Jean, c'est pas son fiancé, c'est son frère.
10: Ah, pardon, oh, bah, oui. elle est du Nord, peut-être.
14: Ça n'empêche pas.
3: Ah non, elle est du Nord. Non, mais vous m'avez dit que c'était son fiancé, j'ai dit oui.
10: Pardon,
14: il n'y a pas de mal.
10: Ah non, c'est son petit frère, vous avez raison.
3: C'est son frère aîné.
10: Ah bah c'est pareil, donc grand.
3: Le frère cadet, c'est Alain.
10: Il y en a combien au total?
3: Ah bah il y en a... Oula!
15: Une centaine?
3: Oh, il y avait Martine aux Galeries Lafayette juste avant Martine. Bah alors, j'allais à Paris.
10: Oui, mais elle était allée au magasin.
14: Et des Galeries Lafayette ailleurs qu'à Paris.
3: Il y a un hors-série qui va vous plaire, monsieur Beaugrand.
16: Alors dites-moi.
3: Martine a un papy bizarre.
10: Ah oui. C'est comme tonton Max, c'est la même famille.
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3: On parle beaucoup du Nynorsk dans la presse. Mais qu'est-ce que le Nynorsk?
18: La punaise de lit?
3: Non, pas du tout.
16: C'est une langue.
3: Alors, vous êtes obsédé, vous aussi, par les punaises de lit?
11: Non, c'est très angoissant.
3: Non, mais c'est vrai, on ne peut pas ouvrir un journal sans tomber sur une punaise. Qu'est-ce qu'on en a à battre des punaises?
11: Parce que, je vous souhaite d'en avoir chez vous. Vous allez voir ce que c'est. C'est un enfer.
18: Qu'est-ce que ça provoque comme effet?
11: Alors, la journée, rien, parce que ces petites merdes, elles dorment. Mais dès le soir venu, elles le sentent. Oui, et là, elles ont besoin de sang, elles se nourrissent de sang, c'est des bêtes vampires. Donc, en général, elles se mettent là où on couche, dans ton au lit. Et
3: plaignez-vous.
11: Et là, t'es piqué. Tu n'arrives pas à dormir, t'es angoissé parce que ça, tu les vois pas, parce que c'est grand comme un pépin de pomme. Et puis, il y en a partout. Et ça coûte super cher pour
18: mais c'est pas des moustiques, ça.
11: Et une fois, écoute, j'en avais dans mon lit. Donc, j'en pouvais plus.
18: Mais quelle différence avec les moustiques?
11: Bah, un moustique, ça vole, une punaise, non. Voilà. Et j'en avais dans mon lit. Je change parce que j'étais piqué de partout, j'étais angoissé. Je vais dans mon canapé. Écoute-moi bien, je les voyais faire comme des fourmis, faire une colonne comme ça de mon lit jusqu'au canapé pour me piquer, les salopes. Ah non, non, c'est très très... Je ne veux pas revivre ça, ni moi ni ma chatte.
3: Non, mais écoutez, franchement, de là à faire une psychose autant
19: des punaises. 11% des foyers sont infectés, c'est beaucoup quand même, un foyer sur 10.
3: Alors, vous aussi, alors, vous vous y mettez alors sur les punaises.
19: Non, mais bon, c'est vrai que quand tu regardes 11%, c'est beaucoup, c'est-à-dire un foyer sur 10. C'est-à-dire là, il y a forcément des gens dans le public qui sont venus avec une punaise de lit dans la poche.
18: Mais la question
3: de punaise.
11: Retirez vos culottes.
19: En plus, ça vit dans les fauteuils comme ça, un peu avec de la housse et tout, là.
18: Non, mais pourquoi?
3: Les fauteuils qui n'ont pas été nettoyés depuis Philippe Bouvard.
19: Apparemment, Philippe Bouvard est une ancienne punaise de lit.
18: Est-ce que c'est lié la punaise? Est-ce que c'est parce que les gens ne font pas les ménages?
11: Non, c'est pas
3: ça.
11: Pas
3: ça n'a rien à voir avec l'hygiène. Rien à voir avec l'hygiène.
18: Alors,
3: c'est ça... comme ça. Voilà.
11: En vacances.
3: Voilà.
20: Ça me rappelle le mec qui bouffe une pute à 10 euros et il voit des trucs qui sautent dans les poils. Elle dit à la pute, dis donc, ce serait pas des morpions, ça? Et la pute, elle dit, pour 10 euros, tu voulais pas des gambas, quoi.
3: Ah oui. Oui. C'était pour en arriver là.
18: Ouais. Ouais.
19: Et 11% des foyers sont infectés. Non,
3: et tout ça, c'est de votre faute, madame Kahn.
18: Pardon, je n'aurais pas du tout dû prononcer ce mot.
3: Mon inorsque n'a rien à voir avec les punaises.
4: Est-ce qu'il fait partie de l'espèce animale?
3: C'est pas un animal.
19: C'est une langue,
3: le ninorsque.
19: Ah. Langue.
3: Bravo, alors, monsieur.
4: Oui, c'est une langue danoise.
3: Pas danoise.
18: C'est pas une langue qu'on parle dans la banlieue d'Ukraine?
3: Non, c'est pas une.
19: Pas comme le morse.
3: Ce n'est pas le morse.
18: C'est européen comme langue.
3: C'est européen.
19: Ninorsk.
3: Le ninorsk.
19: Ça vient de Norvège.
4: Ah oui, c'est ça. Et le prix Nobel de littérature vient de Norvège et il parle en ninorsk.
3: Il écrit en ninorsk. Bonne réponse d'Ariel Dombal.
4: Oui, oui.
3: Aidé par Az.
4: Oui, oui, oui.
3: Et oui, le prix Nobel de littérature est norvégien. Il s'appelle John.
20: Il va pas en vendre beaucoup, là.
3: Mais vous avez raison. John Foss. D'abord, on nous dit, bon, alors, le prix Nobel de littérature, attention, hein, il est traduit dans le monde quand même.
20: Ah bah oui,
3: heureusement qu'il est traduit parce qu'effectivement, on nous dit, il écrit en norvégien. Puis après, on regarde les articles. Mais attention, il écrit pas en norvégien parlé par tous les Norvégiens.
4: Non.
3: Il écrit en ninorsk, qui est parlé seulement par 10% des Norvégiens.
18: Ah bah, il plus de lits aussi, c'est ça. Ça fait les 10%.
3: Non, mais vous rendez compte un peu. Il écrit en inorx, John Foss, le prix Nobel de littérature. Ça me permet de vous poser une petite question subsidiaire pour Madame Salès d'Astbéon dans les Pyrénées-Atlantiques. J'ai regardé un peu la liste de tous les prix Nobel de littérature depuis 1901. C'est d'ailleurs un Français qui obtient le premier prix Nobel de littérature. Je ne vais pas vous interroger là-dessus aujourd'hui parce que ce serait trop dur. C'est Sully Prudhomme. Personne ne l'aurait retrouvé. Donc...
19: Ah, j'allais le dire.
3: Oui. Ouais. La dernière, ça c'est plus facile, vous le savez.
18: C'est Modiano.
3: Mais non.
18: Annie Ernaux
3: a obtenu donc le prix Nobel de littérature en 2022. Certes, c'est Modiano avant elle qu'il a eu en 2014. Je vous donne les prix Nobel français. Qui l'a refusé en 1964? Un Français l'a refusé.
4: C'est Sartre. Oui.
3: Jean-Paul Sartre, ça c'est très bien.
20: Pourquoi il l'a refusé?
18: Parce qu'il était chic. Est-ce que tu comprends ça?
20: Ben non, c'est un peu que c'est pas dans mon dictionnaire, chic. Excuse-moi.
3: Et puis alors, je vais vous demander qui a obtenu le prix Nobel de littérature. On est chez les Français, attention. Il y en a eu deux Français dans les années 50.
4: Alors, il y a eu Camus.
3: Albert Camus en 1957.
20: Bravo, Ariel.
3: Mais pas de chance, ma question porte sur celui qu'il a obtenu en 1952.
11: Est-ce que son nom de famille, ça commence par un V ?
3: Pas du tout.
19: Proust.
3: Proust,
18: est-ce
3: non.
18: Que ça commence mais Proust par était mort F. en 1922.
19: Ouais, son fils, c'était son fils qui écrivait.
18: Alors,
1: mais 57 Camus, je rappelle.
3: Oui, ça, on a compris, Ariel. Voilà.
1: Je le rappelle donc, en
19: c'est
1: passant.
19: C'est quelqu'un avant. D'amusant. Pourquoi vous avez choisi cette personne-là ? C'est quelqu'un d'amusant ?
3: Ah non, c'est pas amusant du tout. Non, c'est rare que les prix Nobel de littérature soient amusants.
19: Non, mais c'est juste ce que je veux dire. Oh, c'est ouais, surprenant, non, c'est surprenant.
3: Ah non, non, je l'ai pris parce qu'effectivement, c'est celui peut-être le plus difficile à retrouver parce que Camus.
1: Gide,
3: je l'ai dit.
19: Jean-Jacques Rousseau.
3: Non.
18: Non, mais là, tu l'as dit exprès pour que j'étais fouette avec ma langue.
19: Je l'ai pas du tout dit pour ça.
3: Non, alors je vais vous donner quelques titres écrits par ce grand écrivain français qui fut d'ailleurs aussi académicien.
18: Ah, Monterland ?
3: Non. Il a écrit Thérèse d'Esquerou, Le nœud de vipère, Le baiser aux lépreux.
1: Vipère au point ?
3: François Mauriac. Ouais. Bonne réponse de Marcella Yacoub. Bravo Marcella. Ouais.
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3: Là, je vais vous demander, alors là, c'est vraiment à la portée de tout le monde, le nom de l'actrice qui vient de devenir le visage du parfum numéro 5 de Chanel. Vous savez, c'est un des parfums les plus connus au monde, hein, le numéro 5.
1: Aya Nakamura. C'est pas la fille de Vanessa Paradis ?
3: La fille de Vanessa Paradis, non. Non.
23: Adèle Exarchopoulos ?
3: Non plus, non.
23: C'est
3: non,
23: une
3: non.
23: Actrice.
3: Ah oui, oui.
23: Américaine.
3: Ça, c'était dans la question.
23: Oui, bien sûr.
18: Margot Robbie.
3: Et c'est Margot Robbie. Bonne réponse de Caroline Diamant.
18: Ouais, en beauté, je suis une spécialiste.
3: C'est la Barbie, effectivement, du cinéma. Canon, on a vu aussi dans Le Loup de Wall Street, dans Upon a Time in Hollywood.
18: Alors, le titre, c'était Once Upon a Time.
3: Oui, et aussi dans Babylone. Voilà.
18: Absolument.
3: Et c'est une des actrices, évidemment, les plus cotées du moment.
18: Elle est australienne, si je peux me permettre.
3: Encore plus depuis Barbie. Oui, elle est australienne d'origine.
18: Ah ben oui, si vous êtes belge, on vous dit pas, vous êtes français. Mon Simon Baker, par exemple, qui jouait le mentaliste, eh ben, il est australien.
24: Vous en êtes où, tous les deux, d'ailleurs?
3: Elle a gardé les slips kangourous, il est retourné en Australie. En tout cas, Margot Robbie est effectivement la nouvelle égérie du numéro 5 de Chanel. J'ai quelques questions supplémentaires à propos de ce célèbre parfum, puisque faut se rappeler que c'est un monsieur qui s'appelait Ernest Beau qui a créé ce parfum pour Coco Chanel, à la demande de Madame Chanel. Il lui a présenté différents échantillons, c'est ça l'histoire. Et tous les échantillons étaient numérotés de 1 à 5 et de 20 à 24. Et elle, selon la légende, elle aurait choisi l'échantillon numéro 5. Et comme on était le 5 mai, cinquième mois de l'année, elle dit, bah tiens, ça porte et chance, on garde le numéro de l'échantillon et ça va s'appeler le numéro 5 de chez Chanel. Elle l'a même testé, ça c'est assez amusant, lors d'un dîner dans un grand restaurant à Cannes, elle a invité Ernest Beau et quelques amis autour d'une table et dès qu'il y avait quelqu'un qui passait, hop, elle vaporisait le numéro 5 de chez Chanel pour voir la réaction des gens qui passaient. Et comme les gens avaient l'air stupéfaits, toutes les femmes passaient autour de cette table pour voir d'où venait ce parfum.
24: Incroyable.
3: Elle a dit c'est celui-là, c'est sûr. C'est une belle histoire, c'est pas vrai sûrement, mais c'est une belle histoire.
18: Si, il y a des chances, c'est vrai.
3: D'ailleurs, quand le numéro 5 de chez Chanel est devenu le parfum le plus vendu au monde, hein, dès 1929, quel parfum le numéro 5 de chez Chanel a-t-il détrôné? Car il y en avait un autre qui était numéro 1.
23: Ah, c'était Piquet. C'est le crack boursier en 29.
18: Non, à mon avis, c'était Elisabeth Arden. Ah,
3: non.
18: Est-ce que c'est une marque française ou américaine?
3: Et après, c'est vrai qu'après, le numéro 5 de chez Chanel a été détrôné par le J'adore de chez Dior. Mais avant ça...
18: Oui. Chalimard de Guerlain.
3: Bonne réponse de Caroline Diamant. Ouais.
1: C'est le parfum de Geneviève de Fontenay.
3: C'était le parfum, parce que si les gens vont la renifler maintenant...
24: Oh, ça va pas être pareil.
3: Et d'ailleurs, j'ai une troisième question à ce sujet, à propos de ce superbe parfum numéro 5 de chez Chanel. Il faut savoir que Marilyn Monroe n'a jamais été l'égérie. Elle a fait la publicité de façon involontaire pour ce parfum, parce qu'elle disait « Je mets toujours une goutte de Chanel, numéro 5, of course. » Enfin, number 5, of course, elle dit. Alors, ça a fait la popularité du parfum.
1: C'est surtout, on lui a demandé comment elle dormait, et elle a dit...
0: avec le numéro 5.
3: Voilà. Mais elle n'a jamais été payée pour ça, contrairement à d'autres femmes qui, effectivement, ont été les égéries du numéro 5 de Chanel. Ça a été le cas de Candice Bergen, de Catherine Deneuve, de Nicole Kidman, Audrey Tautou plus récemment, ou Marion Cotillard. Et même Brad Pitt, d'ailleurs, a présenté le parfum numéro 5 à un moment donné. Mais qui fut la première femme qu'on a vue dans la publicité pour le numéro 5 de chez Chanel?
0: C'est pas Vanessa Paradis sur son balançoire?
5: Non, non, c'était Coco.
3: Vanessa, mais, mais en 1929, elle n'était pas là quand même. Non, non.
5: Miss Tinguette?
3: Miss Tinguette, non.
23: Joséphine Baker?
3: Non plus. Qui, dès 1921, fut la première femme?
2: Sarah Bernard?
3: Non.
0: Loulou?
5: Michel Darieux?
3: Non.
5: Jacqueline Maillan?
3: D'abord, c'est Daniel.
5: Darieux. Daniel.
0: C'est une actrice. Hein.
2: Peut-être Michel Morgan?
3: Non.
0: C'est une actrice française?
3: Non.
0: Américaine?
3: Non.
2: Britannique? Greta Garbo?
3: Non.
0: Marlène Dietrich?
3: Non.
2: Ingrid Bergman?
3: Non plus.
5: Coco elle-même?
3: Bonne réponse de Stevie Boulet.
5: Bah oui.
2: Coco elle-même.
3: Évidemment, Coco Chanel elle-même.
5: Bah,
3: elle était suffisamment célèbre pour faire elle-même la pub de son parfum. Quel est votre parfum, Sylvie Tellier?
0: Alors moi, je change de parfum tout le temps.
3: Ah, c'est pas vrai.
0: Ah, je suis pas du tout fidèle. En fait, ça dépend
3: content,
0: de l'humeur
3: votre mari.
0: Du jour. Vaut mieux être infidèle en parfum et fidèle en homme. Mais non, je trouve que le parfum, ça change avec les saisons, avec l'humeur.

0: Avec
1: ah non.
2: Là, par exemple, ah aujourd'hui, vous portez quoi?
0: J'en sais rien.
1: Pas grand chose. Elle sent bon de partout, mais t'as plusieurs odeurs. T'as l'odeur de ton shampoing, t'as l'odeur de ton déo, non pas de ton déo, de ton parfum. Non mais c'est vrai, elle soigne d'odeurs de partout.
3: Elle soigne.
4: Vraiment les mots.
0: Mais
4: que
0: du moment que je soigne bon.
2: Je soigne du soir au matin. Bah, je soigne.
1: C'est pas la même sens.
2: Tous les parfums. Et vous, monsieur Boulet, quel est votre parfum?
1: Alors moi, c'est rhubarbe rouge d'Hermès.
2: Ah quand même, ah oui, dites donc. Et vous, monsieur Doduic?
3: Moi, je pue. Enfin.
5: Non, je mets du bleu de Chanel. Je dors toujours avec une goutte de bleu de Chanel.
2: Non, mais c'est sérieux?
5: Oui, mais je me suis laissé avoir par la publicité parce que c'est Timothée Chalamet qui était géri de bleu de Chanel.
2: Mais c'est vrai que vous avez un petit côté Timothée Chalamet.
5: Oui, un petit côté, oui. Ouais. En raté. L'orteil.
6: En raté.
2: Oh, c'est ça. Donc, ça, il reste plus grand chose alors. Parce que
5: Timothée déjà, Chalamet.
2: Déjà qu'au départ, le vrai, c'est.
6: Ouais.
1: Bon, il est bien, Timothée Chalamet.
2: Oui, oui enfin, c'est.
1: Ouais. Mais c'est pas un canon de beauté. C'est. Bah, tu t'es regardé? Bah, pardon, mais chacun son.
0: Bah, déjà qu'il
1: il a du charme. Attention, il a énormément. Charme et beauté, ça n'a rien à voir. Moi, je pense avoir du charme, mais je suis pas beau. Toi, t'as du charme, mais t'es pas un canon de beauté non plus. Timothée non plus.
0: C'est intéressant ce que vous dites.
1: Brad Pitt, il a les
2: pas
1: deux.
2: Brad Pitt.
5: Mais Brad Pitt, il passe pas les portes.
1: Mais Brad Pitt, il a les deux. Il a du charme et il a la beauté. Delon, pareil. Non, moi, non. Oui. Toi, non. Laurent, non plus.
2: Bah, merci.
1: Et puis dans la salle, personne.
5: Mais enfin, Stevie, ça va pas,
0: t'es tout
1: pas...
0: le monde
1: en mais non, je plaisante.
5: Attendez, j'ai une histoire quand même cet été. Oh, j'ai une histoire exceptionnelle. Cet été, je suis parti en vacances avec des copains. Et je sais pas, il y a une amie avec qui on se connaît depuis très longtemps. Mais je sais pas, cet été, on sortait que, tu sais, on se tournait un peu autour, machin. Et le dernier soir, on picole, mais vraiment comme des tous, n'importe quoi. On finit dans la piscine. Et puis il est 8h du mat. Et tout d'un coup, il fait jour. Et puis je me rappelle que j'ai un spectacle le lendemain. Et que j'ai un train à 9h. Donc moi, je me dis, merde, il faut absolument que je fasse ma valise. Je rentre dans ma chambre, je commence à faire ma valise, mais je suis ivre. Et là, elle rentre dans la pièce. Elle ne porte rien.
2: Pas la valise.
5: Non, elle ne porte rien et elle ferme la porte et moi je regarde mon téléphone vu que je devais partir à la gare qui était loin, j'avais déjà commandé le Uber. Il arrivait dans 8 minutes. Je me suis dit je suis large. Et on commence à faire l'amour et c'est n'importe quoi parce que je suis bourré donc je tiens pas debout, on est contre une table, ça n'a pas de sens. J'espère vraiment qu'elle coûte pas RTL et on est là et puis tu sais je suis là et puis j'ai mis le téléphone sur la table, du coup on fait l'amour et en même temps des fois je regarde, je donne un petit coup sur le téléphone. Je me dis quoi, 6 minutes, 5 minutes, putain. Et je suis pas, mais je dis putain, mais je vais jamais y arriver, c'est pas possible. Et tu sais, le téléphone, il envoie des notifs. Tu sais, je vois la voiture qui se rapproche sur le. Je me dis que merde, elle arrive. Et puis moi, il y a une notif. Préparez-vous à retrouver Mahmoud. Je ne suis pas prêt à retrouver Mahmoud, ce n'est pas possible. Et puis à un moment, paf, bon, c'est fini. Bon, je passe les détails. Je sors, je prends ma valise, je rentre dans la bagnole. Mahmoud, il fait ça va, vous avez passé des bonnes vacances. J'ai dit conduis.
0: Mais les auditeurs vont être passionnés.
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2: Ouais. 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
2: Question culturelle et littéraire à l'attention de Mme Carré qui habite Gruissan. Et cette question concerne un académicien français, j'allais dire un ex-académicien, mais on l'a immortellement évidemment bien quand sûr. On a été académicien. Et celui-ci évidemment n'a pas forcément laissé son nom à la postérité, à part peut-être pour une raison précise. Et voilà pourquoi ma question est... Pour quelle raison continue-t-on à parler parfois de Nepomucène Lemercier, qui fut poète, dramaturge et académicien français ?
6: Nepomucène Lemercier.
2: Ah oui.
1: Il est de la famille de Valéry ?
2: Non, pas du tout.
6: Il a écrit une œuvre célèbre qui est passée à la postérité.
2: Nepomucène Lemercier a écrit quelques œuvres comme Le Tartuffe révolutionnaire, Les Quatre Métamorphoses. Et alors, son œuvre la plus connue, c'est La Panhypocrisiade ou La Comédie infernale du XVIe siècle.
0: Ah oui,
6: mais c'est un poète
0: oui.
6: du XVIe siècle.
2: Alors,
6: non, parce qu'il est canu français du XVIIe.
2: Exactement, il est du XIXe.

0: Même un peu plus tard, il était au fauteuil 14 de l'Académie française.
1: Népomucène, c'est son prénom.
2: Et on continue d'en parler parce qu'il a laissé quelque chose à l'Académie française ?
0: Alors, il a laissé... D'abord, on laisse...
2: Un usage, quoi.
0: Qu'est-ce que vous voulez dire?
2: Des us et coutumes, il a inventé quelque chose qui a encore lieu aujourd'hui à l'Académie française.
3: Mais déjà, il a laissé son prénom, parce que Népomucène, il doit pas y en avoir 36.
0: Voilà, voilà.
4: C'est bien un médicament, bien. Ça se prend 500 grammes, ça.
0: Ça, vous avez raison.
1: Mais il s'appelait Népomucène tout le temps.
0: Népomucène trois fois par jour.
4: Bah oui.
5: Mais du coup, c'est quoi la question?
0: La question, c'est pour quelle raison continue-t-on à parler parfois de Népomucène le Mercier? Parce qu'effectivement, on n'en parle pas pour ses œuvres.
6: Parce qu'il a un prénom chelou. Quelqu'un de très célèbre à l'Académie ?
0: Alors, ce n'est pas qu'il a battu quelqu'un.
6: C'est qu'il a succédé à quelqu'un.
0: Alors, non, mais on
6: brûle. Il a précédé quelqu'un.
0: Il a précédé quelqu'un, et non seulement il a précédé quelqu'un, au même fauteuil, effectivement, quelqu'un lui a succédé, quelqu'un dont il ne voulait pas voir l'entrée.
1: Jules César.
0: Non. Quelqu'un dont il ne voulait pas voir l'entrée à la Comédie française.
6: À l'Académie française.
2: Un rival.
6: Est-ce que c'est un politique?
0: Rival, on peut pas dire ça, parce que franchement, le pauvre Népomucène le Mercier, quand on était rival avec lui, c'est qu'on devait pas être très très connu. voyez.
6: Donc c'est quelqu'un de très connu qui lui a succédé.
0: Absolument.
6: Un politique ou un écrivain?
0: Les deux.
4: Et ils se jalousaient mutuellement.
6: Victor Hugo.
0: Et c'est Victor Hugo.
1: Wow.
0: Bonne réponse. Eh oui, il était contre l'entrée de Victor Hugo à l'Académie française. Faut quand même être gonflé quand on s'appelle Népomucène le Mercier.
6: Non, mais c'est parce qu'il était dans le clan des classiques contre les modernes. C'était après la bataille d'Hernani.
0: Exactement. Ah, oui, il était contre les nouveaux romantiques.
6: Exactement.
0: Népomucène le Mercier. Donc,
4: Monsieur Barbier, sans indiscrétion, vous êtes en couple?
6: Oui, marié. Mais...
4: Ah, ok, non, c'est parce que ma maman, enfin, ça m'intéresserait de vous avoir à Noël parce que vous êtes. Enfin, voilà, j'aimerais vous avoir comme beau-père. Enfin, bref. On n'est pas obligé d'en parler maintenant, je sais pas
6: maintenant
4: ce
6: que. Maintenant que je sais que vous avez 32 ans, j'imagine l'âge de votre maman, ça dépend de la dot.
4: Ça m'a... C'était une invitation ratée.
0: En tout cas, Népomucène le Mercier.
4: Laurent, vous êtes célibataire?
0: Non plus.
4: Non plus. Moi, je vais le faire plus clairement dans le public, quelqu'un veut se taper ma mère.
0: Bon, je peux revenir à mon Népomucène.
4: Oui, pardon. Donc, trois fois par jour, c'est ça?
0: Alors, Népomucène le Mercier était académicien français. Il était contre l'entrée de Victor Hugo à l'Académie française. Il faut quand même être gonflé d'être contre l'entrée de Victor Hugo à l'Académie française. Oui. Et pas de chance, quand il est mort, qui on a élu?
4: Bim.
0: Au fauteuil de Népomucène le Mercier.
1: Victor Hugo.
0: Coup du sort. Et vous connaissez évidemment la coutume dans ces cas-là, monsieur Barbier.
6: On prononce l'éloge de son prédécesseur.
0: Oh là là. Si bien que Victor Hugo a dû faire l'éloge de celui qui était contre son entrée à l'Académie française.
6: Mais ça arrive souvent, hein, vous savez, Alain Perfit, gaulliste, a dû prononcer l'éloge de Paul Morand, anti-gaulliste et proche de Pétain et de Laval. Donc vous voyez, souvent on met l'honneur de l'Académie au-dessus de la sincérité.
0: Mais quand même, Victor Hugo a réussi à trouver un compliment en faveur de Népomucène le Mercier, puisqu'il a dit, Victor Hugo, que c'était un des rares qui ne s'était pas agenouillé devant Napoléon, parce qu'effectivement, politiquement, Népomucène le Mercier avait boudé Napoléon pendant un long moment. Donc vous voyez, on trouve toujours un petit compliment à faire, même si on ne le pense pas, autrement on ne ferait pas ce métier. En tout cas, Népomucène le Mercier, effectivement, a laissé son nom à la postérité uniquement pour avoir été le prédécesseur de Victor Hugo. Et ça a donné un discours, effectivement, formidable de Victor Hugo à propos de Népomucène le Mercier. Bravo, Christophe. Ah tiens, puisque vous avez pris la parole à propos de votre maman, vous, là-bas.
4: Oh, oui.
0: Vous êtes en train de me filmer.
4: Non, j'allais faire une photo de vous.
2: Des photos volées comme ça.
3: Oh là là, ça c'est un crime de lèse-majesté. Hein.
0: Déjà, je n'aime pas qu'on me prenne une photo.
1: Il faut demander.
6: Pour envoyer à sa maman.
0: Même sa mère, j'en ai fait.
4: Non, c'est pour les réseaux sociaux.
1: Enfin.
0: Je ne veux pas qu'on me photographie.
1: Mais non,
2: il y a des photos volées. Je ne veux pas,
4: il y a que des photos de vous.
0: Pardon ?
4: Il y a que des photos de vous sur mes réseaux.
0: Bah oui, mais j'aime pas les photos, moi.
4: C'est vrai, pourtant, vous êtes plutôt. Enfin, si je puis me permettre.
3: Tu veux dire qu'il est mieux en photo qu'en vrai ? Fais attention à ce que tu dis.
4: Vous êtes.
1: Non, il n'y a qu'un suceur à cette table, c'est moi.
0: Mais en tout cas, justement, j'allais vous faire un compliment, monsieur.
4: Moi, c'est foutu.
0: Monsieur Guillaume, parce que quand même, il a fait, Guillaume, il y a peu de temps, la dernière page, le portrait de Libération. Je l'ai conservé, parce que ça, quand même, c'est assez rare, c'est exceptionnel.
1: Moi, je l'ai fait trois fois.
0: Ah, oui, bah, moi aussi, mais je veux dire pour un Belge.
4: Ah, voilà, c'est foutu.
0: Et alors, justement, on nous rappelle dans cet article que vous avez été élu en 2023, donc il y a quelques mois. moi, belge de l'année. C'est un sondage réalisé par Ciné Télé Revue. Vous étiez le belge de l'année devant Virginie Efira.